0: Nous crottions. Donc un poème avec le mot crotte. Avant 21 ans, on va faire le concours de poèmes. Aussi, j'ai voulu faire un coucou à Morgane qui était au Minitel, qui demandait la date de sortie de nouvel album de Cranberries avec Linger. Mais bon, Morgane, justement, c'est pas un nouvel album de tout.
1: 1991.
0: Oui, voilà, Linger.
2: C'est l'album d'avant.
0: C'est le premier album des Cranberries. En fait, ça n'a jamais sorti en France, tant que je sache.
2: Si,
0: on n'a jamais joué sur Fun à l'époque.
2: Non,
1: je l'ai acheté.
0: Non, bien sûr, ça a sorti, mais ça n'était pas trop hit sur la radio. Mais ça existe sur le premier album qui s'appelle Everyone Else Is Doing It, So Why Can't We? Difficile à dire en français. Vous demandez
2: en gros, t'achètes le premier album et
0: Vous l'aurez Linger. Et il y a autre chose. C'est un album, c'est génial, c'est vraiment très beau. Et autrement, Morgane a voulu dire bonjour à Chris Fred, donc voilà, c'est fait.
2: Ok. Antoine, salut, t'as 13 ans et tu nous appelles de Bagneux.
0: Salut Antoine.
3: Salut.
0: Ça va?
2: Salut.
3: Ouais.
2: Oh, t'as une voix d'adulte, toi.
3: On dirait
2: un 15 ans.
3: Ouais.
2: Bon, alors, qu'est-ce qui t'amène, Antoine?
3: Je voudrais rapper avec mon frère.
2: Tu voudras rapper?
3: Ouais.
2: Bon, on a des instrus ou on l'a prévu?
0: Oui.
2: Oh, tout est prévu, alors on y va?
3: Ouais, c'est mon frère qui commence. Hein,
2: c'est ton frère qui commence, alors on y va, c'est parti, freestyle en direct. C'est pas mal. Quand tu veux.
0: Frère,
3: j'entends
0: Antoine.
3: Rien là.
2: Allez, on y va.
0: Vas-y. 2, 3, 4, 1, 2, 3, 4.
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0: Yeah, allez savoir pourquoi.
1: Yo.
0: Voilà, c'est Rusty qui prend le micro.
1: Allez, passe le microphone au frérot et c'est okay. Parti.

0: Dans 96, il faut cesser de mettre des gens entre parenthèses. Si seul un Dieu peut arranger la situation, j'espère qu'il a pris de bonnes résolutions. Mais à mon avis, il y en a certains qui n'aidera pas. Allez savoir pourquoi.
1: Ouais, c'est yo.
2: Excellent, ils sont puissants. Moi, j'ai un petit faiblesse pour le premier frère.
1: Ah bah moi, j'ai l'impression que votre truc, il tient bien la route, votre texte. Hein.
3: Ouais, ok, ouais, ça... bah, je vais continuer alors.
1: Ah bah c'est plutôt fort, ouais.
2: Et Antoine, okay. Comment il s'appelle ton frère?
3: Moi, c'est Bambou.
2: Bambou,
3: c'est mon surnom, mais mon vrai prénom, c'est Jocelyn, quoi.
2: T'as d'accord. Quel âge?
3: Moi, j'ai 15 ans.
2: Ah ouais. Oui, ok, mais vous, c'est bien, bah, j'ai bien démarré avec Antoine.
1: Qui écrit les textes?
3: C'est nous deux.
1: Tous les deux?
3: Ouais.
1: D'accord, vous vous mettez d'accord et puis...
3: Ouais, bah là, celui qui vient de vous interpréter, il l'avait commencé.
1: Ouais.
3: Et je lui ai demandé d'en faire un sur cette idée-là. Il m'a dit, tiens, j'ai fait ça. Ça correspondait exactement à ce que j'attendais. Et je lui ai dit, tu mets deux phrases pour qu'on ait le même refrain.
2: Uh-huh.
3: Il l'a fait et ça colle parfaitement, quoi.
2: Et Bambou,
1: le fluide entre frérots.
2: C'est ouais. Beau. Vous faites ça, ouais. Vous faites ça en fait pour pouvoir faire un disque ou vous faites ça pour vous amuser?
3: Bah, au départ, c'est pour nous amuser. Nous, l'argent, on n'en a pas beaucoup besoin, quoi. On est chez nos parents.
2: Ouais.
3: Donc, nous, on fait ça pour exposer nos idées.
2: C'est bien, ça.
3: Et
2: c'est bien.
3: L'argent, bon, ça viendra peut-être après. Pour l'instant, c'est pas notre objectif premier, quoi.
2: Qui sont beaux, pas seulement des bons textes, mais du beau, bon esprit. Hein.
1: Ouais.
2: En tout cas, il faut les garçons, vous allez vite parce que moi j'ai le sentiment que le rap ça commence à décliner. Hein.
1: Ah bon?
2: Ouais. J'ai l'impression que ça va bientôt, je sais pas, peut-être les rappeurs ils vont être fous, mais par contre j'ai l'impression que ça commence à. Les gens commencent à délaisser un peu au rap.
1: Ah bon?
2: Je sais pas toi?
1: Oh bah attends, tu rigoles, il y a le nouveau single de machin, il y en a
2: non,
1: que
2: ça.
1: Pas... On reçoit que ça par les maisons.
2: Je sais, mais c'est souvent juste quand on est au sommet. Que là, ça commence à...
1: Ah oh bah, il y a des phénomènes un petit peu, entre guillemets, ce qu'on appelle le mode, où il y a le rap, et après le rock va revenir un peu, ça a baissé, machin, il y a...
2: Oui, Bambou ?
0: Là, non, là, c'est Rusty.
2: Excuse.
0: Là, ça souffre quand même, parce que, je sais pas, moi, j'ai plein de copains qui font du rap et tout, je sais pas, ça souffre.
2: Oui, ça souffre, tu veux dire qu'ils ont du mal à réussir ?
0: Non, ça, au contraire, ça... Il y a des petits concerts
2: en bagneux,
0: des fois.
2: Je pense qu'il a dit ça souffre.
4: Mais ouais, il parle mal.
1: Bah ouais,
2: tu parles mal.
1: Quand tu fais du freestyle, ça va, mais quand tu parles. Non, c'est bien, non, mais on a bien compris.
0: Je voulais dire, si il y a des gens que ça intéresse, bon, il y a notre numéro, quoi.
1: Il n'y a pas de problème, man. Bah, c'était cool.
2: Merci beaucoup, les frères.
0: Attends, je te passe Bambou.
2: Okay.
1: Ah, le Bambou, vite fait alors.
3: Ok, bah moi, je voulais conseiller quelques nouveautés en rap qui viennent de sortir.
1: Ouais,
2: Bambou.
3: Alors, premièrement, il y a Double Pact.
1: Ouais.
3: C'est un groupe français qui a fait des trucs avec Petit Boss et La Clica.
1: D'accord.
3: Et sinon, bah y a pas mal de trucs, hein, tout ce qui est Démocrate D, tout ça.
1: Ouais.
3: Voilà quoi.
1: Ok.
0: Funk Doubiès.
3: Ouais, Funk Doubiès pour les Américains.
2: D'accord. Salut les gars.
1: Salut les frérots.
2: Ciao.
1: Ciao. Stéphanie de Perpignan, d'ici quelques instants, nous parlerons avec toi de sucer ou pas sucer.
5: Ouais.
2: Ça, c'est la question.
1: Fellation ou pas fellation?
5: Ouais.
2: Moi, je préférais être ou pas être.
1: Quoi,
2: c'est un peu plus sage.
1: Tu voudrais être une fellation, Jenny?
2: Non, mais je faisais une allusion à Hamlet.
1: Ah.
2: Excuse-moi. Pardon.
1: Fais là ou la fais là pas, quoi. D'accord. Et téléphone tout de suite pour la musique avec New York avec toi. Appelez-nous pour la libre antenne. Hein. C'est Max et Jenny jusqu'à 21h. C'est au 05 70 5000. On a une patate de folie. Pas vrai, Jenny?
2: Ouais.
1: Menteur.

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1: Ça, c'est dans Marche à l'ombre. On retrouve ça, cette musique, avec Gérard Lanvin et Michel Blanc.
2: Et parlons juste d'un parenthèse des films excellents français. J'ai vu Le Pullover Rouge hier soir.
1: Ouais.
2: Je sais pas si les gens sont connaissent ce film.
1: Ah bah oui, quand même.
2: Qu'est-ce que c'est dur, quoi. J'ai pas, c'est fou. C'est... Et en fait, on a discuté avec Max, parce que Max l'avait vu aussi. Si vous avez vu ce film, c'est l'histoire d'un mec qui est accusé.
1: Ah bah non, ceux qui ont vu son film, j'aime bien.
2: Quoi?
1: Ceux qui ont vu le film, elle va raconter l'histoire à ceux qui ont vu le film. Non, si vous n'avez pas vu le film.
2: Oui. Non, mais parce que ma question, c'est que.
1: À
2: la fin, on ne sait pas si le mec se fait innocenter plus tard après sa mort. Et je suis curieuse de savoir.
3: C'est toujours un débat.
2: C'est toujours un débat. On n'a jamais su s'il était vraiment innocenté ou pas. Parce que c'est vraiment. Le film est fait vraiment que le mec était accusé.
3: Le livre est.
2: C'est basé sur un livre.
1: Ouais. Ah oui, sur le livre, mieux il paraît. Hein.
3: Ouais.
2: Et moi, j'adore comment les journalistes sont montrés dans ce film. Il y a vraiment. Et c'est un bon. Comment on peut dire. Un bon point de vue des journalistes. On voit bien.
1: Bah, tout comme la police.
2: Le rôle du journaliste.
1: À un moment donné, il faut un coupable.
2: Attends, non, mais le police c'est vachement négatif, mais les journalistes c'est plutôt positif.
1: Ah, le journaliste c'est plutôt positif.
2: Parce qu'il y a un journaliste qui croit il est innocent et tout, donc c'est bien. Voilà, excuse-moi. Donc Stéphanie de Perpignan.
4: Ouais.
2: Oui, donc tu as une question niveau sexuel.
4: Ouais, voilà.
2: C'est quoi?
4: En fait, je sors avec mon copain depuis un an.
2: Oui.
4: Et il me demande de le sucer.
2: Ouais. Pourquoi tu rigoles, Max?
1: Non, mais c'est de la manière dont il dit avec l'accent. Bon, je suis avec un copain depuis un an. Bon, il me demande de le sucer.

0: première fois que tu touches un caca et tu es une fille, c'est assez flippant. Hein. Moi, je dis, je sais pas si Stéphanie, si t'es d'accord, mais ça m'a. J'ai dit, ah, c'est ça. J'étais un peu désagréablement surpris. Hein.
1: Ah bon, tu t'attendais à quoi, toi?
0: Pas ça.
1: Quand tu l'avais dans la bouche ou quand tu l'avais touché?
0: Non, quand j'ai touché, c'était comme un petit serpent, un petit.
1: Ah, oh, ça c'est avant qu'il soit excité, le Lascar.
0: Un hot dog, j'ai pas. C'était.
1: Un hot dog.
0: J'ai pas attendu.
1: Stéphanie, t'as pensé à quoi, toi? Un hot dog?
2: Ben non.
1: Non, à quoi?
2: Un zizi.
1: Un zizi, voilà, zizi, voilà, je veux dire, appelons les choses comme elles sont.
0: Hein. Et Stéphanie, est-ce que tu as envie de coucher avec lui ou pas?
2: Ouais, mais j'ai un peu peur de le sucer, quoi.
0: Mais pourquoi pas que... Mais j'ai pas chaque chose dans son sang,
1: elle va aimer, elle va vouloir mordre dedans ou elle va vouloir le garder définitivement dans la bouche.
0: Moi, si j'étais toi, j'attendrais que vraiment tu es prêt à
1: franchir le
0: pas, à vraiment coucher avec lui. Et ça, c'est pas un truc qu'il faut que tu fasses tout de suite. Hein. Tu sais, tu attends que toi, tu es prêt et tu es confortable avec la décision de coucher avec lui.
1: Qu'est-ce qu'il fait, lui? Il va jusqu'au bout, il fait des cunis, il te fait des dents, des...
2: Non.
1: Ah bah alors?
0: Mais alors? Et voilà, très bien.
1: Et alors?
0: Très bien.
1: Hein?
2: Ouais.
0: Mais tu peux lui dire ça, tu voudrais qu'il te fasse ça ou pas?
2: Ouais.
1: Tu fais un échange, cuni contre...
0: Mais c'est ça, fella. À la base, c'est
1: une
0: ça.
1: Une fella, hein. Un cuni.
0: Non mais à l'amour, c'est un échange, c'est pas si cru
1: et
0: que
1: ben
0: ça.
1: Un échange,
0: mais...
1: on fait un échange.
2: Oh, okay.
0: Non mais Stéphanie, va cool, si il te demande ça, tu lui dis, tu lui gardes bien dans les yeux et tu dis, écoute, un jour j'aurais envie de faire ça, mais pour l'instant je me sens pas prête. Point. C'est tout ce que tu dis.
2: Ok.
0: Et si tu commences à te faire un scandale, il te plaque, etc., il faut que tu comprennes qu'un mec comme ça, c'est pas un bon mec.
1: À ce moment-là, s'il va te plaquer, tu cours dans la rue, tu lui baisses son pantalon et tu lui fais la fella.
0: Non.
1: Et puis tu lui dis, je t'aime. Comme ça, avec le tout dans la bouche.
0: Non, il faut jamais. Il faut que tu comprennes, Stéphanie, il faut jamais que tu te sens forcé à faire quelque chose. Okay?
2: Ok.
0: Et si tu veux pas, même si peut-être tu l'aimes, etc., il faut que tu comprennes qu'ils sont deux choses très différentes et il faut que tu le fasses comprendre que tu n'es pas prête et que tu veux faire ça dans ton temps, quoi.
2: Ah, ok, d'accord.
0: Ok.
1: Ah, oh, bah évidemment.
0: Mais c'est pas évident quand t'as 16 ans.
1: Évidemment,
0: mec.
1: Non mais. J'imagine, je l'imagine courir dehors, lui baisser la culotte.
0: N'écoute pas les garçons, c'est
1: vrai. Et lui, il répondrait. Ah, c'est trop tard. C'est trop tard.
0: Allez, Stéphanie, on t'embrasse.
2: Ok, est-ce bon courage.
0: Bon courage.
1: Non.
0: Non.
2: Oh.
0: Au revoir.
1: Au revoir, Stéphanie. Ah non, mais attendez, on n'est pas la Fnac, on n'est pas le Virgin, on n'est pas là pour mendier, on est là pour passer sur l'antenne, pas pour demander des cadeaux.
0: Exactement.
1: Tout à l'heure, d'ailleurs, il y a le jackpot Fun Radio, j'ai oublié de l'annoncer.
0: Ah oui,
1: ça, je vais tirer une carte postale. Allez.
0: Allez, on tourne le tombola. Et c'est... On a déjà eu cela, non?
1: Trop dur à lire.
0: Ok. Tu vois, il faut que vous écrivez bien, sinon...
1: Mais non, mais ils mettent trois tartines.
0: Mais c'est intéressant quand ils mettent trois tartines.
1: Bonjour, je veux gagner 1000 balles, appelle-moi et basta.
0: Mais c'est faux, on a déjà pris le grand, très grand carte postale. Et voilà,
1: voilà.
0: Ça, c'est pas trop? D'accord. Mon Max a choisi un carte postale. On va faire ça avant 21h.
1: On dit pas, mais on risque d'avoir des surprises, quoi.
0: Ok, d'accord.
1: Voilà.
0: Alors, Vanessa...
1: Oh, la carte postale de ringue. Il va falloir que je règle mes comptes.
0: Alors, tais-toi. On n'est pas encore là. On va parler de ça plus tard.
1: Mais de toute façon, elles sont toutes ringardes, les cartes postales.
0: Alors, tais-toi, c'est pas vrai. Vanessa. Allô, Vanessa.
3: Salut.
0: Salut.
3: Alors, je téléphone de Montfort et j'ai 14 ans.
0: Oui.
1: Très bien, bah on va en parler. Pourquoi tu appelles de Montfort?
0: Pourquoi t'as 14 ans?
3: Ben, parce qu'en fait, j'ai un problème. Alors attends, parce que mes parents ne veulent pas me laisser aller voir ma cousine qui habite à 20 km de chez moi, alors que mon père travaille dans cette ville.
0: Mmh. Ouais.
1: Donc il pourrait t'emmener le matin et venir te récupérer le soir, quoi.
3: Ouais. Mais il veut même pas, quoi. C'est ça qui m'énerve.
1: C'est-à-dire, il veut que tu restes enfermé chez toi ou il veut pas qu'il t'accepte que tu sortes et que tu ailles voir les copains qui habitent dans les alentours?
3: Non, mais pas vraiment non plus. Hein. Faut que j'ai intérêt à vachement...
0: Quoi?
3: Ben, c'est parce que, par exemple, cet après-midi, elle m'a téléphoné.
1: Oui.
3: Et puis, c'est pour aller à la piscine.
1: Ouais.
3: La mère de ma cousine voulait bien m'emmener. Et puis, non.
1: Eh ben, il faut que tu te mettes de connivence avec ta tante qui appelle ta mère et qui arrive à persuader tes parents que tu puisses venir voir ta cousine.
0: Sauf, est-ce qu'ils sont des problèmes familiaux entre ta famille et puis le leur?
3: Non.
1: Non, vous entendez bien.
3: Ouais.
1: Eh ben, donc tu appelles...
0: Voilà, donc mets-toi en connivence avec la tante.
1: Quand t'appelles la cousine, tu dis, tu peux me passer ta mère, donc ta tante, et puis tu dis, ouais, j'aimerais bien venir voir la cousine, est-ce que tu peux faire quelque chose? Et je suis sûr que la tante, elle est capable d'appeler tes parents, et dire, putain, j'aimerais bien que Vanessa, elle vienne passer l'après-midi avec machine. Et puis voilà, quoi, je sais pas, faut vous organiser.
3: Non, mais c'est parce que c'est le fait d'aller courir, hein. C'est ça qui m'énerve.
1: D'aller courir, c'est-à-dire?
3: Ben ouais, par exemple, ils vont dire, je veux pas que t'ailles courir à Rennes.
1: Ouais.
3: Alors comme ça, ben voilà. C'est tout ce que j'ai rien à dire.
0: Elle a quel âge ta cousine?
3: Le même âge que moi, 14 ans.
1: Ah ouais.
0: Bizarre ça. Mais tu as demandé ta mère les autres raisons à part ça, mais les vraies raisons pourquoi elle veut pas?
3: Non, c'est ça.

0: Ça, c'est parce qu'elle veut pas que tu... Et si jamais t'as invité cette copine chez toi? Par exemple, le père, il la prend une fois le week-end et puis il l'amène chez vous et puis elle dort chez vous et puis le lendemain, elle repart avec ton père.
1: Et vous ramenez des garçons puis vous...
0: Non, mais par exemple, peut-être ça peut marcher dans l'autre sens.
2: Non, parce qu'ils sont vachement sauvages. En plus, c'est ça qui m'énerve.
1: Enfin, parents,
0: ils sont vachement sauvages.
1: Ah ouais, ils ont l'air un peu, hein.
2: Ouais.
1: Puis, ton père, il est plus quoi? Il ressemble plus à quoi? Un éléphant? Un gorille?
3: Un Cro-Magnon.
1: L'homme de Cro-Magnon. Est-ce qu'il sait faire de Saint-Jurleur, ton père? Comme un vrai sauvage. Est-ce que ton père monte dans les arbres?
2: Non.
1: Est-ce qu'il bouffe de la noix de coco?
2: Non.
1: Est-ce qu'il se trompe des fois?
2: Non.
1: Non, jamais?
2: Non.
0: Mais Vanessa, ils sont là, ta mère ou ton père, qu'on puisse les parler?
2: Non.
0: Ils sont pas là?
2: Non, j'ai profité.
1: Ah ouais.
0: Pourquoi? Parce qu'il te laisse même pas appeler.
1: Mais non, elle a pas téléphoné, Vanessa.
2: Mais ouais, voilà.
1: Mais merde. Ça va, la 14 balais, elle est là. Est-ce que t'as commencé à réviser un peu tes cours pour la rentrée?
2: Non, pas tellement.
0: Non, mais Vanessa...
1: La rentrée pour bientôt, Jenny. Hein. chouette.
0: Vanessa, souvent le truc avec les parents, il faut qu'on prouve qu'on est adulte avant qu'on nous traite d'adulte. Donc peut-être ce qu'il faut que tu fasses, il faut que tu les fasses comprendre que tu es déjà assez mûre pour ton âge. Et je sais pas si t'as les petites choses à faire autour de la maison. Je sais pas si c'est ton travail de faire la vaisselle ou de
2: prendre... Non, de passer aspirateur tout le week-end.
0: Voilà, mais tu le fais?
2: Ouais.
0: Tu le fais bien,
2: oui,
0: tu le fais correctement.
2: Ouais.
0: Mais tu sais, tu peux utiliser ça comme un...
2: C'est vachement maniaque, mon père.
0: Ouais. Mais tu peux utiliser comme un argument quand tu parles à tes parents. Tu dis, écoute, vous me donnez les responsabilités. Par exemple, vous me demandez de passer l'aspirateur tous les week-ends. Je le fais en bonne volonté.
1: La vaisselle la semaine.
0: Voilà. Oh.
1: Laver les culottes sales.
0: Tu cites des trucs que tes parents t'ont demandé à faire, que tu as fait responsablement. Et tu dis, il n'y a aucune raison pour que je ne serais pas aussi responsable quand j'y vais chez ma cousine. En plus, la tante est là pour nous voir si jamais il y a un problème. Si tu parles tes parents plus dans une façon adulte, peut-être ça passera mieux.
2: Ouais.
0: Donc essaie ça, ok?
2: D'accord.
0: Allez,
1: Vanessa.
0: Bon courage, Vanessa.
2: Attendez, je fais un gros bisou à ma cousine que j'adore.
1: D'accord. Okay.
2: Et est-ce que je peux avoir un petit truc?
1: Oui, on va te repasser Karine, tiens.
0: C'est cool.
1: Attends, ça va, et putain, ils vont arrêter de nous faire chier avec leur CD. Oh, ça m'en dit toutes les deux secondes.
0: Alors, on vous rappelle.
1: Sans déconner.
0: On vous rappelle pour vraiment gagner un CD ou un cadeau, si vous voulez gagner.
1: C'est pas les bad people ici.
0: On fait le concours poème.
1: Oh putain, ils font chier.
0: Ce soir, le mot, il faut écrire.
1: Oh là, mais ça m'énerve, ça commence à m'énerver,
0: il faut
1: ça. Je peux avoir quelque chose, je peux avoir un truc, je peux avoir un machin.
0: Allez, vas-y, c'est
1: une crotte. Voilà. Fais chier, merde.
0: Écrivez-nous.
1: On va dire merde, on va peut dire crotte.
0: Écrivez-nous un poème. Mais crotte, c'est pas forcément, ça peut être crotte de chocolat.
1: Ça peut être chieur, ça peut être casse-couille.
0: Non, ça peut être crotte de chocolat.
1: C'est merde, ça qu'on connard.
0: Donc, si vous voulez gagner quelque chose, écrivez un poème au sujet de crotte. Et puis, vous appelez Karine. On va essayer de trouver le plus drôle, le plus marrant, le plus original. Ne sois pas que sale, etc. Il y a des autres formes de crotte.
1: De l'humour.
0: Et de l'humour, c'est essentiel.
1: Comme Ginny, ma petite crotte. Et toi, tu me dis ma petite bite.
0: Et peut-être vous gagnerez un beau CD.
1: Voilà, ma petite crotte.
0: Et alors, dans quelques instants, qu'est-ce qu'on va faire? Le jackpot?
1: Alors, d'abord, le jackpot Fun Radio. Donc, on appellera chez vous. On a la carte postale, elle est top ringarde. Et puis voilà, puis on aura également la visite de Sandrine. Bonjour Sandrine.
4: Bonjour.
1: Ou bonsoir, tu nous parleras de quoi?
4: Ben je vais parler que j'ai menti sur mon âge en fait à mon copain qui a 10 ans plus que moi.
1: Oh, oh là là, elle doit être bien foutue celle-là. Ne bouge pas Sandrine, appelez-nous au 05 70 5000. Il y a énormément de questions à propos d'une... sur le Minitel 36 15 Code Fun Radio à propos d'une chose.
0: Oui.
1: Et je vais même pas dire ce que c'est.
0: On va en parler.
1: Non, il suffit d'écouter maintenant et vous allez avoir la réponse.
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05 75 000 aussi au Minitel 3615 Fun Radio Ruby Direct. Il y a Nathalie qui dit Max, vous faites le plein d'imbéciles ce soir. C'est sympa pour lui. Voici OSI sur Fun Radio.

0: Merci de passer la soirée avec Fun Radio, c'est la libre antenne 05 70 5000 et on recueille de nouveau Sandrine.
1: Oui.
2: Salut.
1: Sandrine,
2: salut,
1: dans une Sandrine. Drôle de situation, tu as 15 ans, tu sors avec un mec qui a 25 et tu l'as dit que tu avais quel âge?
2: Bah, je lui ai dit que j'avais 18 ans.
0: Il t'a cru?
2: Bah ouais, parce que je fais 18 ans donc.
0: Physiquement, tu fais 18 ans?
2: Ouais.
0: D'accord, ok, mais vous avez eu des relations, tout ça? Excuse-moi d'en arriver tout de suite là.
2: Non.
0: D'accord.
2: Non.
1: Et tu, mais pourquoi?
0: Quel âge
1: est-ce que
0: jeune
1: homme? On n'est pas obligé de coucher avec un mec, hein?
2: Ouais.
0: Non, mais ça fait combien de temps que vous êtes ensemble?
2: Ça fait 1 an et 3 mois.
1: Non.
0: 1 an et 3 mois. Et le mec, au bout d'un an, il se pose pas la question quand même.
2: Non.
1: Mais Marc, tu sais, on n'a pas trop. Pourquoi? Tu sais, il n'y a pas trop. Et c'est pas comme ils voient ton permis de conduire si tu n'as pas. Il n'y a pas trop de trucs qui ont marqué la date de naissance.
0: Ouais.
1: Mais j'ai pas Sandrine, il faut que tu fasses gaffe parce que le jour où justement il tombe sur ta carte d'identité ou.
0: Ouais, bah le jour.
2: Je voudrais lui dire, mais j'ai peur de sa réaction.
1: Ah, bon.
0: Veux-tu qu'on le fasse?
2: Ah non, mais
0: est-ce que tu veux te faire plaquer en direct?
1: Non.
2: Non, il est pas là.
1: Ah, il est pas là, il est où?
0: C'est
2: con. Il est parti aux Arcs.
1: Ah, ouais. Ah oui, ok, d'accord.
0: Avec sa copine?
2: Non. Avec un copain.
1: Et donc Sandrine, vous voyez régulièrement? Vous voyez à peu près combien de fois par semaine?
2: Bah, il bosse, donc on se voit le week-end.
1: Oui. Ouais. Et tes parents, ils sont au courant?
2: Ouais, maman, elle le connaît bien.
0: Ouais.
1: Et qu'est-ce qu'elle, ta mère, elle est au courant que tu l'as menti?
2: Oui.
0: Et qu'est-ce qu'elle dit ta mère?
2: Ben, ma mère, elle est cool, mais elle appréhende un peu qu'on se voit trop souvent et. Sinon, elle m'a dit qu'il faudrait mieux lui dire que lui mentir.
0: Ouais.
1: Non, mais ça, c'est sûr, je suis d'accord.
0: Bah, évidemment.
2: Ah, mais j'ai peur, comment il réagisse.
1: Mais vous, parlons-nous un peu de vos projets en couple. Il parle un peu de l'avenir entre vous deux ou pas?
2: Pas très souvent. Il parle surtout de son boulot.
1: Uh-huh.
2: Surtout parce que c'est quelque chose qui tient à cœur.
0: Il fait quoi dans la vie?
2: Lui, il travaille, je me rappelle, qui vous travaille? Je
1: m'en
2: rappelle même plus.
1: Oh non, attends.
0: Par exemple, pourquoi vous parlez de toi, t'es étudiante?
2: Oui.
0: Quand tu lui parles des études, donc tu lui dis que t'es en quelle classe et tout, faut que tu bisonnes de tout le monde, de partout.
2: Mais je lui dis, écoute, j'ai pas trop envie d'en parler.
0: Depuis un an, il te
1: demande. Depuis un an, il se laisse aller?
2: Quoi?
1: Mais depuis c'est vrai, les garçons, ils sont pas fous pour les discussions. Tu sais, avec une garçon, tu peux lui faire ça, mais avec une fille, à mon avis, ça marche pas.
0: Oh non, au bout d'un an, quand même, de pas savoir en quelle classe aller, je sais pas, ils te voient.
1: Attends, tu sais.
0: Tes copains, tes fréquentations, je veux dire, ils ont quel âge?
2: Mes copains, moi?
0: Ouais.
2: Ben, c'est les copains à ma sœur, surtout.
0: Ouais.
2: Ma grande sœur, donc...
0: T'as quel âge, elle? Donc, tes copains sont plus âgés, ils ont 18-19 ans.
2: Ouais.
0: Ah oui.
3: Oui, bonsoir.
4: Bonsoir, quel est ton prénom?
3: C'est Julien.
4: Bonsoir, Julien.
3: Star System FM Max Radio Libre, sur Internet, sur Facebook, c'est génial. Voilà, et Max, bravo à toi, franchement.
4: Merci. Nickel.
5: De Lyon 102.2, David, on a écouté l'introduction de ton émission, ça va toujours David? Ça va toujours?
6: Toujours, ouais.
5: On va écouter maintenant une revue de presse, donc un magazine mensuel dont nous tairons le nom car nous n'avons pas le droit de faire de la publicité, donc nous avons été obligés, je le dis par avance, de biper, j'imagine, le nom du magazine. On n'a pas le droit de faire de la pub, tu m'excuses David, hein, on n'a pas le droit de faire de la pub sur Fun, hein.
6: Mais oui, c'est vrai, ouais.
5: C'est comme ça, c'est la vie.
6: Ouais.
5: On écoute tout de suite cet extrait de cette revue de presse de David.
7: Maintenant, c'est la revue de presse. On va parler d'un magazine mensuel qui apparaît tous les mois. Et c'est un magazine local de Lyon. Ça s'appelle Lyon Capitale. Capitale, c'est un mensuel d'un magazine de ville lyonnaise. Et c'est le numéro 5 que j'ai recueilli pour vous, octobre 2003. Écoute. Chez votre marchand de journaux, 2,50€. Pas trop cher, mais c'est super bien comme mensuel. Alors, à l'intérieur de Lyon Capitale, il y a le sommaire. Et dans le sommaire d'octobre, il y a plein de choses. Il y a des photos extraordinaires. La capture d'un monstre en plein centre de Lyon. C'est effrayant, hein. Les gros titres, c'est vraiment effrayant. Il y a des publicités, on voit des voitures. Il y a aussi une rubrique de spectacle. Ah, je vois de sexe, un Ken Fong. On voit des femmes presque déshabillées. C'est chaud, punaise. Il y a aussi de la politique et aussi des reportages.
5: Ah oui.
7: Et aussi quelques jeux.
5: Ah bon?
7: Voilà, Lyon Capital, c'est 2,50€. Et c'est sur votre marchand de journaux.
5: Ah bah dis donc, ta revue de presse, elle cartonne, David, hein.
6: Ah bah oui, c'est la revue de presse du dimanche.
5: Je suis obligé de biper, hein, tu comprends bien, j'ai pas le droit de faire de la pub pour Lyon Capital, hein.
6: Ah bah ouais.
5: Parce que si je le dis, je vais me faire tuer, hein.
6: Bah ouais.
5: Tu comprends, hein.
6: Je comprends.
5: Tu m'en veux pas?
6: Non.
5: Un autre extrait de notre ami David ce soir encore. Cette fois-ci, attention, le hit vu par David sur Radio Canu. Les meilleurs moments de cette intervention en direct sur Fun Radio. Apparemment dans le studio, on rigole d'abord.
8: Par en couille.
5: Vite parade.
7: Vous avez voté pour ça la semaine dernière et vous étiez 45%. Mais par courrier, vous avez voté aussi pour ça. Et par courrier, vous êtes 20%, c'est-à-dire 45 plus 20, ça fait 65% pour ça. Trop déchirant. Vous étiez 80% à voter pour elle par téléphone, mais par courrier, vous êtes 40%. Elle a gagné. Yeah. Eh ben, c'est super bien. Vous avez bien voté. Vous pouvez continuer par courrier toute la semaine et la semaine prochaine. On découvrira le gagnant ou la gagnante de votre hit du rock'n'roll.
5: Ah, c'est énorme, David. Dis donc, tu fais des mathématiques, toi.
6: Ben oui, pour les pourcentages.
5: Eh ben, dis donc, c'est énorme. Donc, tu reçois combien de lettres par semaine, David?
6: Je reçois une vingtaine de lettres.
5: Ah, ouais, c'est parce que on fait de la pub, c'est normal, ouais, en plus, c'est normal. La France entière doit t'écrire. Ça doit écrire de la France entière, c'est les auditeurs de Fun Radio qui t'écrivent.
6: Ben c'est des éditeurs de Lyon déjà.
5: Ouais.
6: Et de Fun, ben ça va bien venir, ouais.
5: Merci. Ah là, ça fait plaisir en tous les cas. Hein. David, dernière intervention que nous avons sélectionnée dans ta cassette de la semaine dernière. Voici, on remettra le hit parade. Je crois qu'on va le remettre dans la soirée. On est obligé. Ouais. David qui imite Bugs Bunny. Attention, c'est sur Fun Radio, les meilleurs moments de David sur Radio Canu. L'imitation de Bugs Bunny.
7: Yeah, c'était chaud, chaud ce matin. Et oui, c'était avec J'imite un peu Bugs Bunny, vous connaissez le lapin.
5: Oh là là.
7: Alors, Bugs Bunny, je l'ai emmené aujourd'hui. Et il est là, il est dans sa cage. J'allais le voir, je vais prendre tout mon micro, manchette. Voilà, Bugs Bunny... ça va aujourd'hui?
5: J'ai hâte, j'ai hâte.
7: Ouais, je vois très bien. Ça te plaît mon émission au Cadrol tous les dimanches matin? Ouais, je vois très bien. Et aussi, Boss Bunny, je vais te dire, Snoopy, il va revenir la semaine prochaine, j'espère. Ouais, je crois qu'il va revenir.
5: Il est fort, il est très très fort, David.
7: D'accord, Boss Bunny. Boss Bunny, tu veux commander au restaurant aujourd'hui?
9: Ouais, j'aimerais bien manger des carottes, moi.
7: Et tu veux pas un petit bout de salade aussi?
9: Ouais, un petit bout de salade.
8: Oh, c'est tataïne.
7: D'accord, merci, Boss Bunny. En retournant au studio.
5: Boss Bunny, viens, dis donc, David.
8: Bravo.
5: Ah ouais.
6: Merci.
5: Alors, tu sais quoi, la semaine prochaine, tu vas me faire une rencontre entre Buzz Bunny et
8: Shumpy.
5: Et Shumpy.
6: Ouais.
5: Buzz Bunny et Shumpy.
6: Ouais.
5: Tu peux faire l'imitation des deux là, Buzz Bunny qui pose avec Shumpy.
6: Ouais, je pourrais faire ça.
5: Vas-y, fais-le en direct pour voir qu'on entende.
6: Ok.
5: Eh ben, dis donc, c'est qui cartonne notre David de Lyon, hein, bien sûr, que vous retrouverez dimanche soir entre 10h et 11h sur Radio Canus 102.2 et on retrouvera tout à l'heure le meilleur moment des quatre interventions, le hit parade, avec des classements et des pourcentages assez compliqués. Non mais il y a un son étrange, donc c'est pour ça que j'ai du mal à me concentrer, je me dis qu'avec un insert... J'ai oublié d'avoir le casque sur les oreilles. J'ai enlevé le casque des oreilles ce soir pour éviter de me pourrir les oreilles. Ils sont déjà assez abîmées. Et là, grâce au canular, j'étais obligé de les mettre. Allô? Allô? Donc, Dorothée?
10: Oui.
5: Donc, on appelle Patrick et Lisette, hein, c'est ça?
10: Oui, c'est ça.
5: Qui sont tes grands-parents?
10: Mes parents. Non, mes parents.
5: Ah, tes parents, d'accord, ok. J'espère qu'ils sont chez eux.
10: Oui, vous êtes... oui, ils sont.
5: Allô? J'espère qu'ils sont chez eux, Dorothée.
10: On lui demande à parler à Lisette.
5: Allô? Ah, ils viennent de raccrocher, là, déjà. Première fois, déjà, ils viennent de raccrocher, ça. Non, mais c'est bon, ça, c'est plutôt bon signe. Mais ils ne parlent pas, hein, tes parents. Parce que,
8: c'est Bernardo, ton père.
5: Ils les avaient en ligne, mais j'ai pas l'impression qu'ils disaient grand chose. Hein? J'aurais dû leur mettre le bruit de zéro, là. Et pendant ce temps-là, vous appelez au 3228, ce soir, c'est la fête du slip, hein, on y va, hein. Ce soir, c'est au taquet, hein. On se fait plaisir. Allô?
11: Oui.
5: Alors là, on essaie de joindre. Allô, vous êtes là?
11: Oui.
5: Oui, bonsoir, on vous appelle pour un petit jeu, vous êtes en direct à la radio. Ouais. Bonsoir, je ne sais pas, ça doit être Lisette au téléphone. Bonsoir Lisette.
11: Non, c'est Jean-Marie.
5: Bonsoir. Non, Lisette.
10: Patrick.
5: Attends, je ne comprends plus rien là, Dorothée, on est avec qui en ligne là?
10: Là, c'est Patrick, c'est mon papa.
5: C'est Patrick, bonsoir Patrick.
11: Bonsoir.
5: Bonsoir, vous êtes en direct avec votre fille Dorothée.
10: Bonsoir, oui. Papa, bon... ça va?
11: Bonjour, chérie.
5: Vous allez bien?
11: Oui, bien.
5: Voilà, alors on vous appelle parce que ce soir nous allons essayer de faire gagner un superbe voyage à votre fille Dorothée.
11: Allô?
5: Oui, d'accord, ok. Allô, vous nous entendez?
11: Oui.
5: D'accord, donc ce soir on est tombé sur des boulets. Allô, vous nous entendez, monsieur?
11: Oui.
5: D'accord, parce que vous n'êtes pas le premier à nous faire le coup du « j'entends rien » et tout. On a l'habitude, hein, d'accord. Donc je vous le disais, avec votre petite fille, votre fille là, vous êtes les grands-parents, c'est ça, de Dorothée?
11: Non, les parents.
5: D'accord, les grands-parents.
11: Oui, alors, c'est ça.
5: Non, les parents ou les grands-parents?
11: Non, le Père Noël.
5: Pardon?
11: Le Père Noël.
5: Le Père Noël, d'accord. Donc je vois que ton père a envie de s'amuser ce soir. Dorothée, on va donc... passez-nous Lisette.
10: Allô?
5: Allô?
10: Oui.
5: Bonsoir Lisette.
10: Bonjour maman.
5: Vous allez bien?
10: Oui, vous?
5: Voilà, vous êtes en direct à la radio avec Dorothée, votre fille.
10: Oui.
5: Nous allons donc vous appeler immédiatement pour jouer à un jeu et lui permettre, je l'espère, grâce à vous, Lisette, un superbe voyage pour votre fille.
10: Oui.
5: Est-ce que vous êtes prête à jouer avec nous?
10: Oui.
5: Lisette, tu veux peut-être dire un petit mot à ta mère avant qu'on l'appelle?
10: Ben, moi je fais un gros bisou à ma maman, j'espère qu'elle va répondre.
5: Ah, ben, elle a répondu, elle est là, hein. Tu peux lui parler. Hein.
10: Allô maman?
12: Oui chérie.
10: Ah, bon, j'espère que tu vas réussir le jeu. Hein.
12: Ah ben, il faut pas me poser des questions trop difficiles.
5: Ça va être extrêmement simple. Est-ce que vous êtes prête à jouer avec nous, Lisette?
10: Oui.
5: On y va, Dorothée, on appelle tes parents?
10: Allez, c'est parti.
5: Allez, c'est parti. On espère que vous êtes chez vous. Lisette, ce soir... Vous êtes chez vous, Lisette?
10: Oui.
5: Très bien, c'est super. Donc on vous appelle et on essaie de vous contacter à partir de maintenant. C'est à vous de jouer, Lisette. Vous décrochez et on joue ensemble.
10: C'est parce qu'elle est derrière la télé, alors...
5: Apparemment, tes parents ne sont pas chez eux ce soir, Dorothée, car ça sonne mais ça ne décroche pas.
10: C'est bizarre, hein. Maman.
5: Vous êtes là?
10: Maman.
5: Là, ils viennent de raccrocher. Donc là, la sauce commence à prendre. À partir de maintenant, on va, dès qu'ils décrochent, on ne les entend plus. Là, il faut qu'on fasse la sourde oreille. Dorothée, on va les mettre un peu en pression. J'ai l'impression que ton père va vite comprendre la supercherie ou prendre ça vraiment à la plaisanterie. C'est pour ça que j'ai voulu avoir ta mère.
10: D'accord.
5: Mais j'ai pas l'impression que ça va fonctionner du feu de Dieu. Hein. Je le sens pas. Allô?
10: Oui.
5: Cette fois-ci, c'est parti. Hein, donc Dorothée, ouais. On va appeler Lisette. Ça a eu un petit problème technique. Apparemment, elle nous entendait pas.
12: Mais si, je vous entendais très bien.
5: Donc cette fois-ci, j'espère que ça va fonctionner. Donc on appelle tes grands, tes parents, pardon. Hein.
10: Tes parents, oui.
5: Pourvu que ça décroche.
10: Ouais, mais j'ai décroché.
5: Puisqu'apparemment, nous les avions eu en ligne tout à l'heure. On nous a dit qu'on les entendait, mais nous, on ne les entendait pas. Et là, on appelle chez eux. J'ai bien l'impression, Dorothée, que tes parents sont sortis ce soir.
12: Ah, donc, je sais pas. Mais non, j'entends très bien. Allô?
5: On nous dit qu'apparemment, on les aurait entendus tout à l'heure et que c'était un problème qui venait de notre part. Est-ce qu'au standard, on peut me confirmer si ça sonne ou pas?
12: Moi, je vous entends très bien. Bon, ben...
13: Ça sonne, il n'y a personne. Hein.
5: Il y a sonne, ça personne pour le moment. Hein.
12: Je vous entends très bien, moi.
5: Vous êtes là ou pas, Lisette?
12: Je suis là.
5: Ah, vous êtes là, d'accord. Bonsoir, Lisette.
12: Bonsoir, oui.
5: Bonsoir, Lisette. On va vous appeler pour jouer à un jeu. Nous sommes la radio, nous avons appelé il y a quelques instants.
12: Oui, mais je vous entends depuis tout à l'heure.
5: Très bien. Vous êtes prête à jouer avec nous?
12: Oui.
5: Alors, on y va.
12: Allez, maman.
5: Vous n'êtes pas sortie ce soir?
12: Non.
5: Non, parce que si vous êtes peut-être pas là, vous êtes peut-être pas chez vous.
12: Non, mais là, je suis chez moi.
5: Vous êtes sûr?
12: Oui.
5: D'accord, vous êtes en ligne avec personne à part nous?
12: Ben, je peux pas téléphoner à deux personnes à la fois.
5: D'accord, vous êtes peut-être en ligne déjà, en train de téléphoner avec une amie, non?
12: Mais non, puisque je vous parle.
5: D'accord, alors, ah bah oui, effectivement. Alors, on y va.
12: Vous êtes quelle radio?
5: Pardon?
12: Vous êtes quelle radio?
5: On y va. C'est parti, on appelle Dorothée. Si tu veux motiver tes parents, j'espère qu'ils sont chez eux ce soir.
10: Bah, écoute, j'espère aussi qu'ils décrochent vite, parce que ça a l'air d'être un bon voyage avec Léa.
5: Ah bah
10: allez, papa, allez, maman, vite.
5: Une semaine en Martinique, peut-être, si ta mère décroche, ouais. Bien entendu, pour le moment, elle ne décroche pas.
12: Mais je peux pas décrocher, puisque je suis déjà décrochée.
10: Ah là là.
5: Ah, ça sonne occupé apparemment chez tes parents.
10: Ah merde.
5: Ça sonne occupé chez vous, Lisette?
12: Ben écoutez, moi j'y comprends rien, c'est une histoire de fou.
5: Vous entendez là ou pas?
12: Je peux pas décrocher puisque j'ai déjà décroché.
5: Vous entendez ou pas la sonnerie?
12: Je vous entends.
5: Vous entendez la sonnerie?
12: Oui.
5: Apparemment ça sonne occupé chez vous, vous seriez au téléphone peut-être.
12: Mais non, mais vous voulez que je décroche où? À la télé?
5: Pardon?
12: Vous voulez que je décroche quoi?
5: Non, à la télé, oui.
12: Oui, vous voulez que je décroche quoi?
5: Il faudrait que d'abord... Alors attendez, est-ce que vous avez la télé autour de... Est-ce que vous avez la télé avec vous?
12: Oui.
5: Alors déjà, il faudrait baisser le son de la télé.
12: Oui.
5: Baissez-le complètement, sinon on ne va pas s'entendre, c'est une cacophonie.
12: Oui.
5: Voilà.
12: Voilà.
5: Vous avez baissé le son?
12: Oui.
5: Voilà, donc je vous explique, peut-être qu'on s'est mal compris. Vous êtes en direct à la radio, Lucette? Lisette, pardon. Lisette.
13: Lisette,
5: excusez-moi. Lisette, pardon.
13: Quelle radio?
5: Et nous sommes en direct à la radio, oui, c'est ça?
13: Oui, mais quelle radio?
5: Oui, alors justement, c'est que, on va vous le dire, le problème c'est que d'abord, pour qu'on puisse évidemment pouvoir vous répondre, et que nous puissions créer un dialogue et espérer vous offrir à vous des CD et à votre fille Dorothée qui est en direct avec nous des voyages, il va falloir qu'on joue ensemble.
13: Oui. Pour cela, j'ai compris depuis tout à l'heure. Hein.
5: Voilà, mais j'ai l'impression que vous avez un gros souci pour comprendre, c'est que on va vous appeler chez vous.
13: Non, mais là vous m'appelez déjà chez moi.
5: Non, là on discute ensemble. Là, je vous ai pas encore appelé là. Hein.
13: D'accord.
5: Dès que je vous appelle, vous décrochez, on joue ensemble, vous posez toutes les questions que vous souhaitez, je vous réponds, d'accord? On y va?
13: C'est moi qui pose des questions?
5: Oui, par exemple, sur quelle radio nous sommes. Pour l'instant, je ne peux pas vous répondre, mais je vais vous appeler dès que vous décrochez.
13: Il faut que je raccroche.
5: Surtout pas. On vous appelle immédiatement, d'accord?
13: Je ne raccroche pas.
5: Surtout pas. On y va?
13: Oui.
5: Bon, allez, c'est parti.
13: Décroche, décroche, maman.
5: Donc là, on vous appelle
13: allez,
5: chez vous.
13: Allez.
5: Lisette. Donc là, on essaie d'appeler Lisette, Dorothée, apparemment. Ta maman n'est plus là.
13: Si, je suis là, mais je ne comprends rien. Dans mon avis, raccrocher.
5: Ouais. Alors là, on essaie de voir. Attendez.
14: Bonjour.
5: Ah oui, bonjour.
14: Toutes les lignes de votre correspondance sont occupées.
5: Aïe, aïe, aïe.
14: Nous vous remercions de renouveler votre appel ultérieurement.
5: Bon, apparemment, toutes les lignes de chez tes parents sont occupées. Apparemment, ils ont plusieurs lignes.
15: Ouais. Sur un chat.
5: Vous avez plusieurs...
13: Non.
5: Vous avez plusieurs...
13: Il y a Internet, peut-être.
5: Ah, Lisa, vous êtes peut-être sur Internet.
13: Non, pas du tout. Je vous entends, je vous écoute.
5: C'est pas grave. On va vous rappeler tout de suite. Hein. On y va.
13: Il faut que je raccroche.
5: Surtout pas. On vous appelle en direct.
13: Je raccroche.
5: Surtout pas. C'est parti.
13: Allez, maman. Oui.
5: Attendez, oh là là, attendez. Si tout le monde parle en même temps, vous êtes sur Paris ou la région parisienne, Lisette,
13: hein? La région parisienne.
5: Donc, il n'y a pas besoin de faire le 16 ans, on y va, c'est parti, on vous appelle chez vous. C'est parti. En direct ce soir, on l'espère. Pour Dorothée, ben on y croit, faut que tes parents décrochent. On compose le numéro de téléphone en direct, tout le monde l'entend.
13: Je comprends rien.
5: C'est parti, ça sonne. Si vous êtes chez vous, Lisette. Si vous m'entendez, vous êtes en direct à la radio, décrochez.
13: Oh, je décroche.
5: Pour Dorothée, pour votre fille, un voyage d'une semaine en Martinique. À vous les Seychelles, la Guadeloupe, la Martinique, la Réunion.
13: Oui, mais comment tu veux que je décroche?
5: Allez, les Seychelles, Fort-de-France, la capitale, allez, bien entendu.
16: Déjà décroché.
5: C'est super Zille, l'île de Ré, l'île de Pâques. Lille Adam.
13: Oui, pourquoi pas. Allô, allez, maman.
5: Ah, mais tes parents n'ont pas l'air d'être chez eux.
13: Ben, je sais pas. Ils me parlent et puis après, ils disent tes parents doivent faire.
5: C'est dommage, là.
15: Ils sont nuls, hein.
5: Dorothée, encore quelques instants. Là, on a essayé de joindre tes parents, vous l'avez entendu en direct. Hein, ils avaient dit qu'ils décrocheraient pour jouer avec nous. Apparemment, tes parents, Lisette, si vous nous entendez, Lisette, décrochez, je vous en supplie.
15: C'est pas très sportif, hein.
5: Allô. Lisette. Elle a raccroché. Elle a raccroché. Qu'est-ce qu'on fait? On va la rappeler dans un instant, d'accord?
13: Ok.
5: Allez, on va revenir dans un instant avec toi, Dorothée. Ça a l'air de bien fonctionner. En direct sur Fun avec le jeu des sonneries. Alors qu'on va continuer, c'est la troisième fois, je crois qu'on les rappelle. Hein.
13: Oui.
5: Ta mère a bien fonctionné, Lisette. Moi, ton père.
15: Faut pas tomber sur le daron, ouais.
5: Ouais, faut pas tomber sur le daron, comme on dit, effectivement. Ah, y a le standard qui sonne, hein. Ça sonne, le standard.
15: Ça sonne, le loco.
5: Ça arrête pas de sonner, c'est marrant parce que ça sonne, ça fait chier tout le monde. 32-28, hein, pour la radio, bien sûr, si vous voulez intervenir ce soir. Et donc, on essaie de nouveau d'appeler Lisette, qui doit être en direct avec nous. On a eu des petits soucis, en fin de compte, ça venait de notre part, apparemment, Dorothée. Hein.
13: Ouais.
5: Allô?
16: Oui, allô.
5: Voilà, donc cette fois-ci, j'espère que ça va fonctionner. Je crois que ça avait sonné, c'est pour ça qu'il y avait quelqu'un au bout du fil. Pour l'instant, on essaie toujours. C'est parti. Dorothée, donc on appelle Lisette et Patrick, c'est ça,
13: voilà,
5: hein, tes parents.
13: Mes parents, c'est ça.
5: En espérant qu'ils choisissent chez eux ce soir.
16: Ouais, je vous entends, hein, déjà.
13: Ouais,
5: donc pour l'instant, si on n'y arrive pas.
16: Je vous entends, hein.
17: Ça sonne, hein, là, ça sonne.
5: Ça sonne, hein, on nous dit, nous confirme.
13: J'espère qu'ils vont répondre. Hein,
5: allô? Allô? Allô? Ah, ils nous ont raccroché au nez, voilà. Donc on en est à la troisième. On va faire une quatrième?
13: Oui, bien sûr.
5: On va leur parler maintenant, on va jouer avec eux, d'accord?
13: Ouais.
15: Allez, c'est pas ton daron, hein.
5: Bah lui, il se fait pas chier, hein.
15: Il voit qu'il s'en fout,
5: ça fonctionne pas, il est pas comme ta mère, il insiste pas, il raccroche au nez, hein.
13: Voilà, c'est ça.
5: Faisons sonner.
16: Oui, allô?
5: Alors là, allô?
16: Oui.
5: Ah, vous êtes là?
16: Ah bah, il y a un moment qu'on est là.
5: Ah, d'accord, on essaie de vous joindre depuis à peu près une bonne demi-heure.
16: Oui, mais il y a une demi-heure qu'on vous avait au téléphone.
5: Et... D'accord. Oui, c'est ce qu'on essaie de vous faire, oui, depuis une demi-heure, on essaie de vous joindre au téléphone. Bonsoir.
16: Bonsoir.
5: À qui ai-je l'honneur?
16: Au père de Dorothée.
18: Ah d'accord, bonsoir monsieur, vous êtes Patrick alors.
16: C'est ça.
18: Bonsoir monsieur, bienvenue, vous êtes en direct à la radio, Dorothée est avec nous en direct, bonsoir.
19: Oui, bonsoir papa. Bonsoir.
18: Voilà, donc je vous explique, c'est que Dorothée s'est inscrite à un petit jeu. Elle a été tirée au sort ce soir en direct à la radio et donc le but du jeu c'est d'appeler les parents qui doivent répondre pour leur fille. Si vous répondez correctement aux questions que je vais vous poser dans quelques instants, eh bien vous allez pouvoir offrir à votre fille un superbe voyage d'une semaine dans les îles Canaries, en Martinique, bien entendu, pour deux personnes, pour la nouvelle année à partir du 1er février, d'accord ?
16: Oui.
18: Alors, on va jouer d'ici quelques instants. Est-ce que vous êtes prêt à nous consacrer quelques minutes de votre temps très précieux ?
16: Oui.
18: D'accord, vous regardez la télévision peut-être ?
16: Oui.
18: D'accord, alors d'abord ce que je vais vous demander c'est de baisser le son de la télévision. Vous pouvez laisser le volume mais s'il est sur la 6, hein ?
16: Ah ben, je suis pas sur la 6.
18: Vous êtes sur quelle chaîne ?
16: Sur Canal.
18: Sur Canal, donc je vais vous demander d'éteindre votre décodeur.
16: Oui.
18: Voilà, pour éviter de faire des interférences. Voilà. Alors bien sûr, votre femme peut continuer bien entendu à regarder Canal encrypté. Hein.
16: Oui.
18: Et d'éteindre le décodeur juste quelques instants, parce que sinon ça nous fait des petites interférences.
16: Ah, c'est bon.
18: Vous avez éteint le décodeur ?
16: Oui.
18: Voilà, je vous entends déjà beaucoup beaucoup mieux. Très bien. Vous avez quel âge ?
16: 55.
18: Très bien, 55 ans, c'est impeccable ça. Ah. Apparemment, vous auriez laissé... Non, vous entendez des interférences ? Vous avez un portable d'allumé peut-être, Patrick ?
16: Un portable d'allumé, il y en a un, mais qui est éteint. Oui, je vais l'éteindre.
18: D'accord, vous l'avez éteint ?
16: Oui, c'est bon.
18: Allumez-le. Voilà. Attendez. Allumez votre portable. Vous l'avez allumé ?
16: Oui.
18: Vous avez fait le code et tout, le code PIN ?
16: Non, pas encore.
18: Allez-y, faites-le. Parce que là, il y a un gros souci d'interférence. Pensez à l'allumer.
16: Parce que mon fils est sur Internet.
18: Il est allumé ?
16: Oui, c'est bon.
18: Ça y est, il n'y a plus d'interférence, tout marche impeccable.
16: Voilà,
18: donc comme quoi, des fois, on dit qu'il faut éteindre les portables, des fois, il faut mieux les allumer. Allez, on y va. Oui, on va y aller. Apparemment, il y a Monsieur Cadeau qui est très, très pressé. Il y a Monsieur Jeu qui est là aussi. Quelle est votre profession ? C'est pas trop...
16: Je suis contrôleur de gestion.
18: Pardon ?
16: Contrôleur de gestion.
18: Très bien.
20: Cartonne.
18: Apparemment, Monsieur Jeu dit que vous cartonnez, puisque nous avons une voix vocodeur. Vous êtes prêt à jouer pour Dorothée ?
16: Oui.
18: D'accord. Elle est fille unique, elle...
16: Non, elle a un frère.
18: Elle a un frère, très bien, elle nous l'avait caché. Quel âge a ton frère, Dorothée ?
19: Il a 26 ans.
18: 26 ans, très bien. Donc nous allons jouer avec ton papa qui est au téléphone. Hein.
19: Oui.
18: On rappelle qu'il y a ta grand-mère également, Lisette, que nous avons eu une ligne tout à l'heure.
19: Non, c'est ma maman.
18: Ah, d'accord, ok.
19: Non.
18: Excusez-moi, Patrick. Donc,
19: oui,
18: c'était votre femme.
16: Oui.
18: Parce qu'elle avait une voix un peu plus âgée, vous me semblez plus jeune, vous.
16: Ah bon?
18: Plus dynamique, disons, dirons-nous.
21: Comment?
18: Allô. Alors, attention, nous allons jouer dans quelques instants, Patrick. Attention.
20: Allez, on y va.
18: Attention. J'espère qu'il n'y aura pas trop d'interférences. Il suffit que j'en parle. Vous avez votre portable à côté de vous, peut-être?
16: Non.
18: Il est allumé ?
16: Non, il est éteint.
18: Vous l'avez éteint ?
16: Oui.
18: Pensez à le rallumer, hein, c'est très important. Hein.
16: Oui, d'accord.
18: Parce qu'apparemment, ça nous fait des petites interférences. Oh là là là là là là là là. Dorothée !
19: Oui,
18: ah là là, le
19: non,
18: problème
19: c'est... Ça fait mal, hein.
18: Attends, Ah, ça y est, ça va mieux. Dorothée, tu es sur ton portable ?
19: Oui.
18: Alors, le souci, c'est que ton portable fait des interférences. Le problème, c'est que si je te demande de l'éteindre, on ne pourra plus t'avoir.
19: Eh oui, c'est sûr.
18: Voilà. Tu viens d'éteindre ton portable, Dorothée ?
19: Oui, ça y est.
18: Voilà, donc Dorothée vient d'éteindre son portable.
19: Voilà.
18: Et on t'entend beaucoup mieux avec le portable éteint. Hein. Voilà. Allez, allons y va, monsieur Jeu. Apparemment, envie de jouer avec nous ce soir. On va y aller d'ici quelques instants. Peut-être que monsieur Cadeau, qui doit être dans les parages, va nous dire un petit mot et savoir comment ça va ce soir. Monsieur Cadeau, il est en pleine forme.
22: Eh bien, bonsoir à tous ce soir. Un grand bonjour à notre ami qui veut faire son petit jeu avec son petit papa.
18: Voilà, très bien. Voilà, donc apparemment, monsieur Cadeau est en pleine forme ce soir.
20: Tu cartonnes.
18: Patrick.
16: Oui.
18: Nous sommes en direct à la radio.
16: Oui.
18: Sur Fun de Pas pour la Cité. Donc on va jouer dans quelques instants pour votre petite fille, pour votre fille Dorothée. Vous avez déjà eu l'occasion de lui offrir des petits voyages ou des trucs comme ça ? Non, vous êtes...
16: On est allé aux Canaries ensemble, oui.
18: Ah oui, d'accord, bah justement, donc on va offrir... Il paraît que vous êtes assez dans la radinerie quand même en ce moment. C'est ce que nous a dit votre fille. Je sais pas ce que vous lui avez acheté pendant elle, mais apparemment...
16: On verra ça.
18: Hein, ok, je vous le rate. Donc... Trêve de blabla. Vous blablatez un peu, Patrick ?
16: Un petit peu.
18: D'accord, ok.
20: Allez, on y va.
18: On y va, monsieur Jeu, qui a l'air assez pressé. Je blablate, tu blablates, nous blablatons, vous blablatez. Il
11: Blablabla.
18: Voilà. Allez, on va y aller sans plus tarder. On y va, Patrick. Nous avons donné la possession d'un possible fixe. On vous appelle chez vous.
19: Vas-y, papa.
18: Allez, à partir de maintenant, on y va, Patrick. On vous appelle chez vous.
1: C'est de la bombe.
19: Moi, je cherche à décrocher.
11: J'ai déjà décroché.
18: Donc Patrick, on essaie de vous appeler, vous avez l'air de bonne humeur ce soir, on sent qu'on va pouvoir offrir des cadeaux à Dorothée, pour ça il va falloir qu'on vous appelle chez vous.
11: Ouais, mais ça y est, c'est fait. Hein.
18: C'est fait ?
11: Bah je vous dis que je vous entends.
18: Donc là Dorothée, on vient de raccrocher le téléphone et on appelle donc Patrick, hein, ton papa qu'on vient d'avoir. On vient d'avoir à l'instant au téléphone qui va l'air très sympathique et qui à mon avis va avoir envie de te donner l'envie de te faire des cadeaux.
19: Ouais, j'espère. Allez papa.
11: Allô ?
19: Oh,
18: donc là on espère que... Ouh. Lisette ou Patrick va décrocher.
19: Ouais, ouais.
18: Et on va jouer, hein. Allô ?
11: Oui.
18: Patrick ?
11: Allô ?
18: Oui, Patrick ?
11: Oui. Est-ce que tu m'entends ?
18: Donc,
20: allez, on y va.
18: Patrick ?
11: Oui. Est-ce que tu m'entends ? Oui, je vous entends.
18: Bon, bah, c'est
19: super. Hein.
18: Attends, alors.
11: Si, j'entends, hein.
18: Vous m'entendez, Patrick ?
11: Oui, tout à fait. Est-ce que tu me sens
18: eh oh ? Allô ?
11: Oui ?
18: Patrick ?
11: Oui ? Touche-moi, je suis là,
18: eh oh ! Patrick ?
11: Oui ? Est-ce que tu m'aperçois,
18: eh oh ? Oh, oh, oh, oh, oh,
19: oh ! Qu'est-ce qu'il fait, là, hein ?
18: Bah, je crois qu'il a pas l'air d'être chez lui, ton père, hein, ce soir.
11: Mais si, je suis.
18: Ah, vous êtes là ?
11: Oui.
18: Ah bah voilà, donc on avait un gros souci, apparemment on appelait sur quelqu'un d'autre. On va jouer ensemble, Patrick, bien sûr, hein, on va pas faire trop dans la longueur, on ne voudrait pas vous retenir trop longtemps ce soir. Je vous rappelle que vous êtes en train de regarder Canal+, que je vous ai demandé bien entendu, car nous sommes en direct à la radio, et les auditeurs de cette émission connaissent bien qu'il vous faut absolument avoir éteint votre décodeur. Vous l'avez éteint ?
11: Oui.
18: D'accord, ok. Alors, ah, vous avez peut-être... vous êtes en... Ah là là, on a des gros problèmes d'interférence ce soir, parce qu'il y a de l'orage chez nous. Vous avez une montre ?
11: Non, j'ai pas de montre.
18: D'accord, ok. Alors, parce que ça aurait pu être la montre à quartz qui aurait pu faire des interférences.
11: J'ai pas de montre.
18: D'accord, vous avez peut-être une bague
11: Non, j'ai pas de bijoux.
18: Vous avez pas de bijoux sur vous ?
11: Non.
18: D'où ça peut venir ? Vous avez pas un micro-ondes qui traîne ?
11: Non.
18: D'accord, vous n'avez rien ?
11: Non.
18: Ok, très bien. Donc, les interférences vont disparaître dans quelques instants. Je vais compter jusqu'à 3, elles vont disparaître. 1, 2, 3. Voilà. Ah. Alors, on y va, c'est parti. C'est aussi ça, la magie de la radio.
1: C'est du délire !
18: Alors, on y va. Allez, on y va, c'est parti. Attention, là, Patrick, s'il vous plaît, sérieusement. Nous allons jouer dans quelques instants. J'aimerais que s'il pouvait y avoir une musique de suspense. Une musique un peu de suspense, s'il vous plaît, du côté de la régie. Je sais pas si on reçoit de la côté de la régie. Est-ce que Cognac, j'ai vous ?
2: B18 ici.
11: C'est rétro chez vous, hein ?

0: Attention.
1: Allez, on y va.
0: À partir de maintenant, attention, nous allons jouer. Je vais demander si c'est possible, s'il vous plaît, de renvoyer le générique.

0: ensemble, Patrick. Hein. Patrick, le papa de Dorothée, vous êtes là, Patrick?
1: Oui, je suis là, toujours.
0: Dans quelques instants, nous allons jouer ensemble.
1: Oui.
0: Pour un superbe voyage, nous aurons en direct, hein, bien sûr, à la radio.
1: Oui.
0: J'espère qu'on vous prend, on vous fait pas perdre trop de temps.
1: Non, très peu.
0: Alors, dans quelques instants, nous allons jouer avec Patrick. Vous êtes là, Patrick?
1: Oui, toujours.
0: Très bien. Vous ne quittez surtout pas, hein.
1: Je ne quitte pas.
2: Tu cartonnes.
0: Patrick, vous êtes prêt à jouer avec nous?
1: Ah ben, il y a un moment que je suis prêt, oui.
0: Vous êtes
2: de la bombe.
0: Alors on va arrêter la musique s'il vous plaît, voilà, parce que là on est en train de se...
3: Est-ce que c'est votre dernier mot?
0: C'est votre dernier mot, Patrick?
1: C'est mon dernier mot.
0: Alors on y va, c'est parti. On y va. Vous dites top quand vous voulez, Patrick.
1: Alors vas-y, top.
4: Top, écrivain français d'un.
0: Oui, Patrick.
1: J'ai rien compris.
0: Alors on recommence. Vous êtes prêt à jouer avec nous, hein, Patrick? Je rappelle que vous jouez quand même pour une semaine, hein, puisqu'il s'agit de samedi dimanche, une petite semaine bien courte, mais fort agréable pour Dorothée, puisque nous allons partir via les vacances, les îles.
1: Ça va être mérité, hein.
0: Le paradis du fruit.
1: Allô?
0: Allez, on y va. Allez, c'est parti, monsieur, je veux.
5: Allez, papa, des
0: on y va, c'est parti.
5: Gagne,
0: hein. Allez, on y va, c'est parti pour... on fait un petit week-end en Islande. On va se régaler. On va
1: parler du fruit, il y a mieux, hein.
0: On y va. On plaisante, Patrick. Attention, je vous rappelle que vous êtes le papa de Dorothée, qu'on vient de vous appeler en direct. Comme ça, vous n'étiez pas au courant et que vous allez jouer maintenant pour Dorothée. D'accord?
1: Je vous écoute.
0: Alors, on y va. On vous appelle chez vous. J'espère que vous êtes chez vous. Et vous allez décrocher, hein, bien sûr, hein, si vous êtes chez vous, hein.
1: Ah bah c'est déjà fait, hein.
0: Je compose le numéro de téléphone en direct, que tous les auditeurs entendent bien. Il n'y a plus qu'à espérer que vous soyez à la maison. Vous êtes chez vous de toute façon, hein.
1: Bah oui, la preuve, je vous réponds.
0: C'est plutôt bon signe déjà.
1: Ça sonne.
5: Allez, papa.
1: Ouais, mais je suis là, hein.
5: Vas-y, la tête de raccrocher.
0: Bah, il a l'air, parce que là, on était bien avec ton papa. On était en direct à la radio sur Fun, hein, toujours. On essaie de le joindre absolument. Mais apparemment, Patrick n'a pas l'air d'être là.
1: Si, si, je suis là.
0: Bah, non.
1: Merci.
5: Oh là là.
0: C'est dommage parce que Patrick. Vous avez l'air sympathique, Patrick, et on essaie de vous appeler chez vous. Vous entendez la sonnerie chez vous, hein?
1: Ah, oui, je l'entends.
0: D'accord.
6: Bonjour.
0: Oui, bonjour, madame.
6: Les lignes de votre correspondant sont occupées. Ah. Nous vous remercions de renouveler votre appel ultérieurement.
0: Bah écoutez, je suis désolé, Dorothée, mais nous n'allons pas pouvoir continuer ce jeu. Malheureusement, j'imagine que ton père doit être mort de rire de l'autre côté.
1: Ah oui,
0: ça doit bien le faire rire. Je suis désolé, mais heureusement, Dorothée, malgré Lisette et Patrick, donc tes parents qui n'ont pas joué le jeu ce soir, Dorothée, on va quand même demander à Monsieur Cadeau si éventuellement il est possible que tu t'en ailles avec quelque chose. Peut-être un voyage, Monsieur Cadeau. Est-ce que c'est possible d'offrir un voyage éventuellement à notre charmante auditrice? Si oui, Monsieur Cadeau, faites quelque chose. Alors, on y va.
7: Et oui, Max, pour eux, destination la pluie. Ce voyage permettra à nos deux tourtereaux d'aller passer le pire moment de leur vie de couple. Logés dans les bungalows du Transsibérien pendant plus de 23 jours,
0: ils
7: seront accueillis au port de Vladivostok, où ils y séjourneront pour une visite intégrale de toutes les usines et chalutiers de la région.
0: Oh.
7: Séjour, petit vénard.
0: Et Dorothée, est-ce que ça te fait plaisir quand même?
5: Oui, parfaitement.
0: Voilà, c'est dommage, hein, mais ton père, on essaie de joindre, apparemment ça s'en occupait chez eux. Hein.
5: Ouais.
0: Ça s'en occupait. Mais attention, Monsieur Cadeau, un autre cadeau pour toi, Dorothée.
2: Pour la maman, je crois.
0: Ah, pour la maman, hein. C'est pour la maman, c'est pour ta maman, Dorothée, comme quoi on ne lui en veut pas ni à ton père. Écoute tout de suite ce que vient de gagner ta maman, Monsieur Cadeau, sur Fun.
5: D'accord.
0: Écoutons.
7: Toi qui n'as aucune hygiène, cet appareil dentaire numérique te permettra d'inspecter les moindres recoins de ta paroi buccale. Avec son zoom multi-angle, tu pourras ainsi découvrir la crasse incrustée dans tes gencives. Il fera de toi un vrai petit photographe des cavernes.
0: Alors ça, ça nous fait bien plaisir. Ça fait plaisir, ça sera pour ta maman.
5: Oui, ça fait vraiment.
0: Un appareil dentaire numérique. C'est vrai que sur les antennes, on entend beaucoup parler d'appareils numériques et nous on offre des appareils dentaires numériques. C'est une première mondiale quand même, et ça fallait le signaler. Eh ben écoute, Dorothée, tu salueras tes parents pour nous qui apparemment ne sont pas là ce soir. On est désolé, en tout cas,
2: quand même, hein.
0: Je pense que ton père doit bien rire de tes côtés.
5: Pas du tout, en fait.
2: Les opinions.
0: Hein, Patrick? Patrick? Oui. On vous souhaite une bonne soirée, Patrick.
1: Merci, vous aussi.
0: Au revoir.
1: Merci. Au revoir.
0: Au revoir. Ah, alors là, Dorothée, c'est ce qu'on appelle tes parents de bons clients.
5: Oui.
0: On les remercie. En tous les cas, tu ne repartiras pas les mains vides puisqu'en dehors de cet appareil dentaire numérique.
8: Et c'était sympa quand même.
0: Et de ce voyage pour deux personnes à Vladivostok, là, pour 23 jours d'enfer, on va t'offrir des cadeaux. D'abord, je sais pas si t'as un DVD.
5: Oui, j'en ai un, ouais.
0: Alors déjà, pour ton mec, parce qu'à mon avis, c'est plus pour ton mec que pour toi. Quoique, le Quicksilver Collector, il est pour toi. Mais je vais tâcher de t'offrir un DVD. Je sais pas s'il nous reste encore des films des Daft. Il nous en reste encore ou pas dans les bureaux.
8: Aucune idée, je sais pas. C'est Popo qui gère ça d'habitude.
0: Je vais te faire un joli petit paquet. Et je te dis que tu repartiras pas avec des DVD. Tu repartiras pas les mains vides. Il y aura des DVD, des CD. Enfin, on va te faire un beau petit paquet.
5: Ok, merci.
0: Et t'embrasseras tes parents pour nous. Hein.
5: Ça marche.
0: Sabrine. Allô, Séverine ?
9: Bonjour, je suis absente pour le moment.
0: Ah bon, bah Séverine, elle est absente pour le moment, Stéphane.
10: Non, elle n'est pas absente.
0: Ah bon ?
10: Parle après le répondeur.
0: Après le répondeur, alors.
9: 35.
0: Attends, alors, tac, c'est bon.
10: Attends, je vais lui parler parce qu'elle ne va pas reconnaître ta voix.
0: Attention.
10: Ouais, Séverine, c'est moi, t'es là ? Allô ?
0: Séverine ?
10: Allô ?
0: Allô ? Allô ? Allô, Lolo. Bon, bah écoute, hein, on t'embrasse, Séverine. On lui dit pas qui je suis.
10: Si.
0: Bon, bah Fun Radio, Max en direct à l'appareil, soirée 100% sexe depuis 21h. Et Stéphane, ton copain, nous racontait l'envie, le besoin qu'il ressent à mettre des dessous féminins et que tu l'acceptes. On aurait voulu en parler un petit peu avec toi, mais Stéphane nous a tout dit et nous en a bien parlé. Voilà, on t'embrasse, Séverine. Et apparemment, t'es en train de découcher, c'est pas bien. Stéphane va se faire du mouron. Allez, bisous, ma chérie. Et Stéphane t'embrasse également.
10: Ah ouais.
0: Bon, Stéphane,
10: oui.
0: Pour conclure là-dessus, sur les dessous féminins, avant qu'on attaque avec Emma.
10: Oui.
0: Qu'est-ce que est-ce, dans quelle catégorie tu rentres?
10: Pourquoi j'ai quoi comme choix?
0: Je ne sais pas. Je veux dire par là, est-ce qu'on peut considérer que c'est un peu, est-ce que ça rentre dans la catégorie fétichiste? Pas non, pas vraiment.
10: Non, je pense pas.
0: Non, pas vraiment.
10: Non.
0: Non, ça rentre dans une catégorie ou pas ça?
11: Moi, si je peux me permettre.
0: Mais tu peux tout te permettre, même jusqu'à alors... foutre à poil. Vas-y, okay, fais ce que
11: on
0: tu
11: y
0: veux.
11: Va.
0: Attention, hey, oh. J'ai dit, tu peux même. Elle dit, si je peux me permettre, j'ai dit, tu fais ce que tu veux jusqu'à te foutre à poil. Elle me dit, c'est parti, on y va.
8: Oh, moi, je sors.
11: Avant non, la reste. Fin d'émission, peut-être que j'enlèverai quelque chose.
0: Vivement minuit.
8: C'est Sunset Beach ici, ça y est.
0: C'est vivement minuit, Stéphane et Emma, je vous le dis, moi.
11: Non.
0: Alors, si tu peux te permettre.
11: Je pense que Stéphane, en fait, n'a rien de particulier. Il est certainement totalement normal. Mais je pense que les hommes ont une part de féminité en eux. Et c'est sans doute la manière que tu as trouvé, Stéphane, de l'exprimer.
10: Sans doute, il y a des chances. Maintenant, ça me plaît.
0: Non, mais c'est très bien. Moi, je trouve pas ça choquant. Moi, personnellement, ça me dérange pas. Je le ferai pas, c'est pas ma came, mais bon, ça me dérange pas, quoi. Ça me choque pas, je trouve pas ça excessivement choquant.
10: En généralité, ça ne choque pas, hein.
0: Non. Puis surtout que c'est quelque chose d'assez discret, puisque ça ne se voit pas.
10: Bah voilà.
0: Hein, ça serait plus embêtant si tu me disais que t'aimais bien te maquiller, te mettre du rouge à lèvres.
10: Non, mais tu vois,
0: je veux dire, ça c'est quelque chose qu'on voit et quelque part dérange parce que tu montres à tout le monde. Là, c'est vraiment très privé, quoi. Savent que ceux à qui t'as envie de le dire, à qui tu peux avoir confiance, et ceux qui partagent ta vie privée.
10: Ah oui, exactement.
0: Voilà. Et puis nous, ce soir, mais toujours dans l'anonymat, sans connaître ton visage.
10: Eh oui.
0: J'espère un jour te rencontrer.
10: Ah ben, pourquoi pas? Pourquoi pas? D'ailleurs, on doit monter sur Paris, elle et moi, pour chercher ce qu'on pouvait.
0: Super. Bah, si tu veux un petit string en 38, plutôt mauve pour cet été, ça m'arrangerait qu'il me sert bien dans l'arrêt du cul.
10: Bah, pas de problème, je note ça. Faudra le mettre, hein?
0: Oh, bah, avec un grand plaisir.
10: En 38?
0: Oh, j'en sais rien, j'ai dit 38 comme ça.
10: Ah bah.
0: Je sais pas quelles sont les tailles pour. Les strings, nana, c'est pareil.
10: Ouais, mais non, je ferai la différence, moi.
0: Non, c'est
11: moi, je dirais un petit 36.
0: Un petit 36, ouais. Non, oui, 36, oui, 38, ouais. Ça dépend. J'ai pris du poids, ma pauvre. Tu crois que j'ai quoi comme ça, mais j'ai pris un peu de bide, hein.
10: Ah, par contre, je voudrais dire une dernière.
0: Allez, deux secondes,
10: chose.
0: Parce qu'après, on a Emma, et après, on a Alain, on a pas mal de monde, on a Hank également, il y a des trucs violents, hein, oui.
10: Ouais, alors vite fait, je vais laisser, si c'est possible, mon numéro de portable au standard. Mm. Parce que moi et ma copine, on va déménager, on va aller dans le sud pour se chercher une minette, voire donc pour son anniversaire à Sèvres, que bon, hein, son cadeau.
0: D'accord.
10: Donc s'il y a des nanas à qui ça plairait, à la limite à trouver un petit essai, bon, on est partant.
0: D'accord, il n'y a pas de problème, ton numéro de portable sur antenne, Stéphane, je te souhaite bonne soirée. Et dernière question, si tu avais le sexe d'une femme, le temps d'une soirée, à la place du sexe d'homme, quelle est la première chose que tu auras envie de faire avec ce sexe?
10: Ça serait pas suffisant une soirée, mais...
0: Non, mais oui, mais quand même.
10: Des doigts, des vibros, etc. pour voir la sensation que ça donne.
0: D'accord. Bonne soirée à toi, Stéphane.
10: Merci, de même.
0: Alors, Emma, l'expérience sexuelle à plusieurs avec trois garçons, raconte-moi comment c'est arrivé.
9: Et ben en fait, c'était lors d'une soirée. À la base, on était plusieurs, quoi. Et en fait, les filles, elles sont parties. Et moi, je devais dormir chez mon pote, quoi. Et donc, j'ai dormi chez lui, bien sûr. Mais avant, on avait un peu bu, quoi. Même beaucoup bu. Mmh. Et ça a un peu dégénéré et j'ai commencé à faire un striptease.
12: Ouais.
9: Et donc, ils étaient tous d'accord, quoi. Malgré qu'ils avaient quand même des petites copines à côté. Moi, ça ne me dérangeait pas. Et donc, j'ai commencé par faire un petit striptease sur un air de Bob Marley derrière.
12: Oh, oh là là, alors Bob Marley. Là, allez, un petit pétard. C'est ça?
9: Un petit peu.
12: Oh, c'est bête. Fais tourner. Bah tiens, tu penses bien.
9: Puis...
12: Par contre, c'est un très mauvais mélange, hein, si je peux me permettre encore. S'il faut donner...
9: là,
12: si je peux donner un conseil, bien que là, ce que je suis en train de dire, on est en train de parler de choses qui, moi, je ne touche pas, ni l'alcool, ni cigarette, ni drogue, ni quoi que ce soit, mm-hmm. mais d'expérience, de ce que j'ai pu entendre, l'alcool et le pétard, je ne crois pas, fassent bon ménage. Hein.
9: Non, je crois pas non plus.
12: Non, mais au passage, parce que c'est un très mauvais trip.
9: Oui, je sais.
12: Bon. Et donc?
9: Et donc, j'ai commencé à faire un striptease.
12: Mais un vrai striptease. D'accord.
9: Avec l'alcool qui coule sur la poitrine, qui est pas mal, ça. Mm-hmm. En faisant l'effet, tous les mecs sur ma poitrine, quoi. Avec l'alcool. Et puis, je me suis caressée aux trois hommes.
12: Quand tu dis que tu t'es caressée aux trois hommes, ça, tu es venue te frotter?
9: Ouais, je suis venue me frotter en me déshabillant, tout en me déshabillant, bien sûr.
12: Et les mecs, ils étaient comme des oufs?
9: Très excités, hein.
12: Ah, comme des dingues.
9: Ah ouais.
12: Ouais.
9: C'était plutôt pas mal. Et donc après, j'ai commencé à sauter sur celui-là qui me plaisait en fait. Le mec qui me plaisait et ça a commencé à faire l'amour.
12: Ouais.
9: Ah bah là, ça, c'est devenu très très chaud parce que bon, t'imagines les garçons, ils sont venus sur moi.
12: Oh là là, les trois, et ça les a pas gênés?
9: Ah non, pas du tout. Alors,
12: mais ils étaient complètement beurrés eux, non?
9: Non, même pas. Tu
12: même
9: vois.
12: Pas, ils étaient tout à fait sains de corps et d'esprit.
9: La plupart, enfin, sur trois, il y en avait deux. Moi, j'étais l'amour en bon état, quoi.
12: Ouais.
9: C'était moi qui étais pas très sûre.
12: D'accord.
9: Mais avant, faut que je dise quand même, quoi. Il y avait la boîte de préservatifs, les 46 préservatifs qu'il avait achetés. Il a dû prévoir son coup, à mon avis.
12: Ouais.
9: Parce qu'il me connaissait un peu avant, quoi.
12: Parce que quand même, à la question, est-ce que vous mettez des préservatifs quand vous faites l'amour? Systématiquement 26%, de temps en temps 1%, rarement il y a 0, jamais 12%, ne se sentent pas concernés 55%. Bah ça, effectivement, ça peut être des gens qui ont été sondés, qui ont un certain âge et qui vivent depuis longtemps avec leur conjoint. Donc les capotes, ouais, très important. Et donc là, c'est parti en sucette. Emma, raconte-nous, fais-nous chauffer.
9: Mais oui. Alors donc, j'ai commencé directement à masturber le premier mec. Et puis après, j'ai quand même fait la fellation, hein, obligée, parce que ça chauffe très bien. Mais alors après, les deux autres ont voulu arriver et bien sûr, ont voulu aussi avoir ce qu'ils voulaient.
12: Et quand tu vas à la fellation, tu vas jusqu'au bout?
9: Ah bah jusqu'au bout.
12: Ouais, c'est-à-dire jusqu'à l'éjaculation?
9: Ah bah oui.
12: D'accord.
9: Sinon, il n'y a pas d'intérêt.
12: Et t'aimes bien le goût?
9: Ouais.
12: Je dis ça parce qu'il y a d'autres chiffres que j'ai lu tout à l'heure en parlant du goût du sperme, ceux qui aiment, ceux qui n'aiment pas. Non, il faut que je retrouve les chiffres, parce qu'il y a carrément 75 milliards de chiffres. Donc ouais, toi, tu vas jusqu'au bout?
9: Ouais, jusqu'au bout.
12: Ouais.
9: Et j'avale aussi.
12: D'accord. Oh, ouais.
9: Bah oui.
12: Ça fait rire. Noémie, non, c'est pour ça que ça me fait rire. Parce que Noémie fait... Non mais attends, elle va où elle? Jusqu'où elle va? Gorge profonde. Alors gorge profonde, t'en es où?
9: Et puis j'ai commencé avec le premier. Les deux autres sont arrivés. Donc après, ça a été encore plus.
12: Bon, d'accord, ok. Mais alors, t'as aimé tout ça?
9: Ah oui, alors j'ai adoré.
12: T'as adoré. Et depuis, tu ne jures que par la relation à plusieurs mecs?
9: Mais non.
12: Non, quand même pas.
9: Non, parce que je l'ai fait pendant un certain temps, et puis après j'ai arrêté parce que bon, je voulais passer à autre chose.
12: Bah c'est clair, une fois qu'on y a trop goûté, c'est comme un désir, un fantasme. Une fois qu'on l'a goûté une fois, deux fois, trois fois, parce que la première fois on trouve ça génial, parce qu'on a enfin fait ce qu'on voulait. Après on reste dedans pendant une période, puis après c'est vrai que ça peut.
9: Exactement.
12: Enfin je dis ça par expérience, mais c'est vrai que ça, c'est comme toute chose. Finalement à un moment donné, ça finit par calmer quoi. Aujourd'hui Emma, 20
9: oui.
12: ans.
9: Oui.
12: Toi je te connais, non?
9: Oui, tu me connais.
12: D'accord, parce que j'étais en train de me demander si je te connaissais. Qu'est-ce que t'as envie aujourd'hui? De quoi t'as envie? Qu'est-ce qui te ferait kiffer aujourd'hui? Sincèrement, est-ce que c'est toujours la relation sexe-sexe ou de l'amour? Parce que tout à l'heure, on parle de sexe pour le sexe, mais n'hésitez pas à appeler si vous avez envie de parler d'amour. Hein.
9: Eh bien, maintenant, aujourd'hui, je préfère faire l'amour avec, tout en ayant avoir du sexe avec un homme que j'aime.
12: Avec un homme que t'aimes, ce qui n'a pas toujours été le cas.
9: Voilà.
12: C'était le sexe pour le sexe, sans
9: avant,
12: forcément.
9: C'était juste une attirance, et après, le sexe,
12: Et le sexe, ça passait après. Le sexe, ça passait avant, pardon. Et le d'accord,
9: Oui, avant, oui.
12: Ouais, d'accord.
9: La plupart du temps, oui.
12: Bon, bah écoute.
9: Maintenant, voilà quoi.
12: D'accord, il y a encore quelque chose que tu aimerais faire? Il y a quelque chose qui te ferait bien triper?
9: Ah bah ouais, il y a plein de trucs qui me...
12: Comme

0: D'accord.
1: C'est un truc discret, mais quand même, tu vas un peu. Hein.
0: Mm-hmm.
1: Sinon, il n'y a plus le but.
0: Oh, bah attends, Emma, te connaissant. Avant de faire la pause et de revenir après avec Alain de Noisy-le-Grand, qui adore que sa copine fasse l'amour avec d'autres mecs, alors qu'il est terriblement jaloux. Bonsoir Alain, t'es là, t'es avec nous.
2: Salut Max.
0: C'est bien ça, en résumé?
2: Ouais, en résumé, c'est ça.
0: D'accord, donc on en parlera.
2: Exactement ça.
0: D'accord.
2: Entre parenthèses, Emma, elle m'a mis le gourdin. Hein.
0: Ah non, mais Emma est chaude comme la braise, croyez-moi.
2: Ah ouais, c'est clair. Exactement.
0: C'est clair. Et puis on aura, alors ça, je sais pas s'il passera dans la soirée ou je sais pas comment on va aborder le sujet, parce que c'est quand même très très délicat. Hank, 21 ans de Bruxelles, qui a eu des relations sexuelles avec des animaux, donc on verra si on passera ou pas Hank, parce que c'est chaud. Et il faut quand même que je vois s'il arrive à en parler correctement, et surtout si c'est pas une grosse connerie, et qu'après on se retrouve avec des emmerdements, parce qu'il y a quand même des sujets très délicats à aborder à la radio. Si c'est fait n'importe comment, ça peut être pénible. Donc Emma, t'es toujours là?
3: Ouais.
0: Emma, en deux secondes, Noémie va nous donner encore quelques chiffres, ou alors argumenter tout autour du sexe.
4: Une petite anecdote, comment s'appelle le piercing au bout du gland?
0: Le piercing au bout du gland, Emma, est-ce que tu connais?
4: Oui, Emma.
1: Non, j'ai
0: le nom, tu veux le nom, c'est ça?
4: Oui, le nom.
0: Non.
4: Ça s'appelle le prince Albert.
0: Le prince Albert?
4: Du nom de son inventeur, qui en fait était un homme, un aristo, un prince, roi, je ne sais quoi. Ben, un prince Albert.
0: Ouais, ouais.
4: Ok. Qui, au début du 19e siècle... J'ai tendance à dire, qui au bout du 19e siècle, voilà, et bien s'est fait faire cette petite excentricité.
0: Enfin, une petite excentricité qui fait mal, parce que là, Emma, t'es une femme. Mais attends, hein, faire un piercing au bout du gland, croyez-moi, c'est comme se faire un piercing sur le clitoris. Non,
1: ça
0: pas dans la foufoune.
1: Très mal,
0: hein. Ah non, ça fait très mal, hein, au
1: ça
0: bout du gland.
1: Avoir, mais bon, moi...
0: Faut être vicieux quand même pour une chose
1: voilà,
0: pareille.
1: Un peu, ouais.
0: Encore un. On veut parler encore d'une. Tu parlais de personnes célèbres rendues célèbres par le sexe.
4: Oui, bien, il y a aussi John Wayne Bobbitt, qui est celui dont la femme lui avait coupé les attributs avant de les balancer dans la nature.
0: C'était par jalousie, ça, non?
4: Mais je me demande.
0: C'était aux États-Unis.
4: Je crois qu'il la trompait.
0: C'était aux États-Unis.
1: Il la trompait.
0: C'était quand? C'était à quelle époque? Ça, c'était quand?
4: C'était en
1: 2003.
0: Ouais, un, deux, trois ans, un peu plus que ça. 3, 4, 5 ans. Bon, il y a au moins 5 ans. Mais enfin bon, c'était dans les années 90.
4: Voilà, et bien monsieur s'est reconverti dans une carrière pornographique.
0: Ah oui, on sait plus exactement pourquoi, effectivement. On en saura d'autres tout à l'heure, plein de choses. Tout à l'heure, j'essaierai de retrouver le pourcentage sur le goût du sperme. À mon avis, Emma, ça te fera plaisir. Ah ouais, bah, je sais que t'aimes bien ça, toi. Hein. Enfin, moi, je dis pas parce que t'as goûté le mien. Non, t'as jamais goûté le mien.
1: Non, je n'ai pas goûté le mien. Je n'ai pas eu cette chance.
0: Emma ne quitte pas, on repasse le standard fil d'Arrêt Manu. Alain, dans un instant, on parle donc de sa copine avec qui il lui demande de faire l'amour avec d'autres garçons, alors qu'il est terriblement jaloux, à mon avis, ça doit lui faire du bien. Si vous voulez parler de sexe ce soir, sans complexe, pas de tabou, pas de censure, zéro censure, et comme chaque soir, 0803 08 5000 jusqu'au minimum minuit, on ne parle exclusivement que de sexe et d'amour, du côté cru au côté le plus adorable du terme. Faux, hein, il n'y a pas de problème de ce côté-là. Écoutez plutôt, voilà, on peut parler très bien comme ça. Alain, 31 ans de Noisy-le-Grand, est avec nous. Donc t'adores que ta copine fasse l'amour avec un autre mec?
2: Ouais, en fait, ouais, c'est un moyen pour moi de contrôler la chose. Tu sais, je sais pas, en fait, ce qui se passe, c'est que ouais, je suis ultra jaloux. Et je me dis que c'est une bonne thérapie, quoi, en fait. Le fait de pouvoir être là, parce qu'en fait, ce que j'appelle tromper, moi, c'est qu'elle me dise qu'elle va au travail, par exemple, qu'elle prenne une journée... et qu'elle prenne une chambre d'hôtel avec un mec, tu vois.
0: Ah, en fait, que tout simplement que tu sois pas au courant, quoi.
2: Voilà, exactement.
0: C'est une trahison.
2: Et voilà, exactement. Et en fait, le fait de pouvoir être là et diriger un petit peu les choses, déjà, en général, le mec, il est pas fier.
0: Non, mais est-ce que ta nana, elle avait envie de ça?
2: En fait, au départ, elle était intriguée, ouais. En fait, au départ, elle était curieuse, elle l'a fait plus pour...
0: Eh merde, ça a coupé. On va essayer de rappeler, parce que ce qui est intéressant de savoir concernant Alain, tiens, je te repasse l'affiche, c'est de savoir s'il l'a fait pour justement à ce qu'elle n'aille pas en face, et donc aller voir d'autres garçons, ou si elle en avait véritablement envie, puis s'est dit, bah non seulement je vais lui faire plaisir, puis c'est un moyen pour moi de contrôler qu'elle n'aille pas ailleurs, parce que justement, je lui donnerai la possibilité d'aller voir d'autres mecs. Donc on va essayer d'en savoir un petit peu plus, on va essayer de la rappeler, et puis juste après, on aura Laurent, qui a 31 ans, et qui fréquente des clubs échangistes depuis maintenant 9 ans. Donc il veut en parler, ça c'est très intéressant, et je rappelle que si vous avez envie de parler de... Parce qu'on a eu quand même des sadomaso. Moi j'aimerais bien en avoir au moins un sur l'antenne, ou une, peu importe, ou une femme qui domine, un esclave ou un dominateur. Ah, tout de suite on a Kudaï est passé, hein, dominateur, regardez-moi ça, il domine ses machines. On l'a de nouveau notre ami? On n'arrive pas à le joindre malheureusement. Bah écoute, si tu nous écoutes, on essaie de te rappeler. Ça a dû couper malheureusement. On essaiera de le rappeler un peu plus tard dans la soirée. Comment il s'appelle?
3: Alain.
0: Pardon?
3: Alain.
0: On essaiera de rejoindre Alain tout à l'heure dans

0: soirée. Laurent, justement, puisqu'on parlait de club échangiste, depuis 9 ans, tu les fréquentes. Bonsoir d'abord, Laurent.
1: Oui, bonsoir, Max. Ça va?
0: Très bien, toi?
1: Eh, ça va, après.
0: Alors, donc, tu...
1: Ben, disons que moi, voilà, tout a commencé à l'âge de 23 ans, quoi, si tu veux. Et puis, ça a été un petit peu un goût d'un certain fantasme d'aller voir un petit peu ce qui se passait à droite et à gauche dans le milieu échangiste,
0: oui,
1: notamment en boîte de nuit. Et c'est pour ça que, bon, j'ai commencé à faire du trio, si tu veux, avec un couple par annonce.
0: D'accord, donc bon, ça veut dire, les trios, c'est des couples, c'est des, un couple de personnes qui recherchent un autre homme.
1: Voilà, bon, là, tu moi, fais... j'ai commencé, si tu veux, par une annonce. Bon, qui s'est avérée positive, malgré que, bon, c'était quand même la première fois. Bon, il faut pas quand même l'oublier.
0: Mais dans le trio, tu ne faisais l'amour qu'avec la femme, tu faisais rien avec le mec.
1: Oui.
0: D'accord.
1: Uniquement avec la femme, oui.
0: D'accord.
1: Donc, je pense qu'on avait quand même pris quelques repères avant, hein, parce que, bon, l'annonce, il me demandait quand même quelques critères. Et puis, bon, ça a collé, on s'est donné rendez-vous, on a passé un coup de fil, et puis, bon, on s'est retrouvés. Bon, je suis tombé sur une nana qui avait 20 ans, à peu près mon âge, quoi, 3 ans de moins, et lui, il en avait 40. Bon, et puis, leur trip, c'était un petit peu... Lui, c'était assez mateur, donc il ne faisait que regarder. Et puis, bon, moi, je m'occupais d'elle en milieu boîte traditionnelle, hein, où on sortait. Bon, moi, en général, je l'avais quand même le soir, malgré qu'il soit là présent.
0: D'accord, mais ça, c'était à l'époque du trio.
1: Oui,
0: ça mais pour le, excuse-moi de te bousculer, oui, un petit peu et d'aller droit dans le sujet.
1: Oui.
0: Ce qui est très intéressant, c'est surtout le club échangiste. Enfin, pour, oui, nous, parce que ça permet de changer, d'entendre encore autre chose qu'on n'a pas entendu depuis,
1: d'accord,
0: le début de la soirée. Alors, les clubs, d'accord, échangistes, qu'est-ce qui t'a amené vers ce milieu et qu'est-ce que tu trouves à l'intérieur? Toi, personnellement.
1: Eh bien, ce qui m'a amené vers ce milieu, c'est que, bon, disons que ça a été par curiosité. C'est parti d'un fantasme, hein. Et puis bon, je
0: quel était ce
1: savoir...
0: fantasme? Quel était ce fantasme? C'était de voir des gens partout faire l'amour, un,
1: oui,
0: endroit où tout le,
1: voilà,
0: monde faisait l'amour.
1: Voilà.
0: Ah, pourquoi c'était... pas carrément aller dans une partouze?
1: Non, le milieu de la boîte échangiste m'intéressait vraiment.
0: D'accord, parce que tu savais que tu pouvais être simplement spectateur.
1: Voilà.
0: D'accord.
1: Donc je savais pas encore si je pourrais assumer devant d'autres gens pouvoir passer à l'acte.
0: Tout à fait, d'accord, ok.
1: Donc c'est pour ça que bon ma première boîte, si je me souviens, là je dirais pas le nom, mais bon j'y étais, comment dire, bon la première fois effectivement on découvre,
0: on est curieux, quoi.
1: Pardon?
0: Par curiosité, pour voir un petit peu.
1: Par curiosité.
0: Comment ça travaille,
1: oui.
0: T'as pas été déçu?
1: Ben disons que moi je me suis toujours dit que c'est pas parce que on est un mec que forcément ça va être positif dans ce milieu.
0: Mmh.
1: Moi j'ai toujours regardé le contest, c'est-à-dire que quand on a une invitation d'un couple qui sont intéressés par nous, qu'on correspond à peu près aux critères physiques qui demandent.
0: Mais là tu reviens à ces petites annonces et au trio. Moi je veux, oui, qu'on reste dans le club échangiste, Laurent. Je voudrais qu'on y soit dedans, qu'on ferme la clé et qu'on reste dedans. Que tu repartes pas dans d'autres directions, Laurent. Donc la première fois que tu es allé dans ce club échangiste, t'as été déçu ou pas?
1: Non, moi bon. Pour moi, bon, ça c'est...
0: Oui, c'est de toi dont je...
1: Pardon?
0: C'est de toi dont je parle, c'est pas en général, c'est toi, Laurent.
1: Oui, non, pour moi, ça a été positif.
0: D'accord.
1: Ça s'est très très bien passé.
0: T'as regardé, t'étais simple spectateur.
1: Simple spectateur, mais je suis vite devenu acteur.
0: D'accord. 9 ans
1: donc,
0: que...
1: Oui. Parce que, bon, je veux dire, de tout ce que je voyais, ça m'attirait quand même.
0: Ouais, qu'est-ce qui te plaisait? Qu'est-ce qui t'attirait dans tout ce que tu voyais? C'était quoi?
1: Qu'est-ce qui m'attirait? Bon, bien sûr, les femmes m'attiraient.
0: Ouais.
1: J'ai commencé à approcher. Ça a été une approche délicate.
0: Est-ce que c'était pas justement la facilité, je dirais, entre guillemets, de la chair fraîche, à savoir que si tu avais envie de te faire une nana, si elle te plaisait, tu savais que tu pouvais te la faire facilement, parce que c'est le but de ces soirées et de ces endroits?
1: Facilement, c'est pas dit.
0: Non,
1: ça veut rien dire là-dessus.
0: D'accord.
1: Je pense que moi, j'ai, comment dire, la première fois, bon, ben, il faut être un peu culotté, mais il faut être réservé à la fois.
0: D'accord.
1: C'est-à-dire que, bon, c'est pas parce que la femme est à quatre pattes, bon, je vais parler vulgairement, le cul à l'air, que forcément, elle va dire oui.
0: D'accord.
1: Donc, avoir des fantasmes plein la tête, mais elle peut très bien me dire non.
0: D'accord.
1: Et j'aurais qu'à tourner les talons.
0: D'accord.
1: Bon, il s'est trouvé que cette fois-là, bon, mais c'est vrai que quelquefois, il faut savoir prendre des gants.
0: D'accord.
1: Et y aller cool si on veut avoir quelque chose. Quoi.
0: Bon, Laurent, ça fait 9 ans, je disais en début, quand je t'ai introduit, sans te pénétrer, mais introduit sur l'antenne, ça fait 9 ans que tu fréquentes ce milieu.
1: Oui.
0: Qu'est-ce qui fait que tu fréquentes depuis si longtemps ces endroits de club échangiste? Qu'est-ce que tu y trouves à l'intérieur et quel plaisir tu as encore aujourd'hui au bout de 9 ans?
1: Ben, au bout de 9 ans, je pense que ça fait un petit peu partie de moi-même.
0: D'accord.
1: Je pense que je me referai pas. Je me suis découvert, je pense, vers à cet âge-là, 23 ans, j'ai commencé à savoir qui j'étais un peu dans ce domaine-là, sur ma vie sexuelle.
0: Et t'étais quoi alors? C'était quoi?
1: Disons que moi, tel que je suis aujourd'hui, je me sens libertin. Bon, mon signe zodiacal veut ça. Et j'ai le goût pour le libertinage dans tous ces états.
0: D'accord.
1: Donc je pense que je vais pas me refaire à 31 ans. J'apprécie. Il y a eu des soirs, il y a eu des hauts, il y a eu des bas, mais je pense que le confort que j'y trouve, pour moi, c'est...
0: C'est un équilibre. Aujourd'hui, pour toi, ça fait partie d'un équilibre. C'est comme quelqu'un qui va en discothèque s'amuser, boire un verre avec des copains. Toi, t'as besoin. T'y vas régulièrement en club échangiste, c'est tous les week-ends?
1: Pas tous les week-ends, mais tous les 15 jours. Ou en sauna, ou en boîte de nuit, oui.
0: Quand t'as pulsion, quand t'as envie, quand même.
1: Pas par envie, par plaisir.
0: Par plaisir. Donc tu y vas de temps en temps en tant que client et tu ne fais rien, tu fais que regarder parce que t'aimes ce milieu, t'aimes les gens maintenant. Puis après, j'imagine que t'as plein d'amis. Donc aussi, là-bas, t'as des fréquentations amicales, pas que sexuelles.
1: Pas que sexuelles.
0: On est d'accord. Ok, Laurent.
1: Disons que c'est quand même un certain état
0: d'esprit. Oui.
1: Quoi.
0: Oui, ça, j'aime bien. Ça, oui, ça, c'est clair. Qu'est-ce que t'as fait d'assez marrant là-bas en... Une petite anecdote ou deux, Laurent, à nous raconter avant qu'on passe à quelqu'un d'autre.
1: D'assez marrant, qu'est-ce que...
0: T'en as pas forcément, sinon ça viendra à l'esprit tout de suite.
1: Marrant, très sexe, oui.
0: Ah ouais, vas-y, balance, tu peux tout faire, vas-y, n'hésite pas, vas-y, tu peux parler comme tu veux.
1: D'accord, c'était un dimanche soir, c'était un sauna, c'était assez sympa, puisqu'ils font un buffet le dimanche soir.
0: On s'en fout de ça, Laurent, on parle de trucs, on s'en fout du buffet, vas-y. Non mais j'aime bien qu'on... Non parce que j'aimerais qu'on rentre vite dans le... Il y a tellement de gens qui attendent que si on met 3 heures pour arriver directement à l'endroit, vas-y, va droit au but.
1: Ok, on est partis tous à peu près, après avoir mangé, on est partis à peu près tous dans le jacuzzi. Et puis ça a commencé à 2-3 couples et puis je me suis approché moi.
0: Marrant.
1: Donc j'ai réussi à m'acclimater avec une petite femme. Et puis j'ai essayé de me la façonner à ma façon. Et puis les quatre couples, ensuite on a quitté le sauna et puis on a été dans un petit coin câlin qui fermait à clé.
0: Bien.
1: Donc
0: là, le sauna. Vas-y, excuse-moi, oui.
1: Là j'ai été invité, j'ai continué à être invité. Donc on n'était plus que des couples là. Hein. Après il y avait un ou deux mecs, c'est tout en plus. Hein.
0: D'accord.
1: Non, il n'y avait que des couples.
0: Bon c'est mignon ta petite truc, je pensais attendre des choses un petit peu plus crues que ça. Donc le sauna, sympa quoi, le hammam, tout ça, les petits bains moussants, c'est à faire.
1: Ah oui, je voudrais, le conseiller, c'est pas que je le conseillerais, mais
0: T'es tout gentil, t'es tout soft.
1: Oui.
0: Vas-y, termine.
1: Ah, non, je voudrais dire à certains gens qui n'aient pas d'opinion sur les gens qui fréquentent ce milieu. Hein, je pense que c'est un équilibre, je pense que c'est un état d'esprit. On n'est pas anormal parce qu'on va s'éclater côté sexe.
0: Non, pas du tout.
1: Je pense que moi j'ai ma tête sur mes épaules et je pète jamais les boulons parce que j'ai une femme qui...
0: Oui, ça a coupé, voilà. Qui apparemment l'aime, mais apparemment il est fréquent. Il était à Souillac, hein, donc je sais pas où est-ce qu'il va. Je voulais lui dire, mais ça tombe bien parce que c'est vrai qu'il tournait. Il nous parle de ses petits, il nous parle un petit peu de ses petits buffets, tout ça. Il amène bien la chose, hein, tout ça pour nous dire qu'il a fait l'amour à plusieurs dans un petit sauna ou dans un petit bain moussant. Mais c'était mignon tout plein. Laurent, si tu nous écoutes, merci encore pour ton témoignage. Alain, 31 ans de Noisy-le-Grand, est de retour avec nous. T'adores ta copine, fasse l'amour avec d'autres mecs, et ça te rend alors que t'es terriblement jaloux. Laurent, t'avais perdu tout à l'heure.
1: Ouais, je suis là.
0: On va en parler tout de suite, mais puis après avec Noémie, on essaiera de faire un petit point parce qu'il y a tellement de monde là. Alors
2: ouais,
0: vas-y.
2: Je comprends bien. Ouais.
0: Vas-y, Alain.
2: Ouais, donc en fait, tu me demandais si au départ c'était plus pour moi ou pour elle.
0: Oui, ce que je voulais savoir, pour revenir là-dessus, donc on rappelle que ta copine fait l'amour avec d'autres mecs, que toi t'es là, que tu contrôles tout ça,
2: voilà.
0: Et que en même temps t'es terriblement jaloux. Donc la question que je me posais, c'était de savoir si tu l'avais fait, c'est toi qui lui avais dit, écoute, plutôt que tu me trompes parce que je suis jaloux, fais-le avec d'autres mecs, comme ça t'as l'impression de contrôler le business, ou est-ce
2: en
0: que.
2: En fait, elle... j'ai guéri le mal par le mal,
0: Oui, mais est-ce qu'elle avait besoin de ça? Elle t'avait déjà dit qu'elle avait envie de te tromper ou qu'elle avait envie d'autres mecs?
2: Non, disons, au départ, il y a eu une tromperie qui m'a déchiré.
0: D'accord.
2: Et donc je me suis dit, au lieu de se raconter des conneries, de se dire on se trompera plus jamais, puisque moi aussi effectivement j'avais eu des aventures à droite à gauche,
0: ouais.
2: Je lui dis autant qu'on essaie de partager ça ensemble. C'est ce qu'on a fait. Et
0: donc elle ressent le besoin, et toi aussi, d'aller voir à droite à gauche.
2: Bah disons que c'est pas, je t'explique ça, on fait pas ça tous les jours. Hein.
0: Non mais même, mais ne serait-ce qu'une fois ou deux dans l'année.
2: Ouais voilà, ça fait 10 ans qu'on est ensemble.
0: Ah oui quand même, oui.
2: Et effectivement, 10 ans, tu tombes dans une certaine routine. Et moi franchement, non, c'est vraiment un truc qu'on vit hyper bien. Ça met un peu de piment et...
0: Mais est-ce que ça va que dans un sens? Est-ce que toi t'as besoin de la voir faire l'amour avec un mec mais tu contrôles? Mais est-ce que toi de ton côté, est-ce qu'elle te regarde en train de faire l'amour avec une autre nana?
2: Bah disons que ça, je suis pas encore... si tu veux, il y a une certaine rivalité entre les nanas. Je pense que c'est plus le fait de savoir que je possède une autre nana qui l'a... Dé... Enfin, si tu veux, elle m'autoriserait, mais en même temps...
0: Toi, t'en as pas spécialement envie?
2: Ouais, peut-être aussi. Mais disons que je sais qu'un jour, ça arrivera, puisque elle aime bien me faire plaisir, et que peut-être comme au départ, pour les mecs, elle y prendra goût aussi.
0: Ouais.
2: Donc, ça se passe hyper bien, et moi, je dis que c'est... Non, honnêtement, c'est une bonne thérapie, parce que je sais que là, il peut rien m'arriver, elle peut pas me tromper, puisque à partir du moment où elle a besoin de... Elle a une pulsion, elle vient me voir, elle me le dit, et il y a... Je sais pas pourquoi, mais à partir du moment où elle me dit c'est sexe, j'ai aucune jalousie, il y a rien qui ressort.
0: Disons que c'est pas de l'amour, c'est du sexe.
2: Voilà.
0: Il y a pas de pensée sentimentale.
2: Voilà, j'apporte pas plus d'importance que ça. Et le fait d'être là, je me dis que le mec, il peut pas se lâcher. Moi, je te dis, je le vois, hein, dans les yeux du gars, tu vois que le mec, il se lâche pas vraiment comme il devrait le faire.
0: Alors d'abord, où tu vas trouver ces mecs-là en question?
2: Bon, en général, c'est déjà des connaissances. Ça m'est arrivé une fois, comme ça...
0: Alors si c'est des connaissances, les mecs, ils savent très bien qu'ils peuvent se lâcher. T'es persuadé que les mecs se lâchent pas totalement?
2: Non, il y a toujours un blocage, Max. Je te jure, c'est
0: je veux bien te croire. Oh là là,
2: ça fait toujours bizarre de voir déjà un pote à poil, tu sais, déjà. Et tu possèdes la nana d'un pote en plus. Enfin, moi, personnellement...
0: Mais c'est elle qui choisit le mec ou c'est toi?
2: Ah non, je choisis... Non, parce que là, ça serait lui forcer la main, c'est pas bien.
0: C'est elle qui choisit?
2: Ah ouais, complètement.
0: Et si elle te réclame souvent le même mec?
2: Bah là, il y a question, mais bon...
0: Non, mais ça peut être parce que simplement, c'est un meilleur coup, pas forcément. C'est toujours un mec différent.
2: Ouais, mais ça arrive pas. Je te dis, c'est pas tous les jours.
0: C'est arrivé il y a combien de temps? Combien de fois ça s'est fait déjà, cette chose-là?
2: Ça a dû se faire, je sais pas, 6-7 fois.
0: Avec chaque fois un mec différent?
2: Disons qu'il y a eu 3 mecs différents.
0: Il y a eu 3 mecs différents?
2: Ouais.
0: D'accord. Et donc, justement, ta terrible jalousie dont on évoquait tout à l'heure le mot,
2: ouais.
0: ça t'a vraiment aidé?
2: Franchement,
0: un bien fou.
2: Si tu... ouais, en plus déjà c'est ça me provoque des orgasmes pas possible.
0: Quand t'étais jaloux, excuse-moi encore parce que je pose une question, je suis vachement intéressé par savoir plein de choses.
2: Ouais,
0: quand t'étais jaloux, c'était vraiment maladif. Dès qu'elle regardait un mec, personne pouvait l'aborder.
2: Ah ouais, je fouille dans le sac et tout, je peux pas.
0: Non, mais en dehors de cette jalousie, c'est-à-dire un mec qui la regardait ou elle parlait avec un mec, t'étais fou aussi.
2: Un regard non, parce que je prends plus ça comme une flatterie quoi.
0: D'accord, mais si quelqu'un vient l'aborder, même dans une soirée.
2: Ouais, je le prends pas bien.
0: Et aujourd'hui? Ça a changé.
2: Disons, je me suis un peu calmé, mais je préfère que ça soit par rapport au sexe.
0: C'était la jalousie d'être trompé plus que ça, alors. Parce que où est-ce que quand tu dis que question non. Jalousie, ça t'a beaucoup assagi et calmé. En quoi alors? Sur quel
2: Tu veux. En fait, tu crains toujours de perdre ta femme, quoi.
0: Oui, oui.
2: Et en sachant que ça soit qu'une histoire de sexe et de. Enfin, si c'est un contrôle que je veux avoir. Ça, c'est un espèce de contrôle que je veux avoir. Et le fait de l'avoir, ça m'aide.
0: D'accord.
2: Tu vois, c'est une espèce de thérapie qu'on a mis en place et ça fonctionne hyper bien. Et je me dis que rien ne peut m'arriver, puisqu'à partir du moment où elle a une pulsion, elle vient me voir, on en parle, on prend une chambre d'hôtel et tout, et l'affaire se fait. Et en plus, en général, c'est monstrueusement bon, quoi.
0: Et bon, voilà, en plus, ça a sauvé votre couple.
2: Ouais, quelque part, ouais.
0: Et ça a donné un peu plus d'équilibre, un peu plus de piment dans votre vie sexuelle. Et j'imagine que maintenant, vous êtes encore plus heureux qu'avant.
2: Ah ouais, complètement.
0: Très bien. C'est cool, Alain. Ouais. Tu fais quoi dans la vie?
2: Je suis routier.
0: D'accord, très bien. T'es sur la route, là?
2: Non, je viens d'arriver, là.
0: Ok, très bien. Bah, merci d'avoir appelé, Alain.
2: Bah, moi, je te remercie, Max, de m'avoir laissé passer.
0: Ouais, y a pas de problème, nos malaises.
2: Allez, ciao, Max.
0: Bonne bourre à toi et t'embrasse ta femme. 0803-08-5000. Dans un instant, on parlera justement du goût, du dégoût, du goût du sperme. Du goût, du dégoût, du goût du sperme sur des sondages et des chiffres. C'est-à-dire aimer ou pas aimer, le goût du sperme. Et Noémie nous parlera de quoi dans un instant?
3: De Hugh Hefner, je sais pas si ça dit quelque chose. Hugh Hefner, c'est celui qui a inventé le magazine Playboy.
0: Ah, là là, avec tout un programme, un milliardaire parmi les milliardaires. Donc des chiffres dans un instant. Et Charlotte, 23 ans de Bruxelles, a une histoire de cul assez drôle qui lui est arrivée. Elle nous en parlera. On aura également David, 30 ans de Nice, qui fait du sadomasochisme d'une manière assez soft. Et Olivier, 24 ans du Mans, qui est fétichiste des pieds et de la lingerie. Donc vous allez apprendre des choses, les enfants, si vous n'y connaissez rien là-dedans. Restez bien avec nous, c'est la soirée.
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0: Et vous de l'autre côté de la radio, 0800 308 5000. Charlotte. Charlotte.
5: Oui, bonsoir.
0: Est-ce que tu aimes la branlette? Est-ce que t'aimes branler les mecs?
5: Est-ce que j'aime branler les mecs? Mais je trouve ça plus sympa de voir un mec se branler tout seul.
0: Bon bah, enfin bon, t'es pas contre la branlette?
5: Je ne suis pas contre.
0: Alors je vais te faire un petit cadeau.
5: Ah oui.
0: T'as les oreilles bien tendues?
5: Ah oui.
0: Fais attention que ça te sperme pas à l'intérieur.
5: Ah oui.
0: Voici une pub pour la branlette, écoute.

quelle soirée parfaite. 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

0: c'est une petite pub qu'on avait récupérée, qu'un auditeur nous avait envoyée, qu'on passe de temps en temps.
1: Pas mal.
0: Non, mais c'est mignon.
1: Ouais, c'est charmant.
0: Une pub sur la masturbation.
1: C'est mieux qu'une pub pour le beurre, quoi.
0: C'est plus sympa, effectivement.
1: C'est
0: effectivement.
1: Très chantant aussi.
0: Quoi
1: hein.
0: Qu'on dit souvent que quand on rentre, quand on va dans une pub, putain, c'est bon, c'est comme dans du beurre.
1: Oui, mais je trouve que c'est très chantant. Hein,
0: C'est très sympathique, effectivement. Charlotte, avant qu'on commence à parler de ton histoire drôle et de cul, puisque Noémie n'en peut plus, elle mousse, elle frétille, elle sautille sur son siège.
1: Je le sens d'ici.
0: Ça sent, c'est vrai, mais une foufoune sent des fois quand elle est bien humide. Et c'est pas Noémie qui me dira le contraire. Quoi, c'est pas vrai?
2: No comment.
0: Oh, comment ça, no comment? Ou foufoune ne sent pas?
1: Mais
2: oui,
1: si. Une bande moule frite.
0: Voilà, exactement. Qu'est-ce que tu souhaites dire, Noémie?
2: La vie d'un homme ne doit pas être un calvaire de larmes, mais un chemin de plaisir en direction du bonheur. La phrase n'est pas de moi, mais de Hugh. Je sais pas comment on dit Hugh.
0: J'ai pas compris, moi. Attends, t'as compris, Charlotte?
2: La vie d'un homme ne doit pas être un calvaire de larmes, mais un chemin de plaisir en direction du bonheur.
0: Ah oui, d'accord. Là, je comprends.
1: Plus on baise, au plus qu'on est heureux.
2: En gros, c'est ça. Donc, oui. La phrase est de Hugh Hefner. Le fondateur du magazine Playboy qui, quand même, s'est écoulé pendant 20 ans à 7 millions d'exemplaires tous les mois.
0: Tous les mois, 7 millions d'exemplaires aux États-Unis, hein, en plus. Ouais. C'est uniquement aux États-Unis, je crois, ça. Hein. Tu te rends compte, Charlotte, Playboy, est-ce que t'as déjà eu des Playboy? T'en as déjà lu?
1: Oui, j'en ai déjà lu,
0: bon,
1: oui.
0: C'est joli, quand même, à la base.
1: C'est pas mal. Les photos sont très belles.
2: Hein. Esthétique et tout. Ouais. Enfin, bon, bref.
0: Il y a aussi Larry Flint, le film à voir Larry également, Flint, ouais, qui est sympa également, sur un homme qui avait fait du porno, enfin, en tout cas, de l'érotisme en presse. Ouais, quoi d'autre encore?
2: Et donc le petit père, Hugh Hefner, âgé de 73 ans maintenant, il s'est divorcé.
1: Plein aux as.
2: Voilà,
0: oh bah oui, ça,
2: maintenant il est fiancé avec deux jumelles. J'ai la photo sous les yeux, c'est assez comique quand même.
1: Les planètes de l'année.
0: C'est vrai?
2: Voilà, Sandy et Mandy Bentley.
0: Ah oui, je vois qui c'est, oui.
2: Voilà. Et alors, il a fait un petit comeback en proposant un espèce de programme pour l'homme contemporain qui en fait est habitué au métro, boulot, dodo.
1: Ça existe.
0: Grave, même Charlotte.
2: Et donc son programme consiste en gros à passer des soirées en buvant des cocktails avec des jeunes femmes et en parlant de Nietzsche, Picasso et de jazz et de sexe. Profiter du capitalisme sans être dupe. Se faire livrer un grand lit circulaire pouvant accueillir 3, 4, 5, 6 ou 7 personnes. Et faire toutes ses activités, travail, sexe, visionnage de bons vieux films. Ouais. Dans ce
1: Mais
2: paradis,
1: j'ai quand même une question. Est-ce qu'il bande encore à son âge?
0: Ah, je ne sais
2: ah
0: pas.
2: Bah, Viagra.
0: Ah oui, remarque, il y a le Viagra, oui, pas tort, Noémie.
2: Voilà, et puis bah autrement.
0: Il y a un truc qui est assez marrant, ouais. Je crois qu'il organise très prochainement où ça a été fait. D'ailleurs, je crois que c'est Dimitri From Paris, un DJ français, c'est qui va organiser une soirée là-bas. Et puis il y a une compilation Playboy qui va sortir. Et chez lui, il a une maison énorme avec une piscine en forme de grotte.
1: Il a un truc énorme.
0: Un truc gigantesque et tout. Il paraît que c'est un truc de fou furieux, quoi. Hein.
2: Toujours habillé en satin. C'est assez connu.
0: Et c'est vrai que c'est un logo, en tout cas l'insigne du lapin Playboy qui a été. Pendant les années 80, repris, puis surtout demandé. Moi, je me souviens, j'avais même des pins.
1: Est-ce que tu l'as mis à l'arrière de ta voiture?
0: Non, parce que j'étais trop jeune à cette époque-là, mais j'avais le pins Playboy. Mais à l'époque, c'était pas ringard, c'était comme avoir des Vans ou des Crix au pied, quoi. C'était les années 80, non, mais c'était ça.
1: Ouais, les Vans, c'est encore branché, les Crix, c'est un peu démodé.
0: Ouais, les Vans, c'est aussi un peu dépassé, excuse-moi. Hein.
1: Oh là là.
0: Non mais t'as le droit d'être ringarde, mais ça c'est clair. Les Vans les gars c'est quand même dépassé, non?
3: Je sais pas, faut demander aptitude, il en reste ce soir, ok.
0: Oh, merde.
1: Bon
0: bah
1: ça c'est ton équipe, t'assumes. Hein.
0: D'accord, ok. Encore quelque chose à dire, Noémie?
2: Oui bah pour lui l'appartement de type, c'est un mélange scientifique de désordre mâle qui pue le fauve, de high-tech, de design et de bésodrome.
0: Oh c'est génial, ça me fait penser au film Delphine 1 et Vent 0. Où il y a à un moment donné Alain Chabat qui rentre parce qu'il fait squatter son frère chez lui pendant un certain temps en parlant de cheval. Et à un moment donné, il rentre dans la pièce que l'autre il dort depuis 14 heures et puis il ouvre les volets et puis il fait tu me rangeras tout ça, c'est le vrai. Et puis il fait ça sent le poney ici. C'est vrai. C'est peut-être un peu comme ça que ça change chez le milliardaire qui a créé le magazine Playboy. Ça sent peut-être le poney chez lui, on sait pas. Charlotte, des histoires de cul drôles.
1: Évidemment, je prends pas ma voiture, donc il est obligé de me ramener chez moi. Il me ramène chez moi, je suis tellement fatiguée que je calcule pas que je suis donc dans mon lit, camouflé, parce que j'ai pas du tout envie de coucher avec lui, parce qu'à la base, il me plaît pas du tout, tu vois. Donc je suis dans mon lit, emmitouflé dans ma nuisette, avec un short, des chaussettes et un gilet, vraiment fatiguée, avec une seule envie, c'est dormir. Il est à côté de moi, habillé dans le lit, et d'un air dégagé, il me dit... je vais quand même pas dormir habillée, je vais me déshabiller. Tu t'attends, hein, ce que j'ai un peu oublié, c'est qu'à un moment, il me dit, j'aime pas dormir habillée, j'aime bien dormir tout nu. Et là, bah je alors... me dis, il va tomber le t-shirt.
0: Bah forcément, puis surtout les filles, elles aiment bien qu'on dorme nu. Donc, je sais pas, Noémie, toi, demain avec tes hommes, tu dors comment, Noémie, nu ou pas?
2: Maintenant, oui, maintenant que je vis toute seule, c'est vrai.
0: Ah bon, c'est quand t'es avec un mec, tu dors habillée?
1: Non, mais attends, Noémie, si le mec te plaît et que t'as envie de lui.
0: Attends, on va lui demander, Charlotte, alors, Noémie.
2: Quand je vivais chez mes parents, que j'avais une classe le lendemain, voilà.
0: Évidemment.
2: Maintenant que je suis toute seule. Je trouve ça. Parfois, je me dis, bon, allez, vas-y, couvre-toi, tu vas avoir froid et tout. Et puis, en fait, non. C'est
0: moi, j'ai toujours peur de m'enrhumer du cul, moi. C'est vrai, en plus, c'est pas des conneries. Mais c'est pas des conneries, quoi.
3: Non, avec des chaussettes, toi, je suis.
0: Mais non.
1: Avec des vannes.
0: Non, moi, je. Non, mais des fois, j'ai le caleçon. J'ai du mal à dormir. J'ai toujours. Je me suis fait attraper.
1: Bon, bah, donc,
0: froid.
1: Tu gardes le caleçon, rassure-moi.
0: Non, maintenant, de temps en temps, j'enlève. Oui.
1: Non, mais attends, imagine. La nénette, tu la connais depuis 2 jours et demi.
0: Ah,
1: elle
0: oui,
1: t'a
0: non,
1: bien
0: mais...
1: fait comprendre qu'elle voulait pas de toi.
0: Ah, bah non, mais hors de question que je dorme à poil.
1: Bon, alors attends.
0: Peu de
1: il avait donc un t-shirt petit moulant qui lui arrive au-dessus du nombril. Il a pas enlevé le t-shirt, il m'a enlevé le slip kangourou. Donc, il était, comme on dit chez moi, des bolloqueuses à l'air. Devant les boules à l'air.
0: Ouais.
1: Donc, il était pas bien, donc je descends lui faire une petite aspirine, j'arrive dans ma salle de bain. Tu penses bien que l'autre, il sort de ma chambre, qu'il descend, qu'il arrive dans la salle de bain en me disant « Ma petite chérie... » Donc, les bolles que ça a l'air, les boules à l'air, avec son petit t-shirt moulant en disant « Ma petite chérie, merci de me faire une petite aspirine. » Là, tu t'es dit « Ok, le cauchemar commence, c'est bon. » Tu lui files son aspirine, tu le couches au lit, tu lui dis « Maintenant, ta gueule est dehors. » Tu te rendors, ton réveil sonne à 7h du matin pour aller bosser,
0: ouais.
1: Tu l'entends pas, le mec te grimpe dessus, toujours les boules à l'air. Avec
0: mais te grimpe dessus,
1: moulant.
0: Carrément sur ton corps.
1: Il grimpe au-dessus de la couette. Il y avait la couette qui me protégeait. La fameuse couette.
0: Oui, d'accord.
1: Il se penche sur moi en me disant « Ma petite princesse, mon cœur, ma chérie d'amour, il est temps que tu te lèves, il faut que tu ailles travailler. » Mais t'imagines l'horreur, Noémie, franchement, un mec dont on n'a rien à foutre, qui est là parce que il n'y avait pas d'autre solution. C'est une horreur, quand même.
2: Ah ouais.
0: Non, attends, il n'y avait pas d'autre solution, quand même. Tu l'as...
1: Si oui, avais... procon, voilà.
0: Non, mais si tu n'en as pas envie... Non, mais si franchement, tu n'as pas envie, tu le fais pas.
1: Non, je le fais pas, je suis d'accord, mais bon, il pouvait dormir chez moi, j'allais pas le remballer à 3h du mat dehors. Donc, trop bonne, trop conne. Donc, il me grimpe dessus en me disant, ma petite princesse, ma chérie, faut que tu te lèves, faut que t'ailles bosser. Là, je me dis, ok, c'est bon, je le pousse, je me lève. Je suis dans ma salle de bain. Tranquillou, le mec ne connaît ni d'Ève ni d'Adam. La type qui débarque, toujours les boules à l'air avec son t-shirt moulant dans ma salle de bain en me disant, mon petit cœur, ça va, tu veux pas que je te brosse les cheveux, tu veux pas
0: oh
1: que
0: là là, là, oh, dis donc, c'est un dessin animé, ton truc, c'est une bande dessinée.
1: Non, mais c'est du vrai, du vécu.
0: Ouais, c'est gentil, en même temps, c'est tout mimi, y a rien de bien dramatique
1: mais
0: là-dedans.
1: Bien sûr, c'est tout mimi, mais alors, attends.
0: Bon, voilà,
1: il m'a dit pour aller bosser et je lui dis gentiment, je dis, ce serait peut-être bien que tu descendes déjeuner avec moi parce que je vais partir. En deux mots, ce serait bien que tu t'en ailles en même temps que moi. Ouais, non mais tu vois, j'ai un copain qui vient me chercher plus tard. Je dis, bah, écoute, descends quand même déjeuner avec moi. Et là, tu te dis, en lui proposant qu'il vienne déjeuner avec moi, il va quand même remonter et mettre son caleçon, son pantalon. Eh bien, tu rien du tout. Il a déjeuné les bols que salaire avec son t-shirt moulant en bouffant sa tartine et en buvant son café.
0: Mais où ça chez toi?
1: Mais chez moi.
0: Bah oui.
1: Non mais tu trouves ça comment, Noémie, franchement?
2: Bah j'aimerais pas, moi j'aurais jarté un petit peu plus tôt quand même.
1: Oui mais voilà.
0: Mais comment jarter aussi, Noémie?
2: Non mais j'aurais pas supporté déjà la vue, donc à mon avis la vue de...
1: En plus ça valait pas le coup.
0: Mais bon là, y a pas eu de sexe là, tu m'as pas eu une drôle histoire de sexe, y'a rien eu là.
1: Mais non, y'a rien eu, mais justement y'a rien eu, mais justement après ça, comment est-ce que t'as encore envie de ramener un mec chez toi?
0: Ah oui, parce que là j'avais cru qu'on était tombé dans la soirée 100% anecdote. Alors qu'on est quand même dans la soirée 100% sexe.
1: Oui mais bon, au moins ça il fallait que je le raconte à quelqu'un.
0: D'accord, ouais.
1: Pour que les mecs comprennent qu'il soit un minimum un peu pudique, quoi, quand même.
0: Et ça t'a dégoûté des hommes, Charlotte?
1: Ça m'a pas dégoûté des hommes, mais ça m'a un peu calmé, quoi.
0: Ça t'a un peu calmé?
1: Parce qu'après, le mec, j'essaye de lui faire comprendre que ce serait bien qu'il s'en aille et que je veux plus voir. Le mec te dit, je crois qu'on peut vivre quelque chose de très fort.
0: Oui, mais enfin là, on a l'impression que c'est carrément du sketch, ton histoire. Et puis, à un moment donné, je veux dire, il faut arrêter de faire comprendre. J'essayais de faire comprendre. Au bout de 5 fois, là, je rejoins Noémie. À un moment donné, il faut carrément être direct. Moi, je dis, écoute, maintenant, il n'y a plus à essayer de comprendre. Ce qu'il faut que tu comprennes, c'est que c'est fini. Il faut qu'on arrête.
1: Le gars, il est gentil à la base.
0: Bah oui, bah, enfin, il est gentil, mais enfin, il est gentil, mais con. Alors,
1: oui, il est gentil et con, mais tu veux pas. Nous, les femmes, on a rien de dramatique.
0: Il n'y a rien de dramatique dans ton histoire.
1: Que c'est pas très rigolo.
0: Bon, c'est pas très rigolo, tu racontes ça avec humour, comme quelqu'un qui a fait l'armée qui trouve ça chiant, puis après il leur raconte comme si c'était le meilleur moment de sa vie.
3: On va pas en pleurer.
1: Maintenant, bah, on en rigole. Mais avoue que c'est quand même drôle.
0: Bah, avant, oui, donc c'était drôle, donc ça devait être drôle dès le départ, dès la première fois.
1: Oui, mais au départ, tu te dis quand même, je fais un sacré cauchemar, je vais me réveiller. Et je peux te dire que quand t'as un mec en face de toi dont t'as pas du tout envie, avec les bols au caisse à l'air en train de bouffer ta tartine et son café, c'est quand même pas très frais.
0: C'est clair que t'as envie que ça s'arrête, quoi. Tu dis vivement qu'il s'en aille, quoi.
1: Donc, vivement que je me réveille et que je me rende compte qu'en fait on est dimanche et que j'ai un peu trop.
0: Bon, bah ça s'est bien terminé, t'as pas violé.
1: Ça s'est bien terminé, tout s'est bien terminé. Mais c'est quand même pour faire comprendre aux mecs que parfois, même si on a super envie de vous à mort, un minimum de pudeur, quoi. Je veux dire, le matin, remettez votre petit caleçon pour venir déjeuner avec nous, quoi.
0: Ah non, mais là,
1: plus sexe. Non, non, parce que là,
0: non, c'est pas vrai, tu te trompes complètement, Charlotte, là tu t'égares, parce que tu nous fais comprendre depuis le début que ce mec-là, t'en avais pas du tout envie. Tu dis, tu t'adresses aux hommes en leur disant, même si on a vraiment envie que vous, et tu compares à ce moment-là ce que tu viens de dire avec ton expérience d'avant, où justement, t'avais pas envie de ce mec, donc ça n'a rien à voir.
1: Mais même un mec que t'as envie et il a son t-shirt et rien en dessous, ça casse.
0: Bah ouais, alors là ça se discute, parce que si t'en as vraiment envie, t'en as vraiment envie, non. Quoi, je sais pas.
1: Non.
0: Ah bon,
1: non,
0: bah
1: parce
0: ça c'est
1: parfois t'as vraiment envie de l'enlever toi.
0: Oui, mais ça c'est une question de goût à ce moment-là, parce que il y a des, je sais pas, il y a des nanas, je suis persuadé que les trois quarts qui nous écoutent sont peut-être un mec dont elles ont envie, avec qui elles sont, ça les choque pas de savoir qu'il a pas de culotte et qu'il a simplement un t-shirt, je sais pas.
1: Oui, qu'elle vive avec. Parce que tu vis avec, mais quand le mec tu le connais même pas depuis longtemps, je suis sûre que tu demandes à des nanas qu'elles t'appellent maintenant en leur demandant si elles étaient à ma place, comment elles auraient trouvé ça.
0: Mais la différence, mais tu cours, parce que vous êtes en train de comparer deux choses qui sont rien à voir, puisque vous êtes en train de demander témoignages de filles qui éventuellement dont on serait amoureux du mec, alors que là t'étais pas du tout attiré par ce mec.
1: On te parle là, on parle pas d'amour. Tu demandes à des nénettes qui sont même pas amoureuses et qui ont ramené un mec comme ça, je suis sûre que ça les choque.
0: Bah forcément, parce qu'elles ont pas envie de ce mec-là.
1: Le matin, en bouffant sa tartine, en bouffant son café, les jambes
0: écartées. Attends, Charlotte, ça serait complètement crétin de demander témoignage. Il est évident, et là je partage ton avis, puisque si on demande, en imaginant que des gens, évidemment, puisque toi dans ton témoignage, tu demandes ce mec, tu l'as invité pour lui rendre service et t'avais pas envie de lui. Il est évident que tout le monde a trouvé ça un peu bizarre qu'il soit à poil.
1: Bah voilà.
0: Bah oui, mais tout à l'heure tu dis oui, mais on vous aime bien même quand on vous aime. Mais si demain tu ramènes un mec que t'aimes bien, ça fait deux jours que t'es avec lui, il est déjà beaucoup moins choquant qu'il se balade peut-être les coucougnettes à l'air avec un t-shirt.
1: Mais je connais pas beaucoup de mecs personnellement avec qui je suis sortie ou avec qui j'ai vécu qui le deuxième jour se baladaient à poil chez moi. Il aura fallu plus de temps.
0: Tu dis que t'en as pas beaucoup connu, donc t'en as connu quelques-uns. Et c'est pas parce que t'en as connu même une dizaine, il en existe beaucoup plus que ça sur Terre.
1: Toi, le deuxième jour de la nénette, tu la connais depuis deux jours, tu l'as vue deux demi-fois, tu te balades à poil chez elle.
0: Mais c'est pas parce que je le fais pas que ça veut dire que si quelqu'un le fait, je vais trouver ça et choquant. Non, si ça se fait, pourquoi pas. Le mec, il est cool.
1: Ouais, il y a entre être cool et un minimum de tenue, quoi.
0: À mon avis, il y a plus. Je peux aussi te demander à ce moment-là.
4: Si tu te balades à poil, à la rigueur, on s'en fout, parce que de toute façon, on a baisé toute la nuit, donc ça, c'est pas tellement grave. Mais
0: vous trouvez ça choquant, petit déjeuner le matin, d'accord, ok. Bon, bah, la copine à Charlotte est Charlotte, donc attention, si un jour vous sortez avec ces filles-là.
4: Donc, la copine à Charlotte.
0: Là, au bout de deux jours, si vous sortez avec ces demoiselles, faites attention de pas quand même prendre votre petit déjeuner, les coucougnettes à l'air.
4: Non, mais ou à poil, ou t-shirt et slip, mais pas entre les deux, quoi.
0: Non, mais c'est entre les deux.
1: Si t'as baisé avec lui toute la nuit, qu'il se balade à poil, tu t'en fous, tu l'as
0: vu toute la nuit. C'est plutôt un problème. En fin de compte, c'est pas un problème, c'est un problème d'esthétisme. C'est un côté beauté, en pensant que c'est un côté mode, quoi. C'est comme tu dis, ta copine, c'est ou à poil complètement, ou alors si vous avez le t-shirt, vous avez le slip avec, mais c'est pas uniquement le t-shirt.
1: Voilà, c'est un peu, en fait, c'est très fashion.
0: Voilà.
1: C'est une question de fashion.
0: Voilà, c'est un côté fashion, et voilà, il faut avoir un t-shirt très très long qui descende jusqu'à la hauteur des chevilles.
4: Non, s'il te plaît, non.
1: Non, le caleçon, quand même, le caleçon.
0: Bon. Non, il peut avoir un t-shirt très long. Enfin bon, bref, on va s'arrêter là-dessus parce qu'il y a plein d'autres choses. Bon, je pense qu'on a suffisamment fait le tour de mettez un slip quand vous prenez votre petit déjeuner. Ça n'a pas grand-chose à voir avec la soirée de ce soir.
1: Bon, cela dit, les super expériences sexuelles, on en a eu plein. J'espère qu'il y en aura encore beaucoup parce qu'on est jeunes et j'espère qu'on va bien se faire baiser encore un peu.
0: Eh bah, très bien. Bah, écoutez, s'il y a des hommes qui veulent baiser des nanas sur Bruxelles, il y a nos malaises. En tout cas, c'est sympa, les filles. Bonne bourre.
1: À bientôt.
0: Amusez-vous bien. Allez, on revient maintenant très sérieusement sur cette soirée qui porte uniquement sur le sexe. 23h15 et on continue à descendre dans le noir de cette nuit. Avec très sérieusement David, 30 ans de Nice. Bonsoir David.
5: Salut Max.
0: 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Tu fais du sadomasochisme, c'est dur à dire, ça soft. Alors, c'est vrai qu'il en existe du plus hard et du plus soft. Alors d'abord, qu'est-ce que le soft dans cette catégorie? Si on peut appeler ça catégorie. Et qu'est-ce que c'est le hard?
5: Oh bah le soft c'est du gentil, le hard c'est le méchant.
0: Oui, ça c'est la définition, c'est la traduction en anglais français, mais voilà. Ça se traduit comment physiquement et, alors, et par les gestes.
5: Dans le soft déjà il n'y a pas de, par exemple il n'y a pas de sang.
0: De sang.
5: Voilà, il n'y a pas de sang, c'est-à-dire qu'on c'est suffisamment pas violent pour.
0: Parle bien devant ton micro, hein, t'entends pas excessivement bien.
5: D'accord, c'est suffisamment pas violent pour qu'il n'y ait pas de sang, de bleu, de
0: marque.
5: De marque.
0: On frappe pas, comme la police, comme disait Coluche, on frappe pas où il y a des traces, quoi. On n'a pas le droit aux traces.
5: On se met pas de coup de bottin.
0: D'accord, ok.
5: Voilà.
0: C'est pas véritablement de la douleur violente.
5: Non, par exemple.
0: Alors qu'est-ce que t'aimes, toi? Qu'est-ce que t'aimes?
5: On est pas malade parce que les gens qui le font consentement, c'est une complicité. Hein, allô?
0: Oui, je t'écoute.
5: Ouais. Donc, quand je dis le soft, c'est de l'autorité. C'est de l'autorité physique et verbale.
0: D'accord.
5: Alors, verbal, c'est ordonner de faire telle ou telle chose. Et physique, c'est attrapé par les cheveux, c'est fessé, c'est plaqué contre le lit, c'est prendre très fort, suivi du verbe, comme hier Samira avec Karim disait j'aimerais qu'on me parle, et ben là nous on parle beaucoup, on dialogue.
0: D'accord.
5: C'est une vraie conversation et c'est mêlé d'un scénario. Hein, par exemple, le

0: qui
1: D'accord.
0: sont esclaves, voilà, entre guillemets.
1: Ok, toi personnellement, David, ouais. Parce que j'aime bien, pour ceux qui viennent sur l'antenne, parler surtout de vous que de parler en règle générale de tous les gens par rapport à ce que vous appréciez. Toi, dans le sadomasochisme soft, qu'est-ce que tu pratiques et qu'est-ce que tu prends comme plaisir? D'abord, tu as découvert ça comment et où, quand est-ce que tu as eu besoin de ça?
0: Oh, ben,
1: enfin, tout ça en même temps.
0: Alors, en fait, j'ai commencé par les clubs échangistes et je continue, les saunas, etc., etc. Et puis, c'est vrai qu'il y a un moment, on a eu une dominante en nous qui nous fait qu'on est plus attiré vers telle ou telle, telle chose. Donc, entre autres, moi, il y a le voyeurisme, etc. Mais c'est vrai que dominer, ça me plaît beaucoup. Et donc, il faut absolument que je trouve des partenaires, en général, et on le sait au fil de conversation, qui sont soumises. Qui aime être soumise.
1: D'accord, toi t'aimes dominer.
0: Voilà.
1: Tu crois que ça vient d'où ça? Tu sais pas, t'as pas une idée, t'as pas essayé de chercher?
0: Si, j'ai essayé, puis j'ai arrêté, j'ai continué. Hein.
1: D'accord. Non mais je veux dire, étant jeune, t'as toujours été chef de bande, au boulot, est-ce que t'es un boulot avec justement des responsabilités ou justement tu n'en as pas
0: J'ai toujours eu des initiatives, après, moi c'est peut-être ça. Mais je sais pas, j'ai une conception de l'acte à un certain moment et je l'étoffe d'un scénario. Peut-être que j'ai trop visualisé, regardé de films X et qui à un moment porté là-dessus et c'est là-dessus que je me suis plus penché quoi.
1: D'accord.
0: Hein, j'aurais pu préférer être dominé et j'ai préféré partir là-dessus.
1: Alors raconte-moi comment ça se passe, où est-ce que tu vas trouver ces partenaires, est-ce que ça se passe dans un cadre privé, public et depuis combien de temps tu pratiques ça, combien alors, de fois par jour ou par semaine?
0: Alors
1: je veux tout savoir, David.
0: On fera tout. Alors ça se passe dans des cadres privés ou public, puisque privé c'est dans les clubs ou chez toi, et public ça peut être dans des établissements, des clubs, des saunas, par exemple, bon, pour raconter un petit peu, c'est intéressant de rencontrer quelqu'un dans un club, de discuter, de voir qu'on est en affinité sur ce point-là, une partenaire qui a envie d'être très soumise, et puis toi tu dis bon c'est bien, on va pouvoir s'entendre sur ce point-là. On rentre à la maison, alors il y a plusieurs choses qui rentrent en jeu, il faut aimer ça, il faut aimer les mots crus, il faut aimer les dessous, parce que c'est très très important, très très important, une femme en tailleur, en bas, talon aiguille, et qui aime se montrer un tantinet exhibitionniste, et à partir de ce moment-là, la soirée commence, donc ça y va doucement, c'est t'aimes bien, hein, ouais, et plus tu pars sur...
1: Mais quand tu dis t'aimes bien, c'est lors de la... Il y a une relation sexuelle ou c'est simplement...
0: Non, pour le moment, on ne fait qu'en parler.
1: Mais t'aimes bien quoi? Tu la regardes dans les yeux, tu dis t'aimes bien?
0: Non, pas exactement, mais on parle de sexe et de pratique, et puis quand on en parle, par exemple, on parle de fellation, et puis... On dit, comme tout à l'heure, la fille disait, moi j'aime bien quand elle est totale, j'avale, etc. Bon, on parle de ça, et puis tu lui dis, t'aimes bien, etc. Et tu vois qu'elle se soumet à tes volontés, oui, j'aime bien, oui. Et puis là, ça part un peu plus chaud, quoi.
1: C'est, d'accord. Alors ensuite, les actes, ouais. C'est quoi en dehors? Bon, alors après, on enlève les petits préliminaires, là. Rentrons dans le vif du sujet.
0: Les préliminaires sont différents, c'est pas de longues caresses, il y en a aussi. Mais c'est quand tu retournes quelqu'un, tu lui dis pas tourne-toi s'il te plaît. Tu l'attrapes par le bras et tu la retournes.
1: D'accord.
0: Tu la prends le vrai, c'est par les cheveux.
1: Ouais. Alors ça va jusqu'où, c'est quoi? Qu'est-ce que tu fais? Qu'est-ce que tu pratiques? Ça va jusqu'où? Jusqu'où est ta limite?
0: Alors c'est godage important, c'est fessé.
1: C'est quoi godage important? C'est les godes, c'est-à-dire que t'en mets plusieurs dans plusieurs orifices?
0: Ouais, ou un très gros.
1: Ou un très gros?
0: Ouais.
1: Mais en sachant, alors comment tu pratiques ça? C'est-à-dire que la personne peut te dire non, mais tu sais très bien que dans ta tête, c'est qu'elle veut. Mais avant, t'en discutes avec elle pour ne pas dépasser
0: non,
1: peut-être
0: voilà.
1: Le diamètre. Avant, vous avez vu ça plus ou moins ensemble.
0: Voilà, on discute suffisamment un certain temps de façon à déjà avoir une complicité et de savoir où, jusqu'où on ira et jusqu'où on n'ira pas.
1: Pour que tu puisses savoir que quand il y a un refus, finalement, c'est une demande.
0: Et puis, voilà, exactement. Hein, savoir qu'une fille qui adore être fessée, qui dit non.
1: Ou arrête, c'est qu'elle en veut encore. Ouais.
0: Voilà, c'est ça.
1: C'est ce qu'elle attend, c'est là où commence à prendre son pied.
0: Voilà. Maintenant, après, tu mettras pas, je sais pas, tu n'iras pas plus loin parce que tu sais qu'après, tu franchis la limite que vous vous êtes accordé au départ.
1: Ouais, le fameux entre le soft et le hard.
0: Voilà. Tu passes pas à la vitesse supérieure, donc il y a toujours un respect des deux côtés, de toute façon.
1: D'accord. Ok.
0: Que tu insultes quelqu'un pendant l'acte que tu respectes pas, ça fait partie du jeu.
1: Bien sûr, non, mais ça. Ça, on l'a bien compris. Ça, on l'a bien compris. Il n'y a pas de problème. Mais alors, comment s'installe la relation entre toi qui est dominant, enfin, toi qui domines, enfin, bon, c'est pas esclave-dominateur, c'est en fin de compte domination. Tu domines et il y a une soumise. Ou un soumis.
0: Exactement.
1: D'abord, juste par un oui ou par un non, c'est uniquement des hommes, uniquement des femmes avec qui tu fais ça ou des fois des mecs?
0: Non, juste, je suis hétéro, donc.
1: D'accord, uniquement avec des femmes. T'apprends à connaître les personnes avec qui tu fais ça? C'est mentalement, vraiment?
0: Oui, bon, en réalité, bon, c'est des gens qui peuvent être chefs de pub.
1: Non, je parle pas du boulot. Ouais, non, mais je parle au moment de l'aide de l'axe. C'est-à-dire, t'apprends à savoir pourquoi ils aiment ça, pourquoi eux ont besoin plus d'être soumis que toi dominé, et toi plus dominé?
0: Non, pas du tout. Je sais pas pourquoi. Ça serait autant chercher à savoir pourquoi l'un est homo, l'autre est hétéro. C'est un instinct naturel. C'est un élan, et dans cet élan, on se sent dans tel ou tel créneau d'attitude sexuelle. Donc c'est absolument naturel qu'une personne préfère être soumise, qu'une autre personne préfère être dominée.
1: Oui.
0: C'est absolument dans le même cadre.
1: Si je te pose cette question, parce qu'effectivement c'est un acte sexuel, bien qu'il n'y ait pas pénétration, mais c'est un acte sexuel qui pour moi reste quand même un peu plus... parce qu'il est marginal, un peu plus vicieux, et donc je me dis que c'est peut-être intéressant de savoir pourquoi une personne a tant besoin d'être dominée pour peut-être aller vers des horizons qu'elle n'a peut-être pas évoqués en discutant avec toi avant de les avoir, ces rapports. Donc ce que je veux dire par là, c'est que si tu apprends à vraiment savoir pourquoi la personne que tu as en face de toi a besoin d'être dominée, ça te permettrait d'aller vers des positions ou des gestes ou des mots qui te serait pas venu à l'esprit parce que justement t'en as pas parlé avec elle.
0: Ben on en parle pendant aussi, par exemple quand elle te dit vas-y j'ai envie que tu me prennes.
1: Donc t'arrives à découvrir des choses.
0: Je veux que tu me prennes par exemple comme une tuite ou comme une chienne, c'est parce que elle a envie de parler comme ça et elle a envie que je suive dans ce mouvement.
1: Et là donc du coup tu te retrouves surpris et tu t'adaptes à ça et donc du coup t'évolues.
0: Surpris non, parce que je sais bien que dans ce genre de relation on a affaire à quelqu'un qui va partir de toute façon dans cette voie-là. Donc je suis pas surpris, mais je suis encouragé à continuer. Et en fait, on monte en puissance.
1: D'accord. Et t'essaies de
0: chaque fois, ça monte.
1: D'accord. Donc pour parler sans crûment, t'essaies de peaufiner la relation au fur et à mesure, quoi.
0: Voilà. Tu commences pas à fesser une fille comme ça parce que ça t'a envie. Mmh. Tu mets d'abord une, deux, trois, et tu vas de plus en plus fort. Et quand tu vois que ça passe, tu continues.
1: D'accord. Donc des fois, tu t'arrêtes. Des fois, tu sens que tu vas trop loin et tu restes dans le vraiment soft. À un moment donné, tu vois que la personne en a vraiment suffisamment reçu.
0: Voilà. Donc là, tu stops et puis tu dépasses pas la limite puisqu'on est deux et on le fait à deux. C'est pas un viol.
1: D'accord. Ok.
0: Donc le viol, même on peut violer une fille à partir du moment où elle a envie de simuler un viol, mais c'est toujours un scénario.
1: Ouais, l'envie d'être complètement soumise et de se sentir agressée totalement, quoi.
0: Abandonnée, voilà.
1: D'être souillée, quoi, mentalement.
0: Voilà, humiliée.
1: Humiliée.
0: Ouais. Le terme d'être humiliée.
1: Ouais.
0: Mais en réalité, moi, je respecte énormément.
1: Ouais, c'est un jeu, ouais.
0: Mes partenaires, donc jamais. Et après, c'est terminé. Après, on est tout à fait... On nous recroise dans un café. On ne sait pas ce qu'on a fait pendant 2 heures, 3 heures. Des fois, une après-midi complète.
1: D'accord.
0: Parce qu'il peut y avoir des jeux de « je t'enferme, je t'attache, je te baïonne » et « enfin, je te ferme, je te baïonne les yeux ». En fait, le bandeau autour des yeux.
1: Reste bien devant ton combiné, hein, qu'on t'entende bien. Hein.
0: Voilà. Je te bande les yeux, je t'enferme dans la salle de bain, je mange devant toi, t'es attaché devant et tu supplies de détacher et là ça monte encore dans une autre dose.
1: Donc dans le soft il y a beaucoup aussi ce qu'on retrouve beaucoup peut-être moins dans le hard quoi que si, mais beaucoup de souffrance aussi mentale alors.
0: Parce que là, par exemple,
1: là, on parle pas du tout. Il y a aucune souffrance physique, c'est très mental. Le fait d'interdire de manger, d'être soumis, d'être enfermé, c'est comme un gamin, quoi.
0: Ouais, c'est ça. C'est
1: le côté otage, quoi.
0: C'est le côté otage.
1: Ah ouais.
0: Et donc à la seule demande, j'exécute sa demande, qui n'est pas une demande claire, mais qui est supposée par une longue discussion qu'on a au préalable.
1: Ouais, d'accord.
0: Effectivement, après, mais c'est vrai que c'est pas une relation où on a beaucoup de pénétration.
1: D'accord.
0: C'est plus l'apothéose. Moi, je la vois comme une éjac faciale en fait.
1: D'accord. Tu fais ça en tant qu'amateur ou professionnel? T'es payé ou pas?
0: Oh, je suis absolument pas payé.
1: D'accord.
0: Pas payé. Par contre, si on me payait pour le faire, je serais formidable.
1: D'accord.
0: Mais, c'est un plaisir.
1: À quel moment il y a il y a une jouissance. Parce que moi, tu me diras, ça finit par la pénétration. Mais est-ce qu'il t'est arrivé de jouir, vraiment de prendre du plaisir jusqu'à l'éjaculation, même mentale, pareil pour la personne d'en face, simplement en donnant des fessées ou en tout cas en étant la personne qui domine?
0: Oh, il m'est arrivé d'avoir des pannes sexuelles comme tous les garçons.
1: Non, non, je parle pas de ça. Je parle justement, est-ce que tout en ayant ça, je parle pas des mauvaises expériences, mais est-ce qu'il peut y arriver d'aller jusqu'à la jouissance tout en n'ayant pas de... juste en donnant des ordres? C'est le
0: non,
1: but
0: c'est pas, t'as pas la jouissance par ce côté-là.
1: Il faut vraiment la pénétration à un moment donné, il faut qu'il y ait acte.
0: Au moins l'éjaculation.
1: Ouais, voilà. Non, mais c'est ça. Après, je veux dire, est-ce que t'as déjà éjaculé même... Est-ce que t'as déjà éjaculé sans pénétrer, simplement par les mots, par les actes que tu as donnés, ou par les ordres que tu donnes, rentrer carrément dans le jeu et que ça te fait bander, ça t'excite au point d'éjaculer, non?
0: À moitié, et elle a fini l'autre moitié parce que c'est ces mots à elle qui m'ont fait,
1: carrément.
0: Me libérer. Quoi.
1: Ouais, je comprends. Ouais.
0: Ça arrive, et puis c'est encore plus beau.
1: Il y a des nanas, quand tu mets toutes celles dont tu parlais tout à l'heure, les fessées, les choses comme ça, ces actes-là, est-ce qu'elles prennent un tel pied qu'il n'y a même pas besoin d'aller plus loin, et que vraiment, tu sens qu'elles sont aussi heureuses?
0: Ouais. Ouais, parce qu'il y a des fois où finalement, je ne pénètre pas. Par contre, je me libère par une masturbation dans sa bouche.
1: D'accord.
0: Et à ce moment-là, ça lui rend encore plus son rôle de soumise. Parce
1: d'accord.
0: Elle est agenouillée devant et après je lui éparpille ma prochaine. Enfin, tu vois, j'ai le sperme partout et ça lui donne un plaisir final. C'est un bouquet final tous les deux. Et puis bon, il n'y a personne pour applaudir, mais en tout cas, c'est...
1: D'accord. Ça fait combien de temps que t'es dedans, que t'es là-dedans?
0: J'ai 30 ans. Alors écoute, depuis que j'ai... à la première expérience, déjà, j'ai senti que j'étais... Je partais sur ce...
1: Oui, mais officiellement, que t'es vraiment dedans.
0: Et, allez, ça fait 7 ans, 8 ans.
1: 7 ans. Ah ouais, quand même, ouais, 22, 23 ans.
0: Ouais, voilà.
1: Ok, David, si toi, tu veux rajouter un truc, vas-y, je t'en prie.
0: Non, mais je t'écoute.
1: Non, vas-y, c'est envie de quelque chose de rajouter, parce que j'allais conclure.
0: Alors, tout ça, je l'ai, bien sûr, j'ai été à Paris pendant toute ma vie, donc je suis à Nice actuellement. Mais c'est vrai qu'à Nice, je suis un peu plus bloqué, parce que c'est vrai que bon, je connais pas toutes les bonnes adresses qui sont pas toujours dans le journal du coin.
1: Et puis, la faune de la nuit est peut-être moins nombreuse pour ça aussi.
0: La faune de la nuit est peut-être moins nombreuse, mais elle existe. Hein,
1: quand mais bien sûr.
0: Bon, il y a toujours des milieux. Alors moi je cherche des gens de ma région pour un peu m'ouvrir un peu au milieu de la côte que je connais pas, où j'ai pas encore mes entrées, et puis il faut pas hésiter à me contacter pour me faire des propos, quoi.
1: D'accord, David, si t'avais un sexe de femme pendant ne serait-ce que 24 heures entre tes cuisses, quelle est la première chose que t'auras envie de faire avec ce sexe?
0: Écoute, il serait plein, quoi. Je lui laisserai pas de répit, je crois.
1: C'est vrai?
0: Ah non, je lui laisserai pas de répit.
1: Mais est-ce que t'as déjà eu envie d'essayer ou d'imaginer que t'avais un sexe de femme?
0: Oui, parce qu'en fait, j'ai eu des relations avec des mecs sans pénétration.
1: Ouais. Mais tu jouais le rôle de la femme?
0: De la femme soumise, justement.
1: D'accord. Ok, très bien.
0: Donc ça, mais sans, juste vraiment là, soft de chez soft, parce que là, il n'y a pas eu de pénétration, c'était
1: d'accord.
0: Juste un.
1: Un délire.
0: Pour voir quoi. Mais
1: okay.
0: Bon, on ne sait pas jusqu'où on ira. Hein, c'est...
1: Eh ben effectivement.
0: Comme on dit, content, la journée commence. En
1: fait. Oui, puis on démarre vers le soft pour finir vers le hard. Merci en tous les cas, David.
0: Non,
1: d'accord,
0: non,
1: pas
0: non,
1: question.
0: Non.
1: D'accord, ok, très bien. Merci en tous les cas, David, pour ton témoignage. On était dans le sadomasochisme soft. Si il y en a des plus hard, et Dieu sait si j'en ai entendu des hard témoigner sur cette antenne depuis 7 ans que je suis là. Vous n'hésitez pas, vous nous appelez au 0803-085000. Et attention, dans les minutes à venir, Noémie nous donnera encore quelques chiffres. Tiens, en parlant de chiffres, justement, avant qu'on envoie un disque, la proportion de femmes internautes dégoûtées par la saveur du sexe et du sperme, pardon, excusez-moi, c'est de 10 à 30% pour 25 personnes qui ont voté, moins de 10%. Alors attends, c'est compliqué, remarque ceci. Enfin, quelle est, selon vous, la proportion de femmes internautes dégoûtées par la saveur du sperme? Moins de 10%, 10 donc, entre 10 et 30%, 25 personnes qui ont voté, qui ont été sondées, entre 30 et 45%, il y en a 18, entre 45 et 55%, il y en a 14, entre 55 et 70%, il y en a 16, entre 70 et 90%, il y en a 10, et plus de 90%, il y en avait quand même 6. Il y a quand même 10 nanas qui sont, le sexe, le sperme, le goût du sperme, Noémie. Oui. Salé ou sucré?
2: Entre les deux.
1: Ouais, t'as les deux. Il y en a qui sont agréables, il y en a qui brûlent, c'est chaud, hein, c'est chaud dans la gorge. Bah, c'est ce qu'on m'a dit, hein, en tous les cas. Allez, le 0800 308 5000 Olivier, 24 ans, Dumont dans un instant, fétichiste des pieds de lingerie, témoignera sur cette antenne de cette soirée 100% sexe sur Fun Radio, c'est comme ça depuis 21h.
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0: Tiens, prends tout.
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1: Saute-moi, salopeur.

0: Comment j'étais?
1: Elles étaient magnifiques.
0: C'était pas mal, toi non plus. Allez, bonne nuit.
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3: Plutôt bon esprit hein, ce soir depuis 21h. La soirée consacrée exclusivement au sexe et également à l'amour. On en a parlé un petit peu, mais en tout cas, ce qui est bien, c'est qu'on a parlé tout ça soft ce soir. Bien, on a engagé de la conversation sur plusieurs sujets. Et là, on va maintenant dans encore un sujet dont on n'a pas du tout parlé. C'est le fétichisme. Et on parlera pour ça des pieds, de la lingerie avec Olivier Dumont, 24 ans. Bonsoir Yves.
4: Bonsoir Max.
3: D'abord merci de ta patience.
4: Oui, pas de
3: et
4: problème.
3: Tout le monde de l'autre côté de la radio, je peux te le dire Olivier, parce que moi je les vois, sont rivés sur tes lèvres et n'attendent qu'une chose, c'est de nous dire qu'est-ce que le fétichisme et pour toi les pieds et la lingerie, pourquoi?
4: Alors déjà, d'une part, je voudrais dire que ça rejoint un petit peu l'auditeur que tu as eu tout à l'heure là sur... qui était
3: sur le SM.
4: Et moi je vais dire non pas du tout.
3: David non, avant encore.
4: Comment était un fétichiste des collants qui portait les collants de la lingerie de.
3: Ah oui, qui aimait bien. Oui d'accord.
4: Qui se disait pas fétichiste alors que bon, pour moi c'est quand même un fétichiste.
3: D'accord, ok. Je sais plus comment il s'appelle mais on va retrouver son prénom.
5: Stéphane.
4: Voilà c'est ça. Ouais. Alors moi j'ai une passion et c'est les pieds quoi. J'aime beaucoup les pieds quoi. Pour moi, les pieds, c'est une partie du corps aussi érotique que les autres parties, que je dirais plus banales, comme les fesses, les seins ou le sexe de la personne.
3: Quoi. Là, mais tu dis tout autant, donc il n'y a rien de plus que ces parties-là.
4: Pour moi, c'est plus quoi.
3: Ah,
4: c'est-à-dire
3: oui.
4: Que je me souviens avec les potes avant. Eux, si tu veux, quand ils regardaient une jeune fille passer dans la rue, ils disaient oh, tu vois là, t'as vu ses fesses, t'as vu comment elle est roulée. Bah c'est vrai que moi j'allais pas leur dire t'as vu, elle a des belles jambes, elle a sûrement des beaux pieds, et c'est vrai que c'est ça qui m'attire en premier chez la femme.
3: Ce qui est frustrant, c'est que tu vois pas du tout l'état de ses pieds, alors qu'effectivement on peut se trouver sur une paire de fesses, mais on arrive à la voir par ses formes, alors que les pieds,
4: ouais,
3: effectivement.
4: Justement, c'est peut-être justement le fait de l'imaginer qui pour moi est un plus quoi.
3: Mais qu'est-ce qui te plaît par exemple dans les pieds plus que dans les mains ou sur un nez? C'est quoi? C'est la forme? C'est quoi? C'est le.
4: C'est vrai que moi je trouve que la forme du pied est.
3: Qu'est-ce que t'aimes dans cette forme de pied?
4: C'est assez érotique quoi. J'aime bien les pieds qui sont assez petits, assez fins, bien proportionnés quoi si tu veux.
3: C'est quoi le pied parfait pour Olivier?
4: Pour moi c'est la description que je viens de te donner.
3: Oui d'accord là. Mais pas une. Est-ce qu'il faut que le pouce soit épais? Est-ce que les ongles soient bien coupés? Je sais pas.
4: Ouais, déjà que la femme s'occupe de ses pieds, que les pieds soient bien manucurés, quoi, déjà.
3: Ouais, qu'il n'y ait pas de la croûte entre chaque pied,
4: voilà,
3: non, parce qu'il y en a
4: ça,
3: pour
4: ça.
3: Certaines quand même. Attention,
4: ouais.
3: Hein.
4: Ouais, c'est vrai, ouais.
3: Quand ça déchausse, ça se meurt, hein.
4: Et c'est vrai que je suis assez attiré aussi par l'odeur, quoi. Moi, mon
3: l'odeur des pieds. Alors, c'est bien quand ça pue des pieds.
4: Ouais, mais il y a odeur et odeur, quoi, si tu veux. Quoi.
3: Ouais, j'espère pour toi que c'est pas quand ça pue des pieds que tu prends ton pied.
4: Non, mais j'aime bien quand l'escarpin, par exemple, le pied dégage bien l'odeur de l'escarpin, du cuir un petit peu chaud, quoi. C'est vrai que, pour moi, je trouve que c'est une odeur assez sensuelle, quoi.
3: Est-ce que, Olivier, on se regarde les yeux dans les yeux, là?
4: Oui.
3: Bouche contre
4: problème.
3: Bouche, non mais, les gens doivent penser que t'es taré. Les gens qui nous écoutent disent attends, ce mec-là, il lui manque quand même quelque chose.
4: Non,
3: qu'est-ce que tu réponds à ces gens-là?
4: Je vais te dire que je pense pas parce que je m'aperçois que petit à petit, au fil des années, c'est un sujet qui devient de moins en moins tabou. Je commence à trouver des revues à ce sujet dans les kiosques.
3: Il y a des revues fétichistes?
4: Oui, sur les jambes et les pieds, oui.
3: Le fétichisme, c'est quoi? Ça porte uniquement sur

0: Hein, même si c'est la bouche ou le cul.
1: Pour moi, c'est la définition que je donnerais. Quoi.
0: D'accord.
1: Même sachant si c'est pas que tout le monde la donnerait.
0: Sachant que pour vraiment être dans les magazines ou pour être fétichiste, ça touche. Faut que ça soit un petit peu marginal, la partie du corps qu'on apprécie et qu'on vénère plus que le cul ou les fesses, enfin plus que le cul, la foufoune ou les seins.
1: Bah, tout à fait, ouais, tout à fait. C'est vrai que
0: c'est quoi d'ailleurs
1: présent,
0: les...
1: je trouvais pas de revue spécialement dédiée à ce type de passion. Quoi,
0: non, si mais oui, d'accord. Mais quel est le trio? C'est quoi les trois premiers parties du corps qui sortent pour les fétichistes? C'est les pieds.
1: Bah ouais. Enfin moi, je peux uniquement te parler que des pieds parce que moi c'est.
0: Non, mais dans tes revues, de quoi ils parlent généralement? Sur quoi ça revient souvent? Tu m'as dit les pieds, les jambes apparemment.
1: Ça revient sur les pieds, les jambes et beaucoup la lingerie aussi. Quoi.
0: Et la lingerie, d'accord.
1: Oui, beaucoup la lingerie.
0: Alors la lingerie, c'est quoi?
1: Bas, collants.
0: Toi, c'est les chaussettes, toi.
1: Ah non, pas du tout. Non, alors ça du tout. Non.
0: Alors c'est quoi alors la lingerie
1: pour
0: toi?
1: Pour moi, c'est plus sophistiqué. C'est les bas couture, les bas nylon, quoi, si tu veux le véritable bas, quoi. Comme
0: alors
1: on
0: donc
1: tu re... quoi.
0: Donc c'est féminin là.
1: Oh oui, tout à fait. Bah, je rejoins un petit peu ce que disait
0: Stéphane. Ouais.
1: Stéphane, moi, j'adore la lingerie, quoi. Mais j'adore la voir portée. Je ne porte pas du tout la lingerie, moi.
0: D'accord.
1: Au contraire de Stéphane, quoi.
0: D'accord. Et ça fait combien de temps que ça t'a pris cette histoire-là de d'être amoureux des pieds?
1: Oh, ça m'a pris assez jeune. Je me souviens quand j'étais au collège, j'avais envie de sortir avec deux nanas et c'est vrai que le choix s'est fait parce que il y avait une personne qui portait des collants et j'avais envie de voir ses pieds avec les collants, quoi.
0: D'accord. Quand t'es sur la plage ou n'importe où, un endroit où on peut se retrouver pieds nus, tu focalises, tu regardes, mais discrètement, j'imagine. Mais
1: bah, justement, c'est ça qui est un petit peu bizarre, pas du tout, quoi.
0: Ça t'attire pas parce qu'il y a rien à découvrir, c'est que tu peux les voir.
1: Voilà, exactement, quoi.
0: D'accord.
1: Mais moi, je me souviens.
0: Mais tu fais attention quand même, je veux dire, Olivier, même s'il n'y a pas à ce moment-là la pulsion et l'envie d'aller séduire. Mais tu regardes, s'il y a une belle paire de pieds qui traîne à côté de toi, ne me dis pas que pendant qu'une nana est en train de dormir sur la plage, tu viens pas foutre ton ordre de doigt de pied.
1: Non, mais c'est vrai que j'ai le coup d'œil qui dévie facilement, peut-être.
0: Et à ce moment-là, tu rapproches ton nez du pied, quoi.
1: Non, mais tout ce qui concerne le pied, les chaussures aussi, j'aime beaucoup la chaussure, le talon haut, pour moi, affine beaucoup la jambe et j'aime beaucoup ce type de chaussure.
0: Quel est le genre de chaussure que tu préfères et que tu affectionnes le plus? C'est les talons?
1: Ouais, les talons hauts et où on voit, si tu veux, la part, le talon et puis les orteils devant aussi, quoi.
0: Mais toujours vers la femme?
1: Oui, ah, tout à fait. Ouais,
0: d'accord,
1: tout à fait.
0: Toujours vers la femme, d'accord.
1: Ouais, je me souviens, ça m'est arrivé d'inviter des copains et copines quand j'étais plus jeune, et puis de leur demander, si tu veux, en rentrant chez moi, d'enlever leurs chaussures, prétextant qu'il fallait pas salir et tout ça. Et...
0: Ouais, ma mère fait pareil pour monter au premier étage.
1: Et de retourner...
0: Ma mère serait fétichiste.
1: Non. Mais et de retourner après, manipuler les chaussures, les regarder, les sentir.
0: Pendant qu'ils avaient le dos tourné.
1: Voilà, pendant que tout le monde était là.
0: Ah, pendant qu'ils avaient les pieds tournés, pardon, je veux dire. Ouais. Et merde, je vais te poser encore une question qui me trottait dans la tête. Ça m'est un petit peu sorti de l'esprit. Bon, c'est pas grave, ça me reviendra tout à l'heure. Qu'est-ce que tu voulais? Donc, et la lingerie alors?
1: Ah bah ça c'est, comme je t'ai dit, j'adore ce...
0: Mais t'en achètes, donc t'achètes plein de choses. Ah oui,
1: ah
0: voilà.
1: Non, je n'achète pas lingerie, non.
0: Je reviens sur le côté des pieds, du fétichisme, enfin des fétichistes sur les pieds. Oui. Une nana que... Bon, parce que tu bloques pas quand même que sur les pieds. J'ai une nana, si elle te plaît, tu parles avec elle, elle peut t'intéresser intellectuellement et physiquement.
1: C'est un ensemble au départ, si tu veux.
0: Elle se déshabille.
1: Mon fétichisme des pieds vient après, quoi.
0: Ouais, c'est un mélange, c'est un mix, quoi. C'est la totale. Ouais. Par contre, comme tu focalises, comme t'es fétichiste, comme t'attaches une grosse importance sur les pieds, en imaginant que la fille se déshabille, que ses pieds te déçoivent totalement, parce qu'en plus tu dois...
1: C'est déjà arrivé, c'est vrai que j'ai fait un blocage, quoi.
0: Ça te coupe toutes tes envies.
1: Ça m'a coupé mes envies, ouais.
0: C'est comme une fille dont on peut imaginer qu'elle a un petit cul, puis elle se déshabille, puis on s'aperçoit finalement qu'elle a un cul plus gros que ce qu'on imagine, on peut pas être... C'est pas ça qui m'arrêterait, mais comme toi t'es fétichiste, t'es bloqué là-dessus, quoi. Donc c'est vraiment...
1: C'est la surprise. Et c'est vrai que une fois, j'ai vraiment fait un blocage parce qu'elle avait même une petite déformation et ça m'a bloqué, quoi.
0: Lors de l'acte sexuel, Olivier,
1: oui.
0: Tu fais comprendre à la nana que... Enfin, tu lui dis verbalement ou tu lui fais comprendre par des gestes que t'as tiré? Parce que, bon, c'est quand même rare. Moi, personnellement, lors de mes relations, si tu vas un peu caresser les pieds et tout ça, parce que c'est une partie sensible du corps qui est très sensible, c'est la plante des pieds, ça peut donner... Quand tu vas, toi, passer ta journée ou ta toute partie de ta soirée sous les couettes à sniffer ses pieds et lui embrasser et à les torturer dans tous les sens, Elles se posent pas des questions, les nanas?

0: Non, mais c'est-à-dire que j'expose pas ma passion tout de suite, quoi.
1: Non, mais même une fois que tu le fais, tu leur dis?
0: Ah oui, totalement.
1: Tu t'adores les pieds, mais t'essaies de le tourner d'une manière intelligente, pas comme si
0: bien sûr, ouais,
1: pour pas qu'elles imaginent que t'es taré.
0: Je leur dis totalement ce que j'aime, et si jamais ça leur convient, ben.
1: Mais t'essayes pas de le tourner comme quoi, tu t'es pas de le tourner de telle façon qu'elles puissent imaginer que t'es un fétichiste. Plutôt comme quoi t'es une partie du corps, voilà, qui peut paraître rigolote et que toi t'es passionné par les pieds.
0: Non, je le dis vraiment.
1: Carrément.
0: Comme je l'aime, quoi.
1: Ouais. Et il y a dû avoir des fuites en avant, hein.
0: Non, pas du tout.
1: Que pensent les filles de ça?
0: Elles sont très très très surprises. Et c'est vrai qu'au départ elles sont un petit peu hésitantes, quoi. Mais
1: ça déstabilise un peu, ouais.
0: Un petit peu, quoi.
1: D'accord.
0: Parce que, comme tu disais tout à l'heure, elles peuvent avoir l'impression d'avoir en face d'elles un taré, quoi.
1: D'accord, mais tu leur lèches quand même pas les orteils.
0: Ah si.
1: Tu suces l'orteil comme tu viendrais mettre un coude dans le minou, quoi.
0: Ouais, bien sûr, voilà, exactement. Quoi.
1: Et elles prennent leurs pieds avec ça.
0: Comment ?
1: Elles prennent leurs pieds.
0: Ah, j'adore ça, maintenant.
1: Probablement parce que c'est déjà une partie, à mon avis, très érogène. Et puis parce que quand elles savent justement ce que toi, quand tu le fais, le pied que tu prends, à mon avis.
0: Ouais, le plaisir que j'éprouve, elles sont très satisfaites. Quoi.
1: J'en doute pas un seul instant. Noémie, ouais. Qu'est-ce que tu penses de tout ça ?
2: Moi, ça me ferait bizarre de me retrouver comme ça avec quelqu'un qui fait une fixation sur mes pieds, mais d'un autre côté je comprends, parce que moi j'ai aussi je fais une fixation aussi sur quelque chose d'une partie du corps de l'homme assez particulière, qui est la nuque.
1: Ouais.
2: Derrière le cou.
1: C'est quoi, pour avoir toi la nuque parfaite ou la nuque qui te séduit?
2: C'est pas quelque chose de il y a pas la nuque type.
1: C'est la nuque qui correspond mieux au reste du corps
2: Je sais pas. Quand je vois comme ça quelqu'un dans le métro, dans le bus et tout, de haut, je me dis, j'essaie de deviner, alors que je vois pas son visage, pour moi, la manière.
1: Donc faut qu'il ait les cheveux courts déjà, parce qu'il faut que tu puisses voir la nuque, faut pas que tu essaies de la deviner, faut que tu puisses la voir.
2: Non, voilà, oui.
1: D'accord, donc pour Noémie, sachez quand même déjà, les gars, les cheveux courts.
2: Ouais.
1: La nuque dégarnie.
2: Bien dégagée, oui.
1: Ouais. Et donc tu fais une fixette là-dessus?
2: Ouais, je crois qu'on peut dire ça.
1: La regarder, mais quand t'as avec les copains, ça, t'aimes bien les toucher.
2: Ah oui.
1: Ah, t'adores ça.
2: Ah oui.
1: Ah, c'est marrant. Et quel plaisir tu prends là? C'est quoi? Faut que ça soit dur, faut que ça soit musclé, faut que ça soit mou, faut que ça soit.
2: Musclé, oui, bien résistant. C'est pas un truc tout.
1: Ouais.
2: Parce que je sais pas, il y a pas mal d'énergie qui partent de ce point-là.
1: Quand on a des maux de tête, quand on a mal à la tête, des fois on touche la nuque, puis c'est un côté qui détend à mort. Ouais.
2: Tout à fait.
1: Ouais. Ah, donc t'aimes bien ça.
2: C'est bien de pouvoir jouer avec, et puis en même temps. Voilà, ça peut être.
1: Bon,
2: moi,
1: pourquoi
2: c'est
1: pas.
2: Mon truc.
1: Bah non, mais why not? Bon, bah voilà, Olivier.
0: Ouais.
1: Bon, en tout cas, c'est bon esprit, c'est sympa ce que tu nous as dit ce soir. On apprend des choses.
0: Je vais te dire que les demoiselles adorent aussi se faire masser les pieds. Mais ça, c'est différent.
1: Moi
0: aussi, j'éprouve beaucoup de plaisir à masser les pieds de mes copines, quoi.
1: Ceci dit, il y en a bien qui se bouffent les ongles des pieds, donc je me suis fait un petit pouce de pied, tiens, ce soir, avant de me coucher. Non, c'est vrai.
0: Ouais,
1: hein.
0: Non, mais c'est complètement différent pour moi. Faire les ongles des pieds, c'est pour moi, je trouve ça dégueulasse.
1: Sucer un pouce de pied, l'orteil, je me suçais l'orteil. Comme au lieu de sucer son pouce, je me suçais l'orteil.
0: Ouais, mais ça, tu le fais tout seul, quoi.
1: J'aime bien ça, j'ai le droit, non?
0: C'est le pied féminin qui m'attire, moi.
1: Exactement, non, mais j'ai bien compris, c'était pour plaisanter. Ok, Olivier, merci pour ton témoignage en tous les cas.
0: Ouais, si jamais des jeunes femmes sont intéressées. Dans l'ouest de la France.
1: Pour s'en bouffer les pieds.
0: Mon numéro de portable.
1: D'accord, voilà. Si vous voulez vous faire décrotter les pieds.
0: De leurs pieds, quoi.
1: Et pour prendre votre pied au passage en plus. Ouais. Hein. Merci Olivier, tu quittes surtout pas, on vous repasse le standard. Si vous voulez rentrer en contact avec Olivier, les filles, fétichiste des piles, adore ça, il va vous masser, il vous fera la totale là-dessus, 0803-085000, ça peut vous servir d'expérience. C'est bon, Alexandre, 26 ans dans un instant, fait des films porno amateurs, il est dans le milieu, on en parlera. Et Mélissa, 19 ans également, viendra nous rejoindre la nuit et soirée 100% sexe. Continue sur Fun Radio avec, attention, une petite surprise après la pause pub, va donc falloir rester avec nous.
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1: Et toujours le 0803-08-5000 pour terminer cette soirée 100% consacrée au sexe et à l'amour. Alexandre, 26 ans, bonsoir Alex.
2: Oui, bonsoir.
1: Alors donc tu fais partie du club très fermé des amateurs de porno.
2: Oui, j'ai le privilège, oui.
1: T'es amateur de porno, mais tu pratiques?
2: Ben en fait, ouais, j'ai...
1: Ou t'es amateur de films porno?
2: Non, non, j'ai aimé les films porno parce que en fait... Quand j'ai visionné avec une personne des films porno et ça nous a donné l'envie, quoi.
1: Cette personne, c'est un pote ou une copine?
2: Non, c'est une copine.
1: Ah ouais, bah on sait jamais, ça peut être avec des potes,
2: oui,
1: ne me dis pas.
2: Il y a du respect là-dessus. Ouais.
1: Ah,
2: il y a du respect à n'importe quoi. Hein.
1: Ah ouais, non mais
2: c'est clair.
1: Bah les films porno, quand on est jeune au début, on les regarde entre copains, hein, genre
2: oui,
1: samedi
2: oui,
1: sur Canal.
2: Là, t'as raison.
1: Ouais. T'en as regardé beaucoup?
2: Non, en plus c'est ça. Enfin, le pire, je sais pas si c'est le pire, mais je veux dire, j'en ai pas regardé tant que ça, quoi.
1: Mm-hmm.
2: Et en fait, on a eu une approche en regardant ça, parce qu'en fait, c'est pas qu'on avait un manque à quelque chose, mais en fait, bon, à partir d'une cassette que j'avais, quoi, parce que j'ai été longtemps célibataire, donc j'avais une cassette, et puis voilà, on a regardé ça ensemble, et puis au bout d'un moment...
1: Ouais, quand l'image était bousillée à force de la regarder 10 fois
2: voilà.
1: Par soir.
2: En plus, c'était pas très bonne.
1: Ouais.
2: Et puis, cette personne, bon, je l'ai connue sur la côte, à Saint-Cyr-l'Évêque.
1: Mais à fond, t'en étais où, là? Où est le rapport entre le cassette, à force de la visionner? Qu'est-ce qu'il y a? T'en as eu marre de regarder des films porno, donc t'as arrêté?
2: Non, mais... Non, c'est pas ça, mais je sais pas. Je suis sorti avec des personnes, avec 3 personnes. Et à chaque fois, j'avais un manque, quelque part.
1: Mais un manque de quoi?
2: Ben, je sais pas.
1: Ah, tu sais même pas?
2: Bah...
1: Manque de quoi? De femmes, de relations sexuelles, de films porno, de...
2: Bah, je sais pas.
1: Ah, tu sais pas du tout?
2: Non, c'est pas que je sais pas, c'est que je me le cache peut-être. C'est
1: d'accord, hein.
2: C'est que je savais très bien que c'était classique, c'était toujours un petit peu la même chose. C'était. Il y avait des tabous, des choses, et je voulais affronter tout ça, quoi, tu vois.
1: Mm-hmm.
2: Donc, et j'ai rencontré une personne, en plus, carrément bien, quoi. Donc,
1: non, tu parles d'une nana, pas d'un copain.
2: Oui, oui, ouais.
1: Parce qu'il faut essayer de comprendre entre tes bandes d'amis, les machins, les nanas. Donc, une copine, tu retrouves une fille d'enfer, ouais.
2: Voilà. Et bah du coup bah on avait un petit peu le même délire, c'est-à-dire qu'on recherchait des choses un petit peu extravagantes, quoi. Un petit peu qui sortent pas de l'ordinaire, mais pour nous qui sortiraient de l'ordinaire, de ce qu'on a vécu, quoi.
1: Ouais.
2: Donc enfin ce qui est marrant, c'est que au départ c'était pas du tout comme ça, quoi. Quand je l'ai connu, c'était tout à fait normal, classique, bénin, c'était une fille comme une autre. Et puis, en fait, elle est sortie avec moi pendant un petit moment. Je l'ai invitée chez moi. On a vécu une 15aine de jours ensemble. Et après, bon, elle est partie un petit moment. Elle est revenue. Et quand elle a mis le magnétoscope, elle a vu une cassette. Et cette cassette, en fait, c'était une cassette amateur qu'un copain m'avait prêtée. Et ça arrange de le dire. Et cette cassette-là, si tu veux, en fait... Bah elle est tombée dessus, quoi.
1: Mmh.
2: Elle m'a essayé de comprendre pourquoi je m'intéressais à des choses comme ça. Alors
1: qu'est-ce que tu lui as répondu?
2: Bah rien.
1: C'était une cassette ancienne. Voilà.
2: C'était pas ma cassette. Donc c'est ce que je viens de dire, quoi.
1: Ouais, donc t'as pas été sincère.
2: Pas été sincère du tout.
1: D'accord. Coup. T'es un peu d'accord. Tu t'es défilé.
2: Voilà, carrément, ouais.
1: Et donc elle a pas été finalement forcément excessivement choquée là-dessus.
2: Non, elle a pas été choquée parce que c'est ça, c'est la réaction qui m'a étonné, quoi. Parce qu'elle m'a dit mais y a rien de mal. Enfin disons qu'elle me disait comme quoi elle aussi elle avait déjà vu ça, que bon c'était pas grave, quoi. Enfin, elle m'a fait comprendre, elle m'a pas dit ça comme ça, quoi. Mais elle m'a fait comprendre. Et ce qui est marrant, c'est que en fait quand bon elle est repartie machin, au bout d'un mois elle revient vers moi puis elle me dit. Enfin, elle me dit rien, quoi. Ça s'est passé, en fait, dans le lit, quoi, si tu veux. Ça s'est passé directement dans le lit. Elle m'a fait comprendre qu'elle voulait autre chose. Donc, c'est elle, en fait, qui a pris les initiatives et qui m'a retourné dans tous les sens. Et qui m'a fait, si tu veux, ce que j'avais jamais vu, quoi. Jamais compris, quoi. Donc, ça fait pas de mal, hein. Franchement, c'est
1: ouais.
2: Clair.
1: Bon, donc, après, vous êtes allé vers... parce qu'on parle de tout à l'heure de porno amateur. Donc, vous avez commencé à parler ensemble d'éventuellement
2: voilà.
1: De tourner des films.
2: Voilà.
1: Alors, pourquoi avoir besoin de tourner des films ensemble, de se filmer?
2: Bah, en fait,
1: quand vous dites porno amateur, ouais. C'est-à-dire que maintenant, vous faites quoi? Vous êtes dans les scénarios acteurs?
2: Bah, en fait, on envoyait une cassette, ouais.
1: Donc, vous êtes filmé?
2: On s'est filmé, ouais.
1: Et qui a eu l'idée de se filmer?
2: Moi.
1: Pourquoi? Un fantasme, un délire?
2: Parce que je pensais que c'était... En fait, je pensais que la fille, si tu veux, elle faisait ça pour une soirée, donc... au bout de la deuxième soirée qu'on faisait ça, j'ai filmé en cachette, quoi.
1: Je comprends rien, putain. C'est sûr, j'essaie de comprendre depuis tout à l'heure, je comprends rien. Donc c'est plus du tout la nana d'avant, ça. C'est une autre nana.
2: Mais non, mais pas du tout.
1: Ah d'accord, parce que non,
2: parce qu'en fait, quand elle m'a retourné, pris dans tous les sens, machin, bidule.
1: Ouais.
2: Elle est venue chez moi. Si tu veux, en fait, après, au deuxième tour où je l'ai invité, je me suis dit, ouais, ça va être pareil. Et si tu veux, j'avais un caméscope dans la chambre.
1: Ouais.
2: Et quand elle a vu le caméscope, elle m'a dit, mais c'est, je veux dire, c'est, enfin, cachette, elle le savait, mais...
1: elle s'est dit, oui, d'accord, nous, ok, si on filme.
2: Nous, quoi,
1: d'accord,
2: voilà, okay, c'est un cachette de par rapport à ce que je voulais, quoi.
1: D'accord.
2: Ce que je veux, c'est pas forcément de faire de la pub ou de truc amateur, mais ce que je voulais, c'était garder quelque chose.
1: Ouais, bah, y a plein de gens qui aiment bien se filmer sans que ça soit après demain, voilà, un film amateur qui passe de main en main, c'est pour
2: et
1: eux, pour se mater.
2: Quand on a vu le résultat...
1: Donc après, vous avez visionné la cassette, vous avez trouvé ça intéressant, je vais essayer
2: carrément,
1: de t'aider un petit
2: peu. Et donc,
1: vous
2: avez... franchement... C'est ça, en fait.
1: Vous avez pris plaisir, t'étais content, quoi.
2: Bah, franchement, ouais.
1: D'accord, non, mais il n'y a aucun problème, attends.
2: Non, mais...
1: Il y a nos soucis.
2: Non,
1: voilà. Non, mais génial. Et donc, tu décides de... Vous, dans un, qui a eu le délire et l'envie d'envoyer cette cassette, alors du coup, et d'aller plus loin que de se la garder pour soi et, de la faire, et d'en faire profiter
2: En fait, je pense que c'est en regardant tous les deux, on a visionné, puis on s'est dit, putain, c'est pas mal et tout, quoi. Et puis,
1: on peut peut-être se faire du pognon.
2: Non, sérieusement, non.
1: Bon, alors, si c'est pas de l'argent, c'était quoi le délire? C'était quoi?
2: Le délire, c'était que, je sais pas, que d'autres voyaient.
1: Voilà, d'en faire profiter les autres.
2: Voilà, ouais. Franchement, c'était ça, quoi.
1: Vous avez envoyé une cassette quelque part, ça a marché, vous avez été contacté. Depuis, vous faites donc des films porno amateurs. J'essaie de t'aider un peu pour aller plus vite.
2: Oui, exactement.
1: Il n'y a pas de problème. Et ça fait combien de temps que vous êtes dans le milieu porno amateur?
2: Bah, en fait, maintenant, si tu veux, on a envoyé à peu près 7 cassettes, donc 7 mois, parce qu'il y a une cassette par mois. Allô?
1: Ouais, je t'écoute.
2: Ouais. Et une cassette par mois, donc ça faisait 7 mois. C'est la première fois, ça faisait donc il y a 7 mois.
1: D'accord.
2: En mois, enfin, machin, août.
1: Ils vous demandent une cassette de combien de temps en durée?
2: En durée, franchement, nous, c'était...
1: Non, mais ils vous demandent combien, au minimum de combien?
2: Ah, je sais. Enfin, nous, ils se sont contentés d'une cassette d'un morceau, quoi. Parce que
1: non, mais je parle pas de la première fois maintenant. Ouais. Vous faites partie de l'amateur. Ah oui, d'accord. Donc
2: Non, parce qu'en fait, c'est une séquence. Dans une cassette.
1: D'accord, donc vous envoyez pas des cassettes régulièrement?
2: Bah, on envoie des cassettes, mais c'est 15 minutes. Enfin,
1: un quart d'heure, d'accord, ok, d'accord. Ce qui veut pas dire que...
2: Mais c'est ça, quoi.
1: D'accord, ok.
2: C'est clair.
1: Donc vous envoyez ça, vous faites ça, vous faites ce que vous voulez, les positions, les machins, il faut essayer d'être original à chaque fois que vous envoyez.
2: Et puis il faut que nous on soit d'accord sur la cassette sur laquelle ça va être mis,
1: d'accord.
2: Que ce soit pas du trash, du machin, tu vois.
1: Alright, ok, voilà. vous êtes payé pour ça quand même, non?
2: On est payé, ouais.
1: D'accord,
2: mais même... un petit cachet bidon, mais...
1: Non, mais d'accord, ok, mais enfin, vous êtes quand même rémunéré pour ça,
2: voilà.
1: Vous êtes d'accord, ok.
2: Voilà.
1: Et donc, vous devez dialoguer, il y a quoi? Il y a un scénario, il y a un truc ou c'est juste de la baise?
2: C'est juste de la baise, hein.
1: D'accord,
2: le,
1: ok.
2: Le scénario, ça rentre pas dans le...
1: D'accord, donc vous changez d'endroit, voilà. Vous faites pas toujours ça dans le lit, des fois dans la salle de bain, des fois non. Par terre...
2: Ça peut arriver, mais ce qui est pénible, c'est... Parce que moi, j'aime bien la vidéo, donc j'avais une caméra, parce que j'aime bien tout ce qui est vidéo, et c'est toujours la lumière, quoi, dans une chambre, t'as la bonne lumière, etc.
1: D'accord, ok.
2: Donc ça fait mieux, quoi.
1: Ouais, je comprends, ouais.
2: Voilà.
1: Très bien. Et donc, tout se passe bien, t'es épanoui,
2: voilà,
1: tout va bien.
2: Mais moi, ce que je voudrais, c'est... Parce que je vais en parler, c'est... aller un peu plus loin, mais j'aimerais bien faire des séquences tout, comme en Italie, aux États-Unis. C'est vachement plus soft et encore mieux, quoi, parce que c'est du 16/9, ça rentre dans un autre.
1: Ah oui, toi tu rentres dans le côté technique, toi.
2: Ouais.
1: Eh oui, 16/9, voilà. T'auras un zizi qui serait deux fois plus long que si t'étais en 4 tiers.
2: Voilà.
1: Je comprends bien,
2: non,
1: le business.
2: Mais franchement, c'est clair. Le 16/9, tout ça, le cinémascope, comme on dit, quoi.
1: Ouais.
2: Franchement.
1: Enfin bon, là, après, on rentre dans les techniques, ça part un petit peu, ça sort un petit peu.
2: Ça part pas beaucoup loin.
1: Non, je veux dire, ça sort du concept de la soirée de ce soir. Si on commence à parler technique et du matériel, il vaut mieux du Hitachi que du Sony.
2: Cinéma, quand même.
1: Ouais, on fera ça, voilà, exactement. La soirée matérielle, on fera ça un autre soir, quoi.
2: Okay.
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1: Jean-Pierre Sauzer est avec nous. Jean-Pierre, est-ce que tu es là? Jean-Pierre! Alors, mon petit Jean-Pierre, Jean-Pierre, une nouvelle chanson, un tube?
4: Oui, bien sûr, mais je voulais te dire avant, tu sais, là, JPS.com maintenant, c'est.
1: Ah, il y a un nouveau site internet?
4: Ouais,
1: raconte-moi, c'est quoi?
4: À partir de demain, ça sera JPS.com, tout ça.
1: JPS.com.
4: Voilà.
1: Carrément.
4: Et on peut acheter mes CD de Christopher Perry-Manson, parce que je m'appelais.
1: Oui, c'est vrai, oui.
4: Perry-Manson, non, mais t'as vu?
1: Oui.
4: Et maintenant, bon, c'est Jean-Pierre Sauzer, voilà, je suis revenu à...
1: Parle devant ton micro, parle bien devant ton micro, Jean-Pierre.
4: Oui, bah, je voulais dire que j'ai un autre téléphone, parce que je sais pas ce qui se passe. On m'a appelé ce midi, ça sonnait, puis après...
1: Ah ouais, il y avait un petit problème de téléphone.
4: Ouais, Jean-Pierre... C'est les extraterrestres.
1: C'est les extraterrestres, bien entendu.
4: Pas de problème.
1: Jean-Pierre Sauzer va donc maintenant nous interpréter...
4: C'est la Saint-Valentin, là.
1: C'est la Saint-Valentin, c'est vrai, t'as pas de femme, toi, dans ta vie?
4: Non, mais tu sais très bien que... Brigitte?
1: Oui.
4: Elisabeth?
1: Oui.
4: Et peut-être une autre?
1: Oui.
4: On sait pas, j'ai vu une fille du palais, moi.
1: Ouais.
4: Du palais Dieppe.
1: Ouais, comme par hasard.
4: Bah bien sûr, parce que bon, ça doit se passer comme ça et voilà.
1: Parle bien devant ton micro, Jean-Pierre, on ne t'entend pas.
4: Ouais, mais je voulais te dire que mon téléphone, il y en a un autre.
1: D'accord, ok, très bien. Jean-Pierre, tu nous interprètes cette petite chanson, cette exclusivité. On rappelle que le titre de cette chanson s'appelle Jean-Pierre in the Wonderland, hein. Voilà. C'est ça?
4: Ouais, ben je l'ai eu il y a 2-3 jours, cette chanson, là, tu vois.
1: Ouais, c'est toi qui as écrit les paroles?
4: Non, c'est pas moi là.
1: Ah, c'est pas toi qui as fait les paroles, t'as rien fait.
4: J'ai l'idée, tout ça. Enfin, non, j'ai rien fait dans celle-là.
1: T'as rien fait, d'accord, ok, très bien.
4: Je voulais juste une chanson marrante et le.
1: Voilà, exactement.
4: Mais j'écris par contre le procureur de la République que j'aurai là.
1: D'accord, ça serait pour une prochaine fois.
4: J'aime Elisabeth et j'aime les magistrates entre mes mains.
1: D'accord, mais Jean-Pierre, là, faut que t'arrêtes de péter un plomb, faut que tu nous chantes cette chanson-là. L'autre, on la verra la fois où tu l'auras,
4: ouais, bien sûr,
1: tu l'auras préparé. Jean-Pierre, c'est quand tu veux, envoie le son et interprète-nous cette chanson en exclusivité, les enfants.
4: Attends. Je la chante à la façon que je la chante pour l'instant.
1: Ah, oui.
4: Hein.
1: Ah oui, comme une savate. Comme d'habitude, n'importe comment, pas dans le rythme, avec une voix cassée, comme d'habitude,
4: ouais,
1: Jean-Pierre.
4: Ma voix, bon, elle est telle qu'elle est. Hein.
1: Jean-Pierre, c'est quand tu veux, t'envoies la cassette, hein, t'envoies le son, parce que moi, je suis là en train de combler en attendant que t'envoies le son. Hein. Voilà, c'est parti. Jean-Pierre Sauzer sur Fun Radio dans le Star System en exclu. Écoutez bien. Ça va donner, hein. Soyez attentifs aux paroles surtout, parce que là ça vaut le coup. Hein.

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solo, hein. La première de Jean-Pierre Sauzère ce soir sur Fun Radio, nouvelle chanson, nouveau tube. Oh là là là, les percus. C'est Bob Sinclair, ça.

0: Jean-Pierre Sauzère, bravo. C'est quoi, Jean-Pierre, voilà. La merveille, c'est va te croquer ta merveille. C'est quoi ta merveille? Pardon, c'est quoi ta merveille?
1: Je veux dire, le mec.
0: Hein?
1: Ma merveille, c'est moi-même.
0: C'est toi la merveille. Jean-Pierre Sauzère, est-ce que dans un instant, tu accepterais éventuellement de participer au débat de Neneu sur la Saint-Valentin et les cadeaux?
1: Bon, non, mais je laisse ma place à quelqu'un d'autre, parce que tu vois, je passe régulièrement sur ta radio.
0: D'accord, ok. Jean-Pierre Sauzère, peut-être dans un instant pour le débat des Neneux, va faire très vite.
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0: Et les enfants, on continue.
3: Allô?
0: Allô, Francis?
3: Allez, attendez, quittez pas. Hein.
0: Non, pas de problème. Putain. Il est là, c'est bon.
4: Il est chaud.
0: Vas-y.
5: C'est bon.
3: Putain.
0: Il tape un truc.
3: Quelles sont belles les feuilles.
4: Ah, il écrit. C'est son
0: texte. Il est en train de faire une zik.
4: C'est son texte.
3: Au printemps, ça cartonne.
0: Ça a l'air d'être super. On est engagé.
4: Un truc avec des métaphores.
3: Petite pute.
0: Ah si, quand même, c'est engagé.
3: Bon. J'ai t'enculé dans l'arbre.
0: Oh, ça devient cru chez Francis.
3: Non, ça rime pas.
4: Il a pris de l'opium, je crois.
0: Allô?
3: Allô?
0: Francis?
3: Allô?
0: Ça va, c'est Fun, Fun Radio Max?
3: Oh, Fun Radio, comment ça va?
0: Et toi?
5: Bien, bien.
3: Ah, bah, ça fait plaisir de vous entendre, putain.
0: Bah, oui. Mais ça fait longtemps.
3: C'est Fun.
0: Pas avec des potes?
3: C'est la Martinique?
0: Hein? La Martinique.
3: Sun FM?
0: Non, pas Sun, Fun,
5: avec
0: Amusement. Amusement Radio, Paris.
3: Ah, très bien, comment ça va?
0: Et toi?
3: Ah, oh, putain, ça fait plaisir.
0: Bah, ouais, nous,
3: hein. Attends, deux secondes, hein. C'est ces connards.
0: Ils
5: voilà.
0: Nous aiment bien.
5: Ouais, ils nous kiffent.
3: Donne la guitare. Donne. Tiens. Oh
0: ouais. Ouais.
3: Voilà. Qu'est-ce
0: que Nada, Nino.
3: C'est bon, elle est accordée.
0: Bon, dis-moi, ça fait longtemps qu'on ne se fait pas au téléphone quand même.
3: Ouais, ça fait plaisir.
0: Bah ouais. Bon, t'as sorti un nouvel album, hein, ça cartonne.
3: Ouais.
0: Hein, une autre saison, les cinquième saisons, je sais pas, je me rappelle plus du titre.
5: Tu l'as pas écouté ou quoi?
0: Non, j'ai pas encore écouté.
3: Attendez. Aïe, aïe. Champagne, allez, c'est
0: oh,
3: pas
0: merde, c'est la
3: champagne,
0: fête, putain, c'est la fête.
3: Ah, vous tombez bien, c'est parce qu'on est en train de fêter là, je viens de masterer le nouveau disque.
0: Ah ouais?
3: Ah, ça y est, ça arrive.
0: C'est quoi?
3: C'est les nouveautés.
0: Ouais, mais c'est
5: quel style?
0: Voilà, Manu me l'a mis de la bouche.
3: Les musiques du club.
0: Les musiques de club?
3: Musiques du club.
0: Ah oui, c'est dansant alors.
3: Pur club.
0: Pire club.
3: Pire club. Ah non, putain, c'est bien. On s'est éclaté comme des bêtes là. J'ai travaillé avec comment il s'appelle? Comment tu t'appelles déjà? Ah oui, d'accord. Il s'appelle Philippe et tout ça, et l'équipe là, tous les. Ça fait 2 ans qu'on est dessus.
0: Deux ans, ouais, c'est ce que je viens de te demander.
5: Ça fait du taf.
3: Ouais. Ingénieur du son, 2 ans qu'on travaille comme des bêtes. Mm. Et Francis Cabrel, alors là, je vais vous dire, il est pas près des jeunes. Il est dans le jeune.
0: Ah, carrément, dedans.
3: Ah, j'ai la tête dans le cul du jeune.
0: On met une capote, quand même.
3: Ah, vite. Ah bah, oh, quand même.
0: Normal,
3: oblige. Connais quand même.
0: Bon, est-ce qu'il est possible d'en écouter quand même des extraits de ce magnifique album à venir?
3: Alors, ouais.
0: Ouais.
3: Oula. Alors,
0: ça te dérange pas si on te demande de balancer 2-3 extraits?
3: Putain, fais gaffe au chien, il est en train de bouffer les mastures.
0: Les quoi?
3: Oh, aïe, aïe, aïe.
5: Les bandes, je crois.
3: Il bouffe les mastures, là.
0: Ah, les mastures.
3: Ah, putain, qu'est-ce que c'est?
0: Pourquoi c'est encore sur bande?
5: Il bosse sur Evox, hein.
0: Ah là là, le Francis.
3: Pas vrai, putain. Il est en train de bouffer le scotch de la bande là.
0: Oh merde.
3: Aïe, aïe, aïe.
0: Ah, ça va le faire quand même.
3: On va faire écouter équipe de Fun là pour les jeunes là. Allô?
0: Ouais.
3: Ah putain, on a un chien là.
5: Faut le tuer le chien. Hein.
3: Ah, on a un Yosher là, il bouffe les bandes et tout.
5: Ah le rat.
3: Ah putain, déjà j'ai un texte à une chanson à refaire pour demain, c'est moi, hein, déjà pour commencer. Mm. Bon, l'album il est repoussé déjà.
5: Merde. Ouais.
3: Bah, ce soir, Francis Cabrel.
0: Ouais, ouais.
3: Pour Fun.
0: Ouais, ouais.
3: Va vous faire écouter 3 extraits.
0: Oh là là,
5: putain, quoi?
0: Ah ouais, on écoute. Hein.
5: On est prêts, nous. Hein.
3: Vous y mettez de côté tout ce qui est la nature, les feuilles mortes, les oiseaux, la rivière, tout ce qui chante, etc. Les cigales, tout ça. Un coup de balai.
0: D'accord.
3: D'accord?
0: Ouais.
3: Et Francis Cabrel va vous chanter tout de suite un extrait du texte. Je vous mets directement sur la table de mixage.
0: Oui, bah oui.
5: Bah ouais, ça sera mieux.
0: Qu'on
5: ouais.
0: A un truc de propre.
3: Voilà. C'est bon. Écoutez, c'est parti. Que du tube.
0: Enfin, oui, il y a des rumeurs qui courent comme quoi c'est carton. Ça va être carton, je crois.
3: C'est club.
0: Oui, c'est club.
5: C'est club.
3: C'est du club. On y va.
0: Attention.
3: Balance.
0: N'ayez pas honte. Hein.
3: Mais quand tu veux. Et ils sont en direct, c'est quand tu veux.
0: Bah oui, quand ils veulent.
5: Ouais, vraiment.
3: Et bah, espèce de corneau, bah, t'appuies sur ça. Appuie dessus, putain. Oh, là.
0: Allez, manchot.
3: Allez, je vais le faire.
0: Pas gagné.
2: La bombe.
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3: Bon, ça j'ai gardé.
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0: C'est 5 minutes, hein.
1: Là, la pêche. 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

0: rythme et tout.
1: Ah, c'est bon. Francis Cabrel, yo, pour toi ce soir, yes, plus près des étoiles.
0: Ouh. Oh là, il y a le break. C'est le break.
1: Ouh la pêche.
2: Bon, les textes, c'est bon.
1: Plus près de tout, faut aller à la pêche au goujon.
2: Ouais, ça rentre.
3: Ouais, ça rentre. Ah, c'est bien. Ça rentre tout seul. Et à la

0: 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Prêt déjà?
1: Ça me dit quelque chose, mais...
2: Ouais.
1: Il y a du son. Ouais, ça repart.
2: Il y a de la grosse prod.
3: 5 minutes.
1: Il fait 5 minutes là
2: quand même.
4: Tu peux la couper.
1: Ouais, on va pas se couper.
4: Ils vont faire les cassettes. Bah oui, ils vont faire les cassettes.
1: Bah oui, bah, attends, Francis.
4: Ah, il faut tout lui dire à ce con là.
1: J'espère que tu l'as déposé, hein.
4: Putain, bah bien sûr.
1: Ah bon, parce que attends,
2: sur le meuble à côté de
1: les plagios.
4: Bah moi, on m'a dit ça a connu un truc de chez vous déjà, un truc qui avait marché dans les clubs.
1: Ouais, oui, ça a marchoté, hein.
4: Comment
1: ça a marchoté de moi.
4: Non, il y a un mec qui veut quoi? Elle me dit qu'il y avait un truc qui avait marché, ça s'appelait Dust.
1: Dust?
4: Dust.
1: Peut-être, tu sais pas.
4: Sur du... Stardust? Dust. Dust.
1: Dust?
2: Dust.
4: Moi, ça, moi personnellement...
1: Ouais, ça me dit rien, franchement.
2: Non, moi non plus, je connais pas.
1: J'ai jamais entendu.
4: C'est pas mal.
1: Oui, mais ah, c'est bien.
4: Moi, je pense pour les... Le club, cet été, ça va marcher. Hein.
1: Il faudrait peut-être que tu l'accélères un poil.
4: Ouais, je pourrais, ouais, mais
1: tu vois, pour que les jeunes ils dansent plus vite, quoi.
4: Ouais, bien sûr, ouais. Mais là, ils ont l'accélérateur sur les platines.
1: Ouais, ils ont le pitch.
4: Aïe, aïe, aïe. Alors, le quoi, comment bon, tu dis?
1: Le pitch.
4: Ah, tu vois qu'ils l'ont. Alors.
1: Ah oui, c'est arrivé à Paris.
4: Bien sûr qu'ils ont le droit de faire des speeches. Ouais. Alors, attention.
1: Un deuxième.
4: Ah, oh, bah, évidemment. Bah,
1: attends,
4: ah,
1: on s'en lasse pas.
4: Francis Cabrel, dans le même tempo.
1: Oh là là.
4: Attention, cette fois-ci, ça va swinger. Ils enregistrent pas là.
1: Non, c'est bon, on leur a interdit.
4: C'est exclu. Hein.
1: On leur a confisqué toutes les cassettes.
4: Francis Cabrel en direct du studio. Balance. Et c'est moi qui l'ai écrit, hein.
1: Ah, je m'en doute.
4: D'accord. Non, parce qu'on m'a déjà dit que c'était ressemblé à quelque chose.
1: Non.

Ah, c'est vrai.

0: Oh là là, zip.
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2: Alors,
3: bravo. Franchement, celui-là c'est un tube. Moi, c'est un tube.
2: Il y a les effets sur les voix et tout ça. Hein.
1: Ouais, mais t'as acheté du matos ou quoi?
2: Ah ben, c'est équipé.
1: Ah ouais, mais franchement, fallait.
2: Hein. C'est pas dur, hein, finalement, la musique comme ça. Tu écoutes, tu lis la notice, tu écoutes bien tout ça. Bah, il faut être enfermé dans un studio, il faut travailler. Hein.
1: T'as resté combien de temps en studio pour faire ça?
3: 10 heures.
2: Ouais, il faut une bonne heure.
1: Ouais.
2: Une bonne heure de travail.
1: Ah, une bonne heure, ouais.
2: Ah, puis c'est un bonheur d'écouter des trucs pareils.
3: Ah bah attends.
1: De toute façon, c'est clair.
2: Ah bah là, je vais aller bientôt là. Dans les...
1: Ce qu'il faudrait, c'est que tu fasses des vinyles, des disques, et puis tu les envoies dans les boîtes de nuit.
2: Dans les
1: boîtes de les night clubs.
2: Ah, les clubs.
1: Ouais, les clubs.
2: Ah,
1: bah, si c'est de la chanson club.
2: Eh ouais, bah t'es con là, putain. Tu vois, je t'ai dit, il faut envoyer des vinyles, toi.
1: Bah ouais.
2: Mais non, ça marche pas sur cassette, ça c'est fini.
1: Ah non, mais non, mais attends.
2: Et là, tu crois encore que ça passe avec. Il m'a dit, t'as qu'à mettre ça sur des cassettes à démarrage instantané.
1: Non, mais il est naze ton ingé son.
2: Mais c'est fini ça, faut bien sûr mettre du vinyle.
1: Bah oui.
2: Aïe, bah comment... je vais.
1: Comment ils font des mix après?
2: Ah ouais.
1: Bah ouais.
3: Parce que ça, à Ibiza, c'est carton.
1: Ah bah attends, le goujong.
3: Ah attends.
1: Et le goujong là-bas, ça cartonne.
2: Ouais, c'est un tube.
3: Ouais.
2: Eh ouais, ça s'entend, c'est des jeunes ces mecs-là. Hey. Vous êtes près des jeunes, vous êtes fun.
1: C'est fun, alors
3: attends,
1: tu vois,
3: connais,
1: c'est
3: nous, hein.
1: C'est nous, ah, qui te le disons, quoi.
2: Allez, banco, mets
1: c'est tube.
2: Mets-leur le.
1: Le troisième, allez.
2: Alors celui-là, il tue. Mais si, mets-le, putain. Oh, mais discute pas, putain. Il discute tout le temps, putain.
3: Il est chiant, hein.
2: C'est moi qui le produis, cet album ou quoi?
1: C'est un mec du Sud, hein, c'est comme
2: putain,
1: toi.
2: Putain, il faut toujours. Bon, celui-là, pur texte.
1: Ah.
2: Ok.
1: Et rassure-moi, okay. Ça parle de goujon quand même.
2: Tu balances l'info avant même.
1: Je te pose la question.
2: Balance pas l'info.
1: Bah allez, vas-y, balance.
2: Attention, que celui-là c'est le meilleur.
1: Ah.
2: Francis Cabrel, troisième extrait, son futur album. J'espère que celui-là il va sortir cet album.
1: Bah j'espère aussi. Oui.
2: Putain. Oh là là. Ça va très très vite, hein.
1: Ah bah oui, c'est hard tempo là.
2: Même les textes. Hein. Ça retient vite. Hein.
4: Et moi, je voudrais parler de. Moi, je t'écoute depuis que t'as commencé avec les filles.
1: Ouais.
4: Et donc, je te trouvais très très intelligent, tu vois, pour le coup. Parce que dès que tu parlais, c'était pour dire des choses intelligentes.
5: Ah, tu trouves?
4: Oh, putain, ouais.
5: On dit pas des bêtises.
4: Non,
5: je suis pas d'accord avec toi. Attends, quand je parlais, en plus, c'était toujours pour dire des conneries, on parlait que de cul.
4: Avec les filles?
5: Mais bien sûr, avec Julia et Jenny, j'intervenais, c'était toujours pour dire une grosse connerie.
4: Non, en tout cas, alors j'ai pas dû écouter ces morceaux-là.
5: Mais alors moi, je vais te dire, en toute sincérité, alors là, je ne surtout pas me lancer des fleurs, j'avais surtout pas l'impression de jouer l'intellectuel.
4: Ah non, mais sans être intellectuel, mais de prendre la parole pour peut-être.
5: Moi, je disais que des conneries, j'étais le bouffon de service. Ouais.
4: Et donc moi je m'intéresse à toi, je m'intéresse, tu me fais quelque chose, tu me mets dans tous mes états, on peut dire ça quoi. Et donc t'es venu chez moi, et puis c'était très bien, enfin bon c'était très bien, peu importe. Hein. Et moi ce que je veux dire c'est que si tu veux là il y a un mois j'ai arrêté de t'écouter quoi. Je me suis dit c'est pas possible, Max, j'en ai ras le cul. Mais bon, c'est moi, hein, c'est pas toi. Tu me prenais trop mon esprit, si tu veux. Je pensais trop à toi. Et à la limite, ça me bouffait peut-être un petit peu.
5: Oh putain.
4: Et donc, je voulais peut-être aussi dire, à toutes les filles aussi qui t'écoutent et qui sont peut-être comme moi, la meilleure façon, c'est peut-être tout simplement de plus écouter Max, quoi.
5: Ah bah c'est comme quand on veut arrêter de fumer, il faut s'arrêter. Hein.
4: Ouais.
5: Il n'y a pas 36 solutions, quoi.
4: Et donc, voilà, quoi.
5: Ouais, c'en était plus drôle, alors, à la fin, alors.
4: Bah non.
5: Non, c'est pas drôle.
4: C'est bien trop sérieux, non.
5: Ouais.
4: C'est clair.
5: Pourquoi tu t'imaginais quoi avec moi, là? Même après m'avoir rencontré?
4: Bah oui, puisque de toute façon, je t'avais déjà vu.
5: Ah oui, d'accord. Donc, parce que je me suis dit, t'aurais pu être déçu, toi, de aussi bien de mon comportement.
4: Non, du tout. Moi,
5: ah
4: bon, je dirais que j'ai complètement confiance en toi. Mm-hmm. Je te raconte beaucoup de conneries, mais je sais qu'il y a vraiment quelqu'un d'intéressant derrière.
5: Oh, quoi. C'est gentil. Derrière moi, il y a qui?
4: Enfin, à l'intérieur.
5: Ah merde, Pour l'intérieur, ça commence à être bien pourri, hein.
4: Ouais, bah ça, c'est l'âge, hein.
5: Oh, non, mais là, attends, je me suis allongé je me suis allongé 1 minute 30 pendant le disque sur le carrelage crado, quoi.
4: Ouais.
5: J'arrivais plus à me lever. J'ai le dos en compote. J'ai les nerfs bloqués là-dedans. Putain, je suis trop nerveux.
4: Ah bah, tu demanderas à une des auditrices de faire un massage.
5: Mais même plus, je te jure, je me touche moi-même le dos. Ça me fait mal. C'est comme des pointes, comme si j'avais des bleus. Faut que j'aille voir un ostéopathe. Là, je suis défoncé du dos. La première qui me touche, je fous une claque. Et donc
4: voilà quoi, c'est tout, c'est parce que tu veux.
5: Ah mais là apparemment tu réécoutes parce que t'es là ce soir avec nous.
4: Ah ben ce soir c'est effectivement j'ai réécouté ce soir et puis j'ai entendu spécial fille et puis en plus vous parliez de photos et tout ça Je me suis dit bah écoute moi je me suis dit j'avais vraiment envie peut-être de clore en tout cas le.
5: Est-ce que c'était vraiment toi parce que là on va revenir dans les détails.
4: Oui honnêtement ouais.
5: Sur la photo.
4: Oui. Tout à fait.
5: Parce que Filda, on était persuadés, parce qu'à un moment donné, il a fait allusion en disant, bah, tu sais, la fille, elle est peut-être pas si loin que ça, elle est peut-être pas celle que tu peux penser. Et donc, en fin de compte, c'est vraiment toi.
4: Oui.
5: Et la photo, t'es excessivement bien foutue.
4: Non, faut pas, c'est une photo, hein, tu sais,
5: Et derrière les rochers, on voit pas ton visage.
4: Exact.
5: Moi, j'en ai souvenir, hein.
4: Je m'en souviens. C'est une belle photo, hein.
5: C'est une très très belle photo. C'est un très très beau corps sur une très très belle photo. C'est clair. Bah écoute, voilà, c'est très gênant ce que tu me dis, donc qu'est-ce que tu veux que je te dise d'autre, Sabine?
4: Ben non, rien, c'est moi qui prends la parole juste pour dire ça, et peut-être aussi, peut-être surtout pour moi, peut-être nous soulager, quoi.
5: Mm-hmm.
4: Et puis pour dire aux filles qui sont peut-être plus folles que moi, qui attendent peut-être encore, que ça sert à rien, parce que Max, c'est Max, et c'est la radio, et
5: voilà.
4: C'est tout, quoi.
5: Et voilà, parce
4: malheureusement.
5: Que... Enfin, moi, je vais vous le dire, tant pis. Je suis une grosse pédale. Voilà.
4: Ouais, ça m'étonnerait. Enfin,
5: j'ai été converti par des anciennes personnes de fun.
4: Ouais, ou par des récentes. Hein.
5: Je suis une grosse pédale. Voilà. J'aime bien me faire brûler le cul par une bite.
4: Oui, c'est toi qui te faisais sodomiser sur la voiture alors.
5: Voilà. Et j'adore sucer les billes quand elles sentent l'urine. Comme ça, c'est dit. J'ai craché la Valda. Non, je rigole, je déconne, c'est ça. Non, je rigole. Mais je sais pas quoi te dire. C'est très gênant. En même temps, c'est pas que je veux faire espérer certaines, parce que c'est vrai qu'avec certaines d'entre vous, je suis devenu bon copain, quoi. Donc il y en a que je rencontre régulièrement, avec qui je suis devenu bon copain. Voilà.
4: Oui,
5: non mais c'est vrai. Par contre, je sais pas quoi te dire.
4: Non, mais t'as rien à dire, hein.
5: C'est toujours, ça fait toujours très plaisir d'entendre des choses comme ça, parce qu'on se dit, bon, bah, quelque part, on est un bouffon de service, les gens nous respectent pas plus que nous, on les respecte pas, on se dit, tu vois, on se fait piétiner dessus, des fois, faut dire, attends, mais je te jure, c'est pas toujours facile, Sabine, hein. Moi, je me fais piétiner par des gens.
4: Ouais, ton cinéma, j'en veux pas, hein.
5: Comment ça, tu veux pas de mon cinéma?
4: Oh, ben, 50 francs, c'est vrai que c'est un peu cher.
5: Ah, t'as écouté tout à l'heure.
4: Forcément. Ben, je suis obligée, je suis collée au téléphone, hein.
5: J'étais lourd.
4: Oui,
5: j'adore ça, mais j'adore ça être très long, être très lourd. Ouais. C'est répété deux fois, parce que nous, on se fait rire entre nous, on était morts de rire.
4: Bah, vous êtes une bonne équipe, mais c'est, enfin bon, moi, ça m'amuse plus forcément.
5: Ah oui, t'as passé l'âge.
4: Non, j'ai pas passé l'âge.
5: Si, Sabine.
4: Mais j'ai pas de préoccupation.
5: Voilà, exactement. T'as pas que ça à faire. T'as tes plantes à arroser, t'as ton tricot à terminer, t'as tes cours demain, t'as tes enfants à aller chercher à la sortie de l'école de la maternelle. Nous, on a que ça à foutre. Moi, je vais avoir 29 ans.
4: Bah, 29... c'est ton boulot.
5: Voilà, hein. Moi, c'est mon boulot d'être un guignol à 29 ans. C'est normal. Faire le crétin à 28 ans et demi, c'est normal.
4: Et t'en as de la chance, parce qu'au moins, tu peux le faire. Hein.
6: En plus, il est payé pour faire le bouffon.
5: Voilà, exactement. Ouais. Je suis payé pour ça. Exactement, ouais. Mais c'est pas facile, hein.
4: Ouais, je m'en fais pas pour toi, hein.
5: Non, mais c'est pas facile, d'être bouffon pendant 5 ans numéro 1, tu crois que c'est facile?
4: C'est vrai que tenir 5 ans...
5: Hein, mine de rien, faut voir. À raison de 5 heures, des fois entre 4 et 5 heures par jour, voire 6 heures pendant certaines saisons à faire le bouffon, hein. Non, mais c'est pas toujours facile.
4: Faut peut-être être bouffon quelque part, hein.
5: Non, mais c'est plaisant, ça fait plaisir, c'est vrai, maintenant, bon, bah voilà, quoi. Donc, Sabine, tu m'écoutes plus, quoi. C'est bon, ça va mieux maintenant depuis que t'écoutes plus?
4: Je pense toujours à toi, mais...
5: C'est mignon tout plein.
4: Mais tu vois, ce qui fait mal, c'est... Alors que ça soit pour de vrai ou pour de faux, c'est plutôt pour rigoler. Mais bon, moi, je me fais du mal, quoi, tout simplement.
5: Mais comment tu te fais du mal? Parce que quand je déconne avec des nanas?
4: Ouais.
5: Ah ouais, à ce point-là?
4: À ce point-là, ouais.
5: C'est de la jalousie ou même pas?
4: Non, mais moi je me fais mes films.
5: Ah bah alors là, je vais te dire, t'es tombé sur le bon carrosse, parce que alors là, je vais te dire, dans le peloton de tête, t'as Sophie, qui est avec nous également, Sabine, Sophie.
4: Ouais, salut Sophie.
5: Ah bah là, je pense que toutes les deux, vous allez bien vous entendre. Pourquoi? Oh bah attends, Sophie, fais pas l'innocente.
4: Pourquoi? Qu'est-ce qu'elle a de particulier, Sophie?
5: Ah bah, Sophie, bon, peut-être pas aller jusqu'au point de Sabine, mais il y a une période, ça n'a pas été facile, hein.
4: Une période, oui.
5: Hein, il y a une période, Sophie, ça n'a pas été évident. Bon, c'est encore la fille qui aujourd'hui, quand elle vient à la radio, et encore, je l'ai vue à la queue la dernière fois, elle a fait comme, j'ai fait comme si je l'avais pas reconnue, parce qu'en plus, je le fais exprès pour pas la gêner, parce que sinon, ça m'amuserait tellement de la, mais elle baisse les yeux, elle me regarde pas, elle est,
4: T'es un peu chier, hein, quand même, t'en profites.
5: Mais non, pas du, alors là,
4: j'ai
5: été très respectueux envers Sophie, parce qu'elle peut te le dire, Sophie, t'es venue avant-hier ou hier, à la radio.
4: Ouais.
5: Tu savais très bien que j'étais à un moment donné à la réception. Tu m'as vu? Je sais, je t'ai vu.
4: Et avec elle?
5: J'ai fait comme si je t'avais pas vu pour pas éviter de te gêner, de dire ah salut et tout, de savoir que ça allait te gêner. Je sais même plus sur quel pied danse avec toi.
4: Oui, mais est-ce que ça t'aurait gêné, Sophie?
7: Non.
4: Bah, ah, tu vois.
7: Non, honnêtement, non.
5: Ah ouais, mais moi j'ai l'impression que si.
7: Non.
5: Bah si. Bon, la prochaine fois, je te mets une main au cul pour m'attraper. Alors là, je vais te dire. D'accord? Quoi?
7: Oui.
5: Oh, bah, je vais le faire alors, allez, promis. La prochaine fois que je te vois, Sophie, je te mets une main au cul.
7: Bien sûr.
5: Bah, tu me crois pas capable? Tu me crois pas? Attends, alors là, je te le dis devant tout le monde. Tu me crois pas capable? Tu me crois pas capable?
7: Si, tout à fait, oui.
5: Tu veux que je le fasse? C'est oui ou non? C'est oui ou c'est non?
7: Non, bah non.
5: C'est non? C'est oui ou c'est non?
7: Non.
5: Tu veux pas?
7: Non.
5: Tu es sûr?
7: Certaine.
5: Sur ça, ouais, certain. Même, attention, c'est pas une main au cul, genre salope, hein. C'est, je t'effleure le derrière. Ah, je te fais ça très joliment. Attention, c'est pas une main au cul de gros blaireau qui sort du sentier à 14h après avoir mis 3 coups de peinture dans un immeuble, hein. Moi, je te parle d'une sorte de petite caresse.
4: Ouais, tu ferais presque croire que t'es son amoureux, quoi.
5: Voilà, exactement, Sabine, tu as mis le doigt dessus.
4: C'est encore plus mauvais, ça.
5: Mais c'est joli, ça, c'est une petite caresse.
4: Ouais, c'est joli, mais bonjour les films.
5: Mais, il n'y a pas de cinéma ici, oui, j'ai déjà dit ça. Tu vois, tu dis que c'était lourd tout à l'heure. Je me suis quand même égosillé pendant 35 minutes. Et il va falloir que je recommence.
4: Non.
5: Alors,
4: je préfère la peinture.
5: Sinon, je reparle de Michel Leb et compagnie. Hein.
4: Non, la peinture.
5: Attention, hein.
4: Parce que la peinture, ça se regarde et ça parle pas.
5: Bon, alors, donc, tu vois, Sabine, Sophie, bon, elle a connu le tomber dans l'enfer. Elle est tombée dans l'enfer de la crétinerie de mon émission. Où à un moment donné, bon, ça allait pas bien, Sophie. Hein. Non, Sophie, elle a pété un plomb, elle était pas bien, elle était aussi, je pense que, tu vois, je pense que Balai Masque, c'est le genre d'émission qui vous aurait convenu tout à fait me concernant. Si elle avait fait un spécial Balai Masque, toutes les deux, vous auriez pu y être, hein.
4: Ouais.
5: Bon, bah voilà.
4: Sauf que c'est plus Balai Masque, hein, je crois que ça a changé de nom.
5: Ouais, non, mais je dis, à l'époque, il y aurait eu Balai Masque encore, on aurait fait un truc là-dessus, ça aurait été quelque chose de très très fort.
4: Ouais. Bah,
5: hein, Sabine.
4: Ouais.
5: Ah, la Sabine. Bon, sinon, tout le monde va bien chez toi, Sabine, ta sœur et tout ça?
4: Ouais. On a été chercher Béné qui rentre du Portugal.
5: Bien. Ton chien va bien?
4: Le chien va bien.
5: Bien. Tes parents en forme? Bien.
4: Oui.
5: Bien. Comment vont tes copines? C'est des copines portugaises, non, qui étaient là, non?
4: Ah, ça, c'est à Béné.
5: Les brunes, là?
4: Oui.
5: Bien,
4: oui,
5: bah, tout le monde, tout va bien?
4: Oui, tout va bien.
5: Bon, très bien, bien.
4: Ouais.
5: Bah écoute, Sabine, hein, en tout cas, moi j'ai été ravi de... En tout cas, une fois de plus, on dit souvent grande gueule, Max, machin, gna.
4: Non, très sympa d'être venu.
5: Hein. Non mais attends, j'ai tenu parole.
4: J'ai dit
5: que je venais au Nouvel An, que je passerais. C'est vrai que j'ai fait 2 teufs, mais à 4-5 heures du matin, je suis venu et je suis pas resté 3 minutes. On est resté une bonne demi-heure, trois quarts d'heure, on a bien discuté, on a papoté. Très sympa d'ailleurs, hein.
4: Oui, je sais pas. Moi, j'ai pas du tout discuté avec vous, mais enfin.
5: Oh, un petit peu, on s'est vu sur la fin.
4: Bien.
5: 20 minutes,
4: quoi.
5: Il fallait venir, moi, j'étais avec ta sœur.
4: Ouais, mais je suis timide.
5: Bah, ouais, mais moi aussi, je suis pas chez moi, je suis pas dans mon élément. On aurait fait le Nouvel An dans mon lit, j'aurais été beaucoup plus à l'aise.
4: Ouais, c'est peut-être, ouais, t'aurais été dans le mien peut-être aussi, hein.
5: Ah, mais oui, mais il fallait me le proposer.
4: Oui, non, mais c'est pas mon genre.
5: Bah, moi non plus, alors figure-toi, d'aller m'incruster dans les lits des nanas sans qu'elle me gêne l'autorisation, c'est pas trop mon genre non plus, alors. Donc, voilà, quoi. Hein, Sophie?
4: Oui.
5: Bien, Sophie, hein. Bon. Voilà. Bon, toujours aussi bien, les filles, hein. Bah, tiens, Sabine, aide-moi, parce qu'on sera pas trop de deux avec Sophie.
8: Pour faire quoi?
5: Pour discuter avec. Pour éviter de faire des blancs.
8: C'est toujours agréable.
5: Non mais... Alors Sophie, qu'est-ce que tu veux savoir?
8: Donc moi j'aimerais savoir, selon toi, quel est ton plus grand défaut et selon les autres, les personnes de ton entourage? Ils parlent trop.
5: Non mais je suis pas comme ça, c'est l'antenne ça. Justement,
8: oui,
5: je communique jamais, c'est que je dis rien, moi, à mon équipe, je fais là, je suis jamais là, déjà. Bon, ouais. Mon plus gros défaut, je dirais que... c'est un gros défaut, mais qui, à mon avis, me permet aujourd'hui probablement de bien fonctionner, mais c'est un gros défaut, je suis impatient, quoi. Je veux tout de suite et j'aime pas attendre, c'est ça. Mais c'est le même défaut, c'est le défaut qu'est mon père. C'est que mon père, il aime pas répéter deux fois la même chose, il aime pas machin, il aime bien voir tout de suite. C'est-à-dire que si j'appelle, c'est tout de suite. C'est quand je dis, bon, Manu, machin, c'est en train de faire tout, c'est tu laisses tomber, je te parle, donc il faut suivre. Et je pense que c'est un défaut, mais qui devient à la fin une qualité si on arrive finalement à se comprendre et que finalement ça permet de faire avancer le public, je sais pas, ouais. Entre autres, j'en ai plusieurs.
8: Mais quand tu dis tout de suite, ce sont des choses qui peuvent se faire tout de suite et ça demande plus de temps.
5: Non, c'est-à-dire que je fais pas attention des fois de ce que peut faire la personne et comme on est, j'appelle, c'est tac tac, j'ai l'impression que la personne fait rien et que je veux, mais je le sais, j'en suis conscient. Mais c'est parce qu'il y a un truc que j'ai dans la tête et comme souvent, je pense à quatre choses en même temps et j'en fais toujours souvent deux en même temps. Il faut que je le dise tout de suite, sinon après j'oublie ou ça me passe au-dessus de la tête. Donc déjà, je pense que c'est un défaut, c'est d'être trop impatient.
8: C'est la bosse du chef.
5: Ouais, je sais pas, ouais, non. Je sais pas si je suis coléreux, machin, non, je crois pas, je gueule pas, non. Je pense que, je pense même, et ça va peut-être leur pas... Je trouve que je suis pas assez dur des fois.
8: C'est pas assez dur,
9: mais tu vois pas de défaut plus important que ça?
5: Après, c'est peut-être des défauts, mais qu'eux ne connaîtront pas, peut-être dans la vie privée, alors... Je dis pas que j'en fais qu'à ma tête, mais si moi j'ai c'est un défaut, si j'ai décidé que je veux faire un truc, je le fais quoi, peu importe quoi. C'est ma, avec ma copine.
8: Ça, c'est pas un défaut, c'est une qualité à mon avis.
5: Je sais pas, il y a des fois il faut savoir faire des concessions que je fais pas tout le temps. Je sais qu'il y a des fois il fallait faire des trucs, je dis non, je fais ça, elle me dit non, ben je dis bah écoute, dans ces cas-là toi tu fais ton truc, moi je fais le mien. Mais là je suis vraiment là je suis un peu pute. C'est que je fais pas ça pour déconner, c'est que vraiment elle va faire son truc, j'en ai rien à foutre. Et moi, j'ai envie de faire mon truc, j'ai pas envie de sortir, j'ai envie d'aller avec mes potes, je vais avec mes potes, basta. C'est où elle vient, ou elle vient pas, tant pis.
8: Ça dépend si c'est moitié-moitié.
5: Non, c'était pas tellement moitié-moitié avec moi. Hein.
8: Ah ouais, c'est...
5: Mais voilà, mon défaut à la radio, je pense que c'est ça, quoi, c'est être impatient. Je sais pas, je sais pas.
8: Et selon les personnes de ton entourage?
5: Ils vont répondre, hein, Gaëlle, elle me connaît pas suffisamment encore, mais Manu non plus, remarque. Fildar peut-être plus, il pourrait peut-être plus en parler.
8: Je sais pas, non, mais des gens de ton entourage qui t'ont déjà fait la remarque, qui y a un défaut qui revient souvent.
5: On me l'a jamais dit.
3: Il y en a un quand même.
5: Mes potes d'enfance m'ont jamais dit, t'as un défaut, c'est
8: t'as
5: ça.
8: T'as une critique qui revient souvent?
5: Non, jamais. Non, jamais.
8: T'es l'homme parfait.
5: Ouais, mais voilà, non, pas du tout. Non, mais au même titre que moi, j'ai jamais dit à mes potes d'enfance, ton défaut, c'est ça. Jamais. J'ai jamais dit à mon pote.
8: Mais dire ton défaut, c'est ça, quoi. Un truc, une critique que tu.
5: Non, mais ils me l'ont jamais. Étant donné que c'est pas à moi de le dire à leur place, étant donné qu'ils ne l'ont jamais dit, je te dis non.
8: Mm-hmm.
5: Je n'en sais rien. J'en ai, mais je ne sais pas lequel.
8: Ouais.
5: Je ne sais pas lequel. Mais Manu va me dire, ouais.
3: Ouais, voilà, je vais dire. Non, il y a un truc, c'est que tu parles jamais, en fait. On sait jamais ce que tu penses, si ce qu'on fait, c'est bien, c'est pas bien. Tu dis jamais rien, quoi.
5: Non, quand c'est bien, mais je passe pas ma vie au même titre que vous me dites jamais en fin d'émission, on sait bien ma histoire avec toi, tu m'as fait marrer. Moi j'ai jamais entendu quelqu'un me dire ce soir tu m'as fait éclater, alors que je sais que des fois on se marre, des fois on se marre moins, mais parce que c'est le boulot, on fait le truc. Je sais pas, ouais, non, mais ouais, ouais, dire, ouais, non mais si c'est pas bien, je veux dire, je l'ai déjà dit dès le départ, quand c'est pas bien, je le dis, quand c'est pas bien, je vous le dis.
3: Ouais.
5: Quand je le dis pas, c'est que c'est bien, vous avez fait, non, mais quelque part, vous avez fait votre job, je vais pas à chaque fois cirer des pompes et distribuer des sets d'or à chaque fin d'émission.
3: C'est pas ça que je voulais dire.
5: Des sets d'émission, disons, ça a été extraordinaire. Moi, je suis pas quelqu'un qui, toutes les 5 minutes, s'amuse à dire, c'est génial, fabuleux, standard, fabuleux. Non, mais attends, c'est très dur ce que je veux dire. Vous êtes payé pour ce que vous êtes payé pour faire votre job, vous le faites, c'est bien fait. Quand c'est pas bien fait, je le dis. Quand c'est bien, c'est normal. Au même titre que moi, je fais mon job, je fais mon truc. Quand c'est vraiment super, je me suis bien marré, je vous dis, voilà, ça a été super, je vous remercie que vous êtes resté plus tard dans la nuit, mais ça fait partie du job. Je peux pas, c'est pas mon truc toutes les 5 minutes de dire, super, parfait. Bon, bah, merci beaucoup, Gaël, ça a été fabuleux, hein. Super, demain, bon, t'as fait,
3: au même titre que. Pas forcément sur ce sujet-là.
5: C'est pas mon truc. Moi, je sais simplement.
3: Pas beaucoup, quoi.
5: Oui, mais je sais simplement que quand c'est pas bien, je le dis, et qu'à partir du moment qu'on fait partie de mon équipe, ça veut dire que je suis satisfait du travail. Les gens avec qui ça s'est pas bien passé, avec qui je ne travaille plus, avec qui ça s'est mal passé, ils travaillent plus pour moi. Donc, à partir du moment que vous travaillez avec moi, vous pouvez considérer que de toute façon, je suis content de ce que vous faites. Non, mais c'est clair. Je veux dire, il y a pas plus con que ça. Je veux dire, à partir du moment que on fait une saison et que l'année d'après, on dit on recommence dans la même équipe, c'est à dire que je suis très satisfait du travail qui a été fait, que ça me convient tout à fait pour ce que j'ai envie de faire, et puis c'est tout, basta. Quand ça va pas, ça va pas. Quand ça va pas, je le dis d'ailleurs. Mais je trouve que je suis assez, moi je trouve personnellement que je suis assez cool, quoi.
8: Ouais,
5: je me trouve pas aussi dur que ce que j'aimerais être. C'est vrai. Je me fous des horaires. J'ai jamais dit à quelqu'un, par exemple, je me suis jamais permis de dire aussi bien à Gaël, à Manu ou à Fildar, quand j'arrive à 15h et qu'il n'y a personne, de me plaindre, je m'en fous. Que les gens peuvent arriver, elles peuvent arriver à 15h, le lendemain vous arrivez à 18-19, il y en a qui arrivent à 20h. Si demain Gaël veut partir en week-end ou un machin, à aucun moment, quand tu flippes, ou des fois flipper Gaël, tu fais ce que tu veux prendre un truc. Non mais c'est vrai, je fais confiance, c'est pas question, je m'en fous parce que j'ai pas besoin de toi. C'est que je fais confiance aux gens et je trouve ça normal que de temps en temps, je me mets à la place, donc voilà. Mais ouais, je parle pas beaucoup, ouais. Non mais c'est vrai.
3: Non si c'est vrai.
4: En fait, c'est une chose.
5: Parce qu'en fin de compte, quand je dis que je parle pas beaucoup, c'est que des fois je donne pas les infos que je voudrais vous donner, du genre, c'est vrai, des fois il y a des invités, genre Eli Kaku, puis je le sais depuis 3 semaines et je le dis de 6 jours avant. Mais c'est parce qu'au moment donné où je l'apprends, ils sont pas là. Par exemple, ça m'est arrivé d'apprendre dans Eli Kaku, où j'apprends et que le mec m'appelle à 15h pour me dire bon bah voilà, il vient, c'est confirmé, donc je me le note sur mon agenda. C'est vrai qu'eux arrivent une heure ou deux avant, entre temps on se voit pas parce que moi je ressors à l'extérieur, j'ai un autre rendez-vous, donc ils arrivent. J'oublie de le dire sur le moment. Moi, je l'ai noté sur mon agenda et après, j'oublie de leur dire. Donc ça, c'est une erreur de ma part, c'est sûr. Je devrais peut-être le noter, mettre un mot. Donc, on a l'impression que je communique pas. Mais s'ils avaient été là au moment donné où j'avais eu la réponse positive, je leur ai dit dès le départ. Et puis, je peux pas tout dire.
4: Ah ben non.
5: Voilà. Quand je vais me barrer.

0: ça, quoi. Donc, j'ai arrêté M6.
1: Pour aller sur, donc, la une.
0: Voilà.
1: Remplacer Arthur à la fureur.
0: Alors, je sais pas si c'est un défaut ou pas de pas communiquer, de pas le dire à l'équipe. C'est parce que je peux pas. Non, je parle pas, moi.
2: Et quoi d'autre, sinon?
0: Quoi d'autre? Donc ça, le défaut de Manu,
1: c'est
0: que je parle pas.
1: Même,
0: hein. Je parle pas assez. Bah, c'est un défaut. C'est que je parle pas. S'il y en a d'autres, dites-moi.
3: Non, après, hein. Je te connais pas assez, quoi.
0: Bah ouais, non, de toute façon, vous me connaissez pas assez. Puis il y a les défauts professionnels du travail, et après, il y a les défauts de la vie privée qui sont pas les mêmes, quoi. Genre, ça n'a rien à voir.
2: Donc t'es conscient ou...
3: Si, j'en ai un autre.
0: Quoi?
3: Tu fais très mal le lit.
0: Je fais très mal le lit. Ah, ouais. Je fais pas le lit. D'accord.
3: Fais très mal le lit.
0: Ouais. Qu'est-ce que tu me demandes, si j'en suis conscient?
2: Ouais.
0: Bah, c'est moi qui te les ai donnés, les défauts. Donc oui, je pense que j'en suis conscient. Hein.
2: Non, parce que non, je te parlais de tes défauts dans ta vie privée.
0: Oui, mais c'est pas des défauts qui sont extrêmement violents. C'est pas aussi violent que quelqu'un qui pourrait être jaloux, possessif, qui est. Quand on me dit je suis maniaque, je suis ordonné, j'aime bien la propreté, ça s'arrête là. Si maintenant ça gêne les gens d'être propre, je suis pas du tout maniaque. Je le dis, répète, quoi. Les gens me disent, ouais, t'es maniaque, t'es toujours en train de... Non, chez moi, on me dit ça, mais moi, par exemple, pour te donner un exemple, ça fait 3 semaines que j'ai pas passé un coup d'aspirateur chez moi.
2: Ouais, mais t'es pas souvent chez toi, donc...
0: Bon, bah voilà, mais donc, oui, mais un mec maniaque, il passerait quand même l'aspirateur. Moi, j'avais un pote qui était maniaque, je vais te dire, il y avait, c'était ça, c'était tout le temps. Là, tu viens chez moi, c'est pas spécialement propre, mais c'est pas crado. Mais je suis pas un maniaque.
3: Tu viens dans le bureau aussi.
0: Bah,
3: super bien.
1: Ça se voit quand même que t'es top maniaque.
0: Pourquoi?
3: Bah, quand on regarde le bureau.
1: Le bordel du bureau.
0: Ouais, le bureau n'est pas rangé. À des moments, j'ai envie de ranger, que ça soit propre. J'aime bien que ça soit propre, mais j'aime pas que ça soit. C'est pas ça un maniaque. Je suis pas maniaque du tout. Je sais pas que j'ai comme défaut. Je dois en avoir plein. Je sais pas.
2: C'est en
0: fil d'art,
2: en gueule.
0: Je pète au lit.
2: J'y pensais en plus.
0: Je te rote à la gueule. Et je chie dans les draps. Voilà, ça te dérange que je pète au lit, Sophie?
2: Non, pour aucun problème.
0: Voilà, ça t'arrive pas de péter au lit, Sabine?
2: Comment?
0: Ouais, c'est ça, ouais.
2: J'aime bien les miens, ceux des autres.
0: Bah, mais c'est évidemment, un pète qui pue, quand c'est le nôtre, ils sont toujours bons, hein.
2: Ouais.
0: C'est clair, non, mais je sais pas, voilà, les défauts, c'est ça, quoi, Sophie. Tu me vois quoi comme défaut?
2: Non, mais moi, je t'écoute, je te connais pas.
0: Bon, si, tu te connais.
2: Ouais, c'est tout.
0: Bah, si, tu me connais.
2: Non, mais je voulais savoir.
0: Et qu'est-ce que tu m'attribuerais comme défaut en me connaissant par l'antenne?
2: Tu te regardes beaucoup le nombril quand même.
0: Bah, je déconne, c'est de l'antenne ça. Mais non, parce que je parle jamais de moi.
2: C'est ça, c'est que je te connais pas. Moi, je me base sur.
0: Mais non, justement, à l'antenne, ils savent jamais rien. Ils savaient même pas qu'il y a une campagne de presse à la radio. J'aurais pu. Vous savez, une campagne qui est dans Paris, on en voit partout. J'aurais pu en parler et n'arrête pas de dire ouais putain machin, non tu le sais 2 jours avant, 1 jour avant, il y a des fois les gens ils l'apprennent en même temps que ça se passe le truc, je dis rien.
2: Non, je parle pas de tout ce qui est au niveau professionnel, etc. Je parle de toi quand t'es un auditeur en ligne et que je sais pas.
0: Mais ça c'est de l'antenne, je parle de la vie privée.
2: Mais je te connais pas dans la vie privée, tu me demandes de trouver un défaut, donc moi je me base sur ce que je connais de toi.
0: Mais c'est vrai que les gens savent même, tu vois. Je me vante jamais parce que mes copains ils savent même pas, mes parents ils savent même pas qu'il y a une campagne, qu'il y a un truc, je dis pas qu'il y a une compile, ils me disent ça va le boulot, je fais ouais ça va, je travaille sur des trucs et tout, mais je suis jamais là en train d'appeler tous les copains en disant ça y est, j'ai mon truc qui sort, ma compile, mon machin, t'as vu, il y a une campagne de pub, il y a un truc, il y a de la presse, donc, voilà.
2: Ah, comme quoi on se fait vraiment une image de toi.
0: Non.
2: Moi je pense que si beaucoup de filles s'intéressent à Fun et notamment à Max, c'est parce que l'homme il est là, hein.
0: On a même pas besoin de faire de débat. Tu peux dire à Agathe et à Mégane, elles peuvent remballer les machins. Le mot vient d'être dit. Attendez que Sabine le sort. Voilà, ça a été fait. L'homme, il est là.
2: Ouais.
0: L'homme, il est là.
2: Ouais, encore quand même chercher.
0: L'homme, il est dans ton poste. Il est en train de causer en ce moment.
2: Ouais, c'est bien pour ça qu'on peut pas le toucher.
0: Voilà, t'as le tocard qui est en train de faire le taxi. T'as l'homme qui est en train de parler. Non, mais c'est clair. T'as le bon beauf. T'as le fil d'art. Bon toutou, tu lui dis va chercher ci, va chercher ça, fais ci, fais ça, il y va.
2: Tu lui caresses les oreilles, il est content.
0: Ah, attends, ben là je lui ai donné 10 balles pour aller chercher 2 cafés, cours sucré, il va être tout content. Et l'homme il est là, il parle dans le poste. T'as tout compris, Sabine?
2: Ouais.
0: Tu comprends maintenant pourquoi je peux que sortir qu'avec des mannequins? Bon, Sabine et Sophie, voilà, c'est chose faite. Bah tiens, restez avec nous, on va discuter un petit peu avec Barbara également, 22 ans, de Aix-en-Provence. Salut Barbara.
4: Salut, bonsoir.
0: Bon, Mélanie, 19 ans, t'es de Amiens.
4: Ouais, bonsoir.
0: Et oh là là, Agathe, 19 ans, de Corse. Ça va, Agathe?
4: Ouais, ça va, bonsoir Max, bonsoir toute l'équipe.
0: Bon, Mélanie aussi est en forme?
4: Ouais, impeccable.
0: Bon, alors toujours avec Sabine et Sophie, donc on parlait tout à l'heure avec, dans la presse, donc un truc qui est sorti tout juste il y a 1 an, donc il n'y a pas très longtemps, sur Où est l'homme? Alors, à votre avis...

0: demander d'abord aux filles qu'on demandait à réagir à ça. D'abord, Agathe.
1: Oui.
0: Est-ce que tu. Qu'est-ce que c'est pour toi un homme? Vraiment un homme?
1: Un homme, c'est un homme qui est attentionné, mais un peu macho, mais pas trop, quoi.
0: D'accord, ok. Le Corse.
1: Le Corse.
0: Bon, ouais, Mélanie. Mélanie.
2: Pour moi, un homme, c'est quelqu'un de simple, qui est lui-même.
0: Ça veut dire quoi, non?
2: Ça, tout simplement, c'est quelqu'un qui sait s'assumer, quoi.
0: Et pourquoi?
2: Pourquoi? Parce qu'il faut être sincère dans la vie.
0: Oui, mais pourquoi?
2: Pourquoi quoi?
0: Mais non, là c'est Gérard, je suis en train de t'imiter Gérard dans ses débats. L'autre il est là, il en peut plus, l'autre il casse des pourquoi tout le temps. Mais pourquoi? Barbara?
2: Oui.
0: 22 ans?
2: Oui. Non,
0: ouais.
2: Mais j'ai décidé, je m'appelle plus Barbara maintenant, je m'appelle Patricia Juvé.
0: Pourquoi?
2: Où sont les hommes?
0: Et pourquoi?
2: Parce que où sont les hommes?
0: Oui, mais pourquoi?
2: Mais parce que vous n'existez plus, il n'y a plus d'hommes.
0: Y a
2: pour
0: plus
2: moi,
0: d'hommes.
2: Un vrai homme,
0: oui.
2: Un vrai mâle, une bête de sexe, c'est quelqu'un qui sait choisir les belles femmes. Mais une vraie femme, pas une petite poufiasse, une Spice Girl comme vous bavez sur le vent, comme des clefs, c'est affligeant. C'est pas possible, on peut pas se sentir valorisé. Une fille, on a besoin de se sentir valorisé avec les gens qu'on fréquente.
0: Alors déjà, moi, je flash pas du tout sur les Spice Girls et je pense qu'on est des sacrés paquets de millions d'hommes à pas craquer dessus. Et deuxièmement, si tout le monde craque dessus, c'est peut-être ce qu'il y a de mieux et c'est peut-être parce que justement personne craque sur toi que... Mais c'est la question que je peux me poser.
2: Non, probablement, non.
0: Non, mais c'est la question qu'on peut se poser très sérieusement. Pour toi, l'homme idéal, l'homme, le vrai, l'homme pour toi, c'est quoi? C'est ce qu'on a dit tout à l'heure, c'est le mec qui est responsable, qui est là.
2: Mais non,
0: qui
2: mais ça, c'est des clichés, mais forcément, on cherche toujours, je sais pas, les filles qui disent qu'ils sont responsables. Déjà, est-ce qu'elles-mêmes sont responsables? Si elles ont besoin de quelqu'un, c'est que déjà, il y a une défaillance.
0: Non, mais c'est d'un soutien. C'est vrai que dans des moments difficiles, quand par exemple il s'agit d'avoir des problèmes financiers ou tout ça, il est vrai que souvent l'homme dans un couple prend le truc en main. Alors c'est le fait de pouvoir assumer, de pas paniquer dans des moments difficiles et de savoir que ton mec est là et que lui, il est pas normal dans un couple que l'homme dans des moments difficiles panique. La femme, on comprend plus facilement qu'elle se mette à pleurer, qu'elle ait de l'émotion.
2: Non, la plupart des femmes sont beaucoup plus fortes. Regarde, les femmes qui sont au chômage, je suis sûre qu'elles craquent moins. Regarde dans la rue, par exemple. Bon, je sais pas, mais
0: moi, je prends mon exemple perso, c'était vrai.
2: Non, peut-être elles se cachent, les femmes, mais il y a beaucoup moins de SDF femmes, en tout cas dans la rue, que les hommes. J'ai l'impression que les hommes sont beaucoup plus faibles. C'est pas vrai. Le piédestal d'un homme, c'est une femme. D'ailleurs, vous naissez, il faut un homme et une femme pour faire un enfant.
3: Peut-être que la différence avec une femme, c'est qu'elle peut coucher avec des mecs. Hein. Pourquoi les...
0: Ouais, c'est clair, les femmes peuvent coucher avec des mecs alors que les mecs peuvent pas coucher avec des femmes.
2: Oui, mais moins facilement.
0: Bon, bah oui, c'est plus compliqué. Bah bien sûr, bah, je vais te dire ouais, bien sûr, bah, dis donc, eh oh, t'arrêtes la bibine.
2: Non, mais c'est vrai, non.
0: T'arrêtes
2: mais...
0: la bibine, toi. Eh oh. Eh dis donc, le carré de vin, là, t'es gentil, tu me le bois après être passé sur l'antenne, hein, tu me bois pas le litre avant, hein. Non, je déconne. Qui c'est qui disait ça, là?
2: C'est Sabine.
0: Sabine.
2: Mais non, mais c'est vrai qu'on dit toujours...
0: Bah bébé, qu'est-ce que tu fais, bébé?
2: Pardon?
0: Bébé, qu'est-ce que t'as fait? T'as picolé ça ou quoi?
2: Non, même pas.
0: Bah alors?
2: Mais non, mais c'est ce qu'on dit, quoi. En parlant de clichés, on dit que les filles, effectivement, se font peut-être plus facilement... Oui, parce que les mecs, ils
3: vont
2: dire... Ah, moi, je crois que c'est l'inverse, vachement plus aux femmes que l'inverse.
0: Donc, pour vous, aujourd'hui, très sincèrement, aussi bien pour Sophie, Sabine, Agathe, Mélanie et Barbara, là, c'est très sérieux ce que je vais vous dire.
2: Ouais.
0: Pour vous, il y a plus de vrais mecs.
2: Non, mais il y en a. Mais tu regardes les publicités de Calvin Klein.
0: Non, mais attendez, on n'est pas dans les publicités, on parle de la vraie vie, on parle pas des clichés.
2: Mais c'est parce que c'est le truc maintenant, c'est la mode androgyne. Qu'est-ce que tu veux? Moi, je suis une fille. Bon.
0: Non, mais on parle pas de ces gens-là.
2: Tu veux que je fantasme sur un mec épilé?
0: Non, mais on parle pas, mais vous êtes idiote de vouloir fantasmer sur une pub. Je vous demande des vrais hommes qui sont dans la rue. Mais non, plein de gens n'ont pas la télé. Moi, je suis désolé, je regarde la publicité, ça m'a jamais influencé pour acheter un produit.
2: C'est pas de ta faute, je veux dire.
0: Mais non, mais pas du tout. Mais même en regardant la télévision, j'ai jamais été influencé pour acheter un produit ou craquer sur une fille qui passe à la télé.
2: Alors que tu es un être exceptionnel.
0: Merde. Ben toi aussi, puisqu'apparemment tu fais pas ça, donc on n'est pas les seuls.
2: Non, mais franchement.
0: Oui.
2: Un vrai mec.
0: Ouais, est-ce qu'on pourrait enfin démarrer ce débat parce que sinon.
2: Tu crois qu'il y a déjà eu un vrai mec sur Terre?
0: Bah, je sais pas, je vous pose la question.
2: Non, mais je demande, je sais plus comment
3: s'appelle. J'ai une question à poser.
0: Non, mais alors, est-ce que vous pensez qu'il y a déjà eu un vrai. Alors, mais oui, mais qu'est-ce qu'un vrai homme pour vous? C'est quoi?
3: Moi, j'ai une question à poser. S'il n'y a plus d'hommes, est-ce que chacune de vous, vous êtes déjà fait des mecs, hein? Parce que s'il n'y a plus d'hommes, a priori, on sort plus avec deux mecs. Hein.
0: Non, mais là, la question n'est pas là.
2: Oui. Non, mais il faut distinguer un homme digne de ce nom et une bite avec deux couilles. Oh, pardon, j'ai dit un gros mot.
0: Non,
2: c'est pas moi qui dis ça, c'est l'autre.
0: Non, c'est très joli ce que tu viens de dire.
2: Oui, non, mais,
0: non, mais c'est vrai, c'est tellement vrai. Qui c'est qui a dit ça?
2: C'est moi. Non, c'est Patricia Juvet. Non, c'est Barbara.
0: Ouais.
2: Oui, non, mais c'est vrai, il faut distinguer. Après, il y a le caractère personnel qui entre en jeu. Mais à la base, non, mais ce qui soutient, ce qui fait un homme que c'est un homme, c'est une femme, je veux dire. En dessous, il faut un piédestal. Non, mais il n'y a pas à tortiller, c'est vrai.
1: Oui, mais la femme a besoin de l'homme aussi.
2: Oui, mais c'est elle. Non, mais franchement, c'est elle qui fait tout. Je veux dire, les hommes se laissent influencer, même s'ils sont responsables et tout, mais à la base. Non, il n'y a pas de tortiller.
1: Non, mais ils ne sont pas tous comme ça. Il y en a qui sont responsables, il y en a qui savent faire la part des choses. Et,
0: non, bah, bah non. Aujourd'hui, qu'est-ce que tu attends, par exemple, Agathe, qu'est-ce que tu attends d'un mec?
1: Moi, j'attends que, d'abord qu'il me supporte, parce qu'il paraît que je suis très chiante. Mm-hmm. Et puis qu'il soit là quand j'ai besoin de lui, mais qu'il me laisse ma liberté aussi, qui...
0: Pas, ouais, quand t'as besoin de lui, c'est d'un homme, c'est un mec justement qui, dans des moments difficiles pour toi, eh ben, qui puisse t'aider, t'écouter, te comprendre, t'épauler, te trouver des solutions.
1: Voilà, mais en même temps, bah, c'est pas l'inverse.
0: Que bah, ça existe, ça, non.
1: Il faut pas qu'il soit tout le temps fort, tout le temps le plus fort. Un homme, il a ses sensibilités.
0: Mais ça, ça existe. Attends, moi, quand j'étais avec ma copine, mais c'était dans les deux sens. Quand elle avait besoin de parler ou de trouver des trucs, t'es là et elle, tout de suite, elle se retourne vers toi et elle sait que
1: j'ai voilà, trouvé la solution et lui parler. Un homme idéal, c'est un homme qui s'est monté la tête haute, avoir la tête haute quand il y a des problèmes, mais qui s'est gardé sa sensibilité. Quoi.
0: Ben je vais te dire
1: Voilà.
0: Mélanie, toi, c'est pour toi l'homme, c'est quoi? Qu'est-ce que t'attends d'un homme? C'est quoi ton homme? Comment tu veux qu'il soit?
1: Moi déjà fidèle, de une.
0: Non, non, d'accord, non. L'homme idéal, c'est d'accord, ok.
1: Moi, j'attends de pouvoir m'éclater avec, partager des bons moments, quoi. En simplicité, comme tout le monde, pas tout le temps être en train de s'engueuler, pouvoir compter l'un sur l'autre, écouter les problèmes,
0: c'est ce que vous me dites, c'est très bien, mais c'est très classique, c'est ce qu'on entend parler tous les jours, et ça existe, ça ne me dites pas que ces gens-là n'existent pas.
1: Ils sont rares.
0: Non, mais de moins en moins, c'est à dire qu'ils n'existent pas, ils existent, bien sûr, mais bien sûr. Mais moi, je pourrais vous donner au même titre des filles qui sont des vraies salopes et qui couchent à droite à gauche en disant la fille fidèle n'existe pas, la fille fidèle sérieuse, la femme idéale n'existe pas. Donc,
1: voilà, justement, non, mais... ça n'existait pas l'idéal. Je crois qu'il faut arrêter de fantasmer sur l'homme parfait, sans défaut.
2: Mais il n'y a pas un homme parfait.
0: Mais pour l'idéal, c'est différent pour chacun. Je veux dire, pour quelqu'un, on va dire, pour une fille, ça va être, bah, pour moi, le mec idéal, c'est un mec qui est simple, qui est ceci. Et l'autre va dire, ouais, pour moi, l'homme idéal, c'est quelqu'un qui aime bien s'amuser, qui aime bien sortir. L'autre va dire, bah oui, mais moi, mon homme idéal, c'est le mec qui veut avoir des enfants, qui veut être bon père de famille. Non, mais bon père de famille, machin, donc...
2: Non, mais déjà, moi, je pense qu'il faut arrêter d'être prétentieux. Et je pense que pour se prévaloir de l'homme ou de la femme idéale, il faut quand même l'être un petit peu soi-même. Si on réclame quelque chose chez quelqu'un, il faut pouvoir soi-même lui consacrer.
0: Mais exactement.
2: Il faut surtout de la tolérance, hein. Du respect. Non, mais c'est vrai, même du respect. Et même si on trompe, le dire ou tout de suite, être clair, être...
0: Voilà, il faut dire ce qu'on pense tout de suite.
2: Voilà, et pas s'entortiller. Et si ça marche pas tout de suite, et pas chercher à se forcer, parce que si ça marche pas tout de suite, c'est que ça marchera pas.
0: Ben moi, je tournerai pas autour du pot, je vous le dis tout de suite à vous, mesdemoiselles. Voyez-moi une photo de votre cul. Bon, alors, Barbara...
2: Ah, mais attends, il est pris, là. Non, je rigole.
0: L'homme idéal. Non, c'est juste le regarder, j'ai pas dit que je voulais foutre dedans ma queue.
2: Ah bon, mais c'est pas la peine, alors je vous dis, on fait les choses, on y va au bout, quoi.
0: Non, mais je veux juste vous regarder, je demandais une fois...
2: C'est pour regarder, me tenter, puis rien faire. Après, c'est pas la peine, je veux dire. Il y en a plein comme ça.
0: Quand tu donnes ta carte d'identité, quand tu donnes une carte de visite, c'est pour demander que le mec vienne chez toi pour te sauter? Non, c'est simplement pour regarder tes contacts. Mais non, Barbara.
2: Mais si, mais il faut pas se voiler la fesse, la face. Non, si, je veux dire, non, il n'y a pas à tortiller.
0: Mais moi, je suis obligé de me voiler la face, je suis Fantomas.
2: Non, mais ce qu'on attend en général, que ce soit un homme ou une femme...
0: Il est où, fil d'art?
4: Je sais pas, mais il y a une jolie fille pour moi, alors.
0: Fais-moi descendre ça tout de suite.
5: C'est un service de livraison, ici.
2: Mais il faut la réalité que les photos, hein.
0: Ouais.
2: Il y a une jolie fille pour lui, ça va lui faire drôle, non?
0: Barbara, oui, très drôle.
5: Il est parti du standard, il va laisser le standard en plan, il est parti.
0: Il a laissé une petite trace.
2: Il est parti, il a tout laissé. Ouais. Il est parti une main dedans, une main... Non.
0: Oh là là, Elikako. Là, il a fait une petite trace d'urine.
2: Pour rigoler, non?
0: Barbara.
2: C'est un service public, non?
0: Barbara. Tu peux
2: dire quoi?
0: Barbara.
2: Non, fortuné, merci. Je suis 37. Ma parole, j'appelle ma grand-mère, Madame Sarfati, et t'éclate la tête.
0: Non, Barbara, n'essaie pas de nous faire comprendre que tu pourrais être drôle, on ne le croira pas.
2: Non, mais je ne fais pas comprendre, je sais.
0: Barbara, d'abord, d'abord bonsoir.
2: Bonsoir, sois simple, enfin, qu'est-ce que tu me fais ta voix? Maurice, arrête, je te reconnais.
0: Bon, Barbara, est-ce que tu vas arrêter de te la péter deux secondes?
2: Oui, j'arrête.
0: Hein?
2: Je pose mon loukoum. Oui.
0: On va demander tout de suite à Sophie.
1: Idéal. Je demande un mec, c'est qu'il fait, je me fais rire.
0: Voilà, c'est gagné. Alors là, je vais te dire, c'est dans la poche. Déjà, j'ai marqué quelques points, je crois.
1: Qu'il faut blinder d'idées, c'est-à-dire qu'on tombe pas dans la
0: pognon, j'aurais pu être encore prendre des points.
1: Qu'on tombe pas dans la monotonie.
0: Là, je prends des points. Là, je prends des points directs.
1: Et enfin, qu'il soit tendre.
0: Alors là, c'est moi tout craché.
1: J'adore
0: là,
1: les câlins, j'adore tout ça. Et puis voilà.
0: Là, je vais te dire, là, en ce moment, c'est plutôt à moi qu'il faudrait me faire des câlins. Sophie, j'ai le dos défoncé, tu le sais.
1: Ouais, j'entends.
0: Tu pourras avoir le cul si on est bien sage.
1: T'as pas honte de t'allonger par terre dans ton studio?
0: Non, mais je me suis allongé par terre dans le studio, c'est méga crado. Mais j'avais besoin, et je te jure, ça m'a fait un bien fou. J'avais mal au dos en l'espace d'une minute, je me suis allongé. Et ça va mieux.
1: Ouais.
0: Là, j'ai mal au bras, tout à l'heure, je vais allonger mon bras comme ça.
1: Et y a pas quelqu'un qui peut te faire un massage?
0: Non, il y a rien là. Là, il y a...
1: Max.
0: Gaëlle, elle est aussi nerveuse que moi, donc je crains le pire au niveau des massages. Mon avis, c'est plutôt, t'as pas été sage, donc tu vas être puni.
4: Je veux bien, moi.
0: Le Manu avec ses gros doigts, t'es bon.
4: Bouboule.
0: Non, t'es gentil, je vais attendre que la pupus file d'art revienne.
4: Alors.
0: Ah là là.
1: Je peux te poser une question,
0: Ah, ça tombe bien, je suis là,
1: Ouais, chouette. Tout à l'heure, elle t'a demandé ton défaut, mais ta qualité, d'après toi, c'est quoi?
0: Intelligent, plein d'esprit, super drôle, toujours super bien sapé.
5: Disponible, toujours disponible.
0: Ouais, toujours disponible, fait croire qu'il s'amuse quand il se fait chier. Je fais ça depuis 22 heures quand même.
1: Fort, je vois.
0: Non, mais quand même, non, mais je sais pas quelles sont mes qualités. Je donne.
5: C'est vrai.
0: Non, ça.
1: C'est vrai.
5: Non, c'est vrai, il nous paye toujours sa pizza. Non, on peut pas dénigrer, Mac. D'ailleurs, je t'en remercie pleinement. Parce que grâce à toi, au moins, je prends un peu de poids.
0: Non, mais
5: ils
0: nous
5: payent toujours à bouffer.
0: Non, mais c'est vrai que, par exemple, je sais qu'ils ont plus de difficultés de blé que moi, mais je fais pas attention. Je paye tout le temps les machins. Je m'en fous. Je fais pas attention au blé. Je suis blindé, c'est tout.
1: Ouais, ça, c'est cool. Non, mais attends, Max, je voudrais savoir, est-ce que tu te sens capable d'être un homme idéal? L'homme idéal.
0: Non, je me sens capable d'être, je suis. Qu'est-ce que tu veux que je sois capable? Je me sens capable. Non, mais par contre, je me sens capable d'y rester. Non, mais je me sens capable d'y rester.
1: C'est-à-dire, je comprends mal.
0: Je suis l'homme idéal, mais je suis capable d'y rester. C'est-à-dire, je sens que je peux passer une deuxième année à être encore l'homme idéal.
1: Mais non, mais c'est l'homme idéal pour quelle femme? Voilà, parce que tu peux être l'homme idéal en général.
0: Alors, une petite grosse dans les coudes et la femme idéale pour moi, je pourrais être l'homme idéal pour une femme qui fait à peu près dans les 1m10, qui fera à peu près dans les 75 kilos.
1: Ouais, le boudin, quoi.
0: Ah, le ton grave. Ah, le super mégaton.
1: Max,
0: ouais.
1: C'est quoi, en fait, ta femme idéale pour toi?
0: Toi. Non, je déconne. Pardon?
1: Faut pas jouer avec les sentiments.
0: Qui c'est qui dit ça?
1: C'est Agathe.
0: Ah ouais. Non, c'est Sabine, ma femme idéale. Non, je déconne.
1: Ouais, puis enfin, il y a aussi un truc important qu'on n'a pas dit.
0: Non, alors, la femme idéale.
1: Allô.
0: Je dirais 90, c'est?
1: Mais toujours le physique.
0: Mais je plaisante. Mais le physique est important, putain.
1: C'est important. C'est le premier truc qui accroche. C'est indéniable.
0: Je le dis à chaque fois. La première fois que tu vois quelqu'un, c'est une attirance physique. Après, tu peux très vite
1: Mais le charme, il faut pas qu'elle soit canon non plus, la fille.
0: Non, c'est du charme.
1: C'est du charme. Non, mais c'est une façon d'occuper l'espace, une façon de parler, une façon de regarder les choses.
6: Le regard aussi.
1: Non, moi, je crois qu'en fait, l'homme idéal ou la femme idéale, c'est quelque chose de très... Moi, ce que je recherche, c'est quelqu'un qui soit clair, là où moi, je suis obscure.
0: Eh ben, passe une annonce, alors.
1: Mais c'est déjà fait, j'attends.
0: C'est vrai?
1: Non, mais c'est... En fait, c'est tout simple, c'est quelqu'un qui, je sais pas, qui a la flamme ou qui a la faculté de transformer les banalités
0: en
1: exceptions.
0: Putain, je fume pas, c'est con.
1: Non, mais voilà, je pense que tout le monde recherche ça. Mais il y a un problème, étant donné que
0: Moi, personnellement, je recherche pas forcément la femme idéale.
1: Non, mais la responsabilité, l'homme stable, tout ça, bien sûr qu'on cherche ça, mais tout le monde cherche ça, et plein d'hommes.
0: Non, moi, t'es chez vous, quoi. Je viens de te dire que moi, je cherchais pas,
1: Non, mais je parle pas de toi en général, il n'y a pas que toi.
0: Non, mais si tu m'emmerdes, toi. Non, mais attention, toi, j'ai ton number. J'ai ton adresse, je peux t'envoyer des lettres de corbeau si tu continues à m'emmerder.
1: Ah oui, Michel. Attends, tu vas m'envoyer des lettres de corbeau. Non, mais attends, c'est pas parce que j'ai quelque chose qui te ressemble pas ou qui te plaît pas que je t'en.
0: Que quoi? Que j'ai pas entendu là, je vais mettre plus fort dans mon casque. Attention, non.
1: J'ai dit que c'est pas parce que j'ai quelque chose qui te plaît pas ou qui te correspond pas que ça.
0: Moi j'étais sur le coup de vous envoyer des invites pour aller au théâtre voir Michel Leb, mais vous êtes à deux doigts de passer le sou, Non, mais faites bien attention. Parce que Michel Leb, c'est pas gagné,
1: Michel Leb, en fait, Max.
0: Ouais.
1: Maintenant tu tournes devant tes platines quand tu danses. C'est bien,
0: Je tourne.
1: Ouais, tu tournes le doigt, t'es platine, d'enfant.
2: Il tourne le doigt, c'est platine.
5: Ouais, ouais, ouais.
2: C'est lui, alors, qui était sur le capot de Chloé. Alors.
0: Comment ça,
1: tourner le dos, enfin, je sais pas, tu t'étais aux platines, quoi. Et,
0: ouais. Parce que je faisais la gueule.
1: Ah!
0: Non, à un moment donné, il y a un truc qui m'a pas fait plaisir, ça m'a vexé, je me suis retourné pendant 5 minutes, je faisais la gueule. Ah, mais attends, mais moi je boude, c'est que j'arrête ma respiration et puis je deviens tout rouge. Et t'as l'organisateur du truc qui fait putain, mais arrête, déconne pas, il reste 30 secondes de disque mix. Je fais non. Alors le mec, parce qu'il y a un mec qui m'a fait une grimace, donc il monte sur scène, il s'excuse. Et là, je me remets à mixer. Parce que je cherche un disque et puis si je suis bien dedans, je tortille du cul.
1: Mm-hmm.
0: Voilà. T'aimes bien quand je tortille du cul, hein?
2: C'est vrai que j'étais impressionnée,
5: c'est tellement rare un homme qui tortille bien du cul. Ah, mais ça, pour tortiller bien du cul, putain, faut le voir. Hein.
0: Ah, je suis dedans. Hein.
5: À fond. Ah, t'as pris des cours, non?
0: Qu'est-ce que je les excite, les putes, à la loi? Hein, Sophie?
1: Pardon?
0: T'aimes bien hein, quand mon petit troufion il bouge comme ça, hein?
1: Excuse-moi, je croyais que tu parlais des...
0: Non, je parle à toi.
1: Ah,
0: grosse cochonne.
1: Ah, c'est ça.
0: Ah, parce qu'elle me regarde quand même dodo et elle me revoit tortiller le cul. Ah, tiens, il tortille le cul dodo.
1: T'as vu
0: 30
1: secondes.
0: Bah,
1: tu le fais,
0: ouais,
1: c'est pour
0: qu'on regarde,
1: non?
0: 30 secondes, c'est ça. Elle a regardé 30 secondes de mon cul qui se tortillait, elle s'en est fait un film pendant 3 heures.
1: Ah oui, c'est ça.
0: Hein?
2: Ah bah, c'est rentable. Hein.
0: Ah bah, ça d'une pub, elle t'en fait un long métrage, hein, ça c'est clair.
1: Alors,
0: hein.
1: Je te dis, tu regardes le nombril, franchement.
0: Mais c'est toi, t'arrêtes pas, arrête.
2: Il regarde
0: mais...
2: pas le nombril, il se regarde le trou de balle.
0: Non, mais Sophie, arrête de mettre sur un piédestal. Je suis sûr que le jour où je vais crever, je vais vouloir que mon corps se transforme en cendre. Je suis sûr que Sophie sera la première à aller aux enchères pour aller récupérer. Il fout sur la cheminée à côté de celle de son grand-père. Hein, Sophie?
1: C'est clair.
0: Hein, c'est clair. Bon, Lucille. Là, je te fais rire quand même, Sophie.
1: Comment?
0: Je te fais rire quand même.
1: Allô?
0: Allô, Lucille?
1: Allô, oui.
0: Oui, bonsoir, Paris 19 ans. Oui. Donc, toi, t'appelles parce que t'es une pute? Bon, Lucille, pourquoi t'appelles?
1: Non, parce qu'en fait, j'appelle parce que tout à l'heure, je sais pas, on était beaucoup dans le trip l'homme fort protecteur de la femme dans les moments difficiles. Mais je sais pas, moi, je sais pas quand je suis attirée par quelqu'un. En général, c'est toujours avec une idée d'équipe, quoi, tu vois. C'est-à-dire que, par exemple...
0: Pour rien au débat, c'est à l'autre, elle essaie de dire un truc intelligent.
1: Mais non, mais carrément pas. Mais je sais pas, tout à l'heure, je sais pas, j'avais vraiment l'impression que c'était toujours la femme qui avait besoin d'être épaulée dans les moments difficiles.
2: Mais non, je suis la féministe du groupe, j'ai dit que les femmes sont beaucoup plus fortes que les hommes.
0: Oh la salope!
2: Alors, c'est mon cul, j'attends pas ça non plus d'un mec, hein. Moi, j'attends aussi du cul, quoi.
0: Qu'est-ce que tu dis? Qui c'est qui a parlé?
2: Mélanie.
0: Salope, t'es une grosse salope.
2: Ça marche, quoi, parce que sinon, je la fais, quoi.
6: Si ça marche pas au lit, ça marchera pas, quoi. Moi, je sais.
2: Ah bah, ça, je le sais, ça fait un an et demi que je suis avec un mec, et tout,
0: Attendez. Qui dit que depuis un an et demi, elle est avec quelqu'un avec qui ça se passe pas au niveau cul?
2: Ah, si, moi, ça se passe très bien.
0: Qui?
2: Ah, t'es câble.
0: Qui?
2: Y a que ça qui marche à fond, Mélanie.
0: Mélanie, donc, y a que ça qui marche?
2: Non, y a pas que ça, mais qui marche à fond, ouais.
0: D'accord. Non, mais pour toi, y a que ça qui compte.
2: Non, y a pas que ça qui compte, mais bon, disons, un mec qui sait pas me faire grimper, c'est clair, j'en veux pas, quoi.
0: D'accord.
6: Et toi, tu sais le faire grimper, toi? Tu sais?
2: Ah bah ouais.
0: T'es sûr que toi, tu le fais grimper, le mec?
6: Là où il faut.
2: M'arrêter là où il faut.
6: Oui.
2: Mais y a pas besoin de s'arrêter, hein. Ouais, voilà, mais je voulais dire, quoi. Bon.
6: Non, mais
2: tant qu'il y a du plaisir, autant continuer.
6: Tu sais t'arrêter sur les hommes sensibles, c'est ce que je veux dire.
2: Arrêtez souvent les hommes sensibles, que je veux dire.
6: Non, parce que souvent les filles, on dit, ouais, ce mec, il fait mal l'amour, il machin, tout ça. Mais est-ce que les filles savent bien le faire aussi? Enfin, c'est ce que je veux dire. Tu vois, parce qu'il faut être deux pour faire l'amour. Donc s'il y en a un qui marche pas bien, l'autre, il y a une réciprocité. Je pense que c'est ça l'esprit d'équipe dont tu parlais, je sais plus quel.
2: Ouais, non, mais c'est clair. Mais même, enfin, je sais pas, je pense que c'est pas seulement au niveau cul, quoi. Je sais pas, je pense que, je sais pas, c'est intéressant parfois d'avoir un projet commun.
0: Stop, je suis en train de parler avec des gens dans le studio parce que je voulais juste faire une petite parenthèse, je voulais juste dire que j'étais un enculé. Donc vous pouvez reprendre là où vous en êtes.
2: Numéro 1.
0: Si vous êtes bien sage, peut-être que je conclurai en disant que je suis un bâtard.
2: Ouais, voilà quoi.
6: Non, mais si ça marche bien, en général, si sexuellement ça marche bien, après ça peut déboucher sur plein d'autres choses positives. Et si ça marche pas au lit, après c'est pas la peine. Moi je sais qu'un mec qui sait pas faire l'amour, après je fais la gueule,
2: ouais, mais
6: je suis pas bien.
2: Mais pourquoi faudrait que ce soit le mec aussi qui sache faire l'amour?
6: Ah, mais c'est ce que je te disais tout à l'heure, les filles aussi doivent bien le faire.
2: Voilà, c'est ça, ça marche bien entre deux personnes.
6: Attends, si dans un couple ça marche, si ça continue niveau cul, c'est à mon avis, c'est que ça marche, voilà, non?
0: Bon, les nanas, c'est pas que vous me saoulez là, mais là, j'ai l'impression que sur la fin du débat, j'ai l'impression que je me suis remis à l'alcool quand même avec vous. Donc,
7: Bon, Sophie, je tortille du cul vendredi.
8: Pardon?
7: Ouais, je regarde la lotte. Je dis, je tortille du cul vendredi.
8: Ouais, ok.
7: Est-ce que tu seras là?
8: Ce vendredi-là, là?
7: Ouais.
8: Non, le 10.
7: Oh, c'est con, parce que je me suis rasé l'arrêt des fesses exprès pour bien tortiller du cul quand je me disais vendredi à la loco. C'est con, là, hein? Là, t'es mal.
8: Tu voudras te raser le vendredi d'après encore?
7: Pardon?
8: Tu voudras pas te raser encore le vendredi d'après?
7: Bon, ça, je pense pas que les poils de l'arrêt du cul auront repoussé d'ici là, mais je pourrais pour toi éventuellement me refaire épiler. Ouais, ça, c'est pas un problème.
8: Ça me ferait plaisir.
7: Je ferai l'effort, je ferai l'effort. Sabine?
8: Ouais.
7: Désolé d'avoir été, aussi violent avec toi pendant tout ce temps-là.
8: Oh non, c'est dans la tête, hein, c'est dans la mienne, c'est pas dans la tête.
7: Ah bah ça, Sophie, hein, hein, Sophie, quand même. Elle est là, Sophie, mais pourquoi tu me l'enlèves? Bah ouais, mais bon, j'ai peut-être encore envie de passer, attends, c'est...
5: Alors c'est quoi, tu me préviens quand tu leur dis au revoir, après tu veux leur parler, tu me le dis.
7: Bah tous les soirs qu'on a des cochonnes à l'antenne, quand même.
8: Alors moi, on m'a dit au revoir, hein.
7: À qui?
5: Ah, bon, je dirai alors.
7: À qui?
8: Sabine.
7: Ouais, mais on les garde toutes, là. J'ai envie de me faire plaisir, d'accord?
8: Attends, mais moi, j'ai envie de poser une question, là, tout de suite aux filles.
7: Qui?
8: C'est Barbara.
7: Oui.
8: Moi, j'ai un trip en ce moment. Enfin, c'est en ce moment, c'est depuis ma naissance.
7: Salope.
8: Non, mais sérieusement, je ne pense qu'à ça.
9: Ah, ben moi, il me dit que je suis info,
8: mais
9: alors,
8: je pense qu'à ça.
7: Aucune.
8: Sans à... Ouais. J'ai... Dans ma tête, je me dis.
7: Ah, bah alors là, il est peut-être temps qu'on fasse intervenir Marine.
8: Mais c'est 24 heures sur 24.
9: C'est un mec.
7: Parce que là.
8: Mais non, enfin. Ça va faire une semaine environ.
7: C'est peut-être temps que
8: t'interviennes. J'ai rien fait, quoi. Ça fait, ouais, une semaine environ que je suis pris avec mon copain, mais sexuellement, ça allait pas. Et puis, bon, il me plaisait pas. Je trouvais con parce que justement, il était pas assez responsable, machin. Enfin, c'est pas la première fois.
9: Si sexuellement, ça allait pas, c'est.
8: Ben voilà.
7: Non, mais est-ce que vous pensez pas. Attendez, est-ce que vous pensez pas que, par exemple, même si ça se passe pas trop mal au niveau cul, qu'à un moment donné, votre mec en dehors du cul, vous voyez que vous vous plaisez. Physiquement, moi-même, si vous attire un peu, qu'à un moment donné, il prend pas toutes ses responsabilités, que c'est pas un mec, il est là, machin. Est-ce qu'à un moment donné, ça c'est tellement puissant dans la tête que ça finit par tuer aussi le sexe et tout ça, qu'à un moment donné, il vous que
8: ah
7: même
8: ouais, c'est clair.
9: Il faut du sentiment pour que ça marche aussi.
7: Alors, moi, je vais vous dire un truc, les filles. Je vais vous dire un truc, ça va peut-être pas... Tant pis.
8: Quoi?
7: Mais je suis d'accord avec vous, ok.
8: Chouette.
7: D'accord. Et je sais pas, je dirais un truc, ça reste entre nous.
8: Ouais.
7: Hein? Mm-hmm. Allez au théâtre.
8: Au théâtre, voir Michel Leb.
7: Ah bah, exactement. Ah,
8: voilà. Et moi, j'aimerais bien, je vais aller au lit, tu peux me faire des gros bisous, là, histoire de me border.
7: C'est qui?
8: Sabine.
7: C'est qui me parle, comme dirait Gérard?
8: Sabine.
7: Non, mais toi, non. Ah bah, c'est Sabine, Sabine de Saint-Germain-en-Laye?
8: Ouais.
7: Ah bah oui, là.
8: Non mais attendez, 30 secondes, je vais pas vous interrompre.
7: Non mais si, mais là justement, là t'es en train de casser
8: non,
7: ton business.
8: Non mais j'ai pas eu de réponse concrète.
7: Non mais concrètement, on en a rien à foutre, là, t'as la réponse. Alors Sabine, je vais te dire
8: oui,
7: un
8: c'est
7: peu.
8: Normal.
7: Non mais attention, silence les filles. Oh, alors non, Agathe, Sophie, Mélanie, Barbara, et c'est vous, vous mettez un peu sur le côté.
8: Sur le côté.
7: Sur la, non, l'autre côté.
8: De dos,
7: voilà.
8: Derrière ou devant. De dos.
7: Oui, je vais te dire un truc, Sabine.
8: Ouais.
7: Arrête ton cinéma.
8: Pardon. Envoie-lui une photo de ton cul, ça ira mieux.
7: Non,
8: quoi.
7: Mais Sabine.
8: Oui, il l'a déjà.
7: Sabine.
8: Ouais.
7: Arrête ton cinéma, puis c'est ça. Pour 50 balles.
8: Je me suis mise à la
7: porte. Non, mais allez au théâtre, allez au théâtre, putain. Je sais pas si vous avez eu l'occasion, parce que je veux souvent parler de Michel Leb, mais j'ai déjà passé de Jean Lefebvre. Tu me prends un petit Lefebvre, là, c'est à l'époque dans les. Un petit Lefebvre sur les années, dans les années 70. C'est que ça fusait sur de la planche, ça. Non, Jean Lefebvre, tu sais que Jean Lefebvre, ça fuse sur une planche. Quand ça file la réplique à De Funès, quand ça filait la réplique à De Funès sur des planches de théâtre, tu sais que ça court, hein, ce truc-là.
8: Ah ouais, ça vole haut, hein.
5: Donc, je crois que c'est le
7: je vous dis, moi, je vous dis que simplement, moi, je vous dis simplement, les filles, là, je vais vous le dire comme ça, là, c'est un truc qui est complètement improvisé. Que si vous me faites, non, mais que si vous me dites un petit truc gentil avant de partir, eh ben, moi, je vous file des places pour aller voir Balutin au théâtre. attention, hein. Tu parles des planches bien vernies. Hein. Attention, grand spectacle. Hein.
8: Du châtaignier, venez de quoi?
7: Tu me prends du petit Balutin. Années 80. Tu me le fais virevolter sur une planche, sur des planches, avec un bon petit texte. Eh ben, on m'enlèvera pas de l'idée que c'est pas du bon théâtre. C'est tout. Alors, les filles, moi, je veux le lire comme ça, dans les yeux dans les yeux. Arrêtez votre cinéma.
8: C'est tout. Quel cinéma?
7: Et puis je vais vous dire un truc quand même, c'est que je vous encule.
8: Oh ouais.
7: Et ça, on n'enlèvera pas de la queue.
8: Mais attends, mais le pire, oui, c'est qu'on aime ça. Enfin,
7: ah bah alors là, ça
0: ça tombe très bien qu'on parle de sodomie, parce que on a une spécialiste de la sodomie qui est Marine, qui va prendre juste derrière, qui prendra dans le derrière juste derrière, non, juste, qui va prendre juste derrière après, qui adore ça.
10: Et alors juste un truc, moi je vous abandonne, je vais aller me coucher, alors ciao tout le monde, ici je vais faire je vous laisse.
0: Merci Sabine.
10: Ciao.
0: Marine, qui est quand même une accro du cul.
5: Qu'est-ce que t'en sais? Pourquoi tu...
0: Parce que je te vois tourner tout le temps autour de Manu et tout le temps autour de Phil Dard, et que quand l'occasion t'en est donnée de leur pomper le dard, tu dis pas non. Au même titre que Gaël, que moi, j'aime bien, on aime tous, c'est le sexe.
5: Sans commentaire. Stop. Allez, écoute.
0: Non mais très sérieusement, Lucille.
10: Oui.
0: Conclusion.
10: Conclusion.
0: Merci. Agathe, conclusion.
11: Au revoir.
0: Merci. Oh bah ça c'est bien parlé. Mélanie.
12: Ouais.
0: Merci Barbara. Conclusion.
11: Conclusion.
0: Oh là, magnifique, ça c'était la
11: mais
0: plus
11: non,
0: belle.
11: Conclusion, moi je ne pense qu'à ça, je voudrais savoir, mais moi 24 heures sur 24, je suis incapable, je suis en cours, j'imagine mon.
0: Eh ben t'es n'info, puis c'est tout. Sophie, conclusion.
13: Ouais, bisous, je peux poser une question, moi. Oh, je suis chiante.
0: Ah ouais, mais c'est ça le problème, c'est que voilà, ça fait voilà la conclusion de cette soirée, c'est que vous êtes chiante.
13: Ouais, mais c'est toi l'animateur, Max.
0: Hein. Je plaisante. Qu'est-ce que tu voulais rajouter, bébé?
13: Ouais, moi j'aimerais bien savoir un peu, à votre avis.
0: Ah oh, non, il n'y a pas d'avis là.
13: Si. Qu'est-ce que c'est qu'une info? Parce que moi, elle arrête pas de me dire que je suis une info, mais je finis par me poser des questions, quoi.
11: Mais une info, c'est une fille normale qui n'a pas encore trouvé le vrai mec et qui teste. Comme un mec, on dit ouais, il est chaud, machin, c'est un playboy, et ben voilà, c'est tout.
13: C'est pas parce qu'on fait ça toute la nuit que je suis une info.
0: Ah,
11: mais
0: pas du
11: non,
0: tout,
11: mais
0: pas
11: au contraire,
0: tout.
11: Mais tu sais pas la chance que tiens, tu fais ça toute la nuit, mais moi, je rêve. Moi, ça fait une semaine, je ne fais plus ça, je suis malade. D'ailleurs, je suis assise par terre, je suis croupie, allongée, je suis jetée au sol, je pleure toutes les larmes de mon corps.
0: T'as mal au dos, toi aussi?
11: Oui, parce que je suis passée sur le capot de la voiture. Hein.
13: Les gosses, ça existe.
0: Hein. Ouais, attention.
11: Non, c'est un plaisir partagé.
0: On parle pas de la religion, attention.
11: Non, mais attendez,
13: ils en ont point de rentrer par terre, bon, quand même, quoi.
11: Je voulais juste poser une question aussi. Si vous écoutez Max le soir, c'est parce que vous avez pas de mec à côté de vous.
0: Voilà,
11: c'est
0: que vous avez rien d'autre à foutre, mais ça on s'en doutait, de toute façon c'est le cas de tout le monde.
11: Non, mais je voudrais savoir, est-ce que avec votre copain vous écoutez Max? Quand vous écoutez la radio le soir, c'est parce que vous...
13: Non, quand t'es à deux, t'écoutes de la musique.
5: Qu'est-ce qu'il y a?
13: Non, même pas. Mais c'est vrai que quand t'es seul, c'est sympa.
0: Laisse-le, elles sont contentes.
5: Bon. Ah, elle pète les plombs, là, les filles, c'est tout.
0: Ah, ouais.
11: Non, mais donc, Max, finalement, c'est pas à ton charme, c'est par dépit, finalement.
0: Mais je sais bien, mais attends, mais je sais bien.
11: Non, mais tu sais, mais il fallait que je te le dise. Enfin, moi,
0: T'as pas besoin de me le dire pour essayer de le faire devant tout le monde et essayer de me vexer.
11: Non, mais je sais très bien.
0: Si, parce que vous êtes méchante, je sais très bien.
11: Non, je suis pas méchante, je suis naturelle.
0: Et je vais te dire, j'en ai rien à branler parce que, en fin de compte, je ne respecte pas plus les auditeurs et les auditrices qui passent à l'antenne que je sais que vous me respectez. Donc j'en ai... Non mais très sérieusement, je m'en branle comme de l'an 40 de ce que vous pensez, de ce que vous dites, au même titre que je sais que vous vous branlez, que vous en avez rien à foutre de ce que je dis. Donc, quand tout à l'heure je disais faut arrêter d'aller au cinéma et du théâtre, moi c'est ce que je fais tous les soirs, c'est des planches, j'ai 4 heures de théâtre à faire, sauf que malheureusement on ne tape pas mon texte et que tous les soirs je suis obligé d'improviser.
11: Ouais, mais s'il n'y a pas de spectateur,
0: c'est si j'en ai...
5: Hein, moi
0: si
5: je tape mon texte.
11: Attends, si tout le monde trouve son homme ou sa femme idéale... Il n'y a plus de radio, il n'y a plus rien, quoi. Tout le monde, tu vois ce que je veux dire?
0: Mais comme vous n'êtes pas suffisamment fort et capable de pouvoir trouver, je sais que j'aurai toujours de l'audience.
11: Bah, vu que ça n'est évidemment pas.
13: Ouais, mais Max, le boulot que tu fais, il te plaît, non?
0: Non, je suis là pour le pognon.
13: Voilà, mais même, il te plaît, en plus, c'est bien payé, je veux dire.
0: Non, c'était bien payé, ça m'amusait à l'époque, ça ne m'amuse plus du tout aujourd'hui.
13: Bah, fais autre chose, fais quelque chose qui te plaît, change de mission, je sais pas, moi.
0: Qu'est-ce que tu crois que je vais faire?
13: Deviens boys band?
0: Bah, c'est ce que je fais déjà depuis longtemps, j'ai commencé déjà à me barrer, hein. Si tu crois que je fais de la télé, que je mixe, c'est quoi? C'est pour me barrer un peu de la radio, c'est pour oublier tous ces gens là, tous ces conneries tous les soirs et tous ces mecs qui ont rien à dire et qui appellent pour des conneries.
13: C'est sympa pour nous, hein.
0: Bah je suis désolé, mais tu vas avoir la vérité, je te la donne.
11: Non mais attends, mais c'est normal qu'il dise ça, si nous on l'appelle c'est parce qu'on s'emmerde ce soir. Enfin je veux dire, si on l'écoute c'est parce qu'on est chiant,
13: ouais, c'est vrai.
11: Attends, ce que tu balances dans la tête, tu faut être capable de le recevoir.
13: Mais parle pour toi, ma grande.
11: Mais non, mais c'est vrai. Attendez, si t'avais mieux à faire ce soir, tu serais pas au téléphone.
13: Mais mieux à faire, ça veut dire quoi?
11: Mais mieux à faire tout court, si tu avais un copain, si tu étais...
0: Mais des fois, t'es bien mieux.
11: Si tu vraiment dans ta vie, tu n'aurais pas besoin de discuter avec des étrangers, non? Je sais pas. Moi, c'est pas une agression, c'est une question comme ça.
0: Mais je veux te dire, je pense que par moment, t'es peut-être bien mieux à m'écouter, même si t'es un mec, plutôt que de passer le soir avec lui, tu vas te faire chier.
11: Bah ça dépend, s'il est con, comme...
13: Exactement, ça dépend.
0: Bah voilà, ça dépend, et ça dépend, ça dépasse, voilà.
5: Regarde le frimeur qui se ramène.
0: Tu vois, je suis en train de leur expliquer depuis 5 minutes que ça me fait chier de vous parler tous les soirs.
12: Et qu'il aimerait bien se coucher.
0: Bah, exactement, j'ai autre chose à branler, là, j'ai autre chose à foutre. Voilà. Là, je vais aller dans une rêve partie, je vais me prendre 2-3 extras dans la gueule. Voilà, voilà, non mais ça a été très sympa en tous les cas ce soir, j'ai pris beaucoup de plaisir et j'ai hâte d'être demain.
12: Hein. On y croit, ouais.
0: Ah, j'ai vraiment hâte d'être demain à 22h.
12: Hypocrite.
0: Hein?
12: Hypocrite.
0: Oui, mais ma maman, j'ai une bonne éducation voilà. De ma mère. Bon, merci c'est beaucoup les filles, c'est pas que je m'emmerde, mais il est tard.
12: Ok.
0: Je vous souhaite une bonne nuit, vous repassez au standard, puis on vous envoie des places pour aller voir Balutin. Non, Balutin, pour aller voir Balutin.
5: Au théâtre, nous, Gadou.
0: Voilà, exactement. Bonne nuit.
12: Bonne nuit.
0: On vous retrouve tout à l'heure à partir de 22h. Merci d'avoir passé la nuit avec nous. Ah bah oui, il faut déjà partir. Et puis, je vous laisse avec un petit remix. Non, je vais mettre un petit truc quand même, un petit cadeau quand même. Et à tout à l'heure avec demain, avec les débats de Gérard en plus, c'est ça.

0: Ah putain, le téléphone qui sonne, à un moment donné où j'appelle. T'as deux secondes?
1: Ouais, j'ai deux secondes.
0: C'est la ligne directe.
1: Ça va.
0: Allô?
1: Allô?
0: Eh, faut arrêter la plaisanterie là, hein. Oh, c'est un numéro privé ça.
2: Excuse-moi, un petit canular.
3: C'est pas possible.
2: Comment amuser vos amis? Un petit bruitage suffit et l'ambiance monte.
0: Ah là là là là là là.
2: La bruitage sonnerie moderne.
0: Allô? Allô?
2: Personne au bout du fil.
3: Putain, mais qu'est-ce qui se passe?
2: On peut retenter, ça sonne chez Elodie.
0: Ah, on y va, c'est parti.
1: Ouais, mais ça avait répondu pourtant.
0: T'inquiète pas, on y va, c'est parti.
4: Bonjour.
0: Oui, bonjour.
2: Ah oui, d'accord.
1: Ça sonne là?
4: Ouais.
1: Ah, et où ça va?
0: Vas-y, on la tient, on la tient, on la lâche pas là. On la lâche
3: c'est bon,
0: pas
3: on l'a ferré,
0: là.
3: On l'a ferré,
0: on
3: là.
0: Est sur un chalutier, on lâche pas la prise là. On ne lâche pas la prise. On y va, on y va.
1: Décroche.
0: Putain, la ligne arrive. Décroche qu'on s'en fout. Place à la radio libre. Putain, mais c'est qui ce con? Putain, on va me faire chier. Allô? On tombe sur la messagerie. Une dernière fois, on rappelle une dernière fois? Clément?
1: Ouais, ouais.
0: On rappelle une dernière fois, une dernière. Vas-y, rappelle.
3: Y'a pas un fixe?
1: Et ouais, mais en fait, les parents ils veulent pas quoi. Quand on l'appelle sur les fixes, ça les fait chier.
0: Ah putain, merde!
3: On a pas le temps,
0: on a pas l'émission, mais merde! On a pas à m'appeler pendant. Putain, mais c'est incroyable ça! Ah, je raccroche au nez, excuse-moi, mais je suis vénère. Allô? Allô? Elodie?
4: Ouais, salut, c'est Lou, bon
0: téléphone. Allô, Elodie, raccroche pas!
4: Je te rappelle.
0: Raccroche.
4: Allez, disons.
0: Quoi? Mais attends!
5: Une fois l'enregistrement terminé.
0: Qui, toi?
5: Vous pouvez raccrocher.
0: Putain, elle est au fun avec sa mère! C'est la voix de sa mère! C'est la voix de sa mère! Rappelle! Rappelle-la! Mais rappelle-la, merde! Putain, je suis sur le coup, merde! Je la lâche pas! Attends! Mais merde! Putain, mais on m'appelle pas pendant la ligne directe!
3: Oh, j'ai accroché!
0: Attends, raccroche la meuf!
2: Il est pas lourd, lui!
0: Allô? Mais merde! C'est qui? Mais laissez-moi trop!
3: Ah, mais dis-lui, hein!
0: Allô? Eh, hey, Clément? Clément?
1: Oui.
0: On rappelle Elodie une dernière fois, une dernière d'air. Ouais. On l'a ferré. T'inquiète pas, va. Elle va mordre à l'hameçon, là. T'inquiète.
2: Elle a une belle voix, sa mère. Veuillez ne pas quitter, nous recherchons votre correspondant.
0: Alors, pour certains, pourraient croire que j'ai fumé la moquette, hein, mais.
1: Un petit peu, hein.
0: Ouais, je crois quand même un peu.
6: Nous vous mettons en liaison avec la police ou la gendarmerie nationale.
0: Allô? Allô?
4: Ouais, salut.
0: Ouais, bon. Salut, Elodie. Pourquoi t'as raccroché?
3: Ah, tu lui laisses un message?
0: Mais putain, mais au bout. Mais tais-toi, putain, là.
3: Attends, on va la rappeler.
0: Le manche au club.
3: Ok, d'accord.
0: Le manche au club. T'as plus de main. Imagine que toi t'es engourdi, tu viens de plus avoir de main. Tu ne touches plus rien. Tu n'existes plus là, hein, d'accord? Allô? Ça sonne là? Allô? C'est bon signe ça, Clément, ça sonne déjà, hein. Allô?
1: Ah. Mais ouais, pas décroché.
3: Ah, j'y ai cru.
0: Fun? T'as rien à décrocher.
4: Ouais, salut, c'est Lou.
0: Salut, Elodie. Ah, salut.
4: Voilà,
0: ah, putain, me fais pas le coup.
3: Bah, j'ai raccroché parce que.
4: Allez, disons. Ciao.
0: Mais attends.
5: Enregistrement terminé.
0: Mais t'es sa mère, t'es qui, toi?
5: Raccroché.
0: Putain, j'hallucine, putain. Bon, elle est pas là, apparemment.
1: Non, elle est pas là.
0: Bon, comment. On a essayé plusieurs fois, est-ce que tu veux qu'on reste plus tard dans la soirée?
1: Ouais, je veux bien.
0: D'accord. Bon, bah écoute, on reste un petit peu plus tard dans la soirée?
1: Ouais, c'est parti.
0: Non, mais t'inquiète pas. Eh, garde-le. Eh, Clément, honnêtement, on a plaisanté. Si je dis ça, c'est pour détendre un peu l'atmosphère. Franchement, garde le moral. Fais-moi, elle et Maëlle. Eh, Clément, je te jure. Eh, sans déconner, mec. La roue tourne.
1: Ouais.
0: Non, mais attends, je suis.
1: Parce que là, ça m'a cassé, là. J'ai mal parlé, c'est pour ça.
0: Mais les nanas, c'est des briseuses de cœur. Sans déconner, tu vois ce que c'est les brise-glaces en Antarctique? Eh ben voilà, bah imagine-toi que c'est pareil. En ce moment, c'est la mode. Non mais attends, c'est la mode. En ce moment, je sais pas ce que vous avez, mais c'est la mode. Tu vas pas repartir à ma vie, d'accord?
1: Ouais.
0: Je vais t'offrir un cadeau. Attention.
2: axe pour eux, destination la pluie. Ce voyage permettra à nos deux tourtereaux d'aller passer le pire moment de leur vie de couple. Logés dans les bungalows du Transsibérien pendant plus de 23 jours, ils seront accueillis au port de Vladivostok où ils y séjourneront pour une visite intégrale de toutes les usines et chalutiers de la région. Bon séjour, petit Vénard.
7: Tu m'étonnes, c'est sympa. Hein.
2: Ah, monsieur cadeau, c'est monsieur escroc, ouais, c'est clair. Clément, tu repartiras pas les mains vides, c'est clair. On va pas t'offrir ce cadeau de merde, mais on va t'offrir autre chose de bien mieux, Clément. En tous les cas, et on rappellera Elodie. À mon avis, il faut lâcher pour ce soir, on fera ça demain. Et c'est moi qui lui parlerai personnellement, d'accord?
8: Allez, on y va.
9: C'est si qu'il faut y aller là.
8: Attention.
9: C'est bien assuré hein.
8: On va y aller. On monte.
9: Bien attaché là, ouais.
8: Ah, y a JF aussi, Jean-François qui vient de nous rejoindre, 18 ans.
9: Oui, salut.
8: Ça va? Allez, on grimpe, on y va.
9: Dépêche-toi à la rentrée.
10: 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Oh. J'espère que vous êtes chaud.
9: Ouais.
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9: Théo.
10: J'espère que vous êtes bien accrochés, que accrochés ce soir, en sensation spinner. Attention, on y va doucement pour commencer. Est-ce que vous êtes prêts? Attention. Allez, on y va, premier hopping. Allez. Attention, sensation spinner, on tourne à gauche. 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
9: Ouais, c'est parti.
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10: 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Attention, looping, attention, on y va, sensation speeder. 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
10: 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Et d'ici quelques instants pour la musique, ça sera Sensation Speeder.
2: Michael de Caen, 23 ans. Salut Michael.
11: Salut Max.
2: Oh putain, on va lancer les 4 mois. Oh là là, des Mongoliens. Là. Ça va Michael?
11: Ça va et toi?
2: Alors je rappelle quand même que Michael, qui est notre imitateur, celui avec qui nous avons eu la chance de tomber en direct avec Jacques Chirac, tu t'en souviens?
11: Ah ouais, on écoute toujours. Hein.
2: Michael est venu hier ou avant-hier devant la radio?
11: Avant-hier.
2: Il a quand même fait le voyage. Caen en stop pour venir me voir 10 minutes.
11: Ouais.
2: Quand même bien.
11: Ouais, mais super. Ouais. Rien à dire.
2: Et Michael, donc on a pris des photos.
11: Ah ouais, mais laisse tomber des photos, ouais. Et par contre, attends, Max, comment il s'appelle le mec qui est à l'entrée, là? Le gardien?
12: C'est Thierry.
13: Thierry?
12: Oui.
13: Bah Thierry, tu nous écoutes là, que t'as assis sur ton bureau à regarder la télé. Je te préviens que si tu prends les photos comme si tu as pris, moi je vais t'acheter mes paires de lunettes parce que je te jure, il a pris, tu sais quoi? Hein? On n'y voit rien du tout. Ouais, ouais.
12: Ah non, parce qu'il faut quand même, expliquer un truc. Attends,
13: c'est quoi ça?
12: Ah, c'est Thierry. Ah bah tu vas lui dire à Thierry.
14: Oui, allô, Michael?
15: Allô, mon chéri? Bonjour, mon chéri.
14: Oui, ça va?
15: Ça va et toi? Oui, ça va pas mal.
12: Oh. Ah, bah, ah, parce que je savais pas, Thierry, tu fais des imitations.
14: Bah, j'imite Tataillé.
12: Vas-y, fais Tataillé.
15: Oh, ça va, Max?
12: Oh là là! Black, l'agent de sécurité, le mec. Oh là là, bah, je savais pas ça.
14: Oui, oui.
13: Je te préviens que
12: Il faut éteindre la radio, ce serait bien Thierry que t'ailles baisser la radio.
14: Attends, je vais baisser, ouais.
12: Vas-y. Et le temps qu'il baisse, j'explique quand même que Michael avait quand même dans son sac, il avait deux appareils photo. Ouais, un avec flash, sans pellicule, et l'autre avec pellicule, mais sans flash.
14: Et oui, donc, il y avait un petit problème. Hein.
12: Donc Thierry, bien entendu, de Fun Radio, a eu l'idée de génie de prendre une lampe de poche pour faire flash. On a été mort de rire à 4h30 devant la radio.
13: Non mais sympa, hein, je te jure.
12: C'est dommage, Michael, parce qu'on t'avait fait des putains de grimaces.
13: Ouais, je sais.
12: Ah, il était fabuleux.
13: Même derrière, vous m'avez fait des doigts, parce que Tony, qui nous écoute, justement, il n'a pas pu venir ce soir, parce qu'il était vachement...
12: Qui c'est qui t'a fait des doigts pendant la photo?
13: Il m'a dit que c'était Max.
12: Hein. Ah non, pas moi, je me serais pas permis de te faire un doigté.
13: Il y avait Florent.
12: Surtout Philippe. Parce qu'on a, on a un petit vicelard de la radio, Philippe, qui travaille avec Arnold, qui est assez maso sur les bords.
13: Non, mais c'était bien.
12: Ah, c'était bien. On a passé un...
13: Je te jure, on a passé un super moment, puis bon, ben,
12: Alors, est-ce que t'allais voir les putes après?
13: Hein?
12: T'allais voir les putes après?
13: Attends, on est passé dans le quartier Richemont, là, derrière,
12: ouais.
13: Là.
12: Ouais.
13: Laisse tomber, il y avait rien du tout, hein. Tu me dis, vas-y, fous-toi en flic, toi, il y a quelqu'un qui va arriver.
12: Ah ouais.
13: Laisse tomber, il y avait pas, pourtant, les bourgeois qui y a pas.
12: Bon, Michael, explique vite fait à Thierry, parce qu'après, il va retourner au boulot, il va continuer à travailler, à regarder la télé. Oui,
13: alors, moi, je t'explique une chose.
12: J'écoute,
13: quand tu fais des photos la prochaine fois.
14: Ouais.
13: Au lieu de prendre le ciel. Hein, regarde-nous avant. Parce que moi, je peux te présenter mes lunettes de loup, là.
12: Hein? Hey, attends, c'est vrai que sans déconner, Michael, putain, t'as des paires de big tubs et t'as des lunettes, mais c'est grave.
13: Mais je te jure, il verrait même pas. La première fois, il se la prend en pleine tête.
12: En vous, peut-être, t'as une tronche zarmie, hein, quand même, Michael.
14: Non, Michael, je comprends pas, je te jure, j'avais bien cadré, j'ai fait hyper gaffe.
13: Ouais.
14: Et je piche pas, là, que ça n'ait pas marché, là, vraiment.
12: Parce que t'as pas fait exprès, au moins, Thierry.
13: Non, mais Max.
12: Ouais.
13: Je te jure, Ginny, puis, je te jure, j'ai eu une larme. Avec, Ginny et,
12: Karine.
13: Karine, ouais.
12: Karine, elle t'a serré dans les bras, quand même.
13: Ouais. Mais, s'ils nous écoutent, je les envoie toutes les deux.
12: Ah bah, Karine, elle doit être dans le coin. Va le dire, va chercher Karine, Florent. Ouais. Si tu peux chercher, je sais que Karine est dans le coin.
14: Elle vient de partir, Karine.
12: Ça te fait plaisir, Mickey? Ah, elle vient de partir?
14: Ouais.
12: Ah, zut, dommage. Et Jenny, elle t'a fait flasher, t'as flashé sur Jenny, alors?
13: Il y avait pas moi.
12: Non, mais toi, t'as flashé, quoi. Ouais. Enfin, toi, rien ne te plairait, toi, quand même, hein, quand on voit la tronche que t'as.
13: Non, mais de quoi?
12: Ah, bon, quand même, t'as une tronche zarbie, quand même, faut reconnaître.
13: De quoi?
12: Hein?
13: Bah, j'ai une tronche.
12: Ah, bah, non, pas déconner.
13: Mais Max, tu me dis que j'ai une tronche zarbie. Et toi, t'étais mon mec.
12: Attends, on dirait un Playmobil, toi. Quand t'as une tête, on dirait un Playmobil.
13: T'étais mon mec.
12: Ouais.
13: Hein?
12: Et toi?
13: Par contre, attends.
12: Ouais.
13: J'espère que vous avez toujours votre parole.
12: Que quoi?
13: Vous avez toujours votre parole.
12: C'est-à-dire?
13: Quand il y avait la femme de camp qui avait appelé.
12: Oui, mais on devait t'avoir hier, Michael, pas aujourd'hui.
13: Hein?
12: On devait t'avoir hier.
13: Mais attends, hier, moi j'étais crevé.
12: Ah ouais, mais là il est 1h30 du matin, si tu veux, on va pas appeler une auditrice qui nous a appelé avant-hier parce que monsieur a décidé que.
13: Tu peux bien, moi je sais pas. Attends, en fait, ouais, je peux te raconter une histoire.
12: Ah, raconte-moi une histoire. Ensuite, on va accueillir Michael, on a Stéphane. Putain, ça va pas être de. Putain, entre toi, Stéphane, Françoise et Gérard, ça va être chaud, hein.
13: Ah bon?
12: Oh là là là. Là, je crois qu'il faut mettre des. Là, vous allez avoir les quatre d'un coup, ça va, il manquerait plus qu'Alain Lebeg, et puis là, on fait la totale, là. Hein.
13: Max,
12: on fait la brochette, je peux arrêter de travailler, hein.
13: Ouais. Cet après-midi, c'est ce qu'on fait.
12: Non.
13: On s'en va dans un. Bon, vu que Tito, il avait fait les photos, on s'en va dans un machin pour justement.
12: Appelle-moi aussi Michael Jackson.
13: Chez un photographe, tu vois.
12: Ouais.
13: On s'en va, puis on dit est-ce que c'est possible de développer les photos.
12: Mm.
13: Ils nous disent oui. Alors Tito, il me dit avant de rentrer, surtout, Michael, tu t'es mis de Chirac.
12: Mm.
13: D'accord? Alors moi, j'arrive avec les lunettes, tout, je mets une perruque, et je dis bonjour madame, je viens développer les photos.
12: Ouais.
13: Alors elle me dit de qui? De Bernadette à poil pour que ça apparaisse dans Paris Match. La nana, je te jure, elle s'est mise à crouler à rire. Alors, la mauvaise m'a dit après, je me disais sur quel nom? Monsieur Chirac. Alors, le mec, tu sais, il y avait le patron là, tu sais.
12: Elle t'a cru, bien sûr.
13: Hein, le patron du machin. Et puis, il a marqué, elle a marqué Chirac. Et apparemment, elle s'est fait tuer. Parce que, mais Tito et moi, on t'est coulé de rire, tu vois. Parce que Tito, il me dit, ouais, je pourrais que tu fasses des imitations. Mais tu sais, pour la nana de quand, tu devrais me la passer, sans déconner.
12: Mais je l'ai pas, Michael.
13: Ça, je m'en suis douté. J'ai dit, j'ai à Tito, ça. On va les appeler parce que, tu sais.
12: Je l'ai pas, Michael, j'ai pas le numéro, on l'a pas. Florent, il l'a pas. Tu sais comment il travaille comme un porc. Il a plus les numéros, il a tout perdu.
13: Pour ce qu'il travaille, mais arrête. Non, mais, comment, Max, tu peux me faire plaisir. Regarde, j'ai fait 400 km pour venir te voir. Bon, t'es pas mal comme mec, t'es un peu maigre, c'est pas de ta faute.
12: Je te plais quand même.
13: Tu me plais quand même.
12: Hein?
13: Mais, comment je veux dire? Mais Florent, je t'assure, je le croyais pas comme ça.
12: Ouais.
13: Non, je le croyais pas comme ça.
12: Non.
13: Mais,
12: Tu me voyais comment?
13: Hein?
12: Tu me voyais comment?
13: Toi?
12: Ouais.
13: Rien qu'à ta voix,
12: Beau gosse.
13: Non, mais il est timide.
12: Voilà, exactement.
13: Très timide,
12: très réservé, ouais.
13: Je suis sûr qu'après une femme, quand il voit une femme dans la rue, il aura du mal.
12: C'est du cul violent, mais moi j'ai fait des soirées, j'ai fait des rêves parties avec lui, mais j'arrête, j'en peux plus, moi. On peut plus, on est là installé au bar, c'est quand même le seul mec quand tu vas dans une rêve qui demande s'il peut avoir une table.
13: Ouais,
12: c'est quand même, non mais déjà quand tu démarres comme ça dans la vie, déjà tu peux pas y arriver.
13: Et Christophe, on connaît en fait.
12: Alors que c'est vrai qu'on a envie de passer une soirée avec Mickaël, comme je comprends que t'as été timide envers Mickaël, parce que Mickaël c'est quelqu'un avec qui on aimerait bien passer une soirée, quoi.
13: Alors j'ai mis bien, quoi.
12: Je rigolais tellement que je pouvais plus parler, quoi. Ah, enfin, c'est vrai que ceci dit, tu nous as donné une bonne impression, Mickaël.
13: C'est vrai, j'ai mis bien.
12: Ah, t'es un imitateur, mais puissant, violent.
13: Tu te voyais pas comme ça, hein, sans déconner.
12: Ah ben moi, je te voyais pas comme ça non plus, moi.
13: Par contre, ta bagnole, elle est belle.
12: Elle est belle, ma voiture.
13: Si ta voiture est belle comme ta femme, c'est pas...
12: Ah, elle te plairait, hein. T'entends ça, Florent?
13: De quoi?
12: Si ma femme, elle est aussi belle que ma voiture, il dit.
16: Mon Dieu, j'ose pas imaginer.
13: Non, mais c'est con, mec, tu peux pas me présenter une femme de camp, je sais pas.
12: Ah, je vais te présenter une... peut-être pas une femme de camp pour l'instant, mais si tu veux, là, est-ce que tu veux qu'on accueille tout le monde, là?
13: Ouais, mais moi, c'est...
12: Françoise.
17: Oui.
12: Tu es là, Françoise?
17: Oui, je suis là.
12: Très bien. Tu connais Mickaël, l'imitateur?
17: Je l'ai entendu, là.
12: Ouais.
13: Bonsoir, Françoise.
17: Bonsoir.
12: Vas-y, drague-la, Mickaël.
13: Ah.
12: Vas-y.
13: Qu'est-ce que tu veux que je dise?
12: Vas-y, n'importe quoi.
13: Baratine.
17: Baratine.
13: Françoise.
17: Oui.
13: Françoise, figure-toi que Max et Florent.
17: Oui.
13: On dit qu'ils sont pas beaux, mais en fin de compte, ils sont beaux.
17: Bah, d'après lundi, il paraît que Max, il est assez mignon.
12: Ouais, tout rouquin. Ouais, c'est ça.
13: Il est pas mal.
17: Tout rouquin, il pique des crevettes.
13: Ouais.
17: Il pique des crevettes.
12: Ah oui, ah oui, d'accord, je comprenais pas.
17: Il machine des taxis, tout ça.
13: Et François, ça peut être d'où, là?
17: Hein?
13: Ça peut être d'où?
12: De Caen. Elle est de Caen, Françoise.
17: Oui, j'étais de Caen.
13: Ouais, ouais, puis ma connerie, elle est d'où? Elle est falaise aussi.
12: Toi, il y a du monde entier, là, ta connerie, Mickaël.
13: Non, mais elle est d'où, François, sérieux?
17: En antenne.
13: Hein?
17: En antenne? Ouais.
13: Tu passes en antenne, alors?
12: Attendez, après.
13: Et par contre, Max, je vais te demander quelque chose.
12: Non, mais Mickaël, tu restes avec nous parce qu'on va accueillir plein de monde, donc tu auras l'occasion.
13: Max, ouais. Avant que les autres sachent, figure-toi, tu retiens toujours la parole, ce que tu nous as dit à moi et à mon copain?
12: Je retiens la parole.
13: Oui.
12: C'est-à-dire, en français.
13: Qu'on allait revenir pour.
12: Pour?
13: Tu sais quoi?
12: Pourquoi?
13: Qu'on n'a pas pu assister.
12: À la mission?
13: Ouais.
12: Ah, bah ça, on verra un autre jour, hein.
13: Parce que nous, on est prêts à remonter dans 2 semaines.
12: Ah ouais, d'accord.
13: Non, bah, vous êtes tellement trouvé sympa.
12: Dans 2 semaines, il n'y a pas de problème.
13: Et par contre, tu dis, mais putain, qu'est-ce qu'elle est mignonne.
12: Ah ouais, tellement bien de la faire, hein.
13: Tu m'écoutes. Ah ouais.
17: Eh, tu me trompes là, hein.
13: Non, mais elle est sympa, Ginny, je te jure.
12: Elle est là, si tu voyais en plus. Bon, Mickaël,
13: ouais.
12: Bouge pas.
13: Ouais. Bonsoir. Richard, Mickaël de Caen te dit bonsoir.
18: Hein?
13: Ça va, Richard?
18: Oh, allez, parle un peu plus fort, toi.
12: Bon, Gérard, je sens que ce soir, tu vas nous allumer.
18: Non, de toute manière, je vais allumer personne, déjà, une, parce que...
19: Non.
18: C'est ça?
19: Non. C'est pas des celles qu'on appelle Nana Bécassine ou Fatma. Encore, la belle.
12: Vas-y, Mickaël.
19: La casse fou, la celle.
12: Stéphane. Bon, Stéphane.
18: Vas-y.
12: Stéphane.
18: Vas-y.
12: Quitte pas, Stéphane.
18: Ouais.
12: Voilà. Mais là, on attend 2 secondes, ça va être un faisable, Mickaël.
20: Oui.
12: T'as une petite question à poser à Françoise ou un truc comme ça, non?
20: Françoise?
17: Oui?
20: Est-ce que tu aimes Patrick Bruel?
17: Un petit peu.
20: C'est vrai?
17: Ouais. Pourquoi?
20: Hein?
17: Pourquoi?
20: Parce que j'imite Patrick Bruel.
17: Ah.
12: Allez, vas-y, imite Patrick Bruel.
17: Vas-y.
20: Tu veux?
12: Allez,
17: ouais,
12: vas-y.
17: Vas-y, pourquoi pas?
20: Qu'est-ce que tu veux en parlant?
12: En parlant.
17: Non,
12: ouais.
17: Plutôt en chantant, hein.
12: D'accord.
20: Hein?
17: Plutôt en chantant.
20: Je vais te faire, je sais pas moi, mais je trouve pas un refrain à notre histoire.
12: Allez, vas-y, Mickaël, chante Patrick Bruel, vas-y.
20: En fait, il y en est bon dans les ans, mais je m'aime.
12: Allez, Mickaël.
20: Quoi?
12: Non, mais fais-le en imitant Patrick Bruel.
20: Bah, c'est ça.
17: Eh ben...
21: Oh, pas Jacques Chirac.
12: Ouais, fais-le pas Jacques Chirac, mais fais Patrick Bruel.
21: Patrick Bruel.
20: En fait, il y en est bon dans les ans,
6: Même jour, même heure, même pas.
12: Michael.
6: Oui.
12: Non, mais fais Chirac.
6: Écoutez, c'est vraiment dégueulasse. Patricia.
12: Mais Michael.
6: Oui.
12: Non, on te demande de faire Chirac. Fais Chirac, fais pas Bruel.
6: Eh ben, je suis Chirac.
12: Ah, mais tu le fais mal, là, Michael. Ouais. Hein, t'as beaucoup... Pouze. Oh, mais tu le dégages, Steph. On rappelle tout à l'heure, Stéphane, il est défoncé. On va rien tirer de lui.
21: Patricia, reste avec nous.
12: Eh, hey, Michael. Ouais. Tu me mets le show.
21: Ouais.
12: Ah, tu me mets le why.
21: Qu'est-ce que je fais? M'appelle pas l'hôpital de Satan, toi, enfoiré. Ça va pas le faire, toi.
12: Mais non, on va appeler 12, on va appeler les renseignements.
21: Qu'est-ce que
12: et n'importe quoi, tu dis que t'es Patrick Bruel.
21: Ouais.
12: D'accord, tu dis bonjour madame, je suis Patrick Bruel et tout.
21: Ouais, je vois un artiste, ça reparle.
12: Voilà, exactement, Jean Marlowe, tu te rappelles? On y va, on appelle le 12, les renseignements. Tout le monde se tait, hein, tous les autres, tout le monde se tait. Attention.
22: Et nous efforçons d'écouter.
21: Hôpital Satan, bonsoir.
12: Allez, Michael!
21: T'as un poteau, il en plus s'abonner à l'hôpital s'il veut, lui.
12: Oh non, t'es grave!
22: Et ma femme?
21: Tu rigoles, toi, l'hôpital Satan, qu'est-ce que j'en ai à
12: faire? Bon, alors on fait le 12, allez, on fait le 12, Florent, fais le 12, allez, fais le 12. Oh, t'es vraiment, t'as pas de couilles, en fin de compte.
22: J'ai pas de couilles.
12: Attention, Françoise, Michael et les autres.
22: Oui, j'y vais.
12: Non. Juste Michael.
21: Attends, Max, tu devrais visiter l'hôpital Satan. Enfoiré. Patricia est toujours là?
12: Et si t'es sage, il y a plein de filles qui veulent te parler après, Michael.
21: Tu parles, c'est des conneries comme l'eau trop froide.
12: Toujours débordé, les renseignements. N'importe quel moment du jour ou de la nuit.
23: Bonjour.
12: Attention, Michael. Hein.
23: Nous allons prendre votre appel. Il sera facturé.
12: Tu fais Bruel, hein? Tu lui fais Bruel, hein? Ça marche à tous les coups. Ouais. Bah je peux pas, je t'entends pas parce qu'il y a la musique et tout.
21: Télécom, Simon, bonsoir.
24: Allô. Allô. Allô.
21: Oui, Télécom, bonsoir.
24: Oui, bonsoir monsieur. Je vous téléphone. Est-ce que c'est possible d'avoir un artiste sur Paris, s'il vous plaît?
21: Quel nom?
24: Un numéro d'artiste, je ne sais pas, parce que moi c'est Patrick Bruel à l'appareil. Hein. Et là je vous appelle pour avoir un artiste, parce que bon, moi ça va pas, parce que ma femme, si vous voulez, elle est tombée malade ce soir là. Et puis bon, moi, j'ai envie de parler à un artiste, parce que là je suis toute seule avec elle et puis je me sens mal. Et si c'est possible de me filer un numéro d'artiste qui est vachement connu sur Paris pour essayer d'avoir un peu de conversation avec
21: lui. Il faut un nom.
24: Bah, je ne sais pas, moi. Qu'est-ce que vous avez comme prénom? Je ne sais pas.
21: Ah bah, je ne sais pas, moi. Je ne connais pas d'artiste.
24: Non, mais vous avez bien les artistes. Vous connaissez bien les artistes, monsieur.
21: Non.
24: Vous pouvez pas donner, par exemple, je ne sais pas, un numéro de Jacques Chirac, par exemple.
21: C'est pas un artiste. Hein.
24: Ben, le gouvernement, oui. Si c'est possible de me donner avec votre gentillesse.

0: France Télécom, vous remercie.
1: Ah, attention, Michael.
2: Ouais.
1: Je crois qu'on a un numéro là.
2: Ouais, France Télécom, vous remercie.
1: Non, mais ce qu'on a enlevé parce qu'il donne le numéro de téléphone et Florent a pris le numéro de téléphone en antenne.
2: Ah bon?
1: Ouais.
2: Bon, vas-y.
1: Eh, Michael, je crois qu'on a Jacques Chirac encore. Ah, tu crois pas, on va pas rappeler Jacques Chirac quand même. Non. Un petit peu plus tard dans la nuit alors. Non, mais pas tout de suite, attends, on va attendre 2 minutes. D'abord, je vais gérer Françoise, on va discuter avec Gérard, et puis après, on va appeler comme on a fait la dernière fois, Jacques Chirac.
3: Ouais, mais tu peux attendre, pas c'est pour ça, mais Françoise, je vais l'avoir en antenne.
1: D'accord, tu la prends en antenne. Tu quittes pas, Michael.
3: Okay,
1: à tout de suite.
4: Attends.
1: Mademoiselle qui veut venir nous rendre visite dans cette émission, elles peuvent toujours nous appeler entre Gérard, Alain et tout à l'heure, Michael et... Sans oublier, bien entendu, peut-être dans la nuit, notre ami Michael, nous rappellerons pour la deuxième fois, et nous l'avons déjà fait une fois, c'est une exclusivité. On appellera notre président chéri, c'est-à-dire Jacques Chirac. Et là, pour le moment, vous...
3: Hein?
4: Oui?
3: Allô?
4: Allô, c'est Gérard?
3: Non, Michael.
4: Ah, Michael, bonjour. Bonsoir, Michael, pardon, bonne nuit. Donc, c'est Karine de Poitiers.
3: Salut, Karine.
4: Je t'appelle du Futuroscope.
3: Ouais, bah, je suis content de t'avoir.
4: Pas très loin, quoi.
3: Non, mais je suis content de t'avoir, avec la belle voix que tu as.
4: Pardon?
3: Je suis content de ta voix, avec la belle voix que tu as.
4: Ah oui, bah écoute, j'ai dit ça à Max sur Minitel. Bon, apparemment, il a pas pris en compte ce que je lui disais. Et puis,
5: ah, c'est voilà, vraiment, c'est ce que... vraiment.

0: Permets, si tu es bien du signe du bélier? Non? Ah, lion.
1: Scorpion.
0: Scorpion.
1: Ouais.
0: Ah, c'est très sexy, elle.
1: Non, mais si tu veux, j'arrive à... C'est quoi déjà ton prénom, Patricia?
0: Karine.
1: Karine. Et Karine, si tu veux, moi, j'arrive bien à m'entendre avec des personnes plus âgées.
0: Non, mais là, je parle avec elle,
1: Ouais,
0: d'accord.
1: ouais.
0: Donc, tu es du signe du scorpion.
1: Ouais.
0: D'accord. Oui.
2: Ça va, Mickaël, on ne te dérange pas?
1: Non, vas-y.
0: Non, ah, non, je disais que le signe du scorpion est un signe très
2: Bah,
0: sexuel.
2: quand même, vous annoncez que vous êtes de nouveau sur l'antenne en direct, hein, quand même.
1: Karine,
0: oui.
1: Je te pose une question, là.
0: Oui, si tu veux.
1: Poitiers.
0: Pardon?
1: Poitiers,
0: Poitiers, futuroscope. Voilà, si tu veux venir à Poitiers visiter le futuroscope.
1: Attends, est-ce que je pourrais te prendre en antenne après?
2: Oh là là,
0: je suis. Max a eu de la chance parce que je suis en liste rouge.
1: Non, mais attends.
0: Donc c'est un privilège, mais je ne donne jamais mon numéro de téléphone.
2: Karine, je crois que t'as pas compris. Parce que d'être sur la liste rouge, il y en a plein. Moi, je le suis aussi.
1: Non, mais c'est pas ça, Max.
2: Le privilège que tu as, Karine, c'est que j'ai bien voulu te rappeler. Je crois que c'est plutôt dans ce sens-là, le privilège. Plus que dans le sens.
0: Non, mais c'est vrai, c'est hyper sympa.
1: Karine.
0: C'est 2 ans que j'essaie de t'avoir. C'est bien, tu es bien le signe du bélier.
2: Pas du tout.
0: Du tout?
2: Ah, moi, bélier, oui.
0: Ah, c'était ce qui me semblait. Oui, oui.
1: Karine.
0: Donc, c'est pour ça que je te disais que les béliers sont sympathiques et voilà, quoi.
1: Karine.
2: Attends, Michael, tu vois pas que je suis en train de discuter.
0: Je discute avec Max depuis 2 ans que j'attends de passer à l'antenne.
2: Ah ouais, parce que moi je suis venu déjà à Poitiers au Futuroscope et t'étais pas là, hein, je t'attendais.
1: C'est pas une question de te prendre la tête, c'est pas du tout ça, je vais pas te prendre la tête.
2: Je sais bien, Michael.
1: C'est ton émission, mais j'aimerais bien parler.
0: Max, je peux te poser une question, tu as quel âge?
2: Tout le monde me parle le même âge que toi, 26.
0: Ah, ok.
1: Mais tu sais, moi
0: je t'ai vu dans une émission télévision.
2: Voilà.
0: Je sais plus.
2: Facile à chanter.
0: Non.
1: Arrête, tu veux y aller?
0: Non, je sais pas,
3: Bon, Karine, t'as dit comment, là, ce
1: soir?
0: Non, d'accord.
2: Ah, puis il y a David aussi.
1: Comment je vais dire? Max, tout à l'heure, je voulais te demander, là. Tu sais, quand tu disais que mademoiselle ne passait pas son numéro,
0: Non.
1: Tu vois, c'est pas ça que je disais. Moi, si tu veux, si elle a envie de me parler gentiment, calmement, vraiment, tu sais, correctement, tu vois, pourquoi pas? Tu connais des auditeurs, qu'est-ce que c'est? C'est sympa, c'est super sympa. Regarde-moi comment j'étais avec vous. J'ai bien monté à Paris, j'ai pas une parole de pute, j'ai bien monté devant vous.
2: Exactement.
1: Hein? Alors moi, je dirais une chose, que mademoiselle, si elle a envie d'avoir du soutien, si elle a envie d'avoir de l'aide, si elle a envie de rencontrer quelqu'un de sérieux.
0: De l'aide, non.
1: Non, c'est pas de l'aide, mais de rencontrer quelqu'un de sérieux.
0: De rencontrer quelqu'un,
2: lui, il veut bien y aller,
0: Tous les jours, je rencontre, j'ai pas besoin, bon, je t'ai dit, sincèrement, j'ai pas besoin de pianoter sur Minitel pour faire des rencontres.
1: Non, mais pas ça, c'est pas ça, je comprends.
0: Est-ce pour ça?
2: Ça m'intéresse.
0: Et je n'ai pas besoin de...
2: Oh, je suis en train de me taper une queue, là, c'est... Oh, oui, écoutez bien, oui!
0: Je suis une novice du Minitel, et je n'ai pas besoin de... De l'amusement, c'est tout. Bon, ce soir, j'avais envie de...
2: Voilà, de
0: rentrer de... Donc, j'étais dîner chez des amis, et voilà, j'ai essayé d'appeler. Bon, ça a passé au bout d'une heure et demie. Max, c'était vraiment très gentil. Je te fais un gros bisou.
1: Mais avec moi, tu rigoles rien.
0: Et voilà, hein?
1: Avec moi, tu rigoles rien.
0: Bah, attends.
2: Ah ouais, rien qu'à voir sa gueule, je serais mort de rire.
1: Ouais, c'est ça, ta gueule, Max. Bon, au revoir, Max, et puis à bientôt, Max.
2: Salut, Mickaël.
0: Bon.
2: T'as raccroché, Mickaël?
0: Oh.
2: Mickaël?
0: Oh là là.
2: T'as raccroché?
1: Non.
2: Ah. On se connaît bien, Mickaël, maintenant, tous les deux. Hein.
1: Ouais.
2: C'est clair. Bon, alors, Mickaël.
1: Il est beau, Max. Hein,
2: ah, non, mais t'es gentil. T'es sympa, Mickaël.
1: Mais pourquoi tu dis que je suis moche?
2: Mais je déconne quand je dis ça, c'est parce que je sais qu'on peut être rival tous les deux.
0: Faut pas prendre ça en premier degré, tu
1: t'énerves, Max.
2: Hein?
1: Tu t'énerves, pour ce soir.
0: Non,
1: je te l'ai dit.
0: Mais Max, c'est
2: ça.
1: Mais t'as vu ce que j'ai dit à la radio, Max?
2: Ouais.
1: Tu te démerdes. J'en veux une pour ce soir.
2: Ah, je sais,
1: Ouais,
2: je sais, on va se démerder. Mickaël, tu
0: ça
2: bouges
0: pas.
2: Mickaël, ce que je te propose, c'est de rester en attente. Parce
1: Attends, ça fait une demi-heure que je suis
2: en attente. Non, on a le numéro de Jacques Chirac, on l'appellera peut-être.
0: Max.
2: Et deuxièmement, on va lancer une annonce pour les filles de Caen si elles veulent rencontrer Mickaël.
1: Minitel
2: ou par téléphone 05 70 à Lille. D'accord, Mickaël, on revient avec toi dans 10 minutes.
0: Max.
2: À tout de suite, Mickaël.
0: Max.
2: Non, à tout de suite.
0: Max,
2: à tout à l'heure, ouais.
0: Je peux te demander nom, si t'adresses à une fois de vigne.
1: Karine.
2: Alors, là, Gérard est tombé dans les termes.
0: YL, oui, je sais pas de Sibylle.
4: Karine, de manière, c'est des codes qu'on donne Sibylle, parce que l'autre fois, Max, il a fait un cinéma sur la Sibylle. Je vais te dire une chose, Max.
2: Ouais.
4: Le mec qui t'a envoyé des papiers, les trois quarts des trucs que tu avais, c'était pas des trucs Sibylle.
2: Ah, c'était quoi?
0: Oui.
4: C'était des codes. T'as des chiffres.
0: Je te parle trop fort.
1: Est-ce que tu pourrais prendre. Attends, je peux te parler, genre.
0: Oui, merci. Bon,

0: Genre, tu me dis que le Minitel, c'est de la merde. Ça coûte trop cher. Je suis d'accord avec toi.
1: Mais tout
0: Mais
1: dépend des services.
0: figure-toi que moi, par Minitel, j'ai rencontré quelqu'un. Ça fait 3 ans.
1: Non, mais
0: Ça
1: je
0: fait
1: te.
0: 3... Non, non,
1: Oui.
0: écoute-moi, Karine. Ça fait 3 ans que j'ai rencontré quelqu'un.
1: Non, c'est
0: Le
1: vrai.
0: jardin dans la Meuse. La personne était mariée. J'étais la voir exprès pour voir de la compagnie. Je n'ai
2: Ouais.
0: pas été la voir pour essayer d'avoir un rapport sexuel avec elle. Pas du tout.
1: Non, c'est vrai.
0: Tu
1: Non,
0: vois,
1: mais.
0: au
1: Non, c'est
0: moins quand
1: vrai.
0: tu vois des amis, quand tu es tout seul, au moins quand tu es tout seul et quand tu vas voir des amis, ça te fait du bien. Ça te fait des choses dans ta tête.
2: Eh,
0: Ça te
2: Michael.
0: fait. Tu souffles d'un bon coup, tu dis, mais putain, j'ai changé de
1: Michael.
0: situation de département.
2: Michael.
0: C'est vrai.
2: Mais ce serait pas
1: Non,
2: comme
1: mais c'est vrai.
2: Ce serait pas comme une certaine Véronique
1: Tout le monde
2: de
1: ne
2: Noël
1: pense
2: que
1: pas.
3: Non, non, mais attendez,
1: Tout le
3: parce
1: monde
3: que.
1: ne pense pas
3: Non, mais attends,
1: au
3: tout.
1: sexe.
0: Karine,
3: Non, mais,
0: voilà.
3: non, mais, le...
0: Attends,
3: non, mais,
0: lâche,
3: non,
0: lâche.
3: mais, non, mais, Michael, tu
0: Ouais, mais
3: parles.
0: attends,
3: C'est-à-dire que
0: je vais parler de ça,
3: Non, non, non,
0: je vais
3: non, non, attends, Gérard, non, Michael parle tout seul. Gérard parle de son côté. Karine, elle parle. Ah non, mais Karine, elle répond pendant que Gérard parle. À ce moment-là, Gérard pose une question à Gérard.
0: C'est le bordel,
1: C'est vrai, Max,
0: mais
1: là.
3: C'est le bordel, hein.
0: Bon, Karine.
3: Qui c'est qui se marre derrière? C'est la
0: Si tu veux, tu sais ce que je vais faire?
2: Oh là, il y a quelqu'un là, il y a quelqu'un derrière qui se marre comme un pan perdu là, qui doit siffler les mots, hein.
1: Michael,
3: bah, qui
0: ouais,
3: non, non, attends, Michael, mets-le moi en attente 2 secondes, ce qui m'énerve. Michael, 2 secondes. Si, si, non, attends 2 secondes, tac. Michael, bonsoir.
0: Salut Maxou.
3: Alors, Michael d'hier.
0: Ça va?
3: Alors, Michael.
0: Ouais.
3: Figure-toi qu'on a retrouvé, tu sais qu'il y avait une fille, alors j'explique, Michael est de Caen, Michael, vous le connaissez, c'est l'imitateur, et hier, c'est vrai qu'on avait déjà, on a Jacques Chirac qui a appelé, le numéro.
0: Ouais.
3: On va essayer d'appeler.
0: Ouais. Et attends, et au fait, j'ai fait une chanson pour Jacques Chirac.
3: Ah, on va voir ça après, d'accord?
0: Ouais.
3: Et Michael m'avait demandé, parce qu'il y a 2 ou 3 jours, on avait une auditrice de Caen qui avait appelé, et quand il était venu devant la radio, il voulait absolument qu'on l'appelle, on n'avait plus le numéro, Florent l'a récupéré.
0: Ah bon?
3: Et donc on va appeler en direct. Mais alors, si elle le prend, qu'est-ce que tu veux faire sur l'appel? Parce que j'ai pas envie non plus qu'elle nous chie dessus, quoi.
0: Non, mais elle va pas te chier dessus, c'est tout.
3: Tu l'appelles et tu lui dis quoi? Tu lui dis, tu lui fais un plan genre, voilà, mademoiselle, vous êtes de Caen, je suis de Caen, et je vous ai repéré, j'ai récupéré votre numéro de téléphone,
0: ouais,
3: tu te démerdes pour lui faire croire, quoi. Mais tu lui dis pas que c'est la radio qu'on est en direct. Hein. On est bien d'accord.
0: Ouais.
3: Et tu y vas, genre, en menti,
0: ouais,
3: quoi.
0: Mais si elle me dit, t'as eu le numéro par qui, je dis qui?
3: Bah, tu dis que, quelqu'un
4: selon toi. Ton pote, Tony.
3: Ton pote, et tu dis que tu restes très fou. On a un copain en commun, et je vous ai regardé, ça fait quelques temps. Et puis voilà, tu essaies de te démerder pour savoir où est-ce qu'elle traîne. Et puis tu dis, bah voilà, justement, j'y étais là-bas. Je dis, vous étiez où cette semaine? Elle va dire, oh, moi, j'ai l'habitude de traîner dans tel café à Caen. Et tu dis, bah tiens, justement, c'était là, voilà.
0: Ouais, mais je sais pas comment caler, c'est ça question.
3: Mais c'est pas grave, tu vas te démerder, t'es un artiste, toi, hein.
0: Vas-y.
3: Allez, ouais.
0: Comment elle s'appelle?
3: Elle s'appelle, je sais
0: Marie.
3: Pas. Marie. Elle s'appelle donc Marie. Et Marie, on en a une après tout à l'heure qui a un petit coup de gueule à passer. Et il y a quoi, Angie, qui dit « Max, tu m'attires par ton esprit vif comme le léopard ».
4: Oh là là, c'est gentil ça, oh là là.
3: Ça, c'est joli, mon dit, c'est tellement vrai en même temps. On y va. Florent, tu vas où, toi?
5: Oui.
0: Allô?
5: Bonsoir.
0: Bonsoir.
5: C'est qui?
0: Marie.
5: Oui.
0: Bonsoir, c'est Mickaël.
5: Ah, oh, salut.
0: Comment vas-tu?
5: Ça va?
0: Ça va?
5: Et toi?
0: Oh, ça va bien.
5: Je t'ai entendu cette nuit.
0: Hein?
5: Je t'ai entendu cette nuit.
0: Tu m'as entendu cette nuit?
5: Ouais, t'es passé sur cette radio.
0: Disons hier soir.
5: Ouais.
0: Ouais? À quelle heure?
5: Oh, bah, il était vers
0: 2 heures
5: à peu près.
0: Ouais, c'est ça, ouais.
5: Ouais.
0: À part ça?
5: Ça va?
0: Ça va?
5: Oui.
0: Alors, comment t'es de Caen, alors?
5: Ouais.
0: T'es d'où de Caen?
5: Oui.
0: T'es d'où de Caen?
5: Ah, bah, je te le dirai en antenne.
0: Ah, ouais, si tu veux, ouais. Ah, ouais.
5: Parce que je sais, j'ai écouté.
0: Hein?
5: Non, j'ai écouté en vrai.
0: Ah bon?
5: T'es où là?
0: À Caen?
5: Où ça?
0: Dans une cabine.
5: Ah bon?
0: Ouais. Ouais.
5: À côté d'où?
0: Hein?
5: À côté d'où?
0: Théâtre.
5: Théâtre? Ouais, je connais.
0: C'est beauf là-bas, hein?
5: Oh, j'en ai marre de Caen, moi.
0: Ah bon?
5: Trop petit.
0: Ouais, c'est chiant.
5: Ouais.
0: Mais tu fais quoi dans la vie?
5: Ah bon, pour l'instant, je travaille à l'université. Voilà, quoi, je suis au restaurant universitaire.
0: Non, mais c'est quand je t'ai entendu à la radio, je disais, merde, elle a une superbe voix, tout, puis
5: Merci.
0: Et tu donnes dans les bars de Caen des fois, non? Parce que ta voix me dit quelque chose quand même.
5: Ah bon?
0: Hein. Ta voix me dit quelque chose.
5: Ouais, j'aime bien les places de la République.
0: Hein?
5: Donner place de la Rep.
0: Ouais.
5: Bien,
0: à tous les cours, à tous les cons, c'est vu là-bas. Parce que moi, je traîne souvent là-bas.
5: Ah bon?
0: Ouais.
5: Il y a les petites fontaines.
0: Hein?
5: Il y a les petites fontaines là.
0: Ouais, c'est ça, ouais. Ouais. Oui, il y a le manège aussi. Ouais, ouais.
5: Ouais, les manèges.
0: Ouais, ouais. Mais on a plus l'âge pour y aller aussi.
5: Comment?
0: On a plus l'âge pour y aller aussi.
5: On a plus?
0: On a plus l'âge.
5: Ah,
0: y aller. Bah non, bah non.
5: On va regarder en tout cas.
0: Ouais. Et comme ça, t'es de Caen alors?
5: Ouais.
0: Comme ça, t'en as marre?
5: Bah, c'est petit, quoi.
0: T'as quel âge, toi?
5: C'est une ville qui est jolie, mais c'est vrai que c'est petit à la fin.
0: Mais les gens sont, moi je trouve que les gens sont froids ici.
5: Très froid.
0: Hein? Ça se voit. Ça se voit.
5: Moi, je rencontre pas mal d'étrangers parce que je travaille à l'université. Mmh. Il y a des Américains, des Anglais, même des Suédois. Mmh. Et ils le disent, quoi. Quand ils viennent à Caen, on a beaucoup de mal. Hein.
0: Bah, tu vois, moi, j'ai beaucoup de succès.
5: De quoi?
0: J'ai beaucoup de succès.
3: Ah bon? Voilà.
0: Ouais. C'est vrai? C'est vrai? Hein?
5: Avec les filles de quel âge?
0: Hein?
5: Avec les filles de quel âge?
0: Je vois pas l'âge, moi.
5: Non, mais tu dois à peu près voir quand même dans quel critère d'âge tu as du succès.
0: Que j'ai du succès?
5: Ouais.
0: Tu veux dire dans quel âge que je vois la...
5: Par exemple, moi j'ai 27 ans, est-ce que tu crois que tu aurais du succès avec moi?
0: Avec toi?
5: Ouais.
0: Ça dépend ce que tu recherches.
5: Uh-huh.
0: Ça dépend ce que t'as au fond du cœur pour aimer un homme.
3: Oh.
0: Ce que tu es capable de faire.
3: Oh, l'autre le branleur.
5: Max.
3: Ouais.
5: Salut, Max.
3: Salut Marie. Ouais, parce que Mickaël, il voulait absolument qu'on t'appelle, on travaille pas au moins.
5: Non, pas du tout.
3: Et Mickaël.
0: Ouais.
3: Quand tu dis ça dépend ce qu'elle recherche.
0: Mais quoi?
3: Bah, tu racontes que t'es romantique de quoi, toi?
0: Mais de quoi?
3: Mais t'es romantique de rien du tout.
0: Mais si.
3: Mais t'as romantique de...
0: Je sais pas, Max, Marie, je la connais même pas.
3: T'es romantique de supermarché, toi.
0: Mais j'en sais rien, je la connais même pas.
3: Bah, t'es un grand...
0: Mais t'es pas chier parce que je suis venu à la radio de venir te voir, et puis maintenant que tu vas me faire chier en l'antenne.
3: Mais attends, Mickaël, je te fais pas chier, je vais pas te laisser comme ça parler, t'aimes bien quand? Ouais, c'est joli, ouais, c'est sympa. Surtout la rue de la République ou ces trucs. Oh là là.
5: Max.
3: Attaque, Mickaël.
5: Mickaël.
0: Ouais.
5: Il faut passer le bonjour à Max et puis à Florent de ma part.
0: Ouais, mais t'inquiète pas.
3: Mais ils sont là, on est en direct, t'inquiète pas, on t'entend, Marie.
5: Oui.
0: Figure-toi, je suis monté les voir.
5: Oui, j'ai entendu.
3: On va pas faire ça tous les soirs, Mickaël, on l'a bien compris. Ah, elle a écouté hier.
0: Par contre, Marie, t'es une femme très romantique.
5: Comment tu le sais?
0: Non, est-ce que t'es une femme très romantique?
5: Ah, oui.
3: Ah, mais ouais, il lit dans les pensées, lui.
0: Ça se voit.
3: Oh, ça se voit, il a courage. Allez, Mickaël.
5: J'ai
3: quelque chose,
5: faites en douceur, des petits trucs sympas.
0: Ça se voit.
5: Faut pas brusquer, quoi.
0: Ouais.
5: Faut pas brusquer, faut pas... Faut y aller doucement.
0: Et toi, par exemple, je peux poser une question?
5: Oui.
0: Toi, est-ce que ça te gênerait? Franchement, dis-moi franchement, la question, ce que je vais te dire. Est-ce que toi, ça te gênerait de rencontrer un jeune homme plus jeune que toi?
5: Non. Non, parce que, en fait, c'est vrai.
0: Qu'est-ce que tu vois chez un homme? Dis-moi franchement, qu'est-ce que tu vois chez un homme? Moi, je t'expliquerai pourquoi. Qu'est-ce que je vois chez une femme après?
3: Oh là là.
5: Comment il est, quoi? Il est dans la tête, comment il réagit?
3: Mais Marie, est-ce que tu serais prête à vivre une histoire d'amour avec un homme de 23 ans?
5: Pourquoi pas?
3: Ah, Mickaël, et toi, est-ce que tu serais prête à vivre une histoire d'amour avec une femme de 27 ans?
0: Et toi, le Max, c'est ce que tu viens de me dire, je vais te dire tout de suite la question, la réponse plutôt. Là, je ne vais pas dire.
3: Ah bah je sais pas, parce que je me souviens d'un Mickaël qui était quand même, quand on lui branchait des filles de 18-19 ans, ils annonçaient des gamines, moi je veux des vieilles.
0: Mais oui, mais Max, je suis d'accord avec toi, je vais te répéter 100 fois, je te la répète encore 100 fois la question, ce n'est pas le cul qui compte dans la vie. Les hommes, ils pensent qu'au cul d'ouvrir un grand drap ouvert, vas-y ma chérie.
3: Attends, hey, Mickaël, c'est ce que tu nous disais. Bon alors, Mickaël, ce que je te propose, que Marie, je sais qu'elle le fera pas.
5: Quoi?
3: C'est que, Mickaël, tu nous dises dans quelle cabine tu te trouves dans Caen et on va demander à toutes les filles d'aller venir te rejoindre dans la cabine téléphonique.
5: Oh là là.
0: Mais je te dis que je suis à Caen, moi.
3: Oui, mais dans quelle cabine? Que les filles y aillent. Il faut que les filles y aillent. On fait un petit insert tout à l'heure pour voir tout.
0: J'en ai rien à foutre. Mais j'en ai rien à foutre des filles.
5: En vrai, t'es au théâtre.
0: Mais attends, Marie.
3: Attends, t'en as rien à foutre des filles. Qu'est-ce que ça veut dire ça? Ça veut dire quoi? J'en ai rien à foutre des filles.
0: Non, mais c'est pas ça, Max. Et tout de suite, tu me donnes un rapport avec Marie, et tout de suite, t'as envie de dire de ton côté, toutes les filles qui nous écoutent, il faut qu'ils aillent vraiment.
3: Mais les filles de quand?
0: Mais qu'est-ce que j'en ai à foutre?
3: Mais attends.
0: Moi, ce que j'ai envie de voir, c'est Marie, c'est pas les autres filles. Moi, quand je cours une fille, je vais pas courir les autres.
3: Sans déconner, arrête. T'es un chaud lapin.
0: Avec la souffrance, Max, je t'ai déjà dit à l'antenne.
3: Quelle souffrance?
0: Antenne, avec la souffrance que j'ai eue, maintenant, je n'ai plus besoin de ça. Maintenant, ce que j'ai besoin, c'est d'une femme vraiment avec qui je pourrais faire ma vie.
5: Oui, mais attention, la vie, c'est long, Mickaël.
0: Mais je sais très bien, parce que regarde-moi, Marie, j'ai eu un frère jumeau qui était dans la merde, SDF, complètement, SDF, hein. Maintenant qu'il est parti, hein. Bon, quand il t'a accroché dans la peau, depuis qu'il est parti, il était SDF, maintenant il arrive à vivre, il a une copine, il a un gamin, il a une gamine plutôt, il est bien avec sa copine.
3: Et alors?
0: Et moi, ça me fait chier.
3: Vous devez connaître l'endroit mieux que moi. Vous allez là-bas et les mecs comme les filles, vous allez au maximum, allez-y putain, allez-y en bagnole, allez-y à 3-4 des filles, des mecs, vous entourez la cabine téléphonique, vous regardez, vous allez voir une sorte de nénuphar avec des lunettes, vous allez voir, c'est un peu ça. Vous allez voir, c'est assez folklorique à regarder. Qu'est-ce qu'il y a, Florent?
6: Il dit juste que t'es un enculé.
3: Mais non, mais il va y avoir plein de filles, dis-lui à Mickaël. Voilà, qui s'inquiète pas, plein de filles. Hey, Florent! Demande-lui, parce que je leur prends pas à l'antenne, mais tu lui dis simplement que je vais me démerder pour carrément qu'il y ait des voitures remplies de gonzesses.
6: Des voitures remplies de gonzesses.
3: Qu'est-ce qu'il en dit?
6: Il aimerait bien, lui.
7: Il aimerait bien. D'accord. Alors, s'il y a plein de filles qui peuvent venir remplies de... Vous y allez, Poise, tu vas aussi. Enfin, tout le monde y va. Donc, cabine téléphonique à Caen, place du théâtre. Ça se trouve tout simplement à côté d'un kiosque. On accueille une autre Marie.
3: Ciao. Qu'est-ce qu'il y a, Florent?
8: Il faudrait que dans la cabine de Mickaël, il raccroche.
3: Ah, Mickaël, alors tu raccroches et tu nous écoutes parce que ça s'en occupait.
8: Et Gérard, il est en retard.
3: Et Gérard, il est en retard, donc Gérard, il va descendre, mais il va peut-être plus rien. Je ne comprends pas. Côté de Carcan. Donc, on essaie de rappeler du nouveau du côté de chez Mickaël. Bon, Mickaël, putain, si tu nous écoutes ou si vous l'entendez, vous êtes près de la cabine, dites-lui bien de raccrocher correctement la cabine ou s'il est en ligne, de raccrocher. On essaie de le rappeler. Quant à Gérard, on essaie de l'appeler également de notre côté. On va accueillir ce mec, ça me gare. Là, Mickaël ou pas? Ah, Mickaël, il est là, Mickaël. Mickaël? Mickaël?
9: Allô?
3: Ouais.
9: Oui, Max.
3: Alors?
9: Oui, ben, merci. Hein.
3: Qu'est-ce qu'il y a?
9: Merci. Tu sais, j'étais avec Sophie au téléphone, là, tout à l'heure. Là.
3: Ouais.
9: Ah, ben, rappelez.
3: Ouais.
9: Et une cabine ne s'arrêtait pas d'appeler.
3: Pourquoi?
9: Une à droite, une à gauche.
3: C'est vrai?
9: Bah ouais. Et à chaque fois, quand je rentrais dans la cabine, ça coupait.
3: Ouais.
9: Alors, je dis, qu'est-ce que c'est, le bordel? Il y en a qui sont en train de faire les cons.
3: Ah bon?
9: Non, c'est une nana de Caen, là.
3: Qui?
9: J'ai rencontré quelqu'un de Caen, là.
3: Ouais.
9: Une nana de Venois, elle est, une femme de Venois qu'elle écoute, elle est vachement sympa, elle a 23 ans.
3: Ouais.
9: Apparemment, elle, c'est une femme qui a l'air d'être une très sentimentale.
3: D'accord.
9: Je pense, hein. Non, mais je pense, Max, parce que si tu veux, au niveau de conversation, il n'y a rien à dire.
3: D'accord, hein. C'est nickel, très, chrome, d'accord,
9: très
3: ok.
9: Intelligente.
3: Oh là là.
9: Et par contre, pour le rendez-vous, là, tu me disais que il y aurait peut-être à peu près 25 personnes à 30 personnes au niveau du théâtre.
3: Il n'y a personne.
9: Là, je vois qu'il y a deux mecs. Hein.
3: Ah, bah, mais tu sais, les filles ont peur de s'aventurer, Mickaël, elles te connaissent maintenant, hein.
9: Hein?
3: J'ai maintenant, elles connaissent Mickaël, elles savent très bien qu'elles vont être déçues, donc elles viennent plus.
9: Enfoiré.
3: Tu veux qu'on relance? Tu veux qu'on relance l'appel?
9: De quoi? Alors... Non, mais par contre, Sophie, je sais pas ce qu'elle m'a dit, Sophie.
3: Alors,
9: tu rappelles Sophie, toi.
3: S'il y a plein de mecs qui peuvent aller à la cabine téléphonique de Caen, à la cabine téléphonique de Caen, qui se trouve à la place du théâtre à côté d'un kiosque que vous devez connaître, bordel de merde. Alors, vous prenez votre courage à deux mains, vous prenez votre mobylette, votre scooter, votre vélo, votre VTT, vos rollers, votre skateboard, votre bagnole, votre taxi, n'importe quoi, un bus, vous y allez, vous montez dedans avec vos potes, vous y allez. Il faut y aller, il faut y aller, il faut y aller. Vous venez devant la radio, bah, vous devez venir voir Mickaël, fille ou garçon, peu importe.
9: Il y en a qui ont klaxonné.
3: Où?
9: Tout à l'heure, là.
3: Vas-y, fais klaxonner si t'es devant, vas-y.
9: Mais non, il y a personne.
3: Ah, il y a personne, mais ils vont venir maintenant. Ils vont venir parce que là, je vais gueuler. Mais là, c'est vrai que c'est le mois d'août à Caen, ça mort. Ça pue Caen, c'est mort. Vous êtes morts, vous êtes des morts. C'est vraiment, c'est pas une ville, c'est un cimetière, cette ville.
9: Pourquoi tu dis ça?
3: Mais il y a que des morts, je leur demande de venir te voir, ils y vont même pas.
9: Mais attends, attends, attends, là, il y a une voiture, deux voitures.
3: On va voir si Caen, putain, ça bouge. C'est des chauffeurs de taxi, ils viennent. Putain, mais allez-y, d'où vous vous trouviez dans Caen, bordel, bougez-vous le fion, mais allez
9: demande
3: à la cabine.
9: Demande qu'il klaxonne, demande qu'il klaxonne.
3: Alors, klaxonnez. Tu parles. Oh, les mauviettes, c'est vraiment une, c'est une ville de retraités, quand plus jamais, jamais j'y mettrai les pieds, c'est une ville de mou, on dirait des vieux croutons à Caen. Vous me décevez, les gens de Caen. Comment on dit, les Quénois et les Quénoises?
9: Mais t'es jamais venu, mec.
3: Quoi?
9: T'es jamais venu?
3: Mais ça pue, y a trois pelés et deux tendus qui viennent à Caen, et putain. Merde, le Star System demande un rassemblement à Caen à 2h15 du matin. Cabine téléphonique à côté d'un kiosque, à côté du théâtre, c'est pourtant pas compliqué, bordel.
9: Max.
3: Alors,
9: Max,
3: ouais.
9: On appelle Chirac?
3: Non, on appelle Chirac, on appellera pas Chirac tant qu'il y aura pas un rassemblement à Caen pour aller voir la tronche de Mickaël. Vous avez jamais vu une bestiole dans une cabine? Allez-y, bordel, allez-y.
9: Tout le monde en forêt, allez. C'est le Star System, là.
3: Allez, allez-y, allez-y, bordel. Je veux voir si Caen ça bouge, putain. Sinon, moi, je prends plus de gens de Caen. Moi, je considère
9: attends,
3: que... C'est une ville de retraités, Caen. C'est une ville de retraités, Caen. Vous êtes des mous.
9: Tiens, il y a une voiture qui arrive.
3: Mais une voiture, c'est quoi une voiture?
9: J'en veux...
3: Mais une voiture, Mina, Mina.
9: Immatriculée.
3: Oh là.
9: Attends, c'est un mec qui passe en voiture?
3: Ouais.
9: Tiens, il est reparti.
3: Pourquoi je suis méchant, Diane Joël? Parce que je suis déçu par les gens de Caen.
9: Bon, ben, Max, t'as déjà eu une voiture.
3: Ouais, mais c'est nul, une bagnole. C'est blaireau, une voiture, c'est rien.
9: Pourquoi t'aimes pas Caen? Qu'est-ce que t'as contre Mickaël?
7: Ah, Mickaël.
3: Mais j'aime pas Caen, ils bougent pas, ils sont dans leur lit, ils bougent pas le fion.
7: Mickaël, il paraît qu'il y a trois théâtres à Caen.
9: Non, il y en a qu'un théâtre.
3: Alors,
9: il y a théâtre de Caen, il y a théâtre Place Centre-Ville.
7: Place Centre-Ville.
3: Place Centre-Ville.
9: Plein Centre-Ville.
7: Plein Centre-Ville.
3: En plein Centre-Ville, alors. Au théâtre Plein Centre-Ville. Putain.
9: Voilà. Les gens, s'ils savent pas quoi faire, qu'ils viennent, place, du théâtre, hein, en plein centre-ville. Hein, et justement, on est trois, il y a deux mecs.
3: Alors là, écoutez, là, je vais voir si quand ça bouge. On va vite savoir si cette ville est une ville de ringard ou une ville qui bouge.
9: Tu sais ce que tu fais? Hein, tu sais ce que tu fais?
3: Dans un petit quart d'heure, voilà, 20 minutes.
9: Attends, écoute-moi, tu dis aux voitures qui viennent juste en face du théâtre.
3: Ou même à pied, les gens, ils viennent faire du bruit. Voilà. À pied ou en voiture, voilà. Du klaxon, du VTT. Des sifflets, bordel.
9: Attends, Max.
3: Ouais.
9: Attends.
3: Vas-y.
9: Attends, il y a du monde. Viens là. Attends, il y a du monde là.
3: Mais je sais, mais c'est pas assez, Michael.
9: Attends, c'est des Allemands.
3: Eh ben, fais les Dreinfurfeuch. Dreinfur.
9: Hein?
3: Dreinfur.
9: Attends. Regarde, j'ai des années pour toi, Max. Je les passe. C'est pas gentil ce que vous dites sur les canets là.
3: J'y peux rien si vous êtes des blaireaux.
9: Ah ouais, mais c'est pas gentil.
3: Mais je m'en branle.
9: Lisez ma plaque d'immatriculation, c'est pas sympa là.
3: Mais je m'en branle.
9: Ah ouais, on est trois en plus là. Vous avez vexé tout le monde.
3: Hein. Mais trois,
9: ça veut dire la manif, hein, y a pas de problème.
3: Ça veut dire qu'il y a trois personnes à Caen qui bougent la nuit.
9: Hein?
3: Ça veut dire qu'il y a
9: plus,
3: trois.
9: Beaucoup plus.
3: Eh ben, c'est ce qu'on va voir. On refait le point à 2h15 du matin avec des voitures, des sifflets, ouais, des cris. On va voir s'il y aura du monde.
9: On doit se réunir. 20 000 personnes, ça vous suffit, là?
3: Non, mais il m'en faudrait au moins une trentaine, une quarantaine. Je sais pas, c'est pas compliqué d'avoir 20 voitures qui klaxonnent.
9: Ah, c'est pas un problème, ça.
3: Eh ben, on va voir ça.
9: Regardez, elles arrivent, là. Hein.
3: Alors, toi qui es un auditeur et un mec de Caen, lance l'appel.
9: Klaxonne, hein. Regardez comment ça va klaxonner. Hein? Vous entendez? Il y a au moins 20 voitures.
3: Mon cul, non, mais attends, mais tu me prends pour qui? Qui es-tu, toi, pour me parler ainsi?
9: Ah, mobilette et tout, moto, cabriolet qui arrive là.
3: Alors allons-y, un appel pour tous les gens de Caen.
9: Vous savez, à Caen, c'est une ville très organisée, il faut le temps de s'organiser.
3: Ouais, c'est ça, vous êtes un peu mou, ouais.
9: Ah ouais, non, mais.
3: Alors, on va demander.
9: Planifié, donc,
3: D'accord, on va demander à tous les retraités de Caen, de 25, 30 ans, 20 ans, tous les retraités de Caen.
9: Ouais. Donc, regardez, entre 20 et 30 ans. Vous écoutez à la radio, vous avez vu le temps qu'il fallait pour venir. On a mis quelques secondes seulement.
3: Oui, mais toi, parce que t'habites à côté, mais maintenant, ce qu'on va faire.
9: Vous rigolez? J'habite à côté, j'habite à 1100 km d'ici.
3: Mais qui vous permet de
9: regardez,
3: me vous
9: regardez
3: voyer?
9: Les gens qui arrivent. Tenez, je vous en passe d'autres, là.
3: Ouais.
9: Tenez, je vous les passe.
3: Florent, là, c'est un peu trop.
10: Salut, Max.
3: Bonjour.
10: Salut.
3: Quel est ton
10: prénom? On est venu à plusieurs, on est là.
3: Voilà, quel est ton prénom?
10: Delphine,
3: quel âge as-tu?
10: J'ai 18 ans.
3: Bon, très bien, t'es avec qui?
10: Je suis avec des copains, Claire, Agnès.
3: Très bien. Alors, quel est ton prénom, tu m'as dit?
10: Delphine.
3: Alors, Delphine.
10: Attends, une minute. Quoi?
3: Delphine, concentre-toi bien ce que je vais te dire. Delphine.
10: Ouais, pardon, c'est un peu le bordel, mais quand est...
3: Alors, Delphine, tu vas lancer un appel à tous ceux de Caen.
10: Oui.
3: Pour qu'ils viennent à 2h15, qu'il y ait un monde de folie à 2h15 à la cabine.
10: Qu'est-ce qu'on gagne s'il y a 2h15?
3: Tu gagnes le droit d'être connu.
10: Ah ouais, mais le droit d'être connu, c'est pas assez. Moi, c'est un petit CD ou quelque chose comme ça.
3: C'est ça, la génération d'aujourd'hui. Que des tocards.
10: Oh non. Quand, franchement, Max, attends, chut. Faudrait que tu viennes de Max à Caen, sans déconner.
3: Tu rigoles ou quoi? Je viendrai mettre mes pieds à Caen. Si à 2h15, il y a au moins 30 ou 40 voitures, s'il y a au moins.
10: Mais on est déjà plus d'une vingtaine.
3: C'est pas assez.
10: Mais que veux-tu?
3: Lance l'appel.
10: Bah oui, mais comment tu veux que je fasse? Bah venez, Caen, à 2h15, à Caen, à la place du théâtre.
3: Place des théâtres du centre. Et on se donne rendez-vous, les filles,
10: une quarantaine, qu'est-ce qu'on gagne?
3: Mais tu gagnes le droit d'être connu, arrête
10: non,
3: de me saouler avec tes cadeaux. Tu peux dégager, gamine, passe-moi
10: attends,
3: quelqu'un d'autre.
10: C'est la première fois que je viens.
3: Mais je m'en branle, y a
10: je
3: pas de CD.
10: C'est sympa, c'est vraiment, t'es nul, sans déconner.
3: Mais bien sûr que je suis nul.
10: Pourtant, je t'aimais bien, j'écoutais tout le temps ton émission, mais ça me déçoit.
3: Eh ben, écoute, je suis content de savoir que je te déçois parce que je suis pas là pour faire plaisir aux gens, donc je donne rendez-vous à 2h15 du matin, avec des gens adultes et non pas des gens comme cette gamine qui réclame des CD. Moi, ce que je veux, c'est que ça bouge à Caen. C'est que vous me prouviez que la ville où habite Michael, il n'y a pas que des tocards, il y a également des gens qui ont envie de s'amuser. Alors, ça vous donne la possibilité de vous rencontrer entre vous, vous qui êtes en train de vous regarder généralement dans les yeux, qui n'osez pas vous aborder. Là, vous avez un point commun, c'est que vous écoutez la même émission, la même personne, et la même radio, donc rendez-vous à 2h15 et je vais voir si Caen bouge, bordel de merde.
11: Allez dans le cul, ils ont un balai dans le cul, il est tellement bien enfoncé qu'il restera toujours coincé.
3: Également, oh là là, de Caen, Michael, ça va Michael?
12: Ouais,
3: et toi, bon, Michael, notre imitateur de Tataillé.
12: Ouais.
3: Ça va?
12: Ça va et toi?
3: Bon alors qu'est-ce que tu veux qu'on fasse, de quoi tu veux qu'on parle?
12: Chirac.
3: Ah oui, c'est vrai qu'on l'a pas fait.
12: Ouais.
3: On doit appeler, on avait réussi à avoir...
12: Max, oui. Par contre, super bon plan l'autre fois.
3: Quoi?
12: Laisse tomber, je risque d'avoir une amende et je vais t'expliquer ça juste après.
3: T'as encore eu des conneries à cause de nous?
12: Non, mais arrête tes conneries. Les flics, il y a des connards qui nous ont entendus sur la radio.
3: Ouais.
9: Et justement, ils ont appelé les flics.
7: Bon, bah, tu bouges pas, Mickaël. Ouais, tu vas nous donner tout ça en détail. Et puis, on va appeler, puisque Mickaël est un imitateur, on a le numéro de Jacques Chirac.
13: Peut-être faire quelque chose pour ton amende.
9: Bah, peut-être.
7: Bah, peut-être, mais t'as... Mais est-ce que tu veux faire une imitation ou pas?
9: Ah, ouais, je suis une imitation de Bruel.
7: Ah, bah, oui, Marc, on l'avait déjà eu une fois, Bruel, Jacques Chirac.
9: Par contre, je risque de. Je vais moins bafouiller parce que si tu veux, je vais poser des questions sur les jeux d'Atlanta.
7: Très bien. Et vas-y, mollo, parce qu'on avait déjà eu des problèmes la dernière fois quand on l'avait
9: dit. Florent m'a dit en rentrée.
7: Ouais, j'ai failli me retrouver au commissariat, moi.
9: Par contre, Max, je t'aime toujours.
7: D'accord, c'est gentil. Bah, au moins, on est un sur deux parce que moi, je t'aime toujours pas.
9: D'ailleurs,
7: on va rappeler notre copine, là.
9: Moi, je dis une chose que Marie, je sais plus Marie de Mondeville, au contraire, je l'embrasse, parce qu'elle m'a dit quand tu passes à la radio, tu me fais un coucou au passage. Marie, si t'écoutes, je t'embrasse. Voilà, un copain, ça veut pas dire qu'un
7: copain. Ça devient notre Gérard de Caen, lui, hein.
9: Hein?
7: Ça devient notre, d'ailleurs, Gérard,
13: t'inquiète pas, elle écoute Marie, je l'ai eu il y a 10 minutes.
7: Oh là là.
9: Ah bon?
7: C'est vrai?
9: C'est vrai?
7: Ouais.
9: Ah ouais.
13: Elle m'a appelé il y a 10 minutes.
9: Mais Florent, sérieusement, tu vois, et même Max, je vous aime bien, sans déconner, c'est, je peux plus abandonner la radio, pas du tout, mais je ne suis pas bien depuis que je suis passé à l'antenne l'autre fois.
7: Mm-hmm.
9: Parce que bon, j'étais chez mes parents me disent, ouais, si tu fais la gueule encore une fois, c'est même pas la peine de venir, qu'est-ce que t'as, t'es jamais comme ça, ton frère vient pour la première fois avec sa fille qui t'a pas envoyé pendant 3 ans et demi, t'es jamais comme ça.
7: Ah ouais?
9: Ah ouais, ouais, sérieusement. Ouais. Ah ouais, ouais.
7: Ouais.
9: Et tu vois, comment tu me trouves au téléphone, d'après toi?
7: Ah, au téléphone, on va en parler.
9: Tu m'as vu l'autre fois à Paris, comment tu me trouves?
7: Physiquement?
9: Ouais. Non, mais moralement.
7: Ah, moralement, sympa. Non, mais disons que t'es quand même quelqu'un de très vivant.
9: Ça, ouais.
7: Bah, pour donner une image, je sais pas, moi, tu me fais penser, je sais pas. Moi,
9: ça qu'on fait une connerie, ça.
7: T'as une anguille.
9: Ouais, ouais. Tu te rappelles la dernière fois que tu me...
7: Non, t'as une belle tête, on dirait. Bon, c'est un peu le cornichon, mais...
9: Ouais, ouais.
7: Non, je plaisante, mais ça
9: rappelle-toi,
7: va.
9: Rappelle-toi, Max, quand mais tu t'avais raccroché au lit une fois.
7: C'est vrai, les filles, c'est vrai que, Mickaël, si vous avez l'occasion de le voir en chair et en os, c'est vrai que c'est quelqu'un de très sympa. On s'y attache très vite, quoi. C'est comme un animal, quoi. On a envie de le cajoler, on a envie de lui donner sa pâtée le matin et le soir. On a envie de le sortir 2-3 fois dans la journée pour le faire pisser. C'est vraiment quelqu'un de très attendrissant à qui on a envie tout de suite de construire une petite cabane dans le jardin et de pas forcément le tenir en laisse et lui laisser beaucoup de liberté.
9: C'est sympa, Marc.
7: Bah, écoute, de rien, Mickaël, je dis ça parce que je le pense, quoi. Je trouve que t'es quelqu'un de vraiment bien, quoi.
9: Arrête.
7: Non, mais c'est vrai, Mickaël. Non, mais c'est vrai qu'en plus...
9: Quand je remonte à Paris, j'ai emmené des kilos de pommes de terre.
7: Non, puis une bestiole comme toi qui s'est imitée, je veux dire, c'est bien rare.
9: Ouais, c'est pas mal. C'est pas mal ce que je fais, ouais.
7: Non, mais c'est pas mal. Mais c'est vrai que c'est assez déprimant, j'imagine, pour toi, parce que bon...
9: Sérieusement, Max, je déprime en ce moment, ça va.
7: Ah, tiens, il y a une fille qui s'appelle Catherine, qu'on connaît, qui va raccrocher. T'as le numéro, Florent?
14: Catherine.
7: Attends, je vais vérifier parce qu'elle serait prête à te consoler. Tiens.
9: Catherine, d'où?
7: Catherine, elle est de Caen.
9: Comme par hasard. Attends, je vais faire visiter la ville, moi, pour savoir.
7: Attends, on va essayer. C'est le numéro qui est tout là-haut.
9: Mais donne pas l'autre.
7: Un peu tout là-haut, de l'autre côté.
9: Ouais, voilà. Karine,
7: là, ouais.
9: Ouais, mais
7: qui est en province, donc tu fais une province. Tu fais le 16.
9: Elle habite à Paris?
7: Non. Si elle habite pas à Paris, si elle habitait à Paris, on ne ferait pas le 16.
9: Ah ouais. Voilà. Par contre, Max.
7: Ouais.
9: J'espère que c'est pas l'hôpital Sainte-Anne.
7: Mais non. Non. Comment ça, la pétasse Sainte-Anne?
9: Non, l'hôpital Sainte-Anne.
7: Ah bon, Mickaël, avant qu'on appelle Jacques Chirac.
9: Ah ouais, il faut le faire.
7: Ouais, mais bon.
9: Assure-moi que l'autre fois.
7: Tu veux que je te présente des demoiselles?
9: Voilà.
7: Mais même si elles sont pas de Caen, ne serait-ce que pour leur parler, Karine.
15: Allô?
7: Salut Karine.
15: Allô, salut Max.
7: Ça va? Bon alors, Mickaël, il est déprimé. Il y a aussi Ingrid. Tiens, passe-lui Ingrid également. Passe-lui Sarah aussi, tiens. Ça va, Ingrid?
16: Allô, François?
7: Salut, et Sarah est toujours là?
16: Ouais.
7: Bon, ok, bah, essayez de remonter le moral à Mickaël, là, il demande pas pour un souk, là.
15: Bah, Mickaël, qu'est-ce qui se passe ce soir? C'est Karine.
9: Bonsoir, Karine.
15: Oui.
9: Tu vas bien?
15: Ça va?
9: Oui,
15: ça va. Et toi, ouais. Ça va l'air d'aller.
7: Alors là, Mickaël, laisse-moi deviner, Mickaël va te dire, tu as une voix très suave, très sensuelle.
9: Ah ouais? Sérieusement, Karine, t'as une voix très sensuelle.
7: Mais tu vois, il faut te renouveler ton truc. Oh là là, c'est du déjà vu, putain, on dirait du vieux film de polar.
9: Ça,
7: parce que tu dis toujours la même chose.
9: Mais non, mais c'est vrai qu'elle est une voix sensuelle. Voilà. Et Karine, par contre, t'as quel âge?
15: Moi, j'ai 26 ans. Et toi, Mickaël?
9: Moi, j'en ai 24.
15: Écoute, on pourrait se rencontrer.
7: Et Sarah, elle a 17 ans. Dis donc, Mickaël, ça t'intéresse pas?
9: Quoi?
7: Elle a 17 ans, Sarah.
9: Sarah? Elle a 17 ans?
15: Désolée, hein.
9: Ah non, mais Sarah, t'as 17 ans, t'es trop jeune pour moi.
15: Ah.
9: Ça, déconner, j'ai pas envie d'avoir de te connaître et plus tard d'avoir un rapport sexuel au niveau quand tu es toujours meilleur.
14: Un rapport sexuel.
9: J'ai pas envie d'avoir
14: un rapport sexuel.
15: Mais
14: qu'est-ce
15: que tu mets toute la soirée maintenant?
9: Non, mais j'assure, pas...
15: Michael, hein, j'assure. Hein.
7: Un rapport sexuel.
9: Ah non, mais je n'ai pas envie d'avoir tes parents, surtout si ton père est gauche, j'ai pas envie d'avoir ton père sur mon dos.
7: Non, mais des parents, d'une relation sexuelle de haut niveau. Attendu, attention, Karine, accroche-toi. Ingrid également, peut-être, elle a 19 ans, ça te convient ou pas?
9: Ouais, surtout si, si, si, là. Max, t'attends de péter un délire, là.
7: Mais non, Paris, Sarah, elle est de Paris, Ingrid, elle est de Perpignan, et Karine, elle est de Caen.
15: De Poitiers.
7: De Poitiers, alors.
9: Poitiers?
7: Ouais.
9: Mais tu te fous de moi, Max?
7: Pourquoi?
9: Tu me dis de quand, toi?
7: Mais attends, mais j'en savais rien, moi.
9: Qu'est-ce que tu veux que je te dise?
7: Si personne, t'arrives pas à tirer une gonzesse.
9: Tu rigoles, non? Voilà. J'arrive pas à tirer une gonzesse, l'autre fois, bon, c'est pas une question.
7: Michael, au standard, tu m'as dit que tu venais de tirer, là.
9: Quoi?
7: Ouais, au standard, tu m'as dit que tu venais de tirer.
9: Alors,
7: pourquoi tu te plains? Si je tire,
9: je vais mettre le feu derrière, c'est pas la peine.
7: Je t'ai dit que t'es de bonne humeur aujourd'hui, tu m'as dit, ouais, ça va, je viens de tirer.
9: Mais non, je vais pas te tirer.
7: Ah, t'arrêtes pas.
9: Les grossesses, maintenant, les rendez-vous bidons, moi, terminés, moi, c'est
7: bon. Maintenant, s'il passe au mec, Michael. Alors, comment veux-tu qu'on puisse faire quelque chose avec toi, sinon on te propose quand même Karine, Ingrid et Sarah, qu'aucune des trois ne t'intéresse, même de toute façon, quand on arrive à voir.
9: J'ai pas dit le contraire.
7: Mais t'es pas assez convaincant, filles, elles veulent pas venir à tes rencarts.
9: Mais pourquoi ils veulent pas venir? Il y a des raisons, pourquoi.
7: Mais tu t'écoutes un peu?
9: Oui, je m'écoute souvent, Max.
7: Bon, bah alors.
9: Je m'écoute 24h sur 24.
7: Tu t'écoutes 24h sur 24
9: même,
7: et alors?
9: Même en dormant de la nuit.
7: Bon alors, et t'aperçois pas qu'il y a quand même un problème?
9: Ben.
7: T'es toujours en train de. Dès que t'as une fille à l'antenne, c'est toujours. Oh, qu'est-ce que t'as une belle voix, t'as.
9: Mais non, je sais pas, je devrais peut-être la connaître en même temps. Parce qu'on connaît pas une fille comme ça, du jour au lendemain.
7: Mais tu peux très bien.
15: C'est en parlant qu'on la connaît.
9: Ben, exactement, il faut voir la conversation plutôt agréable.
7: Qui a dit ça?
9: Que de la conversation bidon.
7: Ah, voilà, c'est une Sarah qui a dit ça.
9: Mais c'est bien, Sarah.
7: Non, mais elle a 17 ans, regarde, t'arrives à avoir communiqué avec elle, tu peux parler, et dans communiquer, il y a niqué.
9: Ça veut pas dire que t'as 17 ans que tout de suite, je vais me sauter au cou vers toi.
7: Ouais, arrêtez de faire tout de suite, t'as tel âge, donc t'es catalogué, donc tu peux pas, tu vois, merde.
15: Ah, t'es bien placé pour parler, toi.
7: Bah ouais, c'est pour ça que je me permets de dire ça, quoi.
9: Ah, t'as cassé, pas.
7: Ouais, mais parce que je le fais exprès, parce que j'ai changé depuis hier. Ouais, parce que je fréquente une fille de 19 ans en ce moment, donc j'ai changé.
9: De quoi?
15: Tu préfères des femmes plus mûres.
9: Ça veut pas... Non, mais moi, j'ai besoin de quelqu'un...
15: Ils ont plus d'experts en la matière.
7: Bah lui, il veut du cul, lui.
9: Non, pas du tout, Max.
7: Moi, si, t'es un violent.
9: Quelqu'un qui me remonte le moral.
7: Ouais, c'est ça, qui te remonte le moral au lit pendant que t'es en train de la niquer.
9: Pas du tout.
7: Bon, allez.
9: Attends, Max, je t'assure qu'au lit, je serai plus... D'après toi, tu vois, je te dis encore un mot. Un mot qui va te casser.
7: Ouais.
9: Dis-moi combien tu sais te faire de position quand tu fais l'amour avec ta copine.
7: J'en sais rien, moi. Trois.
9: Trois. Ah ouais? Putain, t'es un débutant alors pour moi.
7: Bah évidemment.
9: Moi je sais en faire 12.
7: Ah, quand je rêve? Ah ouais, comme toi. Oh, je dois en faire une bonne vingtaine.
15: Tu sentais?
7: Non, mais je croyais que tu voulais me casser.
9: Mais non, c'est bon ce que tu me dis là.
15: Michael, tu fantasmes?
9: Mais non, pas du tout, je fantasme pas.
7: Ouais, Michael, tu peux nous le dire.
15: Tu fantasmes. Tu fantasmes quoi? Sur les petites poitrines ou sur les grosses poitrines?
9: Moi?
15: Oui. Sincèrement.
9: Oh, peut-être sur les grosses poitrines.
7: Ah, tu sais même pas.
9: J'adore les grosses poitrines.
7: Mais pas gros.
16: 21h, 22h.
17: Max vous rend service. C'est l'émission du Star System sur Fun Radio.
7: Ça va bien?
18: Ça va bien, ouais.
7: Bon, en pleine forme?
18: À pleine forme.
7: Voilà, donc je suis un peu votre pote, hein, j'essaie de voir. David est un animateur d'une radio locale qui s'appelle Radio Canu sur 102.2, c'est ça David?
18: Oui, c'est ça, oui.
7: Voilà, donc il est tous les vendredis sur Fun Radio dans la radio libre. Il nous envoie ses émissions du dimanche, donc on va écouter tout de suite des extraits de son émission de dimanche dernier. Et on écoute les meilleures interventions et on essaie de voir et d'écouter surtout s'il fait des progrès. Est-ce qu'il a fait des progrès, David?
18: Oui, j'ai fait des progrès, oui.
7: D'accord, ok. Donc
19: j'aurais tendance à dire pas trop, mais...
7: Tout est relatif. On va écouter un extrait donc de ton émission. C'est parti, on écoute.
19: C'est la petite intro, hein, avec le sommaire.
20: Yeah, bonjour et bienvenue sur Radio Canu pour une heure de folie, une heure de délire. C'est David.
7: Attends, on écoute.
20: Tous les dimanches matin de 10h à 11h sur l'antenne Radio Canu. Vous vous branchez. Numéro 6 de l'émission. Oui, c'est la sixième de notre émission. Le rock'n'roll de rock'n'roll. Dans le sommaire de cette émission, Ah ben, on va écouter du rock'n'roll, bien sûr. Il y aura la revue de presse. Il y aura aussi plein de chroniques, plein de choses. Il y aura aussi, il y aura une nouvelle tendance chronique drôle, amusante.
14: Hey, une nouvelle chronique drôle.
20: Pissé de rire. Chronique pissé de rire. On va écouter un sketch pour vous faire tordre de rire, ce dimanche matin.
14: Ça donne envie.
16: Ah, c'est pas mal. Et c'est quoi cette nouvelle chronique à mourir de rire, David, dont tu nous parles? À pisser de rire, c'est quoi?
21: Il te met en patate le dimanche matin, lui. Hein.
16: C'est quoi, David, la fameuse chronique en question? Est-ce qu'on l'a, on l'a mise de côté
14: ouais,
16: ou pas?
14: Ouais, on l'a.
16: Alors, on va l'écouter. Quelle est cette fameuse rubrique, finalement, de notre ami David?
22: Je sais pas bien, il faut écouter pour se rendre compte.
16: D'accord. Hein. Écoutons et essayons de deviner. Allons-y.
20: Une petite info, Bosmenet est arrivé dans le studio. Chers auditeurs, Bosmenet est snoopé interview à 10h30.
22: Un petit tapis, mais après il revient après.
20: C'est Pépé Tout sur un dos.
16: Putain, Buzz Bunny.
20: Et vous savez que David il est parti aux toilettes là. Et moi j'avais Snoopy. Alors, ouais, je t'attends bien, Snoopy. Alors, ben, c'est la minute du rire là. Et puis, on va mettre des skates. Des skates. Et on va mettre Internet. Ça va? Hein?
14: Mais qu'est-ce que c'est que ce gueule-là?
20: C'est un plaisir, c'est un rock'n'roll.
14: Quelle audace. Ah, c'est clair, voilà, c'est l'audace.
20: Oui, Internet, quand vous êtes connecté sur Internet, eh ben, il faut aller sur Internet. Et puis, aller tout de suite sur Internet. Connectation.
16: Ah, là, il y a encore pire que moi, Lisa.
23: Je suis connecté à Internet, je sors, je navigue.
16: Ah, c'est bon, ouais. Ça, en plus, c'est la moitié, là, comment elle s'appelle, Anne Roumanoff. Ah, ouais. Anne Roumanoff is in the place.
14: Ouais, ouais.
16: Hey, Roumanoff.
14: Ouais,
16: c'est Radio Canyon. Eh, hey, tu peux pas me faire Snoopy?
24: Snoopy. Ok, pas de problème.
16: Vas-y, fais-moi Snoopy.
24: Ok.
16: Vas-y, fais-moi Snoopy. Il est fort, le David.
22: On peut écouter une petite interview de Snoopy aussi, qu'il a fait dans son émission.
16: Petite interview. Alors, attention, sur Fun Radio, on vous offre tout de suite les moments les plus forts de l'émission de dimanche dernier qui s'est passée sur Radio Canyon avec David. Écoutez tout de suite une interview de David avec Snoopy.
20: Oui, c'était Snoopy sur Radio
16: Canyon. Snoopy, live.
20: Dans l'émission Rock'n'Roll. Il est 10h08 et Snoopy est à côté de moi. Et Snoopy, t'étais malade la semaine dernière. Ouf, ouf, ouf, ouf. Ça va mieux aujourd'hui? Ouf, ouf, ouf, ouf. Bon, ben, Snoopy, tu sais, aujourd'hui, on a une heure d'émission de rock'n'roll. Et aujourd'hui, eh ben, Snoopy, c'est ton tour de mettre les CD et tout. Eh oui, avec tes pattes. Ok, tu nous envoies quoi, Snoopy, maintenant? Un petit peu de rock'n'roll, ok? Eh, one, two, three, four. Ouais, Snoopy, encore une fois.
16: Ça va très très loin là.
14: Trop, mais ça va très très loin.
16: Mais comment t'es rentré en contact avec Snoopy, David? C'est à quel moment? Comment ça, Snoopy? Comment t'es rentré en contact avec Snoopy?
24: Ah ben, avant j'avais un petit chien à la maison.
16: Oui.
24: Et
16: t'as eu cette idée de génie, t'as eu cet éclair de génie, tu dis tiens.
14: Ah oui, la boa.
16: C'est ça?
24: Ouais, tiens, ouais. Ça m'a donné l'envie de créer Snoopy, de faire Snoopy. Ouais, ouais. Ça m'a donné envie.
16: D'accord. Est-ce que ça marche bien, ce personnage à la radio? Est-ce que les gens te disent, où est Snoopy? Snoopy, on aimerait le voir.
24: Non. Ouais, il y en a qui disent ça, et je dis que c'est juste l'imitation que je fais.
16: D'accord.
24: Voilà.
16: C'est bien, ça le fait, hein. Fais-nous Buzz Bunny, David! Buzz Bunny!
24: Ouais.
16: Vas-y.
24: Oh,
16: et voilà. En direct d'un hôpital. Directement, David. Show business. D'autres extraits de ton émission un peu plus tard dans la soirée.
25: T'as vu que Jean-Pierre, encore une fois de plus, dans ce Star System News, on parle de toi.
26: Ouais, mais je voulais dire avec ma belle-sœur, c'est un gag que j'ai fait pour prouver que j'ai du talent.
25: Bah ouais, bien sûr.
26: Je vais pas sortir avec elle.
25: Bah non.
26: Au contraire, moi, ça de tout cœur de sortir avec la procureure. Ah, je veux cette procureure. Enfin, faut qu'elle m'écrive, voilà, et je m'en fous du palais de ce qu'ils pensent, les autres. Il y en a qui me le souhaitent, il y en a qui me le souhaitent pas, mais...
25: C'est beau tout ce que tu dis. Ah, bah,
26: c'est des amours impossibles.
25: Là, voilà.
26: Ils sont les meilleurs. Il y a une magistrate qui me l'a envoyé, qui m'a écrit, elle m'a dit, c'est vrai, continue. Il y a l'espoir.
25: Ah, bah, c'est ça qui est beau. Bah, tant qu'il y a de la... Tant qu'il y a de la...
26: Ma carrière aussi, avant, quand même.
25: Bah, oui, bah, non, avant...
26: Les deux en même temps.
25: Ah, ouais, parce qu'avant, elle passait après ta carrière. C'est d'abord l'amour, après ta carrière. Maintenant,
26: Ok, mais je risque d'avoir encore des plaintes, ils m'attaquent comme maison 10, ok?
25: Bah d'accord, mais...
26: Alors faut me lancer vite, alors, d'accord? Moi je connais quelqu'un qui va me lancer, faut faire vite maintenant.
25: Ah mais il va te lancer contre un mur?
26: Ok, parce que tout à l'heure c'est encore à la maison d'arrêt, je me retrouvais, mais... D'accord? C'est pour ça que je voulais Brigitte avant, maintenant je peux avoir les deux en même temps, je sais pas, ça peut me raisonner. Moi je veux réussir, tu comprends?
25: Vous avez vraiment la voix de rock'n'roll.
26: Ok.
25: Bah j'ai jamais dit le contraire, d'accord?
26: D'une manière ou d'une autre, j'ai quelqu'un qui me prépare un album.
25: Jean-Pierre, c'est Dick.
26: Voilà.
25: Dick te parle, d'accord?
26: Oui.
25: C'est Dick à l'appareil. Y a pas de problème. Moi, je te dis que tu vas l'avoir. Parce que tu mérites de l'avoir. Parce que toi, t'es un mec de Santiago. D'accord? Toi, t'es un mec qui met des vieilles ceintures de cow-boy avec la petite pierre qui est en haut à l'autour du cou. D'accord?
26: Justement, parce que je suis pas comme les autres et que j'ai du talent, voilà.
25: Ah, bah, heureusement que t'es pas comme les autres et puis
26: une fois, je parlais à Franck Dubot, tu vois bien que j'ai du talent.
25: À qui?
26: À ton pote, à quel comique que j'ai vu sur France 2.
25: Franck Dubot!
26: Ouais.
25: Franck Dubot, bien sûr.
26: Dubosc, c'est ça?
25: Dubosc.
26: Bah voilà.
25: Voilà.
26: Il a du talent, ce mec-là.
25: Ah, bah, il a du talent, bien sûr.
26: Il a sa vie rouge.
25: Bien sûr.
26: Voilà.
25: Bon, alors, à part ça?
26: À part ça, bah, je vais te donner mon adresse de mon site.
25: Ouais.
26: Alors, c'est W.
25: W.
26: Base, World. Alors, double. W.
25: Qu'est-ce qu'il y a sur ton site? Attends, on va aller dessus, on va se balader. Attends, on va se balader sur le site de Jean-Pierre Sauzère. Alors attention, alors allez-y monsieur, redonnez le site, le numéro. Alors W. Alors,
26: W.
25: Ouais.
26: B A Z.
25: W W
26: O R L D.
25: Attends, doucement Jean-Pierre, écoute-moi, c'est www ensuite
26: B A Z.
25: B A Z.
0: C'est bon, vas-y.
25: W.
26: Ouais. O R L D.
25: Ouais.
26: .com.
25: Ouais.
26: Flunch. JPH. J'arrive pas à prononcer, excuse-moi.
25: JPS.
26: Clash.
25: Attends, Clash. Flunch, Clash. Les mecs, ils vont galérer. C'est Slash, Slash. Voilà. Parce que Flunch.
26: Après, je dirai à tous mes fans, ben, cliquez sur la publicité. Là.
25: D'accord. Et là, c'est fini. Là, on a l'adresse, là.
0: Ouais, peut-être.
25: Alors, on est en train d'envoyer.
26: C'est intéressant pour Basile, tu vois, mais pas pour moi.
25: Ouais, c'est intéressant
26: pour. La vérité, il fait du fric, tout le monde me le dit. Alors,
25: bon,
26: Basile, tu veux partager l'argent avec moi, ok, d'accord?
25: D'accord.
26: Voilà. Et toi, Marc, tu me fais payer sur ton antenne, sinon j'y passe peu.
25: D'accord, ok.
26: Je vois qu'une fois, tu fais le nécessaire, d'accord.
25: Mais bon, d'accord, ok. Mais nous, on va s'occuper.
26: Sinon, je passe sur Europe 2, moi.
25: Oh non.
26: D'accord. Ils m'ont appelé, donc je peux m'arranger avec eux. Là.
25: Ils t'ont appelé.
26: Je peux passer gratuitement sur Europe 2 après, tu vois.
25: Ils t'ont appelé. Europe 2, t'as appelé?
26: Il y a une radio qui m'a appelé.
25: Ah.
26: C'est peut-être énergie aussi, tu vois.
25: D'accord, ok, très bien, j'ai eu peur.
26: Non,
25: quand
26: mais
25: même.
26: Non, mais je laisse pas tomber Fun Radio, moi je veux.
25: Ah bon, tu m'as fait peur, j'écoute.
26: Non, il vient de Fun Radio.
25: Allez, Jean-Pierre, on a 4 minutes, qu'est-ce
26: que.
25: Alors attention.
26: Je passe à Fun Radio 92, quand
25: depuis
26: même.
25: Un bon nombre d'années, Jean-Pierre. Attends, merde, pourquoi t'as levé? Depuis un bon nombre d'années, Jean-Pierre Sauzère plus bas. Sauzère fréquente les studios d'enregistrement, les plateaux de télévision et. Quoi? Les SM7? Des radios FM. Ah oui, d'accord, ce sont des micros. D'accord, ok, c'est des marques de micros. Bref, devenu une véritable star à lui-même et monopolisant plus de temps que n'importe qui sur les ondes hertziennes et même le numérique. Chevalier, c'est qui ça, Chevalier? Ah, Chevalier des temps modernes, d'accord. Son combat vers la réussite le conduit à nouveau au premier rang de star pop française. Voici quelques photos de lui. Enfin bon, c'est toujours les mêmes photos, on les connaît par cœur. Ok, Jean-Pierre, est-ce que tu vas nous chanter une petite chanson rock'n'roll avant de démarrer?
26: Ouais,
25: avant
26: je vais te chanter Gabriel.
25: Alors, très vite.
26: Pour le mieux.
25: D'accord, mais
26: excuse-moi, si
25: bah c'est pas grave, c'est pas grave.
26: D'accord.
25: D'accord, ok. On fait vite parce qu'après il y a du monde. Après il y a Stéphane à qui on doit rendre service, qui a écrit un polar et qui cherche un éditeur. Et on aura Jérôme. Stéphane, t'en profites pour lui dire qu'il faudra qu'il fasse un petit résumé du polar, qui raconte un petit peu l'histoire. Et Jérôme, qui avait envoyé des photos e-mail concernant les stars. Ouais, mais il a des choses à dire là-dessus ou c'est simplement pour confirmer que c'est bien lui?
1: Non, il veut expliquer comment il a fait.
25: Ah d'accord, ok, très bien. Alors attention, on y va, Jean-Pierre, on t'écoute.
26: Ok.
25: Et vous pouvez toujours nous appeler au 0803 085000 si bien sûr vous voulez qu'on vous rende service ce soir. Il y a nos malaises de ce côté-là. On est là pour aller jusque très loin. J'ai l'impression qu'on va être très intime. Ce soir, ça va spermer sur la FM. Des façons de parler, hein, sperme mental. Hein. Je veux dire, on va tout éjaculer, on va tout donner, tout ce qu'on a dans le cerveau, on va tout donner. Jean-Pierre, on t'écoute. Hein. 1, 2, 3, 4. Yeah! Ça chauffe Marcel. Wouh! Je crois que j'ai des cassettes vidéo que Jean-Pierre m'a envoyées, on pourrait les mettre sur Internet.

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0: Bien.
1: Et bonne chance à celui qui va dans ma place. 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
0: Mourir d'amour enchaîné. On l'aime bien Johnny maintenant, hein.

0: rock and roll. Oh, non, c'est fini, Jean-Pierre.
1: Champagne. Allô, allô,
0: ouais. Je vais ouvrir le champagne. Ah ouais, ben, ah okay. C'est bravo, bravo, bien joué, bravo. Ah, j'aime beaucoup.
1: Mieux, je sais pas.
0: Ouais, non, bah, je veux dire, du côté du standard, ça percute. Il y a les 24 lignes qui sont en train de sonner. Je peux te dire que le 0803-08-5000, okay. Il va exploser grâce à toi. Hein. Jean-Pierre,
1: bah,
0: je te remercie.
1: Pas de problème, hein.
0: Avant qu'on se quitte, tiens, est-ce que tu reconnais
1: je
0: celui-là
1: aussi.
0: Tiens, est-ce que tu reconnais celui-là? À Saint-Tropez. Avec nous, vas-y.
2: Oui, c'est sûr que j'irai faire mes galas à Saint-Tropez.
0: Que tout commence, qu'on fait la fête, et qu'on s'éclate.

0: sûr que j'irai
1: à Saint-Tropez. Oh, génial. Merci Jean-Pierre encore une fois. Tu démarres la semaine.
0: Marc, je te dirai avec mon grand plaisir de monter dans les studios de Fun Radio dès que tu veux, ok?
1: Ah bah moi c'est quand tu veux.
0: Voilà.
1: Eh ben,
0: c'est quand que tu m'invites, hein.
1: Ah bah, on passe une soirée.
0: Pas de problème.
1: On fait une soirée spéciale Jean-Pierre Sauzère.
0: On fait une soirée et tout, voilà.
1: Et tu viens et tu chantes.
0: Ouais, ben, bien sûr, mais ce que je te demandais, je veux être payé maintenant, tu comprends?
1: Bah,
0: tu
1: j'essaie,
0: vois, ton
1: j'essaie.
0: PDG.
1: Ouais, mais il s'en va, mon PDG, le 31 janvier.
0: C'est un maximum, je sais.
1: D'accord, ben, je m'en occupe.
0: Je sais que tu vas le faire. C'est tout à fait normal.
1: C'est normal, je m'en occupe.
0: Ah, moi, je dépense et tout, donc voilà.
1: C'est vrai, tu dépenses ton énergie, c'est normal que tu sois rémunéré.
0: Ouais, mais je veux pas être chanteur téléphonique, comme je t'ai dit.
1: Ah, voilà, génial.
0: J'ai pris mes chansons d'Alidé, mais
1: évidemment, évidemment.
0: J'ai mes chansons, les propres miennes de chansons.
1: Je sais, je sais, je sais, je sais.
0: Okay.
1: Bon courage à toi, Jean-Pierre.
0: Alidé, c'est Alidé.
1: Bien sûr, bien sûr, Jean-Pierre. C'est sur ces belles paroles. Merci, sur ces belles paroles que nous allons nous quitter.
2: Est-ce que tu es avec nous, Bruno, de nouveau?
3: Oh ouais, oui, je suis avec vous, oui.
2: Alors, donc, tu as trois personnes avec toi.
3: Oui.
2: Tony.
4: Oui, bonsoir.
2: Tony Glaire.
4: Bonsoir,
2: hein.
3: Tony Glaire.
2: Oui, il y a qui d'autre?
3: Je vois le premier.
4: Henri le beau gosse, quand même.
2: Ouais. Henri le beau gosse aussi. Henri, t'es avec nous?
3: Ouais, ouais.
2: Ouais. Et le dernier, la dernière, c'est comment elle s'appelle?
5: La Gwyn.
3: C'est la Gwyn et Elisabeth.
2: Elisabeth, voilà.
3: La Jolie.
2: D'accord. Elisabeth, la Jolie, comme c'est mignon.
3: Oui, oui, oui.
2: Alors, une première question.
6: Elles sont derrière,
2: elles sont sur l'autre page.
4: Allez, on y va.
7: T'as fait quand même.
3: Est-ce que.
2: Au bout, tu peux peut-être. Tu veux peut-être la. Non, vous la faites pour lui, non?
4: Bah non.
6: On fait la première là, Bruno. Le touring de Grande-Bretagne, c'est mieux tout seul ou à deux?
3: Ah oh bah moi je.
4: Bon bah bonsoir.
6: C'est
4: alors.
6: Pas ça le concept. Hein.
2: On va se passer de vous. Hein.
4: Ouais, pas
2: non, toi t'es à la place de Gérard. C'est toi qui poses les questions et c'est eux qui répondent.
3: Ouais.
2: La question c'est celle que Bruno, ouais. que notre ami Bruno, c'est à toi de la poser cette question que Filda.
3: Alors est-ce que le touring de Grande-Bretagne c'est mieux tout seul ou à deux? Qu'en pensez-vous?
4: Mm-hmm. Ouais. Bon bah Tony Glaire, bah. Moi, je pense que le touring de Grande-Bretagne, c'est un truc qu'on fait en solo, hein, Bruno.
3: Ouais.
4: Moi, je pense que toi, tu le fais en solo. T'es un puriste, quand même, un puriste du touring de Grande-Bretagne.
3: Ouais,
4: et
3: ouais,
4: voilà, moi, je pense qu'un touring de Grande-Bretagne qui se ferait, je sais pas, en famille, à deux, avec des enfants, des chiens, tout ça, ça serait pas un vrai touring, quoi, quand même.
3: Ouais.
4: Bah ouais, c'est un truc de solo. Faut pouvoir réfléchir sur soi-même, tout ça, une sorte d'introspection intérieure.
3: Mmh. Ouais, bon, tu sais, ça dépend. Il y en a qui préféreraient à deux, hein.
4: Toi, tu préférerais si tu pouvais avoir une touringueuse avec toi?
3: Oh ouais, moi, enfin, ça dépend. Ouais, j'aimerais bien avoir une fille avec moi quand même, pour faire le touring, mais.
4: Ça serait plus convivial. C'est totalement à l'opposé de l'auditeur. Moi, je pense qu'un touring de Grande-Bretagne, ça se fait avec des gens.
3: Ouais.
4: Parce que j'imagine que s'il y avait 50 Bruno qui déferlaient sur les routes de l'Angleterre, ça passerait pas inaperçu. Je pense que t'aurais droit au canard.
3: Non, mais, tu sais, moi, je vais vous dire, je vois des gens des Allemands qui partent avec des vélos et des sacoches, mais bon, je suis sûr que ils font ça que l'été, puis c'est tout, après ils arrêtent, tandis que moi, je pars pendant 6 mois quand même, hein.
4: Ouais, bien sûr. Et en hiver, ils viennent à Disneyland, t'as vu ça, Bruno? Et en été, ils font du vélo avec des sacoches.
3: Ouais. Enfin, c'est déjà beau ce qu'il fait, hein, c'est déjà beau, hein.
4: Non, mais le cheveu, il pompe pas mal en montée quand même, hein. Je sais pas si t'as remarqué, même dans le peloton autour de France, c'est toujours Ulrich, des gens comme ça.
3: Ouais, mais bon, j'aime bien le Tour de France, mais tu sais, ils ont pas les problèmes que j'ai. Hein. Tu sais, il faut dire, ils ont pas les problèmes que j'ai dans le Tour de France. Hein.
4: Ouais, mais ils sont dopés à mort.
7: Ils ont pas les sacoches.
3: Ah bah oui, parce qu'à un moment, et tu sais, je sais pas si vous vous rappelez, hein, à un moment donné, ils avaient parlé de dopage, de.
4: Moi, on parle pas.
3: ils ont parlé de dopage, tout ça,
4: Ouh là là.
3: Oh, ils nous ont ratatiné les oreilles.
2: Oui, tout à fait, oui.
3: Oh là là.
2: Et Gwyn, Elisabeth?
5: Moi, bonsoir, merci de me donner la parole.
2: Il faut lui donner la parole à la petite. Hein.
3: Alors, à toi la parole.
5: Moi, je serais plus pour le faire à deux, et pourquoi pas, écoute, si t'as envie de quelqu'un, moi, je suis libre.
2: Ouh.
4: T'es libre.
2: Il y croit pas.
4: Ah
2: ouais.
5: Ça, je pourrais caresser ton petit corps le soir qui attend.
2: Oh là.
4: Ouais.
5: Ouh là là.
3: Super, hein. super. J'aurais plus besoin de me rendre service et voyez ce que je veux dire.
4: On évitera de crever tous les deux mètres sur la chaussée d'Antin.
3: Oh là là, ouais.
2: Ça te ferait plaisir qu'elle parte avec toi? Tu la foutrais dans une de tes sacoches?
3: Ah ouais, ça serait peut-être pas dans les sacoches, non mais disons, tu vois.
2: Un porte-bagage?
3: Non, mais tu vois, mon petit Max, elle aurait un bon vélo, de l'argent, hein.
2: T'as du pognon?
3: Il faut de l'argent, hein, pour partir en touring de Grande-Bretagne.
4: Et à la base, il faut quoi comme vélo, comme marque?
3: N'importe quelle marque, hein, tu sais. N'importe quelle marque. Hein. Tu peux avoir un Peugeot comme tu peux avoir un... Non, mais vous savez, moi j'ai un bon vélo Raleigh que j'ai.
4: Raleigh?
3: Ouais.
4: Des belles sacoches.
3: Ouais, mais j'ai des sacoches allemandes et tout.
4: Ah, des sacoches allemandes.
2: Comment faut qu'un vélo. Avant de poser ta deuxième question sur le débat du bon matos, justement, ils ont bien amené le sujet là, les auditeurs. Ouais. Le matériel, le vélo, tout ça, qu'est-ce qu'il faut comme matos?
3: Comme matos, bon, il faut des bonnes sacoches, il faut des rustines, des boîtes de rustines, il faut des chambres à air.
4: Il faut des clés aussi, non?
3: Ah, il faut des clés, oui.
4: Est-ce que t'as des boyaux de chat aussi?
3: Des boyaux de chat? Non, ouais. j'en ai pas, ça. J'en ai pas, hein.
4: Quand tu crèves, ça sert,
3: non. Non, mais par contre, j'ai des demi-pneus, quoi.
4: Ouais,
3: ça roule bien, hein.
2: Ouais, des petits pneus, ouais.
1: Ça va sur un demi-vélo.
2: C'est-à-dire que toi, tu roules sur... Est-ce que ça t'aide de faire un peu de touring sur roue arrière?
4: Ouais, ce que j'allais dire. Ouais.
3: De touring de sur roue arrière?
4: Faire des figures, des oliflops. Tu fais des wheelings?
3: Non, mais moi je suis sur roue avant toujours. Hein.
2: Ah, t'es sur roue avant?
3: Ah, oui. Ouais.
2: C'est-à-dire que t'as la roue arrière qui est en l'air et toi t'es seulement sur la roue avant?
3: Ouais, mais non, mais quand tu roules en vélo, tu vas toujours avec la roue avant. Je vois pas comment qu'on irait avec la roue arrière en pédalant en arrière, c'est ça que tu veux dire?
2: Oui.
3: Tu vas toujours, tu roules par la roue avant?
2: Mais alors c'est si tu fais une marche arrière, alors.
3: À marche arrière, tu peux pas faire du marche arrière.
2: Pas avec tes vélos?
3: Ah non?
2: Non, avec un vélo de touring.
3: Ah non, même pas, non.
2: Ah d'accord, mais t'as une banquette derrière comme dans les bagnoles ou?
3: Et non, c'est pas une banquette, c'est une selle.
4: T'as un minibar?
2: Ah d'accord.
3: Une selle?
4: T'as un minibar,
2: t'as pas la clim, t'as rien de tout ça, quoi.
4: Et Bruno?
3: Oui.
4: C'est Henri, et même avec du bon matos, ça empêche pas les gamelles. Est-ce que toi, ça t'est déjà arrivé de rouler sur un hérisson, des trucs comme ça?
3: Oh non, mais tu sais, moi, je fais attention, hein. Tu sais, moi, il y a des choses que j'aime pas quand je suis en touring de Grande-Bretagne. C'est trois fois dans la journée que je rêve. Oh là là, c'est chiant, hein.
4: Ouais.
3: Oh, c'est chiant, hein.
4: T'as des protections, toi, Bruno? Est-ce que tu mets un casque, des gants, des coudières et tout ça?
3: Ben non, pour vous dire franchement, je porte un petit béret basque avec une culotte courte en tergale
2: noire. Pour faire du touring.
4: Et les sacoches allemandes quand même.
3: Ouais, j'ai des bonnes sacoches, mais bon.
4: Et t'as pas peur de l'ETA?
3: L'ETA en Grande-Bretagne.
2: Non, je vous en supplie. Il va dire n'importe quoi.
3: Revenons.
2: Il y a encore les boutons en Angleterre. Je sais pas si c'est vraiment une bonne chose.
4: Bruno.
3: Oui.
2: Revenons à ton équipement là. Tu dis un béret
4: basque.
3: Un béret basque avec une culotte courte en tergale.
2: Quelle couleur?
3: Noir.
2: Ouais, des chaussettes.
3: Et donc je voyage avec une caméra.
4: Et un culotte plastique.
3: Comment?
2: Arrêtez!
3: Des pneus de plastique?
2: Ouais, non, laisse tomber, ils ont voulu faire de l'humour, c'était pas drôle. Ouais, non, laisse tomber. Et au niveau des pompes?
3: Au niveau des pompes, bon, tu travailles des godasses, des tennis.
2: Ah ouais, d'accord. Alors quand tu montes des côtes, du coup, faut pas mettre des chaussures de varap? C'est des trucs avec des crosses,
3: non? Non, mais de toute façon, moi j'ai des pédales avec des petites dents. Des petites dents, donc ouais. je peux pas glisser.
2: Des pédales avec des petites dents.
3: Ouais.
2: Comme ça fait rêver, hein, Stéphane, des petites dents. Hein. Ouais. T'en as plus, t'en as plus.
3: Par contre, vous me croirez pas, mais j'en dépense de l'argent. Hein. Oh là là.
4: C'est quoi un budget?
3: Normalement le budget, bon, je vais vous le dire. Normalement je pars avec trois bâtons, quoi.
4: Oula.
3: Là, j'ai réussi à rassembler quand même 2 millions.
4: Ouais,
2: c'est un arbre.
3: Il
2: parle en rouble,
4: toute ta carrière, elle est sur ton vélo, donc là si je vais débarrer ton vélo en bas, tu serais dans la dèche là en fait.
3: Dans la dèche, je sais pas, je vois pas très bien qu'est-ce que tu veux dire dans la dèche. Bon. Moi personnellement.
2: Non mais je comprends pas, tu parles de bâtons, c'est.
3: Ah non mais pas des bâtons pour assommer comme vous entendez.
2: La dynamite.
3: Des bâtons, je veux dire de l'argent, de l'argent.
2: D'accord,
3: ouais.
2: Des brousoufs quoi.
3: Ouais, Max. Mais bon, j'ai réussi à rassembler quand même 2 millions de côtés à tout l'hiver.
2: Oui, 2 millions, bien sûr. C'est pour ça qu'il y a des grosses sacoches quoi. C'est pour ça qu'il est tout le temps.
3: Ouais,
2: c'est
3: que
2: dès qu'il pédale, le vélo il se lève.
5: Oui. Ça peut même se téléviser les sacoches de temps en temps.
3: Comment?
5: Ben, je sais pas, il faut régénérer tout ça, je sais pas si t'es d'accord.
2: Est-ce que tu
5: te
2: vides les sacoches de temps?
6: C'est les sacoches allemandes, y a pas besoin.
3: Ouais. Oh, ben, tu sais,
2: tu te vides les sacoches.
3: Si je les vide?
2: Ouais.
3: Oh ben tu sais
2: tous les soirs.
3: Non, je vais pas les vider hein, je laisse tout ce qu'il y a dedans, je vais pas me casser la nénette. Non parce que je sais pas moi.
2: Qu'est-ce que t'as dans tes sacoches? Parce que nous on sait ce qu'on a mais dans les siennes.
3: Eh ben j'ai du linge de rechange. j'ai quand même du linge pour me rechanger parce qu'autrement je suis pas bio hein.
4: Avec deux
3: vous voulez que je vous dise qu'est-ce que j'ai dans mes sacoches?
2: Non, attends, excuse-moi, un truc que je veux savoir, ton slip, une fois que tu l'as mis 2-3 jours qu'il est sale, tu le refous dans ta sacoche?
3: Non, je le lave et puis j'en ai de rechange. Non, mais j'en ai de rechange.
2: Donc t'as jamais du linge sale dans ta sac, dans tes sacoches?
3: Non, mais je les lave.
2: Tu fous quoi encore dans tes sacoches?
3: Eh ben, des chaussettes, qu'est-ce que j'ai encore?
4: Des rillettes,
3: j'aime pas tellement parce que bon, tu gardes au fond la sacoche, ça sent le rat, ça sent la charogne quand tu gardes du fromage dedans et tout.
2: Un peu comme du vieux sperme, quoi.
3: Ah ouais, mais ça sent mauvais. Non, mais il faut pas garder des machins dedans, juste.
2: Non. Mais faudrait que tu te vides les sacoches quand même, ouais, quand même régulièrement.
3: Oh, mais je les vide des fois, ça m'arrive de les laver dedans.
4: Qui t'a payé? Il y a des gens qui sont payés pour vider des sacoches, hein, Bruno.
2: Des gens qui sont payés pour vider les sacoches.
3: Ça y est, je sais qu'est-ce que vous voulez dire. Ouais. C'est les gendarmes, c'est les flics.
2: Ouais. Voilà.
3: Qui vident les sacoches.
2: Voilà, la police.
3: Non, mais moi, je vais vous dire. En Grande-Bretagne, les flics, c'est pas comme en France. Là-bas, ils vous surveillent sans cesse, ils vous contrôlent.
2: Est-ce que les policiers de Bretagne, de Grande-Bretagne, surveillent constamment tes sacoches?
3: Non, mais de toute façon, c'est pas qu'ils surveillent, non, mais c'est qu'ils sont souvent en train de me demander les papiers, tout ça.
2: De tes sacoches?
3: Non, de moi, d'où j'arrive.
2: Ils fouillent dans tes sacoches?
3: Oh, c'est arrivé, hein.
2: Oui, alors, c'est bien, c'est agréable.
3: C'est arrivé, mais...
2: C'est agréable?
3: Oh non, c'est chiant, quoi. Je vais te dire, ce qui est chiant, c'est qu'après...
2: Je dis pas qu'il fout un flic.
3: Ouais,
2: il fout quand même pas sa tête avec le képi dans tes sacoches.
3: Non, ils sont pas fous à ce point-là.
2: Ça fait mal.
3: Non, mais que je veux dire, c'est que des fois, ils m'ont vidé mon sac de couchage à sacoche.
2: Ils veulent te vider tes sacoches.
3: Ouais. Sérieusement, hein, mon petit Max. Ils m'ont vidé mon sac de couchage, ils l'ont fait sortir, mais après, ma sacoche, elle est ouverte, ils le remettent pas dedans. pour moi, c'est ils sont à moitié tarés.
2: Donc, des fois, t'as une sacoche vide, une sacoche pleine.
3: Ouais, mais tu parles, ils regardent dans mes sacoches qu'est-ce que j'ai. J'ai pas de l'opium, j'ai pas de la drogue. Bon, alors.
2: T'as du sperme.
4: Du mobile,
2: le problème, c'est que t'as les sacoches toujours à l'air.
3: Ça dépend quand ils ont fini. Moi je range tout, alors je les ferme après. Je les ferme.
2: Il a raison quoi.
3: Parce qu'autrement.
4: Bruno, ça t'énerve pas que les flics comme ça ils tripotent les sacoches comme ça là?
3: Bah si.

0: Ça fait un sacré mélange, hein.
1: Oh ben, souvent, il m'arrive de ranger mes sacoches dedans, d'accord, d'enlever tout.
0: Tu conseilles à un petit jeune, je sais pas, qui veut se lancer cet été dans le touring, de se vider les sacoches régulièrement pendant son séjour?
1: Ben, pourquoi vider les sacoches si elles sont bien rangées? il va pas s'amuser à les ranger tous les jours, hein.
0: Ouais, mais comme il faut enlever sa tente, donc de temps en temps, il faut qu'il se vide les sacoches.
1: Ouais, mais bon, faire un petit rangement de temps en temps, mais bon...
2: Ouais, ça colle après, ça colle.
1: Bah oui, mais ça dépend. Si ça colle dedans, c'est que t'as des machins, t'as des fromages tout pourris et tout. Dedans,
2: c'est tout pourri. Vas-y, va plus loin, vide ton sac.
1: Par contre, c'est sûr que si tu gardes des vieilles saucisses qu'ont deux semaines, c'est forcé que ça colle.
0: Ouais. Donc mettez pas trop de saucisses dans vos sacs. Ouais. D'accord.
2: Évitez la ouais.
1: Non, mais pas.
3: Pardon. Ici, des fois, le train arrière.
1: Le train arrière?
3: Il vérifie pas ton train arrière, je veux dire, il pourrait regarder avec une pile, tu vois, si tout marche.
1: Tu veux dire le feu rouge, tout ça?
3: Ouais,
2: c'est les réglages. À mon avis, elle veut savoir les réglages. Est-ce que tu fais des réglages tous les combien de kilomètres?
4: Des vidanges et tout ça, voilà. Quoi.
1: Non, mais non.
2: Tu prends soin de ton bateau.
1: Normalement, il m'arrive de graisser la chaîne quand elle est bien rouillée. Bon, bah, je la graisse, mais.
0: Elle est bien rouillée.
1: Mais je vais pas m'amuser à graisser tous les deux jours la chaîne parce que c'est chiant parce que tu te fous de l'huile partout.
2: Ouais. Et t'as combien de vitesse? T'as combien de pignons?
1: Maximum, j'en ai 12. 12.
0: Ah, tu pédales sur 12 vitesses.
1: Ouais.
2: C'est chaud.
3: Elles ont toutes des petites dents?
1: Les plateaux, le plateau dessus, puis comment qu'on appelle ça?
0: C'est des plateaux repas, carrément, que tu te fais...
1: La roue libre, ça a toujours des dents, hein.
0: T'as des plateaux repas, ou...
1: Non, j'ai des plateaux, quoi, où la chaîne, elle roule, quoi.
2: Bah ouais, quoi.
1: Mais bon...
2: C'est touring, quoi.
1: Ouais, mais à un moment donné, quand le machin, il est usé, il faut changer tout le plateau, et ça coûte de l'argent, hein.
2: Ça
0: coûte cher, ouais.
2: Tu parles à la fenêtre. Ouais. On va peut-être réussir à faire une deuxième question quand même.
0: Ah, je sais pas, parce que là, on s'étend un peu sur les sacoches, on y reviendra quand même en fin d'émission, mais deuxième question, Bruno, peut-être.
1: Oui.
0: Si tu veux.
2: Allez, faut lire, là.
0: Aïe. Bon, on va lui lire, vas-y, c'est quoi la deuxième question? Parce qu'on est dans le noir, hein. C'est pour ça aussi qu'il a du mal.
2: Il va la lire. Mais c'est marrant, tous ces boutons.
1: Est-ce qu'un jour, on va arrêter... Le touring de Grande-Bretagne.
0: Oh là, est-ce qu'on va arrêter d'après vous?
3: C'est chaud, hein. Dans l'actu, hein.
2: À mon avis, vu comment c'est parti, vu comment tu le lances, Bruno, je pense que ça va pas s'arrêter de si bon chemin. Hein.
4: Ouais.
2: Et que t'auras d'autres personnes qui sont du même avec toi et qui te suivront. Hein. Mm. Pour moi, ça peut donner une secte. Hein. Honnêtement.
1: Eh ben, moi, je sais pas. Il y a des trucs qui vont se présenter dans l'avenir, là, ouais. Dans pas longtemps, et pour l'instant, bon, je suis incapable de dire si je vais arrêter le touring de Grande-Bretagne. Je ne sais pas, je sais pas.
0: D'accord, mais disons, il parlait du... Est-ce qu'il y a une secte dans le touring? Un touring secte.
2: Est-ce qu'il y a des gens qui vous aiment pas ou vous aimez pas des gens?
1: Oh ben, moi je sais pas, moi tous les gens que j'ai rencontrés, ils m'ont dit mais vous faites le tour, tout ça, vous voyagez loin, qui me fait souvent, il y a des gens comme ça qui me posent la question, et puis je leur dis, moi j'aime bien parce que ça fait longtemps que je voyage, tout ça, et les gens ils sont toujours étonnés de...
0: Ah mais certains bien voyagent, mais ils sont étonnés qu'à chaque fois que tu leur dis ça, qu'à chaque fois que tu retournes au même endroit, donc pour un mec qui aime voyager, qui va toujours au même endroit,
1: absolument.
0: Le mec qui aime voyager, quoi.
1: Ah ouais, absolument. Ouais.
0: Quand il parlait de secte, est-ce que ça vous arrive de vous retrouver, je sais pas, une vingtaine de touringers, quoi, vous êtes dans la forêt, dans la nuit, puis vous pédalez dans le noir?
1: Non, pas du tout. Des fois, il arrive que je rencontre des coureurs comme moi.
0: Dans le noir, comme ça, dans la forêt?
1: Non, pas forcément. En plein jour, des fois, je fais un bout de chemin avec eux, puis après, on...
2: Mais pas dans la forêt, vous improvisez pas, genre un circuit, opération Blair Witch, direct, allez, c'est parti.
1: Comment on répète?
2: Une opération Blair Witch. Allez, on est des fous, on a des VTT, on va faire les fous dans la forêt. Faites pas ça?
1: Oh non, moi je me suis jamais retrouvé avec
0: Sur Fignon, que vous avez retrouvé dans la forêt, non?
1: Non, je me suis jamais retrouvé avec des gens comme ça. Non, j'ai toujours roulé seul.
4: Et vous faites pas des rassemblements comme les Hells Angels avec les Harley Davidson? Faites pas des gros convois où vous roulez à 200 vélos ensemble comme ça, vous débarquez sur les champs? Non, ça vous arrive jamais, ça?
1: Oh, c'est arrivé.
0: C'est
1: arrivé une ou deux fois comme ça. Je me suis retrouvé en groupe, mais ça jamais.
0: Champs-Élysées?
2: Ouais.
1: Non, mais quand j'ai fait le tour de la France, pendant longtemps, je me suis retrouvé avec.

0: les coureurs, mais bon.
1: C'était tragique, non? Vous êtes fait tabasser par les CRS, peut-être tu vas en parler.
0: Oh non, pas du tout, non.
2: Ça s'est bien passé.
0: Ouais, ça s'est bien passé.
1: Ah,
0: ouais.
1: Bah, c'est bien.
0: Ouais, ouais.
3: Tu penses pas, toi, Bruno, depuis que tu parles du touring et tout,
0: ouais,
3: tu trouves
0: pas
3: qu'il y a un peu une mode du touring de Grande-Bretagne maintenant?
2: Ah oui, c'est sûr.
3: Que tout le monde essaye de faire comme toi,
1: tout le monde est fashion.
0: Aussi, parce que l'été, en Grande-Bretagne, je vois des gens avec des vélos, des sacoches, j'en vois partout.
2: Ah, ça c'est la mode, ça. Ça c'est vrai. Moi, je vois même, moi, personnellement, par exemple, j'ai pas de vélo.
0: Ouais.
2: Je vois que dans ma caisse, je me suis quand même mis des sacoches dans ma bagnole. C'est la mode. Sur mes ailes de bagnole, je me fous des sacoches. Ça va être la mode cet été.
0: Ouais.
2: Hein.
0: Ouais.
2: Ça, tout le monde va se foutre des sacoches sur sa bagnole.
0: Ouais. Et tu vois, ce que Max aussi fait du vélo aussi.
2: Et
0: je voudrais lui demander, je voudrais lui demander pourquoi qu'il partirait pas. Peut-être pas avec moi, je sais pas, j'en sais rien. Peut-être qu'il aimerait pas. Non, mais par contre, il peut partir, de la Belgique et puis descendre en bas du sud-ouest en vélo avec des sacoches et tout.
2: C'est très bonne idée, ça. Je me demandais encore ce que je voulais faire cet été.
3: Ben voilà.
2: Ben, c'est ce que je vais faire.
3: Bruno, tu
1: vous appelez les Bahamas.
3: Tu prendrais Max avec toi sur un tandem. Est-ce que vous partiriez tous les deux en tandem comme
0: Pourquoi pas? J'en sais peut-être rien.
2: Je ferais une bonne boîte d'encens alors.
0: Non, mais moi, si je partirais un jour avec lui, je partirais avec du pognon. Hein.
2: Oui.
0: Maximum 2 ou 3 millions de côté. Hein.
2: Oui, voilà, c'est ça, de quoi s'éclater un peu. Quoi,
0: parce qu'il est certain que lui, peut-être, il aimerait dormir à l'hôtel et.
2: Ou avec toi, mon chéri.
0: Ou peut-être qu'il aimerait pas camper, il préférerait avoir tout ce qu'il faut, le confort, la douche, quoi, tout.
2: Un petit 4 étoiles de luxe en montagne, ça peut être bien.
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2: Eh oui, ça se passe au 0803 085000 et nous avons toujours Bruno qui est là, qui vient de se mettre un truc qu'il ne connaissait pas, dont il ne sert à rien. Un stylo, voilà, c'est pour barrer, c'est pas pour écrire. Ah ouais, parce que ça m'aurait surpris. Ça y est, tu barres. Faut le laisser, il s'organise. Il fait sentir ses. Ça y est, c'est bon.
0: On parlait pas tout à l'heure. Alors, mon petit Max, attends, il faut que je repère une question là. C'est là, par exemple.
2: Est-ce qu'on peut faire du touring de Grande-Bretagne en voiture?
0: Alors donc,
2: Non, ça c'est la question que tu poses.
0: Oui. Alors, est-ce qu'on peut faire un touring en voiture ou en camping-car?
6: Bah, pas trop, non. Parce qu'en fait, le but du touring de Grande-Bretagne, c'est de le faire à vélo.
1: Bah ouais.
6: Et donc, si tu fais du touring en voiture ou en camping-car, c'est des vacances, quoi.
1: Ça enlève le charme.
0: Ouais, mais moi, je sais pas, touring en camping-car, je sais pas, on profite pas tellement. Hein.
2: Bah, on profite pas tellement du vélo.
0: On voit pas qu'est-ce qui peut venir faire là-dedans, le camping-car. Hein.
2: Ah ouais, parce qu'à la base, le touring, ça se fait en vélo.
0: Oui, mais ça peut se faire aussi en comment que je pourrais dire? Comment ça s'appelle là, les remorques là que les gitans ont avec des chevaux?
7: Les roulottes.
0: Les roulottes.
2: Ah, pardon, ouais. On était pas loin.
0: Mais bon, c'est pareil, c'est comme le camping-car, hein, je vois pas l'intérêt.
2: Du touring en hydravion, non?
0: Du touring en hydravion? Bon.
7: Arrêtez. Que Bruno, il a fait du vélo avec Jacques Balitain. J'ai entendu ça. Grosse tête avec Bouvard. Balitain, il a dit, j'ai un copain qui s'appelle Bruno. J'ai fait tout le temps du vélo avec Belmondo, Claude Lelouch, Charles Girard.
2: Alors, le touring de Grande-Bretagne, alors, est-ce qu'on peut faire du touring de Grande-Bretagne en Espagne?
0: Pourquoi pas? On peut partir en vélo faire le tour d'Espagne, c'est assez alléchant, hein, y a beaucoup de.
2: Mais le touring de Grande-Bretagne en Espagne.
1: Ouais, mais il y a des moments où il faut s'arrêter aussi parce que c'est risqué, hein, de faire toute la côte.
0: Moi j'ai entendu dire, il paraît que là-bas il y a des scorpions.
1: Ouais, c'est vrai.
3: Mais toi, t'es un béret quand même. Hein.
2: Des scorpions, mais il y a aussi des sagittaires, il y a un peu de tout. Hein. Il n'y a pas que. Il y a des balances, il y a des vierges, il y a des poissons. Hein. Un peu tous les signes. Hein.
7: Et moi, paraît-il. Comment s'appelle Bruno? Il a fait des. des touringues de Grande-Bretagne avec Tony Blair et Sherry Blair. Okay. Quand elle était enceinte. C'est vrai. Et paraît-il, le bébé est arrivé dans sa cave.
3: Ok, t'as dit continue à boire, toi.
2: Tu me le gères, Phil.
3: Donne-lui un truc à tété là.
2: Ah bah, ouais,
3: Bruno, pour revenir un petit peu dans le débat, Bruno.
0: Ouais.
2: Prends des cahuètes là.
3: Tu sais que, enfin moi je veux te mettre en garde, c'est que ce qu'il faut éviter dans le désert en Espagne, c'est les morsures de fennec. Hein. Ça, il faut éviter directement.
0: Les morsures de fennec, c'est quoi? C'est les serpents?
3: Ouais, non, c'est des espèces de petits renards qui graillent les sacoches, qui graillent un petit peu de tout, hein, les cyclistes surtout.
0: Est-ce bien vrai?
3: Ah oui, là, oui, c'est bien raisonnable.
2: Il y a des petits chacals qui bouffent les cyclistes.
0: Je sais pas.
3: Ah, c'est leur but de leur vie, hein.
0: Ouais.
3: Ça bouge de la sacoche.
0: Non, mais par contre, parlons peu, parlons bien. Ouais, okay. Moi, je vais vous dire, faire touring d'Espagne en vélo.
2: Non. Le touring de Grande-Bretagne
3: en Espagne. À vélo.
0: Touring
2: ou en Turquie ou en Grèce.
0: Oh,
2: est-ce que le touring de Grande-Bretagne peut se faire dans n'importe quel pays?
0: Oh oui, ça peut se faire en Espagne, ça peut se faire en Allemagne, partout. Bon, mais moi je sais que je ferai pas un touring d'Espagne, il fait trop chaud l'été. Non.
2: Le touring de Grande-Bretagne en Espagne.
0: Le touring de Grande-Bretagne en Espagne.
3: En hiver,
0: ouais, mais moi j'ai déjà fait le touring d'Espagne.
3: En hiver, ou en été?
0: En hiver,
3: ouais, t'as bien en hiver.
0: Ouais, mais moi je suis descendu jusqu'à Algeciras en vélo et tout.
3: Ouais.
6: C'est pas Liverpool tout ça?
0: Ah non, Liverpool, c'est en Grande-Bretagne.
6: Oui, bah c'est ce qu'on dit.
0: Oui.
6: Ça fait le touring de Grande-Bretagne en Espagne.
3: En Espagne, ouais.
0: Ouais, je l'ai fait, ouais. En fait, je connais toute la Grande-Bretagne.
7: Mm-hmm. Et Max, pourquoi il fait pas en Turquie? Pourquoi toujours en Grande-Bretagne?
2: T'es en Turquie, on se verra cet été, moi je vais y aller passer une semaine là-bas.
0: Ah bon?
2: Bah ouais.
6: T'emmène-le.
2: Je t'emmène.
0: En vélo. Et tu pars en vélo?
2: Ouais, bah mais évidemment, bah, tu prends
0: derrière l'avion. Super.
2: Ah bien, je pars en vélo, ouais, bien sûr, avec des amis et
0: tout. Super.
2: Bon, ce qui va être sûr, c'est quand on va te voir traverser la. On va peut-être partir, je sais pas, on va se balader en mer, donc là en bateau en mer, ça va être chiant.
0: Bah c'est-à-dire que moi je vais pas dans la même direction que toi, mon petit Max.
3: Ah mais parce qu'il veut tourner, c'est un déglingo. Hein. Il veut tourner sur le pont.
0: Lui il veut aller en Turquie alors que moi je serai l'autre côté de la Manche.
2: On fera des signes.
0: Oui mais enfin même avec des signes.
2: On verra pas, non.
0: On peut pas se voir, ça sera loin.
2: Dernière question avant de se quitter sur le débat sur le Turing qui était archi passionnant.
0: Ah oui, alors donc.
2: Ouais. Une question là.
0: Alors, la première question.
2: On la refait, on depuis le début, hein.
0: Qu'est-ce qui fait pleurer les blondes?
3: C'est peut-être les bruns.
2: C'est facile à gérer, croyez-moi, des gulus pareils. T'es un comique, toi, hein.
0: Tu sais, dans le milieu de la radio, il faut être comique. Je vois mal quelqu'un toujours. Radio.
2: Ouais.
3: Genre
0: c'est un peu monotone, hein, il faut que ça pulse.
2: Ouais. Alors qu'est-ce qui fait pleurer les blondes? Et la dernière question, c'est quoi?
0: Alors la dernière question, est-ce que ce que le meilleur touring, c'est les comment que c'est déjà?
2: Ah, faut mettre la lumière là.
0: Finard,
2: tu peux la lire la question.
0: Qu'est-ce que c'est la dernière question là?
2: Je sais quoi parce que on est dans le noir là.
0: J'arrive pas à le lire là. Bon, le reste j'arrive à comprendre.
2: Il a pas mis ses lunettes le pauvre là. C'est quoi la dernière question?
0: J'en ai porté, tant pis.
7: Ouais. D'où vient le touring
2: de Grande-Bretagne?
0: D'où vient le touring de Grande-Bretagne?
2: Attendez, Phil, c'est quoi une effluve? Il est pas
8: là.
2: C'est un rot open avec la bonne.
7: J'ai pas roté.
2: Ah bah c'est grave alors. Et bah, ça a fini ton bon éclat, excusez-nous.
3: Il y a des morceaux, il a vomi là, par contre. Ça reprend dans la prod. Hein.
2: Oh Ringo. On a un peu de rythme.
3: Allô.
2: Je me sens seul là. Je m'excuse pour ceux qui écoutent et d'un seul moment ce qui se passe.
0: Est-ce que le touring de Grande-Bretagne est meilleur tout seul ou
2: à deux? Je crains qu'on l'ait déjà fait cette question. On l'a déjà faite celle-là.
8: Non, d'où vient le touring de Grande-Bretagne?
2: D'où vient le touring de Grande-Bretagne, les gars?
3: Chaud. Ah bah, je peux pas savoir. Je dis que l'étymologie, elle est anglo-saxonne quand même, hein, Bruno.
7: Ouais. Est-ce qu'on peut faire le Touring Club à poil dans sa caravane?
6: Bien sûr.
3: Donc, il peut continuer à teaser, là.
0: Est-ce
7: qu'on peut être nu et faire
0: Putain, mais c'est quoi? Bon, alors je vais vous la relire.
3: Enfin, un ping-pong.
0: Est-ce que le meilleur touring, c'est de 6.
2: Bon, allez, lis la question au fil, parce qu'on n'avance pas.
8: Il l'a déjà lu.
2: Mais oui, et d'où vient le touring de Grande-Bretagne?
8: D'où vient le touring de Grande-Bretagne? Ça, c'est la question.
0: Ouais. Ah bon, d'où vient le touring de Grande-Bretagne?
3: Eh bien, écoute, Henri le Beau-Gosse, tu peux répondre?
9: Ouais, vas-y.
3: Ben, pour moi, le touring de Grande-Bretagne, étant donné que c'est toi qui l'a un peu mis au goût du jour, je pense que tu serais plus à même de répondre à la question, Bruno.
6: C'est toi qui as inventé le terme?
0: Ouais, alors donc c'est moi qui ai inventé le touring de Grande-Bretagne.
8: Ah, tu penses, ouais, bien sûr.
3: Alors vas-y, donne la définition là. Un petit coup.
6: Et t'as trouvé ça où?
0: Ben je l'ai pas trouvé, j'ai commencé il y a 15 ans à aller dans ce pays.
3: Mm-hmm. C'est un pays. C'est plus comment, d'une déchirure sentimentale ou je veux
0: non,
3: dire.
0: Non, c'est.
3: Un moment de lucidité. Ils t'ont viré du chenil ou quelque chose?
2: Arrêtez, non, mais je déconne, non, allez, sérieusement.
0: Je voulais aller dans ce pays, puis bon, bah, ça fait 15 ans
2: c'était
0: que
2: l'Angleterre.
0: Je... Ouais, c'était l'Angleterre.
2: Et ça fait 15 ans que tu fais le touring de Grande-Bretagne.
0: Oui, au moins.
3: Et le nom touring de Grande-Bretagne, tu l'as déposé quand l'année dernière, non? Un truc comme ça?
0: Oh non, parce que c'est vieux de 15 ans. Hein.
2: Ah oui, donc mais tu n'es pas le propriétaire de ce mot, le touring.
0: Touring, ça veut dire le tour de ce continent.
3: Donc tu parles. C'est une licence, en fait.
0: Licence.
3: Il y a un droit d'exploitation du terme touring de Grande-Bretagne.
2: Pas trop le mot licence, que du coup, Stéphane a envie d'intervenir.
7: Est-ce que.
2: Tiens,
7: quand on fait le touring de Grande-Bretagne, est-ce qu'on peut partouser avec des Anglaises?
0: Non, mais par contre, quand je suis en touring de Grande-Bretagne, presque toujours je suis invité à boire le thé. Je suis invité par.
2: Ça t'emmerderait d'aller boire le thé, hein, Stéphane. Hein, ça d'aller boire le thé, ça te ferait bien chier.
7: Whisky en Grande-Bretagne.
2: Voilà, c'est ça qui intéresse. Mets-moi un peu whisky.
7: En Grande-Bretagne, on boit le whisky dans le nombril de la pomme.
2: Tu le savais ça? T'étais au courant de cette tradition?
0: Ouais. Mais
2: c'est arrivé d'aller boire du thé dans le nombril des femmes?
0: Non, jamais. Mais par contre, boire le thé chez des gens, oui, c'est souvent.
2: Mais pas dans le nombril.
0: Ah non.
2: Ça te plairait ça?
0: Dans le nombril, je sais pas. J'ai jamais essayé, mon petit Max.
2: Et dans le trou du cul.
3: Et de la chantilly dans l'arrêt, ouais.
2: Non. Ça l'excite, arrêtez parce qu'il risque de se vider les sacoches dans le studio. Hein. Attention quand même. Hein.
7: Je le vois venir.
2: Oui. Non, si on laisse arriver.
7: Il a dit qu'il se branle de temps en temps.
0: Non, mais pas.
7: Pour se vider les burnes.
0: Bon, alors maintenant, je voudrais parler sérieusement avec vous.
3: Ouais, mais excuse-moi, Bruno, parce qu'on parle vélo de inévitablement, ça va vers le cul, c'est obligé.
6: Obligé, ouais.
3: Ah, le monde du cul, le monde du vélo, c'est un peu pareil.
2: C'est lié, quoi, ouais.
3: Oh, un petit peu, Bruno, quand même, reconnais. Tu dois être populaire auprès des nanas, en fait, grâce à ton vélo et tes sacoches, non?
0: Non, c'est pas dans ce point de vue-là, c'est que, bon, presque tout le monde... J'ai beaucoup d'amis là-bas en Grande-Bretagne, j'ai des amis, une famille anglaise qui m'accueille là-bas en Écosse, et donc je vais tous les ans chez eux, je suis toujours bien reçu.
2: Très bien, bon, on va faire une petite conclusion de ce petit débat. Alors, on va demander d'abord à commencer par mademoiselle, Gwyn, c'est ça?
6: La Gwyn Elisabeth. Très bon débat, néanmoins un peu trop court. Et puis, ça aurait été bien que Stéphane participe un peu plus.
2: Bah oui. Ce qu'on va proposer, c'est que comme Bruno, t'es là toute la semaine.
0: Oui, avec vous. Oh oui, je suis content.
2: Donc,
0: hein.
2: On va te faire revenir jeudi ou vendredi. Tu reviendras dans les studios.
0: Ouais.
2: Puis on va te préparer un petit truc. On va s'éclater. Ouais. T'as bien. Tony Glaire, c'est ça?
3: Ouais. Bah écoute, bon débat. Je pense que Bruno remplace avantageusement GG, hein, quand même. Je pense qu'il n'y a pas. Par contre, Stéphane, ferme ta gueule, continue à boire.
0: Mais excusez-moi de vous couper la parole. À ce sujet-là, je vous dirai.
3: Non, j'ai passé ma conclusion.
2: La conclusion du petit jeune homme, d'abord, oui.
3: Oui. Je voulais dire que c'était. Les questions étaient un petit peu difficiles. Hein.
2: Mais pertinentes, oui.
3: Mais pertinentes, ouais. Mais ce que je voulais dire aussi, c'est que le sujet est un sujet fort, donc on peut pas maîtriser tout d'emblée, quoi. Je veux dire, c'est une documentation à avoir sur le vélo et. Je pense que Bruno a cette instruction et
2: c'est l'éducation, c'est vrai.
3: Je suis fier de savoir que Bruno est un grand cycliste.
1: Mais je voulais savoir s'il bouffait Drucker aussi.
0: Mais bon, donc moi je voulais vous dire une dernière chose. Je sais pas si j'ai le temps. J'ai le temps, Max.
2: Oui, vas-y, tu peux aller.
0: Vite fait.
2: Ouais.
0: Je voulais dire que.
2: C'est quoi comme montre c'est pour... un quartier, ça, une sentier?
0: Non, ça, c'est une montre à 200 000 francs, presque, en fait. Non, ce que je voulais dire, dans un touring, il y a plusieurs qualités qu'il faut avoir pendant un touring de Grande-Bretagne. C'est l'intuition, l'expérience du touring de Grande-Bretagne. Il faut savoir se servir d'une caméra numérique afin de rapporter des films en France.
2: Bah ça, on a eu la chance, ils nous ont envoyé des films d'une heure où on peut voir Pascal.
0: Ensuite, il faut avoir l'expérience des vieux quartiers où c'est dangereux, où il faut pas trop traîner là-bas aussi en Angleterre.
2: Il parle anglais.
0: Oui.
2: Démonstration.
0: Oui, alors en plus à ce sujet-là, Max, il faut savoir parler plus ou moins l'anglais.
2: Ouais, enfin, toi, c'est plus moins que plus, hein.
0: Un peu plus, mais pas trop.
2: Un peu plus, mais tu tires plus vers le moins, non?
0: Ouais, mais
2: plus ou moins.
0: Donc il faut savoir parler la langue.
2: How do you do?
0: What do you do, Goon? How do you do?
2: Saint-Tropez.
0: Non.
2: How do you Saint-Tropez, non?
0: Non.
2: Non?
0: Non.
2: Do you what from?
0: Do I from? I'm from France.
2: Fromage?
0: No, France.
2: Ouais.
0: France.
2: And you vide the sacoche or... Well.
0: Ouais.
2: Ah Stéphane, une petite conclusion en anglais tous les deux.
7: Je trouve Bruno impressionnant.
2: Ouais.
7: C'est la première fois que je rencontre, mais je trouve quelqu'un qui a 10 crans et courageux, intelligent et charmant et vraiment poète. Et très poétique.
0: Ça, c'est bien ce qu'il dit, Stéphane. Et moi, je voulais vous dire un machin, c'est que, bon, j'ai quand même une expérience de la vie, hein.
2: Ça, c'est indéniable.
0: Une expérience de la vie, donc je pendant un touring de Grande-Bretagne, je sais me gérer, quoi. Je sais où il faut pas traîner dans cette terre.
2: Quand faut se laver, quand il...
0: Ah non, pour se laver, moi, je me lave dans une rivière, hein.
2: Tu nu?
0: Non, avec un maillot de bain, mais bon. Les rivières, si t'as du savon, si t'as un gant, tu te laves.
2: Ah, ça te purifie l'arrêt du cul, par exemple. C'est très bon pour les poils du cul. Non, mais sérieusement. Le maillot à 15 degrés, c'est très bon pour les poils du cul.
1: Ouais.
2: Je suis tout rose, moi.
7: Est-ce qu'il est amoureux, Bruno?
0: amoureux, je ne sais pas. Pas non. Pour l'instant, non.
9: Maintenant, on va faire le kiki d'ombre, alors je sais pas si je vais y arriver. Hein.
10: Non, mais ce qu'on peut faire, c'est.
9: Je vais écouter un petit peu quand même, tu vois, là.
10: Non, mais on peut le faire demain. Sympa. Attends, c'est pas. Mais c'est
11: ça
10: pas une affaire d'état.
11: Mariable dans l'état qu'il est déjà.
9: Bon, on va essayer. Bon,
10: on le fait hier, alors.
9: Non, mais hier, c'est pareil, ça allait pas bien, il fallait le faire avant-hier.
10: Ah ouais, mais merde.
9: Bah ouais, c'est ça le problème.
10: Fais chier, Pierre-Alain, tu peux pas appeler lundi, toi?
12: Bah ouais, mais non.
9: Bon, Pierre-Alain, on va essayer de le faire avec ta tante Joëlle qui a 49 ans, qui habite à Rennes.
12: Ouais.
9: D'accord. Et bah si à un moment donné je vois que je pars en sucette, j'arrêterai, je dirai, écoutez, j'ai plus de voix, je vous rappelle un autre jour.
12: Voilà.
9: D'accord. Au lieu de dire, voilà, c'est une connerie, on dira rien.
12: Ok.
9: D'accord. Et réfléchis à l'invention du siècle que les Français ont sélectionné, hein, les 10, hein, parmi les 10.
12: Ouais, je pense que c'est l'électricité. Hein.
9: L'électricité?
12: Ouais.
9: Tu proposes ça tout de suite sans avoir réfléchi, bah figure-toi que l'électricité n'en fait pas partie. Mmh. Ah oui, écoutez un petit peu.
13: Ah, c'est bon.
10: Nickel.
9: Bah ouais, je savais que je pourrais pas le faire.
10: C'est nickel, tu parles tout.
14: Allô, oui?
9: Oui, bonjour. Oui, bonjour, vous allez bien?
14: Oui.
9: Voilà, c'est la radio qui vous appelle. Allô?
14: Ça va?
9: Oui, c'est bon. Là, c'est difficile, hein. Pardon?
14: C'est difficile de parler comme ça, hein.
9: Ouais, c'est pas simple,
14: ouais. Ouais.
9: C'est qui? C'est Joël?
14: Non, c'est qui?
9: Ah, c'est bon, tu peux me passer Joël, s'il te plaît?
13: Pas perdre de temps.
9: Putain, t'es méchant, j'ai plus de voix.
14: Oui, bonsoir.
9: Allô?
14: Oui.
9: Oui, Joël?
14: Oui.
9: Bonjour, vous allez bien?
14: Oui.
9: C'est la radio qui vous appelle. Vous êtes en direct, Radio Kiki donc?
14: Oui.
9: Excusez-nous parce que là j'ai perdu ma voix. Vous allez bien, Joël?
14: Oui, mais bon, bah, il est trop tard, là. On m'avait dit de 9h à 10h.
9: Je sais, donc c'était pour vous prévenir... C'était pour vous prévenir qu'on vous rappellera demain.
14: Il y a quelqu'un qui rit derrière.
9: Oui, c'est le public. Le public est là. Ouais. Je suis désolé. Vous avez été sélectionné par carte postale par Pierre-Alain.
11: Oui.
9: Hein, votre neveu?
11: Oui.
9: Et voilà, effectivement, c'est pour vous dire qu'on n'a pas eu le temps de vous rappeler, qu'on vous rappellera demain un petit peu quand même.
11: Ah, ok.
9: Voilà, c'était juste pour vous dire ça.
11: Okay.
9: Voilà, on vous rappellera demain.
11: Oui.
9: Voilà, si.
11: Voilà.
9: Je vous souhaite
11: bonne
9: une.
11: Soirée.
9: Merci, à demain. Ah. Au revoir. Et toi en plus, putain, je peux plus, j'ai plus de voix, oh là là, c'est une catastrophe.
15: T'es genre à 22h01.
9: Oui.
15: Ah non, non, 9h-10h. Hein.
9: Ouais.
15: Après, c'est fini. Hein.
9: Ouais, t'avais dit que c'était entre 9h et 10h, toi?
16: Ouais.
9: Ah ouais, t'aurais dû nous prévenir, parce que généralement, ça se passe comme ça. En plus, t'as vu quand j'ai la voix, quand je veux faire la voix aiguë.
16: Oh oui, non, là, franchement.
15: Mais c'est parfait. Hein.
9: Non, mais là, ça le fait pas. Les gens, qu'est-ce qui les font rire? C'est la musique et c'est l'intonation.
15: Ouais,
9: c'est
15: ah bah là, c'est ta voix. Hein.
16: Ouais,
9: tu crois que là, ça les fait rire?
15: Bon,
9: faut passer en priorité, lui. Ah évidemment, et puis après Joël, le jeu des trois mots, le pauvre il va patienter. Puis on aura Bénédicte également d'Evreux, il y a du monde ce soir au 0803 085000. Ça fait plaisir de savoir qu'il y a encore un petit peu de gens qui nous écoutent le soir. Hein mon petit Julien?
17: Ouais.
9: Attention, qui est dans le cadavre? C'est ton père.
17: Bonjour, vous êtes bien, c'est
9: Jean. Allô? Allô?
17: Oui.
9: Oui, bonjour, vous allez bien? Allô?
17: Oui.
9: Oui, c'est la radio qui vous appelle. Allô, vous êtes en direct, vous avez été envoyé une petite carte postale par votre fils Julien, vous écoutez un petit peu quand même?
17: Oui, et puis?
9: Eh bien, de toute façon, vous allez jouer avec nous quand même, vous nous écoutez régulièrement, vous êtes en direct en ce moment.
17: Sur quelle radio?
9: La radio, bien sûr, fréquence plus bleu, 117.7 FM, bien sûr, modulation de fréquence, vous allez bien? Alors, vous avez été tiré au sort, bien entendu. Carte postale, ça va pas être du gâteau, c'est vous qui vous dites office. Je crois qu'on va faire un militaire. Vous nous écoutez régulièrement, quand même, ou...
17: Je connais pas votre radio, alors...
9: Ouais, mais enfin bon, vous nous écoutez un petit peu, quand même, ou... Merde, ça va être commode. Alors, attention, vous êtes prêts à jouer avec nous, quand même, pour gagner un superbe voyage pour 4 personnes, direction, mais on change le soleil. Ça vous ferait plaisir, quand même, ou pas?
17: Dépend quel jeu?
9: Pardon?
17: Dépend du jeu.
9: Quelle question subsidiaire, bien sûr. C'est à vous de choisir, d'accord? Vous choisissez bleu ou vert?
17: Bleu.
9: Bleu, c'est parti. Attention, bleu. Première question, qui est la couleur du ciel?
17: Bleu.
9: Oui. Ouais, attention, choisissez bleu ciel ou bleu foncé?
17: Bleu ciel.
9: Bleu ciel, d'accord. Quelle est la couleur des écrans synthétiques?
17: Pardon?
9: Pardon?
17: J'ai pas compris, là.
9: Quelle est la couleur des écrans synthétiques d'ordinateur?
17: Les écrans synthétiques d'ordinateur?
9: Oui.
17: Bon. Là, il y a trois couleurs à l'intérieur, mais c'est à part ça.
9: Oui, allez-y. Allez-y quand même, dites au hasard, on sait jamais.
17: Bon, bah, il y a du jaune, du magenta, jaune, magenta, je sais plus, cyan. Cyan, jaune, magenta.
9: Oui, tu m'en réponds, bien joué, bravo! Ah, pour l'instant, ça vous fait 5 points acquis quand même en mobilisation. Bien sûr, vous savez que vous avez pas un paquet cadeau offert, bien entendu, directement sans emballage. Oui. Qu'également voyage pour deux personnes, bien entendu, en demi-portion complète, direction l'Écosse. Bien entendu, si vous répondez correctement aux questions suivantes, pour l'instant, 5 points acquis, bien entendu, vous avez été sélectionné par Julien. Votre petit, c'est votre fils, c'est ça?
17: Oui,
9: vous envoyez une petite carte postale.
17: Ah bon?
9: Oui, pour être sélectionné.
17: Ah oui.
9: Vous nous écoutez régulièrement quand même.
17: Ah, bien sûr, oui.
9: Un fidèle de la fréquence. Vous êtes prêts? On y va?
17: Faut faire quoi là?
9: Vous êtes prêts ou pas?
17: À faire quoi?
9: Attention! Top, c'est parti, on vous écoute!
18: Allez!
9: Allez, on y va! On y va, on se lâche, on y va!
18: Allez!
9: Allez, on y va, on se lâche un peu là! Allez, mon vieux, on y va!
18: Allez!
9: Allez, quand même un petit peu, tu vas y aller vite, attention! Et malheureusement, le gong a retenti, malheureusement, vous n'avez pas suivi, bien sûr, régulièrement quand même. Vous nous suivez quand même?
17: Oui, je suis toujours là, oui.
9: D'accord, ok. Bon, là, vous perdez les points, bien entendu. Vous savez, vous pouvez gagner un voyage.
17: Mm-hmm.
9: Pour une personne.
17: Pour une personne, tout à l'heure, c'était 4, maintenant c'est 2, après c'est 1.
9: Bah, vous perdez des points, quand même.
17: Ah oui?
9: Alors, attention, voyage pour une personne.
17: Après, je pars tout seul.
9: Ah bah, là, déjà, c'est
17: après,
9: bon.
17: C'est quoi, il y a que les gueulasses qui partent, peut-être.
9: Attention, vous allez faire rire, quand même. Vous êtes un taquineur ou vous plaisantez, vous tapez dans la plaisanterie ou pas?
17: Non.
9: Vous êtes un petit coquin quand même?
17: Non, pas du tout, non.
9: Vous n'avez pas envie de rire alors?
17: Ah non.
9: Vous n'avez pas cœur à rigoler?
17: Pas du tout, non.
9: Bon, vous n'êtes pas un comique?
17: Non. Bon.
9: C'est vos droits, ceci dit. Hein,
17: hein?
9: Alors attention, il y a le public quand même qui est là. Est-ce que le public est là quand même?
17: Il y a du monde, hein?
9: Ah, bah, il y a le public qui a mis en direct,
17: ah, oui,
9: bien entendu.
17: Oui, il y a du monde, hein?
9: Alors, attention, vous êtes prêts pour la dernière question?
17: Ça consiste en quoi?
9: Bah, attention quand même, vous choisissez histoire ou géographie quand même?
17: Pardon?
9: Histoire ou géographie quand même?
17: Histoire.
9: Histoire, attention, question d'histoire. Jean-Paul Goude.
11: Oui.
19: Attendez, on fait marrer le public, me fait rire.
20: Oh, excusez-moi aussi, ça.
19: On vous laisse réfléchir deux minutes ou pas ou...
11: J'en prends le goût de quoi?
19: Attendez, je reprends mes esprits.
11: Allez-y. Ouais, vous ennuyez pas?
19: Attention, vous êtes prêts, vous êtes en direct quand même sur Radio du Kikidon, bien sûr, modulation fréquence sur 17.1 MHz en FM stéréo. Vous êtes prêts?
11: Oui.
19: Alors Jean-Paul Good, il est back ou pas?
11: Black. Quoi?
20: Mais c'est facile, allez!
19: Allez, bonjour, c'est une question très simple, question subsidiaire, bien sûr, attention, faites vite, hein.
20: Allez!
19: Il vous reste encore 2 secondes.
11: Ouais, bah il est pas black, non?
19: Une demi-seconde. Un quart de seconde, Jean-Louis. C'est votre prénom, Jean-Louis, hein?
11: Oui, oui.
19: C'est marqué sur la carte postale.
11: C'est super.
19: Ah,
11: c'est bien,
19: c'est le public est déçu quand même ou pas?
20: Ah, ouais,
19: ah oui, bien sûr. Jean-Paul Gouz is back.
11: Jean-Paul Gouz, il est noir?
19: Non, il est back. Il est de retour.
11: Ah bon, Jean-Paul Gouz est de retour?
19: Ah bah oui, quand même.
11: Ah oui, quand même.
20: Vous le... Dans le journal.
19: Vous le saviez quand même, vous?
11: Il était de retour où?
19: Bah évidemment. Alors bien sûr, bien entendu, vous repartez avec rien, mon petit Jean-Louis. Alors bien entendu, vous êtes très déçu.
11: Ah non, pas du tout, non.
19: Vous en foutez?
11: Oui, complètement.
19: Ça fait plaisir d'avoir des auditeurs comme ça. Écoutez, ça nous a fait plaisir en tous les cas d'être Radio Kiki, donc quand même improvisation totale, quand même. Mais écoutez, votre petit-fils Julien, bien sûr, ne repartira avec rien.
11: Bah oui.
19: C'est votre petit-fils, c'est votre oncle, c'est... C'est qui pour vous, ce mec, Julien, quand même?
11: Julien?
19: Ouais.
11: Mon fils.
19: D'accord. Eh ben écoutez, on transmettra à ce petit crétin quand même vos amitiés.
11: Ah ouais.
19: On vous embrasse en tous les
11: cas. Hein, vous vous émerdez pas mal. Hein.
19: Eh ben écoutez, en tous les cas.
11: On va vraiment aller dans une vraie radio là, parce que là, je sais que c'est des conneries, mais bon, à part ça.
19: Bah écoutez, en tous les cas, ça nous fait bien plaisir. On vous souhaite à tous une bonne soirée, bien sûr. Merci de nous avoir. Qu'est-ce qui dit quand même de son, bien sûr, chez vous.
11: D'accord.
19: Très bien. Vive la radio du. Vous avez vu la radio du cul, c'est comme ça qu'on terminera. Bonne soirée à vous, amusez-vous bien. Au revoir.
2: Oh là là là là, elle est extraordinaire ton père. Dis donc Julien, je suis obligé d'abréger parce que malheureusement on est obligé de faire la pause. C'est pour ça que je suis parti un peu en sucette puis improviser. Parce que quand c'est pas improvisé, bien sûr Max prépare.
21: C'est bonheur de voir comme ça.
2: Ah ouais, c'est mais il est bon. Il est quoi? D'habitude je prépare. Oui, je prépare.
22: D'habitude tu prépares tes affaires, oui, pour voilà, venir.
2: Ah merde, répondeur. C'est ça, Kazou, Amandine. Ah là là, ici, parce qu'il a beaucoup d'appels. C'est génial. Ouais, Kazou, salut, c'était Max. Eh ben, on est avec Amandine, on aurait voulu parler. Oh, yes. Salut, Kazou. Ça va bien? Je te présente Amandine. Alors, tu vois, Amandine, c'est ça, Kazou.
23: Ah d'accord, et comment tu comprends ce qu'il dit?
2: Mais attends, mais tu parles pas le Kazou, toi?
23: Non.
2: Ah là là là là, la neuneu.
23: La neuneu.
2: Mais c'est normal, elle était pas là lundi en même temps. Mais bon, quand même, le Kazou, comment ça va, Kazou? T'as passé une bonne journée? Qu'est-ce que t'as fait de beau, raconte? Oh, là, génial! Pas trop fatigué, quand même? Eh ben, ça nous fait bien plaisir, en tous les cas. Donc, je te présente Amandine. Essaie d'articuler au maximum parce qu'elle comprend pas tout. Et puis on fera avec. S'il y a un problème, Amandine, tu me dis, je te traduis. Hein.
23: D'accord, merci.
2: Bah
23: 19 ans.
2: Il apprend le français, donc il parle un petit peu français. Il te demande si tu sens bon.
23: Ouais.
2: Ouais. Oh,
22: du calme.
2: Il est chaud comme la braise, ce Kazou. Il a envie de te niquer, c'est tout. Il t'écoutait la radio? Eh ben voilà, donc c'est pour ça, je comprends mieux, parce qu'il sait que t'es dans ton lit. Qu'est-ce qui te passe par la tête, Kazou? Raconte tout. Oh. Ah, il a envie de chanter, il a envie de se lâcher. Là, il se prend, il y va. Hein. Oh là, Francis Kazou, là, carrément. C'est sa chanson préférée, ça, la queue leu leu. Je sais pas pourquoi...
4: je crois que sur sa planète, ils ont reçu des cassettes de la classe, et puis voilà, il est tombé sur Bézu, puis un jour, il a craqué dessus, puis depuis, c'est un fan. Il est nul, la dernière fois qu'on tourne là, à la fin, il nous lâchait plus. Il voulait des pins, il voulait des badges, il voulait des posters de Bézu, c'est grave.
5: Hein. Vaut mieux Bézu qu'à le château, hein, d'un autre côté.
4: Ça, c'est, ouais, c'est clair, c'est clair. Bon, Amandine,
23: oui.
4: C'est pas un personnage qui te fait craquer, ça?
23: Ben, je comprends rien ce qu'il raconte.
4: Mais fais travailler ton imagination.
23: Okay.
4: Oh là là, ce que vous êtes coincé.
23: Mais papa, il parle à toi, tu veux que je
4: fasse. Mais non, il te parle depuis tout à l'heure, mais tu l'écoutes pas. C'est pour ça que je fais la conversation, sinon il y aurait
23: bon,
4: des
23: problèmes. Bon, pardon, répète alors.
4: Bah, reste avec lui, vas-y, parle avec lui. Parle avec lui, Amandine.
23: T'as quel âge, ça?
4: Apparemment, tu l'as. Il est comme un fou.
23: Attends que ça, t'es vieux, ça.
4: Et alors?
23: Ah, par contre, j'ai pas tout.
4: Mais il te fait que des compliments et toi, tu comprends rien. Ça, c'est,
23: ah bah, je suis désolée,
4: ça, c'est bien les meufs, ça. Genre, on leur dit qu'elles sont belles. Pardon, excuse-moi, tu peux répéter, j'ai pas entendu.
23: Merci, c'est
4: super...
23: très gentil, mais je
4: suis pas
23: bien entendre, je te connais pas.
4: Bah, il dit que t'as une superbe voix, là. Arrête de faire ta coincée premier degré, un peu d'humour. Oh, elles sont coincées.
23: Mais non, je suis pas coincée.
4: Bah alors, il dit que t'es belle.
23: Merci, merci, c'est très cool.
4: Oh, bah, je crois qu'apparemment, apparemment, Amandine, elle n'aime pas les compliments. Elle se la pète, genre, mais non, laissez-moi tranquille, machin.
23: Non, pas du tout, mais tu veux que je comprenne quoi de ce qu'il me raconte?
4: Bah, je veux comprendre quoi? Mais t'entends pas ce qu'il dit là, que t'as un cul d'enfer, mais t'es premier degré, elle comprend rien. Putain, oh,
5: là,
4: t'es aidé, là. Attends, y a quelqu'un qui parle en ton nom, c'est pas possible. Ah, mais t'as pas besoin de. Ah, mais je sais qu'elle est. Bon. On est déçus, on pensait qu'Amandine comprendrait que Kazoo était un personnage et qu'il fallait comprendre ce qu'il disait et jouer le jeu. Et non, Amandine. Bah oui.
23: Non, vas-y.
4: Non, c'est un peu trop tard, Amandine, c'est un peu trop tard. Là, il doit y avoir une sorte de nuage gigantesque de honte qui doit arriver en haut de Valence, qui va te tomber juste dessus, Amandine.
23: Ça y est, il est tombé.
4: Non, mais sérieusement, ceux qui écoutent la radio et qui me disent, et après tu me dis que tu m'écoutes régulièrement. Moi, je suis toujours aussi stupéfait des gens qui m'écoutent régulièrement, mais qui ne comprennent toujours rien.
23: Ouais, c'est l'émotion.
4: Non, il n'y a pas d'émotion qui tienne là-dedans. Non, mais franchement, et là, j'y vais. Excuse-moi, Kazoo. T'inquiète pas, je règle mes problèmes des fois avec des gens et j'essaie de comprendre. Les gens, il y a des gens qui doivent, alors, toute la soirée capter que je fais que du premier degré. Je suis sûr, merde.
5: Ça fait peur, par contre.
4: Ça m'inquiète des fois, moi. Et c'est grâce à des gens comme elle que des fois, je me remets un petit peu les pendules à l'heure. Je me dis, attention, Max. N'oublie pas qu'il y a des gens qui ne comprennent pas forcément l'humour et qui n'ont pas forcément envie de rire. Et que quand tu leur demandes de faire quelque chose, ils le prennent toujours au premier degré.
23: Mais non, pas du tout, j'avais justement pour rire.
4: Faut que je me méfie. Bah justement, t'es très drôle depuis tout à l'heure. Tu nous fais rire, mais grave.
23: Merci, encore
4: une fois. Mort de rire. Allez. Ah, ça fait rire.
5: Kazoo est bon public.
4: Je vais demander si c'est possible d'avoir un sac à rire ou un truc comme ça.
5: Oh, ça c'est possible, oui.
23: Ça va être le fou rire.
4: Bah, là j'ai du mal, fois je me force ou des bruitages de rire pour m'éviter. Ou alors laisse tomber, attends, je vais faire un autre truc ce soir, attends, je vais voir. Parce que... Ah bon, d'accord. Alors moi ça serait plus simple. Hein. Alors, Kazoo, je t'avais. Excuse-moi, du coup elle m'a perturbé là pour moi. Bon, Kazoo, moi je suis content de t'avoir eu ici et j'ai prouvé à Amandine que tu existais. Elle n'a absolument rien compris à toi et c'est dommage. Nous on a tout compris. Il faut faire travailler un peu son imagination quand on est avec toi, mais c'est normal. Ça prend du temps. Il faut quand même rappeler aux auditeurs qui nous écoutent ce soir sur la France entière et partout en Belgique et Amandine en particulier à Valence que notre ami Kazoo n'est sur Terre que depuis combien de temps, tu peux le dire? Voilà, donc ça fait pas si longtemps que ça, et il faut l'en excuser. Il va apprendre à parler français. Il sait dire un mot ou deux. Tu peux dire un mot ou deux?
23: Calvin Klein.
4: Calvin Klein. Et voyez-vous, ça fait deux mots. Calvin Klein, voilà. Fun Radio, c'est bien. Hein? Groove Dance. Voilà. Ah, les jingles, groove, dance, fun radio, tu vois, Amandine, allons.
23: Ouais, c'est pas ce blast, tu vois, j'ai bien compris.
4: Ah, pour Amandine, ça c'est pour Amandine, ça.
23: Merci, merci.
4: Voilà.
23: Ah, ça me fait plaisir.
4: Bon, je vais vous laisser, Fildar ou Manu.
1: Oui,
4: quand Amandine dit un truc, quoi que ce soit, t'appuies sur le petit bouton blanc et ça enclenche sa carrière.
1: Hein. Pas de problème.
4: D'accord. Allez, salut et bonne nuit. Hein.
23: Bonne nuit.
4: Sérieux, Amandine.
1: Pure conversation.
23: Mais non, tu peux rien,
1: hein.
23: Tu vas appuyer sur ton petit bouton blanc.
4: Mais sérieusement, c'est mortel ce truc. Ah là là là là là là là là. Kazou, je te laisse. Ah, il y a Jackie Chou à la télé. Oh. Bon, apparemment, il y a Jackie Chou à la télé. On va laisser regarder la télé. Salut Kazou.
3: Alors, 37,15, code GG. 57 francs la minute, Gérard.
6: Je trouve que t'es exagéré.
8: Ça fait pas cher, hein.
6: Ouais, ça fait un petit peu cher quand même.
8: Hein?
6: Attends, UCBB, c'est quoi ça?
8: Ah non, mais c'est Gérard, j'aurais pas dû te donner ton courrier en fin de compte.
6: Bon, alors, le courrier, on va le mettre de côté, on le fera après le débat, parce que t'écoutes pas. T'es...
8: Mais si, j'écoute non. En même temps.
6: Mais non, non.
8: Mais ça, ton truc, c'est faux, hein. J'ai jamais été perdre le soir là-bas, alors je vois pas qui c'est qui s'amuse à ça.
6: Ouais, alors, c'est parti. À Marcel, ça va sinon? Tout va bien?
24: Oui, tout à fait.
6: Au poil? Attention, ça marche. On n'est pas les micros, quoi, là.
25: Allô. Bonsoir à tous, vous êtes bien sur le réseau HATDG. Quel est ton nom?
6: Bonsoir.
25: Bonsoir.
6: Je m'appelle Franck.
25: Franck, bonsoir Franck.
6: Bonsoir.
25: On se calme derrière. Tu es seul? Tu n'es pas accompagné?
6: Je suis seul.
25: Tu es seul.
6: Ouais. J'avais appelé cet après-midi.
25: Oui.
6: Qu'est-ce que vous me proposez là?
25: Oh, 6 minutes. On commence et on se calme.
6: D'accord.
25: D'accord. Je te sens chaud ce soir, Franck.
6: Alors on peut faire vite parce que ça coûte cher. Hein.
25: D'accord, on va faire vite. D'abord, laisse-moi ton numéro de carte bancaire.
6: 47 38 12 0 0 4 6.
25: Très bien, maintenant Franck, oh Franck, je te sens chaud.
6: Ah oui.
25: Tu as le choix entre les poèmes de GG, le remix de GG, les hurlements de GG, l'Indian Lock, coquin de GG, le 1, le 2, le 3, le 4, je te laisse choisir.
6: Moi je voulais les coups de gueule de GG.
25: Oh, les coups de gueule de GG. Oh,
6: un truc, dans les, ça coûte combien pour un poème?
25: Pour un poème, c'est le même prix.
6: C'est 25 francs, c'est ça?
25: Oui, c'est ça.
6: Non,
25: mais dis-moi, Franck, il n'y a personne derrière toi?
6: Non, je suis tout seul.
25: Bon, d'accord.
6: Qu'est-ce qu'il y a comme choix pour un poème?
25: Je te propose les remix de GGM.
6: En poème?
25: En poème. Écoute, les poèmes, c'est quelque chose de très particulier. Mais je suis sûr qu'il y a quelqu'un derrière toi.
6: Non, y a quoi en remix?
25: En remix. Les remixes.

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0: Alors
2: Mais comment vous avez tout ça, vous?
0: Franck, je te sens bien chaud, Franck.
2: Et les poèmes, c'est pas possible?
0: Les poèmes, bien sûr, c'est possible.
2: Qu'est-ce que vous me proposez en poème?
0: L'amour, laisse-moi faire un bisou. Viens encore, toi, l'homme. Star System, toi qui demandes à Max.
2: Alors, laisse-moi te faire un bisou.
0: Laisse-moi te faire un bisou.
2: Ouais.
0: Laisse-moi te faire un bisou. Laisse-moi te faire un bisou le soir avant de t'endormir. Laisse-moi te faire un bisou dans le cou la nuit. Laisse-moi te faire un bisou avant d'aller travailler. Laisse-moi te faire un bisou quand tu prends ta douche. Laisse-moi te faire un bisou le jour de ta fête ou de ton anniversaire. Laisse-moi te faire un bisou sur tes bras. Laisse-moi te faire un bisou sur ton nez. Laisse-moi te faire des bisous quand on danse à ta cela. Laisse-moi te faire un bisou quand tu fais la cuisine. Laisse-moi te faire un bisou quand on regarde.
2: C'est bien, c'est bien. Qu'est-ce que vous me proposez d'autre encore là, hein? Allô? Allô?
0: Max au téléphone?
2: Ouais, espèce de starvé, là. T'as bientôt fini, là, de faire des conneries sur mon dos, là. Oh,
0: vous allez pas commencer?
2: Non, ben, vous allez pas commencer. Si, je vais commencer, vous voyez, il est 1h10. Il est 1h17 du matin. Maintenant, je vais quand même vous dire qui je suis.
0: Oh, 6 minutes.
2: Non, mais arrête, c'est bon, ouais. Vous allez vous la fermer quand je vous parle, maintenant. Vous allez vous la fermer, vous êtes poli. Vous me laissez parler. Bah, c'est bon avec vos conneries. Ça commence à...
0: Mais vous allez la fermer, vous allez la fermer un peu.
2: Non mais attendez, déjà, vous allez la fermer. Oh. Ça va être vous qui allez la fermer, c'est pas moi.
0: Surtout le standard.
2: Vous êtes avec le fameux Gérard en question, parce que tout le monde croit que c'est lui qui s'amuse à faire ça, que c'est Gérard qui a monté ce serveur en interne.
0: Ce n'est pas toi qui commande, c'est moi, ta gueule,
2: tu dégages. Mais attends, personnaliser ton espèce de travelot. Non mais tout le monde croit, Gérard, que c'est ton 36-68. Alors le problème c'est que Gérard, tu risques de plus faire de...
3: Hey,
2: non mais Gérard, à cause de 36-68, tu risques de pas faire de coups pendant 3 mois.
4: Ouais, plutôt moi qui vais siffler dans son siffler.
5: Ah bah comme tu veux, ma chérie,
4: on se connaît pas.
5: Tu sais que tu es?
4: Ah oui, c'est très agréable.
2: Hé, Lascar!
4: Et après
2: Hé, baigneur!
3: Ouais, rigole, ouais, Gérard.
2: Attends, déjà le mec il va nous donner son nom et son adresse et tu te démerdes là. Mais cela, ça c'est pas moi. Ta gueule. Quand je te parle à toi.
0: Oh là là, vous allez la fermer.
2: Et tu sais que le bois de Boulogne il est pas loin pour toi et c'est pas cher et ça rapporte gros, hein, c'est comme le loto.
3: Ce que risque d'avoir comme problème, c'est qu'à cause de toi, Gérard risque d'être interdit d'antenne pendant 6 mois, ce qui peut arriver parce que pendant qu'il y a justement un dossier qui est ouvert en justice, ça risque d'aller en direction pénale directement adressée à la commission des prérogatoires.
2: On est vraiment sûr de cette histoire-là parce que c'est quelqu'un de... C'est bizarre parce que la voix n'est pas inconnue, c'est pas un 36-68 ça.
3: C'est quoi alors?
2: C'est quelqu'un de...
0: Attends, qu'est-ce que t'as fait des connards sur ton standard? Moi, je vais te dire, t'es dans l'affaire. Dans l'affaire depuis longtemps, tu montes ça.
2: Ah bon?
0: Je suis à la direction, si y a que Saint-Gérard, tu peux me dire, tu me connaissais pas, peut-être.
2: Non, mais attends, tu crois pas, tu fais pas partie de la radio non plus, hein?
0: Bien sûr.
2: Mais tiens,
0: c'est ça,
2: c'est toi qui s'amuses à faire des 36-68 sur mon œuf, et tu crois que c'est moi qui s'amuse derrière, c'est ça? Tu réponds?
0: Bon, c'est bon, tu vas te coucher maintenant.
2: Moi, si j'ai envie d'aller me coucher, hein, sans personne n'appelle pour le débat.
0: Ça y est, vous la fermez déjà?
3: En tout cas, sachez que ça ne s'arrêtera pas là et que s'il y a un procès, parce qu'il y aura un procès si ce truc est vrai, parce qu'on l'a appelé dans la journée quand même, dans l'après-midi, et on va donner le numéro à Chéra, on le donnera en fin d'émission, il appellera, et je tiens à vous dire que si dans la fin de semaine c'est pas arrêté, ça ira loin.
0: S'il te plaît, moi je tiens quand même à dire qu'il est au courant.
2: Ah ouais, je suis au courant.
0: Suren est au courant.
2: Ouais, au courant, comment ça?
0: Non, je te vois à la direction, etc. On se voit, Gérard.
2: Ah ouais.
3: C'est bien, on se voit, on se voit. Ah ouais, tiens, c'est bizarre. Et quand est-ce qu'on s'est vu? Quand est-ce qu'on s'est vu?
5: Tu es l'imposteur.
3: Quand est-ce qu'on s'est vu?
5: Ne nie pas.
3: Quand est-ce qu'on s'est vu?
5: Bon, allez.
3: C'est donc va te faire foutre. Allez, bonne nuit.
5: C'est ça, c'est ça. Bonne nuit, bah, bonne nuit.
3: Ouais, bah va te faire des os, votre boulagne.
5: C'est ça, c'est ça.
3: Ouais. Bah, va gagner du fric sur mon dos aussi, si tu veux.
6: Ah bah bravo, alors donc vous...
3: Et tu verras que on aura ton adresse facilement, mon petit.
5: Ouais. Ah, mais non.
3: Non, mais si. T'inquiète pas.
5: Tu vas fermer ta gueule.
3: Moi, c'est jeu, mon pote. Hein, tu as la carnette, tu as l'examen de problème, ta gueule. Espèce de petit con, va.
5: Hein.
3: Ta gueule.
6: T'entends, ils ont tous les trucs.
5: Ouais, c'est ça, de toute façon. Hein,
3: ouais, non, de toute manière, c'est ouais, bizarre, ce bien.
5: On se met sur un TGV.
3: Sur un TGV, moi je mets dans un TGV, puis je t'envoie à Babelwood City.
6: Bah ouais, non, mais ça c'était ta voix, Gérard. Hein.
3: Ouais, c'est ça.
6: Bah écoute,
5: on se met sur un TGV, je t'attrape.
6: Ah oui, c'est toi, ça, c'est bien toi.
3: Ah ouais, ah oui. Je le mets sur un TGV et il m'attrape. C'est moi qui ai été dire ça.
6: Oui, à l'écran. Oui, bah je le cédais, c'est quand t'avais dit je te prends, quand t'as voulu jouer le mec cool. Bah écoute la voix, tu reconnais même pas ta voix, abruti, écoute bien.
3: Bah abruti, attends, et déjà si.
6: Non, mais attends, tu vas être en.
3: De manière, c'en est là qui s'amuse derrière mon dos, alors.
6: Parce que j'ai jamais
3: derrière ton dos, il y a même
6: derrière ton dos.
7: Attention, vous venez de rejoindre un service interdit.
6: Voilà.
3: Non, mais, de manière, lui, on va.
6: Ok, c'est bon.
5: Faut se mettre sur un TGV, je t'attrape.
4: Tu l'as fixé dans ton ciné?
5: Ouais.
4: C'est moi qui l'ai fixé dans ton ciné.
5: Ah, bah, comme tu veux, ma chérie.
4: Ma chérie, on reconnaît
6: pas. Bonjour, Gérard.
5: On
6: n'est pas dans la merde. On n'est pas dans la merde. Plein de gens qui voulaient le savoir sur Minitel, on ne le donnera pas, c'est un vrai 3668, mais sachez qu'on va essayer de s'arrêter et que ça s'arrête le plus tôt possible.
3: Avant le début de la semaine prochaine. Mercredi au plus tard, si mercredi ça recommence, et ben jeudi il n'y a pas de débat.
6: Voilà, exactement, c'est clair et net.
3: Comme ça ira plus vite.
6: D'accord. Donc mercredi, on rappelle en direct mercredi, et s'il y a, il n'y aura pas de débat de Gérard.
3: Tenez-vous en sur-regarde.
6: Tenez-vous en sur-regarde. Et enfin, avant d'avoir le débat, alors lui par contre, lui il va en prendre plein de
8: rires. T'as un besoin de ton garde du corps.
6: Hein. Hein, parle devant ton micro, toi.
8: Gigi, t'as besoin de ton garde du corps. Hein.
3: Ouais, non, mais attends, t'inquiète pas, lui, on va envoyer faire sa peau, là, au petit Lascar.
6: Alors là, donc, l'histoire, elle est grave.
3: Ouais, donc lui, cette histoire-là, avant mercredi, on sera le 10.
6: Ouais, ultimatum.
3: Donc voilà, avant le 10 septembre, cette histoire-là, je veux que ça soit terminé.
6: C'est clair.
3: Sinon, je dis pas de débat.
6: C'est clair.
3: Voilà.
6: Sinon, ça sera Françoise.
3: Voilà. Et si vous voulez que ça soit avec Françoise tout le temps, ben...
6: Il y a des gens qui sont déjà contents de savoir que ça pourrait...
3: Eh ben, ça sera bien.
6: Ah ben, bravo.
3: comme ça te coûtera 500 balles à chaque fois. 250 balles aller, 250 balles retour.
6: Ah oui, c'est vrai, remarque.
3: Ah.
6: Ouais,
3: c'est vrai. Tandis que moi, je suis tranquille, hein.
6: Ouais. Toi, t'es venu avec ton agent de sécurité, tout, qui te fait ton chauffeur, qui te fait tout, hein.
3: Allô.
9: Eh, c'est François. Qui m'appelle à cette repoussé dans la nuit.
3: Non mais attends, joue pas l'accent belge alors que tu m'as téléphoné ce soir à la cabine à 21h. Hein? Alors joue pas avec ton accent belge, tu l'avais pas à 21h.
9: Qui es-tu, mon bon ami? Qui es-tu?
3: Hein?
9: Qui es-tu, mon bon ami?
3: Non mais attends. Hey, je suis qui? Je suis le fameux Gérard que t'emmerdes au téléphone.
9: Ah, mon Gérard, d'accord, c'est le mot de code qui convient. Donc, tu veux quoi comme cassette, mon bon ami, toi qui renseignais sur les cassettes de
3: haut de... Non, mais attends, tu crois que je t'achetais des cassettes alors que t'es en train d'en vendre sur mon dos? Hein, espèce de tâche. Hey, tu dis plus rien, là, parce que t'es en direct, alors tu dis plus rien, t'as pas de couille au cul, maintenant.
6: Ah, non plus.
3: Alors, dégonflé. On s'amuse à m'insulter, de me traiter de pédé, d'enculé, tout ça, au téléphone, mais maintenant qu'on est en direct, il n'y a plus personne, on mouille dans sa culotte. Oh!
6: La radio, hein.
9: Mais tu n'appelles pas pour les cassettes.
3: Non, j'appelle pas pour les cassettes, Lascar.
9: C'est dommage, parce que moi je les ai vus, je les trouve excellents.
3: Ouais, non, mais tu les as vus, tu les trouves excellentes, et avec ton numéro de téléphone, si tu continues à me faire chier, je balance à l'antenne et tu vas t'emmerder toute la nuit.
9: Surtout, moi c'est...
10: Non, c'est Gérard, on n'a pas le droit. Hein.
9: Moi, c'est ce que je préfère, quoi, c'est surtout Gérard à toi.
3: Ah ouais, tu sais laquelle que je préfère, moi? C'est que t'es un sale con. Tu t'amuses à te faire du fric sur mon dos.
9: Moi, c'est pas mon problème. Hein.
3: Non, mais c'est pas ton problème, mais c'est le mien.
2: Alors je te dis une chose, que ton numéro de téléphone, on va le garder.
9: D'accord.
2: Hein. Et toi, je te donne jusqu'à la fin, à la fin de la semaine, fin de cette semaine, d'arrêter tes conneries. Ok. Et de pas t'amuser à me téléphoner dans la cabine.
6: On rappellera vendredi demain.
2: On te rappelle demain soir.
6: Gérard, il sera dans sa cabine. Tu seras dans ta cabine, Gérard, demain.
2: Mmh.
6: On t'appelle dans la cabine et demain, on t'appelle. T'as intérêt à t'arrêter, sinon ça va aller loin, t'as compris?
2: Eh oh, tu te réveilles, hein, Lascar, maintenant?
9: Bien sûr.
2: Espèce de dégonflé, hein? Maintenant, t'es en direct, tu te pisses dans ta culotte, espèce de petit con.
9: Moi, je te l'envoie.
6: Dis-nous, c'est pas toi aussi qui a fait tourner, parce que j'ai entendu parler, si tu es en Belgique, avec quand tu étais juste pour sa séance de dédicace avec Christine devant la radio?
9: Si.
2: Et alors, ça t'amuse?
9: De quoi, moi?
2: Ça t'amuse de jouer sur mon dos?
6: C'est combien la cassette?
9: Ouais, t'écoute, moi, si j'avais à te la vendre là ce soir, je te la ferais à prix comme 1000 francs.
2: Puis quoi encore? Tu veux pas que je te taille une pipe pour 1000 francs?
9: Mais attends, mais je comprends pas, franchement, j'avoue...
2: Non, mais tu comprends pas, mais moi, je vais te faire comprendre, tu vois, tu vas ouvrir tes esgourdes, et tu vas bien écouter ce que je viens de te dire. Je te donne jusqu'à ce soir, 22h, hein? Parce que t'inquiète pas, j'ai du monde en Belgique que je connais très bien, et si je sais que tu revends des cassettes... Tu peux être sûr qu'il va t'arriver un gros problème. Et c'est pas 1000 balles que je vais te demander, c'est 50 000.
9: Donc Gérard a son
2: ami. Non, ta gueule, pour un son, je parle. C'est 50 000 balles que je veux de dommages et intérêts. C'est clair et net. T'as jusqu'à demain soir 22h.
9: Ça
2: va un seul demain soir 22h. Y'a pas de Christine qui compte pour un sort. Y'a pas de Christine, c'est sur moi que tu fais le con. Alors tu t'écrases. Tu t'écrases. Alors tu t'écrases. Je t'ai dit, t'avais pas besoin de me guiper, tu m'as fait chier toute la soirée. Maintenant je te l'ai dit. Alors, tu arrêtes, t'as jusqu'à demain, 22h, ouais. Clair et net.
6: Ok.
2: Et sinon, c'est 50 000.
6: Les balles, dépasser l'heure. Hein.
10: Ouais, exactement.
6: T'arrives syndical, hein.
10: Donc, il faut arrêter tes conneries, mec. Sinon, on t'appelle demain. Si demain, tu dis que tu continues, ça ira en procès. Et Gérard, il va s'occuper de toi.
2: Et fais gaffe, parce que ton numéro de téléphone, je l'ai. Et je peux te faire chier à n'importe quelle heure de la nuit.
10: Non, il faut pas le donner.
9: Pour acheter des cassettes.
2: Ouais, voilà. Je vais te dire une chose, que je n'achèterai pas des cassettes. Parce que c'est des cassettes de piratage.
9: Pourquoi?
2: Donc, t'es un paparazzi, point final.
9: Pourquoi?
2: T'es un paparazzi, t'es comme tous les autres qui s'amusent à faire des conneries derrière mon dos. T'es comme eux.
9: Non.
2: T'es un enculé, c'est tout. C'est clair et net. T'es comme tous ceux qui s'amusent à vendre des cassettes à Marseille.
9: C'est toi qui te laisse filmer.
2: Non mais attends, tu fais des conneries sur mon dos, c'est moi qui assume. Non mais attends, je t'ai jamais donné l'autorisation.
9: C'est pas des cassettes virtuelles, hein.
2: Non, c'est des cassettes de quoi?
9: C'est des cassettes de Gérard à toi, Gérard à la ferme blanche en Belgique, Gérard à son anniversaire.
2: Ouais.
9: Mais
2: qui c'est qui t'a envoyé la cassette de toi?
9: Arrête, non mais...
2: Qui c'est qui t'a envoyé... donne des noms. Qui c'est qui t'a envoyé la cassette de toi?
11: C'est moi.
6: Ah bah oui.
2: C'est pas vrai, je te crois pas, Julie. Merci. Alors c'est pas la peine d'essayer de me faire croire n'importe quoi, je te crois pas. Qui c'est qui t'a envoyé la cassette, Lascar?
12: Je suis désolé, Gérard, mais c'est moi.
9: Écoute, je crois pas que ce soit moi l'accusé.
2: Non mais pour l'instant, si c'est toi l'accusé, c'est toi qui balance la connerie.
10: Lascar, on va faire de la recherche sur toi demain pendant toute la journée. On va appeler demain Gérard dans sa cabine vers 10h, 10h30.
13: En bon entendeur, salut, et n'oublie pas ce qu'on vient de te dire.
10: D'accord.
13: Je le répéterai pas.
10: Ok.
13: Et t'amuses pas à m'appeler demain soir à la cabine parce que tu risques de tomber sur plus gros que toi.
9: D'accord, hein, un dernier mot, il y aura toujours des pirates.
13: Ouais, ben, si tu fais partie des paparazzis, mon pote, ben, c'est pas mon problème, mais fais gaffe parce que ça va te coûter très cher, là. D'accord? Parce que ton histoire de faire venir une vingtaine de smirmorques à Paris avec mes cassettes,
9: bravo.
13: Eh ben, je vais te dire une chose, mon pote, faut être gonflé, quand même.
9: Bravo.
13: Faut être gonflé sans avoir l'accord de la personne concernée.
10: Ouais, ça c'est clair.
9: Bien sûr, c'est moi qui sortais avec Christine, bien sûr, c'est moi qui a été à toi.
13: Non mais attends, espèce de con, je te parle pas de toi et de Christine, je te parle de... Je te parle des 20 camions, des 20 smirmorques que tu m'as dit l'autre fois au téléphone.
10: Bah ouais.
13: Et tu voulais mon adresse en plus, pour signer un contrat bidon.
10: Bah on va pas donner l'adresse de rue de la Tour, ça craint.
9: Non.
13: Hein? Alors,
10: t'as pas l'antillé dans son numéro de tatou aussi.
13: Alors là, tu s'amuses à ça, je balance son numéro de téléphone en direct, moi.
9: Ton numéro est sur toutes les jaquettes.
13: Toutes les jaquettes, connard.
10: Bravo.
13: T'as gagné. C'est bizarre parce que sur toutes les jaquettes, il y a ton numéro en Belgique qui tombe sur mon tatou. Il n'y en a aucun. Il n'y a personne d'autre de Belgique.
14: Elles ont été vendues. Écoute,
13: non, mais fous-toi pas de ma gueule, Lascar.
14: Je ne suis pas tout seul à avoir le numéro de tatou, Gérard.
13: Non, mais te fous pas de ma gueule. Parce que tu sais, demain, il te reste plus longtemps à survivre, mon pote.
14: Mais là, c'est des menaces, Gérard.
13: Oui, c'est
15: bon,
13: des menaces.
15: On va s'arrêter là, parce qu'il va y avoir le...
13: Oui, c'est des menaces. Alors, je te dis une chose, ça, demain. On te laisse jusqu'à 22h30 demain, ok?
14: Je t'invite, moi, à voir les
15: cassettes, Gérard. Ok, on va cesser, Lascar.
14: Au revoir.
13: Salut. Allez,
15: bon salut, au revoir. On va faire le débat de Gérard, maintenant, qui est très énervé. On a eu...
16: justement, parce que donc pendant que vous avez pu un peu plus ou moins régler vos comptes, et ben les gens justement ont voulu réagir et il y en a énormément qui ont appelé, donc on peut commencer le débat, Gérard.
13: Eh ben c'est bien.
15: Il avait duré 1h30, l'ultimatum a été respecté.
13: Pour une fois.
17: 75 000, t'appelles et tu joues avec Max. Non, plaisante. Y'a rien à gagner.
18: Corinne. Voilà, ben le problème c'est qu'il est plutôt grave parce que moi j'ai entendu dire.
19: Mais très très grave le problème.
18: Qui se vendait sur le vieux port des remixes de Gérard au prix de 100 et quelques francs, je crois plutôt 100 piles. Et ça se vend
19: très. Ah, tu peux être, on peut le dire, Corinne, t'étais dans une discothèque.

0: termine au tribunal. Service aux amateurs. Ça calme. Bravo. Donc envoyez des lettres. Non mais bravo.
1: Donc, avis aux amateurs.
0: Il faut aller oser, il faut aller avoir des couilles, heureusement tu l'as fait, Gérard.
1: Avis aux amateurs.
0: Non, mais okay, aux amateurs, ça va être tout à fait.
1: Oui, qu'est-ce que vous voulez dire?
2: On va parler... peut faire dans l'immédiat, là, parce que...
1: Non, mais...
0: On parle pas des photos qui ont été faites par des paparazzis.
1: Non, mais ça, les paparazzis, j'en ai rien à foutre. Non, sur Internet, j'en ai rien à foutre. Je m'en bats
0: les cocognettes. Ah bah tant pis, bah alors les gens vont se faire de l'argent.
1: Non mais maintenant,
0: mais tant pis parce qu'un jour il y a un mec qui va faire.
1: Non mais de manière, le jour où ça va être sorti.
0: Ah, le jour
1: où
0: ça va péter. Hein.
1: Là, le jour que ça va aller trop loin. Là dans ces cas-là, j'aviserai. Donc je préviens d'une chose. Vous avez une semaine.
3: Oui.
0: Ah non mais là c'est le fameux discours dont je t'ai parlé.
1: Voilà. Donc alors c'est suite à divers tracts qui circulent à mon sujet. Je tenais à vous informer que je vous lance un ultimatum d'une semaine pour arrêter d'en parler sur la radio. À la radio. Si des fois j'entends parler une fois de ce problème, il sera clair que j'arrête tout, c'est-à-dire débat et poème. Merci d'avance.
0: Attends, mais tu dis pas merci d'avance.
1: Merci d'avance d'en prendre note. GG. Donc il est clair et net. Donc je préviens ce soir à 2h15 du matin. 2h16 même. Merci Max. Donc c'est simple, si j'entends encore une fois entendre le mot Gérard, même que ce soit pour savoir comment je vais, à la rigueur, je veux bien. Mais si j'entends une fois parler des conneries qu'il vient de se faire, c'est simple, c'est clair et net, ça va aller vite, j'arrête tout. Donc vous choisissez.
0: Donc c'est la mort de la radio, c'est la mort de mes émissions, c'est la mort de la FM en règle générale. C'est qu'on est tous condamnés à retourner sur les grandes ondes. Hein.
1: Bah disons ce sera la mort du petit cheval blanc. Comme
0: c'est bien dit, c'est la mort du petit cheval blanc.
1: Ce sera la mort d'un petit cheval blanc. C'est que vous aurez plus de poèmes et vous aurez plus de débat.
0: Et vous aurez plus de Gérard par conséquent.
1: Mais vous m'entendrez plus non plus.
0: Voilà.
1: C'est même pas la peine d'essayer de...
0: Ceci dit, on retrouve tous les mercredis dans les pics chauds, bien entendu, comme d'habitude.
1: Donc maintenant, vous faites ce que vous voulez. Donc vous avez un ultimatum, c'est-à-dire on est le 30. Donc vous avez jusqu'au 7 février à l'heure actuelle.
0: Oui, alors profitez-en pour faire des soirées sur notre dos, faites-vous de l'argent.
1: Non.
0: Non, mais le problème, c'est qu'avec l'ultimatum, c'est un peu comme la bourse, c'est-à-dire qu'il va y avoir quelque chose, il va y avoir comme un...
1: Non, mais l'ultimatum, c'est simple, c'est clair et net.
0: Mais les gens ont des cassettes à 500 balles. Hein.
1: Non, mais de toute manière, il est clair et net que si j'entends encore parler une seule fois de ça, c'est simple, c'est même pas la peine que tu m'appelles dans la semaine à la cabine, je ne descendrai pas et je te rappellerai plus.
0: Alors, voilà, c'est grave, enfin, c'est très très grave ce qui se passe encore sur Gérard. L'officiel de la trans, donc déjà, ça c'est le truc cybertrans. Gérard et ses poèmes samedi soir à la salle Omnisport de Rennes.
1: Bon, alors maintenant, ça va être clair.
0: Alors, je dis,
1: ouais. Même si y a des auditeurs, même sur Minitel, ça va peut-être gueuler, mais ça, j'en ai rien à foutre. Ouais. C'est clair. C'est simple, jeudi, Max finira sa libre antenne, je ne fais pas de débat.
0: Oh, bon.
1: Donc, ce n'est pas la peine d'appeler pour essayer d'avoir le débat de jeudi, il n'y en aura pas. Comme ça, vous comprendrez ce que ça voudra dire. Moi, je commence à en avoir ras-le-bol de ces conneries. Donc, je dis, il n'y a pas de débat. Voilà. Bon, c'est terminé.
0: Je vais essayer de gérer ça après avec Gérard. Je vais essayer de le calmer dans 10
1: minutes. Non. Il est hors de question maintenant. C'est terminé. Je ne fais plus de débat pour jeudi. C'est terminé.
0: Non, mais...
1: J'avais prévenu, j'avais donné l'ultimatum. L'ultimatum n'a pas été respecté. Donc, jeudi, il n'y a pas de débat. Tenez-vous-en sur vos gardes. Jeudi, il n'y a pas de débat. Donc, c'est pas la peine qu'ils appellent pour le débat. Il n'y en a pas.
0: Ok.
1: C'est bizarre. Samedi, entre 2h et 4h du matin, il y en a qui se sont amusés. Il y en a qui se sont amusés à demander à Miguel à dire, ouais, je ressemble pas à Gérard. Alors ça, par contre, le samedi sur les libres les nuits des auditeurs, il est hors de question qu'on parle de moi. Donc, avis aux amateurs pour les prochaines nuits des auditeurs. Voilà. Donc vous êtes au courant, donc je dis, il n'y a pas de débat, donc c'est pas la peine d'appeler pour le débat. Le débat, normalement, c'était prévu sur les râteaux, donc il est annulé.
0: Oh non,
1: il sera
0: non.
1: Les débats seront annulés jusqu'à nouvel ordre.
0: On aurait bien parlé de jardinage.
1: Les râteaux, c'est pourquoi... normalement, le thème, c'était sur les râteaux, c'était pourquoi savoir que les nanas nous quittent. Donc, c'est même pas la peine que vous appelez, il n'y en a pas.
0: Alors, le débat, jusqu'à nouvel ordre, donc on va peut-être avoir un nouvel ordre demain, quoi.
1: Ouais. Non.

0: maintenant qu'on est lancé, on est lancé sur les soirées. Et je voudrais savoir pourquoi les gens aussi maintenant en Belgique se mettent effectivement à organiser des soirées bidons. Il y a eu sur l'internet une tournée de 4 dates dans les villes de Liège, de Namur, de Charleroi et de Bruxelles. Le 13 qui était à Liège, le 14 à Namur, il y a eu le 15 sur les Cybertrans, au Carré d'As à Charleroi qui était une boîte de cul qui pour regrouper plus de 1000 personnes. Au lieu de faire des PEX, envoyez les originaux, ça vaudra mieux. Parce que pour l'instant, avec des PEX, on peut faire ce qu'on veut. Hein. C'est bizarre, il y a un petit branleur là, sur Minitel ou au Standard, qui va te dire, on voyait Gérard sur 3668, et dès qu'on lui a demandé des preuves par A plus B, on les attend encore. Vous êtes bien gentil, dites des conneries sur mon compte, ben envoyez les preuves, mais réelles, pas des PEX ou des
1: meilleurs. Envoyez au moins le numéro de compte, je suis fait de l'argent dessus.
0: Non mais envoyez les preuves, ça vaudra mieux. Mais pas des PEX, parce que je peux les falsifier. On peut falsifier n'importe quoi.
1: Tu dis, c'est une preuve juridique, hein. Tu peux prouver en nom procès avec ça. Hein.
0: Mais on verra bien. Donc, pour jeudi, de toute manière, je maintiens ce que je viens de dire, donc...
1: Le débat sur les râteaux.
0: Non, mais il y en a pas. Donc, jeudi, tu... Non. Non, mais jeudi... Non, jeudi, tu...
1: Allez, Gérard, quoi, merde.
0: Non, tu feras ton émission jusqu'au bout.
1: Non, Gérard, quand même, merde.
0: Non, je veux pas le savoir, c'est pas la peine d'assister. Il est hors de question que je continue comme ça.
1: Non, mais attends, Gérard, bon...
2: Monsieur, excusez-moi, écoutez-moi, monsieur Gérard.
0: Non, je veux pas le savoir, c'est tout.
1: Mais pour
0: il est hors de question.
1: Mais tu fais plaisir à une minorité qui font ça, la majorité des nanas qui t'écoutent.
0: Parce que j'en ai rien à foutre de la majorité des nanas, maintenant, je laisse tout tomber.
1: Parce que regarde, Gérard.
2: Mais d'accord, mais qu'est-ce que tu fais pour les gens qui, eux, ne font pas ça, qui envoient pas et qui font pas...
0: Tant pis pour eux. Bon, respect que je dois à tout le monde, même aux auditeurs, que vous n'allez pas me casser les couilles avec vos poèmes. Maintenant, il n'y aura plus rien, donc je dis, il n'y a pas de débat. Terminé.
1: Oh non,
0: ouais. Non, mais c'est tout.
1: Non, mais Gérard, non, mais on...
0: Non. Non, tu me dis, c'est pas la
1: seule... Mais t'as la peine d'aimer, tu leur piques leur nana.
0: Mais même, c'est pas la peine d'insister, c'est clair et net, je dis, il n'y a rien du tout. Il n'y aura plus rien, point final à la ligne. Voilà, c'est clair et net, donc l'ultimatum est passé, maintenant c'est terminé, j'arrête tout.
1: Bon, de toute manière, on va voir comment on va faire, mais tu vois, ce que tu me demandes, c'est dur, hein.
3: Ah, mais
0: c'est pas de toi que je parle, abruti.
3: Pardon.
0: Donc vous avez encore une semaine à vous tenir à carreau. Ouais. Ben ça c'est simple, jeudi prochain, il n'y a rien.
1: Voilà, il n'y aura pas de débat.
3: Mais si tu pourrais faire un remix à ton remix à l'antenne en direct, on est...
0: Hé, connard, j'aime pas qu'on me coupe la parole. Donc ça se prévient qu'au 13 mars, vous avez exactement 15 jours pour arrêter vos conneries. Pour l'instant, pendant 15 jours, eh ben moi, je vais me prendre 15 jours de vacances.
3: 15 jours, hein.
0: Voilà, exactement. Donc, les gens sur Minitel, et puis on sort maintenant, c'est plus la peine d'appeler.
1: Le Minitel, ça n'arrête pas, là. C'est genre, Gérard ne nous quitte pas, Gérard,
0: tant pis. Dans ce cas-là, les gens, ils remercieront ceux qui font des conneries sur mon nom.
1: Voilà, exactement.
4: Gérard, le système, c'est ça.
5: Il était un peu frais, un peu vagabond. Il n'avait jamais connu ni patrie, ni patron.
1: Voilà, c'est... Enfin, t'es coté, mais sans déconner, mais je te mettrai des claques, toi.
6: Ah, j'aimerais bien voir ça, tiens.
1: Mais arrête de jouer la pisseuse pédante de 17 ans, sois ado, putain.
6: Mais t'as vu comment tu me parles?
1: Mais t'as vu comment t'es là? Oui, ça me fait beaucoup. On dirait vraiment, ma soeur, tu vois, voilà. Ah, mais c'est vrai?
6: Je connais pas ta soeur, donc je peux pas le dire.
1: Ah, bah tu perds pas, je veux dire, y'a rien de très intéressant.
6: Non, mais s'il te plaît, non, mais là c'est ta soeur, alors maintenant tu te calmes, hein.
1: Pardon?
6: Là c'est ta soeur dont tu parles, alors maintenant tu te calmes.
1: Tu crois que t'es ma soeur?
6: Non, elle, ta soeur.
1: Oui.
6: Eh ben tu te calmes, tu parles pas d'elle comme ça, non mais oh, c'est quoi? Non mais c'est quoi de parler à ta famille comme ça?
1: Elle écoute jamais la radio.
6: Vas-y. Mais moi j'en suis jamais, je me permettrais de parler à ma famille comme ça.
1: Tu sais, moi je suis lèche-cul, c'est pareil, à ma soeur, quand elle écoute toi, je dis des conneries à la radio, puis quand je la vois, je dis ouais, t'es génial et tout, mais en fin de compte, tu vois, les chiens.
6: Comme tous les grands frères, tu dois adorer ta soeur, c'est tout, au point final.
1: Ah, ça me fait chier, quoi.
6: Ouais, bien sûr.
1: Ah, non, ça me fait chier, quoi. La dernière fois, je lui ai acheté une montre de 150 francs, même pas en merci, rien. Petite montre de 150 francs, magnifique.
6: Elle a quel âge, ta soeur?
1: Elle a 17 ans.
6: Bon.
1: 17 ans, elle doit avoir.
6: Ah, mais c'est chiant les filles à cet âge-là.
1: Ah, peut-être pas, non.
6: Tu pas?
1: Je me souviens déjà plus de son âge. Putain
6: mais c'est pas croyable, mais tu te souviens pas de l'âge de ta sœur?
1: Non, même pas, putain. Grave.
6: Mais j'hallucine là-haut.
1: Ah non, mais grave. Mais de toute façon, elle écoute pas la radio, on s'en fout.
6: Non, mais non, on s'en fout pas, mais c'est trop ça, mais...
1: Non, mais des fois, c'est qu'elle est vraiment conne. Hein.
6: Mais t'en as rien à foutre, c'est ta sœur.
1: Qu'est-ce que j'aurais aimé avoir un petit
6: frère? Eh ben, on sera pas plus conne qu'elle, hein.
1: Hein? Non,
2: elle, tu vois, donc tu commences à reconnaître que ma soeur est conne quand même.
6: Mais non, mais quand quelqu'un est con, sois pas plus con que lui même. Si tu dis des vacheries,
2: tu veux, bah, qu'on appelle, dis... tu veux qu'on appelle ma soeur, puis on, tu lui dis que tu veux lui dire toi-même en face que c'est une conne.
6: Moi.
2: Allez.
6: Si tu veux.
2: On va appeler.
6: Vas-y, appelle.
2: Allez, on va l'appeler.
6: Vas-y, appelle.
2: Allez, on va l'appeler.
6: Vas-y, comment elle s'appelle ta
2: soeur? Oh putain, là je m'en souviens plus non plus.
6: Oh, va te faire foutre.
2: Isabelle, je crois.
6: Bon, appelle ta soeur.
2: Allez, j'appelle ma soeur. Il est là aussi, Sébastien?
7: Je suis là, ouais.
2: D'accord, ok. Donc, on le fait après, tout maîtri. Okay. Après, moi, je suis désolé, ma chérie, mais là...
8: Non, mais c'est bien fini, je me prends la tête à écouter les saloperies qu'on déblatère sur les fruits. Et là, tu me dis, je suis à 10 secondes de la vérité, je vais enfin savoir. Et là, tu me dis, on leur...
2: Suspense, si vous voulez savoir tous les résumés des épisodes de la semaine prochaine de Toubitri sur TF1, on fera ça pendant un disque. Comme ça, on a dit comme on avait prévu à la base, c'est pas grave. Donc, on va appeler ma soeur qui s'appelle, enfin, comment ça s'appelle? Gersande.
6: Gersande,
2: ouais.
6: Ok. Et tu me fais pas une canular, hein?
2: Mais non, c'est ma sœur. Qu'est-ce qu'elle fout?
6: Allô? Allô, Gersande?
9: Oui.
6: T'es la sœur de Franck?
9: Oui.
6: Bon, alors figure-toi.
9: Oui.
6: Bon, on est sur antenne de Fun Radio.
2: Salut.
6: Et tu t'appelles Amandine.
2: Salut.
6: Et bon, ton frère n'arrêtait pas de te traiter de conne.
9: Ouais, mais là, non.
6: Non, il a pas raison du tout.
2: Alors, tu vois, mais je le savais. Ah, ben, j'y ressemble, t'es conne.
6: Tout à fait.
2: Bon.
6: Oui, bien sûr, j'y ressemble.
2: Attends.
7: Désolé, mon amour, c'est toi qui t'aime.
2: Alors, on va voir un autre coup, parce que je suis sûr que Sébastien se pose la question. J'y ressemble.
6: Oui.
2: Je suis un connard.
6: Ah, ben, tout à fait.
2: Bon, alors. On est bien des petits cons qui détestent nos parents.
6: Bah, tout à fait.
2: D'accord.
6: On bah, est d'ailleurs, nos parents sont des cons.
2: Ouais, alors.
6: Hein, ils le savent, en
2: c'est
6: fait.
2: C'est grâce
6: mais à. Mais t'as arrêté de dire ça sur vos parents, mais c'est pas quoi, c'est quoi cette famille?
2: Mais parce
6: c'est
2: que.
6: C'est aussi, non?
2: Mais voilà.
6: Non, ferme-la, hein.
2: On est tous des cons.
6: Ça te permet pas.
2: Et on n'ose même pas appeler mon frère qui est le roi des connards.
7: Je suis d'accord avec Gerson, Max, t'es con, c'est filou.
2: Philippe, tu vas reprendre un coup avant minuit, c'est clair, je vais revenir te remettre une petite valda, toi, avant de terminer l'émission, hein, si ça continue. Sinon, on va parler de bébé, tu vas voir. Ah, bébé, va bien, bébé, nous sommes. Ne commencez pas à m'énerver, s'il vous plaît. Amandine, profite, Sébastien, si vous voulez un scoop. Sébastien, Amandine, tu veux un scoop? Allez-y, profitez, ma soeur est là.
6: Alors,
2: un
7: scoop sur ma
2: soeur. Mais non, un scoop
6: sur ma soeur. Mais non, mais sur Max, mais t'es con, toi aussi, hein.
2: Bon, bah, Gerson, raccroche et viens. Ouais. Allez, viens, viens.
6: Tiens.
2: Ouais. Parce que je vais t'expliquer une chose, Amandine.
6: Oui.
2: C'est que ma soeur, en fin de compte, ce soir, est dans les studios. C'est pour ça que je parle d'elle comme ça, si méchamment, et qu'en fin de compte, elle était dans le bureau à côté, mais en fin de compte, elle est dans les studios, là.
6: Oh putain, tu m'as fait peur.
2: Hein. Ah oui, bah, évidemment que je parlerai pas d'elle comme ça. Elle est pas conne, elle est idiote, c'est pas pareil. Mais non, c'était pas
6: plus gentil.
2: Bien évidemment, bien évidemment.
6: Oh,
2: elle est même venue avec une rose à la main aujourd'hui, elle m'a apporté une rose. Bon, qui est offert par une auditrice à la base qui nous la déposait.
8: Et donc tu vas lire le petit mot qui est à l'intérieur.
2: Et quand ma sœur est arrivée avec la rose, j'ai dit non, attends, sans déconner, pas ma sœur avec une rose parce que là c'est pas possible. Et heureusement, elle s'est empressée de me dire tout de suite, c'est pas moi, c'est une auditrice, et de peur que je crois que ça soit elle. Salut, c'est Gersande, je t'aime, mon grand frère et tout, vous voyez que c'est... Qu'est-ce que c'est ça?
6: Elle est rouge, la rose?
2: Non, c'est ses joues qui sont roses. Mais alors, je te fais d'énormes bisous. Je te serre dans mes bras aussi fort et aussi longtemps que possible, Sophie.
6: C'est mignon.
2: Bon, ça va, et on écrase, on se la met un peu en veilleuse, s'il te plaît.
8: Et là, il y a Mas qui pique le phare de sa vie, qui colle tout rouge, donc c'est un truc pas drôle à voir.
2: Non, c'est ce qui me gêne, c'est que j'ai pas vu en bas Sophie. Ta gueule!
8: Évitez de lire le mot à l'antenne, c'est perso.
2: Non, vous me prenez pour un con ou quoi? Attendez, vous me demandez de le lire, je le lis.
8: Un peu d'intimité.
2: Rien, moi.
6: Ouais, mais c'est toi qui rouge après, hein, Max.
2: Mais j'en savais rien, moi, qu'il fallait lire. Vous me demandez de le lire, moi, je le lis. Vous me demandez de me mettre à poil, je me mets à poil. Vous me demandez n'importe quoi.
6: Mets-toi à poil. À poil.
2: Je me mettrai à poil une fois que j'aurai raconté la vie privée de chacun d'entre nous. En commençant par Philippe, on va parler de bébé, qui a des petits problèmes en ce moment. On va en discuter, hein, Philippe? Moi, je me souviens d'une chose, c'est que l'année dernière, on était avec Florent, on était avec, je ne sais plus, avec Karine à l'époque, avec Ginny et avec moi. Je veux dire, on va faire un pari. On va appeler nos parents,
8: oui.
2: On va leur dire je t'aime,
8: oui.
2: Sans leur dire qu'on est à l'antenne. On verra qui osera le faire le plus facilement et comment réagiront les parents. Quand Karine a dit ça à sa mère a dit je te crois pas. Ginny, c'était pas facile. Moi, je savais, je t'aime et ma mère était toute heureuse. Parce que les larmes aux yeux. Ah, là.
10: Ah, mais moi, je le dis, il n'y a pas de problème. De toute façon, tu sais, tu peux le dire sans le penser, hein. C'est ce que je viens de faire. Hein.
6: Mais c'est pas vrai, ça. Mais si tu oses dire je t'aime à une personne sans le penser?
10: Bah, c'est ce que j'ai fait à des copines pendant des années et des années, hein. Elles ont cru, ces connes.
6: Mais
10: t'es
6: dégueulasse comme mec, hein.
10: Mais j'ai jamais dit que j'étais pas dégueulasse.
6: Oh, mais t'es qui comme mec? Putain, mais je te connais pas.
10: C'est génial. Quel traitement ils sont?
11: Je sais pas si ça fonctionne, parce que là, ça a pas l'air de fonctionner. On va essayer.
12: Alors voilà. Alors ça, c'est ma voix, normalement. Alors c'est vrai que j'ai une voix un tout petit peu plus aiguë, je le reconnais bien. Hein.
11: Bon, et là, on a remis le traitement de fond, tu vois. Donc là, j'ai une voix bien plus trafiquée, quoi.
13: Ok, ouais, très voilà. Bien, tu vois.
12: Donc, c'est pas comme ça.
11: Hein?
12: Donc, c'est une voix trafiquée. Ah bah, c'est possible, hein.
13: Sinon, je profite donc, pendant que je suis sur Libre Antenne, pour passer un petit message.
12: Ah non, non, non, non, il n'y a pas de message.
13: Un appel, plutôt, un appel.
12: Il n'y a pas d'appel, il n'y a pas d'appel.
13: Un appel.
12: Il n'y a pas d'appel. Merci pour la voix.
13: Je passerai à Lyon,
12: ouais.
13: Éventuellement.
12: Oui.
13: Et bien, qu'il ne prenne surtout pas le Théo.
12: D'accord, il n'y a pas de problème.
13: Voilà.
12: Ah, oh, c'est génial.
13: Voilà.
12: T'entends?
13: Ok, est-ce que je peux avoir Karine, justement, qui aime bien mettre la chantilly sur les poteaux?
12: Non.
13: S'il te plaît.
12: Non, c'est pour moi, celle-là.
13: S'il te plaît.
12: C'est pour moi.
13: Non, s'il te plaît.
12: Eh, c'est génial.
13: Je vais discuter avec elle. Pas longtemps.
11: Christelle?
14: Oui.
11: Écoutez la voix, c'est génial quand on entend le petit bruit de fond quand vous parlez. Continuez à faire du standard et puis quand on met la voix, on entend un brouhaha et que ça fait un brouhaha, c'est plus super.
14: Allez, allez,
11: allez. Écoutez bien, on n'entend pas
13: quoi,
11: du.
13: Cette voix, là.
11: Continuez à faire du standard. Ouais, ça, c'est marrant, écoute.
13: Allô, allô.
14: Allô, oui.
11: Bon, attendez. Non, mais Étienne et Christelle.
13: Oui.
11: Pour l'instant, comme déjà, vous la fermez. Hein. Je demande aux auditeurs et auditrices d'écouter juste le bruit d'ambiance que ça donne avec la voix trafiquée. Écoutez bien. Donc, silence, les enfants. On va vous enlever de l'antenne, écoutez. On va arrêter là. Merci beaucoup.
15: Mais vous faites un sondage ou vous vous foutez de nous?
10: Ah, pas du
15: tout. Allez vous foutre de qui vous voulez.
10: Ah, je peux me foutre de qui je veux. Alors, je vais me foutre de la gueule de... Ah, j'ai le droit. Apparemment, j'ai le choix. Hein. Je vais me foutre de la gueule de... Je vais me foutre de la gueule d'énergie. Je peux, Zézette?
15: Oh oui, tout à fait.
10: Alors, je peux?
15: Ah oui, tout à fait. Hein.
10: J'ai le droit. Hein.
15: Ah ouais.
10: C'est la dame à la dette.
15: T'as été trop génial. Hein.
10: Allez vous foutre de la gueule de qui vous voulez. Donc j'ai le choix apparemment. Donc je vais me permettre de me foutre de la gueule d'énergie. Donc je me mets un petit jingle d'énergie. Non, pas, plus j'en ai un mieux. Attention, j'ai celui-là.
15: Ça
10: fait du bien. Oh bah oui, parce que ça c'est leur dernier habillage. On leur a piqué leur...
15: Ils leur fassent trop d'honneur encore
10: c'est
15: la pub. Hein.
10: C'est leur nouveau jingles, on vient de leur piquer. Et peut-être que même tout à l'heure, on fera... Vous oubliez pas de faire la petite parodie des 2B3. Peut-être que tout à l'heure, je vous ferai même une petite adaptation générique de ce qui est devenu aujourd'hui nos amis d'énergie.
15: Mais c'est trop de pub pour eux, ça.
10: Ne sait pas faire de la pub que de leur parler, parce que tu sais, c'est tellement bien ce qu'ils font. Ils sont tellement plus forts et meilleurs que moi. Qu'est-ce
15: ça,
10: que
15: ça
10: tu
15: m'étonne.
10: Veux? Je ne peux pas lutter contre des gens comme ça. Ne résiste pas au plaisir de parler, de remettre un jingle de ceux qui m'ont donné envie aujourd'hui de faire de la radio et qui sont pour moi mes modèles. Faut décortiquer ce jingle quand même, ZZ, parce que écoute bien le rythme qu'il y a sous ce pied, écoute bien.
15: Ouais.
10: On le remet, hein, attention, 1, 2, 3, 4.
15: Ah, arrête parce qu'on va vraiment croire qu'on est sur Énergie après.
10: Ce qui est extraordinaire chez Énergie, tout à l'heure tu verras, je ferai une téléportation dans les catacombes d'Énergie et j'irai justement retrouver des squelettes de notre ami Marscalia, tu verras, il y a Dodo, il y a plein de trucs, il y a Hydrodon, il y a plein de choses comme ça. Écoute bien celui-ci, celui-ci parle de lui-même parce que celui-ci dit tout. Elle fait chanter sous la pluie, écoute bien.

0: oublie bien souvent que c'est en FM stéréo qu'on émet. Ça, c'est très important de le signaler. C'est vrai que souvent, on a l'impression qu'on émet en homopo et on émet en petites ondes mono, alors qu'on émet bien en FM stéréo. Et ça, si Énergie n'était pas là pour nous le rappeler au quotidien dans cette jingle, eh bien, figure-toi que nous serions encore de pauvres idiots de la radio. Zézette,
1: oui.
0: Je te fais à toi un gros bibi.
1: Moi aussi. Je voulais juste te dire une chose. Oh. Hein? Attends, bouge pas. Salut Gérard. Ça va? Salut Gérard. Excellent.
0: Qu'est-ce que t'en penses, Gérard?
1: Ouais, j'en ai rien à foutre dans ce cas-là, je raccroche.
0: D'accord. Il y a quelqu'un qui a pété, là, qui a marché dans de la merde.
1: Gérard.
2: Merci, Françoise.
1: Qu'est-ce que c'est?
3: Amédée?
1: Oui.
3: Amédée?
1: Oui.
3: Bonsoir, mon Amédée d'amour.
1: Oh là là, que t'es gentil.
3: Tu vas bien, mon Amédée d'amour?
1: Oui. Que tu veux, ça va bien, toi?
3: Eh bien, moi, je vais très bien.
1: Et ta fenêtre, elle est jolie?
3: Eh bien, elle est toujours aussi belle.
1: Oh là là.
3: Ouais. Et je voulais dire, Amédée, oui. Tu m'as tellement fait flipper que je t'ai écrit un poème.
1: Oh là là.
3: Et mon poème, il s'appelle « Oh, mon âme aidée d'amour ».
1: Oh là là.
3: Est-ce que tu veux que je te le lise?
1: Oui.
3: Tu m'écoutes?
1: Oui.
3: Bon, alors c'est parti. Alors, ça s'appelle « Oh, mon âme aidée d'amour ».
1: Oh là là.
3: Oh, mon âme aidée d'amour.
1: Oh là là.
3: Si tu savais combien je t'aime.
1: Oh là là, que tu es chaude.
3: Quand je me suis levée ce matin,
1: oui,
3: et que j'ai vu tes coucougnettes, je leur ai trouvé un drôle de teint.
1: Un drôle de teint?
3: Ouais. Alors j'ai failli prendre ma balayette. Oh, mon âme aidée d'amour, si tu savais combien je t'aime.
1: Oh là là, ta jolie chouine.
3: Je me suis glissée dans mon bain.
1: Ah oui?
3: J'ai fait toilette de mes seins.
1: Oh, oh.
3: Puis j'ai chaussé mes escarpins.
1: Oui, t'es dit, toi?
3: Mes escarpins.
1: Oh là là.
3: Et suis parti sur le chemin. Oh, mon âme aidée d'amour, si tu savais combien je t'aime.
1: Oh là, t'es chaud.
3: Je suis arrivée sur le marché.
1: Oui.
3: Et j'ai acheté des carottes.
1: Ah, oh là là.
3: Je suis rentrée les cuisiner.
1: Oui.
3: Elles sont bien belles. Et elles mijotent.
1: Hein?
3: Et elles mijotent. Elles sont belles, mes carottes, et elles mijotent. Je t'ai préparé des carottes. J'ai acheté des carottes sur le marché ce matin et je te les ai mijotées. Après.
0: Vas-y, fais vite.
3: Pour ton dîner, je crois ce soir,
1: oui,
3: tu vas pouvoir les déguster.
1: Ah.
3: Pour qu'après, tu puisses, dans le noir, me faire l'amour et m'enlacer. Oh, mon âme aidée d'amour, si tu savais combien je t'aime.
1: Oh, que c'est bon ce soir.
3: Quand tu veux, mon âme aidée d'amour.
1: Oui.
3: Car on sait bien que les carottes, lorsqu'elles ont longtemps mijoté, donnent aux amants d'excellentes notes sur l'état de leur virilité. Oh, mon âme aidée d'amour, si tu savais combien je t'aime.
4: Oui, moi j'appelle pour, je suis bien avec Apolline pour pas qu'il monte sa poitrine, parce que hier soir Max de parler du rhume des glandes, voilà, c'est le rhume des glandes, et elle va attraper le rhume des mamelons si elle monte sa poitrine, parce que vu qu'il y a un petit courant d'air quand même du côté du studio quand même, puisque Max avait froid au cou quand il était dans le gazon hier soir quand même, et donc faut pas qu'elle se mette entre, sinon après on va plus la voir, elle va plus être là pendant au moins 2 semaines, parce qu'elle va avoir le rhume des mamelons, je l'ai pas eu, mais j'ai une copine qui en a morflé, c'est horrible, c'est grave, donc vas-y Apo.
5: Vas-y, Apo, donc voilà, apparemment, il faut...
6: Voilà.
5: Donc tu feras pas ces photos?
6: Mais si, j'ai dit que j'allais les faire.
5: Je pourrais les faire.
7: Non, mais attends, allez, tu dis toujours, tu vas les faire quand? Ouais. La semaine des 4 jeudis, quand il y aura un dimanche?
6: La semaine des 4 jeudis, quand il y aura un dimanche. Ouais, c'est ça, Gérard.
5: Voilà. Allez, tape pas avec ton blom blom blom. Et qui va prendre ces photos?
6: Moi.
5: Maintenant, Jean de Neubert en rentrée, ouais. Je lui ai demandé si on pouvait avoir des enfants, parce que je voulais avoir un enfant avec Apo. Il a dit non, je vois pas d'avenir avec vous deux, je vois pas d'avenir du tout.
7: Ouais. De toute manière, moi je vais te dire une chose, que franchement, t'es mal barré.
5: Avec Apo? Ouais.
6: Qu'est-ce qu'il y a, Gérard? Pourquoi il est mal barré?
7: Ah ben ça.
5: Deux potes qui me disent ça, alors pourquoi?
7: Ah ben ça.
5: Tu me vois avec quelqu'un d'autre?
7: Ouais.
5: Qui ça?
7: Plus sympa.
6: Oh ben c'est sympa, Gérard.
7: Plus sympa.
6: T'es charmant.
7: Bah oui, bah moi, je te dis la vérité en face. Ça fait plusieurs fois qu'on te dit, même avec Sandy, on te dit fonce, tu veux pas y aller. Ben, tant pis pour toi. Tu perds ta chance avec le chef.
6: Ah merde.
7: Eh oui.
5: Et tu me vois avec qui
7: non,
5: alors
7: c'est pas de la merde.
5: Tu me verras avec qui, Gérard?
7: Je te verrai bien avec celle que t'as été faire avec Rigaud et Olivier.
5: Ah bah non, mais elle est Océane, mais elle est pour Olivier. Ah
7: ouais. Non, retente ta chance, demande au...
5: Mais j'en veux pas, moi, d'elle. Océane, elle est très gentille, mais elle est pour Olivier, non, c'est bon.
7: Non, mais retente ta chance derrière pour savoir bon. Qui c'est qu'on peut faire au standard. Mais si à la rentrée... on voit que ça se passe mal, ben on garde notre équipe.
5: Bon, appelle-moi la rédaction d'RTL.
6: Qu'est-ce que tu racontes?
7: Ouais, qu'est-ce que je raconte? Je raconte. Ouais.
5: Voilà.
7: C'est vrai.
5: Voilà.
7: Pour un son, là, regarde, t'as des lignes qui sonnent.
5: Les 24 lignes sonnent.
7: T'es là.
6: Mais
7: attends, mais moi je vais te dire une chose. T'es pas là pour couper la parole à Max, parce que tous les soirs, moi j'écoute. Sans arrêt, t'es en train de couper la parole.
5: Et elle arrête pas de dire que je coupe la parole aux gens.
6: Ouais, bah ouais.
7: Mais ouais, bah alors.
5: De l'autre côté,
6: Gérard, me coupe la parole.
5: Non, mais Gérard, permets-moi de dire que ce soir, Apolline est magnifique.
7: Oh, bah,
6: elle fait ce qu'elle veut.
5: Elle fait ce qu'elle veut, elle a le droit d'être magnifique, soir, d'accord, mais tu fais ton boulot.
7: Ce soir, elle va faire son boulot.
5: Correct.
7: Elle va faire les deux standards. Elle va faire les deux débats.
5: Ouais.
7: Donc sur.
5: Olivier de la Pro viendra donner un petit coup de main quand même. J'ai peur qu'elle tienne pas la route sur la longueur. Je veux dire que t'es pas compétente, mais il vaut mieux.
7: On va voir.
5: Gérard, on revient.
7: Moi, ce soir, je veux. Et ça,
5: Demande. Olivier Manu.
7: J'exige.
5: Écoute ce qu'il veut.
7: 10 000 personnes.
5: Ah, c'est pour Rigo.
7: 10 000 personnes sur l'internet. S'il n'y a pas 10 000 personnes, à 2h30, je coupe.
5: C'est quoi ton record déjà?
2: 9998.
7: Ouais. C'est 9997.
2: Ah bon, non, on était 98 la semaine dernière.
7: Non, 17.
5: 17, je crois.
2: Ouais, tu réécouteras la pige.
7: 17.
5: 17, donc on
7: donc, fait... Donc, je veux 10 000 personnes.
2: Je t'assure.
7: Je veux 10 000 personnes ce soir.
5: Ah, d'accord, ok. J'espère qu'on n'échouera pas après, ça serait quand même dommage.
2: Ce serait con. Ouais.
5: J'ai l'impression. Alors, on écoute un message. Donc, cette fois-ci, qui t'est directement dédié, Gérard, au 01 40 521 521.
8: Ouais, GG, là. Bon, c'est Bulit le routier, là. Bon, va falloir que t'arrêtes tes conneries, là, parce que raconter des trucs comme tu racontes sur les routiers, ça va pas. Avec les collègues, là, on s'est réunis, là. Si ça continue, là, on va y foutre la soupe à sirène, ok? Bon, sinon, à part ça. Ouais, continue comme t'es là, parce que franchement, j'arrête pas de pisser dans le camion tellement je rigole. Allez, ciao.
9: Ouais. Allô. C'est Sandy là?
10: Non, c'est moi.
9: Ah, elle a la radio derrière?
10: Ouais, on enregistre.
9: Il y a encore des gens qui demandent est-ce que c'est possible sur internet de notre part, puisque nous sommes là. Puisqu'elle a la radio, tu nous entends, Sandy?
10: Ouais.
9: Bah attends, repasse à moi.
10: Bon, je te la repasse. Dis-le si tu veux plus me parler.
9: Non, c'est parce que là, franchement, là, elle a fait 10 000 connectés, elle a battu le record, vraiment, c'est à dire, quoi.
11: Allô?
9: Ouais, Sandy, il y a encore des messages de gens qui demandent si c'est possible de t'applaudir et de faire une standing ovation. Bravo!
12: Bravo, Sandy!
11: Merci.
9: Ouais, les gens remontent. Alors, hein?
11: Non, c'est Gérard qui gueule.
9: Bah, quand
10: elle a fermé ou quoi, elle?
9: On est à 10 000 connectés encore, ça ne bouge pas.
10: Elle est capable de le faire.
9: Non, elle a rien dit. Pauline est partie, alors dis pas des conneries. Il y a un hommage à ta nana. Sandy, 10 000 connectés, merci encore. Et bravo, on t'applaudit.
11: Bravo.
9: On peut passer à Gérard, il est là, Gérard?
11: Mais c'est vrai que je passe pas souvent à l'antenne, mais bon.
9: Carton total.
11: Est-ce que... casse tout, quoi.
9: Il dort à ce temps-là. Tu me passes l'autre? Il dort.
11: Ok, je vous passe. Je te le passe.
10: Ouais,
9: Sandy? Ah non, c'est Gérard, t'es là? Ah bah, vas-y, parle.
10: Ouais, je t'écoute, là.
9: Eh bah, c'est bien, on est quand même encore 8400 connectés.
10: Ouais, c'est bien.
9: Ouais, c'est bien, ouais. Non, mais c'est bien.
10: L'autre, tu diras à l'autre qu'elle ferme sa gueule un peu.
9: Bah ouais, mais enfin, ouais,
10: problème, c'est ton émission, donc c'est pas la tienne.
9: Bah oui.
10: Donc, elle s'écrase.
9: Bah donc, c'est moi qui décide, c'est ça?
10: Ouais, voilà.
9: Vas-y, Apolline, parle un peu dans le micro.
12: Ça va, mon GG?
10: Ouais, mais je t'emmerde, toi.
12: Ça va, mon salaud?
10: Ouais, ça marche, salope.
9: Non, et tu te tais maintenant.
10: Bon,
9: ok, salut. Sandy? Ah bah on va rappeler, oh non, on va le regarder ce mauvais
12: jeu. Pauline
9: 4000 connectés, Gérard, non c'est de la faute de Gérard qui a raccroché. Pourquoi Gérard a raccroché? Il y a plus que 3000 personnes sur l'internet. On rappelle Sandy pour lui dire au revoir quand même.
12: Ça a baissé d'un coup.
9: D'un coup, c'est dingue. Dès que Gérard parle maintenant, il y a 6000 personnes qui raccrochent. C'est hallucinant. Sandy, on va te rappeler vite fait. C'est Max qui te parle. Je voudrais te dire un petit truc. Quand même.
13: Allô, j'écoute.
9: Ouais, Sandy.
13: Oui.
9: Ah bah ça y est, les gens reviennent sur l'internet. On est de nouveau 7500. Il y avait 4000 personnes qui étaient parties depuis que Gérard avait insulté Apolline. Donc apparemment, les gens détestent quand Gérard gueule sur Apolline. Ouais, t'as pas lui gueuler dessus, sinon on viendra pas pour les débats de jeudi.
13: Ça c'est le problème entre Gérard et Apolline.
9: 8000. Hein, vas-y, parle un peu. Parle, mais c'est hallucinant. Parle dans le micro, vas-y.
14: J'avais deux problèmes à faire, j'ai fait pas.
9: Ouais, garde-les pour jeudi. Vas-y, Apolline. Vas-y, Sandy, parle. Vas-y, Sandy. Parle un peu.
13: Moi je parle.
9: Mais attends, faut que tu... Le problème c'est que quand Gérard parle derrière toi, l'internet ça monte, ça redescend tout le temps. C'est-à-dire que dès que tu parles ça va, puis dès qu'il parle derrière ça rechute. Faut qu'il se taise.
13: C'est un genre de business quoi.
9: Voilà, donc vas-y, parle toute seule. Demande-lui de se taire deux secondes, vas-y.
13: Ouais, je suis très contente de
9: Gérard, deux secondes. On dirait Jojo et son oncle. Vas-y, Sandy, vas-y, parle.
13: Ouais, donc voilà, je suis très contente de passer à l'antenne.
9: Vas-y, ça grimpe.
13: Je vous souhaite une bonne nuit à tous.
9: 9000 connectés, vas-y, continue.
13: Bah, essayez de vous réveiller de bonne heure si vous pouvez, parce que si vous allez en cours, c'est vrai que ça va pas être évident, hein.
9: 9400 connectés, vas-y, continue. Oh, c'est dingue.
13: Essayez de vous lever de bonne heure, et puis voilà, et puis passez une bonne journée demain.
9: 9700, vas-y, continue.
13: Moi ça va, à part que je suis un peu malade, là, en ce moment.
9: Vas-y, jouez un peu, je suis sûr qu'on va faire les 10 000. Rejouez un peu, 30 secondes, là.
13: De quoi?
9: Rejouez, là, je suis sûr qu'on va faire les 10 000 encore. Vas-y.
13: Encore.
9: Vas-y, vas-y.
13: Oh, oui.
9: Ouais, 9700, 9800.
13: Oui.
9: Balance-moi deux, trois bouteilles dans le cul, tu vois. On va aller faire ces 10 000, putain.
13: Oh my god.
9: Dans le cul, toujours. Vas-y, putain,
13: non,
9: on a 9900, vas-y, 9900.
13: Non, je sais pas si.
9: Vas-y, jouis, salope, vas-y. C'est ce que je lis les messages, hein. Vas-y, lui, vas-y, jouis, salope. Vas-y.
13: Oh.
9: Vas-y, salope. Vas-y. Non, mais c'est les gens sur l'internet qui demandent ça pour arriver à 10 000, vas-y. Vas-y, 9950, vas-y. Vas-y, cochonne, vas-y. Vas-y. Allez, vas-y. Non, mais c'est les gens sur internet, putain, ils demandent, vas-y, putain, ça cartonne, vas-y, te laisse pas faire, bébé, vas-y, on est 9970. Ouais, 9... Ça cartonne, 9980. Vas-y.
13: Oh,
9: on a 9999.
14: Oui.
9: Vas-y.
14: Oh.
9: Oui.
14: Capitaine. Combat.
9: 10 000 pour la deuxième fois à 1h26 minutes et 27 secondes. Sandy réussit à faire deux fois 10 000 connectés sur internet. Rigaud, qu'est-ce qu'on peut dire? Championne, championne, championne, championne, championne, championne, championne, championne. Sandy, qu'est-ce que tu peux dire à ça?
13: Comment?
9: Sandy, non, tu peux dire à l'autre derrière de se taire parce que j'entends rien quand tu parles. Qu'est-ce que t'as à dire?
13: Bah, moi, il n'y a pas de problème, hein. Je suis ouverte à tout le monde. Si on me demande de faire quelque chose en direct, je le fais. Mais
9: 10 000 connectés pour la deuxième fois consécutive, c'est-à-dire qu'en deux fois, tu bats le record de GG en l'espace d'une demi-heure.
13: Bah oui, là, je sais pas, je dois avoir quelque chose qui je sais pas.
9: Moi, je dirais qu'une chose.
14: Capitaine!
9: Bravo.
13: En plus, j'adore ça, le bruit, là.
9: Bravo, Sandy, bravo, Sandy, bravo, Sandy, bravo.
12: Bravo, bravo.
9: On applaudit.
13: Hey bah, merci mille fois, hein.
15: Bravo, Sandy.
13: Merci.
9: Bravo, Sandy. Peut-être que... Non, elle a le droit, c'est son émission aussi, c'est moi qui décide qu'elle parle.
14: Non, c'est pas son émission.
9: Apolline, est-ce que tu as un petit message à passer peut-être à Sandy?
15: Non, mais Sandy, bravo, là, vraiment, tu m'épates, tu vois, même Gérard, non. Il a pas fait les...
9: Attends, Gérard, c'est mon émission, attends, j'ai envie de... C'est pas... Si, Apolline, vas-y, Apolline.
13: Non, mais là, j'ai du mal à entendre, moi.
15: Non, je disais, Gérard, il a pas fait les...
9: Tais-toi, Gérard, on n'entend pas Apolline.
15: T'arrives deux secondes et toi tu les fais tout de suite comme ça, c'est incroyable. Mais je dis bravo quoi, ouais, vraiment bravo.
9: Sandy, qu'est-ce que tu réponds à ça?
13: Bah je réponds que faut bien se lâcher dans la vie. Hein.
9: Et puis que les femmes sont solidaires. Bravo les filles, bravo les femmes. Bravo Sandy. Alors, Gérard, dans les débats de jeudi, on espère qu'il peut le battre. D'après Gérard, apparemment, d'après dans les statistiques, c'est faisable. Il paraît que les gens attendront avec impatience les débats de jeudi à 1h du matin pour justement essayer d'exploser le record de Sandy, parce qu'il y a des gens qui sont fans de Gérard et qui promettent de faire 10 000 connectés.
13: Mais à mon avis, il les fera sûrement.
9: C'est pas évident parce que t'es la première arrivée à passer le cap des 10 000. Gérard n'y était pas arrivé en tous les cas. Hein. C'est un peu 10 000 connectés, c'est un peu comme le premier homme sur la Lune.
13: Mais c'est vrai que c'est un peu difficile quand on nous demande de faire quelque chose, c'est vrai que c'est pas évident parce qu'on.
9: Bah ouais, mais quand tu te lâches, regarde, quand tu te lâches, regarde le résultat, tout de suite tu te passes devant, tu es au même niveau que Gérard.
13: Ouais, bah
9: c'est ce que voulait ça. Gérard. Gérard arrêtait pas de vous lire. Il disait tout le temps, ouais, Bibi, faut qu'elle vienne. Mais le résultat, à force de la faire venir, elle devient numéro 1. Je veux dire, il y a qu'une, on va chanter ensemble.

0: Voilà, pour toi, ma petite chérie. Voilà, très bien. Hein?
1: Ok.
0: Très bien, très bien, très bien. Vraiment, bravo, bravo, bravo, bravo. Bravo.
2: Ouais.
1: Bravo, merci, merci à vous.
0: Hein. Bravo, bravo, bravo. Message personnel de tous ceux qui nous écoutent ce soir.
3: J'aime.
0: Voilà.
1: Ah ouais, en plus, j'adore ce personnage-là.
0: Ah, bah alors, on te le remet.
3: J'aime.
1: Je disais même à Gérard tout à l'heure que j'adorais ce truc-là.
0: Bah oui, bah écoute, on te le fera rencontrer peut-être. Sandy, tu nous passes l'autre, là, Gérard, d'ailleurs?
1: Ok, je te le passe et je te souhaite une bonne nuit. Hein.
0: Merci encore, bravo.
1: Et éclatez-vous. Hein.
0: Bah, toi aussi, éclate-toi bien.
1: Ouais, mais là, je suis un peu fatigué. Hein.
0: Allez, c'est bon, on passe. Prends une petite bouteille.
4: Allô?
0: Ouais, Gérard. Bon, ouais. J'espère que tu vas battre le record de Sandy, parce que là, c'est elle qui détient le record, du coup, là. Hein.
4: Non, mais moi, je m'en fous, mais l'autre...
0: Bah, on s'en fout, on s'en fout. Non, Apolline, elle fait ce qu'elle veut, c'est dans mes débats. Non, c'est mon émission, et toi, dans ton émission, tu fais ton truc dans mon émission, moi, je vais venir tout le monde, et Apolline fait partie de mon équipe, et si Apolline veut intervenir comme Rigaud, comme Fildar, comme Manu, elle fait ce qu'elle veut. Alors, Gérard, bien sûr, t'es venu avec... bon, peut-être là, ce soir, il va falloir remettre de côté tes poèmes, parce que là, ce soir, je crois que la fête, je crois que Sandy a pris... ce soir, c'est sa soirée. Et
4: j'espère que pour les problèmes, je les ai pas fait, donc on les fera pour Albi.
0: Ce qui prouve bien que t'es un menteur, parce que tu nous as dit tout à l'heure en antenne, t'as dit derrière elle, ouais, en plus j'avais préparé des poèmes, donc t'es un gros menteur. Donc du coup, il y a plus que 3000.
4: Si.
0: Gérard, profites-en, il y a encore 600 connectés sur l'internet.
4: Non, bien sûr, 600 connectés.
0: Bah non, mais là, les gens ils zappent parce que t'es un menteur, ils disent, ouais, Gérard, c'est un menteur, on n'y croit plus, il nous bluffe, on dirait un homme politique.
4: Ah oui.
0: Il fait des promesses et il fait rien et puis voilà. Gérard.
4: Ah, je fais rien. Alors tu veux que je te dise la première petite chose, c'est ma petite chatte. Je voudrais te prendre les seins sur une chouette. Ma petite chatte, je voudrais te prendre les seins sur un copadier.
0: 3000 connectés. Vas-y, continue, ça monte.
4: Ma petite chatte, je voudrais te prendre les seins sur un kangou.
0: 4000.
4: Ma petite chatte. Je voudrais te prendre les seins sur un Wapadi.
0: 5000.
4: Ma petite chatte, je voudrais te prendre les seins sur un Quetzar. Ma petite chatte, je voudrais te prendre les seins sur un Greb. Ma petite chatte, je voudrais te prendre les seins sur une anguille. Ma petite chatte, je voudrais te prendre sur les seins sur une anguille. Ma petite chatte, je voudrais te prendre les seins sur un manchot. Ma petite chatte, je voudrais te prendre les seins sur l'Ambresse. Sur l'Everest, pardon.
0: Sur l'Everest.
4: Ouais, sur l'Everest.
0: Point final à la ligne ou...
4: Non, il y a un...
0: Vas-y, parce que là, on est quand même à 1800 connectés, là.
4: Alors, ma pingouine. Alors, ma pingouine. Non, celui-là, j'ai jamais fait. Alors, derrière, vous la fermez.
0: Ouais, non, mais enfin, c'est mon émission, quand même. Alors, vas-y.
4: Donc, ma pingouine, j'aimerais t'embrasser sur une montre. Ma pingouine, j'aimerais t'embrasser sur une mesure. Ma pingouine, j'aimerais t'embrasser sur un meuron. Ma pingouine, j'aimerais t'embrasser sur une mésange. Ma pingouine, j'aimerais t'embrasser sur une malle. Ma pingouine, j'aimerais t'embrasser sur une morse. Sur un morse.
0: Non, parce que là, les gens, ils zappent, là. Oh là là, ça baisse sur l'Internet, là. C'est comme tu bafouilles.
4: Donc,
0: non mais vas-y, il y a encore 600 personnes.
4: Ma pingouine, j'aimerais t'embrasser sur une décoration.
0: 500 personnes.
4: Ma pingouine, j'aimerais t'embrasser sur une mouette.
0: 450 connectés, vas-y.
4: Ma pingouine, j'aimerais t'embrasser sur un mouflon.
0: 382 connectés.
4: Ma pingouine, j'aimerais t'embrasser sur un mouflon, voilà.
0: Eh ben bravo, grâce à toi on n'est plus que 276. Bravo Gérard, pas mal en tout cas. Apolline a apprécié.
3: Ouais,
0: en tout cas elle a apprécié grâce à elle.
4: De toute manière c'était pas dédié à elle déjà pour commencer.
0: Eh ben voilà, on n'est plus que 86 connectés sur internet grâce à Gérard qui gueule.
4: Ma vachette.
0: Ça y est, on est 380 connectés sur l'internet. Vas-y, ma vachette.
4: Ma chevrette.
0: Non, on passe à 200 connectés. Fais ma chevrette, vas-y. C'était quoi le celui d'avant?
4: Ma chevrette,
0: 300 connectés, c'est parti.
4: Donc, ma chevrette, j'aimerais que tu me donnes ta culotte sur...
0: Gérard, excuse-moi.
4: Oui.
0: On va arrêter pour ça parce que là, on est en train de chuter dans l'internet, l'audience grave là. Je crois que les poèmes ce soir, ça le fait pas hein, sur l'internet. Hein. Je crois que ce soir.
4: Ouais, moi, je veux dire une chose, tu vois, il y a un petit problème.
0: Attends, ça zappe. Attends, arrête de parler. Passe-moi Sandy, vite. On est en train de chuter, vite, passe-moi Sandy.
4: Ah ouais, bah, d'accord.
0: Vite, deux secondes.
4: Prends plutôt son dit que moi.
0: Passe à moi deux secondes, juste deux secondes. Passe à moi. Vite.
1: Allô.
0: On est 80. Vas-y, parle, Sandy.
1: Allô.
0: Parle, Sandy.
4: Vas-y, il y a l'autre salope là.
0: Vas-y, ta gueule. Vas-y, passe là. Vas-y, Sandy, parle.
1: Oui, bah, j'espère que vous allez toujours bien.
0: Ça y est, on est 2000 connectés sur Internet, ça remonte. Les gens, ils veulent plus venir. C'est dingue.
1: Les auditeurs, je vous fais des gros bisous. Même si je vous connais pas, c'est vrai que je voulais pas aller à l'écho du lac parce que j'étais un peu fatiguée. Mais
0: elle va venir. 5500 connectés.
1: Peut-être que je vais venir.
0: 7000 connectés, c'est du délire. Attends, on voit que c'est les vacances, les gens, ils reviennent.
1: Voilà, et puis j'espère que, bah, que ça va pour vous. Hein.
0: Putain, 8000 connectés. Bravo, Sandy. Ouais
4: capitaine.
0: Pour toi, chérie.

0: Oh là là, c'est du délire. C'est du...
1: capable de faire en direct la jouissance.
0: C'est pareil.
2: Il me demande Gérard si Apolline pourrait le faire.
0: Ah non, mais attendez, attendez. Gérard, Apolline n'a rien à voir. On parle. Non, non, mais c'est pas ses émissions. C'est mon émission. Elle est capable. Elle est capable. Elle est capable. Elle est capable. Elle est capable. La preuve. On va te le prouver tout de suite. Elle est capable.
1: Tu... Peur.
0: Tais-toi, Gérard, elle est capable, elle va le faire,
1: elle
0: tais-toi. Tu la fermes, sinon tu sais. Bon, allez, hop, tu me repasses. Non, bon, allez, hop, Gérard, non, mais attends. Non, mais Gérard, il va, non, mais Gérard, il va repasser. Hop, Gérard, il repasse en antenne parce qu'il zappe comme dans les débats, tu le fais pas passer sous un autre nom. Je garde juste Sandy.
3: Y a pas de problème.
0: Bon, on reprend Sandy. Sandy? Sandy, t'es là? Sandy?
2: Oui.
0: Et Gérard, tu me le fais pas passer sous un autre nom. Hein. Je te préviens tout de suite parce que là, il zappe. Hein. Il s'était pas dans les débats, il faut se taire, mais... Tais-toi. Eh ben, tais-toi, c'est mes émissions. Tu la fermes.
1: Tu prends quand tu veux, tu prends Apolline à ma place.
0: Non, mais tu la fermes. C'est toi qui dis toi-même que c'est mes émissions. Donc, dans mes émissions, c'est moi qui commande. Donc, tu te tais. C'est pas toi qui décide, c'est tout. Apolline, elle fait des simulations. Très bien, écoute plutôt. Vas-y.
4: Ah, Gérard, je te veux.
1: Oh, non.
0: 9000 connectés, vas-y.
4: Oh, bah attends, oh, ça va, hein. Ça va, hein.
0: Vas-y.
4: Non.
3: Mets-moi la gaule, mets-moi la gaule, mets la bouteille.
4: Non, non, mais.
3: Mets-moi la
4: gaule,
3: mets-moi la
4: bouteille.
3: Mets-moi un coup de bouteille dans le cul.
4: Non, mais Gérard, t'as raison, j'ose pas, quoi.
0: Non, non, mais c'est pas les. Attends, Gérard n'a rien à voir. C'est pas les Gérard qui commandent ce soir. Gérard ne commande en rien. Gérard
2: mais tu sais, Apolline, c'est pas si difficile que ça, hein.
0: Bah, c'est un travail, c'est un métier. Non, mais c'est un métier. Mais tais-toi, Gérard.
2: Mais Gérard,
0: tais-toi, c'est Gérard. C'est pas, c'est pas les, les émissions de Gérard. C'est pas les débats de Gérard. Alors, Gérard, sautez. Ouais, voilà, exactement. Tu sers à rien. Sandy, elle fait ce qu'elle veut. Apolline a été très utile ce soir, en tout cas. On peut remercier Apolline qui a fait du bon boulot ce soir.
3: Bravo, Apolline.
0: Bravo, Apolline.
4: Merci, les gars.
0: Ce soir, au standard, t'as été féerique. On devait en connaître. Même Rigaud va te le dire. C'est pour te dire.
5: Ouais, tu t'es un peu moins naze que d'habitude.
0: Voilà, ce qui est quand même déjà très positif.
3: Venant de Rigaud, hein.
0: Bravo, venant de Rigaud, je peux te dire, même Rigaud le dit, donc bravo Apolline, très bon travail ce soir.
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7: Que pour relever le niveau, il suffit d'entendre une voix de meuf. On en a entendu une tout à l'heure, c'était Angel. Je vais te dire, ça l'a rabaissé plus que ça l'a fait monter le niveau. Hein.
8: Bon, non, mais disons, rétablir un peu de mixité qui est sympa. Si on entendait que des mecs à l'antenne, ça serait.
7: Bah ouais,
8: un petit peu...
7: mais les nanas ne sont pas. Ça veut pas dire qu'elles ne sont pas là et qu'elles ne sont pas. Attends, elles sont à l'écoute, mais elles écoutent le son de ma voix.
8: C'est vrai.
9: Oui, voilà. Elles sont là.
8: Mais c'est vrai que quand même, t'as une très belle voix. Et d'ailleurs, je suis bien placée pour le savoir parce que je suis quand même une de tes seules auditrices qui t'écoute tous les soirs jusqu'à 3h du matin, quand même, il faut le dire.
7: C'est genre... Non, il y en a d'autres. Il y en a qui sont déjà même venus à la radio et qui m'écoutent depuis le départ et qui m'écoutent tout le temps et qui ont à peu près 700 ou 800 cassettes chez elles.
8: Hein, non, donc, c'est bien.
7: Alors, Alexandra, on n'est pas là pour parler de ça, on est là pour parler de la drague. Alors, parle-nous de la drague. Qu'est-ce qui t'amène pour vouloir parler de la drague?
9: Comment tu dragues, toi, Alexandra?
7: Alors, attends.
8: Moi, justement, j'appelle pour dire que j'ai pas vraiment de plan précis.
7: Voilà.
8: Enfin, au contraire, je suis quelqu'un qui drague pas beaucoup, mais justement, je voudrais revenir sur le sujet qu'il nous a donné tout à l'heure. En fait, les gens comme ça qui d'un seul coup avaient comme un élan, disons, celui-là, il me le faut absolument, alors qu'a priori, elles sont pas tellement rentres dedans ou des choses comme ça. Et en fait, il m'est arrivé une aventure. Alors,
7: ouais.
8: Au resto universitaire, quand même,
7: ouais.
8: C'est déjà
7: ouais.
8: Une prouesse, parce que pour draguer au restaurant universitaire, faut déjà être balèze, parce qu'entre les nouilles pas cuites, les filles trop cuites, enfin, c'est pas vraiment l'ambiance, quoi. Donc, en fait, j'étais assise à la table avec une amie, et puis elle sait très bien, je suis pas comme ça, très rentre-dedans. Et d'un seul coup, il y a deux types, pas mal, qui viennent s'asseoir à côté de nous. Et là, il était dans ma diagonale, et je me suis dit, celui-là, c'est bon, je l'ai, je sais pas comment je vais faire, mais je vais la voir, c'est clair.
9: C'est le coup de foudre.
8: Bah ouais, exactement, quoi. C'est pas le coup de foudre dans le sens... Dans le sens, je suis amoureuse, ou tu vois, vraiment, il me plaît, quoi, de dire...
9: Quoi, mais il le faut, quoi.
8: Ouais, voilà, c'est ça. Et donc, je sais pas, le courant est passé, même pour lui, il commence à me faire des sourires, tout ça.
7: Ouais.
8: Et alors, je rentrais un peu dans son jeu, vraiment, je me suis dit, ça va être bon. Ma copine, en face, sidérée, parce qu'elle s'est dit, ça y est, Alex, qu'est-ce qui lui arrive? Et donc après, je pars reposer mon plateau, mais je me dis, attends, là, si je m'en vais, je l'aurais plus, quoi. Je suis retournée, lui demander carrément son numéro de téléphone, il était scié, ma copine, pareil, quoi.
9: Tu le connaissais pas, le mec?
8: Comment?
9: Tu le connaissais pas, le mec?
8: Bah non, non, si je le
9: connais. Et tu lui as demandé son numéro comme ça?
8: Ouais, comme ça, bah bien sûr, il me l'a filé, tu penses que le mec, il attendait que ça,
7: ouais,
8: c'est clair.
7: Ouais.
8: Donc ma copine était scié à côté, dit, ça y est, qu'est-ce qu'elle a mangé Donc c'était assez marrant, et même moi je me surprenais, je me dis non, tu vas pas y aller, et j'y suis allée, c'était vraiment trop marrant,
7: voilà.
8: Et j'ai l'impression que le type il attendait que ça, quoi, ça faisait 2 heures qu'il avait fini à sa table, comme quoi...
9: Bah tu dois être bien physiquement, Alexandra.
7: Non, ça veut rien dire, peut-être que le mec il s'en fout, le physique.
8: Ouais, enfin quand même, quoi. D'après moi, ça aurait été un boudin qui aurait été lui demander le numéro, son numéro de téléphone. Surtout que c'était le bon, quoi. Je l'ai rappelé après. Donc, d'après moi, ça avait été un boudin. Il l'aurait certainement pas passé, quoi. Ouais, c'est pas maso, quand même. Il faut pas exagérer. Donc, mais c'était assez sympa, quoi. Je me suis surprise moi-même. Je l'ai rappelé après.
9: C'était sympa.
8: À la limite, une fois que je l'avais eu, c'était. À la limite, après, je m'en foutais, quoi.
7: Ouais, bah, ça arrive souvent, ouais. Hein, oui, bien sûr.
10: C'est un truc qui me fait rire parce que le nombre de mecs, justement, quand t'es une nana que tu dragues, ou qui te filent des faux numéros, ou que toi, quand t'as un mec qui drague et que tu files un numéro bidon,
11: c'est
10: toujours le piège. Tu dis, ouais, est-ce que je pourrais avoir ton numéro de téléphone, maintenant? On t'a trouvé le mec cool, tu te dis, bon, je vais rester cool, je file un numéro, puis au dernier moment, tu changes le dernier chiffre en te disant, non, c'est pas possible, quoi.
11: Mais pourquoi? Mais dans ces, ouais, remarque, ouais.
10: Je sais pas, par la peur de... Non,
11: peur, souvent. Ouais,
10: t'as trouvé le mec cool, il t'a fait un plan sympa,
11: ouais.
10: Machin. Tu dis, bon, why not? Why
11: ouais,
10: not?
11: Je crois que les gens ont peur.
10: C'est au dernier moment que tu te rétractes, quoi.
11: Ouais, tout à fait.
9: Et
11: ouais.
9: Max?
11: Ouais.
9: C'est arrivé, ça, plusieurs fois, comme l'action de Alexandra?
11: Il aurait fallu que je l'écoute.
8: Non, Max, moi je l'écoute tous les soirs.
9: Ah, t'es trop fort.
8: Ah, je suis pas une menteuse. Attention, Brian, non, attention.
9: Ouais, mais j'ai pas dit ça.
8: C'est auditrice et en bossant, Max me distrait et c'est très agréable.
11: En reste du Mans, Brian, puisque toi t'as écouté, c'est quoi Alexandra? Qu'est-ce qu'elle a fait?
9: Non.
11: Qu'est-ce qu'elle a fait, Stéphane? Ah bravo les mecs. Alors le Brahim live.
8: Je peux vous dire qu'il n'y a pas une nana maintenant qui va vous filer son numéro de téléphone après l'attitude que vous avez. Hein. Ça,
9: ouais, mais
11: ouais,
9: hein.
11: Tout de suite.
8: Bon
11: bah moi j'ai écouté en fin de compte, c'est un mec qui t'étais dans ton bahut, c'est ça?
8: Voilà. Et, voilà, je suis encore en terminale bien sûr.
11: À la cantine là, il y avait un mec qui t'observait depuis longtemps et à un moment donné t'en as eu marre et puis t'es allé le voir, c'est ça? Au bout d'un certain temps, t'es
8: allé voir. Ah ouais, non, mais je lui ai mis une grosse claque, quoi. Vraiment, j'en avais plus que marre. Il
11: Pourquoi tu l'as giflé?
8: Ah non, mais il arrêtait pas de me mater, celui-là. Ça faisait 2 ans que ça durait.
11: Bah alors.
9: Mais là, c'est pas qu'on te regarde.
8: Ah non, mais j'aime pas qu'on me regarde, qu'on me déshabille du regard.
11: Bah alors.
9: C'est comment physiquement?
8: Bah écoute.
9: C'est mon supération.
8: Alors, 90,
11: 60, 90. Il manque le 04 devant, hein, parce que la région de Drancy, c'est 04. Ah ouais, bien sûr. Ah ouais.
8: Non.
11: Oh là là.
9: Tu mens pas, Alexandra.
8: Comment? Ah non, je t'assure.
11: Non, elle ment pas, le baratine. C'est pas la même chose, c'est pas vraiment la même chose. Bon, en tous les cas, merci pour ton témoignage, Alexandra.
8: Ça veut rien, Max.
11: Et moi, je me vois pas à la cantine pendant 2 ans mater la même nana. Moi, quand je vois, très sincèrement, Brahim, puisque tu me demandes, quand j'essaye d'avoir. Si une fille, j'ai envie de la regarder et tout, si je vois que c'est pas faisable, j'insiste pas. Je suis pas du genre à me dire, je vais essayer de la voir, je veux la voir. Parce qu'effectivement, je tomberais dans le. Comme Alexandra, une fois que j'ai réussi à la voir,
8: j'en
11: veux plus. Et ça m'est déjà arrivé.
8: Et finalement, je suis lassée très vite parce que franchement, ça m'intéressait plus de l'avoir eu aussi facilement. Mmh. Je crois que finalement, ce qui est sympa dans la drague, c'est quand même de galérer un petit peu parce qu'on a de plus en plus envie. Et si on voit que finalement, on n'avait pas tellement envie de ce type-là, ça va sentir tout de suite parce qu'on va s'essouffler dans la drague, on va pas avoir envie de continuer. Et c'est pour ça que finalement, les gens qu'on rencontre vraiment en boîte ou des choses comme ça... pas vraiment là où on peut faire les meilleures rencontres.
11: Moi je sais qu'étant jeune, il y avait des filles que je connaissais, que je côtoyais, qui étaient des amies et puis que je trouvais très mignonnes et que je disais mais qui étaient des copines, mais je me disais jamais je pourrais me la faire, elle est trop belle quoi. Et en fin de compte, j'apprenais très vite que depuis belle lurette, elle m'aimait beaucoup et qu'elle aurait souhaité sortir avec moi. Et en apprenant que je l'appréciais, elle m'a demandé. Et sachant qu'après, je pouvais la voir et donc qu'elle avait envie peut-être encore plus que moi, mais elle le montrait encore moins, j'en avais plus envie, quoi. Donc je ne sortais même pas avec elle et je restais ami. Et c'est
8: finalement, c'est l'équilibre qui est dur à trouver.
11: Voilà, exactement. Ouais.
9: Tu sais quoi? Non. Ça m'est arrivé, ça.
11: Ça t'est arrivé?
9: Dégoûté.
11: Ah bah putain, t'as vu, ça nous fait un point commun, c'est génial.
9: Non mais attends. Une top belle meuf et tout.
11: Ouais.
9: Je savais même pas qu'elle voulait sortir avec moi.
11: Ouais.
9: 2 jours après, elle était déjà avec un mec et j'apprends qu'elle voulait sortir avec moi.
11: Ouais, bah alors ça, les nanas qui te font croire ça, c'est bon dans les films, hein, mais ça s'appelle la chance.
9: Ouais, mais voilà, c'est bon. Quoi, ça m'a fait plaisir.
11: Ouais, bah c'est plaisant, ouais, de savoir que la nana avec qui t'aurais voulu être et qui aurait voulu être avec toi est avec un autre mec avec qui elle a pas du tout envie d'être, c'est merveilleux. Merci Stéphane, Brahim et Alexandra pour vos témoignages.
8: Oui, Max, peux dire quelque chose?
11: Vas-y Alexandra.
8: Oui, donc j'ai internet à la maison, je vais souvent sur le site de Fun Radio et je trouve que vraiment c'est adorable sur la photo et moi je suis bien contente que t'aies pas mis ta photo adulte, disons, parce que cette photo elle est vraiment adorable, quoi. Il y a quelque chose qui
11: ressort. Laquelle, celle-là, c'est la dernière?
8: Bah écoute, oui, c'est celle qui est depuis
11: la grosse, là où je suis gros, là.
8: Ouais, c'est vrai que ça fait un petit bidon.
11: Non mais c'est pas celle-là la dernière, il y en a une nouvelle qui est sortie depuis.
8: Ah bah non, je viens de regarder ce soir, Max.
11: Bah ouais, mais normalement il devrait y avoir une nouvelle.
8: Ah, elle est peut-être pas encore mise encore sur le site, quoi. Mais celle-là elle est vraiment adorable.
11: Ah bah tu me verrais 2-3 ans après, je suis plus du tout pareil, hein.
8: C'est vrai.
11: Je suis un blondinet, Ah ouais, non, avec un bol sur la tête, c'est très joli, ouais.
8: Ouais, mais du coup, je prends plaisir à aller sur...
9: Max, c'est le bol sur la tête.
8: C'est vraiment sympa, et j'ai imprimé, et je file des photos à tout le monde de toi quand t'es petit, bon, et ça fait rire tout le monde.
11: Il suffit de demander des photos dédicacées, parce que ce sont des photos dédicacées, hein. C'est pas des photos qui sont exclusivement réservées à l'Internet.
8: D'accord.
11: C'est des photos dédicacées qui sortent tous les 3 mois, ou qui sont renouvelées avec, petit à petit, on monte de 2 ans.
8: Ah oui, mais en tout cas, c'est une idée très originale, c'est vraiment sympa, ça dénote un peu des autres animateurs, et c'est sympa.
11: Oui, je crois qu'effectivement, c'est vrai que comparé aux autres, non, c'était une idée qu'on avait eue parce que les auditeurs n'arrêtaient pas de me gaver, me dire il y en a marre de te voir de dos, on veut te voir de face. J'ai dit, tu vas me voir de face. C'est tombé à nuit il y a très longtemps avec un auditeur. J'ai dit, tu vas me voir de face. Et j'avais 2 mois et demi sur la première. Là, celle que tu vois, j'avais 2 ans et demi. Ouais. La nouvelle, c'est 6 ans et demi.
8: Ah,
11: oh là là, la voix. Moi, je m'assois. Oh, j'étais debout, faut que je m'assois, faut que je m'éloigne du micro.
12: Tu es belle comme un coquelicot. Oh, Laurette.
8: Bon, alors, mon sujet.
11: Oui, mais ton sujet, c'est lequel?
8: Alors, moi, je trouve que les garçons sont trop faciles maintenant.
12: Ouais.
8: Oui.
11: Alors, Laurette, recherche des garçons compliqués.
8: Bah, non, pas compliqués, mais...
11: C'est trop facile à avoir. C'est-à-dire qu'en fin de compte, tu claques des doigts et puis voilà, quoi.
8: Bah, oui, celui qu'on les regarde, ça y est, ils font les tortues.
11: Ça t'agace? Est-ce que ça t'énerve?
8: C'est pas que ça énerve.
11: C'est que t'en as assez, quand même. En fin de compte, toi, ce que t'aimerais, c'est trouver un homme qui te pose résistance.
8: Ben voilà, tout à fait, un homme résistant, c'est super ça. C'est bien ça, non? C'est rare.
11: Bah écoute.
8: Oui.
11: T'as frappé.
8: À la mauvaise porte.
11: À la bonne porte.
8: Bon.
11: T'as frappé à la bonne porte.
8: Oui, mais tu es trop jeune pour moi.
11: Eh oui, c'est ce qu'on dit, oui.
8: Bah oui.
11: Bah oui, mais moi, mais oui, c'est ce qu'on dit.
8: Je pourrais être ta mère.
11: Non. Je n'irai pas jusque-là, mais pourquoi pas?
8: Bon, ton arrière-grand-mère, non?
11: Ah bah non.
8: Non.
11: Mais t'as quel âge? 29 ans?
8: Bah oui.
11: Ouais, je vais avoir 26. Arrête. Oh putain, la semaine dernière. Ah, tu vas être morte de rire, Laurette. Laurette?
8: Oui.
11: La semaine dernière, on était avec Florent, Sandec. Tu sais, on était à la soirée des Dupinchés.
13: Oh là là,
11: Denis. Allez, c'est le cas de le dire. Je vais dire, est-ce que tu es venu? Tu étais invité ou pas?
8: Ah non, c'était pas invité.
11: C'était un rallye. Oh!
8: Ah bon?
11: Ah, oh, la baraque de folie qu'il avait, le mec, mais grave, quoi.
8: En bois.
11: Ah non, une baraque mortelle, quoi, je veux dire. Sur 3 étages, avec une piscine. Oh, je te raconte même pas, eh. Ah, mais tu vois le truc, le mec, une soirée pour moi, il y avait quoi, combien on était? 300.
13: Mais t'aurais dû venir.
11: Putain, la bouffe qu'il y avait, on pouvait s'en mettre plein la panse, quoi.
8: Moi, je mange pas la viande.
11: Ah, le délire. Ah ouais, non, mais tu serais venu. Non, mais le délire, t'aurais vu, il y aurait des petits fours, des amuse-gueules, il y avait du champagne à gogo.
8: Ah bon, il y avait du champagne.
11: Ah, c'est le délire. Ah, le délire, je te jure. C'était le délire.
8: Il y avait pas de avec le champagne.
11: Ah, je veux dire, Francis, il est venu.
8: Francis Cabrel.
11: Non, Francis... Francis Le Guénèque, il est venu. Eh ben, je veux te dire, hein, ça faisait longtemps que je l'avais pas vu. Putain, il a changé, je vais te dire. Oh, ah, je l'ai vu. Ah ouais, non, mais alors là, je vais te dire, il a complètement changé, je vais dire. T'étais à l'école avec lui, toi, dans les petites classes, non? C'était peut-être Christine.
8: Ça devait être ma soeur jumelle.
11: Ah ouais, peut-être. T'étais à quel bahut, toi, déjà? Ah, je suis complètement cassé, je te dis, on vient de la soirée, en plus on ressort ce soir. Oh, on s'est éclaté grave, je veux dire.
8: On va t'inviter pour samedi alors.
11: Oh, putain, c'est le délire. En plus, tu vois, je vais te dire un truc, tu vois. Dans la soirée, oui. Ils ont mis de la musique, mais grave. Aïe, aïe, aïe, aïe, aïe, aïe, aïe. Oh putain, c'est le délire, je te dis. Oh,
8: mais vous n'avez pas fait une soirée hypnose?
11: Non, ça c'est... j'ai pas pu y aller, c'était le lendemain, j'étais crassé, j'étais invité, j'ai pas pu venir.
8: Mais oui, c'était dimanche, j'étais invité chez papa-maman, je crois.
11: J'ai pas pu venir. Non, j'avais une gueule de bois. Pff, oh là. Mais t'aurais vu l'intérieur de la maison, mais putain. Il a gagné au loto, ce mec-là, c'est pas possible.
8: Mais est-ce que Jean-Bernard a fait le ménage après dimanche?
11: Bah écoute, Laurette, de quoi tu me parles du ménage? Je te parle de la teuf d'hier, putain, je te parle de ce qui s'est passé samedi, je veux dire. Je te parle pas de ce qu'il a fait le ménage ou pas. Ah si, à un moment donné, ils ont fait le ménage pendant la soirée. Parce qu'il y a...
8: Ah bon? Ils ont mis un petit tablier, c'est ça?
11: Non, il y avait une bande de loulous qui sont venus, ils ont fait le ménage, ils les ont mis dehors.
8: Ah oh oui, c'est avec les boucles d'oreilles.
11: Oh là là, t'aurais vu.
8: Ah
11: c'est
8: oui, j'ai vu.
11: Jean-Christophe, tu veux te dire, il a des pectoraux.
8: Oh, ça veut rien dire.
11: Ah, ils sont superbes. Ah, ils sont superbes, je vais te dire.
14: Mais ça veut rien dire.
11: Je vais te dire, ils sont superbes.
14: Ah bon?
11: Ah putain, la violence. Je sais pas s'il y a des gens qui nous écoutent qui étaient à la soirée. C'était Top Gun, je veux dire. C'était top génial. Il y avait rien à dire.
14: Bah justement, c'est bien qu'il n'y a rien à dire.
11: Oui. À 3h du mat, devine qui arrive. Bonnet M. Ah oh, Bonnet M qui vient à
14: Teuf. Je les ai vus.
11: Oh, le délire. Alors ils ont commencé à nous chanter Daddy Cool, tout ça. C'était carrément mortel, quoi. Oh putain, j'ai la gueule de... Voilà, j'ai récupéré, je viens de dire. Je suis explosé, je viens de dire.
14: Mais t'as dormi dans la chambre froide, toi?
11: Il dit pas n'importe quoi, je suis rentré chez WAM. Pierre, il m'a parlé de toi toute la soirée, il m'a lessivé. T'aurais vu le délire.
14: Jean-Pierre ou Pierre?
11: Non, Pierre. Ah, et vas-y, que je te parle de Laurette. Et vas-y, que je te parle de Laurette. Et Laurette, tu sais. Hein?
15: Faut vraiment qu'elle aille le voir.
11: Ah, faut vraiment que tu fasses quelque chose pour lui, je vais te dire. Sans déconner, sinon t'es pas cool.
14: Mais
11: hein.
14: Non, je sais qu'il avait un dentier.
11: Ne sois pas salope, au moins va le voir, passe-lui un coup de fil, un coup de bigot, t'as le numéro.
14: Bah, je l'ai perdu.
11: Mais je vais te le redonner, c'est pas un problème.
14: Putain. J'ai dû le perdre en fait.
11: Je vais te le donner, je vais te le donner. Eh, sans déconner, par contre, t'es un peu dur, hein. Tu m'as pas appelé, putain.
14: Mais j'étais malade.
11: Ah oh ouais, mais quand même, quoi.
14: J'avais la fièvre.
11: Eh, oh. Sans déconner, donne des news. Temps à autre, donne des news, c'est hyper
14: mais je
11: important.
14: Je pouvais pas, j'étais partie en plus.
11: Ah oh ouais, non, mais attends, là, c'est ambiance malsaine, hein, si tu donnes pas des news. Parce que bon, nous, on se fait du malsan, hein. Du mauvais
14: sang. Non, la prochaine fois, j'écrirai.
11: Oh non mais vraiment on était crispés là. À coup c'est clair, je dormais pas de la nuit, je vais te dire.
14: C'est vrai?
11: Des fois je m'endors pas pendant 10 minutes avant de m'endormir. Oh hein. Heureusement je suis défoncé hein, quoi, parce que ça m'aide à dormir. Hein, parce que je vais dire.
14: Hein. Oh. Ah c'est
11: on enfin, Laurent, je vais te dire, sois moins coincé, c'est du cul, faut revenir dans les teufs. Parce que t'appelles pas, t'es malade, t'es amoureuse de personne, t'es coincé du cul Laurent en ce moment. Double 99, ça s'appelle Ripe Groove.
16: Salut Matt.
11: 31 ans, rappel de Rennes, Natacha, 18 ans de Caen.
14: Salut.
11: Joël, 25 ans de Melun, Roxane, 22 ans également, Séverine, 19 ans de Sartrouville, et nous venons d'accueillir également Arnaud, 19 ans, tu nous appelles de
16: Loudéac,
11: c'est où ça?
16: C'est chez moi, ça.
11: C'est où?
16: C'est en Bretagne.
11: En Bretagne.
14: Vive la Bretagne.
11: Ouais,
16: salut. Oh.
14: Vive la Bretagne.
11: Ok. Tout de suite, je vois tout de suite le terme du débat. Alors, Mickaël, on va te laisser intervenir. On rappelle qu'on parle un petit peu des relations hommes-femmes. Enfin, ouais. Plutôt
14: mais
11: du...
14: Est-ce que je peux te dire quelque chose, là, vite fait?
11: Ah, j'ai pas eu le... Enfin, je devais parler à Natacha hors antenne.
14: Non, c'est Séverine que tu devais pas aller hors antenne.
11: Ah, c'est Séverine, j'ai totalement oublié.
14: Bah,
11: je le fais, non, mais je le ferai après, la prochaine pause. Mickaël, j'aimerais bien que tu interviennes et tout le monde pourra intervenir, hein, vous inquiétez pas.
14: Ouais,
16: on avait commencé, figure-toi.
14: Oui, avec Mickaël.
11: D'accord,
14: ouais.
11: Mais je vous rappelle que vous n'étiez que 6 et que maintenant nous sommes au moins 15 à vous écouter.
16: Oh,
11: hein.
16: Formidable.
11: Alors, si on pouvait réécouter ce que vous avez déjà entendu, donc vous avez de l'exclusion.

0: une chose.
1: Moi, t'entends Séverine?
0: Séverine?
2: Oui, je suis là.
1: Oh, bah, ça, c'est quelqu'un. Ah, bah, vas-y. Eh, bah, alors. L'autre, elle est partie pisser.
2: L'autre, elle fume sa clope.
1: Ah, caca, je reviens.
2: Oui, désolé, tu peux répéter ce que tu viens de dire?
1: Non, bah, il a dit que t'étais conne et que t'avais une mauvaise haleine.
2: Non, je te promets une histoire d'amour.
0: J'ai jamais dit ça, j'ai dit que tu pardonneras mais t'oublieras pas.
1: Non mais attention, elle n'a pas demandé à pardonner.
2: C'est pas fini encore, donc.
1: Oui, et la
2: question. Bah, pardonner.
0: Non mais tu l'oublieras pas, ça restera.
1: Ah d'accord.
0: Premièrement, c'est comme un tatouage, hein,
1: D'accord, ok, tu dis tu pardonneras, mais.
3: Elle le dit mal.
1: C'est normal. Ouais, c'est normal quand t'aimes quelqu'un qui va peut-être te dire qu'il va partir. Oui, forcément, tu le vis jamais très très bien. Ouais, bon, Michael,
0: voilà mon expérience.
1: Je veux bien, moi, s'il te plaît, si ça ne te dérange pas.
0: Pas du tout, cher Max, pas du tout. J'ai vécu donc avec une nana que j'ai rencontrée, j'avais 27 ans.
1: Mm-hmm.
0: Donc ça s'est bien passé. On s'est installés ensemble au bout de 3-4 mois. Ça a tellement bien marché qu'au bout d'un an et demi, on s'est dit, ben, peut-être songer, pourquoi pas à se marier. Hein. Moi, j'avais presque 30 balais.
1: Ouais.
0: Donc, pas de problème, on avait commandé le restaurant, tout était retenu, et puis...
1: Oh.
0: Ah ouais, mais la totale.
2: Oh là là.
0: Et puis 3 mois avant tout ça, et ben, elle m'annonce qu'elle a un autre mec.
1: Bon. C'est-à-dire que tout le temps qu'elle a vécu avec toi, et en même temps, quand tu lui annonçais de se marier, qu'elle t'a dit oui, elle avait quand même un autre mec.
0: Bah, c'est-à-dire qu'elle a eu... Non, elle a...
1: Elle vivait sur deux tableaux, non?
0: Non, pas du tout, c'est-à-dire qu'en fait, ça s'est bien passé pendant un an. On a vécu ensemble pendant un an, pas de problème. Et puis moi, j'ai été pas mal pris par mon boulot. Je l'ai pas laissé tomber, mais enfin, elle avait besoin de beaucoup. Il fallait que je lui donne beaucoup, beaucoup, beaucoup le jour et la nuit.
1: Mm-hmm.
0: Et c'était quelqu'un d'assez autoritaire, donc il fallait que je sois là quand elle voulait. Et moi, je l'entendais pas de cette oreille. Donc,
1: Bah, faut les mettre de l'autre.
2: Quel âge elle avait ?
0: Écoute, on avait 7 ans de différence.
1: Mais de plus ou de moins ?
0: De moins, elle avait 7 ans.
2: Donc elle avait 23, c'est ça ?
0: 23, c'est ça.
1: Oh, les chiennes possessives à cet âge-là, putain, je te mettrais des fessées, moi.
2: Ouais, je suis entièrement d'accord avec toi.
1: Oh, putain. Oh, vieille avant l'âge, 23 ans, on dirait une vieille mémé de 30 ou 40 balais.
2: Tout à fait.
0: Bah, c'est un peu ce qui s'est passé. Et puis moi, j'ai tout fait, en fait, pour lui faire plaisir. J'ai fait des conneries pas possibles. C'est-à-dire que, c'est marrant, j'ai écouté Love in Fun tout à l'heure, j'ai vendu ma bagnole parce qu'on avait des dettes, par exemple.
1: Oui, j'ai entendu ça, mortel.
0: Voilà, bah, ça, je l'ai fait aussi.
1: Oh, le yo-yo. Ah, bah, bravo, alors. Boomerang, alors.
0: Bah, ouais, mais j'étais esclave de cette nana, si tu veux. J'en pouvais plus. Elle me donnait, sexuellement parlant, c'était top, archi top. Quand j'avais besoin d'elle, elle m'écoutait, il n'y avait pas de problème, et pourtant je sentais que ça collait pas, il y a quelque chose qui n'allait pas.
1: Mais j'ai l'impression que là, effectivement, suite à l'intervention, je crois que c'était Natacha qui disait que son mec avec le cul, tu vois que là, forcément, parce qu'en plus, comme tu dis, le cul c'était top, méga top, donc t'avais pas envie de la perdre déjà un peu à cause de ça.
0: J'avais envie de là.
1: T'avais pas envie de la perdre à cause de ça, c'est pour ça que, à cause du cul, parce que c'était top, méga top. Est-ce qui fait que, non?
0: Non, ça, c'est, bon, tu sais, hein, le cul, bon, je sais pas, il y a autre chose comme relation, il y a les relations.
2: Oui, mais ça tient la place quand même, bien placée, je voudrais dire, hein.
0: Ouais, bien sûr, mais je veux dire que les relations, amicales ou complices que tu peux avoir avec quelqu'un, oui, sont uniques, celles-là.
1: C'est vrai, c'est vrai.
2: Tout à fait, et très fort.
0: Et très fort. Et ça, si ton compte l'enlève, c'est comme si on coupait un cordon ombilical, c'est une horreur.
2: Tout à fait.
0: Et un jour, elle m'annonce, peu après Noël, elle me dit, bah, écoute, voilà, ça s'est fait un dimanche matin.
1: Elle a peut-être eu peur de se marier parce qu'elle était jeune.
0: Bah attends, maintenant, depuis, elle a une petite fille.
1: Ah oui, d'accord, ok. D'accord. Non, maintenant, oui, mais maintenant, elle a 23 plus 4, elle a 27 ans aussi.
0: Ouais, bah, c'est pas la même chose.
1: Ah bah oui.
0: Et bon, bah, ce qui s'est passé, c'est qu'un dimanche matin, elle m'a dit, on s'est engueulé, et puis elle m'a cherché, elle m'a trouvé. Moi, je me suis mis à gueuler parce que je suis assez soupolé, puis elle m'a dit, je t'aime plus, je t'aime plus.
2: Ah. C'est pas vrai, c'est la possession pour qu'elle ait réagi comme ça.
0: Ben je sais pas, mais en tout cas moi je suis revenu 3 jours plus tard parce que je suis parti, j'avais plus de meubles, j'avais plus de canapé, plus de cuisine, rien.
1: Elle s'est sauvée avec tout le matos.
0: Elle m'a dit je reprends ce qui est à moi, je t'y peux aller, mais je veux pas être là. Et je suis revenu, il n'y avait plus rien, enfin t'imagines, je couchais alors pendant 3 mois, j'ai pas voulu le dire à mes parents parce qu'ils se seraient inquiétés.
1: Oui.
0: J'aurais simplement dit écoutez on s'est séparés, ça s'est bien passé et tout, alors que moi en fait j'étais.
1: Ah tu le vivais très mal ou quoi?
0: Attends, j'étais au bord du suicide quoi, tout simplement.
1: Là c'est pute quand même, hein. Vous êtes d'accord les filles, qu'est-ce que vous en pensez? Non mais c'est gare, c'est... Non mais pas méchant, pas dire pute, salope, non, mais... elle couche avec tout le monde, mais pute dans le sens c'est...
2: Salope,
1: c'est vraiment
2: des... le mot salope,
1: voilà.
2: C'est pas exactement le mot qu'il faut, mais on pourrait appeler ça salope.
1: Oh non, c'est une sous-merde, c'est une crotte, c'est...
4: Vous savez qu'elle le largue avant, et puis après, bon... Bah,
1: qu'est-ce que vous en pensez? Je pense que là c'est unanime, hein, si bien Séverine, Roxane que toutes les autres, vous êtes d'accord?
2: Tout à fait.
0: Bah c'est gentil, ça fait du bien, même si ça la ramènera pas, c'est vrai.
1: Non mais c'est vrai que ça la ramènera pas,
2: d'ailleurs
1: c'est pas... D'accord, mais toi t'es pas obligé de te la ramener non plus, Mickey,
0: non.
1: Hein, je rigole.
0: Non. Enfin, tout ça, bon, si tu veux, ce qui m'a fait le plus mal, en fait, c'est le fait qu'elle ait pris ses meubles, bon, c'est son problème, elle aurait pu au moins me laisser le divan, quoi, parce que moi j'ai couché par terre sur une...
1: Ah bah c'est bien pour le dos, attention, hein, elle a voulu faire ça, c'était pour ton bien, hein.
0: Ah bah je sais bien, ouais, bah, voilà. À la chinoise, quoi.
1: Ouais, exactement. Mickaël, tu vas pouvoir continuer à intervenir, je te coupe et tu reviendras après, parce qu'il y a Arnaud qui n'a pas encore eu l'occasion d'intervenir. Bonsoir Arnaud.
5: Ouais, bonsoir.
1: Oh, ça y est, c'est bon, il a intervenu. Donc, Mickaël, tu disais.
0: Voilà, donc je disais.
1: Vas-y, Arnaud.
0: C'est bon,

0: Il est génial, Max, je l'adore, j'ai tous ses kits. J'ai toutes ses photos dédicacées.
1: Allez, vas-y, Arnaud, on t'a entendu.
0: Vas-y, Arnaud.
2: Moi, je voulais intervenir parce que depuis le début de l'émission, là, on entend les meufs qui gueulent après les
1: meufs. Les meufs, s'il te plaît, on est tous entre nous.
0: Les teuchats.
1: Non, on est tous là pour se parler entre nous, donc si on commence à se parler de meufs et de faire des clans, c'est pas la peine.
0: Donc Arnaud, oui, mais elle parle de leur témoignage perso, hein. Elles disent pas que tous les mecs sont dans le même sac, voilà. Parce que moi, bon, je me sens pas trop concerné, apparemment Arnaud, toi non plus.
2: Non, pas du tout, parce que moi j'ai vécu l'expérience, mais dans le sens inverse.
0: Ouais. Donc, de l'aiguille d'une montre.
1: Bon, vas-y Arnaud, précise.
2: Le blanc.
0: Oh, je te mets.
2: Max, t'es un tenap.
0: Ouais, c'est clair, bah, tu me verrais dans une soirée, laisse tomber. Et donc ?
2: Ouais, donc moi, bah, j'ai 19 ans, donc bon, je suis encore assez jeune. C'est date de l'année dernière, j'ai rencontré une fille qui avait 21 ans et qui avait un gamin. On s'est mis ensemble, si tu veux, ça n'a pas duré longtemps, ça a duré quoi, 3 mois. Et... au bout de 3 mois, sans rien, sans demander d'explication, sans que dalle quoi au bout, elle m'a foutu à la porte du jour au lendemain, quoi. Sans une explication, sans rien. Et quand j'entends tout le monde qui dit ouais, les mecs par-ci, les mecs par-là, il y a des nanas qui réagissent beaucoup plus mal que certains mecs dont j'entends parler ce soir, quoi. Mmh. Et ça me fout les nerfs en plate, parce que bon, ouais. c'est des trucs... Bah, quand on a 19 ans, on s'en remet, mais on s'en remet mal quand même, quoi.
3: Ouais. Et, plus t'avances en âge, plus c'est dur aussi. Hein.
0: Bah oui, en même temps, parce que t'as l'impression que là, vraiment, jamais un jour tu trouveras, et puis c'est plus inquiétant que la pauvre Séverine qui vit en ce moment un truc qui est pas évident, on doit bien le reconnaître, mais qui en même temps n'a que 19 ans et qui a quand même toujours toute la vie devant elle. Quoique toi aussi t'as 31 ans, t'es pas vieux de la vieille, t'as 30 ans plus que moi, Michael, ça va.
1: On va marier Michael.
0: Hein. Mais oui, mais enfin bon, tu sais, moi j'ai.
3: Bah viens.
1: Qui, moi?
3: Ouais.
1: Joël?
3: Bah pourquoi pas.
1: Oui, bah tu sais, je suis quelqu'un qui cherche à se marier, je y croyais très fort.
0: Oui, mais faut pas non plus parce que t'as une mauvaise expérience, tout comme Michael, qu'il va falloir maintenant.
3: Attends, il y a un truc quand même que je veux dire.
1: Oui.
3: Tu parlais des enfants. Moi, j'adore les enfants. Je craque devant un bébé. J'ai une petite filleule qui a 6 mois. J'en peux plus, quoi. Je l'aime comme si c'était ma propre fille.
0: Ouais.
3: Et un jour, cette nana m'a dit je veux un enfant de toi. Je dis d'accord. Mais seulement, j'ai terminé des études longues. Je dis écoute, c'est simple. Tu me fais un enfant dans le dos. On n'a pas les moyens de l'élever. On n'a pas les moyens financiers de l'élever. Je pourrais pas pour l'instant. Je veux bien, mais après. Et c'est là que tes ennuis ont commencé. Donc, en gros, elle m'a mis une pression psychologique énorme jusqu'à ce que je finisse par lui dire, bon, c'est simple, si tu me fais un gamin, ou t'avortes, ou tu pars. Parce que moi, un enfant, s'il vient ici, je veux qu'il puisse être élevé, non pas dans le luxe, mais dans le confort, qu'il n'ait pas de questions à se poser, qu'il bouffe tous les jours à sa faim.
0: Ça, c'est bien.
3: Des jouets à Noël, et si jamais tu fais ça, on se sépare.
0: Parce que c'est vrai.
1: Moi, je peux me permettre,
4: Michel. Si elle t'avait fait l'enfant dans le dos, qu'est-ce t'aurais fait?
3: Bah, c'est pas arrivé, j'en sais rien, mais j'ai fait des... Bon, écoute, j'ai...
0: Non, mais ça, c'est ce qu'il dit, pour lui faire peur, pour lui faire changer d'avis. Il est évident que si demain, elle avait eu un enfant, vraiment, je crois que là, tu le vis, là, c'est difficile de répondre.
3: Je l'aurais gardé, je l'aurais pas fait avant.
0: Évidemment, je m'en doute bien.
3: Mais seulement, écoute, non, mais j'étais à 3 mois de finir mes études, c'est complètement ridicule, après, il faut trouver un boulot, ça a été long, ça.
0: Bien sûr. Non mais c'est tout aussi ridicule pour la femme de dire tant pis, je vais en avoir un quand même, si t'es pas content, je vais garder pour moi tout ça, parce que ça c'est de l'égoïsme.
3: C'est pas vraiment de quoi il vise, ce petit joue là.
4: Ouais, mais...
0: Excuse-moi. C'est qui?
4: Roxane.
0: Ouais.
4: Parce que moi, bon, quand mon ami, bon, quand je suis tombée enceinte, bon, on était très, on était fous l'un de l'autre, ça faisait pas longtemps qu'on était ensemble, 7 mois, et lui m'a dit, si tu le gardes, je me casse.
0: Ouais.
4: Alors bon, moi, le chantage, ça a pas marché, alors il s'est barré.
0: Ouais.
4: J'ai gardé le petit.
0: Non, mais parce que c'était pas voulu d'avoir cet enfant, c'est un accident.
4: Attends, c'était un
0: accident. Bah oui, mais dans ces cas-là, je suis désolé. Enfin bon.
4: Oui, mais c'est passé.
0: C'est pas un jouet, quoi, les
4: gens. Attends, j'ai pas terminé.
0: Après, attention, je veux pas rentrer dans les détails parce qu'après, on va voir tous les cathos qui vont tourner dessus. Moi, c'est pas question de prôner l'avortement ou pas. C'est pas du tout le problème parce que ça, c'est autre chose. Il est hors de question qu'on intervienne là-dedans parce que là, c'est un micmac pas possible, on s'en sortira pas, c'est comme le racisme, c'est un truc, ça, c'est pareil, les gens ont leur avis, mais que ça soit bien ou pas. pas bien parce que c'est parler dans le vide. Donc je tenais quand même à préciser là-dessus. Bon, si je veux un enfant de toi, oui, d'accord, ok. Bah ça, moi aussi, moi quand j'ai eu une copine, à un moment donné, on a commencé à en parler, mais c'est pas pour ça que ça se fait. On en parle, ça veut dire qu'on est d'accord pour. Ça fait plaisir de savoir que ta copine veut un enfant de toi. Et moi, ça lui aurait peut-être fait plaisir d'entendre que moi aussi d'elle. Mais ça veut pas dire que j'en voulais un trois semaines après qu'on en ait parlé. On en aura un qu'une fois qu'on... Non mais à ta gueule ! Je sais que je m'appelle Max ! Oh ! Putain mais c'est incroyable ça !
1: C'est ça, Max. Max !
0: Max ! Séverine ? Séverine ?
1: Oui !
0: Séverine ?
1: Oui, Max !
0: Séverine ?
1: Oui, Max !
0: C'est lourd, Séverine ?
1: Oui, Max !
0: Séverine ?
1: Oui, Max !
0: Oh là là là là là ! Qu'est-ce que tu veux dire ?
1: Ah, c'est pas moi qui veux parler,
5: c'est Joël.
0: Alors vas-y, Joël, vas-y.
1: Moi, j'aimerais parler aussi. Hein. Quand Max, vous parlez des enfants.
0: Oui.
1: Moi, je voudrais dire que, comme on dit, c'est le fruit de l'amour, un enfant.
0: Oui.
1: Donc, je pense que la plupart des jeunes filles ou des filles qui font un enfant, comme j'en parlais en antenne avec Roxane, quelque part, c'était un besoin de se satisfaire soi-même.
3: Ah, oui,
1: et de se réaliser pour soi-même.
0: Oui.
1: Et ça, c'est très dangereux vis-à-vis de l'enfant.
0: Bah, bien évidemment, bah, regarde aujourd'hui, je sais pas, c'est que, il y en a quand même une parmi vous qui se retrouve seule à éduquer son enfant. Évidemment, elle peut être extrêmement heureuse, contente de l'avoir et tout ça, mais demain, quand il aura 10 ans et qu'on lui donnera une explication, dire voilà, je t'ai eu à 20 ans et ton père est parti parce qu'il ne voulait pas de toi, eh ben, je souhaite bon courage le jour où cette fille devra annoncer ça à son fils et puis en espérant qu'il le prenne bien parce que ça va quand même être assez difficile à expliquer et à l'enfant de le comprendre et de l'admettre, quoi. Oui.
1: Est-ce que je peux intervenir?
0: Bien sûr, qui veut intervenir?
1: Roxane.
4: C'est en rapport avec le non-respect, du moment où il m'a dit qu'il se barrait, parce qu'il m'a dit, bon, je me casse. Il est revenu 5 mois après, et depuis qu'il est revenu, il me pourrit la vie.
0: C'est-à-dire qu'il
4: se sert de mon fils.
0: C'est-à-dire?
4: Pour me faire du mal à moi. Parce qu'il voulait pas de l'enfant, parce qu'il me voulait rien qu'à lui. Rien qu'à lui.
3: Bon, bah, il vaut pas le coup, hein.
4: Mais il m'a dit, je me barre. Bon, il est parti, il est revenu 5 mois après, puis après, il m'a rabaissé quand on était ensemble, j'étais une moins que rien.
0: Pourquoi? Parce que t'es retournée avec lui?
4: Ouais, je suis retournée à lui, j'étais amoureuse de lui.
0: D'accord, ok, ouais.
4: Voilà.
0: Ouais.
4: Et depuis, il a plus jamais eu de respect, ça continue encore.
0: Et aujourd'hui, t'es plus avec lui, t'es toujours avec lui?
4: Non, je suis plus avec lui, mais c'est comme s'il était très très présent.
0: Et, d'accord.
4: Et chacun de notre côté, on n'arrive pas.
0: Pourquoi il te fait? C'est toi qui as décidé d'arrêter?
4: Oui, quand on s'est remis ensemble, moi j'ai fait.
0: D'accord. Ok, et pourquoi t'as voulu arrêter là, cette fois-ci, la deuxième fois?
4: Parce que j'ai réalisé qu'il était revenu soi-disant... Enfin, il a écouté un peu tout le monde, sa famille et tout, et...
0: Ah, il est venu, on lui a plus dit, retourne-y, c'est toi qui fais la grosse connerie, c'est ton enfant, il faut assumer.
4: Voilà, exactement.
0: Que c'est pas de lui-même qui a dit, putain, mais je l'aime, et puis c'est mon gamin, et puis
4: voilà.
0: Finalement, d'accord, ok. Comment tu l'as su, ça? Comment tu l'as appris? Il te l'a dit ouvertement, ou tu l'as appris par d'autres personnes, ou par la façon de réagir?
4: Disons que ce sont des gens autour de moi qui se sont rendus compte qu'ils me traitaient comme une pourriture, j'étais vraiment une rien.
0: Quoi. Ah d'accord.
3: J'ai connu ça, oui.
4: Je lui ai fait un enfant qui voulait pas, mais il est revenu, il a voulu l'assumer, mais en fait, il n'accepte pas cet enfant, et avec la vie, c'est vrai, avec la vie qui va passer, quand il aura 10 ans, 15 ans, il faudra toujours payer à mon fils que moi, d'être venu au monde. Et moi, je lui ai rien demandé, moi, quand il est parti, je voulais plus le voir, pour moi, c'était fini. Quand il est revenu,
0: Oui, deux secondes, oui.
4: Il avait trouvé un appartement, alors je suis partie tout de suite de chez moi, quoi, de ma mère. Et en plus, on était nombreux, donc je voulais partir.
0: D'accord.
4: Et je l'ai suivi, et puis bon, mais ça s'est pas bien passé. J'étais la ménagère, un gosse dans les bras, le balai dans l'autre.
0: Aujourd'hui, t'es heureuse, t'es plus heureuse depuis que t'es plus avec lui?
4: Ah oui, je suis en appartement avec mon enfant, et on est vraiment très bien.
0: Très bien, sortez de temps en temps quand même, hein.
4: Pardon?
0: Je dis sortez de temps en temps, restez pas tout le temps dans l'appart. Hein.
4: Ah non, je sors.
0: Faut aérer, hein, non, mais c'est pour les draps. Qui voulait intervenir également?
1: Natacha,
0: vas-y.
1: Ouais. Non, bah moi je voulais remercier. je voulais remercier tout le monde là, parce que ça m'a assez éclairci. Mais je voudrais quand même aborder un dernier petit sujet avec vous.
5: Oui.
1: C'est au niveau de. Du respect toujours, mais je veux dire que Max a en fait en vis-à-vis des auditeurs. Parce que moi, franchement, je trouve qu'il n'y a pas vraiment beaucoup de respect. Et il y a 2 semaines, là, j'ai un copain qui vous a appelé et j'ai écouté la cassette qu'il a enregistrée, quoi. C'était carrément mortel.
0: Ouais.
1: Donc, je sais pas, c'est pas vraiment sympa.
3: Non, mais attends, il faut le prendre au deuxième degré, là.
0: Ah ouais, il faut se brûler un peu, hein. Tu sais, moi, je distribue des briquets hors antenne pour que les gens puissent se brûler au deuxième degré. Non,
1: mais peut-être que ça se trouve, peut-être que vous en souvenez, parce que ça a été vraiment grossier, quoi. Parce que c'était sur les couples et... Excusez-moi, échangiste.
0: Oui.
1: Je sais pas si vous vous souvenez, il s'appelait Christophe.
0: Ah mais c'est à qui? Tu t'adresses à eux ou à moi?
1: Non, à toi.
0: Ah alors tu dis...
1: T'écoute,
0: tu dis je sais pas si vous vous souvenez, il faut me tutoyer
1: déjà.
0: Oui,
1: tu,
0: Pour commencer, parce que j'ai plus l'impression que tu... Non, mais j'ai l'impression que tu parles à eux et pas à moi.
5: Non, non, c'est à vous que je... À toi que je parle.
0: Ah, d'accord, à moi, d'accord. Je vous écoute, mademoiselle.
5: Ouais, donc je te disais donc que tu... Je trouve que tu manques un peu de respect quand même vis-à-vis des auditeurs.
0: Alors, je vais être très clair, je manque de respect envers tout le monde.
5: Ouais, mais c'est un peu dégueulasse, quoi, parce que...
0: Non,
5: mais
0: c'est la règle.
5: Mais
0: je suis en train de faire un nouvel habillage avec des nouveaux jingles. Max, le Star System qui ne respecte personne, et surtout toi quand tu passes à l'antenne.
4: Les gens adorent ça.
5: Il a toujours été comme ça, il changera jamais, il faut pas qu'il change.
0: C'est pour ça que...
5: Attends, sans déconner, regarde, il parlait l'autre jour des couples.
0: Bah c'est pour ça que t'es à l'antenne sur soi.
5: Il s'est tellement cassé, quoi, qu'il savait plus quoi dire, et pour finir, tu as dit ta gueule et t'as raccroché. Bon, bah, je sais pas, ça se fait pas.
0: Bah si, ça se fait chez moi, parce que c'est ma règle du jeu, c'est moi qui commande, c'est moi le chef, c'est
5: moi
0: le chef.
5: C'est Max qui a dit ça.
0: C'est qui le chef ici? Regarde, écoute bien. C'est qui le chef ici?
6: C'est Max.
0: Voilà, vous entendez, même Gaël et Manu le disent. Et c'est dommage que... Attends, je vais chercher Philippe.
6: On nous l'a arraché de la gueule quand même.
0: Non, non, c'est obligé.
3: Non, mais... Hey.
0: Philippe!
5: Max!
0: Philippe ici, vite fait des
6: choses! T'as pas ton sifflet, ça marche pas.
0: C'est qui le chef? C'est toi, Olivier, c'est qui le chef?
7: Bah, c'est toi!
0: Voilà!
5: Max, qu'on n'est pas chef avec ton écouteur, là.
0: Max, quand tu dis qu'on n'a pas de respect, on t'a quand même laissé parler sur l'antenne, voilà. Et grâce à toi, on a fait un débat.
5: Ouais, 5 minutes en 1 heure, c'est pas mal quand même.
0: Oh, alors tu vois, c'est là où je te trouve un peu crétine et idiote, parce que ça fait à peu près 3 quarts d'heure qu'on est dessus, et ouais. T'as eu autant l'occasion d'intervenir. C'est pas parce que t'interviens pas et que les autres interviennent pour débattre, alors à ce moment-là, où t'es une dictatrice et à ce moment-là, tu veux parler que de toi, il y a que toi qui as le droit de parler. Si j'ai voulu le faire, c'était plus pour ton bien que pour autre chose. Maintenant, si madame se plaint d'avoir parlé que 5 minutes sur soi-disant une demi-heure, ça fait 1 heure qu'on parle dessus, là je peux rien te dire que d'autre que ça me ferait bien plaisir que tu raccroches à ce moment-là, que tu n'écoutes plus l'émission et que tu fasses autre chose.
5: Ah, dans ces cas-là, si je te dis ta gueule et je raccroche, tu vas apprécier?
0: Oui.
5: Ouais, bah ta gueule.
0: Voilà, et
5: Max,
0: raccroche.
5: C'est ça qui tu me fais penser en parlant comme ça?
0: Non.
5: Eh ben, mon ex-petite amie, bah, ouais. Du genre à... Allez hop.
6: Qui était un ancien connard. Ah là là!
0: Non, c'est moi qui lui ai demandé de raccrocher à Natacha.
5: Non, non, pas ça.
0: Non, c'est moi qui lui ai demandé de raccrocher à Natacha.
5: C'est de l'insulte gratuite.
0: De quoi?
5: De dire, je sais pas, il y a quelqu'un qui a dit c'est un connard. J'ai dit non, c'est de l'insulte gratuite là.
0: Mais non, c'est moi qui lui ai demandé.
5: D'accord.
0: Bah non, c'est de
5: l'insulte. Bah, il y a une fille qui a dit c'est un connard.
0: Non, mais ça, c'est Gaël. Mais j'ai l'impression qu'on fait fausse route avec Natacha et avec qui c'est qui est en train de parler là.
5: Moi je disais quelqu'un avait dit que...
0: Non mais c'est toi, c'est Joël qui parle.
5: Bah, c'est Joël.
0: Bah ça m'étonne pas une seule seconde, j'ai l'impression qu'on fait fausse route tous les deux aussi. Hein.
5: Bah non mais j'ai entendu quelqu'un traiter quelqu'un de connard. Donc,
0: non mais c'est Gaël.
6: D'accord. Ah je traitais pas moi.
0: Ah si si, t'as dit, ça me fait penser à mon ex, et toi tu dis Gaël a dit alors ça devait être un connard.
6: Non, bah voilà.
5: Je voudrais bien entendre
0: Michael.
5: Hein.
0: Ouais. Oh là là, la Joël, elle est out. On dirait que toutes les Joëls, entre la Joël de Montpellier et elle, elles sont out of Africa, toutes les Joëls. Hein.
5: Non, honnêtement, là, ça s'éparpille, c'est vrai.
0: Ah,
5: on n'est plus dans le coup, Max. Ramène-nous.
0: Bah
5: Max.
0: Non, toi, il n'y a pas d'âge, mais tu sais, à 25 ans, on peut déjà être complètement largué. J'ai l'impression que c'est ton cas.
5: Je suis largué. Je ne mets aucune fierté de côté, je suis larguée.
0: Ah oui, mais là...
5: Mais je tiens le coup.
0: Oui, mais là, fais gaffe, parce que t'es quand même au bord du gouffre, là, parce que là, on est en train de plaisanter, et tu ne comprends strictement rien, hein. Heureusement qu'il y a Sonic sur Minitel qui est là pour me remonter le moral en me disant tu es un connard. Merci Sonic de me laisser tous ces messages Minitel, ça me fait plaisir.
3: Michael,
0: Michael, vas-y.
3: C'est très simple, bon, je voulais répondre à celle qui a raccroché, c'est Natacha.
0: Oui.
3: Bah écoute, non, mais...
0: Ah, mais je me souviens très bien de sa pelle de chargé, parce qu'on parlait d'un truc sérieux, et il y a son petit, il y a son copain qui doit avoir 18 ou 19 ans, un branleur de mes deux de mes couilles, qui est arrivé, qui a voulu intervenir sur l'échangisme, et qui n'y connaissait strictement rien, qui a voulu déconner dans le débat, et comme on était dans un débat plutôt moins sérieux avec des gens d'une trentaine d'années qui s'y connaissaient bien, on s'est foutu de sa gueule, parce qu'en fin de compte, quand on a commencé à le questionner très sérieusement sur ce sujet de l'échangisme, qui est un sujet quand même assez underground et tabou, ou en tous les cas, on connaît peu, il était incapable de répondre, alors je l'ai envoyé chier en lui disant que c'était un rigolo, un saltimbanque et qui continuait à se branler plutôt que de continuer à parler d'échangisme.
3: T'avais raison. Bon.
0: J'avais entièrement raison parce que si elle écoute la cassette, son copain c'était un trou du cul. Enfin si, il est très gentil, mais c'était un trou du cul dans le débat, il avait rien à voir, il avait pas sa place. Tu comprends?
3: Non mais comme ça c'est clair quoi.
0: Quand la photo de mémé, il faut la mettre sur... Il faut le mettre où? La photo de mémé, nous on l'a... Tu vois, il y a des emplacements pour chacun. La photo de mémé, on la met... Au-dessus de la cheminée.
3: Ah oui. Non.
0: Bah c'est des trucs comme ça, c'est pareil. Tu mets le chandelier, tu le mets sur la table de salon. C'est comme ça chez nous en tous les cas. Hein. On met la bûche.
6: Enfin, moi je mets pas la bûche sur la cheminée quoi.
0: Ah si, les cendres à mémé, toujours
6: les
0: cendres à mémé.
6: Tu mets sur la cheminée.
0: Ouais, les cendres à mémé toujours sur la cheminée. Nous c'est comme ça que ça se passe à la maison. On met les fleurs dans le salon, on met les draps sur le lit. Bah voilà, bah on remet les trous du cul à leur place. Et on remet les trous du cul à leur place. C'est tout, cherche pas. Et l'autre, c'était un trou du cul, voilà, c'est tout.
7: Max?
0: Oui, ma chérie.
7: Séverine est toujours là?
8: Oui, je suis toujours
7: là. Non, parce que la pauvre, à cause de Natacha, elle a pas pu en placer une, et puis bon...
0: Natacha... À cause de Natacha qui se plaint qu'elle parlait
7: voilà.
0: pas.
7: Hein? Et en plus, elle a appelé juste pour rappeler l'histoire de la dernière fois, et elle a gâché le débat.
0: Non, vous plaisantez ou quoi? Attends, non, Séverine, non, Séverine, on t'écoute, et ensuite, qu'est-ce que tu voulais rajouter?
8: Oui, déjà, est-ce que la fille qui a un enfant est toujours là?
7: Laquelle?
8: C'est Roxane.
0: C'est Roxane, elle est là, ouais.
8: Oui.
0: Et après, on aura Lynn qui va intervenir, qu'on peut déjà accueillir. Bonsoir, Rox. Bonsoir, Lynn.
9: Salut.
8: Ouais, donc moi, je voulais dire déjà, premièrement, que mon copain a la garde de la fille.
9: Ouais.
8: Donc déjà, ça prouve que... Bon,
0: ah ouais, putain, ça craignos. Et pourquoi?
8: Non, ça prouve que c'est un mec bien.
0: Qui? De qui tu parles?
8: De mon mec.
0: C'est Roxane, là?
8: Non, c'est Séverine.
0: Ah, c'est Séverine. Ah oui, d'accord, je confonds avec Roxane. C'est parce que toi, Séverine, tu sors avec un mec qui a déjà un enfant avec une autre, ouais.
8: Ouais, et c'est lui qui a la garde de l'enfant.
0: Ouais. Bon, c'est pas un mec. Attends, je vois pas ce qu'il y a de bien, c'est un truc naturel, hein. Je veux dire,
7: qu'est-ce qu'elle a fait, la mère?
0: Quoi, c'est rare?
8: Ah bah
7: c'est
8: oui, c'est rare.
6: Oui, c'est vrai que c'est rare.
8: Que le tribunal accorde la garde de l'enfant au père au lieu de la mère.
7: Max, moi, là...
0: Oui, mais les deux l'ont demandé, c'est pas forcément mieux, c'est parce qu'ils considéraient que peut-être que lui était plus apte à pouvoir donner d'éducation à son fils, ça veut pas dire que sa mère est beaucoup moins bien.
8: Ouais, ouais, bien sûr. Non,
0: c'est un problème des fois qui peut être financier ou mental, hein, mais
7: on
0: c'est pas...
7: On a quelque chose pour pas avoir la garde. Hein.
0: À moins que sa mère n'ait pas demandé à garder l'enfant, ce que je ne pense pas, donc là, il n'y a pas une question de mieux ou de bien, c'est qu'aujourd'hui, il a la garde de l'enfant. Si ouais. demain sa mère elle peut récupérer son gamin, elle le fera, va.
8: Ouais, ça je sais. Enfin bon, et je voulais dire aussi que bah, ce que je voulais dire, c'est que par rapport à la décision qu'il prendra, j'ai peur. D'un côté, s'il retourne avec Sylvia, je serais triste.
0: Oui.
8: Parce que bon, je l'aurais perdu et j'ai l'impression que.
0: Et qu'est-ce qui te ferait peur aussi, si même s'il retourne avec toi? C'est l'enfant.
8: Bah, c'est la peur de comment on va prendre la petite l'histoire et puis...
0: Ah, puis il va y avoir la mère qui, à mon avis, va mettre son grain de sable parce qu'il est pour elle hors de question qu'une gamine de 19 ans commence à s'occuper de l'éducation de son fils.
8: Non, elle a mon âge déjà, premièrement.
0: Ah bah, vos enfants même, enfin, genre, la mère n'acceptera jamais qu'une une fille vienne s'immiscer comme ça dans la... Dans, ouais, c'est clair, ça va
8: ouais,
0: être...
8: Ouais, voilà, quoi, c'est ça qui me fait peur, c'est que la mère soit toujours dans l'histoire et elle sera toujours dans notre histoire, parce que...
0: Mais je pense que moi, si demain, même s'il voulait être avec toi, il faudrait quand même laisser un petit peu de temps, hein, parce que retourner avec lui du jour au lendemain, si t'annonces un vendredi que le samedi vous vous remettiez ensemble, je pense que ça peut être en même temps dangereux et à plus un coup de foudre.
8: On est peut-être... ensemble.
0: Ah oui, mais là, il a dit qu'il faisait le point, donc pour
8: non,
0: moi...
8: Non,
0: il
8: est... mais même s'il fait le point, on est toujours ensemble.
0: Non, mais attends,
8: On est tous les deux... Il voit la mère de la fille tous les jours pour qu'elle voie sa fille.
0: Non mais là, il va prendre une décision, pourquoi?
8: Tu
0: me dis que, pourquoi? Pour savoir s'il reste avec toi ou pas?
8: Oui.
0: Bah moi, je considère qu'un mec qui te dit ça, c'est qu'il est déjà dans sa tête moitié plus avec toi, parce qu'il y a une chance sur deux pour qu'il aille avec l'autre.
8: Bah c'est ce que je me dis aussi.
0: Donc il dit plus... Oui, il te dit je ou il te dit t'aimes, mais il ne dit pas je t'aime, hein, là, il peut pas. Hein.
3: Séverine?
8: Oui.
3: Séverine, écoute, t'es pas un paquet de gâteaux, hein. C'est pas une fille, c'est pas on choisit pas une fille comme entre deux paquets.
0: Si ça dépend, si c'est du pépito, c'est du pépito au lait, ça dépend.
3: Choco alors.
0: Ouais.
8: Ouais, non mais faut savoir aussi qu'il est paumé dans sa tête, il est complètement perdu.
3: Bah ouais, mais à ce moment-là, il faut qu'il se retire tout seul.
0: Oui, c'est ça. Il faut pas qu'il continue à dire ouais, je suis toujours avec toi, parce que moi pour moi, t'es plus avec lui. Enfin, il est avec toi, mais il est avec elle, il est avec son gamin, il sait plus où il est de la tête.
3: Ouais,
0: donc,
3: il vaut mieux qu'il prenne 15 jours tout seul, qu'il s'en aille quelque part.
8: Il veut pas. Je lui ai proposé,
10: Michael, en parlant de ça.
8: Je lui ai proposé. Ouais. Il
10: va te larguer. En parlant de ça, Michael. Tout à l'heure, on en parlait en parlant de. Il faut qu'il prenne du recul.
0: Ouais.
10: Est-ce que vous, les garçons, Max et les autres, est-ce que vous avez souvent des envies comme ça de vous retirer soudainement, de ne plus. Bon, j'en reviens à mon nombril, mais de se retirer pour faire le point ou pour pouvoir prendre du recul et...
0: Bah, on va demander à Arnaud d'abord. T'es toujours là, Arnaud? Vous voulez partir,
3: Arnaud? Ouais.
0: Ouais, Arnaud, parce que t'es très calme, Arnaud. Toi, justement, réponds à cette question, s'il te plaît. C'est un ordre.
11: Retourne temps en permanence.
0: C'est vrai?
11: Faut toujours prendre du recul.
10: Mais est-ce que vous faites ça constamment? Est-ce que vous avez, à ton avis...
0: Mais tout dépend de chacun. Moi, je sais que pour mon cas personnel, ayant beaucoup d'indépendance, bon, je suis toujours été avec des filles qui l'étaient aussi et qui me permettaient de respirer. Mais si demain je suis avec une fille que j'aime vraiment et qui est quand même possessive, je pense que très rapidement, oui, ça m'arriverait de temps en temps, des week-ends ou pendant 2-3 jours, je suis assez facilement à plus donner pas. Quand je dis plus donner de nouvelles, c'est-à-dire tu sais pas où je suis toujours chez moi ou à la radio,
10: ouais.
0: Mais à ne pas appeler toutes les 5 minutes, ouais, ça. Mais c'est du recul. Je sais pas si on peut appeler ça du recul. Je m'en vais pas non plus, par exemple à l'île de Ré pendant 4 jours. Sans donner de nouvelles avec un sac à dos et puis une tente. Hein.
8: Max, je peux dire un truc?
0: Ouais, ben oui. D'ailleurs, on va faire parler à Aline. Je voudrais que Aline intervienne.
8: Oui.
0: Bonsoir.
8: Bonsoir.
9: toi?
0: Oh, comme elle est toute douce. Oh, ben on perd pas au change alors. Ça va Aline?
9: Ça va très bien.
0: Bon, tu veux que tu montes ma pine?
9: Non, non.
0: Non, je rigole, c'était en petit jeu de mots. Non,
6: il l'a fait.
0: Petit
6: l'a
0: jeu
6: fait,
0: de mots, Maître Capello.
6: Il l'a fait.
0: Pine en quatre lettres. Bien joué, Maître Capello. Non, Aline, très sérieusement, on parle un tout petit peu plus fort.
9: Oui, d'accord.
0: Voilà, 23 ans de Nancy et on t'écoute.
9: Voilà, et ben moi je vais intervenir par rapport à tout ce que vous dites parce que je suis un petit peu, enfin, je vais prendre un petit peu de tout le monde. C'est-à-dire que, donc j'ai 23 ans, j'ai deux enfants.
0: D'accord.
9: J'ai un petit garçon qui a 3 ans. Et j'ai une fille qui a un an et demi, enfin un an quoi.
0: D'accord.
9: Et moi j'ai rencontré, je suis toujours avec le père de mes enfants, ça marche bien, mais c'est très spécial dans le sens, bon déjà je l'ai rencontré à 17 ans et je suis tombée très amoureuse de lui, j'en suis toujours au même point. C'est même plus être amoureuse, je crois que c'est vraiment un stade incroyable.
12: J'adore.
9: Prête à tout passer, prête à dire oui à tout, enfin tout ça.
0: Il le sait ça?
9: Oui, il le sait.
0: Est-ce qu'il en profite?
9: Oui.
0: D'accord.
9: Par moments, oui, plus que d'autres. Et d'accord. Elle le reconnaît, donc ça va. C'est ce qui fait le contrepoids dans la balance, c'est qu'il va reconnaître quand même. Il va reconnaître que, heureusement que je suis comme je suis, quoi.
0: Sans allez, ce soir, fleurs, tu dors à poil dans le bal, sur le balcon. Oh là là, hein. T'en profites, hein. Ouais.
9: Il y a plein de choses comme ça, hein. Mais je veux dire, je suis... pourtant très jalouse et très possessive, il n'y a pas de problème là-dessus.
12: Oh non,
9: mais on peut être un peu tout, quoi. Je veux dire, c'est clair. Et la preuve, on ne vit pas ensemble. On a deux enfants ensemble. On s'adore, on s'aime, il n'y a pas de problème. Il n'y a pas question d'aller voir ailleurs, à droite, ouais, à gauche, etc. Mais on ne vit pas ensemble.
0: Vous n'êtes pas mariée, donc bien entendu. Et qu'est-ce qui vous a amené vers cette décision de ne pas vivre ensemble tout en ayant deux enfants?
9: Oh bah,
0: c'est pouvoir garder un petit peu votre jeunesse et pouvoir en profiter et vous amuser?
9: Non, même pas, puisqu'on s'amuse pas, on n'est pas l'un sans l'autre. Enfin, je veux dire, mis à part quand il rentre chez lui et que...
0: Alors, qu'est-ce qui fait que vous n'êtes pas ensemble aujourd'hui, que vous ne vivez pas ensemble, c'est pour votre indépendance?
9: Lui, la sienne surtout. Enfin, c'est-à-dire qu'il a eu une vie très difficile, il a eu des problèmes avec ses parents, il a été élevé par sa mère lui tapait dessus, etc. Il a eu de gros ennuis là-dessus.
0: Il a quel âge?
9: Là, il a 27 ans maintenant.
0: D'accord.
9: Et enfin presque 28 même, mais et donc depuis l'âge de 15 ans.
6: T'as bien reconnu?
0: Non, c'est pas moi. J'ai déjà 28.
9: Non.
0: Bon, Aline, rentre à la maison tout de suite.
12: Aline, dis-moi, est-ce que c'est lui qui a pris la décision que vous viviez chacun de votre côté en ayant deux enfants?
9: Bah, tu sais, c'est pas une décision qui s'est faite vraiment oui, non, etc. Ça s'est fait comme ça. Je veux dire, il n'y a pas une question qui s'est posée.
0: Quand t'as su que t'allais avoir le premier enfant, il avait dit de toute façon, je veux l'avoir, je le veux de toi, mais...
9: Pas du tout, ça s'est très mal passé, il y a eu pas mal de choses, etc.
12: Vas-y, continue.
9: Je veux dire, moi, je suis tombée enceinte. Déjà, j'ai eu pas mal de problèmes avant. Bon, ça faisait 3 ans à peu près qu'on était ensemble, hein. Il est parti pendant 6 mois à La Réunion, donc pendant 6 mois, je ne l'ai pas vu, je devenais folle, enfin bref. Et quand il est revenu, bon bah évidemment tomber les bras l'un dans l'autre, enfin bref. Et puis un an après, un peu moins, je suis tombée enceinte, j'avais 19 ans. Je suis tombée enceinte et ça a été vraiment la chose, je dis pas qu'on s'attendait pas, mais moi j'ai eu des problèmes, enfin j'ai fait pas mal de conneries. Et
12: C'est-à-dire les conneries, je veux dire, enfin je te demande pas de rentrer dans les détails, mais précise qu'on...
9: Non, mais je veux dire, j'avais pris des...
0: Quelqu'un veut boire quelque chose, qu'on va chercher un café pour moi?
13: je veux bien un coca, moi.
0: D'accord.
14: Un martini.
0: D'accord.
9: Non, mais bon, je parle plus. Ce que je veux dire, c'est que j'ai inhalé des substances qui auraient peut-être pas fallu, et moi, on m'a dit, quand j'étais chez mon médecin, etc., on m'a dit que je pourrais pas avoir d'enfant. Et tout ce qui était pilule, etc., j'ai dit, bon, allez, c'est terminé, hein, c'est pas la peine de prendre si tu peux pas en avoir, c'est pas la peine de te pourrir encore plus l'organisme.
12: Ouais.
9: Et puis 3 mois après, je tombais enceinte.
14: Bah, génial.
9: C'est plutôt bien, ça. Et voilà, et puis ça s'est passé, moi, j'habitais chez mes parents, etc., enfin, c'est mes parents...
0: D'accord. Une
9: pression atroce.
0: D'accord.
12: On est toujours pas ensemble.
9: Toujours pas ensemble, bon. Non.
12: Et est-ce que toi, tu en as envie de vivre avec lui?
9: Ah, bien sûr. Bien
12: et lui,
9: sûr.
12: Est-ce que tu crois qu'il en a envie?
9: Oui, par moment, oui.
12: Et qu'est-ce qui fait que vous ne vous retrouvez pas ensemble, justement? Est-ce que c'est parce que lui a toujours... Je suppose qu'il est militaire, c'est ça?
9: Non, pas du tout.
12: Parce que t'as parlé qu'il était parti à La Réunion, donc...
9: Non, il est parti à La Réunion du jour au lendemain. Il a tout balancé, il a tout vendu chez lui.
12: Alors, il est parti. Et qu'est-ce qu'il est parti faire à La Réunion?
9: Rien, il voulait au départ...
12: Vas-y.
9: Il voulait au départ pouvoir s'installer là-bas. Par la suite, il vraiment ça marchait, me faire venir là-bas, etc.
14: Oui, d'accord.
9: Enfin, tout ça, mais ça n'a... Enfin, je veux dire, la réunion, c'est bien en photo, c'est bien tout ça, mais...
14: Ok. On revient sur le sujet. Donc aujourd'hui, deux enfants, très heureuses dans la vie. Mais ce qui te manque, peut-être, c'est d'arriver un jour à ce qu'ils viennent vivre, que vous puissiez vivre ensemble comme une vraie famille, quoi.
9: Bien sûr.
14: Mais à ce moment-là, oui.
9: Je pense que ça arrivera, mais peut-être...
14: C'est à toi d'attendre, t'attends qu'il te le demande.
9: Ah oui.
14: D'accord, ok, tu vas pas lui forcer la main, lui dire alors.
9: Non, surtout pas, je veux pas qu'il vienne habiter avec moi parce que moi je le voudrais.
14: D'accord.
9: Parce que c'est pas l'étouffer.
14: Ouais, c'est le meilleur moyen de le faire flipper encore plus et de l'agacer.
9: C'est pas la peine.
14: On va être obligé de conclure parce que ça fait quasiment une heure qu'on est dessus. Attendez, chacun va conclure, donc ça sert à rien de me redonner mon prénom. Je sais comment je m'appelle, je passe à peu près 15 jingles par soir. Donc je sais que je suis pas Diffoul, je sais que je suis pas le Doc et que je suis pas Lorenzo et Nijini. Donc je sais que je m'appelle Max.
9: Ouais, non, mais juste une chose.
14: Oui.
9: Est-ce que je peux avoir Joël en antenne?
14: Vous allez tous conclure et après vous allez me demander ce que vous voulez, si vous voulez voir ma bite, m'arrêter des fesses, si vous voulez que n'importe quoi. Joël, ta conclusion, parce qu'elle était bavarde celle-là, donc tu vas essayer de faire très court.
9: Merci, ça on me l'a toujours dit.
14: Bah oui, mais écoute, on te le prouve, hein.
9: Merci. Non, vous me le prouvez pas, je l'ai toujours su. Bah ma conclusion pour
14: le confirme,
9: ça,
14: alors,
9: bah,
14: ouais.
9: C'est que bon bah ça reviendra toujours à dire chacun sa merde, malheureusement.
14: Oui, entre guillemets, ouais.
9: Bah entre guillemets, oui. Ma conclusion, elle est pas vraiment faite. Je vous ai tout écouté, hein, mais j'ai pas de conclusion à donner.
14: D'accord, ok, mais tout à fait. Aline, toi de ton côté.
15: Ah moi je dis.
14: Bon, un petit conseil à donner, pas forcément une conclusion. Un conseil, une conclusion, ça peut être un conseil.
15: Ouais. Bah moi je dis qu'il faut surtout pas forcer la main. Il faut surtout pas forcer le destin. Laisser arriver les choses comme elles doivent arriver, quoi.
14: D'accord. Voilà. Arnaud, de ton côté.
16: Ah ben moi je dis que...
14: T'as besoin d'aller te coucher déjà?
16: Non.
14: Avant, je
16: pars bosser dans un quart d'heure alors.
14: D'accord, tu fais quoi?
16: Je ramasse les poules.
14: Tu ramasses les poules? Ok, donc t'es macro, les poules c'est les putes, hein, tout le monde en a compris. Ok, regarde. Il travaille avec un petit camion, un petit Mercedes et tout, puis le soir, allez, il ramène ses poulettes pour compter l'argent.
16: Non, sérieusement.
14: Ouais. Et donc tu fais quoi? Tu as ta conclusion, Arnaud?
16: Bah alors, moi, question du respect, déjà, pour Natacha, parce que déjà, c'est à ça qu'on est parti.
14: Ouais.
16: Je trouve que, déjà, il n'y a pas d'âge pour aimer.
15: Ouais.
16: Donc, que ce soit 15, 16, 25
14: ans. On est d'accord, mais bon, il faut juste se méfier qu'il y a quand même une tranche d'âge qui est inévitable, même si c'est pas à 100%, mais quand même qui se vérifie à 90%. C'est quand on a entre 16 et 20 ou 20 ans, on va dire, on pense avoir trouvé, quand c'est le premier amour, on pense que c'est pour la vie. Ouais, je l'espère, puisque ça a été le cas apparemment de Aline qui vient de témoigner, mais quand même, on se casse les dents assez régulièrement et on est très déçu, comme Natacha, ce qui fait réagir en disant ouais, je suis très déçu ou machin. Faut faire juste un peu attention, quoi.
16: Ouais, faut faire attention, faut que ce soit réciproque, quoi.
14: Ouais, réciproque, lève les mains, balance-toi, c'est ça? Faut être libre comme l'air, comme il disait, hein. Roxane, de ton côté?
17: Eh bien, moi.
14: Roxane!
17: Je veux dire, Séverine, bon, moi j'étais un peu dans le cas de ta Sylvia, hein, je l'étais à une époque, hein.
14: Ouais.
17: À me mêler de la vie de mon ex, quoi. Je l'aimais tellement que je voulais pas qu'il y ait une autre femme. Mais te prends pas la tête, quoi. Putain, t'as 19 ans, sérieux, quoi. T'es
14: voilà.
17: Pas dans une histoire pareille, c'est trop grave à ton âge.
14: Bah oui, mais enfin bon, l'amour, hein.
17: Et puis je voulais dire aussi, Michael a très bien parlé, il est excellent. Et
16: merci.
17: Puis Max, je t'aime et je voulais te le dire, et puis voilà.
14: Merci, c'est gentil.
9: Je voudrais parler à Michael.
14: Attendez, oh là, putain, vous m'emmerdez. Tout le monde va se parler aux antennes, d'accord? Non, mais Gaël, si, mais vous allez donner les numéros de téléphone à ceux qui vous redonnaient quand même très rapidement. Michael,
18: pas de problème, ouais.
14: Michael, ta conclusion?
18: Ben, ma conclusion, elle est simple. L'amour, c'est un apprentissage. On ne trouve pas forcément tout de suite.
14: Il n'y a pas de CAP, hein.
18: Non, ça c'est clair, mais comme dirait Gérard, on trouve pas toujours chaussure à son pied.
14: Ah bah lui, je peux te dire qu'une chose, c'est qu'il est cul-de-jatte lui, hein, direct.
18: Il est une petite charrette avec des fers à repasser, oui.
14: Ah oui, c'est clair.
18: Mais moi je vais te dire un truc, j'ai toujours vécu passionnément et comme dit l'autre, crever pour crever, je préfère crever de passion que d'ennui.
14: Oh mignon ça.
9: C'est Michael, vrai. Il faut que je te parle.
14: Oh là, ça y est, mouille à la culotte.
9: J'aurais voulu parler aussi un peu de passion ce soir, mais bon.
14: Oui, c'est ça, ouais.
9: Non, apparemment.
14: Non, mais on va pas rester 4 heures non plus sur le débat, il nous reste encore une heure d'émission et j'aimerais bien faire autre chose un petit peu, parce qu'il y a d'autres gens qui appellent pour la radio libre quand même. Je pense que ça fait une heure qu'on est dessus. Merci beaucoup, Séverine, pour conclure également. On va tous vous repasser aux antennes, Séverine.
15: Moi, ça sera pas une conclusion, ça sera juste un message à mon copain. Je lui dis que j'attendrai sa décision et que, quelle que soit sa décision, je l'accepterai.
14: Oh, comme c'est mimi tout plein.
9: Je peux me permettre une dernière chose.
14: Vas-y.
9: Pour ma conclusion. Moi, je souhaite simplement dire à mon ex-petite amie
10: que je l'aime toujours et que je m'efforce de respecter sa volonté et que j'espère un jour qu'elle viendra. Et qu'il écoute surtout la chanson « Tout » de Lara Fabian.
19: Ouais, elle est belle, c'est vrai.
10: C'est pas qu'elle est belle, c'est qu'elle est tout à fait ce que je pense en ce moment et j'aimerais qu'il écoute attentivement les paroles de cette chanson.
14: Très bien, bah vous...
18: Max,
14: oui,
18: une chose, je voulais juste te dire un truc, un dernier truc par rapport à Natacha tout à l'heure.
14: Mais...
18: Ce qu'elle confond, elle, c'est le manque de respect. Elle confond le manque de respect et la déconnade. C'est comme Coluche.
14: Oui, non, mais tu sais...
18: C'est pas vulgaire.
14: Mais moi, quand je constate que des gens ne comprennent pas ça, je peux malheureusement pas perdre du temps et de la salive pour réexpliquer. C'est-à-dire que ça s'explique pas, ça s'écoute, et si tu ne le comprends pas, on peut pas expliquer à quelqu'un l'humour. L'humour, c'est comme ça, ça peut plaire à certains, Bigard fait rire certaines personnes et pas d'autres, la gaffe a été élue comme le comique le préféré pour les gens à la télé. Et oui, non, mais tu veux qu'on le veuille ou non, mais je veux dire, il faut l'accepter, c'est comme ça. Des gens n'aiment pas Élie Dieudonné, d'autres c'est Danny Brown, d'autres n'apprécient pas. Moi, je me suis mort de rire pour certains trucs, ça te fait pas rire à Gaël. Comme la musique, t'as des trucs que t'aimes pas, donc c'est comme ça. Et moi, j'ai pas, c'est pas que je veux envoyer chier ou que je dis que j'ai pas de respect en l'envoyant chier, mais je considère que j'ai pas expliquer que si elle capte pas, elle capte pas. Je comprends pas qu'elle écoute, c'est-à-dire qu'elle capte la radio et la bonne fréquence, mais elle capte pas ce qu'on dit, donc elle capte pas ce qu'elle a capté.
18: Oui, c'est, je comprends, d'accord.
14: Elle capte pas l'émission, donc moi je pense qu'il vaut mieux qu'elle écoute autre chose, des CD ou une autre émission, ou alors qu'elle se contente d'écouter, essayer de décoder et de savoir que je manque de respect envers personne, sauf sur ceux qui sont même pas agressifs vis-à-vis de moi, parce que c'est la règle du jeu, mais qui vont être des fois méchants gratuitement. Alors je peux l'être des fois, de toute façon moi je considère que tant que j'y vais, c'est que pour moi c'est pas gratuit, c'est pas méchant. Et qu'à part du moment que c'est très méchant, c'est le racisme, c'est d'attaquer directement les parents, se faisant traiter de fils de pute, c'est là où... Oui, d'accord, mais tu vois. Non, mais quand j'envoie chier des gens ou je dézappe, c'est le jeu, c'est la règle, c'est comme ça, c'est le délire, c'est l'humour, c'est un petit peu speed, violent, parce que j'aime bien que ça bouge dans la vie, et puis voilà, c'est tout.
18: Son copain,
14: je l'ai oublié, je veux dire, demain il pourra rappeler pour un autre sujet, et puis finir en me disant, tu sais, je suis passé à 3 semaines, tu m'as envoyé chier. Je dirais alors, parce qu'il y a 3 semaines, tu m'as peut-être vraiment fait chier, mais là, tu m'as fait délirer. Comme elle, demain, va rappeler en me parlant d'autre chose, et me dit, je suis la Natacha avec qui ça s'est mal terminé lors d'un débat, je dirais, mais c'est pas grave.
19: Ouais, d'ailleurs, moi, je suis ta petite femme de ménage, tu m'as pas reconnue.
14: C'est qui?
19: C'est Séverine.
14: Ah, d'accord. Ah oui, c'est vrai. Ah, je m'en souviens, mais je me souviens même d'une chose, tu vois, pour dire quand même que j'ai de la mémoire, il me semblait que tu devais venir.
19: Ouais.
14: Tu vois comme quoi j'ai de la mémoire.
19: Ouais, mais mon copain, il s'y oppose.
14: Mais alors dans ces cas-là, il faut pas parler.
19: Bah ouais, mais il était là, Joël, tu te rappelles pas?
14: Bah ouais, mais maintenant il est pas là, là.
19: Ah non, il est pas là.
14: Bah voilà.
19: Ah, si quelqu'un veut venir me chercher, j'arrive.
14: Ah hein, bah évidemment, ça retrouve vite. Non, mais attends, pourquoi pas Besançon aussi pendant que tu y es? Elle est malade, elle. N'importe quoi. Si Gaël avait eu le permis au Manu, je les ai renvoyés, ça leur a fait prendre l'air un petit peu parce qu'il reste enfermé en sous-sol, mais t'as le permis?
19: Hein? T'as envie de me voir?
14: Bah mort.
19: Oh, c'est excité l'autre jour.
14: Bah écoute, savoir que j'allais payer et avoir une femme de ménage gratos, tu penses que c'est excitant? Quand tu penses que tu payes au moins 15 balles de l'heure. Non, non, mais bien sûr.
19: T'avais pas dit 15 balles de l'heure, t'avais dit 15 minutes de câlin par jour.
14: Ah ouais, tu vois, donc je suis dans le chiffre 15 dans tous les cas, donc j'ai pas véritablement menti. En plus, aujourd'hui, j'ai repassé l'aspirateur dans mon salon et tout, c'est long, 400 mètres carrés, t'en finis, t'en vois pas le goût. Je vais me mettre du carrelage, j'en ai ras le cul de la moquette. Hein?
18: T'habites dans un parking?
14: Non, dans un très très grand appartement. Et heureusement, je passe pas l'aspirateur sur ma terrasse, 1000 mètres carrés, je m'en sortirai pas. Hein. Oh là là, je l'ai fait une fois, mais sur la... Hein?
19: C'est un palace.
14: C'est un peu ça.
18: Non, ça s'appelle fleurimérologie.
14: Ouais, c'est un peu ça aussi, ouais. vous ne quittez pas, on vous reprend en antenne. Enfin, on vous reprend tous en antenne. Hein.
19: Oui, moi je voulais parler à Michael.
18: Ouais,
14: alors, qui veut parler avec qui là?
19: Moi je veux parler avec celle qui a un enfant.
14: Alors, attends.
19: Séverine,
20: vous savez quoi, je pense qu'on va laisser tous en antenne pendant la disque et qu'ils vont parler ensemble et qu'après...
14: Voilà, très bien. Personne veut parler à Gaël en antenne pendant qu'on y est?
19: Non.
14: Voilà. Personne veut parler à Manu en antenne pendant qu'on y est?
18: Pareil.
14: Personne veut parler avec nous?
18: Si, avec Gaël ou avec toi, ouais.
14: Eh ben, très bien. Non, moi, je parle pas avec les mecs. Moi, je suis pas pédé. Ouais. Je vais pas virer ma cutie, comme dirait Gérard. Je vous souhaite une bonne nuit. Sabrina, à bientôt, j'espère.
20: Bonne nuit, continue. Ouais.
14: J'espère que Séverine aura les couilles de venir nous voir.
19: J'adore un de ces jours.
14: D'accord, ok, un de ces jours. J'espère qu'il sera pas trop tard et qu'on sera pas mort d'ici là. Voici une chanson, comme nous le disait tout à l'heure une auditrice, et tout avec la chanson française. Ça, c'est une chanson, un texte merveilleuse.
20: Allez, vas-y.
14: Celle de l'amour. Les Beatles sur Fun Radio avec Staying Alive. Et si vous nous appelez, 0-875-000 et 0-8.
21: Séance de spiritisme première mondiale, je vais réaccueillir vite fait Nathalie de Paris.
22: Oui, salut.
21: Lina de Toulouse.
22: Oui.
21: Arnaud de Blois.
23: Bonjour là.
21: Sébastien de Paris.
1: Toujours là.
21: Et Martin du bureau ?
2: Il est au cabinet.
21: Ah, il est au cabinet, d'accord. Non, c'est pas vrai. Il ne me dit pas qu'il est allé au cabinet. Il est où ?
2: Si, il est au cabinet.
21: Oh putain, il pensait que j'allais mettre un disque ?
2: Il pensait, en effet.
21: Ah là.
2: Mais bon. Là, il va arriver. Hein,
21: d'accord, ok, très bien. Bon, le temps que notre ami Martin se réinstalle, donc, et les éditeurs vont pouvoir jouer de chez eux également par le biais des SMS. Hein, donc, pareil, hein, n'hésitez pas. Je vais brancher les SMS tout de suite. Et comme ça, on va pouvoir. Attends, je vais le faire. Et on va pouvoir, comme ça, vous aussi, jouer de chez vous. Ce sont des chanteurs morts. Hein. On va essayer de rentrer en communication avec. Vous avez déjà fait des séances de spiritisme, juste comme ça, par curiosité, Sébastien ?
22: Moi, je voulais aller à Tours pour en faire, mais j'ai pas encore.
21: Arnaud, tu en as déjà fait, toi ?
23: Non, jamais.
21: Lina ?
24: Ouais, j'en ai fait, mais franchement, ça se voyait qu'on bougeait la table, que les verres.
21: Alors que là, là, vous êtes par téléphone, il n'y a pas de triche possible. Hein.
24: Ouais.
22: Ah bah oui, c'est vrai.
21: Ah bah oui, et Nathalie, t'as déjà fait du spiritisme?
24: Moi, je me souviens pas, peut-être quand j'étais ado, mais ça devait pas être sérieux.
21: D'accord, ok. Allez, attention, à partir de maintenant, moi je vais disparaître, hein. Je suis obligé de faire, j'ai autre chose à faire, malheureusement, je peux pas rester avec vous.
22: Ah zut!
21: Ah bah, n'insistez pas, je ne peux pas. Voilà, et Martin sera un petit peu le maître de cérémonie, hein, et à vous de poser des questions. Par SMS également, hein, d'ailleurs on peut proposer éventuellement à Léo et à Elodie d'être le porte-parole des SMS. Si vous avez des questions à poser à l'esprit pour deviner le nom du chanteur, n'hésitez pas également, on fera suivre. Alors toutes les questions sont bonnes à venir, on n'est pas obligé d'être tout le temps dans du sérieux. Si vous voulez partir dans du deuxième degré, n'hésitez pas. Hein. Attention, on va compter jusqu'à 3. 3, 2, 1, on est parti.
22: Ok, bon, je demande à toute mon équipe de se concentrer, hein. Attention, tout le monde pose le doigt bien sûr sur le téléphone pour entrer en communication locale et bien sûr générale. Vous êtes prêts tous ?
1: Oui.
22: Ok,
1: je me pique avec la barbe.
22: Alors, on va compter. Esprit, es-tu là ? Esprit, si tu nous entends, peux-tu te manifester d'une manière ou d'une autre en pétant ou en parlant, s'il te plaît ?
1: Oh,
22: je suis là. Il y a quelqu'un là.
1: Il est en forme.
22: Voilà, je crois qu'on tient un bon client là. Esprit, est-ce que tu nous entends ? Est-ce que tu es avec nous ? Est-ce que tu peux nous parler ?
25: Je vous entends. Je peux donc vous parler.
22: Oh là là, on est au top là. On est du premier coup, on chope un mec là. Ça, c'est énorme. Ok, bon.
24: Est-ce que t'es chaud ?
25: Je suis chaud comme la braise. Je suis content de pouvoir reparler à des êtres humains. Vous m'avez manqué.
1: Tu bandes ?
25: Ça ne saurait tarder. Bon, hey, vous me posez des questions ou je me casse ?
22: Ok.
25: Parce que moi, je vais chanter dans des karaokés sinon. Hein.
22: Bon, alors, Esprit, est-ce que tu es de nationalité française, puisque tu es un chanteur français ?
1: Maghrébin, sinon.
25: Je suis français.
1: Vous êtes islamiste ou catholique ?
25: Je ne sais pas, catholique.
22: Ah, d'accord, donc je vois. Enfin, non, peut-être pas. Est-ce que tu es mort ou tu es vivant ?
25: Quelle question stupide, espèce de connard. Tu crois que je serais là en train de faire le malin, en train de faire de l'esprit ? Je suis pas là pour faire de l'esprit, moi.
22: Ah bah, je crois que c'est presque, pardon.
1: Okay. Tu vas pas nous casser les couilles aussi, hein.
25: Pardon ?
22: Ah non, si on le mec direct, il va se barrer, les mecs.
25: J'étais peut-être un gentil chanteur, mais faut pas me prendre non plus trop pour un con, d'accord ?
1: En fait, ouais, c'est un chanteur, c'est ça.
22: Bon alors, ok, on va essayer d'avancer. Tu es né quand ?
25: Je suis né le 21 décembre 1946.
22: Merde.
1: Ça fait quel âge ? Ça fait presque 60.
22: Mais il est mort, il a plus d'âge, il est mort.
1: Oh mais merde, putain.
22: Est-ce qu'il est mort ? Bon, pas électrocuté.
24: Esprit, es-tu un homme ou une femme ?
25: Il est vrai que par ma voix, je pourrais être une femme aussi, mais je suis un homme.
24: Tu chantais quoi comme type de musique ? C'était quoi ?
25: Ah bah si je te chante tout de suite, je vois pas l'intérêt de me trouver.
1: Mais tu t'es arrêté à quel style en fait ? C'était électro ou c'était...
25: J'ai été un...
1: Reggae.
25: Un grand des années 70.
22: D'accord. Est-ce que t'as eu une mort accidentelle ?
1: Ouais. Jodassin.
25: Mort accidentelle, non.
22: Non.
24: Tu chantais solo ou en groupe ?
25: Je ne peux pas vous donner autant d'indices pour le moment. Par contre, je suis né à Paris dans le 12e arrondissement.
22: Ouais, je vois. Plutôt disco ce que tu chantais ?
25: Plutôt dans les années un peu disco, ouais, légèrement.
22: Disco, tu n'as pas eu de mort accidentelle.
24: Est-ce qu'il y avait des Claudettes avec toi ?
25: Je ne peux pas donner ce genre d'indice qui vous mettrait trop facilement sur la voie, mais...
1: Alors, elle est sur Claude François, elle.
25: Non. Ouais, toi, tu as fait un vilain blocage sur Clo-Clo. Clo-Clo, d'ailleurs, est à côté de moi, hein.
22: Sans déconner, tu peux nous le passer ?
1: Bonjour, ma part.
25: Je pourrais vous le passer, tout à l'heure.
22: Ah, merde. Bon, alors tu...
3: J'ai bien vu passer le...
22: Est-ce que t'as eu un gros tube, ou est-ce que t'as fait plein de chansons super connues?
25: J'ai fait quelques chansons super connues, mais j'ai surtout eu un gros tube. Un énorme gros tube qui est dans mon slibard.
22: Juste à ce sujet, est-ce que tu portais des slips et pantalons un peu trop serrés pour mettre en valeur tes parties génitales?
25: J'ai eu effectivement, par moment, mes couilles un peu trop serrées et ça sentait l'oignon. Ah. Je l'avoue.
22: Ah, je pensais à Michel Sardou, mais non, ça peut pas être.
4: Sardou n'est pas mort.
5: Moi, je pensais à Mike Brandt.
4: Presque, mais pas encore.
22: Est-ce que tu es Mike Brandt?
25: J'ai vendu des millions d'exemplaires de 45 tours.
5: Ouais, mais t'es une star, c'est normal.
25: Puisque vous me posez des questions complètement crétines, je vais être obligé de vous mettre sur la voie un petit peu.
5: Normal, mais Martin.
25: En 1972, j'ai eu mon premier tube. Avec des... Putain, j'ai ma voix qui change toutes les deux secondes, putain.
24: Mais t'es mort vieux ou pas?
25: Pardon?
24: T'es mort vieux ou jeune?
25: Putain, si je le savais, je regarde dans ma bio. Règle-moi le son, la correcte, là, je suis dans un tube, c'est horrible. C'est trop difficile.
5: Le titre d'une chanson, c'est quoi?
25: Bon, pour vous aider un petit peu, pour vous mettre sur la voie, parce que vous me posez des questions qui ne font pas avancer le schmilblick. Je suis mort à l'âge de 53 ans, 30 ans de carrière et 26 millions de disques vendus.
22: Oh la vache.
24: 3 ans.
22: Tu es brun?
25: Voilà enfin une question intelligente. Non.
22: Et tu es blond?
25: Crétin, bien sûr.
22: Avance. Il m'a reconnu en plus, crétin, vous êtes.
25: J'aimerais tellement pouvoir deviner qui je suis pour que je puisse vous le prouver en chanson. Oh là là, la voix.
5: C'est Jérôme.
25: Pardon?
5: T'es blond, c'est ça, non?
25: Qui a dit?
5: C'est Jérôme.
25: Oui, c'est moi.
22: Non.
25: Mais on ne dit plus c'est Jérôme, on dit c'était Jérôme.
5: Ah.
25: Il n'y a que là-haut qu'on dit que c'est Jérôme.
22: Eh, c'est vrai que la mort, ça change vachement la voix, en fait, hein.
25: Je suis véritablement Jérôme.
22: Mais tu peux le prouver?
25: Comment ça, le prouver, bien sûr?
5: Franchement, si t'arrives à me la chanter avec la voix que t'as...
24: Allez, vas-y, chante-moi un peu.
5: Avec la voix que t'as, son mère.
4: De la nostalgie de Jérôme, j'aimerais entendre un petit tube.
25: Et tu danses avec lui.
24: Non, c'est raté, c'est quoi?
25: Attends, je te dis que je suis c'est Jérôme. Tu n'as jamais dansé aussi bien que ce soir. Ah non, mais attends. Et tu danses avec lui. Et tu danses avec lui. Abandonnée, heureuse. C'est horrible le son.
5: Mais la chance qu'on ne te connaisse pas, c'est Jérôme.
25: Et tu danses avec lui.
22: Ah, je crois qu'il n'y a plus un autre TV, hein. Ah, incroyable. Incroyable. Bon, bah maintenant on va le dégager parce que c'est ça y est, on l'a trouvé celui-là.
5: Ouais. On en a un autre, ouais, c'est ça.
25: C'est horrible. Est-ce qu'on peut nous faire une voix claire? Parce que là, c'est plus audible. Qu'on puisse bien nous entendre.
22: Ok, voilà. L'équipe, donc on se reconcentre. Hein, je demande à tous les auditeurs, bien sûr, de se concentrer et de poser aussi le doigt sur leur ordinateur, sur leur poste de radio, ce qui leur
5: sert. Au-dessus du téléphone.
22: Attention. Nouvelle incantation, tout le monde est prêt?
4: Oui.
21: Ouais. Je me permets de m'introduire dans la séance d'Espédie. Oh, parce que
24: je
21: ne
24: peux pas te permettre.
21: Il ne faut pas oublier à Léo et Elodie qui sont complètement perdus, qu'il y a des questions qui arrivent sur les SMS et qu'on peut poser. Hein.
7: J'en ai récupéré.
21: Tu peux de temps en temps quand ils posent des questions à l'esprit, vous pouvez également intervenir pour demander parce qu'il y avait des bonnes questions là.
7: D'accord.
21: Quelqu'un avait trouvé, c'est Jérôme. Hein, il y en a un qui avait trouvé. Ouais, excusez-moi.
5: Avec Kennedy, ça.
22: Bon, ok. On incante.
24: C'est
22: parti. Bon, on va incanter à mort là. Esprit, es-tu là? Esprit, si tu nous entends, peux-tu te manifester d'une manière quelconque ou d'une autre manière pas quelconque, s'il te plaît? En tout cas, manifeste-toi, esprit, si tu nous entends. C'est Jérôme, je le reconnais. Il est revenu.
11: Je suis là.
22: Ah non, putain. Allô, esprit?
5: Ton plus seul point, dit.
11: Vous m'entendez?
22: Esprit, ah oui.
24: Ouais,
22: bonjour, esprit. Alors, tu es bien un chanteur mort?
11: Bien sûr, je suis un chanteur mort.
22: D'accord.
24: Tu es une chanteuse ou pas?
11: Pardon?
24: Une femme? Tu es une chanteuse?
11: Pourquoi j'ai une voix de gonzesse? Non, je suis un mec.
24: Ouais, non, mais tu es une pédale.
11: Ah, tu m'as pris pour une pédale ou quoi, là? Je suis peut-être de là-haut, mais je contrôle tout. Je vois tes nibards. Je vois tes seins de là-haut.
24: Ah ouais, sûrement.
11: Hein?
22: Problème de testicules, peut-être.
11: Alors?
22: On dirait le mec des fordants, mais non, il n'est pas mort. Non,
11: il n'est pas mort.
22: Non, ouais. Alors, tu chantais en français ou en langue étrangère, par exemple de l'anglais?
11: Je chantais exclusivement mes tubes en français.
5: Ok, hasard.
22: Il est pas mort, hein? Bon, il est pas mort non plus.
5: Oh merde.
22: Tu chantais en français. Est-ce que tu as eu une mort accidentelle?
11: Je ne peux pas répondre dès maintenant à cette question. Vous êtes trop direct.
22: Oui, bah, on fait avancer.
5: Brun ou blanc?
22: On avance, on recule.
11: Je suis brun.
22: C'est brun. Ah ouais, Michael Brown. Jackson, non.
3: De toute façon, si vous réfléchissez bien, tous les chanteurs ont eu des morts accidentelles. Enfin, les trois quarts qui sont connus.
22: Ouais, bon. Ça c'est Jérôme.
3: Crise cardiaque sur des terrains de tennis. L'hélicoptère. Électrocuté. Ils ont eu des couilles. C'est vrai.
22: Merde, ça nous avance pas, ça. Ouais. Merde.
6: Esprit.
3: Oui.
6: Question du standard.
3: Oui.
6: Et des SMS. Quel est ton camembert préféré de Cindy, 17 ans?
3: Le Reblochon.
6: Merci.
3: Ça, ça fait, voilà, ça, ça fait avancer le public.
22: Ça, oui, alors, tu as eu plusieurs, on va revenir sur les, tu as eu beaucoup de succès, ou est-ce que tu as eu un tube particulier qui a été vraiment le carton?
3: Si tu savais qui,
7: en fait.
3: Toi qui poses la question, si tu savais qui je suis, tu comprendrais très vite que je suis quelqu'un de génie. Oui, j'ai eu plusieurs tubes à mon actif.
8: L'esprit, étais-tu un sexe symbole?
3: Je pense que...
7: Georges Brassens.
3: Puis ferme ta gueule, toi, tu commences à me saouler. Toujours à interrompre les gens, Sébastien, car je sais qui tu es. Oui, j'aurais pu être un sexe symbole.
8: À l'époque,
3: en tous les cas,
8: représentant des jeunes.
3: Pardon?
8: À l'époque, étais-tu le représentant des jeunes?
3: Je peux pas répondre à cette question maintenant. Question maintenant.
8: À la voix.
3: Pardon?
7: Il est pas mort, Johnny.
8: Et dis-moi, est-ce que t'as eu des problèmes avec l'alcool, toi?
3: Le problème, c'est que quelqu'un m'a déjà démasqué.
8: Balavoine.
3: Effectivement, je suis. Vous êtes en communication en direct avec Balavoine.
22: C'est pas vrai, c'est pas possible.
3: Si.
22: Daniel?
3: C'est Daniel.
22: Dan?
8: Et toi?
3: C'est Daniel Balavoine que vous avez en ce moment même.
7: Il n'y a pas Mitterrand à côté de toi?
3: Je suis à côté de C. Jérôme là en ce moment.
22: Ah bah alors comme C. Jérôme, on va te demander là. Non, mais enfin, si t'es vraiment Balavoine, vas-y, fais péter la chanson là.
3: Quoi, tu ne me crois pas? Il faut que je te le prouve.
22: Bah, c'est-à-dire qu'on croit, mais on voudrait juste une petite preuve.
3: Ah, vous ne me croyez pas. D'abord, je vais demander à mettre la musique.
22: Ah, en plus.
3: Une petite musique qui devrait normalement. Non, bah, celle-là. Je déteste ce son. Arrêtez-moi ce son. Quelle horreur.
22: Oh, ignoble.
13: C'est ignoble. Ah là là, c'est ignoble.
3: Aujourd'hui, j'en rigole, mais à l'époque, c'est un bruit qui me faisait peur. Quand le chef des esprits m'obligeait à dormir, on me disait toujours « Ah, Balavoine, tu veux pas dormir? Bah t'écouteras au casque pendant une heure un son d'hélicoptère. » Et pendant une heure, je me tapais le Walkman avec des sons d'hélico. Alors vous m'avez demandé de chanter, c'est ça? Vous ne me croyez pas?
22: Ah bah s'il te plaît, on demande. Attends, on a Balavoine. Merde.
3: Je me présente. Je m'appelle Henri. Je voudrais bien réussir ma vie, être aimé, être bon, gagner de et surtout être intelligent. Mais pour ça, il faudrait que je bosse un peu longtemps. Alors?
22: Oh, alors là, je suis sur le cul, hein. Sans déconner, autant j'avais un doute avant, là je pense que tout le monde est d'accord avec moi pour dire que c'est
8: Balavoine.
22: C'est Balavoine.
3: Et partout dans la rue,
22: oh, ouais.
3: Je parle de moi. Que les filles soient lies, qu'elles se jettent sur moi, qu'elles m'admirent, qu'elles me tuent.
22: Justement, tu touches encore des films dans la Sarah qui reprennent tes chansons ou pas? Je me demandais si comment ça se passait pour ça.
3: Oui, toujours, oui.
22: Ah, c'est pas mal.
8: Ouais, toujours, vivant, ouais. Tu te serais suicidé de savoir que la Sarah a repris tes chansons?
3: Oui, je pense, oui, quand même. Oui, je pense sans aucun problème, quoi. Bon, allez, je vous laisse. Ciao.
22: Salut, Dan.
3: Allez, merci. On va faire un tour d'hélico.
22: Ok, on est chaud, on enchaîne, là. Putain, on tient un filon, hein. Vous êtes prêts? Il y a quelqu'un qui veut raconter ou j'incante encore?
7: Vas-y.
22: Non, bah allez-y, hein. Non, bah j'y vais alors, d'accord. Esprit, est-ce que tu nous entends, Esprit? Es-tu là? Nous sommes au top de la concentration, nous t'écoutons, nous t'attendons, nous buvons tes paroles si elles arrivent. Esprit, peux-tu te manifester?
6: Oui, c'est bon.
22: Ouais.
25: Je suis là.
22: Ah bah salut. Donc voilà, bah, on est avec des copains, en fait, on invoque les chanteurs morts comme tu en fais partie, je crois.
3: Oui.
22: Donc déjà, c'est un bon indice. Je pense qu'on avance là. Hein. Donc tu es un chanteur mort, ça tombe bien. Tu chantes en français, en anglais, les deux?
3: En français.
22: En français, exclusivement.
7: Il y a de l'odeur sur celui-là.
3: Excusez-moi, qu'est-ce qu'il y a?
7: Il y a de l'odeur sur toi.
3: C'est normal, je viens de péter. je viens de laguer une grosse caisse.
22: Ah, ça, c'est un indice important, à mon avis. Hein,
3: oui.
22: À ne pas négliger.
7: Tu as failli me faire tomber dans le coltard.
3: Pardon?
7: Tu as failli me faire tomber dans le coltard.
3: Possible.
22: Peter, Peter, ça n'a rien à voir avec ton prénom, tu ne t'appelles pas Peter, Pierre ?
24: Il y a les esprits farceurs et il y a les esprits Peter. T'es un Peter ou une péteuse ?
11: Je suis un homme, je suis un Peter et c'est vrai que dans ma vie je me la suis un peu pété. Pour vous donner quelques indices, parce que vous ne posez pas
22: François.
11: Vous ne me posez pas toujours les bonnes questions, mais je vais vous le dire moi. Je vais vous donner quelques indices. Je suis né le 1er février 1939 en Égypte.
22: Ah bah bien. Ah ouais, ah ouais. Ah bah oui, là c'est bien sûr, c'est Dalida.
24: Dalida.
11: En octobre 1962, mon second disque a vraiment cartonné et j'ai eu mon premier tube à l'intérieur.
22: T'as Claude François ?
11: Claude François, je suis Claude François.
22: Ce truc de ouf.
11: Ah ouais, c'est Claude François.
24: Tais-toi.
22: Putain, Claude François.
11: C'est Clo-Clo à l'appareil.
24: Allez, vas-y, chante-nous quelque chose.
11: Ah ouais.
22: Non, c'est vrai que dans la voix, déjà, il y a quelque chose. Hein.
11: Bah, ça s'entend.
22: Hein,
11: ouais. Je suis aux côtés de Balavoine et je suis aux côtés de ces Jérôme, vous me croyez ?
22: Ah bah oui, on les a eus tout à l'heure en plus.
11: Bah alors ?
22: Ah, c'est dingue ça.
11: Et alors ? J'ai pas besoin de chanter pour vous prouver que je suis bel et bien le vrai Clo-Clo.
22: Ah non, c'est pas une preuve, ça fait plaisir.
11: Hein ?
22: C'est pour le plaisir, quoi. C'est que bon, c'est quand même une occasion assez
0: privée pour nous d'entendre Claude François chanter en direct. Hein.
22: Attends, Clo-Clo en live aujourd'hui, c'est quand même rare.
11: Vous voulez que je chante ?
22: Ah bah,
24: ouais, non, mais grave, grave.
11: Non, je vais pas. Je vais voir si je vais chanter.
22: Clo,
11: non,
22: une chanson.
11: Non, non, non, je vais pas chanter.
22: Allez.
11: Ok, je vais faire, ok. Ok.
0: Bien au courant, là.
11: Ici là-haut on a l'eau courante. On a les deux, on a le courant et l'eau, on a l'eau courante. Parce que des fois ils me demandent de chanter, dès que je veux pas, ils m'envoient une petite décharge. Et ça me fait flipper, ça me rappelle des mauvais souvenirs.
22: Ah ouais.
11: Bon alors je vais chanter pour vous, attention. 3, 2. Regarde ta montre, il est déjà 8h. Embrassons-nous tendrement.
22: Ah c'est lui hein.
11: Si t'emportes, tu t'en vas mon cœur par des milliers de gens.
22: Oh, je vois la chorégraphie.
11: C'est une journée idéale.
22: C'est magique.
11: Pour marcher dans la forêt, on trouverait bien plus normal d'aller se coucher seul dans les genêts. Allez avec moi les morts. La vie au soleil, c'est une chose que l'on ne verra jamais. Chaque fois c'est pareil, c'est quand on est derrière les carreaux, quand on travaille que le ciel est beau et qu'il fait beau sur les routes de la vie au soleil. Voilà.
24: Hé, Clo-Clo.
11: Oui.
24: Tu portes quoi ?
11: Pardon ?
24: Tu portes quoi, là ?
11: Un string à paillettes.
22: Ah, c'est lui, bien sûr.
11: Bien sûr, c'est moi. Bien sûr, c'est moi. Ah bah, j'ai rien fait, putain. T'as des fois, on m'envoie des coups de jus, comme ça, c'est des farces, c'est les copains.
22: Ah, tu pourras
24: t'es toujours autant un homme d'affaires au paradis ?
11: Toujours, toujours, toujours. Une vraie flèche.
13: Ah bah oui.
11: Comme mes disques. Bon bah voilà les enfants, j'étais obligé de vous laisser parce que je suis très pressé. Hein.
22: Ok, bon on enchaîne un petit encore, on est chaud là.
11: Un petit dernier.
22: Allez.
11: Je vais faire venir un autre camarade. Ah oh, bah
22: salut,
11: lui ça Claude, fait.
22: Merci, hein.
11: Il va venir. Salut les gars.
22: Salut
24: Claude.
22: Garde la pêche. Ah j'aurais peut-être pas dû ça.
13: Ah c'est clair.
22: Bon. Ok, on y retourne. Attention, là je fais la voix d'incantation. Esprit, es-tu là? Esprit, peux-tu nous. Esprit, es-tu là?
11: Je suis là.
22: Oh là là, ça marche de plus. On est très fort, hein. Sans déconner, c'est pas pour nous envoyer des lorignes.
24: J'invite l'esprit à chaque fois.
22: Une fois qu'on a le musique, on a le Alors, donc tu es un chanteur ou une chanteuse?
11: Je suis encore un chanteur.
22: Donc tu es mort aussi, hein, ça c'est.
11: Il n'y a que des hommes qui sont restés des grands chanteurs à succès.
13: Oh.
22: Il y a peu de femmes chanteurs en même temps, c'est vrai.
11: Non mais. Cherche pas à m'embrouiller.
12: Question SMS.
11: Oui, question.
12: Esprit, es-tu pédé ?
11: Oh bah putain, tu vas pas. Non, je ne suis pas homosexuel, non.
22: D'accord, ni pédé.
24: D'accord. Es-tu lesbienne ?
11: Non plus.
22: Pareil, est-ce que t'as eu un gros tube ou genre une série ?
11: J'ai eu plusieurs gros tubes. Je peux vous dire, je suis né le 5 novembre 1938. Et ma particularité, c'est que je suis né aux États-Unis.
22: Et tu es français ?
11: Et je suis français.
12: Question SMS.
13: Ouais, très très bonne question.
12: Esprit ? Que penses-tu de la Constitution européenne et de Florent Pagny ?
11: Oh putain.
3: On va avoir des questions plus simples ou... Pourquoi Clo-Clo a eu des questions faciles et que moi je me tape des questions de merde?
22: Ouais, alors, une question.
9: Il y en a une pas mal, là, il y en a une pas mal.
3: Oui.
9: As-tu fait du touring de Grande-Bretagne?
3: Je n'ai pas fait de touring de Grande-Bretagne.
22: Ouais. Tu as chanté...
3: Par contre, si je peux vous donner un petit indice, je chantais en français, en anglais, et accessoirement en espagnol, en allemand, en italien, en grec, voire même en japonais. Ouais. J'ai une double nationalité.
22: Tu es Mireille Mathieu.
3: Japonais. Je ne suis pas Mireille Mathieu.
22: Non, en même temps, c'est vrai que t'es...
3: On n'est pas pressé qu'elle vienne nous rejoindre là-haut, je peux te le dire tout de suite. On préfère qu'elle reste avec vous là-haut sur Terre qu'elle vienne nous rejoindre dans les esprits des chanteurs.
22: Est-ce que tu chantais dans toutes ces langues consciemment, ou est-ce que tu le savais pas? On t'a dit après, ça c'était de l'espagnol, ça c'était du...
3: Sauf quand j'étais des Français, quand
22: ouais,
3: je fumais.
22: D'accord.
3: Et je fumais peu.
22: Donc tu n'es pas Bob Marley. Normal, car tu es français, ouais.
3: J'ai enregistré 250 chansons et j'ai vendu plus de 50 millions d'albums.
22: Es-tu Mike Brandt?
3: Je ne suis pas Mike Brandt.
21: Alors... Question SMS.
3: Oui.
21: Esprit, est-ce que tu sais imiter la vache?
3: Oui, pourquoi?
21: Je sais pas.

0: Je vois. Tu est-ce que par hasard, tu n'aurais pas chanté un truc avec les Dalton?
1: J'ai chanté effectivement avec les Dalton.
2: Ah, okay.
1: Chanson des Dalton.
0: Ok, je le vois. Quelqu'un a la réponse.
3: Tu es Joe Dassin.
1: Je suis Joe Dassin.
0: Oh là là, ce carton, on a eu Cégérôme, on a eu Clo-Clo, on a eu Balavoine, on se tape Joe Dassin maintenant.
4: Ah, c'est un
0: mec malade. Hein. Sans déconner, Jo, on peut t'appeler
1: oui.
0: Jo.
1: Oui, vous pouvez m'appeler Jo.
0: On peut te tutoyer.
1: Oui, bien sûr.
0: Ah, c'est cool, ça fait plaisir. Tu, demandez-lui, parce que moi, à chaque fois, c'est moi qui demande. Pour la chanson, là.
3: Est-ce que tu pourrais nous faire une petite chanson?
0: Viens, viens, viens.
1: Vous ne croyez pas que je suis le vrai Jo Dassin?
0: Mais si, on prend,
2: une chanson était indien.
3: Bien sûr, mais pour confirmer...
1: Oui. Je chantais une chanson qui me tient à cœur et qui est la plus belle avenue du monde. Ah. Ok.
0: Ouais.
1: Maladé. Je me baladais sur l'avenue, le cœur ouvert à l'inconnu. J'avais envie de dire bonjour à n'importe qui. 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
0: Aux Champs-Élysées.
1: Ouais.
0: Bravo.
1: Voilà.
0: Bravo. Bravo, je suis
1: Joe Dassin.
0: Ah, Max qui rate tout ça, c'est quand même trop con, hein.
4: Franchement. Il est aux toilettes.
1: Ouais.
4: Je sais pas ce qu'il fout, là. Mais...
1: Je sais pas ce qu'il fout, mais.
4: Bien trop.
1: Il rate, là, putain.
0: Putain, il rate tout.
1: En tout cas, je tiens à dire vraiment que pour ceux qui ne croient pas au spiritisme, bah c'est que ça marche, hein.
0: Ah bah là, on a eu l'approche.
2: Là, j'y crois à fond.
1: On a souvent regretté, nous, nos camarades, et encore, il y a Edith Piaf, il y a Georges Brassens, il y a Jacques Brel, qui sont là.
0: Ouais, bah non.
1: Ah non, mais bien sûr, on peut pas faire venir tout le monde, de toute façon, c'est pas possible, hein, on peut pas faire venir tout le monde dans le confessionnal, mais n'hésitez pas de temps en temps à faire appel aux esprits et dites-vous que, voilà, nous on est là, on existe, on continue à chanter et que... Et si un de ces quatre, vous avez besoin d'entendre une petite balade, une petite mélodie, je me ferai un grand plaisir avec mes camarades de venir vous les fredonner à vous les vivants, quoi.
0: Et tu parlais du confessionnal, sinon les profs, ils sont comment? Ils sont cool
1: Ouais, ça va, c'est cool, ouais, c'est bien, sympa, ouais, voilà, donc on donne des cours de chant, on prend un petit peu. Pour rien vous cacher, Michel Berger s'est mis à la tech.
0: C'est normal.
1: Il s'est mis à la techno, il prépare il essaie de rentrer en contact d'ailleurs avec des gens de sa famille pour éventuellement sortir des remixes.
0: Ouais.
1: Donc s'il y a des gens qui ont les droits de Michel, Michel Berger, qui n'hésite pas, il aimerait bien qu'il est dans les bacs au même titre que Orlando qui fait des remixes pour Dalida, lui il est plutôt d'accord. Hein. Bah, je vous cache pas qu'on a besoin de pognon là-haut.
3: C'est un peu la Gay Pride.
1: Ah, ouais, c'est un peu ça, ouais, c'est vrai, ouais, ouais. Tiens, d'ailleurs, en parlant de la Gay Pride, il y a c'est Balavoine, il est en train de monter un gros char là. Il a installé un char pour la prochaine Gay Pride. Donc voilà quoi. Donc voilà.
0: Sinon, c'est... la bouffe, ça va, c'est vrai que vous mangez froid tout le temps ou...
1: On mange froid systématiquement. Ouais. On bouffe du nuage matin, midi et soir. C'est vraiment matin, midi et soir, mais c'est toujours agréable.
0: Ah, mais ça doit filer nos chiasses ça, putain.
1: Ah bah,
0: de
1: ça, à un moment donné, de toute façon, on en prend un
2: et
1: coup
2: vous
1: quoi.
2: Vous dormez sur des nuages?
1: Ouais, on dort sur des nuages, ouais. Ouais.
3: Bon, il y a autant de public là-bas qu'ici?
1: Il y a beaucoup de monde, ouais. On est énormément. Ouais. Puis on a un succès assuré, hein. C'est que. Par contre, on touche pas de pognon sur la vente des disques hein, là-haut. C'est ça qui est un petit peu regrettable. Ouais, c'est ça. Voilà. Ah, par contre, il y avait c'est Jérôme qui voulait en chanter une dernière. Non. Il veut profiter qu'il est en direct chez les vivants pour en chanter encore des chansons. C'est Jérôme, une ça suffit, on est d'accord.
0: Ouais, tu n'auras pas une thune, hein, tu veux dire.
1: Non, mais c'est pas possibilité. Hein. Bon, bah voilà, les gars, j'étais obligé de vous laisser avec toute mon équipe et puis ça m'a bien fait plaisir en tous les cas.
0: Hein. Ah, bah c'est nous, merci, hein, merci beaucoup.
1: Merci à vous, les gars. Ah,
0: hein. C'était un grand moment. Moi,
1: bon, bah à bientôt. Hein.
0: Ouais, à
1: bientôt. Ciao. Bon, je vous laisse entre vous quelques instants. Hein.
0: Ok, ça fait plaisir. Wow, je sais pas, moi franchement je suis sur le cul. Hein. Et putain Max qui rate ça évidemment. Oh, comme par hasard, il a eu ce petit problème de digestion.
5: Qu'est-ce qui se passe? Je viens d'arriver là, on m'a dit que. Allô?
0: Ouais.
5: Ouais, je viens d'arriver, qu'est-ce qui se passe?
0: Oh putain, t'as raté un truc de
5: fou. Non, qu'est-ce qui s'est passé?
4: Un truc de fou, hein.
5: Qu'est-ce qui s'est passé?
0: Ah non mais tu vas pas nous croire,
4: tous les esprits.
5: Non, vous avez pas fait la sorte de spiritisme. Maintenant je viens de m'attendre.
0: Ouais, non, mais non.
5: Vous avez pas tout le temps.
0: Non mais on avait le feeling là.
5: Avec qui? Avec qui vous étiez?
2: Ah mais t'avais qu'à pas être pour quitter.
5: Lina, il y avait qui?
2: Ben, il y avait Clo-Clo en
5: fait. Non!
2: Ouais!
3: Ah, c'est Jérôme!
5: C'est Jérôme!
0: Ah non, mais attends, tu vas pas nous croire! Qu'est-ce qu'il va nous croire, le casting qu'on a eu! Hein.
5: C'est Jérôme, Claude François, et qui d'autre?
3: Joe Dassin.
5: Ah oh, putain! Ah ouais, vous avez été gâtés!
3: On a eu des lives en plus, hein!
5: Putain, en plus, ils ont chanté!
3: En plus,
5: ouais, non, putain, extraordinaire!
2: Attends, faut trouver!
5: C'était bien, alors, c'était bon ça! Alors. Donc, le spiritisme, ça marche, c'est pas de la mythologie.

0: couteau.
1: Ah mais grave, grave.
0: Ça fonctionne.
2: Ah mais là, je pense que tous les gens qui nous écoutent en ont la preuve. C'est tous les manifestes.
0: Arnaud, on est d'accord, ça fonctionne alors.
1: Oui, non mais là.
3: Non, à fond.
0: Ah putain, ça fait plaisir. Bon, bah la prochaine fois, on remettra ça. Alors, on refera une séance de spiritisme dans les jours à venir.
2: Ah, il faut honnêtement, bon, pour parler honnêtement, autant j'avais un petit doute avant la séance, je vous le cache pas. Autant là, ça y est, je suis convaincu.
0: Non, mais ça permet. Ça permet de. C'est vrai pour les gens qui se disent ouais, ça fonctionne pas, ça ne marche pas. Non. Il faut être forcément un professionnel ou il faut un médium. Contrairement à ce que j'ai pu croire, bon, ça peut marcher comme ça entre nous, quoi.
2: Ah, mais bien sûr.
0: Il suffit d'y croire.
2: Ah ouais, c'est ça. Il faut se concentrer. Il faut rentrer dedans.
0: Il suffit d'y croire avec une bonne machine à effet et normalement tout rentre dans l'ordre.
2: Ouais.
0: Hein, on est d'accord.
2: Ouais. Et je pense que sans Martin, on ne serait pas sorti. Hein.
0: Ah bon, il a assuré.
2: Ah oui, oui.
0: Et là, il a... Ah, c'est lui qui a drivé, c'est lui qui a tout fait.
3: Direct, ils arrivaient tout de suite.
1: Je sais pas d'où il tient ce secret, mais je crois que.
0: Ah, il a un don.
2: Ouais, c'est des trucs, je veux pas être. Mais enfin, c'est vrai que c'est un don, hein, c'est un truc que tu calcules pas. C'est pas quelque chose qui se travaille, c'est quelque chose que t'as ou que t'as pas. Moi, je l'ai, vous l'avez pas, je suis désolé.
0: Ça, il est parti dans son monologue. Bon, Martin, je vais te laisser. Hein.
2: Ouais, d'accord.
0: D'accord, t'évites d'être jaune comme hier en fin d'émission.
2: Ah, ben j'ai arrêté la pizza là.
0: Ouais, et puis les cigarettes, puis aussi les cigarettes qui font rire.
2: Ah, tu crois que non.
0: Lima, merci pour ton appel en tous les cas.
3: Ok.
0: Et puis bon courage. Hein.
3: Merci.
0: Oh là là. Et puis merci à Nathalie également d'avoir participé à cette séance de spiritisme. Hein.
3: De rien.
0: Merci également à Sébastien puis à Arnaud aussi.
1: Oui, mais de rien.
0: Et puis à bientôt.
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5: Wow, ça me fait plaisir. Tu sais ce qui me ferait kiffer, c'est de prendre une douche avec toi, un de ces quatre.
4: Oui, hein. Ouais. Enfin, c'est le meilleur, mais il y a Arthur aussi qui est bon.
5: Ah, il y a Arthur qui est bon, 16h-18h30, puis il y a Bob également le matin, et puis il y a tous les autres. Hein.
4: Voilà.
5: Il y a ceux qui ont la chance d'écouter Cash entre 9 et 13, Dario, et puis voilà. Il y a Ricky, qui c'est que j'ai oublié, il y a Gaël, j'en oublie encore, il y a qui d'autre encore, j'ai un trou de mémoire, il y a Morgane.
6: Il y a Jean Riffel.
5: Comment ?
6: Mon pote Jean.
5: Mon pote Jean, que j'ai eu l'occasion, je lui ai passé l'antenne entre minuit à partir d'une heure du matin. Enfin, ils sont tous là, Jean-Pierre. Hein.
4: Ouais, voilà, ben, ton PDG m'écoute. Donc c'est
5: mon PDG, bonjour, bah évidemment, mais je les embrasse tous, moi, les gens, les comptables, et ceux qui travaillent pour le réseau, les commerciaux, enfin tout le monde, quoi, ils sont tous géniaux.
4: Voilà.
5: On vous aime, employés de Fun Radio. J'ai envie de vous embrasser, Jean. C'est vrai parce que j'embrasse toujours mes auditrices, je salue toujours bien bas mes auditeurs, mais il y a ceux qui travaillent à Fun Radio, mais je vous en... Je sais pas si tu crois qu'ils m'entendent à cette heure-ci, je vous aime ! Ah là là là là, j'irai crier dans les couloirs de Fun Radio que je vous aime, que
4: bon,
5: je...
4: Bon Max, on passe à la chanson. Là.
5: Ah oui, passons aux choses sérieuses. Passons à la chanson, et c'est tellement important la chanson. Alors allons-y Jean-Pierre Sosa, paraît-il que tu as une nouvelle chanson à nous faire écouter. On y va parce qu'il
4: y a... C'est une chanson que j'avais interprétée il y a un bout de temps déjà.
5: D'accord,
4: ok. Et voilà.
5: Et alors vas-y, fais-nous.
4: Mes nouveautés,
5: fais-nous partager un petit peu cette chanson extraordinaire. Et
4: le
5: ensuite...
4: titre, c'est la chanson.
5: D'accord, pourquoi
4: voilà, c'est... Parce qu'elle n'a pas de titre. C'est un peu vite comme cette ceinture.
5: D'accord,
4: à l'époque,
5: ok. Très bien.
4: Que je fais, mais il n'y a pas de titre.
5: D'accord.
4: Donc on l'a surnommée la chanson.
5: D'accord, très bien. Okay. Attention mesdames et messieurs, ben oui, attention, il est là. Ce n'est pas l'homme sans tête, ce n'est pas l'homme sans tronc, l'homme sans main, ce n'est pas la femme à barbe. Non, non, messieurs, dames, approchez, attention, le spectacle hallucinant des plus grands chanteurs de Asheville. Allez, pour 10 francs, on y va, on prend son ticket, on écoute la nouvelle chanson de Jean-Pierre Sauzère qui s'appelle Une chanson. Jean-Pierre, c'est quand il veut. Allez, messieurs, dames, approchez, on y va, attention, Jean-Pierre, c'est quand il veut. Écoutez tout de suite cette petite merveille. C'est quand tu veux. Alors ça ressemble presque à mon instru à moi.
6: C'est énorme.
5: C'est le même. Avec de l'accordéon.
4: Je vais vous présenter la chanson. Seulement rien au sein n'a pas de nom.
5: Elle n'a fait aucun progrès depuis. Hein.
4: Mais je vais quand même vous la chanter. Bientôt l'Europe va m'acclamer. Ma voix est chaude et romantique. Et ma démarche est fantastique.
5: Manu me disait dans mon casque, c'est vrai.
4: Le physique d'un jeune premier.
5: On dirait la voix de Casimir.
4: Rien pourra me décourager. 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Car je sais que bientôt je serai chanteur. 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
5: En 2030, oui.

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0: Vous pouvez dire ce que vous voulez. 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Je voudrais gagner beaucoup d'argent.
2: Ah, ça, on le sait, ouais.
0: Mais pas travailler à plein temps.
2: Bah non.
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2: Bien sûr.
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2: C'est bon, ça.
0: Alors, je prendrai des tas de chauffeurs.

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1: ah oui, l'audimat, pas l'audimat. 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
1: Joli, bravo! Voilà, ah, quel talent, bravo, bravo. Ah non, j'aime beaucoup. Hein.
0: C'est un titre des années 92.
1: Oh, je crois que ça n'a pas d'époque, une chanson pareille. Hein. Tu sais, je pense que ça passe les modes. Hein.
0: Ouais, voilà.
1: Par contre, t'es super ambitieux. Toi, t'as envie d'être une star en 2030?
0: Bah oui, bien sûr.
1: Hein. Ah, tu te laisses le temps. C'est vrai, ouais, il se donne du temps. C'est sympa. C'est sympa. Ouais.
0: Je serai une grande vedette, il n'y a pas de problème.
1: Il n'y a pas de problème. De toute façon, à force de nous le dire, on va finir. Il va falloir que ça rentre dans la tête de tout le monde. Manu me le signalait hors antenne. C'est vrai, j'en ai parlé tout à l'heure en direct très rapidement. Au début, quand tu chantais, tu avais l'intonation de Casimir. Tu te souviens de Casimir?
0: Ouais.
1: Tu te souviens de ça? C'est vrai que là, c'est dommage, dans cette chanson, on n'entend pas la voix de Casimir. Tu te souviens de ça? Dans l'île aux enfants. Tu pourrais nous la faire version rock'n'roll, Jean-Pierre?
0: Bah non, vas-y. Je peux pas t'affaire, il y a que toi qui peux la faire.
1: Vas-y, vas-y, vas-y, avec ta voix rock'n'roll, vas-y.
0: Bah qu'est-ce que je te chante?
1: Non mais ça, ça. Voici venu.
0: Et le temps, les rires et les gens.
1: Ah, des rires et des gens, ouais, d'accord, ok,
0: mais
1: très bien.
0: Quoi, je connais pas.
1: Bah, je sais bien que tu connais pas les paroles, Jean-Pierre.
0: Ok.
1: T'es le roi du rock'n'roll. Est-ce que t'as des
0: problème.
1: Boutons Est-ce que Jean-Pierre t'as des boutons d'acné sur ta gueule?
0: Pas de problème, j'en ai pas.
1: Pas de problème, j'en ai pas.
0: Je suis pas pareil que vous.
1: Comment ça se fait que tu peux m'expliquer comment se fait ce que notre ami Manu ait des boutons d'acné en ce moment sur le visage?
0: Rien, moi, qu'est-ce que tu veux, il a le corps malade.
1: Voilà. Il a le corps malade.
2: Le corps malade, tu te fais la gueule.
1: Tiens, Sébastien est avec nous de Lyon, 20 ans, et qui va donc nous dire du pourquoi des boutons, Jean-Pierre. Alors, pourquoi Sébastien, Manu a des boutons en ce moment sur le visage et qui se laisse pousser la beubare?
2: Faut que tu m'aides, Seb.
3: Eh oui. Alors donc en fait, tu vois, le bouton, c'est dû à l'excès de sébum. Bon, ça on sait.
1: C'est ce que vient de dire Fildar, ouais, ce qu'a dit Fildar tout à l'heure.
3: C'est ce qui fait pousser tes poils, tu vois.
1: Ouais.
3: C'est une sorte de petite poche de graisse qui est sous ton poil.
1: Ah ouais.
3: Et donc là où t'as pas de poils qui poussent, tu vois, style sur le front.
1: Ouais. Ouais.
3: Eh bah, la poche de graisse, faut bien qu'elle sorte. Donc ça se met à pourrir sous la peau, tu vois.
1: Mais comment ça se fait?
2: Mais j'ai pas de bouton sur le front, j'ai le bouton, il y a des poils.
1: Comment ça se fait?
3: Ouais, c'est une sorte d'imberbe, tu vois. Il devrait pas avoir des poils là.
1: Mais alors,
3: ça pousse pas.
2: J'ai pas des poils au
1: comment
2: front.
1: Ça se fait, comment ça se fait, Sébastien, qu'il y en a qu'on en tend sur la gueule et non qu'on n'en jamais? Alors il y a aussi des boutons dus au chocolat quand on bouge trop, mange trop de merde.
3: Ouais, ouais, ouais, mais si tu bouffes trop de graisse, bien sûr, toi, des trucs comme ça.
1: D'accord.
3: Mais normalement, tu devrais avoir des poils. Et un petit truc, tu vois. Jean-Pierre, on dirait plutôt un Fraggle Rock, je trouve.
1: Oui, les Fraggle Rock, oui, c'est pas con, Jean-Pierre, qu'est-ce que t'en penses?
0: Ouais,
1: ce qui se passe, c'est que je suis le non, mais c'est normal, Sébastien, t'agresses un mec du. T'agresses
2: un du showbiz.
1: Un mec du showbiz, tu lui dis que ça.
3: Il n'agresse pas, bah. C'est un Fraggle Rock, c'est quand même une grande notoriété, tu sais. Il a fait la une, toi, tout le temps, le Fraggle Rock, c'est la star.
1: Fraggle Rock, ça dit quelque chose, Jean-Pierre?
0: Non.
1: Non, mais il aime pas trop, à mon avis, Sébastien. Hein.
3: Et ouais, un petit truc aussi pour Virginie, tu sais, la fille du Lido, là.
1: Oui.
3: Elle a dit qu'il y avait des filles très jolies chez elle.
1: Oui.
3: Mais tu sais, il n'y en a pas que là-bas, quoi. Je voulais juste dire comme ça que j'en connaissais une très très bien et je suis complètement amoureux d'elle et voilà, je lui passe le bonjour.
1: Ah, je crois que c'était Anka que t'allais le dire, Anka, non?
3: Non,
1: d'accord.
2: Okay. Non, bah non, attends.
1: Ah bah, elle est mignonne, Anka, quand même, attends. Hey,
3: Je l'ai pas vu, moi.
1: Bah, je sais bien, je sais que tu dis rien, c'est tout de suite Manu qui commence à agresser, je sais, mais elle est mignonne, Anka. Elle est belle.
3: Elle a pas de bouton?
1: Non, elle a pas de bouton.
2: Enfin, ils sont cachés.
1: Ils sont cachés également parce qu'elle a de la
3: elle a...
1: Non, mais
3: alors, elle a des poils, non?
1: Non, mais elle a la moustache aussi, elle a du petit duvet, donc ça se voit pas. Non, non, elle est mignonne, attention, Anka. Et oh, il y en a plus d'un qui aimerait se la sauter.
2: Elle est maquée, hein, elle est maquée, Anka.
1: Elle est maquée?
2: Bah.
1: Ah oui, avec Marco, respect, excusez-moi, c'est vrai. Non, non, je présente. Non, mais il y a plus d'un mec ici à la station qui voudrait se faire Anka, hein.
3: Ouais.
1: Mais où elle est partie, Anka, d'ailleurs?
2: Il y a des mecs qui sont faites. Non, je plaisante.
1: Elle est partie où?
2: Elle est partie faire un truc, gérer un truc pour la suite de l'émission, un truc
1: énorme.
2: Elle
1: est partie gérer un truc pour la suite de l'émission, un truc énorme. Sébastien, merci pour ces précisions. Est-ce que tu as des boutons d'acné en ce moment sur le visage?
3: Il m'en reste un, ouais, qui est en train de sécher.
1: C'est long, hein?
2: Ah, aussi, ça sèche, la mèche.
1: C'est
2: long, hein.
1: C'est horrible, hein, c'est horrible. Alors, quand ça vient se fourrer, je sais pas, moi, derrière les oreilles ou sur l'arrêt des fesses, parce que je parle toujours de cul, mais je vais parler d'autre chose.
3: Derrière l'oreille, ouais.
1: Derrière l'oreille, ouais.
2: Les pires, c'est les petits aux lèvres.
1: Ouais, aux lèvres. Alors, tu sais, sur les lèvres, moi, j'en ai eu un une fois, mais c'était pas des boutons de sieste, c'est un truc, c'est horrible. C'est horrible, c'est horrible. Bon, heureusement, j'ai de la chance, j'ai toujours été épargné par plein de boutons d'acné. J'ai un copain, c'était vraiment un fraisier, le pauvre. Il y a des mecs qui ont la peau ravagée par boutons, quoi.
2: Ah, j'en ai pas eu beaucoup, mais longtemps, tu vois, ça perdure sur le temps.
1: Bah, c'est normal, t'es jeune encore, et oh, tu peux en avoir à tout
2: connard
1: âge.
2: De jeune, moi.
1: Bah ouais, je sais bien, t'es un petit con, hein, qui se croit rebelle. D'ailleurs, des fois, il se rebelle dans la radio, on s'y croit plus. Sébastien Bonnebourg, et merci de nous avoir appelé. C'est quoi la fréquence de Fun Radio à Lyon?
3: 90.9 ou 93.3, ouais.
1: Ok, bon, comme tu veux, au pif, on choisit, hein. C'est comme vous voulez. Ouais. Hein. D'accord, bonne bourre à toi, Seb. Merci d'avoir appelé. Vous continuez, bien sûr, comme des tarés, à nous appeler au 0803-08-5000. Jean-Pierre Sauzère, tu restes un petit peu avec nous. Filda, est-ce qu'il est avec nous, s'il te plaît? Filou, t'es là?
4: Vous bousculez pas tous, s'il vous plaît. Pour tout le monde.
1: Il y a personne.
4: Vous bousculez pas tous, c'est des amis.
1: Il y a personne.
4: Mais j'en ai marre de ces gens.
1: Mais putain.
4: Mais vous, on est mis sur Paris, c'est ça la question. Mais
1: c'est la question, c'est de savoir est-ce que Fun Radio fait de l'audience. Donc attention, je relance un appel pour Phil Dark, que je vais mettre en antenne car on a peu de temps. Je vais essayer d'être bref et circoncis, s'il vous plaît. Si vous êtes sur les Champs-Élysées ou dans le coin, vous vous déplacez quoi quand vous allez laisser 20 minutes pour réagir. Hein. Vous venez devant la boutique du Paris Saint-Germain. On vous laisse encore 10 minutes. Mais merde, prouvez-nous qu'il y a du monde de l'autre côté de la radio qui est prêt à se déplacer. Phil Dark veut aller dans des boutiques de vêtements qui se trouvent sur les Champs-Élysées et va tâcher d'essayer de vous offrir des choses gratos grâce à votre complicité. Donc allez-y. Déplacez-vous au 0803-08-5000. On reviendra pour le jeu du Halo avec Sabine de Paris et Eric de Saint-Paul-sur-Mer. Et également le nouveau épisode ainsi que le résumé de...
5: Aujourd'hui avec Fildar Castelli.
6: Salut à tous.
5: Rigo de Carcezon.
7: Bonsoir.
5: Manu Perrault.
8: Bonsoir.
5: Amanda Lille-Lire.
9: Bonsoir.
5: Et Gérard Jugnot.
10: Bonsoir à tous.
5: Alors attention, première question.
6: Ah, tu nous fais fier.
5: De monsieur Dominique Tamer de Clito-en-Valois, qu'est-ce qu'un range CD?
6: D'ailleurs, tu la connais bien, Dominique, elle est bonne.
5: On vous demande pas ça, Fildar Castelli. À votre avis, qu'est-ce qu'un range CD?
11: Pour ranger les cassettes vidéo.
5: Gérard Jugnot, c'est presque ça, mais c'est pas tout à fait ça. Non.
6: Déjà, il faudrait savoir si c'est pour ranger quelque chose.
5: Oui, c'est pour ranger quelque chose. Effectivement, monsieur Castelli, peut-être...
6: Je sais pas, Manu Perrault et moi, mais...
2: La vaisselle, peut-être, pour ranger la vaisselle.
5: Alors là, vous m'étonnez un petit peu, mon cher Manu. Non, malheureusement, on s'éloigne.
7: C'est pour la maison, quand même.
5: Oui, Carcezon, on peut même mettre ça sur son bateau.
7: Sur sa cheminée.
5: Sur sa cheminée, oui.
6: Est-ce que c'est pour mettre des petites culottes de nana?
5: Vous avez encore des idées bien placées, monsieur Castelli.
7: Je vois pas du tout en
6: ouais, mais
5: non,
6: j'aime
5: là,
6: bien.
5: Je pense que vous égare un petit peu.
11: Est-ce qu'on peut mettre des soutiens-gorge dessus?
5: Dans l'absolu, on pourrait, effectivement. Gérard Jugnot, oui.
6: Non, mais est-ce que pas de mettre ceux d'Amanda Lolini en détail?
9: Ah,
5: vu qu'elle a pas de ça.
9: Si, j'en ai.
2: C'est vite dit, hein.
5: Alors je vous rappelle que si vous ne trouvez pas, quand même, ça nous coûterait 500 francs pour Dominique Tamer.
6: C'est pour ranger des CD.
5: C'est
6: pour ranger des CD.
5: Un range CD, c'est pour ranger les CD. Bonne réponse de Fildar Castelli.
6: Merci.
5: Au revoir. À la prochaine fois.
6: Les mecs, on garde des teintes.
11: Mais là, moi, je vais te dire une chose. Je t'ai jamais tapé dessus la première fois.
9: Mais j'ai pas dit ça.
11: Si, parce que le lendemain, j'ai réécouté, même le dimanche.
6: Effectivement, je t'avais frappé.
11: Le dimanche, t'as été dire, oui, Gérard, il a manqué de me frapper dessus, alors que c'est faux.
9: Ah bon? Je retire ce que j'ai dit, alors.
11: Eh ben
9: voilà.
11: Mais attends.
9: Voilà, je me suis trompé.
6: Non, mais attends. Gérard, crie pas.
11: Non, mais moi, je vais te dire une chose, à cause de toi, je me suis engueulé avec Sandy. Alors maintenant, tu prends des excuses à Sandy et c'est tout.
9: Bah, elle a retenu, Sandy.
6: Ah, Pauline, des excuses. Attends, Sandy.
9: Attends, moi, Sandy. Sandy, ouais. Non, franchement, je suis pas du tout au courant, là. Je suis comme vous, là. J'entends des choses. Bon, c'est vrai que, bon, t'avais dit dans le bureau, tu sais, quand on a fait la petite réunion, là.
12: Ouais.
9: T'avais dit, il m'a frappé, il a failli. Non, t'avais même pas dit qu'il m'avait frappé. T'as dit, il a failli me frapper.
6: Mais oui.
9: Donc, effectivement, c'était pas pareil.
6: Ah. Alors, ouais,
9: mais même si tu dis des choses aussi, des fois ça peut être à la rigolade aussi. Il faut prendre au deuxième degré, il ne faut pas le prendre méchamment.
6: Bah, c'est pour ça qu'il faut le dire à Gérard, Sandy.
9: Donc voilà, Gégé, tu vois, même des fois, s'il a dit quelque chose, il ne faut pas le prendre méchamment.
6: Et voilà. Alors.
9: Ça a été, Sandy.
11: Non, parce que là tu vas prendre la défense à Pauline, toi. Si, il n'y a pas d'éminent. Parce que entre dire j'ai voulu la frapper et failli la frapper, c'est deux choses différentes.
9: Moi, je vais dire quoi alors?
11: Non. Alors maintenant, je veux pas le savoir. C'est tout.
9: Ok.
11: Maintenant, tu fais. Et moi, je te l'ai dit la semaine dernière. Maintenant, tu fais partie de l'équipe. Tu fais ton boulot. Si tu veux pas faire ton boulot, je dis, j'ai pas besoin de toi. C'est tout. Point final à la ligne.
9: Ok, GG.
11: Terminé. Même le dimanche pour les tous les 15 jours pour les conseils de GG Sandy. Si tu veux pas les faire, j'ai pas besoin de toi.
9: Ah bon, c'est bah tout va bien alors. On fait ça.
11: Non mais moi tu fais ce que tu veux. Mais après tu iras pas dire à Max, oui c'est de la faute à Gérard parce qu'il m'a engueulé. Parce que ça, j'aime pas qu'on aille dire à Max, oui c'est de la faute à Gérard parce
8: que. Non, mais moi à aucun moment.
11: Dessus.
8: Non.
11: Alors moi je te préviens, la semaine prochaine, les débats.
8: Devant c'est... ton micro toujours,
11: c'est... Les débats, c'est. Le régime et les 35 heures, on les repaie.
9: D'accord.
11: Si tu veux parler...
8: Approche ton micro pour la dernière fois. C'est la dernière fois que je te le dis, maintenant, faut que tu comprennes.
11: Maintenant, si tu veux faire les deux débats de la semaine prochaine, tu les fais.
8: C'est
11: si
8: quoi déjà, c'est le régime faire... Le régime est...
11: Et les 35 heures, on refait les 35 heures comme on avait dit jeudi. Ah bah,
8: vous n'avez rien fait, c'était tellement le bordel. Alors...
11: Ah ouais. Hein, à cause de Fildar, parce qu'il est venu à la bourre. Donc, nuance. Donc,
8: parce alors, que du maintenant... coup, il n'a pas pu faire 35 heures.
11: Donc maintenant... Moi, maintenant, ce que j'ai à te dire...
9: Oui.
11: Soit, non, mais c'est pas la peine d'essayer de dessiner sur les pochettes, ça sert à rien, parce que... Quand on fait ça, ça veut dire que j'en ai rien à foutre de ce que je dis.
9: Si c'est
11: pas me prendre pour un con, ça sert à rien. Okay. Alors, dans ces cas-là, qu'on me dise plutôt...
8: C'est un patron, lui, chier, hein. On dirait un vrai patron, hein.
11: Et c'est tout. Parce que moi, qu'on me prenne pour un con en faisant ça, j'ai horreur de ça.
9: Bon, écoute, c'est bon, j'ai arrêté de dessiner, là.
11: Hein? Alors moi, je te dis, jeudi maintenant, okay. Où tu fais les débats correctement,
9: où ouais. T'as pas
11: c'est
9: besoin
11: bon. Si tu veux pas les faire, eh ben, tu restes chez toi et c'est tout.
9: Ok.
11: Mais moi, après, va pas me dire à Max, ouais, c'est de ma faute, ceci, cela. Parce que là, maintenant, moi, je te mets les points sur les i, les bas sur les i, l'été, devant tout le monde.
8: Devant tout le monde et hein? Tous les auditeurs qui nous écoutent.
11: T'as Manu, t'as Rigo,
8: ouais.
11: Et Fildar. Donc maintenant, t'es au courant.
9: Ouais.
11: Maintenant, tu fais ce que tu veux. Ou tu prends les auditeurs correctement. Quand je te dis, tu germes un auditeur, tu le reprends pas sous un autre nom. Si tu le reprends sous un autre, ça sert à rien.
9: Okay.
11: Parce que moi, j'en ai ras-le-bol. Hein? Alors maintenant, tu fais ce que je te demande. Le jeudi, c'est moi qui commande. Max me laisse une chance le jeudi. Là, on revient le dimanche avec Sandy. Donc ça, ça n'a rien à voir. Donc pour le dimanche, pour l'instant, on fait un essai. De toute manière, si ça ne va pas, ça va être pareil le dimanche. On va te dire, si ça ne va pas, tu les germes. Donc maintenant, moi, je te le dis.
9: Bon, tu marques tout sur une feuille et je te dis jeudi.
11: Non, moi, je ne te marque rien sur une feuille. Tu es assez grande, tu as un cerveau. Tu l'enregistres dans ta tête et c'est tout.
9: Ok, ça marche,
11: voilà.
9: Ça roule. C'est tout ?
8: Non, c'est bon.
11: Ouais, mais c'est tout.
9: Okay.
8: D'accord. Très bien. Bon, en pleine forme, apparemment, GG, ce soir. Mmh. Hein ?
9: La pêche, ouais. Ah,
11: Tu te fous de ma gueule. Ne commence pas.
10: Arrête, Apolline.
9: Bon,
11: ne commence pas.
10: Déjà, toute la journée, tu nous as...
11: Ne commence pas comme ça, parce que d'un air de dire ce que je viens de te dire, c'est comme si que je crachais au plafond, ça rentre dans une oreille et ça ressort par l'autre. Alors si c'est ça, dans ce cas-là, tu vois, tu poses ce micro et tu...
8: Mais non, attends, ça va pas, mais tu te prends pour qui, toi ? Donc, il live jeudi une fois tous les 36 du mois, et il a sa petite demi-heure à lui, il est en train de jarter toute l'équipe, mais tu vas faire les conseils tout seul ?
11: Non, mais moi, si c'est pour travailler avec une nana qui a l'air de se foutre de la gueule du monde,
8: elle
11: j'aime
8: se fout pas
11: ça.
8: De la gueule du monde.
11: Moi, j'ai horreur de ça.
8: Même Sandy, elle se marre de tes conneries.
9: C'est dur, hein,
8: bien sûr, bien sûr. Ouais, Sandy, qu'est-ce que t'en penses de ce que dit Gérard ? T'es d'accord avec lui ou pas ?
9: Je crois que là, Gégé était quand même un peu dur avec Apolline. Moi, je suis très contente de la retrouver. Je pense qu'elle est très gentille et puis c'est tout, quoi. Voilà, Gégé.
10: Voilà.
11: Ah bah
8: on
9: en rediscutera hors antenne.
11: Moi je rediscute en rien hors antenne après.
9: Ah bon, bah tant pis. Hein.
11: Ah non, moi hors antenne, il a sa
8: vie.
11: Il a sa vie. Voilà.
8: Bonjour les gros melons avec aujourd'hui Fildar Castelli.
12: Bonsoir à tous.
8: Rigo de Carsozon.
13: Bonsoir.
8: Manu Perrault.
14: Bonsoir.
8: Amanda Lune Lire.
15: Bonsoir.
8: Et Gérard Jugnot.
12: Salut Gérard.
14: Salut.
15: Gérard.
8: Alors Gérard, vous êtes malade ?
14: Ouais.
5: Alors attention, une question de madame Barbara Lebol de Merde qui a dit « Je vis avec le dernier homme singe qui grossit de 10 kilos chaque mois depuis qu'il ne fait plus de tube en 1978.
6: Voilà. »
5: C'est
6: pas évident.
5: Non.
7: Ce serait pas un homme qui aurait dit ça par hasard.
5: Si, c'est un homme, effectivement.
11: Vivant, vivant ou mort?
5: Oui, il est absolument vivant, Junio.
6: Amanda Lear?
5: Non, puisqu'elle est à côté.
9: C'est moi.
5: Et elle ne prend pas 10 kilos, mon cher Castelli.
11: Par contre, c'est un homme.
5: Oui, c'est un homme, effectivement. Attention, je vous rappelle que si vous ne répondez pas, ça va quand même nous coûter 500
7: euros. Attention, Junio va en sortir une bonne.
6: Allez, Junio,
7: on sait que c'est bon.
9: Tu l'as, tiens.
6: Ah bah, pas trop fort.
11: Ah, je le laisse le bout de la langue.
6: Est-ce que...
5: Sortez-le, alors.
6: Non, ça va être dégueulasse.
11: Denis Roussos.
9: Ouais.
11: Comment? Denis Rousseau.
5: Non, c'est pas tout à fait la bonne réponse.
9: Je croyais.
5: On y est presque.
11: Carlos.
5: Non.
6: Demis Rousseau.
5: Demis Rousseau, vous avez dit Denis. Demis Rousseau. Bonne réponse de Gérard Junio et Fildar Castelli.
6: Merci.
5: Au revoir. À la prochaine fois.
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5: Bah, bravo Gérard. Quel talent, hein.
6: Il est fort.
5: Il est très très fort, hein.
11: Bah, de toute manière. Mais qui sait, entre Denis Rousseau et Carlos, t'as pas photo? Tout à l'heure, toi, tu vas avoir photo avec ma main dans ta gueule.
5: Bon, Gérard, qu'est-ce que t'as fait de beau ce week-end, toi, pendant que tu y es, là?
11: Alors, ce week-end, qu'est-ce que j'ai fait de beau? Rien de beau. J'ai regardé le match Lens-Marseille. Manque de peau, ils ont perdu. Ouais. Les Marseillais.
9: Ouais. Mais les Lensois ont gagné.
11: Ouais, bon, attends, les Lensois.
9: Tiens.
11: Les mecs du Nord, allez vous faire foutre. Hein.
9: Ouais, parce mais on a gagné aussi.
11: Ouais, mais vous avez gagné pourquoi? Parce que l'arbitrage a été payé par.
9: Mais ça, c'est toi qui le dis.
11: Ouais, non.
9: On a gagné quand même.
11: Non, mais attends. Attends, parce que moi, je suis Marseillais. Je supporte Marseille. Et je vais te dire une chose, que l'arbitre. Vous avez été payé.
9: Mais on a gagné aussi.
11: L'arbitrage a été payé par Marseille. Parce qu'il y a un pénalty pour Marseille. Et il y a un carton rouge. Hein? Alors, dans ces cas-là...
9: Perdu Marseille.
11: Ouais, c'est bon. Alors, me prends pas la tête avec Lens, parce que ça vaudra mieux.
6: Ouais. Et le PSG a perdu aussi. De toute façon, on mixe tous toi la Ligue.
5: Hein. Maintenant, t'as plus le choix. Hein.
6: C'est pas qu'on j'ai plus le choix, c'est qu'on a décidé que...
5: Non, c'est une tactique.
6: Avec l'équipe et les supporters et les entraîneurs, on a décidé qu'on mettait tous sur la Coupe de la Ligue.
11: Ah non.
6: Et ça, non, mais on est quand même en 16.
11: Justement, comme tu veux faire allusion au foot, oui, Apolline, le but lors de la Coupe de la Ligue contre Marseille...
9: Ouais.
11: Est-ce qu'il est valable ou pas?
9: Bah ouais, bien sûr.
6: Je pense que je suis en train de réfléchir à un duo entre Apolline et Gérard. Je pense que là, ça pourrait bien cartonner.
9: Non, je me ferais
6: Gérard et Apolline.
11: Attends, parce que moi, je vais te dire une chose, Apolline. Oui, le penalty, il est bien rentré. L'arbitre n'était pas.
9: Non, le penalty, il n'est pas rentré. Et l'arbitre, il était.
11: Tiens. Mes genoux. Or là, tu me le diras à d'autres. Parce que moi, je fais partie. Non, mais moi j'ai été voir des matchs sur des terrains. Fais-moi confiance, qu'un but comme ça, hein, le penalty, il est valable, le ballon rentre.
9: Il n'est pas valable.
11: Si, le ballon il franchit la ligne médiate. Le ballon il franchit.
6: Mais si,
11: la ligne il est bon.
9: Il est bon.
11: Attends,
6: Le ballon a raison. Il dépasse la ligne médiate.
11: L'arbitre après, il a revu l'appareil. Donc, la cassette vidéo.
9: Bah attends, moi aussi, non?
6: Attends, Gérard, attends. T'es en train de nous dire que la cassette serait déjà en vente dans le commerce?
11: Non, mais l'arbitre...
6: C'est l'arbitre qui va regarder, il va acheter dans le commerce.
11: Mais attends, Max.
6: Aubergines.
11: Mais je vais te dire une chose. Pour en finir avec la Coupe de la Ligue Lens-Marseille, vu que le penalty a été refusé, fais-moi confiance que l'arbitre a bien regardé la cassette vidéo... Et après, l'arbitre a dit oui, le but était valable. Donc le ballon est bien rentré. Parce que même Alexandre, qui n'aime pas le foot, elle m'a dit le ballon est bien rentré.
9: Mais toi, tu dis non.
6: Non, Gérard, toi, tu es en train de mentir, c'est que tu réponds à la place de Sandy qui systématiquement.
11: Oh, mais elle.
6: Non, mais attends.
8: Gérard, tu te tais un petit peu quand on parle, parce qu'il n'y a que toi qui prends la parole et on n'arrive pas à en placer une. Que tu dises qu'elle n'y connaît rien, c'est un fait, mais à chaque fois, tu parles pour elle et tu dis toujours elle a dit que, et systématiquement, elle répond non, j'ai pas dit ça. Est-ce que tu as dit ça, Sandy? Est-ce que tu... Parce que là, toi, Gérard, tu fais les questions et les réponses.
9: Non, moi, j'ai simplement dit que j'aimais le foot, mais je suis plus pour le PSG, c'est tout. Je suis pas pour Marseille.
8: Voilà, mais elle a pas dit que le ballon était rentré.
9: Je sais pas, j'ai pas tellement fixé le ballon.
8: Alors,
9: mais
8: tu vois, toi, tu dis qu'elle l'aurait vu, qu'elle était d'accord avec toi. C'est toi qui es un menteur, Gérard. Donc, comment veux-tu croire
11: un
8: menteur?
11: Attends, t'as pas suivi le ballon alors que t'étais dans la salle à manger et que t'as bien regardé.
9: C'est le ballon que j'ai pas suivi. C'est pas rien du tout.
11: Ouais, dis plutôt que tu regardais ton sous le soleil.
8: Bien sûr que c'est bien sous le soleil.
14: Marc débute aussi. Hein.
8: Bon, alors on va se faire un petit coup de ça se dispute. Hein, je sais pas comment on va le faire, ou alors on mettra ça la fois d'après. Je sais pas comment on va faire. Hein,
9: on vient pas de le faire là.
8: Non, c'était des gros melons.
9: Non, mais là, juste avec Gérard.
8: Ah oui, c'est presque ça. Remarque, Cécilia avait raison. C'était presque ça se dispute. Oui, Cécilia avait raison là. Je sais pas si c'est le. Non, si.
14: C'est quoi?
8: Je sais pas si c'est le moment.
14: Je sais pas. Il est
8: parce que comme j'ai pas envie de mettre de disques après, qu'il y a encore leur truc à faire, il faudrait peut-être faire une pause maintenant. Et puis après, on attaquerait peut-être les concerts. Parce que j'ai vu avec les écrans, les machins, à mon avis, ça va aller vite. Hein.
14: Ah bon?
8: Alors, 10 minutes, ouais, on va pas avoir beaucoup de temps. Quoi.
14: Bon, bah, tu le sens.
8: Par contre, il faudrait mettre un disque.
14: Ah, bah attends, je vais en mettre un.
9: Vas-y.
8: Un petit vinyle?
15: Ah non, je sais pas. Je vais te faire plaisir.
8: Je vais te faire plaisir, Phil. Ah, vas-y, c'est quoi?
15: Je sais pas, vous me dites, on va choisir.
8: Ah, on va choisir en direct. Ouais, il faut changer, attention. Et puis après, donc, on va arriver vers les conseils de Gérard et Sandy parce qu'il y a la pause et tout. On n'en a peut-être pas 50 000 minutes. Bon, bah, qu'est-ce que tu vas nous proposer? On fait vite.
15: Alors. Je sais pas, vous voulez quoi, Bob Sinclair, Blaze?
9: Non.
15: Vous êtes plutôt dans quelle lettre? Oui, c'est les lettres.
8: Une lettre au hasard, alors je sais pas, moi. S, elle est dans les S.
15: Bien sûr, c'est pas la lettre du début. Hein?
8: Il fallait aller dans le sens inverse, tu pouvais pas?
15: Je sais pas, c'est impossible.
14: Ah bah c'est bien.
8: PQ, dans le 1, PQ.
15: AR,
8: S.
14: On va voir Stardust.
9: Sinclair.
14: Stony Bugsy, Sinclair.
15: Stardust. Sean Christopher, Cholama, Stony Bugsy, Scott Brown, Sinclair. Zash, Soul Attitude, S Express, Sinclair, Snap, Steve Pou, Sinclair, 666, Satrin Shah, Chaz.
9: Ouais, Chaz.
15: Storm.
9: Non.
8: Chaz.
15: Oh putain,
8: Chaz. Chaz.
15: Tiens, il y a le nouveau Chaz. Chaz était au Victoire de la musique en plus.
8: Bon, là, le nouveau Chaz. Tiens, il y a le nouveau. Allez, tiens, on va mettre Chaz. Allez, hop là. Hop. Number two. Attention, c'est calé. Donc, c'est le nouveau. Comment il s'appelle? Carry On. Je ne sais pas si c'est le titre en entier, mais enfin, bon, c'est le nouveau Chaz. Et puis, juste après, les conseils de Gérard et Sandy, bien sûr. Au 0803-08-5000, si vous avez des petits soucis. Je crois savoir qu'on va aborder le problème, ce que vous avez sélectionné avant, un problème de quoi? De virginité, je crois. Il y a un problème de divorce.
14: Voilà, exactement.
15: Merci, Manu.
11: Non. Alors, attends. Merci. Manu.
14: Ouais.
11: Je vais dire une chose. La première personne qu'on va accueillir, c'est une personne qui invite quelqu'un demain à manger.
16: T'es malade ou quoi, c'est pas ça?
17: Ah si, c'est ça le conseil que j'ai trouvé.
9: Oh, GG, calme-toi.
14: Je plaisante, Gérard.
11: Rigole.
14: Mais je plaisante.
8: C'est hallucinant, on dirait
17: c'est
8: un vrai gamin.
17: Ouais, c'est
8: vraiment clair. La star.
11: Attends.
8: Ah donc c'est préparé, c'est de la triche.
11: Non, attends, il m'appelle. Il me dit, c'est le fait.
8: Je plaisante, t'as de l'humour un peu ou pas?
11: Non. Mais alors, Manu, t'annonces en direct correctement les débats. Et toi, tu me laisses la porte ouverte avant que je prends ton livre dans ta gueule.
8: C'est hallucinant. C'est vraiment une pile électrique, ce Gérard. Comment veux-tu qu'il y ait de l'audience le jeudi si tu gueules tout le temps comme ça? C'est pas possible. Les gens, ils ont besoin de calme le dimanche. Ils ont besoin de gens posés, de gens intelligents, des gens réfléchis.
11: Alors, déjà, le premier. Une personne qui a des problèmes, qui invite une personne.
8: Va devant ton micro pour la radio. Devant là, j'éteins les micros, c'est même pas intéressant ce que tu dis parce qu'on n'entend rien de ce que tu racontes. Donc voilà, les conseils de Gérard et Sandy. Et puis juste après, je sais pas, on va terminer avec ça. Dans moins d'une demi-heure, ça sera bien entendu Balade Nocturne avec la compilation Musique de Nuit volume 4. Et là, comme on vous le disait, le nouveau single de Chaz qui s'appelle Carrying On sur Fun Radio. C'est le tout nouveau single de Chaz, ça s'appelle Carrying On et c'est dans la Radio Libre Nouvelle Génération. C'est au 0803-08-5000 si vous voulez bien sûr participer au conseil de Gérard et Sandy. On attend Gérard qui, professionnel comme il est, n'est pas là. Attention, on y va, c'est pas grave, on va se débrouiller, on va faire ça avec Sandy.
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9: Eh bien, bonsoir à tous. C'est les conseils de Gérard et Sandy. Donc là, il y a Sandy. Gérard, il est
1: professionnel, Sandy, en tout cas, bravo. Son
9: casque, pardon.
1: Je te félicite, Sandy, parce que moi, toi, t'es dans le studio, t'es à l'heure, t'es plus professionnel que Gérard. On peut l'applaudir.
9: Oui, de toute façon, j'étais là depuis longtemps. Donc, mais Gégé, il était peut-être parti faire un tour, je sais pas.
1: Évidemment, en tant que. Bien sûr.
9: Donc, nous allons accueillir Thierry, 19 ans, de Bordeaux. Je pense que c'est le premier, à moins que ce soit Elodie.
1: Non, c'est bon, c'est bon.
19: Non, bonsoir, bonsoir à tous.
9: Bonsoir Thierry.
19: Bonsoir Sandy, comment vas-tu?
9: Ça va, je t'en remercie.
19: Tu m'as l'air en beauté ce soir.
9: Oui, je suis en beauté, ouais, comme salut. Toujours.
19: Comme d'habitude, salut l'équipe, salut mes potes.
20: Salut.
19: Salut.
9: Donc, je pense que
1: je crois que t'as oublié Gérard aussi. Hein.
19: Il est revenu, salut Gégé. D'accord, professionnel.
1: Ouais.
19: Ok.
1: Je sais pas ce que tu fais, Gérard.
11: Je peux voir l'affiche?
9: Il n'y a pas de problème, Gégé, je te la donne.
1: Oh là là, mais t'es agressif. Ce qui est bien avec Gérard, j'ouvre une petite parenthèse, après j'arrête là, c'est que Gérard ne se plaint quand Sandy ne vient pas, et dès qu'elle vient, qu'elle devient vedette, il devient jaloux, et du coup, il fait la gueule. Alors que c'est toi qui n'arrêtes pas de chialer pour qu'elle vienne à chaque fois. Tu dis, Max, elle peut venir quand même dans les.
11: Quand elle vient, tu
1: fais la gueule. Non, mais on y va pour les conseils, parce que sinon, c'est bon, je te donne 10 minutes, hein, ce moment-là, la prochaine fois, on fera.
11: Bon, alors Thierry, apparemment, d'après ce que j'ai compris, que j'ai eu hors antenne.
19: Ouais.
11: Disons, on me l'a donné en antenne, il paraît que tu veux faire une bouffe avec ta nana qui est végétarienne. C'est bien ça, et c'est demain soir.
19: Alors en fait, voilà, c'est ça, je vais essayer de me faire une nana, et donc j'ai voulu l'inviter à bouffer, je me suis renseigné, sa meilleure copine m'a dit qu'elle était végétarienne. Alors j'ai fait genre, je comprenais ce que ça voulait dire pour pas avoir l'air d'un con, mais en fait je sais pas du tout ce que c'est être végétarien quoi. Donc,
9: alors déjà, moi je vais te couper, je vais te dire que végétarienne, tu vois, c'est une personne qui mange pas du tout de viande. Ni de porc, ni de bifteck haché, ni rien du tout, quoi. Aucune viande. Donc, ce qu'il faudrait que tu lui fasses, c'est à la rigueur, tu vois, des légumes ou des petits plats à préparer soigneusement, sans les faire cuire, à moins que tu veux faire cuire quelque chose.
11: Attends, bifteck haché, il y a quoi dans un bifteck
9: haché? Non, elle est végétarienne. Donc, si elle est végétarienne, déjà, c'est qu'elle aime pas la viande.
19: Donc, je peux pas lui faire de la viande de bœuf.
9: Oui, déjà, tu peux pas lui faire de la viande. C'est clair.
19: Tu crois que je peux faire un gigot d'agneau à la place, par exemple?
9: Non, même pas. Aucune viande. Aucune.
19: Même pas, genre un rôti de porc.
9: Tu peux lui faire, tu vois, les petites boîtes à préparer, là. Je sais plus comment ça s'appelle, là. Les petites boîtes, là. Tu vois, tu les ouvres et ils sont déjà préparés.
11: Non, mais précise pas. Ou sinon,
9: tu peux lui faire un truc simple, une salade niçoise avec du riz, du maïs, et puis je sais pas ce qu'on peut mettre dedans, du thon, oui, des tomates, et puis.
19: Je peux lui faire une choucroute ou un couscous, c'est bon ça,
9: une choucroute ou un couscous, voilà, oui, à la rigueur, pourquoi
11: non,
9: pas.
11: Non, mais attends,
9: oui.
11: Sauf
9: que dans le couscous, tu mets pas de.
11: De merguez.
9: Voilà, tu mets pas de merguez et tu mets pas du. Je sais pas ce qu'on met dans la viande.
11: Non, mais attends, de toute manière.
19: Pas de saucisse.
9: Hein?
19: Non, mais elle a pas le droit à aucune saucisse parce que moi je me serais bien fait bouffer la quenelle quoi quand même. Donc...
9: Non mais ça on parle pas de la même chose. Hein. Je pense que toi tu dois parler de ce que t'as entre les jambes
19: après,
9: si je puis dire. Mais
11: Là je pense que.
1: Vas-y, qu'est-ce que t'en penses?
11: Moi je pense une chose déjà steak haché. De manière, tu peux y faire du cheval, il n'y a pas de porc dans le cheval.
19: Ah bah voilà.
9: Ouais, mais quand t'es végétarien ou végétarienne, tu manges aucune viande. Tu peux pas manger.
11: T'as déjà vu un arabe pas manger de cheval?
9: Non, mais ça, c'est pas pareil. Ceux qui sont comme ça, ils mangent pas de porc.
11: Une omelette, il peut pas lui faire une omelette.
9: Bah si, il peut lui faire une omelette.
11: Non, mais il y a du porc dans l'omelette.
9: Bah non, c'est des œufs.
11: Ah bon, bah alors.
9: Donc voilà.
19: Ouais, et les légumes, tu crois que je peux lui faire des tomates farcies, par exemple?
11: Non, mais par exemple, ce que je peux te conseiller.
9: Mm-hmm. Bah dans les tomates farcies, il y a de la viande, donc ça me paraît pas évident.
11: Tu peux faire une petite omelette champignon.
19: Ouais.
9: Ouais, par exemple. Ouais,
11: et puis comme légumes, tu fais haricots verts et petits pois, carottes. Assorti, tu vois, en légumes.
19: Gégé, le problème de l'omelette, c'est qu'il y a de l'œuf. L'œuf, c'est un peu de la poule, quand même.
11: Et alors?
19: Elle a dit pas de viande. Donc pas de viande, pas de poule.
11: Mais la poule, ça n'a rien à voir.
19: Ah bon? Donc je peux lui faire un poulet, par exemple, du coup.
11: Oh là là là là.
19: Bah, écoute,
9: non, mais le poulet, là, ça dépend si elle aime le poulet blanc, enfin, si elle aime la viande blanche ou si elle aime la viande rouge.
19: Oh là, c'est compliqué, tout ça.
9: Bah non, c'est pas compliqué. Tu me dis qu'elle est végétarienne, donc elle aime pas la viande. Donc ça sert à rien de lui faire un poulet. Ouais, si tu vas lui faire un poulet, c'est de la viande.
19: Ouais, donc vaut mieux que tu lui fasses. Je peux pas lui faire d'omelette non plus, puisqu'elle a pas droit au poulet.
9: Bah oui, mais c'est la poudre au poulet, justement. Tu lui fais comme je t'ai dit, tu fais une salade niçoise avec du riz, des...
19: Avec des légumes, mais attends, mais moi j'ai pas envie de sortir avec un rongeur quand même, si elle bouffe que des carottes et de la salade.
11: Mais attends, mais attends,
9: ça dépend des personnes.
11: Thierry, fait combien de temps que tu la connais?
19: Bah ça fait à peu près une semaine, quoi. C'est notre premier rendez-vous, c'est demain soir.
11: Bon, alors c'est ton premier rendez-vous?
19: Ouais. J'ai pas trop l'habitude des filles, moi en plus, d'habitude je suis plutôt. Voilà, donc bon.
11: Ouais, t'es plutôt
19: bien.
11: Mec, ok.
19: Voilà.
11: Alors moi le conseil que je te donne, tu vois, c'est d'y faire... T'es tout seul chez toi?
19: Ouais, j'habite tout seul, ouais.
11: Bon, alors le conseil que je te donne, c'est carrément, tu lui fais une petite omelette avec des champignons.
19: Pas de poulet, on a dit, pas de poulet.
9: Sinon tu fais une salade niçoise,
11: bon,
9: comme
11: allez,
9: je te dis.
11: Thierry, non, mais Thierry, pour l'instant, t'es en train de me prendre pour un con.
19: Mais non, c'est Sandy qui a dit pas de poulet, c'est pas moi.
11: Non, si, c'est toi, tu viens de dire pas de poulet.
8: Ah non, Gérard, sinon on fait les conseils de Sandy, ça sert à rien, tu gueules. J'en ai marre, t'entends pas le dimanche. On est le dimanche.
9: Sinon tu fais une salade niçoise, comme je t'ai dit, tu vois, c'est simple, tu fais du riz avec des tomates et du thon, quoi.
11: Mais le thon.
9: Mais le thon, c'est du poisson. Mais justement.
11: Mais une végétarienne, ça se trouve qu'elle aime pas le thon.
9: Non, végétarienne, tu manges pas de viande. Aucune viande.
11: Bah attends, le cheval, c'est quoi? C'est une viande rouge.
9: Mais oui, mais...
11: Dans la viande rouge, il n'y a pas de porc. On est bien d'accord.
9: Oui, je suis d'accord avec toi, mais écoute, bon, il ne s'agit pas de porc. Là, pour l'instant, je suis en train de lui dire simplement qu'il peut faire une salade niçoise avec du thon. Le thon, c'est du poisson, c'est pas du beefsteak, comme tu viens de dire. Donc voilà, ce que je peux te conseiller, moi, et ce que Gérard peut te conseiller.
11: Dans ces cas-là, qu'il fasse une chose, qu'il fasse une omelette avec du poulet, du thon... Une salade.
9: Mais du poulet, c'est de la viande, le poulet.
11: Et alors, le poulet, c'est pas du porc. Mais punaise, mais tu comprends rien, toi.
9: Mais si, je comprends, mais c'est toi qui comprends pas.
11: Un poulet, c'est quoi?
8: Parle devant ton micro.
9: Elle
8: le fait mieux que toi, mais approche ce putain de micro.
11: Un poulet, c'est quoi? Un poulet, c'est ce que t'entends dans l'oreille s'il plaît 24 heures sur 24.
9: Bah oui, je sais.
11: Qui sont là.
8: Dis pas n'importe quoi, on est là pour des conseils, Gérard. C'est pas
11: des amandes. Alors, t'es connu.
8: Une fois que le poulet,
11: il est mort.
9: Mais ça peut être aussi un dindon aussi. Hein.
8: Moi, je suis d'accord avec toi. Moi, en tant qu'auditeur, je demande ce que dit Sandy, on comprend. Ce que tu dis, on comprend rien. Tu confonds avec le poulet. Les végétariens, tu parles d'un poulet qu'un mec qui siffle dans la rue. On comprend rien de tes conseils, Gérard. C'est pas des conseils que tu donnes. Tu gueules sur Sandy. Trouve-lui des conseils.
19: Moi, je vais t'emmerder demain.
8: Rappelle-moi le problème. Le problème, il est quoi? Parce que c'est pas possible. Faut que je t'aide. C'est quoi le problème?
11: Le problème, c'est qu'il a il invite une nana demain à inviter. Elle est végétarienne.
8: Elle
11: ne mange pas de porc. Donc, moi, ce que je lui proposais, c'était de lui faire une salade niçoise.
8: C'est pas qu'elle mange pas de porc, si elle est végétarienne, elle mange pas du tout de viande.
9: Mais ce que j'ai dit.
11: Mais du beefsteak haché. Dans le beefsteak haché, il y a quoi? Il y a du porc? Non.
8: Non.
9: Bon, mais végétarienne, c'est pas forcément tu manges pas de porc.
11: Mais attends, une végétarienne, c'est une personne qui ne mange pas de porc. Dans le cheval, il n'y a pas de porc.
8: Ah ouais, peut-être.
9: Bon, bref, tu manges pas de viande quand t'es végétarienne. Faut pas manger de viande, quoi. Voilà.
11: Ces cas-là, tu fais une chose. Tu lui fais simplement une salade.
8: Oh, la vache.
11: Une salade haricots avec des petits pois,
8: bouge
11: des carottes.
8: Pas trop, là, parce que là...
11: Et c'est terminé. Voilà.
8: Tu vas avoir encore une semaine d'arrêt de travail.
11: Comme gâteau, tu lui donnes.
8: Ça fouette, les gars.
9: Mais non.
11: Marrez-vous deux, la bande de cons. Qui c'est qui m'a sélectionné ça?
19: Mais pourquoi?
11: Qui
8: arrête de gueuler.
9: Mais non, mais t'inquiète pas, t'es très sympathique.
8: C'est toi qui est pas bon.
20: Ouais, il est sympa, l'auditeur.
8: Mais attends, excuse-moi, auditeur. Gérard, regarde-moi. Non, Gérard, là.
11: Manu.
8: Mais il faut que tu comprennes un truc. Les conseils de Gérard et Sandy, c'est pas des conseils qui t'arrangent toi. Les gens qui sont de l'autre côté de la radio, ils ont tous des problèmes. On peut pas avoir uniquement des problèmes qui t'intéressent. Tous les problèmes sont intéressants à gérer. Et c'est pas parce que celui-ci t'es pas capable de trouver une solution que ça veut dire que c'est de leur faute. Un, c'est Rigaud qui les a sélectionnés. Ce monsieur qui est de l'autre côté de la radio est un fan de ce que tu fais, de ce que fait Sandy. Il a besoin d'une aide. Il va dîner avec une fille qu'il aime et qui est végétarienne. Il te demande des conseils. Si tu ne trouves pas les bons conseils, c'est pas pour ça que tu dois t'énerver et gueuler sur les gens. Que t'es pas capable. Sandy a trouvé des bons conseils. Ouais. Le conseil de Sandy, c'est quoi? On s'en fout de Rigaud. Attends, dans les conseils, c'est Rigaud. Eux, ils n'ont rien à voir.
11: Moi, si tu n'as rien à foutre de moi, dans ces cas-là,
8: c'est pas que j'en ai rien à foutre, c'est que toi, tu ne cesses de gueuler sur eux. Ils n'y sont pour rien. C'est pas
9: les débats
8: de
9: chance.
20: C'est moi qui les ai sélectionnés, les conseils.
8: Alors nous, on veut des conseils plutôt que de t'entendre gueuler.
11: C'est pour ça qu'il m'appelle.
8: Tu fais chier maintenant. Putain, tu fais chier. Sinon, viens pas, reste chez toi si t'es aigri. N'emmerde pas les gens. Sans déconner. On est là pour donner des conseils, donner de la bonne humeur aux gens. On est dimanche soir, on n'est pas jeudi dans la nuit. Là, c'est pas les débats de Gérard. Tu demandes que Sandy vienne. Bah non, c'est ta faute. Non, c'est ta faute. Alors Sandy, vas-y Sandy, vas-y Sandy.
11: Attendez. Faut pas soudre de ma gueule.
8: Mais t'arrêtes pas de gueuler, tu donnes aucun conseil.
11: Faut pas soudre de ma gueule.
8: Oh là là, tu m'as. C'est bon, allez, vas-y Sandy. Non, je suis. Non. Top. Allez, stop, ouais. Top. Sandy, vas-y,
11: laisse calmer. T'as raison. Dans ces cas-là, si t'es malade, tu restes chez toi. Ça vaudra mieux.
17: T'inquiète.
11: Reste chez toi, comme ça je gueulerai pas dans tes oreilles, ok?
17: Ok.
8: Voilà.
11: Hein, reste chez toi. Non, normalement, tu devais pas être là ce soir. Je serais toi, je serais resté chez moi.
9: Mais il est gentil, Rigo.
8: Je serais resté chez moi, tu voulais qu'il aille chez toi.
11: Hein? Bon, alors, vas-y. Faut quand même pas déconner.
8: Non, maintenant j'en ai marre. Moi j'en ai marre. J'ai envie que les gens donnent des conseils. Alors Sandy, si elle veut faire son travail professionnellement, qu'elle le fasse. Alors,
9: je suis pas trop professionnelle, mais bon, j'essaie de.
8: J'en ai marre d'entendre gueuler sur les gens, c'est bon.
9: Donc moi, ce que je peux te conseiller, écoute, tu fais une salade niçoise, comme je t'ai dit, là, tout à l'heure, là, tu vois, avec des petites olives, du thon, des tomates, quoi, c'est simple à faire. Hein.
19: Ok, une petite vinaigrette, tranquille.
9: Et si tu veux lui faire un petit dessert, tu vas dans les boulangeries, tu lui achètes un petit gâteau, enfin, si elle aime les gâteaux, évidemment.
19: Et pour le dessert, là, je peux prendre un gâteau avec de la viande ou non? C'est toujours pareil.
9: Ah non, les gâteaux, c'est pas fait avec de la viande, c'est fait uniquement avec de la pâtisserie, tu vois, de la pâte et puis de la crème, quoi.
19: D'accord, ok. Ok, bon bah écoute, au pire sinon je lui filerai un bol de céréales, ça elle peut manger des céréales.
8: Exactement,
9: oui, c'est okay. Ça, oui.
19: Ok, bah un petit bol de céréales et puis ça ira.
9: Donc j'espère que je t'ai conseillé et puis
19: merci,
9: je te souhaite une bonne soirée.
19: Heureusement que tu étais là, je te remercie encore et puis voilà, bravo pour tout ce que tu fais.
9: Bah merci, hein.
19: On kiffe.
8: Merci, okay. On va avoir un deuxième auditeur, hein, n'est-ce pas Sandy? Oh putain, ça fouette en plus le GG.
9: Ouais, alors le deuxième c'est une auditrice, s'appelle Elodie, 21 ans de Paris.
20: Salut,
9: bonsoir.
20: Salut. Ça va?
9: Oui, ça va.
8: Gérard,
9: très bien.
8: Une fois de plus, et je te le dis, Sandy, je crois qu'à chaque fois que tu es là, il est malheureusement terriblement jaloux. Donc, il s'énerve, il se met à s'énerver tout seul. Et automatiquement, il va gueuler sur qui? Sur Manu et sur Fildar. Bien sûr, même quand c'est Rigo qui sélectionne les gens, c'est toujours Manu et Fildar qui prennent dans la gueule. C'est
9: Surtout Fildar plus.
8: T'as remarqué?
9: Pense, hein. Ouais,
8: et t'as remarqué quand même que quand t'es venu pour l'anniversaire, il s'est mis à péter un plomb.
9: Ouais,
8: à chaque fois, il veut que tu viennes. Et quand t'es venu encore une fois, il voulait que tu viennes pour les conseils. Il arrête pas de me demander de faire ça toutes les semaines. Alors je lui dis déjà tous les 15 jours, ça va déjà être bien parce qu'à mon avis, ça va gueuler. Et résultat, ça quoi? Ça gueule.
9: Bah ouais, là, c'est vrai que c'est pas évident, mais
8: attention.
9: Bon.
8: Attention. Alors donc, le deuxième conseil, donc.
9: Alors c'est donc Élodie, c'est quoi? C'est elle n'arrive pas à consacrer du temps à son copain.
8: Est-ce que c'est ça? Alors c'est voilà, c'est quoi le conseil que tu veux?
20: Bah c'est complètement ça. Moi je suis une fille qui suis débordée. Je suis étudiante pour devenir infirmière. Je fais beaucoup de sport. Je fais de la musique avec un groupe de blues. Je garde des gamins, donc j'ai pas du tout le temps de voir mon mec. Et il faut me trouver des solutions parce que j'ai peur qu'il me quitte là. Et je l'adore.
9: Et tu l'adores et tu peux pas consacrer un peu de temps pour lui, ou même si tu peux lui faire une surprise, tu vois, si un jour il rentre à l'improviste, tu peux par exemple lui faire une petite soirée tranquille, tu fais avec des petites bougies avec les chandelles et tout ça, et puis tu vois, un petit dîner simple quoi, et là au moins ça lui fera une petite surprise, il sera content et puis au moins il verra que tu tiens à lui et que tu l'aimes.
20: Mais ça il le sait, mais le problème c'est que j'ai pas le temps. Et quand je suis pas là, je travaille.
9: Et même le week-end, t'as pas le temps?
20: Le week-end, je bosse le samedi soir, je fais du blues. Et le dimanche, ben moi, je suis crevée, quoi.
8: Tu fais quoi le samedi soir?
20: Je suis batteur dans un groupe de blues.
8: Ah ouais, d'accord.
20: Ouais.
9: Bah, c'est bien, ça.
20: Ouais, c'est vachement sympa. Donc, ça me prend beaucoup de temps. Moi, j'adore faire ça. Donc, je laisse pas tomber, quoi.
9: Et tu peux pas choisir entre ton copain et la musique?
20: Ah non,
9: parce que ce serait trop dur.
20: Pas possible.
9: Tu peux pas dire je laisse tomber.
20: Mais non, parce que je gagne de l'argent aussi et j'ai besoin d'argent pour vivre, quoi. Parce que j'ai des études avec, donc tu vois.
9: Ou sinon, tu peux essayer de trouver un autre travail ou je sais pas.
20: J'ai un autre travail, ouais. Je garde des gamins et je bosse la nuit dans un hôpital.
9: Ah, c'est vrai que c'est pas évident là ton problème. Hein.
20: Bah complètement pas. Donc.
9: Mais moi ce que je peux te conseiller c'est soit tu laisses tomber le métier de bassiste, je crois que c'est ça.
20: Non, je suis batteur.
9: Batteur. Tu laisses tomber le métier de batteur et puis tu te consacres uniquement à garder des enfants et puis de l'autre côté comme ça ça te permet d'aller voir ton copain plus souvent.
20: Non mais c'est pas possible de laisser tomber quoi.
9: Bah ouais, mais si c'est pas possible, là, c'est un peu embêtant. Hein. Enfin, moi, je peux te conseiller, tu laisses tomber le métier de batteur. Hein.
20: Alors, juste le métier de batteur, je peux pas laisser tomber autre chose.
9: Ou sinon, tu laisses tomber directement le métier pour garder les enfants. Et puis là, ça te permettra de le voir souvent. Mais tu fais de quelle heure à quelle heure?
20: oh là là, j'ai un super emploi du temps vachement difficile. Donc je vais à la fac tous les, enfin à l'école tous les jours.
0: Ouais.
20: Le soir, je vais faire un entraînement de boxe thaï, parce que je fais de la boxe thaï. Je te dis, samedi soir, je bosse dans le groupe. Et puis, trois nuits par semaine, je travaille à l'hôpital.
1: Oh là là.
0: Ah ouais, là, c'est vrai que c'est pas évident. Hein.
20: Donc, en plus, on n'habite pas ensemble.
0: Ah ouais. Et toi, t'habites chez tes parents et lui, il habite chez ses parents.
20: Non, moi, j'habite chez moi.
0: Hein?
20: Moi, j'habite chez moi et lui, il habite chez lui.
1: Mais ah, loin, d'accord. En plus, vous êtes à distance ou pas?
20: Bah, un petit peu, ouais.
1: Combien?
20: Bah, 50 bornes.
1: Ah ouais.
0: Ah ouais, quand même.
20: Donc, moi, je suis crevée, quoi.
0: Moi, je te conseille, c'est bah, de laisser tomber le métier de batteur, là, comme tu me dis. Et
1: batteuse,
0: c'est ouais, batteuse. Et puis, tu continues à garder les enfants, comme ça, ça te permet d'avoir un peu d'argent.
20: Ouais.
0: Et de l'autre côté, ça te permet de voir ton copain un peu plus souvent.
20: Ouais, ça me fait que le samedi soir en plus, mais je vais trouver autre chose. Moi, je me connais.
0: Et puis, voilà, c'est tout ce que je peux te conseiller. Moi, je peux pas te dire plus, hein, je suis désolée, mais...
20: Donc, faut que j'abandonne la musique.
0: Ça, c'est sûr que c'est un problème où faut choisir entre le métier qu'on veut faire ou faut choisir entre son copain.
20: Ouais, et Gérard, qu'est-ce qu'il en pense? Il est là?
1: Ah non, Gérard, on l'a sorti du studio parce que, si tu veux, en apprenant qu'il avait pas le dessus et que Sandy apparemment s'en sortait bien, je pense qu'avec beaucoup de jalousie, il s'est mis à s'énerver une fois de plus sur les deux mêmes lascars. Et donc ça devenait intenable. Et le dimanche soir, il est hors de question qu'on fasse comme le jeudi dans la nuit, c'est-à-dire entendre gueuler plutôt à Gérard. Donc on a décidé de le mettre de côté, quoi.
20: D'accord, moi je propose le conseil de Sandy toute seule.
1: Bah écoute, je suis en train d'y réfléchir. Et je pense qu'il y a de fortes chances pour que ça arrive, effectivement. Parce que si c'est pour avoir toujours le même travail de Gérard, le jeudi ça va parce que c'est une habitude. Ça devient une habitude, mais on va pas se taper ça le dimanche soir, loin de là, hein.
20: Ah ouais, je suis tout à fait d'accord là. Gérard, il est pas à la hauteur du tout.
1: Bah non, en plus il s'énerve. Et puis dès qu'on n'écoute pas ses conseils, tout de suite c'est des auditeurs trafiqués. C'est mal choisi parce que lui, il faut des conseils qui lui correspondent tout à fait. C'est-à-dire que lui, il ne veut pas avoir du direct. Il faut absolument que ça soit prévu longtemps à l'avance, qu'on choisisse bien à l'avance, ça soit bien trafiqué, tout ça. Alors que les conseils, bon, il faut y répondre comme ça. Hein.
20: Bah oui, c'est du spontané.
1: Bah exactement, bien sûr. Bah écoute, quand est-ce que tu fais un concert bientôt là ou pas?
20: Bah, je te dis samedi soir.
1: Ah, samedi soir, carrément.
20: C'est carrément. Ouais.
0: Ça, je te souhaite bonne chance hein, quand
20: même.
0: Hein.
20: Samedi, passez me voir à l'occasion.
0: Ah ouais, mais c'est où?
20: C'est dans Paris, ben, je vous laisserai l'adresse hors antenne.
1: Ah bah,
0: d'accord, il n'y a pas de problème.
1: Non, mais donne-la en direct.
0: Non, mais ça va faire trop de marques après.
20: Non, c'est dans un restaurant en fait, qui fait aussi des concerts de blues. C'est de l'ambiance, quoi. Et après, on fait vraiment un concert.
1: Ah d'accord. Donc, et ça finit quoi c'est un club et trucs échangistes où en bas, après, il y a des...
20: Ouais, non, c'est au sous-sol.
1: D'accord, ok. Après. Très bien,
0: je te souhaite une bonne soirée quand même et puis une bonne nuit.
20: Je te remercie pour ton conseil. Ce sera
0: peut-être... Je peux pas te répondre plus, parce que là, c'est un problème assez délicat quand même.
20: Ouais, je vais y réfléchir plus longuement.
0: Voilà.
20: Je te remercie, je vous embrasse tous.
1: Bisous.
0: Ouais, bisous.
1: Tu quittes pas, je vais te repasser Manu et Apo au standard, d'accord?
20: Ok, je te remercie.
1: Bisous, ciao. Est-ce qu'il y aura encore d'autres personnes pour les conseils encore de Sandy? Donc, il est déjà là en ligne.
0: On accueille Fred.
1: On n'aura pas le temps de le faire maintenant, on va déjà l'accueillir et puis on va déjà parler très brièvement du problème. Alors vas-y.
0: Alors c'est Fred, 18 ans de Reims, je pense que c'est ça.
21: C'est ça, salut Sandy, salut toute l'équipe.
0: Oui, salut.
21: Donc j'ai un petit conseil à te demander en fait.
0: Ouais.
21: Je prends bientôt l'avion parce que je pars en vacances au soleil, là je pars du côté de l'Arménie.
0: Ouais.
21: Et donc je voudrais savoir un peu comment ça se passe au niveau de l'avion, comment on s'habille, comment ça se passe à la douane, le décollage, etc.
1: Ah bah ça Sandy connaît bien le problème.
0: D'accord, oui, je connais le problème exactement.
21: On avait été voir Jurassic Park, c'est ça, on avait en première à New York, c'est ça, un truc comme ça.
0: Oui, on est parti, enfin je suis parti avec Gérard à New York et puis donc c'est vrai que je crispais un peu quand j'ai pris l'avion. Hein.
1: C'est Jurassic Park que t'étais allé voir.
21: Ouais, c'est bien ça. Hein.
0: Non, c'était...
21: Mr. Bean.
0: Oh là là, je me rappelle plus du nom. Godzilla.
21: Godzilla.
0: Un nom comme ça, je crois.
1: Ah, c'est ça, Godzilla, ah, ouais. C'est ça, je crois que c'était Mr. Bean, c'est Godzilla que t'es allé voir.
21: Ouais, c'est
1: voilà. Et Eh bien, écoute, tu bouges pas, elle va y réfléchir très calmement de son côté. Puis, bien sûr, si vous avez encore la rigueur, parce qu'on aura peut-être le temps d'en passer encore un, mais c'est pas évident, ou on fera la conclusion de cette émission avant d'attaquer, Balade Nocturne, eh bien, vous appelez au 0803-08-5000 pour poser donc des questions et surtout des conseils que vous auriez besoin d'avoir sur quelques sujets que ce soit. On est très ouvert à tout. Avec Sandy, Dieu merci qu'elle est là et en pleine forme, avec le sourire en plus. Hein.
0: Ouais, moi, je suis toujours en train de sourire, moi, il n'y a pas de problème. Hein.
1: C'est vrai qu'elle a la patate, c'est vrai que ça fait plaisir. Heureusement, je me demande comment tu fais pour être avec un mec pareil que Gérard. C'est franchement des fois je me pose des questions.
0: C'est vrai que des fois il gueule et puis
1: des fois il est très attentionné.
0: Pas tout le temps, mais disons que quand il est à la maison il est pas pareil que quand il est ici. Ici il gueule plus et quand il est à la maison il est plus câlin, tu vois.
1: Il sait qu'ici il peut gueuler et tout ça.
0: Hein, c'est pas pareil.
22: Il
0: hein.
22: se défoule.
1: So the mind.
0: En fin de compte il a deux personnages en lui quoi.
1: D'accord.
0: Il a le méchant et le gentil quoi. On peut dire ça.
22: La face cachée de la lune.
1: Hein
0: voilà c'est ça.
1: Vous pratiquez la home so the mind?
0: Non, mais je sais pas, c'est un truc chinois.
1: Ouais.
0: Non, on pratique pas. Non.
22: Okay. Avec des baguettes.
8: Ne bougez pas, Sandy est là. Dieu merci au 0803-08-5000 pour les conseils de Sandy. Et puis dans moins d'un quart d'heure, ça sera Balade Nocturne sur Fun Radio. À tout de suite.
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4: Alors Elsa.
22: Ouais, ben voilà, j'appelais parce que je suis tombée mais follement amoureuse d'un mec et c'est toi qui me l'as présenté. Ce mec il s'appelle Jeff. Enfin c'est moi qui l'appelle Jeff.
4: C'est qui?
22: Il s'appelle Jean-François en vérité.
4: Jean-François Maurice.
22: Oui.
4: Ouais.
22: Max, c'est incroyable parce qu'avant c'est vrai que je flashais pas mal sur Ricky. Et depuis que tu me l'as présenté, je crois il y a deux nuits, un truc comme ça. Mais flash total quoi. Je pouvais pas m'endormir sans l'écouter un petit peu.
4: Bah écoute, je vais piquer le disque à Ricky Larsen, tant pis hein. Je sais qu'il va revenir dans l'île. Par contre, je sais pas quel est le morceau parce qu'ils ont tous bien marché apparemment. Ouais. Je sais pas quel est celui qui sera le single hein. Je peux pas te le dire.
22: Je sais pas, moi j'aime bien le coup du whisky et de Monaco.
4: Ah.
22: Du Monaco.
4: Monaco.
22: Oui.
4: Monaco.
23: Monaco.
4: Ah ouais.
23: 28 degrés.
4: Putain, c'est bon ça, c'est vrai que c'est bon, c'est de la vie.
23: C'est fou.
4: C'est trop fou. Vas-y Jean-François Moïse, fais péter le son. On est tout seul au monde.
22: Ah non, il a une voix trop suave.
4: Tout est beau, tout est clair.
23: Tout est beau.
4: Tout est clair. Ouais.
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4: et tu es bien.
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4: Oh putain. Je caresse tes jambes.
23: Mes mains brûlent ta peau.
4: Que Serge Gainsbourg aille se coucher, Jean-François Maurice. He's not dead. Oh, Elsa raccrochée sous l'émotion. Nous allons la rappeler, mais écoutons cette musique comme elle est belle. Elsa, pourquoi as-tu raccroché? Elsa, je t'aimais tant. J'aurais voulu te laisser un message sur ce répondeur. Mais à chaque fois que je t'appelle, je n'entends que cette mélodie au loin. Je ne dis rien.
22: Embrasse-moi quand tu voudras.
4: Elle a raccroché, erreur de manipulation. Mais heureusement, il vient d'arriver. Il vient de faire pipi. Il a perdu quelques centilitres. Il est tout excité. C'est notre ami Florent qui va recomposer le numéro d'Elsa. Elsa, reviens. Oh là là là. Le prénom est extraordinaire. Alors Elsa, qu'est-ce qui s'est
22: oui.
4: passé?
22: C'est ma maman qui est arrivée, elle a piqué une crise parce qu'elle en a marre des coups de fil très tard.
4: De quoi d'écouter?
22: Non, des coups de fil très tard parce que le téléphone sonne souvent très tard.
4: Ah oui.
22: Et la nuit dernière, elle m'a déjà fait une réflexion et puis là, elle s'est ramenée et puis elle a un peu craqué quoi.
4: Ah bon, d'accord.
22: Donc j'espère qu'elle va pas recommencer.
4: Mais non, il y a nos malaises.
22: Oui.
4: Et celle-là, elle est pas belle? Pas de slow pour moi, DJ. Ah non, mais ça, Jean-François Maurice, je veux dire, il n'y a rien à dire.

0: pas de slow pour moi. Je suis seul, accoudé au comptoir. Je suis désinvolte, je n'ai l'air de rien. S'il te plaît, Caroline.
1: Alors, tu sais comment j'imagine, Max? Alors moi j'imagine avec une chemise hawaïenne ouverte.
0: Ouais, c'est tout à fait ça.
1: Sur son torse bronzé, tu es très marqué par les 3 mois d'UV.
0: Je vais être très jaloux de Jean-François.
1: Hein. Et tu sais genre toison d'or,
0: ah, oui,
1: avec une chaîne en or,
0: ouais,
1: avec un gros pendentif, genre son signe astrologique.
0: Ah ouais.
1: Genre Gémeaux, un truc comme ça.
0: Ouais.
1: Et un suit moulos,
0: oh, ouais,
1: et les fessions de Tiag.
0: Ouais.
1: Et un brushing avec des mèches décolorées blondes.
0: Ouais.
1: Et une bonne gourmette.
0: 28 degrés à l'ombre. Pas de slow pour moi, t'entends, c'est pareil. Eh ben, écoutez, au revoir, musicienne.
1: Ça promet.
0: Genre, ça change de style.
1: Ouh là là, hein, qu'est-ce qui m'est arrivé?
2: Le piano t'allait bien.
0: Le piano t'allait bien, écoutez.
1: Je me reconnais bien là.
2: Avant de quitter la scène, un maestro se souvient.
0: Oh là là, Didier Barbelivien, grave.
1: C'est fort.
2: Tu sais, musicienne.
1: Oui.
2: C'est l'automne à Pékin.
0: C'est qui va finir par nous faire chialer, ce con.
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0: Oh là là, c'est trop beau, j'ai rien à dire, c'est du grand ça.
2: Tout est court.
0: Mais traité, je prends ça, Maurice. J'en veux partout, dans les discothèques, à la Scala, en passant par le coup et la locomotive, dans les discothèques les plus branchées de province.
1: Ah ouais,
0: je veux que notre ami Jean-François Maurice soit disque d'or avant Noël.
1: Ouais.
0: Qu'il se fasse du blé, qu'il aille profiter de notre argent un petit peu partout sur ces belles plages, celles de Tahiti, celles de la Réunion, celles de la Guadeloupe.

0: Ouais, Selza.
1: Tu vas bien?
0: Ouais, et toi?
1: Ça fait longtemps que je te regarde marcher comme ça sur ce trottoir.
0: C'est vrai?
1: Je te trouve ravissante.
0: Waouh.
1: Est-ce qu'on pourrait dîner ensemble?
0: Je sais pas, faut voir.
1: Tiens, peut-être. Je te donne mon numéro. Appelle-moi.
0: Peut-être.
1: Ça me ferait plaisir.
0: C'est
1: salut.
0: Un jour. Salut.

0: supplie, Elsa, si tu m'écoutes, tu dois m'appeler, je t'en supplie.
1: Allô?
0: Elsa, je t'en supplie si tu m'écoutes.
1: Max,
0: je ne sais pas où tu es.
1: Allô?
0: Je ne sais pas où tu es. Mais où que tu sois, Elsa, je t'en supplie, il faut que tu m'appelles. Ah, le téléphone sonne. Génial.
1: Allô?
0: Je vais décrocher.
1: Allô?
0: Salut.
1: J'ai appelé plusieurs fois, tu répondais pas.
0: Qui c'est?
1: C'est Elsa. Tu joues au mystérieux? Tu te souviens?
0: Bonjour ma Elsa.
1: Salut.

0: t'aide bien. J'aimais bien ton brushing l'autre jour. C'est pour ça que j'ai flashé.
1: J'ai jamais cessé de penser à toi. Depuis le moment où je t'ai donné mon numéro, je me suis dit... Mais tu n'appelleras jamais. Je commence à être désespéré, Elsa, tu le sais.
0: Tu vois, la vie est pleine de surprises.
1: Je sais. La vie est parfois difficile, il faut savoir se battre. Il faut savoir donner des coups pour avancer. Tu sais quel est mon métier?
0: Non.
1: Je suis buffon.
0: Buffon?
1: Ça te plaît?
0: Ça me plaît.

0: Tu es toujours là?
1: Je suis toujours là.
0: Dis-moi.
1: Quoi?
0: Un petit dîner en tête à tête, ça te brancherait?
1: Peut-être, ouais.
0: Oh, c'est génial. Ah, j'adore. C'est génial. Elsa?
1: Ouais.
0: Je vais être obligé de te laisser parce que j'ai mes raviolis.
1: Ah ouais?
0: Et j'ai peur qu'après...
1: Après ravioli trop cuit...
0: Ravioli trop cuit.
1: C'est fini. Quel gâchis.
0: Je t'embrasse.
1: Moi aussi, je t'embrasse. Salut. Salut.

0: trop fort.
1: Tu vois comme quoi on peut faire du genre François Maurice en deux secondes.
0: Ouais,
1: hein, c'est pas si compliqué que ça. Hein. 28 degrés à l'ombre. Saint-Tropez.
0: C'est la plus ça.
1: Ah ouais, non, mais je peux faire. Hein. Attends, ça va, attends, moi je vais te le faire. Hein. Écoute bien. Avec la mer et tout, comme ça on était 28 degrés à l'ombre. T'entends? Neuilly. 1h13 du matin. Tu es là?
0: Oui.
1: Tu es bien? Tu es bien là?
0: Je suis bien là.
1: Elsa, je t'ai vu discuter avec ce disque jockey. Non. Pas de slow pour moi, DJ. Pas de slow. Je me souviens même plus de ton prénom. Est-ce que tu t'appelles Juliette? Est-ce que tu t'appelles Maëva? Non, DJ. Pas de slow pour moi. Il est 28 degrés à l'ombre.

0: scotch au Grand Barman. 28 degrés à l'ombre. Monaco ou Strasbourg. Je sais plus bien où j'en suis.
1: Eh, tu sais quoi?
0: Non.
1: On devrait écrire un truc.
0: Au revoir,
1: disco.
0: Musicienne. Au revoir, musicienne.
1: Avant de partir, tu veux pas qu'on écrive un truc disco?
0: Tu as gâché toute ma jeunesse.
1: Non.
0: Je sens que je vais écrire un tube disco avec
1: voilà.
0: Didier.
1: Voilà.
0: Eh, hey, Florent, fais tomber Juliette au grand bar. Moi aussi, je peux te faire une compile de Jean-François Moïse, hein?
1: C'est très très fort.
0: Ah ouais, non, mais c'est drôle, hein?
1: Ouais, j'adore. Excellent. C'est quoi ça?
0: Hey! Tu connais pas ça?
1: Ah,
0: le grand blond et la chaussure noire. Allez!

0: chanter. Il est heureux au standard. Écoutez-le. Quelle jouissance d'être avec un ami pareil. Écoutez-le. Écoutez la voix de cette standardiste.
1: Il a une belle voix en plus.
0: Comme elle est belle. Son prénom c'est Florent.

0: Jean-Pierre,
1: ouais.
0: Et toi, qu'est-ce que t'en penses?
1: Bah, Jean-Pierre, chacun a ses opinions sur les secrets, hein.
0: Non, mais je te pose une question, réponds correctement.
1: Oui.
0: Quand c'est le mec qui te parle, tu lui parles correctement, alors réponds quand même aux questions correctement qu'on te pose.
1: Pose-moi une question, vas-y.
0: Ben, je viens de te le dire, est-ce que c'est un secret si ta copine te trompe? Est-ce que c'est un secret pour toi ou pas? Jean-Pierre,
2: il dort du coup.
1: Si elle me trompe, c'est plus un secret, c'est une réalité.
0: Mais est-ce que pour toi, c'est un secret si elle te le dit pas? Oh là là, mais Jean-Pierre, tout à l'heure,
1: c'est un secret de son côté à elle, voilà, oui.
2: Ouais, mais si elle te le dit pas, comment tu vas réagir?
0: Comment tu réagis? Voilà ce qu'on veut, la question. Ouais,
3: comment tu peux réagir à quelque chose que tu ne sais pas, Jean-Pierre?
1: Ouais.
2: Oh là là. Il a rien compris. Il va bien, Jean-Pierre.
0: Hey, non, c'est bizarre, dire, tout c'est... à l'heure il avait plus la patate. Hein.
3: Bon.
1: Bien sûr, mais moi c'est des sujets comme ça, moi je sais pas répondre.
3: Bon,
0: Jean-Pierre.
3: Bon, alors on va, parce que là, bon, c'est vrai que le débat malheureusement tourne un petit peu en rond là sur les secrets. Je pensais que vous aviez beaucoup plus de choses à dire là-dessus, quoi qu'on a un petit peu fait le tour. Il nous reste encore un petit peu de temps et je voulais aborder également un autre sujet qui n'a plus rien avec les débats. C'est juste une discussion par rapport un petit peu à ce qui se passe là en ce moment. Mmh. Vous avez vu qu'il y avait de nouveau des barrages sur les aux douanes là en Belgique. Vous avez suivi un petit peu les actualités.
4: Ouais.
3: Qu'est-ce que vous pensez de tout ça entre vous là, si vous dialoguez entre vous?
0: Bah moi de toute manière, ce que je peux dire, bon, c'est sûr, c'est vrai que faut avoir suivi déjà la branche, hein. Parce qu'en fin de compte, moi je leur donne tout à fait raison, hein. Moi je peux pas leur dire qu'ils ont tort. Au contraire, moi je leur donne raison, parce que qu'est-ce que tu as demandé à un chauffeur routier de faire 35 heures? Alors il va travailler le lundi, le mardi, le mercredi et le jeudi. Donc voilà, et après, terminé, le restant de la semaine, c'est cuit. Ils n'auront même plus le droit de rouler le dimanche. Alors moi, je suis pas d'accord, parce que quand tu vois que les étrangers, c'est eux qui...
3: Parle bien devant ton micro, parle bien devant ton combiné. Hein.
0: C'est les étrangers qu'ont le plus d'avantages, parce qu'eux, ils se croient tout permis. Eux, on les arrête pas du vendredi jusqu'au dimanche soir, 22h. Eux, on leur laisse le champ libre. Et moi je suis pas d'accord, donc moi je leur donne raison.
3: Françoise,
0: question gasoil, c'est vrai que là ils vont un peu fort quand même d'augmenter le gasoil pour les routiers. Mais pour l'histoire des 35 heures, moi je vais vous dire une chose, que moi je leur donne tout à fait raison, ils gagnent leur gagne-pain. C'est leur gagne-pain, donc moi je leur donne tout à fait raison. Maintenant je sais pas si toi Françoise tu
4: viens
0: de cet avis-là, Michael.
2: Moi, de toute façon, moi, j'ai une chose. Vas-y, Françoise, je te laisse parler.
4: D'accord.
2: Vas-y. C'est à toi de parler.
4: Je suis d'accord un peu avec Gérard, mais c'est vrai que les routiers, bon, c'est pas parce que je défends pas les routiers ni quoi que ce soit, mais c'est vrai que de temps en temps, les routiers, c'est des emmerdeurs.
0: Ouais, mais d'accord. Mais je suis d'accord, Françoise.
4: Mais, parce que bon, la plupart des grèves et tout ça, déjà, ils font chier le monde. C'est pas parce que c'est des routiers, mais c'est vrai qu'ils font chier le monde.
2: Ouais, mais François, je comprends avec toi, mais tu vois pas les heures qu'ils font, ils travaillent le samedi.
4: J'ai connu des routiers, hein. J'en ai connu pas mal. Je sais que franchement, ils ont un boulot, formidable, parce que bon, quand ils ont une vie de famille et qu'ils passent pratiquement toute la semaine sur la route, bon, d'accord, c'est très dur pour les routiers. Mais l'inconvénient, c'est que bon, il faut essayer. Il faut les comprendre, les routiers, mais qu'ils arrêtent de temps en temps d'emmerder le monde, parce qu'ils sont pas tout seuls.
0: Françoise, alors dans ces cas-là, explique-moi pourquoi que, d'accord, c'est vrai que c'est un boulot chiant qu'ils font, mais alors pourquoi qu'on veut les mettre à 35 heures? Qu'est-ce que tu vas mettre un routier à 35 heures qui fait du dimanche soir au vendredi? Qu'est-ce que tu vas lui donner 35 heures?
4: Non, c'est vrai que tu peux pas, hein. C'est pas possible.
0: De toute manière, c'est pas possible. Tu peux pas, Michael, qu'est-ce que t'en penses, toi?
2: Moi, je pense que j'en pense, c'est qu'ils font... Il y a des routiers, tu vois, qui respectent l'heure, disons les heures, T'en as d'autres qui respectent pas les heures. J'en connais dans les Ardennes qui font quoi, qui roulent. Même je connais une dame, bon, je connais comme ça, hein, parce que j'ai discuté avec elle une fois. Hein. Et je te jure que la nana, elle part du lundi soir jusqu'au dimanche.
3: Sans dormir.
2: Trois semaines à moi, tu vois. Et sans voir son mari, sans voir ses gosses, elle a trois gosses.
3: Ah là là là.
2: Mais maintenant, je la vois plus, tu vois. Mais elle me dit, d'être décroché, il faut avoir du talent, il faut en vouloir dans la culotte.
3: Ouais.
2: Parce que bon, quand t'es marié, quand tu couches dans une cabine, t'es toute seule. Bon, un mec, ça va. Mais quand t'es dans une cabine, tu couches toute seule et puis on tape dans la porte. Parce que tu vas pas me dire qu'avec une routière qui est dans un camion et un routier qui a 400 mètres, il ne va pas aller voir la routière.
3: Attends,
2: c'est bien. Faut pas rigoler.
3: Jean-Pierre. Attends, Jean-Pierre, est-ce que t'as suivi toi justement l'actualité là avec les routiers?
1: Oui, ouais, j'écoutais Françoise qui disait, ouais, je connais des routiers et tout. Ben, Françoise, tu suces ou quoi, non?
4: Comment?
1: Tu suces des routiers, non?
4: Je cherche des routiers?
3: Non, si tu suces des routiers.
4: Et si c'est pour parler de ça, c'est pas la peine. Hein.
3: Jean-Pierre.
4: Mieux vaut qu'ils savent bien, hein, celui-là.
1: Exact. C'est comique, moi. Attention, je ne pose une pour faire rien.
3: Jean-Pierre, ouais, quand même, soit ils ont sérieux.
1: Bon, moi, m'exprimer là-dessus, je me dis que les routiers, bon, ils ont le droit
4: de. Moi, je suis pas ta petite copine, hein, je te signale, Jean-Pierre.
3: D'accord, ok.
1: Non, non, mais faut prendre ça à la rigolade, hein, attention. Hein. Moi, je voulais dire que les routiers, bon, tant qu'ils font grève, ils font grève, voilà.
3: Attends, Gérard, un petit peu moins de bruit quand tu rigoles, ou alors enlève ton combiné quand tu rigoles, qu'on entend que toi. Jean-Pierre, qu'est-ce que tu veux dire sur les routiers, sérieusement?
1: Bah, je veux dire, tant qu'ils font grâce, tant qu'ils barrent les routes et tout, bon, ils ont raison, après tout. Ils défendent leur pain, c'est ouais. Comme tout, ouais. C'est comme la CNCF ou n'importe quoi.
2: Et s'ils font la quête, qu'est-ce que tu fais?
1: Tu crois pas?
2: S'ils font la quête, dans les trucs, par exemple, s'ils font la quête, qu'est-ce que tu fais? Est-ce que tu leur donnes ou tu leur donnes pas, toi?
1: Bah ça dépend pourquoi, mais en principe ouais. Ils vont pas faire la quête, ils font grave.
2: Arrête, il y en a qui vont faire la quête. Il y en a qui vont la faire la quête.
1: Ouais, bah
2: oui, mais oui. Mais
1: bah ouais, pour bouffer. C'est désagréable ça, alors.
2: Moi je trouve ça dégueulasse.
5: Bon, de toute manière, ils vont peut-être obtenir ce qu'ils veulent. Je sais pas s'ils vont obtenir ce qu'ils veulent vis-à-vis de leurs responsables, mais je pense qu'à mon avis.
1: Bah t'as compté si j'ai. S'ils n'arrivent pas à obtenir ce qu'ils font, ils font la quête de côté, tu vois, pour essayer de se faire entendre par ces motifs qu'ils font.
5: Ben oui, mais dans ces cas-là, que leur responsable essaye d'obtenir ce qu'ils ont besoin, et pas de les mettre à 35 heures. Je suis désolé, quand tu vois qu'ils vont prendre plus de 3% d'augmentation sur le gasoil. Attends, mais c'est inadmissible. T'as même pas 3% d'augmentation sur un salaire. Tu vas prendre 3% sur un litre de gasoil, ça veut dire quoi, là?
2: Tu vois pas le chiffre d'affaires qu'ils vont se faire, toi?
5: Mais ils vont perdre un chiffre d'affaires, mais de toute manière, c'est prévu bientôt. Tu vas voir le chômage qu'il va y avoir. C'est malheureux qu'on n'a pas trop le temps d'en discuter.
3: Ah ouais, parce que l'émission touche à sa fin, là, malheureusement. Enfin, le débat, en tous les cas. Pas l'émission, mais le débat. Hein.
5: Mais moi, je peux vous dire une chose, que vous allez voir, le jour où ils vont... c'est ce qui est prévu. Et le jour où ça arrive, faites-moi confiance qu'on va dire amen quand on va voir des rayons vides. Vous allez voir quand ils vont faire mettre les camions sur rail comme c'est prévu, c'est en prévision.
3: Mm-hmm.
5: Et ben,
4: mais il y aura moins d'accidents, je te signale.
5: Oui, mais il y aura moins d'accidents, mais le jour où la SNCF se mettra en grève avec les camions frigorifiques, tu crois qu'ils vont les laisser passer, Françoise? Ils ne laisseront pas passer. Je suis désolé. Et vous allez voir qu'on va en chier. Et c'est peut-être pas prévu pour maintenant, mais ça, on a qu'à ce qu'on continue de suivre la situation, le déroulement de ce qui se passe à l'heure actuelle, et vous allez voir qu'avant la fin de l'année, le projet va être établi comme quoi que ça va être sur rail, et vous allez voir que...
3: Bon, d'accord, ok, on verra ça plus tard, Gérard, on va suivre l'actualité. Oui, Jean-Pierre, oui. Pour conclure, vas-y.
1: Le gouvernement, il faut qu'ils fassent leur travail pour éviter toutes ces conneries des uns des autres qui vont faire grève et tout, voilà. Faut faire confiance, il faut la gauche et la droite qui cohabitent ensemble, et voilà.
3: Eh ben voilà.
1: Faut tirer dans les pattes, puis
3: faire
1: des bons projets, voilà. Faut savoir répondre, voilà.
3: Okay. Eh bien, très bien. Conclusion de chacun. Mickaël, conclusion. D'abord sur les secrets.
2: Sur les secrets, je suis tout à fait d'accord.
3: On sent que t'as passé un sale week-end, hein. Putain, t'as pas la pêche, hein.
2: Non, mais faut que je te parle en antenne.
3: Oh non, j'aurais pas le temps.
2: Deux secondes.
3: Oh là, non. Mickaël, c'était ta conclusion, merci, au revoir. Gérard, conclusion de débat sur les secrets quand même.
5: La conclusion, dommage qu'on a vite fait le tour du débat, parce que c'est vrai qu'en fin de compte, ça a été vite, hein, le débat sur les secrets.
3: Ouais, mais ça tournait un peu, ouais.
5: Dans l'ensemble, c'était bien.
3: D'accord.
5: Moi, par contre...
3: Ce que je voulais, mais c'est pas grave. Quoi ?
5: Un petit message que je vais te lancer.
3: Vas-y.
5: Et ça, c'est un défi que je te lance. Si jusqu'à la fin de la semaine, dans les jeux des trois mots ou hors...
3: Ok, on verra ça hors antenne, merci Gérard. Jean-Pierre, conclusion de ce débat.
4: Excuse-moi quand même. Hein.
3: Jean-Pierre, pour petit conclusion.
4: Hein.
3: Vas-y.
4: Tu crois que tu suis une gâte ce soir?
3: Ah.
4: Encore moins un méchant con qui passe sur Radio là.
3: Sacré Jean-Pierre qui est en train de draguer François. Jean-Pierre.
4: Non, mais bon. J'ai passé l'âge de me faire draguer par un gamin. Hein.
3: Ouais,
5: je drague pas, je déconne.
3: D'accord, Jean-Pierre, ta conclusion.
5: Voilà, ma conclusion, bah, ça souhaitait que l'an 2000, on va dans l'avenir, hein. Dans l'avance, voilà. Que je te dise,
3: mais... Non mais c'est super, c'est une super conclusion. Et enfin pour terminer Françoise, ta conclusion.
4: Bah, ma conclusion, c'est dommage que vis-à-vis de, du débat de, des secrets n'a pas tourné comme,
3: comme on aurait
4: espéré.
3: Ouais.
4: Parce que bon, bah, c'est vrai qu'il y a beaucoup de choses à dire vis-à-vis des secrets, mais étant donné que bon, bah, c'est quand même assez court pour répondre.
3: C'est vrai,
4: On n'a pas le temps de,
3: on vous donnera
4: tout à fait de s'expliquer exactement.
3: On vous donnera plus de temps la prochaine fois, et puis si éventuellement vous avez des idées.
4: Mais sinon, autrement, c'est, dans l'ensemble, c'était bien.
3: D'accord. François, si tu as une idée éventuellement de débat de la semaine prochaine, si tu souhaites y participer, un thème que tu aimerais aborder, t'hésites surtout pas à nous le faire savoir.
4: Oui, je sais, au 01 40 521 521.
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0: On est déjà,
1: je peux vous le dire, mort de rire. J'en ai pleuré de rire. Puisque ce soir, nous avons pour les auditeurs de la Radio Libre, pour ceux qui sont des fidèles de la Radio Libre, ceux qui ne ratent jamais une émission des 21h de Radio Libre, nous avons un cadeau pour vous. Vous le savez, il y a l'émission du 16 novembre. La Radio Libre sera en public, en live, à partir de la semaine prochaine, lundi, bien que ça soit le 1er novembre. Nous serons là, bien sûr, en direct. Nous allons commencer à vous offrir les tickets, les places pour assister à cette émission en live. Il y a beaucoup de surprises, dont, bien entendu, la venue de Bruno du Turing de Grande-Bretagne. Eh bien, sachez que nous avons une bonne surprise, car il est déjà là, présent sur la capitale, pour être sûr d'être là à l'heure, le 16 novembre. Il est en direct dans les studios, Bruno du Turing de Grande-Bretagne.
2: Bonsoir tout le monde, bonsoir toute la France, j'aime la France entière. Voilà. Bonjour.
1: Bon, alors, bon, on va pas vous le cacher, quand même, disons que là, aujourd'hui, il prend la voiture, il fait l'alcotest,
3: il est
1: très très mal, il peut battre des records, non ça va, il a un petit peu, alors il a, je vais tout de suite rentrer et mettre les pieds dans le plat, Bruno, si tu le permets, pour les auditeurs de Fun Radio, moi j'aime bien jouer franc jeu, je ne vous cache pas que ça pourra même transpirer de l'autre côté du poste, d'abord, ça risque de péter dans son Louise, parce que bon, bah là, c'est...
4: Ça va pas loin, mais
5: mon il y fait rien là.
1: Je pense que là, ça dépasse l'entendement, et que même là, les grandes marques de Whiz, même dans les cabinets, ils viendraient ici, je crois qu'ils hallucineraient, parce que même les produits les plus puissants ne pourraient rien faire.
3: Ça va trop loin, là.
1: Écoutez,
3: 3D, là.
1: Je vais pas vous mentir, ça pique à la gorge. Je peux perdre ma voix avant la fin de cette émission.
3: Sans déconner.
1: Et je disais que je voulais mettre les pieds dans le plat, donc ça, c'est la première chose à préciser pour les auditeurs de Fun. Faut bien comprendre, hein. Ce soir, bien entendu, comme à chaque fois, tout est filmé, hein, et tout sera sur le net. Il y a eu un gros souci, et ça paraît, ça.
4: Ah ouais.
1: Je sais pas si vous avez vu le film avec Brad Pitt, Fight Club.
4: Ouais.
1: Mais ça aurait pu être, du fight tout à l'heure à l'accueil de Fun.
4: Il s'est passé beaucoup de choses tout à l'heure. Ouais.
1: Bruno, il y a eu un petit souci tout à l'heure. Hein. Il y a eu un petit problème avec la sécurité, apparemment.
2: Ah ouais, c'est bon.
1: Qu'est-ce qui s'est passé, Bruno?
2: Oh bah, c'était prévisible. Hein. Bon, il fallait une carte, une badge, et puis ils me connaissaient pas. Bon, bah, c'était normal. Hein. Moi, je me présente comme ça. Oui, bonjour monsieur, je vais passer une émission. Tout ça, je passe des émissions à Fun Radio. Il dit bon bah vous sortez. Oui, ça va, c'est bon.
1: Non, t'es sérieux, c'est vrai?
2: Bah oui, c'est sérieux.
1: Non mais parle normalement, c'est vrai, c'était sérieux. Ils ont voulu te foutre dehors.
2: Bah oui, ils ont voulu me foutre dehors, c'est
1: parle normalement.
5: Ils s'entendent dans le casque.
2: Mais non, mais enfin, il faut pas rigoler, ils m'ont foutu dehors.
1: Non, mais il a l'habitude, ça fait 10 ans qu'il vient. Non, mais c'est vrai que foutu. Pourquoi?
4: Je sais pas, nous on est arrivé en bas et il y avait quand même une altercation avec.
1: Oui, mais il y a une raison, il y a une raison précise quand même, il faut le dire, c'est que la sécurité, en fin de compte, je l'ai appris, Bruno, très sérieusement, depuis que tu passes à l'antenne, il y a énormément de gens qui veulent, c'est vrai, se faire passer pour toi. On a un Richard V qui est venu il y a pas très longtemps et qui voulait se faire passer pour un Bruno de Turing de Grande-Bretagne, Richard Virin qui est venu.
4: Quel salaud c'est.
1: Et beaucoup de gens se font passer pour toi, donc les gens de la sécu, du coup, ils ont peur. Ils pensaient que t'étais un imitateur de Bruno, mais toi, tu es l'original.
4: Oui, parce que.
2: Ah bah oui, mais moi, je suis le vrai de vrai, hein.
1: Qu'est-ce qui s'est passé avec la sécu? Il y a eu à un moment donné, ils ont pas voulu te laisser monter avec ton vélo et tes sacoches.
2: Il m'est arrivé une tuile. D'abord une.
1: C'est un sac de tuiles qui t'est tombé dessus.
2: Ma carte de téléphone, elle m'a laissé en plan, donc je pouvais plus vous avoir.
1: Ouais.
2: Ma carte de téléphone est restée en plan. Bon, j'ai essayé de me présenter. Bon, ben, je me suis fait vider, quoi.
4: Je me suis fait vider.
1: Et ça s'est bien terminé, quand même.
2: Bah, ça s'est bien terminé. Oui, ça s'est terminé dans un bar. Et puis j'ai réussi à vous avoir après. Quand j'ai acheté un papier pour recharger mon téléphone, oui.
1: D'accord. Et avec la sécu, ça y est, tout est rentré dans l'ordre. Eux, ils se sont excusés, hein, parce que ils ont vraiment, hein, tout à l'heure,
4: ils m'ont
1: dit
4: bisous, hein.
1: Vraiment, ils s'excusent parce qu'ils pensaient pas que c'était le vrai Bruno du Turing de Grande-Bretagne. Et là, c'est le vrai Bruno qui est avec nous.
4: Ouais, parce qu'on a usurpé son identité pendant pas mal de temps. Donc là, effectivement.
1: Hein, Bruno, tu es le vrai Bruno.
2: Bah moi, je suis le vrai Bruno. Hein. Ils pouvaient pas le savoir, mais bon, c'est sûr que. Au début, c'est effrayant, hein, quand on se présente. Hein,
4: ça, c'est sûr, c'est effrayant.
1: Ça y est, alors déjà, il y a plein de messages SMS. Hein, si vous voulez effectivement laisser des petits messages, posez des questions directement à Bruno que vous n'avez pas à joindre le 3228, où je vous encourage à appeler pour parler à Bruno. Il y a déjà des messages de sympathie, des gens qui disent par exemple sur les SMS au 61386, hein, pour envoyer des messages. Ah, ça y est, on a le poulie d'or de l'AFM qui vient d'arriver. Est-ce que ça te flatte qu'on dise que tu es le poulie d'or de l'AFM ou
4: le pourri d'or, hein, mais.
2: Ah oui, ça me flatte. Moi, ça me fait plaisir. Je suis content que toute la France. toute la France, si ça se trouve, enfin je dis si ça se trouve, m'envoie des SMS, car je dois dire que ça fait longtemps que toute la France me connaît, hein. Ouais, ça fait longtemps.
1: Ça fait plaisir, hein. D'accord. Donc 61-386 pour m'envoyer les petits messages SMS, bien entendu, je les attends avec impatience, hein, c'est important. Plus vous allez nous en envoyer, vous posez des questions directement à Bruno, j'ai l'écran en face de moi et promis, je lui en ferai part, les questions les plus pertinentes ou les réactions les plus pertinentes, bien entendu, seront passées sur l'antenne. Ça nous fera un grand plaisir. Donc tu vas rester une bonne partie de la soirée. On aura l'occasion de parler du Turing de Grande-Bretagne. Et puis, on le redit, hein, le mardi 16 novembre, la Radio Libre sera en live, en direct, avec un public d'une centaine de personnes. Et Bruno, avant que partir en Angleterre, tu seras avec nous sur scène de cette soirée live. Hein, on est bien d'accord?
2: Ah oui, absolument d'accord.
1: Ouais. Et donc là, tu vas essayer de battre un record puisque tu pédaleras pendant 3 heures sur scène parce que toi, t'es capable de pédaler. Ah ouais. Et on essaiera de battre un record du transpirotron. Donc
2: Ah ouais.
0: Il est bien battu là déjà.
1: Ça te fait plaisir,
2: ouais.
1: Non?
2: Ah ouais. Alors
1: tu t'entraînes. Là, je vois que ce soir, t'es dans le studio, tu t'es déjà entraîné pour le transpirotron. Hein, oui, je crois que c'est ce soir. Tu nous mets déjà un petit peu à l'épreuve.
2: Alors, excuse-moi, Max. Oui. Surtout de te couper la parole. J'ai quelque chose d'important à vous dire. J'espère que Bernard Hinault nous écoute. J'espère parce que.
0: Ah, c'est vrai que la dernière fois, on l'avait eu
4: au téléphone.
0: Ouais. Et oui.
2: Souvenez-vous. Alors, il faut que je dise à toute la France qu'en 7 jours, j'ai fait presque 1000 kilomètres avec le vélo. 130 tous les jours, 130, 120, 110.
1: Ah oui, d'accord. Ah oui.
2: Je sais pas si la France, elle se rend compte, hein.
1: Parce que, on aura probablement des gens du Turing professionnel qui, eux, peuvent aller jusqu'à faire 1000 kilomètres par jour, hein. Non pas 2000 comme j'avais voulu faire, c'est peut-être un peu abusé. Mais 1000 kilomètres par jour, on aura tout à l'heure des professionnels, la FFST, la Fédération Française, du Turing de Grande-Bretagne en France.
2: Oui, mais attends, Max, tu me dis, les professionnels font 1000 kilomètres par jour.
1: Parfois.
2: C'est pas possible.
1: Non, c'est pour ça qu'ils en font 500 par jour. C'est énorme, ça.
2: 500, bon, au dernier des cas, oui, je veux bien y croire.
1: Allez, banco, non, mais là, c'est vrai. C'est 500 kilomètres par jour, soit 2000 kilomètres. Ils font 1000 kilomètres par week-end, minimum, systématiquement. Hein. Donc, on aura tout à l'heure ces grands professionnels.
2: Ouais.
1: Et si, je le dis, hein, tout de suite à Amélie, hein, et Lolo, qui sont déjà au standard, au taquet, hein, vous appelez au 3228. Si Herbert Léonard.
0: Non, pas lui, non. Pas là.
1: Mais pour le plaisir, si on peut avoir Bernard Hinault qui nous appelle. Alors là, franchement, 3228, Bernard, si tu.
2: Hey Bernard.
1: Bernard Hinault, s'il nous
2: Bernard,
1: écoute.
2: Bernard, je voudrais que tu nous répondes, que tu nous envoies. Surtout, je serais content de te revoir.
1: Bruno, je te le dis tout de suite, c'est normal sur les SMS. Déjà, on a Fignon.
0: Ah, on l'appelle petite queue dans le jardin.
2: Oh, super Fignon.
1: Ouais, super.
4: Il s'est déjà manifesté sur les SMS.
1: Fignon qui a fait quelques tours de France dans les années 80. Te passe le bonjour. Tout le monde te passe le bonjour.
2: Hein. Ah, ouais. Ça c'est gentil ça.
1: Toute l'équipe de Cofidis.
2: Merci.
1: Te passe le bonjour. Et je sais qu'on écoutait également par internet. Voilà, il y a toute l'équipe de la boulangère également.
4: Ouais. Soit au Canada, en ce moment.
1: Voilà. Voilà, donc,
5: T'es reconnu dans la profession.
1: Ouais.
2: C'est sûr que ça fait, pardon, Max, c'est sûr que ça fait plaisir. Alors, moi, j'attire l'attention du fait que bon, là, je suis arrivé à Paris, à Corbeil, je suis crevé. Mmh. Comment vous expliquez ça?
5: Ah, ben, en disant ouais, creux.
1: D'ailleurs, en venant de Corbeil, tu sens un peu la poubelle, hein, si on peut faire de vilains jeux de mots ou d'associations d'idées, mais.
2: Mais oui, mais moi, j'ai eu mon petit Lolo au téléphone, il m'a dit, ça fait rien, tu peux arriver avec la culotte courte, même si t'es mal rasé, c'est pas de problème qu'il me fait. Bon, bah, je lui dis, d'accord, bah, je me ramène, hein.
1: Et c'est vrai que Bruno, bon, bien sûr, il est habillé, bien sûr, comme il se doit, il est habillé avec son chapeau, hein, donc ça, c'est son traditionnel chapeau, le cuir incontournable qui doit lui être collé à la peau, le même pull en laine noire, hein, celui qu'on avait déjà eu la chance de goûter.
4: Oui, en 96, oui, exactement.
1: Attends, je termine. Bruno, si tu veux bien te mettre debout pour que je puisse commenter avec Amélie.
5: Ah oui,
1: il y a, au lieu d'avoir mis un pantalon, il a mis.
4: La tenue d'hiver.
1: Mets-toi debout, Bruno, si tu veux bien. Mets-toi debout. Oui. Et il a également.
2: Je me mets debout, hein.
0: Il a du mal, mais.
5: Bouge. Attention.
4: T'as une infeste, hein.
0: Bon, alors je m'adresse à tous ceux qui sont encore dans le bureau, qui ramènent des enfants.
1: Oh putain,
4: c'est clair. Balancé parce que là,
1: t'as mis une mini-jupe magnifique, Bruno, et des sentiels que t'as coupés.
4: Bah, c'est un cycliste.
2: D'abord, mon petit Max.
1: Mais un peu de lumière.
2: C'est pas une mini-jupe, c'est un short que j'ai.
1: Tout est filmé.
0: C'est en bois.
1: Tout est filmé, hein, tout est sur le net demain de ce qu'on vit en ce moment ce soir.
5: Non, mais les chaussures. Alors moi je suis jalouse parce que tu sais que je fais la collection des Santiago, j'adore ça. Et là, wow, et là, là, là, oui. Classe, là, c'est la classe américaine.
4: Mais non, vraiment.
5: C'est vraiment.
4: Il les a coupés, hein.
5: Ah oui, elles sont coupées.
4: Il les a coupées, ces Santiago, quand même, hein. Il faut bien la. Attends, montre-lui un peu, là, au camarade, ah, ouais, ouais, là. Ouais. Il a coupé ses Santiago, c'est pour aérer un peu, parce qu'il a les mêmes chaussettes depuis 4 ans, donc si tu veux.
6: Est-ce que quelqu'un risquerait à mettre le nez dedans?
2: Par contre, moi, j'étais d'accord d'arriver demain, mais mon petit Lolo, il a dit non, il faut arriver ce soir. Bon, moi, je dis.
1: Tu sais quoi?
2: D'accord, j'arrive ce soir, pas de problème.
1: Tu sais quoi? Bruno, il y a un truc. Heureusement que Michael Youn est parti parce que là, il y avait un défi à faire, un commandement, c'était de le dessaper, d'obliger Michael à passer 24 heures avec les fringues de Bruno.
5: Oui.
1: Et je crois que là, même le piment rouge, pour toi, là, ça devient Nutella.
6: Rien,
1: là.
6: C'est rien.
1: Ça devient du Nutella. Bon, alors, on rigole ce soir, mais.
5: Les dents, fais voir les dents. Moi, je serais curieuse de voir les dents. Regarde tes dents.
2: Alors les dents, je vais vous dire, c'est des dents, j'ai la moitié, j'ai presque plus de dents.
1: Qu'est-ce que...
2: Alors moi, pardon, excuse-moi.
1: Moi, tu sais quoi, par contre, il y a un truc qui est vraiment bien, qui met vraiment valeur, Bruno, c'est que t'as la barbe de 3 jours, vraiment à la Brad Pitt, à la George Clooney. Hein,
2: non mais alors écoutez, moi je vais vous dire une chose.
1: Parle bien dans le micro, une chose.
2: Moi je vais vous dire une chose. Lolo il m'a dit, arrive avec la barbe, il n'y a pas de problème. Alors moi j'ai dit, mais écoute Lolo, moi j'arrive, je suis pas rasé, je suis en culotte courte, comment qu'ils vont me juger les autres? Il m'a dit pas de problème, oh ils s'en foutent.
1: Bah oui, on a la radio. Quelques petits messages SMS avant qu'on accueille les Laetitia, 19 ans de Nancy, il y a les gros dossiers à 22h. Il y aura bien entendu les défis de Martin qu'on rejoindra dans quelques minutes. Qu'est-ce qu'on aura également? On aura des places de football pour aller voir Lyon, Fenerbahçe et les gros dossiers à 22h. Petit message SMS, excusez-moi, je renifle un peu, je suis un peu enrhumé, mais là c'est parce que j'ai le nez qui me piconnait.
4: Voilà, franchement,
1: là ça commence compliqué à piquer. On nous dit que voilà, que t'as une voix qui est plutôt agaçante et qu'on préfère avoir la voix de Max, la voix douce de Max. C'est une certaine Emma du département 28. Qu'est-ce que tu as à lui dire à ça, Bruno, à cette demoiselle qui trouve que t'as une belle voix quand même?
2: Ben moi, j'ai dit qu'elle a entièrement raison. De toute façon, j'ai toujours eu cette voix-là. Je vais pas m'amuser à avoir la voix, par exemple, de je ne sais quelle personne. Ma voix, c'est ma voix naturelle. Donc, de toute façon, je vais la garder, hein.
1: Alors, il y a déjà des auditeurs comme Mike qui demandent si c'est possible de mettre une double bonnette sur le micro parce qu'apparemment, il aurait déjà ses haut-parleurs qui sont en train de fondre. On a Lance Armstrong. Tiens, regardez.
4: Oh,
1: s'il y a des professionnels qui sont là ce soir, on a Lance Armstrong qui passe le bonjour à Bruno, voilà, qui t'embrasse et qui t'écoute apparemment par internet de San Francisco.
4: Il y a l'équipe de Festina aussi, hein, qui passe le bonjour, qui pense à toi et tu demandes.
2: Enchanté, Louis Armstrong, enchanté, je te remercie.
1: Peut-être en anglais, peut-être thank you very much.
2: Maintenant, on peut dire good night.
1: Voilà. Apparemment, hein, ça va de loin parce qu'il y a déjà des auditeurs brestois qui nous disent que ça fouette déjà de là-bas, 400 km déjà parcouru au niveau de l'odeur.
4: Malgré
1: ça va être chaud ce soir. Bruno du Turing de Grande-Bretagne est là pour la Radio Libre ce soir. Les défis de Martin, vous de l'autre côté de la radio, c'est les vacances, profitez-en, lâchez-vous, cette émission vous appartient. Composez le 32-28 si vous avez des questions à poser à Martin, si vous avez des questions à poser surtout à Bruno, parce que je dis Martin, je m'envole, à notre ami Bruno. Allez-y, mesdemoiselle, vous êtes fan, vous avez envie de le séduire. 32-28, appelez en masse au taquet, lâchez-vous, cette émission est à vous. À tout de suite.
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1: 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Ce soir, Bruno du Turing de Grande-Bretagne est en grande surprise et notre invité ce soir. Bruno, toujours là?
2: Ouais, je suis toujours avec vous. Je suis toujours avec toute la France. D'ailleurs, j'ai quelques bonjours à dire à toute la France. Bonjour à Jo d'un magasin de vélo à Sifour, s'il m'écoute. Bonjour à toute la France, car je n'oublie personne.
1: Bien, le message est passé. Bien sûr, Martin, pour les défis de ce soir qu'on n'a absolument pas zappé, mais priorité, bien entendu, à ce qui se passait dans le studio. Martin, tu nous excuseras, hein.
8: Oui, je vous en prie. En plus, je suis en train de profiter du légendaire beau temps parisien puisqu'il pleut sa mère et que je suis sous la pluie depuis une heure déjà.
1: Oh là là là là là là. Quel est le ce soir? Mais t'aurais dû faire un petit appel crétin et tu serais resté avec nous avec Bruno parce que là, tu rates là. Hein.
8: Ah ouais, je l'ai croisé juste en partant, Bruno. Hein.
1: Ouais, c'est
8: vrai qu'il y a du dossier.
1: T'aurais dû l'embarquer sous l'eau là. Il aurait peut-être prendre un petit taïté douche.
4: Ça peut pas lui faire de mal.
1: C'était ouais. L'occasion de la douche là, quand même, au passage.
8: Hein. Il y a une allergie, un truc comme ça.
1: Ouais. Le défi de ce soir, c'est quoi alors pour Martin?
8: Alors, figurez-vous que ce soir, il y a à Paris une grosse soirée dans une grosse boîte, un truc où il y a à boire, à bouffer dans tous les sens. Il y a du VIP, etc. Il y a du people, quoi. Et ils nous ont invités, ils ont la bonne idée d'inviter beaucoup de gens de Fun Radio, dont nous.
1: Ouais.
8: Donc, nous, forcément, on a un peu l'émission. Et je me suis dit, en même temps, vu qu'on peut pas aller au buffet, ce serait pas mal si je faisais venir le buffet à vous. Donc, je vais aller pillard la soirée, hein, c'est officiel.
1: Ouais. Ouais.
8: En même temps, j'ai prévu deux, trois trucs, puisque ce sera une ambiance un peu club discothèque. Je vais venir avec mes morceaux, je vais peut-être un peu passer du son là-bas.
1: Ouais, donc tu vas t'approprier la soirée, faire voilà. Chier le DJ pour écouter de la musique.
8: Voilà. Et attention, j'ai avec mes scuds, hein. Les disques, je vous dis pas encore, je regarde.
1: Non, non, mais sans découvrir, bien sûr. Ouais. Dans combien de temps? Une petite demi-heure? À peine?
8: Ouais, pas tout de suite parce qu'il faut que les gens arrivent et tout machin. C'est people, hein. Donc
1: il faut laisser le temps au temps, comme dirait l'autre, mon Martin, à tout à l'heure.
8: À tout à l'heure.
1: Voilà, en direct live, Martin, pour un défi ce soir, encore en exclusivité. Et puis au 32-28 pour la Radio Libre, hein, ce soir, puisque nous sommes en direct, il n'y a aucune raison qu'on n'ait pas Laetitia, 19 ans de Nancy. Salut, Laetitia.
9: Bonsoir Max, bonsoir Bruno.
1: Ça va?
9: Bonsoir.
1: Non, faut
10: allumer
1: ton micro.
10: Bonsoir à toi.
1: Non, bah alors,
10: ah, on est mal.
1: Alors attends, comment ça va Bruno?
2: Eh ben moi ça,
1: eh ben voilà, moi, ton
2: ça
1: micro.
2: Moi ça va. Alors
1: Laetitia, elle s'appelle.
2: Bonsoir Laetitia. Hein.
9: Bonsoir.
2: Heureux de te connaître.
9: Ouais, moi aussi.
1: Et chanceuse d'être chez elle par rapport à nous, parce que nous, je te dis, on souffre ce soir, Laetitia.
9: Ouais, bah moi aussi. Hein.
1: Non, mais toi ça va. Non,
9: mes oreilles, ils souffrent là. Bon,
1: mais vous avez que les oreilles. Nous, on a les oreilles. On est 5 dans le studio. On est déjà 3 à avoir une migraine là. Déjà au bout de 10 minutes. Hein.
4: Non, mais c'est clair.
1: Ah, mais non, mais
9: moi, malheureusement, je suis toute seule. Donc,
1: ah ouais, mais toi, t'as de la chance d'être tout seul. Moi, je préfère être tout seul chez moi que là, avec lui à côté, parce que je peux te dire, j'ai mon cerveau qui est en train de fondre.
4: Ah, puis il y a les narines qui sifflent et tout.
1: Ah, s'il y a des gens qui auraient la gentillesse, je sais qu'il fait un temps dégueulasse dans Paname, mais si on peut faire claquer 2-3 encens à l'accueil de Fun,
4: ouais.
1: On les mettrait avec grand plaisir dans les studios.
4: Ouais, envoyez mail en coursier, hein, on paye, allez, on est prêt à tout.
1: Hein. Ah, Laetitia, ça, le Turing, ça pardonne pas. Hein. Ça fait des momolets, mais ça fait des beaux 33 tours sous les aisselles aussi. Hein,
4: tu veux dire.
1: Ah, bah là,
4: il a pas encore retiré le blouson de cuir.
1: Ça t'explique pas les petites auréoles qu'il y a là-dessous, là.
5: Non, il y a un point positif parce que moi, du coup, j'ose pas parler de peur d'avaler de l'air.
4: C'est vrai que c'est pas con que tu sois là, Bruno.
1: Ça fait rire, Bruno. Tu sais quoi, Laetitia? Pour que les auditeurs comprennent bien, sous les aisselles, c'est un peu comme des CD, tu sais, il y a de belles oreilles, mais là, c'est carrément
4: du vinyle.
1: Là, c'est carrément, non, mais ça, si on veut dans le diamètre, ça fait un CD, quoi. Mais là, c'est l'intégrale d'Aznavour.
4: C'est un vinyle, là. C'est un gros vinyle.
1: Ah, non, mais c'est même plus un vinyle, là. C'est l'intégrale d'Aznavour. C'est une quarantaine d'albums.
9: Bonne chance.
1: Ah, bah là, c'est chaud bouillant.
2: Ah, ben,
1: mais Laetitia, ça n'a pas l'air d'aller. Qu'est-ce qui se passe, bébé?
9: Ben, j'ai un énorme problème, en fait, si je puis dire.
1: Oh, l'autre. Qu'est-ce qui se passe?
9: Si, j'ai un problème.
1: C'est quoi?
9: Bah, en fait, je trouve un garçon super bien.
1: Mmh.
9: Et donc, j'ai eu, par le biais d'un de ses amis, son numéro.
1: Mmh.
9: Et je lui ai envoyé des messages. Il a commencé par me répondre et tout.
1: En sachant que t'étais, quoi, t'avançais masqué
9: parce
1: ou...
9: En fait, en clair...
1: Tu donnais ton identité?
9: Non, parce qu'en fait, il fait du handball.
1: Ouais.
9: Moi aussi, sur Nancy. Et en fait, on va régulièrement voir avec une amie des entraînements et tout ça.
1: Ouais.
9: Et on se connaît un peu, enfin, de vue, de nom, enfin, on se connaît un peu.
1: Ouais.
9: Et je l'ai appelé la dernière fois, tout. Et en fait, déjà, il m'a passé un de ses potes pendant une heure.
1: Ouais, genre, il en avait marre, quoi.
9: Bah genre, il voulait pas me parler.
4: Ça commence bien.
1: Bah, c'est bon signe, c'est qu'il est très timide.
9: Ouais.
1: C'est la timidité, ça, généralement. Moi, je le faisais aussi quand une fille, elle pensait que c'est parce que ça me faisait chier. J'ai dit, attends, tu me fais chier. Puis, je passais à un pote, mais je disais, oui, c'est vrai que j'ai dit, tu me fais chier, mais parce que je suis très timide et réservé, j'ose pas trop parler par téléphone, donc autant que ce soit les potes.
9: Et moi, je suis le genre de fille, si tu veux, c'est quand j'envoie un message, j'aime bien avoir une réponse dans l'immédiat.
1: Ouais, bon,
9: j'aime pas trop attendre.
1: Oh, bah, t'es mignonne, attends, tu reçois un SMS de quelqu'un que tu connais pas, t'es pas obligé de répondre comme quelqu'un que tu connais bien.
9: Bah,
1: forcément, toi, t'es dans le bon côté, parce que toi, t'espères qu'une chose, c'est qu'il t'envoie un message, mais dans le sens inverse, non. Moi, je reçois le message d'une fille inconnue qui a eu mon numéro, je réponds pas.
9: Il savait que c'était moi.
1: Oui, bah alors,
9: c'est plus.
4: Bah, raison de plus,
1: c'est que c'est pas bon signe.
9: Et donc, le truc, c'est que, en fait, il mate. Franchement, quand on va le voir à l'entraînement, il regarde, mais c'est bien... pire, je regarde pas.
1: T'es bien gaulé?
9: Bah, je t'ai dit sondé, je tiens à le dire.
2: T'es joli?
1: Bah, vas-y, Bruno.
5: Bruno, faut que t'allumes ton micro.
9: D'après mes copines, je suis jolie, donc.
1: Alors.
9: Bon, voilà, quoi.
2: Oh, j'aime les filles jolies, moi.
9: Ah ouais?
2: Oh oui, alors j'en raffole parce que bon, c'est moi je vais pas me faire l'avocat du diable. J'aime les filles, j'aime pas les gars.
1: Non, t'aimes plutôt les nanas. T'es hétéro, toi?
2: Je préfère les nanas. Hein. Ouais.
5: Mais t'arrives à en avoir? Enfin, excuse-moi, c'est pas comme ça que je voulais dire la chose. As-tu quelqu'un dans ta vie, Bruno?
2: Oh non, j'ai personne dans ma vie. Oh non. Ah, non, mais moi, mince. je voudrais bien une fille un jour avant que je sois mort. Je sais pas pour dire des bêtises, mais.
1: Sans payer, il en a.
2: Sans payer. Oh, bah oui, t'as encore fait.
4: Ouais, hein. Il a déjà niqué une rustine, hein.
2: Moi, si je passe dans le bois de Boulogne ce soir, il y a pas de danger que je m'arrête. Hein. Voilà. Je m'arrêterai pas, hein. D'abord, moi, ça commence à me gonfler.
1: Ouais. Dans le milieu un peu cul, un peu sadomaso, hein, léger, il paraît qu'il y a des mecs, des fois, ils sont un peu excités, ils mettent leurs caquettes dans les rayons. Puis après,
4: t'as jamais essayé ça?
2: Oh non, mais là, je vais vous dire, si vous pensez aux travelots, ben ils peuvent rester. Non, mais
1: les mecs, moi je me souviens, je sais que j'avais des potes qui faisaient du vélo professionnel, et les mecs ils aimaient bien se mettre les couilles dans la chaîne.
4: Après,
1: ils faisaient dérailler la chaîne.
4: Ouais, un tour de pédalier, je te jure, c'est génial.
2: Non, mais moi j'ai rien contre les travelots. Bon, c'est
4: le pédalier. On est passé à
5: autre chose.
2: Non, mais j'ai rien contre.
1: À mon avis, un milieu qui fréquente régulièrement.
2: C'est la vie, hein. Voilà. Ils font leur vie, mais moi, je fais la mienne, c'est tout. Hein.
4: Bien joué, bien envoyé, Bruno.
2: Bravo. Il fallait que je vous le dise, hein,
1: excuse-nous, Laetitia, on revient dans un instant. Hein, mais,
5: moi, j'aimerais juste vous demander l'odeur qu'il va y avoir dans le caleçon.
1: Tu sais,
4: tu vas aller voir.
1: On souffre de la folie parce que quand finalement vous nous l'énervez, il agite les bras et là, pour nous, c'est pas possible.
4: C'est clair.
1: Donc, énervez-le, mais à petite dose. Parce que si vous l'envoyez sur
4: sinon, on va tomber. Hein.
1: Parce que là, dès que vous dites des mots-clés, genre sandé, je suis jolie,
4: j'ai envie de me taper.
1: Bah là, il s'énerve, il transpire encore.
4: C'est clair.
1: C'est vrai qu'il fait. C'est chaud, hein. Enlève ton cul,
4: c'est dingue, putain. Enlève le blouson, ouais, Bruno. Tu dégages, hein. Bruno.
2: Ouais, mais si j'enlève le blouson, il y a toutes les odeurs qui vont s'en aller. Alors merci.
4: Bien envoyé. Au moins t'auras moins chaud, tu vois.
1: Voilà. Allez, on va revenir avec Laetitia. Donc le but de ton appel, Laetitia, parce qu'on va pas t'entiller du cul pour chier droit comme dire à l'autre, c'est que bon, toi t'as été accro sur un mec, tu lui envoies plein de messages, il te répond pas.
9: Non,
1: quand tu l'appelles, il te passe un copain, donc c'est plutôt très très bon signe.
9: Ouais, non, mais il n'y a pas que ça encore. Le problème, c'est qu'on s'est rencontrés en boîte samedi. Bah, il mate beaucoup, mais franchement, j'ai l'impression que c'est un gros coincé. Quoi.
1: Non, c'est pas un gros coincé, c'est un mec qui te... Il y a deux cas de figure. C'est, il en fait un jeu, il sait que tu le kiffes et ça le fait marrer, donc du coup, il te fait croire, il te joue, mais en fin de compte, il s'éclate avec ses potes, il dit, tiens, regarde, je vais la mater et tout, l'autre, et toi, il sait que tu mouilles dans la culotte, t'es tout excité, ce que font des fois les... Bah oui, non, mais faut être franc, hein. les mecs, des fois, ils s'amusent à ça, hein.
4: c'est
1: vilain, c'est pas bien, mais c'est marrant, c'est très, très drôle, quoi. Ton entre potes, ou alors tu te fais des films toute seule, ce qui est possible.
9: Ce qu'il faut savoir aussi, c'est que la dernière fois, j'ai reçu un message d'un de ses potes, et le message c'était oui, Julien, machin, t'aimes bien,
1: mais ça c'est
9: pour faire ta plus connaissance. Oh. Mais moi j'y ai cru,
1: j'y ai cru, on n'est pas loin de cruche.
9: Le problème, c'est que comme je te dis, quand j'ai pas de réponse sur les messages, j'envoie, et je l'appelle.
1: Mais c'est ridicule, tu vas l'énerver encore plus, ou alors ça se trouve. Mais tu passes pour une idiote parce que ça se trouve les messages il est avec des potes, il dit regarde ce qu'elle m'envoie encore. Et
4: tiens, c'est encore l'autre.
1: C'est
4: genre
1: évident que le mec il s'éclate avec ses potes à lire les messages, il dit tiens regarde ce qu'elle vient de m'envoyer. Et toi tu tombes dans le panneau. On va l'appeler ce garçon, comment il s'appelle?
9: Ouais, mais Julien, mais je veux pas. Enfin, je veux que ça soit moi qui lui parle, parce qu'en fait à la base.
1: On y va, vas-y, blablabla. Vas-y, commence-moi le numéro 1, tu parles et puis dès qu'il décrochera, t'arrêteras de parler.
9: Je veux que tu saches qu'à la base, je veux savoir ton avis, tu vois.
1: Moi, je veux qu'on l'appelle. Mon avis, c'est qu'on l'appelle. Ça sonne. Bah, je te l'ai dit, hein, déjà, mon avis. Hein.
9: Ouais, mais je veux pas savoir. Je veux pas que tu parles.
1: Non, mais je parle pas. Je ferme ma gueule, t'inquiète. Ça m'arrange. Prends l'autre, maintenant, mon émission. Je veux plus que tu parles dans ton émission. Tu fermes ta gueule.
10: Allô?
9: Allô, Julien?
10: Oui.
9: Oui, c'est Laetitia.
10: Oui.
9: Ça va?
10: Oui.
9: Je te dérange, non, pas?
10: Un peu, c'est pas grave.
9: C'est pas grave. Ouais, je veux dire, t'as reçu mes messages d'hier et tout. Enfin, d'hier, avant-hier. T'as répondu à ce questionnaire?
10: Oui.
9: Hein? Ouais, et je veux dire que tes propos, ils étaient un peu méchants. Hein.
10: Ouais, je sais.
9: Tu sais, t'en es conscient?
10: Oui, oui.
9: Parce que, tu sais, moi, je te dis, comme je t'ai dit, moi, je veux faire ta connaissance et tout, mais apparemment, c'est pas... Comment dire?
10: Ouais, mais bon, tu vois, il y a différentes façons de faire ta connaissance.
9: Tu peux m'écouter?
10: Ouais,
9: tu peux m'écouter, s'il te plaît? Je te dis déjà ma façon, et après, tu me dis la tienne, tu vois? Je veux dire, si je t'envoie des messages que j'ai pas de réponse, tu sais, ça m'énerve. Parce que je sais que répondre tout le temps à des messages, c'est lourd, je sais.
10: Surtout quand on peut pas aussi, surtout quand on n'a pas énormément de forfaits, tu vois. Quand j'ai pas 50 000 messages, j'en garde parce que j'ai une copine à Dijon, donc aussi, tu vois, faudrait peut-être que je lui envoie des messages à elle. Donc voilà, quoi.
9: Ah bah déjà, moi, là-bas, je savais pas que t'avais une copine à Dijon, donc... Je peux peut-être pas forcément faire le tout, tu vois, parce que, je sais pas, tu vois, envoyer des messages, je sais pas, enfin, y a rien de méchant, quoi, dans mes messages.
10: Y a rien de méchant. Mais, tu vois, un message, genre, ça va, tu vois, bah, je sais pas, j'ai pas l'habitude de répondre à ça, et c'est tout. On a peut-être pas la même mentalité, tu vois, mais moi, j'ai pas de forfait pour répondre à ça, tu vois, je peux pas. Si on me pose une question précise, tu vois, je répondrai à la question précise. Et voilà, c'est tout. Après, je vais pas te raconter ma vie. Ouais, aujourd'hui, je fais ça, je suis allé chercher ma baguette, machin, c'est bon, quoi. Tu vois?
9: Non, mais je sais pas, parce que franchement, dans tes messages, quoi, mais t'as vu, mais je sais pas, mais si tu te rends compte, mais comment tu me parlais, quoi. Franchement, des trucs, points, machin, je sais pas, y a rien de méchant à envoyer des messages, quoi, franchement. Hein.
10: Oui, d'accord, mais bon, au bout d'un moment, tu vois, moi, ça commençait à me saouler, voilà, quoi, j'étais blasé.
9: Mais ouais, non, mais tu sais, comprends-moi un peu, je t'envoie des messages et tout, et puis toi, enfin, je sais pas, quoi. Donc,
10: non, mais de toute façon, ce sera comme ça. Et tant, je sais pas, tant que tu continues à envoyer des messages, je répondrai pas. Faut que tu comprennes ça, faut que tu te le mettes dans la tête.
9: Non, mais déjà.
10: Moi, je veux bien discuter, je veux bien, il n'y a pas de problème. Mais je peux pas.
9: Déjà, si je savais dire à la base que t'avais une masse, tu vois, je t'aurais déjà un peu zappé, quoi. Mais là, ben voilà, quoi, j'étais pas au courant, donc forcément.
10: Ok.
9: Mais en plus, avec les messages de François, excuse-moi, mais.
10: Non mais François, je sais pas si tu sais, mais à la base en fait il savait pas que c'était toi qui voulais le numéro, il croyait que c'était une autre Laetitia. Donc il a filé le numéro.
9: Comme ça.
10: Et tu vois, c'est bon. Après donc lui il a cru que c'était une autre. Donc après il a commencé à délirer là-dessus et tout, et moi je savais très bien que c'était toi, j'avais compris. Et c'est tout. Après, il a commencé à faire le con, à balancer des rumeurs et tout. Ça l'a amusé. Bon, maintenant, moi, je le savais aussi, tu vois. Je savais ce qu'il faisait. Il me le disait, tu vois, qu'il avait raconté ça. C'est tout. Après, tu vois, après, un message quand tu mets, t'aurais pu te lâcher, machin, ben, j'avais pas envie de me lâcher, quoi.
9: Voilà.
10: Il y a des trucs en boîte que je trouve abusés et que je ferai jamais, et c'est tout.
1: Voilà.
10: Comme ça.
9: Ok. Ouais, donc, en conclusion, j'ai aucune chance avec toi.
10: Voilà.
1: Je te l'avais dit.
9: Ok. Bon, bah, c'est pas grave. Hein.
1: Salut, Julien.
10: Qui est à côté? Bon.
1: Salut, Juju. Hein.
9: C'est personne.
1: Ah, bah, d'accord, ok. Mon nom est personne. Non.
9: Donc, je vais te laisser.
10: Ok.
9: Et puis, merci pour tes informations.
10: Voilà.
1: Au revoir.
9: Bonne soirée. Ciao.
1: Bisous. Bis. Bon, donc, j'ai pas intervenu, j'ai rien dit. Hein, bravo. Donc, au moins, ça s'est fait. Bah, disons, il y a un mec. Hein.
4: Là, ouais.
1: Il a une nana. Il a une nana.
9: Mais attends, moi, j'étais pas au courant qu'il avait une copine. Ah, ouais, parce que dans ses propos, il dit pas qu'il a eu. Enfin.
1: Ouais, il a pas envie de le dire. Déjà.
9: Quoi,
1: bah ouais, mais disons que lui, bon, il a un forfait 50 textos, il les garde pour sa meuf. C'est normal.
9: Ah,
1: disons.
9: Ouais, non, mais encore, là, je vous dis comme ça. Ça se trouve, il écoutait en même temps la radio.
1: Non, S'il te plaît. Non, Laetitia, t'as 19 ans. Fais pas la gamine de 5 ans. Sois réaliste. Arrête de te cacher derrière des. Non, mais ça se trouve, il écoutait parce que je suis sûr qu'il m'amuse. Je suis sûr qu'il est amoureux de moi. Non, il t'aime.
9: Non.
1: Il est avec une meuf, il écoutait pas la radio, il sait même pas qui je suis. Non, sois réaliste.
9: Je suis peut-être réaliste, mais je te promets, là, il a été vachement gentil.
1: Non,
9: mais. D'habitude, il m'aurait pas parlé comme ça.
1: Oui, non, mais je te dis qu'il écoute. Moi, je te le dis depuis le début, je le sens pas cette histoire. Un mec qui passe son téléphone à des copains qui répond pas aux messages SMS, ouais, le mec il a une meuf, bah disons.
4: Non, voilà, mais en plus, s'il te dit qu'il a pas le temps d'envoyer des SMS parce qu'il doit le faire à sa nana qui habite à Dijon, ça veut quand même dire que de toute façon, quoi qu'il arrive, c'est pas possible, quoi.
1: Laetitia, tourne la page, lâche l'affaire, arrête de focaliser sur lui, arrête à chaque fois de te raccrocher aux branches, genre dès qu'on te fait comprendre que c'est pas bon, genre oui, mais attendez, ça se trouve, il écoutait la radio, oui, mais ça se trouve, sa copine. Non.
5: Hey, elle est en train d'idéaliser.
1: C'est dur, hein, ce que je suis en train de te dire, mais bah, c'est la réalité.
9: Mais
1: tu nous demandes, la réalité, elle est là, on va pas te dire, écoute, avec tout ce qu'on vient d'entendre et tout ce que tu viens de nous dire, c'est en très bonne voie. C'est pas en bonne voie. Autant être réaliste, autant tourner la page, et puis voilà, et puis t'inquiète pas, des mecs qui kiffent les nanas qui font du sandé, qui font du handball, et qui sont sur Nancy.
9: Voilà, bah d'ailleurs, avis aux amateurs. Hein, voilà,
1: mais, non, mais là, ça fait un peu pute, la nana qui est sur le marché. Genre, avis aux amateurs, je suis là, je fais du handball, je fais du sandé, s'il y en a une qui, s'il y en a qui veut me choper.
11: Les meufs qui jouent du handball, c'est du sandé.
1: Non, mais ça fait pas genre le. Mais des sentiments quand même, un peu.
9: Sincèrement.
1: Ça fait la nana qui a plus de mec, qui a jamais eu de mec de sa vie, qui est prête à être sur le marché.
5: Il y a pas beaucoup d'estime de soi, là,
1: dedans. Oui,
5: faut être un peu plus orgueilleux si tu veux attirer quelqu'un. Je pense qu'il faut mieux en faire, faut mieux qu'il t'admire pour t'aimer.
1: Ça fait un peu genre, j'ai pas réussi à avoir ce que je veux. Alors, tu vas te bourrer en boîte et tu tapes le premier mec venu. Genre, bah, je passe une annonce, du coup, je fais du sandé. S'il y a un mec qui veut éventuellement s'éclater avec du sandé, qui m'appelle, je suis là, je suis chaude. T'es chiante, Laetitia, hein.
9: Mais non, mais
1: oh, t'es pas drôle, hein.
9: Je savais pas, moi.
1: T'as pas l'air d'être drôle, t'as pas l'air d'être fun dans ta tête, t'as l'air d'être prise de tête. Déjà, 60 000 SMS par jour, t'imagines, alors c'est
4: déjà,
1: pas son
4: c'est
1: mec.
4: Relou, ouais.
1: Alors, imagine. Non, mais tu dois être possessive et jalouse, toi.
9: Je suis d'origine italienne, tu vois.
4: Ah ouais, bah vas-y. Hein.
1: Envoyer autant de messages à quelqu'un que tu connais pas, laisse tomber. J'imagine quand t'as un mec, ça doit être la prise de tête. Eh, sois cool, vite. Non mais vite à vie. Non mais ça c'est pas une excuse. Genre je suis italienne, donc je dois être jalouse et possessive. Moi j'ai des copines italiennes qui sont complètement indépendantes, à l'opposé de ce qu'on dit des italiennes. Donc ça c'est des idées reçues.
9: J'ai pas dit parce que j'étais italienne.
1: Oui. Je te sens relou, hein. Je suis un peu agressive sur toi parce que je te sens très relou. Vraiment.
9: Mais non.
1: Donc détends-toi un petit peu l'anus. Enlève-toi le gros noyau de pastèque que t'as dedans. Vite à vivre. Et puis, tout se passera bien. Tout on va béné. D'accord.
9: Mais, ça va. Je peux passer un petit message.
1: Allez, vas-y.
9: Voilà. Alors, il y a.
1: Ça sent ravioli ici, d'ailleurs, au passage. Vas-y, oui, vas-y, petit bonjour.
9: Ma meilleure amie, qui tient à dire à Toto, s'il nous écoute, Toto, qu'elle le kiffe à mort.
1: D'accord, le message est passé.
4: Bah, voilà. Copine,
1: la belle Laetitia au 3228, si vous avez envie, en tous les cas, elle fait du handball, elle fait du sandé, elle est de Nancy. Si vous avez envie éventuellement de la rencontrer, rien ne vous empêche d'appeler, puisqu'apparemment, elle cherche des garçons au 3228. Oh, désespoir, quand tu nous tiens. Dans un instant, nous allons aller vers le défi de notre ami Martin, qui ce soir sera dans une soirée spéciale fun, je ne peux pas en dire plus, il va foutre le dawa là-bas. À mon avis, ça peut mal se passer avec la direction, ça peut être sa dernière soirée ce soir en exclu en direct sur Fun et se faire licencier avant minuit, ce qui est fort possible. Nous avons Bruno dans les studios du Turing de Grande-Bretagne qui reste avec nous jusqu'à minuit. Nous avons des appels pour toi, beaucoup de messages SMS. On a encore Richard Virin qui nous écoute ce soir et qui te passe un gros bonjour. Et je crois qu'on aura dans quelques instants un professionnel du tuning et du Turing, Turing-Tuning, qui fait les deux à la fois. Il en parlera avec toi. D'accord, Bruno?
2: Ah ouais, d'accord, ok.
1: À tout de suite, merci. On se retrouve dans un instant au 32-28, plus des places de football pour aller voir Lyon. Fenerbahçe, c'est pour la Ligue des Champions, c'est le mercredi 3 novembre. 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Bruno toujours ?
2: Ah ouais, là, Bruno toujours, donc vous savez, m'en demandez pas trop, je viens de faire 700 kilomètres.
5: Ah, ça a diminué.
2: 700 kilomètres, que dis-je? Non, mais m'écoutez pas, je dis n'importe quoi.
1: Alors, est-ce que tu peux parler de la soirée, par contre, du mardi 16 novembre? Parce que pendant 3 heures, pendant que nous, on va faire l'émission en live devant du public, et bien sûr, hein, les auditeurs pourront en profiter à la radio, tout sera filmé dans son intégralité. Tu vas donc pédaler pendant 3 heures sur un vélo d'appartement, et le but, c'est donc de battre un record de vélo d'appartement, et en plus, de ça, tu seras donc équipé d'un transpirotron.
2: Ouais. Ouais, bon, bon, de toute façon, moi, je fais un vœu, Max, excuse-moi, j'espère qu'il y aura beaucoup de caméras, hein.
4: Ça, oui, ça t'inquiète pas.
1: Et
4: ça,
1: des appareils photo et des photographes, je te dis.
4: Il y aura tout.
1: Moi, je te le dis, ça va être le festival de Cannes là-bas.
2: Ouais, mais encore bon, des appareils à photo, ça passe, mais moi, je voudrais bien voir la couleur des caméras.
1: Ouais, ben on verra ça, t'inquiète pas. Parce que toi, t'es dans le show business et tu veux réussir dans le showbiz. Ah bah là, le mardi 16 novembre, c'est l'opportunité de
0: C'est le premier
1: de se faire connaître du showbiz. Là, t'auras du public, tu seras là et tu pourras même chanter ta petite chanson. Hein.
2: Oh là là, alors là, je vais vous dire, je suis prêt à parier un contre mille qui pourront pas synchroniser une musique avec les chansons que je fais.
1: Ah bah on verra ça Bruno. Tu nous fais un petit extrait vite fait de ta chanson, mais en deux secondes.
2: Ouais, bon alors je vous la chante maintenant.
1: Il y avait la Palame, mais il y a l'autre aussi.
2: Ouais.
1: Il y en a un autre, tu chantais.
2: Allez. C'est parti. Pala, pala, pala.
1: T'as pas une autre.
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1: Bruno Salvador, Henri Salvador, Bruno Salvador, c'est lui pareil au même, qui était donc avec nous dans les studios et qui s'applaudit. En plus, il saute au kiff, il s'aime.
2: Il se kiffe.
1: Bruno, est-ce que tu t'aimes? Non, est-ce que toi, tu t'aimes, toi?
0: Oh non, j'aime pas, j'aimerais un jour que si je réussis quelque chose de concret.
1: Ouais.
2: Bah tu réussis.
3: T'as été aux toilettes. T'as été aux toilettes pendant la pause là, Bruno. À vous.
0: Non pour.
3: J'ai une odeur là.
0: Non, je vais te dire. Vous savez, il n'est pas question de toilettes quelque chose. Il est question d'une bonne douche.
3: Ouais, mais là je.
1: Ah, il est en forme, Bruno, le 16 novembre. Il sera dans les studios, mais il sera surtout sur la scène, car l'émission sera en direct live. Si vous avez envie d'intervenir, 32-28, on a des appels pour toi, justement, puisqu'on a des fans de Tuning Turing, mais plus spécialement de Turing. Bonsoir. Je ne sais pas qui j'ai à l'antenne. Bonsoir.
4: Oui, allô, bonsoir. Bonsoir. Je suis Monsieur Mazur.
1: Ah, oh, bonsoir, Monsieur Mazur.
0: Bonsoir, Monsieur Mazur.
4: Bonsoir, n'est-ce pas? J'écoute avec la plus grande attention cette émission qui est absolument extraordinaire. Malgré les yeux qui piquent un petit peu. Alors, je suis agent sportif, n'est-ce pas? Et j'aurais quelques questions à poser à Bruno.
0: Oui, certainement, oui. Monsieur Mazur, posez-les, s'il vous plaît, si vous voulez.
4: Alors, j'aurais souhaité un tout petit peu plus, n'est-ce pas, de renseignements concernant votre activité sur le cyclisme. Je suis moi-même agent sportif, ayant quelques connaissances dans le milieu. Je pourrais éventuellement vous apporter mon aide, si toutefois...
0: Ah oui,
2: ça, c'est sympa.
0: Ah oui, ça c'est gentil ça, hein, monsieur Mazur.
4: Bien entendu, n'est-ce pas? Alors, racontez-moi un peu ce que vous venez de faire comme...
0: Eh ben attendez, alors donc moi je suis parti du Var, j'ai fait ma carte d'identité, j'ai dû attendre 3 semaines chez moi dans le Var.
2: Bon, très sportif ça. Non pas dans le Var, dans un bar.
0: Dans le Var,
2: aussi, Marc, ouais.
0: si tu veux bien m'excuser.
2: D'accord.
0: Donc j'arrive du Var, je suis parti au... Pas forcément, hein Marc hein.
2: D'accord.
0: Je suis parti.
4: Alors j'ai une deuxième question.
1: Oui voilà, merci.
4: Qui concerne directement maintenant un point très technique, car moi-même je dirige une petite association, n'est-ce pas, semi-professionnelle de coureurs cyclistes, et donc tout au long de l'année nous recrutons, n'est-ce pas. Alors une ou deux questions un peu techniques sur votre vélo. J'aurais voulu savoir votre grosseur de pignon, du 2,5 ou du 5.
0: Moi j'ai du 5, je crois.
4: Bien sûr, je note.
0: Je crois.
4: Vous croyez,
0: et
4: oui.
0: J'ai une excellente bicyclette, tout en aluminium, suspension devant.
4: Bien sûr.
0: Suspension derrière, avec une selle, gel.
4: Oui, alors à propos de gel, nous allons parler de vos pédales.
0: Oui.
4: Vous y allez à fond dans la pédale.
0: Comment?
4: Allez,

0: Les sept mercenaires avec un petit écran, j'ai le réchaud à gaz, j'ai la casserole, j'ai les films pour
1: eux. Non, répondez-moi, j'aurais voulu savoir, au cas où nous vous recruterions, au sein du peloton, acceptez-vous facilement de sucer la roue de l'un de vos collègues cyclistes?
0: Bien sûr, monsieur Mazur.
1: D'accord, très bien.
2: Alors, monsieur Mazur, en même temps, si vous le voulez bien, on a Jackie de Moulin qui est avec nous également. Mais alors, lui, il est un amateur, mais professionnel de Turing.
1: De Turing, oui. Bonsoir, tout le monde. Jackie de Moulin, c'est moi.
2: Jackie, et puis
1: monsieur Mazur.
2: Je pense que là, les trois, là, ça va être bon.
1: Oui. Alors, moi, j'appelais parce que j'écoutais. Hein. Bon, je voulais dire bravo, chapeau Bruno, quand même, hein, parce que ce qu'il
0: fait,
1: c'est pas mal. Mais moi, en fait, c'est avec ma femme, on est des gros on est des bouffeurs de macadam, quoi, hein, comme on dit, et nous c'est l'été, hein. L'été c'est on pose tout, on prend les sacoches, on charge et on roule.
2: Tu pédales beaucoup, Jackie, pendant l'année?
1: Pendant l'année, ouais, tout, bon, les week-ends, tout ça, mais c'est surtout l'été où là vraiment là ça peut être du 400-450 bornes par jour, hein.
2: C'est pas mal.
0: C'est super, hein. C'est beau ce que vous faites, hein. C'est beau, hein.
2: C'est quoi le programme? Tu pars à quelle heure? 6h à l'aube?
1: Ah, le programme, c'est le lever du jour, hein. On se lève avec les poules. si ce n'est que nous, on a des vélos en plus.
2: Ouais.
1: Et là, on attaque. On roule. On prend des fruits secs, des trucs comme ça pour pouvoir bouffer sur la route parce que l'important, c'est la moyenne.
2: Ouais, alors, pour expliquer, alors, pardon, imaginons que tu partes de Paris et que tu veux te rendre à Nantes. Donc, tu pars à 6h du matin de Paris, t'es avec ta meuf, donc tu pédales, donc tu bouffes du bitume, c'est ça?
1: Voilà, c'est ça.
2: T'arrives sur place, il est quelle heure? Minuit et demi, une heure?
1: Pour Nantes, non, on peut arriver milieu d'après-midi, mais on fait pas les petites étapes. Hein. Nous, on calcule toujours pour avoir vraiment la journée.
2: 6h du matin, donc t'arrives quand même en fin d'après-midi.
1: 6h du matin, on arrive.
2: Vers 19-20h, on va dire.
1: Ouais, 21h par là.
2: Attends, ouais, donc t'es défoncé.
1: Ah ouais, ça c'est clair que bon, c'est physique. Hein.
2: Tu profites un peu de la soirée, parce que tu t'es en vacances, donc est-ce que tu profites de Nantes ou pas?
1: Bah, c'est-à-dire qu'on en profite pour dormir, parce qu'après, c'est pas tout, mais le lendemain, faut repartir.
2: Ah, direct?
1: Ah,
2: direct.
1: Ah, oui. Ça,
2: t'as même pas le temps de bouffer, d'aller au resto?
1: Un petit panini, quoi, on fait un petit truc vite fait, puis toujours la moyenne, hein, parce que sur le sommeil aussi, c'est important, faut pas perdre de temps.
2: Et alors, donc après de Nantes, le lendemain, donc tu repars tout de suite, tu refais 500 km?
1: Et t'es reparti, voilà, c'est ça.
2: Et pendant tout l'été?
1: Ouais. On n'aime pas, hein. Je pense que Bruno est...
2: T'as la sensation de te reposer quand même avec ta femme?
1: Le plaît-il.
2: T'as l'impression de te reposer après avec ta femme? T'es bien reposé des vacances?
1: Disons qu'on a, c'est vrai qu'on a l'impression de se reposer quand on a fini l'été, en fait. Hein, ouais, parce que là, c'est pas le but. Là, c'est vraiment...
2: Oui, les vacances, c'est quand vous reprenez le boulot, quoi.
1: Voilà, c'est à fond.
2: Je sais que... Excuse-moi, mais Bruno, je sais qu'il a des bons mollets de coq. Hein, il a des bons mollets. Toi, c'est des mollets de quoi, toi?
1: Ah, moi c'est du mollet de poulain là à ce niveau-là, hein. C'est ah ouais, et puis Josie aussi, hein. Josie, c'est ma femme.
0: Ah ouais, mais c'est sûr. Bon, ben moi j'ai
2: évident, quand même,
0: non mais écoutez-moi, il faut que je vous dise, hein, j'ai fait un parcours de 1000 km de Sifour à Paris. C'est-à-dire que mettons 7 jours, pas... 907 jours. Alors le département le plus terrible, c'est après Lyon. Mmh. Et le département de Lyon. Et bon, il y a des moments, c'était plat, j'avais pas de problème, j'ai bien roulé, ouais, j'ai fait 130 par jour.
2: C'était difficile, hein.
0: Des fois 100, oui, c'était difficile parce que bon...
3: Mais en venant de Sifour pour aller à Paris, en passant par Lyon, ça m'étonne pas que ce soit très compliqué.
2: Bah,
0: ouais, mais c'est-à-dire que moi, Lyon, j'aime pas Lyon parce qu'après, il y a une grande côte à monter.
4: Mais t'as fait les Alpes ou pas?
0: Oh oui, j'ai fait les Alpes, Morzine, tout ça, oh, oui, oh, bah, vous savez, moi je connais toute la France par cœur. Alors, hein. Demandez à Max toutes les cartes qu'il a reçues du Sud-Ouest, tout ça.
2: Avec une écriture bien particulière.
4: Il y en a un paquet. Il en a un mur plein chez lui, hein, il les affiche. Ouais. Ah ouais.
2: Monsieur Mazur, vous, oui. Vous avez, il y a quelques années, côtoyé de près ce milieu du...
1: Oui, absolument. Alors moi, je suis Turing, très étonné, très surpris et en même temps admiratif par les performances de Bruno, n'est-ce pas? Mais j'aurais toutefois une petite question si nous allions professionnellement un peu plus loin.
2: Oui, voilà, parce que vous avez côtoyé quand même Richard Virenque.
1: Oui, absolument, monsieur Virenque, et je me flatte d'être un très bon ami de monsieur Bernard Hinault.
2: Oh,
1: Bernard Hinault, n'est-ce pas, Bruno? Vous connaissez son surnom, c'est le...
0: Ah oui,
1: Bernard
0: Nanar.
1: Non, le... C'est
4: ça, c'est un petit animal, Nanar.
1: Un petit animal, non. Non, un petit animal, le blé.
0: Le blaireau, il me l'avait dit, mais j'ai oublié. Oh là là.
1: le blaireau.
0: Oui, il me l'a dit, mais moi j'ai oublié.
1: Alors, à chaque fois que je mentionnerai Monsieur Hinault, il serait bon que vous

0: Le blaireau.
1: Le blaireau, oui, il me l'a fait dire il y a quelques mois plus
0: tard. Oui, absolument. Alors, Bernard Hinault.
1: Bernard Hinault, le blaireau.
0: Voilà, absolument. Je vous demanderai juste une petite... vous savez, comme le monde du cyclisme est actuellement un peu sous pression, je vous demanderai juste, concernant ces petites histoires de dopage, s'il vous était possible, dans la mesure du possible, là, maintenant, d'effectuer une analyse d'urine. Je vous demanderai si vous pouviez aller aux toilettes de Fun Radio avec un petit gosselet et uriner dedans.
2: Bah, dire, monsieur Mazur, l'analyse d'urine, elle s'est faite un peu dans le calbut.
3: Je crois aussi, oui.
2: À mon avis, aussi.
4: On va essorer le calbut dans un tube.
2: J'allais dire, à mon avis, on prend le calbut, on sort un peu, à mon avis, on peut remplir un bon demi-litre.
0: Alors, auriez-vous une aimable stagiaire qui pourrait remplir cette petite mission d'essorage?
2: Écoutez, nous allons de ce pas envoyer Amélie qui va se prêter. Non, mais le dopage, parce que là, monsieur Mazur a mis le doigt dessus, le dopage, Bruno, qu'est-ce que tu parles du dopage? Est-ce qu'il y a du dopage dans le Turing?
1: Dans le Turing, non, il y a pas de dopage, il y a pas de dopage.
2: Tu confirmes.
1: Non, sauf que des fois, bon, c'est sûr que je bois un petit peu de vin en mangeant. Bon, ils font du vin, bon, mais ça ne veut pas dire que je prends du dopant, je prends pas de dopant ni rien.
2: Ni déodorant d'ailleurs, rien du tout.
1: Mais de toute façon, c'est pas que je critique ceux qui se mettent en dopage, mais bon, ça ne veut pas dire aussi que je leur donne raison non plus. Hein.
2: Ouais.
0: Moi, je suis assez d'accord avec ce qu'il dit.
2: Ouais, Jackie, toi, personnellement.
0: Oui, Bruno, une petite question. Vous n'avez donc, on ne vous a jamais mis un tuyau dans le canal de l'urètre, bien sûr.
1: Si, il y a longtemps, j'ai tellement bu que je me suis retrouvé à l'hôpital. On m'a mis un tuyau pour retirer le vin.
0: Dans le canal de l'urètre.
1: Oui, Bruno, si on peut appeler ça comme ça.
2: Bruno, on parlait justement de professionnels. Là, je vois, il y a encore. Là, il y a beaucoup de gens. Hein. Richard Virenc, encore là, vient nous envoyer un petit SMS. Et il passe le bonjour d'ailleurs à Monsieur Mazur. On va essayer de le joindre, hein, Monsieur Virenc, si on arrive à l'avoir en ligne. Ça serait vraiment fabuleux. Ouais. Et puis, si par hasard, quelqu'un veut bien jouer le rôle, enfin, Poulidor, je pense que ça pourrait lui faire plaisir. Parmi vous deux, voilà le message est passé. Voilà.
0: Il y a un truc que je voulais demander aussi à Bruno. Je sais que nous, avec Josie, on a une petite technique toujours dans l'esprit qui a pas cassé la moyenne. Hein, c'est que on a notre gourde évidemment avec nous sur la route. Et le truc, c'est qu'on part le matin, elle est pleine. Tu bois, tu la vides. Et à un moment, justement, pour éviter de s'arrêter, si vous voulez, je la re-remplis en urinant à l'intérieur. Et je voulais savoir si lui, Bruno, avait des techniques comme ça. Ou pas?
1: Ben non, mais moi, je sais que je devrais pas boire du machin, c'est de la limonade, c'est terrible, c'est bourré de sucre. En plus, ça vous donne soif toute la journée parce que c'est bon. Alors maintenant, je sais
2: ça
1: que
2: ça donne pas la chiasse, c'est un peu là.
1: Oh, la limonade, c'est pas bon parce que bon, c'est bourré de sucre. En plus, c'est pas ça qu'il faut boire quand on fait un long voyage. Ce qu'il faut boire, moi, je vais vous dire.
3: De rosé.
2: Mais va te le dire. Non, de l'eau, non, je crois que là, Amélie, il en parle professionnel.
1: Non, mais il faut...
2: Non, je vais te déconner là-dessus.
1: Non, bah alors, Max, excuse-moi, il est pas question de boire du rosé lorsqu'on roule.
2: Il faut boire de l'eau.
1: Ben, il faut boire de l'eau, mais il faut aller dans les Intermarchés, prendre des bouteilles parfumées au jus de fruits, à peine sucrées, à peine.
2: Ah oui, aromatisées.
0: Moi, chercher champion, excusez-moi, mais c'est une petite précision que je voulais apporter.
1: Oui.
2: Bruno était cool, il est scotché devant. Faut quand même expliquer que Bruno est scotché devant le micro. Dès qu'il y a quelqu'un qui parle, il a forcément le casque sur les oreilles. Il est attentif avec les yeux grands ouverts et il vous écoute. On a une surprise pour toi, Bruno. Je crois que Monsieur Mazur, en réalité, n'a pas osé te le dire, mais il y a quelqu'un à côté de vous, Monsieur Mazur.
0: Oui, absolument, oui. Je voulais être discret à ce sujet, bien entendu, mais je suis en train de dîner dans un restaurant chic avec Monsieur Virenc. Souhaitez-vous lui parler, peut-être?
1: C'est bien.
0: Allô, Monsieur Bruno.
1: Oui, Monsieur.
0: Souhaitez-vous parler à Monsieur Virenc parce que.
1: Oh oui, s'il vous plaît, Monsieur Mazur.
0: Oui.
2: Alors là,
1: je serais content.
0: Un instant, attendez.
2: Voilà.
0: Oui. Pose la seringue, c'est à toi. Pose la
2: seringue. Richard Virenc en direct.
4: Là, c'est fort.
2: Pour Bruno.
1: Je suis content. Hein. Moi, ça me fait plaisir.
0: Allô.
2: Allez, voilà. Allô. On va laisser. Bonjour, Monsieur Virenc. C'est Richard.
0: Alors, Richard. Bonjour, c'est Richard Virenc.
2: Bruno.
1: Bonjour, Monsieur Virenc.
0: Qu'est-ce que je...
1: Oui, attends, parlez.
0: Pardon, deux secondes. Et je dois dire quoi, Monsieur Mazur, là? Eh bien, tu dis bonsoir, couillon. Allô, bonsoir, couillon.
2: Monsieur Virenc, vous êtes en direct sur Fun Radio avec Bruno du Touring de Gombre.
1: Oui, vous êtes en direct.
0: Le Touring, j'ai entendu beaucoup parler de vous, si vous faites le Touring.
1: De Grande-Bretagne, oui. Alors normalement...
0: très bien.
1: Normalement, bon, là, je vais pas quitter Paris un bout de temps, bon, parce que, bon, j'ai...
2: Ah, merde.
0: Vous pouvez pas ?
1: Ben non, parce que j'ai...
0: Forcez-vous.
1: J'ai une grande émission du tonnerre qui arrive le 16 novembre. Exact. Alors donc je vais pas quitter la banlieue parisienne.
2: Hein. Bruno, est-ce que tu as suivi les Tours de France et bien sûr Richard et...
1: Oui, j'ai suivi le Tour de France.
2: Il y a peut-être deux trois questions pour finir.
1: Eh ben la première question c'est que bon est-ce que quand vous avez envie de doubler tel un tel, est-ce que c'est possible de doubler?
0: Alors, ben...
2: Bonne question.
0: Oui, c'est, merci pour me l'avoir posé. Moi, je vous répondrai en fait très simplement. En fait, quand je prends sur la Trocadéro par la Fraie pour la gauche, j'ai pas de mal à doubler par le vélo.
1: Oui.
2: Parce que, Monsieur Virenque, pendant les Tours de France, vous avez comme lui des clignotants avec un petit rétro?
0: Oui, enfin, pas tout le temps, parce que ça c'est surtout quand on roule de nuit.
1: Ouais.
0: On roule. Vous avez roulé de nuit?
1: Ah oui, moi ça fait.
0: Alors c'est vrai. Que ça les fait.
1: Pardon.
0: Pour trouver les hôtels, les petits hôtels au bord de la route, c'est mieux.
1: Ben c'est à dire que moi j'ai beaucoup d'argent. Je pars avec beaucoup d'argent, mais le problème oui,
2: tu
1: c'est
2: pars
1: que.
2: Avec combien d'argent, Bruno, quand tu pars faire un touring de
1: là normalement j'ai 2 millions et quelques sur moi, mais je me paye
4: pour
1: pas l'hôtel. Je me paye pas l'hôtel parce que je sais bien que je vais les dépenser systématiquement.
0: Et tu les caches où, Bruno? Tu t'arrêtes toi aussi des fois les aires de repos pour comme ça pour te reposer sur...
1: Oh pas du tout. Non. Moi je pour moi
0: pour te reposer un peu mais au niveau du
2: entre
0: jambes au niveau du
1: non pour moi ma tactique je m'arrête dans les fermes
0: oui.
1: Et à chaque étape bon je reste la nuit je demande dans une ferme si c'est possible de m'arrêter oui. Alors je dors dans une étape oui. Et tous les soirs
0: tu te libères un peu le pénis des fois ou pas?
1: Non, ben, c'est-à-dire que maintenant ça se calme.
0: Mais tu connais cette expression de cycliste? Oui, tu connais, j'espère. Se libérer le pénis.
1: Ben, j'ai jamais entendu parler cette expression. Hein.
0: Oui, ben, tu veux que je t'explique?
1: Bien sûr, monsieur. Bon.
0: Alors,
1: monsieur
0: attends, tourne-toi. Voilà. Tu es retourné?
2: Faut que tu te tournes, Bruno.
1: Attends, oui, je suis retourné.
2: Non, il l'a pas fait. Vas-y,
1: non.
2: Retourne-toi, Bruno, pour voir ce qu'il va faire. Attends, vas-y.
0: Voilà. Retourne-toi. Tu es retourné.
4: C'est bon.
0: Maintenant, baisse-toi un tout petit peu.
4: Baisse-toi.
1: Mais il faut que j'abaisse le micro aussi, hein.
4: Oui, mais t'inquiète, ça fera pas mal.
1: Parce que si je laisse le micro en l'air et que je suis abaissé, je risque pas de me faire entendre, hein.
2: Et là, qu'est-ce qu'il faut qu'il fasse, là?
0: T'inquiète pas.
2: Richard Virenque, qu'est-ce qu'il faut qu'il fasse, là?
0: Alors maintenant, je l'avertis quand même. À un moment
2: donné, plaisante.
0: Je vais demander à Bruno de tousser très fort et Bruno, tu vas peut-être avoir les yeux qui pleurent, mais ça va être très bref. Tu es prêt, Bruno?
1: Mais je regrette de pas avoir des oignons pour me faire pleurer.
0: Oui, t'inquiète pas.
2: Mais en parlant d'oignons, ouais.
0: Que ça va se passer. Bon, alors Bruno, tu es prêt?
1: Je suis prêt, monsieur Virenque.
0: Tousse.
3: La Lucie.
1: Je tousse.
0: Tousse très fort.
1: Oh là là, j'ai le hockey. Oh là là.
0: Voilà.
2: Quel comique ce Bruno alors. Voilà, un peu de cracher en pleine gueule grâce à vous, Richard.
0: Oui, je vous en prie, c'est un plaisir.
3: Ça fait franchement plaisir.
2: Oh, l'artiste. Ah, oh, bravo.
4: Ah ouais.
2: Bravo, Bruno.
4: Ah, il est coincé.
2: Jackie, on va être obligé de vous laisser parce que je sais que vous êtes amateur de touring, mais vous avez beaucoup de choses à faire là.
0: Hein. Oui, c'est parce qu'on a roulé avec Josie aujourd'hui, donc c'est pas tout ça, on va se coucher.
4: Ah, Jackie et Josie, donc
2: merci beaucoup.
1: Ouais. Okay. Oui, merci beaucoup, monsieur Virenque.
2: Merci, monsieur Virenque également, merci. Hein.
0: Oui, j'aurais juste une bien dernière sûr. Petite chose. Mon ami monsieur Mazur me dit qu'il paraît que vous savez, Bruno, très bien imiter la pompe à vélo.
1: La pompe à vélo, j'ai jamais imité, mais je peux l'imiter.
2: C'est exceptionnel ce qui se passe
1: c'est
2: là.
1: Bon. C'est bon, ouais, c'est bon, et là, c'est fort.
2: Ce qui est génial, c'est que quelque part, monsieur Virenque et monsieur Mazur, c'est que vous frustrez les auditeurs parce que vous lui demandez de faire beaucoup de choses qui sont visuelles. Mais là, on sait que le 16, quand tout le monde va pouvoir y avoir le droit, les voir, enregistrer, diffuser, là, ça va être extraordinaire parce que voir Bruno en train d'imiter la pompe
4: c'est
2: à vélo.
4: C'est un grand moment.
2: Grand moment, hein. Monsieur Virenque, oui, on n'en est pas loin. Monsieur Virenque, merci mille fois.
1: Et puis,
2: vous embrassez monsieur Mazur de notre part.
0: J'hésite pas.
2: Merci,
1: monsieur Mazur aussi, au revoir.
2: À bientôt. Au revoir. la fête n'est pas terminée, hein, puisque dans un instant, suite de la Radio Libre, bien sûr, au 32-28, Bruno reste là. Et attention, on aura une certaine, rien que pour toi, Cécilia, pour la Radio Libre, qui est dans les parages. Cécilia, bonsoir, 18 ans de Toulouse.
5: Bonsoir.
2: Ça va bien ?
5: Ouais, ça va.
2: Alors, tu es fan de Bruno ?
5: Non, je suis pas fan, je suis sous le charme, hein. Je suis complètement amoureuse.
2: Bruno ?
1: Bah moi, oui, moi je suis fan, hein.
5: Non, mais non. Je m'aime pas, hein.
2: Non, je crois que là, la Cécilia, elle est devenue fan de toi, elle aime ton personnage, elle aime qui tu es. Vous allez pouvoir tous les deux discuter dans quelques instants en direct sur Fun Radio, vous ne bougez surtout pas. Bruno, petite pause. On se retrouve également pour les gros dossiers ce soir, car on ne les a pas, ça aurait dû se faire à 22h. Ça aura un petit peu de retard, les gros dossiers, c'est mon fils adore le judo, et moi pas du tout. Voilà, Adria, lui, il a 14 ans, René et Martine, ce sont les parents, et voilà, c'est le fight total. Si vous avez envie de poser des questions à Bruno, on va faire de la radio libre, 32... Eh oui, c'est ici que ça se passe. C'est nulle part ailleurs, 22h23 et nous sommes en direct bien entendu pour la Radio Libre au 32-28 avec Bruno Duturing de Grande-Bretagne qui nous fait le plaisir d'être là, qui va être encore là quelques minutes et qui ensuite va s'absenter quelques demi-heures, trois quarts d'heure et qu'on retrouvera en dernière partie de soirée dans la Radio Libre. Les gros dossiers vont arriver dans un instant, et on pourrait peut-être même les faire maintenant, non je ne sais pas, parce que sinon avec Cécilia si Cella Dragouze, ça peut prendre un certain temps et peut-être pas avoir le temps de tout faire. Si, on marche, on aura peut-être le temps, si. Cécilia est avec nous, 18 ans de Toulouse, elle est coiffeuse, Cécilia, bonsoir.
5: Bonsoir.
2: Alors donc, t'es tombée sous le charme, et on peut le comprendre, de Bruno depuis que tu l'écoutes, hein.
5: Voilà.
2: Ouais. Eh ben Bruno t'écoute, vas-y, tu peux lui mettre ton micro, Bruno.
1: Enchantée, Cécilia.
5: Enchantée.
1: Alors comment tu vas, Cécilia? J'aurais te poser une question.
5: Oui.
1: Comment que t'es perfectionnellement?
5: Perfectionnellement.
1: Oui. Est-ce que
5: la traduction du mot, c'est...
2: Est-ce que t'es bonne?
1: Est-ce que t'es bonne et est-ce que t'es jolie?
5: Il paraît oui, normalement, je pense, oui.
1: Ah, vraiment, super.
2: T'es blonde ou brune?
5: Je suis brune, hein, métisse.
2: Oh là là, métisse.
5: Bah, donc, je suis brune forcément.
2: Un peu, tu vois, la chanson de talent de la Martinique.
1: Et je voulais te demander, si c'est pas trop indiscret, quelle est la couleur de tes yeux?
2: La couleur de
5: mes yeux?
1: Oui. Marron. Ah.
5: Ouais.
2: Comme le caca.
5: Marron clair.
1: Non, les yeux marrons, si c'est des yeux foncés, ça peut ressembler à des yeux de vampire.
5: Oh. Ah oui, non, mais je suis pas un vampire. Ils sont marron clair.
1: Ouais, marron châté, quoi.
2: Cécilia, t'es célibataire?
5: Ouais.
2: Oh, ouf, pour Bruno.
5: Non, je suis pas célibataire, mais pour Bruno, je suis prête à tout.
2: Ah, voilà, c'est gentil. Peur, ouais.
1: Ah oui. Voilà. Par contre, il est pas impossible que je sois un peu trop vieux pour toi.
2: Bon, t'as quel âge, Bruno?
5: Non.
1: Quel âge j'ai? J'ai 50 ans.
2: Oui, bon.
1: À la fin de cette année, 51 ans. Bon, ouais.
2: Bon, on sait pas trop, hein, parce que...
5: C'est pas grave. Ouais. Moi, ce que j'aimerais te demander, c'est si t'es attentionné, si tu fais des cadeaux tous les jours ou si c'est toutes les semaines.
2: T'es comment avec les femmes? Je voulais juste préciser, concernant l'âge de Bruno, qu'il peut y avoir une petite erreur, parce que dans les chiffres, encore tout à l'heure, j'ai regardé sa super paire de Santiago qu'il n'a pas eu le temps de tirer, il me l'a dit, qu'il a coupé au ciseau pour les faire plus courtes, hein, des mini Santiago. Il m'a quand même précisé, pour vous dire quand même qu'au niveau des chiffres, il est des fois un petit peu, hein, à l'ouest, c'est que quand même sa paire de Santiago, pour lui, vaut plus de 100 000 francs.
6: Ah, hein, bah oui.
2: Ah ouais, c'est pour dire que 51, ça trouve, il en a 61, comme il peut en avoir 26. Hein.
1: Ouais, mais moi, des bonnes Santiago qui tient longtemps, il faut mettre cher.
7: Et celle-ci, ça fait combien de temps que tu les as au pied?
1: De cet été, je les ai achetés achetés au Cap d'Agde.
6: Oui, t'as un problème dans les dates aussi.
1: Ouais, je pense. Cap d'Agde, cet été, j'ai sillonné toute la France, le Sud-Ouest, ouais. Le Clermont-Ferrand, l'Ardèche, tout ça, j'ai sillonné.
6: Et t'as trouvé que ça, comme pompe?
1: Disons que moi, je me retrouve, excusez-moi du mot, je me retrouve un peu con. Quelques mois plus tard, je retrouve un magasin où ils font des bonnes Santiago. J'aurais dû attendre.
2: En tout cas, je voulais juste préciser vraiment aux auditeurs de Fun, quand je dis, je pense qu'ils se trompent dans les dates et dans beaucoup de choses, on vient de l'entendre, ils disent que c'est Tiag, elles ont à peine 6 mois, à mon avis, c'est 6 ans. Mais voilà, c'est quelqu'un qui est hors du temps. C'est-à-dire que quand on commence à parler, Cécilia, de l'âge de Bruno et qu'on le regarde, tu vois, c'est un peu comme le Seigneur des Anneaux, t'as l'impression d'être complètement... t'as l'impression d'être hors du temps. Tu sais pas trop si t'es en 2004 parce que t'as l'impression de voir un personnage sorti tout droit de la série de Jacques Croquant.
6: Ah, il est super
2: habillé. Tu te dis, tiens, le mec, il doit avoir des sabots en bois alors qu'il a quand même des sandiacs à la Dick Rivers, donc tu sais pas trop si c'était dans les années 60.
6: Ou au Moyen-Âge.
2: Et puis, à un moment donné, t'as un chapeau de cow-boy, ça fait les 7 mercenaires, t'as l'impression de revenir en genre en 1800 et quelques.
6: Il est surréaliste, ce mec.
2: Bon, il a un cuir très James Dean, très James, donc tu te dis, le mec, à mon avis, il doit avoir une vieille Porsche. Alors qu'en réalité, il a un vieux vélo qui t'amène directement à penser au cyclisme. Tu parles de virang, donc tu reviens plutôt dans les années 90-2000. Tu sais pas trop à quoi il ressemble. Il a une petite bague avec un petit cœur. Tu dis, le mec, il est fashion victim.
7: Ah ouais,
2: il est carrément, là, il est carrément dans le coup. Et, donc c'est très bizarre de donner un âge à cette personne-là. C'est un peu comme dans la série Stargate, quoi. Il faut passer de l'autre côté du mur pour savoir véritablement ce qui se passe dans la tête de cette personne qui est assez particulière. Donc,
8: ah, et qui sent très fort, hein, au passage.
2: Non, mais qui?
7: Qui refoule.
2: Non, mais.
1: Ouais, c'est
2: ça, t'es d'accord avec moi, hein?
1: Oh, ouais.
2: Il n'y a pas d'âge à donner.
1: Non, il n'y a pas d'âge à donner. Mais moi, qu'est-ce qu'on peut dire? Le touring de Grande-Bretagne va se faire pour l'été prochain.
2: Ça, je crois que j'ai attrapé la grippe.
1: Va se faire pour l'été prochain. Bon, ben, pour l'instant, je sais pas trop encore. Je pense que je vais être encore en France. D'autant plus que le 16 novembre, il va y avoir une émission colossale.
2: Ah, t'écoutes bien, Cécilia. Tu seras de la partie, ouais, t'es ouais. Toulousaine, tu pourras pas venir, toi, éventuellement, le 16?
5: Oui, c'est où? C'est à Paris?
2: Ah, bah ouais. Oui, c'est à Paris, oui. L'émission, elle se fait comme d'habitude, sauf qu'au lieu d'être fait dans les studios comme chaque soir, elle sera fait, dans le sous-sol, en bas, dans un studio, mais en live, avec une centaine de
7: dans
2: personnes.
7: Cave, ouais.
2: Voilà, c'est un beau studio et tout, on y mettra les moyens, et Bruno sera sur la scène, entre autres, pour faire du tuning.
6: Par contre, Bruno, tu promets,
2: pour pédaler.
6: Tu te parfumeras pas au vinaigre.
1: Non, mais là, de toute façon, c'est sûr que je vais pas arriver en short comme ça parce qu'il va
2: On en parlera. Moi, Bruno, je voudrais juste terminer là-dessus parce qu'après, il y a les gros dossiers. Cécilia, qu'est-ce qui t'a plu en Bruno?
5: Sa voix, sa façon de parler, ce que tout le monde aime pas, mais je...
2: Tu rigoles, tout le monde adore. Je te coupe parce que là, les gens...
5: Ah bon?
2: Bah oui, nous, on lit toujours les deux, trois messages.
6: Les gens sont fans, hein.
2: On lit toujours les deux, trois messages de gens qui sont forcément très jaloux.
5: Ah,
2: mais la majorité des gens sont fans de Bruno, adorent ce qu'il fait, hein, bien sûr.
5: Ouais.
2: Ah bah oui.
5: Et ce que j'aurais aimé savoir, c'est qu'est-ce qu'il pourrait me faire comme cadeau pour me satisfaire, pour, qu'est-ce qu'il pourrait faire pour moi, pour me garder.
2: Ah, pour, Bruno,
5: si
2: qu'est-ce que tu ferais?
5: Ensemble, hein,
2: pour l'amour d'une femme, tu ferais quoi? Tu serais prêt à aller jusqu'à où?
1: Eh ben moi pour l'amour d'une femme, moi je serais prêt à faire un petit cadeau, je sais pas, ne serait-ce qu'un petit bracelet ou un truc comme ça.
6: Ah, il est cool, il est sympa.
2: Ah, quand même.
8: Ah, t'es généreux, toi.
2: Ah oui.
1: Ou encore, on va pas dire n'importe quoi non plus. Je vais pas aller dire passer dans le lit parce que bon.
7: Est-ce que je te plais, Bruno?
1: Ah oui, super, oui.
7: Est-ce que tu voudrais me faire un cadeau pour le 16 novembre? Tu me fais un bracelet ou tu me fais quelque chose pour me séduire?
1: Moi je trouverais. Tu sais, tu me plais beaucoup, Émilie.
7: Oui, mais regarde-moi pas comme ça, quand même.
2: Cécilia, tu vas te faire doubler parce que l'autre, il est en train de la chauffer. Vas-y.
7: Mais il écarte les jambes.
2: Laissons-le parler.
1: Moi, je suis prêt à t'offrir un grand bouquet de fleurs.
2: Oh, c'est vrai.
7: Bien, oui, non.
1: J'irai chez un fleuriste et puis je te ramène ça.
2: Tu vas galérer.
1: Le 16 novembre...
7: Tu me fais une surprise, je veux pas savoir ce que c'est.
1: Oui, mais enfin, c'est... Peut-être que j'aurais pas dû te dire...
2: Un striptease à minuit après avoir pédalé pendant 3 heures.
6: Ça va faire à tout le monde.
2: Au moins, ça fera partir le public après.
1: Déjà, là, avec le short, tout ça, ça fait un strip cerise avec ça.
2: Ok, Bruno, vive l'humour. Cécilia, en tous les cas, tu ne quittes surtout pas. On te remercie de ta gentillesse et d'avoir consacré un peu de temps. Bruno est très pressé.
5: D'accord.
2: Tu ne quittes pas, on te récupère hors antenne et si tu veux discuter avec Bruno, ton petit chéri, il n'y a pas de problème, d'accord?
5: Okay.
2: Bisous mon amour, merci d'avoir appelé en tous les cas. Attention, à partir de lundi, on offrira les places pour cette soirée du mardi 16 novembre. À mon avis, à ne rater sous aucun prétexte. Et ceux qui auront la chance et le privilège d'être dans le public, il y aura une centaine de personnes. Eh bien écoutez, ça risque d'être l'énorme teuf. Le gros dossier, le voici, le voilà. Il aurait dû avoir lieu à 22h, mais bon, on a un petit peu de retard. Vous savez ce que c'est le direct. Et puis on n'oublie pas les défis de Martin. On aura les places également pour Lyon-Fenerbahçe dans quelques minutes. Mais pour le moment, le gros dossier, René et Martine sont les parents de Adrien qui a 14 ans, qui lui pratique le judo à haut niveau. Et il aimerait aimerait bien travailler dans le sport, mais sa mère, elle, ne l'entend pas de la même oreille.
6: Non, c'est son père.
2: C'est son père, ouais. La mère le soutient et le père, lui, n'est pas du tout d'accord. On a donc passé une journée complète à suivre les débats houleux entre Adrien, René et Martine, grâce à Cécilia, la journaliste. Écoutez, première partie.
9: C'est tout du judo, là.
10: Oui, à l'école de Nogent-sur-Oise.
9: Ah, c'est hors de question.
10: Et pourquoi c'est hors de question ?
9: C'est pas un établissement coté, mis à part où il va faire 2 heures de plus de judo, et je pense que c'est complètement inutile. On en a déjà parlé.
10: Oui, on en a déjà parlé, mais justement, là, il est en troisième, et il va falloir...
9: Non, là-bas, c'est pas bien fréquenté.
10: Comment tu sais que c'est pas bien fréquenté ? T'es déjà allé dans ce lycée, toi ? Ça te plaît pas de voir quand ton fils finit premier, champion d'Oise ?
9: Ce que j'aime pas, c'est quand il s'est écrasé la tête sur le tatami, et puis qu'il sort du tatami en pleurant. Ça, j'aime moins, déjà.
10: Tu pleures pas ?
9: Ah, il s'en est déjà fait des belles, hein. Sans parler du plâtre et compagnie.
10: Oh, tout sport, de toute façon.
9: Tout sport.
11: C'est en moyenne tous les 3 ans, une blessure grave.
9: Bah oui, bah, c'est déjà pas mal, hein, une blessure grave tous les 3 ans.
11: Non, pas très grave, mais...
9: Bah si, quand même.
11: Bah, à chaque fois, je te vois jouer en compète.
9: Je dis simplement que ça sent la chaussette, c'est tout, et puis que c'est pas très intéressant, quoi. C'est vrai.
11: Que mes copains, ils ont leur père, ils sont à leur compète.
9: Allez, c'est ma fête, vas-y.
2: Allez, c'est parti.
9: Ouais, non, mais c'est vrai.
10: Cet après-midi, il a la première compétition de judo.
9: Ah bon ?
10: Tu savais pas qu'il avait une compétition de judo ?
9: Ah bon ?
10: Non, bah évidemment. Bah oui, comme d'habitude, bah voilà.
9: Super. C'est la première ?
11: Ouais.
9: Bon, c'est bien.
10: Ça serait bien, comme d'habitude, là, tu travailles pas cet après-midi, tu vas pas...
9: Non.
10: Tu pourrais venir le voir pour une fois, ton fils.
9: Ouais, mais d'habitude, je vais seulement à celle de Chambly.
11: Moi, je peux faire une exception.
9: Ah bon? Tu me gênes?
11: Ouais.
9: Bah oui. Donc, t'es sûr?
11: Oui.
10: Voilà, ça serait l'occasion.
9: Ouais.
10: Pour une fois.
9: Bah ouais.
10: On va faire l'effort.
9: Bah ouais, c'est le mot.
10: L'effort, voilà, ça sera l'effort. Ouais. Mais ton fils, pour ton fils.
9: Ah, imagine, tu te prends une tôle.
2: Voilà la première partie de ce gros dossier. Attention, c'est pas terminé. Malheureusement, on n'aura pas René, ni Martine, ni Adrien. Mais écoutez là, parce que là, c'est un petit peu une sorte de petit piège. Hein. Notre ami René se retrouve
6: à la compétition.
2: L'obligation d'aller à la compétition.
6: Ouais.
2: Voilà. Et là, sur place, on voit Martine qui soutient son fils. René, hein, le père qui une fois de plus reste stoïque, ne supporte pas trop, il galère un petit peu. Hein. Écoutez, gros dossier. Écoutez.
10: Bon, mais il va certainement être avec Fabien, là, le premier qui est premier partout.
2: Ah bon ?
10: Et là, je viens de discuter avec son père et c'est pas rassurant du tout les tournois qu'il va faire avec les cadets de deuxième année.
2: Ah bon ? Pourquoi ?
10: Parce qu'il me dit quand vous allez voir les balèzes qui arrivent de sport-études en deuxième année de judo, il dit c'est des
2: tueurs.
10: Des tueurs. Il dit son fils, il s'est retrouvé à l'hôpital, le grand fils du judo.
2: Ah bah ça va être vite.
10: Parce qu'il faudra lui dire surtout pour les étranglements. Et qu'il s'est retrouvé à l'hôpital parce qu'il tapait, ouais. Il tapait avec sa main parce qu'il pouvait plus respirer, que l'arbitre l'a pas vu. Et donc il l'a emmené à l'hôpital.
2: Je faisais pareil.
9: Déjà. C'est-à-dire qu'ils me disent pas qu'ils l'ont étranglé parce que ça va être vite vu le judo. On pourra pas qu'il se fasse étrangler 2 fois. Hein.
10: Ah bah oui, non mais attends, s'il se fait étrangler qu'une fois,
9: ouais.
10: Il sera pas étranglé 2 fois.
9: Bah ouais,
10: bah
9: c'est sûr.
10: Bah ouais, mais attends.
9: Donc, ça rebondit bien ce que je dis, c'est un sport violent et sans intérêt. Bah tiens, il arrive. Il est sur scène.
10: C'est parti, mon kiki.
2: Attends sur la compète.
10: Tu vois bien là ?
9: Bah moi je vois bien. Tu vas peut-être gêner celui derrière.
10: Ah, mais c'est pas grave, derrière c'est pas leur fils. Le stress commence à monter à fond. Vas-y Adrien ! Attention !
12: Allez Jérémy !
10: Qui c'est qui est dessous ? Je vois pas là.
9: C'est Adrien qui est dessus, c'est bon signe.
10: Courageux, faut qu'il t'entende, René.
2: Allez,
9: crie en tous les sens.
10: Bah, là, au moins ça, sans crier, tu peux dire vas-y, Adrien.
2: Allez, Adrien.
9: Je vois pas comment courage.
10: Vas-y, Adrien. Ça y est.
2: Défonce-le.
9: Ah, ça commence. Bah, voilà. Alors,
2: c'est chaud. Hein.
9: Qu'est-ce que t'as fait hein? Oh, bah voilà.
13: Non, mais c'est rien.
9: Ouais, c'est rien, tu parles.
10: Quoi, voilà, c'est donc, vrai.
9: Là, je pense que c'est un orteil cassé.
10: Qu'est-ce
9: qu'il a? Alors là, il mettait un élasto entre 2 orteils, mais il faut continuer la boucherie, quoi. Jamais, il arrête pas.
10: Ah non, mais c'est un petit peu. Non, parce que s'il arrête, il est disqualifié.
9: Bah ouais, bah, tu parles d'une affaire.
10: Fini dernier. C'est pas de chance quand même. Hein. Souvent, quand t'es là, il se fait mal.
9: Ouais, non, c'est vite fait. S'il se refait mal, moi, je le prends par la main, puis je l'amène. deuxième combat, donc voilà, maintenant c'est le nez.
13: Attention, attention, redresse-toi, redresse-toi.
2: Allez,
13: redresse-toi.
14: Allez, Adrien.
2: Allez,
13: vas-y, Adrien.
14: Là.
13: Oh là là là là, c'est long là. Attention, Adrien, attention, ah, attention.
2: Il se fait déchirer. Ouais.
9: Qui c'est qui pleure encore?
13: Oh là là, c'est le cœur du bassin alors.
9: Hein?
13: Comment? Quoi? Oh là là, ça fait mal aussi. Là. Redresse-toi, redresse-toi. Lève-toi, reste. Vas-y,
2: pousse,
13: attention, attention.
2: La compète de judo.
9: Ils sont, c'est pas jusqu'à mort sensible là quand même. Oh, c'est vraiment n'importe quoi. Regarde le pauvre Thio, il.
13: Bah, ça saigne, c'est
9: des limites. Ah, il saigne,
13: Ah,
9: mais ça fait combien de temps qu'il combat là?
2: Il s'est démonté.
13: Bah là, c'est ouais, dis donc, pas de chance là.
9: Mais c'est toujours comme ça.
13: Ouais, c'est souvent.
9: Tu t'en rends pas compte?
13: Ouais, si, je m'en rends compte.
9: T'es toujours comme ça?
13: Non, c'est, pas c'est... toujours, pas toujours.
9: C'est toujours comme
13: Qu'est-ce qui s'est fait l'année dernière, Adrien?
9: Ah bah, il s'est peut-être rien fait, mais c'est à chaque fois que j'y vais, moi, c'est des pleurs,
13: ouais, ça...
9: c'est des enfants qui partent en larmes, c'est tout sauf, sauf du plaisir. Ouais, il a perdu.
13: Oui, il a une
9: donc,
13: pénalité
9: tu sais pas,
13: là.
9: De quoi, toi?
13: Oh, c'est bon là. Putain, c'est à cause du quinoano. Oh putain.
9: Pourquoi putain? C'est bien.
13: Pardon, ouais.
9: C'est très bien.
13: Eh, pourquoi t'as eu une pénalité là? Pourquoi? Bon alors Adrien est tellement énervé qu'il peut pas m'expliquer, il a une pénalité là, la dernière. Là.
15: Je préfère finalement quand tu n'es pas là. Parce que là je d'habitude bah, je l'encourage bien, là j'avais pas le droit de parler, il fallait que je me taise et que je dise
9: non,
15: quelque chose.
9: Pas que tu,
15: m'as, tu m'as dit tais-toi, tu me disais.
9: Je sais pas quelle idée que t'as eu de te mettre dans le sport. Hein. Non, si t'as pas dégoûté du judo, tu veux pas faire un autre sport? Que je t'achète un vélo? Merde.
2: Voilà, on salue Adrien qui doit nous écouter ce soir. René et Martine, hein, qui ont bien voulu qu'on passe une journée complète comme ça de leur vie. Hein. Pas simple, mais je peux vous dire qu'Adrien continue pour le moment la compétition. Ouais. Tout va pour le mieux.
14: Ah,
2: la
14: mère m'encourage. Fait démonter, mais...
2: Voilà, le père, il est toujours là en train de se dire voilà, mon fils, il se fait démonter. Vous allez lui acheter un vélo. Peut-être qu'il devrait faire du touring.
14: Bah ouais, parce que lui, il est fan de VTT, son père. C'est
2: alors, qu'il fasse du touring de Grande-Bretagne comme mais notre ami Bruno qu'on retrouvera tout à l'heure. Vous avez envie de gagner peut-être des places pour aller voir le match Lyon-Fenerbahçe. Comme on dit, c'est complet. Comment on dit déjà, merde. C'est
14: fou là.
2: Non, ça porte un nom au foot, on dit c'est à guichet fermé.
14: À guichet fermé, ça se joue.
2: À guichet fermé, ah ce ouais. Match de Lyon-Fenerbahçe pour la Ligue des Champions. Match important. C'est les Turcs, hein, bien entendu, Fenerbahçe. Si vous avez envie d'aller voir Lyon face aux Turcs de Fenerbahçe pour la Ligue des Champions le 3 novembre grâce à Fun Radio et PlayStation 2. Une question très simple. Écoutez-la bien et vous allez pouvoir répondre par SMS. Combien de buts a marqué l'Olympique Lyonnais cette année en championnat? À l'heure où on se parle, vous avez la bonne réponse. Dès maintenant, vous composez bien entendu le 61-386 Max MAX l'espace. Vous donnez la bonne réponse avec un numéro de téléphone 61-386 pour valider tout ça. Combien de buts a marqué l'Olympique Lyonnais depuis le début de cette saison en championnat? J'entends bien uniquement en championnat. 61-386. On aura un tirage au sort et pour les pas les trois plus rapides, mais les trois qu'on tirera au sort iront avec la personne de leur choix voir ce match-là. On fait une pause et on retrouvera Martin bien sûr pour un défi qui est parti quelque part, dans Paris, dans une soirée privée, une soirée où toute l'équipe de Fun Radio, où une bonne partie est conviée, à mon avis.
14: Soirée.
2: Il va mettre le dawa, ça risque de mal se terminer parce qu'à mon avis, Martin peut finir ben, tout simplement avec un petit licenciement à la clé. C'est peut-être le dernier défi de l'appel crétin aussi de Martin ce soir. Et après, ça sera peut-être définitivement terminé. Et puis, bien sûr, hein, pour la Radio Libre, vous appelez ce soir au 3228 et Kinito pour le son. À tout de suite. Je sais que vous aimez ces Kinito avec la maison de disques. Eh bien, Kinito seront l'artiste, le groupe qui seront là. Donc le mardi 16 novembre pour la Radio Libre en live, et c'est eux qui vont jouer 5-6 titres à la place, vous savez, des morceaux qu'on a l'habitude de mettre. Il y aura exclusivement que du son Kinito, mais qui joueront en direct. Donc en plus de pouvoir profiter de la Radio Libre et de profiter de nous et qu'on puisse profiter de vous, eh bien vous aurez une sorte de mini concert effectivement, comme ça tout au long de cette soirée, avec toutes les surprises qu'on vous réserve. Alors dans la troisième partie de cette émission de Radio Libre, on n'oublie pas bien sûr Bruno Dutouring de Grande-Bretagne qui fera sa réapparition. Il est en train de se balader dans les studios, d'aller empester un petit peu partout les étages.
14: Ah, il a pourri toute la station.
2: Et là, il est dans le bureau, donc ça risque d'être gros
14: dossier.
2: Bruno est venu se rasseoir. Ça va, Bruno?
16: Oh oui, super.
2: Voilà, on le récupérera tout à l'heure. Donc si vous avez des questions à lui poser, mesdemoiselles, vous êtes sous le charme, vous aimez tout ce qui
14: énorme.
2: Tout ce qui concerne la pédale, vous aimez un petit peu le monde du cyclisme, ça sera le moment de lui poser des questions au 3228, bien entendu. On lui appellera aussi peut-être deux ou trois coquines.
14: On va les appeler les coquines, tu vas voir.
2: Ah, tu voudrais qu'on appelle des petites coquines? Hein?
16: Oui,
14: ah,
16: oui.
14: Ah, ça... Il va pas dire non, tu sais.
1: surtout quand ça soit des coquines, mais non payables.
2: Alors, oui.
14: Non payables, t'inquiète pas. Va.
2: T'inquiète pas, ça va être gratos.
14: C'est
2: t'inquiète
14: fun
2: pas.
7: Là, je me casse.
2: Voilà, par c'est contre... fun qui régale. C'est dommage qu'Amélie, pour 100 euros, elle te faisait un petit truc.
14: Ouais.
7: Eh ouais.
14: Une poignée de main. Ça ne devrait plus, hein.
1: Oui, une poignée de main, ça peut être un bisou sur la joue.
14: Non, non, voilà, non, c'est sûr, on ira jusque-là.
7: Je suis pas tout à fait sûr, là.
14: Y a, si tu veux, Bruno, sans blague, tu sais, on a une douche à la radio.
1: Ah bon?
2: Ah ouais, ça c'est
14: si
2: vrai.
14: Si tu veux, on a les clés, donc si tu veux aller
2: ça
14: doucher,
2: pas l'amuser,
14: y a pas de souci.
2: Ça a pas l'air de l'amuser, le défi ça que tu lui proposes.
14: Il préfère appeler
2: les
14: coquines.
2: Non,
14: parce qu'il y a un micro dans les douches et tout, donc.
2: Ah ouais, c'est vrai?
1: Je crois. Moi je vais vous dire franchement.
2: Ah il vient, regarde, il a compris, c'est le professeur. On ne lui a même pas demandé de se lever, parce qu'on l'avait mis un petit peu pour être franc. Dans le studio on l'avait mis un petit peu en retrait. Et là d'instinct il est revenu au micro. Voilà, il s'installe là-bas, il se rasta là-bas.
7: Merde.
2: Bon voilà.
7: Hop là, t'es.
1: Non parce que si je parle au loin, c'est comme si je parlais en Russie. Alors autant partager la parole. Si vous me proposez à prendre une douche, ça m'emballe pas parce qu'autrement je vais avoir l'impression de prendre la radio pour un hôtel et
7: non.
2: En même temps,
1: moi ça me gêne.
2: En même temps, prendre une douche.
1: Franchement, ça me gêne.
2: À minuit, se retrouver dehors avec le temps qu'il fait, on y a une douche parce que bon, si t'as les cheveux un peu frais et tout, à mon avis, il est quand même en petit slibard. Croyez-moi, avec le temps qu'il fait dehors, et ben franchement. Il a l'habitude, en pédalant tu te réchauffes, mais il faut avoir l'habitude quand même.
1: Bah écoutez,
2: la bibine.
1: Oui, certainement Max. Surtout c'est que ce matin, je suis parti à 6h30, presque 7h ce matin. J'ai eu froid, il y a eu un brouillard avant
2: 9h. Bruno, on te retrouve dans un instant en dernière partie de soirée. Hein. Je vous le dis tout de suite, vers 23h30, ça va être le show de Bruno. Avant d'avoir Martin pour le défi, il y avait une question qui vous permettait de gagner des places pour Lyon, hein, pour la Ligue des Champions. Combien de buts a marqué l'Olympique Lyonnais cette année en championnat? Je parlais bien en championnat. Eh bien, c'est au nombre de 15. On félicite Julien de Villefranche, 20 ans. Il y a qui encore là, Roch?
14: Il y a Roger, il s'appelle Roger.
2: Roger, pardon, 17 ans de Lyon, excuse-moi, ouais. Et Astrid.
14: Oh, Roger.
2: Et Astrid, ah oui, 17 ans, Roger là.
14: Oh, Roger, 17 ans.
2: Là, tu peux faire un petit procès, t'es pas.
14: Désolé, vieux.
2: Et Astrid, 24 ans de Grenoble, ils iront avec la personne de leur choix grâce à PlayStation 2 et Fun Radio voir ce match de la Ligue des Champions Lyon-Fenerbahçe, bien entendu. Fermons la parenthèse du football, allons du côté de notre ami Martin qui doit se trouver quelque part pour un défi. Martin, où es-tu trouves-tu?
16: Je me trouve dans la région parisienne, hein, pour situer pour Bruno, c'est en Île-de-France.
2: Ouais, d'accord, ouais.
16: Okay. Grosso modo, je vous situe l'action. Donc le but de ce soir, c'est d'incruster une soirée, je vous le rappelle, à ces people, et puis de se l'approprier un petit peu. J'ai incrusté la soirée avec Fabien déjà, hein. On est déjà ressorti en fait.
2: Pourquoi?
16: Ouais, parce que c'était naze, il y avait trop de bruit et tout. J'ai pas aimé l'ambiance, hein, donc
2: Attends, tu dis que c'était naze, c'était pas une soirée Fun Radio là? Tu dis que c'était une soirée naze?
16: Pardon, non, qu'est-ce que j'ai dit? Non, c'est, on coupera en montage, ça, hein.
2: Ah oui, bien sûr, on coupera.
7: T'inquiète.
2: Okay.
7: Tu dis que j'ai genre qu'on se fait chier.
16: Aussi que j'ai tapé une bouteille de rhum, juste avant de partir, quand même.
2: Ouais.
16: Et alors, je me disais que j'allais vous la rapporter, mais j'ai une bien meilleure idée personnelle. Et, je vous le propose, hein. C'est que vu que j'ai une bouteille maintenant, il y a plein de bars autour de moi, j'ai plus qu'à rentrer dans un bar, demander un verre et boire ma bouteille dans le bar.
14: Ah, ça peut être sympa, ça c'est cool.
2: Par contre, tu laisseras un fond de bouteille pour notre ami l'artiste?
16: Ouais, j'essaierai.
2: Je pense que Bruno le prendrait très mal s'il entendait que tu avais une bouteille à la main et que tu ne ramènerais pas au moins une petite coupette.
7: Grave.
16: Ah ouais, si il faut de la coupette, il y aura coupette, il n'y a pas de problème.
2: Bruno, il y aura du champagne en fin d'émission.
1: Du champagne, oh là là, alors là c'est le paradis, hein.
14: Oh, tiens, tu m'étonnes.
2: Tu penses bien, Bruno qu'on récupérera tout à l'heure. Donc Martin, t'as donc piqué une bouteille de cette soirée. Voilà. Il va se retrouver dans un bar. Tu fais ça maintenant ou tu préfères?
16: Comme vous voulez, j'ai un bar à portée de main. Donc
2: Allons-y, banco, c'est parti. Donc tu vas te servir, tu demandes juste un verre et en fin de compte, tu bois ta bouteille.
16: Ah bah je me pose au comptoir, je demande un verre et je sors ma bouteille que je pose sur les zincs. Et là, je pense qu'il y a réaction assez rapide. Hein.
2: Bah le temps que tu rentres, moi j'en profite pour rappeler aux auditeurs de Fun Radio qu'il n'est pas trop tard, loin de là, pour participer à la radio libre. Beaucoup de gens me demandent par SMS à chaque fois comment on fait pour y aller. Bah c'est pas compliqué, hein. Vous faites le 32-28. Il y a Amélie qui vous attend au standard avec notre ami Lolo. Allez-y, 32-28 pour intervenir sur l'antenne. Vite, et puis surtout les filles. On y va, c'est parti. Hein.
17: Allô?
14: Ah, Martin?
2: Martin, hop, vous l'avez.
17: Vous m'entendez?
2: Ouais, attends, c'est parti, vas-y.
17: D'accord, ok. Ça y est, je suis au bas. Excusez-moi, s'il vous plaît. Je peux avoir un verre, s'il vous plaît. Un verre, juste un verre. un verre normal, c'est pour du rhum en fait, donc vous avez un verre à rhum. Comment? Pourquoi non? Ah, parce que je vais pas boire à la bouteille, c'est pour ça que tu veux boire. Comment? Vous pouvez rester au bar, tranquille.
18: Non, non, bah, je fais pas.
17: Je vous sers un petit verre si vous voulez. Hein. Vous mettez deux verres, j'en sers un petit. Allez, on boit un petit coup comme ça. Dans ce juste un petit verre, alors mettez-moi juste un petit. Alors un grand, non plus, un moyen. Allez, vous avez des gobelets? Des pailles, peut-être une paille, vous avez moi une paille, voilà.
19: Alors elle est où?
17: Non. Genre, votre collègue aussi, tu veux
18: un...
17: C'est du bon, allez.
18: Non, mais je vais
17: pas sortir, on a même pas bu un petit coup, monsieur. Allez, regardez, elle est même pas ouverte, hein. Elle est neuve, hein.
18: Monsieur, je
17: fais pas ça. Vous faites
18: pas de rhum?
17: Ouais, c'est pour ça que j'en ai pas beaucoup. Vous voulez un verre? Pardon.
1: Ah.
17: Monsieur fait le tour du comptoir.
2: Voilà, ça y est. Comment? C'est parti.
17: Ah, il arrive, je vais me faire éjecter là, violemment, je pense. Hein. Non, j'y vais.
18: Non, mais je fais pas ça.
17: Mais c'est pour ça que j'en ai pris du rhum, comme ça.
18: Justement.
17: Si quelqu'un en veut, moi, je suis partageur. Hein.
18: Ah, ouais, c'est bon.
17: Non mais poussez pas, on boit un coup tranquille.
18: Non, on ne boit pas un coup tranquille.
17: Bah, on boit un coup vite fait alors.
18: Non, on ne boit pas un coup tranquille.
17: Un petit godet. Allez, une petite trinquette. Non, mais poussez pas, oh putain. Ah bah voilà, poussette.
19: Ah ça y est, alors là, une belle poussette.
2: T'as tenu à peu près 2 minutes 30, pas plus, hein.
17: Je peux essayer de re-rentrer peut-être.
2: Ah oui, re-rentre, oui.
17: Comment?
18: Je rentre pas.
17: Ah, je re-rentre pas. juste vite fait, avec un petit cul sec.
18: Non.
17: Si j'insiste, c'est pas...
18: Non,
17: c'est pas la chose.
2: Ah non, il n'y a pas un système, monsieur.
17: Bah, il ne boit pas en service, hein, vous savez.
2: Ah non, monsieur, on n'insiste pas.
18: Il n'y a rien d'avoir de problème.
17: Des problèmes, quoi. Non, mais c'est ça, moi, c'est vrai.
18: C'est
17: vrai, comment ça, je suis bête? Non, mais monsieur, non, bah, je vous le souhaite dans le stagiaire, mais
18: c'est... Je ne rentrerai pas.
17: Bah, en fait, si on ne peut pas boire dans un bar, excusez-moi. Non,
18: je ne pas avec ça, sûrement pas.
17: Ah, bah, je vais chercher un peu. Vous voulez quoi, avec vous aussi?
18: Non, je rien.
17: Je vais vous chercher un peu.
18: Non.
17: Vous me dites, hein. Non.
18: Ah non,
2: ça marche pas, non.
19: Non, pas là, non.
2: Tu sais ce que tu vas faire? Tu vas récupérer ta bouteille de champagne et puis tu vas aller de bar en bar. On va essayer d'en faire un autre.
17: C'est clair.
2: Est-ce que t'en as un deuxième dans la foulée ou tu veux qu'on peut prendre Guillaume et on revient juste après?
17: Comme vous voulez, il y a un petit. Oh putain, il a fermé la porte derrière moi et tout. Ils ont verrouillé le bar là.
19: Il a descendu le rideau de fer et tout.
17: C'est le patron qui a fait le tour du bar, donc il m'a quand même poussé. Fabien, bien sûr, était. Il est allé au poste, il a tout filmé.
2: C'est vrai qu'on le rappelle, enfin on le dit souvent, mais il est bon de rappeler que tous les défis de Martin sont filmés et mis sur le net le plus rapidement. Alors qu'est-ce qu'on fait? On se met un autre petit bar ou...
17: Alors si vous voulez, j'ai un truc, un resto un peu classe, bar cocktail et tout machin.
2: Ouais.
17: On peut se le tenter, hein.
19: Bon, ça va aller très vite, ça.
2: Allez, on le tente et puis après on aura Guillaume pour parler un peu de sa meuf. Vas-y.
17: Allez, je rentre. Enfin, c'est pas la même chose. T'as autant avancé le rad, là c'est code par cravate et tout. Hein.
2: Vas-y.
17: Je rentre. Voilà. Ah oui, c'est vraiment un resto. Hein. Donc je trouve un bar.
2: Ça va aller très vite.
17: Ah, excusez-moi, est-ce qu'il serait possible d'avoir juste un... Vous avez un bar ou un comptoir, quelque chose? En bas, d'accord.
18: En bas,
17: je vais aller en bas, alors. Hop. Donc je descends, hein. Ouais. Je vis l'aventure avec...
2: Tout le monde te trouve un petit peu barré sur les SMS. Je te cache pas que tout le monde te prend pour un taré. Hein.
17: Ah bah oui, il y a le bar, là.
2: Ah, bien entendu. Ah, on t'entend plus bien du coup là.
17: Ah, vous m'entendez ou pas, là?
2: Ouais, mais ça, c'est un peu saccadé. J'espère que ça va pas être gênant. Vas-y.
17: Ouais, je bouge plus, hein, je suis au bar, là.
2: D'accord, vas-y. Ah, c'est pas audible. C'est pas audible. Ah non, ça coupe trop là, on entend rien.
17: Je vais essayer là-haut alors.
2: Vas-y.
17: Je vais essayer au restaurant.
2: Ouais, remonte. Oui.
19: Sinon, tu goûtes la verre sur une table ou tu t'assois.
17: Regardez, j'ai rerangé la bouteille. Je demande ce qui se passe. Hein. Ouais, je remonte, j'arrive à nouveau au rez-de-chaussée.
2: Mm-hmm.
17: Voilà, je vais direct pécho une serveuse. Voilà. Excusez-moi. Je vais aller au bar, mais en fait, il y a un peu trop de monde. C'est possible de se mettre à une table juste pour boire un coup? J'ai ma bouteille de toute façon, donc c'est juste me poser deux secondes, boire un coup, et voilà quoi. Comment?
20: Allez voir au bar.
17: Au bar? Attends, même une qui n'est pas dressée, hein,
20: non.
17: C'est pas possible. Ouais. Vous mettez juste un verre, hein, et puis je voulais, si vous voulez un verre d'ailleurs, non?
20: Vous allez voir au bar.
17: D'accord, au bar.
2: Ah, faut redescendre au bar.
3: Faut redescendre au bar.
2: Ah non, c'est une galère, là, pour nous.
3: On va en faire un autre.
2: Ouais, on va en faire un autre. Allez, allez. Dans un instant, on va retrouver Martin pour ses défis qui, est allé dans une petite soirée qui était pas franchement intéressante. Donc, ce qu'il a fait, c'est qu'il a piqué une bouteille, il est reparti avec, et puis maintenant, il veut
21: foutre le bordel ailleurs.
2: Oui, il veut tout, même pas foutre le bordel, il veut tout simplement boire sa bouteille. Il veut boire sa bouteille dans un bar, voilà. Donc, ce qu'il voudrait, c'est récupérer un petit verre pour pouvoir s'offrir une petite coupe de champagne. Pour l'instant, on peut dire que ça s'est pas très, très bien passé, parce qu'un patron, au bout de 5 minutes, est passé de l'autre côté du bar, derrière le comptoir, et puis il l'a vidé comme une merde. Mais à mon avis, ça peut être encore un peu plus violent, hein. Suite de la radio libre, 32-28, et Guillaume, 18 ans, de Herblay, qui est avec nous. Salut, Guillaume.
22: Ouais, salut.
2: Comment ça va? Ça va bien?
22: Salut,
2: Je comprends rien de ce que tu nous racontes, ça sature dans tous les sens. Qu'est-ce que tu racontes?
22: J'ai des mollets de vache.
2: Ouais, j'ai des mollets de vache. Ça, c'est pour notre ami Bruno du Turing de Grande-Bretagne qu'on retrouvera tout à l'heure. Et...
23: Ne le réveille pas.
2: Il est là, il est bien prêt. Guillaume.
22: Ouais, salut.
2: Vas-y.
22: Alors, ouais, en fait, j'ai un problème avec une copine que j'ai eue en juillet. En fait, c'était une animatrice de colo et en fait, j'essaie de la rappeler depuis et elle répond pas.
2: Alors, raconte. Alors, tu l'as rencontrée donc cet été?
22: Ouais, c'était une animatrice. J'étais animateur et c'était une animatrice.
2: Comme toi, à peu près dans les 18-20 piges?
22: 19 ans, ouais.
2: Ouais, plutôt pas mal.
22: Ouais, plutôt pas mal, ouais.
2: Ouais, t'es un peu à tripoter les châtaignes.
22: Ouais, exactement.
2: Est-ce qu'elle t'a bouffé le gland?
22: Ouais, je sais pas.
2: Comment ça, tu sais pas? Comment tu sais pas? T'as, vas-y. Hein.
21: Vas-y, balance.
2: Allez, vas-y. Hein. T'étais dans la forêt, hein?
22: Non. Hein?
21: Elle a fait l'écureuil ou pas?
2: Ah non, mais t'en peux, t'as l'air très coinçon, ça.
21: Ah, vas-y.
2: Ah, vas-y.
22: Non.
2: Est-ce que t'es là à la cueillette de la fougère?
23: Est-ce que t'es mignon?
2: Hein, la cueillette de la fougère, tu as
23: allé ou pas?
22: Non.
2: Tu l'as allongé un petit peu dans les pissenlits?
22: Non, pas.
23: Rien du tout.
2: Même pas un petit bouclé de coquelicot.
21: Il se lâche bébé ce soir.
23: Hein, c'est pour ça qu'elle attrape.
22: Non, des petits préliminaires. Tu peux quoi.
2: Excuse-moi Guillaume.
22: Lolo, ta gueule, hein.
2: Non, c'est le problème, c'est que c'est Amélie, elle me gonfle. Ouais, voilà, surtout que je lui ai donné quelques petites consignes ce soir et tu dis à l'autre, elle te regarde dans le bureau dans la journée. Ouais, j'ai bien compris ce que tu m'as dit, y a pas de problème. Ça tient juste avant l'émission, il y a une fois que tu retournes à l'émission.
23: Allez,
2: hop, là, je te jure,
22: claque une. Dans ta chambre, là, hein.
2: Si tu veux claquer une RTT, mais vraiment, je te le dis avec le sourire. C'est bon.
23: Non, mais c'est bon, je prends une semaine de vacances.
21: Non, mais une RTT semaine, ouais. Une RTT semaine.
2: Prends-la, mais la prends pas en même temps qu'on les prend vraiment. Hein. Prends-la avant. Hein.
23: Là,
2: ça fait double.
23: Non, c'est bon.
2: Alors, Guillaume, excuse-nous, on a été perturbé par une voix. Non, je plaisante. Donc, tu nous disais que. Donc, il n'y a rien fait, rien du tout. Même pas sorti avec, même pas copulé, que dalle.
22: Si, je sortais avec, mais ouais, non.
2: Non, mais.
22: Pas voulu, quoi.
2: D'accord. Alors, donc, les vacances se terminent. Vous rentrez chacun de votre côté. Toi, t'es à Herblay. C'est où Herblay déjà?
22: Herblay, dans le 95, donc, à côté de Cergy.
2: Ah oui, carrément. C'est en région parisienne. D'accord, ok. Voilà. Et elle est où, cette
22: meuf? Elle est du côté d'Anguin.
2: Anguin-les-Bains. Ouais, c'est pas très, très loin.
21: C'est à côté.
2: Son prénom?
22: C'est Bérangère.
2: Pardon?
22: Bérangère, comme Bertrand Bébert.
2: Non, je peux pas ce soir, je vois ma meuf Bébert. Je me sinoche avec Bébert. Bérangère, bon bah écoute,
21: ça arrive, hein.
2: On va faire avec, hein, disons que voilà, donc on va faire avec. Quel âge elle a cette demoiselle, cette
22: dame? Elle a 19 ans.
2: Elle a 19 ans, d'accord, ok. Et elle te dit quoi exactement quand tu l'appelles et que...
22: Bah, elle répond pas.
2: Ah bah c'est bon signe. Bah décidément en ce moment on a la cote, hein, avec ça. Il y a que des gens qui veulent reconquérir des gens qui eux forcément ne décrochent plus. C'est une galère en ce moment, c'est quoi là?
22: Au début elle m'a envoyé des messages.
2: Il y a un virus ou quoi?
22: Quoi?
2: Il y a l'impression qu'il y a un virus qui se balade quelque part en France. Bah toutes les personnes qui commencent à fréquenter quelqu'un, on a l'impression que dès que l'histoire commence un petit peu à marchoter, ben il y en a un des deux qui se barre et puis après il donne plus signe de vie ou il décroche plus. On a que ça depuis une semaine, c'est hallucinant.
22: Ouais, mais je sais pas.
2: Ton histoire est d'une banalité.
21: Ça nous intéresse.
2: C'est déprimant. En ce moment, là, je veux te dire, franchement, c'est grave, hein, en ce moment. Ah là là. Et tu la kiffes ou pas? C'est-à-dire que toi, t'as pas eu l'impression d'aller au bout de l'histoire ou tu voudrais justement des explications?
22: Bah, les deux, ouais. Je voulais continuer et puis je voulais savoir pourquoi elle m'avait lâché.
2: Ah, mais quoi. C'est pas la même chose.
21: T'es resté combien de temps avec elle?
2: Ouais.
22: Je suis resté 2 semaines en tout.
2: Ouais.
23: Bah, écoutez, j'ai un petit avis sur la question.
2: Si tu veux pas lui donner des explications, en fin de compte, si tu veux pas lui donner des explications, si tu veux lui demander des explications, c'est comme si ça s'était mal terminé, que simplement tu veux savoir ce qui s'est passé. Si maintenant tu veux encore la garder, il vaut mieux lui demander plutôt que des explications, lui demander comment ça se fait. Un peu innocent, genre.
21: Gentil, quoi.
2: Qu'est-ce qui se passe depuis un certain temps? J'ai plus de signe de vie, putain, ça me fait chier, qu'est-ce qui se passe, tu vois?
22: Ouais, bah plutôt ça, ouais.
2: Mais si la meuf, tu sais que t'en veux plus, mais que simplement pour par ego, parce que tu veux savoir exactement ce qui s'est dit, que tu veux des règlements de compte, à ce moment-là, ouais, là, oui, à ce moment-là, tu, là, à ce moment-là, tu y vas et tu rentres dedans, quoi.
22: Ouais, plutôt le point,
2: ouais. Ouais. Guillaume, on va appeler cette demoiselle.
22: Oui.
2: On va donc appeler Bérangère.
1: Et Bébert.
2: On y va, c'est parti. Allez, c'est parti, on l'appelle.
0: Il se passe des trucs là. Avec les odeurs et tout, c'est chaud.
2: Ah ouais, là Amélie et les odeurs de Bruno, là, ça fait double.
0: Ah, c'est trop,
2: là,
0: c'est melting pot.
2: Bah, va te maquiller, tiens, parce que t'as besoin encore là. Ça va prendre une bonne demi-heure.
0: Prends la truelle, elle est dans le bureau.
2: Ah, va faire un pipi d'une demi-heure et te remaquiller. À mon avis, ça fait minuit.
4: Non, ouais. Ah, bonjour.
0: Bon signe.
2: Ah, belle voix.
4: Le répondeur SFR du.
2: Elle a une voix qui me dit quelque chose, ta Bérangère. Elle décroche pas, apparemment. Hein. Elle décroche pas, Guillaume.
22: Ouais, bah ouais.
2: Bah voilà.
22: On pourra essayer de rappeler plus tard, non?
2: À mon avis, si elle décroche pas à 23h05, je ne pense pas qu'elle décroche encore plus à minuit et demi. Hein.
22: Ou bien demain, je sais pas.
2: Oui, mais bon, ceci dit, si tu veux, on peut réessayer un petit peu plus tard. Hein. Ça n'empêche rien, mais une personne qui décroche pas à cette heure-ci décroche encore moins dans une demi-heure.
22: Ouais, ouais, ouais.
2: Enfin bon, moi, je. Personnellement, hein.
22: Oui.
2: Non, mais maintenant. Ouais, ouais. Tu vois ce que je veux dire, c'est pas que je veux éviter le sujet, hein, moins loin de là. Hein. Si je peux te rendre ce service et puis essayer de te la remettre dans le droit chemin et que tu puisses, ce que dans une semaine elle soit dans tes bras définitivement, moi je dis pas non. Hein.
22: Mm-hmm. Bah sinon on peut laisser d'appeler demain dans le début de soirée.
2: Ah bah avec grand plaisir, Guillaume, avec grand plaisir. Donc on fera ça en début d'émission.
22: Ok.
2: À bientôt, bonne bourre.
22: Je voulais te poser une question.
2: Ah bah vas-y. Ah bah Bruno il est là. Bah alors
0: viens, Bruno. Un coup, Bruno.
2: Tiens, viens, Bruno. Voilà.
0: Ouais, serre les bras. Hop, fais le pingouin. Voilà.
2: Ne bouge pas trop. Allez, vas-y.
22: Je voulais savoir le déo de Bruno.
0: Attends, il t'entend pas encore.
22: Il y a des crottes dans.
0: Non, c'est qu'il est pas installé, tu sais, il prend son temps et tout.
2: Vas-y, alors Bruno, vas-y.
0: Branche le micro. Hop.
2: Allez, vas-y.
22: Tu prends quoi comme déo, Bruno?
1: Quoi? Comment?
22: Comme déodorant.
1: Comme déodorant, oh, moi tu sais, je mets du parfum des fois, mais j'en mets pas tout le temps, hein. Moi le déodorant,
2: non.
1: Moi,
2: non.
1: C'est pas ma tasse de thé, hein.
2: Non.
1: Parce qu'après tu sens la cocotte après.
0: Là, tu sens la cocotte morte, quoi.
2: Ouais.
1: Non, il vaut mieux se mettre du bon savon parfumant que de se mettre de je ne sais quoi.
2: Alors lui il prend un savon, si tu veux, mais il se lave pas avec de l'eau. C'est-à-dire qu'il m'en prend deux savons, il se les met sous les bras.
0: Et il serre les bras.
2: En pensant que ça va forcément le laver. D'abord, le déodorant, quand t'es sportif, forcément, ça brûle.
0: Ah, c'est
2: hein,
0: pas bon, ouais.
2: Ça peut brûler, hein. Donc c'est pas forcément toujours bon, parce qu'il y a des fois de l'alcool dedans. Mais, moi, j'ai souvenir, Bruno, par exemple, un bon vieux Antarctique. Un bon vieux parfum Antarctique.
22: Prise de nuit de chez Prout aussi.
2: Oui, oui.
1: Bon, du parfum. Antarctique.
2: Non, sérieusement.
1: Oh non. Non, moi, c'est du bon savon. Bon, je me prends une douche avec et puis ça sent bon, hein.
2: Ouais.
1: Il faut pas chercher de se mettre du parfum et puis de se parfumer. De toute façon, ça sert à rien parce que quand on se retrouve dans le studio ici, le parfum, ça sert à rien.
0: Quand même, si.
2: Est-ce que, pourquoi tu ne prendrais pas, par exemple, sur Champs-Élysées de chez Citroën?
1: Encore que si c'est du parfum qui coûte terriblement cher dans les 100 balles du parfum. Bon,
2: tu connais ce parfum, non?
1: Non, je le connais pas, non. Mon petit Max.
2: D'accord.
1: Non, mais par contre, oui, mais il faut. Moi, je suis partisan de prendre du bon parfum qui dure longtemps, mais pas du parfum à la gomme.
2: T'as déjà testé un peu parce qu'il y a un truc qui est vachement bon aussi. Ça s'appelle Arc de Triomphe de chez Goodyear.
1: Ah dis donc, à propos de
2: non, tu connais pas ces parfums?
1: Non, je les connais pas, mais dans la rue Bayard avant, oui. Ils faisaient du bon parfum. Pourquoi qu'ils ont rayé le magasin de parfums?
2: Ils ont rayé le magasin.
1: Par contre,
0: si tu veux, Bruno, moi j'ai des sapins de voiture. Si tu veux t'en coller un ou deux sous les bras.
2: Hey.
1: Oh mais du parfum de voiture. C'est vraiment du pipi de chasse.
2: Tu me glisses.
22: Il a plus de poils sur les bras.
2: Oh, il en a encore quelques autres. On a encore des poils sous les bras.
0: Pas
2: besoin de nous le prouver. On te croit.
1: Non, pas la peine de le prouver.
2: Par contre, tu pourrais nous mettre deux trois petits arbres magiques sous les aisselles.
1: Non, moi je sais qu'est-ce qu'il faut comme parfum. Il faut utiliser du parfum qu'on met dans une prise, dans une maison. Là, c'est du bon parfum. Ça tient, ça.
22: Le petit pot.
2: Ah non, mais il a une très bonne idée. Non, mais c'est vrai que le parfum qu'on utilise généralement pour mettre dans les cabinets, toi, tu te les fous sous les aisselles.
1: Ouais, mais les parfums qu'ils ont dans les magasins, dans les intermarchés, c'est du pipi de chat.
2: Ah ouais, c'est vrai. Ouais. Alors parlons de pipi.
21: Justement, ça tombe bien.
2: Qu'est-ce que t'as fabriqué?
0: Ah, ça pue l'urine hein, depuis tout à l'heure.
2: Non, c'est pas précisé. Non, mais par contre,
1: mon petit Max, tu sais, moi j'ai fait un essai.
21: Ça a pas marché.
1: T'achètes du parfum qu'on met dans les prises, une petite bouteille, et ça dure longtemps, puis ça sent fort.
2: Hein. Et tu le mets où?
21: Sur toi?
2: Tu
21: pètes ça?
1: Partout. Et je vais vraiment en acheter parce que c'est pour le
2: t'en mets où?
1: Partout il faut s'en mettre parce qu'autrement
2: sur le corps
1: partout il faut s'en mettre
2: sans déconner.
1: Ça c'est pire que le gaz. Une fois que tu t'en mets dans un coin en dessous les vêtements, ça ressort par les vêtements et tu sens après.
2: Et qu'est-ce que tu nous disais pour le 16 novembre? Là j'ai un peu peur.
1: Pour le 16 novembre je vais tâcher de me procurer du parfum, mais pas n'importe quel parfum. Je vais acheter du parfum qu'on met dans une prise, dans une petite bouteille, et puis ça dure longtemps, puis c'est fort ça.
2: tu vas te le mettre sur toi?
1: Ben, il y a intérêt parce qu'avec les 100 personnes qu'il y aura dans la salle en bas, y en a au moins une qui va sentir mes odeurs de poulet.
2: Ça va être chaud. Le 16 novembre, mais quand je pense qu'il va pédaler pendant 3 heures avec un vélo d'appartement et qu'on va essayer de le tester au transpirotron, là, ça risque de donner. Ça peut changer un petit peu les.
0: Il y a des choses qu'il faut voir pour le
2: prendre. Le parfum, ça peut changer les données là de la machine.
0: C'est clair.
2: La machine va s'emballer. Elle peut s'emballer, à mon avis.
1: Qu'on prenne pas une douche, bon, ça passe.
2: Non,
1: mais qu'on se mette du bon parfum, mais du bon. Alors là, à ce moment-là, qu'est-ce que vous voulez qu'ils sentent? Ils vont pas être à côté puis sentir là. Ils sont mauvais. Mais ils vont pas se poser cette question-là, les gens, ils s'en foutent. Hein.
2: Bah oui, bien sûr, je comprends bien. Bah, je suis d'accord, on est tous d'accord. Hein.
21: Ah ouais, moi je suis d'accord.
1: Moi, à mon avis, pour le 16 novembre, je me foutre un parfum, ils vont pas se poser des questions, ils vont pas se demander si j'ai pris une douche ou pas, ils vont pas se poser, puisque de toute façon, ils vont le sentir à 100 mètres, le parfum.
2: Ah là,
21: mais là, t'as mis du reblochon, quand même.
1: Quoique les reblochons, bon, c'est bon, mais enfin, ça sent mauvais quand même. Hein.
2: Ouais.
1: Mais enfin, ça ne veut pas dire que...
2: Il nous a mis un petit parfum, genre Place Vendôme de chez France Télécom.
1: Je vais tâcher de prendre une douche avant le 16 novembre, quoi.
2: Alors, écoute, si c'est possible, je te cache pas que d'ici là, parce que là, on est le combien aujourd'hui? On est le 27 octobre.
1: Ouais.
2: C'est le 16 novembre, l'émission. Si t'avais l'intention de pas prendre une petite douche avant, là, je serais le pire, là.
1: Mais on trouvera bien un moyen. De toute façon...
2: Qu'est-ce que c'est en train de nous faire, Bruno? Mais j'espère quand même que tu as pris une petite doudouche d'ici 20 jours.
1: Mais je vais être franc avec vous. C'est sûr que si je dors pas à l'hôtel, il n'y a pas de danger que je prenne une douche. Hein. Bon, je peux. Il y a des piscines pour prendre des douches. Bon, certes, c'est vrai.
21: Mais si tu galères, pourquoi tu veux pas en prendre une ici, sérieux?
2: Ce qui est génial, c'est que c'est Manu qui parle et puis il me regarde, il sait même pas qui parle.
1: Ouais, mais enfin, c'est pas une solution quand même. Enfin, bon, c'est possible d'en prendre une, mais
2: ça c'est perdre du temps, hein, pas que ça.
0: C'est naze.
1: Comment il s'appelle le directeur là?
21: Victor.
1: Si ça va pas à ses oreilles, ça peut passer à l'as. Oui, je peux prendre une douche ici.
2: Tu fais ce que tu veux, t'es un professionnel. C'est pas à toi qu'on va apprendre à pédaler. Tu fais ce que tu veux. C'est pas un problème. Non mais on plaisante.
1: Je t'écoute.
2: Tu sais que les gens pensent que t'es un comédien, Bruno. Hein. C'est un comédien. Hein. Ça se trouve on est en train de vous faire croire que c'est un mec. Alors que ça se trouve. Et si c'était un comédien, hein? Tout ceci n'était qu'un scénario, qu'une escroquerie, et que ça serait pas de la réelle radio, hein, ça se trouve.
1: Moi je vais vous dire.
2: Il est beau gosse. Hein.
1: Je vais vous dire une chose.
2: Il est fort.
1: Il improvise.
2: Ouais, il sort du texte là.
1: Qu'on essaye de me mettre dans une salle de 800 personnes et vous verrez bien s'il y en a pas un qui va rigoler.
2: Non mais ça c'est...
22: Bruno?
2: Ouais.
1: Oui. Oui.
22: Tu m'entends, Bruno?
1: Oui, je t'entends.
22: Je voulais savoir quand t'es sur le vélo, comment tu fais pour faire tes besoins? T'as pas le temps, tu roules toi.
2: Ouais.
1: Alors pour faire mes besoins, c'est clair. Moi j'ai pour habitude, je suis comme ça. Je prends du savon et de l'eau et je suis propre.
2: Ah ouais, voilà.
22: Après en fait le soir.
1: Non mais ça c'est de toute façon en pleine campagne quand t'as pas de toilettes, eh ben il faut se les inventer les toilettes. Hein.
0: Exactement.
22: Sur ta selle.
1: Comment?
0: Sur la selle. Bah oui, bien sûr, sur la selle.
1: Non mais de toute façon j'ai du linge de rechange alors je me fais jamais avoir.
0: Voilà, Guillaume, on te retrouvera nous demain pour qu'on puisse appeler bien sûr ta copine hein, Bérangère.
22: Ok.
0: Et puis bah merci d'avoir répondu et surtout d'avoir posé quelques questions à Bruno. Et puis bon, évidemment, on n'y est pas encore hein, parce que la radio libre se fait au jour le jour. Mais je crois que vous l'avez bien compris. Hein. Enfin, j'espère que ça sera une grande réussite. Mais le mardi 16 novembre, Guillaume, où que tu sois, quoi que tu fasses, pense-y, note-le, hein, parce que cette soirée, elle va être énorme à mon avis.
22: Ouais, ouais, ouais.
0: Ça risque de peser lourd.
21: Claquer, hein.
0: Le 16 novembre, la soirée radio libre live. Martin, dans un instant, qui est avec une bouteille de champagne, fait le tour des bars. Elle ne veut absolument pas consommer, si ce n'est sa bouteille. Il demande juste avoir un petit gobelet, un petit verre pour pouvoir la consommer. Mais sur place, bien entendu, elle est là la difficulté. Est-ce qu'il arrivera à pouvoir consommer un petit peu très tranquillement, sachant que du champagne va couler à flot, Bruno, dans quelques minutes. Ça sera la bonne surprise, oui, d'accord. Voilà, il est déjà parti. Il m'écoute à peine. 32-28 pour la radio libre. Les SMS 61-386 si vous en voulez intervenir. Et il est retourné à sa place au fond là-bas. Il est bien poli. Il est bien dressé.
21: Il est super poli, ouais.
0: Ah là là, quel bon comédien. Ah là là là là, mais qui se cache derrière ce soi-disant comédien si vous pensez que c'est un comédien? Mais voilà, ceux qui auront la chance d'être dans le public le 16, vous verrez si c'est un comédien ou pas. Là, vous ouais. en aurez la preuve. Ou alors, vous irez sur le www.funradio.fr et vous récupérerez les films et les photos de ce qui se passe ce soir. Et là, vous aurez peut-être une preuve comme quoi ce n'est peut-être pas un comédien. Voilà, vous jugerez par vous-même. 32-28, la pause. On revient avec Black Eyed Peas. Et vous. Et attention, c'est loin d'être terminé. La radio libre, au 32-28, toujours pour envie d'intervenir. Où vous vous trouviez, je ne sais pas, peut-être que vous êtes en train de travailler, mesdemoiselles, vous êtes dans votre lit en train de nous écouter, vous êtes tranquillement installées. Bien écoutez, venez donc nous passer un petit coup de fil, composez le 32-28.

0: C'est Max qui vous le demande. Solidarité, appelez le 3228, mesdemoiselles. Ayez une voix suave, sensuelle. Donnez envie de le chauffer. Même si vous avez un petit copain, faites-vous passer pour une célibataire. Dites-lui que vous le kiffez. Dites-lui qu'il a une voix ravissante. Dites-lui qu'il a l'air d'être beau. Que vous auriez tellement envie d'être là le 16 novembre pour pouvoir profiter de lui en direct live. Que vous feriez n'importe quoi pour venir à la sortie de la radio pour pouvoir profiter de lui. Lui et ses sacoches en train de pédaler. Venez donc lui vider les siennes dans ce studio comme ça. Ça lui ferait tant plaisir. Mesdemoiselles, je vous le demande, s'il vous plaît, presque à genoux. Allez, complicité entre vous et moi, pour Bruno, 3228. Je veux deux ou trois nanas dans les minutes à venir, le plus rapidement possible. Et pendant ce temps-là, pendant que vous appelez mesdemoiselles au 3228, moi je récupère mon pot de Zo Martin pour les défis de ce soir. Martin, on rappelle un petit peu le contexte, vite fait, t'es avec une bouteille de champagne.
1: De rhum. C'est pas grave, c'est pareil, c'est une bouteille que j'ai donc tapée dans la soirée que je voulais incruster ce soir, mais qui était naze, donc on a bougé vite fait, avec Fabien qui filme toujours. Et le but maintenant, c'est de rentrer dans des bars, de demander un verre au comptoir. Et au moment où je demande un verre, bah, je sors la bouteille de la poche dans laquelle elle est planquée, je la pose sur le bar et je fais mine de vouloir ouvrir ma bouteille tranquille.
0: D'accord, on y va, c'est parti, on suit tous en direct. Tout à l'heure, tu t'es fait déjà jeter d'un ou deux bars, on continue. Le troisième, c'est parti.
1: Voilà, là, ça sent le bon coupe-gorge, hein. En même temps, faut pas que les apparences, il va être super sympa, même s'il y a des glaçons avec, mais je suis pas sûr. Hein.
0: D'accord, vas-y, vas-y.
1: Allez, je rentre. Et hop, c'est parti. Bonsoir. Est-ce que je peux avoir un verre avec deux glaçons, s'il vous plaît? Pour boire un coup. Pardon?
2: Le verre, et puis moi je vois mes glaçons, je ne veux pas les verres.
1: Je perds. Non, mais je ne prends pas le verre, c'est juste pour boire. Enfin,
2: je reste ouvert, les lumières et tout, on travaille, et vous arrivez avec vous, et
1: tout ça. Non,
2: pour boire.
1: Ah ouais, bon, c'était bon, par.
2: Voilà, vous avez comme ça la bouteille dans la rue.
1: Ah ouais, non, on
2: arrive pas dans le restaurant comme ça avec mon
1: pote. Ah bon, faites ça, vous?
2: Non, je fais pas, moi.
1: Ah, vous faites pas, d'accord, d'accord.
2: Non, c'est pas ça, moi.
1: Bah, sans les glaçons, mettez-moi juste un verre,
2: non, alors. Non, rien du tout, pas de verre, pas de glaçons, elle.
1: Ah, mais moi, je.
2: C'est votre problème.
3: Non,
2: c'est
3: pas bien.
2: Moi, je vends mes produits à mes clients, je vends pas pour les bouteilles des autres.
1: Ah, mais vous allez pas me vendre le verre, non, non,
2: je vends rien.
1: Oui, c'est ça,
2: vous n'achetez pas un verre, ni des glaçons. J'achète le matériel, vous arrivez, je vous donne, et puis on est heureux.
1: Non, non, mais on va juste boire tranquille.
2: Mais non, vous ne pas un coup avec les glaçons.
1: Allez, c'est ma tournée.
0: Ah, ça, allô?
2: Oui. Comme boisson, vous rentrez pas au terme en plus.
1: Allez, allez, tournée générale, c'est pour moi. Monsieur?
2: Déjà en fer, alors on est en train de
1: laver. Ah oui, mais moi, je vois ça partir dans mon sac.
2: Je veux pas.
1: Allez.
2: J'en ai plus, qu'est-ce qu'il faut?
1: Prends une petite trinquette.
2: Mais non, la trinquette, c'est pour vous, pas pour moi.
1: Ah, une petite voiture.
2: J'en fous.
1: Tac, tac,
2: ok. Il s'en bat les fesses.
1: C'est vrai? Oh, parce que ça aurait été sympa quand même.
0: Ah, on a perdu Martin, on va le récupérer peut-être.
1: Le verre de l'amitié.
2: Il n'y a pas d'amitié.
1: Allez. Alors le verre.
0: Il n'y a pas d'amitié.
1: Il n'y a pas non plus, il n'y a pas de verre.
2: Il y en a plein là derrière. Bah ouais, mais c'est les miens.
1: Ouais, là, vous êtes en arrivée à la sortie.
2: Vous êtes chez moi, donc je ne veux pas.
1: Ah non, bah non, parce que là, je ne suis plus chez vous, puisque vous m'avez mis dehors,
2: non,
1: monsieur.
2: Non, voilà.
1: Ah oui, là, c'est dehors, là. Bon, et si j'essaie de rentrer juste discrètement,
0: bah
1: vous
0: ne
1: rentrez pas, vous ne rentrez pas. Voilà. Ah oui, parce que là, vous êtes devant la porte, donc je ne peux pas.
2: Vous êtes chez moi, donc vous ne rentrez pas avec votre bouteille chez moi.
1: Ah oui, mais alors vous pouvez mettre en terrasse, peut-être, alors
2: on n'a rien fait.
0: Dis-lui, mais attends, on est chez vous, vous habitez ici?
2: Faut être gentil, ça va mal finir.
1: Comment ça?
2: Ça va mal finir, il ne faut pas venir m'emmerder, moi je travaille, c'est fini, il faut aller dans la rue, vous n'êtes pas normal.
1: Bah si, je...
2: Vous n'arrivez pas au restaurant avec votre casse-croûte ou vos sandwichs, je vous essaye.
1: Non, au restaurant, je vais pas, non, je vais pas.
2: Allez, monsieur, allez.
1: Allez, on fait, on met les compteurs à zéro.
2: On sent pas les fraises, je m'en fous, j'ai pas envie de traquer avec ça, mais pas du tout.
1: Allez, on est face, on est
2: allez,
1: à l'ardoise, on met à zéro,
2: voilà.
1: On met les compteurs à zéro, tac, tac, c'est parti. Mais si vous fermez la porte, je peux pas rentrer là.
2: Non, mais vous rentrez pas.
1: Ah oui?
2: Vous rentrez pas.
1: Mais c'est ça que je comprends pas, comment je peux faire pour boire à l'intérieur si je peux
2: pas. Mais vous rentrez, vous vivez pas à l'intérieur avec votre bouteille.
1: Ah, bah, d'accord.
2: Allez, vas-y.
1: Bah, d'accord. Ok, voilà. Ah, il y a eu Pouchette, ça y est.
0: On l'a entendu, on l'a entendu.
4: Ah, elle était belle, celle-là.
0: On l'a bien senti, hein.
1: Ah, mais là, je l'ai bien senti à un moment parce qu'il s'est mis à trembler quand même.
0: Il était comment physiquement, le mec? Juste parce que.
1: Il faisait une tête de plus que moi, c'est pas forcément difficile, ça, d'accord?
0: Ouais.
1: Mais il a genre soixantaine, mais qui a bourlingué et qu'il a dû faire de la boxe à un moment, un truc comme ça quand même. Hein.
0: On rappelle bien sûr que les défis de Martin sont filmés, seront sur le net. Il y en a un petit
1: Del. Hein. Il confirme, il a la caisse de la tête, je le vois,
0: d'accord.
1: Il me fait un clin d'œil et il me montre sa.
0: Ok. Il y a un deuxième bar ou pas?
1: Alors, qu'est-ce qu'il y a là?
0: Ou un peu plus tard?
1: Ouais, laissez-moi deux minutes. Hein,
0: allez, on a le temps de récupérer, c'est d'accord, pas de problème. Ouais. Et pendant ce temps-là, nous, dans la Radio Libre au 3228, on va accueillir Vincent. Bonsoir Vincent, bienvenue, 22 ans de Paris.
5: Bonsoir Max.
0: Et juste avant, Vincent, qu'on discute un peu de ton sujet, je rappelle mesdemoiselles, mais je crois qu'il y en a quand même déjà quelques-unes. Mais je relance l'appel quand même pour Bruno qui est avec nous ce soir. Bruno du Turing de Grande-Bretagne, hein, qui n'a jamais eu véritablement de relation amoureuse. Et ça me ferait tellement plaisir, mesdemoiselles, que vous puissiez lui offrir un petit peu de charme, un petit peu de sensualité, de sexualité au téléphone.

0: car le dernier quart d'heure de cette émission vous sera entièrement consacré, mesdemoiselles, pour Bruno. Donc si vous voulez profiter de Bruno, qui est en train de m'écouter, qui n'en peut plus, qui a soif de rencontrer des demoiselles, n'est-ce pas Bruno? Qui a envie de rencontrer peut-être la femme de sa vie, qui est peut-être même prêt à mettre un petit billet, hein éventuellement.
1: Oh oui. Ah, oh oui. Souvenez-vous d'une chanson de Jacques Dutronc. J'aime les filles de chez Castel. 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
0: Voilà, mesdemoiselles. Alors, si vous avez envie de discuter un petit peu avec Bruno, si pour me faire plaisir, vous êtes prête à jouer le jeu d'être célibataire, d'avoir envie de le rencontrer, de discuter avec lui, d'être sensuel, de lui faire des petits câlins, des petits massages, si vous êtes prête à éventuellement aborder une petite discussion coquine avec notre abri Bruno, je le sais, ça marche, hein. Mais continuez, mesdemoiselles, on en passera plus qu'il n'en faut si il y a vraiment beaucoup d'appels au 3228. Vincent, tu n'es pas là pour essayer de séduire notre ami Bruno, tu l'as pour toute autre chose.
2: Non, ouais, exactement, je t'appelle parce que je t'écoute souvent le soir et j'entends que tu donnes quelques conseils.
0: Quelques conseils?
2: Ouais, bah ouais, tu donnes quelques conseils, quoi.
0: Ouais, ouais, bah ça dépend du sujet, c'est quoi le problème, là?
2: Bah en fait, c'est plutôt un problème sexuel, quoi, finalement. Ouais. En fait, bah je suis un peu éjaculateur précoce, quoi, finalement.
0: Un peu, pas tout le temps, un petit peu?
2: Non, un petit peu tout le temps, quoi.
0: C'est quoi, alors, ça en temps, c'est combien?
2: Je sais pas, mais...
0: Parce qu'il y a différentes grandes catégories, moi, j'ai à force d'écouter ce genre d'émissions.
3: Il y a du très très rapide, hein.
0: Il y a des gens pour qui il y a même pas pénétration, à peine il y a le câlin, la caresse, que le mec éjacule déjà et après il peut pas recommencer. Il y a celui qui, à peine il rentre dedans, tac, c'est éjaculé. Il y en a pour qui éjaculateur précoce, c'est quand même 2 minutes. Il y en a pour 10 et 5. Il y en a même qui me disaient, ouais, je tiens qu'un quart d'heure, je me considère comme éjaculateur précoce. Donc, toi, c'est quoi exactement, Vincent?
2: Non, en fait, le truc, moi, c'est que je m'expose pas trop à ce problème parce que pour éviter d'avoir honte, parce qu'au départ, quand je le faisais, bah, je me suis rendu compte de mon problème, quoi. En fait, excitation. Dès que je rentre dedans, ça, quelque va-et-vient, et bon, bah, ça part, quoi.
0: T'arrives pas à te contrôler parce que c'est lié aussi vachement à l'adrénaline, le stress. Est-ce qu'au moment donné.
3: À la respiration,
0: à la respiration. Ouais. Est-ce qu'au moment donné où tu pénètres, t'y penses, tu dis, ah, ça y est, c'est bon, je vais éjaculer parce que tu sais que t'es en action et que forcément ça va arriver dans les secondes à venir?
2: Non, en fait, le truc, c'est que, maintenant, ce que je fais, si je m'expose plus à un autre truc, c'est que, en fait, je me branle avant histoire que, bah, d'avoir des meilleures performances, quoi.
0: Bah, ouais, des fois, moi, c'est ce que je pensais, mais des éjaculateurs précoces nous disent que même en ayant fait ça, après, une fois qu'il y a la première, c'est pareil, quoi.
2: C'est-à-dire que je bande mou après, quoi. Donc, c'est jamais bien extraordinaire.
0: Ah, tu bandes mou la deuxième fois, toi. T'arrives pas à être vraiment excité, dur comme de la pierre.
2: Bah non, parce que en fait, si je fais ça avant, c'est pour pas passer pour un idiot.
0: Ouais.
2: Mais après, des fois, j'ai l'impression, bah, en fait, ça fait 2 mois que je suis avec une fille, ouais. Et elle me répète sans cesse que bah je l'excite pas, quoi.
0: Ouais. Et les préliminaires, justement. Alors, du coup, tu t'attardes un peu plus dessus ou pas?
2: Ah, là, c'est tendu parce que quand je fais trop de préliminaires, bah, je viens dans mon, enfin, tu vois ce que je veux dire, quoi.
0: Ah, tu peux faire dans ton calce, très honnêtement.
2: Ouais, bah, ouais.
0: Ah ouais, là, c'est,
4: un gros souci.
0: Un gros câlin, là, c'est sûr, là, c'est gros dossier. Moi, je sais pas quoi te dire, hein, parce que, ça, c'est quelque chose que tu dois pouvoir être capable de gérer au fur et à mesure. À mon avis, il y a beaucoup de stress, d'adrénaline, de savoir comment respirer, comment gérer le truc. Ça dépend aussi de la partenaire, parce que si la partenaire te met une pression, plus t'auras la pression, plus t'auras le stress de vouloir satisfaire et de sachant que tu le fais pas, bah, ça sera encore plus catastrophique. Il y a tellement de choses qui rentrent en ligne de compte. Ça fait quoi, à peine 1 mois, 2 mois, 3 mois que t'es avec elle? Combien de temps?
2: 2 mois, à peu près.
0: Ah ouais, bah, c'est pour ça, ouais.
3: Et elle dit quoi, elle?
2: Bah, elle pense que, vu que je me branle avant à chaque fois, elle pense que je l'excite pas parce que j'arrive et je suis à moitié mou, quoi.
0: Ah ouais?
3: Ah, elle pense qu'elle t'excite pas, toi?
0: Ouais, mais, mais entre le moment où t'as éjaculé et le moment donné où véritablement tu te retrouves au pieu avec la meuf et que tu commences à être excité, quand même, elle va rebander sérieusement. Tu bandes mou, Vincent?
2: Non, bah après, si je bande sérieusement et que je suis vraiment excité, ça dure pas longtemps. Bon, le problème revient même.
0: Ouais, d'accord, mais après, tu bandes sérieusement, quoi. Genre, tu bandes mou tout au départ, forcément. Après, éjaculation, ça redescend, mais, tu fais quoi? Je comprends pas. C'est-à-dire qu'elle est là, vous êtes ensemble, vous commencez tu sens que tu vas passer à l'acte avec elle, vous allez être dans le lit, vous allez faire des petits câlins avant la pénétration, tu t'absentes quelques instants, tu te branles et tu reviens.
2: Bah, exactement, je vais dans les chiottes, je vais faire mes conneries, tu vois.
0: Et elle s'aperçoit.
2: Même des fois avant qu'elle arrive, tu sais, genre, je me regarde un film de cul, je sais qu'elle va venir à telle heure. Et elle, ça va me calmer un peu, quoi.
0: Et elle s'aperçoit de rien.
2: Bah non, parce que ça fait que 2 mois qu'on est ensemble, mais le jour où
0: on
2: va me mettre devant le fait accompli...
0: Tu nous l'as fait à l'envers, là. Parce que je veux bien, quand tu sais qu'elle va arriver et que tu te branles devant un film porno, elle s'aperçoit de rien. Elle peut arriver une demi-heure après que tu l'aies maté, et quoi qu'une demi-heure après, de nouveau, quand tu vois la meuf à poil, t'as le barreau tout de suite, tu bandes pas mou. Mais là où je dis que tu nous l'as fait un peu à l'envers, parce que si de temps en temps tu te retrouves dans la situation, vous êtes ensemble dans la même pièce, et d'un coup tu t'absentes pour aller te branler, elle s'aperçoit vraiment de rien.
2: Ah bah si, elle a déjà trouvé ça bizarre, mais je fais pas souvent pour pas me faire griller, c'est
0: ouais,
2: ça, je comprends
0: ouais.
2: pas quoi. Je fais pas souvent, j'essaye d'esquiver la chose, c'est vraiment ça mon problème. Quoi.
0: Bah moi je pense qu'il faut rester dans les préliminaires, hein, déjà pour commencer. Alors c'est vrai que déjà t'éjacules même pendant les préliminaires. Dans ces cas-là, quand tu sens que l'excitation, c'est tout con, ce que je veux dire, mais bon, je pense pas qu'il y a des milliards de solutions miracles. Après, faut peut-être aller voir si on doit parler sérieusement et si tu dois en parler avec un professionnel. C'est véritablement des sexologues. Il y a des gens qui sont là pour ça. Hein. C'est un peu de la psychologie, mais sur un sujet bien précis. Ce que tu peux faire, c'est que dès que tu sens que la pression commence à monter, aussi bien pendant les préliminaires que pendant la pénétration, bah, c'est de te retirer, mais de pas donner l'impression que tu sens que t'as pas
3: que ça va venir, ouais.
0: Que tu sens que ça va venir, mais que genre comme si tu joues, quoi. Tu commences un petit peu à la caresser, tu commences à
3: ouais,
0: la chauffer.
3: Tu lui fais un autre truc, quoi.
0: Quand tu sens que l'ambiance commence à monter, que toi, bon, il y a que toi qui peux vraiment le savoir, sans trop le démontrer, que tu sens que l'excitation est proche et que tu peux aller à l'éjaculation, bah, dans ces cas-là, tu ralentis un peu la cadence des préliminaires, de nouveau tu t'allonges à côté d'elle, tu vois. Tu fais des gestes un petit peu moins brusques, un peu moins excitants, elle peut ne pas s'apercevoir que là, justement, tu étais sur le point d'éjaculer.
2: Ouais, en fait.
0: Bah, je sais pas, il faut s'auto-gérer soi-même, à un moment donné, faut se contrôler, quoi. C'est comme quand quelqu'un qui est très, très, très nerveux et qui a habitude de tout le temps, dès qu'on commence un petit peu à le chauffer, à taper dessus, à un moment donné, il est conscient qu'il a un problème et qu'à un moment donné, où il sent que ça chauffe, je sais pas, il se dit, tiens, ce que je vais faire, c'est que je vais penser à autre chose ou je vais m'éloigner de la personne que j'ai envie de frapper pendant une minute ou deux, ça peut me détendre. C'est un peu le même principe.
2: Je la travaille un petit peu, quoi, et je m'écarte histoire qu'elle me touche un peu moins et que.
0: Non, mais là, c'est marrant parce que tu me donnes des conseils comme si, tu vois, je te dis, c'est de la mécanique, quoi, ou genre, c'est ça, hein, donc je me mets là, j'en sais rien,
3: et
0: moi.
3: Et tu veux pas lui en parler parce que tout ça, c'est plus facile à deux, quoi.
0: Ouais.
3: Tu sais, de faire ces trucs-là à deux, tu vois, si elle connaît ton problème, elle va mettre du sien, normalement.
0: Tu crois qu'elle le sait, qu'elle veut pas en parler ou qu'elle s'en doute pas encore complètement, mais qu'elle dit simplement qu'elle est pas totalement satisfaite?
2: Je pense pas qu'elle le sait, mais elle est pas totalement satisfaite vu qu'elle m'a déjà répété plusieurs fois, je t'excite pas, quoi.
0: Ah ouais.
3: Oui, mais
2: en fait,
3: c'est parce
2: elle pense, à mon avis, que le problème est autre, carrément, tu vois.
0: Bah ouais, bah.
2: Elle est mise à côté, quoi.
0: Bah ouais. Mais le risque, il est énorme, quand même, au bout d'un mois et demi, deux mois, la nana lui dit, bon, bah voilà, tu trouves que je t'excite pas, il y a une raison, elle est là, j'ai réussi peut-être à plus ou moins de te le cacher, ou alors tu me fais croire que tu t'en es pas douté, mais voilà, je suis éjaculateur précoce. Bon, il y a des meufs que ça peut faire fuir, hein, quoi. Des fois, il y a des filles pour qui il y a de l'amour et ça les empêchera pas de rester avec toi. Il y en a pour d'autres, au bout d'un mois ou deux, quand déjà le cul, ça se passe pas bien, on peut pas dire que ça puisse aboutir à quelque chose de très concret, Vincent. Hein.
2: Non. J'ai essayé de lui en parler. Tu penses que lui en parler, ça...
0: Mais non, mais c'est excuse-moi, c'est mais c'est un peu idiot de se fier uniquement à ce que je te dis. Je ne te connais pas, je connais pas cette fille, je connais pas la situation. Chacun vit son truc. Tu vois ce que je veux dire? Il y a des gens qui pourront mettre des années à faire quelque chose que quelqu'un va faire en l'espace d'une demi-journée. Il y a des gens qui dans une entreprise vont se prendre la tête et vont prendre 8 mois avant de se choper dans un bureau et se dire bon bah, maintenant dis-moi ce qui se passe. Et puis il y en a d'autres qui au bout de 24 heures ça les énerve, ils veulent crever l'abcès tout de suite. Donc moi je ne te connais pas suffisamment, je connais pas cette fille, je sais pas comment elle peut réagir. Il y a que toi qui le sais. Comme je te dis, c'est à toi de sentir les choses et d'être assez grand pour prendre de savoir si t'as envie de prendre le risque de lui dire la vérité, au moins t'es tranquille, ou si tu te sens honteux ou peur de la perdre, donc de rien lui dire et de savoir comment je vais gérer ça. Et ça se gère de différentes manières. Quand tu sens vraiment l'excitation monter, et ben t'essaies de détourner un petit peu l'attention en ralentissant la cadence. Ça veut pas dire qu'après tu t'arrêtes et tu te mets à lire ou genre attends, je reviens, je vais chercher une bouteille d'eau. C'est-à-dire continuer les préliminaires, mais donner la sensation qu'en fin de compte, quand tu sens que toi l'excitation arrive, eh bien, t'allèges un petit peu les gestes, t'es un petit peu moins, c'est un petit peu moins sensuel, un petit peu plus léger, mais qu'elle s'aperçoit de rien. Je sais pas comment t'expliquer. Moi, tu me dis, j'ai l'impression d'être en train de noter. Ah oui, d'accord. Donc je fais ça, hein, c'est ça. Mais après, tu le fais au feeling aussi.
4: Il paraît aussi qu'il y a un truc qui fonctionne pour les garçons. Je sais pas, vous allez me dire. Mais je crois qu'on avait déjà parlé, c'est de mettre un anneau,
0: ouais.
4: de serrer le sang.
0: Mais alors là, la nana, si elle s'en aperçoit pas, alors là, déjà, c'est à dire que là, on en parle à bâton rompu. L'anneau, c'est comme les mecs quand ils sentent qu'ils veulent éjaculer. En fin de compte, l'anneau, ce que tu peux faire, c'est que, en fin de compte, tu t'appuies
3: sous la bite et les couilles.
0: Enfin. Ouais, à l'extrémité de la verge, tu t'appuies dessus. Mais ça, c'est au moment donné, c'est pour éviter d'éjaculer, mais ça te refait redescendre.
3: Ça te fait pas durer beaucoup plus longtemps.
0: Ça te refait descendre la pression pendant 15-20 secondes, mais si tu repars et que tu relimes, tu remontes tout de suite. Hein. Ou alors, il faut faire ça, et puis après, il faut attendre pendant 2-3 minutes, tranquillement, se redescendre. Puis l'anneau, c'est un peu, c'est un, tu vois, c'est un faux problème. Enfin, ça peut être marrant, hein, mais.
4: Il paraît que ça marche, hein. Ouais, non. Il paraît que, ouais.
5: Il paraît que ça doit être relou quand même pour lui de, genre, dès qu'il sent que ça commence à monter, genre, il va chercher une vieille bouteille d'eau, il va se taper une queue, ceci, cela, etc. avant qu'elle arrive. C'est pas gérable, quoi. Soit tu lui en parles, je pense qu'elle est quand même pas suffisamment, enfin, elle est suffisamment ouverte pour que tu puisses lui dire un petit peu le souci que t'as avec.
0: Ouais, mais quand t'es avec depuis un mois ou deux,
5: c'est super délicat. Ouais.
0: C'est un risque à prendre, Vincent, que de dire la vérité. Maintenant, toi, en tant que personne, est-ce qu'en temps normal, t'es plutôt quelqu'un, de direct, quelqu'un qui aime bien que les choses soient dites franchement? Est-ce que t'es plutôt quelqu'un d'assez réservé, qui a toujours peur de dire la vérité? T'es comment, toi, déjà, en règle générale?
2: Pour tous les sujets, en général, ça va, mais bon, celui-là, c'est un peu délicat quand même.
3: C'est super chaud, franchement, c'est super
0: chaud. C'est vrai que c'est chaud.
3: Nous, on fait les kékés, là, mais quand ça t'arrive à toi...
0: Mais évidemment, mais à un moment donné, il faut affronter, la réalité, elle est là, quoi, donc... Moi, de ce que j'ai pu entendre également à l'époque avec le doc et des sexologues ou des gens qui sont arrivés, c'est quelque chose qui se gère. On a souvent eu des gens du même problème que toi, et quand on demandait des témoignages, des mecs qui étaient exactement dans la même situation que toi et qui aujourd'hui, psychologiquement tout seuls comme des grands, ont appris à s'auto-gérer. Tu vois, c'est un peu comme une respiration.
3: Il y a
0: stress.
3: Des techniques de relaxation.
0: Moi, je me souviens d'un mec qui était exactement comme toi, qui éjaculait quasiment systématiquement dans le caleçon, c'est-à-dire qu'il n'y avait même pas de pénétration. Et ben aujourd'hui, le mec qui dit qu'il peut avoir des rapports de 10 minutes à un quart d'heure parce qu'il a su se gérer, c'est un peu comme le bégaiement. C'est comme les mecs qui bégayent, ils vont prendre des cours et tu sais, t'apprends à gérer ton stress. Et les mecs qui bégayent, à un moment donné, dans des écoles, on leur apprend en l'espace de 3 jours à ne plus bégayer parce qu'il y a une façon de respirer, une façon de parler, de respirer du nez, de la bouche. Et quand tu sens que le stress monte, comment le gérer? C'est un peu comme quand tu fais ce métier et que tu montes sur scène et qu'on t'apprend à gérer de l'adrénaline, à pas être en panique. D'un coup, tu te mets à respirer calmement, c'est le même principe pour toi. Et ça s'apprend. Alors, où tu le vois avec un sexe.
3: Fais du yoga.
0: Ou de toi-même. Je sais pas, tu le sens, Vincent, quand t'as l'excitation qui monte, tu sens qu'à un moment donné, t'es tout speed, tout. C'est là où il faut savoir se contrôler, malheureusement, et pas se lâcher. T'es obligé à ce moment-là de réfléchir, ce qui peut être un peu frustrant. Tu te mets d'un coup une barrière. C'est auto-géré pour pas partir dans l'adrénaline. Ce qui veut pas dire que grâce à ça, tu vas mettre 20 minutes, mais peut-être qu'au lieu de mettre 2 minutes, tu vas en mettre 3. Et puis au bout de 3, un jour, t'en mettras 3 et demi ou 4. Et puis après, ça deviendra un automatisme comme une façon de respirer, comme quoi quelqu'un qui a des problèmes de respiration et qui est tout le temps obligé d'avoir une bouteille d'oxygène et qui est constamment obligé de gérer sa respiration. Bah, pour toi, à mon avis, dans des cas comme celui-ci, ça doit être la même chose. Et ça, j'arrive pas à comprendre. Ça me fait un peu bizarre que des gens comme ça arrivent, ils ont pas de solution, ils demandent de l'aide et que de même, je sais pas, j'ai pas l'impression que t'aies essayé de trouver toutes ces techniques. Moi, je sais que, je sais pas, quand je vais courir et que je sais que je cours, que je décide de, je sais pas, courir une demi, je dis tiens, je suis parti pour courir une demi-heure. Et au bout d'un quart d'heure, je vois, c'est parce que je me dis que je respire mal, donc c'est pareil, c'est comme quand tu fais un petit footing.
3: T'essayes de faire un autre truc, de changer.
0: Ouais,
3: de...
0: tu dis, à mon avis, c'est ma respiration, je gère mal, il faut que je gère mieux ma respiration, ma récupération. Je me dis que.
2: L'excitation aussi, peut-être.
0: Bah oui, mais pour toi, ça devrait être la même chose. Je suis surpris que de toi-même, t'aies pas eu ce réflexe-là.
2: Bah, en fait, je réfléchis pas trop une fois que je suis excité. C'est ça le problème.
3: Il est comme un bouffe.
2: Je vais prendre du recul. Je vais essayer de faire ce que tu dis, de respirer,
0: Mais alors, il y a un truc qui est frustrant, mais on a rien sans rien. C'est vrai que quand t'as un rapport normal, tu penses pas à tout ça, tu te libères, tu penses qu'à ce que tu fais. Il y a des moments où forcément tu vas sortir sans qu'elle le sache dans ton esprit. De ce que t'es en train de faire, faudra pas donner l'impression que toi t'es plus avec elle, c'est-à-dire qu'elle voit que t'es bien, mais toi dans ta tête t'es peut-être ailleurs. C'est comme quand tu penses à autre chose, c'est-à-dire que toi tu penseras à ce moment-là, dire attention là je suis en train de m'emballer, là je sens que ça commence à monter, pense à autre chose, mais déstresse, respire plus calmement, là ton cœur qui s'emballe et tout, comment regirer, tu vois ce que je veux dire?
2: Ouais.
0: Et ça faut pas donner l'impression à la nana que d'un coup t'es là puis d'un coup tu fais attends.
2: Ouais.
0: Toi faut que ça se
2: fasse. J'ai l'impression d'être pas normal quoi.
0: Ouais, ça toi t'auto-gérer sans qu'elle s'en aperçoive quoi.
2: Ouais. Et ce que je vais faire, je vais d'abord essayer de faire ce que tu m'as dit, de respirer tout ça.
0: Peut-être,
2: ouais. Et si ça va pas, je vais lui avouer. Et...
0: c'est du stress, c'est du stress et de l'adrénaline. Il faut savoir la checker, il faut savoir la gérer, quoi. Hein. Je te dis, c'est comme nous quand tu fais de la télé pour la première fois, que t'as du public, que t'es en direct. Au début, je peux te dire, tu vas pisser. Moi, je vais aller pisser toutes les 20 secondes. Hein. T'es là, t'es stressé, t'es dans l'adrénaline. Il y a une telle pression. Et puis, t'apprends, les gens t'apprennent un peu à gérer calmement. Et t'es en plateau, tu dis tout va bien, tout va bien, tout va bien. Puis tu commences et puis. Tu vois, tu respires, tu dis, voilà, c'est tranquille. Et puis, des fois, ça se gère tout seul sans avoir besoin de médecin ni quoi que ce soit, de toi-même, quoi.
2: Ouais.
0: Voilà, bah écoute, tiens-moi au courant. Hein.
2: Bah, je te remercie beaucoup, Max, c'est très gentil pour tes conseils, hein. Vraiment, merci beaucoup.
0: Bah, de rien, il est tellement excité, je le sens, ça sent le sperme. Il a déjà exagéré dans sa bagnole. Dernière ligne droite. Attention, Bruno, du Touring de Grande-Bretagne, face à vous, mesdemoiselles. 32-28, on fait la pause et on arrive juste après. À tout de suite.
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0: Qui t'amène, Jean-Pierre?
11: Qu'est-ce qui m'amène, c'est que, bah, tu vois, là, je répète les titres que tu m'as envoyés, le Sud et tout, voilà.
0: Ouais, c'est vrai que Jean-Pierre est
11: on
0: en
11: concert. Au spectacle.
0: Jean-Pierre est en concert le 4 avril, qui est le jour de ton anniversaire, c'est ça?
11: Oui, c'est ça, oui.
0: Et en direct dans les studios de RTL, de Fun Radio, un concert avec 150 privilégiés qui pourront assister à ce concert qui sera retransmis sur l'antenne de Fun Radio, donc sur tout le réseau, en France, en Belgique et ailleurs, bien sûr. Jean-Pierre,
11: oui,
0: est donc en train de répéter ses chansons. Elles seront à peu près de l'ordre d'une dizaine de chansons, des chansons de ton registre à toi, ouais, et des reprises également de Johnny, de Balavoine, probablement de Goldman, d'Eddie Mitchell, et également une chanson de Nino Ferrer qui s'appelle Le Sud.
11: Oui.
0: Et tu es en train en ce moment de répéter cette chanson du Sud.
11: Et je muse la voix tous les jours, là voilà, il n'y a pas de problème.
0: Mais tu t'uses la voix en bien pour justement voilà, faire plaisir
11: ouais,
0: à toutes
11: tes...
0: C'est
11: bon de chanter comme ça 2 heures par jour.
0: Pour faire plaisir à tous tes fans.
11: Bah voilà.
0: Qui ce soir vont donc découvrir une nouvelle chanson de ton registre qui fera partie bien sûr de ce concert du 4 avril. Jean-Pierre, on t'écoute. Hein? Attention, Le Sud de Nino Ferrer. Faut que tu dises quand même le nom de l'artiste, hein.
11: Parce que, Nino Ferrer.
0: Parce que Nino Ferrer, parce qu'après les gens vont croire que cette chanson est de toi alors qu'elle n'est pas de toi. Hein.
11: Bah non, elle est pas de moi, elle est Nino Ferrer.
0: On est bien d'accord, on est bien d'accord. Elle est de...
11: Si Nino Ferrer m'écoute, bah voilà.
0: Si Nino Ferrer t'écoute?
11: Oui.
0: D'accord, c'est Nino Ferrer. Hein.
11: Ouais, Nino Ferrer.
0: Ouais, ouais. Je vais t'apprendre une bonne nouvelle.
11: Oui.
0: Il est mort, il s'est suicidé. Hein.
11: Ah d'accord.
0: Ah oui, c'était l'été dernier, je crois. Hein.
11: Ouais, bien sûr, hein, ouais, je comprends bien.
0: Voilà, donc il va difficile.
11: Non, mais il peut m'écouter, rassure-toi.
0: Oui, de là-haut, ouais.
11: Ok.
0: Bien sûr, ok.
11: Comme Drucker, il dit que Claude écoute de là-haut.
0: Ah, c'est Drucker okay. Qui dit ça? Ah, bon, alors s'il le dit, pourquoi il n'y aurait pas Nino Ferrer? Mais il doit y avoir Nino Ferrer qui doit nous écouter là-haut aussi,
11: voilà.
0: Alors pour Nino Ferrer et pour tous les fans de Nino Ferrer et puis pour tous les fans de Jean-Pierre Sauzère, écoutons Le Sud, c'est parti. Elle est tellement belle cette chanson de Nino Ferrer, je crains le pire avec une version de Jean-Pierre Sauzère. Attention, c'est parti.

0: téléphone, Jean-Pierre. Jean-Pierre, on peut peut-être s'arrêter. Merde, Jean-Pierre, on peut peut-être s'arrêter là.
1: Non, la merde,
0: bah ouais, mais après on va. Bon, allez, vas-y, continue, allez, tant pis, allez.

belle cette chanson. Quand vous avez pas le moral et que vous entendez ça à la radio, mais alors franchement ça vous met une gouache parce que c'est vraiment trop beau. Oh merde. Il faudra qu'il y ait la guerre. On n'y peut rien. On le sait bien, d'accord, ok.

0: Jean-Pierre.
1: Ouais.
0: Pas mal, mais des fois t'es en retard un peu sur la musique, hein.
1: Bah bien sûr, bah parce que ça suit la... J'ai un décalage, toi.
0: Ouais, t'as un décalage avec ton propre... ta propre musique que t'as dans, dans ton studio.
1: Bah voilà, ouais, mais ça passe directement, je sais pas, ouais, radio avant.
0: Ouais, c'est ça, ouais. Ouais, c'est ça, Jean-Pierre, ouais.
1: Non, mais je sais, écoute téléphonique, ça doit jouer aussi,
0: je... Bah je sais pas, non, je sais pas, peut-être.
1: Non, bon. Non, mais y a pas de problème.
0: Jean-Pierre, écoute... On le sait maintenant, le 4 avril, notez-le, oui. J'espère que d'ici là, il n'y aura pas de tempête ou que Jean-Pierre ne va pas nous faire encore un petit coup de calcaire comme il l'a fait la fois d'avant.
1: Pas de problème, hein.
0: Ouais, bah d'accord, on verra, hein, si t'as qu'une parole.
1: Ah bah j'ai qu'une parole, de toute façon d'ailleurs, j'ai monté avant.
0: Oui, c'est, okay. C'est ça qui
1: au
0: va monter. Ouais, au mois de mars, il est question qu'il monte vers le 10-15 mars pour justement commencer à faire chauffer sa voix, voilà. Là en studio, et puis donc il fera une émission avec nous. Et donc le 4 avril, le fameux anniversaire de Jean-Pierre Sauzère, avec bien entendu un concert en direct live d'une heure, en direct des studios de Fun Radio. Ça va être plutôt, voilà, de bon esprit. Jean-Pierre, quelque chose à rajouter, un petit message encore?
1: Les annonces que j'ai passées, j'aimerais savoir où j'en ai, toi.
0: On en est où? Concernant quoi, les filles?
1: Bah, concernant un peu l'ensemble des choses que je t'ai dit, là.
0: À savoir les filles extraterrestres.
1: Ouais, voilà, je cherche une nana extraterrestre. Bah, ça peut être, tu vois, une fille du palais aussi.
0: Oui, une fille du palais, une certaine Brigitte.
1: Une certaine Brigitte, ouais.
0: D'accord, qui en dira pas plus.
1: La juge d'application des peines.
0: Bah, évidemment, on a qu'à se faire les deux, comme ça on se fera une partouze, ou alors tu te fais un petit triangle, tu vas les baiser toutes les deux.
1: Ouais, y a pas de problème.
0: Bien sûr. Nouveau, bah ouais, t'es rock'n'roll, toi, même dans le lit.
1: Je cherche une fille, voilà.
0: Oui, bien sûr, oui. Bah oui.
1: Toi, d'origine extraterrestre, voilà.
0: Bah comme moi, alors, comme moi, je recherche une fille d'origine extraterrestre aussi, y a pas de problème.
1: Je tiens pas à me mettre dans l'agence et payer 6000 francs, puis là où je veux une extraterrestre.
0: Voilà, c'est tout.
1: Voilà.
0: Bon, très bien.
1: Les extraterrestres, j'ai une seule en ligne.
0: Très bien, Jean-Pierre. Eh ben écoute, on va pas te déranger. Bien sûr, Jean-Pierre, on va pas te déranger plus longtemps parce qu'on sait très bien que tu nous racontes un petit peu toujours les mêmes histoires et on lui donne rendez-vous à très vite. C'était donc le Sud de Nino Ferrer, interprété par Jean-Pierre Sauzère.
2: Pourvu qu'elle soit là ce soir, nous ne lui mettrons aucune sonnerie. Nous allons dialoguer avec elle uniquement avec sa voix. Voilà, c'est tout ce que j'ai à dire. Écoutez, appréciez, on fait sonner.
3: Oui, Didier. Oui, allô?
2: Allô, bonjour, Martine.
3: Oui.
2: Bonjour. Allô?
3: Oui, oui, c'est moi.
2: Vous, est-ce que c'est possible de parler, s'il vous plaît, à Martine?
3: Bah, c'est moi-même.
2: Ok, elle est là?
3: Je suis au bout des fils, hein.
2: Oui, alors, excusez-moi, je vous entends... J'entends très mal. Je suis Didier, je suis un animateur radio et en fin de compte, je dois venir dîner chez Martine prochainement. Et je voulais savoir si c'était possible de lui parler. Je suis un ami à elle. Allô?
3: Pardon?
2: Oh là, j'ai dû me tromper de numéro, non?
3: Mais non, non, non, c'est bien Fun Radio.
2: Pardon, oui.
3: Eh ben alors?
2: Eh ben, je suis Didier, l'animateur.
3: Oui, eh ben, je vous connais.
2: Oui, s'appelle. Excusez-moi, parce qu'on a dû se tromper. Je voulais parler à Martine, je suis un ami à elle, quoi, et je devais venir dîner...
3: Oui, oui, ben, c'est sûr que j'ai déjà tout préparé.
2: Allô? Allô?
3: Oui, punaise!
2: Qu'est-ce qui se passe?
3: Non, mais... non, c'est encore Gérard qui fait le fou.
2: Ah, je vous entends pas, là.
3: Oh non, Gérard, arrête, hein!
2: Allô?
3: Oui, Didier.
2: Ah, oui, bonjour, Martine!
3: Oui, Didier.
2: Ça va? Allô?
3: Non, écoutez-moi, Gérard... Punaise!
2: Allô?
3: Moi, je raccroche et ça continue, hein.
2: Ah, mais attends, mais c'est quoi ce bordel? Allô?
3: Non, mais c'est encore Gérard, mince. Qu'est-ce que vous avez dit, là?
2: J'ai dit...
3: C'est Anthony, mince. Quoi?
2: Bah, rien. Bah, attendez, j'ai rien dit.
3: Non, mais c'est pas...
2: Ah, elle m'a pas reconnu, je crois. Je crois qu'elle...
3: Mais si, je vous ai reconnu, je vous ai bien...
2: Attendez...
3: Moi aussi, j'en ai ras-le-bol.
2: Oui, oui, bah, on a tous ras-le-bol, Martine. Est-ce que c'est possible de parler à Martine, s'il vous plaît?
3: Mais... Oh non, écoutez...
2: Attendez, là, il y a...
3: Quoi? Il y a un problème.
2: Mais rien! Mais attendez, il... Oh là là là là, j'en peux plus.
3: Moi non plus.
2: Bah écoutez, on va... Allô?
3: Oh, c'est gentil!
2: Oui, mais t'es gentil de quoi, Martine?
3: Mais c'est pas moi qui parle, écoutez, non...
2: Attendez,
3: Joker.
2: Joker de quoi? Vous êtes joker de rien, Martine. Attendez, c'est Didier à l'appareil, hein.
3: Mais j'ai bien compris qu'il y en aura le bol. Vous allez me faire craquer si ça continue.
2: Ah, mais écoutez, je comprends pas, là.
3: Bisous.
2: Bisous à... Mais je vous embrasse aussi. C'est très gentil de votre part, Martine. Je voulais vous dire que je pourrais pas venir ce week-end, hein.
3: Ah, vous êtes d'accord. Quel salopard.
2: Oh, bah, dis donc, je vous en prie, quel salopard. Mais attends, et oh, pour qui elle se prend, elle?
3: Mais...
2: Oh là là, qui c'est qui a pris ma voix? Non, mais attendez, c'est... C'est possible de parler à Martine?
3: Mais je suis là. Punaise.
2: Allô?
3: C'est pas vrai.
2: Oh là là.
3: Arrêtez, s'il vous plaît. Vous payez ma tête ou...
2: Quoi?
3: Je crois que vous payez ma tête.
2: Non, mais attendez, je crois que là, il y a un problème. Je crois que vous êtes en train de vous foutre de moi.
3: Non, c'est...
2: D'accord, ok, d'accord. Non, j'ai compris. Vous êtes avec vos enfants. Apparemment, vous êtes en train de vous moquer de moi. Vous avez
3: non, pas du tout.
2: Vous faites
3: pas...
2: un canular avec vos enfants.
3: Mais pas du tout.
2: Oh, la raccrocher, putain.
3: Non, mais... Attends. Gérard, arrête. Comment veux-tu qu'on vienne écouter
2: Allô?
3: Oui, je suis là.
2: Allô?
3: Oui.
2: Oh là là là, qu'est-ce qu'elle fout, putain! Mais qu'est-ce qu'elle branle, putain, c'est pas vrai celle-là!
3: Arrête, Gérard, non, mais. Oh, non. Didier!
2: Oui, je suis là, allô!
3: Gérard, comment je raccroche, moi, je le rappelle plus, hein!
2: Allô? Allô?
3: Oui, Didier!
2: Oui.
3: Oui, c'est moi! Didier!
2: Oui!
3: Ah, c'est pas vrai! Didier!
2: Oui!
3: Oh non!
1: Quoi?
3: Oh, j'en ai ras-le-bol, moi!
1: Quoi?
3: Ras-le-bol! Gérard!
2: Allô?
3: Tu quoi? Tu l'as dans le dos. Oui, Didier.
2: Allô?
3: Non, c'est pas vrai. Pourquoi vous ne pouvez pas venir demain? Didier!
2: Oui, qu'est-ce qu'il y a? Allô?
3: Je vous demande pourquoi vous ne pouvez pas venir demain.
2: Bah, attendez, mais vous moquez de moi, j'espère. C'est Didier à l'appareil, hein?
3: Oui, je sais.
2: Bah, je vous ai laissé un message sur votre répondeur cet après-midi. Apparemment, Gérard, il l'a eu pour comprendre. Il m'a dit qu'apparemment, il fallait annuler ce week-end.
3: J'étais pas au courant, moi.
2: Bah, il m'a appelé, m'a laissé un message sur mon portable en me disant « Oui, c'est Gérard, le fils de Martine. Martine n'est pas là ce week-end. »
3: Non, mais qu'est-ce qu'il lui prend, lui, de prendre des initiatives à ma place?
2: Bah, ok, je suis désolé, mais apparemment, c'est... Voilà.
3: Moi, j'ai tout acheté, mince.
2: Quoi?
3: J'ai tout acheté, moi.
2: Vous plaisantez, j'espère?
3: Hein?
2: Vous plaisantez, j'espère?
3: Non, pas du tout.
2: Mais attends, mais c'est pas vrai, Didier. Mais votre fils, il m'a dit que c'était annulé. Oh là là.
3: Punaise.
2: Ah bah oui, je comprends, oui, bah là. Oh putain, bah oui.
3: Non, c'est pas vrai. Ça.
2: Bah oui, bah si je vous le dis.
3: Oui, c'est ça. Didier!
2: Allô?
3: Il y en aura le bol.
2: Ah non, là...
3: Je suis là, j'ai pas raccroché.
2: Ah bah, allô?
3: Oui. Oh non. Gérard, arrête. Non mais je te jure, moi j'arrête.
2: Allô?
3: Posez-toi, Gérard. Hein.
2: Allô?
3: Oui.
2: Vous avez raccroché?
3: Non. Je suis là, j'ai pas raccroché.
2: Mais vous êtes où?
3: Mais c'est pas moi qui parle. Arrêtez la cassette, hein.
2: Mais y a aucune cassette qui tourne, Martine.
3: Mais non, mais c'est Gérard qui fait le fou.
2: Non, mais là, j'en peux plus, là.
3: T'es un petit con, toi, hein?
2: Oui, bah, je suis un petit con, vous êtes gentil, j'essaie de vous joindre.
3: T'es un petit con, toi, hein?
2: Ouais, bah, oh, je vous en... Eh, oh! Bah, la picolée, c'est pas possible, hein.
3: Non, mais ça va pas, non? Arrêtez de dire ça, parce qu'autrement...
2: Mais c'est pas moi qui dis ça, c'est votre fils qui utilise ma voix. J'en ai ras-le-bol, hein, vous leur gueulez dessus.
3: Lequel?
2: J'en sais rien, c'est Anthony ou Gérard, j'en sais rien, ça doit être Gérard, là, hein.
3: Qu'est-ce que vous avez dit, là?
2: Quoi?
3: Qu'est-ce que vous avez dit là?
2: J'ai rien dit, moi, Martine.
3: Non, mais c'est pas moi qui parle. Hein.
2: C'est qui alors? C'est pas vous, j'entends votre voix quand même.
3: Bah, je suis quand même au téléphone et je vous parle en direct. Hein.
1: Bon, d'accord.
2: Hein?
3: Alors,
2: bon,
3: donc.
1: Quoi?
2: Mais rien!
3: Oh, c'est pas vrai. C'est un petit con, toi, hein?
2: Et voilà, ils sont en train de se moquer de moi, apparemment, derrière. Elle est de mèche, à mon avis, elle se fout de notre gueule.
3: Oui, c'est
2: okay,
3: ça.
2: Ok, j'ai tout compris, d'accord.
3: Je me permettrai jamais de
2: oh, moquer c'est pas
3: de
2: vrai,
3: quelqu'un.
2: Putain, mais tu vas voir qu'elle va se mettre à...
3: C'est vrai, vous avez raison.
2: Ah, vous voyez quoi? Alors, pourquoi vous vous moquez de moi? Je suis sûr qu'elle se fout de ma gueule.
3: C'est vrai, vous avez raison.
2: Ah, vous voyez que vous le dites vous-même?
3: Non, mais arrête.
2: Non, mais là,
3: pas,
2: non, moi je viens pas ce week-end, hein, du coup. Hein.
3: Oh non!
2: Ah bah si, là, je viens pas. Hein.
3: Et moi, j'ai tout acheté, j'ai tout préparé.
2: Non.
3: Vous allez à Caen?
2: Ah non, c'est pas vrai.
3: Alors là, non. Non!
2: Non quoi?
3: Non! C'est pas vrai, qu'est-ce que tu fous? T'es foutu de ma gueule, hein? Franchement. Non, une langue bien basse.
2: Bon, alors, qu'est-ce que vous aviez prévu à manger? Un couscous?
3: Oh non, pas du tout, une langue de bœuf. Non, une langue bien basse.
2: Oui, c'est ce que vous venez de dire.
3: Mmh.
2: Vous dites non, une langue de bœuf?
3: Bah, vous m'avez dit un couscous, bah, j'ai non.
2: Non.
3: Non, une langue bien basse.
2: Oh non.
3: Vous n'avez pas ça?
2: Bah, non.
3: Ah. Bon, ben on va changer, alors.
2: Bah ouais, alors...
3: Le bourguignon, j'en ai ras-le-bol. Hein. Vous m'avez coupé. J'en fais plus, moi, maintenant.
2: Ah non, vous plaisantez.
3: On en a trop parlé.
2: Ah non, on fait un bourguignon.
3: Non. Non, j'ai acheté une langue de bœuf.
2: Mais vous en avez acheté pour combien de personnes?
3: Ah bah ça, ça dépend combien vous allez être.
2: Bah pourquoi, vous l'avez acheté ou vous l'avez pas acheté?
3: Mais si, je...
2: Pour combien? Combien de personnes vous avez acheté?
3: Je sais pas, si il en manque, ben on ajoutera autre chose. Hein.
2: Là, vous en avez acheté pour combien?
3: Bon, pour 7.
2: Ah bah on est 19, alors.
3: Non, non, je vais pas faire à manger à 19 personnes, moi.
2: Quoi? 19, je vous dis, vous êtes sourde ou quoi?
3: Oui, ben j'ai bien compris. Oui, Didier.
2: Ah bon, bah d'accord, ok, vous m'avez fait peur.
3: J'ai
2: bon.
3: Bien compris 19, mais là, je peux pas faire 19 personnes.
2: Voilà, on sera 19.
3: Punaise.
2: Bah ouais, qu'est-ce que vous voulez que je vous dise?
3: Non, mais qu'est-ce que vous faites?
2: Non, mais attends, je crois qu'elle se fout de nous, là. Attends, moi, non, là, c'est fini, allez, j'arrête. Je dépose le bilan, ça sert à rien. Apparemment, elle a décidé de faire, l'idiote avec ses enfants. Elle veut me piéger.
3: C'est ça, oui. N'importe quoi.
2: Je suis trop écœuré là.
3: Ah bon?
2: Ah, en plus, elle a raccroché. Voilà, donc pour les auditeurs, vous pouvez l'entendre en direct. Apparemment, Martine nous a raccroché au nez. Très sympathique de la part de Martine, ça fait plaisir.
3: Oh non, mais qui c'est qui fait l'imbécile à chaque fois que vous téléphonez?
2: Allô?
3: Oui.
2: Oh, pourquoi elle a raccroché? Mais c'est
3: mais
2: pas
3: non,
2: vrai. Mais c'est pas possible.
3: Mais qui c'est qui fait le con, merde?
2: Alors, putain, mais ça doit être Gérard ou c'est pas un de ses fils qui doit s'amuser là. C'est pas possible autrement. Hein. Je vois pas ce qui peut se passer d'autre. Hein. Mais c'est pas possible.
3: Mais qui c'est qui fait le con, merde?
2: Alors, putain, mais ça doit être Gérard ou c'est pas un de ses fils qui doit s'amuser là. C'est pas possible autrement. Hein. Je vois pas ce qui peut se passer d'autre.
3: Là, hein. Moi non plus. Hein.
2: Ah, pourquoi la raccrocher? Mais putain, mais elle le fait exprès, cette femme ou quoi là? Allô? Oh là là là là là là. Allô? J'entends plus rien.
3: Mais c'est pas vrai, moi j'en peux plus, moi.
2: Mais qu'est-ce que c'est que ce bordel, là?
3: Ah non, maman, soit qu'on coupe tout, alors on ne fait plus rien. Hein. C'est pas vrai, ça.
2: Allô?
3: Oui.
2: Mais... Oh non, mais non.
3: Attendez, 5 minutes.
2: Oui, allez-y. Posez le téléphone, qu'on entende. Ah non, mais on n'entend rien, la merde. Ah non, mais pourquoi elle cache le téléphone ou quoi?
4: Non, mais il déconne son téléphone.
2: Ah merde, on n'entend pas tout là, dommage, il n'y a pas son fils au téléphone, on pourrait pas avoir le portable en même temps à côté.
4: Non, c'est en messagerie, je
2: pense. Ah merde, putain, quel dommage, on n'en profite pas. Allô? Allô?
3: Oui, allô?
2: Allô?
3: Oui?
2: Allô?
3: Je suis là.
2: Faut qu'elle revienne là parce qu'elle nous a laissé tomber là. Allô?
3: Je suis là, Didier.
2: Allô?
3: Oh, c'est pas vrai, mais qu'est-ce qui s'en coupe? Didier.
2: Allô? Oh là là, qu'est-ce qu'elle fout avec son téléphone?
3: Mais, oh non, mais c'est pas possible.
2: Elle est partie les engueuler, c'est ça? Elle est partie engueuler ses fils? Ah ouais, c'est pour ça, d'accord. Si vous nous entendez, revenez, Martine.
3: Mais je suis là, je suis revenu.
2: Didier. Oui, allô?
3: Oui, Didier.
2: Qu'est-ce qu'elle fout?
3: Didier. Gérard, hein? Oh non, non, je vais craquer, moi.
2: C'est ah non, j'en peux plus. Oh là là, qu'est-ce qu'elle fout? Oh, moi, je vais craquer, hein, si ça continue. Hein.
3: Didier.
2: Allô?
3: Il dit la même chose que moi. J'entends rien.
2: Bon, laisse tomber. Alors, apparemment, elle est en train de s'engueuler avec ses enfants. Elle est partie, apparemment. Martine nous a laissé tomber.
3: Punaise.
2: Allô?
3: Oui.
2: Bah, je vais attendre 2 minutes, le temps qu'elle arrive.
3: Mais je... Didier? Oh non, Gérard, comment? Non, écoute, Gérard, ça fait fait, hein?
2: Allô?
3: Oui. Oh non, Gérard,
2: Allô?
3: Oui, Didier.
2: Allô?
3: sûr.
2: J'en peux plus, moi, de cette famille-là.
3: Oh non !
2: Ah bah si, j'en peux plus, moi, j'en ai ras-le-bol, hein.
3: Quoi ? Quoi ?
2: Ah là là là là, elle est folle, cette femme.
3: Oh merci, c'est gentil.
5: C'est bon, j'arrête.
2: Qu'est-ce qu'elle fout, cette conne?
3: Oh bah merci!
2: Allô?
3: Oui?
2: Qu'est-ce qu'elle fout, putain?
5: Ça y est, j'ai arrêté là, non?
3: Bon, de toute façon, il répond pas.
2: Qu'est-ce qu'elle fout?
3: Bah, moi, je suis là, hein, alors, hein?
2: Allô?
3: Oui?
2: Allô, allô?
3: Punaise.
2: Allô.
3: C'est vraiment merdant, hein.
2: Qu'est-ce qu'elle fout, la vieille?
3: Oh, hé, la vieille, conne. Ben, disons merci, hein.
2: Allô. Mais pourquoi vous me faites dire ça? Mais c'est encore son fils qui m'oblige à... Mais c'est pas vrai, c'est pas ma voix. Ah oh, non, non.
6: Là-dessus. En tout cas, il y a un grand concours.
7: Non, non, mais attends, mais les enquêtes, personne mène des enquêtes. Oh, faut quand même pas me prendre pour un con. Non, non, toi, te... Hop. Oh là, tu vas me faire du champ libre ce soir. Je te le dis tout de suite.
6: Ah, c'est clair. Gérard est remonté grave hein, ce soir. Hein. Gérard,
7: là, ce soir, tu vas me faire du champ libre, toi.
6: Alors, du champ libre, bien entendu. Donc, je tenais juste à dire qu'il y avait un grand concours de Momag. Alors il y a quand même à gagner des GG Codiche, hein, c'est des codes Michel à la GG. Petit Gérard Vertuel.
7: Ouais.
8: Mais petit con comme ça, mais tu jures, voilà les ordres de colle que je mettrais. Ah, petit oui, con.
9: Là ça mérite.
8: Hein?
9: Je crois que c'est clair.
8: Ellie, tu m'énerves, Stéphane.
9: Ouais.
8: Il y a quelqu'un avec nous ce soir, un invité.
9: Ah bon?
8: Oh le petit con là.
9: Non mais j'avais oublié, c'est Ellie Kakou, bien sûr.
8: J'avais oublié, c'est Ellie Kakou. Ouais.
9: En plus
8: peut-être
9: de moi.
8: Peut-être qu'il a pris l'émission en route aussi.
6: Ouais, bah,
8: attends. Qu'il s'arrête alors au péage. Alors, quand j'ai expliqué à Ellie la règle du jeu, je sais pas si tu voudras le faire, ou en tout cas moi je sais que je vais le faire.
9: On va essayer.
8: Mathieu, c'est toi le premier, puisque c'était le plus âgé. T'as 17 ans. Donc on appelle chez un particulier, on compose, dès que ça décroche, tu as 2 minutes. Je te donne la règle du jeu. C'est parce que tu tires 2 minutes, parce que si généralement ce qu'ils font, c'est qu'ils sont pas cons, il y a que qui parlent. Tu sais, ils laissent pas parler l'interlocuteur, ce qui fait que bien sûr c'est facile. Tu demandes à parler à Lucien.
9: Oui.
8: D'accord.
9: Mais je me fais passer pour un journaliste, quoi.
8: Tu fais ce que tu veux.
10: Un journaliste, non, quelqu'un qui s'est trompé.
8: Mais laisse-le, au contraire, comme ça, il va se voter.
9: J'ai préparé mon truc, là, j'ai...
8: Ah, bon, si tu as préparé, bon, c'est
9: dans une étude, dans un sondage, en fait.
8: D'accord, Mathieu, ne nous dévoile pas tout maintenant. Vous faites chacun a fait sa propre règle du jeu. L'important, c'est de durer le plus longtemps possible. C'est parti. Les petits doigts de Gaël est en train de composer le numéro. Je me demande avec... Sors tes doigts si t'appuies pas à côté des boutons, entre les boutons tellement que t'es, non? Non? Silence. C'est parti. Bonne chance, Mathieu.
9: Merci.
8: Appuie à ce tour-ci. Allô?
9: Allô?
8: Allô? Mathieu?
9: Ouais.
8: Il y avait quelqu'un au bout du fil, c'est quand tu veux que tu travailles. Bon, alors on en fait un deuxième, on fait un autre numéro. C'est vrai que des fois c'est un petit peu dur, c'est que 1, tu peux tomber, bon, que ça ne décroche pas, et 2, que tu tombes sur un répondeur, parce que maintenant malheureusement les gens sont munis de répondeurs. On peut plus aussi facilement qu'il y a 10 ans emmerder les gens la nuit. Malheureusement. Attention. Mathieu, on récidive. Dès que la personne décroche, le chrono se met en route. Hein. Anxieux, Mathieu. Hein. Parle bien fort, hein, surtout parce que sinon elle va pas t'entendre la personne. Hein.
9: Ok.
8: D'accord.
10: Ça me craque, Mathieu.
9: Mmh,
8: plus fort, Mathieu.
9: Mmh,
8: là, c'est sûr, si elle décroche, t'es sûr, avec le nombre de sauteries, tu la réveilles, là. Là, c'est bon.
11: Là, elle va te tuer si elle décroche.
9: Ouais.
8: Attends, encore. Là, maintenant, elle va carrément t'insulter.
11: Pourquoi t'es en vacances aussi?
8: Ah oui, là, oui. Pour arriver 15 sonneries, c'est qu'elle est partie en vacances, là. On n'a pas de chance, là. On aurait dû vérifier avant. Ouais, on devrait vérifier la fois d'avant. Bon, allez, on en fait un troisième, Mathieu. T'as décidément, ça risque d'être plus long que prévu. Dans ces cas-là, on va écourter. On fera Mathieu, après on fera Ellie, qui apparemment m'a glissé un petit mot. Max, je tiens absolument à faire ce jeu.
9: Oh.
8: Non, non, après il va y avoir Ellie. Moi, je vais en faire un aussi. Il y a Gérald, en vrai. Allez, ça va décrocher, nom de Dieu. Si ça décroche, Mathieu, tu gagnes un voyage pour deux personnes à Tahiti.
9: Bonjour.
8: Oh là,
9: putain.
8: Oh, eh oh. Qu'est-ce que c'est que ces gros mots là, des putains? Les gens on dit pas putain, on dit.
9: Maman travaille tard le soir.
8: Bah voilà, maman travaille tard le soir.
9: Exact.
8: Alors, 3, 4.
6: Alors Mathieu, donc tu serais éliminé d'office. Hein.
9: Ah non, ouais.
8: Ah vas-y. Pas de cadeau.
9: Bonjour.
8: Ouais.
9: Oui. Oui, bonsoir. Pardonnez-moi de vous déranger par une heure aussi tardive. Pouvez-vous me passer Lucien, je vous prie?
12: Ah bah écoutez monsieur, il y a une erreur de. Qui demandez-vous là?
9: Je demande Lucien de son numéro de téléphone. Parce que je vous explique mon cas, je suis journaliste à la SFS ADP.
12: Monsieur, non, écoutez, je crois que là vous n'êtes pas au bon endroit.
9: Non, mais je vous jure, on m'a donné son numéro de téléphone.
12: Bah écoutez.
9: Et en plus, je vous explique que je fais partie de la société française de sondage auprès des particuliers.
12: Ah oui, on va écouter.
9: Et nous avons donc des journées de travail à faire aussi, c'est pourquoi je vous appelle très tard.
8: Waouh, 27 secondes.
9: Ah non, mais c'est bon, monsieur Gilles, là.
8: Ah bah tu sais pas sur qui tu peux tomber, hein, je veux dire, moi avec un petit, peut-être que tout à l'heure, Gaël, quand ça va être à mon tour, par ma chance, ça va appeler sur la ligne directe, c'est moi-même qui veux me faire mon propre canular.
9: Ah mais c'est pas drôle, là.
8: Bah c'est pas, évidemment, monsieur.
9: Ah non, on tombe à chaque fois sur des vieux aigris, quoi.
8: Ah bah, il vaut mieux tomber sur des personnes plus âgées. La dernière fois qu'on a fait, excuse-moi, il s'est coupé le micro, la dernière fois qu'on l'avait fait, il y a 15 jours, 3 semaines, je sais pas si t'étais à l'écoute, Mathieu, on est tombé sur une vieille dame hyper gentille qui est restée pendant 2 minutes à essayer de convaincre le jeune homme qu'il y avait pas de Sandrine, parce que c'était Sandrine le prénom, etc. Mathieu, mauvais joueur, quand même.
9: Non, tu peux pas trop,
8: là. Ah si, 27 secondes. On va essayer avec Gérald, mais ensuite, ça sera à Ellie de se mettre, à l'épreuve. Gérald, on y va?
13: Ouais, ok.
8: 16 ans, on le rappelle, de Saint-Pierre. Donc, t'as un petit désavantage, c'est que t'es plus jeune, donc t'es un peu plus con.
13: Non, bon, ça va.
8: On y va, Gérald. C'est parti. On appelle donc aux États-Unis. Bonne chance, Gérald. Un coup, faut tout faire en anglais. Oui, on appellera en URSS. Hein.
13: D'accord.
8: Alors, quatrième sonnerie. Pas évident, je vois. Il y a une ambiance dans le studio.
14: Oui.
13: Bonsoir. J'aurais voulu savoir, est-ce que Lucien est là, s'il vous plaît?
14: Comment?
13: Bonsoir. Est-ce que est là, s'il vous plaît?
14: Comment?
13: Est-ce que Lucien est là, s'il vous plaît?
14: Qui ça?
13: Lucien.
14: Lucien?
13: Oui, parce que c'est de la part de Jean-Pierre, là, c'est très important, c'est un collègue de boulot.
14: Non, mais vous avez fait erreur de numéro, monsieur.
13: Ah non, c'est pas possible. Il m'a dit qu'il avait des amis blagueurs, et qu'il s'amusait à répondre au téléphone, et qu'il le passait pas tout le temps.
14: Non, allez,
13: parce que, je vous explique le problème.
8: 24 secondes. Tu vois Mathieu, pour l'instant avec tes 27 secondes tu t'en sors bien.
13: On va laisser parler.
8: Hein Mathieu, pour l'instant tu t'en sors bien.
13: Ouais, pas trop. Ouais.
8: Hein Gérald, 24 secondes. Par contre, je trouve que ton idée de faire croire aux gens, ouais, il fait croire qu'il y a des copains blagueurs qui veulent pas me le passer, ouais, c'est pas mal. Bah alors comme tu veux le faire maintenant, ou tu préfères laisser passer?
11: Parce que je préfère plus laisser passer que.
8: Au début, en antenne, c'était. Bien sûr, je vais le faire. Après Mathieu, c'était.
11: Attends, je vois d'abord. Attends, je me mets dans le haut parfum.
8: D'accord. Vas-y,
11: un autre.
8: Allez, un autre. Stéphane, le troisième candidat. Bonsoir Stéphane.
15: Ouais, bonsoir.
8: Donc encore un peu plus con que les deux autres, puisque t'es encore plus jeune, t'as que 15 ans.
15: D'accord, d'accord.
8: D'accord, de Vauréal. Et ouais. Bah écoute, 27 secondes pour l'instant, c'est le record à battre. On recompose un numéro de téléphone au hasard. Okay. Cette fois-ci, nous allons.
15: De
8: préférence
15: en France, hein.
8: Oui. Bon, sinon, on allait vers la Thaïlande, mais.
15: Ah non.
8: D'accord, ok. Alors, ça sonne. C'est parti, Stéphane, bon courage.
15: Ok, y a pas de...
8: Elle est dans le truc, Elia, c'est parti.
11: Maman, ça y est, ça sonne, mon Dieu. C'est la traque, moi.
8: Ouais, c'est vrai que c'est. Alors attention. Ah, répondeur. Allô?
16: Non, c'est bon, j'ai
8: enlevé. Ah, t'as enlevé, d'accord. Donc Stéphane, on refait un deuxième numéro de téléphone. C'est vrai qu'aujourd'hui, je le dis, je le répète, beaucoup de gens ont les moyens de s'approprier un répondeur et ça nous fout dans la merde dans certains
16: c'est
8: jeux.
16: C'est un week-end de 4 jours aussi.
8: C'est complètement crétin d'avoir inventé ce système de répondeur. Faut qu'ils pensent. Faut... Quand ils font des trucs comme ça technologiques, ils oublient les gens qui font de la radio. Et c'est vrai, c'est un peu dommage. Alors Stéphane, attention, deuxième essai. Et après c'est au tour d'Eli.
15: Ok.
8: Ah là ça sonne, là ça va être bon. Je le sens bien là. Les gens ils ont les moyens de partir en vacances quand même. Après ils se disent, ils se plaignent, mais ils sont pas là, ils sont tous partis, hein. Ils sont tous fait la main. Hein. Je vais chercher la petite enveloppe chez mémé. Hein. Les grands-parents là. Ah là là.
15: Qu'est-ce qu'ils
8: branlent
15: les gens
8: sur... Ben, je sais pas, ils font l'amour, ils regardent la télé, je sais pas ce qu'ils foutent. Ça se trouve le mec on l'appelle, il écoute l'émission en même temps, il dit putain, pourquoi il décroche pas le mec. Bon bah Stéphane, ça marche pas. Un dernier essai, on en a d'autres numéros, j'espère que t'en as pris suffisamment, parce que là on va être dans la merde, sinon je vais être obligé de dire à Ellie d'appeler sur la ligne directe.
15: Ouais,
8: je vais m'occuper d'Ellie, ça va prendre 3 secondes. Attention, c'est parti. Dernier essai Stéphane, si ça fonctionne pas malheureusement, bon tu seras pas éliminé, mais un peu disqualifié on va dire. Alors... Allez Stéphane, on reste encore 3 sonneries et on annule. 3-4, allez. Donc 3 sonneries. Ça va pas le faire Stéphane, tu me penses. Encore 2 sonneries. Donc une sonnerie.
15: Allez, répondez, répondez s'il vous plaît.
8: Stéphane éliminé.
15: Oh.
8: Je suis désolé, hein.
15: Ah bah ouais.
8: Donc on m'en veut pas.
15: Un petit peu, si.
8: Un petit peu, tu vois, c'est ça qui est génial. Tu vois, c'est que je leur demande d'appeler pour participer à un truc, ils devraient m'en valoir. Genre, t'es un petit con, je t'écouterai plus jamais, ils m'en valent un tout petit peu. Stéphane, on te donnera ainsi qu'à Gérald et à Mathieu. Vous allez rester là tous les trois, mais d'office, on vous offrira une compile, tiens, Cyber Trans 5. Allez, on exclut.
15: Okay, merci.
8: Stéphane, Gérald et Mathieu, écoutez bien, puisque voici le moment tant attendu. C'est au tour de Ellie, Kako, donc, de se prêter à ce coup. On appelle chez un particulier, et, il va donc devoir, décrocher.
17: Donc c'est sûr qu'on peut faire ça.
8: Quoi?
17: C'est sûr que ça se fait, ça?
8: Ouais, ouais.
17: Bon, moi, je vais bien essayer.
8: Allez, bon courage.
17: J'espère que ça va pas répondre.
8: On se concentre. Allez, allez, allez, allez, pour vous que ça marche.
15: Oui, allô?
18: Allô?
15: Oui.
18: Est-ce que je peux parler à Lucien, s'il vous plaît?
15: Pardon?
18: Est-ce que je peux parler à Lucien, s'il vous plaît?
15: Ah, il n'y a pas de Lucien ici, monsieur. Vous vous trompez de numéro.
18: Oh, passez-moi Lucien, s'il vous plaît.
15: Ah, je vous dis qu'il n'y a pas de Lucien, malheureusement.
18: Mais comment ça se fait? J'ai appelé il y a une demi-heure, il y avait Lucien. Vous voulez me faire croire qu'il n'est pas chez vous?
15: Vous êtes trompé.
18: Parce qu'il me doit de l'argent, c'est ça?
15: Non,
18: il ne veut plus me parler. C'est ça, si on rend service aux amis,
15: non,
18: on
15: monsieur,
18: leur fait de l'argent. Oh, oui, oui, oui.
15: Monsieur, attendez, pas... je ne sais pas, oui. Vous réveillez, je ne sais pas si vous voyez l'heure qu'il est, mais...
18: Oui, mais il n'y a pas d'argent pour rendre l'argent aux amis, vous savez.
15: Non, attendez, monsieur, moi, vous trompez le numéro de téléphone, il est 23h30.
18: Pour de l'argent, je n'ai pas hésité, il était même minuit passé, vous savez, où les amis, on peut leur rendre service, il n'y a pas d'heure pour rendre service, vous savez.
15: Mais monsieur, écoutez,
18: vous me passez
15: une erreur de numéro,
18: et
15: vous ne me laissez même pas parler, alors...
18: Comment?
15: Vous me laissez même pas parler.
18: Mais vous me dites qu'il n'y a pas Lucien alors que je l'ai appelé une demi-heure.
15: Voilà.
18: Allô? Alors, oui.
15: Bah écoutez, moi je suis désolé, mais il n'y a pas de Lucien ici. Hein.
18: Ah, vous cachez bien votre jeu, je crois, hein,
15: bah,
18: parce que vous êtes de mèche.
15: Bah,
18: vous avez fait moitié-moitié, je suis sûr, avec l'argent que j'ai prêté.
15: Bah écoutez, monsieur, je crois qu'on va arrêter là, parce que là je pense que vous vous moquez.
18: Je me moque.
15: La moquerie, ça suffit comme ça.
18: Hein. Ah bon?
15: On va arrêter là.
18: Pourquoi? Hein? Bah alors vous ne me rendez pas l'argent alors, si non, je comprends bien.
15: Écoutez,
18: En tout cas, vous direz à Lucien que c'est terminé.
15: Vous
18: hein,
15: laissez encore 15 secondes et puis moi je raccroche. Hein.
18: 15 secondes?
15: Oui.
18: Oh mais, alors, mais pourquoi faire 15 secondes?
15: Parce que je... Non mais
18: quand
15: là...
18: Vous me passez Lucien, vous me le passez pas, mais pourquoi 15 secondes?
15: Bah écoutez, vous m'énervez, 5, 4, 3, 2...
18: Hein?
15: Bon bah je raccroche. Hein.
18: Allez, au revoir.
8: Bravo! Oh là là là là.
18: Alors j'ai tenu combien, Max?
8: Bah 2 minutes, t'as tenu les 2 minutes.
18: Bravo,
8: Mathieu, Gérard et Stéphane. Allez,
15: non.
8: Bravo,
18: non.
15: Je vous
8: quoi?
15: Je vous bois, c'est Arnaud, je vous dis.
8: Ah non,
15: ah
8: non.
15: Si, c'est
8: Arnaud. Qui? Arnaud, un autre animateur de fun, ah non.
15: Ah si, c'est
8: Arnaud. Ah non. Qui le dit?
15: Moi, Mathieu.
8: Mathieu, bah écoute, t'as erreur parce que c'était moi qui le faisais, donc tu vois. Eh oui.
15: Ah, mais bon, c'était
8: mais tu sais que pendant 2 minutes, j'étais là en train de dire, putain, qui c'est qui appelle sur la ligne?
15: Ouais.
8: En plus, il n'y a pas de Lucien, fun.
17: Y a pas de Lucien?
8: Non, je te promets. Donc, j'étais là en train de chercher, puis une histoire d'argent. Par contre, j'ai dit merde, ça doit être pour moi, ça quand même, parce que y a un truc que c'est pour ça que j'ai pas raconté, parce qu'une histoire d'argent, forcément, ça peut être que moi.
17: Oui.
8: Parce que je donne de l'argent un peu à tout le monde et tout. Puis les sommes que tu citais, c'est combien tu citais? 50 000 francs ou...
17: Oui,
8: oui, c'est un peu, c'est un...
17: Coupure,
8: oui, c'est une petite coupure, c'est un petit peu, c'est un petit peu là-dedans.
17: Oui.
8: Parce que je mouille dans pas mal d'histoires. Enfin bon, c'est en procès, donc je peux pas en parler maintenant. Mais il y a pas de Lucien fan. C'est pour ça que, tu vois, j'ai hésité à raccrocher.
17: Oh, bon, okay.
8: Voilà.
17: Mais en tout cas, j'ai tenu combien de temps?
8: En 2 minutes. Mais là,
17: deux minutes pile. Tu as arrondi au chiffre supérieur, sûrement. Non,
8: vu comme c'était parti, tu te mets la nuit là.
17: Ah ouais,
8: tu te mets la nuit, hein. Ah, hein. Bon, vous reconnaissez qu'Eli est quand même le plus fort sur ce coup-là.
15: Ouais, j'ai pas joué moi. Alors.
8: Voilà, Stéphane. L'important c'est de participer, comme disait Combe Murville, hein.
17: Et toi, Max, t'en fais pas un?
8: Appelez-moi.
19: Il y a un proverbe chinois qui dit celui qui gratte le soir ne dit plus le matin.
8: Oui, c'était qui s'endort avec le cul qui gratte se réveille avec les doigts qui puent. Voilà, mais c'est Dieu comme Hérode, c'est connu. Non, on va pas, je vais pas participer à ce jeu-là parce que je l'ai déjà fait 10 fois.
17: Non, alors.
8: On y va, on se tait les enfants, j'appelle, donc on compose un numéro de téléphone au hasard. On n'attend plus, on les coupe et on y va, c'est parti, on les reprendra après. Et c'est parti, Mathieu, Gérald, Stéphane et Élie, écoute bien, démonstration du maître. Attention. Ah là là là là là là. Ah, le plan de pute que vous allez me faire. Attention. Qu'est-ce que vous allez appeler qui?
15: Oui.
8: Allô?
15: Oui.
8: Oui, bonsoir. Excusez-moi de vous déranger. Est-ce que je peux parler à Lucien, s'il vous plaît?
15: Oui, c'est qui? Vous demandez qui?
8: Lucien.
15: Oui.
8: Est-ce que c'est possible de lui parler?
15: Oui, dis-toi. Lucien qui?
8: Lucien Morel.
15: Ah non, vous êtes pas chez Lucien Morel.
8: Aïe. Qu'est-ce qui m'est arrivé? Dupont, peut-être. Et qui vous avez fait quoi, là? Parce qu'on devait pas, on devait m'appeler.
20: On a appelé Lucien Dupont. Voilà.
8: Bande de salopes.
20: Comme ça, on pourrait tomber sur un Lucien. Et voilà.
8: Mais c'est pour ça que je suis pas allé loin. Vous avez vraiment. Et c'est pour ça que je me suis arrêté. Je pensais que. On devait appeler Philippe. Philippe.
21: Bah, j'ai rien dit, moi.
8: Petit con, va.
21: Hein?
8: Ouais, vous êtes en train de me saboter l'émission, là, hein.
20: Mais non.
8: Voilà. Enfin, quand ils ont appelé véritablement un particulier. Mais non, mais si, au contraire, si, je trouve ça très drôle. Non, mais ce que. Enfin, compte, c'est pour ça que je suis pas rentré dans le jeu. Donc, redonne-moi un numéro au hasard. Appelle-le-moi, le mec. Le même. Le même, tu vas voir, la démonstration. Là.
20: Lucien.
8: Le même, le Lucien, ouais, Lucien Dupont.
17: Deux fois le même.
8: Et alors, ça t'arrive jamais, par exemple, de boire un verre et je vois le même? Non?
17: Ah oui.
8: Quand tu prends un paquet de cigarettes. Oui, bonsoir, je me suis trompé, là. C'était Lucien, c'est Lucien?
15: Non, mais vous cherchez qui, là? Vous voulez quel numéro?
8: Alors, oui, parce que le problème, c'est que c'est pour le travail. Alors, je voulais savoir si c'était possible de lui parler. C'est extrêmement urgent. Je suis désolé de vous déranger à une heure si tardive.
15: Écoutez, il n'y a pas de Lucien ici. Qu'est-ce que vous nous racontez, là?
8: Parce que moi, je suis pas en France en ce moment. Je suis à l'étranger, donc il y a un décalage. Je vous appelle, il est quelle heure?
15: Écoutez, il est 23h40. Mais enfin, vous cherchez quel... Vous voulez quel numéro?
8: Bah, celui pour joindre le Lucien. Je travaille à la société de la FIF pour les maquettes.
15: Écoutez, j'en sais rien. Moi, je suis absolument pas au courant de ça. Vous avez fait un faux numéro et...
8: Bah non, parce qu'on m'avait dit que je tomberais sur un monsieur à 7h6 jusqu'à minuit qui pourrait m'enseigner pour avoir justement son numéro de portable.

0: Eh ben, une asperge.
1: Oh, bah, dis donc,
0: Non, mais t'es roux? Bah pas du tout, je suis chauve, des bas je suis chauve. Alors pour ça qu'il se moque de ma couleur de cheveux, parce que je n'en ai pas.
2: Si que t'es roux, là tu vas...
3: Là c'est le fan club.
0: Non, il est pas roux.
2: Tu devrais nous augmenter pour ça d'ailleurs.
0: Ouais. Il est châtain, mais comme il y a un éclairage rouge dans la pièce, Julia, tu m'entends?
3: Oui, oui, j'ai entendu.
0: Comme il y a un éclairage rouge dans la pièce, il est châtain clair et ça fait rouge.
2: Enfin, de loin, voilà. Tirer un onglet.
1: Si je reçois des saloperies, eh ben, je vous dirai une chose, que tous les débats seront annulés, il n'y aura aucun poète, et Rodez, je n'irai pas. Bravo! Alors, amis aux amateurs, continuez, et vous allez voir comment qu'on va faire.
4: Tribunal.
1: Ça se terminera au tribunal, et ça vous coûtera plus cher que moi. Bravo! Ok, alors on met un disque, je vous retrouve après pour le premier débat sur les portables.
4: Voilà, juste oui.
1: Le temps que je vois, il y a à peu près le courrier que j'ai reçu. Donc, alors, si vous pouvez continuer, parce que comme on y est, donc tu vas lire le fameux magazine. Tu vas lire le fameux magazine que tu as en ta possession, Max. Et puis le courrier. Donc tu me diras. Non, mais tu vas le lire au lieu d'applaudir.
5: Bravo!
1: Bravo!
5: Bravo!
1: Tu vas le lire.
5: Bravo!
1: Alors maintenant je vous préviens.
5: Bravo!
1: Bravo!
5: Bravo!
1: Bravo! Je vous préviens, c'est la dernière fois que je fais. Parce que ça commence à bien faire. Hein?
5: Oh là là!
1: Au bon engendeur, salut.
5: Salut.
1: À bientôt, Gérard, pour les débats.
5: À bientôt, Gérard.
1: À bientôt, tu vas nous manquer.
5: Bravo, Gérard, tu vas nous manquer. Donc, Gérard, qui nous quitte ce soir, apparemment.
1: Non, je vous quitte après les débats.
4: C'est Alizé.
1: Non, mais attends, non. Tu te débrouilles. Attends. Alors, par contre. Alors,
4: il y a un truc qui t'a pas fait plaisir, c'est ça?
1: C'est ça, si je pouvais avoir
4: c'est
1: une
4: bon,
1: caméra.
4: C'est bon, ça va passer, mais lis-le, ça va passer en même temps.
1: Alors, Gay, magazine, novembre 97, les confidentiels de Christine, tout ce que vous voulez savoir sur Carole, Gérard à la loco...
4: Il y a un exemple pour voir le torchon que c'est, hein, par exemple, sur Chris, le premier truc, voilà ça, alors, vous avez pour une honte, sinon...
1: Alors, les confidentiels de Christine, GG Bag, bonjour Christine, alors comment pouvez-vous... raconter sur la vie. Attendez, je reprends. GG Mag, bonjour Christine. Alors, comment pouvez-vous raconter sur la vie de Gérard? Alors, Christine X.
4: Ah, pardon.
1: Christine X répond. Eh bien, tout d'abord, je précisais que Gérard est homo.
5: Bravo.
1: Merci Christine.
5: Bravo.
1: On se calme dans le studio, s'il vous plaît. Ce qui n'est pas toujours été très facile pour moi. C'est-à-dire que le soir, il allait se faire défoncer à la loco dans les chiottes.
5: Alors, bravo,
1: je vais te dire une chose.
5: Bravo, Christine. Bravo.
1: Tiens. Alors, là, tu te démerdes, tu continues. Je m'amuse pas comme ça. Ok. Alors maintenant les mecs, toi ce soir, je te réveille ma gueule malin. Le premier qui me fait chier, ça vire.
4: Ok.
1: Voilà, tu as trouvé un sinon, pour quelqu'un d'autre à cette
6: place.
1: Ok, maintenant je remets ta lance pour quelqu'un du monde.
6: Gérard.
4: Allez,
1: Attendez. Il y a encore autre chose qui m'est parvenue. Petites annonces. Poubelle.
5: Ouais.
1: Gérard.
5: Gérard, Gérard, Gérard.

0: Maintenant, les débats, eh ben...
1: Voilà, on va voir
0: vous
1: ça.
0: Allez voir, vous allez voir comment ça va se passer.
1: En deux mots, juste avant d'envoyer le premier disque, Goldorak, vite fait, qui nous fait ses petites statistiques, comme chaque début, avant qu'on mette un disque, qu'on démarre le premier débat, donc sur les téléphones portables qui vont tracer chaud. Si vous avez des portables, vous nous appelez, bien entendu, mais Gérard n'en veut pas.
0: Non.
1: Clair et net.
0: Aucune personne sur portable.
1: D'accord. Goldorak, bonsoir.
2: Salut Francky, salut.
0: Attends, il s'appelle pas Francky, d'accord, s'il te plaît.
2: Bon, allez, c'est bon. Hein.
0: Ouais, c'est bon, si ça te plaît pas, mon pote, c'est le même prix.
2: Bon, voilà. Gigi, tu te calmes déjà.
0: Non, mais attends, je me calme le reste si je veux. Parce que c'est pas toi qui reçois toutes les saloperies dans ta boîte aux lettres, ok? En tout bon entendeur, salut.
1: Alors, on t'écoute, on écoute.
2: Ok, alors les petites statistiques et un petit sondage. Alors j'ai fait un petit sondage donc pour ce que pensent les gens de GG, bien que GG n'aime pas les sondages. Alors 2% des gens le trouvent agréable. 1% des gens le trouvent cohérent dans ses débats.
1: C'est large.
2: Ok. Ensuite, 38% des gens le trouvent vulgaire.
1: Ouais.
2: 22% désagréable. 7% mmh. trop impulsif,
1: mmh.
2: 11% moche,
1: mmh.
2: 7% sale,
1: mmh.
2: et 3% trop dilaté du derrière.
0: D'accord. Alors moi je vais te dire une chose,
2: ouais.
0: 100% sale.
2: 100% sale, c'est clair.
0: Ouais, c'est ce que tu viens de dire. Eh ben moi je vais te dire une chose, je m'appelle pas à dénommer Samir, qui vient avec une chemise non repassée à la loco. Moi je viens à la loco, sans arrêt, avec des t-shirts propres et repassés.
3: Ouais,
0: ok, est-ce que je me fais... Attendez. Je me fais pas payer la place pour profiter d'un auditeur à la radio.
3: Oh,
0: ok.
3: Ouais.
0: Voilà.
1: Ah, il est en forme, Gérard, ce soir. Goldorak, t'as intérêt à t'accrocher par tes statistiques, car ça risque de varier d'ici demain.
2: Ah,
1: je sais pas si c'est le fait d'être venu me voir hier dans la nuit, mais ça l'a remonté. Il est surexcité. Hein. Là.
0: Attends.
1: D'habitude.
0: Voilà. T'as pas besoin de. De manière, tu en auras pas.
1: Voilà, alors c'est clair, Goldorak, on prend les statistiques, on vit très vite.
2: Alors le problème,
0: c'est ça
2: que...
0: ce que t'attends.
2: Bon, Gigi,
0: t'en auras pas.
2: Écoute. Gigi, tu t'assois, tu te calmes.
0: Ouais, ben je me calmerai si je veux. Ok.
2: Tu m'écoutes, alors le problème avec le débat. Avec le débat de la semaine dernière sur les positions sexuelles de Cunilingus, encore une fois, c'est les insultes. Alors il a pété le score avec 271 insultes, soit une toutes les 33 secondes. Et moi, j'ai mon patron qui est venu me voir en me disant que ça allait plus du tout. Tu dis beaucoup trop d'insultes.
1: Mmh.
2: Alors, pour te citer, on a fils de pute couille, je te
1: mets
2: la chatte, ma mère foutre.
0: Attends, Goldorak, t'es patron de quoi?
2: Le patron du... Tu sais, en fait, je travaille pour le BVP, là, tu sais, le bureau de vérification de la politesse.
0: Non, mais attends.
2: Non, attends, mais attends, quoi?
0: Attends, t'as quel âge, Goldorak?
2: J'ai 22 ans, on est détaché au ministère.
0: Non, mais attends, t'as 22 ans, t'es détaché. Non, mais attends, t'es pas détaché d'une nana qui a...
2: Bon, ben...
0: T'es pas détaché d'une secrétaire de France 2, par hasard?
2: J'ai une gueule de secrétaire de France 2, tétard.
0: Non, parce que y a une dénommée, une nana de France 2, qui m'a envoyé un courrier, hein, qui me dit qu'elle est, elle est secrétaire du journaliste de France 2, de Patrick Sen. J'ai pas peur de citer les noms.
1: Ouais, c'est vrai.
0: Hein, ouais, elle m'a donné un numéro, c'est un faux numéro. Hein. Alors, là-dessus, sur les paparazzis, si la nana m'entend, même si Patrick Sen m'entend, eh ben vous, les journalistes, vous êtes des connards.
2: Je suis pas un journaliste, mais...
0: Non, mais j'en ai rien à foutre. Les journalistes, c'est des connards.
1: Mais Gérard, est-ce que t'es prêt, si Patrick Chen nous écoute, à aller sur le journal de France 2 pour en parler?
0: Non.
1: Pourquoi?
0: Non, ils ont qu'à venir ici.
1: Ouais.
0: Et moi, je vais régler mes comptes avec eux. Parce que les paparazzites, quand on me dit est-ce que les paparazzites sont aussi cons que les journalistes, eh ben, je suis désolé, ils sont aussi cons.
2: Ouais, non,
0: parce que on suit pas quelqu'un en moto, ni avec des voitures.
2: Ni sur le pont de
0: l'Allemagne. Non, sur le pont de l'Allemagne, d'accord, j'en parle pas.
2: Ok.
0: Mais il y a certains trucs qu'on n'a pas besoin de savoir.
2: À
0: l'heure actuelle, on nous fait voir des trucs à la télé. Hein. Moi, j'ai suivi le journal TV ce soir. Hein. Hey. Les enfants abandonnés, même les enfants maltraités, eh ben ça, moi, je vais vous dire une chose, c'est dégueulasse. On n'a pas en parlé. On n'a pas besoin de faire des reportages là-dessus.
3: Ouais.
0: J'ai subi ça. Et je veux pas en faire subir les autres.
1: Ouais.
0: Toutes les nanas qui ont des enfants, je vous en supplie, les nanas qui sont mariées, même que vous avez des enfants, ne faites pas ce que... N'abandonnez pas vos enfants.
1: Oh non,
0: c'est tout ce que je vous demande.
1: Voilà.
0: Ok.
2: N'empêche que j'ai... À cause de ta vulgarité, mon patron il m'a dit que d'après l'article QQ69 du code pénal, tu pouvais quand même aller au tribunal pour abrutissement des masses populaires, destruction de l'intelligence des jeunes.
0: Bien sûr. Non, laisse-moi parler, GG.
2: Une sale gueule sur la voie publique de la bande FM.
0: Mais attends, une sale gueule sur la voie publique de la bande FM.
2: 10 ans d'internement et 4 ans de camisole.
0: Mais c'est ça. Eh ben t'as qu'à venir à Fun Radio. Pour l'instant, les 24 lignes du standard sautent.
2: 4 ans de camisole, tu risques.
0: Mais arrête tes conneries. Les 24 lignes, elles sonnent.
1: Non, elles sonnent pas. Alors regarde, c'est nul.
2: Il y a personne qui s'appelle, t'es trop vulgaire. Regarde, merde, 29 fois, putain, 10 fois, connard, 13 fois, fais chier, 30 fois, va te faire foutre 13 fois, reculé 4 fois, abruti 3 fois, t'emmerdes 2 fois, je continue ou pas?
0: Bah continue si
2: 69,
0: tu veux.
2: Pauvre tâche, fou.
0: Attends, 69. Attends, 69 quoi?
2: Fils de pute.
1: On va arrêter là, on va arrêter.
0: Non. Attends.
1: On va arrêter là, Gérard, tu te calmes, merci. Bon, merci.
0: Goldorak,
1: on va y arrêter parce qu'il est déjà 1h11 du matin et qu'il va falloir qu'on démarre le premier débat qui va porter ce soir sur les téléphones portables. Le deuxième débat sera sur les phobies. Est-ce qu'en deux mots, on peut avoir deux, trois questions des téléphones portables, Gérard?
0: Non, on va faire les phobies en premier.
1: Non, le téléphone portable en premier. Donc, c'est quoi les téléphones portables, c'est
0: bon,
1: sûr.
0: Alors, bon, déjà, pour ou contre les téléphones portables.
1: Portables.
0: Oh, voilà. Non, mais là, je commence pas comme ça le débat.
1: J'ai le même problème, alors, toute la soirée avec la technique.
0: Donc,
1: alors...
0: possédez-vous un portable.
1: Portable, ouais. Quoi d'autre encore?
0: Non, mais attends.
1: J'y suis pour rien.
0: Non, mais moi, de toute manière, je vais faire que les portables et ça va aller bien.
1: D'accord. Donc le débat s'arrêtera à 2h30. S'il y a quelqu'un qui veut faire le deuxième débat sur les phobies.
0: Non, mais attends, je te préviens.
1: Je m'en vais, moi.
0: Déjà. Toi.
1: D'accord.
0: Eh oh.
1: Bon, on va vous donner le numéro de téléphone si vous voulez nous appeler pour commencer le débat qui va démarrer dans juste 4 minutes. 0800 70 5000. 0803 08 5000. Manuel Gamin vous attend. Il va falloir mettre le feu, les enfants, les filles comme les garçons. Ce soir, c'est la radio libre plus que jamais et c'est le moment jamais d'en profiter. À tout de suite.

0: va?
1: En train de s'engueuler dans les couloirs de la radio, hein. Je sens que ça promet ça.
2: Pas mal.
0: Tu m'entends mal? Et là, tu m'entends mieux?
2: Ah non, je t'entends très mal. J'ai un portable, c'est un truc pourri, c'est un truc tel, je t'entends vraiment mal.
0: Ouais, mais
3: allô, elle est importable, Gérard, bordel.
0: Allô, ah non, mais Claire. Ouais, bon, tu me reprends les gens au portable.
2: Je ne vous entends pas, donc bah, je vais raccrocher, tant pis.
0: Ouais, tant pis, si t'es avec un portable, bonne nuit.
2: Bah, je suis désolé, bonsoir, Gérard.
0: Bonsoir.
2: Que tu m'entends.
0: Ouais.
2: Sinon, bah, je t'aime pas.
0: Ok, tu m'aimes pas, eh ben bonne nuit.
2: J'espère que tu m'as bien entendu, moi je t'entends pas, je peux pas entendre ta voix mélodieuse et crachienne.
0: Mmh.
2: Bah, je t'emmerde. Salut.
0: Eh ben moi aussi je suis dans le cul, poufiasse.
3: Hein?
0: Oh,
3: ça va, Gérard?
0: Gérard, oh,
3: j'ai mon nouveau boss, alors tu te calmes, merci.
0: Claire, elle est capable de me dire je t'emmerde, d'accord?
3: Et alors tu peux être poli?
0: Ouais, mais j'aime pas me faire insulter. Ok, en demain entendeur, salut pour Claire. Donc Béa, donc tu me prends quelqu'un à la place de Claire. Béa, bonsoir.
4: Allô?
0: Allô Béa.
4: Allô?
0: Oui, Béa.
4: Mais écoute, je t'appelle d'un portable, donc si tu pouvais parler plus fort, ce serait très très bien.
0: Non, mais attends, hey, Béa.
4: Allô? Allô?
0: Oh, c'est quoi là, son? Hey, c'est quoi là,
4: Béa,
0: ceci?
4: Je voudrais que tu parles plus fort. Si tu peux pas parler devant ton micro, c'est pas la peine.
0: Bon.
4: Allô?
0: Bon, alors. Je
4: suis désolée, si tu peux pas parler plus fort, je vais raccrocher.
0: Oh punaise, c'est quoi là ce bordel?
4: Mais qu'est-ce que c'est que ce débat pourri?
0: Oh, pas de portable, j'ai dit!
4: Bon, Gérard, c'est vraiment un débat pourri.
0: Tu dégages, toi!
4: Allô? Allô? Qu'est-ce que c'est que ce bordel?
0: Tu veux que je fasse le standard?
4: Allô?
3: Non, c'est bon, je gère.
4: Bon, mais moi, je raccroche.
0: Ah, tu me fais pas le coup de la semaine dernière? Ah non! Merde!
5: Vas-y Gérard, c'est bon.
0: Eh, ça en fait deux.
5: Vas-y, merde.
3: C'est bon, là.
5: Portable.
0: Sophie, bonsoir.
6: Bonsoir, Gérard. Allô?
0: Allô?
6: Oui, bonsoir. Je suis dans la rue, là. Je suis avec mon portable. Ah, il y a le pic. Allez, hop. Gérard, il y a le pic.
0: Hop, bonsoir. Allez, hop. Didier, bonsoir.
7: Allô? Allô, oui, bonsoir. Allô, Didier, à l'appareil.
0: Ouais.
7: Allô, j'appelle d'un portable.
0: Allez, hop, bonne nuit. Fred, bonsoir.
7: Ouais, GG. Allô?
0: Ouais.
7: Allô?
0: Portable, bonne
7: allô
0: nuit.
7: Allô?
0: Allez, hop. Oh non, allez, hop. Tu balances en lui.
6: Allez, hop.
0: Gérard,
6: il est pique.
0: Hop, bonsoir. Allez, hop. Didier, bonsoir.
7: Allô? Allô, oui, allô, bonsoir. Allô, Didier, à l'appareil.
0: Ouais.
7: Allô, j'appelle dans portable.
0: Allez, hop, bonne nuit. Fred, bonsoir.
7: Ouais, GG. Allô?
0: Ouais.
7: Allô?
0: Portable, bonne
7: allô
0: nuit.
7: Allô.
0: Allez, hop. Allez, hop. Allez, hop. Tu balances un disque, je commence pas les débats comme ça. Allez, hop. Oh, tu te réveilles ou quoi, merde? Mais merde. Allez, hop, un disque. Allez, hop. Premier, le débat, il commencera pas maintenant. On met un disque.
5: Non,
0: allô. Attends, mais c'est quoi ce bordel?
3: Ça passait bien au standard, Gérard. Hein.
0: Non.
3: Ah,
0: t'as rien de portable, tu te démerdes.
3: Okay,
0: tu
3: Gérard
0: te démerdes.
5: Non, c'est nul, là. C'est nul, ce soir, là. On est normal.
0: Mais attends, il me prend que des mecs au portable.
5: Fais gaffe un peu, Manu. On va rattraper la croûte.
0: Non, non, allez, hop.
3: Bah, c'est bon, Gérard.
5: Il y a des nouveaux, là. T'as des nouveaux. Bon, attends.
3: Voilà. Relance le débat, Gérard. Explique le débat. Relance-le, parce que... Là,
0: non, je pas préviens, dormir. Sur les portables, je veux aucune personne en portable.
5: Ah, mais calme,
0: hein. Ouais, mais derrière le Minitel, tu me tournes, s'il te plaît, vers moi, non, quand même. Sinon, Olivier, tu me dis ce qui se passe.
5: Ça marche pas, ça. Après, ça merde, ça. Oh là là.
0: Ouais,
5: c'est...
0: Bah,
5: mais c'est pour ça qu'il y a les... Mais c'est pour ça.
0: Tu me dis ce qui se passe à peu près sur Minitel.
5: Ouais, alors. On est où, là, les messages, c'est quoi?
3: Le cul de GG, c'est marqué.
0: Bon, bah, d'accord. À la loco, comme d'Ava. Donc, ça, j'en ai rien à foutre. Alors, si c'est pour commencer comme ça.
5: Des questions, alors, donc...
0: Alors, première question. Êtes-vous pour ou contre les portables? Alors, je vous préviens... Il y a 20% des Français qui possèdent un portable. Et ça, comme par hasard, j'ai pas eu ça.
5: Donc c'est ce qu'on t'a préparé. On t'a préparé.
0: Ouais. 10% pour leur travail. 11% pour frimer devant les filles.
5: C'est vrai.
0: Et 8% pour appeler les tatous de Gérard. Alors ça, une, deux, tu vois ça, les 8% pour appeler les tatous de Gérard. Eh ben, ils peuvent se les carreaux que je pense. Tu vois, c'est pas pour frimer parce que j'ai pas de portable sur moi. Merci. Merci alors, pour celui qui vient de dire ça.
4: Qu'est-ce que tu vas en faire, Gérard, de ton portable? Alors, portable, c'est un Tamagotchi. Eh, Gérard, ça veut dire que tu traites de Max de frimeur puisqu'il est un portable.
0: Non, mais attendez, attends. Qui c'est qui vient de dire que
4: Marie.
0: Je traite... Marie. Alors, je vais dire une chose, Marie.
4: Oui.
0: Je ne traite pas Max.
4: Ah, d'accord.
0: Frimeur. Attends, Marie. Attends, de toute manière, toi, je vais te moucher parce que de toute manière, tu as viré.
4: Pourquoi? J'ai rien fait, j'ai rien
0: tu
4: dit.
0: Tu as viré,
4: hein.
0: C'est toi qui viens de dire que...
4: Mais n'importe quoi, hein. Faudrait te laver les oreilles, c'est comme le cul, ça sert, hein.
0: Bon, attends, si tu... Ah, bah alors, dans ce cas-là, tu dégages. Bonne nuit, Marie. Allez, hop.
7: Gérard.
0: Voilà.
7: Gérard.
0: Ouais.
7: Oui, c'est Michel. Qu'est-ce que tu penses des gens qui offrent des portables à des manchots?
0: Quoi?
7: Est-ce que tu trouves ça normal ou c'est bon?
0: Non, mais attends, Michel.
7: Non, mais j'ai lu ça dans Elle, le magazine Elle.
0: Ouais, bah, c'est bon.
7: Une certaine personne aurait fait cette blague en Angleterre.
0: Hop.
4: Mais attends, mais Gérard, c'est intéressant.
8: C'est dans un magazine, Gérard.
7: Non, c'est dans un magazine, c'est pas toi.
0: Mais là, pour l'instant. Je demande.
7: Je trouve ça idiot.
4: Il y a des
0: choses. Eh ben, tu trouves ça idiot. Eh ben, moi, je vais te dire une chose. T'es encore plus idiot. Parce que tu penses ça en direct à...
7: Non, je te demande, parce que je voudrais que
0: Moi, tu me demandes. Mais moi, j'en ai rien à foutre du magasin, du magazine.
7: Mais
0: moi, j'ai pas le magazine, elle. D'accord? J'ai pas les moyens de m'acheter un portable. On m'a donné un portable. J'ai même pas les moyens de m'acheter une carte pour la rentrer dedans. D'accord?
7: Peut-être que ça les intéresse, elle, pour... Oui, justement.
8: Tu veux une carte mobile ou elf?
0: Hein? Alors, en de bon entendeur, pour tous ceux qui vont s'amuser à vouloir donner des numéros, eh ben, de toute manière, vous avez viré.
7: Au moins,
0: ça. Eh ben oui. C'est eh ben, vrai. Dans ces cas-là, on va écouter. J'en connais un tout à l'heure, il va se prendre deux claques dans le baignoire. Vous avez écouté les poudins, j'aime bien avec...
8: Oh, apprends à lire avant.
9: Bonsoir, c'est la radio qui vous appelle pour le jeu du Kiki donc, vous êtes au courant?
10: Je vous entends très mal.
9: Oui, bonsoir, vous allez bien? Allô, allô?
10: Allô?
9: Oui, bonsoir, vous allez bien? C'est la radio qui vous appelle, Tati Colette?
10: Oui.
9: Bonsoir, vous allez bien?
10: Bonsoir,
9: vous allez bien?
10: Oui.
9: Vous êtes en pleine forme? Vous êtes, c'est la radio qui vous appelle, c'est pour le Kiki donc, vous êtes au courant? D'accord.
10: J'ai entendu parler vaguement.
9: D'accord. Ah bah, on va essayer de pas faire trop de vagues, vous savez nager quand même.
10: Comment?
9: C'est Tati Colette à l'appareil.
10: Oui.
9: Bonsoir Tati Colette. Alors, nous allons jouer ensemble, ça vous fait plaisir? Qu'est-ce qui vous fait plaisir comme destination, comme voyage?
10: Comme voyage?
9: Les Baléares.
10: Les Baléares ou la Martinique.
9: La Martinique, eh bien écoutez, c'est parti. Alors, on va jouer pour un voyage pour hein, vous allez y aller en bus? Hein?
10: Hélas,
9: hélas.
10: Le porte-monnaie.
9: Ah non, mais c'est vous faire pour la radio. Si vous répondez correctement aux questions que je vais vous poser, c'est. Vous nous écoutez régulièrement quand même? Quand même pas.
10: Eh bien.
9: Ah bah oui.
10: Oui, le matin.
9: Bah oui, le matin. Avec Francis, le matin, le réveil sympa. Hein?
10: Oui, un petit peu.
9: Un petit peu sympa. Des fois désagréable, même.

0: Ah bah vous êtes dit donc on fait la grasse matinée là, Colette, hein.
1: Ah oui, ouais.
0: Non, vous avez bien raison, moi je me lève vers 14h alors.
1: Il y a l'âge.
0: Tout à fait. Bah oui, ça c'est clair, il y a l'âge. Alors, vous êtes contente d'être avec nous quand même?
1: Bien sûr.
0: Alors on vous applaudit, le public vous applaudit. Ouais, ouais, ouais. Vous avez entendu le public? Vous avez entendu le public quand même, Colette?
1: Oui.
0: Ils vont essayer de vous supporter, d'accord?
1: Oui.
0: Parce que ça va pas être facile pour nous. Ça va pas être facile pour nous. C'est pour ça qu'on va essayer. On va supporter parce que ça va pas être facile. C'est pas toujours facile. Alors, Colette, écoutez bien la première question pour aller en Martinique. En plus, vous irez avec une personne de votre choix. D'accord?
1: Oui.
0: Alors, la première question, vous êtes prête? Prête?
1: Oui.
0: Alors, citez-moi trois DJ qui étaient présents à la soirée Happyland. Il y a une quinzaine de jours sur le parvis de la Défense. À notre avis, qui donc, Colette? Allez, des noms de DJ, on y va.
2: Hey,
0: allez, Colette. Colette, allez-y. Donnez-moi des noms au hasard. Allez-y.
1: Qui était présente?
0: Qui était présent, oui.
1: Ce sont des personnages parce que je ne connais pas tellement.
0: Exactement, ce sont des personnages, allez-y.
1: Des personnages?
0: Oui, allez-y.
1: Mickey.
0: Oui. Encore

0: non, mais deux autres personnages, vite, vite, vite, qui étaient DJ lors de la soirée de la Piland au Parvis de la Défense il y a 15 jours. Il y avait Mickey, DJ Mickey.
1: Jackson
0: Deneuve. Jackson Deneuve. Allez-y, on vous aide. On vous aide, là.
2: Sam Deneuve.
0: Oui, Sam Deneuve. Sam Deneuve et également DJ Sam Deneuve, DJ Mickey, DJ Chirac.
1: Chirac.
0: Allez-y.
2: Chirac.
0: Oui, DJ Jacques Chirac, effectivement, qui était présent lors de la Happy Land il y a une quinzaine de jours sur le Parvis de la Défense. Il y avait plus de 1 million de téléspectateurs lors de cette soirée Techno House Drive. Vous êtes contente d'être avec nous quand même, Tati Colette?
2: Oui, bien sûr.
0: Pour l'instant, vous avez une bonne réponse. Hein, vous les retenez bien, les noms? DJ Mickey, DJ Deneuve et DJ Chirac. Vous les avez notés?
2: DJ.
0: Gigi.
2: Gigi.
0: Voilà. Vous avez noté? C'est bon?
2: Gigi.
0: Alors, Gigi qui?
2: Gigi Chirac.
0: Oui.
2: Gigi Mickey.
0: Oui. Et Gigi Deneuve.
2: Gigi Deneuve.
0: Comme Catherine Deneuve.
2: Catherine Deneuve.
0: D'accord.
2: Je connais bien.
0: D'accord. Ah bah vous lui passez le bonjour alors.
2: Ouais.
0: Vous les écoutez régulièrement quand même. Vous êtes une fidèle de l'émission quand même?
2: Moi, j'aime beaucoup ce genre d'émission.
0: Ah bah tant mieux alors là. Vous regardez souvent la télévision, quoi, vous aimez bien?
2: La télé, oui.
0: Ouais, surtout la télé, hein, d'accord. Alors attention, Colette, nous allons jouer pour la deuxième question. C'est très, très simple également. Vous faites travailler un petit peu vos ménages quand même un petit peu? Alors attention, on y va, c'est parti. Question très très simple. On a une question de rapidité. Je suis sûr que le public peut l'encourager quand est-ce que la... Colette! Est-ce que vous êtes prêts, Colette?
2: Oui.
0: Top, c'est parti, allez-y. Allez Colette.
1: Allez,
0: allez. Allez Colette.
1: Colette, allez.
0: Colette.

0: réponds.
1: Oui.
0: Qu'est-ce que je réponds?
1: La bonne question. Donnez-nous la bonne réponse. On s'en contentera. Allez-y, à moi.
0: L'herbe et la musique.
1: Oui.
0: Cha-cha-cha.
1: Oui. Effectivement, Colette, c'est tcha-tcha-tcha, vous le mettez, hein?
0: Oui.
1: Alors, tcha-tcha-tcha, c'est la deuxième bonne réponse. Encore une bonne réponse et vous gagnez le voyage pour la Martinique. Vous vous rendez compte, quand même? Hein, vous êtes contente, quand même?
0: Je ne comprends pas, hein.
1: Eh ben, écoutez bien. Laurent Garnier fait des concerts à Paris, dans un club discothèque. À votre avis, qui donc, quel club discothèque, s'il vous plaît, Colette, qui donc, Laurent Garnier, on vous écoute.
2: Ah, hey, Colette.
1: Allez, Colette, c'est facile.
2: Allez,
1: allez-y. Venez, donnez-moi des noms de discothèques à Paris. Vite, vite, vite, vite, Colette, c'est gagné.
0: Discothèque,
2: À la Joue.
1: Allez-y.
0: Petit Jardin.
1: Non.
0: Le Moulin Rouge.
1: Ah, oh, bah non. Non, pas des boîtes de cul, hein, des discothèques, hein.
2: Allez, oui. Colette. Allez.

0: Vite, vite, vite, il me reste plus que 5 secondes. Allez, collègue. Il s'agissait du Rex Club, bien entendu, tous les derniers samedis du mois à minuit, vous le saviez? Vous le saviez, collègue? Ouais, vous le saviez, vous le saviez.
1: Oui,
0: il le savait parce que. Non, mais il me semble vous avoir déjà vu un samedi dans le Rex Club. C'est pas vrai, vous avez déjà été, déjà, Colette?
1: Plusieurs fois. Je suis allé.
0: Ça a changé. Ça a changé de direction il y a tout juste 15 jours. On est bien au courant. Effectivement, le Rex Club a changé de direction il y a tout juste 15 jours. Et Tati Colette nous l'a dit. Colette, malheureusement, le voyage vous passe sous le
2: piercing.
0: Non, sous le. Oui, sous le nez, bravo. Bonne réponse de la part du public, effectivement, le voyage vous passe sous le nez. C'est une bonne réponse du public. Mais malheureusement, non, c'est le public, le sait, mais c'est la règle du jeu. La bonne réponse du public ne permettra pas, de toute façon, à Tati Colette, j'en suis bien déçu de repartir avec un voyage pour 6 personnes en Amazonie. Alors, Tati Colette, vous nous en voulez pas?
1: C'est pas gentil, il y a deux questions sur trois.
0: Je sais, mais vous ne repartez pas les mains vides.
3: Ouais!
0: Merci. Le public le sait bien, l'animateur est quelqu'un de généreux. Tati Colette, vous ne repartez pas les mains vides, vous êtes contente?
1: Oui.
0: Alors, vous savez ce que vous avez gagné?
1: Non.
0: Alors, pour commencer, une tringle à rideau.
3: Bravo! Plus!
1: Oh!
0: Plus! Les rideaux. Plus une boîte d'élastique.
3: Généreux.
0: Plus un droit de réserve sur les factures à venir.
3: On n'y croit pas.
0: Et attention, ce n'est pas terminé. Je sais que ça va vous faire plaisir. Vous gagnez la compilation. Écoutez bien. Vous aimez la musique? Vous avez une platine CD?
1: Non.
0: Eh ben, vous gagnez tout simplement le CD de Cybertrans volume 5. Mais comme vous n'avez pas, mais comme le public sait que je suis quelqu'un de généreux, étant donné que vous n'avez pas de CD, je ne vous l'enverrai pas. Ah bah oui, bah c'est bon. Je vais quand même pas offrir un CD à quelqu'un qui n'a pas de CD. Si c'est pour regarder la pochette, dire oh, comme ça doit être bien et pas pouvoir l'entendre, plutôt qu'elle soit déçue en cassette. Ça vous fait plaisir?
1: J'ai beaucoup de cassettes.
0: Non, on va vous l'offrir.
1: Grand musicien.
0: En CDV. Vous avez du CDV? Non?
1: Non.
0: RV, ça vous dit rien?
1: Je connais beaucoup d'acteurs, de fans de.
0: Oui, fans de, sur MC.
1: RV d'Ève.
0: Ah, bah, RV Arcandé.
1: Jusqu'à maintenant.
0: Bah, ils sont venus jusqu'ici, alors ils sont venus de loin. Merci en tout cas, Colette, de votre participation. Vous nous rappelez quand vous voulez. Hein? Si vous avez envie de nous rappeler comme vous l'avez fait ce soir, n'hésitez pas une seule seconde, Colette. Bah oui, hein, faut pas se gêner, hein, on s'est pas gêné ce soir, faut pas se gêner. Vous savez que l'émission elle est jusqu'à 3h du matin, si vous avez envie de re-rappeler en pleine nuit, vous n'arrivez pas à dormir, n'hésitez pas à nous appeler, Colette.
1: Je ne pourrais pas parce que, de toute façon, j'ai
0: Vous allez faire dodo.
1: Un petit téléphone et...
0: Ah bah alors, petit téléphone pour petits appels, hein.
1: Je fais le docteur dès demain matin.
0: Ah bah alors, d'accord. Bah alors, vous emmènerez votre petit téléphone dès demain matin chez votre médecin. Vous ne quittez pas, je vais vous passer une de mes hôtesses qui vont quand même vous envoyer quelques petits cadeaux, d'accord?
1: Oui.
0: D'accord, un kit avec des capotes tous, enfin bon, vous verrez, vous serez quand même gâtés, Colette, vous repartirez après les mains vides. Vous ne quittez pas, je vous passe une hôtesse.
1: Oui.
0: Hein, vous retournez vers l'accueil, vous connaissez le chemin, vous suivez les flèches.
3: Allez, Colette, hein.
0: Allez,
3: Colette.
0: On vous embrasse, Colette, mais vous ne quittez pas, d'accord?
1: D'accord.
0: Elle est adorable, elle est très gentille, elle est très mignonne. Jeanne, est-ce que tu peux nous la repenser? Jeanne, tu es avec nous?
1: Tu m'as carrément bluffé.
0: Ah bah elle est mignonne.
1: Elle est adorable. Elle est adorable, mais bon, je pense qu'elle est un peu sous-cachée, donc elle capte pas grand-chose.
0: Mais elle est gentille, on va prendre son adresse, on va lui envoyer quand même quelques petits cadeaux.
1: Elle est pas contente.
0: Bah évidemment, on va lui faire même un gros petit paquet, quoi. Hein. Plus gros que son téléphone. Bah je te remercie, Jeanne, tu me quittes pas et je te repasse le standard, d'accord? Allez! On va revenir dans un instant au 0870-5000 avec Stéphane, 15 ans de Paris, qui veut trouver absolument un nom de radio. Bonsoir Stéphane. C'est-à-dire que tu as une radio qui va être montée d'ici peu de temps et tu voudrais qu'on travaille ensemble sur un titre ?
2: Ouais.
0: Sur un nom d'émission ?
2: Ouais, ouais.
0: Ou un nom de radio carrément ?
2: Non, un nom d'émission et de radio.
0: D'accord, ok, on va faire d'une pierre deux coups. Maxou, 18 ans de Castres, sera là. Bonsoir Maxou.
4: Bonsoir.
0: Tu as un coup de gueule à passer contre les radis ?
4: Ouais, contre les radis, ouais.
0: D'accord, essaie de changer de téléphone, ça serait bien. Mickaël, 18 ans de New York. Bonsoir Nicolas. Mickaël, pardon ?
5: Bonsoir.
0: On parlera de quoi, Mickaël ?
5: Du
0: chaussettement. Du chaussettement. C'est sûr, bah c'est. J'ai comme l'impression qu'on va s'amuser, donc vous ne quittez surtout pas. C'est Fun Radio que vous écoutez sur la bonne fréquence.
6: Ah, Sud Radio ?
0: Fun.
6: Ah, Fun.
0: Bah, j'ai dit Fun, c'est la fréquence, c'est quand même la radio sur laquelle tu travailles,
6: c'est
0: là.
6: Ah, c'est vrai, c'est sûr.
0: Et bah, c'est sûr. Si vous pouvez nous appeler au 0800-78-5000, 0803-08-5000 ou
6: 0800-00.
0: Alors, c'est vrai, Tartissem, numéro 1. Vous pouvez nous appeler également de Belvis. Alors, ça, je vous donne le numéro, c'est 0033-47-69-5000 quand même. Hein. Et vraiment, sur le Minitel 3615, code 5-6-1-9-9, allez vite. On va venir dans un instant avec le Tartissem, et ça durera quand même la bonne milice, ça s'arrête là, c'est Pépin et 10 euros quand même. Elle et Juliette, pour les auditeurs qui ne chauffent pas. Bonsoir Juliette.
7: Bonsoir.
0: Bon, alors là, elle a dit bonsoir à Mickaël. Qu'est-ce qui t'amène Juliette ?
7: Bah voilà, bon, je m'appelle Juliette. Ouais, j'ai un gros problème, c'est que j'ai 17 ans alors que j'en parlais 14. Ça me complexe vachement.
0: Oui.
7: Et j'ai vraiment l'impression que c'est pour ça que les mecs, ils me regardent pas.
0: Voilà Mickaël, donc toi, tu as un problème de chuchotement et elle a été un problème, tout simplement un complexe d'âge. Elle a aujourd'hui 17 ans et elle a l'impression d'en avoir que 14. Mickaël, toi qui as un petit complexe, faisant une qualité en lui disant pourquoi, en lui donnant peut-être une petite explication.
8: De quoi ?
0: Bah d'accord, en plus il est sourd, en plus de chuchoter. Mickaël.
8: Ouais, mais j'ai pas bien compris la question.
0: Ah bah oui, évidemment, parce qu'on a parlé normalement, je récompense. Mickaël, Juliette, je suis présent, t'as 17 ans et de l'Ifrice.
7: Ouais.
0: Le petit problème qu'elle a, Mickaël, j'écoute bien.
8: Ouais.
0: Le problème qu'elle a, c'est qu'elle a 17 ans et elle fait pas de garçon, seulement parce qu'en fin de compte, physiquement, on en parlait que 14.
8: Ouais.
0: Alors justement, qu'est-ce que tu pourrais lui apporter comme conseil pour que justement le fait qu'elle en ait 14 devienne une qualité pour qu'elle puisse faire un garçon ?
8: Bah,
0: ah bah là, faut que je retraduise pour ceux qui n'ont pas compris. Donc je vais l'expliquer tout simplement à Mickaël que Juliette avait un complexe d'âge et qu'elle a 17 ans mais qu'elle n'en parlait que 14. Et donc j'ai demandé à Mickaël, qui n'avait pas compris parce que j'avais articulé correctement, quel est le conseil qu'il pourrait donner à Juliette.
8: Ouais, bah elle a qu'à sortir avec un garçon de 14
0: Alors,
8: ans.
0: Tu n'as qu'à sortir avec un garçon de 14 ans.
7: C'est presque l'âge de mon frère.
0: C'est presque l'âge de son frère, Mickaël.
8: Elle lui demande pas de sortir avec son frère, mais...
7: Non, c'est
0: il te
7: pas
0: demande
7: ça,
0: pas.
7: Mais
0: il te demande... Ah bah tu comprends.
7: Ouais,
0: ah bah ça me fait... C'est comme ça je traduis pas, c'est bon. Écoutez bien ceci. Ça va aider tout le monde. Mesdames, messieurs, bonsoir, il est 1h. Là c'est moi. Eh oui, comme tous les matins, avant de partir au travail, il y a le train-train quotidien qui consiste à éteindre son réveil, ce qui est déjà une bonne chose de faite. Le plus dur, c'est de se lever, ensuite de se laver, de prendre son petit déjeuner, et bien entendu, de sortir la voiture du garage ou de prendre les transports en commun. Et vous me direz, bah oui, c'est la vie. Mais c'est ce que dit Marc Lavoine, hein, qu'il faut mieux manger des céréales. Humour, il y avait déjà de l'humour à ses potes. Ah, puis on peut dire aussi que, ah, si Fun Radio n'existait pas, on aurait dû la remonter, hein. D'accord, ok, non, elle est facile. Elle était facile. Bon, d'accord. Avec la meilleure musique, et puis bienvenue à tous, si vous venez d'arriver. C'est super fun si je vous accompagne comme ça jusqu'à 6h du matin. Avec la meilleure musique, tout de suite, on écoutera 15 Years After Michael Jackson, Paul McCartney, le Megamix Institute Imagination, les Texas, il y aura également YouTube, Francis Cabrel, enfin, vous voyez, rien que la meilleure musique. Et prenons-les, voici ce qui est la danse de l'été. Ça sera un petit peu moins dans 15 jours, 3 semaines, ce sera plus l'été. C'est la lambada avec Kaoma. Et dans la famille instruments, je demande les guitares. Merci. Ils sont écossais, viennent de Glasgow comme Simple Man, là où la cornemuse et le Kilterroy. Leur nom, Texas. Pourquoi Texas ? Parce que cela leur évoque le désert et de grands espaces verts à perte de vue. Garçon de la fin de radio, ce n'est pas juste une histoire d'amour, n'était bien, mais une histoire d'amitié.
6: Exclamation.
0: Tu songes quand même un peu, hein. Bonne nuit à tous, il est 3h.
6: Déjà ?
0: Allez vite, hein. Yeah, bébé. Faisons place à la douceur, les voix de deux grands qui se mélangent dans une harmonie émouvante et inédite. Un titre parfait de douceur, sans tomber dans l'écueil du mot, ça nous rappelle un peu les comédies musicales des années 60-70. C'est un véritable régal. Red Shard et Lady Bridgewater, Precious Fame, sur Fun Radio, la meilleure. Bonne douceur à tous.

0: Vous allez m'en crisper ce clip là et me le travailler jusqu'à ce qu'il sorte un peu ce qu'il a dans le ventre.
1: Il est 5h. Bonne matinée à tous, il est 6h.
2: Super Franck.
1: Voilà, donc c'était l'une de mes...
3: Bravo.
1: Quand même.
3: Bravo
1: Super Franck.
3: Bravo Star System.
1: Bravo Chef. Vous en voulez encore?
3: Non.
1: Je le savais qu'ils allaient dire non. Donc voilà, août 89, quasiment les une des 40-50 premières interventions que je faisais sur l'antenne. D'accord, ok, pour l'instant tu la fermes. D'accord, ok, pour l'instant tu la fermes, mais c'est moi qui commande ici, d'accord? Ah, ça fonctionne bien quand même, ça commence très fort. Filard, est-ce que tu pourrais lire la lettre d'Aurore dont tu t'es foutu de la gueule pendant le disque, s'il te plaît?
4: Attends, je finis ma grenadine.
1: Manne-toi, après on a géo, hein.
4: Hey Fulda, devine qui c'est? Point d'exclamation, enfin interrogation, pardon. On va t'aider, c'est Aurore et Marion. Deux filles, enfin presque, folles de ta voix, de ton corps et de tout le reste. Malgré les vents que Max t'envoie en pleine face. Aïe. En fait, c'est toi qui devrais être la star du Star System car Max est une saleté d'enflure. Ne lui dis pas, car on n'a pas envie de se faire friter la gueule. En bref, tu es le sex symbol de la voix sensuelle des années 90. Plus. Petite Vosgienne, sortant de la cambrousse, mais néanmoins pulpeuse, dans le désespoir, aimerait que... Oh là là, mon Dieu, ça commence à déraper. Que tu leur répondes et que tu leur envoies deux photos dédicacées de toi dénudées de tout. Enfin, tu vois quoi. Bon voilà, on te lèche pour l'instant.
1: On te lèche?
4: Ouais, c'est un jeu de mots. Et on est quand même sympa de s'intéresser à toi, hein. On est les seuls, je crois.
1: Ouais. Je pense que ça nous ferait du bien pour le soir si on pouvait se séparer un petit peu de l'alligator et de Phil Lard. Je pense
5: non, Philippe, il est bien.
1: Et l'alligator?
5: C'est plein de merde. Hein.
4: Enfin, il a compris.
1: Bon, très bien, Antoine, sérieusement, qu'est-ce qui t'amène?
5: Ben voilà,
1: il va chialer l'alligator, il va prendre le bourdon là.
5: Tant pis, je m'en fous s'il
1: s'en
5: va.
1: Non, jeu de mots, maître Capello, jeu de mots sur les animaux. Antonin, on t'écoute.
5: Voilà, je voulais parler de l'interdiction de faire de la radio pirate.
4: Voilà, prends ta gamelle là. Regarde la gamelle là. Alligator, la gamelle.
1: Donne-lui la gamelle, Antonin, quand même, après. Hein.
5: Bah, qu'est-ce qu'il veut?
1: Bah, je sais pas, n'importe quoi. N'importe quoi du monde. La barbaque, de la bonne barbaque.
5: J'ai de la bouffe pour chat.
1: Ouais, hein. Donne-lui un truc, c'est un truc, même si c'est dégueulasse, hein. Donne-lui du Difool, c'est pas bon. Donne un peu de Difool, là. Donne-lui un Bechtel, là. C'est bien. Bon, il vomit, ce con. Ah bah bravo. Il ne digère pas. Ça peut pas digérer. C'est vrai que c'est de la vieille camelote. C'est vrai que c'est plus bon. C'est déjà périmé depuis un an, mais c'est quand même de la camelote. Clap your hands on everybody dance. Bonsoir, GG.
6: Bonsoir à tous.
1: Bonsoir, GG, ça va?
6: Ouais. Je suis pas très content des conneries qu'on fait sur mon dos.
1: Bah, c'est quoi alors? Je t'explique. Alors, je réexplique quand même pour tous ceux qui viendraient d'arriver. GG donc en direct de sa cabine de Suresnes. T'es même pas dans une cabine là, t'es chez un copain, on m'a dit.
6: Je suis chez Henri.
1: D'accord, ok. Donc on a reçu un courrier de la direction de Énergie Côte d'Azur 06 à Nice, CEDEX. Il y a marqué, je me permets de vous écrire, donc ça c'est cher Max, c'est de l'énergie, hein, je veux dire, je n'invente pas, c'est marqué, hein, donc je n'invente pas, merci.
6: Ouais.
1: Alors il y a marqué, je me permets de vous écrire car j'ai reçu il y a peu de temps un coup de fil de Gérard de Suresnes, puis un courrier de sa part. Vous trouverez la lettre et le CV qu'il m'a envoyé dans cette enveloppe. Je vous écris car je trouve ça je trouve que sa démarche est assez discutable et je pense que ce genre de pratique n'est pas très déontologique. Je ne discute pas ses qualités d'animateur ni son expérience professionnelle, mais plutôt sa façon de se vendre. Voilà, je tenais à vous informer des intentions de votre collaborateur et surtout de sa façon de procéder. J'espère que cette lettre marche sur malin. Donc voici la lettre que tu aurais soi-disant envoyée à Énergie Côte d'Azur. Moi j'avoue que j'ai des doutes, mais en même temps je reste quand même très sceptique. Je lis la lettre, ensuite j'attends tes commentaires, d'accord? Alors, à l'intention de monsieur le directeur général, monsieur le directeur, pardon, d'Énergie Côte d'Azur, donc monsieur Gérard de Suresnes. Monsieur, suite à notre conversation téléphonique de ce jour, veuillez trouver 6 juin le curriculum vitae. Vous pourrez constater que je possède une très grande expérience professionnelle dans le domaine de la radio. Je vous appelle car je postule, pardon, chez Énergie pour un poste d'assistant directeur général de la région Côte d'Azur, ainsi que pour votre poste d'animateur vedette sur le réseau national, ce qui est quand même assez gonflé. En ce qui concerne l'audience, je peux vous assurer une augmentation sensible des chiffres dès le début de ma présence sur votre antenne. En effet, de nombreux auditeurs de Fun Radio sont plus fans de Gérard de Fun Radio et ils me suivront sur Énergie. Dans une attente d'un prochain contact, je vous prie d'agréer, monsieur, mes salutations distinguées. Je rappelle donc qu'il y a une photo de toi, c'est la photo en plus que tu as envoyée du magazine XL, curriculum vitae, formation BEPC, CAP routier cibiste, BEP de poète, bac pro animateur radio, expérience professionnelle animateur vedette sur Fun Radio Shalom pendant 3 ans, formation de Max, dit le Star System, pendant 5 ans, 2 ans d'animation sur Fun Radio Réseau National, animation de Soares Club Discothèque, ambition de devenir PDG d'un réseau national ou ouvrir une école d'animateurs radio, bah tu penses bien Gérard.
6: Attends,
1: calme-toi, commence pas à t'énerver comme jeudi dernier. Et passion et hobby, la Formule 1 c'est vrai, le café c'est vrai, la loco c'est vrai, les camions c'est vrai, et la CB c'est vrai.
6: Alors c'est quoi ces conneries là?
1: Alors déjà je voudrais savoir, est-ce que c'est bel et bien toi qui as envoyé ce document?
6: Bah ouais mais... Laisse-moi expliquer la situation, s'il te plaît.
1: T'as picolé toi encore ce soir.
6: Attends.
1: Bon alors vas-y explique-toi, vas-y Gégé. Vas-y.
6: Bah, alors attends, je t'explique. Vu que Benoît Cigard avait quitté ses fonctions de PDG.
1: Ouais.
6: Vu que tout le monde me disait, si tu continues à gueuler comme ça... tu feras plus de débat. Moi je pensais que j'allais arrêter les débats et...
1: Attends, t'as vu un peu, c'est quand même inadmissible ce que tu as fait, quoi. Je veux dire, tu travailles pour Fun Radio depuis le temps et monsieur envoie de la candidature à Énergie. Non mais je veux dire, demain pourquoi pas Skyrock pendant qu'il est... Tant que t'es au bout du rouleau...
6: j'ai déjà envoyé un courrier à Skyrock aussi.
1: Tant que t'es au bout du rouleau, vas-y jusqu'au bout, mets-toi la corde au cou, quoi. T'as bien raison.
6: Vous faites pas chier non plus, me gueuler dessus tout le temps.
1: Ouais, mais attends, Gérard, je suis désolé. T'arrives à moitié...
6: T'es pas emmerdé non plus, hein.
1: Tu t'arrives à moitié pinté une fois sur deux, tu gueules tout le temps. Tu vas te calmer. Nous, on attend des explications dans les locaux. Et je trouve dommage d'ailleurs que monsieur, dans des cas comme celui-ci, ne veuille pas se déplacer jusqu'à la radio et préfère rester dans sa cabine téléphonique bien au chaud chez des amis bien au chaud plutôt que de venir me voir et me le dire en face. Hein. Bien sûr, t'as un peu peur.
6: C'est ce que je veux, hein.
1: D'accord, monsieur fait ce qu'il veut, comme d'habitude, il continue à faire son petit train quotidien.
6: Pas pour un cave non plus.
1: Non, on prend pas pour un cave, c'est toi qui nous prends pour des cons, ça s'appelle un torchon. Je trouve inadmissible. Et ça, Françoise, à mon avis, doit l'écouter ce soir,
6: Françoise, j'en ai rien à foutre.
1: Oui, je sais que t'en as rien à foutre, mais à mon avis, elle aura encore un bon argument de coup de gueule demain pour aller gueuler et dire que c'est inadmissible
6: qu'elle essaye de faire un coup de gueule.
1: Qu'il y a un mec comme toi qui s'amuse à envoyer des CV sur des radios concurrentes. Ouais, c'est bon. C'est le cas de le dire. Moi, on va pas aller jusqu'au terme du débat.
6: Mais de toute façon, vous pouvez...
1: Jean-Luc!
6: Oh!
1: Ouais, c'est ça, ouais.
6: Okay.
1: Ouais, fais le malin. Il est un peu pinté, le GG,
6: je suis pinté, j'ai bu deux cafés, alors.
1: Après, il me fait rire. Le GG me dit oui, j'écoute plus la radio la semaine, de temps en temps, je vais chez des amis, tu parles. Il écoute la radio, et dès qu'on parle de lui, il rapplique tout de suite. Hein. Ça, c'est pour amuser la galerie, t'es toujours numéro un, GG. Eh ben, écoute, je te donne peut-être rendez-vous à demain avec les coups de gueule de Françoise, on entendra probablement parler de toi une fois de plus.
6: Bah ouais, mais Tanière, moi j'avais fait un poème, quoi, mais c'est pour...
1: Vas-y, balance ton poème, monsieur, parce qu'on va faire des poèmes, comme par hasard, Eh ben écoute, tu bouges pas, GG, on va faire ton petit poème d'ici quelques instants, et on aura également Tonio, 18 ans, de La Roche-sur-Yon, qui est une anecdote exactement, sur le cambriolage. Vive François, Abba, Gérard, cherche pas à te refaire des amis, GG, t'es fait comme un rat, c'est ce qu'on nous dit sur le Minitel, et si vous nous laissez des messages, c'est le 3615 code Fontini, 29 la minute. Voici George Winston, et ça mérite réflexion d'écouter que le mec s'en a déjà fait sur ma chabère de ce métier découplé. Derrière, donc il y a un pote derrière toi ou quoi là?
7: T'es chez Henri, non?
1: T'es chez Henri?
6: Ah oui, mais. Henri, ta gueule!
1: Ouais, c'est ça, ouais, allez,
6: GG.
1: Ouais, c'est ça, allez, fais ton poème, GG, n'essaye pas de t'enfoncer, vas-y.
6: Alors, j'ai déchet des moules en tongs et en short, mais j'ai chopé la crève. J'ai laissé des moules en regardant la télévision, mais c'était la grève.
1: Ah, il est particule, GG.
6: J'ai laissé des moules sur ma barque, mais elle a coulé. J'ai laissé des moules dans ma voiture, mais la fourrière me l'a emballé. J'ai laissé des moules avec mon couteau, mais on me l'a volé.
1: Ouais.
6: J'ai laissé des moules à la loco, mais je me suis fait enfiler. J'ai laissé des moules avec mon t-shirt Ricky Martin, mais les mythes l'ont bouffé. J'ai laissé des moules dans ma cabine, mais les flics m'ont embarqué. J'ai laissé des moules avec du Ricard et j'étais déchiré.
1: Oh là là là là. C'est fini?
6: Ouais, bah j'en ai un autre autrement.
1: Oh oh ouais, pas mal, il se rachète quand même le GG. On sent qu'il a pas envie d'aller sur un envie maintenant.
6: Un autre sur les pommes.
1: Alors, deux sur les... Bah dis donc, pas mal. Vas-y, alors, sur les pommes.
6: Laisse-moi croquer ta pomme quand je vais au supermarché. Laisse-moi croquer ta pomme quand je regarde la télé.
1: Ouais, c'est les mêmes qu'avant, ouais.
6: Breton.
1: Bah attends, c'est bon, alors vas-y, continue,
6: c'est
1: continue.
6: Pas content,
1: non, mais vas-y,
6: c'est
1: continue.
6: C'est clair et net, je raccroche. Hein.
1: Non, mais c'est bon, vas-y.
6: Laisse-moi croquer ta pomme quand j'écoute Fun Radio. Laisse-moi croquer ta pomme quand on regarde un film d'horreur. Laisse-moi croquer ta pomme quand je suis en sueur.
1: Ouais.
6: Laisse-moi croquer ta pomme quand je vais au bois. Laisse-moi croquer ta pomme quand tu dors avec moi.
1: Ah ouais, quand même pas mal, hein. Ah ouais, pas mal.
6: Et un petit dernier sur les bananes.
1: Ouais.
6: J'aimerais manger des bananes avec Hubert et Malherbe, mais ils ont été virés. J'aimerais manger des bananes avec Françoise, mais je suis avec Henri. J'aimerais manger des bananes avec Amédée, mais il ne fait que de se branler.
1: Ouais.
6: J'aimerais manger des bananes avec Caramel, il m'a dit j'aime pas les pédés.
1: Ouais.
6: J'aimerais manger des bananes avec Christine, mais je l'ai dépouillé. J'aimerais manger des bananes avec le PSG, mais ils ont pris une branlée.
1: Ah ouais, pas mal.
6: J'aimerais manger des bananes avec Françoise, mais elle va m'engueuler.
1: Ouais.
6: J'aimerais manger des bananes avec Jean-Loup, mais il préfère tirer un coup.
1: Philippe, c'est quand tu veux, hein. Quand tu regardes tes écrans, comme ça sera peut-être plus simple pour... D'accord, ok, bah c'est pas mal.
6: Donc voilà, puis j'en avais un autre sur les camemberts, mais si on n'a pas le temps...
1: On va faire ça dans un instant, alors ne bouge pas.
6: Mmh.
1: On aura d'autres personnes qui vont te parler, à commencer par Miguel. Bonsoir Miguel.
8: Bonsoir Max.
1: Nous allons parler à Gégé dans un instant.
8: Ouais.
1: Le feu dans la boutique.
8: Bonsoir Miguel.
1: Max, Gégé aurait déclaré à Gala qu'il est ton père, et la vérité répond nous. Non, c'est pas mon père, hein, loin de là. Et on aura également Tonio dans quelques instants dans la radio libre de la nuit. Bonsoir Tonio.
9: Bonsoir au grand Disney.
1: Vous appelez Furax, et donc j'ai un petit doute. Est-ce que notre Gérard à nous, que nous avons sur l'antenne, est toujours là, Gérard?
9: Oui.
1: Bon, il y a soi-disant un vrai Gérard, le vrai Gérard, notre Gérard national. Qu'appellerait Furax.
9: Ces conneries là.
1: Mais je sais que tu t'en plains, et je vais plus savoir qui croit, parce que t'as tellement la voix du vrai Gérard.
9: Max, tu me connais bien.
1: Bah oui, mais enfin quand même, je sais que tu te calmes beaucoup. Donc notre Gérard à nous, peut-être l'imposteur, on ne sait pas. En tous les cas, il y a quelqu'un qui sort de nous joindre. On a un numéro de téléphone et ça sonne occupé dans sa cabine. Donc j'ai plutôt l'impression que c'est un canular. Mais s'il nous écoute, qu'il raccroche, on va essayer de le joindre. Donc Julie Gall vont faire ça, et je te demande de ne pas bouger Gérard, d'accord?
9: D'accord.
1: Au même titre. La radio derrière, s'il vous plaît, à l'accueil. Merci. Allô?
10: Ça y est, c'est
1: fait. Allô?
10: Ah ouais? Allô?
11: Connard?
10: Non mais attends, pour l'instant, c'est pas toi qui a l'appareil, d'accord? C'est
11: là. Attends, quand on t'appellera pour de chambre, tu sortiras sous lit, ok?
10: Dans ce cas-là, quand tu mettras des cassettes, mon con, pour te faire inviter, tu le diras aussi.
11: Ouais, et la main de ma sœur dans la culotte d'Azoie.
7: Oh là là là là, moi j'ai des doutes, Miguel, je ne sais pas qui est le vrai, qui est le faux, là.
11: Hein. Ouais, alors dans ce cas-là... Ouais, dans ce cas-là, tu la fermes.
12: Ouais, bah, déjà... Bon,
11: attends, je la ferme, ok.
13: Je sais pas qui est le vrai.
7: Non, mais qui est le vrai, qui est le faux, Miguel deux, Miguel, attends, je ne sais plus qui est le vrai, qui est le faux.
13: Ouais, ben je crois qu'ils en tiennent une bonne tous les deux. Hein.
12: Hein, ils en tiennent une bonne tous les deux, t'as raison, toi. Tout à l'heure, je vais descendre et je vais faire voir un mec si c'est moi qui fait le con, là.
11: Ouais, c'est ça, les connards, ouais. T'as qu'à descendre.
7: C'est pas toi, GG, qui ferait les deux voix en même temps?
12: Non, pas du tout.
11: Oh, attends, moi, je crois que c'est bon, moi.
12: Bon, alors,
11: on va pas prendre les gens pour les canards sauvages non plus. Hein.
12: Ouais, bon, alors, NG, tu reprends, je descends.
7: D'accord, bon alors descends, j'ai cité le.
12: Est-ce que j'arrive?
7: Voilà.
11: Ouais, bah,
7: j'arrive.
11: T'as qu'à descendre, connard.
7: Voilà.
11: Ouais, bah, descends.
7: Voilà. Donc, le vrai GG va normalement descendre.
11: Attends,
7: on peut
11: encore des conneries.
7: On peut
11: encore des conneries de fil d'art, ça.
7: Hein?
11: Ça sera encore des conneries fil d'art, ça.
7: Bon, on va voir.
11: Attends.
7: On va voir, Miguel, on va voir. Pour l'instant, il n'y a pas de GG.
13: Il n'y a pas de GG.
7: Ah, il y a le tatou qui sonne là, apparemment encore là.
11: Putain, mais si m'écoute, quand tu vas se fermer.
7: Voilà, bon, Miguel, on attend pour l'instant. Il n'y a pas de GG, j'ai l'impression qu'il faisait les deux voix en même temps. Hein.
13: Ouais. Donc, je voulais t'appeler depuis vendredi dernier, suite à la super prestation de Gérard sur
7: ton antenne.
11: De quoi
14: Moi, tu joues au con.
7: Alors, vas-y.
11: Quoi?
7: Ouais. Ah, ouais, d'accord, ok.
11: Hé, Lascar.
13: En fait.
7: D'accord, je pensais que c'était le vrai, c'est la même voix. Allume ton micro, c'est la même voix, excuse-moi Miguel encore, mais là il y a le vrai GG de Suren qui est arrivé.
11: Eh hey, Lascar.
13: Ouais.
14: Alors maintenant c'est moi qui joue au con. C'est moi.
11: Ouais, c'est toi.
14: Ouais.
11: C'est bizarre. T'as la tête d'un con.
7: Exactement la même voix.
14: Non, mais le mec avec les cassettes, eh ben, il peut jouer. Hein.
7: Bon, c'est pas des cassettes puisqu'il te parle en direct.
11: Non, mais
7: c'est
11: des cassettes. Mes genoux, les cassettes aussi.
7: Gérard, comment veux-tu qu'il te réponde en direct si c'est une cassette? C'est qu'il est en direct, mais je savais pas que t'étais bête comme ça. T'as eu des chromosomes. Comment tu veux que ça soit une cassette s'il parle? Pose-lui une question. Attends. Gérard, si tu lui poses une question et qu'il te répond, c'est une cassette ou le mec il parle en direct, à ton avis, Gérard?
14: Gérard,
7: avant qu'il te réponde, si tu lui poses une question et qu'il te répond tout de suite là, c'est quand même une cassette ou c'est un mec en direct?
14: On va voir.
7: Bon, alors vas-y.
14: Quelle heure est à l'heure actuelle?
11: Quelle heure
7: il
11: est?
7: Ben,
11: il est
14: 1:35.
7: Bah voilà.
14: Donc, à mon avis, mon pote, pour
11: ouais,
14: l'instant...
11: De quoi?
7: C'est pas une cassette, comment tu veux qu'il te réponde?
11: Une cassette. Bon, tiens.
7: Bah, comment tu veux qu'il...
11: nous aussi.
7: Comment tu veux qu'il te réponde? C'est une cassette,
11: si
7: c'est...
11: Va.
7: Tu crois que c'est une cassette? Il est bête.
11: Non,
7: mais
11: ça fait...
7: Mais la dernière fois, c'était toi. Mais si.
13: Il est pas bête, il est bourré.
7: Vous avez la même voix.
11: Ouais. Il est pas bête, il est bourré.
7: Bon alors, t'es qui en fin de compte? Tu t'appelles Gérard aussi?
11: Il a bu 3 Ricard, là, le connard, là.
7: Non, ça va. T'as, le GG imposteur, là, tu t'appelles Gérard aussi? T'appelles d'où?
11: De Suren.
7: Ah bah voilà, bah il y a deux Gérard de Suren apparemment.
13: Eh ben on n'est pas dans la merde.
7: Il y a deux Gérard de Suren, eh ben maintenant...
14: Attends, t'habites où toi, le fameux...
11: Oh, fais-toi pas bras, tu vas commencer à te calmer un petit peu.
7: Parce que
11: tu commences à me casser les bonbons, non, ok.
7: Ce qui craint, c'est que maintenant on risque de se tromper quand on va avoir deux Gérard à l'antenne. On risque de plus savoir qui est le vrai et qui est le faux à chaque fois.
14: Non mais attends, déjà demande à celui qui, soi-disant, qui habite à Suren, qui me donne exactement le numéro de la cabine
7: téléphone.
11: Non plus.
7: Bah non, est-ce que tu donnes ta numéro de cabine, Gérard, toi, la tienne en direct?
14: Non.
7: Bah alors pourquoi il donnerait la sienne? T'as pas le droit de donner des numéros en direct, tu le sais très bien,
11: par
7: Gérard.
11: Par contre, je peux peut-être donner mon numéro de tatou.
14: Vas-y.
11: Non, je vais pas le donner à l'antenne.
7: Il a bien raison, il faut pas le donner. Faut pas le donner.
11: Je vais pas le donner à l'antenne pour que Fesse de Bavoin continue à m'emmerder.
14: Ouais, c'est ça. Bon, alors, mon pote, je vais dire une chose. De toute manière, tu t'appelles pas Gérard, d'accord?
11: De toute manière, moi, je t'emmerde.
14: Eh ben moi aussi.
11: Déjà d'une. Ouais, et de toute manière...
14: Tu régleras tes comptes avec Henri quand tu le verras, d'accord?
11: Ouais, ben c'est toi.
7: Ça lui a pas fait plaisir.
11: C'est toi le connard qui te fera enculer à la loco à ma place, dans les toilettes.
14: Non mais attends, parce que j'étais à la loco vendredi.
11: C'est toi le connard qui s'amuse à te faire enculer, puis on prend des photos, on dit que c'est moi. Après,
14: ouais, mais attends,
11: qu'on m'emmerde sur le tatou.
14: C'est ça. Ouais, bah bouffe ta bouteille de Ricard, toi, espèce d'enculé.
7: Ah non, comment? Mais pourquoi tu
14: viens? Dans ce cas-là, tu viens pas connard, tu ressors. Ta gueule toi-même. Elle va te faire sauter.
7: Ah non, Gérard, c'est terminé.
11: Ouais, c'est ça, ouais.
7: Donc apparemment,
14: Le vrai Gérard.
11: Jean-Loup?
14: Le vrai Gérard de Suède a dû encore un petit peu picoler ce soir, parce que, bah alors, va te faire sauter tout ça. En tout cas, ton agressivité montre que tu
15: es du bois. Mon agressivité, d'accord. Je l'entends depuis 22h30.
14: Pas de grossièreté.
15: Oui, mais depuis 22h30.
14: 23h et 23h15, il a appelé.
15: Eh ben, moi, 23h15, ça a appelé la cabine. Donc, alors, je vais te dire une chose que c'est faux, parce que j'étais en train de regarder un reportage sur TF1, tu vois, pour pas citer la chaîne.
13: Histoire naturelle, il est, regardé.
15: Oui, c'est ça. J'étais en train de regarder le reportage sur les homosexuels. Tu vois?
14: Très bien. Pour voir ce qu'il
15: y a. Dire une chose, qu'il y a même, une auditrice, elle s'appelle Estelle.
14: Ils t'ont filmé?
15: Non, il y a même une auditrice. Il y a même une auditrice qui s'appelle Estelle, elle vient me rappeler, et elle l'a regardée en même temps que moi. Et moi, je l'ai regardée. Oui, oui, ben, je sais. C'est pour ça, que j'ai appelé. Oui, c'est pour ça.
13: Je crois que c'était histoire naturelle, Gérard rencontre,
15: Mais alors, dans ces cas-là, t'as quelle signature?
14: C'est la signature du patron.
15: Ouais, mais est-ce que t'as ma signature réelle?
14: Non.
7: Ah non, non, non, non, non.
15: Ah non, mais attends.
7: Par contre, il y a un CV avec ta photo.
16: Et connard? Allô?
7: Voilà, ça, c'est le CV que t'as envoyé à Énergé avec ta photo en plus du magazine.
15: Ah ouais, bah c'est bien parce que.
7: Ouais, c'est bien, c'est toi. C'est bon. Donc apparemment.
15: Non, mais c'est bien.
7: Non, parce que attends. Tu t'amuses aussi à envoyer du courrier à Énergé.
15: C'est ça. Avec quelle adresse?
16: Et connard?
7: Bah avec ton adresse.
15: Oh, tu restes poli, lui, parce que t'es...
16: J'ai le numéro de tatou, là.
15: Ben vas-y, abruti, donne-le.
16: 06 57 82 21 80.
7: Mais c'est ton numéro, ça.
15: T'es content?
16: Allez, hop.
15: T'es content?
7: C'est quoi?
16: Bon alors, tu te demandais bien de
15: l'heure, connard. Il sort d'où, celui-là? C'est toi qui l'as sélectionné.
16: T'as que de la gueule.
17: C'est moi qui en
7: disais. Il a la même voix que toi, on a un
16: foot. Va voir si maman a fait des carottes.
7: Ouais, bah ça va.
15: Oh, alors.
13: Mais attends, en fait, on se pose une question.
7: Quoi?
13: On se pose une question. Ouais, il a bien masque,
15: tu respectes que les parents, d'accord?
16: Quoi?
15: Sinon, ton père vient soir en filant de Boulogne.
16: Ouais, ta soeur, t'as pensé à la baiser?
7: Alors c'est bon, on arrête là parce que là vous devenez vulgaire et ça sert à rien. On
16: n'a pas besoin d'être vulgaire pour être.
7: On n'a pas besoin d'être aussi vulgaire.
16: Vous avez mon poème.
17: Oui, c'est un concours de poèmes.
7: Non, on va faire un truc, on va mettre un disque et après il va y avoir un règlement de compte à OK Corral. Miguel, donc je pense que tu voulais laisser partir GG à Énergie.
13: Ouais, en fait non, moi je pensais qu'il allait postuler plutôt à RTL parce que c'est plutôt sa radio de prédilection, quoi.
18: C'est que tu me fires, que tu vires le faux.
7: Il est là, GG, t'es là, le faux GG, il est toujours là, le faux GG.
16: Attends, que tu vires le faux. Bah dans ces cas-là, tu dégages aussi. C'est simple, c'est clair et net, ça va aller vite. Allez hop.
18: Non mais attends, déjà pour l'instant, t'es en train de t'amuser sur mon dos.
16: Je suis en train de m'amuser sur ton dos.
18: Donc t'es même...
16: Et c'est peut-être pas toi le con qui s'est fait enculer dans les toilettes non plus, hein?
18: Non mais attends,
16: Comme les
18: ma poste, s'il te plaît.
16: Ta gueule.
18: D'accord. C'est bien avec le bruit derrière. Hein.
16: De quoi?
18: C'est bien, t'as du monde derrière toi.
16: Bah ouais, il y a Henri et Myriam.
18: Ouais, c'est ça. Henri et Myriam, c'est ça.
16: Bah ouais.
18: C'est ça, Henri et Myriam.
7: Ouais, comme par hasard.
18: C'est
7: ils
18: ça.
7: Ils n'ont plus que Stéphanie et Caroline et Christelle et puis
18: voilà.
7: Christelle, bien sûr.
18: Tu crois que
16: Framboise, je t'aime.
18: Bah voyons.
7: Bien sûr, bon. Tu bouges pas, on va voir si on te reprendra dans un instant, on va discuter tout ça avec GG, si vous voulez nous appeler, c'est la radio libre de la nuit, 0870 5000 et 0803 08 5000, il est possible que dans la nuit également on fasse un petit débat sur la presse que nous avons eue, je vous lirai, c'est un article, c'est pas sûr qu'on le fasse, hein, sinon on le fera demain, faut que je le récupère, faut que je le repère.
18: Voilà. Pour les Belges, 0-33-47-99-5000.
7: Oula, t'es un peu picolé comme même dans...
18: Non.
7: D'accord.
18: Bon, à toute manière,
7: on parlera d'énergie, on parlera également de...
18: Non, mais ça, c'est bon, t'en as assez parlé, j'en parle pas de ça, déjà. Ah,
7: apparemment, il est gêné qu'on en parle, parce que...
18: C'est pas que c'est la vérité vraie, déjà, c'est faux.
7: C'est la vérité faux. C'est la vérité
18: faux. Donc, j'ai jamais été signé ça, donc quand il y aura ma signature, on verra.
7: On verra.
14: D'inversion de cerveau.
16: Non mais de manière lui il n'en a pas de cerveau.
14: Bon. Et toi t'en as un?
16: Bah oui.
14: C'est pour ça que tu donnes un numéro de tatou alors que c'est vraiment le mien.
16: Tu
14: donnes
16: là?
14: Ouais, ben. Oui.
16: Bah alors?
14: T'es content?
16: Bah ouais, je suis content.
14: Ben, dans ce cas-là, je vais te dire une chose que.

0: Comme j'avais dit la dernière fois, le poème est sur les camemberts.
1: D'accord.
0: Alors, j'ai mangé du camembert avec de l'Adidas, mais je me suis intoxiqué. J'ai mangé du camembert avec de la glace, mais elle a fondu.
1: Là, ça fait du bien d'entendre des poèmes grâce à lui.
0: J'ai mangé du camembert avec du sel, mais le malheur est arrivé. J'ai mangé du camembert avec du poivre, mais ça m'a fait éternuer. J'ai mangé du camembert avec du pétrole, mais ça a flambé. J'ai mangé du camembert avec mon vélo, mais je me suis éclaté. J'ai mangé du camembert avec du courant, mais j'ai tout fait cramer. J'ai mangé du camembert avec une mouche, mais c'était une mouche tritsée. J'ai mangé du camembert dans mon assiette, mais tu l'as lavé. Et j'ai mangé du camembert dans l'eau, mais je me suis noyé.
2: Bravo!
1: Oh, pas mal, hein, sans déconner, déjà.
0: L'autre, il est même pas capable d'en improviser un tout de suite, là.
1: Ce qui fait plaisir, quand même, c'est que grâce à toi, le faux, même si t'es le faux, appelle-nous de temps en temps, parce que ça fait plaisir déjà d'avoir des vrais poètes enfin, parce qu'on pensait qu'il y avait que Gérard qui était capable de faire des trucs comme ça, sur un style, sur un, par exemple, le camembert, il fait un poème. Je crois que déjà, on pensait que t'étais le seul, Gérard, à pouvoir le faire. Enfin, tout le monde peut le faire, donc, on vient de se comprendre, enfin, de la supercherie de Gérard. Eh ben écoute, notre Gérard à nous n'en fait quasiment plus quand il est fait toujours les mêmes. Moi, je te propose au pire des cas, mais je pense que tout le monde sera d'accord. Julie n'est plus là, mais Gaël ou Philippe est d'accord. Peut-être que moi, dans la semaine, puisque Gérard ne fait plus de poèmes, il se contente de venir avec un débat sur deux qu'il a préparé. Pour éventuellement dans la semaine, puisque tu veux pas en faire Gérard en plus, donc ça tombe plutôt bien. On fera d'une pierre deux coups. On aura notre Gérard pour les débats et notre Gérard de Surel le deuxième.
3: Bah, dans ce cas-là, pourquoi tu le prends pas pour tes débats comme ça, tu te démerdes.
0: Bah,
1: au début, quand
3: non,
1: tu...
3: Pour un sang, c'est un imposteur qui serait passé pour moi, d'accord?
1: D'accord.
3: Mais je suis d'accord. Alors, dans ce cas-là, si tu veux jouer comme ça,
1: non.
3: On le dit carrément ce soir, je dis, tu le prends, il faut que tes débats.
0: Non. Ben ouais.
4: Il va donc participer à un autre jeu, c'est Attention à l'escabeau avec Jean-Luc Lechmann. On appelle donc Raymond sans plus tarder.
5: Il va en prendre pour son grade, lui.
4: Non, gentiment, mignon. Je rappelle que c'est eux qui nous ont appelés en pensant participer à Attention à la marche.
5: Et puis ils viennent d'ordonner une numéro de téléphone là, alors ça va.
4: Ah.
6: Oui.
4: Oui, Raymond. Allô?
6: Allô?
4: Oui, Raymond.
6: Oui.
4: Bonjour.
6: C'est un appareil.
4: C'est Jean-Luc Lechmann.
6: Oui. Jean-Luc?
7: Oui.
5: Oui.
6: Oui.
5: Comment ça va, Raymond?
6: Ça va.
4: C'est Jean-Luc à l'appareil.
6: Oui.
4: Oui, ça va, Jean-Luc. Ça va, Raymond?
6: Oui.
4: Attention, je vais mettre la musique, hein, comme ça tu vas reconnaître tout de suite.
6: Oui.
4: Alors, Raymond?
6: Oui.
4: Raymond.
8: Allez, Raymond.
4: Raymond.
8: Allez,
4: on joue.
6: Oui.
8: Raymond.
4: C'est de la bombe.
6: Oui.
4: Oui. Est-ce que Raymond?
6: Oui.
4: Ah, j'en ai pas justement.
6: Oui.
4: Vas-y, mets plein d'allure, on y va.
6: Oui.
4: Oh là.
8: Allez, on joue.
6: Oui.
4: Oh, y a rien à faire.
5: Tu cartonnes.
6: Oui.
4: Oh, putain.

0: connaissez Dick Rivers?
1: Oui.
0: Vous connaissez Dick Rivers?
1: Oui.
2: Mais bon,
3: allez, on joue.
1: Oui.
0: Vous connaissez Dick Rivers?
1: Oui.
2: Ah, j'ai des crampes d'estomac, putain.
4: Tu cartonnes. Raymond.
1: Oui.
2: C'est Jean-Luc.
1: Oui.
2: Bonjour.
1: Bonjour.
2: Bonjour qui?
1: Bonjour Jean-Luc.
2: Ah là là. Attention Jean-Luc, on va jouer. Pour l'instant, on va mettre le générique. On y va. Attention Raymond, allez,
0: Vous connaissez Dick Rivers?
1: Oui.

0: Vous connaissez Dick Rivers?
1: Oui.
2: Allez, on joue.
3: Tu cartonnes. Raymond, toujours là? Raymond. Ah, Raymond nous a quittés.
4: Ah, il s'est perdu, Raymond, merde.
3: J'en ai mal au ventre. J'avais une crampe d'estomac. J'ai pleuré, putain, j'avais une crampe d'estomac. J'ai cru que j'allais avoir une crampe, mais c'est horrible. Aux abdos, j'ai cru que j'allais pleurer. Oh là là, quelle horreur.
5: Ils sont trop forts.
3: Oh là là.
5: Je crois qu'il connaissait Dick Rivers.
3: Oui. Oui. Oh là là, c'est énorme. Bon, alors, on aurait pu rappeler Raymond, hein, mais bon, il se fait tard, je crois, qu'à un moment donné, les plaisanteries, on dirait pas les plus courtes sont les meilleures, mais de rappeler, voilà, ça aurait été un petit peu compliqué.
6: Ouais. Ah,
3: il vaut mieux rester comme ça.
6: On
3: va dire au revoir à Raymond. Allez, parce que c'est lui la cerise sur le gâteau. Alors, on va rappeler Raymond très rapidement, comme ça, pour le plaisir. Allez, vite fait, pour terminer là-dessus. Ah là là là là là là, qu'est-ce que j'ai pu rire ce soir. Allez, Raymond, pour terminer. Bien direct la musique, hein. Dès qu'il décroche.
1: Oui.
0: Vous connaissez Dick Rivers?
4: Il a raccroché direct.
5: Ah putain.
4: Vous connaissez?
5: Il va détester Dick Rivers.
4: Direct.
3: Non, on arrête de l'embêter, non.
4: Oh, le pauvre.
3: Oh,
4: non,
3: là. Ça c'est pas.
7: Non, mais j'adore le début du générique.
3: Et puis après, vous avez dit Dick Rivers.
5: Oui. Ah, c'est vrai qu'on peut lui
0: en connaissez Dick Rivers.
5: On peut le rappeler pour lui demander s'il reconnaît. Hein.
4: Il est chaud, Lolo. Ah,
3: c'est énorme. Ah, j'ose même pas. C'est trop fort. Franchement. Mets juste l'instru, juste après, tu mets par-dessus l'autre là, en train de dire ces conneries là. Vas-y.
0: Vous connaissez Dick Rivers?
3: J'adore. Oh, franchement. Attends, j'ai mieux.
0: Nous allons légèrement nous dévêtir.
3: Remets, attends, tu vas remettre Dick Rivers. Attends, j'ai un truc. Faut que je le trouve. Ah merde, j'ai vu plus si je l'ai.
4: C'est quoi que tu cherches?
3: Tu sais le truc de Dick Rivers? C'est lui qui chantait merde, le truc de Saint-Tropez.
4: Ouais, je suis pas sûr.
7: Saint-Tropez.
3: Ah, je sais même plus, ouais, voilà.
5: Twist, ah, Saint-Tropez, ouais.
3: Putain, merde. Twist, on l'a plus, là, je crois. Oh là là, ça aurait été la suite. Je crois que là, ça aurait été la cerise sur le gâteau, là. Twist à Saint-Tropez, si je l'avais eu encore, faut que je les retrouve, tous ces trucs-là. Va falloir qu'on les remette, hein, parce que franchement, oh la crise de rire ce soir, mais c'est incroyable, franchement.
4: Oh, moi, je vais envoyer une petite lettre au vrai Jean-Luc, hein, pour le dernier.
5: Merci.
3: Vous savez que j'ai mangé, du côté de Bervilliers, il y a les plateaux de télé de la Star, je suis allé voir des gens de la télé, et j'ai mangé à la table à côté, quoi. Si je pouvais imaginer que 48 heures après, je serais dans sa peau, en train de rigoler comme j'ai rigolé ce soir. Bien sûr, Jean-Luc, hein, si, tu nous excuses, hein, mais enfin, c'est pas contre toi, c'est que tout simplement, des gens nous ont appelés pour participer à ton émission. Donc, voilà, crise de rire, mais alors vraiment, la crise de rire par excellence, c'est énorme. Direction la Bretagne, direction nos amis bretons avec notre ami Jean-Michmich et notre ami Fabien. Est-ce que Jean-Michmich est dans les parages?
8: Marc, il est chaud comme la Bresse, il a des questions pertinentes, ça va chauffer.
3: D'accord, merci Fabien. Merci, passe-moi Jean-Michmich.
8: Allô mec?
9: Bip bip.
3: C'est qui à l'appareil?
8: Jean-Michmich, bip bip.
3: Ah, il est chaud comme la Bresse, il y a des demoiselles, rien que pour toi mon enfant. On commence avec laquelle? Samantha ou Talia?
8: Samantha.
3: Bonsoir Samantha.
10: Bonsoir Max.
3: 27 ans de Saint-Brieuc.
10: Oui.
3: À côté de Rennes.
10: Exactement.
3: Je tiens à dire tout de suite pour mettre les choses au clair que tu es prête à tout quitter pour notre ami Jean-Michmich.
10: Mais j'ai tout quitté pour Jean-Michmich. D'abord je vivais à Paris et puis je suis venue spécialement pour lui faire un stage à Saint-Brieuc.
3: Eh ben je te laisse Samantha, Jean-Michmich. On y va.
8: Arrête avec ça, avec les bip bip.
3: Pourquoi tu passes pour un con, c'est ça?
8: Ouais.
3: D'accord, ok.
5: Et c'est un pause, hein.
3: Je vais le mettre, mais il l'entendra pas. Vas-y.
10: Bon. Bonsoir Jean-Michmich. Déjà, ça fait depuis le début que je t'écoute et franchement, tu me fais trop craquer. Et j'ai eu l'occasion d'aller faire un stage à Saint-Brieuc, donc j'ai pas hésité.
8: Bonsoir Samantha, ça me fait plaisir.
10: Bonsoir. Moi aussi.
8: Je vais te poser des petites questions.
10: D'accord, moi aussi j'en aurais à te poser.
8: D'accord.
10: Oui.
1: Bon, je vais commencer.
10: Vas-y.
1: Aimes-tu les caresses?
10: Pardon?
1: Aimes-tu qu'on te fasse des caresses?
3: Je m'appelle la musique.
10: Bah, bien sûr, j'aime bien, mais quel genre de caresses?
1: Te caresser sur le corps, partout?
10: Oui. Ou particulièrement?
3: Ah, il est chaud.
1: Ça va venir après.
3: Un petit doigt dans le cul?
1: Ouais.
10: On va y aller doucement, mais oui, j'aime bien.
1: Quelles sont tes masturbations?
3: Des masturbations, non?
1: Non,
3: masturbation.
1: Masturbation, ouais.
3: D'accord.
10: Ben, je fais du 95C. Et la taille, je sais pas trop. J'ai une taille fine et des hanches assez présentes.
3: Oh, tu vas me la démonter, Jean-Michel. D'accord.
1: Aimes-tu que je mets ma langue dans l'anus?
3: Attention quand même, hein. Je sais que Fabien t'a donné un coup de main, mais attention, parce que si ça monte à chaque fois de créneau, si on en est déjà, est-ce que t'aimes bien que je te mette la langue dans l'anus, je crains la 8e ou la 9e question. Hein. Bon, on accepte celle-là, mais attention après, Jean-Michel, parce qu'en plus, c'est pas tout à fait ton style, hein.
1: Oh, si.
3: Ah bon, c'est ton style, d'accord, ok, bon, ben,
1: c'est chez moi tout à l'heure, copier des questions.
3: D'accord, vas-y.
10: Ça dépend comment ça vient. Il faut d'abord tous les premiers qui sont avant, quoi.
1: Ouais, voilà, ouais, les
10: caresses. Pas directement.
1: Comment?
10: Pas directement.
1: Les préliminaires.
10: Oui, voilà, il faut que ça. Tu me chauffes bien partout, après, dans les endroits intimes.
1: Voilà.
10: Ouais.
1: Attends, que je mets mon. Non, c'est pas cela.
10: J'en ai fini.
1: Ouais, attends.
10: C'est des questions à toi ou c'est des questions à ton copain?
1: Non, c'est des questions à moi.
10: D'accord, vas-y.
1: J'étais pendant 10 minutes à quart d'heure chez moi en train de les copier.
10: D'accord, je suis fière de toi.
1: Merci. La position est...
10: J'aime bien la lèvrette, tout simplement. J'aime bien aussi en petite cuillère, je sais pas trop comment ça s'appelle.
3: En cuillère, quand t'as allongé avec le mec.
10: Ah ouais. Voilà, exactement.
3: Ouais.
10: Tu connais Jean-Michel?
3: Enfin, lui, costaud comme il est, c'est la grosse mouche, hein. C'est plutôt la louche, lui. Du coup, il est costaud, elle a le cure-dent, lui.
6: Elle a pas les couteaux, hein.
3: C'est la grosse louche qui s'enfonce dans le cure-dent. Bon, Jean-Michel.
1: Ouais.
3: Ah, c'est chaud, là, avec la petite, là. Hein.
1: Ouais.
3: Samantha, tu fais quoi dans la vie, Samantha?
10: Je suis infirmière.
3: Oh là là. T'imagines, Jean-Michel?
10: Je m'occuperai de toi et tout.
1: Ouais. Bip.
10: T'aimes bien les massages?
1: J'adore ça. Et j'aime bien les faire aussi.
3: Oh là là là là! Il est coquin, le Jean-Michel.
1: Parce que les personnes que j'ai eues avant, ils aimaient bien que je fasse des massages.
3: Ah bah oui, ça doit être des bonnes parties de fourrière.
10: Et ça te dérange pas trop, les gémissements? Parce que moi, je gémis beaucoup.
3: T'aimes bien gueuler?
1: Non, pas du tout.
3: T'aimes bien gueuler pendant que tu fais l'amour?
1: Ouais, tout à fait.
3: Comme quoi, comment tu fais, Jean-Samantha? Vas-y, petite démo.
10: Tu veux que je te fasse une démo?
3: Pour Jean-Michel.
10: Que ce soit Jean-Michel qui me demande et qui me fasse une vraie demande.
3: Vas-y.
10: Faut qu'il me chauffe.
3: Demande-lui, Jean-Michel, vas-y.
1: Est-ce que tu peux me faire une démo?
10: Non, faut que tu me chauffes.
1: Ouais, bon, je vais te...
10: Dis-moi quelque chose d'excitant.
1: Ouais, bon, je vais commencer par te caresser.
10: Mm-hmm.
1: Au niveau de ton corps, au niveau de tes seins.
10: Ouais.
1: Je vais descendre un peu plus bas.
10: Ouais.
1: Au niveau de ta nuque.
10: Ouais.
3: De ta nuque, hein, pas de ton anus.
1: De ta nuque.
3: De ta nuque.
1: Tu déconnes. Ouais.
3: Tu t'es engueulé, toi. Tu dis qu'elles sont... Vas-y.
10: Vas-y, continue.
1: Au niveau de t'anus, comme je disais tout à l'heure, je vous interromps.
3: Du côté de t'anus, de t'anus.
1: Oh putain, Max.
3: D'accord, sur ma gueule.
1: Je te chatouille la chatte.
10: Tu m'as dit
3: Je te chatouille la chatte.
10: Hey, ça va me faire rire, hein.
3: Ah ouais, c'est jamais entendu comme ça, Jean-Michel. Hein.
5: Ah putain, il change.
3: Ah bah non, mais là.
1: J'étais pendant 10 minutes à 15 heures sans déconner.
3: Vas-y.
1: Bah non, je chatouille la chatte.
10: Quoi d'autre? Vas-y, je commence à bien chauffer.
1: Ah ouais?
10: Ouais.
1: Moi, à moitié aussi.
3: Moi, à moitié aussi. C'est tout? Bon, c'est pas mal, hein, quand même, Jean-Michel. Non, mais c'est bien. Eh, oh. Samantha, on te met en attente deux minutes, d'accord?
10: D'accord.
3: Attention, Jean-Michel.
1: Ouais.
3: Ah, là, t'es chaud, là, t'es bien, là. Ah, t'es comme il faut, là. T'es au taquet. Sur Fun Radio, voici pour toi, en direct sur Fun, Talia, 26 ans de Saint-Malo. Je te la laisse. Bonsoir, Talia.
9: Bonsoir, Maxime.
3: Oh là là, Jean-Michel, là, t'as du boulot, là, à mon avis, elle va te gober direct. On y va.
9: Bonsoir, Jean-Michel.
1: Bonsoir, Talia.
9: Comment tu vas?
1: Ça va?
9: Alors, je vois que t'as commencé à démarrer un petit peu.
1: Ouais.
9: Bah, continue, reste sur ta lancée. Surtout, t'arrêtes pas.
1: D'accord. Là, je suis un peu paumé parce qu'avec mes papiers.
9: Pose-moi les questions spontanément, t'as pas besoin de papier.
1: Ta position allongée, c'est, tu préfères comment?
9: Moi, toutes celles qui te plaisent à toi.
11: Oh la vache.
1: Bah non, c'est à toi aussi.
9: Ah, mais moi, c'est comme tu veux.
1: Moi aussi.
9: Mais quelles sont tes positions préférées à toi, Jean-Michel Mich?
1: Le 69.
9: Ah, intéressant.
1: Et toi?
9: Moi, j'aime les positions un petit peu plus fantaisistes.
1: Et lesquelles?
9: J'aime bien la levrette.
1: Ouais.
9: J'aime bien aussi debout contre un mur.
1: Ouais, et dans la douche.
9: Ah, éventuellement, ça peut être sympa.
1: Ouais.
9: T'as déjà essayé?
1: Ouais.
11: Mouah, j'en ai mis le coup.
1: J'avoue, j'ai essayé.
11: Ah ouais, t'as essayé.
1: Même dans la baignoire.
11: Ouh là là, avec les plages. Là. Et alors?
1: C'est bien. J'ai adoré.
11: Allez, vas-y, Talia, chauffe-le un peu. Je crois qu'il est chaud, il est au taquet. Il doit avoir une gaule là en ce moment. Le Jean-Michel Smith.
9: Est-ce que je peux te poser des questions, moi, Jean-Michel Smith?
1: Ouais, vas-y.
9: Mais. Tu aimes les caresses, Jean-Michel Smith?
1: Oui.
9: Quel genre de caresses?
1: C'est à toi de voir.
9: À moi de voir?
1: Ouais.
9: Au niveau du torse, tu fais comment?
1: Assez baraqué.
11: Oh l'escroc.
1: J'ai du poil sur le torse.
11: Oh le sale gosse.
9: Ah, oh, c'est viril ça.
1: Non, pourquoi?
9: Ah si, c'est viril. Hein. Tu aimes qu'on te touche le torse?
1: Oui.
9: Et si je passe ma langue sur ton torse?
1: Oui, ça m'excite.
9: Ça t'excite ça, hein?
1: Bébé. Et si tu veux, je mets du chocolat dessus.
9: Oh là là,
11: du galac.
9: Ah ouais.
11: Du galac.
9: J'adore le chocolat.
11: Je suis sûr qu'il est capable d'aller, tu sais, il met le poil, il l'a fait chauffer, fait fondre le chocolat, il se le fout dessus.
5: Ah ouais, c'est clair.
11: C'est comme de la cire, il se brûle.
5: Ah le ouf. Ah tu te lâches là.
11: T'es un petit vicieux, Jean-Michel Mich.
9: Ouais, mine de rien, il cache bien son jeu.
11: Jean-Michel Mich.
1: Ouais.
11: Si on allume un cierge, par exemple, et qu'après on fait couler la cire sur ton corps.
1: Ouais, c'est bien aussi.
11: Oui.
1: J'ai jamais essayé, mais ça devrait être génial.
11: Ah là là, qu'est-ce que t'en penses, Talia?
9: Ah, moi, c'est quand il veut.
11: T'es prête à tout quitter pour lui?
9: Ah, mais j'ai déjà tout quitté pour lui.
11: Ah, et Jean-Michel Mich, attention, c'est du sérieux, là. On plaisante avec Talia et Samantha, mais apparemment, elles sont prêtes à tout pour toi.
1: Ouais.
11: Laquelle des deux t'as préférée, là, pour le moment?
1: Les deux.
11: Est-ce qu'on pourrait éventuellement envisager Jean-Michel Mich? Je crois que les filles seraient pas contre, hein. Peut-être avec un ménage à trois.
10: Moi,
11: ouais.
10: Je veux bien, si Jean-Michel
1: Mich
10: veut bien.
11: Ah ouais.
1: Ouais, je veux bien, ouais.
11: Ouais. Bah, tu dis quoi, Jean-Michel Mich, là?
1: Non, pas du tout, là.
11: Parce que quand tu vas te retrouver avec les deux filles qui vont te harceler pour te voir et que toi, tu seras emmerdant, m'appelant en disant, ouais, Mac, j'ai voulu déconner sur l'antenne de fan et maintenant, les filles n'arrêtent pas de me harceler. Parce qu'elles vont pas te lâcher, Talia et Samantha.
10: Ah non.
11: Hein.
1: Ouais, j'espère.
11: On leur a donné ton numéro de téléphone, elles m'ont dit, dès minuit, on l'appelle, hein.
1: Ah, s'ils veulent.
11: Hein, les filles.
1: Eh bien, les questions que j'ai posées, c'est pour les deux.
11: Alors, Jean-Michel Mich, vas-y, les questions, vas-y.
1: Et ce sera pour les deux.
11: Vas-y, allons-y.
9: Allez.
1: Aimez-vous sucer les bites?
10: Bah, c'est ce que je préfère.
11: Ah. On pose ta question, Jean-Michel Mich.
1: Aimez-vous sucer les bites?
11: D'accord, mais là, ça vient pas de toi, ça vient de
1: non,
11: ton...
1: Non, là, ça vient de moi.
11: Oh, mais t'es vulgaire. Toi qui étais si timide, maintenant, t'es plus timide. Hein. Tu te lâches comme une... Non, mais tu sais que là, tu vas choquer les filles, là. Hein.
1: Ah ouais?
11: Oh, bah, Jean-Michel Mich, quand même, merde. On va demander quand même à Talia qu'est-ce qu'elle répond. Est-ce que Talia, elle taille des pipes?
5: Elle a eu envie de savoir, quand même.
9: Ah ouais.
11: T'adores ça?
9: Ouais.
11: Non, sans plus.
9: Si, mais bon, faut aussi que le mâle en question soit bien bâti.
11: Voilà, exactement. Est-ce que tu as bien bâti? Est-ce que tu as été... Est-ce que tu es généreux au niveau du sexe, Fabien?
1: Non, c'est Jean-Michel Mich.
11: Jean-Michel Mich, est-ce que tu es généreux au niveau du sexe, pardon?
1: Ouais, tout à fait.
11: D'accord. Et toi, Samantha, est-ce que tu aimes faire des fellations?
10: Oui, j'aime bien. Surtout si c'est Jean-Michel Mich.
11: Ah, Jean-Michel Mich, réagis, putain, fais quelque chose!
5: Il a la gueule, tu parles, c'est le jour de sa vie, quoi.
11: Jean-Michel Mich.
1: Et je suis bien monté en plus.
11: Bah ouais, mon frère.
9: Oh là là!
11: T'as eu du bol, Jean-Michel Mich. Tu sais qu'il y a des mecs qui. Les mecs, je vous encourage à appeler là, au 3228 pour parler à Talia et à Samantha, pour mettre un peu en compétition et à l'épreuve notre ami Jean-Michel Mich, parce que j'ai l'impression que Jean-Michel Mich, il croit que c'est acquis, que c'est gagné, que.
1: Ah non, pas du tout.
11: Qu'il n'y a pas un mec qui lui arrive à la cheville. Alors, j'aimerais bien t'entendre un petit peu.
1: Bon, j'ai une grande phrase, une grande.
11: Vas-y.
1: Comme question là pour tous les deux.
9: Ouais.
1: Et elle fait 4-5 lignes.
11: Vas-y, ouais, vas-y.
1: Bah, Max va être dégoûté parce que ça vient de mon cœur à moi.
11: Vas-y.
1: Mais pas de Fabien.
11: Vas-y.
1: Je te mets ma langue entre les seins. Je descends jusqu'au nombril. Je te mets
11: au nombril, au nombril.
1: Nombril. Je te mets mes mains sur tes seins. Ma langue arrive au niveau de ta chatte. Je mets ma langue dans ton anus. Et profondément, avec tes mains, t'enlèves mon slip ou mon caleçon. Ma bite devient dure, comme du béton. Tu écartes les cuisses et là je passe à l'acte. Qui va te déchirer et tu vas jouer toute la nuit.
11: Ah, dis donc, Jean-Michel Smith, on se calme là.
9: C'est trop bon. Ah, Jean-Michel Smith, quand
11: même. Oh là, Jean-Michel Smith, t'es énervé là, Jean-Michel Smith.
1: Bah ouais, je suis retourné chez moi là parce qu'avec Fabien, c'est pas la peine.
11: Je t'ai jamais entendu.
9: Laisse-le s'énerver, mec.
11: Je t'ai jamais entendu comme ça, Jean-Michel Smith.
1: Bah ouais, mais un gars timide, on peut en cacher un autre. On sait pas ce qu'il peut penser.
11: Qu'est-ce que vous en pensez, les filles, Talia, pour commencer? Qu'est-ce que t'en penses de ce poème?
9: Ah, j'adore.
11: T'adores, ouais, t'aimes bien, ouais.
9: Ah, ouais.
11: Et Samantha?
12: On m'a fait mouiller.
11: Ah, oh là là là là, Jean-Michel.
5: C'est une belle leçon de philosophie, quoi.
11: Jean-Michel, t'es dans le. Là, t'es vraiment là, t'es au taquet, là. Alors, on a parlé de cul, et apparemment, t'as l'air assez branché cul, hein, Jean-Michel.
1: Bah ouais.
11: Tout comme les filles, j'aimerais maintenant qu'on parle un petit peu de romantisme, de passion, de hobby. Bah, les filles, je sais pas qui veut commencer. Ou Jean-Michel, tu as quelques petites questions à poser à Talia et à Samantha? Alors, Talia commence. Est-ce que tu as des petites questions un petit peu indiscrètes pour mieux connaître notre ami Jean-Michel Mich? En dehors de la forêt, parce qu'on sait tout ça par cœur, mais est-ce qu'éventuellement il y a des choses, des centres d'intérêt, des choses qui t'intéressent, Talia, que tu aimerais approfondir, éclaircir ou développer avec Jean-Michel Mich?
9: Ah ouais. Jean-Michel?
1: Ouais.
11: Jean-Michel Mich, attention.
9: Jean-Michel Mich, excuse-moi. Jean-Michel Mich?
1: Ouais, Talia?
9: J'aimerais savoir, en fait, quel genre de sous-vêtements tu aimes voir sur une femme.
11: Bonne question.
1: Le string.
11: Le string, hein.
9: Oui, mais plutôt dentelle, la couleur.
11: Est-ce que tu as des choix? Déjà, au niveau de la couleur, quelle est ta couleur préférée de dessous féminin, s'il te plaît, Jean-Michel Mich?
1: Moi, ma couleur préférée, c'est le bleu.
11: Le bleu.
9: Mm-hmm.
11: Talia, est-ce que c'est une bonne réponse?
9: Ouais.
11: Ouais, elle kiffe bien le bleu. C'est une très bonne réponse, Jean-Michel Mich, bravo. Talia, est-ce que tu en as une autre? Ou Samantha, est-ce que tu veux poser une question à Jean-Michel Mich?
12: Ben, moi, c'est plus par rapport à ses loisirs.
11: Ouais, vas-y.
12: Est-ce qu'il aime regarder... Enfin, c'est plutôt par rapport aux films qu'il aime regarder. Est-ce qu'il aime bien regarder des films érotiques avant de...
11: Très bonne question.
1: Oui, parce que ça me chauffe énormément.
11: T'as eu déjà l'occasion de le faire, Jean-Michel Mich, ou pas?
1: Oui, tout à fait.
11: Sérieusement?
1: Oui, sérieux.
11: Tu nous baratines.
1: Non, pas du tout, Max.
11: C'est vrai?
1: Ouais, tout à fait.
11: D'accord. Talia?
9: Oui.
11: Est-ce que tu as une question à Jean-Michel Mich?
9: Oui.
11: Vas-y.
9: Jean-Michel? Jean-Michel, pardon.
11: Attention, Jean-Michel Mich, hein.
9: Si Samantha et moi, nous venions à Rennes, tu serais prêt à passer une soirée avec nous deux?
1: Tout à fait.
11: Oh là là, toi t'es chaud, toi t'es prêt à partager, t'es prêt à en avoir deux déjà d'un coup dans ton lit?
1: Ouais, comme j'ai jamais eu l'expérience de faire à trois.
11: Ouais, mais enfin, faut déjà, ça fait trois ans que t'as pas baisé, ça peut-être bien que tu t'en occupes d'une correctement, puisque si.
1: Et pourquoi pas les deux en même temps?
11: Bon, enfin, c'est pour faire un massacre et que ça soit mal fait.
1: Bah non, ce sera très bien fait.
11: Tu crois?
1: Oui.
11: Tu t'entraînes sur la meuf de.
1: C'est pas bien, non, pas du tout.
11: D'accord, ok. Mais sinon, je vais être un peu cru, un peu indiscret. Jean-Michel, je vois pas là du mal. Ben, ouais. Tu vas voir des prostituées?
1: Non, pas du tout.
11: Non, tu vas pas voir des putes comme notre ami Bruno quand il fait du vélo, là?
1: Non, pas du tout.
11: Et tu viens pas à Boulogne et tout, au bout de bout?
1: Non,
11: jamais. T'as déjà été tenté d'aller voir des prostituées?
1: Non, pas du tout.
11: D'accord, ok. Ni des pipe-shows, des trucs comme ça, des trucs où tu mets 10 balles?
1: Non.
11: D'accord, ok. Est-ce que les filles, vous avez encore une question ou deux avant qu'on fasse la pause?
9: Moi, j'en ai encore une pour Jean-Michel Mich.
11: Vas-y.
9: Jean-Michel Mich.
1: Oui.
9: Si je te dis que j'ai un vibromasseur entre les jambes et que tu es le seul à pouvoir l'enclencher, qu'est-ce que tu me réponds?
1: Un quoi?
9: J'ai un vibromasseur entre les jambes et tu es le seul à pouvoir l'enclencher.
1: Avec ma langue.
11: Avec tes mains.
1: Pourquoi les mains?
11: Quel cochon celui-là, alors quel cochon.
5: C'est ouf, hein.
11: Pourquoi pas?
9: Ah, il est direct.
11: Tu serais partant ou pas, Jean-Michel Mich?
1: Oui.
9: Tu aimes les grosses poitrines?
1: Oui, j'adore.
9: Oh, bah, ça tombe bien alors.
1: Ouais.
9: On va s'entendre sur pas mal de points, je pense, hein.
1: J'espère.
9: Ah bah oui. Jean-Mich-Mich ?
1: Oui.
9: Est-ce que t'aimes voir deux femmes faire l'amour ?
1: Oui, j'adore.
9: Oh là là. Parce que je pense que moi et Tania, on va faire ça, quoi, devant toi.
13: Ah bah, moi, je suis bien partie, là.
1: Ouais. Comme vous voulez.
9: Et t'aimes utiliser des instruments comme des menottes ou...
1: J'ai pas de menottes chez moi.
9: Ah, mais j'en ai, moi, je ramènerai.
1: Ah ouais ?
9: Oui.
13: Oh, moi, je pourrais ramener mon fouet, alors.
1: Mmh. Ah, si tu veux, hein. Je vais vous fouetter, alors.
13: Ouh là là. Il est chaud comme la braise.
9: Ah oui. Et tu veux que je ramène deux tenues d'infirmière pour moi et Tania ?
1: Oui, tout à fait, ouais.
9: T'aimes bien ?
1: Ouais, je veux bien.
13: Dis-moi, Samantha.
9: Oui ?
13: Je peux te poser une question ?
9: Vas-y.
13: Est-ce que c'est vrai que les infirmières sont nues sous leur blouse ?
9: Ben, presque nues, avec des portes jartelles aussi.
13: Ouh là là. Et toi, tu l'es sous ta blouse ?
9: Oui. Non. D'ailleurs, en ce moment, j'apporte en ce moment.
13: Oh là là là là.
9: Ça t'excite, Jean-Michel ?
1: Ouais. Parce que là, t'es au travail, là, ou au chef ?
9: Non, je viens de rentrer. Je suis rentrée tard et je l'ai gardé.
1: Ah ouais ?
9: Oui.
1: Ouais, ça m'a... Ça a tant d'excité, là.
9: Bah, c'est comme ça qu'on fera.
1: D'accord.
13: Ça te dirait de lui dégraisser sa blouse, Jean-Michel ?
1: Bah ouais, je voudrais bien.
13: Oh là là.
9: Bah vas-y, on imagine.
1: Et après, il y a Popol qui monte, là.
13: Ouh là là.
1: Bah ouais.
9: Bah laisse-le monter. On va s'en occuper.
1: Ouais, allez-y. Je l'attache au barreau du lit. Les pieds aussi.
9: Et après, tu t'assois, tu regardes.
13: Si tu lui attaches les pieds, je peux pas la faire écarter, moi.
1: Bah si, parce que je lui mets les jambes écartées. Et après, je l'attache au pied.
13: Ok, d'accord. Donc après, lui avoir enlevé son soutien-gorge, qu'est-ce que tu lui ferais ?
1: Je lui fais du caresse, je lui laisse les tétons.
13: Oh là là.
1: Je commence à descendre au niveau du nombril, tout ça.
13: Tout doucement aussi.
1: Oui, bien sûr.
13: On t'a déjà laissé les oreilles sur Mich-Mich ?
1: C'est un truc que j'adore, j'avais oublié de dire ça tout à l'heure, c'est un truc que j'adore.
13: Oh, bon, on a vraiment trop de points en commun, j'adore aussi. Mais j'adore le faire.
1: J'aime bien qu'on le fasse aussi.
13: Qu'est-ce que tu adores d'autre, mis à part ça ?
1: On me lèche le torse.
13: Ouais.
1: On descend petit à petit.
13: Ouais.
1: Au niveau du sexe.
13: Mmh.
1: On commence à...
9: Jean-Mich-Mich ?
1: Oui.
9: Tu sais comment je fais les fellations ?
1: Non.
9: Je prends ton sexe avec ma main, comme si c'était une glace.
1: Oui.
9: Et je lèche de haut en bas. Je m'attarde sur ton gland. Et je le lèche comme une glace.
13: Mmh.
9: Et je fais des petits coups de pression sur le gland.
1: Ouais, ça attarde m'exciter, là.
9: Ouais, ben, j'espère.
1: Bah ouais.
9: T'imagines, et là encore, c'est qu'en parole, qu'est-ce que ça va être en vrai ?
13: Oh là là, j'ai hâte.
9: Ouais.
1: Bah là, j'attrape mon nez comme un ours.
13: Ouh là là.
9: Bah vas-y, caresse-toi, j'en ai chemise.
1: Ouais, mais là... Ouais, ouais.
9: Mets-toi dans un coin de tout seul. Mais oui.
1: Oh oui.
9: Mets-toi dans un coin tout seul et vas-y, caresse-toi. Et raconte-nous comment... ce que tu ressens.
1: J'attends de déboutonner ma ceinture, j'attends de déboutonner mon pantalon.
13: Oh là là.
1: J'attends de sortir mon sexe.
9: Ouais.
1: J'attends de le caresser.
9: Vas-y, imagine notre bouche dessus.
1: Ah oui.

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1: C'est carré, je te dis.
2: Ah là là. Qu'est-ce qu'elle fabrique? Ouais, voilà.
3: Salut, c'est Sandra. Ben, je ne peux vous répondre, mais laissez-moi un message et je vous rappellerai.
2: Sandra?
3: Merci. Quoi? C'est mon prénom, ça?
2: Allô? Vous êtes gouré ou quoi?
1: Mais non!
2: Salut, c'est Max de Fun. Bon, ben j'espère que vous venez bien mercredi avec Jennifer, Samantha ou je ne sais pas quoi. Bref, ben je vous embrasse très fort et puis voilà, je vous kiffe bien. Bisous. À plus. Je suis hyper timide. Accroche. Oh, je suis trop timide. Ah, je suis hyper timide, Sandra. Tu peux pas savoir.
3: Là, j'ai pas très bien compris le truc, là.
2: Bah, non, parce qu'en fin de compte, elles ont des... Qu'est-ce que vous avez branlé?
1: On va essayer.
4: Mais donne.
2: Oh là là là là là là là là là.
1: Il y a une petite qui va venir, une Sandra qui va venir mercredi.
3: Non, oh là, sans blague.
2: Ah, mais l'autre, on a bidibule, il est revenu depuis le soir. Et
1: non,
2: il a
1: mais
2: pété
1: c'est
2: un
1: ça,
2: pont,
1: mais...
2: Je sais pas ce que t'as foutu, clairement, t'as dû trop bouffer, tes doigts ils ont dû grossir, et t'as pu sur deux touches en même temps, à chaque fois tu vas toucher sur
1: une. Je me suis entraîné, j'ai fait que ça.
2: C'est impossible ça, putain, c'est dingue. Après, on va aller du côté de Tours, hein, ou dans un quart d'heure, place, c'est où? Jean Jaurès?
1: Ouais.
2: Place Jean Jaurès, hôtel de ville, rendez-vous 23h30 pour tous les gens de Tours et de Tours. Des gens de Tours et de Tours. Pour essayer de battre la ville leader pour le moment, c'est-à-dire la ville de Poitiers, deuxième Montpellier, troisième Toulouse, quatrième Lille et cinquième Brest et sixième Rennes, donc éliminé d'office, puisque les cinq premiers seront en finale. Alors.
3: Salut, c'est Sandra. Je peux vous répondre, mais laissez-moi un message.
2: Bon, alors, c'est quoi cette histoire? Mais vous les avez eu au téléphone, vous?
1: Oui.
2: Bah, qu'est-ce que c'est que ce business? Vous êtes même pas au courant?
1: De quoi?
2: Oh là là là là là. Vous gérez mal votre truc.
1: Mais au courant de quoi?
4: De quoi?
2: Bah, vous savez même pas qu'elle a son prénom, c'est celui-ci?
4: Mais si vous avez l'air surpris. Si ça se trouve, elle veut garder ce pseudo, c'est plus potentiel que Sandra.
2: Oh là là là là là là là là là là là. Sandra.
3: Oui.
2: Je t'embrasse très fort.
3: Oui.
2: Sois sage.
3: Merci.
2: Et je te repasse Noémie aux antennes, hein.
3: D'accord.
2: Allez, bisous. On va faire un point avec Florian, tiens, à Tours, pour savoir où on en est, puisque c'est dans un quart d'heure qu'on fait le direct sur la place. Enfin bon, quoi qu'il est déjà sur la place, mais avec le bruit, toute l'ambiance et tout y quanti, Florian.
5: Oui, je suis là.
2: Où est-ce qu'on en est pour le moment?
5: Il est pas 11h30, donc il n'y a pas foule, mais il commence à y avoir du monde, ça commence à être un peu agité au niveau de la ville.
2: D'accord.
5: Mais on va tout défoncer.
2: D'accord, donc on rappelle l'endroit quand même.
5: Bah donc à Tours, place Jean Jaurès, dans la mairie, tous les Tourangeaux et tout le monde là, tout le monde ici, parce qu'on va tout défoncer ce soir, et puis voilà, on verra bien ce qui se passe, mais je compte sur vous, hein, les Tourangeaux, alors venez.
2: Et le but du jeu, bien entendu, on le rappelle, c'est tout simplement de crier et de montrer que la ville en question, ce soir c'est la ville de Tours, est la ville la plus explosive de toute la France, de tout l'Hexagone, on verra ça tout à l'heure, bien sûr, à 23h30 tout pile. Aurélia de Bordeaux est avec nous, 20 ans, bonsoir Aurélia.
6: Ah.
2: Aurélien, on va parler du test donc que Noémie est allée nous récupérer dans la presse. On a personne d'autre en dehors d'Aurélien d'intéressant.
6: C'est Géraldine.
2: Ah, Géraldine, j'ai pas vu. Elle est où cette fiche?
6: Bah,
2: elle est où la
6: Miss,
2: fiche
6: c'est Miss. Y a pas de fiche, c'est Miss Eure-et-Loir.
2: Ah, Miss Eure-et-Loir, bonsoir.
7: Bonsoir.
2: Miss Eure-et-Loir.
7: Ouais.
2: Mais tu me vaux cet honneur.
7: Oh.
2: Bah, tu m'aurais dit, je me serais habillé. Parce que là, je me suis habillé tout simple en Calvin Klein.
1: Oh, merde, arrête.
2: Ah, j'ai mis un petit pull Calvin Klein.
7: Mais y a pas besoin d'être habillé.
2: À 1008. Non, je déconne. Non, mais tu m'aurais dit, j'aurais mis une cravate. C'est con.
1: Ah, ouais.
2: Ah, une cravate avec un pull en V, ça le fait, non?
7: Oh,
2: c'est du... Quoi? C'est du jamais vu? Bah, attends, c'est original, t'as vu comment t'es habillé, toi? Putain. Alors, on dirait un Mikado. Alors. Miss comment?
7: Eure-et-Loir.
2: Miss Eure-et-Loir, mais c'est quoi ton prénom?
7: Géraldine.
2: Géraldine, d'accord. T'as quel âge?
7: J'ai 21 ans. 21 mars.
2: D'accord, bah écoute, félicitations, bravo. Quoi? Ça change de bon anniversaire.
7: Ouais.
2: Aurélia, t'es avec nous?
7: Oui.
2: D'accord. T'as hâte de te la péter, toi, hein? Aurélia?
7: Oui.
2: D'accord. On t'a vu à la télé, toi, en tant que Miss?
7: Non, on m'a pas vu à la télé, on m'a vu dans le journal. Hein.
2: D'accord, mais t'es bonne, alors?
7: Ouais, je crois que je suis bonne. Vu les mecs qui se retournent quand je suis en jupe, je suis bonne.
2: Sans déconner. Ça, c'est bon, ça?
7: Non, après, on va dire que non.
2: T'es dans quel coin de la France?
7: Je suis à Chartres.
2: Chartres, bah, c'est
1: pas loin.
2: Charles, c'est pas loin?
7: Non.
2: Je peux te mettre,
1: là.
2: Je peux foutre un coup de caisse, là.
8: Attends,
9: je peux... En plus, t'as un nouveau business là pour le téléphone. Là.
8: C'est bon, ça. En plus, aujourd'hui, je me suis acheté le truc Kit Main Libre, le top du top. Donc, je peux très bien finir l'émission en ayant les deux mains sur le volant. Hein?
7: Mais moi, je vais passer un de ces jours.
8: Bah ouais. Non, moi, je peux passer. Hein. Bah, quand tu veux.
7: Ouais.
8: Bah évidemment, tu seras bienvenu. Tu me préviens, hein.
7: Oui.
8: Que je mette une cravate Calvin Klein.
7: Ouais, mais moi, je serai pas habillée classe. Hein.
8: Ah, une petite cravate à 2000. Ils en font des belles, hein. 2000 avec moins 50%.
9: Oh, bon marché.
8: Ah.
9: T'as non, pas vu des cravates au bon marché.
8: Ah, il y en a, il y a des belles, choses,
9: des belles. Hein,
8: ah,
9: ouais.
8: Vous connaissez pas ça, vous, bon marché. Ah, voilà, ça, Aurélie, bah,
7: ah
8: Géraldine,
7: non, moi,
8: ça,
7: je connais pas bon marché.
8: Bah voilà, exactement.
9: Vous connaissez Harrods à Londres ou pas?
8: Bon, les filles.
7: Oui.
8: Ah, quelles sont jolies les filles de notre antenne. Alors, comment savoir si vous lui plaisez? Bien entendu, c'est des les filles c'est qui s'adressent aux garçons. Hein.
10: Voilà.
8: Alors, Aurélia, et donc, comme Noémie s'en est occupée, on va voir ça avec elle un petit peu. Donc, Géraldine et Aurélia, est-ce que vous avez des gestes ou un comportement bien spécifique pour, peut-être pas draguer, mais pour faire une sorte de petit appel du pied, quoi, un garçon voilà. Qui vous plaît éventuellement dans une soirée, disons, attirer son attention vers vous. Est-ce qu'il y a un geste, un comportement que vous avez, Aurélia?
7: Ben non, pas spécialement. Je crois que, enfin, je suis pas mise quoi que ce soit et les garçons se retournent pas sur moi systématiquement. Donc, enfin, l'attitude que j'ai, c'est, enfin, une attitude plutôt naturelle. Et je pense que les gens qui ont envie de venir vers quelqu'un, ils attendent pas forcément un signe. Je crois que justement, c'est en faisant pas de signe que les gens sont intéressés.
8: Ça, c'est plutôt du genre, putain, mais j'existe! Entendez-vous, regardez-moi.
7: Ben non, pas du tout.
8: Ah bon, d'accord. Okay.
7: Au contraire. Si c'est pas de signe, c'est que t'as pas forcément envie de faire des appels.
8: Géraldine.
9: Et demande à la belle.
8: Géraldine. Oh, quelle pute. Putain, t'es vraiment une pute.
9: C'est rigole, Aurélia.
8: C'est pour déconner, c'est déconner. Mais effectivement, après la vilaine, c'est au tour de la belle. Non, allez, on déconne. Bon, Géraldine.
7: Non, moi déjà, j'adore marcher dans la rue et que les gens se retournent sur moi et me regardent.
8: D'accord, ok. Mais au lieu de te branler le minou.
11: Ouais, je suis Mister Elwer, toi. Hey, tu sais, toi.
8: Tu te balances avec ta banderole et tout. Mister Elwer,
11: ok, ciao.
7: Vous êtes des enculés.
8: Ah, exactement.
9: Je connais Jean-Pierre Foucault.
8: Non, putain.
7: Non, j'ai pas vu la dame au grand chapeau, non.
8: Non, mais sérieusement, Géraldine, non, mais je veux savoir, est-ce qu'il y a un comportement, un geste, je te demande pas si t'aimes qu'on te retourne, qu'on te regarde, est-ce que toi, particulièrement, quand tu veux faire un appel à quelqu'un ou le montrer que arrête, mais éteignez votre micro, putain, vous entendez que...
9: J'aime bien, je sais pas si tu aimes qu'on te retourne, pas, mais...
8: Quoi? Qu'est-ce que tu dis?
9: C'est ce que t'as dit.
8: Tu t'es embrouillé, t'as fait, je sais pas si t'aimes qu'on te retourne, pardon, excuse-moi, mais t'aimes qu'on te retourne ou pas?
7: En fait, vous êtes des gros cochons.
8: Mais non, mais c'est parce que je me suis ouvert, je veux dire, en dehors de te retourner, je voulais... Ce que je voulais dire par là, putain de bordel de merde.
7: Mon mec qui me retourne.
8: Voilà, exactement. Excuse-moi, c'est pas ce que je voulais dire. J'ai au lieu de parler du fait de te retourner dans la rue et tout ça, etc. Est-ce qu'il y a un comportement, un geste que tu as habituellement que tu... Merde.
7: Non. Est-ce que... Je cherche pas.
8: Bon, voilà. Est-ce
7: que... Je suis obsédée par être retournée là.
8: Mais non, mais pas du tout. Mais je pose une question toute bête et... C'est dommage, je pensais qu'on aurait pu sympathiser tous ensemble, qu'on aurait pu faire des trucs, mais bon, comment savoir si vous lui plaisez? Ça, c'est le titre. Mm-hmm. On n'y échappera pas, hein, Aurélia et Géraldine, je vous le dis tout de suite. Mm-hmm. Alors d'après vous, puisque vous apparemment vous ne faites rien pour aguicher ou pour montrer de l'attention sur vous, d'après vous, quels sont les gestes ou qu'une fille en règle générale utilise pour attirer l'attention du garçon sur elle? Bah d'accord, excuse-moi de te réveiller pour le local bail, ça fait toujours plaisir.
7: Non, mais ça dépend déjà dans quel
10: point de la fille.
7: Elle se trouve.
8: Non, mais on essaie bien, on dépend de la fille, on dit en général, là, c'est un truc qui est dans la presse, c'est une merde, un truc dans 20 ans, j'en sais rien, Biba. C'est quoi?
10: Non, M Magazine,
8: ouais, c'est
10: magazine
8: pareil.
10: Pour les
7: mecs. C'est un magazine de mecs.
8: D'accord, voilà, exactement, d'accord. Bon, c'est de la merde aussi quand même. Bah, je vous demande pas de réfléchir pendant 10 ans, d'après vous, quels sont les signes.
10: Les petits signaux que vous envoyez pour leur faire comprendre que vous les intéressez.
8: Même si c'est pas vous, on sait, quand on dit vous, on dit pas vous, Aurélia et Géraldine, mis à part vous deux qui êtes des exceptions pures et simples.
7: Mais déjà, c'est une gare, non, enfin, je sais pas, mais tu croises un mec, tu le regardes sensuellement.
8: D'accord.
12: Non, mais il y a des clichés, je sais pas.
2: Alors, par exemple. Par exemple, voilà. Elle croise et décroise ses jambes, ou alors elle écarte les jambes.
13: Okay.
2: Elle vous touche le bras ou la main. Ou alors, encore plus sympa, elle se caresse le cou. Et c'est vrai qu'il y a des filles, des fois, qui ont tendance à se caresser un peu le cou comme ça.
12: Ou elle passe la main dans les cheveux.
2: Voilà. Elle se passe fréquemment. Voilà. Elle se presse.
13: Un petit café.
2: Elle se passe fréquemment la main dans. Qu'est-ce qu'il y a? Qu'est-ce que c'est?
13: Non, mais j'imagine la meuf dans le bar. Un café?
2: Non, putain, ouais. Avec les cuisses écartées, c'est vrai que ça peut le faire. Donc, elle se passe fréquemment la main dans les cheveux. Elle penche la tête en avant ou le regard en levant les yeux.
13: Comme ça.
2: D'accord, ok. Elle incline la tête sur son épaule gauche.
12: Voilà. Pas la droite.
13: Gauche, hein, très important, la gauche.
2: Ouais, c'est gauche. Ça. Apparemment, c'est marqué gauche. Pourquoi gauche?
12: Gauche. Ben oui, pourquoi donc?
13: Côté du cœur, merde.
14: Non, je pense que ça doit être un phénomène vers la droite. C'est plus recentré sur toi, non. Et vers la gauche, à mon avis, il y a plus...
13: Ouais, t'en sais rien, quoi.
14: Mais non, je me suis posé la question aussi. Et je pense que vers la gauche, bah, c'est comme...
2: C'est clair. Merci. Oui. D'accord, ok. Donc tu as l'air d'être aussi clair que moi dans tes explications. Bah, évidemment, c'est différent du droit. Elle se passe la main sur la poitrine.
12: Ouais,
2: ah, carrément. Limite bon là c'est carrément limite cochonne. Et il y a eu trois rajouts. Elle se met un doigt dans la chatte.
14: Ça rajoute plus tard. Comme
2: c'est mal écrit à mon avis, c'est signé Manu.
13: Ah, oui.
2: Elle se lèche les tétons. Elle vous suce les testicules. Alors qu'elle cherche à vous.
13: Au moins t'en es sûr.
2: Mais ça c'est simplement un appel. Hein. C'est...
14: Ah,
2: bah, là, j'essaie d'attirer ton attention. Oh mais fais gaffe, j'ai ma copine à côté.
13: Elle s'en fout, merde.
2: C'est pas mal, ça c'est bon ça. Là. Enfin bon, quoi qu'elle peut se mettre à doigt dans la chatte tout en vous suçant les testicules, mais ça c'est plus compliqué peut-être. Hein. Non, vous êtes d'accord avec ce qui a été dit, Aurélia?
12: Il y a des curés après.
2: Il
12: hein.
2: Y en a d'autres, mais enfin là c'est les principaux apparemment, hein, appels qui sont faits.
12: Bah ça me paraît être le cliché de la minette en chaleur qui se promène aux terrasses de café pour attirer l'œil de qui que ce soit. Mm-hmm. Non, je suis pas complètement d'accord, non.
2: Ah bon. Enfin voilà, donc ça a été dans un magazine et voilà, on peut. C'est fini?
13: Ouais.
2: Okay. Ouais.
13: Ah bah, c'est fini Noémie, après
14: c'est
13: son de ce week-end.
14: Vous voulez un conseil encore?
2: Oui. Ouais.
14: Je pense qu'il faut feindre l'indifférence.
2: Ouais.
14: Voilà.
2: Ça c'est le meilleur moyen.
14: C'est le truc qui marchera le mieux.
2: Mais quand t'es dans un endroit.
12: C'est ce que je disais tout.
2: Ouais. Mais ça marche peut-être plus. Oh là là, qu'est-ce qu'il y a tous les micros là. Ça marche peut-être. Attends. Ah voilà. Ça marche peut-être plus facilement. C'est peut-être plus compliqué à rester indifférent quand on veut essayer d'attirer l'attention de quelqu'un dans un endroit public où ça va très très vite. Là, c'est quand même compliqué.
14: Ouais.
2: C'est plus facile si on est dans un cadre d'une soirée ou dans un dîner où on veut montrer. Quand ça va très très vite dans un café, tu sais pas, t'es dans une. Bon, je donne un exemple. Bon, ça peut pas m'arriver, mais t'es dans une station de métro. Ouais. Ça peut pas m'arriver parce que j'y descends si, jamais
13: en temps de neige.
2: En temps de neige, mais tu vois, dans des moments comme ça, ça va, faut aller vite, quoi. Tu peux pas, si tu restes indifférent, tu restes indifférent.
13: Ouais.
2: J'ai pas beaucoup dormi, ouais, hein, donc j'ai du mal à articuler.
12: À ce moment-là, tu rencontres quelqu'un dans une station de métro, tu fais concrètement, je sais pas, tu fais quoi, ou alors faut y avoir réfléchi
2: moi, personnellement,
12: toute ta vie pour, je sais pas, pour se dire, voilà, je vais rencontrer quelqu'un dans une station de métro, faut que j'agisse.
2: Non, je donnais des exemples, parce que Noémie disait, par rapport au fait de draguer, peut-être, ou comme ça, le premier appel, c'était de rester indifférent, quoi, de montrer qu'on n'avait pas d'intérêt pour
12: mais
2: la personne.
12: Oui, je crois, mais... dans le cas où c'est quelque chose qui se passe hyper vite, soit t'as un réflexe, c'est bon.
2: Non, mais ça dépend de l'endroit dans lequel on se trouve, c'est ça que je précisais, quand t'es dans des lieux publics où ça va très très vite. Si une personne physiquement te plaît, si elle te plaît, tu peux pas. Si tu restes indifférent, oui, bah, elle ne te remarquera pas, il se passera strictement rien. C'est pour ça qu'il faut montrer la drague à différentes quand tu es dans un endroit où tu pourrais facilement l'aborder.
14: Et puis il ne faut pas avoir peur d'aller dans les extrêmes, donc ou feindre l'indifférence ou y aller par le culot.
2: Ouais, ou alors quand tu discutes avec, rester simple, c'est-à-dire tu poses des questions, tu restes, tu donnes pas l'impression que tu dragues du tout. Et la fille, des fois, ça trouve ça assez quand tu sens qu'elle a une attirance pour toi et que toi tu restes cool, simple, genre toi t'as pas senti du tout la faille, t'as pas senti qu'elle était attirée par toi, c'est le meilleur moyen pour que la fille elle ait vraiment envie et là. La pécho.
13: Comment t'as fait Nono toi?
14: Comment j'ai fait pour
13: avec ton mec là le dernier?
2: C'est la grosse bite. La mala grosse bite.
14: Tu t'imposes toi.
13: Non mais je veux dire t'as fait comme t'as dit dans les extrêmes, t'as été culottée ou t'as plutôt été indifférente?
14: Indifférente hein, au début.
13: Ouais. C'est lui qui t'a repéré alors.
14: Les deux. Le coup de foudre.
2: Ouais. sérieux, le coup de foudre, il y a eu une sorte de j'ai passé un truc.
14: Quelque chose, mais je sais pas si on peut appeler ça de coup de foudre. Hein.
15: Non, la picole.
2: Non, mais très vite, vous êtes rappelé, vous êtes revu.
14: Ouais, assez rapidement.
2: Ouais. Grâce à qui tout ça? Okay. Ah ouais, bah quelque part, Aurélia et Géraldine.
16: Oui.
2: Grâce à qui?
16: Bah, toi.
2: Eh ben voilà, exactement. Je voulais pas qu'on ça me gêne, mais ouais, c'est grâce à moi. Bon, Aurélien, en tout cas, plutôt sympa, bon esprit, et puis au plaisir peut-être sur Bordeaux un de ces quatre.
16: Ben ouais, mais je veux juste passer un petit message, si c'est possible.
2: Vas-y.
16: C'est que bon, mais je suis sur Bordeaux depuis pas très longtemps. Je connais pas grand monde. Donc voilà, si j'aimerais bien rencontrer des gens, quoi. Et voilà.
2: D'accord, ok. Eh ben écoute, on va passer l'annonce aux antennes et puis s'il y a des gens, on peut donner ton numéro.
16: Ouais, bien sûr. Ouais.
2: D'accord, pas de problème. Je t'embrasse très fort.
16: Moi aussi.
2: Puis pareil pour Géraldine.
17: Oui, ben moi, je voudrais demander quelque chose.
2: Bah ça tombe bien, on est là.
17: Eh ben oui, justement, comme vous êtes là et que vous exaucez tous les vœux.
2: Ouais.
17: Comme c'est bientôt mon anniversaire.
2: Bah félicitations.
17: Je vais demander 300 000 balles.
2: Pardon?
14: Elle veut le mixophone, je crois, c'est ça?
17: 300 000 balles ou un ordinateur ou une bagnole. Ou un CD.
2: Ah, mais tu t'entends, Noémie? Attends, je vais t'imiter. Alors, redemande-moi, Aurélia. Dis, tu veux 300 000 balles? Vas-y, redis ce que tu veux. Géraldine, redis, redemande que je veux 300 000 francs.
17: Je veux 300 000 francs.
2: Le mixophone, quoi.
11: Le mixophone!
2: Ah, c'est une soirée. Rembobine, on recommence. On recommence. Vas-y.
17: J'aimerais avoir 300 000 francs.
2: Le mixophone, quoi. Ah putain, c'est ça? Hein? Et après, qu'est-ce que t'as continué à demander, Géraldine?
17: Un ordinateur.
15: Là, tu peux le gagner, c'est DJ Fun.
2: Mais non, mais on se moque pas de toi, on se moque de Noémie, de son rire à Noémie.
17: Oui, mais Noémie, j'aimerais bien la rencontrer, moi.
2: Ouais, bah t'inquiète pas, en ce moment, elle est dans plein d'aventures, donc elle va peut-être attendre peut-être une expérience homosexuelle.
14: Non, merci.
15: Bah, attends, à Chartres, c'est une heure, tu prends le train, là, tu es dans une heure et quart. Hein.
2: Oh putain, t'imagines, quand j'imagine Noémie, quand elle est avec son mec, quand elle lui fait un culi, s'il te fait rire.
11: Tim Chatou.
14: Arrêtez, mes parents écoutent. J'ai honte.
15: Mes parents écoutent. Un bisou à ton petit chien, Gazi.
14: Dis, mon chat. Ah non, mais
2: j'ai. Oh putain, la totale. Ah, la pauvre Noémie, elle a voulu rester, elle paye.
14: Hein, bah, j'ai pas voulu. Je m'en allais, vous m'avez chopé dans le couloir.
2: Ah bah oui, bah t'écris des lettres d'amour à des petites de 15 ans, il est normal qu'on soit au courant quand même, merde. Enfin bon, bref, Géraldine, Miss Aveyron, Miss Loire-et-Loire, on t'embrasse très fort et que les gens continuent à se retourner dans la rue. Hein.
17: Oh.
2: Je t'embrasse très fort.
17: Pas une cochonne.
2: On n'a pas dit ça.
11: Je suis pas une cochonne, merde.
17: Je vais venir vous voir.
11: Je suis Miss, je suis pas une cochonne, ok.
2: Là dans la rue en train de marcher avec, avec son bleu blanc rouge.
11: Je vous préviens, je suis pas une cochonne.
17: Je suis une Miss.
2: Je suis une Miss, moi. Je te vois bien aller dans le café du coin. Tiens, viens la Miss.
11: Je suis pas une cochonne, moi. Je suis une Miss.
2: Ah, c'est génial. Putain, j'en pleure de rire. Très bien. Bon. Géraldine, franchement, au plaisir. Ah, mais j'espère qu'on aura l'occasion de te voir très vite. Hein. Parce qu'une Miss dans les studios, ça nous changerait des cochonnes. Hein. Ok.
17: Ok.
2: Ah là là là là, tiens.
17: Bah, je vous fais des grosses léchouilles, alors.
2: Ah, bah nous aussi, ceci dit, bien sûr. Ah, allez. Bah, bisous alors.
14: Ah, là, là.
2: Ça fait du bien de rire parfois. Ouais. Bon, allez, on vient de se moucher et on continue. Alors, eh ben ouais,
15: c'est l'heure.
2: Eh ouais, il est l'heure, bien sûr, Florian. Alors, Florian, on va le récupérer dans un instant. Il est en direct de la ville de Tours sur la place Jean Jaurès. C'est bien sûr Hôtel de Ville pour voir si Tours peut rentrer dans les 5 premiers des villes les plus hard, les plus endiablés, les plus rythmés, les plus ambiancés. Florian ?
18: Oui, je suis là, ouais, Max.
2: Très bien, mon grand. Est-ce qu'il y a du monde un petit peu autour de toi ?
18: Ouais, ouais,
2: non, non, non, non, fais pas crier.
18: On est pour 50 là, à peu près.
2: Ouais, comme par, bien sûr, toujours mieux. Florian, s'il te plaît, Florian, stop. Ah là là là là là là, on aurait dû le briefer hors antenne pour lui dire surtout, hein, mais quel dommage. Non, non, attends, Florian.
18: Ouais.
2: Si vous voulez pas être éliminé d'office,
18: ouais,
2: il faut que je t'explique un truc.
18: Ouais, vas-y.
2: Un, c'est pas la peine de hurler parce qu'on ne t'entend pas. Et deuxièmement, j'aimerais avoir une petite radio derrière pour vous dire quand est-ce qu'il faut crier, ne pas crier comme des putois à n'importe quel moment.
18: Tu veux une radio derrière?
2: Bah pour que vous puissiez m'entendre et que je vous dise ce qu'il faut faire.
18: On a.
2: Donc voilà. Alors, c'est bon là, vous m'entendez un petit peu derrière, ce que toutes les personnes qui sont sur la place m'entendent. Bon, c'est pas la peine de crier,
18: attends,
2: pas la peine.
18: Là, tout le monde s'approche de la radio.
2: Voilà, et ce n'est pas la peine de crier pour le moment, s'il vous plaît, je vous en supplie.
18: Ok.
2: D'accord. Donc Florian, tout le monde est sur le pied de guerre.
18: Ouais,
2: à partir de maintenant, alors tu vas bien mettre ton téléphone portable en l'air haut pour qu'on puisse bien entendre, parce que tout à l'heure ça saturait, on a l'impression que vous étiez 8. Hein.
18: D'accord.
2: Donc attention, à partir de maintenant, 3, 2, 1, allez-y, tour crier. Et nous allons juger si la ville de Tours peut rentrer dans les 5 premiers. Le problème, c'est que là, ça sature. Difficile de juger, malheureusement, par la qualité. Alors, Florian. Stop, je vous en supplie. Ouais. Toujours là. Vous avez toujours la radio. Non, Florian, écoute-moi, Florian, sinon ça va être l'élimination d'office.
18: Ouais, on écoute.
2: Malheureusement, la qualité est tellement exécrable qu'on n'arrive pas à deviner, effectivement, s'il y a du monde, s'il y a de l'ambiance. On sent que ça crie, que ça sature, mais alors ça s'arrête là, quoi. Donc, il va falloir que tu mènes ton portable très haut, que quelqu'un prenne ton portable avec un grand bras bien haut et qu'on puisse écouter vraiment le plus audiblement possible les 50 personnes sur la place.
18: D'accord, ok. Bon, je m'écarte et puis tu redonnes le compte à rebours et puis on s'en occupe.
2: Parce que là on n'arrive pas.
18: Ok, d'accord, ça marche.
2: On n'arrive pas à savoir. Attention, ville de Tours, là où Max n'a encore jamais mis les pieds, il viendra normalement avant la fin du mois de juin. Attention, Tours, vous êtes prêts? 3, 2, 1, go!

0: alors maintenant nous allons décider si la ville de Tours rentre bien sûr dans les 5 premiers. On rappelle que le classement des villes en ce moment, numéro 1 Poitiers, 2e au niveau de l'ambiance c'est Montpellier, 3e Toulouse, 4e Lille, 5e Brest et 6e Rennes. Donc pour le moment Rennes est éliminé puisque les 5 premiers se retrouveront pour la grande finale. Nous allons décider. C'est difficile pour nous, de plus en plus difficile, hein, parce qu'il faut se souvenir des autres villes. C'est vrai qu'on fait ça un peu au pifomètre par moment, on le reconnaît, hein, mais on essaie de se souvenir des bons et des mauvais souvenirs. Alors comme Noémie, avec nous également, et qu'elle avait suivi la semaine dernière tout ce qui s'était passé avec Filda, nous allons que très très rapidement décider s'il rentre dans les 5 premiers, et si oui, quelle place. Alors, attention, parce que si on choisit une place, on rappelle que Brest est 5e et Lille 4e, Toulouse 3, Montpellier 2 et Poitiers 1. Donc s'il rentre dans les 5 premiers, ça descend d'un cran. Alors, dites-moi un chiffre que vous donneriez, vous. D'accord. Noémie va vous donner le chiffre, carrément. Ok. Et ouais, bah voilà, c'est difficile. Hein, là, toute la ville de Tours attend avec impatience. Qu'est-ce qu'on fait? On décide. Je donne ça. Attention. Alors attention, je vais donner maintenant le résultat de la ville de Tours. J'espère que vous avez la radio derrière, Florian.
1: Ouais,
0: tout le monde entend.
1: C'est bon.
0: Très bien. Ne faites pas un bruit. Silence, silence, silence, silence, silence. Je vais donc vous donner le classement de la ville de Tours ce soir. Est-ce qu'elle est dans les 5 premiers et pourra peut-être retrouver en finale? Tours est pour le moment classé 5e. Nouveau classement des villes de France ce soir. Numéro 1 Poitiers, numéro 2 Montpellier, numéro 3 Toulouse, 4e Lille, 5e Tours, 6e Brest et 7e la ville de Rennes. Merci encore Florian et merci à tous les gens de Tours.
1: Ouais, ça va.
0: Et bonne bourre, amusez-vous bien. Et on remercie tous ceux qui sont venus en voiture. Et Florian,
1: ouais,
0: profite de l'expérience de la personne de la ville de Lille pour aller peut-être vous rassembler entre vous, auditeurs, auditrices de Tours, d'aller boire un verre et puis voilà, devenir des nouveaux bons amis.
1: Ouais, ça marche. Ouais.
0: Bonne bourre, amusez-vous bien. À bientôt, Florian, peut-être pour la finale. Tiens, ouais, bonne bourre, les filles. Salut, les garçons. Salut, Tours. Ouais. Voilà. Demain, nous serons à Bordeaux et nous faut un porte-parole pour la ville de Bordeaux si vous voulez être sélectionné pour être le porte-parole de cette ville. 01 40 521 521, je rappelle, 01 40 521 521, répondeur du Star System qui fonctionne 24h sur 24. Porte-parole de la ville de Bordeaux pour demain soir. Pour mercredi, c'est la ville de Marseille qui, à mon avis, devrait faire un carton. Et jeudi soir, la ville de Nantes, la ville chère à Noémie. Donc voilà, Bordeaux, Marseille et Nantes. Il nous faut des porte-paroles. Demain, c'est Bordeaux. Mercredi, c'est Marseille. Jeudi, c'est la ville de Nantes. Attention. Jean-Pierre Sauzet, on aura le temps?
2: Bah, je sais pas, comme ça, au cas où.
0: Bon, Jean-Pierre, vite fait alors. Bonsoir, Jean-Pierre.
3: Salut, Max.
0: Comment vas-tu?
3: Ça va très bien.
0: Quel plaisir de t'avoir à chaque fois.
3: Je continue d'écrire des chansons. Là, je n'écris une, elle est super bien. C'est Quand ça donne de Wack and Wow.
0: Vas-y, on t'écoute vite fait.
3: Non, mais enfin, je l'ai écrit, mais moi, je voudrais te chanter la nouvelle que j'ai, là, le procureur de la République.
0: Ah bon?
3: Voilà.
0: Bah, écoute, là, ça va être compliqué.
3: Ouais, ben, une fois, alors.
0: Bah, écoute, okay. Je te propose un truc. Exceptionnellement.
3: Oui.
0: Après Ricky Larsen.
3: Oui.
0: On revient avec toi.
3: Oui.
0: Et tu nous chantes cette chanson.
3: Ok.
0: D'accord.
3: Tu veux que je te dise les paroles de la nouvelle que j'ai là écrite, hein?
0: Alors fais-en 30 secondes pour donner l'eau à la bouche et donner envie aux gens.
3: Je voulais dire vite fait aussi que vous pouvez faire www.jeanpierresauzet.com et vous pouvez cliquer sur les publicités, c'est mon site internet. Et je dis salut entre parenthèses à la gendarmerie de la ville 2 qui m'écoute ce soir.
0: D'accord, génial.
3: J'ai en ligne une J'en ai remette aussi au commissaire de Paris, où on est très bien, voilà.
0: D'accord.
3: Alors, pour l'instant, je vais te réciter une chanson que j'ai écrite.
0: Mais vraiment, vraiment 5-6 lignes pour nous donner envie de rester pour minuit.
3: Quand ça donne le rock and roll, c'est comme un coup de bonheur et ça va droit au cœur. Le rythme de la musique se pose sur ma voix, les cordes des guitares jouent toujours. Et ça résonne dans ma tête et je voudrais changer de planète, partir avec les extraterrestres. Quand ça donne le rock and roll, on chante tous les mains, hein.
0: Bon bah écoute, c'est ce que tu vas...
3: partager cet instant de bonheur.
0: D'accord, ok.
3: Elle n'est pas finie, mais...
0: Ah ça s'entend d'ailleurs,
3: tu connais même pas les textes, alors.
0: Jean-Pierre, dans un instant, tu nous la chantes en direct, bien entendu.
3: Non, avec... mais j'ai chanté l'autre, là, que je t'ai dit, j'ai la musique, là.
0: Comment ça s'appelle, Procureur de la République?
3: Voilà, et un peu après, bah, c'est de suite, on passera aux nouvelles que j'ai aussi.
0: D'accord, bah, ne bouge pas. Attention, Jean-Pierre Sauzère, exceptionnellement après Ricky Larsen, je reviendrai prendre l'antenne avec Jean-Pierre pour chanter cette chanson, une exclue, ne bougez pas. Day One, ça s'appelle In Your Life. Nouveauté, c'est très très bon, et juste après, Jean-Pierre Sauzère, et bien sûr, le hit parade de Ricky Larsen sur Fun Radio, ne bouge pas.

0: Et
1: quel plaisir de vous retrouver, bien entendu, avec toute l'équipe, bien entendu, classement du hip-hop. Eh bien oui, classement du 21 février de l'an 2000. Ce soir, bien entendu, plein de surprises. Je peux vous le dire d'avance. Que s'est-il passé durant ce classement? Eh bien, vous allez tout savoir, bien entendu, dans les minutes à venir. Pour le moment, compte à rebours. On rappelle que les trois premiers du classement du 8...

0: Pour l'instant, vous avez voté pour lui, mais pas suffisamment. Il a frisé la relégation puisque le dixième sort automatiquement. Il stagne. Gilbert Montagné, numéro 9. C'est l'un des Gringolades tout seul pour lui, mais des nouveaux titres arrivent, moins de place. Classé numéro 8, je cherche un producteur, monsieur Jean-Pierre.
1: Il cherche un producteur, auteur, compositeur.
0: Ah, ça fait un petit carton dans les slow.
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est classé numéro 8, moins de place. Jean-Pierre Sauzer, je cherche un producteur. Moins de place également pour lui, ça dégringole. Classé numéro 7 dans ce hit-parade cette semaine, le générique.

Ça gagne de place et ma foi, tant mieux, ça va faire un petit carton.

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0: Bernard Ménès, cinquième, avec jolie poupée dans les parades. Numéro 4, je ne l'ai pas malheureusement, mais on va peut-être le trouver vite fait. Je ne sais pas où il est, un petit problème quand même. Attention, ça va être très rapide.

0: avec Bibi et Bubu et vous de l'autre côté, puisque c'est vous qui avez voté pendant toute la semaine pour vos artistes préférés, le Ricky Larson Show, Minitel et Internet. Vous allez pouvoir découvrir dans leur intégralité, c'est-à-dire diffuser du début jusqu'à la fin du morceau, vos trois titres préférés du moment. Alors à tous,
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Nouvelle alarme, bien sûr, avec Bibi et Bubu. Attention, classement du hit parade, 21 février de l'an 2000. Voici sans plus tarder les trois premiers. Il y a du changement, les enfants. Hein. Attention, ça va barder dans les chaumières. On y va, classé numéro 3. C'est mon morceau préféré du classement du hit parade. Il perd une place pour la deuxième fois dans les trois premiers. François Valéry, avec mon pote le DJ.

0: ça pourrait aller mieux, on va dire. Hein.
1: Qu'est-ce qui t'amène?
0: Pour résumer, en essayant d'être clair, j'ai un ami depuis à peu près 4 ans et demi.
1: Mm-hmm.
0: On ne s'était jamais vu à cause, enfin bon, pour différentes raisons, parce qu'à chaque fois, il y avait un empêchement, soit de son côté, soit du mien.
1: Ouais.
0: Et dimanche, j'essaie donc de l'appeler. Sa mère me dit, mais il est 9h30, enfin, sa mère me dit qu'il est à l'hôpital, mais comme il est 9h30, je ne peux pas l'appeler. Mais par contre, on avait prévu qu'éventuellement, je viendrais le voir donc lundi.
1: D'accord.
0: Donc hier. Donc je monte quand même dans le train, comme après tout il y a un changement à Paris, si jamais ça peut pas se faire, je me dis bon, je
1: reviens
0: d'ici là, donc si jamais ça peut pas se faire, je passerai la journée à Paris, c'est pas grave.
1: D'accord.
0: Donc je vais à Paris, je ne réussis pas à joindre, manque de chance, je ne réussis à le joindre qu'entre le train entre Paris et là où il habite.
1: D'accord.
0: Et là, il le prend très très mal. Parce qu'il n'avait pas prévu, parce qu'il avait prévu d'autres trucs, parce que ça pourra pas être aussi parfait que comme il l'aurait souhaité, parce que si, parce que là, parce que machin, parce que bidule. Donc
1: on
0: s'en sert rien, mais je peux pas parce qu'il n'y a pas d'argent.
1: Tu m'entends ou pas là?
0: Là où il habite.
1: Tu m'entends?
0: Oui, je t'entends.
1: Ah d'accord, ok, parce que j'essaie d'en placer une depuis tout à l'heure, mais c'est pas grave. Alors, parce que...
0: c'est que je suis très bavarde.
1: Ouais, je sais bien, non, puis tant qu'il, mais tu parles, tu sais, t'es concentré à ce que tu dis et surtout t'écoutes pas. Mais c'est bien, t'as raison.
0: C'est un petit peu long aussi.
1: T'as raison. Non, mais je voulais savoir, c'est un comportement qu'il n'avait jamais eu, le comportement qu'il a eu avec toi ce soir-là.
0: Il lui arrive d'être assez, comment dire,
1: D'accord.
0: Que ce soit carré.
1: D'accord.
0: Et là, ça pouvait pas être carré, vu que je lui ai imposé, quoi, en gros.
1: D'accord.
0: Et donc, il veut que je reparte, mais je peux pas. Donc, quitte à arriver quasiment à la ville où il habite, autant y aller pour de bon, aller à l'hôpital, tout ça. Oui, parce que donc il était à l'hôpital, parce que machin, parce que... Et donc, autant aller à l'hôpital.
1: D'accord.
0: Et également, dernière nouvelle, les visites dans un hôpital, ça se fait librement. On n'a pas besoin de prendre un rendez-vous 3 jours à l'avance.
1: D'accord.
0: Donc.
1: Bah, c'est marrant. Bah ouais. Mais qu'est-ce que c'est que ce rire? T'entendais le rire? C'est un poisson.
0: Oui, j'ai un rire aigu quand je m'y
1: mets. Non,
0: et c'est mon rire par le portable, je dis pas rien, désolé.
1: Et alors?
0: Mais enfin, et donc je vais le voir, donc il le prend mal, très mal. Mmh. Alors au début, comme je suis face à lui, j'arrive de temps en temps à lui décrocher un flambant de sourire une ou deux fois.
1: Pourquoi? Sinon il rigole jamais ce mec-là?
0: Si, mais il a vraiment très mal pris, quoi. C'est pour ça que j'arrive à lui décrocher un ou deux sourires, parce que il a vraiment très mal pris, il faisait une tête sans nom, enfin ce que j'appelle une tête sans nom, c'est-à-dire, il était de mauvaise humeur.
1: Ça arrive de temps en temps, hein.
0: Oui, et donc, il était déçu, en un sens, parce que ça pouvait pas être aussi parfait que ce qu'il avait souhaité, etc., etc. Et donc, mais le problème, c'est que comme j'ai des problèmes de dos, j'ai dû lui demander d'aller s'asseoir, tout ça, et donc...
1: Oh là là, je comprends rien.
0: Quoi?
1: J'ai rien compris à l'histoire de l'autre tout à l'heure, et là je suis exactement dans la même merde avec toi.
0: Bon, où est-ce que t'as perdu?
1: Dans le train.
0: D'accord, donc dans le train.
1: J'ai dû descendre au bon arrêt.
0: D'accord.
1: Tu continues. Non mais c'est pas grave, on va faire comme la demoiselle d'avant. En gros, c'est...
0: En gros, c'est il m'en veut énormément d'être allé le voir alors que je n'avais pas pu prévenir avant. Donc il n'y avait pas pu y avoir confirmation, donc planification, que ça n'avait donc pas pu être aussi parfait que ce qu'il aurait souhaité, etc. Il m'en veut énormément.
1: Pour que ça soit parfait, il aurait fallu que tu préviennes, qu'il sache exactement à quel moment tu dois venir et que s'il te donne son accord ou pas.
0: Voilà.
1: D'accord, voilà.
0: Enfin,
1: on va faire plus simple comme ça.
0: Exactement, mais enfin bon, on s'en fout.
1: D'accord.
0: Et donc,
1: si tu m'appelles, c'est pourquoi? Pour me demander quoi?
0: D'abord, est-ce que tu penses que c'est tellement aussi grave que ça, le fait d'aller voir quelqu'un que tu n'as jamais vu depuis 4 ans et demi, alors que tu le connais depuis 4 ans et demi, que tu n'as jamais vu, aller le voir à l'hôpital,
1: je pense,
0: sans prévenir, mais enfin bon...
1: Je pense, si tu pouvais te calmer 2 secondes.
0: Oui.
1: Non, je plaisante. Non, mais il y a 2 raisons à mon avis. Un, c'est, je me mets à sa place. Faire une première rencontre sur un lieu d'hôpital, ça doit pas être ce qu'il y a de mieux.
0: Non,
1: très honnêtement.
0: Pas dans son lit d'hôpital quand même.
1: Enfin bon, même une clinique, enfin peu importe, disons qu'il n'était pas dans son assiette, donc il n'était pas vraiment mis en valeur. Et deuxièmement, quand tu côtoies quelqu'un depuis 4 ans et demi sans ne l'avoir jamais vu, il est clair que tu as beaucoup d'appréhension et qu'il préférerait psychologiquement être au courant et de savoir lui aussi de son côté quand il a décidé de te voir plutôt que d'en avoir une surprise comme ça. Je peux comprendre qu'il soit sur la défensive.
0: Oui, mais bon, je l'ai quand même prévenu, il était midi, je suis arrivée à 2h30, quoi. Enfin ça fait court.
1: Non, mais tu l'as prévenu à midi que tu es arrivée?
0: Oui.
1: Ah bah oui, mais ça.
0: Avant, le matin, j'ai voulu, je l'ai eu, mais il est parti en examen, tout ça.
1: Et à ce moment-là, il t'avait dit qu'il voulait pas te voir?
0: C'est pas vraiment ça, c'est qu'il avait prévu d'aller faire des trucs dans l'hôpital avec des copains, etc. Mais finalement, quand je suis arrivée, ce truc s'était pas fait. Enfin bon, tout ça, donc...
1: D'accord. Attends, Manu veut dire quelque chose, oui.
2: Oui, je voulais juste savoir, il s'appelle Jean-Michel ou pas?
1: Cécile.
2: Bon, il s'appelle Jean-Michel, ok, donc je viens de l'avoir au standard.
1: Wow.
2: Il veut pas passer à l'antenne.
1: Wow.
2: Mais il m'a simplement dit qu'il faut que t'arrêtes de le harceler.
0: Oui, j'espérais qu'il dormirait, mais pas de chance.
1: Et en plus tu le harcèles.
2: Et que si tu continues, il va plus jamais te parler de sa vie.
1: Attends, mais Cécile, il y a un problème, c'est que ou tu nous entends pas, mais à chaque fois quand on te parle, tu nous entends pas. Hein.
0: Oui, mais non, mais je t'ai entendu, je t'ai rassuré.
1: Non, c'est pas ça. Et après, il y a autre chose qui vient d'être dit, voilà, que tu n'as pas entendu. Alors Manu va te le dire, écoute bien.
2: Et que si tu continues de le harceler comme ça, et de raconter toute sa vie, il ne te parle plus jamais de sa vie à lui.
0: Mais justement, c'était ma deuxième question.
1: Alors pourquoi tu le harcèles?
0: En ce qui concerne hier, c'est que...
2: Non, mais c'est pas hier, hein. Il m'a dit c'était pas hier, c'est tout le temps, tu le harcèles, quoi. T'es une harceleuse.
0: Considère que je le harcèle. C'est lui qui m'a demandé de l'appeler régulièrement au début. Bon, c'est sûr, maintenant il rentre moins souvent à Grenoble, mais il considère que je le harcèle.
1: Bah, tu l'appelles à raison de combien de fois par semaine?
0: Je peux l'appeler qu'une fois par semaine, étant donné qu'il ne rentre qu'une fois par semaine chez lui, et encore grand maximum. Donc,
1: c'est
0: plutôt une fois tous les 15 jours.
1: Alors tu continues à déballer son histoire, parce que pour l'instant, ce monsieur est en train de nous mentir.
0: Non, c'est pas ça, c'est que je l'ai beaucoup appelé hier, en effet.
1: Et d'accord.
0: Parce que, à l'hôpital, évidemment, comme j'ai pas pu la voir le matin, j'ai dû l'appeler 2-3 fois le matin avant de la voir. Évidemment, ça a sonné dans sa chambre, donc les gens autour étaient pas très contents. Et pareil, l'après-midi, comme j'étais dans un train, il y avait beaucoup de... Il y avait beaucoup de ponts, ça coupait assez souvent.
1: Ah, alors ça, c'est le gros problème. Alors là, je vais te dire, t'as bien fait d'aborder le sujet. Il y a un gros problème en ce moment, c'est ces putains de tunnels dans les trains. Parce que moi, ce week-end dernier, j'étais à Niort. Et effectivement, je n'ai reçu aucun appel et je n'ai appelé personne. Mais si j'avais voulu attendre des appels, si j'avais voulu en passer... Le nombre de tunnels qu'il y a entre Paris et Niort, je parle même pas des arrêts, parce que entre Poitiers et machin, on s'est arrêté dans 10 stations, c'est hallucinant. Donc, si on pouvait faire quelque chose pour éviter ces tunnels, parce que il faut quand même savoir que quand on est dans le tunnel, on perd des briques de son portable. Et donc, on peut avoir une communication coupée à tout moment. Ça a été le cas de Cécile, qui a été donc indirectement, à cause de ces tunnels, constamment coupé avec le garçon en question, Jean-Michel, ce qui a fait qu'automatiquement Jean-Michel a l'impression d'être harcelé, en tout cas hier, alors que dis-toi bien Jean-Michel que c'est dû uniquement au tunnel qu'il y avait sur le chemin de ce fameux TGV. Ah non, mais ça c'est un problème, alors ça c'est tunnel, non mais attends, on n'en finit plus. Il y a un autre truc aussi également qui est quand même assez bordélique, c'est ces fameux repères. C'est-à-dire que quand tu es sur la gare, moi j'étais sur la gare de Niort, hein, donc je rentrais sur Paris après cette soirée magnifique, et quand tu regardes, bon moi j'étais en première classe, je voyais toujours en première classe, hein. Donc voiture 12, tu regardes sur le repère, c'est pour te repérer en fin de compte sur les petits carrés blancs qu'il y a sur le... C'est mal géré, moi je trouve que c'est pas très clair, c'est pas si simple que ça. C'est bien que t'abordes le sujet des tunnels, des tunnels, voilà, exactement, très bien, voilà.
0: Mais enfin bon, et donc c'est pas vraiment que je voulais le harceler, c'est sûr, ça a fini beaucoup de fois, et donc les gens dans les chambres autour ne vont pas être très contents, mais il y a des ponts. Et donc, où j'en étais, donc oui, c'était la deuxième question, donc apparemment, de toute manière, j'y ai répondu lui-même au standard.
1: Absolument, c'est même pas la peine de la poser, c'est même pas la peine de la poser, parce qu'elle a été effectivement, la réponse de cette question qui n'a pas été posée, a déjà été donnée hors antenne, Cécile, exactement, oui. Tout à fait.
0: Voilà, et donc je sais pas dans combien de temps je rappellerai, enfin bon, surtout dans combien de temps j'aurai le courage de rappeler, ça risque d'être assez...
1: Voilà, je crois qu'il vaut mieux que tu tournes, comme on dit, une page internet aussi, il faut mieux tourner cette page internet et puis que t'ailles harceler quelqu'un d'autre.
0: Ah non, j'ai un ami depuis 4 ans et demi quand
1: même. Oui.
0: Non.
1: Pourquoi avoir mis 4 ans? Pourquoi avoir mis...
0: Je considère quand même mes meilleurs amis quand même, mais c'est pour ça que ça me blesse énormément qu'ils considèrent que je le harcèle, mais enfin moi ils s'en fichent, je comprends.
1: Comment on peut avoir un meilleur ami qu'on n'a jamais vu? À un moment donné, au bout d'un an, je sais pas, de meilleur ami, on a peut-être envie de le voir. Pourquoi attendre 4 ans et demi?
0: On a déjà essayé, mais à chaque fois il y avait des empêchements de dernière minute qui faisaient...
1: Bob, ça c'est la crainte de se rencontrer, parce que quand on a vraiment envie de se voir, on peut se voir.
0: On habite très loin, on habite à 500 km à cause de mes parents.
1: Et alors? Ah, je le fais bien, putain.
0: Ah,
1: vraiment. Alors Je le fais bien. Alors rien. C'est Coluche, ça. Sauf que je le fais d'une autre manière. Bah alors rien. Hein? Ah, comme disait aussi Coluche, ça fait plaisir de savoir qu'on est compris par des gens qui comprennent des choses qu'on comprend pas.
0: Ah, mais tout à fait.
1: Ah, d'accord. Si les gens ne s'intéressent plus aux choses qui ne les intéressent pas, sous prétexte que ça ne les intéresse pas, Si les gens ne s'intéressent pas aux choses qui ne les intéressent pas, sous prétexte que ça ne les intéresse pas, où on va?
0: On se demande.
1: Voilà.
0: Vers un monde inintéressant.
1: Exactement. Merci.
0: Tiens,
1: je tourne au carré, mon téléphone. Tu me prends pour qui? Je coupe à cœur. Tu me fends le cœur. Le cœur est fendu par toi. Tu me fends le cœur. Alors, escarte-figue, à moi, il me fend le cœur, à toi, il te fait rien. Alors, à toi, il te fait rien. Ah, j'ai compris. T'es cœur. Ta partie de carte.
0: Oui, non, mais j'avais compris.
1: Ah, bon, ça fait plaisir. C'est la même chose, et ce sera toujours la même chose. On ne saura jamais qui a mis le merde.
0: Le?
1: Je sais plus.
0: Moi non plus, je vois pas ce que c'est, donc je pourrais pas.
1: La corbeille de croissant sous le robinet du bidon de pétrole. Ça, on ne le saura pas. Ça, c'est le schpounz.
0: Ça pourrait être du Fernandez, tellement c'est beau.
1: Et ben voilà, c'est du Fernandez. Le schpounz 1940 de Marcel Pagnol.
0: Oh, j'ai honte de pas l'avoir reconnu.
1: Voilà, ben, c'est très bien déjà qu'il ait reconnu que c'est Marcel Pagnol. Et c'est pas lui qui parle à ce moment-là. C'est un film avec lui, mais c'est son père qui avait joué. Mmh. Ouais, non, c'est son oncle
0: oui,
1: qui l'a recueilli.
0: Je sais pas qui c'est, j'ai vu le film, c'est pour ça que je m'en
1: souviens. Voilà, exactement. Et à la fin, il dit pauvre, pauvre, pauvre couillon.
0: Exactement.
1: Bon, ma petite Cécile, ça m'a fait plaisir en tous les cas d'avoir partagé ce petit moment avec toi.
0: Ah, mais moi aussi, mon préféré Max.
1: Eh ben écoute, j'espère un jour pouvoir te rencontrer.
0: Ah, mais si tu veux, je passe bientôt à Paris. De toute manière, ça se décommande toujours au dernier moment avec toi, voire ça ne se met jamais en place, d'après ce que j'entends à chaque fois qu'il y a des gens qui veulent te rencontrer.
1: Et je suis très compliqué, effectivement. Je suis d'une simplicité en vie privée, mais d'une complicité en vie artistique et professionnelle.
0: Complexité.
1: Pardon ?
0: T'as dit complicité au lieu de complexité.
1: Ah, complexité, mais de toute façon, je suis déchiré ce soir.
0: Oui, j'ai remarqué.
1: Je suis fatigué. Oh là là là là là là là là là là là. Ah, tu peux pas savoir. J'ai fait des choses aujourd'hui.
0: Mon pauvre petit, qu'est-ce que t'as fabriqué ?
1: Rien, j'ai rien branlé de la journée.
0: C'est ça qui te fatigue ?
1: Ouais.
0: Ah là là, mais c'est pas bien, ça faut travailler, alors faut être un bourreau de travail pour que tu sois en forme.
1: J'ai été épuisé par une femme.
0: Ah, dans ce cas, c'est un épuisement quand même agréable.
1: Très agréable.
0: N'est-ce pas ?
1: Oh, c'était fabuleux.
0: Ça te fait du bien d'être amoureux avec quelqu'un, mon brave petit Max.
1: C'est extraordinaire que d'être amoureux. Je ne savais pas ce que c'était. Et là, depuis que j'ai découvert ça, c'est... Pouf.
0: C'est surtout ce que j'ai adoré, c'est le moment où tu es rentré de Disneyland Paris. Là, c'était absolument merveilleux.
1: Ouais.
0: Des petits, de temps en temps, des petits sous-entendus de Manier et Phil Dard.
1: Ouais.
0: Enfin bon.
1: C'est génial.
0: Et là, tu penses avec des grands sourires jusqu'aux oreilles à ton merveilleux après-midi.
1: Oh, exactement. Non, mais sérieusement, c'est ça. Ah là là.
0: Attends-toi à ta voix, c'est pour ça, c'est pas difficile.
1: Ah ouais, oh là là. Oh, si je te racontais. Ah là là là là là.
0: Mais ça ne te dit pas à l'antenne, sinon tu te rends compte de la scène qu'elle va te faire si t'en parles à l'antenne, mon pauvre petit.
1: T'as bien raison, on va arrêter d'en parler là. Oh, sinon tout le monde va le savoir.
0: Et puis là, t'as plus de vie privée, et puis faire gaffe, parce que tu serais peut-être pas la perdre, mais au moins une bonne crise.
1: Ouais, c'est vrai. C'est vrai. T'as raison, j'arrête là. Merci de tes conseils. Je t'embrasse.
0: Moi aussi.
1: À très vite.
0: À bientôt.
1: Waouh! Olivier, 19 ans de Saint-Quentin, est avec nous. Bonsoir, Olivier! Attention! Ah, mais tu vas réveiller l'internat. Je pensais que vous étiez déjà tous de connivence pour foutre le bordel dans l'internat.
3: Oui, il y en a déjà quelques-uns. Ouais.
1: Ah.
3: Je fais gaffe à certains pions qui sont un
1: d'accord.
3: Peu.
1: D'accord. Tu peux dire les connards, on sait que c'est des pions. Hein.
3: Oui, mais bon.
1: C'est synonyme. Généralement, ça va bien avec. À part quelques exceptions, mais ils sont tellement rares.
3: Ouais, comme tu dis, ouais. Mais j'en ai un là qui est sympa, c'est plutôt dans le style gothique.
1: Ah ouais?
3: Ouais, ouais, il a même fait des pubs Carambar, je crois, non, c'est ça?
1: Je ne sais pas de quoi tu parles.
3: Non, non, c'est un mec un peu boule rasée, les oreilles qui ressortent, habillé tout en noir et qui chante.
1: Olivier, t'es où là? On en est où?
3: Là, j'arrive dans le couloir, j'arrive dans l'aile. J'arrive là où il y a déjà ceux qui sont prêts à foutre le bordel.
1: D'accord, et attention, dans 5-6 minutes, on va foutre le bordel également, place Gambetta à Bordeaux.
3: On va au couloir.
1: Ouais.
3: Attention, il y a le pion qui veut me prendre le portable. Allez, gueulez un coup là!
1: Ah ouais. Olivier,
3: ouais.
1: Est-ce que vous avez la radio avec vous ou pas?
3: Ils ont les radios dans les chambres, ouais, mais là il y a le plomb qui me court pour essayer de me prendre le portable.
1: Merde, merde, merde. Te fais pas choper, Olivier, continue à courir, ne te fais pas prendre le portable par le pion.
3: Non, non, j'ai couru.
1: Donne-le à quelqu'un sinon. Mais ouais, mais là c'est nul, moi c'est pas du tout ce que je veux faire,
3: non,
1: c'est
3: non,
1: minable
3: attends,
1: ça.
3: Derrière les portes battantes, t'inquiète pas, ils sont tous en train
1: mais
3: de.
1: Mais non, mais moi je veux entendre, je veux qu'ils m'entendent, je veux qu'il y ait la radio à fond, je veux foutre du ACDC, je veux qu'on foute le bordel dans l'internat, si c'est pour avoir un pauvre mec planqué derrière une porte avec un portable
3: attends,
1: qui se fait courser par un pion, ça m'intéresse pas. Moi je veux un internat qui fout le feu.
3: Mettez la radio, mettez la musique à fond là.
1: Et puis je veux pas de pelé trop tendu. Non, oh, ils sont 4 là.
3: Mettez de la zik à fond là.
1: Ils sont 5. Ils sont 5. Mais moi je veux un internat comme la dernière fois où ils étaient 50. Où c'était
2: bah, attends, t'es marrant
1: attends,
2: toi.
1: Attends, j'en veux 25 de collés moi. J'en veux 30 mecs de collés.
3: Mais ça est parti sur 2 étages.
1: Combien ils sont là? Combien vous êtes?
3: Là, on est même pas une petite dizaine.
1: Ah, c'est minable.
3: Attends, c'est dit, le pion essaie de rentrer.
1: M'en fous, Olivier, que le pion veuille rentrer. J'en ai rien à foutre. Tout le monde debout. Tout le monde, tu me réveilles tout le monde là. Allez, on réveille tout le monde, bordel! Ah, oh, qu'est-ce que c'est que ce bordel? On est dans un internat à 23h30 sur Fun Radio en direct live! Qu'est-ce qu'on attend pour foutre du Asdes là?
3: Allez, vous faites pas de bruit là!
1: Allez, tout le monde debout! Allez, on y va, putain! Dans cet internat, mais on s'en sortira jamais, mais c'est pas vrai. Oh là là là là là là là là là là. Dans les internats, si vous êtes en train d'écouter la radio, c'est le moment de monter sur votre lit. Si vous êtes dans votre bagnole, le moment est venu de monter le son de la radio. Et tous ensemble, on va gueuler.
4: Hein? C'est Gérard Depardieu, là, l'appareil. Alors, quoi? On boit du vin, là? Hein?
5: C'est un
4: qu'on pense à... Hein, qu'on pense à Jean Carmé, à tous ces gens-là, avec qui j'ai fait des films, hein. Bertrand Blier, Bernard Blier, tous ces gens-là, alors. T'es là, Christian, ou pas? T'es où, Christian?
5: Je suis là, c'est un gay! Dog! C'est bon. Dog!
4: On s'est au queue, là. Qu'est-ce qu'on fait, là, alors?
5: Mais qu'est-ce qu'il dit?
1: Voilà. Et de deux. Allez, on s'en fait un petit dernier. Un petit dernier, c'est très bon.
2: Qu'est-ce qu'il dit d'autre? Parce que
1: je sais pas.
2: C'est dingue. Qu'est-ce que me dit la pétasse?
1: Ah bah tu dis c'est ok, c'est bon hein?
2: Ouais, c'est ok.
1: Bon, d'accord. Alors. Un dernier, monsieur, madame Depardieu. C'est très très fort, ce soir on est encore dans la finesse. Je crois qu'on va prendre des points. On va faire de l'audience avec ça. Hein. Moi je vous le dis, on va tout exploser. Hein. Faites parler à votre voisin et vous dites toi, Max il est revenu comme il y a 5 ans. Hein. Faut que ça court dans les lycées. Hein. Max est revenu comme il y a 5 ans.
2: Putain, c'est bientôt l'an 2000.
1: Ah bah, la communication. 1995.
2: Bientôt l'an 2000.
1: T'as écouté Max?
6: Allô? Oui.
1: Oui, c'est Depardieu?
6: Oui.
1: Oui, c'est Gérard à l'appareil. Bon, bah alors, qu'est-ce qu'on fait là? On s'éclate ou pas là? On se le fait ce film ou pas avec Christian Clavier là qui est là?
5: C'est ok!
1: Bon, bah alors.
5: Dog!
1: Qu'est-ce qu'on fait là alors? On se le fait ce film ou quoi là?
5: Ok!
1: Voilà, bon, bah là, ça a duré moins longtemps, hein. Ah là là là là, quelle crise de rire. Qu'est-ce qu'on est drôle, hein, qu'est-ce qu'on s'éclate. Tiens, justement, en parlant de... Depardieu et Christian Clavier.
3: Ouais, je suis venu la voir et ça a l'air de... elle veut entendre raison apparemment.
1: D'accord, bah tu vois Géraldine.
7: Ouais, bah ouais, il revient encore une fois.
1: Bah ouais, mais enfin parce que tu l'aimes bien quand même.
7: Ouais, quand même, bah normal.
3: Et Max?
1: Oui.
3: Max, moi je voulais te dire quelque chose, c'est que depuis le temps que je t'écoute sincèrement, pour t'égaler quoi, je veux dire, faut vraiment être fort dans le genre et je voulais te dire que bah ce soir j'espérais avoir réussi parce qu'en fait c'est un canular depuis le début.
1: Voilà, bah c'est ce que je t'ai dit depuis le début, c'est pour ça que
3: Max.
1: Non mais c'est pour ça que j'ai dit à Filda et Manu, je suis persuadé que c'est une connerie. Tu vois, donc j'avais raison.
3: Mais comme je te le dis, attention, faut pas, c'est pas que je veux mal le. C'est pas une insulte vis-à-vis de toi, c'est que je veux dire que bon bah je te trouve trop fort là-dedans quoi. Mmh. Et c'est un honneur pour moi en fait de vouloir faire le même genre en fait. Un canular comme ça.
1: Alors je vais te le jurer sur la tête de ma mère. Je ne vais pas dire que j'étais persuadé que c'était un canular, mais depuis une minute à peine le truc avait démarré que j'ai pendant que tu parlais, je ne t'écoutais pas et j'ai demandé à Fildar et Manu, je leur ai dit, vous pensez pas que c'est une connerie ça? Eux ont cru que non, mais moi j'étais,
8: je pensais pas,
1: j'ai toujours douté depuis le début.
3: Et Max, tu veux que je te dise aussi?
1: Promis, je te le jure, même si vous êtes allé jusqu'au bout, j'ai toujours eu un doute depuis le début.
3: Max, au sujet de mon prénom,
1: oui.
3: Tu veux que je te dise ça? Par contre, ça, c'est pas un canular. Hein.
1: Ouais.
3: Il y a ça quelques années, j'avais appelé une radio concurrente, et je leur ai dit mon vrai prénom, et ils m'ont envoyé chier.
1: Ouais.
3: Et en fait, mon vrai prénom, c'est bien Sophie, au masculin, S-O-P-H-I.
1: Ah, carrément.
3: C'est pour ça que je voulais pas te dire, sauf si c'est d'origine kabyle.
1: D'accord.
3: Et c'est pour ça que je voulais pas te le dire direct, j'avais peur que Manu à laquelle me rembarre, quoi.
1: Bon, et vous venez, vous êtes où? Vous êtes d'où? De quelle région?
3: Bah, de Poitiers, exactement, de Poitiers.
1: Et ben, à la prochaine soirée, je vous invite, d'accord?
9: Allô?
1: Je vous invite, d'accord? Bon, bah, vous quittez pas, je vous récupère en direct dans un instant, ne quittez pas, à tout de suite.
3: À tout de suite.
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0: Et attention, dans 3 minutes, ça sera le mix de Léo, comme chaque mercredi pour tous les amateurs de house, de tribal, vocal, un petit peu garage. Enfin bon, très très bon son, sélectionné par Léo. On termine, donc on revient en direct avec Sophie.
2: Oui, Max, ouais.
0: Voilà, donc on expliquait, il y a eu une petite histoire tout à l'heure, c'était une connerie, un canular. Voilà. Donc il n'y a aucun problème.
2: Ok.
0: On a fait un petit arrangement en antenne, on n'en parle pas.
2: Ouais, bien sûr, ouais.
0: Mais il n'y a aucun problème de ce côté-là. Par contre, ce qu'on fait, c'est que lundi soir, ce que je te propose, ce qu'on a convenu de faire ce week-end, on en reparle lundi.
2: On en reparle lundi,
0: comme
2: ouais.
0: Ça, on...
2: Et ça se passe comment? Je sais pas d'où j'en, parce que ça va être galère, non?
0: Non, mais nous, on te rappellera, on aura tous les numéros, etc. Il n'y a aucun problème.
2: Entendu.
0: Bon, bah, ouais.
2: Ce qui serait mieux, en fait, c'est mon portable, parce que je serais plus avec le portable que...
0: T'inquiète. Non, mais il n'y a aucun problème.
2: D'accord.
0: Il n'y a aucun problème. En tout cas, bon esprit, je ne vous en veux absolument pas, ne vous inquiétez
2: cool,
0: pas. Bah, non, mais c'est normal,
2: ça
0: bravo.
2: Ça fait plaisir. Ça te dérange pas s'il y a la demoiselle qui est avec moi qui veut...
0: Mais c'est ta copine réellement ou pas, quand même?
2: Non, c'est pas une très bonne amie, mais c'est pas ma copine.
0: D'accord,
2: non.
0: Vas-y.
2: Ouais, je te passe.
0: Ça s'appelle Géraldine.
3: Allô, Max.
0: Ouais.
3: Ouais, franchement, tu l'avais mal pris.
0: Mais ça va pas, j'en ai rien à branler. C'est juste pour vous, hein. C'est moi, dans 2 minutes, j'ai terminé, je remballe, je range mon casque, ah, je rentre chez moi, je regarde un DVD. Pour moi, tout ce qui a été dit ce soir est oublié.
3: Ouais, c'est clair. Toi, ça te délirait aussi, remarque, t'es là pour délirer.
0: Hein. Oui, non, mais tu dis, c'est pour ça qu'à un moment donné, j'ai dit hors antenne, et puis même en direct, j'ai dit, c'est pas des conneries, j'étais... Il y a un truc où, quand t'as commencé à dire, oui, je suis en direct, ah bon, puis au lieu de le prendre très mal, comme le prennent généralement les gens qui se font vraiment piéger et pour qui c'est pas vrai, t'as pris ça plutôt d'une manière très philosophique, quoi.
3: Ouais,
0: ça t'a pas dérangé.
3: Ouais, je suis pas comédienne, je sais pas.
0: Non, mais c'est ta réaction. C'est ta réaction, j'ai trouvé ça un peu bizarroïde. Ouais. Puis après, le fait que je te dise, oui, si c'est Max et tout, tu pardonnes, tu fais, ouais, parce que c'est toi, je me suis dit, c'est pas parce que c'est Max que automatiquement, on va pardonner à son mec ou qu'on va accepter plein de choses. Mais
3: bah
0: bon,
3: oui, non, mais c'est clair.
0: Bon esprit.
3: Non, mais c'est clair.
0: Je vous en veux
3: non,
0: pas.
3: Non, mais je voulais dire à toutes les demoiselles à qui ça leur est arrivé, voilà, c'est pas pour se moquer de l'histoire, mais...
0: Non, mais attends, on s'en fout, puis... Il n'y a pas à s'excuser parce qu'en se disant, bah, pour ceux qui ont vécu ça, on est désolé, on a voulu déconner là-dessus, c'est
3: bon,
0: rien.
3: Voilà,
0: c'est...
3: Mais bon,
0: aucun problème.
3: Ouais.
0: Bon, bah,
3: cool.
0: En ce qui nous concerne, à très très vite alors.
3: Ben ouais, pas de problème. Hein.
0: D'accord.
3: Ravi. Hein.
0: Bon, bah écoute, moi aussi, de même, vivement.
3: Ouais.
0: Je vous embrasse et vous quittez pas. Hein.
3: D'accord.
0: Bonne bourre, amusez-vous bien. Et pour ceux qui ont suivi ça, c'était très très bien. Et puis dites-vous que, voilà, il va falloir être là lundi soir. Petit conseil d'amis pour ceux qui nous écoutent et qui ont suivi tout ce qui s'est passé ce soir avec Sophie et Géraldine, ça va être très bien, ça promet, c'est moi qui vous le dis. Merci encore à Fildar et Manu, comme d'hab, qui ont été fidèles au poste au 0800 308 5000, et puis bravo à vous de l'autre côté, vous avez été encore très très fort ce soir. Moi, en ce qui me concerne, bon, bah, je suis revenu comme il y a 5 ans, quoi, normal, c'est-à-dire, je fais tout et n'importe quoi, je respecte rien, je suis sur la monarchie, je suis sur la direction, je suis sur la hiérarchie, sur la démocratie, sur le monde politique, surtout. Et puis je vais aller chier dans mon bain tout à l'heure également.
4: Je vais chier dans ton lit aussi.
0: Voilà, je vais chier dans mon lit. Je chiais partout, je chiais tout le temps, je chiais partout. Je sais plus quoi, c'est quoi la chanson?
4: Mais ben, je connais pas, c'est quoi?
0: C'est arrivé près de chez vous.
4: Ah,
0: sinon, il est dans un lit d'hôpital et parce qu'il s'est cassé. Je chiais le jour, je chiais la nuit, je chiais partout, je chiais toujours. Hein? Avec un vieux qui dort dans le lit, qui chie dans la merde. Et l'infirmière qui dit, vous avez encore fait caca? Hein? Et le vieux qui dit à l'infirmière, t'aimes bien ramasser ma merde, hein? T'aimes bien ça, hein? Le mix de Léo sur Fun Radio et rendez-vous demain, 21h. Ciao, ciao. Bonne soirée, bonne nuit!
5: J'espère qu'elle a été bien briefée, Elodie, hein?
6: Ouais.
5: On te met en attente.
6: Oui, allô?
5: Allô, bonjour! Allô?
6: Oui, j'écoute.
5: Bonjour, vous allez bien? Allô, c'est la radio qui vous appelle.
6: Ah oui, je vous écoute.
5: Bonjour, vous allez bien?
6: Bien, oui, ça va.
5: Bonjour, est-ce que c'est possible de parler à Louise?
6: Est-ce que?
5: C'est possible de parler à Louise?
6: Louise, c'est moi.
5: Bonjour Louise, le public vous applaudit, bravo.
6: Là,
5: ah bah c'est le public, vous êtes en direct, bien entendu, vous avez été sélectionné par votre petite fille qui s'appelle Elodie.
6: Oui.
5: Ah, vous êtes en direct en ce moment sur Radio Courbevoie FM.
6: Ah oui.
5: Modulation de fréquence, d'accord, de la Garenne-Colombes. Vous êtes de la Garenne-Colombes peut-être, non?
6: Oui, c'est la Garenne.
5: Vous nous écoutez donc régulièrement de temps en temps peut-être, elle nous a dit?
6: Oui.
5: Vous nous écoutez de temps en temps?
6: Non, pas spécialement. Vous êtes à quelle ligne?
5: Pardon?
6: Vous êtes sur quelle ligne?
5: Sur la...
6: Allô?
5: Sur la troisième ligne.
6: Ah oui.
5: D'accord.
6: Oui.
5: Alors, Elodie nous a dit que vous étiez une fidèle de l'émission.
6: Oui.
5: Vous nous écoutez régulièrement quand même.
6: Oui, attendez, il faut que je prenne de quoi écrire.
5: Voilà, exactement, prenez de quoi écrire.
6: Oui, ça y est.
5: Vous êtes prêts?
6: Oui.
5: Alors, cher monsieur.
6: Oui.
5: Vous notez?
6: Oui, qu'est-ce que vous voulez, j'écris tout?
5: Oui, oui, je vous donne le petit jeu, on y va, c'est parti. Vous avez un papier, un stylo?
6: Oui, mais vous allez un peu vite pour moi.
5: Alors, ok.
6: Cher monsieur.
5: Alors, vous notez absolument tout ce que je vous mets, hein?
6: Oui.
5: Suite à notre conversation téléphonique.
6: Oui.
5: Alors, suite à notre conversation
6: téléphonique, oui.
5: De ce jour.
6: Oui.
5: Je me permets...
6: Oui.
5: Vous notez bien, vous relisez après, hein?
6: Oui.
5: Je me permets de vous écrire.
6: Parce que vous pensez que je vais vous écrire?
5: Pardon?
6: Vous pensez que je vais vous écrire?
5: Ah, mais c'est un jeu, attention! Vous allez vous faire éliminer, hein? Vous êtes prête, Louise, vous nous écoutez régulièrement quand même?
6: Oui, je me permets.
5: Je me permets de vous écrire.
6: Oui.
5: Afin de vous dire.
6: Oui. De vous écrire.
5: Voilà, afin de vous dire. Mon. Mécontentement.
6: Écrire. C'est trop compliqué pour moi.
5: Parce dites donc, quand même, vous avez
6: pas... Mais vous, c'est une grand-mère âgée, vous savez.
5: Oh, bah alors, quand même. Bon, alors, vous, qu'est-ce que vous faites? Vous écrivez pas? Vous faites
6: j'écris,
5: comment?
6: J'écris, mais ça y est, afin
5: de vous écrire de mon mécontentement. Oh là là, elle a décidé de faire la méchonnette, hein, quand même. Hein, dites donc, alors. Vous nous écoutez régulièrement, quand même.
6: Oui, alors...
5: Bon, allez, laissez tomber les lettres, attention.
6: Oui.
5: Je vais vous faire écouter une petite chanson.
6: Oui.
5: D'accord, Louise.
6: Oui.
5: Un morceau qui passe très régulièrement sur notre modulation de fréquence Radio Mégahertz, bien entendu, de Garen Colombe FM.
6: Oui.
5: À vous de me donner le nom de l'artiste.
6: Oh là là, vous
5: êtes prête?
6: Oui.
5: Attention, Top Music Maestro.
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5: Alors, à votre avis, qui donc, ma petite Louise, on y va, c'est parti.
6: Je ne sais pas.
5: Hey Louise, allez, allez, faut citer des noms au hasard, des noms d'artistes, bien sûr, diffusés régulièrement.
6: Je ne sais pas du tout, des artistes nouveaux, je ne m'en connais pas.
5: Vous aurez un superbe album CD à gagner pour votre Elodie et pour vous un voyage pour deux personnes, direction Tahiti, décalage horaire.
6: C'est très gentil, mais je ne peux pas vous dire le nom de...
5: Pension complète.
6: Oui, bah tant pis.
5: Vous ne trouvez pas?
6: Non.
5: Bah alors, Louise, vous n'écoutez pas la radio?
6: Si, mais tant pis.
5: Vous êtes une fidèle de l'émission quand même?
6: Oui, mais vous savez, à mon âge, j'écoute ça pour... ça me distrait, mais c'est pas pour écouter tout à fait.
5: Alors attention, est-ce que vous êtes prête?
6: Oui.
5: Alors attention, question histoire. Vous êtes prête?
6: J'écoute.
5: On vous rappelle quand même que vous nous écoutez régulièrement quand même.
6: Oui.
5: Vous êtes une fidèle de l'émission.
6: Oui.
5: Est-ce que vous êtes prête?
6: J'écoute.
5: Attention, question histoire. Le général de Gaulle, 1795, nous a dit que, bien entendu, le pouvoir ancestrant, qui a dit « Moi, Jules César, vivant de mon mourant, je ne serai jamais celui que je n'ai pas été. » À votre avis, qui est donc, Louise?
6: J'en sais rien.
5: Réfléchissez bien, dis donc, vous êtes mauvaise, hein, vous êtes la plus mauvaise grand-mère qu'on a de Julie de la soirée.
6: Tant pis.
5: Vous nous écoutez régulièrement quand même, Louise?
6: Oui, mais tant pis.
5: Vous êtes une fidèle de l'émission?
6: Oui.
5: Vous êtes très décevante quand même?
6: Oui, mais j'écoute très vaguement.
5: Vous écoutez très vaguement?
6: Oui.
5: Vous voulez peut-être une bouée?
6: Ok.
5: Ok, très bien, c'était pour plaisanter, bien sûr. Bon, Louise.
6: Oui.
5: Vous êtes une fidèle de l'émission quand même?
6: Oui.
5: Vous écoutez la radio régulièrement?
6: Oui.
5: Vous êtes contente d'être avec nous quand même?
6: Oui.
5: Bon, pour l'instant, c'est nul. Zéro pointé.
6: Oui.
5: Pas de cadeau pour Elodie.
6: Tant pis.
5: Vous en foutez?
6: Ah bah, va pas être content.
5: Ah bah, ça c'est clair, surtout que vous êtes la première grand-mère de la soirée qui ne fait pas gagner sa petite fille.
6: Ah bah, tant pis.
5: Monsieur, c'est bien, on s'en fout. Quand on n'aime pas ses petits enfants, ça n'est égal.
6: Ah oui, mais j'en ai 17 des petits enfants.
5: Et alors, ça n'empêche quand même. Hein. En tout cas, on a eu une grand-mère tout à l'heure qu'on avait 25 et elle était contente de faire gagner sa petite fille.
6: Hein. Eh bah, tant pis pour moi.
5: Alors que vous n'avez rien à battre.
6: Tant pis.
5: C'est votre choix.
6: Au revoir.
5: C'est votre dernier mot?
6: Oui.
5: C'est votre dernier mot?
6: Oui.
5: Eh bien, écoutez, alors, écoutez, Louise, je suis désolé, malheureusement, quand même. On vous remet quand même la chanson. Essayez de deviner de nouveau ce que c'est. Écoutez bien.
6: Oui.
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6: Bon, eh bien, tant pis.
5: Ça ne vous dit rien?
6: Non.
5: Rien du tout?
6: Non.
5: Le groupe Sgeg, ça vous disait quelque chose ou pas?
6: Non, pas du tout.
5: Le Sgeg Band, non?
6: Non plus.
5: Ça ne vous dit rien du tout, ils sont passés dans votre région il n'y a pas très longtemps.
6: Non.
5: Non, ça ne vous dit rien du tout.
6: Non plus.
5: Ils sont de la Garenne Colombe quand même, vous nous écoutez régulièrement sur la Mégahertz quand même. Oui. Ah bah écoutez, le voyage en carpension complète, bien entendu, débarre en bus à partir de Paris, bien entendu, avec 172 heures de bus direction Tahiti. Eh bien écoutez, vous passez sous le nez, vous êtes contente quand même.
6: Oui.
5: On applaudit quand même, Luz, on applaudit quand même.
6: Allez. Très contente de vous avoir entendu.
5: Eh bien écoutez, grâce à vous, Élodie n'aura aucun cadeau. Elle vous remercie, à mon avis, de l'autre côté de la radio, elle nous écoutait. Elle doit être bien dégoûtée d'avoir une grand-mère comme ça. Mais écoutez, on ne vous en veut pas, l'important c'était de...
6: De vous entendre.
5: Voilà, exactement, c'était l'important, c'était de nous entendre. Effectivement, c'est le dernier mot. On vous embrasse très fort, Louise.
6: Allez, au revoir.
5: Et bien décidément, on est très gâtés ce soir, Elodie. Je suis désolé, mais ta grand-mère n'aura gagné aucun cadeau.
8: Ouais.
5: Mais j'ai envie de te faire plaisir parce que Max me l'a dit quand même, Elodie.
8: Ouais.
5: J'enclenche la cassette.
9: Ah ouais. Tirez.
0: Ah, et depuis minuit, nous sommes là. Parlez fâcheux, celui-là et vous êtes là. Seule la nuit monologue jusqu'à... Oh, je ne sais pas l'heure. En tout cas, le temps passe vite. Déjà 1h16 du matin. Et pour le moment, on peut dire que tout va bien, l'imagination fonctionne à merveille, un personnage étrange et pénétrant, oh là là là là, suis-je moi-même un personnage étrange et pénétrant? Ah, l'amour dans tout ça, existe-t-il vraiment un amour? Es-tu prudent? Bonne question ça, hein. Oh, il y a des gens intelligents qui posent des questions intelligentes, mais... suis-je suffisamment fort pour pouvoir être en face de gens comme vous? Ah, franchement, vous m'épatez. Oui, oui, je suis prudent. Oui, je suis prudent. Suis-je vraiment prudent, réellement, en amour? Attends que je réfléchisse un peu. Pour l'instant, ai-je connu véritablement l'amour? C'est plutôt la question que j'aimerais me poser, tout ça. En amour, es-tu prudent? Donc, il y a le mot prudent qui est important et le mot amour. J'ai... Oh oui, l'amour, es-tu prudent? Comment aimes-tu les gens? As-tu vraiment déjà aimé quelqu'un? Dis donc, trois questions en une, disons, balèze les gars, balèze! Aimer, non, je ne pense pas. Véritablement aussi fort que vous, vous devez aimer les gens. Mais enfin, qu'est-ce que ça veut dire aimer? Ça dépend aussi, chacun y met ce qu'il a envie de mettre à l'intérieur du mot aimer, quoi. C'est toujours pareil, j'aime les gens, j'aime bien m'amuser. Maintenant, aimer... Non. Non, pas pour le moment, non. Mais je crois que je suis un casse-couille, je crois que finalement je sais déjà même pas ce que je veux. Tout à l'heure quand on parlait des 30 ans, je disais que depuis peu je commençais seulement à me comprendre et à m'analyser correctement, je crois que depuis véritablement 6 mois. Donc je commence à mieux comprendre et à cerner mon personnage. Jusqu'avant j'en étais incapable de pouvoir répondre, aujourd'hui je peux peut-être le faire avec un peu plus de précision. Est-ce que j'ai déjà aimé Oui, enfin bon oui. Oui, non, j'arrive pas à savoir la remarque. Je dis oui parce que oui, quand on sort avec des gens, forcément, on apprécie sa compagnie, on est bien avec eux, donc on les aime. Mais après, on peut les aimer bien et puis les aimer. Et en amour, es-tu prudent? Oui, parce que je me connais. Des fois, j'ai tendance à aller un petit peu trop vite et un peu trop loin. Je pense que je fais encore aujourd'hui des erreurs et qu'après, finalement, je sais pas que je me lasse des personnes, quoi que ça pourrait être presque ça, non, même pas. C'est que je me sens incapable de pouvoir finalement... Je sais... ce que je suis capable de pouvoir donner, je le donne très rapidement et à un moment donné, j'arrive plus à tenir la distance. Et qu'à un moment, le travail reprend tellement le pas et j'ai malheureusement... Parce qu'il faut prendre le temps d'aimer, hein, ça c'est clair. Et je crois que j'ai pas le temps d'aimer suffisamment, donc je commence à m'engager à dire oui, enfin pour moi personnellement, hein, mais je le montre par de l'affection, par des cadeaux, par plein de choses, j'ai envie d'aimer. Puis à un moment donné, je grille tellement vite les étapes et je donne tellement vite... qu'à un moment donné, la barre est quand même relativement haute, et même si les gens disent qu'après, on peut donner simplement avec un petit sourire, avec un petit mot, et c'est pas seulement avec de l'argent et des voyages et de je ne sais quoi, là, je suis entièrement d'accord. Je me sens plus la force de pouvoir tenir la longueur. Donc, finalement, sauf de temps en temps où je fais des petites parenthèses dans l'amour, je suis relativement prudent, et même si je le montre pas sur l'antenne et que je m'envole comme ça à faire des fréquentations, quand je suis vraiment dans le privé, c'est moi qui suis prudent, mais tout seul, peut-être sans le montrer véritablement avec les personnes avec qui je suis. Mais ouais, peut-être pas sûr de moi non plus, quoi, parce que je me sens pas capable de pouvoir donner autant que ce qu'on peut espérer, ou comme je sais ce que je veux donner, étant incapable de... c'est comme si je sais ce que je veux, je le vois, mais je ne peux pas l'atteindre. Voilà, c'est ce que j'ai dit dernièrement à une personne. Je sais ce que je veux, je le vois donc, je le matérialise, je le comprends, je l'idéalise, je le vois comme un objet, mais... je n'ai pas les bras assez longs pour pouvoir l'atteindre. Donc, il faut que j'attende encore quelques années, peut-être de la maturité. La maturité, c'est quand je déciderai de mettre le holà sur certaines choses. Et puis, à ce moment-là, on verra. Donc, pour le moment, j'essaie d'être un peu prudent. Ce qui, à mon avis, ne m'aide pas tellement. Puisque, finalement, ça n'apporte rien. Aujourd'hui, en ce 17 novembre, mercredi, à 1h20 du matin, eh bien, à 30 ans. Eh ben finalement, j'ai pas fait grand-chose de ma vie privée, plus que professionnelle et beaucoup plus riche que la vie privée, mais un jour ça viendra, j'espère. Hein. Chaque poisson couvert, comme je dis à chaque fois, il n'y a pas de raison que moi je n'ai pas mon couvercle. Et comme je dis aussi, il faut faire vite, parce que sinon ça va finir par moisir à l'intérieur. Hein. Et comment aimes-tu les gens? Bah, je les aime naturels, je les aime spontanés, je les aime vrais. Donc voilà, quoi, avec leurs défauts et leurs qualités. Il y a des qualités que j'aime voir tout de suite. Malheureusement, le charme, l'aspect physique. Même si après, ça prend plus le pas, mais au départ, il y a une attirance qui est très forte là-dessus en ce qui me concerne. Alors après, effectivement, si la personne ne me convient pas dans les discussions, parce qu'après, très vite, on peut se lasser d'une personne comme ça. Je passe donc, comment aimes-tu les gens? Je les aime vrais, quoi. Même si des fois il y a des gens qui sont vrais, qui sont face à moi et qui m'exaspèrent, ça peut arriver. Ils ont au moins le mérite d'avoir joué la carte de la sincérité, mais ça peut finalement me faire, ça peut me faire chier. Ça veut dire que j'aimerais que les gens ne le soient pas, mais il y a des gens qui sont sincères trop, qui essaient de trop montrer le côté ouais, je suis vrai, je reste naturel, et puis finalement ça finit par me gaver, quoi. Voilà, quoi. Je commence à avoir mal à un œil, c'est pas possible, c'est affreux. Des mots, pas des mots de tête, mais mal à l'œil, je sais pas, côté gauche. Des fois, je sais pas ce qui m'arrive. J'ai des maux de tête et j'ai toujours mal d'un côté. C'est le côté gauche. Je crois que ça doit être des sortes de semi-migraines, je ne sais pas, des embryons de migraines. Et ça m'attaque dans l'œil, derrière. Et plutôt que de laisser faire ou d'attendre, eh ben, au lieu de ça, je frotte l'œil et ça me fait encore plus mal. Mais c'est peut-être parce que je parle tout seul et que finalement, ça me ronge l'esprit, ça me donne mal et tout. Et je suis fatigué et tout ça. Enfin, tout ça. Pour revenir sur l'amour, le bordel business à deux là, parce que c'est quand même un sacré bordel ce truc là, hein, quoi qu'on dise, il faut faire attention à des choses, hein. Je vais d'ailleurs mettre une chanson dans quelques instants qui retrace tout à fait ce que j'ai envie de dire, mais j'aurais presque envie de la mettre et d'en discuter après, mais quoi que je vais le faire avant. Une chanson que j'ai déjà passée, je crois, dans une ancienne nuit monologue, un morceau que j'aime énormément. C'est le fait d'être à deux, et ça, je parle à ceux qui sont en ce moment ensemble, hein. Parce que c'est plus ou moins ce que j'ai vécu en étant pendant 5 ans avec une personne, mais pas aussi violemment que peut-être cette chanson-là, et que vous allez peut-être vivre plus tard ou vous vivez aujourd'hui. On est en couple, on est bien, tout va bien, et puis on croit que tout va bien, et puis on se tombe dans les habitudes, dans la routine, dans le train-train quotidien, comme on dit. Et puis on s'éloigne de la personne qu'on aime sans s'en rendre compte, et quand on s'en aperçoit et que l'une des deux personnes part, il est comme on dit, il est déjà trop tard. Eh oui, il est déjà trop tard, vous l'avez peut-être vécu ça, hein, ce bordel-là. Donc faites attention à ça, parce que pour les petits jeunes qui nous écoutent et qui aujourd'hui, ce que je vais dire maintenant ne veut rien dire, ou alors ils ne vivent pas avec quelqu'un depuis suffisamment longtemps pour tomber là-dedans, mais la routine, c'est quelque chose qui est très ennuyeux. Et des fois, on pense qu'on n'est pas dans la routine, on est pris par son travail, on est pris par une habitude, par ses amis, par d'avoir une certaine stabilité dans le couple au niveau matériel et au niveau habitude, qui fait qu'on oublie totalement qu'on est avec une personne qu'on aime et qu'il faut de temps en temps se renouveler, montrer un petit signe d'affection, montrer qu'elle existe, parce que des fois aussi on néglige la personne qu'on aime, ça devient tellement une habitude que c'est comme une paire de chaussettes ou une paire de chaussures qu'on met le matin pour aller au travail, on y va pas pieds nus. Et c'est un petit peu la personne avec la nana qui est à côté de nous, le mec. On se réveille, on le regarde, ah ouais, d'accord, ok, et bonjour, c'est les petites habitudes, un petit bibi sur le bisou, sur la bouche, on se prépare, chacun prend son petit déjeuner, il y a jamais un petit signe. Et puis, au fur et à mesure, il y en a une des deux qui se réveille, qui dit, mais putain, bordel de merde. Ça fait trop longtemps que ça dure, ça. Et des fois, au lieu de dire que ça va pas, on ne dit rien et on laisse la chose, comment dire, on laisse les choses se dégrader, y avoir un petit peu comme une, quand on a une petite blessure et qu'on met pas du mercure au chrome, et puis à un moment donné, ben, au lieu que ça se referme tout seul, la plaie, y a du pu. Hein, excusez-moi de, ça peut paraître crado ce que je vais dire, mais c'est un petit peu ça, donc, c'est un petit peu dangereux, alors on dit rien, on n'en parle pas, puis finalement, ça se dégrade, et puis on finit par, détester une personne avec qui, enfin, quelqu'un, détester une personne qu'on aimait, et que logiquement, au moment donné où on la déteste, on devrait toujours l'aimer, et on se met à la détester non pas parce qu'elle a fait quelque chose de moche, trahison, etc., etc., ou alors, à un moment donné, on s'engueule tout le temps, eh bien, on l'aime plus, et tout simplement parce qu'en fin de compte, cette personne ne fait plus attention à vous, et que vous n'êtes pas capable de lui faire comprendre ça, et que vous-même, vous n'êtes pas capable de lui montrer que vous êtes là, et peut-être qu'il y a une petite part d'erreur aussi de votre part, c'est que ne l'ayant pas dit, eh ben, lui ne s'en aperçoit pas, pense que tout va bien, alors qu'en fin de compte, tout est allé tellement mal que vous avez la pensée, voire des fois l'acte de quitter la personne que, malgré tout, vous aimez encore. Donc une fois de plus, très compliqué à comprendre tout ça. Et je voulais pour résumer et traduire tout ce qui vient d'être dit, puisqu'on parlait tout à l'heure le fait d'aimer des gens, et c'est pour ça qu'aujourd'hui je me sens pas capable d'aimer suffisamment fort une personne, ou en tous les cas de vivre avec, ça c'est sûr, parce que je sais que je négligerai très vite cette chose-là et que je donnerai trop au départ pour avoir cette personne, trop au départ, chose que je fais trop souvent, et à un moment donné, paf. Je veux pas que je casse le jouet, mais déjà j'ai tendance à détruire un petit peu tout ce qui peut m'arriver de bien. Mais même en dehors de ça, je suis pas capable aujourd'hui de pouvoir sur la distance entretenir un amour fort et comment dire normal et toujours au même régime quoi. Bien qu'on va dire oui mais Max, de temps en temps dans l'amour il y a des hauts et des bas, il faut serrer les coudes, il y a du bon et du mauvais. Mais moi enfin ça a tendance dans ma tête à très vite tomber bas très rapidement quoi. Ça veut pas dire forcément que je me lasse des personnes.

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1: Il est 22h et nous sommes en direct sur la Max Radio. Bonsoir à tous et bienvenue chers amis. Ce soir, attention, il y a du rire à gogo pour pouvoir s'amuser dans cette spéciale archive Radio Star System volume 3. Un petit peu plus d'un mois avant le volume 2. Hein, ça se croit que c'était le 9 mai si ma mémoire est bonne. Aujourd'hui en ce 13 juin 2018 en direct 22h. 2 heures d'archives du meilleur du Star System, de sa création jusqu'au ces dernières heures. Ah, peut-être que ce soir vous allez entendre des choses que vous n'avez encore jamais entendues sur les réseaux sociaux et que vous n'avez même pas dans vos archives. Pour les autres, ceux qui ont peut-être tout, bah écoutez, ça sera le plaisir de repartager tout ça en même temps. En tous les cas, je voulais vous remercier pour tous ceux qui me soutiennent évidemment sur ce projet. Nombreux évidemment avec cette émission spéciale de ce soir m'ont retrouvé sur les réseaux sociaux, Facebook, Twitter ou Instagram, et qui je sais ce soir sont en direct, donc voilà, ils se reconnaîtront et je les salue au passage. Ce soir, au programme, écoutez bien, il va y avoir du canular téléphonique, en veux-tu, en voilà, j'en ai retrouvé un ou deux de 1995. Que du bonheur. Nono d'MTI sera de la partie. Vous aurez le droit à Manu d'Aix-en-Provence. Vous pourrez réécouter les réunions d'après-débat avec GG. Alors là, il y a un Jackie les croissants chauds avec un Fred qui a été piégé, que j'ai rappelé quelques heures après pour lui faire de nouveau un kiki donc. Ça, c'est extraordinaire, un pur bonheur. Il va falloir rester là rien que pour ça, les amis. Plus plein d'autres choses du Alain Debrest dans les studios, bien sûr, à l'époque du Star System. Et puis peut-être encore d'autres surprises d'ici les minuit. Au programme musical également, j'ai voulu toujours continuer à mettre des sons, des artistes, des morceaux qui ont marqué l'histoire du Star System. Pour n'en citer que quelques-uns, il y aura du Nirvana, il y aura du Rof également, du Oasis, du Laurent Garnier, du David Guetta, voilà, pour ne parler que d'eux. Mesdames, messieurs, si ce soir, évidemment, vous avez envie de converser avec moi, d'intervenir, ça se fera d'abord par le biais du mail, hein, donc n'hésitez pas, contact@lamaxradio.com si vous le souhaitez à le faire. Donc voilà, n'hésitez pas, et vous pouvez continuer si vous voulez aussi à faire des dons à la Max Radio ce soir, nous sommes en direct. 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Allez, maintenant concentrons-nous sur cette spéciale archive Star System, le meilleur de la radio évidemment, le pur bonheur, tout ce qui a été fait là, je les ai réécoutés, je me suis dit mais oui, aujourd'hui quand j'écoute les FM, les petits jeunes qui font de la radio, je me dis mais c'est vrai qu'ils se sont vraiment inspirés de tout ce qu'on a pu faire pendant cette époque-là. J'en veux pour preuve, pour commencer cette soirée spéciale archive, eh bien écoutez, un problème téléphonique, eh oui, avec Georges qui s'était fait piéger. Voilà, c'était avec Florent, hein, le standardiste, pour vous dire qu'il y a eu une vie avant, même avant Gérard, avant Fildar, avant Manu. C'était avec un de mes premiers assistants à l'époque, c'est Florent. Vous allez peut-être réentendre sa voix pour ceux qui étaient là. On est en 1980. Donc là évidemment ça va pas nous rajeunir, voilà, où on fait un petit canular qui est téléphonique à Georges, et quand je l'ai réécouté il y a quelques jours pour le mettre dans cette archive, je me souvenais même plus de ça. À un moment donné on appelle carrément la Tour Eiffel. Ah oui, on avait peur de rien à l'époque. Voici tout de suite la première archive de cette soirée spéciale Radio Star System sur la Max Radio. On y va, c'est parti, go.
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1: C'est parti. Hein Georges, t'as 38 ans, tu nous appelles de Montbéliard.
2: Voilà.
1: Eh bien nous t'écoutons.
2: Voilà, une aventure cet après-midi avec une copine.
1: Bien, raconte-nous un petit peu ça.
2: Dans un sauna, elle était donc deux garçons qui lui plaisaient. Elle voulait faire quelque chose avec eux et après d'autres...
1: Discuter peut-être.
2: Comment?
1: Discuter.
2: Pardon?
1: Discuter.
2: Allô?
1: Discuter.
2: Je t'entends très faible.
3: Ah bah nous on t'entend très bien, peut-être un petit problème de micro. Donc alors comment ça s'est passé quand tu pointes ce moment de point d'année?
2: Attends, je t'entends très mal, Max.
1: Ah, comment c'est quand il est qui est pour la fille, pour la première fois?
2: Attends, je t'entends pas du tout, Max.
1: Ah, je t'entends. Ah bon?
2: Voilà.
1: Ah, vous m'entendez bien, vous, les autres qui écoutez la radio? Bah oui, apparemment sur Minitel ça a l'air de bien fonctionner. Ah non, oui, je te demandais, okay. En fin de compte, c'était donc la première fois qu'elle était partie pour la... Et c'était, ça lui a plu ou pas? Alors comment c'était?
2: Attends, je t'entends pas du tout, je t'entends très très loin.
1: Tu m'entends loin là?
2: Ouais.
1: Là tu m'entends très loin aussi?
2: Un peu mieux là.
1: Là ça va un petit peu mieux?
2: Voilà, ouais.
1: Non, je demandais en fin de compte, donc toi c'était la première fois que t'allais dans un sauna quoi?
2: Ah non, non, c'est pas la première fois. Hein.
1: Et donc, mais en fin de compte, c'était la première fois qu'il y avait une situation dans laquelle tu te retrouvais comme ça un peu dans le monde et qui était perdu quoi?

0: t'entends, je t'entends mal. Je te perds. Je t'entends bien au départ et je te perds après.
1: Ah, t'es sur quel canal? Est-ce que t'as une CB avec toi? Non, t'as pas la CB.
0: Oh non, non, elle est dans mon garage, la CB.
1: Hein. Ah, parce que si t'avais, si tu pouvais chercher une CB, en fin de compte, on pourrait se mettre sur le canal 28. Et parce que nous, on a la possibilité pour les auditeurs qui nous reçoivent pas bien de se mettre sur le canal 28.
0: Ah ouais, mais il faut que je ressorte l'antenne, tu vois, comme elle est dans le garage et tout.
1: Comment on pourrait faire? Parce que ça m'embête un petit peu, parce que toi, ça serait quand même un peu dommage que tu puisses pas quand même continuer à parler de ce que t'as envie de dire, quoi.
0: Ah ouais, parce que je t'entends bien quelques paroles, et puis après ça baisse d'intensité et ça remonte.
1: Non, mais des fois, c'est vrai qu'on a des petits problèmes et que bon, alors il y a des moments où il vaut mieux que ça soit un peu plus positif que par rapport à ce qu'on pourrait qu'elle est. Je crois que c'est plus ça, non? Enfin, moi, c'est ce que je pense. Hein. Maintenant, je sais pas qu'est-ce que t'en penses, toi, Georges, je sais pas. Par exemple, toi, c'était. T'as vécu ça longtemps. Ouais. Ça a duré combien de temps, ce. Tu veux savoir ce que j'en pense, quoi, en fin de compte?
0: Ouais.
1: Moi, je sais que personnellement, si j'avais été avec ma copine,
0: ouais.
1: Je sais que j'aurais jamais laissé faire des trucs comme ça parce que c'est pas possible. Quoi. Moi, je trouve ça me donne limite malsain, quoi.
0: Ouais, mais attends, parce que je t'entends pas du tout, tu vois, ça coupe.
1: Aïe, aïe, aïe, aïe, aïe, aïe, il y a un petit problème alors. Ce qui peut se passer des fois, c'est qu'il y a des problèmes avec les lignes. C'est vrai que des fois, on nous entend pas très bien, mais il y a des fois, ça revient un petit peu plus, quoi. Je vais passer quoi, tu vas me poser. Hein?
0: Pardon, là, j'ai
1: rien. De ta ligne, je disais.
0: Ah non, il marche
1: plus. Ta ligne.
0: Ouais. Je t'entends bien au départ et après ça baisse d'intensité et j'entends plus rien.
1: Ah bah comment ça se fait alors? Enfin, ok, là tu m'entends bien, là tu m'entends bien comme ça tout à fait, là tu m'entends mieux peut-être là. Non. Peut-être, non.
0: Pardon?
1: Peut-être.
0: Qu'est-ce que tu dis?
1: Ah, je disais que peut-être que là tu m'entendais beaucoup mieux quand même. Parce que on pourrait faire peut-être un petit effort, peut-être un peu une technique, non?
0: Non, moi je t'entends pas du tout, je t'entends.
1: Aïe, aïe, aïe, aïe, aïe, aïe, aïe, aïe, aïe, aïe, aïe, qu'est-ce qui se passe, nom de Dieu?
0: Les premières syllabes j'entends bien et après c'est.
1: Ah, c'est donc enfin. Donc les deux premières tu les reçois?
0: Ouais.
1: Attends, je vais regarder parce que on a un altimètre audio dégradable. On va regarder. Alors, tu vas me faire des mots. Attends, parce qu'on va avoir un petit problème. Il y a un petit problème là. Je vais m'éloigner un petit peu du micro, hein, donc tu m'entendras plus loin.
0: Ouais.
1: Il faudrait que de toute façon tu fasses des mots un petit peu en quatre syllabes. D'accord?
0: Ah ouais, mais attends, j'ai pas entendu ce que tu m'as dit. Là.
1: Je disais, ce qui serait bien, c'est que tu me fasses des trucs en quatre syllabes. Ça serait bien, d'accord?
0: Et non, j'entends. Je comprends juste.
1: Il faudrait, si c'était possible, pendant que moi je règle l'instrument, tu sais, le. Qu'à ce moment-là, toi, tu fasses des. Que tu essaies de me faire des mots en quatre syllabes. D'accord? D'accord? Ok?
0: Ouais, eh ben attends, je vais essayer parce que j'ai pas trop compris. Hein.
1: Fais-moi des mots en quatre syllabes. Comme ça, parce que toi, tu reçois les deux premières syllabes, mais tu reçois pas les deux dernières.
0: Voilà, c'est ça.
1: Bon, ça, c'est alarmant, ça, c'est pas normal. Donc, tu vas me parler, tu vas me faire des phrases en quatre syllabes.
0: Je module.
1: Alors, attends, je module. Alors, vas-y.
0: Je fais des bulles.
1: Non, mais faut que tu ailles plus lentement, hein.
0: Alors, je.
1: Ah là là, c'est vrai qu'il y a un problème. On va appeler la Tour Eiffel, ça va venir Georges.
0: Ouais.
1: Tu m'entends là?
0: Très loin.
1: Je vais appeler, écoute Georges.
0: Ouais.
1: Moi, je vais être obligé de m'absenter deux secondes. Je vais aller dans le studio technique au fond. On va appeler la Tour Eiffel. Et tu leur expliques le problème. Et puis, comme ça, moi, je pourrais régler. Toi, tu fais des mots en quatre syllabes. Tu m'entends?
0: Ok.
1: Donc, on va appeler la Tour Eiffel. Et moi, je vais être obligé de sortir du studio. Mais on va laisser le micro allumé. On s'excuse pour les auditeurs qui nous écoutent. On a un petit problème. On est obligé de s'éloigner. Hein. Donc, Georges.
0: Ouais.
1: Je m'absente. On appelle directement la Tour Eiffel.
0: Ouais.
1: Et tu leur expliques le problème, tu es avec Max en direct, tu te dis que bon, il y a deux, les deux premières syllabes, on les entend, mais pas les quatre dernières, ils comprendront, ils connaissent les machines des trois et quatrième syllabes. Et moi, je suis au fond, je fais les réglages.
0: Ok.
1: Bon, vas-y, Florent, tu peux les appeler, bon, à tout à l'heure.
0: Ok.
1: Bon, à tout à l'heure, hein, Georges. Hein. Georges. Georges.
0: Ouais.
1: À tout à l'heure.
0: Ok.
2: Service Tour Eiffel 24h sur 24, bonjour.
0: Bonjour, je suis avec Max de Fun Radio.
2: Pardon, c'est Max là?
0: Non, je suis avec Max.
2: Ça va Max?
0: Non, c'est pas Max.
2: Ouais.
0: J'étais en conversation avec Max.
2: Je t'écoute pas ce soir, je suis désolé.
0: Ah ouais?
2: Enfin, qu'est-ce qui se passe?
0: Alors, il écoute que mes deux j'écoute que ses deux premières syllabes. Et j'écoute.
2: Ah, c'est pas Max là?
0: Hein?
2: C'est pas Max?
0: Non, c'est un auditeur qui était en conversation avec Max.
2: Ah ouais? Ah, il a encore les problèmes avec ses syllabes, là, comme hier?
0: Voilà, donc les deux.
2: Oh merde!
0: Les deux premières, il les entend bien?
2: Ça, c'est la bécane, ça.
0: Ah, ok.
2: Donc, quel est le problème? Alors, racontez-moi un petit peu en détail, là, expliquez-moi.
0: Alors, j'écoute bien ces deux premières syllabes.
2: Oui.
0: Et après, ben, je le perds et j'écoute les deux dernières.
2: Ah, oui, d'accord. Donc, ça viendrait d'un problème. C'est ça?
0: Voilà, c'est ça.
2: Est-ce que vous pouvez me dire si le truc est bien branché? Ah, vous pouvez arrêter de jouer avec votre téléphone? Allô?
3: Allô, oui.
2: C'est l'auditeur, là.
3: Oui, c'est ça.
2: Vous pouvez arrêter de jouer avec votre téléphone, parce que j'entends pas bien. Qu'est-ce que vous me dites?
3: Ah, je joue pas du tout avec mon téléphone.
2: Bon, je vous... qu'est-ce que vous me dites?
3: Eh ben, je dis...
2: Pardon?
3: Je dis...
2: Oh, j'entends rien du tout, là.
3: Ah ouais, parce qu'il y a quelqu'un qui est en train de pirater la ligne.
2: Aïe, aïe, aïe, aïe, aïe, aïe, aïe. Alors, attendez, parce que là, le problème, c'est qu'il y a quelqu'un qui est en train de jouer avec la ligne. Si vous pouviez raccrocher, vous qui êtes sur la ligne, dites-lui, pendant que moi, je vais faire les réglages, hein.
3: Ok.
2: Allô?
3: Oui?
2: Bon, je vais vous basculer sur un autre poste, hein.
3: Ok.
2: Vous entendez, là?
3: Oui.
2: Bon, alors allez-y, expliquez-moi un petit peu, faites des syllabes en quatre, alors.
3: Alors, je module.
2: J'entends rien. Continuez.
3: Je fais des...
2: J'entends rien du tout, hein.
3: Et maintenant, on dirait que quelqu'un appuie sur un des touches de téléphone.
2: Ah ouais, mais le problème, c'est que c'est ça, c'est qu'il y a un mec qui est en train de pirater. Écoutez, demandez au mec qui pirate de raccrocher pendant que moi, je m'occupe du son, hein.
3: Ouais, là, le gars qui appuie sur cette touche de téléphone, là...
2: Allô?
3: Oui?
2: Bah, normalement, ça doit marcher, là, j'ai réglé le truc, hein.
3: Ok, bah, vous repassez Max?
2: Ouais, je vais vous le repasser, je suis obligé de raccrocher, il va revenir. Max, tu peux revenir dans le studio? Ok, il va arriver, il m'a dit.
3: Ok.
2: Ok, au revoir, monsieur.
3: Au revoir, merci.
2: À votre service.
4: Oh! Georges?
3: Ouais.
1: Oh, bah là, tu m'en. Allô?
3: Oui, Max?
1: Ouais.
3: Ouais, ok.
1: Oh, bah là, ça marche mieux quand même, parce que j'ai été inquiété tout à l'heure quand même.
3: T'es loin du micro là.
1: Non, je suis juste à côté là, tu m'entends bien là?
3: Voilà.
1: Là c'est beaucoup mieux comme ça. Bon alors qu'est-ce qui s'est passé alors exactement?
3: Eh ben tu vois, j'étais avec une copine au sauna.
1: Mais ça s'est passé, ça s'est... Comment ça s'est passé cette histoire quand même? C'était la première fois que c'était arrivé ou pas?
3: Ça recommence, j'entends plus que tes deux premières syllabes.
1: Ah non, c'est pas possible, je viens de régler le truc exactement là, ça marche impeccable, arrête tes conneries.
3: Ah si, je te dis Max, hein. Ça refait pareil, hein.
1: Non mais c'est pas possible, si tu veux hein régler le truc, il est tout neuf. Attention, ça la bacon qui est toute neuve quand même.
3: Hein?
1: Je sais quand même, neuf quand même.
3: Ah bah écoute, je t'entends que tes deux premières syllabes.
1: Ah ouais.
3: Et puis après j'entends plus rien dans le fond quoi.
1: Ah merde. Qu'est-ce qu'ils t'ont dit les mecs sur la tour Eiffel?
3: Eh ben que c'était réglé et tout quoi.
1: Bon allez Florent, tu me rappelles le mec des PTD, je ne sais quoi, tour Eiffel machin chouette là. Moi je vais appeler, ça va chier là parce que ça, y en a marre quoi hein.
5: Oui allô.
1: Oui c'est qui là?
5: Là, c'est Rémi.
1: Ah, Rémi, qu'est-ce que tu branles?
5: C'est qui?
1: Mais c'est Max.
5: Ah, ça va, Max?
1: Est-ce que t'as eu un vieux monsieur tout à l'heure qui t'a appelé?
5: Ouais, il paraît que t'as un problème.
1: Mais bien sûr, j'ai un problème, quand on n'entend plus que toi pointer.
5: Mais on l'arrête pas. On s'entend très bien, là.
1: Bah, alors tu m'entends bien, alors, Georges?
5: Oui.
1: Toi, tu m'entends?
3: Ah bah ça y est Max, je t'entends là.
1: Bah alors Georges, là tu déranges pas non plus les machins, qu'est-ce que c'est que cette histoire?
5: Ah bah quoi, écoute, putain ouais, j'étais en haut de l'émetteur là, il a fallu que je redescende quoi.
1: Bon Georges,
3: ouais,
1: il faut que t'arrêtes de t'amuser comme ça un peu.
3: Écoute, je m'amuse pas Max.
1: C'est pas évident quand même là, ouais, non, quand même on rigole pas avec les gens.
5: Faut arrêter un peu à chaque fois. Je descends.
1: Alors, t'entends ce qu'il te dit?
5: Je joue avec ma vie, quoi.
1: Georges.
3: Ouais.
1: Non mais c'est vrai que des fois quand même on rigole pas avec la personne comme des gens qui travaillent la nuit.
3: Ah si je pouvais t'enregistrer la conversation, tu écouterais.
1: Mais ça m'étonnerait quand même, les gens nous entendent très bien, ils savent très bien de quoi on parle quand même.
5: C'était la troisième, quatrième.
1: Alors, Georges.
3: Voilà.
1: Est-ce que tu entends que tu m'entends ou pas là?
3: C'est moi, je t'entends très très mal, hein.
5: Nous ici à la Tour Eiffel, pas de problème.
1: Tu nous reçois bien la Tour Eiffel?
5: Ça reçoit normalement et ça part normalement.
1: Bah alors, Georges, c'est peut-être ton poste qui déconne.
5: Ah, je vois que ça, ouais.
1: T'as pété les plombs, Georges, ou quoi?
3: Ah, mais j'ai pas pété les plombs.
1: Bah écoute, Georges, franchement. Franchement, Georges, quand même, tu dis que c'est. Non, mais c'est pas comme ça, on peut pas continuer dans ces trucs comme ça, Georges, non.
5: Ah, Georges.
3: Ouais.
5: Est-ce que le bouton 3ème, 4ème syllabe est bien branché sur le poste?
3: Ouais.
5: Est-ce que tu l'as bien branché?
3: Attends, moi je suis.
5: C'est quoi, c'est.
1: Bon alors, Georges, est-ce que. Ou pas?
3: Écoute, là je t'entends comme c'est un bégaiement.
1: Mais y'a pas de bégaiement, moi je bégaye! Et pas possible, ça, ou pas?
5: Ah ouais, non, mais si ton téléphone il a un ou deux ans, ouais, tu dois. T'as deux boutons, enfin t'as trois boutons.
1: Bah ouais, première, mais je sais pas ce qui branle là!
5: Et cinquième. Tu vois les boutons première, troisième et cinquième sur ton
1: téléphone? Mais attends, bon alors, Georges.
3: Attends, oui, Max.
1: Bah alors, fond, merde, ça marche. Mais à fond! Ouais, mais là, ça va pas! Non! C'est quoi? Non, je comprends pas! Bon là, non!
3: Tu as entendu?
1: Mais on entend! alors, c'est vraiment pas possible. Arrête de mettre la musique, Georges, c'est désagréable.
3: Mais écoute, c'est le gars qui me dit de mettre
1: la. Arrête de mettre la musique, mets la musique à fond quand même, Georges.
3: Mais c'est le gars de la Tour Eiffel qui m'a dit de la mettre.
5: Ouais, mais j'ai dit la radio, écoute, pas
1: Georges.
5: La musique.
1: Ah là là là.
6: Mets pas
1: là
6: la musique, Georges, mets un peu.
7: Ça s'est terminé de cette manière-là. Voilà pour la première archive de cette soirée. Vous avez entendu qu'au début, on parlait de Minitel, hein. On était en 1995. Et c'est marrant parce qu'en réécoutant comme ça, en me réécoutant, j'ai l'impression d'entendre des animateurs qui sont aujourd'hui sur Énergie. Mesdames, messieurs, c'est la spéciale archive radio du Star System. Laurent Garnier, Crispy Bacon, tout de suite. Ça aussi, ça avait été tellement énorme à l'époque quand c'était sorti à la radio. Et juste après, on aura un autre problème téléphonique. Parce que vous savez, c'est comme les trains. Un problème téléphonique peut en cacher un autre, puisque on se dirigera vers un Jacques-Yves et Croissant Show. Et puis après, il y aura du Oasis, il y aura du Kiki Donc, il y aura du GG, il y aura du Canular, il y aura du Alain Debresse, il y aura du Nono d'MTI. Jusqu'à minuit, je ne vous lâche pas d'une semaine et on fait le retour vers le futur, le flashback. Oh là là, Laurent Garnier, Crispy Bacon tout de suite sur la Max Radio dans la spéciale archive jusqu'à minuit.

0: La Max Radio, en direct ce soir depuis 22h jusqu'à minuit, c'est la spéciale archive radio volume 3 ce soir, le meilleur du Star System que vous allez pouvoir revivre, j'en bafouille presque, ah oui, c'est l'émotion de m'avoir écouté comme ça en 95 tout à l'heure en parlant de Minitel et à l'instant, voilà, on l'avait découvert également sur Fun Radio à l'époque, dans le Star System, évidemment dans notre émission à tous, Laurent Garnier, Crispy Bacon.
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0: Jackie les croissants chauds, grâce à un auditeur qui s'appelle Fred, on avait piégé à l'époque un autre auditeur qui s'appelle Fred, qui était un fan et qui, je pense, s'il nous écoute encore aujourd'hui, ou même s'il nous écoute pas, un fan de Johnny Hallyday. Et là, on lui avait fait le fameux Jackie les croissants chauds. Attention! Avec la victime Fred, ça va se passer en deux parties. D'abord, la première, écoutez Jackie les croissants chauds avec Fred et la victime Fred. On récupère Fred.
2: Ouais.
0: 21 ans donc de Meaux. Alors, qui allons-nous appeler ?
2: Alors, c'est un autre Fred.
0: Un autre Fred, d'accord, ouais.
2: Mais alors justement, avant, il faut que je t'explique un petit truc parce que c'est un gros fan de Johnny, mais vraiment fan, quoi. Puis on n'arrête pas de le chambrer avec ça parce qu'en fait, c'est un collègue de boulot.
0: Ah oui.
2: Et on n'arrête pas de le chambrer avec ça. Et faudrait faire, bah, comme j'ai dit à Florent, faudrait mettre une musique de Johnny derrière, puis faire style qu'il va gagner un gros truc avec Johnny, je sais pas, une journée avec Johnny. Ouais.
0: D'accord.
2: Un truc bien comme ça, quoi.
0: Alors on va faire genre Johnny, la Lorada.
3: Un week-end à la Lorada.
2: Ok. Faut faire un truc sur Johnny, quoi, absolument, quoi.
0: Il a quel âge, ce garçon ?
2: Je sais pas, il a une vingtaine d'années.
0: Tu sais pas l'âge exact, à peu près 25
2: non,
0: ou 26 ans ?
2: Il a mon âge, quoi, une vingtaine d'années à peu près.
0: D'accord, ok, allez, on y va. C'est parti.
2: Ouais.
0: Allô ?
4: Oui.
0: Allô, allô ?
4: Oui, oui, c'est moi, je suis là.
0: C'est Fred ?
4: Oui, c'est Fred.
0: Fred, donc je te rappelle, ouais. Fred, t'es là toujours ?
2: Bah ouais, je suis là. Ouais.
0: Faut qu'elle décroche, faut qu'elle décroche.
2: Bah ouais, faut qu'il y ait quelqu'un qui décroche.
0: Donc, c'est un copain à toi, donc il a 21 ans, il appelle de l'Annie, on appelle à l'Annie là,
2: ouais,
0: c'est parti,
2: oui,
0: donc on appelle.
2: C'est un collègue quoi, c'est pas. Si, c'est un copain aussi.
0: C'est un fan de Johnny.
4: Ouais, oui, exactement, ouais, oui.
0: Alors, je te rappelle que si Fred décroche, il y a donc un week-end pour aller à la Lorada avec Johnny Hallyday.
2: Ouais, bah ouais.
0: Ça fait 3 jours que tu nous appelles pour l'appeler.
2: Ouais.
0: Et malheureusement, je crois que c'est le répondeur, ça ne répond pas.
4: Je suis là.
0: Quel dommage.
2: Pourtant, il m'a dit qu'il serait là, j'ai dit qu'il irait d'appeler, mais. Ouais. Apparemment
0: il est pas là. Il vit tout seul, il est avec une copine ou quelqu'un ?
2: Non, il a une copine.
0: Oh là.
2: Décrochez.
4: Attendez.
0: Il faut que ça décroche. Il y a un week-end donc pour passer chez Johnny à Saint-Tropez à Lorada.
2: Et il y a pas moyen de gagner aussi un kilo de croissant, non ? Parce que vu que c'est Jackie les croissants chauds.
0: Bah ça pourrait. C'est faisable, Fred. Mais il faudrait que ton pote décroche, Fred.
2: Ah ouais, cool,
0: il
2: ouais.
0: te connaît ? T'as un copain ? Tu le connais depuis longtemps ?
2: Ça fait 6 mois que je le connais. Ça fait 6 mois qu'on bosse ensemble à peu près.
0: Il fait quoi dans la vie, ce mec ? Ça sonne dans le vide. Au standard, vous me dites, dès que quelqu'un décroche chez Fred, à l'ANI, vous n'hésitez pas à nous le faire savoir.
3: Ça sonne dans le vide, il y a toujours personne.
0: Il y a toujours personne,
2: allô,
0: malheureusement. Je suis désolé, on va en laisser 4-5 sonneries, et puis malheureusement, le week-end pour Johnny, ça sera remis.
2: Il va être dégoûté, quoi.
0: C'est un spécial, donc on fait un.
2: Faire écouter la cassette, il va être dégoûté.
0: Tu sais que c'est une nuit spéciale Johnny Hallyday ce soir ?
2: Je sais, parce que l'autre fois c'était Aznavour,
4: il y a quelqu'un.
0: Mais il est fan ou pas de Johnny ?
2: Ah bah ouais, à mon avis, c'est un gros fan, quoi, parce qu'à chaque fois il en parle et tout, il y a un autre collègue aussi qui est fan.
0: Quel dommage.
2: Sur lui, quoi.
0: C'est dommage parce que tu vois, en plus je voulais le faire chanter, j'avais préparé un karaoké, il y avait tout ça que ce soit, tu sais que t'as entendu le karaoké spécial Johnny.
2: Ouais.
0: Et on aurait bien aimé que bon Fred s'il avait décroché qu'il nous chante par exemple Noir c'est noir s'il avait été capable quoi.
2: Bah ouais, je pense qu'il connaît.
0: C'est dommage quoi.
4: Vous êtes
0: noir c'est noir, il n'y a plus d'espoir. Tu connais ça Fred ?
2: Ah
0: ouais, il y a plus d'espoir, c'est désespoir même.
2: Toujours rien.
4: Il y a quelqu'un.
0: Fred, si tu nous écoutes, je sais pas où tu te trouves, si t'as quelqu'un a reconnu Fred de l'ami, si vous voyez qui on est en train de l'appeler en ce moment, dites-lui s'il vous plaît qu'il rentre chez lui vite fait, qu'il décroche ce téléphone qui sonne dans le vide, vous l'entendez, c'est abominable.
2: C'est abominable. Pour lui, quoi.
0: C'est dommage. Moi j'aurais tellement aimé offrir ce.
4: Oh merde.
2: Mais s'il répond pas, tu peux au moins y envoyer un pin de Johnny.
0: Ah c'est con.
2: Hein ?
0: Pardon ?
2: Tu peux au moins y envoyer un pin s'il répond pas, non ?
0: Bah le pin de Johnny, mais si on lui dit qu'il est passé à côté d'un week-end avec Johnny à la Lorada, je veux dire, il y a 3-4 auditeurs qui ont gagné, je vous signale que donc vous pouvez toujours appeler pour ce grand concours, et puis qu'on donc par l'intermédiaire d'un ami, c'est ce que toi tu as fait, on peut offrir des voyages à des gens pour aller voir Johnny à la Lorada, donc il y aura un concert un concert privé à la Lorada.
2: Bah ouais, ça serait cool.
4: Je suis pas sur un thème.
2: Mais y a pas le truc, y a pas une phrase à répéter ou un truc, non ?
0: Ouais, il faudrait qu'il répète, mais oui, non mais
5: Je pensais qu'il connaissait la règle du jeu, effectivement.
2: Bah non, parce qu'il connaît pas, il écoute pas.
5: Bah, il écoute jamais. Bon,
2: moi, il m'a dit qu'il écoutait la journée, mais.
5: Non, c'est une radio, c'est la radio, c'est Jackie, donc la radio locale sur Meaux, et puis c'est suivi de décrocher, de répéter deux fois Jackie les croissants chauds, Jackie les croissants chauds, et puis c'est gagné, hein, c'est tout simple. Ah hein. Oh là là là là là.
2: C'est dommage, quoi.
5: C'est sur 107.8 la fréquence, il faut qu'il décroche.
4: Je suis là.
5: Oh là là, il faut qu'il répète deux fois la formule de Jackie les croissants chauds, et c'est gagné. Oh, quel dommage.
2: En plus, moi, je gagnerai un kilo de croissant, quoi. Je serais trop content. Quoi.
5: Non, mais nous, à la rigueur, nous, on va t'offrir le voyage pour Johnny. On va s'arranger, on va te filer.
2: Bah, je préfère un CD plutôt parce que.
5: Bon.
2: Ouais, deux jours, ça m'intéresse pas.
5: C'est con, parce que même s'il connaît pas le mot de passe, même s'il peut pas décrocher, répéter deux fois Jackie les croissants chauds,
4: il
5: faut que tu répètes deux fois Jackie les.
2: Putain, merde.
5: Aïe, aïe, aïe, aïe, aïe, aïe. Parce que là, il y avait l'intégrale aussi. En plus, il y avait l'intégrale. Tu sais, la guitare de Johnny, là, l'intégrale, il y a, je sais plus, 40 ou 50 CD.
2: Ah ouais, c'est ça, ouais.
5: C'est quand même...
2: Il me semblait qu'il y avait un intégrale.
5: Il y a quand même...
4: Frédéric,
5: y a
4: quelqu'un ?
5: Il y a 40 ou 50 CD, c'est quand même dommage.
4: Je suis pas sur l'interphone, pourtant, ils ont ressonné, hein. Allô, oui ?
5: Quel dommage.
2: Ben, je lui
4: dis...
5: Tu rappelles, au standard, faites un effort, quand même. Faites un effort, rappelez pour voir Fred. Hein ? Rappelez pour voir. Oh, c'est quand même dommage.
2: Bah ouais, c'est con, quoi.
5: Ah ouais, c'est vraiment dommage. Et il a raccroché parce que du fait que j'ai dit attends, on va rappeler, il a dit putain, attends, je raccroche. Alors vas-y.
2: Alors, sa copie, là,
5: ce que tu fais, c'est que effectivement, on entend Florent d'abord. Fais ce numéro, non, fais le numéro là, fais ce poste là.
6: Ouais.
5: Ça, c'est laquelle? C'est la ligne de chez nous, ça?
6: Ouais.
5: D'accord, maintenant t'appelles l'autre, de nouveau.
2: Ah ouais, ouais, comme l'autre fois.
5: Comme l'autre fois, et ça, c'est grandiose. Donc là, vous inquiétez pas, là, on est en train d'appeler dans la radio. Donc c'est un poste qui va sonner dans le vide. Allô?
4: Allô?
5: Oh là là là là, ça sonne.
4: Allô?
5: Dans le vide, vous l'entendez, c'est en direct?
4: Allô?
5: Ça sonne, bah ouais, toujours dans le vide.
2: Sonne, ouais.
5: Il faut qu'il décroche et qu'il répète deux fois Jackie les croissants chauds, Jackie les croissants chauds, c'est gagné,
4: Jackie
5: c'est la fin. Quel dommage,
4: Jackie
5: quel dommage. Quel dommage.
4: Je suis là! Jackie les croissants chauds!
5: Oh là là là là là, j'écoute, je vais mettre un petit peu de Johnny parce que là je suis perturbé.
4: Les croissants chauds,
2: en plus, bordel! Il y en a voulu le gagner le voyage, quoi, en plus.
5: Oh là là là là.
4: Jackie les croissants chauds! Je suis là!
5: Quel dommage, quel dommage. Est-ce qu'en plus il connaît Noir c'est Noir ou pas?
2: Oh bah je pense.
5: Connaît Noir
4: c'est Noir. Oh là là. Il n'y a plus d'espoir.
5: Ah là là, c'est quoi déjà? C'était comment? Toir c'est. Non, boire c'est boire. Non, non, Noir c'est Noir. Noir c'est Noir. Je suis dans le désespoir. Attends, Noir. Noir c'est Noir. Je suis dans le désespoir. Ah ouais, c'était ça. C'était. Ah, je vais boire au bas. Oh là là là là là là là là, je suis. Écoute, Fred, écoute, Fred.
2: Ouais.
5: Bon, puisque Fred apparemment n'a pas l'air d'être là, il ne veut pas décrocher malheureusement.
2: Ouais.
5: Il a dû faire la fête, il doit être en train de faire la teuf avec sa copine.
2: Bah ouais, ça doit être ça. Quoi.
5: Ça arrive en semaine, des fois on sort. Bon, je pense qu'il vaut mieux pas lui dire qu'il est passé à côté d'un week-end pour Johnny.
2: Bah ouais.
5: Hein, tu vas me donner son adresse aux antennes au standard et on va lui envoyer quand même une boîte de jeux et un pint.
2: Ouais, ok, ouais.
5: Hein, et Et ce que je te propose, Fred, par contre, c'est que tu vas nous donner un autre numéro d'un ami hors antenne, un autre copain à qui tu pourrais faire plaisir à quelqu'un, quoi.
2: Bah ouais, si tu veux.
5: Et comme tu nous l'as donné, on va essayer de voir parce que là on laisse chenner. On continue à laisser chenner chez Fred.
4: Il y a quelqu'un.
5: On continue à laisser chenner chez Fred et malheureusement
4: J'ai été les croissants chauds.
5: Oh là là là là là là, Fred, bah ouais. Fred décroche, allez, ça sonne.
4: Eh oh, j'ai été les croissants chauds. Coucou.
5: Ah là là là, ça sonne.
2: Ouais, ça sonne.
5: Fred ? Allô Fred ?
2: Lequel, moi ou l'autre?
5: Est-ce que Fred Delany nous entend? Ah, oh, il a raccroché, c'est pas possible. Ah, oh, il est lourd. Tu rappelles Fred de Jackie de Fred Delany?
2: Ah, il a raccroché là?
5: Ouais.
4: J'ai été les croissants chauds. Ça sonne. Allô?
2: Allô?
4: Allô, oui?
2: Oui?
4: Ouais? C'est Frédéric.
2: Ah, Jackie les croissants chauds, Jackie les croissants chauds.
4: Jackie les croissants chauds.
5: Ouais, c'est gagné!
2: Ouais!
5: Oh!
2: Je suis un copain de Fred, j'écoutais la radio là.
4: Ça fait deux fois.
2: Ah, c'est Patrick. Ouais, salut, putain.
4: Salut, excuse-moi, je viens de me réveiller.
2: Ah là là là là. Et donc, j'ai gagné un autre pote, mais apparemment, il répond pas.
5: Écoute, Patrick, figure-toi qu'on a voulu appeler Fred Delany qui ne décroche pas. Donc, du coup, Fred a décidé d'appeler un autre pote à lui. C'est donc Patrick qu'on vient d'appeler. Donc, toi, tu repars avec un week-end pour aller à la Lorada et passer un week-end complet avec Johnny Hallyday. T'es content?
2: Oh, c'est carrément génial. Alors là, je veux dire, je suis hyper content, quoi. Ouais, tu peux me remercier, quoi.
5: Bah, en tout cas,
4: merci,
5: ça nous fait.
4: Fred, hein.
2: Ah ouais, merci Fred Delany, génial, hein. Bah ouais, bah Fred Delany, il a pas répondu.
4: C'est Fred Demont.
2: Bah ouais. Non, mais Fred Delany, il a pas répondu, justement.
4: Ah ouais, là, Frédéric, j'ai qu'il est croissant chaud, je suis là, hein.
5: Ah là là là là. Bon, en tout cas, bon. Quel dommage. Bon, en tout cas, Fred.
4: Ouais.
5: Fred Demeaux. Ouais. Très content d'avoir pu offrir à Franck un voyage. Et bon, bah, Franck Delany, tu lui diras rien. Ou tu lui dis pas qu'il veut pas décrocher. Pourtant, tu m'as dit qu'il était là, cette heure-ci.
2: Je pense, parce qu'on bosse de bonne heure quand même.
5: C'est très bizarre parce que l'année tout à l'heure on a appelé Fred et il y avait son répondeur. Et maintenant, ça sonne dans le vide. Ça veut dire qu'il a enlevé son répondeur, ça veut dire qu'il sait qu'on l'appelle. Pourquoi il décroche pas?
2: Il a pas envie de parler ou
6: crever.
7: En tout cas, bon, moi je suis content d'avoir gagné ce séjour à la place de Fred. Moi je suis content.
5: Bah ouais, mais il faut qu'il décroche, hein. S'il veut pas décrocher. Patrick, tu quittes pas, on va prendre ton adresse et on t'envoie donc. On va t'envoyer les billets d'avion, tout ça, hein. D'accord?
7: D'accord.
2: T'es content au moins?
7: Ouais, bah c'est super, merci, hein.
2: Ouais, bah de rien.
7: Et puis Fred Delany, je sais pas s'il nous entend où il est, mais je suis désolé de lui avoir piqué son cadeau, mais s'il décroche pas, tant pis, hein.
2: Bah tu peux pas y aller avec lui, non?
5: Tu quittes pas, Patrick, on te reprend en antenne, hein. Voilà, oh là là là là. Dommage.
2: Bah ouais, c'est con.
6: Allô?
5: C'est malheureusement terminé, Fred. Je suis désolé. Le jeu est terminé.
2: Il y a plus de sable dans le sablier, quoi.
5: Hein?
2: Il y a plus de sable dans le sablier.
5: Non, mais il y a plus de sable dans le sablier. Je veux dire, mais c'est un peu dommage. Genre, c'est la première fois que je fais une émission la nuit où comme ça, je me retrouve à pas pouvoir offrir à des gens.
2: Bah ouais, parce que je sais que tout le monde répond. Je sais pas.
5: C'est quand même dommage, quoi.
2: Putain, c'est quoi? Je sais pas, quoi. Ouais. C'est bizarre.
6: J'ai acheté les croix sur chouchou là.
5: Est-ce qu'il connaît ça? Tu crois qu'il aurait reconnu ça? Parce qu'en plus, je voulais lui faire un petit blind test. La nuit, il connaissait ça?
2: Retiens-toi la nuit.
5: Il aurait su la chanter, tu crois ça? Tu m'avais dit qu'il était fan, mais c'était surtout fan à partir des années 80, quoi. Lui, tout ce qui était avant Johnny, avant des années 80, il aimait pas trop, quoi.
2: Je sais pas trop, quoi, en fait, parce qu'il m'a dit qu'il aimait bien Johnny, mais je sais pas. Il connaît que la dernière, pas.
5: Parce que tu es sûr, c'est peut-être un fan de Charles Aznavour, c'est peut-être pas un fan de Johnny, alors là, c'est un peu dommage.
2: Ouais, l'autre fois, justement, il y avait le truc qu'offrait Charles Aznavour, il m'a rien dit, peut-être qu'il aime bien aussi, remarque, hein.
5: Bon bah écoute, on va lui envoyer un petit album de Charles Aznavour. On a bien un live à l'Olympia qui traîne de Charles Aznavour.
2: Ça va lui faire plaisir.
5: Ça va lui faire plaisir, tu crois?
6: Je
5: C'est bien.
6: Non,
5: ça c'est fabuleux. En tout cas, tant mieux si on peut lui envoyer ça. Et puis on va lui envoyer également je sais qu'il y a un nouvel album de Mireille Mathieu en préparation.
2: Ah bon?
5: Ça peut lui faire plaisir.
2: Tu pourrais pas m'en envoyer un au moins?
5: Bah toi, je t'envoie l'intégrale de
2: Mireille Mathieu.
5: Non, je vais t'envoyer l'intégrale. Écoute, je vais t'envoyer l'intégrale de Johnny Hallyday.
2: Ah bah c'est sympa.
5: Allez, grand seigneur.
2: Un CD quoi, quand même.
5: Ok.
2: Ouais.
6: Putain, mais qu'est-ce que c'est bien, méchant. Allô.
5: Bon, en tout cas, merci d'avoir appelé. Puis bon.
6: Je l'ai en ligne pourtant.
5: Mille excuses, Fred Delany.
2: C'est dommage. J'espère qu'il écoute pas la radio.
5: Bon, on va peut-être essayer d'ici. On va essayer. Peut-être qu'on va rappeler dans la nuit, au moins pour lui annoncer la mauvaise nouvelle. C'est peut-être la moindre des choses, quoi.
2: Ouais.
5: Plutôt qu'il l'apprenne par d'autres personnes, ça me gênerait quand même.
2: Bah ouais, c'est sûr.
5: Ok.
2: Ouais, ok. Ouais.
5: Bon, on rappelle dans 5 minutes. On essaie de rappeler dans 5 minutes.
2: Ouais, ok. On va faire comme ça alors.
5: D'accord.
2: Ça, je quitte pas, alors.
5: Merci Fred.
2: Ouais.
5: Ok, bah tout de suite ne bouge pas. Et attention, puisque la suite, 5 minutes après, en plein cœur de la nuit, je l'avais rappelé pour faire cette fois-ci un kiki donc. C'est la spéciale archive Max Star System, Oasis Supersonic. Que du lourd, que du bon, que des souvenirs, on revient en arrière. Remember? Tu te souviens? Allez, fais travailler un peu ton cerveau.

0: Les souvenirs et que de bons souvenirs en direct sur la Max Radio, 22h37 pour ceux qui écoutent en live. Oasis, Supersonic dans la spéciale archive.
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0: Et après notre Fred, la victime, avec Jackie les croissants chauds, vous l'avez entendu sur la fin, je disais que dans ce spécial archive Radio Star System, que nous allions le rappeler un petit peu plus tard dans la nuit, c'est ce que j'avais fait à l'époque, évidemment, toujours avec la complicité de notre ami Fred, et cette fois-ci, attention, on était parti pour lui faire un petit kiki donc. Écoutez ça dans la spéciale archive volume 3 du Star System sur la Max Radio.
3: On récupère Fred vite fait, 21 ans de mots.
4: Ouais.
3: On termine notre délire très rapidement.
4: Tu pourrais pas finir sur un kiki donc?
3: Le kiki donc. Allez, on y va, on appelle.
4: Ouais, dès que tu fais style que tu l'as.
3: On y va.
4: Non, je baisse la radio.
5: Oui. Allô.
3: Allô. Allô. Est-ce qu'il y a quelqu'un? Oui. Allô.
5: Oui, je suis là. Oui.
3: Bonjour. Vous allez bien?
5: Ouais, mais par contre, moi, j'étais en ligne tout à l'heure. Hein. Je vous ai entendu tout, moi.
3: Alors, je vous appelle pour le kiki donc. À votre avis, qui c'est? Alors, est-ce que vous écoutez la radio d'habituellement? Est-ce que vous êtes fidèle à notre émission?
5: Ben, j'écoute pas souvent, moi, parce que moi, avec le
3: travail... Très
5: travail,
3: bien. Est-ce que vous connaissez, bien entendu, le mot de passe?
5: Jackie les croissants chauds?
3: Ah non, là, nous appelons pour un autre jeu.
5: Non, parce que moi, c'était tout à l'heure, c'est pour Johnny. Non, là, je vois pas qui ça peut être. Pas du tout.
3: Alors, ce n'est pas grave. Nous allons vous donner un indice. C'est une couleur. C'est la couleur de la pomme.
5: Verte.
3: Eh oui, c'est l'indice vert. Alors attention, on remet un petit peu de sable dans le sablier. Que nous retournons, voilà qui il est fait. Alors, à votre avis, qui donc?
5: Une négresse verte. Merde.
3: Ah, c'est pas la bonne réponse, malheureusement.
5: Merde.
3: Dépêchez-vous, le temps s'écoule.
5: Merde, ça peut être. Merde, je vois pas là du tout, je vois pas du tout.
3: Ah là là là là, la musique s'écoule, on ne l'entend plus, malheureusement.
5: Non.
3: Aïe. Vous nous écoutez régulièrement quand même?
5: Bah non, parce que moi, je travaille, mais voilà.
3: Vous écoutez la radio à quelle heure?
5: Bah l'après-midi, moi surtout, parce que moi.
3: Très bien, l'après-midi, donc vous nous écoutez, génial.
5: Ouais.
3: Ah, c'est fabuleux. Mmh. Hein, vous aimez bien tous les 45 tours qui passent sur l'antenne?
5: Ouais, c'est bien.
3: Très bien. Alors attention, deuxième indice. Est-ce que vous avez écouté l'indice de cet après-midi?
5: Non, pas du tout. Cet après-midi, j'étais parti travailler.
3: Alors, vous avez le droit, bien entendu, à utiliser un joker. Est-ce que vous l'utilisez?
5: Oui, je vais le prendre. Hein.
3: Alors, vous le prenez. Vous connaissez bien entendu la règle du jeu. Vous n'avez pas plus le droit à 4 jokers. Donc, on peut considérer que vous utilisez donc le premier. Donc, il en restera plus que 3. Le joker et la question est la suivante. Je suis plusieurs ou je suis seul?
5: Plusieurs.
3: Eh oui, c'est la bonne réponse. Alors, à votre avis, qui donc?
5: Qui peut être, ils sont plusieurs. Ça me dit quelque chose en plus.
3: Alors, j'attends une réponse. Pardon? Ah non, mais vous êtes pas loin là.
5: Oh,
3: ah non, vous utilisez un autre joker? Vous utilisez un autre joker ou pas?
5: Bah ouais, on verra.
3: Alors, nous utilisons donc un deuxième joker. L'espace est tensartiel. L'espace est tensartiel. Je suis une...
5: Le temps?
3: Qui brûle. Non, mais c'est quelque chose qui brille la nuit.
5: L'étoile.
3: Eh oui, c'est une bonne réponse.
5: L'étoile verte.
3: Alors?
5: Les étoiles vertes? Non? L'étoile verte,
3: malheureusement, le temps est écoulé. Troisième indice, c'est ce que vous voulez, le troisième joker?
5: Bah oui, on va le prendre, on verra, ça va peut-être nous aider un peu plus.
3: Alors, vous avez trouvé vert, et le mot étoile. Alors, à votre avis, si je vous dis, le fermier en vend deux. Le fermier en vend deux.
5: Des vaches?
3: Et c'est une bonne réponse. À votre avis, qui donc?
5: Non, c'est pas les vaches vertes, c'est pas les négresses vertes des fois? Non?
3: Ah, ça chauffe, hein?
5: Ouais, c'est un petit coup, c'est pas les négresses vertes?
3: Ah, vous êtes pas très très loin, attention, je peux pas vous aider de plus, sinon ça va être de la triche.
5: Ah, bah oui, c'est pas les négresses vertes?
3: Et vous pouvez vous faire aider derrière, j'entends qu'il y a du monde derrière.
5: Oui, je suis pas tout seul.
3: Eh bien, faites-vous aider, regardez dans le dictionnaire, ça va être très simple.
5: On a pas de dictionnaire en plus, on l'oublie à la maison. Voilà. Gold? Gold?
3: Pardon?
5: Gold? C'est pas gold?
3: Ah? Allô?
5: Oui?
3: Oui, c'est?
5: Gold?
3: Ah non!
5: Non? Merde.
3: Alors, à votre avis, qui donc? Non.
5: Rita Mitsuko, non.
3: Ah, ce n'est pas un groupe, hein.
5: Ils sont plusieurs. Merde.
3: Ah là là, vite, il n'y a plus de sable dans le sablier.
5: Merde, je vois pas du tout.
3: Je suis désolé. Heureusement que vous n'avez pas encore utilisé votre quatrième joker.
5: Bah, je vais le prendre et puis on verra.
3: Alors, vous prenez le quatrième joker. Dernier indice, Fred. C'est le dernier indice. Alors, soyez bien attentifs. Vous écoutez bien entendu la radio régulièrement. Vous nous écoutez plus particulièrement l'après-midi. À votre avis, quel est l'indice de ce matin ?
5: Une personne, non?
3: Oui.
5: Une personne.
3: Alors, pour vous aider, il a chanté Pour le plaisir en 1983. C'est une bonne réponse. Ça vous donne un indice supplémentaire. Alors, à votre avis, qui donc?
5: Alors, attends. C'est pas Johnny Hallyday quand même. Merde, Bernona, il a
3: choisi. Ah là là là, il vous reste plus que 30 secondes. À votre avis, qui donc?
5: Starmania, non?
3: Non, malheureusement, ce n'est pas la bonne réponse. Ah, attendez, j'ai cru entendre que vous m'avez dit.
5: C'est pas Rita Mitsuko?
3: Ah non.
5: Ça ressemble à Rita Mitsuko.
3: Alors, à votre avis, Fred, vous pouvez vous faire aider. À votre avis, qui donc?
5: C'est pas
3: Zouk
5: Machine?
3: Ah, attendez, vous m'avez dit?
5: Zouk Machine?
3: Zouk, non!
5: Merde! C'est pas Dick Rivers?
3: Non! Pas Dick Rivers, malheureusement, mais Dick Rivers, je pense que vous en êtes pas très très loin!
5: Merde, Dick!
3: Merde! Et pourtant, la musique que nous vous mettons derrière devrait quand même pas mal vous aiguiller!
5: Bah oui, justement, je la connais, mais d'où? J'arrive pas à le savoir, justement, j'ai un trou de main!
3: La musique d'un film américain.
5: Film d'un film américain.
3: Avec.
5: Non, c'est pas Fantastère.
3: Avec Dustin Hoffman.
5: Film avec Dustin Hoffman, avec cette musique-là.
3: Aïe, j'ai bien peur, Fred. Non. Malheureusement, que bon, malgré votre fidélité, je sais que vous nous écoutez régulièrement. Non. Malheureusement, malgré les 4 jokers que vous avez utilisés.
5: Non, je peux pas le savoir.
3: Alors, on avait le mot vert, le mot étoile, le mot vache et Herbert Léonard. Il fallait trouver un nom de groupe. C'était effectivement, quand je dis que vous n'étiez pas loin, c'est-à-dire qu'effectivement c'était un groupe français. Et vous ne l'avez malheureusement pas trouvé.
5: Bah non, ça fait.
3: Le groupe, c'est les Goulons.
5: Mais comment? Les Goulons? Ça ne dit rien. Enfin. Non, là, je connaissais pas du tout.
3: Alors, c'est normal, c'est un groupe qui n'a pas sorti de disque.
5: Ah, ouais, d'accord.
3: Mais vous auriez pu trouver, parce qu'il y a eu beaucoup d'actualités sur ce groupe, les Goudrons.
5: Ça se trouve. Ok. Ça me dit rien, moi.
3: Puisque. Alors, nous avions Herbert Léonard, c'est le fils d'Herbert Léonard qui a monté ce groupe, les Goudrons.
5: Ouais.
3: Alors, attendez, à votre avis. Si vous me trouvez à la rigueur le rapprochement du groupe Les Goudrons avec le mot vert, vache et étoile, bon, je vous ai aidé, Herbert Léonard, on sait que bon, vous le saviez probablement quand même, après réflexion, après avoir un petit peu réfléchi, que vous saviez que Les Goudrons était un groupe qui a été monté par le fils d'Herbert Léonard.
5: Oui.
3: Bon, ça vous le saviez, je pense, hein, c'est sur l'émotion. Ce sont des choses qui arrivent. Vous savez, vous en souvenez, ça vous dit quelque chose?
5: Bah, vaguement, quoi. Mais
3: ça vous rappelle quand même quelque chose. Alors, à votre avis, qui donc? Pourquoi le vert, l'étoile et la vache?
5: La couleur?
3: Le vert, la couleur!
5: Oui.
3: C'est une bonne réponse!
5: Les vaches, le fermier? Non, les vaches, les champs?
3: Les vaches, les champs?
5: Champs, les étoiles?
3: Alors, les étoiles?
5: Le ciel?
3: Non!
5: Les étoiles.
3: Ah, à votre avis, qui donc?
5: Les étoiles.
3: Alors, pour les étoiles, voilà vous avez le droit à 4 jokers.
5: Voilà
3: vous le savez, vous connaissez que vous avez le droit à 4 jokers.
5: Voilà c'est pas la Voie lactée, les étoiles Voie lactée.
3: Ah non, alors vous utilisez votre joker?
5: Bah ouais, je vais le prendre, on verra.
3: Alors, le joker bonus, attention. Allez, pour vous aider, on vous rajoute normalement cette musique qui devrait quand même beaucoup vous aiguiller. Hein.
5: Bah ouais, ouais.
3: C'est un film qui a été fait avec Dustin Hoffman et Clint Eastwood.
5: Pour une poignée de dollars. Pour une poignée de dollars ? Pour une poignée de dollars ?
3: Ah là, vous vous trompez, c'était avec Stallone.
5: Ah merde.
4: Ah ouais, merde.
5: Bah alors, toi, avec Clint Eastwood, putain, j'adore le film. Je vois pas, je vois pas. C'est pas celui qui est Harry, des fois.
3: Ah ! Vous m'avez dit, pardon ?
5: Comment t'as dit ? Harry, là...
4: Inspecteur Harry.
5: Inspecteur Harry ?
3: Ah non, non, non.
5: C'est avec un singe, je crois.
3: Avec un singe ?
5: Oui, avec un singe !
3: La planète ?
5: La planète des singes.
3: C'est une bonne réponse ! Clint Eastwood avec Dustin Hoffman dans La planète des singes.
5: Oui,
3: Le feuilleton, bien entendu. Hein. Écoutez, j'ai peur que la musique vous déconcentre, je vais l'arrêter, je vous laisse, on vous écoute. Et vous pouvez éventuellement discuter avec votre famille.
5: Ok.
3: Ah, excusez-moi, c'est peut-être pas la famille, non ?
5: Bon, j'ai ma copine puis un copain, quoi.
3: D'accord. Eh bien, écoutez, on peut vous écouter, il faut qu'on vous entende, mais vous avez le droit à 30 secondes pour entre vous choisir un mot.
5: Alors, attends, père, planète des singes.
3: Vous pouvez vous faire aider, demander derrière. Alors, mademoiselle, si vous voulez, vous pouvez aider votre mari. Hein.
5: Dis-moi, tu vois.
3: Allez, il vous reste encore 25 secondes.
5: Non plus, je vois pas non plus. J'arrive pas. J'ai beau chercher, tourner en rond. Couleur vert, couleur.
3: Mais ne tournez pas en rond, concentrez-vous.
5: Étoile. Je suis concentré carrément sur le bout de papier, j'essaie de voir quelque chose.
3: Alors regardez bien, si vous regardez bien l'écriture du mot vert, du mot étoile et du mot vache, ainsi que Herbert Léonard.
5: Vert.
3: Si je vous dis les goudrons.
5: Attends.
3: Regardez, peut-être que vous pouvez faire. Et vous pouvez peut-être former des mots avec les lettres de chaque mot. À votre avis, Fred, je vous pose la question en toute simplicité. Qui donc ?
5: Vert.
3: Je vous rappelle que ça se passe en direct, hein ? Alors, il y a quand même.
5: C'est quoi ça, c'est clean. Ok. C'est espace. Alors attends. C'est couleur, merde. La planète.
3: Attention. Il ne vous reste plus que 23 secondes.
5: Ça va pas. Vert. V-E. Non. V-E. Ça va pas. V-E.
3: Ah là, j'ai peur que ça soit trop tard.
5: C'est. Mettons un mètre.
3: Vous l'avez entendu, Fred, vous êtes un fidèle de l'émission. Le gong veut dire que malheureusement.
5: Hein, j'essaie de réunir tous les mots, toutes les premières lettres du mot, mais.
3: Je sais bien, Fred, que nous n'avons pas pu vous laisser énormément de temps, je le reconnais.
6: Bah, c'est vrai.
3: Nous sommes un petit peu pris par le temps. Hein. C'est dommage. Écoutez, je vais essayer de voir du côté du standard si éventuellement quelqu'un pourrait. Est-ce qu'on a quelqu'un ?
7: Il y a Vincent.
3: Alors, éventuellement Vincent pour aider Fred. Fred, tu es toujours là, hein ?
8: Oui.
3: Bon, alors Vincent, bonsoir.
8: Bonsoir.
3: Alors, à votre avis, qui donc ?
8: Eh bien, qui donc ? Moi, je dirais mouton.
3: Eh bien, oui. Le mouton.
8: C'était forcément ça.
3: C'était le mouton. Vous avez trouvé tout de suite ou vous avez eu quand même du mal ? C'est grâce, en fin de compte, à tout ce que Fred a pu vous aiguiller. Quoi.
8: Voilà, exactement. Parce que, en fin de compte, quand on regarde bien, rien que le rapport avec Étoile, c'est le petit prince. Dessine-moi un mouton.
3: Voilà. Alors maintenant, on va Fred.
5: Oui.
3: Ce qu'il fallait comprendre, c'est que, bien entendu, la vache, c'est le meilleur ami. C'est quand même la meilleure amie du mouton.
5: Ton, oui.
3: Hein ? Oui. Que avec le mouton, on en fait, bien entendu, de la...
5: De la viande ?
3: Pardon ? Mais non, de la laine.
5: De la laine, oui.
3: La laine peut avoir plusieurs couleurs, dont...
5: La couleur verte de la laine, oui.
3: Voilà, du mouton. Et bien entendu, c'est l'étoile du berger.
5: J'avais cité.
3: Oui, mais il faut aller trouver le mot, et l'étoile du berger, c'est bien entendu l'étoile du...
5: Mouton.
3: Et voilà. Et puis, bien entendu, on sait que Herbert Léonard, qui a son fils qui a monté un groupe qui s'appelle Les Goudrons, qui va sortir un album bientôt, vit à la campagne, dans une ferme. Donc, le rapport avec la vache, les moutons, le ver et les étoiles.
5: Voilà.
3: Écoutez, Fred, désolé, mais malheureusement, vous ne pourrez pas repartir avec cette boîte de jeu. En tous les cas, nous avons été ravis de notre côté d'avoir pu passer un agréable moment. Et juste avant, quand même, nous tenons à vous féliciter par l'intermédiaire de notre président de la radio qui est là ce soir, par hasard à la radio. Allô?
6: Allô?
3: Oui?
6: Oui?
3: Fred?
6: Ouais?
3: Ah bah alors, Fred de l'ami?
6: Ouais.
3: Fred de l'ami?
6: Oui?
7: De l'ami, l'ami.
3: Alors, à votre avis, qui donc?
9: Président? C'est Frédéric de Trilport?
7: Ouais.
9: Hein?
7: Ouais.
9: Et dis donc, ouais, je t'appelle là tout à l'heure, vous m'avez appelé? Bah, je vous entendais exactement, hein. J'avais tout cité, tout, j'avais tout sur la ligne. Hein.
3: Alors attendez, parce que là, ce n'est pas le même jeu. Vous appelez pour une. Là, vous parlez d'un jeu d'une radio concurrente.
9: Ah bon?
3: Alors à votre avis, qui? Et à votre avis?
9: Qui
3: donc?
9: Mais c'est Frédéric, c'est pas mon collègue de travail?
3: Non, pas du tout. Vous vous trompez.
9: Bon?
3: Qui donc, à votre avis?
9: Fred, c'est qu'il habite Trilport, il habite pas Trilport?
3: Non, ce n'est pas le Fred de Trilport, c'est une surprise, c'est un ami d'enfant, enfin c'est plus de la famille.
9: C'est pas Fabrice Giraud des fois, Frédéric. Mais un ami, un copain d'enfance.
3: C'est pas Frédéric, c'est quelqu'un qui est de votre famille.
9: C'est pas Cyril François?
3: Non.
9: C'est pas mon père? C'est pas François mon père des fois, non?
3: Ah!
9: C'est pas mon père?
3: Ton frère?
9: Mon frère peut-être?
3: Non!
9: Cyril?
3: Non.
9: Ma mère, Annie?
3: Non!
9: Ma copine?
3: Alors écoute bien la voix de l'invité mystère.
7: Ouais, allô, tu m'as pas reconnu?
3: Alors?
9: C'est Fabrice?
10: Fabrice!
3: Pardon?
9: Fabrice Giraud?
3: Non!
9: Fabrice?
3: Alors à ton avis, Fred? Qui donc?
9: C'est pas Stéphane?
3: Non!
7: C'est pas Stéphane, hein?
9: Eric?
3: Alors,
9: c'est pas Eric?
3: Un petit indice pour t'aider, Fred, parce qu'il me l'a dit hors antenne, ce n'est pas la voix mystère qui va le dire l'indice, c'est moi qui vais te le donner. Il t'a rendu cocu trois fois.
9: Il m'a rendu cocu trois fois. C'est Stéphane.
3: Ah, c'est un jeu de mots. Hein, tu comprendras, c'est de l'humour. Hein.
9: C'est Stéphane.
3: À ton avis?
9: C'est Stéphane. Enfoiré! Enfoiré, c'est toi qui t'avais. Stéphane Giraud?
3: Ouais, c'est Stéphane Géraud.
9: Oh, enfoiré, celui-là, je m'y attendais même pas. Attends.
3: Alors c'est la radio. C'est la radio de mots pour le Kiki donc, qui t'appelait avec l'invité mystère, les jeux mystérieux. Et malheureusement, nous ne pouvons pas t'offrir puisque tu as épuisé tes 4 jokers.
9: Bah ouais.
3: Mais nous avons pris plaisir, en tous les cas, d'avoir passé un agréable moment en ta compagnie. Et. En tous les cas, bon, écoute, tu es fidèle de la radio.
9: Ouais.
3: Hein, tu nous écoutes sur 108.7, hein, régulièrement l'après-midi.
9: Ouais.
3: C'est Mot Local qui t'appelle, hein. Hein, c'est.
9: D'accord.
3: Hein, c'est Mot, ouais. La radio Mot Local.
9: Ouais.
3: Et, qu'est-ce qu'on pourrait. On te souhaite en tous les cas bonne continuation, pour la suite.
9: Ouais.
3: Et, bah, mille fois merci d'avoir appelé.
9: Mais de rien, c'est normal. Alors, au revoir.
3: Hein?
7: Allô?
9: Ouais. Oui?
7: Allô?
9: Oui.
3: Ah, c'est la voix mystère?
9: C'est Stéphane, ça, comme toujours.
3: Ah, Stéphane, on t'a reconnu?
7: Oui, tout à fait.
9: Alors, Stéphane, qu'est-ce que tu fous là? Tu dors pas encore?
7: Comment?
9: Tu dors pas encore, Stéphane?
7: Non.
3: Allez, pour t'offrir quand même le petit pins de la radio Mot Local, une petite histoire drôle?
10: Ouais!
9: Laquelle?
3: Alors, raconte-nous une petite histoire drôle.
7: Raconte l'histoire de Toto, là.
9: Laquelle de Toto derrière les chiottes?
3: Allez, vas-y.
7: Ah ouais, vas-y, elle est trop bonne.
9: Tu connais Toto, celle qui est dans les WC?
3: Non?
9: Non, bah moi non plus, il avait fermé la porte.
3: Alors là, ça mérite presque le pins. La deuxième histoire, et le pins, il est pour toi.
9: Ouais, et dis donc, et tu connais celle avec cet argent, il va dans une. Dans une pharmacie.
3: Ouais.
9: Alors Toto, Tarzan arrive, Tarzan vouloir capote pour faire le bon Jeanne. Il arrive, bon mais il achète la dame, il donne la capote. Hein?
3: Ouais.
9: Déjà, Tarzan, il repart, tout content. Le lendemain, il revient, Tarzan pas content, Tarzan fort, capote, boum. Bon, madame, il fait bon, un jour donne une autre.
3: Ouais.
9: Pareil, le lendemain, il revient, Tarzan pas content, Tarzan fort, capote, boum. Oh, il y en a marre, c'est pas possible, la bonne femme, la dame, elle en a marre.
3: Ah oui.
9: Elle fait bon, elle va derrière le magasin, pour une vieille chambre à air.
3: Oui.
9: Elle prend son air, elle marque tout, elle donne à Tarzan. Bon, puis après, Tarzan, il s'en va continuer gentiment. Alors, Tarzan, après, le lendemain, Tarzan, il revient. Tarzan, content, qu'apporte faute, Jeanne, boum.
3: Très bien, donc Fred, malheureusement, tu ne peux pas repartir avec ce pins. Je suis désolé. Ce n'est que partie remise, d'accord? Hein ? Nous te souhaitons une agréable après-midi, hein, une très bonne matinée, et puis bah, je pense que tu resteras fidèle à mon local. Hein.
9: Oui.
3: D'accord ?
10: Oui, il n'y a pas de problème.
3: Eh ben, on vous embrasse.
7: Allô.
10: Au revoir.
3: Vous pouvez envoyer, vous dire au revoir à la voix mystère.
9: Allez, au revoir Stéphane, à la prochaine.
3: Fred,
9: ouais.
3: Mille excuses pour le jeu du Kiki donc.
9: C'est pas grave.
3: Mais attention, à chaque coin de rue peut apparaître le Kiki donc, donc sois très vigilant. Et il est possible qu'un de ces quatre nous te rappelions une nuit pour rejouer au Kiki donc.
9: D'accord.
3: Ok, sois un peu plus attentif et achète-toi un quid.
9: D'accord.
3: Super. Au revoir.
9: Au revoir, à la prochaine tout le monde.
10: Au revoir.
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0: Quel bonheur de réécouter ça. Vous savez, c'est en le réécoutant justement ce Kiki donc, je peux vous le dire ça y est maintenant de mémoire, parce qu'on l'entend, j'avais pas forcément la voix du Kiki donc, j'avais pas non plus le un petit peu quand même. Je crois que ça devait être l'un des tout tout premiers Kiki donc, ou ça doit être un des 3-4 premiers Kiki donc que j'avais fait dans l'histoire du Star System. Voilà le Fred que j'embrasse très très fort. Mesdames, messieurs, vous êtes dans le dans la spéciale archive ce soir Radio Star System, retour vers le futur. Écoutez bien ça, Rof, TDSI, et juste après, encore des surprises, jusqu'à minuit, il est 22h58. La première heure est déjà...

0: programmation spéciale Revival. On revient en arrière, la spéciale archive du Star System Radio volume 3 ce soir en direct sur la Max Radio 23h02. Nous sommes le 13 juin 2018. Tout va bien après des acquis, des croissants chauds, des petits canulars, des kikis. Donc attention mesdames, messieurs, je vais pas dire qu'on va passer à la vitesse supérieure, mais on va accélérer encore un petit peu plus la cadence et vous rappeler encore des bons souvenirs comme à l'époque, comme si on y était. Attention, de nouveau dans les studios, on est en plein cœur de la nuit. Vous savez, après les débats de Gérard, il nous arrivait souvent de faire des débriefs et un jour j'en avais eu l'idée de se dire bah tiens ça serait quand même pas mal parce que c'est vrai qu'il y a eu pas mal de débriefs qui étaient assez houleux et un jour j'avais dit à mes équipes un jour il faudra quand même qu'on fasse profiter les auditeurs d'un débrief de GG après les débats et ça a été chose faite à plusieurs reprises d'ailleurs hein. Je crois que la toute première fois qu'on l'avait faite on avait mis un micro cravate caché dans une poubelle qui était dans le bureau de la enfin dans le bureau du Star System de l'époque et là c'est un voilà un spécial une archive avec alors il y a Phil Daria Manu il y a Apo également il y a Rigo, vous la connaissez probablement pour les plus accros évidemment, mais pour les autres, ça sera une découverte, une redécouverte justement de cette réunion. Et juste après, je vous mettrai un petit remix de GG. Il y en avait, je dois en avoir une trentaine. Celui-ci était très très bon. C'était fait par un auditeur qui s'appelait Altor, ou Actor ou Altor, si ma mémoire est bonne. Mais pour l'instant, spécial archive avec une réunion de débat de GG. Attention, c'est chaud bouillant.
1: Ah. Quoi ? Qu'est-ce qui s'est passé?
2: Ben, c'était le bordel, donc il a pas respecté les règles. Donc ils sont encore amis.
1: Putain, je vous demande pourtant, hein.
2: Hein?
1: Je vous demande pourtant, hein. Bah ouais.
3: Ouais, ouais, ouais.
2: Non, mais de toute manière, ça sert à rien, quoi, la réunion, parce que ça a recommencé alors.
1: Mais non, mais tu te fais pas respecter aussi, peut-être.
2: Ouais, ouais, mais de toute manière, ils en ont rien à foutre. Lui, je vois pas ce qu'il a été parlé d'un franc sur mon compte alors que ça te regardait pas, hein.
4: Mais j'ai pas dit que t'avais un franc sur ton compte.
1: Bah ouais.
4: En roller,
2: ouais.
4: En métro,
1: C'est bon, il a repris l'antenne. Et parce que ouais, ça c'est quoi? Ça c'est à toi ça?
2: Ouais, mais ça.
1: Bah, mais lui il me l'a piqué dans mes poches tout à l'heure.
2: C'est du propre, c'est du propre.
4: Ah!
2: T'es vraiment un enculé, toi.
4: Ah!
3: Oh là là, mais ça. Après, ouais. Là, c'est moi que tu traites d'enculé, t'as
1: non,
3: vu?
1: Non, mais
3: ce
1: Gérard,
3: fait, lui
1: qu'est-ce voilà, qu'on fait là?
4: Oh,
1: attends.
4: Pouce,
2: non, mais. Quoi?
4: Bah, tu fais quoi là?
2: Toi, tu fermes ta gueule, d'accord?
4: T'as ça, t'as une pure coupe.
2: Ta gueule! Ta gueule! Parce que si tu veux, demain, je viens foutre ta merde.
1: Bah ouais.
2: J'ai un foot de ma merde.
5: Ah ouais.
1: Pourquoi vous respectez pas son travail quand même quand il bosse hein?
2: Alors, c'est pas à la fin du mois qu'on fait le débat des routiers, ça va être avant. Mais je crois que je vais pas le faire.
1: Parce que c'est quand?
2: Je sais pas moi.
1: Mais pourquoi? Parce que je pars en vacances. Mais pourquoi vous respectez pas son travail?
2: Non, mais ils en ont rien à foutre, ils veulent tout saccager quand c'est moi.
1: Mais non, mais au début ça se passe bien, c'est après, vous devenez. Vous...
2: Non, mais de toute manière, ça sert à rien de faire des débats comme ça à l'improviste, hein.
1: Mais non, mais on voulait
2: ça
1: faire plaisir.
2: Ça servira plus rien.
1: On voulait faire plaisir aux auditeurs.
2: Bah ouais, mais.
1: Bah ouais, mais toi.
2: Lui là, ouais. Il pousse sa merde. Lui, il pousse sa merde. Il s'amuse à appuyer sur des boutons, t'entends des trucs. De manière, la cassette, je vais le savoir parce que je vais la réécouter parce que samedi, elle a enregistré, tu vois.
4: Oh, et là, tu l'as dans le cul, mon coco.
2: Là, tu l'as dans le cul parce qu'elle est un franc. On va bien te savoir si tu l'as dit à l'antenne.
1: En plus, c'est même pas.
4: Mais oui, je l'ai dit. Non, mais je l'ai dit.
2: Ouais, mais tu vas perdre.
1: Déjà, c'est pas un franc, c'est un franc 23. Déjà.
4: Hein? La minute.
2: Alors. On va rigoler parce que je vais rigoler.
1: Quoi?
4: C'est qu'avec tout ce que t'as sur toi, ça fait une minute de serveur de cul.
2: Non, mais ça.
1: Non, je sais, non, mais parce que maintenant que c'est entre nous, mais combien ça se fait en euros? Tu vois?
2: Oui, en euros, ça fait.
1: Quand il te reste sur ton compte en euros, combien?
2: 0 euros.

0: 0,19 €. Ça te fait rire, toi?
1: Non, ça te fait rire. Alors, ferme
0: mais pourquoi vous écoutez pas quand même quand non, tu fais ce qu'il... Macron?
1: C'est quand même incroyable. Mais de manière, ils en ont rien à foutre.
0: Pourquoi? Mais c'est ça, je comprends pas. Pourquoi vous en avez non, rien à foutre? Ça vous fait chier de bosser avec Gérard, de faire de...
1: Non, mais ils ont...
0: On veut faire, on veut profiter de la radio qui nous donne la possibilité de prendre l'antenne sans prévenir. On peut faire du live. On donne aux auditeurs des fois de l'antenne sans qu'ils soient au courant. Donc c'est vraiment du, tu vois, c'est quand même Gérard se déplace. Il fait l'effort de venir de la clinique.
2: Non, la clica, la clica.
1: Non, mais ils veulent rien savoir, donc ça sert à rien maintenant.
2: Non, mais,
1: c'est plus la peine que...
2: Je pensais un truc pour enfouer ton compte. Tu
1: peux
2: revendre une de tes bagues. Tu peux revendre une de tes bagues de
1: barre. Oh, t'en mets une dans ta gueule, tu vas voir.
3: Déjà que t'as revendu toutes tes broches.
0: Non mais vous faites pas d'efforts. Non mais attends, reste là deux secondes, on va ranger. C'est que en plus tu ranges quoi. C'est pas. Moi je trouve pas ça
1: non,
0: normal.
1: Non mais moi de toute manière c'est terminé maintenant. Tu me plais plus venir à l'improviste comme ça.
0: Mais si, mais c'est ça, c'est pour les auditeurs.
1: Non mais si c'est pour tout foirer à chaque fois, c'est pas la peine.
0: Non, ou vous faites un effort.
1: Alors moi de toute manière c'est simple. Si le débat des routiers foire, c'est même pas la peine qu'on le passe.
0: Je me permets. Ça se passerait pas bien. C'est ça qu'il va y avoir de la tension.
1: Ouais mais là ils vont rien faire. Qui? Ça va être le bordel. Ça va être le bordel, donc faut prendre de...
0: Non, mais il faut que tu l'aies...
1: Non, il faut quelqu'un d'autre, mais pas Olivier de la Pro. Il nous faut d'autres personnes, mais sans ces deux-là. Moi, je travaille pas avec eux pour le débat des roquets. Et bon. Là, c'est un débat trop important que je connais.
2: Trop important.
0: Arrêtez. Ben ouais, putain, vous faites savater, voilà, tu mets un coup.
1: Fais gaffe.
0: C'est trop tard, il t'a frappé. Bah, tu vas encore avoir un bleu. La fois, Olivier, tu l'as frappé, il avait un bleu.
3: Mais bon, il a un bleu, il se casse une main
2: là,
3: quand
2: tu
3: même.
2: Tu t'es pas pété la rotule,
1: ouais,
2: là,
1: les gars.
0: Non, mais le routier, c'est hyper important, donc faites pas les cons. Les cons, les gars. Ah, tu l'as, tu l'as détruit, l'autre con.
1: Je m'en fous, moi.
0: Mais
1: il a qu'à se faire arrêter.
0: Bah, voilà.
1: Il est assuré.
0: Voilà.
2: Moi, je suis assuré.
0: Alors, tu prends, on fait un débat, qu'est-ce qu'on fait?
3: Moi, je connais bien Maître Collard, si tu veux porter.
0: On prend Noémie Rigaud.
1: À la rigueur,
0: oui. On prend Noémie Rigaud, on vire Filda et Manu.
1: Ouais, mais qui c'est qu'on met à...
0: Ah, mais regarde comment tu l'as savaté, l'autre. Bah ouais,
1: mais
0: putain.
1: C'est pas grave.
4: Il a mal.
0: Non, mais c'est dur aussi.
2: Ouais, je porte plainte.
1: Bah, va porter plainte, espèce de connard.
2: J'ai porté plainte contre toi.
1: T'as des témoins, espèce de connard.
3: Bah ouais, moi je témoigne contre toi, hein, mon pote, en direct. Hein.
0: T'as vu comment tu l'as frappé,
1: Non, mais de manière, quand ils auront compris.
0: Mais ouais, mais c'est ça qui compte. Alors, écoutez ce qu'il vous dit.
1: Non, mais de manière, ça sert à rien. Je parle dans le vide parce qu'ils se foutent de ma gueule, alors. C'est comme si tu parlais à un
3: chien. Allô, ma chérie? Ouais, il a bientôt fini.
0: Non, mais sérieux, arrête.
3: Je sais pas, je trouve un taxi dans une demi-heure. Allez. Ouais, je sais, il fait chier, ouais.
0: Allez.
3: Ok, à tout de suite, je t'aime.
0: Mais qu'est-ce qu'on fait?
1: Non, mais moi, si ça continue, ça sert à rien.
0: Pourquoi?
1: Ça sert à rien.
0: Mais ça marche, l'audience, elle est là. L'audience, elle est là.
2: Les gens... bah voilà. Tu vois, on a Olivier de la Pro qui vient d'appeler sur la ligne directe.
0: Ouais.
2: Et en fait, il me dit que le débat, il était bien.
0: Ouais.
2: Mais qu'il se proposait pour faire la réa
1: non.
2: Dans celui des
4: moustaches,
2: des routiers.
0: Mais non, ouais. Ça va être la merde. C'est non, ça va être la merde.
4: Voilà,
2: attends, vas-y, parle, il t'entend.
5: Ouais, je
2: peux
5: te mettre
2: une
5: CB en direct, hein, y a aucun problème. Je peux te mettre
0: une CB en direct. Ah.
1: Non.
2: Faites bien ça. Hein.
0: Non, mais non. Déjà qu'il règle les micros, il y a eu des problèmes de micro sans en plus.
1: Non, non, de toute manière, déjà ce soir, ça a été encore le bordel. Alors, c'est même pas la peine.
0: C'est même pas la peine. Ouais.
1: Non, j'ai dit.
0: Débat. Non, mais même.
1: Non plus.
0: Bon, on gérera ça, on va gérer ça, mais...
1: Non plus.
0: Voilà.
1: Ciao.
0: Salut. Bon, conclusion, c'est... Là, ce soir, conclusion, la réunion, vous avez fait de la merde. Hein. C'est dommage, on fait 12 millions de personnes. C'est dommage.
1: En plus, c'est un truc que j'ai fait à l'improviste, et je pensais que ça allait bien se passer, c'était prévu.
0: Le problème, c'est que...
1: Apparemment, ben, vous avez tout foiré. Et ça, j'aime pas ça.
0: Bah ouais.
1: J'aime pas ça que vous foirez tout. Ça sert à rien que je gagne.
0: Et la prochaine fois. Non, mais la prochaine fois.
1: Non, mais de manière. J'ai bien réécouté les cassettes.
0: Et c'est un gros clou.
1: Je vais te dire une chose, que j'ai bien réécouté la cassette. Et je vais te faire passer. Je vais ramener avec la cassette. Et tu as bien écouté. Par un moment donné, tu dis qu'il y a bien un fond 26 sur mon compte alors que tu n'étais pas au courant. Donc le prochain coup tu fermes.
0: Mais comment t'as eu? Pourquoi tu m'as piqué mon papier dans le?
1: Non
0: mais
1: donc c'est ça que j'ai pas aimé.
0: Mais moi non plus j'ai pas aimé.
2: Bien avant je te pique le papier. Je te dis, je peux consulter son compte par internet.
1: Tu peux pas.
2: Son compte
3: mais
2: à
3: si,
2: la poste.
3: Tout le monde.
2: Mais bien sûr que si, j'ai la carte à puce.
1: Comment tu l'as eu?
3: Bah ils font défaut.
1: Mais oui c'est
0: mais
1: ça.
0: Ouais, arrêtez
1: vos conneries.
0: Donc voilà, c'est bien, c'est parce que grâce à vous.
2: Comment veux-tu que je sache qui te prélève ton loyer?
1: Maintenant tu viens de le balancer que tout le monde l'a sur internet. T'es content de la ta connerie?
2: Mais non, parce que moi j'ai un code.
1: Non, non, mais tu viens de le dire à l'instant.
2: Non, mais j'ai un code.
1: Non, non, mais tu viens de le dire. Tu viens de l'annoncer à l'instant. Que tout le monde, mon compte était sur Internet.
2: Mais non!
1: Alors tu te démerdes. Maintenant, tu te démerdes.
2: Bon, on va trouver une autre banque.
1: Ouais, ouais, mais c'est ça.
2: Non, non.
1: Manière, c'est bien enregistré, ça.
2: Non, parce que
1: c'est bien enregistré.
2: Pourquoi les gens ont besoin de savoir qu'il a 0,19 euros sur son compte?
1: Non, mais ça sert à rien de discuter, Max. Laisse tomber.
2: Je sais, mais je parle dans le vide avec vous, c'est pareil.
1: Mais ça sert à rien.
2: J'ai le même problème.
1: Regarde-le, il est en train de se foutre de ta gueule, là.
4: Non, c'est faux.
1: Putain, ça me dégoûte, allez hop.
2: Non, mais c'est vrai, j'ai le même. Mais tu sais, Gérard, j'ai le même problème dans la semaine, hein.
4: Bon, avec,
2: tu sais, ça.
1: Tu sais que c'est. Vous faites exprès de foirer toutes les émissions.
2: Non, mais les miennes aussi, hein.
1: Ah ouais, mais non, dans ce cas-là, ça sert à rien.
6: Allô?
1: Allez hop.
2: Là, vous avez fait de la merde.
6: Allô?
2: Voilà.
6: Allô? Allô? Allô?
7: Allô?
1: Allô, Gérard, là, le connard? Je vous préviens, je modère pas.

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Tu vas te prendre une gaufre de méchante tout à l'heure. Une, j'en connais, il va s'en prendre une tout à l'heure, mais ça, là je crois que ça va lui faire plus mal. Sens plus, toi, va te faire enculer, toi, connard. Oh, quoi, merde, va te faire foutre, ok. Bon, et là, ça commence à bien faire. Oh, ouais.

0: Retenez-le. Hein.
1: Non, pour l'instant, vous déconnez. Vous n'êtes pas comme ça, tous les deux. Parce que sinon, je vous balance. Et la grosse sondie à tomber, toi, salope. Et moi, je tombe, salope. Ta gueule. Manu, tu fermes ta gueule. Pour l'instant, c'est

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1: Et en direct sur la Max Radio, 23h13, nous sommes aujourd'hui, oh là là, le 13 juin 2018, dans la spéciale Archive Volume 3 du Star System, le meilleur de la radio libre, bien évidemment. Gérard, qu'on retrouvera encore avant la fin de cette émission avec un petit résumé. Alors à l'époque, quand on avait les débats de Gérard, avant de les diffuser dans son intégralité, on faisait généralement dans la semaine un résumé de entre 5 et 10 minutes des débats qu'il y avait eu le jeudi. Donc là, on sera... J'ai retrouvé ça, des archives. Alors c'est très medley, ça va très vite et c'est très bruyant, mais c'est 6 minutes 30 de résumé de débat de Gérard de l'époque. Le thème était sur les vacances. Mesdames, messieurs, toujours en direct et toujours sur la Max Radio, Alain Debrest dans les studios qui nous fait une apparition et qui nous fait un show monumental. Et puis juste avant, là aussi on revient dans les années 95-96 avec un canular que j'avais fait à l'époque avec un certain Richard. Tout ça va arriver juste après ça, parce que ça aussi... Ça.

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1: Et toujours la spéciale archive volume 3 ce soir depuis 22h jusqu'à minuit. On revient vers le futur, vers le passé pour revivre les meilleurs moments du Star System que j'ai la chance comme ça de vous offrir depuis les années 95 jusqu'aux années 2000. Et toujours en direct mesdames, messieurs, tout va bien, la vie est belle, j'espère que vous en profitez bien. Attention, comme prévu, Alain de Brest dans les studios du Star System à l'époque qui nous avait fait le feu. C'est une de mes plus grandes crises de rire. Franchement, lorsqu'il était venu dans les studios interpréter des chansons de Michael Jackson, je pense que vous l'entendrez par vous-même avec toute l'équipe qu'il y avait autour de moi à cette époque. Et puis un canular que j'avais fait à l'époque, là aussi très très bon, avec Richard.
2: Richard.
3: Oui.
2: Bon, alors on va appeler ta copine dans un instant, là, une chaude, là.
3: Mais disons que, enfin, moi je te dis un numéro de téléphone, je peux t'en passer un, mais celui de ma sœur, non.
2: Non, mais pas celui de ta sœur. On va appeler une copine alors, puisque c'est toi qui nous le propose si gentiment.
3: Moi
2: je peux pas refuser, quoi.
3: Appel.
2: On va appeler, ouais. Allez, on y va, Karine. C'est parti, on l'appelle. Au début, tu lui demandes à lui parler. Hein, Richard?
4: Oui, allô?
2: Allô?
3: Oui, allô?
4: Oui?
3: Oui. Pourrais-je parler à Karine, s'il vous plaît?
4: Comment?
3: Pourrais-je parler à Karine, s'il vous plaît?
4: Karine?
3: Oui.
4: Il n'y a pas ça ici.
3: Ah. Bon, excusez-moi alors.
4: Non, vous êtes tombé numéro 2, c'est pas grave.
3: Excusez-moi.
2: On est désolé, non, mais parce que Karine n'est pas là, elle est sortie. Elle est sortie, Karine?
4: Non, mais je connais personne du nom de Karine.
2: Oui, bah si vous pouviez aller la chercher, ça serait sympa, merci. Parce que c'est assez pressé là.
4: Non, mais vous comprenez pas, je ne connais pas du tout de personne qui s'appelle Karine.
2: Oui, c'est ça, Karine, j'ai plus son nom de famille. Oui, si elle était là, parce que c'est assez important, là. C'est question de d'amis qui est perdu. S'il vous plaît.
4: Non, mais écoutez-moi, je ne connais pas de Karine du tout, ici.
2: Non, Karine, pas Karine du tout, je crois que c'est Karine Vaudou, mais c'est... c'est la petite brune, là, vous avez dû la voir plusieurs fois, apparemment, parce qu'elle a dit qu'on allait tomber sur vous et qu'il fallait lui demander. C'est assez urgent, hein. Vous lui dites que c'est de la part de Francis. Francis Le Guénec, vous lui dites. Elle comprendra. Non, j'attends. C'est hyper urgent. Si vous pouviez faire vite, ça serait gentil, merci.
4: Non, mais là, vous faites erreur.
2: Non, mais il n'y a pas d'erreur. Je m'appelle vraiment Francis.
4: Non, mais là, vous faites numéro, parce que je ne connais personne du nom de Karine.
2: Non, mais c'est pas grave, même si vous la connaissez pas. Simplement, vous lui demandez, vous lui dites, vous essayez de faire un petit tour dans les couloirs. Elle doit dormir, je crois que c'est au département 22 qu'elle est.
3: Oui, allô.
2: Et voilà, il faudrait lui demander.
4: Département 22, mais ouais. Là vous êtes chez un particulier là.
2: Non, il n'y a rien de particulier, c'est simplement que c'est pour la famille.
4: Vous êtes chez un particulier ici.
2: Je sais qu'il n'y a rien de particulier, mais je suis désolé. Moi on m'a dit qu'on pouvait appeler à toute heure, donc moi si je pouvais lui parler c'est assez important, hein, je vous le cache pas. Moi après si vous raccrochez, après vous le prendrez sur vous, moi parce que moi après je suis obligé de faire suivre à mes supérieurs.
4: Non mais vous n'êtes pas dans l'hôpital ni quoi que ce soit ici, hein.
2: Si, c'est l'hôpital, c'est Francis Le Guénec, vous demandez la chambre. Ou alors vous demandez la chambre 36, je crois que ça ira plus vite, ça nous évitera d'aller de poste en poste, c'est assez urgent. Hein. C'est à propos de l'opération de demain.
4: Vous faites erreur, vous m'excusez, mais vous faites erreur.
2: Vous pouvez lui laisser un message alors, si elle est sortie?
4: Mais non, je ne connais personne de ce nom-là.
2: Mais laissez-lui juste un message, mais c'est très important.
4: Je ne peux pas vous laisser le message, je ne connais personne.
2: Vous ne connaissez personne?
4: De ce nom-là, non, je ne connais personne.
2: Vous pouvez la laisser, ils sont deux dans une chambre, vous laissez à son collègue.
4: Vous n'êtes pas dans une chambre, vous êtes chez quelqu'un qui. Je suis à la campagne, moi, ici.
2: Oui, d'accord. On fera pas de campagne, hein. On n'est pas là pour foutre la merde. Hein. Nous, on veut pas faire de campagne. Il n'y a pas de menace. Hein. C'est la chambre hein, qu'on veut. C'est important. Hein.
4: Ouais, allez, bonsoir.
2: Non, mais moi, je suis obligé d'informer au supérieur. Hein.
4: Ouais, informer au supérieur, moi, j'y connais rien du tout.
2: Parce que là, moi, oui, mais vous savez, on voit que vous savez pas à qui j'ai affaire. Parce que là, ça va directement au ministère. Et là, ça va déjà beaucoup moins rigoler si vous voulez pas me passer, Karine.
4: Mais je connais pas, moi.
2: Mais que vous la connaissiez pas ou que vous la connaissiez, c'est pas important. Nous, ce qu'on veut, c'est lui parler. C'est pas compliqué.
4: Mais parler à qui?
2: Qu'est-ce que vous êtes bouche? Vous me demandez à qui? Ça fait 10 fois, je vous dis à Karine.
4: Je ne connais personne de ce nom-là.
2: Vous lui dites que pour l'opération de demain, c'est annulé. Qu'elle reste en contact en B12, dans le littoral. B12, c'est un code, hein. Vous notez?
4: Je note rien du tout parce que je ne connais rien du tout à vos histoires.
2: Bon, j'informerai mes supérieurs.
4: Vous pouvez informer vos supérieurs.
2: Vous voulez pas noter, ça c'est pas mon problème. Moi, j'informe. Moi, je donne l'info, hein. Moi, je suis fonctionnaire. B12, dans le littoral, restera gravé dans ma mémoire si le pantin est resté présent.
4: Bon,
2: Maxi.
4: Voilà, salut.
2: Ah bah attendez, monsieur, attendez, c'est pas si simple. C'est monsieur ou madame là ?
4: Non, c'est monsieur.
2: C'est monsieur en plus.
4: Allez, au revoir.
2: Ça va aller loin. J'espère que vous êtes casier judiciaire et vierge.
4: Eh bien sûr.
2: Il est vierge.
4: Bien sûr.
2: Vous n'avez jamais couché avec personne ?
4: Non.
2: Jamais, jamais ?
4: Non.
2: Vous êtes puceau ?
4: Non. Allez, au revoir.
2: Vous êtes vierge ? Richard ?
5: Oui ?
2: Bah alors, c'est ça ta copine ?
5: Non, mais attends, moi j'ai pas merdé, je te promets, je crois que c'était le numéro de son appart à Lille. Elle est étudiante à Lille, là, c'est le numéro de ses parents, alors franchement, je suis désolé, quoi. Hein.
2: Bah c'est pas grave, on a rigolé deux minutes.
5: Ouais, moi j'ai rigolé à fond, mais bon, les parents peut-être pas, quoi. Franchement, moi j'étais mort de rire, mais enfin bon.
2: Ouais, bon, alors les mecs, bon, alors, tu vois ?
5: Ouais.
2: Alors le mec il arrive tout ça, bon alors lui il dit...
5: Est-ce que tu sais comment est mort le capitaine Crochet ?
2: Non, tu vas me le dire.
5: En se grattant les couilles.
2: En se grattant les couilles. Oh, oh, oh, oh, oh. C'est que ça rigole toi.
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2: Alain de Michael Jackson est avec nous ce soir. Bonsoir Alain.
6: Bonsoir Max.
2: Comment ça va ?
6: Ça boum.
2: Ah là là là là là là. J'arrête pas à croire que c'est le vrai. Vas-y, chante-moi Billie Jean.
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2: Ouais, c'est le vrai.
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2: oh, oh là là là là là là là là là. Il est dedans, hein. Y'a pas le caméscope, là? Oh putain, va le chercher, tu veux pas le chercher chez toi?
6: Je peux pas.
2: Ça vaudrait trop le coup, là. Oh non, putain, ça vaut trop le coup, là. T'es loin, là, ou pas? T'as pas un caméscope, toi, pour te filmer?
6: Non, mais j'ai la vidéo que je...
2: Ouais, mais bon, là, il faut qu'on filme ce qui se passe là, on peut pas... Tiens, s'il y a quelqu'un qui m'écoute, qui travaille à la radio, qui travaille à Fun Radio, qui a un caméscope et qui peut venir, je sais pas, on peut...
6: Il y a pas un extrait de Too bad about it! Why don't you scream and shout it? Too bad!
2: Qu'est-ce que c'est que ce bordel?
6: Why don't scream and shout it? Too bad about it? Why don't scream and shout it?
2: Mais c'est un comédien, c'est pas vrai? Mais t'es un comédien. Mais c'est quoi cette tornade que m'avait foutu à 21h? J'en reviens pas, mais c'est extraordinaire. Mais t'es surexcité, putain.
6: Thriller.
2: T'as vu comment il respire, ça va, et oh. Ça va aller,
6: ça boum.
2: Putain,
6: ça boum.
2: Non putain, mais c'est quoi ce bordel? Ah, j'en reviens, mais attends, mais je suis presque choqué. Même Gérard m'a pas fait cette impression, ouais. Ça va?
6: T'as des dangerous. Dangerous! Girl is so dangerous! To win my time, you can call me on it! Got to get the
2: phone! Personne va nous croire!
6: Girl is so dangerous! 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
2: C'est pas le vrai, c'est le vrai, c'est lui?
6: Ah, c'est lui. 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Brother in mine!
2: Qu'est-ce que c'est que ça?
6: Ça va, Alain?
2: Ça boum! Oh, j'en pleure! Putain, je suis tellement ému!
6: Fais un petit extrait de mon rap! Move your body, close your mind! Hurry, hurry, dance!
2: T'as
6: if you want to stop your body, come here, your man, weapons! 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
2: Eh, hey, ça va, putain, mais t'es surexcité! C'est sûr que ça va aller. J'ai jamais démarré une émission comme ça de ma vie, je crois. Honnêtement, jamais. Généralement, les surprises, elles arrivent vers 9h30, 10h, moins le quart, là, 9h direct. Là. Et je jure, sur la tête de ma mère, 8 ans, j'ai jamais, je peux vous assurer, hein. Oh, le mercredi, on est le combien? Le 7 février 2001, je peux vous jurer que ça va rester dans ma mémoire. Jamais j'ai démarré une émission comme ça. Jamais. Ah, c'est... J'en reviens pas.
6: Ça va, Alain? On fait encore un petit extrait de...
2: Bah attends, garde-en un peu pour tout à l'heure.
6: Moi, je crois qu'on va se défaire toute la nuit en boucle. Juste...
2: Mais recule-toi un peu, alors, pour bien gueuler.
6: Gonna make a change.
2: Ah ouais.
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1: Voilà. Énorme.
2: Ça boum,
1: ça boum. Ah, il était très fort. Je me souviens d'ailleurs de ce passage-là, parce qu'évidemment, après, ça va s'enchaîner. Et d'ailleurs, on aura encore l'occasion de reparler de Michael Jackson et du Alain Debresse. On en remettra encore dans les archives. Remettez-vous de ce grand moment, même quand je le réécoute. Et pourtant, je peux vous assurer que cet extrait-là, je l'ai écouté une bonne dizaine de fois. Il est toujours aussi beau, parce que maintenant, en mémoire, je me souviens de quelque chose de fort. Et je le disais dans cet extrait, justement, qu'il était assez, enfin, rare, entre guillemets, que ça démarre aussi violemment à 21h. Là, il faut vous dire qu'à l'époque, quand je faisais le Star System, c'est vrai que c'était connu pour un horaire qui était 22h minuit, 1h du matin. Et il y a eu une période où pendant 2-3 saisons, on a fait 21h minuit. Et c'est vrai qu'on l'a vu plusieurs fois au téléphone et que Fildar et Manu m'avaient fait la surprise de le faire débarquer comme ça à 21h sans m'avoir prévenu. Il était venu de Brest donc. Il est arrivé dans les studios habillé de la tête aux pieds en Michael Jackson avec le masque de Michael. Il nous a fait le show que vous avez entendu là, mais dès les premières minutes de l'émission. Et j'ai souvenir que des gens d'RTL, d'RTL2, des gens de la direction de Fun Radio qui était encore dans les locaux à cette époque-là, entendaient ce qui se passait ou avaient vent de ce qui se passait dans les studios et venaient au fur et à mesure voir un petit peu ce qui se passait tellement que ça avait l'air totalement surréaliste. Voilà, donc si vous êtes du côté de Brest en écoutant la Max Radio et que vous croisez encore par hasard Alain de Brest, écoutez, ça me fera, ça me toucherait énormément d'avoir de ces nouvelles et pourquoi pas de l'avoir de nouveau sur l'antenne de la Max Radio.

À 23h30, il y aura encore des choses concernant Michael Jackson avec un canular téléphonique qu'on avait fait avec un auditeur. Et puis à venir également, juste après Michael Jackson, un petit best-of de Nono d'MTI sur la Max Radio.

0: Active Radio Star System ce soir pour rendre hommage évidemment à celui qu'on a entendu il y a quelques minutes, Alain de Brest, bien sûr, le meilleur ami de Michael Jackson dans le Star System. Michael Jackson, on en reparle d'ici quelques instants puisque nous avons fait un canular à un auditeur avec la complicité de l'un d'entre vous, peut-être que vous m'écoutez, mais c'est vrai qu'à cette époque-là, il y avait beaucoup de complicité avec les auditeurs de la radio, mais juste avant Nono Demti. Alors je suis obligé de replanter un petit peu le concept et le contexte pour que vous puissiez bien comprendre l'extrait qu'on va entendre. À l'époque, donc à la radio, je demandais aux gens de m'envoyer des cassettes ou CD, enfin en tout cas des archives de radio locale, et j'étais tombé sur un auditeur qui m'avait envoyé un certain Nono d'MTI. J'avais tellement rigolé, au début je pensais que c'était en direct d'une discothèque, il y en a un mec qui faisait bien de la radio le vendredi et le samedi soir. Ça s'est terminé au point que Nono d'MTI, apprenant qu'on le diffusait régulièrement sur la radio, avait fini par me faire une dédicace, ça c'est pour la petite anecdote, et puis qu'on a même eu d'ailleurs à plusieurs reprises au téléphone. Donc voilà un petit medley, j'ai envie de dire, de 4 minutes de pur bonheur. J'ai réécouté ça et je me suis dit, il faut que je le mette absolument dans le meilleur du Star System. C'est Nono d'MTI, un pur bonheur. Attention, reculez parce que ça va faire mal, mais ça va faire rire.
1: Allez, déjantez, on y va. On accélère. Tout à l'heure, je vous ai parlé de l'espace pub, et les cadeaux, et les cadeaux à gogo, bien sûr. Tiens, on va dire les trois premières demoiselles qui peuvent arriver sur le standard MTI 04 75 96 52 10. On a parlé d'une discothèque locale. Eh oui. De quelle discothèque il s'agit, mes enfants? De quelle discothèque? Je vous aide à aller sur le secteur de Bolène. Eh bien, les trois premières demoiselles, elles repartent avec leur entrée gratos en discothèque. Allez, commande, commande, commande, commande. Ah, mes enfants, on va accéder au toit des hits, on va dire, ceux qui dansent comme des fous, comme des Zeltron. Eh oui, c'est mon époque, tout ça, les Pelzatron. On arrive à 22h40, pour ceux qui veulent régler la pendule, on y va, on accélère, attention, attention, on y va, allez. Même qu'à la télé, il paraît qu'il y a des chanteurs qui chantent, et ils écoutent la radio en même temps. Essayez de suivre les deux avec cette musique, ça m'étonnerait que ça marche, ça m'étonnerait fortement, hein. Aïe, aïe, aïe, aïe, aïe, imaginez Dance Machine avec le zigmuk comme ça fait mal. Arriba, arriba, on y va. Come with me for the news on NMJ. The news on is number one for you. Come with me. Alerte, alerte générale. Le tube cathodique de la télé va exploser. Écoutez la radio. Oh, j'en ai même eu un lustré. Oh, que c'est bien.

on attaque les 10 dernières petites minutes. On va accéder au monde Thunderdome. Hein, qu'est-ce que c'est bien avec le nouveau. Tout ça rien que pour vous. Et puis après, on va se calmer, on va dire. Hein, parce que c'est bien que ce soit les fins de nuit. On a bien mangé, on a bien bu. On a pris des kilos. Là, on les élimine. Mais bon, il nous reste encore le jour de l'an. Hein.

0: suis la bobo dent.
1: Les BPM sont au maximum.
0: Ah oh oui, la télé s'est éteinte. Nounou est là de retour.
2: Vous êtes en voiture, levez le pied de l'accélérateur, mes enfants. Il est bientôt l'heure de se dire au revoir. Oui, que ça passe vite. Allez, on se calme, on se calme, on se calme. Allez, on y va. On va se calmer un tout petit peu quand même, hein.
0: Un peu alors en technique.
2: Je pense que c'est la fin, quoi, quand même. Ah oui, ça moi j'aime, ça j'aime. Et ben voilà, toutes les bonnes choses ont une fin. On se donne rendez-vous, mes enfants. Eh bien, pour lundi 98, je vous souhaite de passer un excellent réveillon. Si vous le faites avec des amis, des copains, des copines, faites les fêtards, mais soyez prudents quand même. Hein, si vous consommez de l'alcool avec modération, déjà d'une. Et puis de deux, si vous devez prendre le volant ou quoi que ce soit, zen, zen, zen. Même si vous n'avez pas bu, restez zen. Hein. Des gros bisous, tiens, au passage, les gagnants, les gagnantes sont, on a Céline sur le secteur de Rouas, on a Stéphanie cette fois, oh je m'embrouille.
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4: Bonsoir, Nouria, Nounia, Mounia.
5: Mounia.
4: Oui. T'es à 16 ans, t'es de Paris.
5: Ouais.
4: Très bien. Alors, Mounia, qu'est-ce qui t'amène?
5: Ce serait pour faire un canular.
4: Très bien. À qui?
5: À Frédéric.
4: Qui est-il?
5: Un gros fan de Michael Jackson.
4: C'est ton copain, ton...
5: Non. Enfin, on s'est rencontrés à MTV pour la soirée, la MTV European Music Awards.
4: Waouh.
5: Alors, il faut que tu te fasses passer pour quelqu'un de l'association Hear the World de Michael Jackson.
4: D'accord.
5: Et que, tu veux qu'il devienne l'ambassadeur français de cette association.
4: Ouais.
5: Et puis voilà, quoi.
4: D'accord. Attention, on y va.
6: Allô?
4: Oui, bonjour. Est-ce qu'il serait possible de parler à Frédéric, s'il vous plaît?
6: Oui, c'est moi.
4: Bonjour, je me présente Philippe Lognon. Je m'occupe de l'association de Michael Jackson Hear the World en France.
6: Oui.
4: Nous vous avons repéré lors d'MTV pour... je pense que vous étiez accompagné de plusieurs personnes.
6: Oui.
4: Et nous recherchons en fin de compte... nous sommes en train d'organiser... Vous êtes fan de Michael, je crois.
6: Bah ouais.
4: Vous êtes au courant qu'il y a une grande soirée qui se prépare pour l'été 96?
6: Non, pas du tout, non.
4: Qui va se dérouler aux États-Unis à Los Angeles exactement, où Michael Jackson sera présent.
6: Ouais.
4: Et en fin de compte, nous avons besoin d'un ambassadeur de chaque pays du monde.
6: Ouais.
4: Donc il y aura 152 pays représentatifs et nous sommes en train de faire en ce moment le tour du monde et essayer d'avoir quelqu'un qui pourrait représenter son pays. Nous voulons savoir si vous seriez intéressé éventuellement par devenir ambassadeur français de l'association Hear the World de Michael Jackson et donc de venir au mois d'août passer une semaine et peut-être le rencontrer également.
6: Bah ouais. Vous connaissez le magazine Black and White?
4: Oui, tout à fait. Bah, de toute façon, nous travaillons en collaboration directe avec le magazine Black and White. Hein, d'accord.
6: J'ai fait dedans.
4: Pardon?
6: Parce que dedans j'ai fait une interview.
4: Bon bah voilà, bah
6: parce que j'avais été à Fantasyland en Allemagne et puis j'avais rencontré Michael et tout ça. Et
4: exactement. Puis, bon, en fin de compte c'est pour ça. Bon alors en fin de compte je voulais pas vous le dire, mais effectivement on avait lu votre article, on pensait ne pas vous en parler, mais effectivement tout vient de là. Vous seriez intéressé éventuellement pour devenir ambassadeur français de l'association Hear the World?
6: Bah tout à fait.
4: Bon écoutez, il y a deux trois choses sur lesquelles nous sommes à vous parler un petit peu anglais.
6: Ouais.
4: Je voulais savoir si vous pourriez chanter ou pas Hear the World. Est-ce que vous connaissez les paroles? Ou bah, une petite démonstration très rapide ou déjà savoir si vous connaissez les paroles. Je vais vous mettre en interphone pour que tout le monde puisse vous entendre.
6: Ah ouais?
4: Non mais là, enfin tout le monde vous entend, nous sommes trois dans un bureau.
6: Voilà, ça me fout les boules là.
4: Non mais c'est parce que nous sommes obligés un petit peu de voir ce que ça donne.
6: Bah, je vous chante le refrain là.
4: Le refrain, oui, ce que vous savez, on note, on enregistre, on écoute.
6: Alors, is the world make a better... non mais j'y arrive pas là, je sais pas, enfin je suis timide là, enfin vous me prenez...
4: Ah oui, non, mais je sais bien, mais c'est comme ça, quand on teste les gens, c'est comme ça à chaud, c'est parce que c'est pour voir si vous êtes capable, parce que si vous êtes trop timide, voyez-vous, face à Jackson,
6: timide,
4: parce que...
6: Enfin, je sais pas si vous m'avez vu au MTV, mais je suis vraiment pas timide, mais...
4: Non, parce que là, il y a quand même un dîner avec Jackson, c'est une soirée, je veux dire, vous allez pas passer 10 secondes avec lui, vous allez passer 3 heures avec lui, hein.
6: Ouais.
4: Il va reprendre, il était un petit peu crispé, je vous en supplie. Assis-vous, voilà. Je vous promets que c'est quelqu'un... je vous guise pas que j'ai misé un petit peu sur vous, mon ami Frédéric. Alors, me descendez pas les.
6: Ouais.
4: Quand vous voulez, hein.
6: Ouais, attendez. Ah, parce que là, vous m'avez en plus comme ça et tout.
4: Oui, je sais bien.
6: Je sais bien.
4: On a fait pareil pour les autres et ça a été très décevant, donc c'est pour ça qu'on pense que vous devriez être la bonne personne.
6: There's a place in your heart And I know that is love and this place could be much be tomorrow. Ah, j'y arrive pas. Hein.
7: Ah, c'est pas terrible.
6: Ah ouais, mais je viens de gueuler à routine et tout.
7: Je suis désolé, monsieur. Je suis un peu. C'est pas ça. Non, c'est pas terrible, terrible, terrible. Éventuellement, vous pourriez nous chanter autre chose.
6: Bah ouais.
7: Nous écoutons.
6: Enfin, moi, j'ai vraiment pas une voix à chanter. Hein. Enfin, je pourrais chanter. Vous savez, quand il y a de la musique et tout ça, je peux chanter.
7: Attendez, je vais vous passer. Il y a mon patron qui voudrait vous parler.
6: Non, ok.
8: Oui, allô.
6: Allô.
8: Oui, bonjour, monsieur. Dites-moi, vous pourriez chanter autre chose là, parce que c'est pas terrible. Hein.
6: Moi, je vais chanter Men in the Mirror.
8: Ouais, je vous écoute.
6: Of course, make a change. J'arrive pas comme ça.
7: Bon, bah écoutez, laissez tomber, on va essayer de trouver quelqu'un d'autre. La petite Christine était très bien tout à l'heure d'âge, hein, de toute façon. Hein, moi, je.
6: Non, mais moi, je voudrais bien faire ça. Franchement, ça sera le truc.
7: Allô. Ouais. Et apparemment, mon patron n'a pas trop apprécié. Hein.
6: Ah
7: écoutez,
6: bon
7: ouais, là, je crois que malheureusement, parce qu'il y a une demoiselle tout à l'heure qu'on a appelée d'Agen qui avait 15 ans et qui s'en est sortie à merveille. Vous savez faire des cris de. Des
6: bah ouais,
7: comme ça.
6: Ouais.
7: Allez-y. Ah oui. Encore une fois. Ah, attendez, monsieur, vous pouvez revenir s'il vous plaît, 2 minutes.
6: J'arrive. Je dois le refaire là.
7: Allez-y. Pardon.
6: Je le refais là.
7: Oui, allez-y. C'est pas mal ce qu'il fait, moi je trouve que c'est bien ce qu'il fait.
9: Ça peut passer, ça peut
7: passer. Vous savez faire ça, les trucs comme il a fait là?
6: Non.
7: Ouais, c'est minable, hein.
6: Ouais, c'est minable.
7: Non, c'est minable.
6: Si vous aviez demandé à un danseur.
7: Non, mais écoutez,
6: j'aurais...
7: c'est pas grave, parce que de toute façon, nous organisons également, pas à Los Angeles, mais ça se passera à Avignon. On organise le premier salon de Michael Jackson.
6: Ouais.
7: Donc,
6: et vraiment, pour le truc du chant, là, c'est. J'ai vraiment aucune chance. Aucune chance.
7: Là, c'est mal barré. Hein. Le patron est parti, il est assez déçu. Je passe un peu pour un guignol, ce que je vous avais sélectionné. Apparemment, c'est Sylvie d'Agen qui préfère. Bon, parce qu'on recherche des majorettes déguisées en Jackson. Donc peut-être, comme vous m'avez dit, que vous saviez danser éventuellement. Je sais pas si vous avez déjà fait des concours de majorettes, des trucs comme ça.
6: Non, mais si vous recherchez un danseur, là, franchement...
7: Non, mais danseur majorette pour le concours de le grand spectacle d'Avignon. On cherche des sosies.
6: Mais je suis pas vraiment sosie.
7: On a Michael Jackson qui vient du Kenya directement.
6: Ah ouais.
7: Hein, qui est un ancien Maasai. Donc voilà. Allez-y, un petit cri pour voir.
6: Bah ouais, mais c'est...
7: Encore, je vois. Ah ouais, c'est bien, ouais.
6: Ouais, mais bon, c'est plutôt le chant que vous voulez. Mais j'ai de mes...
7: Écoutez, je vais vous quand même passer une de mes collaboratrices hein, qui voudrait vous parler.
6: Ouais.
7: Allô.
6: Allô.
10: Allô.
7: Oui.
10: Oui, bonjour. Je ne pense pas que vous allez être sélectionné.
6: Ouais.
10: Eh bien, nous allons quand même garder vos coordonnées, on ne sait jamais.
7: On va vous offrir un pins quand même de Michael Jackson,
10: voilà,
7: série limitée. Hein. Off the Wall, le dernier. Voilà, bah écoutez, ma collaboratrice est très déçue également, vous l'entendez. Elle est, on avait beaucoup misé sur vous. Hein,
6: Bah ouais, mais si vous avez demandé un danseur, franchement, il n'y aura pas de problème.
7: Mais enfin, c'est difficile de vous regarder danser au téléphone.
6: Vous êtes sur Paris.
10: Selon la réputation que vous avez à Black Await...
7: Vous pourriez danser par exemple là, même si on vous voit pas, juste pour écouter un petit peu le son que ça peut donner, je sais pas, ou le Moonwalker.
6: Là c'est franchement n'importe quoi ce que vous demandez.
7: Ah, écoutez, faites le Moonwalker
10: aussi.
7: Quand même, faites le Moonwalker là.
6: Non, n'importe quoi. Je pourrais pas le faire comme ça.
10: C'est vrai que.
6: S'il y a personne devant moi, je pourrais pas danser comme ça. Et moi franchement, moi au début, vous savez, je suis fan de Michael Jackson, c'est plutôt. Moi j'ai vraiment pas une voix à chanter.
7: Est-ce qu'on peut vous rappeler d'ici un petit quart d'heure?
6: Mais est-ce que vous êtes sur Paris?
7: Ah oui, absolument, oui.
6: Parce que dans ce cas-là, moi, je pourrais me déplacer pour vous montrer que quand même...
7: Bon, écoutez, je vais essayer de convaincre mon patron, essayer de me préparer un petit truc de 1 minute sur Jackson, une sorte de petit medley en chantant, décontracté au téléphone, de lui prouver que vous êtes vraiment capable,
6: que
7: vous êtes fan.
6: Moi, je suis vraiment pas décontracté.
7: Que vous êtes fan, et ensuite, je pense qu'on prendra rendez-vous pour lundi ou mardi.
6: Ok, d'accord.
7: Bon, écoutez, je vous rappelle tout à l'heure, c'était Philippe Lognon, d'accord? Je vous rappelle tout à l'heure.
6: Ok, d'accord.
7: Voilà, au revoir, monsieur, à tout à l'heure.
11: Ah, j'adore, parce qu'à l'époque, c'était dans le meilleur du pire. Je crois que c'était entre 18h et 19h que ça se passait, ce genre de choses. Ah, Michael Jackson a été mis à l'honneur ce soir, dans cette spéciale archive radio du Star System. Nirvana, ça aussi, qu'est-ce qu'on a pu l'entendre hein, à l'époque sur Star System. Smell Like Teen Spirit, vous écoutez la Max Radio, on est toujours en live. 23h49, attention. Petit résumé du débat de Gérard sur les vacances. Un des tout premiers débats. ça va être chaud. Et c'est juste après Nirvana sur la Max Radio.

0: Mesdames, messieurs, c'est passé à une vitesse vertigineuse. Oh là là, on était dans les stratosphères de la vitesse avec Nirvana, Smell Like Teen Spirit dans la spéciale archive radio du Star System. On va terminer, comme je vous l'avais dit tout à l'heure, avec un résumé du débat de Gérard. Alors que je réexplique encore une fois, quand il y a eu les débats tout au départ, qui étaient, il y avait Raphaëlla, il y avait Florent, il y a d'autres personnes que j'oublie malheureusement, mais on avait l'habitude de faire je demandais à ce qu'on fasse un résumé ensuite de 5, 6, 7, 8 minutes, ça dépendait de la durée du débat et du contenu, et qu'on rediffusait juste après. Et c'est vrai, je suis retombé sur des archives comme ça où j'ai une vingtaine de débats du début. On est en 96, l'extrait que je vais vous passer. Enfin, en tout cas, le moment du débat de Gérard, c'est vrai qu'en 96, voilà, il y avait, les débats étaient, c'était pas autant aussi structuré que ça l'a pu l'être après, peut-être avec Fildar, Manu, il y avait Rigaud, etc., Olivier de la Pro. Au début, ça partait dans de cacahuètes. Tous les personnages, justement, commencent à créer un petit peu l'univers de Gérard dans les débats. Donc là, on est en 96, et donc après, il y avait ce fameux résumé que je rediffusais, je crois, à la radio après le lendemain. Pour ceux qui avaient raté ça la veille, parce qu'il n'y avait pas les podcasts, toutes les archives. Là, ça dure 6 minutes 40. C'est un débat, donc, sur le thème des vacances. Attention, cherchez pas à comprendre. C'est que du bordel. Mais attention, du gros bordel.
1: Déjà, la première question, vous allez y réfléchir. Déjà, le débat, c'est... Que pensez-vous des vacances? C'est la première question. On va vous mettre Ricky Martin pour vous mettre un peu dans l'ambiance.
2: C'est parti.
1: Un, deux,
3: tres.
1: Alors, que pensez-vous des vacances, Aurélie?
4: Pas grand-chose.
1: C'est-à-dire?
4: Les vacances, c'est bien quand tu pars à l'étranger, c'est pas bien quand tu restes en France.
5: Ouais, pourquoi tu peux très bien t'éclater en France? Tout dépend où tu es, tout dépend où tu vas.
6: Ouais, c'est clair.
4: Ouais, mais dis que je m'emmerde en France.
5: Même sur Paris, je sais pas où aller. Il y a des boîtes sympas en France, on merde aussi à l'étranger, quoi. C'est
1: non,
5: pareil.
1: Bah.
5: Il y a des boîtes sympas sur Paris, comme
1: stop,
5: la logo.
1: Stop.
5: Okay,
1: Nico et Anthony et Albert, vous allez vous calmer un petit peu, s'il vous plaît.
5: Vous allez vous calmer.
1: À la loco, il n'y a jamais rien eu. Alors vous arrêtez avec cette histoire de loco. Il n'y a jamais rien eu. Ok, point final à la ligne.
5: Ouais, t'as raison, Gérard, putain.
1: Alors, à une question. Ça va s'adresser, et là, vous allez réfléchir,
5: on va pas passer à la ligne encore.
1: Allez, vous trouvez de nouvelles copines, là, alors... Oh, Nico, tiens.
5: Ah bah oui, c'est clair, en plus, je vais à côté de Toulon, donc là-bas, t'as tous les touristes, quoi, j'ai de la famille qui habite là-bas.
1: D'accord.
5: Mais tu peux venir avec moi, si tu veux.
1: Non, c'est bon, je te parle de copine.
5: Ouais,
1: je te parle pas d'un copain, d'accord? Ok.
5: Nico,
1: c'est clair et net. C'est bien, on part. C'est bien le titre de la question, le terme de la question, c'est avez-vous trouvé de nouvelles copines?
5: Hein? Ah bah pas encore.
1: C'est pas des copains, c'est des copines, ok?
5: Alors bah ouais, mais non, mais le problème c'est que c'est toujours pareil en vacances. Si on rencontre des meufs qui ressemblent à des certaines filles comme Christine ou Carole, c'est clair que ça.
1: Tu vas te calmer.
5: Le long de l'antenne. Vas-y, Gérard, accouche.
1: Voilà, que pensez-vous des campings? Allez, c'est parti.
5: C'est de la merde, c'est pourri. Oh putain, ça
4: pue, c'est pourri.
5: Gérard, mais le problème dans les toilettes, c'est qu'il y a des mecs comme Gérard qui sont passés devant toi, quoi.
1: Non, mais c'est bon, allez, c'est bon, on arrête sur le camping. Alors,
5: on va mettre.
1: Stop!
7: Gérard, je suis aussi. À l'astrologie, Gérard, je suis aussi voyant et la chanson, ce serait.
1: Mais je m'en fous de ta voyance!
7: Les bijis, déjà!
1: Bon, bah, tu la fermes. Le tout bib de mes deux. Maintenant, vous allez écouter la cinquième question. C'est que pensez-vous des discothèques en vacances? Et on va se mettre les Spice Girls avec Vanab. Et après, les Rubettes avec Super Baby Love. Donc, il y a un petit sondage qui a été fait là.
8: Sondage quoi?
1: Les médias. Donc, vous êtes 12 764 956 auditeurs entre 1h et 3h qui écoutent Fun Radio. Donc,
8: un Français sur 5 quand même.
1: Ouais, ça fait quand même beaucoup, hein. Alors, que pensez-vous des discothèques en vacances et avez-vous été en boîte pendant les vacances?
5: Allez. C'est Albert, je voudrais répondre.
1: Ouais, vas-y. Albert, vas-y.
5: Faudra fréquenter plus souvent les locaux, je pense, pendant les vacances.
1: Et déjà, vous allez être poli parce que je pense que ça va être la dernière pour ce soir là, parce que
4: c'est
1: le dernier.
4: Pourquoi? Mais c'est un ultimatum encore.
1: Ouais, mais il y a pas d'ultimatum. C'est des vacances. Là, ce soir, je viens. Donc, je voudrais que le débat se passe correctement, sans engueulade. Ok.
4: Ok.
1: Point final à la ligne. On parle pas de la loco. On parle de rien. On parle gentiment.
8: Et sans gueuler, hein.
1: Ok, mais sans gueuler.
8: Comme tu fais.
5: Je crois que la soirée de la loco de demain, c'est une soirée spéciale WC, quoi.
1: Ouais, WC, bah dans ces cas-là, tu restes chez toi pour demain, d'accord? Ok.
4: Et tu la fermes.
1: Voilà. Avez-vous fait du nature? Bon, c'est bon.
5: Je vais même pas répondre à la question, moi.
1: Ouais, mais je m'en fous, vous commencez à être lourd, si c'est pour me dire des conneries, c'est pas
5: le
1: point.
5: Bon, les rares, moi je suis contre la différence d'âge.
1: Mais c'est pas le thème des questions, merde.
5: Mais si. Allez, accouche,
4: je suis en vacances.
1: Le gros con, il t'emmerde, ok? Alors tu retournes chez toi, bonne nuit.
4: Allez, hop.
8: Cassé.
1: Avez-vous fait du... Avez-vous fait du naturisme pendant les vacances et que pensez-vous des comptes de naturisme?
5: Ah bah j'ai vraiment moi Nicolas.
1: C'est ça, c'est
3: ça. On te demande sur Fan TV si t'es nudiste ou naturiste.
1: Aucun des deux. Voilà, comme ça va plus vite.
3: Est-ce que tu peux expliquer? Tu peux juste nous expliquer la différence entre nudiste et naturiste?
8: Parce que je crois que
1: c'est les deux.
5: Oh, bah qu'est-ce que t'es intelligent, Gérard? Mais rien à voir, un nudiste, c'est pas ça.
1: Un nudiste, c'est quoi? Le nudiste, c'est celui qui se met à poil. Et le naturiste aussi, ok?
5: Mais non, le naturiste, c'est celui qui se met à poil. Et le nudiste, c'est celui qui se prend Gérard dans les chiottes à la loco.
1: Bah alors toi, mon pote, tu dégages, je

0: Je me lève, je travaille.
1: Ouais, ouais,
0: alors mec, ton cul un peu.
2: Bon, attends, si t'es pas content, mon pote, dans ces cas-là.
3: Tu vas casser, hein.
2: Tu fais une chose. Si t'es pas content, t'appelles pas à la radio et on t'appelle pas, ok,
3: okay.
2: Si tu travailles,
3: bah, allez,
2: tu restes chez toi.
0: J'espère que quand
3: tu
2: reviens,
0: on va
2: pas.
3: La question. Poème de GG.
2: C'est bon, conclusion.
0: Pour les vacances. Putain, j'aurais pas le temps de répondre tes questions là, con.
4: Moi, je peux faire ma conclusion.
0: Être Luc, je suis de la gueule, moi, pour la conclusion.
4: Ouais, moi aussi.
2: Être Luc,
0: il a pas encore parlé, là.
5: Voilà pour le résumé des débats de Gérard. On a reconnu d'ailleurs des voix de quelques habitués qui le sont devenus d'ailleurs au fur et à mesure de plus en plus. C'est ainsi que va s'achever la spéciale archive Radio Star System. J'espère qu'il y aura d'ailleurs une autre émission, une quatrième, pourquoi pas, hein, on sait jamais. Mesdames, messieurs, en tout cas, cette émission sera mise en podcast. Moi, ça a été un plaisir. Je vous retrouve évidemment lundi, chaud bouillant, pour une nouvelle émission de Max tout seul. En attendant, là aussi, ça avait marqué son époque. David Guetta, Love, Don't Let Me Go, tout de suite. Bonne nuit à tous, éclatez-vous bien. Et puis, on se donne rendez-vous lundi soir en live, en direct, 23h sur la Max Radio.
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7: Salut, j'appelle pour faire gober des conneries à ma caserne, enfin à mon ancienne caserne, j'étais militaire.
8: Ouais.
7: Et je veux leur faire croire que j'ai déserté et que j'ai une petite P4, enfin la totale quoi.
8: D'accord. Allez, on va appeler.
7: Ok.
8: J'espère que ça va pas m'attirer des ennuis, ça.
7: Non, je pense pas.
8: Oh, l'armée, la police, tout ça, tu sais. Il y a toujours des filous, hein.
7: Non, mais ils sont cool, là-bas.
8: Bon, oh, bah fais ça d'une manière clean. Allez, c'est parti. Quoique le mec qui va décrocher, on n'en a rien à foutre. Hein. Starcy. Ah, Starcy.
9: Ah, Jean-Claude, président.
7: Oui, bonsoir, canonnier petit.
9: Oui.
7: Allô, je vous appelle, donc j'ai un problème. J'ai un problème avec mon ami, donc je suis chez vous, donc à Draguignan. Et bon, il faut que je reparte immédiatement de Draguignan. Et là, je déserte pour retourner chez moi sur Saint-Étienne.
9: Non, mais attendez, vous désertez maintenant là.
7: Oui, oui.
9: Et vous me téléphonez maintenant.
7: Eh ben oui, ben, j'ai un petit peu de remords quoi. Non, mais bon, j'appelle, je reviendrai demain quoi. Mais bon, il faut absolument que je rentre chez moi et ça va plus du tout quoi.
9: Et quelle batterie vous êtes?
7: À B13.
9: Tain, il est 1h du matin et vous partez maintenant vous?
7: Ah bah oui, c'est qui est à l'appareil?
9: Bah qui c'est qui vous a donné le numéro de téléphone?
7: Bah on a les numéros de téléphone.
9: Bon, donc c'est petit et prénom?
7: C'est Bernard.
9: Petit Bernard. Bon bah impeccable. Hein.
7: Mais il y a un problème, bon je peux revenir demain non?
9: Ah bah vous faites que vous voulez, hein. Vous me dites je déserte, bon bah vous désertez moi.
7: Bah disons plus j'ai...
9: Après vous me dites je reviens demain, vous revenez demain, hein. Si vous revenez demain c'est bon, si vous revenez après demain c'est bon aussi.
7: Ouais mais je vais prendre des jours de trop.
9: Ah bah sûrement oui.
7: Parce qu'en plus, je viens de faire une bêtise, je crois.
9: Ah bah.
7: Disons, j'ai pris une P4 et je suis tombé en panne d'essence, je suis à Saint-Raphaël.
9: Ah, vous êtes à Saint-Raphaël? C'est impeccable. Et comment vous avez fait pour sortir du Chambron?
7: Je suis passé par le portail du haut.
9: À quelle heure?
7: Je sais pas, il y a une heure à peu près.
9: Bah, il était fermé, le portail du haut.
7: Bah non, j'ai pu sortir.
9: Et vous avez le numéro de la P4, là?
7: Non, non.
9: Elle est où, la P4?
7: Eh ben, elle est à Saint-Raphaël, là, je suis avec, et je suis tombé en panne d'essence.
9: Ouais, mais elle est près de la cabine, là, vous avez le numéro?
7: Non, non, elle est pas près de la cabine, justement, j'ai marché pour aller à une cabine. Mais disons, ça. Parce que moi, ce que je voulais faire, je voulais rentrer sur Saint-Etienne avec la P4 et la ramener demain, quoi.
9: Bah ouais, bien sûr, bah ouais, bien sûr. Bah, à mon avis, ça va mal tourner demain.
7: Ah, mais non.
9: De quoi?
7: Bah, disons, bon, je.
9: Bah non, mais fallait prendre un char aussi.
7: Ah, bah non, pas
9: et comment
7: char.
9: On va faire pour récupérer la P4?
7: Bah, je la ramène. Mais il faut que je trouve de l'essence déjà.
9: Bah, c'est pas de l'essence, c'est du gasoil.
7: Ah, d'accord. Mais vous voulez pas. Je voudrais bien vous demander un service, vous voulez pas me descendre de l'essence?
9: Non, bah attendez, quittez pas, vous restez à la cabine, puis je vous amène un jerrycan aussi. Vas-y. Et comment j'y vais, moi?
8: On y va, là, dépêche-toi, c'est bon, on raccroche, on y va, là.
9: J'arrive, hein.
8: Ah, j'ai trouvé un mec, là, qui va nous filer de l'essence pour ta cam, là, pour ton camion, là.
7: C'est bon?
8: Ouais, j'ai trouvé quelqu'un, là.
7: Ah, d'accord.
9: Impeccable. Et vous avez pas le numéro, là, de la P4?
7: Eh non, j'ai pas le numéro, elle est pas là.
8: T'es avec qui, là? T'es avec ton frère?
7: Oui.
8: Bah dis-lui qu'il se ramène et puis qu'il vienne pousser le truc parce que, putain, avec l'accident qu'on a eu en plus, laisse tomber, ça va t'apporter que des emmerdes. Hein.
9: Non, mais le mieux, c'est d'y foutre le feu, là, et puis vous la laissez sur le bas-côté.
7: Non, mais en plus...
8: Demande à ton frère de venir, dépêche-toi, putain.
9: S'il fait froid, là, vous y foutez le feu, puis vous vous chauffez les mains, là.
7: Mais non, ça va, je suis habillé.
8: Qu'est-ce qu'il dit?
7: Il dit qu'il faut que je foute le feu et que je me réchauffe les mains.
8: Mais non, c'est ton frère qui est le déconneur. Non, dis-lui de se pointer, qu'il se magne, j'ai pas que ça à foutre.
7: Et vous pouvez pas venir parce que bon. Oh non!
8: Ah le pauvre! Bien joué, hein! Pas mal!
7: Putain, j'y crois pas, il a raccroché!
8: Pas mal, nanar!
1: On rappelle, appelons ce monsieur là.
7: Le même, ouais, on lui
1: le
7: dit.
1: Même.

0: canular.
1: Bah non, tu lui dis rien, tu lui dis bon alors qu'est-ce qu'on fait? Tu dis on a été coupé. Ah là là.
0: À mon avis, il a été prévenu un
2: commentaire. Ouais, c'est un charron.
0: Oui, c'est toujours la même personne.
2: Ouais.
0: On a été coupé, alors je sais pas si...
2: Bah, on a été coupé parce que j'ai raccroché, parce que je veux pas passer à nouveau au téléphone. Vous appelez Petit, c'est ça?
0: Oui.
2: Bernard?
0: Oui.
2: Vous avez pris une P4, vous êtes à Saint-Raphaël en panne?
0: Oui.
2: Et ben voilà, qu'est-ce que vous voulez que je fasse?
0: J'ai eu un accident en plus, j'ai un peu accroché, quoi.
2: Et vous voulez que j'appelle le Père Noël ou quoi?
0: Bah non.
2: Vous voulez pas me dire le numéro de la P4 et je sais même pas si vous existez?
0: Bah vous voulez pas venir me donner un coup de main?
2: Hein?
0: Vous voulez pas venir me donner un coup de main?
2: Mais non, parce que j'ai que deux mains. J'en ai une, j'ai un stylo, puis l'autre le téléphone. Donc le temps que je téléphone en B3, savoir si vous existez.
1: Bon.
2: Déjà
1: demande-lui qu'il téléphone à Europe Assistance.
0: Ouais, Europe Assistance.
2: Et vous voulez pas venir passer voir, là?
1: Bon, on va
0: bah,
1: là.
0: Ça sera fait,
1: là. On a combien de kilomètres, là? On est loin?
2: Ah non, si vous partez maintenant, vous êtes là non pas longtemps, hein.
1: Bon, on va là.
0: Oh, c'est pas
1: dis-lui qu'on va pousser la voiture et puis on arrive.
2: Voilà, puis vous passez me voir, là, puis je vous parlerai.
0: Voilà, on peut appeler mon commandant du Metz, je suis du Metz, moi.
1: Non, mais est-ce que vous avez du café?
2: Ben, y a pas de problème, faut amener le sucre, puis je fais le café, j'ai mon camping-gaz, j'ai le café, là.
1: Tu me mets du sucre?
2: Ouais.
0: Mais c'est qui est au téléphone, là?
2: Eh ben, il n'y a qu'à venir me voir au poste et puis vous verrez qui c'est.
0: Non, pour ça, peut-être qu'on se connaît, je sais pas.
2: Bah, sûrement même. Puis on se connaîtra comme ça, pas de problème.
1: C'est Francis?
2: Hein?
1: C'est Francis?
2: Ah non.
1: Bon, bah dépêche-toi. Bon, hé, Bernard, viens pousser la voiture. Bon, là, quoi, il y a 500 bornes à pousser là. Allez, on y va, c'est parti.
2: Allez, c'est parti, en avant. Hein.
1: Pousse,
2: allez, salut.
1: Pousse, mais pousse, Bernard. Ah, c'était bien.
0: Ah, j'y crois pas.
1: C'était court, c'était pas trop violent et c'était drôle.
0: Ah, mais faut le rappeler quand même pour.
1: Alors, mais c'est sérieux, faut rien dire.
0: Ah, si.
1: Tu vas les rappeler aux antennes, tu vas leur dire.
0: Ok, ça marche.
1: En tout cas, c'était bien, Bernard.
0: Ah, tu m'étonnes.
1: Ah, là.
0: Dis, Max.
1: Ouais.
0: Pour le risque, y a pas un moyen d'avoir un petit CD?
1: Oui, on va te filer une compile Cybertrans.
0: Ah, oh, c'est d'enfer.
1: Ok. Ça marche, Florent, tu lui offres?
3: Ouais.
1: Il était drôle?
3: Il était drôle.
1: Ça. Ah, c'était drôle, on est pissé de rire, on est mort de rire.
3: Ouais.
1: Allez, on t'embrasse, bonne bourre, Bernard. Hein, Bernard, qu'est-ce que tu veux encore, toi?
0: Donc, je t'explique, j'ai rappelé
1: l'armée. Oui, le canular.
0: Exactement.
1: Et
0: donc,
1: alors?
0: J'ai rappelé le gars, bon, je lui ai expliqué et tout, bon, il croyait pas.
1: Que c'était fun?
0: Il l'a pas cru.
1: Ouais.
0: Alors, je lui dis, bah écoute, que bon, moi j'enregistrais la cassette, tu vas t'entendre dessus, je vais te l'envoyer et tout. Il fait, alors, qu'est-ce que j'ai gagné comme cadeau? Je lui dis, bah malheureusement, rien, j'étais emmerdé. Alors il était tellement déçu, il fait ouais mais écoute tu veux pas rappeler Fun Radio parce que moi je peux pas les appeler de la caserne et tout, on n'a pas le droit de sortir et tout.
1: Ah mais alors il va falloir qu'ils chantent quelque chose hein.
0: Ah bah une petite Marseillaise parce qu'à Draguignan je vais dire tous les matins on nous faisait chanter à 7h du matin sur la place des drapeaux. Donc je pense que la Judang va essayer de la chanter.
1: Ouais alors ça ou alors on va lui faire chanter le gendarme à Saint-Tropez là, le gendarme hein. On va lui faire chanter le truc. Ça va être très bien, c'est impeccable, allez on y va.
0: L'adjudant
1: alors. Chut, dis rien au début. Ouais. Oui, je vous appelais, bonjour, on a eu tout à l'heure appel à un petit jeune là qui a fait une plaisanterie, c'est exact.
4: Oui.
1: Un certain Bernard, est-ce que c'est ça?
4: C'est ce qu'il m'a dit,
1: Oui, c'est ce qu'il a dit. Donc c'est un jeune homme que nous recherchons, qui est connu des services de police, et on va en savoir un petit peu plus sur cette histoire.
4: Ben c'est bien, mais faut appeler un Fun Radio, alors.
1: Pardon?
4: Faut appeler un Fun Radio, pareil qu'il appelle Fun Radio.
1: Oui, non, ben, enfin c'est déjà ce qu'il est en train de faire depuis deux mois. Il fait croire qu'il fait des canulars, mais c'est quelqu'un qui effectivement était recherché par la police. Hein.
4: Ouais, et qu'est-ce que vous voulez que je vous dise de plus?
1: Ben qu'est-ce qu'il a dit?
4: Qui c'est déjà au bout du fil, là?
1: Commissaire Bouzou, dans le commissariat d'Apache.
4: Ouais. Bah écoutez, quand vous le prendrez, vous lui demanderez ce qu'il a dit, hein.
1: Ah ouais, mais moi je peux pas joindre ce monsieur, qu'est-ce qu'il vous aurait dit?
4: Non mais là j'y crois autant que son coup, hein.
1: Pardon?
4: J'y crois autant que tout à l'heure, là.
1: C'est le commissaire Mauvaiset, le commissariat Mauvaiset.
4: Ouais.
1: Répondez?
4: Ouais. Non mais là j'y crois autant que tout à l'heure, le coup de la P4, là.
1: Ah, vous avez bien raison, qu'est-ce que vous êtes fut-fut?
4: Ouais.
1: C'est Fun Radio à l'appareil, mon grand.
4: Ouais.
1: Tu nous crois pas, hein?
0: Si, mon adjudant.
1: Tu nous crois que c'est Fun Radio ou pas?
4: Bah,
1: il a du mal,
4: bon,
1: hein.
4: Bon.
1: Alors, c'était une petite plaisanterie d'un ancien de vos élèves, votre ami Bernard, qui a voulu faire une blague.
4: Ouais.
3: Aïe, aïe, aïe, mais ça n'a pas marché, on l'a tout de suite vu, hein. On a compris tout de suite dans le ton de votre voix que vous aviez compris que c'était quelque chose de bizarre, hein.
2: Bah, de toute façon, la P4, ça peut pas, hein.
3: Bah non, ça peut pas, et ça, vous l'aviez compris dès le début.
2: Ça peut pas, parce qu'elles sont cadenassées, le portail était fermé, et en plus, on met pas de l'essence, on met du gasoil.
3: Bah oui, il arrive, un pauvre nanar, va. Ouais. Ça t'a servi à quoi d'avoir fait 10 mois, t'as perdu 10 mois de ta vie,
0: j'ai
3: et en plus, ça t'a appris rien.
0: Mais j'ai pas fait 10 mois, hein.
3: T'as fait combien?
0: J'ai fait 1 mois et 19 jours, j'ai été réformé.
3: J'ai fait 0 ce jour, moi. J'étais plus intelligent que toi.
0: Ils ont pas voulu me garder. Bah
3: alors, Bernard, il paraît que tu voulais qu'on te rappelle pour t'offrir des cadeaux.
0: Eh ben oui.
3: Eh ben alors, on va lui offrir des cadeaux.
0: Eh ben oui.
3: N'est-ce pas, là,
0: mais
3: dis donc.
0: Il faut qu'il le gagne, le cadeau, alors.
3: Bah, il va falloir qu'il chante.
2: Et s'il veut falloir chanter.
3: Bah, vous allez me chanter. Louis de Funès, ça vous dit quelque chose?
2: Je sais pas, j'ai pas entendu qu'on chantait en vie.
3: C'est pas, non, mais pas un chanteur, mais Louis de Funès, donc vous connaissez, c'est un acteur de cinéma. Gendarme à Saint-Tropez, ça vous dit quelque chose?
2: Ouais.
3: D'accord, ok. Et si je vous dis la marche des gendarmes, est-ce que vous savez siffler?
2: Ouais, je suis sifflé, ouais. Non, ça va être dur, mais bon.
3: Alors, essayons. Voyons voir si vous seriez capable de reproduire le même son que celui-ci. À vous? Non, non, c'est pas ça. C'est pas ça du tout. C'est pas ça du tout.
2: Ah, mais je suis là, j'ai la crève.
3: On recommence. À vous? Non, c'est pas bon. On recommence.
2: Ouais,
3: recommence.
2: Non, mais j'ai la crève, là. C'est bon.
3: À vous, sergent?
2: Ouais, j'ai trouvé quelqu'un d'aussi patient que moi. C'est bon.
3: Alors, allez-y.
2: Ah, mais j'ai la crève. Je vais pas arriver à...
0: Max, j'ai une idée.
3: Oui.
0: Il faut lui faire chanter la Marseillaise.
3: Non, non, non, il faut qu'il chante ça. S'il n'est pas capable de siffler, comment veux-tu qu'il chante? Pourtant pas compliqué. À vous. Ah oui, sergent.
2: Ah oui.
3: Alors. Voilà, c'est pas mal, ça. C'est pas mal, hein.
2: Si je dure encore une heure, c'est bon, hein.
3: Ah non, mais là, bravo, hein. Bravo. Donc, ouais. on va vous offrir un pin's et puis une photo de l'animateur.
2: Ouais.
3: Hein? On est content?
2: Ah ouais, bah si en plus la photo peut être dédicacée là, mais pour quelqu'un là.
3: Ouais, bien sûr. On va la dédicacer, pour qui ça serait?
2: Je donne le prénom.
3: Oh, le prénom?
2: Bah Sonia.
3: Sonia, bah bien entendu. Quand est-ce que je lui mets gros bisous, je t'aime, j'ai envie de toi, des trucs comme ça?
2: Peut-être pas trop. Quoi.
3: Hein?
2: On va attendre qu'elle arrive à 14 ans au moins là, donc.
3: Non, non, quel âge a-t-elle? 13 ans?
2: Ouais, 13 et demi.
3: Ah oui, non, on va attendre alors jusqu'à 14, hein.
2: Ouais, c'est ça.
3: Hein, jusqu'à 13, c'est je t'aime, 15, c'est je baise, machin.
2: Ouais.
3: Nous, on a quand même crèché de dos, on n'est pas des petits vicieux. Il n'y a pas de problème, sergent, on va vous offrir des cadeaux. Une dernière, quand même, avant de se quitter. Tout ça, je vais chanter avec vous. On y va. 1, 2, 3. C'est bien.
0: Ah, il est d'enfer, là, Judon.
3: Repos, sergent. Bonsoir.
0: Ah bah, ils vont s'éclater demain, ils vont s'éclater à Chabron.
3: Bon, bah, bonsoir, commissaire, et bonsoir, Bernard.
0: Salut, Max, merci pour lui.
3: Et l'amiral, là, il va pas quitter, on va prendre son adresse, hein.
2: Ça va.
3: D'accord.
2: Ça va.
3: Salut, mon lieutenant.
5: Tulier, bonsoir, Anthony.
6: Allô, oui, bonjour.
5: Ça va bien, mon grand?
6: Ouais.
5: Alors toi, ton but, c'est que je sois complice avec toi pour qu'on emmerde un petit peu tes parents qui apparemment regardent le match Monaco-La Corogne.
6: Ouais. Ouais, ouais, mais c'est qu'il y a eu un problème, en fait, on devait faire chier mon père est parti au lit, vu qu'il devait se coucher tôt, mais alors on peut faire chier ma mère, de toute façon, en disant qu'on s'est trompé de numéro, ou que c'est une vieille qui a pas sa petite fille, ou un truc comme ça, là, un monde vite en...
5: J'ai rien compris.
7: Moi non plus.
5: Ton père, donc ça j'ai bien compris, il a lâché le match, il est allé se coucher, mais il y a ta mère qui continue à regarder le match de foot.
6: Voilà, ouais.
5: Ta mère regarde le foot toute seule.
7: En buvant des bières, ouais.
5: Attends, il y a 22 mecs qui courent et tout, elle est tranquille.
6: Et en fait, pour bien la faire chier, faut dire qu'on s'est trompé de numéro ou qu'on...
7: T'inquiète, il sait faire ça, t'inquiète.
5: Ouais, d'accord. D'accord, donc en fin de compte, c'est juste l'appeler et la taquiner un peu, quoi.
6: Voilà.
5: Ok, on y va, c'est parti, on l'appelle. Toi, tu es de complice, hein, comment dire. Ouais. On y va?
6: Ouais.
5: C'est parti. On est en train de composer le numéro de téléphone. Je fais une petite voix, je fais n'importe quoi. Hein. Le but, c'est de faire rire la galerie, Anthony.
6: Ouais.
5: D'accord, chut.
8: Allô?
5: Allô?
8: Oui?
5: Est-ce que je peux parler à Bébert?
8: À qui?
5: Est-ce que Bébert est là, hein?
8: Ah, vous avez fait erreur de numéro.
5: Pardon?
8: Vous avez fait erreur de numéro.
5: Allô?
8: Comment?
5: Puis-je parler à Bébert?
8: Mais y a pas de Bébert ici.
5: Y a pas de Bébert?
8: non.
5: Ah, j'ai dû me tromper de number.
8: Ah oui, à mon avis, oui.
5: Je suis pas au 0336 38 42 26.
8: Ah non, pas du tout.
5: Hein. Oh là là, des petites erreurs là. Hein.
8: Comment?
5: Bébert?
8: Non, mais y a pas de Bébert là.
5: Y a pas de Bébert. Bon, bah, si Bébert n'est pas là, comment on fait? Je peux le rappeler plus tard?
8: Mais.
5: Allô?
8: Oui, monsieur. Allô?
5: Allô?
8: Mais c'est pas le bon numéro.
5: Bonjour Bébert, c'est Bébert à l'appareil, j'entends mal, hein. Salut, c'est Lucien. Allô? Ah. Déjà, elle a raccroché une fois, ta mère?
6: Ouais.
5: Elle a raccroché une fois, hein.
6: Ouais.
5: D'accord.
7: Et ton père, il doit pas être lent parce qu'elle était en train de lui dire que ça l'a saoulé, il y avait un mec qui l'a saoulé.
5: On y va, on reste. Une deuxième fois, attention, on y va.
7: Ça va être le daron, ouais. Tu vas voir.
5: C'est bec de lièvre. Bec de lièvre.
8: Allô.
5: Est-ce que c'est possible de faire un film Bébert est dans les parades?
8: Mais ça vous amuse ou quoi là?
5: Non, c'est des collègues.
8: C'est Fun Radio ou quoi là, soi-disant?
5: Ah oui, c'est Fun Radio. Oh, oui, oh, zut, oh, non.
3: Comment
5: avez-vous deviné, madame?
8: Comment?
5: Comment avez-vous deviné?
8: C'est mon fils qui vient de me le dire.
5: Oh, mais pourquoi il le dit?
8: C'est mon grand frère.
5: Oh, c'est l'autre. On devait tout simplement essayer de vous embêter 3-4 fois pendant que vous regardiez le match et votre fils aura pu gagner un lecteur DVD. Ben écoutez, à cause de vous, c'est perdu. Je suis désolé. C'est pas grave. On vous souhaite un bon match.
8: Au revoir.
5: Au revoir, madame.
3: Elle rigole, bon, voilà. elle est happy.
5: Elle a la vanne facile. Ta mère est drôle.
3: Ouais, et ton frère aussi, hein, par la
5: mais
3: même.
5: Mais ceci dit, toi, t'as l'air festif également.
3: Ah, on doit pas se faire chier chez vous.
5: Anthony.
6: Ouais.
5: Ne quitte surtout pas parce que t'as été bon esprit, tu ne repartiras pas les mains vides, vous lui envoyez 2-3 petits albums CD, des compiles du moment.
7: Photo dédicacé.
5: Fun Radio, il n'y a pas de problème, photo dédication de Bébert. Ok.
3: Ouais, y a pas de
5: ok,
3: problème.
5: Anthony.
6: Ouais.
5: Allez,
6: ouais.
5: Bientôt. D'accord, bon, inquiète. Effectivement, il était à moitié endormi. Un petit gugu et au dodo. Ou alors un petit gugu ouais. Et on passe la nuit dehors. Oh là là, que ça trace la route. Salut Marie.
9: Bonsoir.
5: Ça va bien?
9: Tranquille.
5: Bon, tranquille, tout belle. Lundi, aujourd'hui, t'as travaillé en cours, oui?
9: Oui, oui, ben deux partiels quand même.
5: Hein?
9: Deux partiels.
5: Ah, joli, bien, t'as réussi?
9: Ouais, ça va.
5: Pas facile, hein?
9: Non, non, exact.
5: Non, alors ça finit quand, ça, ces conneries, là?
9: Ça finit quand, ces conneries? Pour moi, ça finit vendredi.
5: Et après, terminé?
9: Après, non, après rattrapage.
5: Ah, parce que tu penses d'avance qu'il va falloir que t'ailles au rattrapage.
9: Disons, toi. Tu sais, c'est en deux semestres.
5: Et on n'est jamais sûr de rien.
9: Et non, non, j'ai déjà raté une unité au premier semestre, donc je sais que je la repasse en
5: juin. D'accord, ok, très bien. Tu peux reculer un peu de ton combiné pour éviter que ça...
9: Excuse-moi.
5: Non, non, mais c'est pour le plaisir d'entendre une belle voix féminine, Marie, c'est tellement agréable. Blonde, brune?
9: Brune.
5: Bien, les yeux?
9: Marron foncé.
5: Non, jolie. Mesure?
9: 1m76.
5: Bien, et tu, en chaussures, tu fais du...
9: Je fais du 37,5.
5: Ah oui, c'est bien, c'est des petits pieds, ça.
9: Oh,
5: comme c'est tout mimi. Ah, c'est adorable, tout ça.
9: Merci.
5: C'est très bien. Tu te mets du vernis à ongles sur les pieds?
9: Oui, là j'en ai, oui.
5: D'accord, du rouge, bleu, jaune, vert?
9: Non, un
5: j'apprécie
9: peu...
5: pas non plus, hein, mais à peu on met très fan de ça.
10: Non, j'en ai mis ce
5: c'est
10: soir
5: horrible.
10: Et j'avoue que c'est horrible. Mais bon, j'avais pas de dissolvant pour le retirer.
5: T'en mets pas de temps en temps, toi?
10: J'en mets jamais.
5: J'ai toujours eu l'impression que t'en mettais tout le
10: jamais,
5: temps.
10: Jamais.
5: Et ben même quand t'en mets pas, c'est horrible.
10: Et ben ouais,
5: c'est marrant,
10: comme ça,
5: hein,
10: c'est dur réalité de la vie.
3: Les ouais. Voilà.
5: Le naturel, la couleur naturelle est horrible et le violet, c'est quelle couleur que tu nous as mis à peau?
10: C'est un bel orange bien flash.
3: Fais voir un peu.
5: Non, ça va.
10: Oh, du petit brillant, c'est plus mignon, je trouve.
5: Ah, du petit brillant, c'est toujours joli. Puis de n'avoir rien du tout, c'est encore tellement mieux, Marie.
10: Ah, c'est vrai.
5: Les
10: c'est
5: filles
10: vrai.
5: Au naturel, hein.
10: C'est vrai.
5: Hein. Nous, les hommes, on devrait de temps en temps se mettre un petit peu de vernis à ongles.
10: Ah non, j'apprécierais pas trop.
5: Mais alors, pourquoi pas? On en parlera justement juste après avec Clotaire, qui est drag queen. Non, juste après. Oh là là, oh là là. Laissez-moi seul avec Marie. Manu se réjouissait de nous mettre dans les pattes, Marie. Clotaire, le drag queen. Non, si, si, tu voulais me casser mon truc. Marie, qu'est-ce qui t'amène?
9: J'ai un petit problème.
5: Non. Eh bien, figure-toi que depuis que tu es avec moi, tu n'en as plus.
9: C'est vrai.
5: Tant mieux.
9: Donc voilà, je vais t'expliquer, mais par contre, c'est un petit peu long.
5: Ah non, ne m'explique rien, j'ai compris ton problème, c'est que t'en as un, c'est tout.
9: Et vrai.
5: Et maintenant, tu n'en as plus, alors vas-y, raconte-moi ton petit problème.
9: C'est trop fort, Max, c'est
5: vas-y.
9: Trop fort.
5: Vas-y.
9: Donc voilà, en début d'année, j'ai rencontré un charmant jeune homme. Donc tout de suite, il m'a beaucoup plu, donc il y a eu un petit jeu de regard.
5: Attention, tu...
9: Excuse-moi, non. C'est mon combiné en fait.
5: C'est pas bien grave, là. Tu vas t'en éloigner.
9: Oui, mais je t'entends plus sinon.
5: Ah non, mais tu t'éloignes pas de l'oreille, au niveau de la bouche.
9: Ouais, non, mais c'est ce que je fais.
5: Ah, t'écoutes avec la bouche, toi?
9: Non, mais j'ai beaucoup de mal, parce qu'il est, bizarre ce combiné.
5: Bon, d'accord, écoute, nous ferons avec les moyens du bord. Donc, oui. Tu as rencontré un charmant jeune homme, de quel âge?
9: de 20 ans également.
11: D'accord. Attends, je m'affole, Marie, parce que, excuse-moi, je coupe parce qu'il est minuit 25 et je rappelle la règle du jeu, c'est que là, le standard appelle moins et que s'il n'y a pas de ligne qui sonne à minuit et demi et que, passé minuit et demi, s'il n'y a plus d'appel, je ne vais pas jusqu'à une heure, je m'en vais. Attention, hein, on a
9: mais
11: fait déjà ça deux.
9: Mais tu restes avec moi.
11: Ah, mais je m'en irai après t'avoir parlé et après avoir parlé avec Cléopâtre. Dans moins de 4 minutes, si on n'a pas d'autres appels pour combler l'antenne de fin d'émission, je me casse.
9: Mais je crois que les gens ont été subjugués, tu vois, par.
11: Qu'est-ce qu'il y a? Attends, excuse-moi, Pauline, qu'est-ce qui te fait rire?
10: Mais non, t'as dit Cléopâtre au lieu de Clotaire.
11: Ah, Clotaire, oui, mais Cléopâtre, quand on voit la tenue vestimentaire qu'a ce jeune homme habillé en drag queen, ça fait Cléopâtre, hein. Bon, alors pour terminer, Marie.
9: Pour commencer déjà.
11: Oui, pour terminer le commencement, pour arriver vers le milieu, je veux dire.
9: Ah, d'accord. Donc, il y a tout de suite eu un petit jeu de regard qui s'est installé entre nous.
11: Comment, comme ça?
9: Oui, un peu comme ça. Encore plus intense.
11: Comme ça?
9: Ouais.
11: Ah, bah, je peux pas faire plus, après je les ferme vraiment très fort. Hein.
9: Ah, c'est tout à fait ça. Mais j'étais là, non?
11: Comme ça?
9: Oui.
11: Ouais.
9: Et donc, je l'ai rencontré de façon très originale. On était tous les deux à la FNAC, il est venu me parler, enfin, très sympa.
11: Vous étiez à quel stand, quel magasin, quel...
9: Variété française.
11: Variété, du nom. Quel style t'allais acheter, Marie? T'étais en train de te tâter pour quel album?
9: Léo Ferré.
11: Oh, joli.
9: J'aime beaucoup.
11: Ah, oh, j'adore les cactus, tout ça.
9: Exact, mais en encore plus...
11: Non, je plaisante.
9: Ouais, ça, c'est les plus connus quand même, donc c'est pas...
11: Tu parles de qui? De Léo?
9: Léo Ferré.
11: Ah, je crois que tu parlais de Nino Ferrer, je faisais exprès de faire un... Ah non, les cactus, en plus, c'est pas de lui du tout, hein. Les cactus, bah, c'est les cornichons, les cactus, c'était, pour déconner, c'était notre ami Dutron.
9: Pas trop celle-ci, je préfère.
11: Gaston, il y a le téléphone qui sonne, mais il n'y a jamais personne qui répond. Et après, il y avait aussi Marie-Claire, je sais pas quoi, elle est très chouette. Et ça, clopine. Non, mais c'est pour mémoriser aux gamins qui nous écoutent, aux moins jeunes, qui est Nino Ferrer, quand même, on a dansé dessus dans les années 90.
9: Lino Ferrer,
11: ouais. Lino Ferré.
9: Ouais, c'est Lino Ferré, toi tu parles de Nino Ferré.
11: Ouais, non, mais attends, non, il y a Lino Ferrer et il y a Nino Ferré.
9: Voilà.
11: Toi tu parles de Nino Ferré. Celui qui, c'est lequel? Celui qui est mort, là. Enfin, les deux sont morts, mais celui qui est mort dernièrement, ouais, celui qui est mort.
9: Voilà, récemment.
11: Récemment, donc le poète.
9: Exactement,
11: ah,
9: le poète
11: pas
9: merci.
11: Quoi qu'il a fait une jolie chanson. Et une, l'autre chose, l'autre c'était le Sud.
9: Oui, exact.
11: Ça c'était une belle chanson, ça, le Sud reconnu.
9: Le Sud avec le temps.
11: Hein?
9: Avec le temps.
11: Ah non, ça c'est l'autre.
9: Mais non.
11: Ah si. Ah tu confonds. Ah non, mais là je peux te le dire, là c'est quand même dommage de ta part que tu allais acheter un artiste dont tu connais même pas les titres.
9: Écoute, je l'ai acheté, je l'ai là.
11: Oui, mais alors lui c'est pas Léo. Alors il y a Nino Ferrer.
9: Et moi je te parle de Léo Ferré.
11: Léo Ferré, c'est celui, c'est pas celui qui a fait le vieux. C'est le vieux, c'est pas
9: oui,
11: celui qui a fait
9: le vieux blond.
11: Avec le temps va, tout s'en va, c'est lui.
9: Exactement.
11: Eh ben c'est pas lui qui a fait le Sud, c'est pas lui qui a fait le téléphone, ça c'est l'autre.
9: Ça c'est l'autre, voilà.
11: Eh ben bien sûr tu me dis non.
9: Ah excuse-moi, je
11: ah bah attention quand même Marie, parce que là les gamins ils vont arriver demain à la FNAC, ils vont dire bonjour, je voudrais acheter Léo Ferré, celui qui a chanté le Jerk et les cactus. Bah, écoutez, vous êtes sûr? Bah oui, c'est Max de Fun. Ah bah oui, ce trou du cul là, celui qui à chaque fois il met des disques et puis après on les a pas en bac. Non, attendez, attention, Nino Ferrer, c'est le Sud, c'est le téléphone, c'est Gaston, c'est les cornichons.
9: À ce sujet, je tiens à me plaindre, Musique 2004 n'est pas à la FNAC de Lyon.
11: Oh les enculés. Oh les enculés.
9: Outré.
11: Oh bah alors là, mais il faut le commander dans ces cas-là, tu demandes à ce qu'il commande. Et alors?
9: Ben normalement c'est bon.
11: Ah bah voilà, il y a pas d'inquiétude, mais dans ces cas-là, faut gueuler, faut demander en stock de 10.
9: Ah oui, non mais
11: Mais c'est pas qu'ils l'ont pas, c'est que ça marche tellement bien encore aujourd'hui que c'est en rupture de stock.
9: Peut-être.
11: Bah c'est même sûr, je peux te le dire, confirmation de la maison de 10. Bon, on en a pas vendu des tonnes, mais l'objectif a été largement atteint.
9: Et il vaut, le 3, enfin il vaut les autres.
11: Pour le 3?
9: Il est aussi bien que les autres ou
11: Qui
9: le 4.
11: Ah bah pour beaucoup de gens c'est le meilleur dans le sens où c'est le plus ouvert artistiquement à savoir qu'il y a des artistes un peu jazz, Terry Callier, puis il y a surtout des artistes un peu plus récents comme de contemporains d'aujourd'hui, Françoise Hardy ou même R carrément. Alors tu vois, je veux dire, il y a plein de bons trucs, hein.
9: Donc,
11: si, il y a un morceau des New Moon, il y a plein, si j'aime bien. Moi j'aime les 4, donc je pourrais pas défendre plus l'un que l'autre parce que ça serait malheureux. Bon, c'est vrai de dire
9: moi j'ai une grosse préférence pour le 3.
11: Bah écoute, tant mieux, c'est ouais, j'adore le 2 et j'adore le 1, je les aime tous. À la base, j'ai même une petite préférence pour le premier parce que c'est le premier, mais parce que c'est les premiers titres qui me sont venus à l'esprit de vouloir mettre dans la compilation, bien que dans le 3 ou 4, il y a quelques titres que j'ai découverts au fur et à mesure des années et des mois, hein, parce que quand même ça met du temps. Mais il y a un autre projet qui arrive bientôt, hein, normalement pour fin juin.
9: D'accord.
11: Voilà, plus dans l'esprit qui va s'appeler Balade Nocturne. Pour être original.
9: Ah, d'accord.
11: On prend depuis le début et on fait exactement la même cam. Non, ça sera très légèrement différent au niveau de la programmation, surtout dans les deux volumes 2, 3, 4 à venir. D'accord. Car j'ai l'intention d'en faire 4.
9: Wow.
11: Bingo. Bingo. Big bingo.
9: Cadeau.
11: Hey. Alors, oui.
12: Je continue ma petite histoire.
11: Je veux bien.
12: Et donc, il s'est avéré qu'en fait, on avait des amis en commun. Mmh. Donc, en histoire. Donc, on est vite devenu une petite bande de 8.
11: Mmh.
12: Donc, il y avait toujours les petits regards, les petites caresses.
11: Les petites garces.
12: Ah, non, les petits regards.
11: Non, ouais.
12: Donc, la bande de 8 est passée à une bande de 3.
11: Ouais.
12: Avec un copain. Le copain a vite compris qu'il y avait ambiguïté, donc il s'est sauvé.
11: Mmh.
12: Donc, bande de 2, tous les deux. Et il y a très vite une très très grande complicité qui s'est instaurée entre nous et c'est devenu, enfin non plus, il y avait toujours l'ambiguïté, mais c'est devenu très très très amical.
11: Des petits câlins, les...
12: Ouais, mais très très très amical.
11: Comment, attends, tu vas me dire, hein, tu vas écouter, c'est du genre comme ça. Oula, ça fait non, peut-être pas.
12: Non.
11: Plus comme ça. Non.
12: Non plus.
11: Ou un peu plus comme ça.
12: Ouais, déjà.
11: Je vois ce que je veux dire. Il t'a mis la main dans l'arrêt des cheveux.
12: Ouais, là.
11: Il t'a caressé.
12: Oui.
11: Bon, et alors?
12: Et donc, un soir, je t'explique, déjà à Lyon, à partir de minuit et demi, il n'y a plus de métro.
11: Ah non, c'est mort. Ah, il n'y a plus de métro, mais je vais te dire un bon truc, à Paname, c'est exactement la même chose, figure-toi.
12: Ah bon, je ne connais pas, je suis jamais venu.
11: C'est pareil, minuit et demi, c'est mort, c'est dead.
12: Et donc, il a dormi chez moi, parce qu'il était chez moi. Et donc, là, il y a eu quand même nettement plus que les petits câlins habituels. C'est déjà allé nettement plus loin. Donc, le lendemain matin, pareil, on a passé la journée ensemble, main dans la main, un petit baiser partout.
11: Vous n'avez pas couché ensemble?
12: Non.
11: Enfin, il y a eu des doigtés.
12: Voilà.
11: Disons qu'il t'a embrassé, t'étais nue.
12: À pleine bouche.
11: T'étais nue, complète?
12: Non, pas le premier soir, non.
11: Culotte?
12: Ouais.
11: Mais il s'est aventuré avec sa main.
12: Quand même, ouais.
11: Ouais.
12: Et donc...
11: Y a-t-il mis 1, 2, 3 ou la main?
12: La main.
11: Oh, bah carrément, tu es une catin. Non, je rigole. C'était pour faire un jeu de mots, mais un petit jeu de mots. Hein. De bas étage, je le reconnais, hein, Marie. Le bas étage.
12: Je suis d'accord.
11: Hein, on est d'accord. Carrément, la main. Non, mais tu veux dire la main, pas dans la foufoune, j'entendais pas dans le slibard.
12: Oui, non.
11: La main dans la foufoune?
12: Non, caressée, pas...
11: Oh, c'est pour ça que je te disais, c'est pour ça que je me permettais de te dire que tu es une catin du fait qu'il t'avait enfoncé la main.
12: Quelle horreur.
11: Ah oui, le fist-fucking, non, t'en parles tout de suite, pas le premier soir.
12: Non, pas le premier soir.
11: Ah non, parce que là, je commençais à m'inquiéter.
12: Du tout.
11: Excuse-moi, j'étais en train de... Je m'égarais. J'étais en train de classer, je m'étendrais, hop là, directement, je me disais, hop là, petite Marie. Hein? Tu connais ça?
12: Ah, c'est sympa.
11: Ah, la salope.
12: Ah, merci.
11: Il a mis la main dans la chachotte, mais c'est pas le cas. Non, soyons sérieux. Donc, Marie, pour terminer.
12: Je vais abréger parce que ça ira beaucoup plus vite. Et donc, à la fac, rien. Tu vois, c'est en fait, on a une relation actuellement qui est à la fac, on est amis.
11: Mm-hmm.
12: Et dès qu'on est tous les deux, que ce soit chez moi ou chez lui, on est à moi entre guillemets.
11: Bah oui, parce qu'il veut peut-être pas que ça se sache, tout simplement, parce que c'est tellement difficile par moment à ce qu'on se retrouve comme ça. Et toi, t'aimerais carrément montrer au grand jour à l'établissement que...
12: Au début, pas du tout. Cette ambiguïté, c'est vraiment...
11: Ça date d'il y a combien de temps, Marie, cette histoire?
12: De janvier.
11: Ah oui, d'accord.
12: Quand même.
11: Ah oui, quand même.
12: Et moi, j'étais pas amoureuse, donc
11: oui, d'accord.
12: Mais il s'avère qu'actuellement, j'ai rencontré une autre personne.
11: Ah oui, mais pourquoi tu l'as pas demandé ouvertement? Quelle est la raison?
12: Je voulais pas.
11: Non, mais d'accord, mais maintenant, 3 mois ou 4 mois se sont passés, pourquoi, ou 5 mois, même maintenant, pourquoi il...
12: Parce que c'est que récemment que je me suis aperçue qu'en fait, je l'aimais. Parce que j'ai une relation avec une autre personne, et dès qu'il m'a touchée, j'avais un sentiment de haute trahison, tu vois, de...
11: Ah oui, d'accord.
12: C'est la honte, c'est l'horreur.
11: Pas qu'il l'apprenne, mais toi, tu te sentais sale, quoi, de le faire.
12: Voilà.
11: Mais alors, est-ce qu'aujourd'hui, tu comptes lui demander réellement pourquoi il souhaite à ce que, dans un établissement, ça soit pas montré au grand jour? Bah, ça pourrait être discret dans l'établissement, mais dès la sortie, en tous les cas, repartir main dans la main, ce qui n'est pas le cas.
12: Voilà.
11: Pas de bisous? Si. Il y a un de tes élèves, un des élèves de camarades de tranchée qui m'a dit qu'une fois, il vous avait surpris quand même à la hauteur des toilettes. Quand même.
12: Non.
11: Si, en cours de bio quand même, il faut reconnaître.
12: Non, c'est pas bio, nul.
11: Bon, tu veux une solution, j'imagine?
12: Un petit conseil, quoi. Comment présenter la chose sans perdre un ami, quoi.
11: Il faut te munir d'une corde. D'accord.
12: Et
11: une boîte d'allumettes.
12: D'accord. Jonas.
11: Avec la corde, tu vas pouvoir t'appuyer sur la boîte d'allumettes qui va faire un support, bien entendu. Hein.
12: Ouais.
11: Tu n'oublies pas d'avoir une petite casquette.
12: Tu
11: la déchires, tu prends juste ce qui va te servir d'élastique.
12: D'accord.
11: Tu allumes la boîte d'allumettes.
12: D'accord, oui.
11: Et il va tomber amoureux de toi.
12: C'est ça
11: MacGyver, le générique de MacGyver?
12: Merci.
11: C'est chier, ça. C'est carrément de la crotte, hein. Moi, je m'en fous, hein. Je fais MacGyver là-dessus, hein. Megaver de Miami, hein, sans déconner. Ah si, c'est les frères jumeaux. C'est les deux Megaver de Miami, voilà, c'est tout. Tu vas sur un gros yacht, un gros bateau, d'accord? Avec un beau gosse et un black. Toujours en costard, tu te mets, d'accord, Marie?
13: Toujours.
11: Et tu fonces à 250 km/h sur des offshore.
13: Yes.
11: Je veux te voir partir à Los Angeles, à LA.
13: Les cheveux dans le vent.
11: Voilà, les cheveux dans le vent. Non mais Marie, qu'est-ce qu'on peut faire? Qu'est-ce qu'on peut faire quand on est amoureuse? Qu'est-ce qu'on peut faire? La question est là. Qu'est-ce que tu ferais, toi, Pauline? T'as suivi un petit peu l'histoire de Marie, puisque c'est toi qui l'as sélectionnée. Je reconnais l'écriture entre une patte de mouche et une écriture de femme. T'inquiète pas, je sais que c'est toi qui l'as sélectionnée, Apo. Hein?
13: Ouais.
11: Qu'est-ce qui t'a appris d'enlever Laurence Darabi, là, d'enlever ton écharpe, là?
13: Tout à coup, j'ai eu un peu chaud, donc... Tout à coup, ouais.
14: C'est même plus une écharpe, c'est un drap. Hein.
11: Putain.
13: Mais non, c'est une belle écharpe.
11: Oh là là là là là là.
13: Belle écharpe.
11: Non, elle est jolie, elle est belle, ouais, ça change.
13: Ma mère,
11: elle est belle, elle est belle, elle est belle.
13: Voilà.
11: Alors Marie, on va écouter tout de suite ce que Apolline t'a suivi un peu l'histoire.

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0: Je crois que c'est ce que je vais faire d'ailleurs, Rose, avec toi à la masturbation.
1: Oui,
0: je pense que je vais me branler en te regardant.
1: Ouais. Comme gentil, hein.
0: Pardon ?
1: Tu sais comme gentil.
0: Je sais comme tu devais onduler, mais maintenant ça va être un peu plus dur.
1: Ah bon ? Tu m'as pas vu
0: Non.
1: À la loco,
0: ah non, je ne te regarde pas.
1: Oh, menteur.
0: Amoureux comme je suis, je fais tout pour éviter ton regard.
1: Ah bon ?
0: Tu seras là vendredi ?
1: Bien sûr, je suis toujours là pour toi.
0: Eh ben, je n'y serai pas, moi, je ne joue pas vendredi, mais c'est pas grave, ça n'empêche que vous pouvez quand même y aller. D'ailleurs, tiens, demain soir à la locomotive, vous savez qui est de retour sur scène ?
2: Ouais.
0: Ah, vous savez, vous, tiens, on va calculer. Hein. Alors, qui ne le sait pas ? Rigaud ne le sait pas ?
2: Je sais pas, moi.
0: Un grand groupe des années 80. Allez, allemand. Un vilain balafré. On peut pas aider plus, là. Trois tubes énormes.
3: Ah, le balafre, ça m'aide pas, là.
0: Un vilain.
3: Pas dire le bâton.
0: Une sorte de Bernard, non? Un Bernard allemand.
3: Oh putain, ça doit être chaud.
0: Alphaville.
3: Oh.
0: Alphaville is back avec un nouvel album. Ils seront sur scène de la locomotive quand même, demain soir.
3: Ils n'ont même pas leur tronche.
0: Alphaville, vous savez, Begin Japan. Tom. Après, il y avait Big in Japan, il y avait également Forever Young, I want to be forever young. Et puis il y avait également l'autre, là, je me souviens plus, trop de mémoire énorme, là. Il y avait Big in Japan et puis il y avait Sunlight Melody. Bah ouais, Sunlight. Bah ouais, et toi. Mais toi, tu passes après Alphaville,
1: Non.
0: Ah si.
1: T'es vache.
0: Ah ouais, je suis vache, mais toi aussi t'es vache, je peux te le dire.
1: Mais si, t'es vache. Tu m'as pas dit bonjour.
0: Quand, où?
1: Tu sais très bien.
0: Quand, où?

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1: Ah, je sais bien. Si ça pouvait être réciproque, ça serait tellement bien.
2: Ah bon?
1: Eh oui, le problème, c'est qu'il faut s'aimer à deux, hein. Faut arrêter comme ça de se mettre des œillères et d'être persuadé qu'à chaque fois que je passe un message ou que je parle de photos, directement, je m'adresse à toi ou à une autre folle de Belgique.
2: Ah bon?
1: Car vous êtes deux, quand même, dans ce cas-là, hein.
2: Non,
1: je parle de cette jolie demoiselle dont le courrier m'a été envoyé, je parle bel et bien de photos qui sont réelles et je ne parle pas de toi ou je ne parle pas pour toi. Je parle bel et bien de ces charmantes demoiselles. Quand je reçois des photos sur l'internet, Rose, d'une charmante fille yougoslave du nom de Tiffania qui viendra le 17 juin, je parle bien d'elle car elle existe, elle est présente.
2: Pourquoi tu mets une fessée?
1: Mais je te mets des fessées pour t'expliquer que c'est la réalité, que je ne peux pas... Oh putain qu'elle est belle, Tiffania. Stéphania, elle est belle.
3: Comme la Pino. Hein.
1: Ouh, putain. Tu me laisses un petit message, Rigo, tu lui fais genre, t'es fait comme si t'écrivais pour moi, quoi, tu te mets à ma place.
3: Ouais, c'est chaud.
1: Donc, c'est chaud quoi, genre, ça te fait chier ou...
3: Non, tu balances des trucs.
1: Genre, non, mais tu dis genre, voilà, j'ai reçu tes photos. Voilà, j'ai reçu tes photos, je t'attends le 17 août, 17 juin, tu seras bien la bien reçue. J'espère que tu seras aussi belle et ravissante que tu l'es en ce moment sur ces photos. Alors, tu veux qu'on répète le texte, Trigo?
3: Non, mais ça va aller.
1: Si, je vais me mettre debout.
3: Bon, alors, attends, je vais taper.
1: Alors, on y va. Cher
3: Tiffania.
1: Attends.
3: C'est une dictée.
1: Tiffania.
3: Avec Tiffania.
1: Okay. Voilà. Excuse-moi, je
3: vas-y, dicte.
1: J'ai bien reçu tes photos. J'ai bien reçu tes photos. Je suis chaud comme la braise. Je suis chaud comme la braise. Mm-hmm. Avec un S, sinon c'était la Bresse.
3: Ouais.
1: Voilà. Le 17 juin. Comme par hasard, je ne fais rien.
3: Ouais.
1: Donc, Manu, pas curieux. Donc, avec un C.
3: Oui.
1: Donc, ta gueule, toi.
3: Ta gueule.
1: Donc, tu pourras venir avec ta copine.
2: D'accord.
1: Visiter les studios dès 14h.
2: D'accord.
1: Je me ferai un plaisir.
3: Oh là.
1: Alors, je me ferai un plaisir. Dès 14h. Voilà.
3: Un plaisir.
1: 14h, on l'écrit normalement pas avec des chiffres, des 14h. Ta gueule. Nous déjeunerons ensemble.
3: Ça va pas là, je vais me faire un plaisir, nous déjeunerons ensemble.
1: Nous me ferons.
3: Ouais, parce que t'as dit je me ferai un plaisir.
1: Dès 14h, de déjeuner. De déjeuner avec vous, avec un S, Rigo, on sera plusieurs.
3: Pas de problème.
1: Avec vous, 16h, balade dans Paname, 16h, balade dans Paris.
3: Je mets Paris.
1: Fumez Paris, bien joué, c'était une farce, c'est bien, vous avez bien révisé. Je mets des farces dans Paris.
3: Virgule.
1: Nous dès qu'on dit tout ça, ça reste entre nous, on sait qu'on va faire les trucs.
3: Ouais.
1: Puis bien sûr, 19h30, dîner. Et puis bien sûr, 19h30. Bien sûr.
2: On consomme.
1: 19h30, dîner en terrasse. Et puis bien sûr, 19h30, dîner en terrasse. Pas à la cafette.
3: Ah non. Sans doute. Hein.
1: Non, mais il y a une cafette, il y a bien une terrasse à Pinot.
3: Il y a une
1: terrasse. Voilà. 22h émission.
3: 22h,
1: voilà. Alors, terrasse.
3: Ouais, c'est bon.
1: Et enfin, pour terminer, donc 22h, l'émission du Star System. Voilà. L'émission du Star System.
2: Je me cacherai sous la console.
1: Et non, et pour terminer, PS, si. PS, si tu veux rester.
3: Parce que PS, c'est après la signature.
1: Ah, c'est après la signature. Donc tu signes, maître, machin, comme tu veux, Picasso, ouais, Max, comme tu veux. PS, si tu veux rester le week-end, pas de problème. Si tu veux rester le week-end, pas de problème. Voilà.
3: À la radio?
1: Non.
3: C'est bon, j'envoie? tu peux envoyer balance.
4: Okay.
3: Attention, c'est parti, attention.
1: Non, mais dis de répondre rapidement.
4: Attends. Ouais, réponds-moi rapidement, vite. Hein,
5: parce qu'on va pas y passer la nuit.
3: Peut-être qu'elle va me répondre rapidement, là, parce qu'elle a des coups de doux, là. C'est parti.
5: Pas du tout.
3: Bon, bah voilà, Rose.
1: Comme prévu, mais un extrait de la compilation numéro 1 TV, on l'a eu ce soir, Starsky Hutch. Oh, arrêtons cette vulgarité, Max, qui ne te convient pas, hein?
2: Tout à fait.
1: Allons, quand même, merde, un homme qui commence à avoir près de 30 ans. On peut-il encore demander à des filles de 23 de rouber, de se mettre des doigts tout en discutant, franchement.
2: Franchement.
1: Angélique.
2: Oui, bah alors j'ai appelé pour raconter une petite anecdote qui nous est arrivée la semaine dernière, mon copain et moi.
1: Mm-hmm.
2: Comme d'habitude, il n'y avait rien à la télé.
1: Comme d'habitude.
2: Comme d'habitude, on se demande pourquoi on paye l'air devant.
1: Oh, de temps en temps, il y a des bons trucs. Moi, j'ai vu un bon reportage il y a 2 ans, Thalassa, c'était sur la Bretagne.
2: Ouais, super.
1: Il y a des bons programmes, non? Il y a quoi en ce moment? Non, vous exagérez, vous êtes toujours contre tout, les jeunes.
2: Non, c'est pas grave, on s'abonne à Canal.
1: RCN. Oh, il n'y a pas de Canal.
3: Il y a les amours de l'an 2000.
1: Hein, déjà, premièrement, mais non, mais sérieusement, il y a des bons programmes. Il y avait un truc, il y avait quoi? Il y avait un bon Spielberg, là.
2: Ah bon?
1: Sur... Non, Schwarzenegger.
2: Oh super.
1: Le contrat. Mais alors, c'est excellent ça.
2: Ouais,
1: pour les rhumatismes, c'est très bon, je sais même pas de quoi ça parle, mais ça a l'air d'être très très bien. Angélique, il n'y a rien à la télé, c'est vrai, il faut le rappeler quand même. À part M6 quand même, qu'on a des bons programmes une fois par mois vers minuit et demi.
2: Oui,
1: mais
2: voilà.
1: Alors sinon, franchement, c'est léger.
3: C'est pas public aussi.
1: C'est RCN,
3: mais c'est quand même privé.
1: Non mais d'accord, mais enfin, elle parlait de la redevance dans le principe, ils mélangent tout dedans, ils mettent l'RCN. Hein. Ils savent pas qu'M6, ça fait pas partie de la redevance, c'est pour eux, TF1, machin, si. Hein,
3: oui,
1: tu le savais, toi,
3: va.
1: Angélique?
2: Non, pas du tout.
1: Eh ben voilà, tu vois, donc
2: tout
1: pour eux.
2: Ce que je sais, c'est que ça nous coûte un petit peu cher.
1: Non mais la redevance, faut le savoir. Attention, TF1, et vous payez, quand vous payez la redevance, c'est simplement pour deux putains de chaînes. Hein.
2: Et la
1: 5, France 2, France 3 et la 5, et c'est tout. Enfin, je veux dire, Arte, bon, enfin, c'est pour le même canal, mais je veux dire, savoir que vous ne payez pas la redevance pour TF1 et pour M6. Non, mais c'est quand même démentiel. C'est quand même dément. C'est que vous payez pour un programme public, mais il y a des chaînes privées dans l'RCI. C'est quand même, abominable, ça.
3: Il y a pratiquement autant de pubs sur France 2 que sur TF1.
1: Ça va supprimer. Ça va être supprimé d'ici peu de temps. 5 minutes de pub par heure, ce qui va pas être mal d'ailleurs, hein.
2: Oui.
1: Ça va être du bien. Au moins, ça va faire plaisir. Au moins, on aura plus plaisir à payer notre redevance. Dis donc, Angélique, il y a du vent ou du renifle?
2: Non, j'ai un petit peu envie.
1: Bon alors.
2: J'ai un petit peu attrapé froid.
1: Bon alors, qu'est-ce qui t'amène alors?
2: Alors du coup, comme il n'y avait rien, on s'est dit on va se passer un petit film de boule. Pour commencer la soirée, c'était
1: alors,
2: pas mal.
1: Non mais comment ça se passe ça? C'est-à-dire que vous avez en prévision toujours un stock de cassettes de queue, vous les enregistrez sur Canal, vous faites comment? C'est quoi?
2: Il est à l'armée, donc il rentre que le week-end.
1: Ouais.
2: Et puis de temps en temps la semaine, j'enregistre pour ses copains à l'armée. Et puis j'ai dit pourquoi on se les passerait pas.
1: C'est un chouette l'armée quand même.
2: Ah ouais, c'est concours de prestations, je me passe des films de cul.
1: D'accord, donc
2: je m'ennuie beaucoup quoi.
1: On montre encore bien le niveau de l'armée, hein. Franchement comme quoi c'est con pour être là-bas. Enfin bref.
2: Ah ouais, c'est perdre 10 mois pour rien.
1: Ah, on veut.
2: Donc je dis écoute, je vais mettre un film de cul. Le film hyper nul, mais enfin c'est pas grave.
1: Comment il s'appelait comment?
2: Une américaine à Paris.
1: Ah, c'est bien ça.
2: Oh.
1: Ouais.
2: J'ai trouvé un peu crade dans la fin. Hein.
1: Il est crado?
2: Oh ouais, quand tu vois que le mec il coupe la tête d'une poule et qu'il lui sperme dessus, c'est un peu dégueu.
1: Oh! C'est loin, ça va loin ça!
2: Ouais, oh, c'est un peu crado quand même.
1: Ah ouais, dis médane.
2: Alors ça commence, tu vois la nana avec le short qui lui rentre bien dans les fesses. Il y a aussi une autre nana.
1: Une autre nana.
2: Donc ça commence déjà par deux grosses minettes, le truc qui te met bien.
1: Costaud, des grosses quoi, des vilaines, des maudites, des...
2: Oh non, elle était bien.
1: Elle était bien, d'accord.
2: Elle était bien. Du coup, mon copain, ça le chauffe un petit peu. Moi, je lui fais une petite gâterie parce que je sais qu'il aime ça.
1: Ah, tu le suces pendant qu'il regarde le film de boule?
2: Ah ouais.
1: Sans dégâts, non mais sérieusement?
2: Ah ouais.
1: Génial, non mais très bien.
2: Du coup, ça se transforme vite en une 69.
1: Ouais, oh là là, mais là, comment on fait pour suivre le film? Il y a celui qui est...
2: Quand c'est pas trop bien, en fait, c'est juste pour s'instruire au cas où il y a un petit truc qu'on n'aurait jamais fait.
1: Comme par exemple, vous avez des choses que vous avez appris en regardant des films de cul?
2: Quand on a vu qu'il y avait la sodomie qui était vachement à la mode, on a essayé.
1: Ouais, c'est à la mode en ce moment dans les films de cul?
2: Terrible.
1: Bon, alors vous avez quoi? Il y a du matos particulier que vous utilisez pour les sodomies?
2: Non.
1: Non, rien du tout.
2: J'utilise juste son sexe.
1: D'accord, non, mais je veux dire pas de vaseline, pas de...
2: Non.
1: Il y a des capotes à enculade, hein, à sodomie.
2: Non.
1: D'accord, ouais.
2: Alors, puis ça devient bien chaud, donc on était dans le salon, donc on atterrit vite sur le sol, parce que sur le canapé, c'est pas vraiment adéquat.
1: Pour la sodo, ça s'est passé impeccable.
2: Impeccable.
1: Bah voilà.
2: Il a appris les techniques, hein. À l'armée, il y a les bouquins qui circulent, c'est incroyable.
1: Ah, d'accord, parce qu'il y a une technique de sodo, hein.
2: Ah ouais, ouais, attention.
1: D'accord,
2: ouais.
1: Ok. Alors, comment fait-on pour être bien arrosé?
2: Alors, comment il fait?
1: Ouais.
2: Il me caresse bien. Il commence à rentrer son doigt.
1: Ah oui, d'accord, d'accord.
2: Délicatement.
1: Ah oui, d'accord.
2: Ça me chauffe un max.
1: Ouais, bah attends. Ouais. Doucement, gamine, avec tes adjectifs quand même. D'accord?
2: Et ça se passe tout seul.
1: Donc revenons à ton sujet sérieusement.
2: Donc on arrive à même le sol, bien chaud, bien sec et tout. Je lui fais la pose du cow-boy, je lui grimpe dessus.
1: Ouais, t'es face à lui ou dos à lui?
2: Face à lui.
1: Face à lui, et là tu, quand on dit la danse du cow-boy, quand on dit là, c'est parce que c'est pas une position du cow-boy, c'est qu'il faut que tu te mettes à faire des wouh!
2: Ouais, wouh! Chapeau, c'est un accessoire que j'aimerais me acquérir. Hein.
1: Ah ouais, joli.
2: Ah oui, ça me...
1: D'accord.
2: Et puis, il commence à m'attraper les seins.
1: Il t'attrape quoi?
2: Les seins, il me dit, oh, t'as des gros seins, j'aime ça et tout.
1: Ah, il te dit ça, t'aimes bien quand il te parle comme ça, quand tu te le dis?
2: Ah ouais,
1: c'est excitant, ça?
2: Ah ouais, c'est excitant.
1: D'accord, ok, donc il te dit ce qu'il pense.
2: Ah oui, on se dit ce qu'on pense.
1: D'accord, donc toi, tu dis quoi, toi? Tu dis, je vais te monter dessus, je vais faire le cow-boy.
2: Je dis plus vite, cambre, je dis, oh, j'aime ça.
1: D'accord, ouais.
2: Et puis à un moment donné, je bloque.
1: Ah.
2: Et je me dis, il me dit, mais qu'est-ce qui se passe? Et puis en fait, ce qui se passe, c'est qu'en bas, il y a les voisins qui sont montés.
1: Ouais.
2: Et j'avais un problème de porte. Je m'en étais pas rendu compte, la porte était grande ouverte.
1: Oh non, mais grande ouverte où?
2: La porte qui donne face à mon salon.
1: Oui.
2: Et qui donne face à la cage d'escalier.
1: Oui, mais enfin bon, la porte d'entrée, elle est fermée quand même.
2: Non, j'avais pas fermé la clé.
1: Ah, donc elle était restée... Non, mais d'accord.
2: Non, en fait, ce qui se passe, c'est que comme il y a un problème de fermeture...
1: Ah, elle était restée entrouverte.
2: La porte, quand la porte du bas d'entrée, elle a claqué...
1: Ah oui, d'accord. Ok, donc tu passes... Ok, j'ai compris. Donc tu passes à l'entrée et tout, et tu sur le toit, le mec...
2: Alors, les voisins qui montent et tout. Et je sais pas s'ils nous ont vus. En tout cas, ils ont monté vite, ça arrive à l'étage... On a plongé directement dans la chambre, on s'est planqué, on était rouge comme les tomates. Et depuis, je ferme ma porte à clé.
1: Ah bah oui, bien évidemment, oui.
2: Et quand je vois mes voisins maintenant, je leur dis bonjour, au revoir.
1: Ah oui.
2: J'ai qu'une idée en tête, c'est ils nous ont vus ou pas?
1: Ah oui, c'est la question qu'on peut se poser. Moi, j'ai eu un problème avec mon... Enfin, pas un problème moi personnellement, mais j'ai vu mon voisin dans une position assez délicate une nuit en rentrant. Je vous l'ai déjà raconté, ça. Oh là là, rue d'enfer, ça c'est
2: un... C'est un petit peu gênant.
1: Autre chose, hein, c'était pas du cul, mais c'est un truc aussi qui est marrant, qui me met aussi mal à l'aise quand je le vois. Je ne pense pas qu'il sait que je l'ai vu dans cet état-là. Une nuit, je rentre donc, fin d'émission, 1h30 du matin, je monte, j'arrive à l'étage, et j'entendais, pendant que je montais l'ascenseur, j'entendais... Quand j'entendais des gros bruits, je me dis, putain, mais qu'est-ce que c'est que ce bordel et tout. La porte s'ouvre, je me dis, c'est peut-être quelqu'un qui m'attend à mon seuil, c'est où j'habite et tout ça, et je me fais un film pas dramatique. Et en fin de compte, c'était mon voisin qui était complet, ça sentait la bibine.
2: Oh.
1: Tu sais, quand t'as beaucoup bu, c'est pas qu'il s'en était mis sur lui, mais il était, quand t'es cassé, quand t'as beaucoup bu, on connaît le problème, nous, on connaît quelqu'un, et quand il boit beaucoup, ça sent, il n'y a pas besoin, c'est pas imbibé d'un... Mais tu sais, quand t'es cassé, c'est quand tu dors, c'est du coup tu ronfles beaucoup. Il ronflait, mais grave, un boucan du tonnerre. Il y avait ses clés qui étaient dans la serrure. À mon avis, il a pas eu le courage. Il n'a pas pu ouvrir, alors sa femme, ou alors il y avait la clé qui était assez de l'autre côté, et puis il a dû frapper, sa femme n'a pas voulu lui ouvrir, il a passé toute la nuit dehors, mais déchirant lancé sur le paillasson, et toute la nuit, je me suis dit, ça se trouve, il va pas bien, il a peut-être un malaise, puis j'entendais qu'il ronflait, donc je me suis dit, à mon avis, il est fracassé, il dort, je me suis dit, si je le réveille, il va donc savoir que je l'ai su, et après, il sera gêné à chaque fois, donc je ne préfère ne rien dire, à chaque fois que je le vois, je pense à ça.
2: C'est dingue.
1: Ça va, la colo?
2: Je suis gêné un max.
1: Ouais, je sais bien. On va revenir en détail pour en parler, d'accord, et puis si éventuellement vous avez des mésaventures comme ça avec vos voisins, que ça soit pour le cul ou une histoire qui m'est arrivée, ou alors autre, hein, bien entendu, vous n'hésitez pas une seule seconde. On va en parler un petit peu avec Angélique, d'accord?
2: D'accord.
1: Tu bouges surtout pas. 0803-08-5000. Si vous... Attention, encore une heure, bien sûr, au minimum de Radio Libre. Pour ça, il faut nous appeler pour du contenu. Hein, si vous voulez qu'on fasse les cons, si vous voulez qu'on parle ensemble, 0803-08-5000. Angélique est avec nous.
2: Oui.
1: Toujours, hein, de bonjour. Roubaix, 23 ans. On rappelle en deux mots qu'il est arrivé une mésaventure avec ton petit copain.
2: Oui.
1: Un soir, vous faisiez l'amour, vous aviez regardé des cassettes de cul, et malencontreusement, la porte d'entrée principale n'était pas fermée. Les voisins sont montés, vous l'ont fait comprendre en... Je ne sais pas pour quelle
2: raison. En faisant du bruit, en montant dans les escaliers, ils ont monté assez vite.
1: Donc du coup, vous avez été très gêné, vous êtes caché depuis, quand tu vois ton voisin, ben voilà, quoi. D'accord?
2: Oui.
1: D'accord. Max, tu n'es qu'un cocu d'avoir tout le temps plein de meufs qui t'appellent. Moi, j'ai 23 ans et je suis toujours puceau PD. Merci. De la part de Pierrot, 23 ans, département 30 sur le Minitel, ça fait plaisir. Angélique, nous avons Cathy, 22 ans, qui est de Bruxelles. Salut, Cathy, ça va bien?
2: Salut.
1: Ça va bien?
2: Oui, bien.
3: Ben plutôt. Bah alors, Cathy, tu voulais témoigner justement. J'ai demandé des témoignages de voisins avec qui on a pu avoir des problèmes. Alors tout à fait différent. J'imagine que le cul ou pareil, non?
2: Oui, c'est le cul aussi.
3: C'est le cul aussi. Vas-y.
2: C'est le cul aussi. Ben en fait, il y a une semaine, j'ai eu une histoire. On a été une soirée avec des copains.
3: Mmh.
2: Et bon, je me suis fait draguer par un des copains que je connaissais depuis une semaine.
3: Mmh.
2: Et puis je lui ai proposé de venir chez moi. Et
3: c'est
2: là,
3: chaud, hein, le premier soir comme ça. T'es comme ça d'habitude ou?
2: Non, pas du tout.
3: Putain, mais alors comment ça se fait ça? Alors c'est des pulsions qu'on a ou?
2: Non, mais en fait j'avais un verre dans le nez.
3: Ah oui, d'accord, ouais.
2: ouais, mais j'avais envie. Hein.
3: Non, mais comment tu fais? T'as des narines immenses.
2: Quoi?
3: T'as des narines immenses.
2: Ouais, on peut croire. Là, j'avais pas vraiment dans le nez le verre, hein. C'est pas de parler, quoi.
3: Tu vois le talk show à la télé? Tu racontes ton histoire, puis à chaque fois, t'as une petite bulle, c'est pour... En fait, t'es complètement bourré, puis t'as, comme les Maasai, là, qui ont un truc dans les lèvres, toi, t'as un truc dans... Avec un phoné, avec un nez énorme.
2: C'est non, mais c'est pas de comme champagne. Les Maasai, hein, chez moi.
3: Quoi?
2: C'est pas comme les Maasai chez moi.
3: Non, mais plaisante, j'imagine le truc à la télé où tu mets en image tout ce que tu dis au premier degré. C'est-à-dire, j'avais un coup dans le nez, et puis voilà, j'avais un verre dans le nez.
2: C'est exactement ça, ouais.
3: Ouais, j'avais un verre dans le nez, donc d'accord.
2: Ouais, et alors, je lui ai proposé de venir chez moi.
3: Ouais.
2: Puis là, on a commencé à s'embrasser, enfin, t'imagines.
3: Ouh.
2: Ouais.
3: Sur la bouche.
2: Ah ben...
3: Avec la langue.
2: Avec la langue et tout.
3: Et comment ça?
2: Quoi?
3: Comme ça.
2: Ah ben ouais.
3: Ah, oh, mais putain, c'est bon, ça.
2: Un peu mieux, hein.
3: Ouais. Comme disait l'autre, comme dirait notre ami Franck Dubos, dont j'ai vu le spectacle, il dit ouais, je suis sorti avec une nana. En plus, ouais, quand elle embrasse avec la langue, elle tourne dans le mauvais sens, elle tourne trop vite avec la langue. Puis en plus, ce qui est chiant, c'est qu'elle ouvre pas la bouche.
2: Non, moi j'ouvre la bouche, y'a pas de problème.
3: Bon, c'est de l'humour. Hey, t'as pas d'humour en tant que belge ou quoi là?
2: Attends,
3: tu prends tout au premier.
2: Je suis dans les belges ce soir, faut que je la fasse bien. Attends.
3: Tu prends tout au premier degré, là, un peu d'humour là.
2: Un peu d'humour.
3: J'étais en train de faire une parenthèse avec un spectacle. Je parlais pas de toi. Tu
2: non,
3: prends
2: mais
3: tout...
2: j'avais compris.
3: Bah ouais, mais t'es pas drôle alors.
2: Excuse-moi.
3: Mais c'est pas grave, c'est tant pis, c'est pour toi, je veux dire.
2: Je me repens. J'irai à l'église demain.
3: Sus. Ah ouais, je regarde.
2: Et faut que je continue là.
3: Ouais, c'est bon, vas-y. Allez, vas-y, donc raconte.
2: Et donc, on a continué, on a commencé à se déshabiller.
3: Mmh.
2: Ouais, tous les petits détails bien chauds.
3: C'est vrai, quand même.
2: Quoi?
3: Raconte, quand même.
2: Ouais, quand même. Donc.
3: Non, mais comme quoi?
2: Quoi?
3: Comme quoi, comme petit détail, hein?
2: En fait, c'est pas moi qui me suis déshabillée, c'est lui qui m'a déshabillée.
3: Mmh. Tu préfères d'ailleurs en temps normal ou pas?
2: Ah ouais, quand même.
3: C'est vrai?
2: Ah ouais.
3: Pourquoi, ça débloque un peu?
2: Ah non, mais c'est cool, quoi.
3: Angélique, qu'est-ce que t'en penses, toi, de ça?
6: Moi, je préfère le déshabiller, ça me débloque, hein. Ouais, moi, j'aime bien le déshabiller aussi,
3: ouais,
6: mais...
3: c'est le fait de déshabiller quelqu'un qui débloque, c'est-à-dire qu'on a l'impression d'avoir le contrôle, ouais.
6: Voilà.
3: Ouais.
6: Là, franchement, j'ai pas eu le temps de le déshabiller.
3: D'accord, qu'est-ce
6: que... Il lui a sauté dessus comme un sauvage. Sauté dessus comme un sauvage, exactement.
3: On rappelle que t'avais un verre dans le nez, quand même, hein.
6: Mais non, mais là, c'était passé, hein.
3: Ah, d'accord.
6: Justement, un verre dans le nez, généralement, ça met en condition.
3: D'accord. Donc la suite de l'histoire, donc ça commence un petit peu.
2: Ça commence un petit peu, et puis bon, lui il m'a déshabillé, il m'a commencé à m'embrasser partout.
3: Et là t'as pas débourré un peu, non?
2: Ah si, complètement. Bon.
3: Donc là t'étais lucide, mais t'étais consentante.
2: Ah, consentante.
3: Parce que souvent on peut être consentante quand on est bourré, puis quand on commence à débourrer, on se dit putain, mais non, qu'est-ce que c'est que ce truc?
2: Non, que c'est que là j'étais consentante à 100%, parce que quand moi je suis bourré, je vise haut.
3: Oula. C'est-à-dire des beaux gosses ou...
2: Ah ouais, les beaux gosses.
3: Ah, carrément, tu te lâches. Les mecs, ils disent, tiens, c'est une fille facile, on y va, on attaque.
2: Non, je suis pas une fille facile.
3: T'es une fille bourrée.
2: J'étais bourrée, ouais. Voilà. En général, je suis très difficile, mais là, j'étais bourrée.
3: D'accord. Bah ouais, mais plus t'es difficile, plus tu mets de la barre haute et plus t'as des top mannequins, quoi.
2: Ah ouais, non, mais franchement, il était beau, hein.
3: Quoi, genre Greg Hansen
2: Ouais. Ah. Bah, tu veux que je te le décrive?
3: Ouais, un peu comme blond.
2: Brun.
3: Hein?
2: Enfin, brun.
3: Brun, ouais.
2: Très bronzé.
3: Oh, le putain, il est bon.
2: Les yeux bruns et ça, bon, j'aurais préféré les yeux bleus, mais bon.
3: Je te l'aurais bien sodomisé. Bon, allez, Cathy, vas-y, finis l'histoire, donc.
2: Ouais. Et alors après, moi, il m'a demandé si j'avais des capotes.
3: Mmh.
2: Normal,
3: ouais. Qui c'est qui a un portable?
2: Pardon?
3: Qui c'est qui a un portable?
2: Ouais, moi aussi. Mmh. Je vais le débrancher, attends.
3: Bah oui, parce que ça sonne.
2: Ouais, ben je le débranche.
3: Et alors,
2: ouais,
3: Cathy?
2: Il est branché.
3: Mmh.
2: Et alors, je lui ai envoyé les capotes.
3: Ouais.
2: Et on a commencé à faire l'amour.
3: Mmh.
2: Dans toutes les positions possibles et imaginables.
3: Ah bah non, mais là, il faut nous... Vraiment tout, là.
2: D'abord, au départ, classique missionnaire.
3: Ouais.
2: Puis il m'a attrapé et m'a retourné sur le côté.
3: Ouais, oh, ça c'est bien, ça.
2: Ouais, c'est bien.
3: Ouais.
2: Franchement, tu le sens bien, quoi.
3: Ouais.
2: Pour une fille, c'est cool.
3: Ouais.
2: Et puis, ça au moins...
3: Ça claquait bien, on entendait bien, comme ça, là.
2: Pardon?
3: On entendait bien ça?
2: Ouais.
6: au moins, quoi. Et t'avais le lit qui grinçait, mais dans tous les sens.
3: Ah bah ça, je peux te le faire aussi, hein.
6: Vas-y.
3: Attends, faut que je retrouve, parce que c'est toute une batterie de sons. C'est dans lit ou dans craquement?
7: Je crois que c'est, lit. Lit grince.
3: Je crois,
6: lit grince.
3: Lit grince. Hein?
6: C'est un vieux lit, il grince vachement.
3: Oh. D'accord, on va trouver ça, putain, merde, je ne sais même plus... Ah si, c'est là, ouais, d'accord, ok, je l'ai, ouais. Donc je vais te le refaire, hein. Tu vas me dire si c'était un peu, c'était dans cette ambiance-là. Attention, pour ceux qui n'ont pas baisé depuis longtemps, ou pour les filles qui seront très excitées à penser à leur homme, ça va sûrement vous donner des envies. Bon, alors les mecs, je vous raconte même pas, ça peut aller jusqu'à une éjaculation, attention. Comme ça?
6: Ouais, même plus fort.
3: Comme ça?
6: Ouais, ça donne un peu ça.
3: Enfin, vous en prenez plein le cul, quoi.
6: Ouais, pas le cul vraiment.
3: Non, quoi. Mais bon, je veux dire, ça cognait, quoi. Il cognait, le salaud.
6: Pardon?
3: Il cognait, quoi.
6: Ouais, vachement.
3: T'aimes bien quand ça cogne?
6: Ah, ben c'était bien.
3: Non, mais d'accord.
6: Ah ouais, et alors, puis après, on a fait dodo.
3: Ah bon?
6: Bah ouais.
3: Quoi?
6: Quand même, quoi.
3: Comment ça, dodo? Tu veux dire, dodo, il t'a pris dodo?
6: Non, on a fait dodo, on a dormi à deux, emboîté l'un dans l'autre.
3: Mais il a remis ça plusieurs reprises.
6: Ouais, le lendemain matin.
3: Quoi, il a fait qu'une fois l'amour.
6: Ouais, une seule fois, mais il est quand même...
8: Il avait un coup dans le nez aussi.
6: Ah, il avait... Je pense qu'il avait aussi un coup dans le nez.
3: Ah ouais, d'accord, donc il avait...
6: Terminons en balle.
3: Ah ouais.
6: Non, c'était...
3: Ah mais il avait le kiki complètement dégonflé, tout mort.
6: Non,
3: et tout.
6: Pas du tout, pas du tout.
3: Ah, il était pas, il était...
6: Il bandait dur, hein.
3: Non mais il bandait dur, mais une fois qu'il a bandé et tout, qu'après qu'il a débandé, que tu dis qu'il s'est endormi dans toi, il s'est endormi là, il était à l'intérieur de toi.
6: Bah ouais.
3: Mais bon, il était tout mou là.
6: Non.
3: Il restait bon, après avoir éjaculé, il reste tout dur.
6: Ouais non, pas directement quoi, allez, 10 minutes après, même pas.
3: Ah ouais, donc là il s'est remis à l'intérieur.
6: Ah, il s'est remis à l'intérieur.
3: Et vous avez dormi.
6: Et on a dormi.
3: Putain, et donc vous êtes réveillé comme ça, il avait toujours le... Non, il avait bougé entre temps pendant
6: il
3: la nuit.
6: Il avait bougé, malheureusement.
3: Ah malheureusement, ouais.
6: Ouais, moi, ça... bien voulu qu'il ne bouge pas.
3: Hein?
6: J'aurais bien voulu qu'il ne bouge pas.
3: Bah oui, mais bon, faut bien, à ce moment-là, il fallait lui serrer bien tes fesses.
6: Bah ouais, ben je l'ai pas fait, malheureusement. Mais on a remis ça le lendemain matin.
3: Et alors, c'est bien là aussi, bien au réveil?
6: Ah bah au réveil, ça te met en forme pour toute la journée. Hein.
3: Ah, tu préfères le matin, Cathy, ou pas?
6: Ben le soir, disons que ça te détend avant de t'endormir.
3: Ouais.
6: Et le matin, ça te met en forme avant toute la journée.
3: C'est vrai, puis comme disait l'autre, il vaut mieux partir avec quelque chose de chaud dans le ventre. Et puis il y a aussi un truc qui est bien, c'est que les maux de tête, quand t'as un peu mal à la tête, moi je sais que quand je faisais l'amour, ça m'a enlevé les maux de tête.
6: Ah ouais, ouais, ah ouais. Mais là tu sens plus rien quoi.
3: C'est vrai, hein, ça enlève les maux de tête. Je sais pas si vous êtes si dans l'équipe, c'est la même chose. Quand vous avez des maux de tête, moi ça m'a enlevé les maux de tête. L'adrénaline.
6: Moi j'avais pas de maux de tête, mais je suis sûre que ça t'enlève tous tes maux. T'as une angine, tu fais l'amour, c'est bon.
3: Mais moi les maux de tête, c'est comme la radio. Quand j'ai pas de cachet et tout, que je prenais la radio, l'adrénaline et tout, sûrement le speed, ça m'enlevait les maux de tête quoi.
6: Mm-hmm.
7: Moi j'ai une dent de sagesse, avant de me faire retirer, je vais faire l'amour avant.
3: Ouais, bah voilà, devrais. Voilà. Ou tu baises avec ta dentiste.
7: Non, c'est un docteur.
3: Et alors, tu peux très bien me suivre avant de te faire enlever la mâchoire.
6: Hein,
3: parce qu'on...
6: Vaut mieux que la dentiste soit belle.
3: Exactement. Et toi, Angélique, toi, personnellement, tu préfères le matin au réveil ou alors plutôt le soir, ou t'aimes bien les deux? T'as une préférence?
6: Tout le temps.
3: Non, mais oui, ça
6: non,
3: c'est...
6: Mais des
3: moi aussi, à la base, moi, tu viens, ma copine, elle vient dans la journée, je dis pas non, je préfère que le matin.
6: Mais ah, c'est non, vrai non, que voilà.
3: J'ai une petite attirance pour le matin au réveil, quand même.
6: Ouais, quand même.
3: On est bien détendu, on est un
6: on
3: peu
6: est
3: dans
6: bien
3: le coltard. Non, justement, on est un peu dans le coltard, ça réveille, ça démarre la journée, le soir, bon, c'est vrai, c'est une excitation, c'est en fonction de la journée qu'on a passée, c'est genre, oh, je suis claqué, je vais te donner une bonne fois pour toutes avec cette putain de sale journée que je viens de passer. Après, t'as passé une sale journée, donc tu donnes parce que t'es vénère, tu veux tout lâcher sur ta nana. Genre, t'as passé une journée zen, t'as pas envie de baiser. Mais non, si on discutait ce soir, et puis quand elle te met un coup de caquette, et puis toi t'en as pas trop envie, donc tu te forces. T'as passé une bonne journée, mais tu veux lui donner...
6: Dis-moi tout de suite que tu dois te forcer, franchement.
3: Non, je dis pas ça.
6: Il a pas dit ça.
3: Non, je disais que le soir, on peut penser à la journée, donc alors que le réveil, le matin, quoi qu'il arrive, si on a fait un cauchemar, on peut très bien avoir l'impression de mettre une vilaine chauve-souris dans une vilaine grotte.
6: Par contre, moi, j'ai juste un petit peu refroidir l'ambiance, et qu'une fois qu'on a fait le soir, c'est bien, on se dit au revoir et tout, mais moi, j'ai besoin de mon espace pour dormir. Hein.
3: Qui demande?
6: Non, moi,
3: qui demande
6: cet
3: espace?
6: J'ai horreur d'un mec qui colle quand on dort.
3: Qui dit ça? Qui dit ça? Qui a horreur de ça?
6: Angélique qui parle qu'elle a horreur des mecs qui collent.
3: Ah oui, donc toi, tu dors cul, vous êtes à l'opposé l'un de l'autre.
6: Non, c'est pas ça, mais je veux dire, j'ai pas besoin qu'il vienne s'affaler sur moi, me prendre dans ses bras et tout. Quoi.
3: Ah ouais, moi, en règle générale, je me sers, et puis 10 minutes après, quand j'ai envie de dormir, franchement, je prends ma place normale pour aller dormir, Angélique.
6: Ouais, voilà.
3: Ah oui, et toi, Cathy, t'es comment, toi?
6: Ah non, moi j'aime bien coller un petit peu.
3: Quand non mais bien sûr.
6: Ah bah ouais,
3: si.
6: Cool,
3: si, elle a raison, j'ai dit que ce qu'elle veut dire, c'est après l'amour, ça. C'est une fois que tu l'as fait parce que tu ne mets pas. Mais c'est quand vraiment tu sens que c'est terminé, que tu vas te recoucher, que tu vas pas remettre une petite couchée, une petite raclée, que là, hop, tu te dis, allez, chacun de son côté.
6: Ah ouais, c'est pas chacun de son côté, mais un petit peu de distance, quoi. Parce que pour dormir, on est un petit peu plus à l'aise.
3: Ah ouais, un peu d'espace.
6: Un peu d'espace. Ça va, j'ai le lit qui fait 1m60 sur 2m.
3: Angélique.
6: Ouais, moi j'ai le lit qui fait 2m sur 2m40.
3: Angélique et Cathy.
6: Oui.
3: La question qu'on s'est toujours posée quand on arrive là, et j'en parlais déjà à l'époque avec toi, avec Julia et Ginny, et après avec Ginny, on demandait toujours pour déconner quand on parlait de ça, qui dort dans la tache mouillée ?
6: Dans la tache mouillée.
3: Oh, dis donc, il n'y a pas d'éjaculation, tout ça, attends.
6: Il y a des préservatifs, c'est fait pour.
3: Oui, d'accord, vous faites toujours l'amour avec des capotes ?
6: Non, jamais.
3: Jamais, je veux dire, une fois que vous avez été avec quelqu'un, alors quand vous avez eu des relations sans capote, je veux dire, parce que vous étiez sûr de votre coup, parce que ça faisait longtemps, qui dormait dans la tache mouillée ?
6: Oh, ça dépend.
3: Angélique, toi, t'as pas d'a priori, ça te fait pas flipper.
6: Ça me dérange pas.
3: Et toi, Cathy ?
6: Ben moi, je vais te dire franchement, c'est que seulement le deuxième mec.
3: D'accord, ok. Bon, enfin, ça se passe bien, Cathy.
6: Bah ouais, cool.
3: Chaude, hein ?
6: Ah, un petit peu quand même.
3: Chaude, hein ?
6: Bah écoute, j'ai 22 ans, faut que je m'amuse.
3: Bah attends, faut bien se faire un petit peu, faut bien que de
6: un
3: temps en temps.
6: Un petit peu plaisir quand même.
3: Et alors, faut bien quand même qu'on puisse t'aiguiser ton steak.
6: Ah bah ouais.
3: Hein, quand même, qu'on voit un petit peu ce qu'il y a dedans.
6: Ah bah ouais.
3: Et de la bonne chair, mm-hmm. Avec des bons nerfs,
6: mm-hmm.
3: Bien cuit.
6: Exactement.
3: Tiens, les filles,
6: oui.
3: On sera pas trop de deux pour accueillir Monsieur Jean-Jacques, 35 ans de Saint-Malo. Salut Jean-Jacques.
8: Salut Jean-Jacques.
3: Ça va bien Jean-Jacques ?
8: Ça va bien.
3: Toi, tu fais l'amour, tu dors dans la tache mouillée ou pas ?
8: Je sais pas, la question se pose pas dans l'instant.
3: Pourquoi elle se pose pas dans l'instant ? Ici, tout s'oppose, rien ne s'oppose.
8: Absolument.
3: Alors, Jean-Jacques, est-ce que tu dors dans la tache mouillée quand tu baises ?
8: Ah !
3: Quand tu fais l'amour ?
8: Ben, je pratique quelque chose depuis toujours.
3: Oui, non, mais on sait que je m'en fous, ça dit
6: pour
3: le moment.
6: Je te parle de la capote.
3: Je te parle où tu dors, il n'y a pas besoin de parler de ton métier pour demander si tu dors dans ta tache de sperme que tu as fait dans les draps ou si c'est ta copine.
8: Ah non, moi je suis pour la propreté.
3: Non mais il est bête.
6: Oh,
3: mais attends, mais l'amour c'est propre.
8: On change les draps aussitôt.
3: Non. Oh, que vilain, que vilain que tu dis, que menteur. Et là c'est une façon de pas répondre à la question. Hein.
6: Franchement,
3: il est très fort.
6: Moi personnellement. Prendre la douche, il change les draps.

0: L'hypnose et la tache mouillée du sperme.
1: Ah, ça c'est une bonne question.
2: Alors, attends, je voudrais savoir.
1: Faut 30 secondes de réflexion.
0: Ah ben non, normalement tu dois le savoir. Si tu commences à réfléchir comme dans un bouquin, c'est pas bon. Hein.
1: À partir d'une tache, tu sais, tu pars comme un voyage psychédélique. Tu vois la tache qui bouge et ça fait des couleurs et des reliefs extraordinaires.
0: Oh là là.
1: Et tu pars dans une autre galaxie.
0: Oh là là. À mon avis, il y a eu une descente de Dexta sur Saint-Malo. Hein, Jean-Jacques?
1: Ah oui, sans rien fumer.
0: Mais en gobant de l'Exta, on peut en dire des conneries. Hein. Allez, attention, Jean-Jacques.
1: Oui, allô.
0: Sérieusement, ce soir, Angélique et Cathy, nous avons quand même un grand spécialiste de l'hypnose, d'après ce que m'a dit c'est Manu qui m'a dit ça.
3: Ouais.
0: Il serait quoi, numéro 1 d'Europe de l'hypnose en... Oh, je sais pas, il va te le dire. Hein. C'est quoi, Jean-Jacques?
1: Oh, parce que j'ai endormi des gens pendant une semaine, c'est-à-dire 7 jours, 7 nuits, 170 heures consécutives.
0: Mmh.
1: Donc, c'était homologué par le Guinness Book of Records. Mmh. Et ils m'ont déclaré champion du monde d'hypnose collective.
2: Terrible.
1: Je faisais mes débuts, ça fait une vingtaine d'années.
0: Ah, donc t'es dedans depuis 20 ans?
1: Ouais.
2: À quoi ça sert? Ouais, quel intérêt?
1: Ah, l'intérêt, c'est d'abord de bien se connaître, de se relaxer, de se détendre, d'effacer tout stress.
2: Ben, y a pas besoin de ça. Hein,
1: non, il y a d'autres techniques, hein.
2: Mais
1: une des techniques possibles.
0: D'accord.
2: Alors, franchement, l'hypnose.
0: On va essayer d'en savoir plus, Angélique et Cathy. Peut-être que nous allons tous ensemble, Angélique et Cathy, puis on va jouer le jeu, on va essayer de se faire hypnotiser.
2: Oui, ben, je veux bien, pas de problème.
0: D'accord. Jean-Jacques, avant qu'on commence cette expérience, que tu nous as demandé de nous munir de bougies dans le studio, nous avons des bougies.
1: Dans le studio et tous les auditeurs qui veulent tenter l'expérience.
0: Alors, munissez-vous de bougies. Le temps que vous trouviez des bougies, une boîte d'allumettes pour l'allumer.
1: Voilà.
0: Jean-Jacques, nous allons pas.
1: À 2-3 mètres de vous.
0: À 2-3 mètres de soi, d'accord.
1: Et vous vous installez confortablement,
0: d'accord,
1: dans un fauteuil. Le mieux, c'est d'être allongé sur un lit tranquillement, dans le noir.
0: Ouais. Alors, Jean-Jacques, raconte-nous un petit peu d'où est venue cette folie, cette envie.
1: Ouais, c'était le goût du mystère, hein, des tout petits.
0: Mmh.
1: Et ça m'a amené à faire des tours de magie et puis à endormir mes camarades de classe, mon professeur de mathématiques, puis plus tard.
0: Quel était l'intérêt? Alors, par exemple, quand tu endormais ton prof de maths, t'en profitais pour lui faire quoi après?
2: Avoir les bons points.
1: J'échappais aux interros, c'est-à-dire que je me concentrais quand il y avait une interrogation orale de toute la classe.
0: Jean-Jacques.
1: Je me concentrais pour être absent.
0: Jean-Jacques.
1: Et absolument.
0: Jean-Jacques.
1: Oui.
0: Tu m'as l'air plus d'un guéluron belge bien sympathique que quelqu'un de crédible. Parce que on connaît tes pouvoirs. Alors après, tous les professeurs savaient quand tu te faisais endormir, tu devais te faire engueuler, tu devais être viré de tous les établissements, tu devais être. Non.
1: Ce qui m'avait surpris, c'est lors d'une interrogation, j'avais regardé, en face de mon nom, ils avaient mis absent. Au lieu de mettre
0: hypnotiseur.
1: Une note ou quelque chose. C'est des ondes, mais c'est en fait le même travail que toi. C'est la transmission d'ondes, que ce soit par fun radio ou que ce soit par l'esprit, l'énergie.
0: D'accord.
1: C'est une transmission d'ondes. C'est pour ça que ça n'a jamais été pour moi un pouvoir qui s'abat sur la tête de quelqu'un qui vient de l'hypnotiseur. C'est une fusion d'énergie.
0: Ouais.
1: Donc, on réunit nos énergies dans le même sens, non pas pour faire des choses cochonnes, voilà, par exemple, pour ceux qui veulent le faire, pas de problème.
2: Pourquoi pas?
1: Mais il n'y a pas de, ce n'est pas dans le but d'obtenir des choses contre la volonté des êtres. Au contraire, de permettre de réaliser tous les rêves de chacun.
0: Eh oh! Voilà. On va pas faire un sale jeu de mots, mais là, t'es en train de nous endormir, là. Hein.
2: Un peu, oui.
0: Hein, Jean-Jacques?
1: Alors, je pense que tu dois avoir sous le coude une musique de relaxation.
0: Alors, on me l'a demandé, effectivement. Donc, j'ai une musique de relaxation. Hein.
1: Très bien.
2: Bachoya.
0: Oui.
2: J'ai une question.
0: Oui, Cathy.
1: Oui, très bien.
2: Jean-Jacques, est-ce que tu as trouvé le filtre d'amour avec ton hypnotisation?
1: Ah, bah, tout mène à tout à condition d'en sortir, hein.
2: Ouais, mais ça,
0: bon.
2: J'y crois toujours pas, hein.
1: Mais le filtre d'amour, c'est la quête de tous, oui.
2: Ouais, ben j'y crois toujours pas. Hein.
0: Ouais. Alors attention, Angélique et Cathy.
2: Ouais.
0: Est-ce que par hasard, non, vous l'avez pas, vous n'êtes pas munis d'une bougie? Quel est l'intérêt de la bougie?
1: La bougie, c'est surtout la flamme pour se concentrer, se concentrer sur la flamme, uniquement la flamme, de préférence dans le noir.
0: D'accord.
1: Ça permet de faire le vide de toutes les pensées.
0: D'accord.
1: Et à partir de quoi, eh bien, il est possible ensuite de fermer les yeux quand je vous le demanderai.
0: D'accord.
2: Ouais.
0: Étant donné que ça fait 2-3 jours qu'on nous a demandé de le faire, on est muni chacun d'une bougie en face de nous.
1: Oui.
0: Qu'on a allumée.
1: D'accord.
0: Et donc on va demander à Filda, merci, de se mettre dans le noir.
1: Ah, j'ai un message à transmettre, j'ai un bon.
0: Ah, ben ça, tu le feras une fois qu'on sera endormi, ouais, hein, d'accord, d'accord. Tu nous le feras une fois. De toute façon, tu feras tous les messages que tu veux, les dédicaces à qui tu veux, de toute façon, une fois que je serai endormi.
1: Très bien.
0: On y va, on attaque, Jean-Jacques?
1: Ouais, absolument.
0: Cathy, Angélique et vous qui nous écoutez, bien entendu, dans le noir, avec une bougie, vous vous concentrez sur la flamme. Et Jean-Jacques, hypnotiseur, recordman du monde, hypnotise en public et en nombre. Attention, c'est parti.

0: Bien, vous écoutez la musique au loin. Vous cherchez la position la plus confortable possible, que ce soit assis ou allongé. Vous décroisez les bras, vous décroisez les jambes. Vous cherchez la position la plus confortable. Mm-hmm. Voilà, vous avez pris soin donc d'allumer cette bougie à 2-3 mètres de vous. Vous regardez la flamme, vous éteignez tout le reste. Et vous fixez cette flamme au plus petit point possible au centre de la flamme. Vous fixez toute votre attention sur le plus petit point lumineux possible au centre de la flamme.
1: Ouais.
0: Vous laissez aller. Vous essayez de ne rien penser, de laisser défiler les pensées qui passent comme un régiment d'infanterie. Vous laissez défiler et vous ne vous y arrêtez pas. Vous arrêtez simplement sur la flamme, sur ma voix, sur la musique au loin. Et je vais simplement compter de 1 jusqu'à 7. Et à 7, vous fermerez les yeux, pas avant. Je vais donc commencer à compter. 1. À force de fixer cette flamme, bien entendu, vos yeux vont vous piquer très naturellement. Et lorsque je vous dirai 7, vous fermerez les yeux pour ne les ouvrir sous aucun prétexte, sauf quand je vous le demanderai tout à l'heure. Pour le moment, vous fixez toujours cette flamme et rien d'autre. Laissez-vous aller. 2. Vous écoutez votre respiration qui est lente et calme. Et plus vous allez respirer lentement, calmement, plus vous allez vous plonger dans un état de plus en plus profond, de plus en plus calme et de plus en plus reposant. Chaque seconde qui s'écoule alourdit tout votre corps. Cette flamme, cette musique au loin, ma voix et rien d'autre. 2, 3, 4. Laissez-vous aller. Tout à fait bien, tout à fait calme, tout à fait reposé. Chaque seconde qui s'écoule alourdit tout votre corps. Vous vous laissez aller. Vous voulez simplement vous détendre et vous relaxer. Continuez à compter. 3, 4, 5. Cette flamme, ma voix, cette musique au loin et rien d'autre. 6. Vous avez déjà envie de fermer les yeux. Laissez-vous aller. Ne résistez pas. L'important, c'est de pratiquer ensemble une expérience sans lutter. Dans un lâcher-prise total, dans un laisser-aller qui fait absolument beaucoup de bien. Laissez-vous aller simplement pour être bien, dans un parfait bien-être, comme pour vous reposer, vous détendre et bientôt pour accomplir tous les rêves que vous désirez et les réaliser. 5, 6, cette flamme, ma voix, cette musique au loin et rien d'autre. Laissez-vous aller. 6, 7, maintenant, fermez les yeux. Vous maintenez les paupières bien lourdes et pesantes, lourdes et fermées. Vous écoutez toujours votre respiration qui est lente et calme. Plus vous allez respirer lentement, calmement, plus vous allez vous plonger dans un état plus profond. À chaque seconde, chaque parole, chaque mot, chaque phrase que je prononce alourdit tout votre corps. Chaque note de musique que vous entendez vous plonge également dans un état de plus en plus profond, de plus en plus calme et de plus en plus reposant. Vous vous laissez aller tout à fait bien, tout à fait calme, tout à fait reposé. Je vais recommencer à compter une dernière fois de 1 jusqu'à 7. Et à 7, vous serez plongé dans un rêve extraordinaire. Vous pourrez accomplir tous les voyages au-delà de l'espace et du temps. Partir au temps des pharaons, visiter des sphères de lumière, rencontrer des musiciens, des corps d'harmonie et de beauté. Vous vous laissez aller, vous êtes toujours bien. Je recommence donc à compter 1. Chaque seconde qui s'écoule alourdit tout votre corps. 2. Laissez-vous aller. 2, 3. Vous laissez venir à vous les rêves qui engourdissent tout votre corps et tout votre esprit. Des images, des couleurs vont se former dans votre esprit et bientôt vous pourrez peut-être à haute voix les décrire. Laissez-vous aller. 2, 3, 4, 5. Vous sentez tout votre corps à la fois très lourd et votre esprit très léger, comme une plume qui s'envole au-delà des nuages, à travers le ciel, dans une autre dimension où il n'y a plus de notion d'espace, plus de limites, plus de temps, où tout est possible, tout est permis. 3, 4, 5, chaque seconde qui passe alourdit tout votre corps. 5, 6, laissez-vous aller. 6, 7, et déjà une bulle lumineuse transparente vous entoure et vous protège. Et aucun bruit, aucune lumière, rien ne peut vous gêner à travers cette bulle. Vous êtes comme dans du coton, tout à fait bien, tout à fait calme, tout à fait reposé. Vous avez envie de plonger de plus en plus en plus profondément, encore plus profondément, comme si vous vous envoliez et vous plongiez en même temps dans l'eau, dans l'air, dans l'éther, dans d'autres dimensions. Là où vos rêves vont vous attendre, vous donnent rendez-vous. Où les rêves les plus fous, les plus extraordinaires vous donnent rendez-vous. Laissez-vous aller et vous allez vous concentrer, ou plutôt laissez venir à vous un rêve particulier. Un rêve d'amour, un rêve de beauté, un rêve de musique, un rêve d'harmonie extraordinaire. Laissez venir ce rêve, laissez-le s'imprégner totalement dans votre corps, dans tous vos membres qui sont tout engourdis, et dans tout votre esprit. Car vos pieds sont tout engourdis, vos jambes également, votre bassin. Cet engourdissement remonte de plus en plus dans les doigts, dans les mains, dans les bras. Puis maintenant des bras jusqu'aux coudes, des coudes jusqu'aux épaules. Tout devient lourd, tout est engourdi. Laissez-vous aller, 6, 7, vous plongez toujours dans un état toujours plus profond. Et maintenant, à travers cette bulle lumineuse transparente dans laquelle vous êtes tout à l'abri, vous allez voir véritablement vos rêves se réaliser. Et vous allez plus précisément remarquer le rêve qui vous est le plus cher, le rêve le plus extraordinaire qui vient à vous. Et que vous allez voir véritablement se réaliser au-dedans de vous. Et ce rêve est en train, en quelque sorte, de se programmer. La réalisation de ce rêve, que ce soit la réussite d'un examen, un succès de musique ou toute autre chose, ou la rencontre d'un coup de foudre amoureux, tout devient possible. Vous voyez ce rêve qui devient réalité. Vous le ressentez dans toutes les fibres de votre corps et de votre esprit.
1: Bon, Cathy ?
2: Oui ?
1: Tu t'es endormie, Angélique ?
2: Il m'a plutôt gonflé.
1: Bon, je te...
2: Ouais, moi aussi.
1: Attendez.
2: Oh putain, ils ont fait Jean-Jacques, là. Ils parlent plus. Allô ?
0: Alors, bien sûr, il y a des personnes plus ou moins réceptives. Il y a des personnes qui sont tout à fait disposées à tenter l'expérience.
1: Tais-toi, Angélique.
0: Et ce n'est pas grave. Laisser la possibilité à ceux qui veulent tenter l'expérience de pouvoir le faire. Tout le monde n'est pas réceptif de la même façon. Actuellement...
1: Taisez-vous, les filles, putain.
0: Actuellement, là où, maintenant où je vous parle, ici et maintenant, eh bien, il y a parmi vous des personnes qui sont comme Angélique, qui ne dorment pas du tout,
1: qui ont
0: gardé les yeux ouverts avec des allumettes.
1: Il y en a qui dorment, là.
0: Il y en a qui dorment très profondément.
1: Eh ben, laissons-les dormir.
0: Simplement en relaxation.
1: Très bien.
0: Alors, on peut les laisser 2-3 minutes encore comme ça.
1: Ouais.
0: Voilà. Ensuite, on pourra leur demander de téléphoner pour donner leur témoignage.
1: On va laisser dormir pendant 24 heures, on rappellera demain.
0: Oui, par exemple.
1: Ah, ça peut être très drôle.
0: On fera le petit déjeuner de vendredi.
1: Ouais. Hein? Super, Jean-Jacques.
0: Voilà. Alors, je vais les réveiller.
1: Alors, moi, demain, bien sûr, je vous ramènerai un CD que j'écoute régulièrement, que j'ai écouté pendant une période régulièrement pour m'endormir, qui me permettait de me détendre.
0: Oui.
1: Et ta technique est tout simplement une technique plus pour se détendre et s'endormir, plus que pour être hypnotisé à ne plus jamais être réveillé.
0: Le but, c'est de se réveiller quand même.
1: Non, parce que ce que tu me racontes, là, c'est du moment des CD de relaxation et de détente et non pas d'hypnose.
0: Il y a plusieurs stades à l'hypnose. Ça commence par première relaxation, ensuite la relaxation profonde, ensuite il y a l'hypnose. Par exemple, les personnes que j'ai endormies pendant 8 jours, évidemment, elles étaient endormies en état léthargique, un état très profond. Lorsque je le fais en spectacle, comme je vais le faire cet été, ça me permet, l'état d'hypnose permet de mettre certaines personnes en catalepsie, tout à fait rigide entre deux...
1: Angélique, arrête de renifler comme un bouc.
2: Je renifle pas, là.
1: Cathy, alors.
0: L'hypnose également permet d'insensibiliser, on peut traverser des aiguilles et personne ne ressent, donc c'est un état véritable d'hypnose maintenant.
1: Demain, je penserai à ramener mon CD, j'en ai plein de collections comme ça que j'ai écouté pour m'endormir par curiosité, quand même avec une voix un petit peu plus envoûtante, parce qu'il faut quand même avoir un peu plus...
2: Elle n'est pas envoûtante.
1: Jean-Jacques.
0: Alors, on va remonter en surface, si tu veux.
1: On est bien là en apnée, on va remonter en surface. Parce que tu crois que tu nous as fait voyager dans les profondeurs de l'océan, toi?
0: Ça dépend de l'humeur du moment. Hein.
2: Moi, en tout cas.
1: Là, je suis désolé, mais là, je suis plutôt sur le bord de la mer avec des algues.
0: Hein. Ouais, pourquoi pas, ouais.
1: Ouais, pourquoi pas, oui. Qu'est-ce qu'il y a?
3: Ça a marché.
1: Oui, Rigaud, oui. Hypnotisé.
0: Je suis au bord de la mer. La mer m'endort très bien. Hein. Les vagues qui me bercent sont à côté de chez moi. Hein,
2: C'est quoi le rapport avec la tache mouillée?
0: Ça n'a pas de rapport direct.
2: Il n'y a pas de rapport, faut pas chercher.
1: Bon, en tout cas, c'était passionnant, Jean-Jacques. Vraiment, tu es un grand spécialiste de l'hypnose. Franchement, on a été contents, on a été gâtés. Ce soir, tu nous as fait un grand spectacle. On a eu l'exclusivité du recordman d'hypnose.
0: Évidemment, c'est plus facile quand on est là en direct, comme j'ai pu le faire dans toutes les autres émissions de radio et à la télévision.
1: Ouais.
0: À distance par téléphone, c'est un peu plus ingrat.
1: C'est clair. Hein, ceci dit, c'est vrai.
0: En spectacle, alors est-ce que je peux dire si certaines personnes veulent me faire venir en spectacle cet été, je suis disponible et c'est possible de donner mon téléphone.
1: On a l'impression que t'es venu vraiment pour faire de la promo. Moi, je
0: Non, pour faire une expérience ensemble.
1: Jean-Jacques. Crois bien, personnellement, que je ne peux pas prendre au sérieux quelqu'un qui dit hypnotiser des gens, qui viennent en parler sur une radio, c'est une chose, mais qui l'ose dire, tiens, je vais essayer de vous endormir de l'autre côté de la radio. Moi, je crois que le mec direct, il sait pas sur quoi il s'expose et que c'est un charlot.
0: J'ai endormi les téléspectateurs suisses qui se sont endormis lentement, mais sûrement.
2: Ouais, mais déjà, les Suisses, ils ont fait un bon endroit.
1: Non, mais il a fait ça très lentement, c'est-à-dire qu'il a mis 25 heures pour les endormir, ce sont les mecs, à un moment donné, ils se sont endormis devant le poste de télé.
2: M'étonne.
1: Attention, il est tout juste midi. Nous sommes ensemble jusqu'à demain midi non-stop. Vous allez dormir, pas tout de suite, hein, mais dans une bonne quinzaine d'heures, je peux vous dire que le fonctionnement tout va se mettre à marcher.
0: C'est d'ailleurs pas mal leur témoignage en direct à l'antenne. Ma femme est endormie, elle est sur la carpette. Qu'est-ce qu'il faut faire?
1: Ouais, c'est extraordinaire. Mais de toute façon, t'as du grand talent. Ça sent tout de suite, Jean-Jacques, on sent que t'es blindé de talent.
2: Non, mais moi j'y crois toujours pas. Hein.
1: Tu rigoles ou quoi? Attends, avec la démo qu'il vient de nous faire, mais attends, mais vous hallucinez ou quoi, les filles? Non, mais attends, vous êtes folle ou quoi? Bien sûr, c'est vrai.
0: Non, mais vous n'avez pas d'y croire, mais de tenter l'expérience.
1: Attends, moi j'y croyais pas il y a deux minutes, bien sûr. Maintenant j'y crois, Jean-Jacques, moi je te crois, moi. Bah non, les filles, vous n'avez. Putain, mais c'est dingue. Les filles, comment elles peuvent bloquer sur des trucs pareils? Comment vous ne pouvez pas croire que ce mec-là, bien sûr, c'est du vrai?
0: Quand j'écoute Max à la radio, je le crois.
2: Excuse-moi, Max.
1: Mais oui, bien sûr, c'est du vrai, les filles, attention. C'est magnifique.
2: Je me repens. Non mais j'avoue, Jean-Jacques, j'ai plané. Hein.
1: Non mais pas. Non, on n'est pas obligé de dire. Mais ceci dit, on peut. Moi, je n'ai pas plané du tout. Mais on peut reconnaître qu'effectivement, ce mec-là a du talent et que ce qu'il dit est vrai et que d'avoir endormi les Suisses en 24 heures de programme, il a pu y arriver à un moment donné.
2: 24 heures, pas de problème.
1: Voilà, il n'y a pas de problème. En tout cas, on a été ravis de te rencontrer et on espère te retrouver très vite sur notre antenne et peut-être à la télé ou dans des tournées de discothèques. Hein.
0: Oui, absolument.
1: Eh ben, écoute, Jean-Jacques, c'est tout le mal qu'on te souhaite. En tout cas, bon courage, amuse-toi bien et puis continue à nous faire rire.
0: Eh bien,
1: à très vite, Jean-Jacques. Merci, faites de beaux rêves. Et puis pour ceux qui dorment, bien sûr, on va compter 1, 2, 3. Voilà, ça y est, c'est bon, vous êtes réveillés. Hein. Cathy, toujours avec nous?
2: Oui.
1: Angélique également?
2: Toujours.
1: Bon, bah les filles, tiens, je vais vous donner quelques chiffres. On aurait peut-être pu faire un test presque, un truc un peu amusant là. Hein?
2: Ouais.
1: On aurait pu faire un petit test éventuellement. Qu'est-ce que vous préférez? Qu'est-ce que vous préféreriez comme test? Je vais y arriver. Alors, il y a éventuellement, je... C'est quoi ça? Alors, oh!
2: Oui?
1: Qui c'est qui s'en va en hélicoptère là?
2: C'est pas moi.
1: Avec quel héros passeriez-vous la nuit?
2: Oui.
1: Il y a ça comme test. Mais j'ai l'impression que tout est mélangé là. Si, c'est celui-là qui va avec celui-là, je sais plus. Oli, il est comment? Ça peut être pas mal ça. Hein, comment savoir si votre première nuit est une réussite?
2: Mm-hmm.
1: D'accord.
2: Ouais.
1: Et à quoi voit-on que quelqu'un est drogué? Ouais, Rigo. Ok, on va jouer. Ok, pour Rigo, c'est ok, on sait lequel?
3: Avec quel héros on voudrait tester?
2: Ouais, c'est moi aussi, le héros.
1: Le héros?
2: Ouais.
1: D'accord, c'est celle-là?
2: Ouais.
1: Ah ouais, d'accord, c'est marqué dessus, ouais.
4: Non, c'est pas celle-là.
1: C'est celui qu'elle?
4: C'est juste en dessous, là.
1: Ah ouais, donc il me confirme bien qu'il est marqué avec quel héros c'est celui-ci. Hein.
2: Oui.
1: D'accord, parce que moi j'ai commencé à apprendre héros avec... j'ai confondu l'écriture héros avec Lee.
2: Ok. Non, héros.
1: Très bien, ok. Donc il n'y a pas de problème, on va faire ça dans un instant. Pour ça, il nous faut deux filles supplémentaires. Donc on va garder Angélique, on va garder Cathy,
2: oui.
1: Et si vous voulez participer à ce petit test qui nous a été envoyé par une auditrice ou un auditeur, enfin sur courrier, avec quel héros passeriez-vous la nuit, vous appelez bien sûr mademoiselle pour être sélectionnée, et ensuite il nous faut de la radio libre, hein. J'entends bien que juste après le test, s'il n'y a rien, on met la clé sous la porte et on se dit demain à 22h, on est bien d'accord les filles?
2: S'il te plaît,
1: comment voulez-vous? Ah non, je fais pas une nuit monologue, je fais pas la dernière demi-heure consacrée à la radio libre monologue. Hein. Mais à la vitesse où ça va grâce à vous, ou je vais me barrer ailleurs, ou alors je vais réduire mon émission d'une heure supplémentaire l'année prochaine. C'est ce qui vous pend au nez, ça c'est sûr et certain.
2: Ça, Max,
1: ah ouais, d'accord, je vois. Ouais, d'accord, bras un peu sicilien là.
2: Voilà, ouais,
1: d'accord,
2: ça.
1: Ok, très bien. Alors attention, 10 questions. Il y a des A plus A, B, C, D, donc vous essayez, si vous pouvez, dès le départ, les mémoriser. Et puis, Apolline va s'occuper de tout ça, d'accord?
3: Ouais. Ok.
1: D'accord, Apolline. Yes. Alors, physiquement, vous êtes plutôt, avec ton micro allumé, ça sera plus simple. Physiquement, vous êtes plutôt, alors, donc là, c'est pour TTC4, on ira dans l'ordre Angélique, Cathy, Valérie et Sophia, hein.
3: D'accord.
1: Donc, physiquement, vous êtes plutôt A, une beauté exotique, une beauté sophistiquée, une beauté naturelle ou une beauté discrète. Angélique?
3: Une beauté discrète.
1: Ouais. Cathy?
3: Naturelle.
1: Valérie?
5: Naturelle.
1: Sonia, Sophia, pardon.
3: La dernière, discrète.
1: Discrète, hein, d'accord. Vous notez tout le monde. C'est bon. Question numéro 2. La fringue, en tout cas les vêtements que les garçons trouvent sexy.
4: Top. Je vais aider Apolline,
6: là,
4: mais...
6: panique.
4: Là, ça va vite.
1: Non, mais attendez, vous notez A, B, C, D.
6: Ouais, non, mais simplement, Angélique, t'as répondu quoi, toi?
3: Discrète.
6: Ok.
1: Vous avez tout?
6: Et Cathy, naturelle.
3: Ouais.
1: D'accord. Alors, donc, question numéro 2. En ce qui concerne les vêtements que les mecs trouvent vraiment sexy, d'à votre avis, est-ce que c'est un pantalon de cuir, un smoking, un uniforme militaire ou un Marcel? Les fringues qui rend les mecs oui, c'est la fringue qui rend un mec vraiment sexy. Pantalon de cuir, smoking. Uniforme militaire, Valérie et Marcel. Alors Angélique?
3: Ben moi je préfère le pantalon cuir bien moulant.
1: Pantalon en cuir. Cathy?
3: Le smoking qui fait craquer.
1: Valérie?
5: Oh, plutôt le cuir, oui.
1: Sophia?
3: Le smoking.
1: D'accord. Question numéro 3. Si vos nuits d'amour étaient un titre de film, ça serait plutôt Le train sifflera trois fois, À bout de souffle, Brève rencontre ou Beaucoup de bruit pour rien. Angélique?
3: Il n'y a pas 9 semaines et demie.
1: Non, c'est parmi ces 4-là. Bah oui, je sais bien, mais c'est parmi ces 4-là. Hein. Angélique?
3: C'était la première?
1: Le train sifflera trois fois.
3: Le train sifflera trois fois.
1: Cathy?
3: À bout de souffle.
1: À bout de souffle, Valérie?
5: À bout de souffle.
1: Sophia?
3: À bout de souffle.
1: Les cochonnes, jusqu'au bout, elles iront, jusqu'à épuisement. Question numéro 4. En dehors des câlins, un mec, c'est utile pour changer une roue, se débarrasser d'un gêneur, vous offrir du feu, ou alors tout simplement enfoncer la porte quand on a oublié ses clés.
3: Changer une roue?
1: Angélique?
3: Changer la roue?
1: Non, attendez, on va toujours aller dans le même ordre, parce que sinon, pour qu'ils puissent noter, quand vous avez vos réponses, si vous pouviez, Angélique, démarrer à chaque fois après, Cathy, Valérie et Sophia, si vous pouviez retenir l'ordre pour éviter de donner vos prénoms.
3: Donc, Angélique dit changer la roue.
1: D'accord. Cathy?
3: Ouais, changer la roue.
1: Valérie?
5: Changer la roue.
1: Sophia?
5: Changer la roue.
1: D'accord. Ce que vous pouvez faire, même pour éviter de donner votre prénom, vous dites vous-même votre prénom, vous dites Angélique et tu donnes ta réponse, après tu dis Cathy, machin, ta réponse.
3: Okay, ça
1: m'évite de les répéter tout le temps, mais dans ce cas-là, pour qu'ils puissent noter, d'accord. Question numéro 5. Le genre de garçon qui vous fait virer le fond de teint. Alors, on vous propose les crades, les intellos, les ronchons ou les beaufs?
3: Les ronchons.
1: Donc Angélique, hein, c'est ça?
3: Les ronchons, oui, Angélique, les ronchons.
1: D'accord.
3: Ouais, Cathy, les ronchons aussi. Valérie, les beaufs.
5: Sophia, les crades.
1: D'accord.
3: Oh.
1: Alors, question numéro 6. Le petit défaut que pourrait vous reprocher votre Jules? Est-ce que ça serait d'être un petit peu trop curieuse, un peu trop collante, un peu trop sentimentale ou un peu trop coquette?
3: Un peu trop curieux. Cathy, un peu trop collante. Valérie, elle a oublié la troisième proposition.
1: Alors, la troisième proposition, c'est d'être sentimentale.
3: Et Max, je peux changer?
1: Ouais. Alors, c'est qui? Mais donne ton prénom.
3: C'est Cathy.
1: Cathy, parce qu'on voit pas vos visages, malheureusement,
3: non,
1: à la radio.
3: Excuse-moi.
1: Cathy.
3: Sentimentale aussi.
1: Est-ce que tout le monde arrive à noter? Parce que là, c'est un bordel sans nom, là. Ouais. On va demander à Angélique. Alors, Angélique, curieuse, collante, sentimentale ou coquette?
3: Moi, j'avais dit curieuse.
1: Curieuse, Cathy.
3: Cathy, sentimentale.
1: Valérie.
3: Valérie, collante.
1: Sophia.
5: Curieuse.
1: D'accord. Question numéro 7. Infirmière ou psy de charme? Vous avez l'art et la manière pour soigner. Donc, son égocentrisme, sa froideur, ses gueules de bois, ses coups de blouse.
3: Angélique, son égocentrisme. Tu peux répéter les quatre, s'il te plaît, Max?
1: On se croirait vraiment à midi et demi sur France 2. Tu sais comment s'appelle le jeu, là? Les amours, les amours.
3: Ouais, c'est vrai, on répète toujours.
1: Alors, son égocentrisme, sa froideur, sa gueule de bois ou alors ses coups de blouse?
3: Son égocentrisme, Cathy.
1: Cathy, d'accord. Valérie?
5: Valérie, c'est le coup de blouse. Hein.
1: Et Sophia?
5: Le coup de blouse, oui.
1: D'accord, tout le monde a bien noté. Question numéro 8. Pour rendre un mec fou d'amour, vous avez surtout besoin de fringues sexy, de culottes, d'humour.
4: De culot.
1: De culot, pardon, d'humour. Alors, quoi qu'on en aura peut-être un peu besoin. Vous ne vous souciez pas de plaire. Alors, Angélique.
5: J'aurais dit petite culotte, mais...
1: Ah ouais, je sais bien, je suis désolé.
5: De culot.
1: De culot, je sais pas pourquoi j'ai dit culotte, je suis parti. De culot, hein.
5: Quoi que, c'est vrai. Culot, d'humour.
1: Alors, faut choisir. Alors, attends, Angélique.
5: Moi, j'ai dit culot.
1: D'accord.
5: Ouais, d'humour, Cathy, d'humour. Et au culot.
1: Ouais, Valérie.
5: L'humour. Hein.
1: L'humour et Sophia.
5: L'humour.
1: Ouais, important ça. Mais enfin bon, ça va peut-être pas dire que c'est forcément les meilleures réponses.
5: Non.
1: Alors, vous vous trouvez au milieu d'une prise d'otage à la caisse d'épargne. Ça va peut-être intéresser notre ami Fildar, non?
4: Ouais, mais il est mort le compte là-bas.
1: D'accord. Alors, à vos côtés, il y a une, il y a un bel inconnu qui brûle d'envie de se bastonner avec les affreux. Votre réaction serait occupez-vous du grand, moi je saute sur le plus petit. Ça c'est la première proposition. N'essayez pas de faire le malin, ils sont trop forts pour vous. Proposition numéro 3. C'est vraiment pas de chance, je venais chercher mes intérêts de mon livret A. Et enfin, dépêchez-vous d'intervenir, je ne veux pas rater sauvé par le gong.
5: Ah, la numéro 2.
1: Angélique. Alors, Angélique.
5: Ouais, moi aussi, la numéro 2.
1: Alors, n'essayez pas de faire le malin, ils sont trop forts pour vous,
5: ouais,
1: trop gros machin,
5: ouais,
1: c'est ça.
5: Ouais,
1: tu
5: Valérie aussi.
1: Okay, alors, Angélique, c'est ça.
5: Oui, c'est ça, numéro 2.
1: Cathy, c'est pareil.
5: Ouais.
1: Valérie.
5: Pareil, la 2.
1: Et Sophia?
7: Ouais, pareil, la 2. Ouais.
1: D'accord, donc en fin de compte, vous voulez pas qu'on joue les Don Juan et tout ça, voilà. Quoi, c'est vrai que non, dans ce genre de situation.
5: Ça sert à rien, si le mec est mignon qui se fait buter, ben... Rappelez-moi pour passer à la casserole.
1: Alors, attention, la dernière question, là. Important, hein. Question numéro 10. La croisière s'amuse a fait naufrage. Et vous voilà sur une île déserte, obligée de cohabiter avec un autre rescapé. Pas de problème, Europe Assistance va arriver d'une minute à l'autre. Depuis le temps que j'attendais de me retrouver seul avec vous, ça c'est la question qu'on peut que vous vous retrouvez si vous êtes face à un garçon bien entendu, allez donc nous pêcher des langoustes, moi je fais une petite sieste, ça c'est le côté très féminin, c'est un truc qu'on aime bien, et enfin, si seulement j'avais pu sauver ma crème solaire indice 4, pour se faire bronzer Angélique.
5: Depuis le temps.
1: Ah oui, tu te retrouves d'accord. Cathy ?
5: Oui, moi aussi, depuis le temps.
1: Valérie ?
5: Ah oui, depuis le temps.
1: Et Sophia ?
7: Pareil, ouais.
1: Ah d'accord, donc il y aurait par hasard sur le bateau un homme sur qui vous aviez craqué, qui resterait sur l'île déserte, etc. Donc pour tout le monde, c'est la même question.
5: Ah ouais.
1: Ça va délibérer, ça compte dans les coins. Manu, Fildar et Apo sont en train de vérifier. Tu fais quoi, Valérie, dans la vie ?
5: Moi je suis en formation là actuellement.
1: D'accord, et Sophia ?
7: Moi je suis en étudiante en droit en première année.
1: Mais elles font toutes du droit, c'est dingue.
7: Et ouais.
1: C'est dingue.
5: Et
1: tu veux faire quoi plus tard, Sophia ?
7: J'aimerais bien faire conseil juridique aux États-Unis.
1: Putain, il me faut des nanas, c'est une nana intelligente comme ça qu'il me faut moi dans ma vie. C'est vrai, il me la faut belle comme la suédoise là, ou la Hugo là, ou l'autre, la petite là. Comment elle s'appelle déjà ? Marine ? Et puis comme toi Sophia qui fait machin ou toi.
7: Ouais.
1: voilà quoi. Mais enfin bref. Bon, vous avez pas des questions à nous poser, profitez-en pendant qu'on est là, non? Une question indiscrète sur moi, allez-y. Hein. Pendant qu'on délibère. Non, ça va? Pas de questions indiscrètes, les filles?
5: Non, ça va, pas de
1: génie. Non, ça me gêne pas justement parce que je vous propose, c'est que vous pouvez y aller. Hein.
5: On va trouver.
1: Non, mais vous forcez pas, c'est que vous avez rien en tête, c'est que vous avez pas aucune question à vous poser sur moi. Donc,
5: Non.
1: D'accord, ne cherchons pas. Vous partez où en vacances, Angélique? C'est quoi tes projets d'été?
5: Ben, cet été, je vais pas partir puisque j'ai mon copain qui vient enfin de trouver du boulot juste après l'armée. Donc, je vais faire le tour de la famille et puis chercher un nouvel appart.
1: D'accord, et toi, Cathy?
7: Moi, je pars un mois et demi au Japon.
1: Ah bien, avec la famille là-bas?
7: Non, en fait, c'est pour faire un spectacle.
1: D'accord, un spectacle de quoi?
7: De danse.
1: Bien, t'es danseuse?
7: Non, je suis prof de danse.
1: Ah d'accord, joli. Et toi Valérie ?
5: Ah moi je vais partir une semaine à Ibiza.
1: Bien, j'ai failli y aller, tiens là, je me suis tâté pour y aller finalement.
5: Ah bah faut venir avec nous, il y a un peu de place.
1: Je vais pas pouvoir malheureusement Valérie.
5: Ah c'est dommage.
1: Sophia ?
7: Bah, moi je vais un mois aux États-Unis. Parce que la dernière j'ai fait un séjour pendant un an aux États-Unis et mes amis ont payé le billet quoi, donc je vais retourner un mois là-bas. Quoi.
1: Quel endroit ?
7: Moi un petit bled paumé dans l'état de New York, en gros c'est à 3 heures de New York et 3 heures des chutes du Niagara.
1: Ouais enfin c'est loin de tout quoi.
7: Ouais, ça va quoi, j'ai retrouvé mes amis, ma famille.
1: Ouais, voilà, ça se trouve où, c'est quoi
7: ambiance.
1: C'est quoi le nom?
7: C'est Campbell.
1: Ah, Campbell. Ouais, Campbell. Campbell's.
7: Ouais.
1: Ah ouais, j'aime bien ça, j'aime bien leur album. T'as écouté leur dernier album?
7: En partie, ouais.
1: Campbell's. T'aimes bien le Campbell's? T'aimes bien encore tout ça? Vous aimez quoi comme musique, Sophia? T'aimes quoi comme style de musique aujourd'hui?
7: Voilà, un peu tout. Moi, j'aime bien l'origine, l'Écosse.
1: Ah oui, t'es très ouverte alors, ouais.
7: Ah ouais, c'est un peu hard rock, quoi.
1: Rock, un peu rock irlandais, enfin tout ce qui est pop, un peu, et puis également, enfin plutôt, pas vraiment rap, mais un peu groove, quoi.
7: Voilà, ouais.
3: ouais.
1: D'accord, ok. Valérie, toi, c'est quoi plutôt ta cam?
3: Moi, c'est plutôt ce que tu m'as indiqué il y a quelques années, c'est une nursery.
1: Ah, que ça?
3: Pas que ça, mais
1: d'accord.
3: Plutôt Enigma, plutôt ce style-là.
1: Oh, bah, ouais, j'espère que tu seras là mardi prochain, minuit 3h, une nuit 100%, comme j'ai appelé ça, souvenir de musique. Et une radio libre, c'est que tous les 15 jours, un mardi sur deux, je fais une nuit 100%, quoi.
3: Ouais.
1: Il y a eu une nuit 100% conseil de Jared Sandy, une nuit 100% Nana il y a une semaine. Ouais. Et ben là, ça sera une nuit 100% souvenir. Je viens avec que des vinyles et je passerai que des trucs comme tu aimes, tu vois, comme ça a marqué ma jeunesse. C'est tous les morceaux qui ont marqué ma jeunesse, mais à l'époque un peu dark. Ouais. Donc j'espère que Sophia sera à l'écoute parce que du pop rock, enfin des trucs vraiment des titres assez bizarres. Hein.
3: Ouais.
1: Et je raconterai mon histoire et tout, ma jeunesse, des petits souvenirs quand j'étais dans ma piole avec des potes. Des pétards que je fumais pendant que ma mère était en train de se faire à manger. Je raconterai tout, je vais tout dévoiler.
3: Oh, hein, savoir,
1: hein, vous allez écouter les titres que j'écoutais quand j'avais 16-17 ans pour m'endormir ou que je mettais à fond et que ma mère me disait mais c'est pas possible, t'es dans une secte. Tu verras, hein, enfin vous écouterez, vous verrez, vous en apercevrez. Cathy, c'est quoi toi ta musique?
8: Moi c'est Mary J. Blige, Usher, Bruil.
1: Ouais. Donc c'est, d'accord, ok. Donc plutôt pareil, hein, Black, Soul, R&B, ouais, d'accord. Et toi, Angélique?
9: Bah, moi c'est un petit peu techno, dance. Pink Floyd, Dire Straits.
1: Oh putain, techno. Ah oui, Dire Straits, Pink Floyd, c'est long, hein, ça. Hein,
9: ah ouais, mais on aime, on aime.
1: Non, mais c'est-à-dire c'est large, c'est bien. C'est-à-dire que passer, quand tu me parles de techno à Pink Floyd à Dire Straits, il y a un monde.
9: Hein. Ah ouais, je sais, mais.
1: Mais c'est bien, moi aussi. Quand t'entends ce que je passe moi le soir et des fois que je passe du kit ou double, hein, c'est vrai, hein.
9: Ouais.
1: Regardez ce soir, quand je vois là qu'on a mis tout à l'heure Shaggy, il y avait les Chemicals juste avant, Phase 7, j'ai mis Starsky Hutch, j'ai mis Spoon Nation et Will Smith, et qu'on terminera avec ceci.
9: Captain Flam.
1: Non.
9: Oh,
1: ah non, ouais. Avec Barry White, Love Them.
9: Oh, excellent.
1: En entier, hein.
9: Trop beau.
1: Donc, vous voyez comme quoi c'est large. Hein,
9: oui, c'est assez large. Hein. Mais par contre,
1: mais mardi prochain, il faudra bien suivre parce que ça va être un peu bizarroïde. Hein.
9: Ah
1: vous,
9: bon
1: allez, vous allez entendre parler de Bauhaus, Joe Division, de Toxie the Moon, Legendary Pindot, Trizomy, Front 242, No Souls of Trees, Dead Can Dance, Mortal Coil, Cotto Twins, X-Mall Deutschland, Climox Zimox, Cyclovin, enfin bon, Diamond Diagalas, j'en passais des meilleurs, quoi. Donc, Dieform, Skinny Puppy. Attention, ça va cogner, hein.
9: Ouais.
1: Ça va être un peu dark, hein. Heureusement que je serai là pour égayer tout ça parce que les morceaux sont pas vraiment très gays, hein. Ouais. Sister of Mercy. Alors attention, là apparemment on n'a pas l'air d'être d'accord. Donc c'est très emmerdant.
9: Il s'est planté.
1: Mais c'est pas grave, s'il y en a deux, s'il y en a deux. Non mais c'est pas grave, sur les trois, s'il y en a deux qui ont le compté bon, qui ont pareil.
4: Non mais on a tous le compté bon, mais étant donné qu'elles sont quatre et qu'elles ont deux, il y en a deux qui ont la même
10: chose, il y a que deux trucs à lire.
4: Voilà, et Pauline elle comprend pas.
6: Non mais si, j'ai tout à fait compris.
1: Ah,
6: il y a pas de problème.
1: Bon, qu'est-ce qu'on peut dire? Le nombre de points pour Angélique.
4: C'est pas des points,
10: c'est pas des points, c'est des signes.
1: C'est des signes, d'accord.
4: Voilà, c'est celle qui a le plus de signes qui rentre dans une catégorie.
1: Alors et plus on a de signes, plus la catégorie est bonne ou pas?
4: Non, c'est que en fait ça dépend. Si t'as plus de ronds avec un point milieu,
1: ah, d'accord,
4: dans la catégorie.
1: D'accord, ok, j'ai compris.
4: Voilà.
1: Ok, donc qui est dans la même catégorie que nous allons lire en premier?
4: Donc en fait il y a Angélique et
6: il y a Angélique simplement qui est
1: non, le micro, le microphone, approche-le,
6: yes.
1: Approche-le ou tu approches ta bouche, tu
6: non,
1: te démerdes.
6: Angélique, mais... elle est toute seule.
4: Angélique est toute seule. Bon, je vais dire pour elle alors.
1: Angélique est toute seule. Manu, tu confirmes?
10: Ouais, plus ou moins, vu qu'il y a une
1: égalité. Ah bah non,
10: il y a une égalité pour Valérie. Donc Valérie, il faut qu'elle écoute les deux qu'on va lire parce que ça la concerne. Elle a égalité pour les...
1: Ah d'accord.
6: Voilà.
1: Donc là, c'est pour Angélique et Valérie aussi.
4: Un
1: voilà. D'accord. Donc, Bat-Nuit, c'est Batman le tourmenté. Donc vous voulez savoir ce que l'homme chauve-souris cache sous ses cols en noir.
6: Oh oui.
4: Vous êtes donc une nana entreprenante, très portée sur les galipettes, un brin garce et très vampe. Malheureusement, une fois dans le lit de votre héros, vous risquez d'être déçu.
1: Oh.
4: Batman est un cérébral qui ne sait pas jouir de l'instant présent et se prend la tête pour des broutilles.
1: Oh.
4: Il a peur de s'abandonner complètement et n'ose pas dire « je t'aime ». Cet écorché vif se méfie trop des filles. Essayez donc Robin, il est beaucoup moins compliqué.
1: Ceci dit, Angélique, t'avais parlé tout à l'heure de Robin.
9: Ah, j'avais dit Robin. Hein.
1: C'est vrai, donc
9: le jeune sauvage ténébreux.
1: Mais ça confirme qu'il faut plutôt que t'essayes Robin, mais en tout cas t'es bien dans l'univers Batman, donc c'est bien joué, bravo.
9: Ah ouais.
1: Bon, ça te convient, Valérie?
3: Ouais, un petit peu.
1: Bon, bah, c'est pas grave, tu vas pouvoir choisir.
9: Parce que... jamais vu en collant, hein.
1: Non, mais c'est pas grave, parce que Valérie, t'es à cheval sur un autre signe que nous allons lire tout de suite, donc toujours Valérie
3: c'est
1: avec
3: pas
1: qui?
3: Pas mal à cheval, ouais.
1: Valérie, Pauline?
6: Ouais, alors Valérie, en fait, elle est entre les deux. Donc, il faut qu'elle écoute la catégorie de Sophia et de Cathy.
1: Ah, d'accord. Donc, il y a Sophia, Cathy et aussi Valérie entre les deux. Donc,
6: Valérie, t'as les deux, toi.
1: Bon, maintenant, pour Sophia, Cathy, éventuellement un peu de Valérie, on y va, on écoute.
6: Donc, corps à corps avec John McClane, la forte tête. Je sais même pas qui c'est.
1: C'est dommage, vous avez arrêté James Bond, en tout cas. Okay, personne n'est rentré dans une catégorie qui était celle de James Bond. Oh, gentleman, quand même,
6: C'est qui McLean?
10: Dan McLean, c'est le nom McLean, de Bruce Willis dans
1: Piège de cristal.
10: Voilà.
1: Oh, joli ça.
10: Ah, tu sais qui c'est qui avait demandé Bruce Willis?
11: C'est moi, c'est Valérie.
10: Ah bah dis donc Valérie, t'as de la chance hein, bingo. Bingo. Alors donc, on y va.
6: Donc voilà, vous aimez les durs à cuire, les mecs costauds, carrés, sûrs de leur virilité. Avec McLean, vous serez servi, mais l'étreinte risque d'être courte durée, vu que monsieur a toujours le chic pour se trouver au mauvais endroit, au mauvais moment.
10: Voilà.
6: Il a donc d'autres choses à faire que de s'occuper de vos zones érogènes, et c'est sûrement pour ça que sa nana l'a quitté. Pour l'emmener jusqu'au Nirvana, isolez-vous sur une île déserte et jetez son bebop à la mer. Une fois que vous l'aurez pour vous toute seule, la rencontre sera explosive.
1: Oh, toute seule, explosive.
10: À la mer. Ça vous convient?
11: Tout à fait, pour Valérie.
10: C'est vrai, sincèrement.
11: Ah oui.
10: Ça vous ressemble, vous êtes assez d'accord avec ça, quoi.
11: Ah ouais.
10: D'accord,
11: même, oui.
10: Ok. On ne lira pas celui de James Bond, mais toujours est-il que ça démarra en disant que vous étiez belle et féminine. Hein. Sans trop de scrupules, donc c'est tout ce que j'avais à dire, donc vous n'êtes pas rentré dans cette catégorie-là, malheureusement. Hein.
11: Parce qu'on n'est pas belle et féminine.
10: Bah écoute, en tout cas, vous n'êtes pas dans cette catégorie-là, malheureusement. Hein. Donc je ne peux pas dire donc. Hein. Il y en avait un autre également qui était proposé, c'était le 7e ciel avec quoi?
1: Judge Dredd.
10: C'est qui ce mec-là?
1: C'est Stallone.
10: Ah, c'est Stallone, donc quoi?
1: Judge Dredd.
10: Ah, c'est pas, je connaissais pas ce film, j'ai entendu parler. Ah bon, d'accord.
1: C'est un pauvre truc.
10: C'est un pauvre truc.
12: C'est une bonne BD à la base, faut pas.
10: Ouais,
12: mais
10: enfin.
1: Non, la loi, elle a dénigré le film, c'est de la merde. C'est
12: un
1: merde.
12: Ouais, ils ont fait un sale film, mais la BD est bien, c'est une BD à la base, tu
11: le sens. Ouais, la BD est peut-être bien, mais le film, ouais, hein.
10: On est pas là pour eux, hein. Hein. Bon, enfin bref. Bon, bah voilà. Bah écoutez, les filles, on en sait plus sur vous. Par contre, il y en a une qui va. Vous allez toutes rester avec nous parce que je crois qu'il y a Valérie qui voulait apporter un autre sujet.
11: Oui.
10: Ouais.
11: Ok.
10: Vas-y, bah restez toutes avec nous. Allez-y, on t'écoute. Je range, hein, le.
11: Ouais, range tes papiers.
10: Voilà.
11: Oui, donc moi je voulais parler d'un truc complètement dingue qui m'est arrivé la semaine dernière et j'arrive pas à m'en remettre.
10: Mmh.
11: Donc je voudrais savoir si éventuellement il y en a à qui c'est déjà arrivé.
10: Mmh.
11: Il y a mon copain qui m'a appelé assez tard, vers les 1h du matin.
10: Ça m'est déjà arrivé que mon mec m'appelle.
11: Ouais. Donc,
13: moi je pensais que t'étais Guine.
10: Non, je suis bi depuis 2-3 jours là.
13: Tu m'as dit que t'aimais bien les femmes.
10: Bah oui, mais je suis bi maintenant.
13: Ouais, d'accord.
10: J'aime les femmes et les hommes.
13: Ah, ouais. Ah bah oui, c'est fou.
10: Dommage
13: pour nous.
10: Bah, il est con. Attends, mais qui c'est qui dit ça depuis tout à l'heure, qui dit des conneries depuis tout à l'heure, là? C'est qui parle, là?
14: Ah bah ça va pas la ramener.
10: Ouais, parce que...
14: Ça fait moi la maline.
10: Ah, l'ose pas, parce que quand je dis que je suis bi, je suis pas Gwyn, donc ça va rien à voir. Bi, ça veut dire que t'aimes autant les hommes que les femmes. Tu dis c'est dommage pour les femmes, donc j'aime les femmes aussi. Je peux très bien avoir des périodes pendant 3 mois, j'ai envie que d'être avec des femmes. Mm-hmm. Voilà.
11: Non mais t'as raison Max.
10: Voilà. Tu bouffes bien le cul menu soir.
1: Il n'y a pas de problème.
6: Promotion canapé, il veut bien menu.
10: Eh, me fuis pas la gueule, Fildar.
15: Putain, t'as eu ton tour hier, merde.
1: Tu m'as déjà bouffé le cul, c'est bon.
10: Allez, Valérie.
1: Voilà.
10: T'as le jour celui qui va te bouffer le tien, sans déconner.
1: il
10: va faire ses dents. Oh les molaires. Oh les molaires. Ah mais là attends là, quelqu'un qui bouffe le cul de Fildar en ce moment avec le cul pourri qu'il a. Eh mais le mec il perd tout hein. Je suis sûr qu'il se fait pousser des dents au nez. Oh, je suis sûr que t'as des poils de nez qui poussent dans la bouche.
1: C'est clair qu'après il a un cheveu sur la langue, le gamin. Mais, pas que ça. Hein.
10: Il est mort. T'as le mec, il a le cerveau retourné. Là, c'est bon pour avoir la migraine pendant 15 jours. Hein.
1: Mm-hmm.
10: Alors bon, Valérie.
11: Ouais. Donc la semaine dernière, mon copain m'a appelé. Bon, il m'appelle relativement tard dans la nuit.
10: Parle bien devant ton micro.
11: Ça va mieux comme ça.
10: Génial.
11: Voilà. Et donc, une petite conversation sympa, quand est-ce qu'on se voit, etc. Bon, on prend notre planning pour voir un peu quand est-ce qu'on peut se rencontrer.
10: Comme moi, je suis débordé aussi.
11: Voilà, ouais, je suis vraiment débordé.
10: Ouais.
11: Et puis, bon, on se donne rendez-vous pour 2 jours après, donc jeudi dernier, qui était férié.
10: Ah, toi, c'est au bout de 2 jours, moi, c'est au moins une semaine. Hein.
11: Ah, ben là, on a réussi à trouver un créneau. Hein,
10: bien, bon, bien.
11: Tant mieux pour nous.
10: Ah, t'as une voiture? On a trouvé un créneau, t'es nouette. T'as trouvé de la place, toi? Ah, c'est bon, ça.
11: Ouais.
10: On a trouvé un créneau, t'as trouvé de la place. D'ailleurs, j'en profite pour dire à ces enculés de... Quoique non. Attends, je vais... Ouais, donc Jérôme Aubinet. Hein.
11: Ouais.
10: Donc je voulais dire à tous ces enfoirés de...
11: Pervenche.
10: Que j'ai et là par contre je dis bien à tous ces bâtards dans la rue, j'avais mis un ticket à midi
1: devant rue Bayard, et que j'ai oublié. Bon, j'étais dans l'endroit, t'as pas passé la livraison, mais généralement, quand tu mets 10 balles, ils laissent tomber, parce que maintenant, la livraison, ça veut plus rien dire. C'est, on a, il y a tellement peu de place pour tellement de voitures. J'ai payé, mais comme j'avais plus mes clés de bagnole, j'ai laissé le ticket sur les rétros, sur les essuie-glaces. On a dû me les piquer, parce que j'ai eu un PV à midi 7. Donc, ou on me l'a piqué, et le mec, c'est un véritable bâtard. Ou alors, il est resté dessus, et après, elles l'ont enlevé parce qu'elles ont mis le PV, parce que normalement, j'étais dans le rang, j'ai pas le droit de me garer. Autant que ça, je vous dis, vous êtes vraiment des enculés, parce que franchement, à 230 balles, alors que je jeûnais absolument pas, voilà. Non, c'est pas là, je ne rembobine pas, je garde ce que je dis. Voilà, non, c'était juste pour faire une petite parenthèse, parce que 15 francs de l'heure, dans le coin où on est, alors qu'au Trocadéro, qui est un endroit très chic également, c'est seulement 10 francs les 2 heures, je crois.
16: C'est déconné.
1: C'est hallucinant, non, sans déconner. Faut pas déconner. 15 francs l'heure rue Bayard. Alors c'est vrai que c'est pour peut-être éviter, pour que ça tourne, pour éviter que les gens restent pendant des heures et des heures, vu que c'est des bureaux, c'est pour faire tourner les bagnoles, parce qu'il y a tellement. Mais 15 francs de l'heure, quand on met quand même, j'ai mis 15 francs pour une heure, et qu'on m'a quand même mis un PV à 230 balles, moi je dis vraiment, vous êtes vraiment des bâtards de remplir vos souches là, et vous nous cassez vraiment les couilles pour un oui ou pour un non des fois.
16: Mais ils savent pas quoi faire d'autre.
1: Mais non, mais il ferait mieux.
16: Beau, hein.
1: Moi je trouve qu'il ferait mieux d'aller ailleurs, hein, et de s'occuper là où il y a de la merde, plutôt que d'aller nous faire chier. Ouais. Surtout que j'ai payé, j'ai mis quand même un ticket. Bon, c'est vrai que j'étais à un endroit où j'ai pas le droit, mais je ne gênais absolument pas. J'étais sur des livraisons où il n'y a pas de livraison entre midi et deux à rue Bayard. Il y a franchement jamais, elles sont toujours vides ces livraisons. Ils m'ont quand même mis ces bâtards un PV. Donc j'en ai ras le cul de payer à peu près entre... Quoique là j'ai calmé l'affaire, hein. Mais avant c'était quand même 2000 balles par mois de PV. Hein.
16: C'est beaucoup.
1: C'est un peu beaucoup.
16: Ouais, ça fait beaucoup, ouais.
1: Là je suis descendu à peu près à 600-700 francs par mois. Mais je peux vous assurer, c'est pas une question de... Ah oui, mais tant, quand tu tournes toute la journée de midi à 19h dans Paname et que tu te gares tout le temps, t'es obligé de mettre à ce moment-là, il vaut mieux tenter l'affaire d'avoir un PV à 75 que de payer 70 balles dans un parc-pet. À 5 francs près, tu prends le risque de prendre un PV. Hein.
16: Ouais.
1: C'est moi qui te le dis. Ouais.
16: Bon, en Belgique, ça marche pas pareil. Hein.
1: Ouais, mais là, on parle de mon problème, je veux dire.
16: Ouais, mais enfin, franchement, je veux dire, je vais me garer en Belgique, ça coûte moins cher. Hein.
1: Ouais, mais là, c'est moi, là.
16: C'est un peu loin,
1: là. On parle de moi, là. D'accord.
16: Non, on parlait de Max, là.
1: Bon, on revient, Valérie, sur ton problème.
16: Ouais, ouais, elle va y arriver, elle raconte son histoire.
1: Ouais.
16: Oui, donc, on discute un petit peu, on trouve un moment pour se voir. Au revoir, bonne nuit, bisous, etc. On raccroche le téléphone portable. Et puis, bon, moi, je me souviens très bien que je suis allée me coucher. Je me souviens après de absolument plus rien. Et par contre, ce qui m'est revenu, c'est qu'à 7h30 du matin, le réveil a sonné et j'étais dans son lit.
17: Ah bon?
16: Et je ne sais pas comment je l'ai fait. Le dernier souvenir que j'ai, c'est que je me suis couchée dans mon propre lit et je me suis réveillée dans le sien à 7h30 du matin, le lendemain matin. Et là, je me sentais un peu très mal.
17: Jean-Jacques qui était passé par là, il était hypnotisé.
1: Ah, écoute, parce que c'est arrivé apparemment à Pauline à plusieurs reprises et elle peut te dire pourquoi c'est qu'elle tu disais à Pau.
18: Non, je dis, t'avais bu.
1: Ça t'est déjà arrivé?
18: Non, jamais.
1: Mmh.
18: Non, honnêtement, jamais. Quand je reste lucide.
1: Ah oui, bon alors là, ça c'est à voir, j'aimerais bien voir ça. Alors là.
19: Tu l'es déjà pas à ça, lucide.
18: Ouais, mais justement, ça m'améliore là.
1: Oh, je crois pas un seul instant à ça. Tu dois tituber, avoir les yeux qui brillent et partir en couille, toi, non?
18: Non, franchement. Ça m'est déjà arrivé, mais.
1: Enfin, vraiment que je vois d'hiver. Hein.
18: Non.
1: Bon, t'es peut-être somnambule?
16: J'ai mis tout un tas d'hypothèses, mais bon, si je suis somnambule, c'est une grande découverte, quoi.
1: C'est
16: une très bonne nouvelle, mais bon, ça, c'est assez impressionnant, quoi. Donc, j'ai pas osé trop lui parler le matin. J'ai pris mes affaires, je suis vite partie un peu comme une voleuse, parce que j'avais vraiment la honte.
1: Ouais. Oh, bah, attends.
16: Non, mais bon,
1: je vais te raconter après ce que je pense avoir fait. Un vendredi. Vendredi ou samedi? Samedi. Pareil.
16: Ah bah d'accord.
1: Un truc de fou, je comprends pas.
16: Ouais.
1: Je vais pour me coucher. Bon, je revenais, c'était samedi, la nuit de samedi à dimanche. Donc je rentre de Deauville. J'étais avec une copine et un pote, je les ramène. Donc je rentre chez moi vers 7h30 du mat, parce qu'on est parti, on a fermé le casino et tout, on nous a mis les clés, et tout, on a tout fermé. Bon, le temps de rentrer, 2h30, parce que tu roules plus prudemment qu'à l'aller. Il y a un truc crado, hein.
16: Vas-y.
1: Je suis allé me coucher et à un moment donné, je me suis levé pour chier.
16: Ah ouais.
1: Non mais vraiment, je vous dis texto, c'est pas pour faire le crade, genre Max, allez vas-y, caca, il repart. Vraiment, c'est pour raconter ce truc. C'est la première fois de ma vie, je me suis retrouvé sur le trône et je me demandais si je rêvais ou si j'étais éveillé. Je suis allé me coucher et j'ai cru que je chiais dans mon ben. C'est pas grave, docteur. Non.
16: Non, mais alors, ça soigne très bien.
1: J'avais pas envie de chier, je suis allé crotter. Et c'est après avoir quand même crotté, ou je crois avoir crotté dans mon rêve, parce que franchement c'était dans le gaz, parce que je me suis réveillé au bout d'une demi-heure. Donc tu imagines quand tu t'as pas dormi depuis 24 heures et que tu te rends une demi-heure et que tu travailles. Donc t'as le tête complètement. Ouais, t'es très lourd, ton cul double. C'est un peu comme quand t'as un apesanteur, t'as ta crotte qui multiplie par 7, quoi.
19: Ouais. Oh.
1: Donc quand ça tombe, ça fait dégâts, quoi.
19: Monsieur,
1: ça tombe, et c'est une fois que je vais me coucher que j'ai l'impression de chier dans mon ben.
20: Tu t'es essuyé au moins?
1: Mais ouais. J'ai souvenir de, je me souviens être dessus, mais je me dis, mais je rêvais ou je ne rêvais pas?
19: Ouais, ouais. Non, mais moi, j'ai pas rêvé, hein.
1: Bon, ça m'arrive souvent de crotter solo, mais là, je crottais solo dans l'hypnose.
19: C'est Jean-Jacques qui était passé.
1: Non, mais sans déconner. Donc, c'est pour dire, pour revenir à ton truc,
19: ouais,
1: que c'est abominable de se lever après avoir fait la nuit de sommeil, tu repenses à ça, tu dis, attends, j'ai vraiment crotté dans la nuit. Mais je dormais, mais j'étais réveillé. Après, je repensais que j'avais peut-être crotté. Que c'est après que j'ai eu envie de chier, que je me serais chié dans le ben.
19: Bah, tu vas dans la cuvette des chiottes et tu vas voir.
1: Non, parce que j'ai tiré. J'ai souvenir d'avoir. Dans mon rêve, est-ce que je l'ai fait ou pas? J'ai tiré la chatte. J'ai tout fait. J'ai fait tout ce qu'il fallait. J'ai vraiment fait la notice du caca. C'est-à-dire caca, cul, nettoyer cul, éteindre lumière, tout ça, quoi.
19: Ouais.
1: T'es doué,
19: malgré.
1: Non, mais c'est pas une question d'être doué. Je reviens à ton problème à toi. Tu te souviens pas, et la honte et machin. Moi, j'avais pas honte, mais. Ça vous est jamais arrivé, vous, de faire des trucs vraiment dans le gaz et vous savez plus si vous l'avez fait ou pas, ou vous dites qu'est-ce que je suis en train de faire?
20: Si. Non, des fois, moi, je me rappelle plus, quoi. Je suis réveillé, par exemple, je pars à la bébé rose quand elle se barre le matin.
1: Ouais.
20: Et après, je me rendors et je me souviens plus ce qu'elle m'a dit.
1: Pareil. Oh, ça, oui, d'accord.
20: Ça arrive.
1: Ouais.
21: Moi, il m'arrivait un truc une fois. Enfin, mes parents m'ont dit que bonjour, je me suis réveillé dans la nuit. J'allais prendre un tabouret dans le salon, je l'ai mis dans la cuisine et après je suis partie me coucher, quoi. Donc c'est un truc très bizarre que je fais la nuit, moi.
1: Non, mais d'accord.
19: C'est somnambulisme, mais toujours, ouais.
1: Ouais, là c'est
21: dingue. C'est dingue, quoi.
19: Ouais. Donc pour terminer ma petite histoire qui est vraiment anecdotique et bon.
1: Ah ouais.
19: Qui vaut ce qu'elle vaut. quand j'ai rappelé mon copain après pour lui demander ce qui s'était passé.
1: C'est horrible ça, ce que tu vas nous raconter ou pas?
19: Ah ouais, ça va être vraiment crade.
1: Je mets une musique.
19: D'accord. Ok. On m'entend? Ouais. Bon, ouais. Et je lui ai demandé comment ça se fait que je me sois retrouvée dans son lit. Et il m'a dit, mais tu te rappelles pas les câlins qu'on a fait?
1: Il en a rajouté, il a fait genre, il a vu que... Moi ma copine me dit ça, elle me dit, oh, putain, j'ai faim. Et puis je dis, mais à ce moment-là, si je sens le truc, je fais, mais ouais, et tout, tu te souviens pas et tout. Putain, tu m'as pépon toute la nuit.
19: Non, mais il était ravi de sa nuit. Et bon, bah moi, je me souviens de... Absolument pas. Je ne pas trop
1: raconter.
19: Non, mais c'est... Non, mais rigolez, mais je vous assure...
21: Et t'as pas dit comment t'es arrivé là?
19: Ben si, après je lui ai dit, écoute, excuse-moi, j'ai un trou de mémoire. Comment je me suis retrouvée dans ton lit? Il me dit, c'est après, à 4h du matin, tu m'as rappelé, tu m'as dit, non, finalement, j'ai envie tout de suite, donc...
1: Putain, c'est dingue, ça.
19: Et j'ai dit, bon, d'accord, ok. Et à jeun, en plus. C'est vraiment dramatique, quoi. Donc, peut-être que je me mettre à la pizza.
1: Ma bu bois, fait comme ma peau, hein, tu seras plus lucide. Hein.
19: Ouais. Non, bah, ouais, peut-être hein. Fumer la moquette. Ou
21: bah, Jean-Jacques, ton copain?
1: Bah, non, elle le connaît.
19: Non, je ne le connais pas, Jean-Jacques.
1: Jean-Jacques, on ne l'a connu que ce soir, malheureusement.
21: Mais
1: bon.
21: Oui.
1: Bon, bah, voilà la fin de l'histoire. Bah, écoute, c'est très sympathique, Valérie, ce que tu nous racontes. Non, mais c'est très bien.
19: C'est voilà. Grimper au rideau, comme histoire.
1: Pardon?
19: Il y a de quoi grimper au rideau, quoi. C'est vraiment...
1: Non, bah écoute...
19: Temps, quand même. Non, mais...
1: C'est horrible. Bon, Valérie, merci beaucoup.
19: Mais de rien, c'était avec plaisir. Et j'en passe tous les auditeurs de Fun Radio. Et puis un gros, gros bisou à Max. Ouais. Ah ouais.
1: Le mec, il répond, il signe son émission à chaque fin d'émission et tout pour toutes les nanas. Bon, Valérie.
19: Oui.
1: Bon, on entend plus le clavier du truc que je fais. Mais j'entends. Éteins ton micro. Là, non, mais là, hop, voilà. Alors bon, Sophia.
21: Ouais.
1: Bonne nuit à toi.
21: Bah, merci. Je fais un gros bisou à toute l'équipe. Et puis, une prochaine fois, quoi.
19: Ah oui, encore.
1: Bon, Cathy, bonne nuit.
19: Oui, gros bisous à toi, Max. Et aussi à tous les auditeurs.
1: Ouais, ah, c'est bon.
19: Mais spécialement à toi. Hein.
1: Allez, Cathy, Angélique aussi.
21: Ouais, bonne nuit, et puis bon gros pompier. Hein.
1: Quoi?
21: Bon gros pompier.
1: Oui, gros bordel.
20: Non, tu fais bien...
1: Bon gros pompier.
21: C'est parce que c'est qu'un pompier?
1: Ouais, mais pourquoi bon gros pompier?
21: Pompier?
0: Bah depuis tout à l'heure tu parles de pompier donc
2: De pomper.
0: Oui.
2: Bah de sucer, pomper, pompier, rien à voir.
22: Nos parmi Alain. Il paraît que Alain, d'après Florent, c'est quelque chose à écouter, qu'il faut suivre vraiment avec beaucoup d'attention. Donc on a des choses très intéressantes. Si vous voulez intervenir. Attention, attention, il est là, attention. C'est pas le Alain de Versailles, mais il a le même âge, il a 38 ans. Bonsoir Alain. Alain.
23: Ouais.
22: 1, 2, 3.
23: Ouais, ok.
22: Alright, are you alright?
23: Are you?
22: Are you okay?
23: I don't speak English.
22: Alright, the feeling is good?
23: I don't speak English.
22: You speak very well.
23: Hey.
22: You speak very well. You are on the air. All right. If you want to speak on the radio, it's okay. It's okay, Alain.
23: Ouais, okay.
22: All right. Can you all right? Allô, Alain.
23: Ouais.
22: Alain, comment tu vas, Alain? Alain.
23: Ouais, salut.
22: Alain Barrière.
23: Ah non, c'est Alain Di Fonzi.
22: Ouais.
23: Eh ben, plus communément, dit Charles-Henri.
22: Charles-Henri.
23: Ouais.
22: Ah bon, alors très bien. Alors,
23: ouais,
22: Alain.
23: Tous ceux de l'entreprise qui vont m'entendre, s'ils entendent Charles-Henri, ben, ils vont me reconnaître.
22: Ils vont te reconnaître, et après, licenciement obligatoire.
23: Oh non, pas de problème.
22: Arrête tes conneries. Ça va, Fonzi?
23: Ouais, ça va.
22: All right.
23: Ah non, ben, je préfère Charles-Henri, c'est mieux.
22: Alors, Charles-Henri. Alors, allons-y pour Charles-Henri. Bah, Charles-Henri, avec la voix que t'as, Zarbi quoi.
23: Ah ouais, Zarbi.
22: C'est comme un rappeur qui nous dit qu'il aime les Smashing. T'arrêtes de toucher avec ton téléphone, Alain. Arrête de toucher avec ton truc, hein.
23: C'est les meufs là-haut, ouais.
22: Ouais, mais qu'elles arrêtent quoi. Ouais. Les vilaines, les maudites là, vous allez vous coucher, les vilaines, vous allez vous raser les poils de des gens et puis vous allez. Hein. Oh.
23: Écoute, elles sont là-haut. Ouais.
22: Bah oui, mais bon. Arrêtez. Oh, les grosses là, les vilaines là, on arrête là. C'est ta femme?
23: Bah c'est la femme, la copine et puis tout le monde.
22: Eh bah très bien, bah tu leur dis aux vilaines les mémés là-haut d'aller se coucher.
23: On va leur dire, ils croient pas qu'ils sont surprenants.
22: Place aux hommes, il est minuit, hein. Oh. Bon alors, Charles-Henri.
23: Ouais.
22: Ça va.
23: Bah ils déconnent les peuples là-haut.
22: Bon, elle déconne, va leur mettre une fessée là, qu'est-ce que tu déconnes là? Oh, t'as un pain portable là, tu leur mets 2-3 raclés là. Bon, qu'est-ce qui t'amène en l'air?
23: Ah bah moi, tu vois, le problème que j'ai c'est que...
22: Oh mon dieu, qu'elles sont contes, tes femmes.
23: Ah ouais.
22: Mais attends, va poser le combiné, va leur chier dessus.
23: Ne parle pas des femmes.
22: Eh, mais dis-leur de fermer leur claque-merde.
23: Dis-leur. Je n'arrête pas de...
22: T'arrêtes pas, tu fais rien.
23: T'as marre,
22: toi.
23: Écoute, le problème que j'ai...
22: Oh, le déchin.
23: Le problème que j'ai, c'est que j'ai demandé à une amie de mes bergers.
22: Tu vois, t'arrêtes rien du tout.
23: Et puis
22: quoi?
23: Je voudrais que mon copain qui habite à Tavel, il m'héberge.
22: Comme copain? On l'appelait cochon comme copain? Ouais, ton copain.
23: Ah bah ouais, de toute façon, je l'appelle Big Bug.
22: Un Big Bug? Bon alors, sérieux Alain? Qu'est-ce qu'il faut faire?
23: Si on peut appeler Big Bug pour qu'il puisse m'héberger demain.
22: Bon bah très bien, Florent, est-ce que t'as le numéro de Big Bug?
23: Ben moi je l'ai.
22: Bah t'as où? Tu l'as? Bah heureusement que tu l'as. Big Bug, c'est celui chez qui doit aller dormir demain. Là, Big Bug? Eh oh!
23: Ouais!
22: Alain, tu donnes le numéro de téléphone à Florent de Big Bag?
23: Ouais, ok.
22: Allez, on y va, on prend le numéro de téléphone de Big Bag et on va l'appeler. On va devenir aux trois vilaines qui sont avec Alain de se calmer. Sinon, moi, je vais venir monter dans la chambre et c'est voir, ça va cogner, hein. Il va y en avoir des fessées, des coups de fouet, hein. Putain, faut pas m'emmerder ce soir. Je sais pas pourquoi, c'est vrai, on a raison de me le dire. Ce soir, Max, tu as la patate de folie, top délire ce soir. Oui, c'est pas mal, et c'est que le début. Alors, faut y aller, les enfants. Mettez-moi ce putain de standard à bloc, quoi. Faut qu'il explose ce standard, comme les putains de radio locales, là. Allez, 0800 70 5000. Comment on dit, Alain?
23: Ouais.
22: Comment est-ce que
23: ça va très bien.
22: Bon, ça va bien, la forme? Are you alright? Ok. On appelle donc Big Bag et on va essayer de te loger.
23: Ah ouais.
22: On en profite pour saluer Wilfred. Tu dis à ton gamin de se calmer, mets-lui une tarte. Ah, les gamins, là.
23: Ah ouais.
22: Quelle horreur. Je suis sûr que tu voulais avoir un chien, tu t'es planté, non?
23: Ah ouais. Ah. Avant, j'en avais un chien, mais c'est sauvé.
22: Allô, Big Bag?
23: Ouais. Oui.
22: Allô, Big Bag?
23: Oui.
22: Ouais, salut, Big Bag. On est avec Alain, là.
23: Oui.
22: Alain?
23: Ouais.
22: Bon, bah, je te laisse parler à Big Bag.
23: Ouais. Eh, hey, salut, Big Bag.
24: Oui, salut.
23: Eh, hey, ça va bien?
24: Oui.
23: Eh, hey, ma gros.
24: Ouais.
23: Eh, hey, je voulais te demander, là. Il y a ma femme et ma copine qui m'ont foutu dehors. Je voulais savoir si demain tu puisses m'héberger.
24: Ah, si t'es dehors, je sais pas comment tu fais pour téléphoner, alors.
22: Bah, ah, mais n'oublie pas qu'il est con, là.
23: Je suis dans une cabine, non?
24: Ah bon, c'est
23: lui.
24: Il y a les gosses, il y a la femme dans la cabine. Alors.
22: Ah ouais, ouais, ah c'est
24: ouais,
22: ça, ouais.
24: C'est ta famille, non?
22: Bon, c'est ça, ouais.
24: Accompagné à la cabine.
22: Ouais, moi, je suis le maître chien, moi.
24: Ah, d'accord.
22: Ouais, ça va, ça roule, salut.
24: Bah ouais, bah, je suis avec, tu verrais, il y a du monde.
22: Oh, on essaierait dans la cabine, grave.
24: Ouais. Non, mais il y a du monde dehors, à Magro.
22: Ah ouais, il y a Magro, là. Putain, on sent bien les mecs du Nord.
24: Ouais.
22: Ah, Magro, Magro, Roja, Magro, ouin, ouin. Tu me feras du chagrin si tu ne dors pas jusqu'à demain. Putain, si je connais, moi, putain, ces chansons, oh, bordel.
24: Je mange un Big Box, il peut m'héberger dans sa caravane.
22: Alors, Big Bag, t'habites dans une caravane?
24: Bah, il paraît, ouais.
22: Il paraît, Toto, t'es sûr ou quoi? T'es dans une caravane, toi?
24: Bah, ouais.
22: Ah bon, très bien, est-ce que tu pourrais loger là?
24: Ouais.
22: Ouais, ça te ferait plaisir, ouais. Ça te fait plaisir.
24: Y a une petite cabane à côté pour dormir dedans.
22: Ah, bah voilà, c'est là où on met les 20 heures, ça. Ouais, comme ça, tu dormiras sur les chiottes, alors. Oh. Ok. Oh, Big Bag, putain, y a la femme à Alain qui est derrière, putain, ça commence à cogner, hein.
24: Ouais, j'entends.
22: Non, enfin, cogner, dans le sens, ça commence à sentir mauvais.
24: Eh, hey, Big Bang, ils m'ont foutu dehors, hein.
22: Oh, c'est clair, hein.
24: Ah, ouais. Tu m'as l'air d'être un malheureux.
22: Oh, malheureux, ah, ouais. Putain, tu as de crotte, va.
24: Mon copain m'a accompagné à la cabine téléphonique.
22: Ah, t'es ouais, c'est ça, ouais.
24: Ma femme, elle est dehors aussi.
22: Oh, putain, ça existe encore de nos jours, ça. Oh, putain. Oh, putain de merde. Oh, ouais. Putain.
24: Pas de problème.
22: Eh, hey, Big Bang.
24: Ouais.
22: Eh, le pauvre Alain, il paumait, là, Alain, hein.
24: Oh, ouais, Alain, il est gros, il s'est démerdé maintenant, non?
22: Alain!
24: Ouais.
22: Est-ce que tu crottes un peu, hein?
24: Je pleure, là.
22: Oh, tu pleures, là, il est pas bien. Ouais. Big Bang, c'est que le petit Alain, il est pas bien, là. Ah, il faut essayer de le. Hein? Eh?
24: Ouais.
22: Et fais Alain.
24: Ouais.
22: Fais un béco, parrain.
24: Ouais.
22: Fais un béco.
24: Tu fais un gros
22: béco. Un gros béco. Florent, on en tient. Je te jure, c'est des vrais déchets. Fais un béco, parrain.
24: Allez.
22: Regarde derrière, écoute la marmaille derrière, c'est grand. Il faut enregistrer, ouais. Les enfants. On enregistre là, ah ouais, c'est bon ça. Eh, les bécos.
24: Ils n'ont pas de mur, lui.
22: Eh, fais un béco, parrain, là.
24: Ouais.
22: Eh, béco, fais béco.
24: Eh, ma gros. Ouais, Mathieu.
22: Ouais, c'est bon ça. Et c'est la danse des canards qui, en sortant de la mars, secouent les bas des reins et font.
24: Y'a le Ducas, sa broubière ou quoi?
22: Ouais, c'est tout ça, rigole toi jusqu'au bout de la nuit, oh.
24: Ah, bah, je sais bien.
22: Ah, ouais, c'est la soirée Tourtelle jusqu'au bout de la nuit.
24: Ah, Tourtelle, mais ouais, mais pas à 0 degré.
22: Ah, non, pas 0 degré, pas dans le nord. Eh, oh, tu te crottes là alors. Eh, dis donc, eh, oh, qu'est-ce que tu fais ce week-end?
24: Eh, mon copain, là.
22: Un copain, fais
24: mon copain, là. Eh, dis à Big Box, c'est sérieux, hein.
22: Ouais, c'est sérieux, arrête ton délire, arrête, sérieux, toi, arrête.
24: Sérieux,
22: oh, les deux chiens, c'est bon, ça casse cette vidéo, les enfants, hein.
24: Eh, mon copain, là.
22: Eh, c'est Vini, hein, volume 4, hein, sur la cassette. Oh, Alain est mortel, Eh, Alain.
24: Ouais.
22: Oh, tu as de crotte, merde, là-haut.
24: Mais dis à Big Bag, c'est sérieux.
22: Big Bag.
24: Ouais, bah, il m'a parlé trop sérieux quand même, lui.
22: Sérieux, Big Bag. Eh, oh.
24: Oui.
22: Eh, sérieux.
24: Allez, sérieux.
22: On déconne 2 minutes, là, mais là, on va être sérieux.
24: Non, c'est déconné.
22: Attends, on va être sérieux maintenant, 2 minutes. Alain.
24: Ouais.
22: Big Bag.
24: Oui.
22: Big Bag.
24: Oui, mon canard.
22: Non, mon canard, allez. Ouais, on arrête derrière.
24: Ouais, ouais.
22: Bon, alors, est sérieux. Bon, est sérieux, Alain. Sérieux, Big Bag.
24: Oui.
22: Non, sérieux, Alain, il va se faire virer, hein.
24: Ouais.
22: Alors, d'accord.
24: Ouais, ça, il prend
22: pas
24: de molle.
22: Bah, ouais. Non, est sérieux. Bon, alors, bonsoir, Alain. Allô?
24: Ouais.
22: Alain?
24: Ouais.
22: Fais un béco, parrain.
24: Béco, parrain.
22: Fais un béco.
24: Un gros bisou, hein.
22: Un gros béco.
24: Big Bang, est-ce que tu peux m'héberger quand même?
22: Ouais, vous faites béco, parrain.
24: Bah, tu dormiras dans le tuyau de caravane.
22: Ah, dans le tuyau de caravane, des petites caravanes de crotte là, bah, tiens, c'est
24: non,
22: bon
24: mais
22: ça.
24: Je te dis, vraiment, je suis dans la merde, hein.
22: Ah, oui, ça c'est clair, et encore, il s'est pas essuyé, c'est pas ton jeu.
24: Vraiment dans la merde, ouais. Il y a de la neige. Ah ouais, vraiment de la merde, mais pas la même que le téléphonique.
22: Ouais, il a bien joué ça, bien joué, Big Bang. Toi, ta gueule.
24: Écoute, il y a encore notre connasse qui est en train de me faire chier.
22: Tiens, attends, passe-moi, Alain, passe-moi ton foam. Oh là là, les ouf qu'on a dans tête, c'est bon. On est dans un bocal, ces deux-là, là.
24: Ouais, oh, les gars, les
22: pâtes. Oh, salut.
4: Pas dans un bocal.
22: Salut, ma chérie, ça va?
4: Ça va, et toi?
22: Quel est ton prénom?
4: Josette,
22: tiens, pour changer, pour rester, tiens, dans la ringardise. Alors, Josette, ça va bien, Josette? Comment ça va-t-il, Josette?
4: Ça va.
22: Oui, aïe, quel âge as-tu, toi, rassure-moi.
4: 50 ans.
22: Ah, oh, ben quand même, oui, d'accord, là, ça va, ça me rassure, alors. Hein.
4: Ah bon?
22: Alors, fais-moi un béco, parrain.
4: Hein?
22: Fais un gros béco. Voilà, gros béco, parrain. Fais un gros béco. Hey, Josette.
3: Oui.
22: Fais un gros béco, parrain. Voilà, c'est bien, c'est gentil, ça.
3: Ah, c'est gentil.
22: Voilà, elle va chanter un fois, ma gros rogin, un gros...
3: Pour ça, ah. Ma Joe, ma gros caca.
22: Voilà, tu me feras du chagrin.
3: Je sais plus.
22: Qui c'est qui chatouille?
3: Passons Max.
22: Ah, il est parti, Max, hein?
3: Ah, il est parti.
22: Ah, ouais. T'as vu l'heure qu'il est, il est midi 18, alors.
3: Ouais, ouais,
22: hein. Il est midi 18 de la nuit, ouais. Midi 18 de la nuit.
3: Tu vas faire un coup?
22: Ouais, et vive Johnny, hein.
3: Tu vas faire un coup?
22: Eh, le Hallyday, il a fait quand même fort à Las Vegas, quand même, Hallyday. Ah, idée.
3: T'as peur, là? Ouais. Ah, il a peur.
22: Ah oui, ça, j'ai peur. S'il fallait venir boire un verre chez vous, oui, j'aurais un petit peu peur, oui.
3: Ah oui.

0: Maman, tu te fous pas de ma gueule?
1: Bah non.
0: Non, non, bah pointe-toi ici, tu vas voir, ça va pas te foutre de ma gueule. Pointe-toi ici.
1: Ouais, pointe-toi ici, dis donc, pointe-toi toi-même.
0: Ouais, pointe-toi toi-même,
1: tu vas voir. 10 camions.
0: Ouais, 10 camions, moi je t'en connais deux dans la gueule, tu vois, c'est 10 camions aussi.
1: 10 camions.
0: Pointe-pointe.
1: Pointe-pointe. Eh, oh.
0: Ton père, il s'appellerait pas André, travaillerait pas chez Renard.
1: Sérieux.
0: Ouais, sérieux, ton père, il s'appellerait pas André, travaillerait pas chez Renard.
1: Non, eh, sérieux.
0: Ouais, sérieux, je t'aurais bien reconnu, Fred, hein.
1: Eh, sérieux, sérieux.
0: Ouais, sérieux.
1: Eh, sérieux. Ça, avec quoi?
0: C'est Béco. Tu te fous pas ma gueule, là. Arrête, je t'ai bien reconnu, j'ai bien reconnu ta voix.
1: C'est Béco.
0: Ouais.
1: Béco.
0: Viens ici, pointe-toi, viens.
1: Pointe-toi, tu vas refaire Béco.
0: Tu vas voir, c'est Béco.
1: Tu vas refaire Béco. Fais Béco sur Kiki.
0: Ouais.
1: Fais Béco sur le Kiki.
0: Ouais, fais Béco sur Kiki.
1: T'en meurs d'envie, hein. Eh, tu te crottes.
0: Ouais, tu te crottes.
1: Il est là, Big Bag? Il a raccroché, non. Big Bag, il a raccroché et c'est fini.
0: Ah ouais. Et il est parti se coucher, lui.
1: Eh, hey, les kids.
0: Tu veux que je te passe ma copine Annie?
1: Oh, bah tiens, allez, tant qu'on a affaire à un 3D chien, allez, un 3e, top, c'est parti.
0: Allez, viens. Allez, mais c'est bien, Annie. Allez, hey, c'est pas ton chien, hein.
1: Non, mais je l'appelle quand même parce qu'elle vient pas.
0: Non, mais je t'ai reconnu, hein, arrête, hein.
1: Ah, viens là.
0: Ouais.
1: Viens.
0: Attends, je l'appelle, là.
1: Allez, viens.
0: Ah ouais.
1: Allez, viens.
0: Allez, viens. C'est qui paye le téléphone, là?
1: C'est vous, c'est moi.
0: C'est Annie qui paye le téléphone, hein.
1: C'est moi qui viens.
0: Salut.
1: Ça va?
2: Ouais, ça.
1: Tu vas bien?
2: Ouais.
1: T'es en forme? T'es contente d'être avec nous?
2: Comment?
1: Parle plus fort devant ton combiné. Oh, les vilaines. Oh, les maudites. Et Alain. Alain, est-ce que tu es là, Alain?
2: Oui, Alain. Tu t'appelles comment?
1: Hein?
3: Fred.
1: Ouais, Fred.
3: Fred Péage.
1: Voilà, Fred Péage, exactement. Alors, passe-moi Alain, s'il te plaît. Allez. Elle est des chiens, là. Oh là. Allez,
2: plus. Ça va, je peux parler?
1: Qu'est-ce que t'as envie de dire?
2: Comment?
1: Qu'est-ce que tu veux dire?
2: Bah, un peu grand chemin.
1: Eh ben alors, passe-moi Alain, si t'as rien à dire, tu te tais. Fais Béco.
2: Comment?
1: Fais Béco.
2: Moi, j'ai rien à dire.
1: T'as quel âge?
2: J'ai 26 ans.
1: Ah, d'accord, ok, laisse tomber là. Fais Béco. Passe-moi Alain.
2: Alain, on va te parler.
4: Allô?
1: Allô, Alain?
4: Oui.
1: Attention, alors, on y va, hein? Attention.

0: casse.
1: Ah, rien, faut te taire.
0: Eh, Marchalon.
2: Oh, machin. Est-ce que tu bues? Eh, hey, Marchalon.
1: Allez, Alain, toi.
0: Casse tu bues.
1: Continue, Alain. Vas-y.
0: Eh, Marchalon.
1: Oh là là là là là là, quel travail. Quel travail. Hein, hein. Alain.
3: Ouais.
1: Je vais te souhaiter une bonne nuit.
3: Tu comprends que je suis à la porte.
1: Ah bah je comprends que t'es à la porte, je comprends que t'as envie.
3: Ah ouais, ouais, ouais.
1: Je comprends que t'as envie de te casser, ouais.
3: Ouais, ouais.
1: Je comprends que t'as envie de te casser, ouais.
3: C'est pour ça que mon copain, s'il peut m'héberger, ça m'arrangerait beaucoup,
1: ouais. Ouais, d'accord, ça roule. Bonne bourre à vous les amis.
3: Hey.
1: Allez, ciao.
3: Hey, tu vois pas ce standard?
1: Ouais, tu quittes pas, ouais. On va prendre Isabelle, 22 ans.
4: Oui, bonsoir.
5: Bonsoir, quel est ton prénom?
4: C'est Julien.
5: Bonsoir Julien.
4: Star System FM Max Radio Libre sur Internet, sur Facebook, c'est génial. Voilà, et Max, bravo, bravo à toi, franchement.
5: Merci. Nickel.
6: Un 521, suite donc à mon apparition à Dance Machine, il a mis du temps à réagir lui, hein. On écoute.
7: Ouais, Max, c'était pour te dire que t'es vraiment le meilleur animateur de la bande FM, mais dans Dance Machine 2000, j'ai vu ta gueule. Oh, elle est chelou, sincère. Mais je croyais que t'avais les cheveux noirs et tout.
6: Les cheveux noirs.
7: Oh, c'est...
6: Brun.
7: Oh, la tête. Oh, technopouf, hein.
6: Technopouf.
7: Bah, j'aimerais bien que t'appelles Choum, hein, aussi, hein. Parce qu'il va te faire une musique sur toi. C'est nous, les techno, Max. Allez, salut, bonne bourre.
6: Pas mal, pas mal, pas mal, pas mal.
8: Oui, mon fifi.

0: is not the person that I've
1: got. Good evening. Good evening. I want to talk. I want to talk to Mr. Adams. Mr. Adams from the U.S. United States, yeah? Room 123.
0: I haven't got this person in room 123, sir.
1: No. I want to drink to room 12, room Adams, in a room hotel, yeah? With lunch on hello. You understand me?
0: Can you hold the line, please, sir?
1: What?
0: Could you hold on the line?
1: Okay,
0: Thank you. No problem.
1: Hello?
2: Pas mal. Attention, reste bien concentré, Nico. Hein. La suite arrive. Hein.
1: Yeah.
2: Pendant ce temps-là, on met un petit peu de musique, nous aussi. Oh putain. Oh, il y a une belle montée, là. Bravo. Après, on aura Sarah, 25 ans d'Auxerre, qui veut parler de son mariage. Kala, elle le prépare. C'est pour le 1er septembre. Bon, ça va, elle a le temps. Quand je pense que Manu, lui, il est... quoi ?
3: Ça se prépare avant.
2: Oui, d'accord, mais ça va, il n'y a pas le feu. Quand tu vois Manu tranquille, comment il fait ça tous les lundis seulement. Que c'est, alors que c'est le. Combien c'est le 20
4: le 20, 22.
2: Non, 22, mais, 22 juillet.
5: Elle, c'est une meuf, donc il faut sa robe, il faut tout ça. Quoi.
2: Bah, il croit qu'il se marie avec un mec.
5: Quoi, je me paxe pas, hein. Mais c'est pas lui qui est en train de chercher sa robe, c'est bien bébé Rose.
0: Oui, bonsoir.
1: Good evening. Hello. Good evening. I want to talk to Mr. Adams in the room 123.
0: Yes, I will put you in relation with the reception, because can you hold the line?
1: Yeah, no problem.
0: Thank you.
1: I'm waiting here.
2: Là, elle le fait exprès, elle a compé... Ah non, c'est bon.
1: Okay. Oh, sorry.
2: Allez.
6: Four seasons, George 5, Béatrice à la réception.
1: Bonsoir. Yeah, Béatrice, yeah, what... What did you do? Hello?
6: Hello?
1: Good evening, I'm Mr. Brown. I think I want to take Mr. Adams, bitch, well, no, Mr. Adams, room 123. Please, hold on. Hello?
6: Yes.
1: Good evening. I want to talk to Mr. Bantula in a room 23 go one.
6: Room?
1: In a room 123 go hello. Age 1, 123. And 101, Mr. Adams. Room 123 go. Hello?
6: I'm sorry, sir. It's not very understanding.
1: I'm talking from Canada, yeah? I'm in Canada. And I want to talk to Mr. Adams, my brother. You know, it's in your hotel, yeah? And, room 41, go. Hello?
6: And would you mind spelling the name of your brother?
1: No. My sister, go in a room in your hotel. Hotel 1, 1, 2, 3, go. Room 1, 2, day. They will say if we fuck, yeah? And a room bitch now.
6: In I'm room sorry, 43. I have to apologize, sir, but I do not understand at all. It's not understanding. I'm so sorry, sir.
1: Repeat again.
2: Pas le temps accroché.
1: Pas mal.
2: À mon tour, allez, vas-y, fais-moi un grand hôtel et à mon tour de me régaler avec un jeu de l'anglais comme Max sait les faire à la perfection et faire rire la France entière. Vous allez vous éclater comme des fous. Ce soir, j'ai décidé d'appeler monsieur et madame Brasil.
7: Hôtel
2: Le
7: Crayon, bonjour.
2: Hello. Good to speak to you English.
7: Yeah, everything. English.
2: Okay. I would like to straighten with Mr. Bound.
7: Would you spell his last name, please?
2: Yes.
7: Would you spell his last name, please?
2: Okay, and Brown.
7: B-R-O?
2: No. Hello, and straight the plane tomorrow afternoon in the morning. That's Brown.
7: I really don't understand what you mean. You would like to talk to guests or what you would like?
2: Oh, everything is all right and everything is okay. I stay here? No?
7: I really don't understand.
2: Okay, thank you.
7: What would you like? What do you want?
2: Straight from... Polygenomite were a band of room and everything. The do you want mine use me?
7: No.
2: Oh no. Okay, thank you. Okay, straight ahead?
7: I don't know what you want.
2: Okay.
7: Sir.
2: Okay, thank you.
7: What do you want?
2: Okay. In French, in je patiente.
7: Oui, mais qui cherchez-vous?
2: Yes.
7: You would like to talk to Mr. Brown?
2: No. No.
7: What
2: no,
7: you would like?
2: Okay. And two people. Yes.
7: You would like to make a reservation?
2: No. My time. You know that. But for two persons.
7: Yes, but what would you like to for two persons?
2: Come on. You speak French?
7: Yes.
2: Ah, vous parlez français?
7: Mais oui, je parle français.
2: Excusez-moi.
7: Oui.
2: Ok, très bien. Je voulais savoir s'il y avait encore la possibilité de louer quelques cours de tennis.
7: Ah, nous n'avons pas de cours de tennis à l'hôtel du Créon.
2: Oh, excusez-moi alors.
7: C'est pour ça que je ne comprenais pas du tout ce que.
2: Excusez-moi,
7: vous
2: non, alors là j'ai dû me tromper. Donc on m'a dit qu'il y avait des cours couverts de nuit. Ah d'accord,
7: non,
2: ok.
7: Non, pas du tout. Vous avez dû vous tromper de numéro.
2: Non, l'hôtel Crillon, on m'avait dit qu'il y avait des hôtels, mais après le restaurant, derrière, là, il y avait dans une cour privée qu'il y avait des hôtels, mais peut-être réservés uniquement à la clientèle.
7: Non, nous n'avons même pas de cours de tennis, on n'a pas de piscine, on a
2: oh
7: pas
2: là
7: de
2: là, salle. D'accord, excusez-moi, alors j'ai peut-être...
7: Je vous en prie.
2: Excusez-moi, est-ce que je peux...
7: Pardon?
2: Je peux vous faire un petit cadeau?
7: Du style.
2: Non, mais du sourire, pour que vous ayez encore plus de... Parce que vous m'avez l'air très sympathique.
7: Ah.
2: Je peux me permettre, mais ça dure 10 secondes, hein.
7: Oui, je vous en prie.
2: Écoutez bien. Ah, c'est un Brésil, la carnaval, que ça s'éclate, tout ça, on t'écrira, tout ça, je suis brésilien, tu vois, je suis milliardaire, et tout ça, c'est l'éclate total. Ça vous fait rire, hein.
7: Oui.
2: Non, c'était Fun Radio.
7: Ah, d'accord.
2: Voilà. C'est pas
7: oh
2: vrai.
7: Oh là là, je me suis fait avoir.
2: Mais c'est pas grave, t'as été super, parce qu'on a appelé Georges V, ils ont été bidons.
4: Manu impeccable, Rigo, top wesh. On va revenir avec un remix de GG avec. Et on récupère donc David au 0800 70 5000, 23 ans de Saint-Etienne. David.
8: Hey, je danse bien.
4: Ouais, ça va bien. Comment tu danses le Mia? Comment tu danserais le Mia, David?
8: Ah, comme ça, le Mia, comme ça.
4: Comment?
8: Comme ça, le Mia, je danse le Mia.
4: Vas-y, chante-moi ça. Vas-y.
8: Je danse le Mia. Je danse le Mia.
4: Ouais, c'est pas mal.
8: Et la suite, bon.
4: David, juste avant qu'on finisse ensemble de parler ouais. d'M6, on va finir les répondeurs.
8: Ouais.
4: Car j'avais pas terminé, 0140-521-521. Je te trouve vraiment très méchant depuis que t'es maqué. Toutes les nanas, c'est que des putes, des salopes. Y'a que ta nana, y'a que ta mère, y'a que ces deux trucs là qui comptent. C'est vrai,
5: ta mère, elle t'a dit ma mère.
4: Non, mais c'est vrai. Non, si. Mais si, t'as fait Sophie, t'as fait le même plan le lundi d'avant, mardi d'après. T'as dit ouais, nana, des putes. Et là, Apolline est là, il y a une nana, toi le respecta, c'est ouais, appeler des nanas, ouais, des putes.
5: Non, Apolline, c'est pas une pute.
9: Ouais, sympa, merci.
4: Alors, la fois que tu parles un tout petit peu moins fort et que tu te rebelles pas du tout.
5: C'est un peu conne, c'est tout.
9: Je suis quoi?
4: Conne!
9: Il a dit quoi?
4: Il a dit conne.
9: C'est sympa.
4: Non, en plus, elle se laisse faire pour le moment, elle ose pas, alors que j'ai discuté un petit peu avec elle. Elle a l'air d'avoir du caractère, elle est. Normalement, tu vas voir demain.
9: Ouais, mais là, je suis un peu
4: impressionné. Je sais, t'es un peu impressionné, même.
9: Bah ouais, je suis en face de vous.
4: Non, mais c'est normal, ça va passer en plus. Mais faut pas te laisser faire.
9: Pas m'en vouloir.
4: Mais pas du tout, non, mais y a pas du tout. Au contraire, moi, je trouve ça très bien. Les filles timides comme ça au départ, qui sont réservées, puis qu'à la fin, bon, elles t'en foutent plein la gueule, hein, David. Ça, c'est fort. Les filles qui ont l'air réservées comme ça, et puis t'arrives, elles te dévastent tout, elles te bouffent tout, elles bouffent la vie, elles te tuent ton appart, elles te saccagent tes copains, elles détestent tes parents. Hein, David? C'est ça les nanas, c'est ça les filles?
8: Hein, bah si, quelque part. Elle est gentille, hein, quand même. Une nouvelle gentille.
4: Ah, comment tu la trouves par rapport?
8: Déjà, le gros mot, je sais pas ce qu'il y a entre Fida ou Manu, qu'est-ce que ça?
5: Non,
4: c'est Fida.
8: La nouvelle fille. C'est Fida?
4: Oui.
8: Ah, Fida, on s'arrangera.
4: Fida. Qu'est-ce que c'est?
8: Voilà, Fida. On en parlera hors d'antenne.
4: Enfin bref, les dames, si... David, j'ai quand même l'impression que t'es plus quand même attiré par les hommes en entendant le son de ta voix et ton rire que par les filles. Non, t'es quand même très queen quand même dans ta tête.
8: Ah non, non, non. J'aime tout le monde.
4: Non.
8: J'aime tout le monde.
4: Hein?
8: Ah oui.
4: Ah, tu les aimes tous, hein. Comment... La femme idéale pour toi, David, elle est comment avant qu'on parle d'M6?
8: Bah déjà, moi je veux qu'elle est riche. Bah riche. Un petit peu, pas beaucoup.
4: Ouais.
8: Aller en voyage.
4: Alors, toi, la fille riche, la fille idéale pour toi, tu la veux des voyages, tu la veux riche. Non, mais je te parlais physiquement, voilà. physiquement, David.
8: Je veux dire comment physiquement.
4: Ah, ben comment physiquement
8: Elle me trouve beau, tout.
4: Non, je crois que t'es là où t'es vraiment, où t'es con.
8: Non, ouais.
4: Non, ou alors tu te fous de ma gueule et j'espère pour toi que c'est la deuxième.
8: Non.
4: Non, je te demande comment tu la trouves physiquement, c'est-à-dire la femme
8: belle.
4: Idéale pour toi. Les...
8: Ah,
4: oui, mais belle, bien sûr, tout le monde la veut belle, mais
8: voilà.
4: Blonde, brune.
8: Moi je préfère blonde.
4: Ah. Ah déjà avec Pauline, déjà un point déjà. Alors les yeux de quelle couleur? Tu les veux de quelle couleur?
8: Déjà les yeux ouverts ou marron.
10: Dommage.
4: Ah, fais voir. Ah là, elle n'a pas les yeux ouverts, elle a les yeux fermés.
10: Ils sont bleus en plus.
4: Les gars,
8: ils sont bleus.
4: Je les veux les yeux ouverts ou fermés.
8: Ils sont jolis quand même.
4: Ah, c'est bon, d'accord, ça le fait pas, c'est pas grave. C'était j'ai joué sur les mots.
10: C'est bien.
4: Elle a les yeux bleus, mais hein, Filda.
10: Non, c'est bien.
4: Moi j'avais ouvert aussi ou brant. Pas les aspirateurs. Ouvert. Oh non, ouvert ou ouvert. Moi j'ai dit ouvert ou fermé.
5: Ouais.
4: Ah non, c'est mieux. Ah bah c'est mieux quand même. Ah bah là oui, bah là t'as ce qu'il faut là. Ouais, standard là t'as mis le paquet là.
5: T'as la Barbie là.
4: Non mais c'est vrai qu'elle fait une belle Barbie.
8: Non, ça va, elle est
4: alors est-ce que c'est Barbie diamant, Barbie cristal
5: ou... Non, Barbie routier.
4: Non, elle a une jolie voix. Moi je dirais Barbie lunatique.
8: Non, cristal.
4: Moi je dirais Barbie lunatique.
10: Non mais ça c'était pour rire.
4: C'était pour rire parce qu'elle m'a dit qu'elle était lunatique. Non, t'es
10: pas. Elle m'a dit j'aime pas, alors du coup je suis plus lunatique.
4: D'accord, ok. Non, faut faire attention à ça parce que si tu sens. Quand tu dis que t'es lunatique, Apolline, c'est-à-dire. Enfin, c'est donc. Faut voir parce que des fois le mot on l'emploie mal ou alors il est pas aussi dur que le mot lui-même quoi. Lunatique, nous on a des gens ici qui ont le sourire et puis qui trois quarts d'heure après, je vais pas pour citer Olivier de la Pro, hein.
5: Non.
4: Bon, il a changé, mais Olivier de la production qui pourrait peut-être venir témoigner là-dessus, qui doit sûrement nous écouter. Il y a des moments et puis trois quarts d'heure après il faisait la gueule quoi. Et, alors qu'il s'était rien passé ou pour un n'importe quoi, il faisait la gueule. Toi, quand tu dis être lunatique, c'est quoi?
10: Ouais, j'ai dû l'employer à tort, en fait. Parfois, j'ai vraiment la pêche, et puis d'autres, je suis moins gay, quoi. Mais, mais je fais pas la gueule pour autant.
4: T'énerves pas, Rigo. C'est beau, elle a lancé le casque violemment, le fil du casque.
11: C'est mon casque.
4: Oui, c'est ton casque, ceci dit.
8: Pauline.
4: Oui, Apolline, donc tu disais. Excuse-moi, j'écoutais pas du tout ce que tu disais. Non, mais j'étais captivé par tes yeux et je faisais pas attention à ce que tu disais.
10: Pourtant, il fait noir. Hein.
4: Ah, mais pourtant, ils ressortent.
10: Ouais, tu m'étonnes. Non, je te disais qu'en fait, quand je te dis que je suis lunatique.
4: Je suis là.
10: Excuse-moi, je te regarde. Non, mais tout simplement, il y a certains jours, j'ai vraiment la pêche. Et
4: mon Dieu, que t'es belle.
10: Un peu moins. Merci, c'est gentil. Une vraie Barbie, c'est ça?
4: Non.
10: Un petit peu quand même.
4: On dirait un requin de lagon.
10: Ouais, c'est ça.
4: Ah, c'est beau, un petit requin de lagon.
5: Ouais, c'est sympa.
10: T'en as déjà vu?
4: Bah, évidemment, à Tahiti.
10: Ah ouais?
4: Ah ouais, faut voyager, ma grande, c'est pas cher. Hein. Non, bah, tu parles, tu mets 15 000 balles et puis tu voyages. Hein.
5: C'est clair.
4: Et donc tu disais?
10: Pour la troisième fois, je recommence.
4: Non, mais tu changes de caractère.
10: Non, que... pas du tout, mais je te dis, certains jours, j'ai vraiment la pêche et d'autres.
4: Ah, mais ça, c'est pas vraiment lunatique, ça se passe carrément dans l'heure qui suit. C'est-à-dire que les gens deviennent. Bon, effectivement, ça peut être d'un jour à l'autre où les gens sont joyeux pendant 2-3 jours, puis un coup, ils tombent en déprime ou alors ils ont décidé d'être plus chiants. Mais non, Olivier, il va bien plus vite que dans une journée. Il lui faut pas une nuit complète de sommeil. Hein. Il lui faut 10 minutes des fois.
5: 10 minutes, ouais.
4: Plus maintenant. Parce que maintenant, il prend sur lui, Olivier de la Pro. Parce qu'il est dans les jingles, il n'a pas le temps.
5: Mais il est crevé.
4: Il est crevé, crève. David, tu vois, il est crevé. Mais avant, quand il avait le temps de ne pas être crevé, il avait le temps de dire, tiens, si je m'offrais une après-midi de lunatisme. Donc, il se disait être lunatique. Je suis lunatique. Tu comprends, David?
8: Ouais.
4: Alors que, pas du tout. Quelles sont tes qualités, Apolline? C'est vrai qu'on te connaît pas bien et on en parle avec David. On va accueillir Arnaud, d'ailleurs, à cette occasion, un homme de plus dans l'histoire. Ça fera juste 5 mecs, hein. Il y a toujours pas de nana qui appelle, donc, c'est pas qu'on va se contenter d'Apolline. On va profiter qu'il y a pas beaucoup de filles pour aller vers toi.
10: Ça.
4: Donc, quel est ton vrai défaut?
10: Vrai défaut?
4: Ouais, quelque chose qui est chiant. Voilà, on peut... J'ai envie de sortir avec toi, t'as envie de sortir avec moi, on est amoureux, mais avant je te dis, écoute, j'ai besoin de savoir ton défaut.
10: J'en sais rien, je sais pas. Je suis peut-être un peu impulsive en fait.
4: Ah ouais? Est-ce que t'es jalouse?
10: Non, je suis pas trop jalouse.
4: Possessive?
10: Non.
4: Pas du tout?
10: Un peu quand même.
4: Un petit peu quand même? Un petit peu quand même.
10: Ouais, j'écoute trop, mec, c'est pour ça.
4: Et quelle est ta qualité?
9: Je suis très droite. Quand il y a un truc qui va pas, je le dis.
4: Mets-toi debout.
9: Non, mais ça va.
4: Ouais. C'est vrai ? T'es droite.
9: Ouais, très
4: droite. Quand quelque chose ne va pas, tu le dis, d'accord. Tu fais pas de cachotterie, tu ne mens pas.
9: Un petit peu. Parfois.
4: Ouais. Sur quoi? Sur des sujets comme.
9: Non, sur des. J'arrive pas à mentir aux gens, sauf quand ce sont des choses.
4: Mais ton mec, tu mens, tu lui dis n'importe quoi, tu sors, tu lui dis que t'es pas sorti.
9: Ah, ça, c'est la question pour savoir si j'ai un mec.
4: Non, je m'en fous. On est tous maqués maintenant, alors. On branle.
9: Ben, j'ai pas de mec.
4: Non, mais. Ah, bah, moi non plus, du coup, j'ai pas de. Tu vois comment on arrive finalement? Ah, les gars, c'est qui le chef ici?
5: C'est pas Manu.
4: Ah non, ça se saurait ça. Je le prends pas mal, vivant d'homme.
5: Je le prends pas mal.
4: Pas mal.
5: Pourquoi tu me fais la bise, toi?
4: Vous faites semblant. Ça, c'est un truc que j'aime pas, par contre. Apolline a raison, c'est un truc que j'aime pas, c'est mentir. Faire croire aux gens sous prétexte qu'il y a que du son que suffit à faire croire qu'on s'embrasse. On le fait ou on le fait pas? Alors, on s'embrasse ou on se fait le bibi?
5: On les fait rêver.
4: On se fait un bibi. Bah, on se fait un vrai bibi, allez, pas sur la bouche, sur la joue. Non, un vrai, vous touchez pas à la merde, touchez-vous.
5: Putain, touche-moi, merde.
4: Mais non, toi, fais. Ah, ça, je n'aime pas, ça.
5: Ah.
4: Ah.
5: Tu piques.
4: Bah, vous avez même
5: ça
4: pas
5: pique,
4: fait.
5: Là.
4: Ouais, tu piques. Là, c'est que du faux. C'est ça, la radio, Apolline. On est en train de découvrir l'envers du décor, David. C'est que du bluff.
5: Ouais.
4: Quand je dis à une fille que je lui touche les seins, David, et que je fais ça. Il touche pas du tout les seins. C'est mon ongle qui est mal coupé qui vient frotter contre le traitement, le micro. Eh ouais, Apolline. Donc si un jour je te dis, tiens, je te caresserai bien les fesses et que je fais ça. Ça n'a rien à voir. Mais cool, Apolline, relax. On va pas te faire mal. On est là, ce que je dis. Faut tenir, faut. Relax. Okay.
5: On a du beurre.
4: Détends. Quand tu sors, 10 minutes, tu sors.
5: Oh, la poésie. Oh, non, mais je rigole.
4: C'est fait.
11: Ah bah donne-moi mon casque si tu sors.
4: Bah alors avant de sortir, je voulais dire. Attends, mais deux secondes. Pour les nanas qui veulent participer à la nuit des 100% nanas demain, qu'elles appellent sur le répondeur pour les sélectionner. Voilà.
11: Ouais, tu
4: maintenant, je sors 5 minutes.
5: J'ai cherché le beurre.
4: Non. Là, c'est crado. Je veux dire, ça ni queue ni tête. Ce que tu viens de dire, c'est du Gérard.
5: Casque.
4: C'est gratuit, c'est nul, c'est du Gérard.
5: Bah, la margarine.
4: Tu sors. Tiens, ferme la porte, tiens, ça nous fera des vacances.
5: Ouais.
4: Tu fais caca, je sais pas, tu te démerdes.
5: Non,
4: tu vas rater un peu. Tu vas rater.
11: Tu vas te caser, ouais.
4: Tu vas rater.
5: Je me mets dehors, Apolline.
11: Mais ouais.
5: 5 minutes. Faut pas te laisser faire.
9: Ouais, non, mais bon, ça va. Il a pas été trop méchant, quoi.
4: Dis 10 minutes, dis 10 minutes.
9: Mais ça va.
4: 10 minutes. Il a proposé.
9: Fildin, vous êtes méchant avec lui.
4: Il voulait te sauter avec de la margarine.
9: Il est sympa parce qu'il me descend un peu à la radio, mais en fait, il est sympa.
4: Il voulait te sauter avec de la margarine, et toi, t'es là, tu dis, mais il est sympa.
9: C'était pour rire.
4: C'était pour rire. Bon, alors, va chercher la margarine, alors.
5: Maintenant, on rigole plus.
4: David.
5: On
4: est là, on rigole et on fait même pas attention que t'es encore là, avec Arnaud, hein, avec Arnaud. Arnaud et David. Tiens, on a Tonio aussi, puisqu'on a une brochette d'hommes là. Te déconcentre pas, Apolline. Tonio, t'es là?
12: Ouais, salut.
4: T'es de Nantes? Ouais, salut. Ouais, salut, je kiffe ta voix. J'adore ce que tu fais, Max. Tu me fais rire, t'es mon idole. Bon, alors, vous avez une ou deux questions à Apolline à poser, parce que bon, on aura tout le temps pendant toute la semaine de la tester, enfin, pas de la tester, mais d'en savoir, c'est même pas un test que de savoir un petit peu plus de ce qu'elle est, puisque on a fait un entretien qui lui a permis d'être là ce soir, mais on sait pas grand chose d'elle, on a voulu attendre d'être sur l'antenne. Est-ce qu'il y a quelque chose, David, Arnaud, oui. Tonio, une question qui vous brûle les lèvres?
12: Ouais, moi, il y en a une, moi.
4: Vas-y.
12: Une question vachement directe.
4: C'est Tonio, vas-y.
12: Ouais.
4: Oh putain, vous arrêtez, vous croyez dans un bordel ou quoi là?
5: C'est lui.
4: Oh là là.
5: C'est pas moi, c'est
4: ne
5: lui.
4: Te déconcentre pas, Apolline. L'émission, c'est entre Apolline et moi là.
12: Une question pour Pauline. Imagine qu'à la fin de l'émission, par hasard, Fildar et puis Manu sortent de la pièce. Tu te retrouves toute seule avec Max. Il y a une petite ambiance sympa.
4: Ouais. Ah bah attends, je vais en foutre une tout de suite.
12: Attends.
4: Ah bah on va le faire. Ouais, sortez, sortez.
12: On va le faire.
4: S'il vous plaît. Fildar, je crois que tu pètes un peu les plombs, toi.
5: C'est quoi?
4: Je crois que tu pètes un peu un câble.
5: Ok,
4: cherche
5: le beurre.
4: Ouais, il fait chier, machin. Moi, je suis writer et tout, j'ai pas le droit de sortir si je veux rester. Faut l'ambiance pour writer, mais.
5: Allez, hop.
4: Bon, alors, vous m'avez piqué mon ambiance ou quoi? C'est le truc avec les gémissements, là. Ouais, vas-y, je jouis, c'est où?
12: Non,
4: c'est un rue Bayard?
5: C'est un
4: Bayard,
5: ça.
4: Non, un truc joli. Alors, attendez. Oh, ne t'approche pas de moi, Fildar. Ne t'approche pas trop. Bon, ok, j'ai un truc qu'il faut là, donc
12: Ouais, t'as un petit truc qui marche bien là.
4: Rigro, Rigo, la croix d'internet. Tu sais, jusqu'aux dernières secondes, c'est genre le mec. Non, je partirai pas. Jusqu'à ce que le bateau coule. T'as un dernier mot sur le clavier.
13: Non, mais je leur dis juste que je m'en vais.
4: Mais c'est de l'enfant, on a les heures de la radio derrière, non?
13: Ouais, pas tous.
4: Pas tous? Ah bon, d'accord. Donc deux secondes, on va faire la simulation. Arnaud et David, vous ne faites pas de bruit, hein. Donc on est toujours en direct sur Fun Radio, au cas où vous ne le sauriez pas si vous venez d'arriver. Il y a donc Apolline qui fait des essais en ce moment à l'antenne pour remplacer Fildar. Donc Tonio a proposé l'idée en imaginant que j'étais seul, donc on est seuls tous les deux.
9: Ouais. C'est vrai en plus.
4: Voilà, voilà. Ah non, mais nous on ne ment pas par contre, ça que on dit toujours la vérité.
12: Il y a une petite musique de fond.
4: Il y a qu'un truc qui est vrai. Il y a qu'un truc qui est vrai et que Sophie aurait pu vous le dire, et que c'est que quand on dit quelque chose, on le fait toujours. Quand on dit ouais, vous sortez machin, on fait toujours pour de vrai parce que c'est pour le vivre. Sinon, à un moment donné, on finit par perdre les pédales et on ne sait plus. Et là, on devient vraiment des vrais comédiens alors qu'on n'est pas des comédiens. Attention, alors une petite musique, d'accord.
12: Il y a la petite musique là.
4: Ah bah ça va, il va attendre deux secondes. Là il y a le bruit de la mer. Ne me demande pas quand même de nous embrasser tout de suite sur la bouche dès le premier jour. Hein, bon d'accord, ok, parce que là ça va pas
12: Pauline,
4: le faire. Hein.
12: Pauline, t'as passé une soirée extraordinaire.
4: Ouais.
12: Tu te rends compte que.
4: Ah bah là pour l'instant elle a vécu 1h12 de rêve. Hein.
9: Ouais,
12: c'est vraiment un mec extraordinaire.
9: Mais ça, je le savais déjà.
4: Ouais, ouais.
12: Tu t'es attaché à cette petite Pauline, tu la trouves vraiment magnifique, tu trouves que ses propos sont.
4: Dans le noir, ouais, ça va, ça se passe bien, dans le noir c'est plutôt pas mal.
12: Et là tu te dis, putain, moi qui n'ai pas de chance en amour, moi qui me dis depuis un certain temps, je trouve pas la femme de ma vie, et si c'était elle? Et là tu te dis, je vais l'aborder, alors qu'est-ce que tu fais? Est-ce que tu l'abordes par le langage ou par les gestes?
4: Oh bah je mets une corde sur la queue, hein, c'est comme un gros bateau, que j'aborde sur le rivage, direct sur le port, quoi.
12: Ouais.
4: Ah ouais, bah quand je vois Pauline dans ses
12: donc
4: yeux.
12: Donc tu l'abordes sur le rivage, tu descends à quai. Allez,
4: disons, tout à l'heure, Tonio, tu fais bien de me le dire, Arnaud, David, et vous, moi quand j'ai regardé ses yeux bleus, j'ai dit que c'était un lagon, donc ça avait un rapport avec de l'eau. Bon, que ça soit un lagon ou un port, bon.
12: Ouais.
4: Mais dans un port aussi, Pauline, t'as des bites, hein, t'as des bites d'amarrage pour pouvoir y mettre la corde, hein, sinon le bateau il se barre. Hein.
9: C'est vachement romantique.
4: Parce que moi j'ai un gros bateau avec pas un gros mât, mais avec un mât.
12: Ouais.
4: Donc le mât, le voilier, la bite d'amarrage, tu vois les. Qu'est-ce qu'il faut que je lui dise, c'est ça? C'est quoi la question?
12: Non, la question c'est, tu l'as en face de toi, ce moment-là, t'imagines bien, tu te mets bien dans le trip.
4: Ce qui est bien, Tonio, c'est que je demandais si vous aviez une question pour elle, c'est moi là, c'est pas moi qui fais des essais.
12: Mais tu vas voir qu'elle va falloir qu'elle réagisse.
4: Ah, d'accord.
12: Il va falloir qu'elle réagisse. Déjà, je commence par toi et je finis par elle.
4: D'accord.
12: Comment est-ce que tu fais? Est-ce que tu lui parles pour lui dire je te trouve franchement excellente, ou est-ce que tu commences par un petit geste, une main posée sur une main?
4: Là tu me demandes, attends, je veux bien jouer le jeu, mais tu me demanderais de. On est dans une conversation qui amène à savoir si elle est prise ou pas pour le travail, ou si parce que j'ai flashé sur elle?
12: Parce que t'as flashé sur elle.
4: Ouais.
12: Alors qu'est-ce que tu fais?
4: Bah si j'ai flashé sur elle, dans ces cas-là, elle devient pas ma standardiste. Ah ouais.
12: Mais non,
4: ça veut dire qu'à ce moment-là, je lui ferais. Si vraiment je flashais sur une nana qui devait faire des essais, si c'était elle, je lui dirais voilà, tu me plais. Direct, hein, je te dis, hein. Tu me plais, j'ai envie de toi, je peux plus vivre sans toi, ma vie a été une erreur pendant 29 ans, aujourd'hui je vais pouvoir enfin la rectifier, tu es, je sais pas, le rayon de soleil de mes nuits, enfin je fais un gros baratin comme ça.
9: Ouais, c'est un peu trop ça aussi.
12: Et toi Pauline, tu réponds quoi s'il dit ça?
9: Moi je trouve que c'est un peu pompeux ce qu'il dit, c'est un peu trop, il faudrait qu'il fasse plus en douceur.
4: Ah bah, je le dirais pas de toute façon, Tonio.
12: Ouais, non, mais j'imagine bien. Mais...
4: Non, et pour dire que si vraiment je craquais sur elle et que je lui disais mes sentiments que j'avais pour elle, et que si elle disait oui, en l'imaginant, on est dans le.
12: On est
4: quand même dans du Star Trek là, hein. on est dans la fiction.
12: Non, mais allez.
4: On est bien d'accord, hein. Je veux dire, je suis quand même en face de Spock, donc croyez-moi, c'est pas facile. Donc je suis là en face d'elle et je lui dis, et si elle me dit bon ben voilà, je vais te dire une chose, tu me fais pas kiffer mais je veux bien tenter l'affaire. On tente l'affaire, mais elle devient pas ma standardiste, je me vois pas travailler avec ma nana.
12: Oui, mais là tu oublies toute idée de standard, toute idée de stage. Tu es face à cette personne.
4: Mais je la rencontre par cet intermédiaire.
12: Ben ouais, tu sais, on sait pas par quel intermédiaire on va rencontrer la femme de sa vie.
4: Mais là, en l'occurrence, puisque tu me parles d'elle, donc c'est une fille qui est aujourd'hui dans le studio pour de vrai, même si après on va dans la fiction, aujourd'hui elle existe vraiment. Apolline, elle est vraiment là avec moi, elle fait vraiment des essais, donc je ne peux pas oublier ça. Donc je veux bien rentrer dans la fiction du. En imaginant que je craque sur elle, mais ça n'empêche que je craquerai sur elle en l'ayant rencontrée dans les studios de la radio. Tu vois, il y a un moment donné, il faut avoir une petite logique.
12: Ouais, c'est vrai.
4: Ah oui.
12: Mais alors,
4: ici, c'est pas Peter Pan, hein, c'est pas le clochard, on n'est pas dans l'ambiance Walt Disney. Hein.
12: Oui, bah alors, imagine pour Pauline, alors. Alors, puisque t'as posé très bien le problème, Max, comme tu sais te faire d'habitude.
4: Comme d'hab.
12: Pauline, Max te dit, j'ai craqué sur toi. Mais je te le dis direct, j'ai très envie de sortir avec toi.
4: Enfin, tu fais un truc. Oh bah là, je la prends, je le fais monter au premier étage, il y a le truc, je la mets dehors, je lui fais prendre l'air.
12: Non, mais Pauline, imagine, il te dit ça, il te dit, je veux vivre une relation avec toi, mais faut que tu saches que si on vit une relation ensemble, tu pourras pas être ma standardiste. Tu choisis quoi?
9: Ah, le standard d'emblée.
4: Ah ouais, bah ouais.
12: D'accord.
10: Non, ouais. non, je choisis Max.
4: Voilà. Et là, elle est en train de me faire tomber Love.
10: Ouais, moi.
4: Et voilà, Tonio, t'as réussi à faire un couple en l'espace de, allez, 4 minutes. Mmh. Ah, c'est beau, hein.
12: Je devrais faire ça comme boulot, il y a tellement de
4: choses actuellement. Ouais. Bah oui, marieur, voilà un nouveau mot. Ouais, c'est joli, ça, marieur. C'est beau, ça, on va garder ça. Moi qui suis bourré de fautes de français et qui aime bien inventer des mots, tu en veux un de plus. Marieur. Voilà, donc Tonio, ton nouveau travail, c'est marieur.
12: Je le note.
4: Voilà. Mais c'est vrai qu'il y a une bonne ambiance, là, on est là tous les deux.
10: C'est vrai que c'est sympa, sont les deux à côté qui me cassent les pieds.
4: C'est vrai que c'est bien. Tu me demandes même si demain hypocrite. La nuit monologue, je vais pas la faire juste avec toi.
10: C'est un défaut ça d'être hypocrite, parce qu'il y a 5 minutes, je disais à Filler, non, reste dans le studio, je t'aime bien, et puis là ils sont partis, je les descends quoi.
4: Ouais, et 2 minutes avant, tu disais que t'aimais pas mentir.
10: Ouais, mais bon. C'est pas grave.
4: Non mais c'est vrai que t'es jolie. Hein. Non monsieur, il y a la musique, ça va, il y aurait des blancs, ça serait gênant, mais... Fais-moi un joli regard, vas-y. Ah, la tueuse.
10: Il y a le micro, attends.
4: Ah, Tonio, c'est une tueuse, hein.
12: Oh là là. Tu peux me décrire comment elle est, là ?
4: Elle est bonne. Elle est bonne. Oh, puis ça fait du bien, on respire, il n'y a pas tous les zouzous, là, dans le studio, oh là là. Tu mets quoi comme parfum ?
10: Je mets pas souvent de parfum.
4: Mais quand t'en mets, tu mets quoi ?
10: J'aime bien Giorgio Beverly Hills.
4: Ah, mais je t'en achèterai un autre, moi. Je tape haut de vide chez mon cœur. Antonio, je mets le paquet.
12: Oh là là là.
4: Je balance.
10: Il est fort, Max.
4: Ah, et ça,
10: ouais. Et encore, vous n'entendez que sa voix, les filles. Vous ne voyez pas.
4: Tu veux que je te fasse les muscles ?
10: Ouais, vas-y. Ouais, c'est impressionnant.
4: Ah ouais, non, mais ouais. Ah, mais j'ai une musculature. De toute façon, c'est du tout mou, ça. Pas fait de gym depuis...
10: Je sais pas, j'ai pas touché.
4: Ah, mais pas pour le moment, mais... C'est pas beau à regarder, c'est pas beau à toucher. Tonio,
12: ouais.
4: Ça m'a fait plaisir en tous les cas de nous avoir mis aussi à l'aise comme ça. Je me suis fait une autre idée de... Ah. Non mais vraiment, je vais peut-être faire la nuit monologue, la nuit de demain, la nuit des 100% nanak, rien qu'avec toi.
10: J'aimerais bien.
4: Ouais.
10: Ouais, vraiment.
4: On l'en fait ensemble.
10: Ouais, ça marche.
4: Bon, bah, je vais leur dire. On va les faire revenir.
10: Attends, ils vont râler là.
4: Oh, bah, attends, c'est pas c'est qui le chef ici.
10: Je vais me faire frapper au standard.
4: Toi, ça gueule. On se calme, les gars. T'as entendu ? Attendez, je vais éteindre la musique. T'as entendu, Tonio ?
12: Ouais, mais tu sais, c'est assez marrant, ça me fait penser à Tourner Manège. T'as deux mecs derrière la porte qui attendent et toi, l'animateur, tu vas ouvrir la porte.
4: Les gars ! Ouais ! Demain, vous faites pas la nuit ! Ouais ! Quoi, vous êtes contents ? Ouais ! Les bandes d'enfoirés, en plus, ils sont contents, hein ? Tu parles, merci à Pauline, tu parles, ça leur fait 3 heures d'émission de moins, parce que ça dure jusqu'à 3 heures du matin, hein, demain.
10: Ah, mais c'est bien, il n'y a pas de problème.
4: Voilà, après on ira boire un verre, chez moi, un petit enfant, plein de trucs.
10: Bien cadeau.
4: Ah, puis
10: on sera dans l'ambiance suite à l'émission.
4: On va baiser tout ça, on va discuter toute la nuit,
10: ouais,
4: et puis,
12: tu vas lui faire visiter Paris dans ta Mégane.
4: Voilà, exactement, on va se foutre à poil, on va jouer, on va rouler fenêtre ouverte.
10: Sympa.
4: Tu me toucheras le cul, tu me passeras les vitesses, et puis voilà.
12: Tu mettras la musique de David et Jonathan dans la voiture.
10: Non, ça c'est trop ringard.
4: Ah merde. J'allais dire, tu m'as enlevé le mot de la bouche et c'est trop ringard, Tonio. C'est ringard.
12: Ouais, mais c'est dans le délire, tu sais, les fenêtres.
4: Non, le délire, c'est elle et moi, quoi. C'est pas David et Jonathan.
12: Mais tu mettrais quoi comme musique?
4: De toute façon, y a pas de place dans la voiture, on peut monter qu'à 4, donc remarque si David et Jonathan, on les met derrière.
12: Ouais.
4: On fait un Paris by Night après ?
10: Ouais, y'a pas de problème. Mais à deux, rien qu'à deux.
4: Oh bah, de toute façon, les autres. Attends, je vais leur demander quand même. Bon. Manu !
14: Ouais !
4: Ça te dérange pas si on fait pas. Manu !
14: Quoi ?
4: Je peux pas te faire un Paris by Night demain avec toi.
14: Oh non !
4: Bah, ouais, pour
14: ça fait un an et demi que j'attends, t'es relou.
4: Bon, demain, vous faites pas la nuit la nuit.
14: Ah, d'accord, mais...
4: Non, vous voulez la faire ou pas ? Vous vouliez la faire ? Si la petite, elle veut. Ah, mais elle va tenir le coup toute seule ?
14: Bah, je sais pas, hein.
4: Ah, c'est ça, demain, on est peut-être là-bas en plus.
14: Ouais.
4: À rue Bagnères là. Oh là là là là là là.
12: Une petite patte féminine dans la nuit monologue, ça serait vachement beau.
4: Bon, c'est un peu chaud, Biquette, à deux peut-être que. Je sais pas.
14: Ouais, tu me descends toi. Ouais, tu nous descends.
4: Non, mais elle me fait bien bander. Non, je rigole. Ouais. Rien du tout, que dalle. Franchement, zéro, tout mou comme là.
10: Merde, j'ai cru.
4: Non, mais ça va venir. Attends, les soirs, il faut qu'on compte jusqu'à 1h du matin. Non, elle est. Tonio.
12: Oui.
4: Non. Arnaud est avec nous toujours ?
12: Ouais, je suis là.
4: David ?
12: Oui.
4: Vous êtes effacés tous les deux, vous ne parliez pas ?
12: Ah, mais j'écoutais.
4: Bon, alors, Arnaud, Tonio, avec David, nous allons parler donc de M6 tout de suite.
12: Voilà.
4: Alors, le film sur M6, je sais pas si Arnaud, tu captes la 6 à Vienne ?
12: Je capte.
4: À Nantes aussi, Tonio ?
15: Ouais, mais j'étais pas venu pour parler d'M6.
2: Non, je sais, mais on va parler avec lui de son problème. Maintenant que vous êtes là, on va pas vous remettre en antenne en attendant que vous...
16: C'est vrai?
2: Ah, bah, mais je pars dans le trou du cul du monde, dans le Nord. Là, je fais tout ce que tu veux. On va à Bully-les-Mines, à Lens, à Laval, à Valenciennes.
16: Et ça, on verra au bout de plusieurs jours.
2: Ouais,
16: si
2: on...
16: Ça peut marcher entre nous, parce que là, c'est un peu trop tôt quand même.
2: On va attendre un jour ou deux.
16: Ouais, ok, ça marche.
2: Genre, on sort ensemble un lundi, on dit rien, on reste très discret. Et puis mardi, ça se confirme qu'on aurait envie de rester ensemble. Mercredi, alors là, c'est l'extase, c'est le nirvana. Jeudi, je craque. Vendredi, on annonce la news. Voilà, lundi, j'arrête la radio.
16: Ok, ça marche, on verra.
2: Et après, on part. On va voir les papous là-bas, à Tahiti, on va voir la famille à Manu.
17: Bonjour, hein.
2: Ouais.
16: Il y a Fildar qui va te remplacer.
2: Par exemple, bon, moi, pour moi, c'est pas faisable, mais bon, pourquoi pas?
5: Tout, je fais des compiles et tout là. Ah, j'aboule le pognon et tout.
2: Tu fais les compiles de la télé, tu fais.
5: Ah, putain. Bienvenue en technophile d'art.
2: Technophile. Voilà, c'est pour ça. Très bien, je te remercie David et à demain.
8: Max,
2: demain 23h.
8: Hein. On écoute une minute.
2: Hein?
8: Diva. On écoute une minute Diva.
2: Vas-y.
8: Pas plus. T'es prêt?
2: Top.
8: Je le mets, attends. Je le mets, je prépare.
2: Merveilleux, quel talent. Demain 23h, vous me le repassez, vous le laissez en antenne et vous lui dites qu'il est toujours en direct, comme ça il sera content, comme ça il fera pas la gueule. Hein. Arnaud, dans un instant, on parle des remix ensemble et Pitonio, donc on parlera donc du Viagra. On va écouter un remix, Arnaud, ensemble, hein, remix.
8: Allez, ouais.
2: Un petit remix.
8: Un petit remix.
2: Avec des gros seins. Ça me donne force. Attention, Arnaud.
8: Oui.
2: Le remix que nous avons reçu, c'est grâce à toi, tu les as écoutés, tu les as récupérés
8: ouais.
2: dans un endroit dont nous tairons le nom.
8: Ouais.
2: Un endroit qui s'appelle France.
8: Voilà.
2: Ouais, on écoute un remix. On l'a appelé, le mec l'a appelé The Message. The Message.
8: Ouais.
2: Remix exclusif dans le Star System sur Fun Radio. Un nouveau. Enclenchez les cassettes, car si vous êtes des fans et si vous les collectionnez, un nouveau remix de Gérard. Et juste après, on se retrouve avec toi pour en parler un peu plus en détail avec Tonio et Mesdemoiselles et puis également Chouane si on n'a rien d'autre. Hein. On s'en contentera. 0800 70 5000 en plein cœur du Nord sans pub, c'est le Star System. Tout va bien à bord, les enfants. Je vous embrasse très fort. Rien de sereine pour porter plein parce qu'on entend sa voix aussi. Oh, ouais. Je pense que Fildar commence à en avoir marre d'être remixé tout le temps avec Gérard.
8: Ah ouais, arrêtez. Super, hein.
2: Maintenant, arrêtez.
8: Ils vendent des remixes que de Fildar aussi.
2: Oh là, carrément.
8: Ah ouais.
2: Bon, là on a écouté un remix, on en a reçu deux autres que tu nous as envoyé également, qu'on aura l'occasion d'écouter un autre demain. Hein, on va faire demain et mercredi. Qu'est-ce que tu souhaitais rajouter là-dessus?
8: Eh ben, c'est dégueulasse. J'en ai marre. Je fais ça pour dénoncer, hein, Gérard. C'est pas moi. Faut pas me gueuler après.
2: C'est inadmissible.
8: Voilà.
2: Voilà, comme dirait très bien Gérard. Bah écoute Arnaud, merci pour ton tonus. Continue à travailler derrière les machines. Je pense que t'es plus à l'aise derrière que devant un micro.
8: Tout à fait.
2: Bon entendeur, salut. Hein, et puis au plaisir d'avoir très vite de tes nouvelles par le biais que tu sais.
8: Voilà.
2: Et puis demain, on écoutera un autre remix beaucoup plus violent, hein, celui-ci. Puisque le connard qui a fait ses remixes l'a appelé GG Express.
8: Ouais.
2: Hein. Voilà, ok. T'as peut-être un message à passer au connard qui fait le remix, Arnaud, non?
8: Non.
2: Tu, bon, attends.
8: Oh, il est sympa quand même.
2: Balance, dis que c'est un. Tu peux le dire?
8: Ouais, c'est un gros connard.
2: Hein
8: quoi.
2: Oh, c'est un gros connard. Il pue du cul, dis-le.
8: Ouais, il fait plein de thunes.
2: Il se fait plein de thunes. Gérard, voilà, ok, bonne bourre à toi, Arnaud, à bientôt.
8: Allez, ouais, salut.
2: Tonio, 19h de Nantes, on va donc parler d'une affaire qui s'est passée en Angleterre, apparemment, et c'est concernant le Viagra.
18: Ouais, le plan Viagra.
2: Le quoi?
18: Le clan Viagra.
2: Alors, le plan Vigipirate, et maintenant, il y a le plan Viagra. Écoute, après,
18: ça
2: peut nous servir. Le clan, ah bon, ça peut nous servir pour l'avenir.
18: Ouais, et alors, tu regardes Pauline et tu la verras plus jamais de la même façon une fois que tu auras
2: raconté
18: ça.
2: Ah, Pauline! Ah, Pauline, à péter de ses peaux, vas-y.
16: Merci, je n'osais pas le dire.
2: Voilà.
16: Alors, à Pauline.
2: Quoi, je disais Pauline, moi?
16: Non,
2: c'est lui qui disait...
16: Tout le monde, en
2: parle
16: fait.
2: Plus fort, vas-y.
16: Oui, Max.
2: Oh là là, quelle voix. C'est une tueuse, attention, hein, comme Sophie, attention. Hein, les deux, là, peut-être que je vais les foutre au duo, tous les deux. Oh, c'est pas sûr que je te garde, Manu, finalement.
5: Hein, ouais.
2: Bah ouais. Puis de toute façon, avec le talent que t'as et le CV que t'as, tu trouveras du boulot facile.
5: Oh bah grave.
2: Bah, je repars dans les îles là-bas.
5: Je crois qu'il y a les nuits du week-end sur UFM.
2: Oh, bah, c'est bien style en plus.
5: Pas UFM, toi.
2: Tonio.
8: Ouais.
2: Ouais, n'écoutez pas la radio, vous allez vous faire virer. Bon, Tonio.
8: Ouais.
2: Alors.
8: Alors, je t'explique en gros. My mother, je parle en anglais dès le début.
2: Oh, you speak English. Apolline a vécu à New York, elle nous fera une démonstration dans la semaine de son anglais on va appeler les États-Unis dans la semaine, parce qu'elle nous a dit qu'elle venait de New York. Donc elle était à New York. C'est-à-dire que Tonio, pendant 6 mois, elle a pu écouter mon émission, donc elle sait plus du tout dans quoi elle débarque, et elle était à New York, et voilà, et elle a un accent absolument...
8: Ouais, comme moi, hein.
2: Démentiel. Je vais le comparer avec celui de Ginny, parce que j'ai eu la chance de travailler avec une américaine, tout ça, et je vais comparer.
5: Elle était serveuse au All Star Café. En 80,
19: en octobre 97.
20: Mais dis-lui, vas-y, tu peux prendre, tu lui dis d'aller faire foot, vas-y, tu peux.
19: Star Café. Ah, attends, elle était employée au père.
21: Non, mais j'ose pas le frapper en fait, mais c'est vrai que je devrais parce que là.
19: Vas-y, speak English, vas-y, good, good.
21: Non, pas maintenant.
22: Yo.
19: Oh shit.
22: Ah, Pauline.
21: Oui, Max.
22: You're welcome, I love you, I want to fuck the mass, etc. Enfin bon, tout ce qui est...
21: C'était pas clair, mais j'ai compris.
22: Et voilà, exactement, voilà. Tonio,
23: yes.
22: Parlons d'Angleterre. Parlons en anglais, vas-y, parle du Viagra.
23: En anglais?
22: Non, mais je sais pas, tu dis que tu veux parler en anglais. J'ai dit, c'est pas grave, de toute façon, on a une bilingue ici. Elle
23: alors, dis-toi the story que m'a raconté
22: ma mère. Alors, parle en français, parce qu'avec l'accent que t'as, laisse tomber.
23: D'accord.
22: Ouais,
23: c'est une histoire que m'a raconté ma mère, qui fait la revue de presse pour un journal.
22: Ah ouais?
23: Je ne donne pas de nom.
22: Elle est connue?
23: Le
22: journal?
23: Bah, du côté de l'ouest de la France, oui.
22: Ah, le Ouest Républicain?
23: Non.
22: Le Ouest France?
23: Mais voilà.
22: Non?
23: Ouais, Ouest France.
22: C'est ça?
23: Elle fait des revues de presse, ouais. Parce que
22: ça, mais je connais même pas. J'ai dit au pif, j'allais dire Ouest Paris Match, Ouest Gala.
23: T'avais donné un indice, t'avais dit du côté du Ouest de la France.
22: Ça existe pas, ça, les gars? Ouest Gala, Ouest Paris Match, non?
23: Ça existe pas encore.
22: Ouest, je me fais marrer. C'est quoi, je me fais marrer? Je me fais rire.
19: Et c'est bien, déjà.
22: Tu sais quoi à qui je pense, là? En qui je suis au niveau radio comme un mec qui a du talent au cinéma? Woody Allen.
23: C'est vrai. T'as le même physique?
22: Non, mais le talent.
23: Ah ouais.
22: J'ai
23: ouais.
22: besoin d'être Woody Allen.
19: Woody Allen. Woody d'avant, si c'est vrai que t'es comme Woody Allen.
22: Salut, c'est Woody Allen Fresh. 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Alors vas-y, Tonio.
23: Ouais, alors ma mère est toujours...
22: Oui, mais ça, on s'en fout de ta mère.
23: Bon, elle adore.
22: Elle a rapporté une idée.
23: Elle me raconte tous les potins du journal.
22: Vas-y donc, nous, Nana.
23: Et en Angleterre, il y a un mec qui a témoigné, qui a rencontré deux nanas dans une soirée. Une blonde aux yeux bleus et une brune vachement bien foutue. Les deux nanas qui se complémentarisent et terminent.
22: C'est Sophie et Apolline, parce qu'une blonde aux yeux bleus et une autre bien foutue... Oui.
23: Et en fait, ils lui ont proposé un truc à trois. Donc, qui ne dirait pas oui? Je pense que même Manu, qui est maquille, dirait oui, quoi.
22: Ah non. Il faut faire attention quand on parle de Viagra et qu'on dit le mot qui. Faut pas bégayer sur ce mot, parce que t'as fait qui, en parlant de Viagra, ça fait déjà...
23: Ouais, il y a déjà une connotation.
22: Ah oui.
23: Et en fait, bon, le mec a dit oui tout de suite. Il s'est retrouvé dans un hôtel avec elle. Et en fait, il s'est fait attacher. Les nanas,
22: j'en ai entendu parler de ça, ouais.
23: L'ont bien mis en condition et en fait elles ont fait quelque chose qui aurait pu être dangereux mais qui l'a pas été du tout. Elles lui ont mis deux pilules de Viagra dans de la vodka.
22: Ouais.
23: Le mec s'est tapé un bon délire, seulement il s'est pas du tout rappelé de ce qu'elles lui ont fait. Elles ont profité de son corps toute la nuit. Le matin,
22: elles ont limé, l'autre il n'en pouvait plus, il dormait, il était fracassé. Et l'autre il était toujours avec le cône et tout, et vas-y que je te sois dessus, et vas-y que je m'assois dessus. Ouais.
23: Ah bah oui, mais tu sais, quand deux nanas ont un cône à disposition...
22: Ah oui, puis quand elles ont décidé qu'il fallait que ça baisse toute la nuit, oui, c'est sûr.
23: Les cônes Gervais,
22: c'est clair, c'est vrai, ouais.
23: Et en fait, il y a la femme de ménage qui est rentrée dans la chambre le matin, à une heure, ils ont pas précisé dans le journal.
22: Toujours accrochée avec la gaule.
23: Elle a retrouvé le mec attaché sur le lit avec une gaule d'enfer, ça faisait près de 8 heures qu'il était en érection.
22: Oh là là, c'est que ça tue, hein. Bah, enfin, tu sais de quoi je parle, Antonio. Hein.
23: Ah bah moi 10-12 heures, moi.
22: Non, mais je parle pas le fait pendant l'acte, mais ne serait-ce que la trique du matin, quand t'as dormi toute la nuit, que t'as la gaule, tu te lèves le matin et que tu l'as encore.
23: Ouais,
22: des fois, faut pas croire que ça nous amuse, des filles. C'est pas parce qu'on s'est excité, qu'on est à côté de vous et qu'on a envie de vous, c'est que c'est une horreur. Ça fait plus mal qu'autre chose. Hein.
23: Ouais, mais t'as jamais
22: des fois, ça
23: problème.
22: Fait mal. Quand t'as la gaule et que ça arrive pas à déborder, c'est quand t'es obligé de te concentrer, t'es obligé de penser à autre chose. J'ai pas la gaule. Parce qu'en plus, t'es même pas excité. C'est que t'as la gaule, tu comprends même pas quoi.
23: Bah ouais, mais c'est le matin, c'est normal. Et quand t'as la gaule,
22: pas tous les matins. C'est le pipi aussi. Quoi?
23: Ça t'est jamais arrivé? T'as ta mother qui rentre dans la chambre.
22: Ah, t'as envie de pisser, t'as la gaule, tu pisses plus, hein.
23: Ouais.
22: Non, mais je suis sûr justement. Que le matin, quand tu te lèves.
19: Négatif.
22: Que t'as la gaule, que t'as aussi envie d'aller aux toilettes, c'est sûr.
23: Ah ouais. T'as envie de pisser, ouais.
22: Ouais. Sûr. Pas plus envie de oui, parce que je me vois pas en train d'avoir un chier, parce que j'ai la gaule, non, j'ai envie de
19: pisser. Non, mais oui.
22: Pipi. Et par contre, quand t'as la gaule et que t'as envie de demander et que t'y arrives pas, hein. Les gars, moi je fais pipi debout.
19: Qu'est-ce que vous faites? Vous pensez à quoi?
22: C'est même pas vulgaire, parce que c'est, faut que les filles le sachent, je vais rappeler, mais même tout celles qui écoutent. Quand on a le braquemar de la trique du matin qu'on n'arrive pas, bon, ça arrive de temps en temps, vous pensez à quoi?
24: Bah, t'essayes de penser à rien, c'est mieux.
22: Ouais, soit toi, tu fais ça toute la journée, tu penses à rien,
24: t'as
22: tort. On te demande un truc, on t'appelle à 16h, on te demande à 20h si c'est fait, de toute façon, toi, tu es en train de déteindre sur Fildar, alors. Je suis sûr que le matin, si tu vas pas aux toilettes, tu débandes pas. C'est pour ça qu'il faut aller aux toilettes, faut faire ce que t'as envie de faire, enfin, et puis voilà.
19: Oh les gars.
22: Donc moi je m'assieds.
19: Oh bah fait du boulot de professionnel là.
22: Y'a pas de quoi man.
19: Qui c'est qui a fait ça?
22: Excuse-moi Antonio.
23: Ouais non mais j'écoute hein.
22: C'est toi?
23: Non.
22: Oh là là, non rien à voir, rien à voir avec toi.
19: C'est l'équipe, c'est l'équipe.
22: C'est Antonio.
23: Ouais.
22: Il va se passer un truc énorme juste après toi.
23: Ah tu vas bander?
22: Ah là c'est possible là, j'ai...
23: Parce que t'as dit un truc énorme alors.
22: Non mais bon, y'a... Émilie dit Viagra.
23: Ah, d'accord. Ah, donc, j'ai pas fini la petite histoire.
22: Ouais, bah, fais vite parce
23: et
22: que
23: donc,
22: là.
23: La femme de ménage a détaché le mec. La police qui a fait l'enquête a retrouvé sur la table de chevet un mot. Et elle s'appelle le clan Viagra. Et elles ont dit, pendant des années, les mecs se sont foutus de la gueule des nanas. Maintenant, ça va être aux nanas de se foutre de la gueule des mecs. Et elles ont déjà sévi 2-3 fois en Angleterre. Et je voudrais dire à tous les hommes qui m'entendent, méfiez-vous. Parce qu'elles sont quelque part. Et si vous rencontrez 2 super nanas qui veulent faire un truc à 3, dites non.
22: Ceci dit, Tonio, quand t'as la gueule du matin, tu penses à quoi?
23: Pour débander? Ben moi, une petite vieille fait caca.
22: Non, soyons sérieux, non, mais bon, toi, mais je fais comme Manu, faut penser à rien, faut essayer de faire le vide. Mais c'est une horreur quand tu penses que t'es en train de réaliser que tu fais le vide pour essayer de déborder. Non, mais c'est une horreur.
23: Bah, tu vas pisser dans le
22: vide. Non, mais quand tu penses, moi ça m'avait une fois d'être là, je dis, mais attends, ça fait 5 minutes que j'essaie de me concentrer à déborder. Des fois, ça me prend 10 minutes. Je suis là, j'arrive pas. J'ai la gaule.
20: Tu peux pas la chaud, lapin.
22: Non, même pas. La gaule, quand t'as la gaule, t'as la gaule.
20: Mais tu penses à une vilaine, moi c'est ce que je fais.
22: Hein?
20: Tu penses à une vilaine.
22: Ouais, ou je réfléchis, tu sais que je prends un nouvel an, je fais des tours.
20: J'ai envie de voyager.
22: Non, non. Tonio.
23: Ouais.
22: Yes. Hein?
23: Yes.
22: Qu'est-ce qu'il dit, Joestar, là? 9-4. Tu penses à quoi quand tu montes, toi? Ah, il imagine qu'il explose leur corps d'internet. On est 200 sur Max. Il bande, il fait, voilà, il se fout le cafard. Max, il imagine Max lui dire, on est combien, il sait combien il y a de connectés. Il y en a 20. Il a trop peur de l'annoncer à son chef et on est 200, ça tue. Et moi, je lui demande de tourner le clavier pour saluer les gens. Et là, il y a un coup de cafard parce que il y a à peine 20 mecs et je vois les noms et là, je dis, ça y est, c'est fini. Et là, hein? Tonio.
23: Ah, il débande complet. Hein.
22: Voilà. C'est comme une fin qu'elle est tétante ou... Comment elle dédure.
23: Encore un nouveau mot d'inventer ce soir.
22: Ouais, ce soir, j'ai décidé... C'est comme ça. C'est Apolline qui me donne... Elle me donne des ailes. Là, on a presque envie de voler, vous.
20: Hein. Elle est fou. Si
22: tu me donnes pas mes deux cachets bleus, je pète un plomb. Oh. Ah, mais elle m'a rendu zinzin. Hein. Et encore, j'ai pas osé lui demander d'enlever. Tu veux pas enlever juste ta. Tu veux pas enlever ton. Il fait chaud, il y a ton foufou là. Mais non, bah. T'as 50 000 trucs, fais voir quelque chose comme ça.
21: Je te fais voir la bretelle de mon soutien-gorge.
22: Oh, mais non, mais c'est pas ça que je veux.
20: Pas trop,
21: non plus. Mais j'en ai pas mis.
20: Pas trop non plus, Apolline.
22: Non, mais fais voir juste, quand t'enlèves là, c'est quoi? C'est comment? Ça va? Oh là là là là. Elle?
21: Oh, c'est ça?
22: Les gars?
21: Bon, attends, ouais. Je le retire.
22: Vous me virez l'autre, vous me virez les trois autres.
21: Voilà, je l'ai retiré. On voit rien?
22: Non, c'est bon. Les gars, on commence la nuit 100% nana tout de suite. Ça commence tout de suite. Tout de suite.
20: Rigo, il va où?
0: Il va déborder plus loin.
21: Il va aux toilettes.
20: Dans le ravin, il y a un problème.
0: Je vais chercher des biscuits.
22: Ok.
21: Je vais chercher des biscuits.
20: Pourquoi vous vous marrez?
22: Ça a un rapport avec l'émission. On travaille avec des disquettes, nous?
0: Ah ouais?
22: On travaille avec des disquettes, nous? Où ça? Sur quel support? Ouais. Ah ouais, d'accord. Non, mais je savais pas, non, mais peut-être. Non. On travaille avec des disquettes, les gars. Ah, ben, fallait me le dire.
20: Non, parce qu'il est pas assez haut, donc il me met des disquettes.
22: Bon, il est où, Tonio?
23: Ouais.
22: 1, 2, 3, vas-y.
23: 1, 2, 3.
22: T'es plus là. Émilie, 19 ans d'Angoulême. Oh là là, alors là, attends. Bonsoir, Émilie.
1: Bonsoir.
22: Oh, la tueuse.
1: C'est quoi?
22: C'est elle qu'il faut. C'est elle qu'il me faut. C'est elle qu'il me faut. Bon, 19 ans d'Angoulême, ça va?
1: Oui, ça va.
22: C'est donc toi qui m'as envoyé des photos?
1: Oui.
22: Mais t'es aussi jolie que sur la photo ou là, c'est vraiment... D'abord, c'est une photo qui a été prise dans un parking sous un truc, c'était à côté d'une plage.
1: Eh ben oui, c'est
22: j'allais dire du côté
1: ça.
22: De j'allais dire la Corse ou un truc comme ça.
1: Bah non, pas du tout.
22: D'accord, mais enfin je me suis pas trompé sur l'endroit.
1: Oui, c'était au bord de la mer.
22: D'accord. Alors... Là, tu bouges pas, on va parler avec toi dans un instant, on ira du côté du site internet également avec du courrier qui nous a été envoyé puis également par le biais du courrier normal au 20 rue Bayard, Fun Radio 75008 Paris. C'est bon, il y a de la disquette?
1: Ouais.
22: Ah bon, c'est cool, alors ça chauffe. Et puis Swan, 18 ans de Grenoble, hein, qui veut parler du film du prince d'Égypte que j'ai vu. Il nous en parlera. Pour le moment, tiens, je vais tout de suite, on va écouter Faceless avec Insomnia. Yeah.
21: Ouais.
22: Bah... Non, vas-y, fais-le, toi.
21: Faceless with Insomnia. Mais j'ai pas un bon accent non plus.
22: Tu rigoles ou quoi?
21: Donc voilà quoi, je suis désolée.
3: Faceless, insomnia sur ça.
22: Quand tu dis fesse tout court.
21: Fesse, radio.
22: Dis fesse, fesse, on écoute fesse.
21: Fesse, ok.
22: T'as une fois que tu parles de cul, si tu fais. 0870 5000, et on aura également l'occasion peut-être ensemble d'écouter un... enfin on va écouter un album d'un artiste qui est un auditeur également qui s'appelle Maxime hein, qui a fait un morceau de dance techno, et si vous voulez être le jury, savoir un petit peu ce que vous en pensez, venez donc avec moi m'en parler. 0870 5000 également. On récupère donc Émilie, 19 ans d'Angoulême.
6: Oui.
22: Émilie qui m'avait donc envoyé une fameuse une photo sur laquelle j'avais trouvé ça très joli.
6: Ouais.
22: Non mais en noir et blanc. Je vais aller regarder sur l'internet en couleur.
6: Ah oui, d'accord.
22: C'est, bah oui, faut bien que je me t'es pas noir et blanc dans la vie.
6: Non, pas du tout.
22: Donc j'ai voulu regarder, j'avais constaté que tu avais des très jolis yeux sur noir et blanc. Je m'excuse encore, je fais ma popote en disant mais attends, lui il faut qu'il arrête les photos, les nanas, les machins, mais qu'est-ce que vous voulez hein. Puis voilà, donc je t'avais trouvé plutôt jolie, donc tu vas me dire un petit peu ce que tu fais dans la vie, t'es quoi, t'es comment, t'es et ça peut peut-être tu cherches un copain?
6: Bah éventuellement.
22: Bah voilà, donc sur Angoulême en plus on sait jamais quoi. Bon, je vais venir faire une soirée vite, mais
6: ouais,
22: non, mais sur Angoulême. Non mais oui. Bah il faut bien que je vérifie quand même.
6: Eh ben oui.
22: Bah Angoulême, soyons sérieux, Émilie, je sais pas.
6: Oui, bah quoi?
22: Bah comme tu cherches un garçon, bon je sais pas que c'est moi qui t'appelle, mais comme la question est-ce que t'as un copain? Non, est-ce que t'en veux un pour le moment? Est-ce que tu recherches ou tu préfères être célibataire?
6: Je préfère être célibataire.
22: Pourquoi?
6: Bah pour en ce moment, comme ça.
22: Qu'est-ce qui t'est arrivé?
6: Oh ben rien, non, mais...
22: Rien de spécial?
6: Non.
22: Ah bon?
6: Mais ça fait du bien,
22: pour moi. Ah oui, ça fait combien de temps que t'es célibataire?
6: Un mois.
22: Un mois, oui, mais ça va, c'est pas trop vieux. Donc ça s'est mal terminé avec le dernier?
6: On va dire ça.
22: Il t'a quitté?
6: Non.
22: Ah, c'est toi qui es parti ou...
6: Ouais.
22: D'un commun accord? Qu'est-ce qui s'est passé? Qu'est-ce qui a fait que t'avais plus envie de rester avec lui?
6: Oh non, mais j'ai pas trop envie d'en parler.
22: Oh, veux du don, ma piquette, comme ça, hein?
6: Non.
22: Pourquoi, tu veux pas?
6: Parce que j'ai pas envie.
22: Ne me regarde pas comme ça, dis donc. Oh, elle intimide tout le monde, elle me fait baisser les yeux et oh. Bon, Émilie.
6: Oui.
22: Tu fais quoi dans la vie? Et tu glandes, j'imagine?
6: Non, je ne fais rien cette année.
22: C'est vrai? Toi, t'es comme Apolline, toi. Tu glandes, tu fous rien.
6: Une année sabbatique.
22: Oui, enfin bon, en ce moment, elles font tout ça. Entre 19 et 22, 23 ans.
6: Ce que j'ai envie de faire, mais ça va te décevoir. C'est l'armée.
22: Ah!
6: Ouais, l'armée de l'air.
22: Une nana comme toi a envie de faire l'armée?
6: Ouais.
22: Bah, avec des cheveux comme ça, ondulés, mouillés?
6: Eh ben ouais.
22: Oh non, c'est pas ça. Pourquoi ça te fait rire, Rigo? Pourquoi?
7: Non, mais c'est bien, comme ça, pour les mecs qui font l'armée, il faut bien qu'ils aient des nanas à l'armée. Hein.
22: Ah ouais, mais bon, je sais pas si elles sont mélangées avec les mecs. Hein.
6: C'est oui.
22: Merde.
7: La cantine au moins.
22: Attends, sans déconner, avec une paire de seins, c'est comme ça que tu veux faire l'armée?
6: Ouais, mais attends, mais
22: j'y
6: suis pas encore.
22: Ouais, je rigole. Bon, écoute, on va en parler un peu plus en détail dans un instant. S'il y a des garçons qui font l'armée ou des filles qui voudraient éventuellement aussi en parler, eh ben, ils sont les bienvenus. Oui, elle est là. Je suis un killer, moi. Je fais mon boulot. Je fais mon job à plein temps. C'est quand même mon émission, Max Star System. C'est marqué dessus. C'est comme le port salut. C'est marqué dans les jingles. Donc, si vous voulez intervenir, discuter un petit peu avec Émilie, si vous êtes dans Goulême ou si vous avez envie tout simplement de parler de l'armée, les filles comme les garçons, si vous voulez l'inciter à le faire ou pas, on en discutera avec toi, d'accord? Et puis, on parlera plein d'autres choses, d'accord? Juste le temps pour moi d'aller changer de caleçon, d'en mettre un propre et puis je reviens, d'accord? Tout ça, je te parle. On revient avec toi et puis on reviendra donc avec Swan. On va parler donc du film Le Prince d'Égypte, hein, si vous voulez en toucher. Système depuis 22h avec Rigo, toujours sur le site internet irc.funradio.fr. Un petit coucou à passer peut-être à quelqu'un, non?
7: Ouais, coucou quelqu'un.
22: Ouais, cool, chouette, chouette. Salut à tous. Tout va bien à bord. Rigo qui est énervé parce que ce soir, Fildar lui a piqué son casque et je trouve pas ça très copinageux.
7: Non, mais ça va se régler à coup de clavier dans la gueule.
22: Copinageux, ça peut
7: se. C'est bien.
22: Nico arrive, faites gaffe les enfants. Voilà, sinon toujours Fildar et Manu au 0870 5000, épaulé pendant toute cette semaine d'Apolline. Oh, épaulé par Apolline, ça c'est beau ça.
7: Magnifique.
22: Hein?
7: Alors
21: mais attends.
22: Épaulé par
21: Apolline.
22: C'est pas beau ça bébé?
21: C'est très beau, Max.
22: Parle devant le micro, elle a le même problème que Sophie, c'est toutes les filles pareilles ou quoi?
21: Mais non, mais c'est Fildar qui le garde près de lui.
22: Voilà, comme ouais, ça, là. Ça. Oh là là.
21: Tu
22: c'est
21: m'entends
22: bien.
21: Mieux comme
22: on
21: ça?
22: On est 5 mecs maintenant, on était 4, maintenant on est 5. Mais t'as une voix d'enfer.
21: Merci.
22: Tes yeux sont beaux comme ton regard.
21: Tes dents un peu jaunes.
22: Non! Moi? J'ai dit ça sur toi? Mais que nenni. Attends, Émilie, t'as écouté l'émission ou pas?
6: Oui, à partir de 23h.
22: Ouais, c'est ça, à partir du moment qu'on t'est rentré en contact, quoi. Et...
6: Non, avant.
22: Ah bon?
6: Un petit peu avant, ouais.
22: Quelle est la couleur de tes yeux?
9: Bah ça dépend, des fois ils sont verts, des fois ils sont bleus.
10: Ah ouais, les tiens, Pauline, ils bougent pas, toi, ils sont toujours bleus.
9: Non, quand il pleut, ils sont un peu verts.
10: Quand il pleut, ils sont un peu verts.
9: Je sais pas pourquoi, mais...
10: Allez me chercher un seau d'eau, les gars. Quand ils sont bleus...
9: Non, mais la vraie pluie, l'eau du robinet, ça marche pas.
10: Non, mais la vraie pluie te donne les yeux verts.
9: Ouais.
10: Qu'est-ce que c'est?
9: Non, mais je t'assure.
10: Eh, pas de guédreux dans l'équipe.
9: Attends, tu verras quand il pleuvra, quand on fera Paris by night.
11: Et puis le petit robinet de Max, il fonctionne.
10: Oh,
11: elle
10: est bonne.
11: Il est bien, son petit robinet, putain.
10: Arrête. Mon Dieu, que t'es drôle. Mon Dieu, connard. Alors, Émilie.
9: Oui.
10: J'en sais un peu plus sur toi.
9: Ouais.
10: Tu veux me quitter, tu veux partir à l'armée, tout ça. Bon, patati patata. On a Sophie qui a 20 ans, qui est de Angoulême aujourd'hui, d'aujourd'hui même d'hier, je pense.
9: Ouais,
10: qui, je voulais dire également, mais à la place également, j'ai mis aujourd'hui. Ça veut dire la même chose. Sophie, bonsoir.
9: Bonsoir.
10: Oh là là. Oh, les tueux sur Angoulême. Je vais faire une soirée là-bas, moi, c'est clair. Hein.
9: Non, mais c'est une fausse
10: Angoulême. Non, alors, par contre, tu fais un effort, Biquette, t'es sur un portable, tu fais un effort, tu parles bien devant ton micro.
9: Voilà.
10: Hein, tu imagines que c'est un gros magnum d'Agendaz. Hein, tu me suces ça correctement et tu mets du goût. Hein. Non, mais parle bien par contre, hein, Sophie.
9: Oui.
10: Sophie, donc tu voulais réagir à ce qu'a dit Émilie, c'est-à-dire engagée à l'armée, et il faut lui dire que c'est une grossière erreur. Ouais. Tu veux pas me quitter comme ça sur un coup de tête, merde.
9: Non, je voulais dire que c'était une erreur. Je voulais juste savoir à peu près quelles étaient ses motivations. Et pourquoi est-ce que ça lui est venu à l'esprit?
10: Oh, bah elle est prête à aller jusqu'au bout.
9: Oui, mais pourquoi?
10: Non, Émilie, alors quelles sont tes motivations? Il est vrai, j'ai pas eu le temps de discuter vraiment sérieusement. T'as vraiment envie de faire l'armée?
9: Ouais, depuis que j'ai 12 ans.
10: Non, ah bon, mais ouais. t'as des gens dans ta famille qui font l'armée ou sinon qu'est-ce qui t'a donné envie de ça?
9: Non, mais c'est qu'un jour j'ai vu la Patrouille de France. Et ça m'a donné envie de rentrer dans l'armée.
10: Oui, bah la Patrouille de France, tu la verrais très bien de la maison, alors t'es gentil, tu rentres à la maison. Non, mais la Patrouille de France, donc ça veut dire que t'aimes l'armée, mais enfin t'aimerais bien être dans les avions.
9: Ah oui, mon rêve, ça serait
10: d'être pilote. Oui, bah alors d'accord, mais t'es obligé de faire l'armée, tu peux très bien faire...
9: Ah, mais attends, mais les avions de l'armée sont quand même nettement plus beaux que ceux de France Inter.
10: Oui, mais très bien, mais tu peux très bien faire une formation sans avoir fait l'armée, tu peux... Non?
9: Non.
10: Un peu au début, quand tu vas faire l'armée, tu vas galérer et tout.
9: Ah oui, faut avoir fait. Non, mais faut... ça va être l'horreur.
10: Faut faire des études pour ça. Faut pas croire que parce que tu fais l'armée, tu vas te retrouver dans un mirage au bout de 1 an et demi, 2 ans.
9: Ah non, mais elle en aura pour toute sa vie.
10: Attendez. Qu'est-ce que tu dis, Sophie?
9: Elle en aura pour toute sa vie.
10: Je sais pas, Émilie, ouais.
9: Non, je prends au minimum un engagement de
10: 5
9: ans, mais moi je vais y rester
10: tout le. Oh non! Comment une fille comme toi, remarque, les filles n'ont pas obligé de se raser la tête. Mais comment une fille aussi jolie que toi, enfin, je sais pas, je te vois en noir et blanc dans le noir, donc je vois que du noir.
9: Oui.
10: Mais bon. Même dans le noir, t'es belle. Tes yeux, Malvina, sont comme le corps. Non, mais t'es vrai, t'es... Comment tu peux me faire un truc pareil? Hein, comédia? Hein?
9: Ouais.
10: Je me voyais déjà en haut de l'affiche. Filna. Ouais. Oh, non, rien. Non, je voulais juste chercher un truc, mais je vais me démerder parce que... On n'est jamais mieux servi que par soi-même. Hein? Donc je cherche. Comme je trouve pas, je m'énerve.
13: Ouais, bah voilà.
10: Voilà, hein. Je cherche les slots. Trouve-moi François Valéry. Faisons-nous vivants.
9: Oh non.
10: Non mais trouve-moi un petit slow, un petit truc.
13: Ouais.
10: Je donne envie à Émilie de ne pas partir. Parce que quand tu seras dans l'avion, fun, tu captes pas dans le mirage.
9: Mais ouais, mais je n'y serai jamais.
10: Pourquoi ça?
9: Parce que j'ai un problème, j'y vois pas bien.
10: Ah, t'es aveugle? Non, tu portes des lunettes?
9: Non. Non, mais il manque 0,5 à un œil.
10: Oh.
9: Non, je peux pas et je veux pas me faire opérer.
10: Aïe. Qu'est-ce que le rêve s'écroule, tu vois, Sophie, finalement.
9: Finalement.
10: C'est moche, hein, d'entendre une fille qui a un rêve qu'elle peut pas réaliser à cause d'un défaut de fabrication.
9: Oh, merci.
10: Hein. Mais t'es belle comme un camion, toi. Tu peux toujours être routière.
9: Ouais, j'y pense. Hein,
10: ça vaudrait le coup, tiens. Laetitia, 18 ans de Paris, veut réagir concernant Émilie. Salut, Laetitia.
14: Salut.
10: Oh là là, quelle voix d'homme, mais c'est bon.
14: Une voix d'homme?
10: Non, t'es... Oh là là, la voix de femme. Oh là là.
14: Non, mais
4: faut décider là, c'est Watson ou Madame.
10: Putain, mais la voix qu'elle a là, 18 ans.
4: Ouais.
10: C'est dingue, hein. On en parlait avec Fildar ce midi, on bouffait, on se disait. Comment ça? Alors, tu penses que t'es un camionneur?
4: Moi?
10: Ouais, Christian, on t'a reconnu, vas-y. Ah, ah, ouais, tu comprends que t'as mal dormi. Eh, Apollon. C'est quoi ton QRZ? Laetitia.
4: Oui, c'est ça.
10: Laetitia.
4: Alors, moi,
10: L-A-E dans la Laetitia. Non. Tu me. Deux secondes, les filles.
4: Ah, c'est bon, c'est le temps.
10: And now. Pour toi, Pauline, tu crois pas que ça c'est pour les gamines, hein? Ah merde, je lui balance un truc, les gars, elle me regarde même pas.

0: Non, pourquoi j'ai plus d'audience, pourquoi j'ai jamais eu d'audience? Parce que à chaque fois qu'on parle d'un sujet que j'aborde, j'appelle Émilie. Oui. Au bout de 30 secondes, Émilie, je lui demande presque pourquoi elle appelle, alors c'est moi qui rêve de l'avoir au téléphone.
1: Ouais.
0: Elle me parle d'un sujet et je demande aux gens de réagir. Au moment donné où j'ai de la réaction, je sors complètement du sujet. Et là, je vais demander à Apolline, à Sophie, à Laetitia, à Émilie et à Rigaud, à toutes les nanas. Hey, est-ce que vous avez déjà vu Le Corgno?
1: Bien sûr.
0: Avec Louis de Funès?
1: Non, non.
0: Et Bourville?
2: Rappelle un peu l'histoire.
0: Le Corgno, avec le mec qui prête la voiture et tout, de milliardaire et tout, avec les diamants blanche, et tout ça. Parce qu'il y avait un truc que je faisais de temps en temps et que Fildar a remis au goût du jour. C'est un truc, c'est un mec qui demande à parler à Sorian. C'est le nom de Bourville, dans le film.
1: De Funès.
0: De Funès, c'est Sorian? Ah oui, c'est vrai, bon, hein, de Funès, bien joué. Et à un moment donné, il fait comme ça, il fait sans rien. C'est en fin de compte Bourville, voilà, c'est pour ça, c'est Bourville. C'est Bourville qui appelle d'une cabine téléphonique et qui met
3: un mouchoir,
0: un tube dans la bouche, sur un tube. Comme sur un tube, il a une sorte de tube dans la bouche pour essayer de trafiquer sa voix, puis il fait
4: sans rien.
0: Et je me disais, j'ai une idée comme ça qui m'est traversée l'esprit, c'est pour ça que j'ai besoin de vous, les filles, pour vous donner votre aval, ou même si vous avalez pas, c'est...
1: Bien joué.
0: Est-ce que... On pourrait pas enfin une idée de jeu fabuleuse?
1: Est-ce que quoi? Hein?
0: Est-ce qu'on pourrait pas enfin une idée fabuleuse?
1: Ouais, c'est quoi?
0: Ben, j'appelle des particuliers, puis je demande à parler à...
1: Monsieur
0: Sarroyan.
1: Allez, vas-y.
0: Est-ce que vous avalez? Moi, je veux dire, vous êtes OK.
1: Ouais.
0: Ça fait rire Laetitia?
1: Exactement.
0: Bon.
1: Parce qu'en fait, t'as complètement dévié là.
0: Mais Laetitia.
1: Oui.
0: Je veux dire, t'avales. Hein? Ah bah non, t'es de Paris, t'es pas de Laval. Sophie, t'es d'accord?
1: Oui.
0: Émilie aussi?
1: Bah ouais.
0: Pff, elle dit ouais, elle suit la troupe, elle. Hein.
1: Ah,
0: merde, putain, pour une fille qui veut faire l'armée, merde, tu dois donner des ordres. Bon, attention, on y va. Et vous appelez toujours au 0870-5000 sans lâcher le morceau. Et Fildar va faire un numéro en particulier. Je vous fais une démo, les filles. Direct, j'attaque. Ça décroche, c'est un particulier? Attention, écoutez bien, on met tout le monde. Vous marrez pas trop, attention. Apolline, je fais ça pour toi, bébé, pour te faire rire.
5: Crois.
0: Attention, on y va. Si ma mère m'écoute... Bon, ça va décrocher, là. Ah, ça va me faire rire, ça. Je sens que Fildar est... Attention. Ça décroche pas pour l'instant, les filles, hein. Je vous le confirme. Alors, Fildar fait un autre numéro éventuellement d'un particulier. Donc, je débile. Ah. Allô? Alors, on fait un autre numéro, d'accord, excusez-moi. Donc, on est en train de faire un autre numéro d'un particulier. Ça décroche. Et je demande son rayon. Je sais pas pourquoi je trouve ça con. Non? Tu sais, c'est pas mal. L'idée de base, quand même, elle est...
1: Oui?
4: Sans rien.
1: Allô? Qui est à l'appareil?
4: Allô?
1: Oui, j'écoute.
4: Sans rien.
1: Mais non, c'est pas sans rien. C'est une erreur.
4: Non, j'ai regardé. Sans rien.
1: Non, c'est une erreur.
4: Allô?
1: Oui.
4: Oui. Sans rien?
1: Mais non, c'est pas Florian. C'est une erreur.
4: Allô? Allô?
1: Oui. Ben j'écoute.
4: Allô?
1: Allez, bonsoir.
4: Sans rien?
0: Elle a compris Florian, lui. Oh, les filles!
1: Oui.
0: Ah, qu'elles sont jolies, les filles de mon pays. Voilà, non mais vous obligez pas à participer dans mon émission, c'est pas obligé, vous êtes pas obligé, hein, voilà. Donc, revenons-en, on s'en fait un autre. Les gars, on s'en fait un autre.
3: Ouais.
0: Allez, merde, allez Fildar, à ton tour. Fildar, future star de la FM. Vous allez entendre ce soir, c'est une première enregistrée, les débuts de Fildar, future star.
1: Allô? Oui?
4: Sans rien?
1: Hein?
4: Sans rien?
1: Sans rien?
4: Allô?
1: Oui, du con!
4: Sans, sans,

0: Ah, c'est marrant quand même, 16 heures. Vous voulez essayer, les filles, ou pas?
1: Non.
0: Bon.
1: Non.
0: Oh, merde. Non, Vas-y, file là. Allez, Manu. Et nous, Sorion.
2: Ah, j'ai même pas vu le film.
0: C'est Zozot, c'est... Sorion, tout le monde a parlé.
3: Sorion.
0: Bon, attends, je vais le refaire, regarde. Écoute. Vas-y. Écoute bien. Écoutez bien, les filles, hein.
4: Attention.
0: On appelle donc chez les particuliers, on joue au jeu du corneau. C'est quand même fort. C'est quand même débile. Ah là, ça doit dormir. Ah, ça s'en occupait maintenant, du coup. Alors, on fait un autre numéro de téléphone. Et ensuite, Laetitia et Sophie, on reparle de ton problème, Émilie, qui est de me... Tu veux me larguer pour partir à l'armée, hein?
1: Ouais.
0: Très bien. Tu m'envoies une autre photo de toi bientôt, j'espère, hein?
1: Ah, bah, bien sûr.
0: Chut, attention. Et je me débrouille pour trouver une soirée à Angoulême. Il y a des filles qui m'ont demandé de trouver une soirée à Limoges. J'en ai trouvé une, d'ailleurs. Je vais faire une soirée à Limoges bientôt. Donc, si tu me le demandes, hein, je viens à Angoulême. Ah, c'est vraiment, tu me le... Ah ouais, bah alors là, c'est même pas la peine. Si on est chez Paulette, on va pas la déranger plus longtemps. On fait un autre numéro de téléphone, un dernier, sinon on réussira un tout peu plus tard, hein, quand même. Ah, Laetitia, Émilie.
1: Oui.
0: Si tu veux, je viens à Goulême, faut me le demander.
1: Ah bah oui.
0: Ah oh bah, c'est demandé tellement spontanément que je peux pas refuser une chose pareille, hein.
1: S'il te plaît.
0: Non, bah, y a pas de problème. Bon, et ensuite, on va parler de techno aussi. Puis il y aura le courrier internet et tout. Puis il y a Chouane aussi, on va parler.
1: Allô?
4: Allô?
1: Oui.
0: Ah, c'est drôle. C'est la voix. Faut remettre l'original demain. Je vais essayer de ramener la cassette vidéo. On pourra la diffuser demain, peut-être. Alors donc, l'armée.
1: Oui.
0: Qu'est-ce qu'on fait, Laetitia?
1: Alors, l'armée. Donc, je me souviens plus du nom de la fille qui avait appelé en premier.
0: Comment Émilie ça va? Dit le bijou.
1: Comment?
0: Émilie dit le bijou. Okay.
1: Donc, Émilie. Alors, je voudrais savoir d'abord en quelle classe elle est.
0: Là, tu manges la photo?
1: Émilie?
0: Ouais.
1: Hein? T'es en quelle classe? Qu'est-ce qu'elle dit?
0: T'es en quelle classe? Mais ça, c'est pas.
1: Classe, ben, je suis plus en...
0: Elle a arrêté l'école, Sophie, Laetitia. Elle veut vraiment partir à l'armée.
1: Non, mais justement, c'était pour ça, parce que ça dépend de.
5: Terminale. En quelle classe elle est. Mais j'ai déjà passé les concours, hein.
1: Ah, d'accord.
0: Et t'as été prise?
1: Ben, j'ai toujours réussi jusqu'au dernier, mais j'attends la réponse pour savoir quand je pars.
0: Oh non, Émilie!
1: Je suis pas sûre que je puisse partir parce que j'ai encore un autre concours à passer.
0: J'espère que tu partiras pas, eh.
1: Ben, je fais quoi, moi?
0: Eh ben, tu restes là, tu m'attends bien sagement, t'attends de grandir un peu.
1: L'armée de l'air.
0: Non!
1: C'est bien!
0: Oh non!
1: C'est plus cool!
0: Non!
1: Il y a juste le problème de la vue. Mais à part ça, c'est vraiment bien, quoi.
0: Ah non, tu me vois avec nos gamins, elle est où, maman? Elle est dans la boue, elle fait des manœuvres, elle est dans le caca, elle fait des manœuvres. Oui, mais maman... Oui, bah écoute, je sais pas où elle est, ta mère, elle est dans la forêt, elle joue à cache-cache, et voilà, il faut pas la déranger. Elle revient ce soir, non, elle est partie pour 8 jours. Non.
1: Mais non, moi, je veux pas faire ça.
0: Enfin, si tu vas en Irak ou tout ça, tu nous ramènes des produits de là-bas.
1: Non mais franchement, ce que je veux faire, c'est
0: ce que tu veux, c'est rester à la maison, c'est tout ce qui se passera, et puis c'est tout, tu t'occuperas des chiots et des gamins, et puis c'est tout.
1: Tu vas me faire des enfants.
0: Quoi?
1: Tu vas me faire des enfants, alors.
0: Bah, bien sûr, puis même dans le dos, je t'en fais partout.
1: Ah bah d'accord.
0: Ah bah attends.
1: Ah bah d'accord.
0: T'as déjà eu un enfant dans le dos? Vous avez déjà vu ce que c'est? T'as déjà vu le bossu?
1: Non.
0: Ah bah voilà, c'est la même chose. Sauf que ça descend devant, et puis voilà.
1: Ah ouais.
0: Le bossu de Notre-Dame, qu'est-ce que vous croyez que c'était, une bosse? Vous avez cru que c'était une bosse, ou?
1: Non mais Max. Max?
0: Oui.
1: Tout à l'heure, tu disais que tu aimais bien les filles qui imposaient leur caractère et tout ça.
0: Oui, mais à la maison. Pas dans l'armée, à 5 km d'altitude.
1: Ah, oui, mais bon, voilà. Si vous faites quelque chose ensemble et que vous faites votre vie ensemble, elle imposera forcément.
0: Mais évidemment, on plaisante. Et donc, Laetitia, donc, toi, tu voulais savoir quoi? Tu voulais réagir par rapport, mais pour revenir, donc, elle a fait les concours, elle a été prise, elle va savoir
1: si
0: elle va être prise.
1: En fait, elle n'est pas forcée de faire, parce qu'en général, si on veut vraiment devenir, si on veut vraiment intégrer l'armée en tant qu'officier, enfin, en tant que pilote d'avion de chasse, tout ça, faut passer un concours, faut passer aussi la prépa maths sup, ce qui est assez chiant, quoi. Et sinon, si on veut devenir uniquement pilote de chasse,
5: on peut passer directement un concours, quoi.
0: Qu'est-ce que tu dis, Émilie?
5: On a plus besoin de faire maths sup.
0: Ah bon?
1: Ouais, ça dépend ce que tu veux faire. Tu veux faire uniquement
5: pilote de chasse,
1: tu peux y aller direct. juste après le bac, tu peux être prise direct selon un concours.
5: Oui, je sais, mais bon.
1: Voilà.
0: Non, mais je. Non, mais elle fera pilote de. Elle fera pilote dans les, juste dans les trucs de simulation, elle ira jamais en l'air.
1: Non, non, pas du tout.
0: Ah bon?
1: Non, non, c'est plutôt limité dans le temps, et puis.
0: Toi, tu veux me gâcher ma vie, toi? C'est ça, t'es en train de me raconter que ma vie est foutue, quoi. Voilà, alors, hein?
1: Mais non, mais j'ai
0: si. Mais non, t'es chiante. T'as toujours été chiante. Maman, je disais toujours, t'as toujours été chiante. Tu veux toujours tirer la couverture en ta faveur, Laetitia.
1: Moi
0: tu connais, bah oui, maman
1: mais
0: le
1: non,
0: dit. Maman l'a toujours dit, maman, depuis tout petit, tu m'emmerdes. T'es toujours derrière moi et tu fouilles dans mes affaires. Tu fouilles dans mes affaires.
1: Ah non, c'est pas
0: tu
1: vrai.
0: Tu fouilles dans mes affaires.
1: Non, c'est pas vrai.
0: Et alors?
1: Eh mais Max, en plus, t'as Pauline, quoi. Tu l'as oublié déjà, je parie.
0: Ah, Pauline?
1: Mais oui.
0: Bah, je l'ai oublié, sans forcer. Je fais l'émission, je lui tourne le dos.
1: Après le super moment que vous avez passé tout à l'heure.
0: Ah, mais c'est demain où je vais tirer mon épingle du jeu.
1: C'est vrai, ça,
0: oh là là là, demain on va faire une nuit 100% nana, rien qu'avec elle. Ça va être chaud. Fabien a 26 ans, les filles, il appelle d'Angoulême. Comme par hasard, il veut réagir à l'armée aussi par rapport à toi, Émilie. Bonsoir, Fabien.
2: Ouais, salut,
0: là. Oh là, repos, sergent, repos.
2: Ouais, mais je suis pas bidasse, moi, je suis même plus militaire, c'est fini, bon. Moi. C'est
0: d'accord,
2: passé, là.
0: Crie un peu moins parce que ça sature, hein.
2: Ah ouais, d'accord.
0: Voilà, parfait, alors je t'écoute, Fabien.
2: Ok.
0: Enfin, nous t'écoutons, ouais. Émilie t'écoute.
2: Ouais, t'as vu, donc déjà, Angoulême arrive en force ce soir. Hein.
0: Oui, ça c'est bien, ça fait plaisir.
2: Ouais, Angoulême, on t'attend, hein. Merde.
0: Non mais c'est bien en plus comme elle est d'Angoulême, comme ça au moins...
2: Ouais.
0: Donc va bien, vas-y.
2: Ouais, donc je voulais réagir, c'est vrai que l'armée en fait, elle a vu ça, c'est tout beau, comme ça, la patrouille de France, mais c'est vrai que quand on est à l'intérieur, c'est complètement différent, et bon, c'est une expérience, ok, sympa, mais pour y faire carrière, il y a largement des choses, à mon avis, pour une nana qui peut être plus intéressante.
0: Et justement, Émilie ou Fabien, quelqu'un peut peut-être me répondre, là, parmi ceux qui sont avec nous, là, est-ce que tu pourrais pas t'engager, ou est-ce qu'elle peut pas s'engager juste pour une période déterminée de moins de 5 ans, parce que 5 ans, c'est quand même énorme. T'imagines, Émilie, si on est sérieux 2 minutes, si par malchance ça ne te plaisait pas, ou si t'échouais, ou si quelque chose ne te plaisait pas,
5: non,
0: t'en compte.
5: Au début, j'ai un temps pour résilier, si je veux.
0: Ah, ouais, d'accord.
2: C'est trop bien, ce temps. C'est trop bien, quoi.
0: T'as une période d'essai de 10 mois?
5: Ouais.
0: Mais 10 mois, quoi qu'il arrive, faut que tu les fasses.
5: Non.
0: Même pas. Toi, tu peux t'arrêter en plein milieu.
5: Ouais.
0: C'est pas obligatoire comme les hommes. C'est pas obligatoire comme les mecs.
5: Non.
0: Ah ouais. Alors, ça veut jouer les hommes, et après, hein, ça n'a pas les couilles,
5: ça
0: peut.
5: Je sais pas, moi,
0: Fabien,
5: je m'arrête quand même.
0: Ah, bah, il faut avoir les.
5: Voilà. C'est vrai.
0: Faut avoir les couilles, hein, maintenant que t'es dans un truc de mec, hein.
5: Et ouais,
2: tout à fait, à l'armée, c'est l'égalité, hein, normalement.
0: Enfin, ah, voilà.
2: On a beau dire égalité, mais à l'armée, c'est même pas égalitaire, quoi.
0: Donc, toi, Fabien, quand tu veux réagir, c'est juste pour dire, faut qu'elle fasse attention, parce que ça risque d'être moins rose que ce qu'elle imagine.
2: Bah, ouais, bien sûr.
0: Émilie, quand même, je pense que tu l'imagines que ça va pas être tout si facile que ça, quoi. Parce que bon.
5: Non, mais là, je m'imagine, franchement, ça va être vachement dur au départ.
0: Ouais, parce qu'en plus, t'avais un rêve qui était bien quand t'es gamine, quand t'as 12 ans. Maintenant que t'es un peu plus âgé, que tu réalises un peu mieux de ce qu'est la vie, tu sais bien que entre ce qu'on voit et ce qu'on vit, c'est jamais la même chose.
5: Ah, hein. Bah, ça.
0: Hein, que c'est déjà très beau de m'écouter, mais que c'est encore plus adorable que de vivre avec moi.
5: Ouais,
0: je dis pas ça parce que Apolline est là, hein. Pas du tout. Simplement, c'est vrai. C'est déjà sympa à m'écouter, c'est encore plus agréable à vivre avec.
2: Alors que là-bas, pourra pas t'écouter, hein. Si elle
0: ah
2: va
0: non, ça là-bas, non. Non. Et puis je ferai pas comme il dit Mitchell, hein. J'irai pas dans les casernes pour aller faire des concerts, pour aller faire de la radio avec l'équipe. Rigo qui va jouer pendant une heure. Si t'es en zonzon, il va jouer en zonzon. On sait même pas si ton avocat, ça se passe comment. Il va faire de la zonzon.
3: On en parle pas, en fait.
0: Tiens, on a. Alors attention, on a déconné depuis le début, les filles.
5: Oui.
0: Hein, Fabien?
2: Ouais.
0: Maintenant,
2: ouais.
0: On va arrêter de plaisanter 2 secondes. On a Gérard, 29 ans de Paris, qui est adjugeant à l'armée de terre et qui veut réagir par rapport à ton sujet. Bonsoir, Gérard.
4: Bonsoir.
0: Repos.
4: Très amusant.
0: D'accord.
4: Je suis content d'être à l'antenne. Parce
0: oh là là, toi déjà d'office, corvée de chiottes. Hein.
4: Je suis adjugeant maintenant, hein. C'est fini, ça. J'en ai fait pour un moment.
0: Et alors, moi je suis le commandant. Moi je suis l'amiral de l'émission, c'est moi qui commande.
4: D'accord, très bien.
0: Ah, c'est cool, je donne des ordres. Aïe.
4: Ah bah écoutez, hein, chacun son régiment comme on dit.
0: Ouais.
4: Je suis content de vous avoir à l'antenne parce que le cas de cette jeune fille est tout à fait sympathique et il y a du pour et du contre. Hein. Moi honnêtement, bon, ça fait un peu réponse de Normand, mais faut lui donner les informations qu'elle désire.
0: Bah tout à fait, mais elle regarde pas la télé alors.
4: Pardon?
0: Alors, elle regarde pas la télé.
4: Ah, bon, d'accord.
0: Alors vas-y, bah elle est là, Émilie, puis tu pourras en profiter pour lui poser plein de questions, vas-y.
4: Bah en vrai. réalité, bah, j'aimerais savoir, bon, écoutez, ce petit rêve de jeune fille quand elle a eu passé la patrouille, bon, d'accord, mais pour une femme, c'est quand même pas évident dans l'armée. Ça peut être intéressant, mais faut savoir que si elle vise haut, c'est pas facile. Qu'est-ce qu'elle veut faire exactement? Allô?
5: Oui. Non, mais j'entends pas bien.
0: Le monsieur te demande ce que tu veux faire exactement dans l'armée.
5: Ben, j'aimerais bien être soit aiguilleur du ciel, soit informaticienne.
4: Oh, ben...
0: Elle veut être aiguilleur du ciel ou informaticienne?
4: Alors là, informaticienne, ça c'est tout à fait un très bon créneau. C'est un très bon créneau.
0: Il te dit que informaticienne, c'est un très bon créneau.
5: Oui, d'accord.
0: Elle dit d'accord.
4: Elle s'intéresse déjà à l'informatique?
0: Tu t'intéresses déjà à l'informatique?
5: Oui.
0: Oui.
4: Vous pouvez le remettre un petit coup, s'il vous plaît? Un petit coup de clairon. Ça fait toujours plaisir.
0: Ah, il y en a d'autres, hein. Mayday, mayday, mayday, mayday, mayday, mayday.
4: Ça, je connais moins bien.

0: Vous savez, on vous écoute beaucoup dans l'armée.
1: Pardon ?
0: On vous écoute beaucoup dans l'armée, hein. Il y a beaucoup, il y a beaucoup de personnes qui font de toute façon les réserves de nuit, qui font les astreintes et qui
1: vous écoutent. Je sais. Très sympa. Pour un mec de l'armée qui vous voit et qui en plus qui utilise des mots genre très sympathique, très machin, c'est très prout-prout. Alors que je suis sûr que l'autre dès qu'il raccroche, alors bande de trous du cul. D'abord, je vais poser. On va terminer avec l'informatique et tout ça. Après, j'ai deux trois questions sur l'armée. Tu vas quand même m'expliquer quel est l'intérêt d'apprendre à quelqu'un à faire son lit au carré. Tu m'expliqueras après. Hein. Parce que je te rappelle qu'aujourd'hui dans le monde de tous les jours, on dort avec des couettes. Et le lit, on oublie. Avec les couettes, on fait plus le lit. Hein.
0: Bah partout, mais écoutez, dans le civil, je dors avec une couette, personnellement. Je ne suis pas un obsédé.
1: Alors, faut demander aux gens à l'armée de faire leur couette au carré, mais plus leur lit. Parce qu'on finit, là, les rideaux. Comment s'appelle les rideaux?
0: Vous croyez qu'on est tous des abrutis, mais il y a quelques cerveaux.
1: On l'a pas dit, mais on le pense fort, c'est
0: oui,
1: tout.
0: Oui, mais ça, je m'en doute. Hein,
1: mais
0: je
1: non, alors.
0: Je sais, je me jette dans la gueule du loup en vous appelant, monsieur.
1: Oh, écoutez, mon cher ami, vous m'envoyez ravi de savoir que vous osez prendre autant de risques en passant sur l'antenne d'aujourd'hui.
0: Non.
1: Mais ne serait-ce pas pour prendre un peu de grade que ce soir vous êtes avec nous? Hein, pour vous faire respecter par vos troufions qui chaque journée vous écoutent et exécutent vos ordres.
0: Ce ne sont pas les troufions qui me donneront du grade, monsieur.
1: Non, mais du respect, c'est ce que je disais. Hein?
0: Je sais l'obtenir.
1: Bah oui, parce que si vous êtes en plus gradé, que vous êtes censé donner des ordres et en écouter, la moindre des choses, c'est d'écouter. Hein.
0: D'écouter, mais je vous
1: bon, laisse tomber, là, ça va trop
0: loin. Oui, d'accord, bon, très bien. Ok, ça dépasse peut-être mes capacités intellectuelles. D'accord.
1: Probablement. Non, mais sans déconner, Gérard, parce que tu te... Non, mais par rapport à Émilie, tu disais que c'est une très bonne idée que l'informatique. Mais Émilie, je comprends pas, entre ton rêve qui était de voler...
2: Et... Ah oui, mais je peux pas, il faut bien que je fasse autre chose. Et puis j'aime bien l'informatique.
1: Frigo peut t'aider pour voler. si tu veux rouler en informatique, alors quel genre de jeu vidéo sur PlayStation on peut trouver à la petite alors? Parce que là on est dans l'informatique et elle reste à terre, donc Mario 3.
3: Ouais, c'est bien, ouais.
1: Mario. En plus tu peux faire 7 mondes, hein, tu peux te balader. Hein. Le truc là, le dernier truc qui tue.
3: Zelda,
1: tu vas voyager, tu fais 7 mondes.
2: Ah ouais.
4: Non, mais Rigo peut l'aider à voler aussi. Merde.
1: C'est la pause syndicale à minuit 23. C'est quoi le bordel là?
4: De quoi?
1: Je sais pas. Apolline,
4: la petite, elle a bien bossé.
5: Le filin qui m'a dit prends une pause. J'ai dit oui, d'accord, merci.
4: Prends ta pause, gamine. Ah bien. Ça va loin, d'accord.
5: Il paraît que je vais le frapper. Alors j'y vais, quoi.
1: Ah, oui, j'espère
5: que ça fait assez de bruit à l'antenne.
1: Moi, je préfère que tu me pinces.
4: Les gars, c'est le premier.
1: Toi, tu me pinces là, le sein, quoi.
5: Ouais, mais t'es trop loin, Max.
1: Non, mais je me rapprocherai. Tu sais, il y a des fois, je vais faire genre... Excuse-moi. Tu sais, je vais balader comme ça, je vais faire genre...
4: Ouais, qu'est-ce que tu dis? En gros, je fais ça. Eh, tu viens, tu me pinces.
1: D'accord?
5: Ok, d'accord.
1: Ok, super. Donc, Gérard?
0: Oui.
1: Tu disais?
0: Non, mais je ressens peut-être le sujet pour cette jeune fille.
1: Oui, vas-y.
0: Ton prénom.
1: On sait. Émilie.
0: Émilie, excuse-moi, Émilie.
1: Moi, j'appelle chérie, moi.
2: Ah ouais, c'est mieux.
0: Je ne le permettrai pas. Émilie, qu'est-ce qui t'intéresse exactement dans le fait d'être informaticienne dans le cadre de l'armée de l'air?
2: Eh bien, déjà, j'aurai un emploi stable.
0: Alors, ça, c'est un bon point, effectivement, de nos jours.
2: Et puis, j'ai pas franchement envie de continuer mes études. Donc, l'armée, c'est une bonne solution, je pense.
0: Alors, ça, c'est ton problème, parce que, bon, c'est... Oui, bon, c'est ton problème, c'est ton choix. Non, mais effectivement, si jamais tu arrives à rentrer dans l'armée à ce niveau-là, informaticienne, ça te permet, si tu suis à peu près un enseignement continu, ce qui t'est proposé dans l'armée, ça te permet d'avoir une certaine progression, en sachant que tu n'arriveras pas très haut. Et en même temps, d'avoir effectivement un emploi stable avec des congés, etc., tout à fait correct.
2: Et j'entends pas.
0: Bon, ben,
1: ah ouais, mais alors là c'est un petit peu embêtant, donc
2: je l'entends pas quand il parle.
1: Ah merde.
3: Faut qu'elle fasse l'armée alors.
1: Hein?
3: Faut pas qu'elle fasse l'armée.
1: Bonsoir, vous êtes, excusez-moi, vous êtes qui?
3: Rigo, je m'occupe d'internet, bonsoir.
1: Excuse-moi, j'ai
3: pas de casque ce soir, c'est pour ça que je me sens exclu.
1: Les gars. C'est Rigo parce qu'il a intervenu. Il a pas pris de casque.
3: Oh, tu me rends mon casque, comme tu es aimable. Et hors antenne, tu vas me chier dessus pour le récupérer, c'est ça?
1: Oh, vous êtes vraiment. Vous êtes pas copains. Mais heureusement, non, Apolline va s'occuper de vous, elle va vous caresser dans le bon sens du poil. Parce que maintenant, j'ai dit là un truc avec Apolline, défaut de ne pas pouvoir avoir Émilie après de moi, je lui ai dit,
2: T'as qu'à venir à Angoulême, hein.
1: Bah oui, quand je ferai plus rien dans la vie, ouais. Je pense que je finirai là-bas.
2: Ah, c'est sympa.
1: Hein. Non, mais je passerai
2: pour... Mais moi, j'y serai plus. Non, mais je vais... T'es demandé à Angoulême.
1: Je sais, mais je vais venir faire de la BD là-bas pour le truc. Non, j'ai dit à Pauline, on a démarré l'émission, on était en train de baiser dans le couloir, je t'ai mis avant l'émission, et je disais, si à un moment donné il y a un problème, tu me le baises. Ah, je veux dire, tu vas faire un bibi.
5: J'ai pas compris là.
1: Non plus.
5: Ouais.
1: Sinon, tu cites un peu ou pas là?
5: Quoi?
1: Non.
5: Si.
1: Me fais pas ses yeux, toi, hein. Bon. Gérard ?
0: Oui.
1: C'est fini pour toi. Ça le mérite d'être clair. Merci en tout cas, très gentil.
2: Max ?
1: Oui.
2: Je peux te demander quelque chose ?
1: Oh non, j'ai pas envie de frotter ma queue contre le micro encore.
4: Oh non.
1: C'est une cata ce soir. Hein.
4: Voilà.
1: Je crois que là, on va écouter l'émission.
4: Non.
1: Si. Oh non. Je crois que je vais me sanctionner tout seul. Je vais m'avertir tout seul. Max, envers toi-même. Je t'avertis que c'était nul. Avertissement. Bon, alors, Fabien.
6: Ouais, Max, ouais.
1: Quelque chose à rajouter ?
6: Moi, je suis sur Angoulême, donc il me dit s'il y a plus de renseignements ou quoi, je peux la...
1: Oui, parce que vu les renseignements que t'as donnés, on sent que t'as encore d'autres choses à apporter, hein.
6: C'est qu'un début.
1: Lui, le renseignement de Fabien, quand il avait à l'antenne, bonjour, il voudrait réagir par rapport à... Oui, et le truc de Fabien, c'est par rapport... T'as vraiment envie de partir ? Ouais. Ok, donc j'ai plus. Je peux la renseigner un peu plus, hein. Pour ça, il faudrait que je la voie, je prenne un café,
6: ou dans un
1: pipe show ou un truc, à 10 balles, enfin machin, du cinéma à 10 francs. Ok, Julien, en tous les cas, bonne nuit, tu fais quoi dans la vie ?
6: Fabien,
1: tu fais quoi dans la vie ?
6: Je suis commercial.
1: D'accord, ok, bah écoute, sois bon commerçant et à bientôt, bonne bourre.
6: Ok.
1: Merci d'avoir appelé, bon courage pour la suite. Oui, attendez.
2: Je voulais qu'il me donne des renseignements sur Angoulême.
1: Qui ?
2: Fabien.
1: Mais qui parle là ?
2: C'est Sophie.
1: Sophie, alors, Sophie avec Fabien.
2: Je viens d'arriver sur Angoulême, ça fait une semaine.
1: Eh ben voilà, tu vas rencontrer Émilie, ça te dit pas d'avoir des copines ?
2: Ah, si, j'aimerais bien avoir des renseignements.
1: J'ai eu une expérience à trois, comme ça, avec deux nanas en plus, alors. Fabien !
6: Ouais.
1: Non, ne crie pas, Fabien, ne crie pas. Fabien,
6: crie
1: Sophie,
6: pas,
1: Sophie, Fabien. On va vous donner le numéro de téléphone tous les deux, d'accord ? Fabien, est-ce que t'acceptes parce que je donne ton portable à Sophie ?
6: Ah, y a pas de problème, y a pas de problème.
1: Sophie, on fait ça ?
2: On fait ça.
1: Ok, très bien. Bonne bourre à toi, Fabien.
6: Ah, cool, merci, salut.
1: Je t'embrasse, Sophie, merci d'avoir appelé.
2: Je t'en prie.
1: Et à bientôt.
2: Au revoir.
1: Laetitia. Oh non, alors elle. Attends.
4: On passe à moi en antenne, elle.
1: Non !
4: On passe à moi en antenne. Sophie ?
1: Sophie ? Elle va coucher un toi, tu
4: sais. Ah non, alors elle.
1: Qui c'est qui me l'a prise ?
4: La Pauline !
1: Ouais, là. Toi, tu mets la triche en moi, ça. Laetitia.
2: Ouais.
1: Bah écoute, je t'embrasse.
4: Emmanuel,
2: est-ce que tu peux pas t'avoir en antenne, s'il te plaît, 2 secondes ?
1: Tu veux m'avoir en antenne 2 secondes ?
2: Ouais.
1: Ouais, je te reprends en antenne tout de suite.
2: Ok, merci.
4: C'est l'auditrice de Manu, hein ?
1: Ouais.
4: Bah quoi, elle est bien ?
1: Pour toi, t'avais une sale voix de Camille. Bon, Apolline, qu'est-ce qu'il y a ?
4: Non, c'est Laetitia.
1: Laetitia, qu'est-ce que tu veux ? Oui. Vas-y.
7: Quoi ?
1: Ouais.
7: Je veux savoir si tu n'aurais pas une place de offering à me vendre, quoi. Même si tu peux pas m'affiler, je voudrais bien que tu me la vendes, quoi.
1: Attends,
7: je suis vraiment en galère, quoi.
1: Je vais te faire écouter 2-3 trucs, bouge pas, hein. Tu me trouves l'habillage de fan ?
4: Non, mais non !
1: Attends, je te remets à l'antenne.
4: Allô ?
7: Allô ?
4: Ouais, je vais te faire écouter. Tu veux des places pour offering ?
7: Ouais. Juste une.
1: Fildar va te faire écouter un truc.
4: Merde.
1: Je vais te faire écouter. On a ? Ah mais les derniers ceux-là, c'est ceux d'aujourd'hui. N'importe quoi.
4: Ça ?
1: Non, au pif, vas-y. Pifman. Est-ce que ça parle un peu de la radio ? Je vais te faire écouter un truc, Laetitia.
7: Ouais, qui a rien à voir, je parie.
1: Non, c'est qui a à voir, directement, justement, avec ton sujet, écoute.
7: C'est moi.
8: Alors, attention. Sur un disque, il y a un moment donné, il y a un disque qui l'annonce et qui ne part pas. Il y a encore, il met la pub en valeur pour bien faire comprendre que c'est carrément magique quand il y a de la publicité. Il paraît qu'il y a une musique, d'après ce que nous a dit Olivier et Manu, non c'est Philippe, sur un moustique, c'est ça ? Il y a quoi, un mosquito ? C'est quoi l'histoire ?
9: Le mosquito, c'est un disque dance pourri et donc il le mixe et puis c'est trop drôle.
8: C'est trop drôle et tout, il paraît que c'est assez rigolo, il paraît qu'à un moment donné il y a un gros blanc Ouais, enfin, c'est extraordinaire.
9: Il est parti pisser, je pense.
8: Il est parti pisser. Et il y a le top horaire donc de MTI. Et suite au top horaire, normalement, il y a un disque qui est censé s'enchaîner. Et de nouveau, il y a un blanc, apparemment, Manu a entendu. Moi, je vais le découvrir en même temps que vous. Nono d'MTI, ça vaut son pesant d'or. J'espère que vous enregistrez. Si c'est pas le cas, faites-le. Attention, c'est parti. Nono sur MTI. Bouton du volume au maximum ce soir. On met le why.
10: Ah, on va continuer avec quelque chose d'excellent. On revient aux oreilles, mes enfants. C'est pour vous. C'est une exclue, Lulu. Et ça veut pas dire quand ça veut. Quand ça veut ou quand ça veut pas, hein. Bon, ils veulent ou ils veulent pas. Allez, ils veulent pas. Date dans le date téléphone. Envoyez un taureau. Même que même, sur la pochette, il nous parle de notre capitale. Date téléphone. Allez, on va retrouver le monde magique de la pub et puis on se retrouve juste après. Promis juré, tum tum tum, on y va, allez.
11: Connaissez-vous le dernier endroit à la mode où l'on rencontre des personnes formidables?
8: Non.
11: Où l'on peut changer sa vie?
8: Non.
10: Ah, mes enfants, ça vous connaissez pour les habitués. Et puis juste après, on va accéder à la vitesse supérieure, va-t-on dire. Hein, on y va. Juste après, c'est promis, j'aurai parole de Nono. Bienvenue à vous qui venez de nous rejoindre sur le 95.7 si vous êtes entre Valence et Avignon. Tiens, au passage, on va passer le petit bonsoir à notre... Comment va-t-on dire? Votre fond bricoleur. Je sais qu'il nous écoute, en plus il mixe en même temps la radio et c'est disque à lui. Vous imaginez quel homme. On va faire un tout petit peu avec le mosquito.
8: Ah, le mosquito.

0: Beatles, on va Undermix avec les Pet Boys. Hein, faites du bruit, on va en faire du bruit ce soir. Ouais. Je vous rappelle, si c'est l'anniversaire de nos proches ou le vôtre, le stand magique vous est ouvert. Et en plus à plus, eh ben, on va offrir, on va dire, tiens, deux premières demoiselles qui arrivent au stand RMD 04 75 96 50. Les deux premières demoiselles repartiront avec leur entrée en discothèque gratos. Faites du bruit mes enfants, faites du bruit. Ou que vous ayez levé le bouton du volume au maximum, comme with me for the new sound, NMJ. C'est vrai qu'avec ça on est tenté à faire du bruit, hein. C'est vrai, on est tombé. The Club of Ibiza.
1: Le nom de son MTI Fun Radio. Ah oui, pardon. Comme vous savez.
2: Le blanc.
0: Ah ben c'est ça quand on suit pas. Alors, qu'est-ce qu'on fait? Quand on suit pas, on continue avec ceci, il faut aller. Ah, je fais devant 2 heures, eh oui. Eh oui, on y va.
1: Apparemment, il faut noter le disque. Quand il fait un blanc, il faut continuer avec
0: allez,
1: ça.
0: On va demander le temporaire.
1: Attention, temporaire.
0: Il est toujours sous 22 heures. Allez, on y va.
1: Michel Jonas, il s'est couré.
0: Bienvenue à vous qui venez de nous rejoindre. Si vous venez tout juste de nous rejoindre, sur le programme MTI, de nouveau son, nouvelle dimension, nouvelle génération, dans l'émission Maximum. Le maximum de nouveautés, nouveautés sensations. Et ben oui, ça, ce soir, on reprend un peu tout, on mélange les types de 1996, 97 et 98. Bien sûr, on n'oublie pas, même si on est en début d'année quand même. Il faut travailler. Tiens, au passage, on va saluer tous nos amis DJ, ainsi que tous les responsables des discothèques.
1: Ouais, les animateurs radio.
0: Ils vont bosser, ces enfants. Ils vont bosser. Ainsi que Barbonnet, tout le monde, tout le personnel, on vous embrasse bien fort, toute l'équipe de radio.
1: Quel nul.
0: Et parlant de tout ça, eh ben oui, il faut y aller mes enfants, parce que vous êtes pas mal à travailler, puis nous aussi on travaille. Alors il faut aller rejoindre le monde magique de la pub.
1: Ouais, vive la pub.

0: Ah bah voilà, c'était Nono d'MTI, bien entendu, qu'on retrouvera avec grand plaisir parce qu'on en a encore 3 ou 4 minutes. C'est vrai qu'on peut l'applaudir, bravo.
1: Bravo.
0: Et comme il a dit à un moment donné, si vous venez de nous rejoindre et que vous êtes venu de nous rejoindre, je sais plus quoi, il y avait un truc assez rigolo, bah voilà, c'était Nono d'MTI.
2: Il est vrai, on a entendu Envoyé Spécial apparemment, il faisait allusion à Gérard de Suresne et Olivier qui était sur le coup, on avait enregistré l'émission et effectivement, on entend bien Jean-Marie K, ainsi que le journaliste qui fait la voix off, parler de Gérard de Suresne et qui dit ceci, écoutez bien, c'était tout à l'heure dans Envoyé Spécial 100% Techno, écoutez.
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4: Donc, Axel, c'est Gérard de Suresne qui te dit.
5: Ce que Gérard de Suresne ignore peut-être, c'est qu'aujourd'hui, un disque jockey, ce n'est plus simplement quelqu'un qui enchaîne joyeusement disque sur disque. La musique techno les a élevés au rang d'artistes à part entière.
0: Gérard est devenu une véritable star puisque maintenant il apparaît dans Envoyé Spécial. À mon avis, il va prendre la grosse tête. Non, quand même, il faut quand même le reconnaître. Tout le monde s'est mis debout, je vais me mettre debout également.
6: Standing
0: tout le monde
6: ovation.
0: Debout. Standing ovation.
6: Gérard,
0: quel meilleur. Envoyé spécial maintenant. Attention, on réécoute l'extrait. Grand moment d'émotion.
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0: Ça, c'est Jean-Marie K.
4: Axel. Gérard de Suresne qui te dit.
5: Ce que Gérard de Suresne ignore peut-être, c'est qu'aujourd'hui un disque jockey, ce n'est plus simplement quelqu'un qui enchaîne joyeusement disque sur disque. La musique techno les a élevés au rang d'artistes à part entière.
0: Voilà, donc c'était d'Envoyé Spécial, si vous ne l'avez pas suivi, dommage.
7: Dans un instant, hein, qui a 25 ans, qui est un beau garçon, qui fait de la radio locale, hein, mon petit Maxime, sur quelle radio?
8: Bonsoir.
7: Sur quelle radio tu es?
8: Sur ODS Radio, sur M6.
7: D'accord, ok, tout va bien, tout se passe bien?
8: Tout se passe bien, je fais une émission de Tous en boîte de 20h jusqu'à 23h.
7: Eh ben, dans tous les soirs?
8: Non, le vendredi de 20h de 23h.
7: Je m'en frotte les mains, tu vas m'envoyer une petite cassette de ce que tu fais.
8: Ouais, ça se passe très bien, on cherche une secrétaire, une standardiste pour qu'ils répondent pour faire les jeux.
7: Ah mais c'est pas pareil, attention, entre une secrétaire et une standardiste, c'est pas la même chose.
8: On veut une standardiste pour qu'ils fassent les jeux.
7: Une standardiste?
8: Ouais.
7: Vous me trouvez une standardiste les gars, tout de suite? Ah, pour Chambéry, donc... Et tu pourras nous envoyer des cassettes de ce que tu fais, tes émissions, tout ça?
8: Ouais, je vous enverrai des cassettes, tout ça se passe super bien, on met le feu.
7: Vas-y, tu peux faire une petite démo là, à blanc, comme ça là?
8: Tous en boîte, live! DJ Maxime!
7: Pas live. Mal! Putain, mais tu te démerdes, putain, mais t'as une putain de voix, mon salaud, tu fais des jingles, toi, non?
8: Ouais!
7: Tu me fais.
8: Ouais, c'est mixé, tout, on a des disquettes, tout, c'est bien fait.
7: Tu pourrais me faire un petit jingle là pour voir?
8: Ouais, j'ai
7: des. Tu m'écoutes? Non, mais même si tu peux assembler. Non, mais toi.
8: Moi, je les ai pas sur moi, les gars.
7: Non, mais tu les connais par cœur, tes jingles, tu peux me.
8: Ouais.
7: Fais l'imitation d'un jingle, vas-y.
8: Tous en voix, plus de tempo, 1-1, live. Tous en voix, DJ Maxime, live.
7: Ah, live.
8: Ouais, live.
7: Ah ouais.
8: C'est le feu, hein.
7: Ah, c'est pas mal du tout, ça, hein.
8: Ouais.
7: Attends. Faudrait qu'on trouve des... T'as pas des bons disques là, du bon truc, de la prog de fun là, on doit avoir deux, trois bonnes choses. C'est quoi dans un instant? On va programmer des trucs genre ATB.
8: J'ai le numéro où je travaille dans mon émission si elle veut me joindre, le standardiste.
7: Je doute fort qu'on en trouve une.
8: C'est sur MC, hein, je travaille.
7: D'accord, bah écoute, on va.
8: Je me lève tous les matins à 6h pour travailler. En plus, je travaille les heures de l'après-midi et tout.
7: Bon. Bon, on va garder son sérieux quand même.
8: Ouais.
7: Hein, on va pas commencer à taper tout le temps dans le deuxième degré, sinon on s'en sortira jamais dans cette putain d'émission. Maxime, dans quelques minutes, nous allons revenir avec toi, bien entendu. On passe cette annonce, donc s'il y a des filles qui seraient intéressées à être standardiste de notre ami DJ Maxime, de Tous en boîte.
8: Ouais.
7: Hein, donc c'est plutôt chaud tout ça.
8: Ouais.
7: Bah écoute, tu ne bouges surtout pas, et puis...
8: J'aurais aussi besoin pour faire qu'elle fasse les infos aussi le matin.
7: D'accord, bon, on va tout faire. Hein. Donc on cherche une journaliste secrétaire standardiste, et puis on va te caler quelques intros un petit peu dance, et puis tu vas nous faire des imitations, enfin tu vas nous expliquer un petit peu et nous faire sentir l'ambiance qu'il y a dans ton émission.
8: C'est chaud l'émission.
7: D'accord, ok, à tout de suite Maxime. Hein.
8: Ouais.
7: Et puis tu te mouches le nez aussi, hein, parce que t'as le nez un peu pris. Hein.
8: Ouais, j'ai la crève.
7: Tu pars un peu du nez, mais c'est pas grave, d'accord, tu ne bouges surtout pas. Maxime, dans un instant, Christian, on va essayer de revenir avec lui pour lui retrouver sa nana qui s'appelle Sharon, hein. Et puis si vous voulez, bien sûr, vous, de l'autre côté de la radio, intervenir, faire n'importe quoi, vous êtes les bienvenus, 0803-08-5000. Après Maxime, et bien nous aurons en direction des monsieur et madame, hein, 23h, ça sera le rendez-vous à ne pas manquer, avec un monsieur et madame sur une personnalité très connue, dont c'était l'anniversaire aujourd'hui. Il fêtait ses 67 ans, je vous en dis pas plus. Notre ami Maxime... Maxime, t'es là?
8: Oui, je suis là.
7: Bon, que Maxime qui est quand même sur la radio locale, bon, un grand animateur sur une radio qui est...
8: ODS Radio.
7: Voilà, très bien, on te connaît là-bas, t'es connu?
8: Je suis connu, il m'adore.
7: Comme le loup blanc?
8: Comme le loup blanc.
7: Très bien, tu fais, c'est quoi tes horaires?
8: Je fais de 20h jusqu'à 23h.
7: Tous les soirs, hein?
8: Ouais, de vendredi.
7: Tous les vendredis soirs?
8: Ouais.
7: D'accord, ok, très bien, ça s'appelle...
8: Tous en boîte.
7: D'accord, et c'est toi qui anime?
8: Ouais.
7: Donc tu recherches une secrétaire assistante également, journaliste?
8: Ouais, pour les jeux, tout.
7: Voilà, et puis pour faire les informations également.
8: Ouais.
7: Parce que c'est beau être de la dance, on est quand même là pour donner des infos.
8: Ouais.
7: Hein, c'est important quand même. Alors, on a calé quelques disques, dont un truc que tu vas aimer, ça va être ça. Ouais. Attends, alors tu vas bien sûr nous mettre le feu.
8: Ouais.
7: Maxime, tu nous mets le feu ou pas?
8: Oui, je vous mets le feu.
7: On y va, c'est parti, écoutez, prenez-en plein la gueule, vous, toi qui te crois le meilleur, toi qui te crois animateur radio sur une grande radio, petite radio, prends-en plein la gueule, car Maxime est là, écoute plutôt.
8: Tous en boîte, live, DJ Maxime, plus de tempo, 1-1. Ça va chauffer ce soir, live. Tous en boîte, là.
7: Là. Tous en bois, live. C'est live ce soir et c'est tous en bois.
8: Boîte.
7: Ouais.
8: Boîte.
7: Ouais. Ouais.
8: Live.
7: Parce que t'as la radio derrière toi.
8: Ouais.
7: Parce que tu t'entends en plus.
8: Oui.
7: T'as vu cette putain de voix que t'as?
8: Ouais.
7: Mais un petit peu. Ouais. T'entends la radio? Vas-y alors. Vas-y, fais-toi des jingles et écoute-toi.
8: Tous en boîte, live. Ouais, je m'entends. Je mets le feu tous les soirs.
7: Génial, vas-y, fais-toi plaisir, éclate-toi avec l'écho, vas-y.
8: Tous en boîte, là, plus de tempo. Encore, 1-1.
7: Génial, hein?
8: Ouais.
7: Oh, la voix que t'as, le tombeur. Allez, maintenant, fais-moi une introduction de début de soirée avec ça, écoute.
8: Les bagabogos, ça va chauffer ce soir. Boum, boum, go, go. Oh, oh. Tous en boîte. Oh, oh, oh, oh, oh, oh, tous en boîte. Là,
7: là, là. C'est énorme ce que tu nous fais.
8: Ouais.
7: Oh là là,
8: c'est chaud le vendredi.
7: Ah bah, Vogue Boy avec
8: Faudrait que vous nous écoutez de temps en temps sur M6 si vous venez.
7: Sur M6. Ah, sur M6 ou sur M6?
8: Ouais, sur M6, j'assure un maximum.
7: D'accord, on va écouter. Refais-nous ce que tu viens de nous faire sur ton groupe préféré, écoute.
8: Tous en boîte, plus de tempo. Oh, donc tous en boîte. Boîte, DJ Maxime. Il y aura des normes de cadeaux. Au 12e appel. Oh, oh, oh. Tous en boîte.
7: Ah, oh, c'est énorme, hein.
8: C'est chaud, ouais.
7: Par contre, t'as oublié de donner le nom de l'artiste.
8: C'est les Bagaboys. C'est DJ Maxime.
7: Alors attention, on recommence, mais tu nous dis le nom de l'artiste aussi, hein.
8: Ouais.
7: Alors on réécoute, attention, c'est parti.
8: Les Bagaboys, DJ Maxime, les lives, tous en boîte. Les Bagaboys. Il y aura plein de cadeaux à gagner. Des portables, des CD de tête. C'est chaud. Là, là, là.
7: Oh, putain, dis donc. Putain, mais la voix que t'as, c'est hallucinant.
8: J'ai une bonne voix qui passe.
7: Ah bah t'as une voix qui tue.
8: Ouais.
7: T'as une voix. Oh là là.
8: Quand on s'appelle de temps en temps, je vous enverrai des cassettes.
7: Ah bah de toute façon, nous on va rester copains. De toute façon, moi, je suis proche de gens comme toi, hein.
8: Ouais.
7: Ah, j'adore ça, moi. Je suis un grand fanatique.
8: J'adore la techno.
7: Ah bah écoute, là t'es bien placé parce que je t'ai calé ça. Écoute.
8: Oh non, les Dafang. C'est chaud. Ça va mixer très fort. DJ Maxime. Tous en boîte. Live. C'est chaud.
7: Mets le feu, vas-y.
8: Mets le feu. Tous en boîte. Live.
7: C'est qui ça?
8: Les Dafang. Les Dafang.
7: Voilà, allez, vas-y, fais gagner un CD tout de suite à ton numéro à toi.
8: Au 04.
7: Non, mais c'est pas la peine, laisse-moi. Non, mais dis juste qu'il va y avoir plein de cadeaux, vas-y.
8: Il y aura plein de cadeaux à gagner, des CD de tête, des portables, des trucs pour la piscine.
7: Et des peluches.
8: Et des peluches.
7: Ouais, putain, dis donc, t'as la patate, toi, c'est hallucinant.
8: Ouais.
7: Ah ouais. Baisse un tout petit peu la radio derrière le son. Baisse un petit peu le son, s'il te plaît, Maxime. Voilà, c'est super.
8: Ouais, je mets le feu tous les vendredis.
7: Mais c'est... Et comme ça, non-stop pendant 3 heures.
8: Ouais.
7: Et après, tu mixes en boîte, un peu dans les clubs discothèques.
8: Ouais, je vais en boîte de nuit, je vais à l'Apocalypse à côté de Belay.
7: Putain, c'est génial.
8: Parce qu'ils m'ont embauché là-bas.
7: Ah bah évidemment, parce que t'es quoi là-bas? T'es DJ aussi?
8: Ouais.
7: D'accord, bah c'est génial.
8: Ouais.
7: T'es pas mytho, toi?
8: Non. Non, je suis pas mytho.
7: Bah quand même. C'est génial. Tu fais de la télé aussi?
8: Non, pas de la télé.
7: Mais ça va venir?
8: Non, ça va pas venir.
7: Pas pour le moment. Hein.
8: Non, j'adore le tous en boîte, j'aime bien.
7: Bah ouais, mais t'as qu'à le faire en boîte. Pourquoi tu fais pas la radio? À la télé?
8: À la télé parce que ça marcherait pas.
7: Ah si, ça pourrait marcher.
8: Oh, ça marcherait pas parce que j'ai une émission, ça fait un moment elle existe. Hein.
7: Ça fait combien de temps que tu fais ça, cette émission?
8: Je suis embauché depuis 19 ans.
7: Ah oui, donc t'as 25 ans, donc ça fait 6 ans que tu fais ça, 6-7 ouais. ans. Ah, c'est génial.
8: C'est 6 ans et là-bas, je suis payé en plus.
7: Oh là là là là, c'est génial. C'est vrai qu'à la télé, tu serais pas payé. Hein.
8: Non.
7: C'est ça le problème. On se refait un petit coup d'intro là.
8: Qu'on mette... qu'on se redonne contact, tu me rappelles, Max?
7: Non, bah de toute façon, on va s'appeler régulièrement. Hein.
8: Ouais, faudrait que tu me rappelles comment ça en est où pour mon émission.
7: Bah évidemment, pour trouver ta secrétaire standardiste.
8: Ouais.
7: Alors on se refait une petite intro là.
8: Ouais. Les vagabonds, ça va chauffer. Tous en boîte. Live.
7: Faut que tu donnes le titre de la chanson aussi.
8: Les vagabonds. Oh, oh, oh. Il y aura des CD. Des portables. Des entrées pour la piscine. De 20h jusqu'à 23h.
7: Des entrées pour la piscine. Il y aura des portables, des entrées pour la piscine.
8: Ouais.
7: C'est pas mal ça. C'est ce qu'ils offrent à la radio?
8: Ouais.
7: Des entrées à la piscine?
8: Ouais.
7: Bah c'est bien ça, dis donc, ça doit bien s'éclater.
8: Ouais.
7: C'est sûr.
8: On reprend pas le premier appel, on prend le deuxième appel.
7: Pourquoi?
8: Parce que c'est pas juste, parce que le deuxième appel, on en fait comme ça.
7: Ah d'accord, c'est tout le temps comme ça.
8: Ouais.
7: Putain, mais c'est génial, tu dois être la star de la...
8: De la radio.
7: Génial, carrément.
8: Ouais.
7: Putain, c'est génial. On se refait un petit...
8: Plus en boîte, plus de tempo. Ça va chauffer. C'est parti non-stop de techno. DJ Maxime de 23h et Fred Le Dingue de House. Ah oui, c'est le house de 23h jusqu'à minuit.
7: Ouais. Allez, on met le feu.
8: Feu, chaud, chaud, chaud. Ouh, ouh, ouh. Ouh, ouh, ouh. Tempo.
7: Et t'animes, baisse la radio. Et t'animes comme ça à la radio?
8: Ouais.
7: C'est génial.
8: J'anime comme ça.
7: Tu m'envoies des cassettes?
8: Ouais, j'enverrai des cassettes.
7: Ça doit être génial.
8: C'est super chaud.
7: Tu me donnes la fréquence?
8: Sur 8. Attends, je vais te le dire, je l'ai la fréquence là.
7: Vas-y, bah c'est quand même bien, c'est quand même sur une radio sur laquelle tu travailles, ce serait dommage de ne pas connaître la fréquence.
8: C'est 8, 2.
7: Alors 88.2.
8: Là c'est des bandes qui tournent là. ODS Radio.
7: Génial.
8: Ouais.
7: C'est génial.
8: Ouais.
7: Tu travailles sur une radio qui passe des bandes le soir, c'est génial.
8: Ouais, je mets des bandes le soir.
7: Alors, carrément, c'est toi qui les mets?
8: On est plusieurs, on est avec Marc-Antoine.
7: Ouais, et qu'est-ce que je veux dire, t'es directeur toi là-bas ou un peu?
8: Non, je suis pas directeur.
7: Mais t'es le patron un peu de ton émission?
8: Un petit peu, je dirige un petit peu.
7: Voilà, c'est sûr. Tu donnes des ordres des fois?
8: Un petit peu pour qu'ils travaillent bien.
7: Bah ouais, c'est sûr. Tu sais quoi?
8: Ouais.
7: Tu cartonnes.
8: Je cartonne.
7: Grave.
8: J'aimerais bien qu'on se recontacte, Max.
7: Bah évidemment, quand je viens faire une soirée à Chambéry, bah je viens te voir.
8: Tu viens nous voir.
7: Ah bah exactement, bien sûr. On se redonne rendez-vous quand, nous?
8: On se revoit lundi à la radio. Je vous rappelle lundi.
7: Pas avant.
8: Lundi, je vous rappelle mardi.
7: C'est demain alors, demain?
8: Ouais, je travaille vendredi.
7: Bon bah alors on se voit demain, Manu, tu penses à rappeler notre ami Maxime? Demain on te rappelle sur les coups de, je sais pas moi, 11h moins le quart, 10h30?
8: 11h moins le quart, je serai pas là.
7: Tu seras où?
8: Je serai sur des, je travaillerai.
7: D'accord, ok. Bon, alors à quelle heure si tu veux qu'on te rappelle ?
8: Faut m'appeler vers 9h30.
7: Eh ben 9h30, d'accord, le rendez-vous est pris. Comme ça, tous ceux qui nous écoutent maintenant et qui ont beaucoup apprécié Maxime sur l'antenne de Fun Radio, bah, soyez là dès demain, 9h30, il n'y a pas de problème.
8: Et vous trouvez dans le Tardis une secrétaire ?
7: Pardon ?
8: Vous trouvez dans le Tardis ?
7: Eh ben, on est en train de passer l'annonce, là, je garde la feuille, et puis donc s'il y a une secrétaire
8: qui... Vous n'avez pas le numéro où je travaille à mon DS Radio ?
7: On va le faire aux antennes, d'accord ?
8: D'accord.
7: Et s'il y a des secrétaires qui veulent également être standardistes, eh ben, qui seraient intéressés par cette petite annonce, à quoi que demain, c'est une soirée 100% nana, 9h30, c'est bon, c'est encore faisable.
8: Ouais.
7: En plus, t'as de la chance, demain, comme il y a une soirée 100% nana à partir de 10h, ça se trouve, il y a plein de filles qui nous écoutent et qui vont vouloir répondre à ton annonce.
8: Ouais.
7: Ben, ça va être génial.
8: Ouais.
7: Apparemment, Fildar me dit, Emmanu, qu'il y a beaucoup d'appels hein, pour toi. Hein. Énormément,
8: d'accord.
7: Énormément, mais on met tout ça pour demain. Hein.
8: D'accord.
7: Donc, s'il y a une ou deux filles demain qui veulent éventuellement s'amuser à faire la fausse secrétaire, bien sûr, pour notre ami Maxime, hein, t'es d'accord ?
8: Je suis d'accord.
7: Eh ben, qu'elle nous appelle ce soir, pendant l'émission, pour être sélectionnée demain, pour passer à 9h30 du soir avec notre ami Maxime.
8: Ouais.
7: Vivement demain, 9h30.
8: Ouais, ça va chauffer.
7: Ça va carrément. Allez, on se fait une petite truc. Allez, quand même. Merde.
8: Oh, c'est chaud, chaud. Oh, tout en bois. Oh, les bagabins. Boum, boum. Boum, boum. Plus de tempo.
7: Merci beaucoup, notre ami Maxime, qui a été vraiment très, très fort hein, de ce côté-là.
1: T'es venu tout seul ?
9: Ouais.
1: Et tu fais comment pour rentrer après ?
9: Je devrais prendre le métro, mais...
1: Bah voilà, donc on va encore se payer le taxi, comme d'hab, c'est encore nous qui allons... On va te ramener ?
9: Ben, c'est comme vous voulez, sinon je rentrerai tout seul.
1: Non, bah on n'a pas vraiment le choix, hein, disons,
9: je peux... Non, sinon je rentrerai tout seul, c'est pas
1: me connaissant, je me vois mal te laisser sur le trottoir, tout seul, à l'extérieur de la radio. Bah tu vas rester avec nous jusqu'au bout de la nuit, et puis on te ramènera à ce moment-là, on se démerdera. Manu le fera.
9: Ok, ben c'est sympa.
10: En VTT, y a pas de soucis.
9: Bah avec le... Ouais,
10: mais je conduis alors.
1: Avec le pognon que t'as, tu peux peut-être lui payer un petit taxi.
10: Petit taxi ?
1: Allez, un petit taxi aussi.
10: Oh, banco. Oh, putain, les mecs. Oh, allez.
1: C'est
9: merci
1: pas beau, ça. C'est
9: merci
1: pas
9: rien.
1: C'est pas toi qui ferais ça, hein.
10: En ce moment, non.
1: Non, mais jamais. Mais je crois que même si t'avais du pognon, Fildar, t'es pas trop du genre à offrir aux gens...
11: Bravo. Hein, à part taxer des clubs, c'est tout ce qu'il sait faire.
1: Mais c'est vrai que t'as une sale réputation, maintenant. C'est vrai que t'es fini, quoi. Je te cache pas, va.
10: Non,
1: Fildar.
11: Non, Fildar, au lieu de boire, faut bosser. Hein.
1: Ah bon, allez. On va revenir sur le 0875000 avant que Gérard nous lise un autre poème. Donc toujours Christian, la salle ouais. Saint-Cloud, toujours François et Johanna.
12: Incommé.
1: Et puis, bien entendu, Bibi qui est avec nous. Comment vas-tu, Johanna?
12: Ah, yo, bien, merci.
1: Oh là là là là.
12: C'est pas
1: dès que j'entends le son de ta voix, ça va toujours déjà beaucoup mieux, hein.
12: C'est ton anniversaire aujourd'hui.
1: Ouais, exact.
12: C'est
1: un
12: jour de
1: ta gueule, toi.
12: Ma chanson en portugais.
1: Ah, pardon?
12: Je peux chanter pour toi.
1: Ah, pour toi, bah, pour moi, tu peux chanter tout ce que tu veux. Tu sais très bien que je suis amoureux de toi, donc vas-y.
12: Ah, je chante.
1: Ah, vas-y.
12: Parabéns pra você nessa data querida. Muitas felicidades, muitos anos.
1: Alors, Joana, de la manière dont tu chantes, on va croire que t'es une femme d'à peu près 2 mètres de haut, carré, un vrai tracteur, alors que t'es si jolie. Alors chante pas comme si t'étais...
12: Fais
1: quelque chose de plus sensuel.
12: Parabéns pra você. Ça va mieux comme ça.
1: C'est qu'elle est mignonne, alors. T'es toujours avec ton mec?
12: Non, aujourd'hui.
1: Eh ben voilà une bonne nouvelle. Eh ben voilà, c'est ce que vous auriez dû me... Fildar, c'est ce que t'aurais dû me... Au lieu de draguer ma soeur... au lieu de draguer ma soeur...
10: Je suis en train de bosser à donf, là.
1: Oh oui, bah alors, bosse à donf, là, que je te vois bien.
10: Ouais, d'accord.
1: Hein, que tu te caches pas derrière ma soeur. Qu'est-ce qui se passe? T'écoutes pas ce qui se passe.
10: Si, elle a chanté en portugais, bon anniversaire.
1: Pourquoi tu mets un casque sur les oreilles puisque t'écoutes pas l'émission? Ça me gonfle, ça, mais tu peux pas savoir.
10: Non, parce que j'étais en train de discuter avec Manu, parce que Manu veut se saouler. Il en a marre.
1: Voilà.
10: C'est vrai?
1: Banco.
10: Ouais.
1: Banco,
10: ouais.
1: Oh putain.
10: Donc là, Johanna.
1: Ouais.
10: Elle a chanté en portugais sur les anniversaires.
1: Non, jusque-là, t'as suivi, mais elle vient de quitter son mec aujourd'hui.
10: Ah, bah
1: c'est donc ça aurait pu passer à 22h pour commencer l'émission avec le sourire.
10: Ouais, mais on l'a pas eu à 22h.
1: Voilà. Pourquoi tu l'as quitté?
12: Parce qu'il est méchant.
1: Ah bon, qu'est-ce qu'il a fait? Il t'a trompé?
12: Non.
1: Qu'est-ce qu'il a fait? Parce il a voulu coucher avec moi alors que ça faisait qu'un an et demi qu'on sortait.
12: Pardon?
1: Non, hein. Qu'est-ce qu'il t'a fait?
12: Il y a ses frères, son frère et sa soeur, qui n'aiment pas.
1: qui t'aime pas?
12: Non.
1: Comment on ne peut pas t'aimer?
12: Pas du tout.
1: Ah bon?
12: Oui. Parce que c'est un jaloux.
1: Ah bah oui, c'est sûr, oui.
12: Et bon, c'est assez compliqué, mais en fait, c'est que...
1: Bon.
12: Alors, lui, il n'a pas de courage.
1: Est-ce, voilà, que, est-ce que tu es déçu des hommes ou pas?
12: Non.
1: Non, pas vraiment?
12: De lui.
1: De lui, d'accord, de lui. Okay, d'accord, ok. Donc maintenant, tu vas pouvoir venir faire tes études à Paris.
12: Oui.
1: Bon, voilà, comme c'était prévu.
12: Voilà.
1: Ah, ben voilà qui s'annonce bien. Alors pourquoi t'es pas venu la dernière fois?
12: Parce que j'ai eu des problèmes. J'ai eu des problèmes avec la carte.
1: Oui.
12: On n'avait plus d'argent.
1: Oui.
12: Et donc, je ne pouvais pas venir.
1: D'accord.
12: Parce que j'avais terminé l'argent et j'ai eu des problèmes avec la carte. Je pouvais plus.
1: Bon, alors quand est-ce que tu viens à Paris?
12: Eh, ça, je ne sais pas, parce que maintenant, j'ai commencé l'université.
1: Mais voilà, je me fais encore baiser la gueule comme d'habitude. Donc,
12: c'est quoi baiser la gueule? Donc, gueule, c'est quoi?
1: Bah, la gueule, c'est le visage, donc je te verrai jamais.
12: Non, c'est pas vrai,
1: j'y viendrai. Ah, quand?
12: Et ça, je sais pas.
1: Avant la fin de l'année.
12: Je crois que d'ici à...
1: Ah non, pas avant juin, non, avant décembre.
12: Pas avant juin, je crois que d'ici à la fin de l'année, je viendrai.
1: Ah,
12: mais
1: bah, voilà.
12: Mais pas quand.
1: Mais d'accord, novembre ou décembre.
12: Mais j'espère venir avant la fin de décembre.
1: Non, mais j'espère bien, moi aussi, hein.
12: Oui.
1: Très bien, donc maintenant on va rester en contact.
12: Oui.
1: Ah, ben voilà une bonne nouvelle, alors. Enfin, ça me fait plaisir.
12: Moi,
1: voilà.
12: je dois dire la vérité. Comment dire? Je me souvenais.
1: Oui, je me souvenais.
12: Pas bien. C'était aujourd'hui ton anniversaire.
1: Ah, et c'est
12: vous. Je croyais que c'était le 24. Je ne sais pas pourquoi.
1: Alors, en fin de compte, c'est vous qui l'avez appelé, c'est ça?
13: Ouais.
1: Alors, vous étiez sur le coup, là. Ouais.
12: Et je suis sincère, je dois le dire. Mais j'ai croyé que c'était le 24.
1: Ah non,
12: et j'ai voulu te créer une petite carte.
1: Ah, bah ça me fera bien plaisir. Avec ta photo, tiens.
12: D'accord, je te mets la photo aussi.
1: D'accord, très bien. Mais vite, hein.
12: Et oui, je l'ai laissé demain.
1: Je t'avoue que je tiens plus, hein.
12: Pourquoi?
1: Ça, j'en peux plus, il faudrait vite que tu m'en... Elle est belle, hein. Tu la connais, toi? Tu l'as déjà vue, Gérard?
13: Non.
1: Johanna, une Brésilienne. Oh.
13: Il y a que toi qui peux savoir.
12: Hein. Non, c'est le mec qui était toujours dans la cabine.
1: Ouais.
12: Ah, je me souviens.
1: Ouais, elle écoutait déjà à l'époque, elle te connaissait déjà. Elle était,
12: oui.
1: Elle était déjà fan de ce que tu faisais, hein, Gérard.
13: Ouais, il y a 3 ans.
1: Ah, ouais, il y a 3 ans, ça, ouais.
12: Je me souviens très bien, mais qu'est-ce qu'il faisait? Il comptait des... Comment on dit,
1: les... Lada. Christian et Françoise, vous êtes là?
12: Oui, on est là.
1: Si vous voulez parler, vous pouvez. Christian est parti?
14: Non.
1: Ah, Christian, t'es là?
14: Eh, viens bien la rencontrer aussi.
1: Fait que t'es trop comme la Bresse, toi, hein, ah,
14: mais j'aimerais mieux rencontrer Françoise, là.
1: Ah, je sais pas, entre Françoise et Johanna, ouais, ça se discute, elles sont toutes les deux très jolies.
14: Françoise.
1: C'est
14: la Courneuve, c'est pas loin.
1: Oui, okay. C'est vrai.
13: Alors, Johanna?
12: Oui?
13: Johanna, je sais pas si t'as écouté au départ.
1: Non, parle devant le micro, je raconte.
13: Je faisais des problèmes dans la cabine.
1: Doucement l'alcool, hein, quand même, ce soir.
13: Ouais, c'est ton B-Birthday, hein.
1: Ah, c'est mon B-Birthday, alors ça va.
12: Ton quoi?
13: Je faisais des problèmes.
12: Des problèmes, oui, c'est ça, voilà.
13: Et bien donc, ça fait 3 ans que, bon, bah maintenant, j'ai eu des sondages qu'on courut, comme quoi que tout le monde revoulait que je refasse les poèmes la nuit.
1: Alors justement...
12: Tout le monde veut que tu retournes dans la cabine.
13: Non, ils veulent que oui. Je refasse des poèmes...
1: Dans la cabine.
12: Oui.
13: Ouais, mais en cabine, ça va pas être évident en plein hiver.
1: Non, je sais pas. Alors justement, pour ça, je me retourne vers Fildar qui a les chiffres. Il y a des chiffres officiels qui sont tombés, mais tu les as notés, ouais.
13: Ouais,
1: d'abord, non mais c'est vrai, là je suis en train de vous dire un truc. Bon, on arrête mon anniversaire parce que ça commence en plus à me prendre très légèrement la tête. Donc on va revenir un petit peu sur la libre antenne. Johanna ne va peut-être pas tout comprendre parce que t'entends pas souvent parler le français. Mais
12: ça fait beaucoup de temps que je parle pas français.
1: Mais on va s'y remettre, t'inquiète pas. Gérard, lui le sait, il en a entendu parler sans avoir entendu les chiffres. Il y a eu jeudi dernier, les records d'antennes ont été battus en audience et c'est mon PDG, Axel Duroux, qui me les a donnés, qui a dit voilà, vous pouvez en parler sur l'antenne. Donc je sais que Gérard, ça lui fera plaisir. Bon, Gérard, il s'attendait, c'est vrai que ça a été dur la reprise.
13: Ben disons, pas trop moi la nuit. À part quelques embrouilles pour les conseils de GG Sandy.
15: Ouais.
13: Autre, mais sinon.
15: Le débat, ça se porte plutôt pas mal.
13: Les débats, pour l'instant, je sais pas, j'ai pas les chiffres en tête. Même je sais que apparemment tout le monde reveut des poèmes et tout le monde, tous ceux qui me connaissent par où j'habite me disent quand est-ce que j'en refais. Alors, eh ben, pour ce soir, comme c'était l'anniversaire, j'en ai prévu. Il y en aura peut-être d'autres qui seront prévus dans les jours à venir, dans les semaines à venir, je sais pas. Ça va dépendre comment que les deux gorilles travaillent au standard.
15: Non, c'est pas eux qui vont décider si on doit faire des poèmes ou pas.
13: Non, mais attends, Fildar.
15: Alors justement, Fildar va donner
13: T'as déjà les statistiques.
15: Ouais.
13: Parce que tu me l'as dit au téléphone.
15: Mais
13: donc je vois pas. Non, mais je vois pas pourquoi que tu t'amuses à les réécrire.
15: Non, je les réécris pas.
13: Alors,
15: les
13: propre.
15: Là, les chiffres, c'est deux, parce qu'ils s'en souviennent plus, c'est deux têtes.
13: Ouais.
15: Alors, Johanna, Françoise et tous ceux qui nous écoutent, ainsi que Christian, écoutez bien les chiffres qui ont été donnés jeudi dernier.
16: D'accord, donc sur la population française, en fait, on leur a demandé.
15: Avec Belgique inclus dedans.
16: Voilà, hein, c'est ce que je voulais dire.
15: Écoute bien, Gérard, au lieu de faire le con avec ton pistolet.
16: Donc, en fait, ils réclament tous des poèmes. Donc, il y a 15 millions de Français et de Belges qui réclament des poèmes faits sur les cabines téléphoniques et faits dans les cabines, enfin les poèmes faits en cabine.
15: Ça,
16: il faut que tu sois en cabine pour
15: c'est
16: les faire.
15: C'est quasiment le meilleur score que t'aies jamais fait, 15 millions d'auditeurs.
16: Ouais. Il y en a 12 millions, donc 2 millions de Belges qui veulent des poèmes en direct, c'est-à-dire que tu les fasses ici. Et en fait, il y a 10 millions de Français et Belges qui voudraient des poèmes sur l'amour. Ils en veulent plus sur les routiers.
13: Oh, mais ça.
16: Johanna? Oui.
12: Ah, pardon! Non, je croyais pas que c'était l'antenne de parler avec ma mère.
16: Ouais, c'est pas grave.
15: Et la belle-mère?
12: Quoi?
15: Non, rien. Vas-y, continue.
16: Et donc, en fait, tu leur manques avec tes poèmes.
13: Mais ça, les poèmes, si j'ai décidé d'arrêter, c'est que pour l'instant.
15: T'avais plus d'inspiration.
13: Je n'ai plus d'inspiration. Je me concentre sur mes débats.
15: Alors justement, ouais.
13: Et sur les conseils. Donc pour l'instant des poèmes, vous allez peut-être en avoir. Si,
15: oui,
13: si.
15: Je me disais, j'allais dire si une étrangère qui parle un peu français comprend le français de Gérard, c'est-à-dire qu'elle comprend vraiment très bien le français. Mais donc, là, ça me rassure.
13: Ah, donc tu l'as quitté parce qu'il a osé lever la main sur toi.
15: Est-ce qu'il t'a frappé?
12: Non.
15: Non, on peut pas mettre ça, on peut pas lever la main sur Johanna. Moi qui la connais, c'est pas possible. Alors le mec, Manière, vraiment, c'est un bel enculé.
13: Le premier qui te touche, qui lève la main sur une nana, c'est que c'est un dégueulasse. Et au respect que je dois. Parce qu'une nana, on la touche pas, même avec une rose.
15: Même avec une rose.
13: Yana qui sont dehors. Et il y en a une, elle peut le dire. Jusqu'à maintenant, ça fait 9 mois qu'on est ensemble, j'ai jamais levé la main sur elle.
14: Non, elle est d'accord avec toi, Gérard.
13: C'est vrai?
15: Il a juste jeté 3-4 verres quand il était très énervé. C'est vrai, t'as jamais frappé?
17: Non, c'est exact. Il est très gentil avec moi, il est adorable.
15: Hein. Vous allez tellement bien.
17: On peut même dire que c'est un ange. Hein.
15: Ah non, gardien. Ouais, c'est vrai que quand on vous regarde tous les deux, ceux qui ont la chance d'être dans les studios et qu'ils le voient, mais moi qui regarde ce spectacle depuis 9 mois, vous êtes fait l'un pour l'autre.
13: Attends, depuis 9 mois.
15: Non, mais vous êtes fait l'un pour l'autre.
13: Mais ça, c'est mon. C'est mon petit bébé à moi, ça.
15: Quand est-ce que vous nous faites un petit?
13: Ah, tout le monde veut le savoir, mais vous êtes bien curieux. Vous avez, faut pas, comme il y a un proverbe qui dit, faut pas pousser mémé dans les orties.
15: J'ai tendance à penser que Sandy, quand je te vois, bon, t'es encore en forme, mais t'as quand même quelques formes, que t'es déjà enceinte.
14: Gérard.
13: Oui.
14: Si tu as un petit à l'occasion.
13: Oui.
14: Je veux être parrain ou une fille marraine.
13: Non. Alors là, je vais te dire une chose. Que le parrain, il est déjà choisi, et c'est mon beau-père.
14: Ah bon? Tant pis.
13: Donc c'est son père.
14: Excuse-moi.
13: C'est mon beau-père, donc c'est-à-dire le père à Sandy qui est en priorité là-dedans.
17: C'est pas ce que t'avais dit, hein.

0: attention à ce que t'es en train de dire, toi. C'est que tu vas me mettre la gaule, hein, si ça continue. Je t'embrasse, Johanna, et je te repasse le standard.
1: Tiens.
0: Bon, Françoise.
1: Oui.
0: Tu dis stop quand tu veux.
1: Ouais, stop.
0: Tu passes devant les places de 1, 2, 3 Soleil, qui était la semaine dernière. Attention. Tu passes devant les places pour aller voir Chimama au Bataclan. Tu passes devant les places pour aller voir moins ça. Putain. La casquette nique. Les pantoufles Reebok. Une barrette de touche. Ah, des dreads. Ah, ça va s'arrêter. Pourtant, c'est une coupe, je suis le coiffeur pour sortir des dreadlocks.
1: Ah ouais?
0: Allez. Ah, il y a deux places pour aller voir Passy Arsenic. Voilà, voilà Ludo. Hein.
1: Ouais.
0: Ludo, qu'est-ce qui te ferait plaisir en échange?
1: Je peux passer mon numéro de Kobe.
0: En échange, tu veux quoi? Tu veux une salope, c'est ça? Non, mais tu veux un truc en échange, tu veux un CD, qu'est-ce que tu te ferais plaisir?
1: Je sais pas, il n'y a pas un CD du jour comme là-bas?
0: Ah non, malheureusement, nous, on n'offre pas des mini-CD, nous, on offre que des albums. On n'a pas les moyens d'offrir des mini-CD, on offre que des albums. Je vais t'offrir un album.
1: Vas-y.
0: De ce qui te fera plaisir. Tu demandes hors antenne, tu t'arranges,
1: attends,
0: tu me donnes.
1: Tu peux passer mon numéro de copie?
0: Vas-y.
1: 06 69 16 89 06, c'est pour les meufs qui sont sur Nice ou.
0: D'accord. Et puis tu demandes hors antenne, propose-moi 3-4 propositions hors antenne d'albums, d'artistes et tout, je me débrouillerai avec la prog de fun là-haut, avec les maisons de disques pour te récupérer tout ça, d'accord? Quant à Saada et tout, on échange les adresses et tout, tu nous envoies, je sais pas comment on va se démerder, le mieux c'est que tu nous envoies très très rapidement à compter de demain, Ludo, à la poste, que tu nous envoies les deux places.
1: Mm-hmm.
0: Une fois qu'on les reçoit, on t'envoie l'album que t'as demandé et nous on renvoie à Saada tout de suite tes deux places.
1: Mm-hmm.
0: Ok, ouais. Je vais demander à Manu, à Phil Dard de s'en occuper de ça parce que je crois qu'il y a... Ça va cafouiller.
2: C'est pour quand le concert? 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
0: Non, mais c'est pas ça, c'est que tu risques de cafouiller. On avait fait en début d'émission qui n'avait pas fonctionné.
3: Ouais.
0: On va rappeler Marie-Claude, qui est une copine à toi, qui a 21 ans de Paris.
3: Oui.
0: Je me fais passer pour Jean-Pierre, qui est attaché de presse, et en fin de compte, tu étais la babysitter de ce fameux Jean-Pierre.
3: Oui.
0: Deux petites filles qui s'appellent Juliette et Marie.
3: Mm-hmm.
0: Et t'as refilé le plan, en fin de compte, à ta copine, et moi, tu veux que je me plaigne de la façon dont elle s'occupe des deux.
3: Elle a fait un cauchemar et tout, et enfin, elle lui a expliqué un truc du style, quoi.
0: D'accord.
3: J'expliquerai pourquoi elle.
0: Attends, deux secondes.
3: Oui.
0: Max, réponds moi, s'il te plaît, je suis blonde, yeux verts, 1m75, 55 kg, 85 B, je voudrais devenir DJ. Peux-tu me conseiller sur une table de mixage? Donne ton numéro et en fonction de la voix que tu as, si t'es une chaude, je peux te conseiller, c'est tout. C'est tout ce que je peux te balancer. Bon, Sigrid.
3: Ouais.
0: Ouais. Alors on y va, c'est parti.
3: Ouais, on y va, ouais.
0: Allez, on y va. T'achètes une Freevox, 15 000. Attention. Bah alors, c'est vraiment une Freevox. Pour les DJ techno, ça, c'est pas pour le hip-hop. Attention.
4: Allô?
0: Bonjour, Marie-Claude.
4: Oui.
0: Oui, j'ai cherché à vous joindre tout à l'heure.
4: Oui.
0: Allô?
4: Oui, allô?
0: Je vous entends pas.
4: Moi, je vous entends.
0: Allô?
4: Allô?
0: Oui.
4: Vous m'entendez,
0: oui.
4: Là?
0: Oui, c'est Monsieur Borza, l'appareil.
4: Oui.
0: Oui, bonjour, je vous ai appelé tout à l'heure, vous n'étiez pas là.
4: Mm-hmm.
0: Je vous appelle là parce que vous avez eu un petit problème avec Juliette ou Marie?
4: Non, pourquoi?
0: Je sais pas, mais depuis que vous en êtes occupé, elles font des petits cauchemars, elles me parlent beaucoup de vous, mais en négatif, donc je voulais savoir si vous aviez eu des petits problèmes avec. Parce qu'avant...
4: Allô?
0: Ai... Oui.
4: Oui, maman.
0: Oh là là, vous pouvez parler un petit peu plus fort, je vous entends pas très très bien.
4: Oui.
0: Et non, il n'y a pas, parce que bon, moi je me souviens quand c'était avec Sigrid, ça se passait plutôt bien, et puis là avec vous, ça s'est bien passé au début, puis là j'ai l'impression que maintenant, Juliette et Marie ont des petits soucis, là.
4: Ah.
0: Ouais, elles font des cauchemars, elles vous en ont pas parlé?
4: Non.
0: Non, elles se réveillent en sursaut, en transpirant, en disant non, Marie-Claude, non.
4: C'est vrai?
0: Bah oui, donc ça m'inquiète un peu. Bon, je me permets, je vous appelais comme ça à cette heure-ci, excusez-moi, mais pour savoir un petit peu ce qu'il en est, parce que vous êtes censé revenir les garder quand? C'est ça?
4: Excusez-moi, je suis pas sûr d'être... Qui êtes-vous?
0: Pardon? Monsieur Borza, pareil.
4: Oui.

0: Je suis bordé. Oui. Qu'est-ce qui se passe?
1: Je ne vous reconnais pas du tout.
0: Hein? Je
2: suis en train d'échouer, là.
0: Non. Si. Non, oui, mais...
1: C'est pas drôle du tout.
0: 13e étage, quand même.
1: C'est pas drôle du tout, là.
0: Allô?
1: Oui.
0: Moi, j'y arrive pas. Non, je peux pas. C'était tout à l'heure que j'aurais pu le faire.
1: Vous êtes des gros enfoirés. Allez vous faire voir.
0: Mais non! Marie-Claude, c'est Sigrid qui est avec nous.
1: C'est moi.
0: Sigrid.
1: T'es une grosse salope. Pardon, dis donc, je te permets pas. T'es une salope. Mais non.
0: J'ai planté le business parce qu'en fin de compte, je voulais le faire au début. Bah ouais, mais je me suis tellement bien défoulé tout à l'heure que là, le deuxième.
1: C'est
0: compliqué parce qu'il faut imiter des voix et en fin de compte, c'est très dangereux quand on est trop la personne parce que à chaque fois, c'est pour ça que je t'avais demandé quand on s'était eu hors antenne la voix parce que c'est la voix qui fait tout. C'est même pas le contenu, c'est la voix.
1: Mais
0: c'est Fun Radio. On va expliquer quand même, Sigrid.
1: C'est pas vrai.
0: C'est Max que t'as traité d'enfoiré.
1: C'est...
0: Ah, c'est pas sympa, tu m'as traité d'enfoiré, je suis pas content.
1: Non, je suis fâchée après Sigrid, tout le monde.
0: Ah oui,
1: mais je comprends même pas ce qui se passait, quoi.
0: Bon, en fin de compte, elle a voulu te faire marcher, elle voulait que je me fasse passer pour le père en question, etc. Ouais. Mais comme tout à l'heure, on avait eu ton copain avec qui ça s'était passé moyennement et je lui ai fait croire n'importe quoi, et le pauvre gars, il était en train de danser, il savait plus sur quel pied danser. Après,
1: pour
0: il.
1: Pourquoi tu m'as fait ce coup-là, Sigrid? Bon, comme ça. Je vais te tuer.
0: Ah, c'est super, avec un petit couteau, ouais, c'est ça. Avec un petit tapinel.
1: Ah non, mais franchement, là, je m'inquiétais énormément.
0: Bon, il n'y a pas lieu de s'inquiéter. Si Sigrid et Marie-Claude, on va vous repasser le standard et hors antenne, vous allez pouvoir discuter toutes les deux, d'accord?
1: Okay.
0: Vous aimez bien la musique relaxante, j'en ai parlé tout à l'heure en début d'émission.
1: Oui.
0: Marie-Claude n'était peut-être pas avec nous. T'es pas une fidèle de l'émission, t'écoutes pas, toi, d'habitude, hein?
1: Ça dépend, en fait, j'écoute plusieurs radios.
0: Ouais, d'accord, ok. Mais là, ce soir, tu m'écoutais pas, quoi.
1: Ah, ce soir, je
0: dors. Je vais te mettre un petit morceau relaxant pour t'endormir.
1: Ok.
0: Vous n'avez probablement jamais entendu parler de d'Ibiza.
1: Oui.
0: D'accord, la fameuse île où tout le monde va l'été et tout pour écouter de la techno, enfin de la house music.
1: Oui.
0: Eh bien, il y a un petit café qui est là-bas, qui est très sympathique, dont je parle très souvent sur l'antenne, qui s'appelle Café Del Mar. Un petit café où on y va pour aller voir le plus beau coucher de soleil d'Ibiza. C'est vrai que c'est magnifique. Et il y a un monsieur qui met de la musique pendant ce temps-là, qui est un DJ, qui s'appelle José Padilla. Et ce monsieur a eu l'intelligente idée de sortir des compilations au nom du café. Il en est au volume 5. Et il vient de sortir son premier album. Enfin, c'est sorti il y a 3-4 mois. Eh ben, je vais vous passer un petit morceau de cet album qui, à mon avis, va vous faire rêver. Alors, bien sûr, vous, mesdemoiselles, si vous êtes au téléphone, vous pourrez peut-être pas trop prêter à ce jeu-là. Mais si vous êtes de l'autre côté du poste, le meilleur conseil que je vous donne, c'est de tamiser la lumière si vous en avez la possibilité, c'est de mettre un casque si vous le pouvez, en tous les cas, c'est de fermer les yeux et de se détendre et d'écouter le plus calmement possible. Donc, un extrait de l'album de José Padillas, José Padilla, dont l'album s'appelle Souvenir. Et le morceau qu'on écoute tout de suite sur Fun Radio s'appelle La Mar, ce qui veut dire la mer, j'imagine. 0870 5000, tout en étant détendu, fermez les yeux, vous êtes en plein soleil, vous êtes à Ibiza, José Padilla sur Fun Radio.

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3: Voilà,
4: et 2 minutes du petit Jordan.
5: Ouais, je m'appelle Jordan, mais pas Jordan, ok, les gars?
3: Ok, ouais, c'est
5: ouais,
3: temps.
5: J'ai 13 ans maintenant.
3: Calme-toi.
5: Mais qu'est-ce qu'il m'a dit qu'il avait changé le single?
3: Calme ta joie, gamin.
5: Ouais, bon.
3: Hey, dis donc, Paris, 7h20, dis donc.
5: Bon, alors, alors, tu m'avais demandé de pas gueuler, bah, mais... j'ai quand même gueulé.
3: Non, mais arrête de me prendre pas cette voix de...
6: Dis donc, on peut tous gueuler, ok?
5: J'ai quand même gueulé parce que tout le monde se fout de ma gueule.
3: Bah, c'est normal.
5: Je commence vraiment à avoir ras-le-cul.
3: Non, ras-le-bol. Non, ras-le-bol.
5: Parce que j'avais commencé à travailler une chanson pour les filles.
3: Ouais.
5: J'ai même pas le temps de terminer les paroles, tellement je me suis pris la tête ce week-end.
3: Qu'est-ce qui s'est passé?
5: Bah, tout le monde me faisait chier, tout ça. J'ai même pas eu le temps, j'étais mais malade.
3: Pourquoi on te faisait chier, Jordan, ce matin, pendant ce week-end?
5: Bah, je sais pas, mais je pouvais pas.
3: Non, mais comment ça, tu sais pas? Bien sûr que tu sais. Parce que si tu reviens avec en disant on m'a fait chier, c'est que forcément ça t'a marqué
5: bah,
3: l'esprit.
5: Parce que l'école, déjà.
3: Qu'est-ce qu'ils t'ont fait chier au bahut?
5: J'ai encore des problèmes.
3: Quel problème?
5: Mais parce qu'ils vont peut-être me virer, tout ça.
3: Bah, et alors?
7: C'est bien.
3: C'est, parce que tu vas te faire virer, ça t'empêche de travailler sur les paroles du Star System?
5: Bah, ouais. Parce que déjà, si j'ai des problèmes avec l'école, eh ben, j'en ferai un appel à Fun Radio pour faire une pétition.
3: D'accord, j'ai un petit cadeau pour toi, Jordan, pour te remonter le moral.
5: C'est quoi?
3: Le répondeur du Star System qui t'est particulièrement dédié, d'accord?
5: Ouais.
3: Écoute bien, ouvre bien tes oreilles.
5: Ouais, c'est pas les 2 minutes de Jordan, c'est 2 minutes du répondeur.
3: Non, parce que là, ça va te concerner, et à mon avis, t'auras envie de rétorquer, d'accord?
5: Ok, vas-y.
3: 7h22, écoute bien, Jordan, tu ne parles pas pendant le répondeur, tu l'écoutes bien attentivement.
5: Okay,
3: attention, tu comptes jusqu'à 3.
5: Ok, maintenant, vas-y.

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0: Oh, c'est qui ce matin?
2: 521.
3: Attends.
4: Le répondeur du Star System.
3: La base blaireau, c'est un mec qui a laissé un message donc sur le répondeur du Star. Il a pas laissé le numéro de téléphone, il était avec un pote à lui, il a donc pris un thème qui s'appelle les Hanson. Mbap, Mbap, et puis donc il t'a fait une petite parodie en disant que t'étais un petit blaireau, un petit puceau, hein. Et
0: qu'il fallait... je pense que c'est la même chose, hein.
3: Et qu'il fallait que tu retournes jouer au Tortue Ninja. Qu'est-ce que t'as à rétorquer à
0: 7h23? C'est ceux qui en parlent le plus qui en mangent le moins.
3: Quoi?
0: C'est ceux qui en parlent le plus qui en mangent le moins.
3: Ah non, mais alors lui, la génération McCain, si tu veux, t'es gentil, mais on a eu un cours pendant tout le week-end, c'est bon, on va pas remettre ça maintenant. Ouais. Hein. Jordan, qu'est-ce que t'as quelque chose de concret à nous dire ou est-ce que
0: je voulais vous dire que comme mon avenir est incertain du côté de l'école,
3: oui.
0: Je me suis mis à jouer au loto sportif.
3: Et alors?
0: Et là, putain, je me suis aperçu par surprise que les matchs étaient truqués.
3: Ah bon?
0: Ouais.
3: Parce que t'as pas réussi à gagner, c'est
0: non,
3: ça?
0: Non, parce que mon pendule. Je joue pas avec mon pendule.
3: Bien sûr.
0: Et lui, il se trompe jamais.
3: Bien sûr, parce que tu crois que c'est avec un pendule, c'est un pendule qui normalement qui est censé retrouver des gens ou de l'eau, qui va retrouver également des matchs de foot.
0: Ça se fait aussi.
3: Ah bon, d'accord. Alors question.
0: Et comme il se trompe jamais une fois que j'avais perdu un pendule.
3: Est-ce que tu pourrais nous donner les scores que tu... Alors vas-y, donne-nous.
0: Par exemple, pour Mexique-Corée.
3: Mexique-Corée.
0: Mexique-Japon.
3: Ouais, il y a eu combien au Mexique-Japon?
0: J'ai mis 3 pour la Corée.
3: Et il y a eu combien?
0: Il y a eu 3-1 pour le Mexique.
3: Ah oui, donc tu t'es trompé de chier, ça
0: peut... C'est eux qui ont truqué le match.
3: D'accord, ok.
0: Je peux tout dire jusqu'à la finale.
3: C'est vrai que c'est un gamin, ce mec. Ah, oh là là, tu peux pas lui parler, c'est vraiment le gamin. J'ai l'impression d'être revenu en arrière quand j'étais sous
0: le
3: bain.
0: Je peux tout dire jusqu'à la finale.
3: Et il gamin quand même, hein, ce mec. Oh, il manque, il en est 15. Hein.
0: Ouais, c'est ça.
3: Ouais. Et qu'est-ce que tu disais?
0: Je peux tout dire jusqu'à la finale.
3: D'accord, vas-y. Si tu nous donnes le bon pronostic, je te promets que t'auras une.
0: Pour la finale, c'est l'Iran. Hein.
3: T'auras une batterie de Playmobil pour l'été.
0: Excuse-moi, mais pour la finale, je pense que c'est l'Iran. Hein.
3: Playmobil va à la plage.
0: C'est les meilleurs, l'Iran.
3: Hein? Playmobil part en vacances.
0: Avec l'Espagne.
3: Ok, c'est un gamin quand même, ce Jordan. Hein. Ah bah. Quand même.
0: Oh, arrête tes conneries quand même.
3: Hein, c'est vrai que moi je l'ai vu, je l'aurais bien botté le cul quand il est venu à la radio pour ton anniversaire quand même. Qu'est-ce que t'as eu pour ton anniversaire avant qu'on se quitte à 7h25 avant que t'ailles à l'école quand même? Qu'est-ce que t'as eu pour ton anniversaire? Il est sourd en plus à 12 ans, ça craint. Qu'est-ce que t'as eu pour ton anniversaire? Tu te passites ou pas un peu?
0: Quoi?
3: Tu te donnes, tu sens moi?
0: Quoi?
3: Que de son?
0: Pas dans ton combiné.
3: Tu te la transites ou pas?
0: Je comprends rien.
3: Non mais est-ce que tu te la montrais? Oh là là, dis donc Jordan.
0: Quoi?
3: Tu sens moi l'air ou pas?
0: Déjà là, tu me pompes le cul avec tes questions. Alors moi déjà, je suis venu pour parler de foot.
3: Oh lui, tu me pompes le cul avec ces questions, tu me l'enlèves lui. Ah d'accord, 7h25 du matin, quel bon espoir. Heureusement c'est Jordan, hein, tout juste à peine 13 ans, hein, donc faut nous excuser. Voici tout de suite Prince avec Cream. Attention, dans 4 minutes, ça sera les infos avec Jenny Jay et également, attention, Francis Cabrel qui arrive dans les... Bonsoir Karen.
5: Bonsoir Marc.
3: Comment vas-tu, saltabanque?
5: Ça va, ben très bien.
3: Tu es content d'être avec nous ce soir, moins que rien?
5: Eh ben, tout baigne,
3: même pour les gens qui se plaignent.
5: Ouais, hein? Bien sûr, je me suis trompé, c'était pas dynamique, c'était disponible. Alors je répète la formule, disponible, énergie, plaisir.
3: Ah, d'accord.
5: Parce qu'il faut être disponible, parce qu'il faut savoir qui est-ce qui va jouer en premier. Donc c'est ça la disponibilité.
3: Bah ouais.
5: J'avais dit dynamique, mais j'avais dit n'importe quoi.
3: Oh bon, tu sais, ça t'arrive souvent de dire n'importe quoi, hein.
5: C'est disponible, énergie, plaisir. Voilà, cette fois-ci, c'est pour devant.
3: T'as rarement dit des choses qui étaient intelligentes, hein. C'est très rare. Hein. Tu m'as dit tout baigne, même pour les gens qui se plaignent. Tu connais donc Ménélic?
5: Oui. Oh, je connais ça.
3: Vas-y, on va improviser tous les deux parce qu'on va faire des impro théâtre. Vas-y. Tu es la seule qui m'aille, je te le dis sans faille. Reste cool Manu, sinon je te dirai bye bye.
5: Ah, je sais pas chanter en rap.
3: Bon, je commence. T'es prêt?
5: Oui, d'accord.
3: Merde. Bon, c'est pas grave, on a pris du retard. Où t'étais, Manu? Je t'ai cherché partout. T'étais pas au théâtre, t'étais même pas au cinéma. Je t'attendais pour pouvoir faire ces petites impros comme tous les samedis. Mon Dieu, mais où est-ce que t'étais? Super Manu, donc là normalement t'es censé me répondre en improvisant Manu. Hein.
5: Non mais ouais, mais c'est pas chanter en rap, d'ailleurs j'aime pas ça.
3: Je te demande pas si t'aimes ou t'aimes pas, je te demande de faire ce que je te dis.
5: Ah, excuse-moi.
3: Quel naze celui-là alors. Tu te crois où toi? Ici t'es chez moi, dans le Star System, alors avec moi, d'accord?
5: D'accord.
3: Non mais on croit rêver des fois, attention.

0: J'étais parti à goût, on est au cinéma, et par contre maintenant je suis avec vous, je suis au Star System, bien sûr je suis là, je suis fidèle comme tous les soirs.
1: T'étais au cinéma, mais t'es parti voir quoi? Nous on y est allé et y avait personne.

0: bref, et donc les extraterrestres, j'ai trouvé que c'est nul, à part les deux inconnus qui jouaient très bien. Bernard Campan et Pascal Zintimus.
1: Oh yeah.
0: Et
1: dans l'impro, Manu.
0: Et
1: dans la salle.
0: Et
1: il n'y a que toi que j'aime.
0: Didier Bourdon.
1: Ouais. Yes.
0: Yeah.
1: Ouh.
0: Yeah, yeah.
1: Ouh.
0: Bourdon, Campan, Zintimus.
1: Yes. Attention, c'est à moi. Toi qui nous écoutes ce soir, peut-être que tu vas t'amuser. Il faudra nous appeler au 03 800 5000. Je bafouille, mais c'est pas grave. Je vais continuer avec mon petit Manu. On va partir dans une impro. Alors Manu, qu'est-ce qu'on fait ce soir? Des petites impros de théâtre qu'on attendait bien hier.
0: À motiver les gens à faire des impros avec moi. Je suis très fidèle.
1: Ça va, c'est bon, c'est bon, c'est bon, c'est bon, c'est bon, c'est bon. T'es à chier, t'es à chier.
0: Ouais, je suis pas fier.
1: Hey, t'es à chier quand même. Hey, reconnais-le quand même, tu peux le dire.
0: Ouais, bon, ça va.
1: Bah, dis-le.
0: C'est pas... Ouais, c'est à chier, voilà. Ouais. Chier.
1: Non, mais n'aie pas honte de regarder les gens quand même quand tu le dis. Vas-y, retourne-toi et dis-leur.
0: Chier. Non. Putain.
1: Non. Tu dis, tu te retournes, tu regardes les gens gentiment, Manu, en souriant, tu leur dis, je suis à chier.
0: Oh, les gens, je suis à chier.
1: Voilà, et au moins, il a de l'humour, c'est super. On va attaquer tout de suite les impros, Manu.
0: Ben oui, sans plus tarder qu'aussi que samedi, je vais aller voir Franck Dubosc.
1: D'accord. Alors, on t'en a préparé trois impros ce soir.
0: Ah.
1: Alors, la première est la suivante. J'ai taffé dessus. Hein. Tu es dans un... Alors, on rappelle quand même pour ceux qui ne connaissent pas très bien Manu, pour ceux qui connaissent malheureusement, vont entendre toujours la même sérénade et toujours les mêmes textes. Manu est un professionnel du théâtre et surtout spécialisé dans l'impro.
0: Oui.
1: Vous en allez avoir la démonstration tout de suite. Je vais donc lui imposer un thème, Manu.
0: Oui.
1: Tu es donc dans un restaurant.
0: D'accord.
1: Tu es seul à table, tu manges. Et malheureusement, la bouffe, alors que tu étais dans un grand restaurant où tout le monde t'avait dit qu'on mangerait bien, la bouffe est dégueulasse et tu appelles un serveur pour te plaindre. D'accord?
0: D'accord.
1: Écoutez. Manu rentre en scène.
0: Pardon. Ah, j'arrive, tout simplement. Oui. Pardon, qu'est-ce qu'on mange de bon?
1: Non, on recommence.
0: Ah.
1: C'est que t'es pas au restaurant, t'es à table, t'es déjà au restaurant.
0: Ah oui, d'accord.
1: Tu viens de goûter ton plat, tu appelles un serveur pour te plaindre car c'est dégueulasse.
0: D'accord.
1: Alors que tu es dans un grand restaurant et que tu es très déçu. Donc on oublie, d'accord, t'as déjà commandé, t'as déjà l'assiette, tu viens de manger, tu viens te plaindre. Hein.
0: D'accord.
1: Ne fais pas plus gogol que tu ne. Si je peux m'exprimer ainsi. Manu rentre en scène.
0: Merde, qu'est-ce que c'est ce plat? Ah mais c'est horrible. Mais c'est vraiment horrible. Qu'est-ce que c'est de bon? Ah mais c'est vraiment affreux. Ah, des endives au jambon. Mais vous savez très bien que j'aime pas les endives au jambon, surtout que cuisiner dans un bois de conserve, j'ai horreur des bois de conserve. Moi, je fais toujours des choses frais. Et c'est vraiment bon. Là, des bois de conserve, j'en ai horreur. Ça me rappelle petit. Bon, encore petit, ça va, parce qu'il faut les goûter. Mais en plus, vous faites être dégueulasse. Qu'est-ce que c'est ce restaurant? Je vais aller me plaindre au patron. Garçon, s'il vous plaît. Appelez-moi le patron. Ah oui. Ben, je vous dis tout simplement que votre employé, qu'est-ce qu'il cuisine là? Oui, ben d'accord, ben, de toute façon vous dites à vos employés, aux cuisiniers, qu'ils fassent bien la bouffe, parce que sinon je rentre plus au restaurant et puis terminé, hein, puisque si c'est comme ça, ben je m'en vais, allez. Parce qu'il n'y a pas de choses à vous supporter, hein, parce que c'est dégueulasse, c'est vraiment affreux, et je suis pas content du tout. Moi qui viens manger rarement, tous les jours je mange ailleurs, ça se passe très bien, et tandis que là c'est horrible. Qu'est-ce que c'est ce restaurant? Ah, c'est un restaurant chinois. Vous appelez ça des restaurants chinois? Eh ben, punaise, bravo, hein. Eh ben, pour ça, ben, je vais voir avec les gens qui sont autour de vous et puis vous allez faire un procès verbal.
1: Le gong vient de retentir. Bon, ben, Manu, 3 sur 20.
0: Merci.
1: Hein? Deuxième. C'était pas terrible, hein. Mais j'attendais, moi, je voulais que tu rentres tout de suite dans le sujet, que tu appelles le mec, t'es pas content, pas besoin de... Bon, bref, attention, un petit peu moins fort, les enfants. Deuxième improvisation de Manu. Autre situation, tu es dans un aéroport, d'accord?
0: Oui.
1: Et tu es un homme d'affaires. Et l'avion que tu dois prendre pour aller à Rome pour faire du business, malheureusement, est complet. D'accord? Mais il faut absolument que tu prennes cet avion. Donc tu es face à l'hôtesse, tu sais, au guichet pour avoir ce billet. Il faut absolument que tu essaies d'expliquer à l'hôtesse que tu es en face de toi, tout en essayant peut-être de la séduire, que tu es un homme d'affaires. Il faut absolument que tu prennes cet avion pour Rome. C'est extrêmement important. C'est une question peut-être de vie ou de mort dans le business. D'accord?
0: D'accord.
1: Attention. Manu rentre en scène.
0: Pardon, excuse-moi, il faut que je prenne l'avion pour... Ah oui, aller voir l'homme d'affaires. Bon, c'est à tout prix, faut que je... Oui, je suis un homme d'affaires, je vous dis tout simplement. Qu'est-ce que vous voulez? Je veux aller à l'hôtel parce que vraiment, je vais prendre l'avion. Il faut à tout prix, je prenne cet avion pour aller à Rome. Parce que je suis le directeur de l'aéroport Air France.
2: Le petit Manu est attendu à l'accueil. Le petit Manu est attendu à l'accueil. Merci.
1: Continue, toi!
0: Ah oui, attends, je cours. Ouais. Ah, merci. Oui, je sais pas qui c'est, vous le devinez. Et puis donc, je dois à tout prix, parce que c'est vrai que je dois dîner avec...
2: des amis. Tout de suite, on embarque pour Porto-Saint.
0: Merci. Merde. Qu'est-ce qui se passe? Mais à tout prix, vous devez parler. À quelle heure il est le prochain départ? Oh putain, il faut que j'attende une heure.
2: Départ du vol pour Rome, embarquement immédiat.
0: Bon, je vais courir vite. Bagage, c'est bon. Bon, je vais y aller. Je commence. Ah, attends, je panique. Ah putain, mais j'ai rien oublié. Merde, mon portefeuille. Je peux plus retourner.
1: Putain, mais c'est dingue, hein, ce que t'es bon, hein.
0: Merci.
1: 2,5/20.
3: Ouais, pas mal.
1: Non, c'est bien. Aucun progrès. Dernière situation, Manu.
0: Oui.
1: Avant qu'on se quitte. Et après, on aura Fred, une demoiselle qui fait du théâtre à Dax et apparemment qui a été très impressionnée, je pense, par ce que tu es en train de nous donner sur l'antenne, hein, ce côté affligeant. Imagine-toi, tu es seul, assis sur un banc.
0: Oui.
1: Et tu fais le point sur toi. Donc tu parles dans ta tête, mais tu parleras tout fort. Tu fais le point sur ta vie privée, sur ta vie professionnelle et sur ta vie amoureuse. Est-ce que tu en es capable?
0: D'accord.
1: Très bien. Réponds aux questions, ça fait plaisir. Donc je rappelle, tu es seul sur un banc. Imagine que tu parles tout fort et tu parles et tu fais le point donc sur ta vie privée, professionnelle et amoureuse.
0: D'accord, pas de problème.
1: Dernière impro de Manu. Manu rentre en scène.
0: Ah, j'en ai marre. Oh ben punaise, oui ben j'en ai marre parce que j'en ai marre, puisque tout simplement ce qui se passe c'est que ça va pas dans la tête. J'ai eu l'injection le 7,
1: Mais là tu parles, tu parles à personne là, tu parles tout seul. Hein.
0: Oui, c'est ça. Mais j'ai parlé à personne. Hein.
1: D'accord.
0: Ouais, donc le 7 février j'ai eu l'injection et puis donc je suis fatigué, je suis crevé. Bon heureusement que je pense à Max au Star System pour mes jeux d'impro parce que c'est intéressant. Mais là, ouf, revenons à mardi 8. Mardi 8, je suis allé au cours. Ah, c'est génial. Bon, c'était samedi, ça va, les cours, ça va. Je sais qu'on va faire un spectacle début mai. Mais ce que vous savez pas, c'est qu'on sait pas les dates. Hein. Bon, enfin, je vais réfléchir. Et puis, bien sûr, j'ai pensé, je vais dire, qu'est-ce que je vais dire à Fidel, qu'est-ce que je vais dire à Manu. Ah, voilà.
1: Non, je crois que là, on a touché le fond. Je dirais un petit 1,5/20. Hein, qu'est-ce que t'en penses?
0: C'est pas terrible.
1: C'est pas terrible. C'est surtout pas terrible, ça vient surtout pas terrible de ta part, oui, c'est sûr, oui. Franchement, Manu. Quand tu dois improviser, t'es seul assis sur un banc et tu fais le point sur toi, t'as l'impression que tu parlais à quelqu'un.
0: Mais non, quand je parle seul, je parle à quelqu'un, mais en fait, je parlais seul, vraiment. Je parlais pas à quelqu'un. Hein.
1: Décontracte-toi, écoute-moi ça.

0: Ça va pas mieux là?
1: Oui.
0: Non, franchement, attends, tu nous as fait n'importe quoi. On a...
2: C'est pour ça que tu donnes un numéro de tatouage. Mais toi, t'en as un?
1: Bah oui.
2: C'est pour ça que tu donnes un numéro de tatou alors que c'est vraiment le mien.
1: Tu donnes
2: le? Oui, non. Oui.
1: Bah alors?
2: Oui, t'es content?
1: Bah ouais, je suis content.
2: Bah, dans ces cas-là, je vais te dire une chose, que le jour où tu t'amuseras à envoyer un courrier, essaye d'éviter d'imiter ma signature. Comme ça, essaye d'éviter ma signature. Donc,
3: exactement.
2: D'accord, parce que moi, sur la signature, je pourrais reconnaître parce que je sais ce que je signe à l'heure actuelle. D'accord. Parce que là, le
1: mec. Ma gueule.
2: Ouais.
3: Bon, écoute, le Gérard de Suresnes, le deuxième du nom, on va te laisser. À mon avis, tu seras amené à nous rappeler. J'espère qu'on sera pas piégé et qu'on va pas.
1: J'avais un petit poème.
3: Alors, vas-y, le petit poème pour conclure.
1: Comme j'avais dit la dernière fois, le poème est sur les camemberts.
3: D'accord.
1: Alors, j'ai mangé du camembert avec de l'Adidas, mais je me suis intoxiqué. J'ai mangé du camembert avec de la glace, mais elle a fondu.
3: Ça fait du bien d'entendre des poèmes grâce à lui.
1: J'ai mangé du camembert avec du sel, mais le malheur est arrivé. J'ai mangé du camembert avec du poivre, et ça m'a fait éternuer. J'ai mangé du camembert avec du pétrole, mais ça a flambé. J'ai mangé du camembert avec mon vélo, mais je me suis éclaté. J'ai mangé du camembert avec du courant, mais j'ai tout fait cramer. J'ai mangé du camembert avec une mouche, mais c'était une mouche tritée. J'ai mangé du camembert dans mon assiette, mais tu l'as lavé. Et j'ai mangé du camembert dans l'eau, mais je me suis noyé.
3: Ah bon? Oh, pas mal, sans déconner, déjà.
1: L'autre, il est même pas capable d'en improviser un tout de suite, là.
3: Ce qui fait plaisir quand même, c'est que grâce à toi, le faux, même si t'es le faux, appelle-nous de temps en temps, parce que ça fait plaisir déjà d'avoir des vrais poètes enfin, parce qu'on pensait qu'il y avait que Gérard qui était capable de faire des trucs comme ça, sur un style, sur un, par exemple, le camembert, il fait un poème. Je vois que déjà, on pensait que t'étais le seul, Gérard, à pouvoir le faire. Enfin, tout le monde peut le faire, donc, on vient de se comprendre, enfin, de la supercherie de Gérard. Eh ben écoute, notre Gérard à nous n'en fait quasiment plus quand il fait toujours les mêmes. Moi, je te propose au pire des cas, mais je pense que tout le monde sera d'accord, Julie n'est plus là, mais Gaël ou Philippe est d'accord, peut-être que au moins dans la semaine, puisque Gérard ne fait plus de poèmes et se contente de venir avec un débat sur deux qu'il a préparé, pour éventuellement dans la semaine, puisque tu veux pas faire Gérard en plus, donc ça tombe plutôt bien, on fera d'une pierre deux coups, on aura notre Gérard pour les débats et notre Gérard de Suresnes, le deuxième.
2: Bah, dans ce cas-là, pourquoi tu le prends pas pour tes débats comme ça, tu te démerdes
3: au début, quand tu
2: attends, Pour un sang, c'est un imposteur qui s'est passé pour moi, d'accord?
3: D'accord.
2: Je suis d'accord. Oui. Dans ce cas-là, si tu veux jouer comme ça, on le dit carrément ce soir, je dis, tu le prends, il compte tes débats.
1: Non. Ah ouais.
2: Là, c'est un imposteur.
3: Je suis d'accord.
2: Ah, et moi, les imposteurs, ça fait deux fois que ça se passe dans la semaine.
3: C'est vrai.
2: Je suis d'accord. Ça commence à bien faire.
1: De quoi?
2: Tu vas perdre.
1: Ouais, tu vas faire mon studio,
3: attends,
1: ok.
3: Je te demande, Gérard.
1: Pour l'instant, c'est pas tes bras, donc tu vas perdre.
3: Non, attends, le Gérard de la cabine, deux secondes. Hmm? Je vais juste à dire à Gérard qui est en face de moi, donc le vrai Gérard, que je disais pas qu'il allait faire les débats à ta place, mais vu de là que tu, à la base, quand t'es devenu un auditeur de Fun Radio et que t'appelais dans ta cabine à l'époque, je sais pas si tu t'en souviens, bon, tu connais de Christine et tout ça, t'as beaucoup faire des poèmes, et qu'aujourd'hui, tu n'en fais plus que ce que les gens aiment, c'est ça, c'est pas tes débats, c'est tes poèmes. Les débats, ça marche d'ailleurs, on a eu les sondages, ça marche déjà beaucoup moins bien qu'avant. Donc, déjà, je tenais à te le dire en direct, on a plus 15 millions d'auditeurs comme avant, et que le problème c'est qu'au lieu de nous aider et plutôt que de refaire des poèmes et de revenir dans le bon esprit, tu deviens un de plus en plus vulgaire, un deux de moins en moins écouté, il n'y a plus de filles qui appellent, et que heureusement qu'on a Gérard là qui nous fait des poèmes comme à la bonne époque. Donc puisque tu ne veux toujours pas en faire, que ça te prend du temps dans ta journée, parce que je sais que tu es débordé, que tu travailles, que tu cherches du boulot et que tu as autre chose à faire, comme ça t'évitera de
2: perdre. Dans ce cas-là, tu prends l'imposteur, comme ça je serai tranquille.
3: Mais non.
2: Bah si, bah dans ce cas-là,
1: pourquoi pas.
2: Bah voilà, non, prends la même voix que moi.
3: Je suis d'accord.
2: Alors ça, non, il ne vient pas me dire.
3: Je suis
1: d'accord. Viens me dire.
3: Oh, la ferme, attends, le mec de...
2: Mais pour l'instant, t'habites pas sur Rennes, d'accord, toi?
1: Ouais, j'habite pas sur Rennes. Moi, tiens. Ouais, tu vas voir demain, toi, si j'habite pas sur Rennes.
2: Ouais. T'habites où, à sur Rennes?
1: Attends,
2: tu connais Jean Massé? Tu connais Jean Massé?
1: De quoi?
2: Tu connais l'école Jean Massé?
1: Ouais.
2: Comme par hasard. Comme par hasard. Et t'appelles du côté de la nuit, Georges Pompidou. Hein?
1: Non.
2: Ah, ah, ah, ah, ah. Alors... alors t'es pas le whisky, t'es pas le monsieur, t'es pas celui qui a l'habitude.
1: C'est ça, ouais. Arrête le Ricard un peu là.
2: C'est bon. Hein? C'est un faux.
1: De quoi?
2: Attends. Là, on est en train de vivre, on ne s'en rend pas compte. Non, sans déconner. À 1h01 du matin sur Fun Radio, on est en train de se rendre compte, vous ne vous rendez pas compte d'un moment de radio extraordinaire. C'est que ce soir, notre vrai, soi-disant Gérard de Sérène, qui sera en face de moi, vient d'avoir un doute, est en train de piéger celui qui, soi-disant, se fait passer pour le vrai Gérard, qui serait le faux. Et donc, on ne se rend pas compte à quel point notre Gérard est intelligent. C'est que le vrai Gérard est en train de tester le soi-disant vrai, qui, en fin de compte, serait peut-être un faux. Et là, on se rend pas compte, mais là, franchement, c'est un grand moment de radio. Hey,
3: l'intelligence du vrai Gérard.
2: Myriam, tu la connais d'où?
1: De quoi?
2: Myriam, tu la connais d'où? Tu la connais d'où, Myriam?
3: C'est-à-dire que le vrai Gérard est en train de douter que ça serait éventuellement le vrai Gérard. Donc il est obligé d'essayer de vérifier que celui qui est au bout du fil, c'est le faux. Hein.
2: Tu connais Myriam d'où? Tu connais Myriam d'où?
1: De Suresnes, abruti.
2: Ouais, où?
1: De Suresnes, abruti.
2: Ouais. Et tu connais son mari?
3: Alors là, j'ai un doute sur le... C'est peut-être le vrai Gérard qu'on a en ligne.
1: C'est ma voisine, abruti.
2: Ah, c'est ta voisine?
1: Bah oui.
2: Ouais.
1: Ça t'embauche à quoi?
3: Non, mais ça suffit, il va peut-être pas répondre. C'est peut-être le vrai Gérard qu'on a en ligne.
4: Non, c'est faux.
3: C'est pas le vrai Gérard.
4: C'est faux.
3: Pourquoi ça serait non?
2: Henri, tu le connais d'où?
3: Pourquoi? Attends.
2: Non, mais attends, moi, c'est le PSG, c'est autre chose.
3: Non, mais attends,
2: Henri, tu le connais d'où?
3: Attends, parce que toi, t'es peut-être pas le vrai Gérard.
2: Le Gérard.
3: Attends, dans ce cas-là, tu le prends jeudi pour faire ses débats, on va voir s'il va venir avec une mallette.
2: Vas-y. Avec les autocollants Fun Radio et Fun TV, d'accord?
3: Je connais pas ton parfum en plus, toi.
2: Ah, parce que j'en ai pas ce soir, d'accord?
3: C'est peut-être pas le vrai Gérard.
5: Bah, je sais, hein, c'est un masque.
3: Ouais, c'est
5: non. Retire ton masque.
3: Non, Philippe, rigole pas, attends. C'est pas le vrai Gérard. Peut-être que le mec qu'on a au bout du fil, c'est peut-être le vrai Gérard. J'avais un doute, heureusement, on a failli faire le con. Tu peux redonner ton numéro de tatou, Gérard, pour vérifier?
1: 06 57 82 21 80.
3: Bah, t'es le vrai Gérard.
1: C'est pour que Fesse de Babouin me rappelle
3: qui,
1: encore, c'est pas la peine.
3: T'es qui, toi? Attends, tu veux que j'aille chercher Henri? Il n'a pas 5 minutes.
1: Il bosse dans une boîte de sécu.
3: Attendez, là, il y a un grand moment de radio, là.
1: Et il m'a même offert un portable.
2: Ah ouais?
3: T'es pas le vrai Gérard.
4: Tiens, dans ce cas-là, ok.
3: Tu te démerdes, mon c'est un coup monté avec le mec de la sécurité.
2: Non, alors demande à Angie. Angie, il me connaît par cœur.
3: Je reconnais pas ton odeur.
6: Demande-lui qu'il t'envoie une photocopie de sa carte.
3: Allume ton micro, je ne sais pas. En plus,
2: tu permets, toi?
3: En plus, il connaît pas, lui, en plus. Parce que tout à l'heure, en plus, il y a un truc, moi, j'ai un doute sur toi, je vais te dire pourquoi, toi qui es
2: dans... Ouais, non, mais attends.
3: S'il te plaît, t'es même pas le bon Gérard.
1: Tout à l'heure, t'as parlé
3: dans le micro, tu l'as même pas allumé, t'as même pas eu le réflexe de l'allumer, donc c'est là où je me suis dit, attends, le mec qui parle dans le micro, il se rend même pas compte que le micro n'est pas allumé.
2: Pour l'instant, t'es en train de me faire le cours de, t'es en train de me faire le même coup de jeudi.
3: Non, t'es le faux Gérard.
2: Alors vas-y, tu viens jeudi, tu fais les débats, d'accord?
1: Bah ouais.
3: Comme d'habitude.
2: Alors, va voir,
3: tu es qui, toi? Toi, alors, toi qui es avec moi dans le studio, t'es qui?
2: Moi, je suis ton vrai Gérard qui vient
1: avec toi tout le temps. Enlève ton masque.
2: Ouais, ça, t'as raison, toi, abruti.
1: Ouais, abruti, c'est ça, ouais.
2: Fais partie de la radio. Fais partie de la radio.
3: On va appeler là-haut et, Philippe, va voir si Henri a envie et va rester là. Alors, attends, parce que là, j'ai un doute. Je me demande si le vrai Philippe, qu'il aille voir et qu'il vérifie.
2: Non. Il n'y a pas de... Non, parce que si c'est pour me faire du baratin, c'est pas la peine. Vous êtes en train de me faire le coup de mardi dernier.
1: Ouais, le coup de mardi dernier, ouais. Pourquoi? Qu'est-ce qu'il y a eu mardi dernier?
2: Ça te regarde pas.
1: Ça me regarde pas, bah tiens.
2: T'es un faux, toi.
1: Ouais, j'ai un faux, ouais. Toi, t'es peut-être un
3: faux. On va appeler le...
2: C'est bizarre. T'as même pas une fiche avec ton numéro de téléphone.
3: En plus, je voudrais pas dire, mais je reconnais pas bien ta voix, toi. Tu le ressembles, mais je reconnais.
2: Non, mais attends. Il a même pas une fiche avec son numéro de téléphone.
3: On va pas le donner en direct.
2: Alors, tu vois, c'est le faux, tiens. Occupe toi de ton téléphone. Pour l'instant, c'est un faux. Il a même pas une fiche.
1: C'est ça, ouais. Couillon de la lune.
2: Ouais, couillon de la lune, toi-même. Pour l'instant, t'es quelqu'un de la radio, mon pote.
3: Non.
2: Jean, t'es quelqu'un de la radio, c'est bon.
1: Il dit pas de bêtises. Ouais, t'as raison, ouais. Va voir si maman a fait les cartes.
3: Gérard est venu, enfin le... Alors?
7: On appelle
3: là-haut et je veux qu'Henri, parce que là j'ai un doute et je me demande si Henri, Henri va nous dire tout de suite si... Donc toi, celui qui est dans le studio là, toi, t'es le vrai Gérard.
2: Oui.
1: Tu crois?
8: Tiens, il est où encore?
3: Eh ben, dans les collé son mari.
8: Hein?
3: J'ai des doutes.
8: Encore un lascar qui s'est passé pour moi.
3: C'est ça.
8: Bah tiens.
3: Bah demande, fais-le son mari, fais-le son mari. Laisse le côté, mais prends quelqu'un d'autre. Non, non, mais attends, je vais pas prendre le côté, c'est pas toi qui commande. Ici, ça se trouve, toi, t'es peut-être un imposteur, t'es même pas le vrai Gérard, parce que c'est toi qui vas commander. Gérard, tu quittes pas?
8: Ouais.
3: Ok, on va appeler ton pote Henri, on a son numéro de portable, on est en train de l'appeler, là. Donc, est-ce qu'on peut l'avoir? Parce qu'il paraît qu'il est, on peut l'appeler sur son portable. Qu'est-ce qu'il fout, là? Oh là là. Allô? Faut l'appeler là-haut, là, le numéro, là. Allez, on y va. Allez, on y va. Go. Parce que là, on perd du temps, là. Vous me faites... Ensuite, on aura les nanas avec Fred, c'est promis. Hein, parce que là, ça, attends, j'hallucine. Je suis en train de me faire avoir peut-être par un mec que je ne connais même pas. En plus, tu sens pas d'habitude, tu sens la Adidas ou le machin, toi. Tu sens plus autre chose, là. Hein.
8: Ouais, bah ouais, c'est un imposteur.
3: On y va, c'est parti. On appelle, on va vérifier. Alors... Allô?
8: Oui.
3: Henri?
8: Oui.
3: Bon, est-ce que tu reconnais sa voix déjà, Gérard?
2: Henri, tu descends s'il te plaît?
3: Attends.
8: Je suis dans la voiture, hein. Attends.
3: Henri, alors, il y a Gérard qui est dans une cabine, et on a le Gérard, notre soi-disant Gérard de Fun Radio qui est dans les studios pour justement dire que c'est un imposteur le mec qu'on a en ligne, et maintenant j'ai un doute, parce que j'ai l'impression que le Gérard qui est avec nous dans les studios ne serait pas le vrai Gérard.
8: Bah, moi aussi, je commence à avoir un doute maintenant.
3: Ouais, c'est ça, Henri.
8: Ouais.
3: Donc, Henri, c'est ça.
8: T'as bien reconnu ma voix, hein. Bah oui, mais la voix, c'est celle du téléphone ou quoi? Bah ouais.
3: Non.
8: Je suis au téléphone. Mais c'est l'autre, il est dans la cabine ou quoi?
2: Non, il n'est pas dans la cabine. Il n'est pas dans la cabine où tu as l'habitude de me laisser. Il n'est pas face à la pharmacie, celui-là. Parce que je suis descendu avec Vincent.
8: Est-ce que tu es chez Myriam en ce moment?
2: Non, ouais. Je ne suis pas chez Myriam. Pour l'instant, je suis à la radio et c'est Vincent qui m'a descendu à la radio.
3: Mais attends, parce que le mec qu'on a en ligne, voilà, je vais expliquer, Henri, donc, est un ami intime de Gérard. Et du coup, Gérard, le Henri a un doute, t'as emmené un mec qui serait peut-être pas le vrai Gérard.
8: Voilà, j'ai un doute maintenant.
2: Mmh. Et ben dans ces cas-là, si t'as un doute, Henri, ben pourquoi t'es venu à 10h30 avec Rachid à la maison?
8: Comment?
2: T'es venu parce que c'est Vincent qui m'a dit.
3: Bon, toi, tu vas sortir parce que t'es pas le vrai Gérard du studio.
8: Non, mais Henri, laisse tomber, l'autre, c'est pas le vrai. Donc,
3: c'est toi, Gérard. On va rigoler. D'accord, donc là...
8: Allez, hop.
3: Bon, on va rigoler. Donc là, apparemment, ça fonctionne, puisque apparemment, le vrai Gérard pense qu'on le fait tellement douter que j'hallucine, c'est un moment de radio inoubliable. Là, je vais mettre les cassettes là. Faut enregistrer parce que là...
8: Non, mais de manière...
3: Non, mais là, de manière, je sais pas si tu te rends compte de ce qui se passe, là, Henri.
8: Bah oui, je
3: c'est qu'en fin de compte, tu penses avoir amené le vrai Gérard, et le vrai Gérard de Suresnes, apparemment, a des doutes.
8: Ah bah attends, qu'est-ce qu'il fait le mec là?
9: Non, attends, celui-là c'est un imposteur.
8: Mais c'est un imposteur, l'autre dans les studios.
9: Attends,
8: il a mis un masque, c'est facile hein, avec les effets spéciaux.
9: C'est bien, moi je fais rien maintenant.
8: De quoi?
9: Regarde,
8: attends, alors là je préviens d'une chose.
3: Bon, passe-le-moi.
8: Attends, mais passe-le, Gérard, lequel tu veux, le vrai ou le faux, là?
3: Je sais plus, qui est le vrai. Ah, c'est un grand moment.
8: Attends, GG
3: de la cabine, tais-toi, parce qu'on va écouter, là, ça gueule en haut. Qu'est-ce qui se passe, Henri?
8: Bah, il y a GG qui est là, il gueule.
3: Passe-le-moi.
8: Bah, attends, viens, GG, viens.
3: Donc, on a le vrai Gérard qui a douté sur lui. On l'a fait douter sur ça. Oh, je bloque. Non, mais pour vous dire, hein, c'est pas un comédien, je vous le dis, c'est un vrai Gérard, c'est un être humain. Hein.
8: Allô?
3: Ouais, bon alors, bon, monsieur?
8: Quoi?
3: Oui, bonjour. Vous connaissez Henri?
8: Bah, attends, Max, te fous pas de moi là, tu veux? Te fous pas de moi, tu veux?
3: Non, mais attends.
8: Non, imposteur. Bon, allez, c'est bon, laisse tomber. Continue avec celui qui se passait pour moi, ça fera deux fois de suite. Comme ça, ben, je dis, tu vas te débrouiller.
3: Non, mais attends, Gérard. Non, mais attends, parce que là, en plus, tu veux même pas m'écouter.
8: Je vais t'écouter. Pour l'instant, l'autre, c'est des cassettes, c'est tout.
3: Mais non,
8: il est même pas dans la cabine. De quoi?
3: Mais comment veux-tu que ça soit des cassettes s'il te répond à chaque fois? Il est bête.
8: Mais attends, ça va vite, hein.
9: Il est complètement con.
8: C'est encore des conneries.
9: La boîte Boulogne, c'est gratuit et ça rapporte gros.
8: Ouais. Bah, quand tu ferais mieux d'aller à Pigalle, ça te coûtera encore moins cher.
3: Attendez, on se calme. C'est Max qui voudrait parler. Parce que le Gérard qui est à l'accueil, qui est donc soi-disant.
8: Non, mais attends, je suis le vrai, d'accord? Henri,
9: quand même.
6: Non, mais comprends bien, Gérard.
8: Non. Mais moi, je vais comprendre que pour l'instant, je vais te laisser faire ta libre antenne, tu vas continuer avec l'imposteur, et là, on va discuter après. D'accord?
6: Non, j'en ai marre, Gérard. Non, mais Gérard, j'en ai marre, soi-disant, si t'es le vrai Gérard, de toujours discuter
8: en antenne. Dans ce cas-là, tu prends l'imposteur qui est avec toi, qui se passe.
6: Attends, on a la vraie framboise.
8: Ouais, c'est ça, bien sûr. Maintenant, on va voir la framboise. Attends.
6: Alors, attention, on va voir framboise. Alors, on va demander au Gérard de la cabine de s'il te plaît d'arrêter de me couper la parole toutes les deux secondes. Ouais. On a bien compris qu'il y avait de fortes chances que ce soit le vrai.
8: Ouais.
6: Je dois juste te dire que maintenant le soi-disant Gérard qui serait à la cour et qui est peut-être le vrai Gérard va voir la vraie Françoise en ligne. Il va pouvoir lui poser des questions et vérifier si c'est la vraie, d'accord?
8: D'accord.
6: Gérard.
8: Ouais.
6: De la cabine.
8: Ouais.
6: Alors on a framboise qui est une amie intime de Gérard et là donc on va pouvoir vérifier. Allô, Framboise.
10: Oui, bonjour.
6: C'est Max à l'appareil.
10: Oui, ben c'est Framboise.
6: Est-ce que Gérard de la cabine est là?
8: Ouais.
6: Est-ce que le Gérard...
8: Bonsoir, Framboise.
6: Attends deux secondes. Est-ce que Gérard de là-haut de l'accueil qui peut-être est le vrai là?
10: Non, mais celui qui est à l'accueil, c'est le faux, hein.
8: Allô, c'est ça, Framboise.
6: Continue,
8: bonne nuit.
6: Et voilà, ah ben ça vous prouvait que donc on avait bien raison.
8: Et voilà.
10: Le vrai.
11: Toi disons vrai Gérard. Et c'est quand tu veux, on y va. Voilà.
12: Ça marche pas.
11: Alors écoutez, silence.
12: Ouais, mais ça coupe. Non. Ouais, c'est bon.
11: Alors là, je vous explique. Tout le monde en antenne.
12: Ah mais bon, c'est.
11: Ah non, mais il faut quand même laisser juste Philippe. Merci. Ouais, c'est pas con ça, ce que tu viens de dire.
12: Oui. Allô? Ouais, le filou, le problème, c'est que ça coupe quand je suis à l'accueil.
11: Pourquoi?
12: Je sais pas, le portable est naze.
11: Bah, amène-le, dis que tu veux essayer de parler, que tu crois que lui, c'est le vrai.
12: Ouais. Ouais, c'est qu'ils ont la radio.
11: Allô? Attends, mais c'est le vrai ou c'est pas le vrai? Je me pose des questions, là. Philippe est allé vérifier les montées à l'accueil avec le téléphone.
12: Ouais, vous m'entendez?
11: Allô, ouais.
12: Vous m'entendez toujours?
11: Oui. Ah, ça va couper, mais se demande à soi-disant Gérard de revenir, là, peut-être.
12: Gérard, monsieur, vous pouvez venir, s'il vous plaît? Monsieur? Monsieur?
11: Ah non, mais là...
12: Monsieur l'accueil. Bon, non, mais c'est important, s'il vous plaît.
11: Bon, Philippe,
12: oui,
11: on va te rappeler à l'autre poste là-haut tout de suite, là. J'espère qu'il est raccroché, on te rappelle tout de suite.
12: Okay,
11: on va essayer de faire vite, on va s'enlever les moufles et on va accélérer la cadence. On va... Après, par la suite, remercier quand même tous les autres qui nous ont appelés. Et ensuite, on va quand même passer à notre ami Fred pour parler des nanas. Et on a plus, du coup, les nanas et machin. Allô?
12: Oui, toujours fidèle.
11: D'accord, ok.
12: Oui, donc
11: si on rappelle quand même qu'on a le vrai Gérard qui a appelé ce soir.
12: Il
11: y a le vrai Gérard qui a appelé ce soir et un faux Gérard qui s'est fait passer pour le soi-disant vrai est venu dans les studios, donc notre Gérard à nous. Et effectivement, étant donné qu'il n'avait pas les réflexes radio, qu'il n'avait pas la même transpiration que d'habitude, on a eu un doute et on vient de s'apercevoir que notre vrai Gérard est toujours au téléphone dans sa cabine de sirène et qu'il y a un imposteur qui est venu se faire passer pour Gérard et qui était même en face de moi dans le studio et que finalement il a fini par craquer et remonter.
12: Vous considérez comme le vrai Gérard, venez vous expliquer, monsieur.
11: Et donc là, il y a Philippe qui a l'accueil là-haut et qui veut essayer de parler un petit peu avec le faux Gérard.
12: Mais vous n'aimez pas les imposteurs, monsieur, mais venez prouver que vous êtes le vrai Gérard. Mais il peut pas, il travaille. Vous venez, s'il vous plaît? Autrement, je dirais de vous sortir. Hein.
11: Est-ce que Philippe, il y a la radio derrière?
12: Non, on l'a coupé.
11: Est-ce que vous pourriez la mettre un tout petit peu pour qu'il puisse m'entendre et qu'en plus, et parle le Gérard aussi, l'autre Gérard, mais qui ne parle pas pour l'instant.
12: Il veut vous parler, monsieur l'animateur.
11: Allô, est-ce qu'on m'entend un petit peu?
12: Plus fort.
11: Est-ce que vous m'entendez?
12: Oui.
11: Voilà, est-ce que vous m'entendez là?
12: Non.
11: Est-ce que vous m'entendez?
12: Voilà, on vous entend.
11: D'accord. Je voulais juste savoir comment... mais c'est très bien, remarque. Je voulais juste savoir comment il avait monté ce stratagème, parce que le vrai Gérard de Suresnes est toujours avec nous dans la cabine.
12: Oui.
11: Et je voulais juste savoir, donc, le Gérard qui est à l'accueil, pourquoi il avait voulu faire ça?
12: Vous avez entendu?
13: C'est des conneries que vous êtes en train de me faire.
12: Vous entendez?
13: Vous jouez avec mes nerfs, mais vous savez pas jouer longtemps.
11: Bon, alors apparemment, il essaye de nous faire croire qu'il serait le vrai Gérard, et d'après le traduit, hein, et qu'on jouerait avec ses nerfs, et qu'on sait du baratin. Le Gérard de la cabine, qu'est-ce que tu vas dire avant que l'imposteur, peut-être...
12: Hein?
11: Qu'est-ce que t'as à dire, Gérard?
12: Non, mais de manière, pour l'instant, je me calme. Mais de manière, c'est simple, c'est clair et net. J'espère qu'il aime les avocats, parce qu'il va en avoir d'entrée. Parce que à faire des conneries sur mon dos, se faire passer pour moi... Et alors, il aurait pu menacer Henri, hein? Déjà ?
11: D'accord.
12: Alors, faut pas me prendre pour un cave, hein.
11: J'ai un doute parce que maintenant, il y a des gens sur Minitel qui disent qu'en fin de compte, le vrai Gérard, ils le connaissent et qu'en ce moment, il serait avec dans une cabine et que le mec, le vrai Gérard, serait en train d'essayer de nous appeler dans une cabine et que ça sonnerait occupé. Donc, aussi bien le mec qui est au bout du fil que le mec qui est à l'accueil serait Goupo Gérard et que le vrai Gérard est en ce moment dans Suresnes. Il essaye désespérément de nous joindre. Donc, Gaël essaye de composer le numéro de téléphone et effectivement, Gaël m'a dit que ça sonnait occupé. Donc, il est possible.
14: Toujours occupé.
11: Donc, il est possible que le vrai Gérard appelle d'une cabine téléphonique. Donc là, je me pose des questions. Là, faut que j'arrête là. Bon, alors, on va demander. Henri. Henri. Est-ce que Henri est avec nous et si Henri est à l'accueil, est-ce qu'il pourrait prendre le téléphone qui est à la réception?
12: Bien sûr, je vous le passe.
11: Merci, vous êtes bien aimable, monsieur Fillard.
12: Oui.
11: Oui, Henri.
12: Oui.
11: Bah, du coup, ce qu'il va falloir, c'est que si ça ne te dérange pas, c'est de ramener le monsieur que tu as emmené.
12: Oui.
11: Et puis, par contre, on a peut-être le vrai Gérard de Suresnes qui serait dans sa cabine en cherchant les gens. Est-ce que c'est possible pour toi de retourner vite fait à Suresnes et d'aller nous chercher le vrai Gérard?
12: Ah, bah, c'est pas un problème, oui.
11: D'accord, ok.
12: Pour un quart d'heure aller-retour.
11: Et comment t'as pu te faire avoir donc par le mec là qui est derrière, qui lui ressemble vachement quand
12: même.
11: Ouais,
12: non, franchement, il lui ressemble. Hein.
11: Ouais.
12: Ça, les sosies.
11: Non, à l'odeur quand même, t'as reconnu.
12: Non, parce qu'il s'est pas parfumé aujourd'hui.
11: Ouais, eh ben c'est vrai, ouais. Donc, on sait très bien que notre Gérard National se parfume toujours à l'Adidas.
12: Adidas,
11: ouais. Même si elle a de la transpi, il fait toujours le mélange des deux, hein. Il se contente pas juste d'une odeur. Bah écoute, Gérard, moi j'ai eu peur pour toi, Henri, parce que je te connais bien, on est potes, et ça aurait été dommage, t'aurais pu te faire, ne serait-ce que, parce qu'en plus, c'est un mec, il est plus costaud que l'autre, hein.
12: Ouais, ouais.
11: Donc t'aurais pu avoir des problèmes physiques.
12: Enfin, moi, j'ai quand même
11: mes chiens
12: avec moi.
11: Ah, d'accord, ok. Bah, écoute, Henri, si tu pouvais nous ramener le peut-être vrai Gérard, qui est peut-être en ce moment au bout du fil ou qui est peut-être dans sa cabine, tu fais vite?
12: Ok, d'accord, on a un quart d'heure.
11: Allez, Philippe, pour terminer vite fait, on va faire le point, et puis ensuite, on va laisser le faux Gérard imposteur là-haut à l'accueil.
12: Oui.
11: Allô?
12: Oui, c'est moi.
11: Ouais, qu'est-ce qu'on fait alors?
12: Donc là, le problème, c'est que le soi-disant Gérard, je sais pas si c'est vrai toujours, là, il dit bon, c'est bon. Il a remis son suite et les phrases cassées.
11: Eh ben, qui descende pour qu'il nous vérifie, qu'il nous prouve que c'est...
12: Jean.
11: Alors, comme par hasard, c'est lui le faux Gérard. Lui, il a enregistré. Comme par hasard, vous entendez, auditeur, comme par hasard, le soi-disant vrai Gérard, il veut même pas descendre alors qu'on lui donne la possibilité. Comme si le mec, il a pas peur, rien qu'un peu. Bien sûr. Donc, vous venez d'avoir la vérification, le mec qui est à l'entrée, c'est effectivement l'imposteur. Si vous voulez venir le voir, vous ne serez pas déçu du voyage. C'est carrément un clone. Qui descende? On lui laisse une minute pour descendre et pour prouver que c'est le vrai Gérard.
12: Monsieur, il vous laisse une minute si vous voulez pour vous expliquer. Sinon, je peux vous confirmer que Henri est bien parti chercher peut-être le vrai Gérard, là.
15: Ouais, ben, j'espère qu'il...
11: Alors, qu'est-ce qu'il fout? Est-ce que le Gérard...
12: Ah, là, le soi-disant Gérard sort de la radio, il va marcher.
11: D'accord.
12: Il va prendre l'air, je sais pas où il va, il y a un
11: D'accord.
12: mec. Ah, il attend le bus.
11: D'accord, donc apparemment, c'est... on avait bien le faux Gérard au camion, là, quoi. Eh ben, nous voilà rassurés. Eh ben, écoute, merci Philippe, et puis si t'as des nouvelles, bien entendu, si tu arrives à le faire descendre, à le persuader qu'il faut qu'il descende pour pouvoir prouver qu'il est le vrai, à ce moment-là, que tu fais ça au mieux.
12: Ok.
11: On te laisse 2 minutes.
12: D'accord, je vais essayer de l'attacher.
11: Il n'y a pas de problème, hein,
12: tout de suite.
11: Gérard.
12: Ouais.
11: On va te laisser.
12: Hmm?
11: Parce que tu vas attraper froid dans ta cabine, on te souhaite une bonne nuit.
12: Ouais, mais de manière, il va me ramener.
11: Ouais, de toute façon, tu vas continuer à écouter la suite pour voir si ça se passe au tribunal.
12: Bah ouais.
11: Hein?
12: De toute façon, ça va être clair et net et ça va aller vite, quoi.
11: Alors, jeudi, tu nous as dit que les débats allaient porter sur quoi? Alors, je sais qu'il y a un débat, c'est quoi déjà? Il va y avoir un débat, alors tu m'as dit qu'un truc qui t'a préféré, sur quoi ça va être?
12: Sur l'humour.
11: Ouais, sur l'humour, donc ça va plutôt être pas mal. Et puis, il y en avait un autre, je sais plus lequel que tu m'avais dit, mais je crois que tu t'en souviens plus. Je sais plus, hein. Tu te souviens, non?
12: Non, je me souviens.
11: Attends, si, qu'est-ce que tu m'avais dit? Mais si, tu m'as dit.
12: Ah, ça y est, les célibataires.
11: Voilà, les célibataires, ouais. Bah, exactement.
12: Alors, les deux débats, un sur l'humour et l'autre sur les célibataires.
16: Donc Manu a travaillé pour toi puisqu'il a relevé quelque chose des chiffres pour le débat sur les queues de cheval, entre autres que 66% des femmes aiment porter et tenir la queue de cheval, mais il y a aussi 15% des hommes qui aiment ça et 7% des hommes habitent d'ailleurs à Suresnes.
17: N'importe quoi lui.
16: C'est une source sûre, hein, j'ai vu ça avec la rédaction de Suresnes. Christine, ouais, ouais. Christine avait une queue de cheval. Gérard aimait d'ailleurs beaucoup caresser la queue de Christine.
14: N'importe quoi là.
16: Attends,
14: mais Manu, Manu, je te préviens, tu vas pas t'amuser comme ça parce que ça va mal se terminer avec nous. On va pas s'entendre longtemps tous les deux. Hein.
16: C'est clair.
17: Dis à Gérard qu'il m'excite quand il s'énerve.
16: Bon allez hop, oula, alors tu me vires. Bonne nuit pour celui-là.
14: C'est le
16: plan,
14: là.
16: Ouais. Tu vas pas
14: oula, ça tourne.
16: Ouais, ça tourne. Tu vas
18: voir. Une voix bizarre, Gérard.
16: Non, mais c'est Olivier.
18: Qu'est-ce que tu as pu...
16: C'est Olivier qui joue. Donc, Cécile.
14: Oui. 875 000, n'hésitez pas à nous faire péter ce putain de standard comme bon. Max CD, faites-moi exploser les 24 lignes, sinon je vais pas de
16: tout à l'heure, ça va gerber sec.
18: Ouais, bah écoute, je t'ai dit qu'on pouvait voir son ventre, tout à fait. Mmh. Et on peut voir le tien?
19: Non.
18: Pourquoi?
19: Olivier, ça suffit, s'il te plaît. Cécile.
18: Bah oui, mon petit chéri,
19: Qui c'est qui vient de garder ce cul?
18: J'espère que c'est pas Johanna, hein. Bah non.
19: Qui c'est quand vous allez garder ce cul? Merci, Olivier.
20: Du débat. Ah, il y a marqué sur Minitel, il y a Clint qui dit que Gérard se ferait des pipes sous le pont de l'Alma depuis que Diana Evans, ça lui ramène du monde.
19: Celui-là, il va se faire foutre, il raccroche son Minitel, ça écoute pas.
20: Il y a Tony sur Minitel qui dit que les 5 préférés de GG sont le pont de l'Alma, Lady Di, la sodomie, les chiottes de la loco et les contours tiges dans le cul. C'est...
21: Qui dit, on a retrouvé un homme habitant sur Rennes avec une queue de cheval entre les dents et qui a déclaré... Attendez,
19: c'est bon, là, vous arrêtez de rire comme ça, là, les sauterelles. Hein.
21: C'est pas terminé, donc on a retrouvé un homme habitant sur Rennes avec une queue de cheval dans les dents qui aurait déclaré... Bon, c'est bon.
19: Voilà, il y en a une qui a un rire de singe. Quand je t'appellerai pot de chambre, tu sortiras dessous le lit, toi.
21: T'as 1000 ans qu'il patiente, il est prêt à patienter encore 10 minutes. Ça va, Goldo?
17: Ça va, et toi, Francky?
21: C'est le gros point.
17: Ouais, c'est le gros point.
21: Alors,
17: je t'appelais pour un petit article, alors que j'ai dû s'abonner, en fait, à une revue qui s'appelle Nos Amis les Bêtes. Et dans le numéro, donc, numéro 57, bref, il y avait un petit article sur un animal qui s'appelle le G, qui était signé. Alors, bon, je tiens à dire que j'ai absolument aucune responsabilité dans tout ce qui va être dit, quoi. Donc, c'est le professeur Actarus. Et qui nous parle un peu de cet animal qui s'appelle le G. Alors on a des renseignements sur sa description physique, son régime alimentaire.
21: Alors raconte-nous tout là, parce que ça peut nous intéresser, ça peut intéresser les gens qui aiment bien écouter la radio libre le jeudi.
17: Alors la description physique, on va commencer par ça. Alors il faut d'abord savoir que le G fait partie de la famille des Homo degenerus.
21: Ouais.
17: Physiquement, il ressemble vaguement à un humain d'apparence difforme.
21: D'accord.
17: Il possède un type de cheveux à haute teneur en pellicule, riche en graisse et recherché par les spécialistes pour son efficacité en tant que graisse à traire. Je ne sais pas si tu savais. Article assez violent, hein, quand même, comme tu peux voir.
21: Ouais, mais bon, c'est peut-être un animal assez rare, donc il doit avoir de la valeur quelque part.
17: Quelque part, j'imagine que ouais.
21: Très à la mode, j'imagine.
17: J'imagine. Alors, l'arrivée d'un G est toujours précédée d'un nuage toxique que le G dégage grâce à deux glandes situées sous ses bras qui sécrètent une odeur nauséabonde avec laquelle même le putois ne peut rivaliser. Et entre parenthèses, à noter que le Gérard possède également des glandes similaires mais plus petites dans la bouche.
21: C'est voilà. Le Gérard en fin de compte.
17: D'ailleurs, les indigènes d'Amazonie utilisent un poison à base de concentré de ce produit qui paralyse instantanément leurs victimes.
21: Ah d'accord, donc le G c'est le Gérard apparemment.
17: Apparemment, ça pourrait, tu vois.
21: Ah ouais d'accord, parce que c'est ce que t'as dit, donc faut faire attention à ce que tu dis, parce que là si tu as vendu à dire que c'est le Gérard alors que le G c'est peut-être le Germaine.
17: Non mais je pense que de toute façon tout le monde l'avait reconnu.
21: Il y avait peut-être encore, oui c'est vrai qu'au moment donné où t'as commencé à parler de la transpiration, effectivement, le doute nous habitait plus vraiment.
17: C'est clair, tu vas voir la suite. Alors le G est également reconnaissable grâce à sa dentition particulièrement endommagée à cause d'une forte consommation d'alcool et de café dès sa naissance.
21: D'accord.
17: À noter que le G porte la moustache selon les saisons.
21: C'est vrai, okay. C'est vrai.
17: Alors ensuite on passe au régime alimentaire. Alors avant tout, le G est un charognard. Tel le vautour, il se nourrit des restes abandonnés par d'autres.
21: Ouais.
17: Mais le G possède également la surprenante particularité d'être le seul animal alcoolovore, ok. Son étrange système digestif...
21: Attends, c'est un alcoolovore. Ah oui, d'accord, oui.
17: Son étrange système donc digestif lui permet d'assimiler de fortes doses d'alcool, comme si elles étaient de la nourriture. Le G est également spermovore. il peut avaler des quantités phénoménales de semences humaines ou animales.
21: Pourquoi? Pour s'auto-féconder?
17: Ah, je sais pas, on va en parler après, tu verras. Ouais. Il y a un mode de reproduction, tu verras.
21: Il va peut-être se donner naissance à lui-même tout seul.
17: Il est surnommé gourde à sperme par les pygmées en Afrique, alors qu'on le connaît plus sous le nom de tonneau à foutre chez les Asiatiques.
21: Excellent.
17: Alors, je sais pas si t'avais entendu parler de
21: ça. Ah, non, mais en tout cas, je souhaite avoir cet article très prochainement dans mon courrier.
17: D'accord,
21: hein.
17: Bah, je te l'enverrai, il n'y a pas de problème.
21: Avec plaisir, parce que ça, je vais l'encadrer. Est-ce que
17: alors,
21: t'es en train
17: ensuite,
21: de mettre...
17: on a le langage. Mm-hmm. Alors, handicapé par un QI égal au nombre de femmes qu'il a connues durant sa vie, le G, c'est-à-dire 2, le G communique grâce à un pseudo-langage composé d'un vocabulaire très réduit de 200 mots à peine, dont plus de la moitié sont des insultes. Le reste du langage du G repose sur 6 bases. Non mais attends, bombante, manière, je vais te dire une chose, allez hop, malais, c'est bon.
21: Là, ça ressemble de plus en plus qu'au nôtre. Hein.
17: C'est clair, hein. À celle-ci s'ajoutent 5 expressions fondamentales. Ta gueule, tu dégages au standard, t'arrêtes avec ta caméra, bonne nuit, j'ai 2 voix. Le reste du temps, le G s'exprime grâce à des bruits, des cris et des sons incompréhensibles, même pour les plus grands spécialistes du langage. Et il est donc extrêmement difficile de communiquer avec un G. Pour compenser, le G s'exprime autant avec son cul qu'avec sa bouche.
21: Je voudrais pas dire, Gérard, de Goldorak, mais j'ai comme l'impression que les gens qui ont écrit cet article se sont inspirés de tes statistiques. Parce que c'est des gens qui sont obligatoirement auditeurs, parce que quand même le G, à mon avis, c'est une espèce unique. Et j'ai l'impression quand même que la deuxième partie de leur sujet, quand même... Ils se sont penchés beaucoup sur des chiffres et les tiens, à mon avis, ils sont pour quelque chose.
17: C'est-à-dire qu'il y a de grands spécialistes des animaux qui écoutent apparemment les débats de GG. Hein.
21: Bah, c'est clair, hein. Je veux dire, nos amis les bêtes, il y en a un paquet qui nous écoutent ce soir. Hein. Il y a beaucoup de gens, tu sais, dans ce milieu, la nuit, il y a tellement peu de choses à écouter, enfin, regarder déjà la télé et à écouter en radio qu'on est un peu obligé de passer par moi, quoi.
17: Ouais, c'est clair, avec le bestiole en plus que tu. Enfin, bon, bref. Alors, le mode.
21: Enfin, ce soir, on a eu une deuxième sorte de bestiole, ça s'appelle le clown, là. Et là, on rigole déjà beaucoup moins, non, c'est pas le clown. Hein.
17: D'ailleurs, tu verras que ça contredit un peu l'article, parce qu'apparemment, alors, moi, dans la fin de l'article, enfin, je te dirai ça tout à l'heure, apparemment, il n'y a plus beaucoup de G qui existent en ce monde. Alors, ensuite, donc, mode de reproduction et sexualité. Alors, la particularité du G est qu'il peut se reproduire de deux manières complètement différentes.
21: Oui.
17: Alors, avant tout, il est hermaphrodite avec sa main droite.
21: Oui.
17: Il obtient dans ce domaine des performances impressionnantes grâce à un entraînement très intensif. Mais le G peut également se reproduire par sodomie, bien sûr. L'accouplement peut avoir lieu avec des êtres humains, entre parenthèses, s'ils sont suffisamment inconscients du danger, ivres ou mentalement déficients, mais aussi avec de nombreuses espèces animales. Parmi celles-ci, on trouve les mollusques, tels les moules, les huîtres, les palourdes et les oursins, les cétacés, c'est-à-dire les baleines, les cachalots et les crestines. On a les charognards, c'est-à-dire chacals, vautours, hyènes, les sangliers, les phacochères, tous les animaux de la ferme avec de nettes préférences pour les brebis, les chèvres et bien sûr les truies, quelques races bien précises de chiens, yorkshire, caniche et teckel. Et enfin, les méduses, les pieuvres, tous les types de poulpes, les morues et les thons. Alors, et enfin, donc, bon, une sorte de... Ah si, j'ai oublié, les lieux d'habitation. Alors, le Gérard niche dans les lieux suivants, ça on pouvait sans doute

0: Donc, petite remarque. Alors, premièrement, il est difficile d'apprivoiser un G. Mmh. En effet, il attrape vite le syndrome du melon, devenant quasi insupportable. À mon avis, on en a confirmation.
1: En tout cas, il y a des gens sur Minitel, ça leur fait penser à quelqu'un. Ils ont des doutes encore, mais en tout cas, c'est le genre de patient qu'ils aimeraient bien voir chez eux.
0: À mon avis, c'est clair, tu vas voir la suite. Alors, la présence d'un G provoque inévitablement l'arrivée d'un Tony, d'un Luigi, d'un David, d'un Arnett ou d'un Caramel.
1: Ouais.
0: Donc, ça confirme.
1: Ouais.
0: Et on estime enfin que, heureusement, le G est en voie de disparition. Greenpeace a refusé de le classer dans les espèces en voie d'extinction. Et ceux qui auraient pu en faire une espèce protégée.
1: Oui, tout à fait.
0: D'après les spécialistes, un des derniers spécimens de G a été localisé dans la région parisienne. Son territoire s'étendrait des environs de Suresnes et du bois de Boulogne jusqu'à une célèbre boîte parisienne. Tu vois ce que je veux dire? En passant par les locaux d'une grande radio nationale.
1: Il est possible d'ailleurs qu'on ait un G bientôt en ligne parce qu'on est en train de faire le point. Écoute, je trouve qu'une fois de plus, t'as bien travaillé, hein.
0: Ouais, hein, pas mal.
1: Bien. Bah écoute, on va, c'est avec plaisir et que je vais t'offrir un petit quelque chose. J'espère que la musique de Nuit 2 te fera plaisir.
0: Ah,
1: ou la Cyber 35, comme tu veux, là. Je pense que la musique de Nuit 2 tu préféreras.
0: Musique de nuit, c'est clair.
1: J'en doute pas un seul instant, donc on va te l'offrir en exclu. Je tiens à dire que tout à l'heure, le morceau qui est passé n'avait rien à voir avec la musique de nuit et que tout à l'heure, il y aura un morceau de piano. Là, il faudra appeler pour la gagner. Voilà.
0: Par exemple, pourquoi est-ce que les filles ont les pieds plus petits que les hommes? Allez, nickel, celle-là.
1: C'est
0: pour les rapprocher de l'évier.
1: excellent. Ce qui est marrant, c'est que si on avait eu le vrai Gérard, il se serait marré sur cette histoire et que le mec qui est avec nous de studio, il comprend rien. Hein. Il se demande, vous êtes sur Fun Radio, monsieur, hein, vous êtes en direct. Si vous voulez parler, parce qu'il croit que l'émission c'est peut-être enregistré. Ouais. C'est en direct.
0: J'en ai une petite autre, Mac, si tu veux.
1: Il est complètement paumé. Il a bu, là, le mec. Non?
2: C'est lui qui l'a dit.
1: Il a picolé?
2: Non, il a dit qu'on avait une petite.
0: Allô,
1: non, on parle du Gérard, imposteur, le mec qui est là, le soi-disant Gérard.
2: Mais il parle pas, c'est pas lui le vrai Gérard, il serait tout le temps en train de gueuler.
1: Bah c'est clair, il serait déjà intervenu. D'ailleurs, je vais vous dire une chose, vous verrez bien, je vous dis qui c'est qui était le vrai et qui c'est qui était le faux. Maintenant, de bon entendeur, salut. Et je vous écoute, c'est tout, j'ai rien à dire.
0: Gérard.
1: En tout cas, il limite bien. Pour l'instant, j'ai rien à dire, vous verrez bien, je dis qui suis. Et au standard, le prochain coup, vous noterez le numéro de la cabine, parce que apparemment, j'ai déjà fait le tour des cabines et c'était un faux. C'était un faux, je suis désolé. Je suis désolé, c'était un faux. Non, mais attendez, il y a votre ami, votre
3: non, non, non,
1: qui vous connaît. Ça va vite. Ça va vite, le mec, il raccroche et tu demandes à Henri à 1h20 d'aller le chercher. Hein, à -20, il revient. Il n'a pas mis 35, il a pas mis le temps qu'il fallait.
3: Vous êtes bizarre, je ne sais pas qui vous êtes, vous. Hein.
1: Ouais.
3: Non, vous êtes très fort, mon avis, c'est un coup monté. On essaie de me faire une sale blague.
1: Ouais, et ben,
3: La sale blague.
1: C'est pas vous qui commandez.
3: Ben dans ces cas-là, moi, j'ai demandé à un imposteur qui donne le nom.
1: L'imposteur, c'est vous. Il y en a deux imposteurs. Le vrai Gérard de Suresnes sera là jeudi. Il nous a même dit à l'antenne que les deux débats étaient sur l'humour et sur les célibataires.
3: Et ben dans ces cas-là, il t'amènera des débats jolis.
4: C'est qui?
5: À ton avis.
4: Est-ce qu'on pourrait parler au monsieur qu'on a eu tout à l'heure?
5: C'est moi, hein.
4: Alors, voilà, comme par hasard. Tu vois, ce mec, il aurait dû dire que c'était Gérard, mais qui sait que c'est le monsieur.
5: Ok.
4: Vous êtes qui?
5: D'accord. C'est qui le dard, là?
4: Oui, vous êtes... Mais c'est qui, ce mec, en réalité?
5: Je sais pas, parce qu'en plus, là, j'ai l'impression qu'il a volé la carte d'identité de Gérard, parce que il me présente une carte d'identité... Avec la photo du vrai Gérard.
6: Je le savais.
5: Avec tout ce qu'il faut, quoi, son nom, tout ça.
4: Bah ça prouve bien que c'est un faux, parce qu'on vient de nous dire à l'instant, on était persuadés avec les filles, Johan et Étienne, qu'il avait trafiqué une carte d'identité.
7: C'est Gérard Majax.
5: Parce que c'est bizarre, parce que c'est plastifié et tout, c'est bizarre. C'est pas comme une carte d'identité normale. C'est une fausse, en fait. Je vous le repasse.
4: Ouais.
5: Bon, t'as jamais pris un téléphone qui te prend ta gueule, toi?
7: Comment il a fait ça?
5: C'est une faute. Maintenant, c'est les nouvelles cartes d'identité, d'accord?
4: N'importe quoi.
5: Il n'y
4: a pas de nouvelles. Pourquoi? Allô? Allô?
5: Quoi?
4: Oui, bonsoir, monsieur. Allô?
5: Ouais, je t'écoute, hein.
4: Non, je vous tutoie pas, toi, c'est vrai, oh. S'il vous plaît. Vous avez fait quoi, là? Une fausse carte d'identité?
5: Non, nuance. Ah. C'est vrai.
4: Nuance, ça veut dire quoi, ça?
5: Ça veut dire nuance. C'est pas un mot de Gérard.
4: Mais déjà, on sent que c'est pas vrai Gérard,
5: c'est
4: que
5: vous... C'est bon, vous avez là, c'est bon. De toute manière, je descends tout à l'heure, je prends mon courrier et tu te
4: débrouilles. Non, votre courrier, il est pas à vous, tu fermes le studio.
5: C'est ça, allez, salut.
4: Non, tu fermes le studio, le bureau, attends, il redescend plus, le mec, c'est pas son courrier, Il est fou, le mec. Philippe?
8: Ouais?

0: Philippe.
1: Oui.
0: Tu dis juste au monsieur là qui est gentil, qui descend pas, venir récupérer le courrier de Gérard. Hein.
1: Monsieur, s'il vous plaît, le courrier c'est à Gérard, c'est pas, il faut pas descendre, merci. Il m'a dit j'ai raison, je sais.
2: Donc, okay, continue.
0: Il descend pas, hein.
1: Vous descendez pas, hein.
0: Ok, il m'entend, ouais. De toute façon on a fermé le bureau à clé, il est hors de question qu'on lui donne le courrier, Gérard, il viendra le récupérer lui-même, parce que il viendra jeudi direct. Il m'a dit qu'il viendrait mercredi le récupérer et travailler sur les débats. Les filles, je vous embrasse.
3: Oui,
0: je le fais exprès, enfin quand je change de conversation, à chaque fois je peux de nouveau vous embrasser.
3: Et tu nous embrasses où?
0: Alors, je peux choisir?
1: Moi sur la
3: fin.
0: Alors moi si j'avais le choix,
3: pas sur ma jambe gauche parce qu'elle est plâtrée.
0: Non. Nadège, je crois que je t'embrasserai sur la bouche.
3: Oh.
0: Valérie, sans souci avec la poitrine que t'as sur les deux seins.
3: Comment tu te
0: sais? Bah je le sais, c'est tout, je le sens.
1: Ça a pas d'herpès.
0: Et Fanfan, je crois que je t'embrasserai mais un truc très langoureux, un peu avec la langue dans la nuque.
1: Ah, excellent.
0: Ça donne des frissons, ça, hein.
1: Ah oui.
0: Ouais.
1: Tu nous en fait une petite circulaire qui vient du SGEG, c'est-à-dire la surveillance des Gogol et Gérard. Et c'est la circulaire donc 68G72, bref, qui date du 7 novembre 97 et qui dit « Attention, nous tenons à prévenir la population de la région parisienne de la chose suivante. Nous avons des raisons de penser que certains scientifiques français se livreraient à des expériences génétiques interdites. » Leur but serait de sauver des espèces en voie de disparition. Ainsi, le professeur Actarus, célèbre spécialiste animalier écrivant notamment dans la revue Nos Amis les Bêtes, aurait cloné une espèce en voie d'extinction mais non protégée, le G. Le dernier spécimen de surène étant stérile et n'ayant pas réussi à s'auto-féconder ou à s'accoupler, le professeur Actarus a eu recours au clonage. Pour réaliser ce clonage, le professeur Actarus aurait récupéré du sperme du G original vendredi dernier dans les chiottes de la loco après une prestation anale grandiose de celui-ci. Il aurait ensuite multiplié l'animal. A noter que les clones sont extrêmement dangereux. En effet, ils posséderaient un faible QI et des facultés limitées entraînant un comportement imprévisible.
0: C'est vrai.
1: Ils sont sujets à la paranoïa et à la mythomanie, comme l'original.
0: Ouais.
1: Les clones ont tendance à se faire passer pour le G original. On pense que le professeur Actarus aurait fabriqué deux clones de G. Avec l'original, il y aurait donc au moins 3 G en liberté dans la nature. Il est donc recommandé à la population d'éviter de rester en présence d'un de ces clones et de prévenir soit les autorités, soit Gérard de Surenne sur son tatou pour qu'il le capture.
4: Non, mais alors déjà une chose, je veux dire, tu vois, c'est même pas la peine d'essayer de s'amuser à me prévenir sur tatou parce que mon tatou c'est pas un jouet.
1: C'est la circulaire, hein. Si on voit un G, faut appeler
4: ouais, Gérard dans ces cas-là, je veux dire une chose, que tu vois, tout truc qui seront balancés sur tatou, seront éjectés d'entrée.
0: Ouais, seront sanctionnés.
1: Ça serait peut-être une bonne chose.
0: Et seront sanctionnés.
4: À chaque fois que j'ai des numéros qui ne correspondent pas au code que je donne, donc le numéro s'en va, je les passe d'entrée.
1: Bon bah.
0: Voilà. Donc.
1: Ça serait quand même bien qu'on arrive à les attraper quand même, les clones GG, non?
4: Ah non, mais de toute manière, c'est toi qui te démets, c'est toi qui veux lancer ça, ben. C'est toi qui t'en occupe.
1: Je suis pas un chasseur de clones de GG, moi.
4: Voilà. Non, mais c'est toi qui t'en occupe, c'est toi qui lance ça, donc c'est à toi de.
1: Alors, c'est pas moi, c'est le SGEG, surveillance des Gogol et des Gérard.
4: Bah, attends, le SGEG, je vais te dire une chose, que tu vois, le mec qui s'amuse. T'as des preuves pour ça?
1: Bah écoute, ouais, j'ai la circulaire 68 GGCKK 72, le numéro de la circulaire.
0: Il me fait rire, ça. Alors, termine ce que tu vas dire, vas-y.
1: Donc voilà la petite circulaire, quoi. Mm-hmm. Donc, je sais pas si les auditeurs croisent à la loco ou n'importe où un des clones de GG, qu'ils le préviennent, soit les autorités, soit lui sur son tatou, quoi. Mm-hmm. N'hésite pas.
4: D'accord. Et puis comme ça, ben la loco, je pourrais plus mettre la pied parce qu'il y a des abrutis qui s'amusent à balancer des
0: circulaires sur mon compte. Des conneries sur son dos, alors.

0: Elle est belle. Là, j'étais beaucoup plus attentif sur les textes. Effectivement, elle méritait d'être donnée une deuxième fois.
1: Et Gaëlle a pris des notes.
0: Je lui ai dit de prendre un stylo et un papier, de prendre le maximum de notes pour voir si elle avait été attentive. Attends, tu vas pas te contenter de résumer, tu vas prendre la guitare.
1: Non, je ne veux pas ta gratte à deux balles.
0: Ah si.
1: Ah non.
0: Allez.
1: Mais tu veux que je fasse quoi avec ça?
0: Eh ben, tu vas jouer.
1: Attends, je m'appelle pas Sans Système, moi.
0: Non, mais
1: c'est toi, tu vas jouer.
0: Non. Gaëlle va faire la totale, elle va prendre la guitare.
1: Tu veux que je fasse quoi? Tu veux pas que je mette à chanter, non? Merde, c'est pas dur.
0: Et tu résumes ce que tu as entendu de cette parodie de Fred te concernant.
1: Eh ben écoute, mon Fred, c'est un rêve érotique.
0: Non, et la guitare, il manque... La guitare. On y va. Alors, approche-le. Tu peux lui... Attends.
1: Comment ça se tient, une guitare?
0: C'est pas facile, hein. De jouer de la fausse note et en même temps, là, vas-y, je te
1: tiens. Et moi, j'ai jamais dit que j'avais les capacités de jouer de la guitare, hein. Allez. Donc... non mais attends, j'ai pas de jouet, ça va. Il est assez ridicule comme ça.
0: Pas avoir honte, hein. Finalement elle est hyper gênée cette fille, elle est coincée, hein, putain.
1: Alors
0: je tiens le micro quand même et je tiens les... Enfin le...
1: Mais je peux pas faire mon résumé texte en chantant, c'est pas possible.
0: Mais si.
1: Mais non, je ne peux pas.
0: Regarde, tu rappes.
1: Non, mais je vais pas en plus rapper, quoi, je veux dire.
0: Si j'ai entendu un clito dans la bouche.
1: Ah non, mais moi je sais pas chanter.
0: Ah mais elle est bloquée ou quoi là? Qui c'est que ce bordel?
1: J'ai pas le temps.
2: Elle était troublée.
0: Ah ouais, là elle va pleurer là.
1: Non mais je peux lui faire un résumé.
3: Ça tue pas.
1: Non c'est clair, ça ne tue pas, mais la guitare ça m'incommode un petit peu.
0: Bon alors toi tu chantes et Julie elle fait la guitare.
1: Non mais attends, mais j'ai pas en plus chanté.
0: Allez, vous mettez ça là. Hop là. Voilà. L'une serrée contre l'autre là. Allez.
1: Non, je sais pas chanter, d'ailleurs c'est qui Barbara?
0: Oh tu te démerdes, c'est celle qui est morte il y a aujourd'hui là.
1: Non mais je veux pas chanter le résumé de texte.
2: Moi aussi.
1: Non, je peux pas chanter parce que moi j'ai...
0: Non mais dans ton texte tu dis pas tu as dit à maman le clito entre mes dents.
1: Ouais mais non, ça va pas le faire.
0: Ah si, ça va le faire.
1: Non mais je peux le faire.
0: Ça va le faire. Non mais attends, mais c'est incroyable celle-là. Elle est coincée, c'est grave, hein.
1: Tu trouves un accord?
0: Sans déconne. Ah bah bravo.
1: Ça c'est la conclusion qu'elle vient de faire.
0: Allez, Mort Schumann là et Francis Cabrel, on y va, c'est parti.
1: Non mais je sais pas chanter.
0: Tu vas me faire cette mélodie bordel de merde ou quoi? Et oh, ça part de là l'animation. Si un jour tu veux faire de la radio, et bah pas. Non, moi je veux pas. Ah bah non, mais là c'est Julie qui fait la place là.
1: Et voilà, Julie le transcrit beaucoup mieux que moi parce qu'elle le vit pleinement.
3: Je vais prendre l'exemple, alors maintenant vas-y.
0: Allez, Fred écoute bien, Gaël va faire la défense. Que tu jures que pour elle, là c'est vraiment la torture. Hein.
1: Ah non, mais là justement Fred c'est la torture, donc moi je vais pas pouvoir le faire.
0: Mais si, il faut le faire. Tu te rends compte le nombre de gens qui me font...
1: On va pas se battre pendant 20 minutes pour savoir si je vais chanter ta chanson.
0: Tu te rends compte le nombre d'auditeurs qui me fait chier d'avoir avec des sujets à la con et je suis obligé de faire croire que je suis content, méga happy et tout le sourire. Ouais, génial pour la 150 000e fois.
1: Et moi je t'ai jamais obligé à chanter. Quoi.
0: Ah bah non, mais tu m'obliges à leur parler.
1: Et alors?
0: Bah c'est la même chose, c'est la souffrance, c'est aussi dur par moment. Crois-moi.
1: Mais parler c'est pas difficile, chanter c'est déjà autre chose.
0: Mais c'est pas chanter, c'est faire de la mélodie. Attends, imagine que c'est Robert Smith que t'as Fred. Bonsoir, c'est Robert Smith à l'appareil, t'as 20 ans, t'es de Nantes. Bonsoir Robert Smith.
4: Bonsoir Robert Smith.
0: Ah bah voilà, là déjà elle va faire l'effort, là déjà elle mouille la queue, elle a de la zèle, ça va mieux, là les yeux qui brillent. Alors, Robert Smith Alors vas-y, essaye, on ferme les yeux, je te regarde pas. Allez, parce qu'elle est intimidée, parce que Gaëlle est intimidée, je regarde pas.
1: Non, mais je peux pas le faire.
0: Mais si! Ah Fred, mais c'est dingue ça.
1: Mais c'est terrible ce que vous me logez à faire ça.
0: Mais je ne peux pas, ça. Tu sais que c'est un exercice. On te demande pas. Attends, mais tu crois que moi, quand tous les soirs, je me suis mis la
1: première. Monsieur, je peux même chanter, mais je peux pas chanter sa chanson, puisque j'ai fait une prise de notes, donc je peux pas faire une prise de notes.
0: Ça s'appelle prise de notes. C'est une chanson. Comment s'appelait ta chanson, Fred?
4: C'est l'aigle noir que je peux donner.
0: Eh ben nous on l'appelle prise de notes.
4: Bah voilà.
0: Voilà. Prise de notes.
4: Improvise de toi.
0: Le nouveau boss a appelé et il veut qu'elle chante. Alors là je vais te dire, laisse tomber, ça vient d'arriver à l'instant.
1: Ah bah là, y a pas le choix.
0: Ah y a pas le choix. Là. Alors.
1: Oh bah je suis viré.
0: Alors, allez, Axel Dubrun a demandé à ce que tu chantes. Allez.
1: Non mais je peux pas chanter, mais je peux pas chanter une prise de notes, qu'est-ce que tu viens me prendre la tête?
0: Mais c'est hallucinant.
1: Mais qu'est-ce que tu viens me prendre la tête? J'ai pas chanté une prise de notes.
0: Quand tu te laves le vagin sous la douche, tu chantes pas?

0: je chante pas.
1: Tu chantes pas sous la douche?
0: Non, non, mais c'est bien parce que j'écoute comme musique, c'est pas du chant, c'est la braillerie.
1: Allez, vas-y.
0: Non, mais non.
1: Ah, quand tout à l'heure t'es dit, ouais, Max, il est gêné, machin, alors je le suis pas là, tu l'es vraiment, bah, putain, t'es dans le caca, je te mets le nez dedans.
0: Non, mais c'est que moi, j'ai jamais demandé à chanter, moi.
1: Ben oui, mais moi, c'est.
0: Non, mais c'est vrai, Fred, là, étant dit, c'est quand même ton truc de chanter, c'est pas bien.
1: Je te le demande.
0: Mais je peux pas chanter, c'est une prise de notes, mais Olivier.
1: Je te le demande une dernière fois dans la catégorie, s'il te plaît, avant que je le fasse passer dans la catégorie, c'est un ordre.
2: Je te le demande aussi, moi.
1: Allez.
0: Non, mais je peux pas.
2: S'il te plaît.
0: Je peux pas, je peux pas le faire.
1: L'émission ne continue pas tant que tu ne chantes pas.
0: Ah non, je crois pas.
1: Il faut essayer. Ah bah non, mais moi tu me connais pas encore. Hein. Tu sais, moi j'ai été long des fois, très long. Oh là là, je suis rapide pour certains trucs, mais là je peux être très long. On n'est pas pressé, hein.
2: Ah, c'est clair.
1: Non, c'est clair.
0: Mais ça veut rien dire ce que je fais avec les mecs.
1: C'est le principe, comme quand Julie dit arrêtez de m'insulter, les gens insultent au standard. Le même titre que quand ils veulent que Gaël veut pas chanter, ils attendent qu'une chose, c'est que Max réussisse à ce que je te fasse chanter pour qu'effectivement, on soit contente qu'effectivement tu ne sais pas chanter.
0: Mais là, il n'y a rien à gagner. Donc
1: ah non, mais si, il y a à se barrer.
0: Il
1: n'y
0: a rien à gagner du tout.
1: Si, on gagne une bonne tranche de rigolade. Silence, parce qu'on va écouter le. C'est quand même la première fois qu'on va entendre chanter Gaël, donc c'est un moment cassette. Et vas-y pour le 15e doigté de la soirée. Gaël se cache derrière un doigté, derrière des. Non, j'y arriverai pas. Non, j'y arriverai pas. Un doigté. Non, j'y arriverai pas. Non, j'y arriverai pas.
0: Un doigté. Pas dit non, j'y arriverai pas.
1: Oh là là.
0: Bon matin, on a répété.
1: Allez. Dans la famille, j'ai pas confiance. La fille, la grande, la petite sœur, le père, la mère, la grand-mère, la tante, le fille, le machin. Là, t'as la famille complète en un, là. Allez, on y va.
0: On y va.
1: Allez, musique.

0: adoré. Non mais attends, Barbara, je supporte pas.
1: Personne supporte jamais, donc.
0: Déjà, attends, si tu veux, je sais pas l'air.
1: Sans déconner, si tu faisais un petit effort, t'as pas une voix qui est dégueulasse, sans déconner. Julie chante bien, mais toi, tu pourrais bien t'en sortir aussi, hein.
0: Oui, je pourrais.
1: C'est ça le pire, tu vois, puisque t'as été crispé sur les deux premières syllabes, et tu t'es décontracté après, parce que j'ai fait un oh là là pour te décontracter, on a tout de suite senti un rire, donc je pense que tu vas. Sans déconner, refais-la, maintenant tu vas être mieux, parce que le problème plus dur, c'est la première. Sans déconner, tu te démerdes bien!
0: C'est super.
1: Ah non mais là.
0: J'ai fait un 10 bientôt.
1: Moi je dis chapeau. Oh, c'est bien, on fait là, elle est belle. Ah non, sans déconner. Hey, tu sais que.
0: Non,
1: parce que
0: non,
1: t'étais crispée, tremblotante avec ta voix, mais si t'étais décontractée, je suis sûr que tu pourrais bien
0: chanter. Moi comme j'ai chanté que. Moi si j'étais un homme.
1: Le conseil que je te donnerais, c'est de la chanter un tout petit peu plus lentement pour essayer de t'en débarrasser le moins rapidement possible.
0: Non mais c'est pas vrai, c'est comme j'ai jamais entendu.
1: Attention, on recommence. Sérieux. Sérieux.
2: En fait,
1: silence, hein.
2: Silence.
1: Sinon je vais évacuer la salle.
2: Silence, je t'accorde.
1: On recommence. Mais c'est pas mal. Ça tourne.

0: connais, tu peux.
1: Non, mais je connais pas l'air du truc, putain, de moi.
0: C'est le manager avec sa chanteuse, il s'en sortira jamais. Jubin. C'est Jubin, ce que tu veux. C'est Jubin. On prend depuis le début. On y va. Gaëlle, Barbara, je suis morte. Troisième.

0: Là, tu pars en vrille.
1: René, René, tu coupes, s'il te plaît. Bon, c'est pas mal, c'est super.
0: Donc, c'est bon maintenant.
1: Enfin, t'as pas allé jusqu'au bout là, de ta phrase. C'est bien, c'est bien, c'est bien, c'est bien.
0: Mais ça va pas.
1: On va la refaire. Barbara, je suis mort, chantée par Gaël, quatrième. Ça tourne.

0: Julie.
1: René, coupe, René, tu coupes, s'il te plaît. Bon, c'est pas mal.
0: Non, mais pas en plus.
1: C'est super ce que tu fais, c'est mortel.
0: C'est génial, je peux arrêter.
1: On va la refaire. Ah bah non, il faut aller jusqu'au bout. Barbara, je suis mort,
0: tu prends les trucs les moins évidents à faire, quoi.
1: Bon, René, tu lui dis qu'elle me parle, mais c'est un autre ton quand même, c'est moi le manager. Je suis morte, de Barbara, chantée par Gaël, cinquième. Ça tourne.
0: Ce matin... Tu vois ça...
1: Coupe, René, coupe. Bon, c'est super. Les trois premières syllabes, elles sont impeccables. On aurait pu enfin les mettre en boîte.
0: Moi, sur ce matin, je tiens bien le choc.
1: Il n'y a plus que 850 syllabes à caser, puis on va pouvoir y arriver. Hein. Là, bon, là, c'est vraiment Monsieur Bricolage, ensuite avec la bande. Bon, on recommence. Hein. Barbara, je suis morte, chantée par Gaël, sixième. Ça tourne.
0: Bien.

0: pleine de sensualité. C'est un Miguel adoré. Voilà.
1: Hein, oh voilà. Quoi, Lucas, on est... Quoi, ça tournait pas? Oh non! Oh là, c'est trop con, là! On a oublié d'enregistrer!
0: Faire avec les chutes des bandes, ça va le faire!
1: Ben voilà, elle y est arrivée! Hein? On m'a pris à peu près pour faire un truc minable.
0: Une demi-heure!
1: Un truc de 30 secondes minable. On a fait à peu près, on a mis une demi-heure.
0: C'est mieux.
1: Voilà, Gaëlle, elle s'empresse de l'enlever et de lui mettre sur les oreilles. Tiens, ça tombe. Bon débarras, bon débarras. Je suis sûr qu'il y a dû y avoir un ou deux accidents sur la route, là, à mon avis. Si vous pensez qu'il allait faire beau toute la nuit, trompez-vous, il va pleuvoir. Mais heureusement, le beau temps arrive avec tout de suite Julie. Attention.
0: Il faut chanter les paroles de Gaëlle ou les paroles de
1: Gaëlle? Parce qu'attention. On l'appelle Julie parce qu'on est obligé dans le milieu professionnel, mais dans le milieu privé, on l'appelle Madame Karaoké. Hein. La chanson française,
0: imbattable.
1: Alors, on écoute d'abord la version parodie de Fred, c'est ça?
2: Ouais.
1: Et ensuite, peut-être que nous aurons le droit à la version originale, où là, carrément, tout le monde va se barrer, à moi le premier, des studios, parce qu'on peut pas dire que Barbara, c'est un bon débarras, mais ça serait quand même dur de dire ça. Mais bon, Barbara, l'aigle noir, hein? Pas non plus déconner.
0: Mais non, mais il n'y a qu'une chanson, je t'ai dit que je pouvais chanter en entier.
1: On y va, c'est parti. Cette fois-ci, accompagnement, maestro, musique, c'est parti.
0: Ce matin, j'ai rêvé...
1: On écoute. Je crois qu'on est dans la galère aussi, là, on est déjà parti. Je crois qu'on n'est pas prêt de refaire de la radio en ce moment.
0: Oui, hein, mais c'est pas mes paroles, mais ça va pas. C'est les paroles, bon. C'est les paroles. Hein.
1: Deuxième prise de l'Aigle Noir, interprétée par Julie. Attention, René, tu fais tourner sa coupe, c'est parti, ça tourne.

0: fait craquer pleine de sensualité. C'est toi ma gueule adorée.
1: Oh le massacre à la tronçonneuse.
2: Ah c'est clair.
1: Celui qui écoutait vraiment fort chez lui dans le casque, à mon avis, on lui a explosé, à mon avis, la moitié des médiums et des aigus, parce que là...
2: Mais c'est horrible, parce qu'elle chante, bah ouais, elle avait une voix horrible. J'ai toujours l'impression qu'elle allait mourir,
1: ouais,
2: d'ailleurs.
1: Elle avait une voix horrible, on n'est pas à la limite de dire bon débat, mais...
2: Non, mais en plus,
1: elle était temps que ça cesse.
2: Elle avait une voix grave, parce qu'en fait, quand tu prends les vrais paroles, c'est un bonjour, ou peut-être... Enfin, tu peux le prendre plus bas, quoi. Alors, tiens, ce matin, j'ai rêvé dans... T'es obligé de monter, c'est pas possible.
1: Elle va nous manquer, hein.
2: Horriblement.
1: Encore deux albums avec les quotas de 40% musique française et
2: si, la programmation. Elle a chanté une belle chanson, si c'était ma plus belle histoire.
1: Je la connais, mais je sais que c'est très joli. Non, en plus, c'est bien, on taquine parce qu'on ne peut pas rétorquer, parce qu'on ne peut pas lui demander d'appeler, elle ne pourra pas répondre.
2: Les absents toujours tort.
1: Voilà, les absents toujours tort. Non, c'est pas mal, là, Fred, hein.
3: Ouais.
2: Après nous avoir ridiculisé lamentablement.
1: Quelle honte, Fred. Ah bah non, et au René.
3: René première.
1: Ouais, faut faire tourner la main, René. Parce que si la première est bonne, ça serait dommage qu'on soit obligé de la recommencer. Hein. Ah ben moi ça me dérange pas de chanter faux, je suis pas comme toi, je sais que je chante faux, mais il faut pas avoir peur de chanter, des fois il faut s'exposer au public. C'est les gens qui sont là, le public qui écoute la radio, ont envie de se marrer, ils ont payé pour ça, t'as payé pour ça Fred.
3: Ah ben c'est clair.
1: T'as le droit de te marrer.
3: Bon,
1: alors, à mon tour. Avec plaisir. 3, 4. Ce matin, j'ai rêvé dans mon lit. Attendez, stop. Attends.
2: René,
1: vous ricanez, pour l'instant, celui qui chante le moins faux des trois.
2: Mais oui, parce qu'elle a une voix grave, c'est ce que je disais, mais elle n'a pas une voix grave, parce que si on a une voix grave.
1: Ce matin, je dois faire bien grave.
2: Okay, la crooner. René, deuxième.
1: Attention. 3, 4. Ce matin. Attends, excuse-moi, René. Coupe. Tu peux pas me la faire.
2: Stop, j'ai un flash de l'AFP.
1: Attends,
2: 50 000 personnes sont mortes de rire.
1: D'accord, ok. Bah, c'est mieux que ça que mort tout seul de plus d'avoir d'oxygène et tout. Fred.
3: Ouais.
1: Tu peux pas me la faire un peu plus, Elvis Presley?
3: Qu'est-ce que t'entends?
2: Rock'n'roll.
1: Un peu plus rock'n'roll, je veux dire. Un peu plus speed dans ton truc, parce que c'est pas moi qui suis mauvais, là, sur le coup, c'est toi. Hein.
3: Ok, moi, je voyais plus.
2: Fais
3: bien
2: son techno du truc.
1: Fais-moi écouter un accord ou deux, là, pour voir.
2: C'est un acoustique.
1: Voilà.
3: Comme ça?
1: D'accord.
3: Ok, on va le regarder.
1: 3, 4, ce matin.

0: avec Julie, d'accord. Ah, René, tu mets la bourse,
1: c'est bon. René, quatrième.
0: René, non, mais oh.
1: Attends. René, troisième.
0: Big up, bah big up, là non, parce que j'ai demandé à changer de parole, de texte.
1: Quand je l'ai dit.
0: C'était pas le parolier qui arrivait pas, c'était le musicien qui suivait pas, là. On y va.
2: Ok.
0: 3, 4.

0: Et c'est dans la poche.
1: Je suis désolé, revendication au standard, on a dit qu'on chantait mieux que toi.
0: Évidemment, c'est des, y a que des bons fruitiers à deux balles qui bouffent de la cacahuète toute la soirée en attendant que le, qu'il y retrouve les pièces, machin. Attends, y a personne qui a appelé, en plus vous êtes des menteuses, mais c'est quand même pour le dire.
1: Si.
0: Oui, mais pendant que le routier se fait chier à peine pour dire que vous allez mieux chanter, pendant ce temps-là, il y a les filles qui, elles, au lieu d'appeler pour dire que c'est moi, elles se touchent en écoutant chanter. Attends, ouais, tout le monde a le droit d'être ridicule à un moment donné, hein. On a chacun sa minute. On a chacun sa minute de gloire. C'est sur ce coup-là, je suis quand même assez personnel, hein, assez égoïste sur ce moment de minute de gloire.
2: Ce matin,
0: ah, attends,
2: j'ai rêvé dans mon lit.
0: Attends, moi je suis à capella, c'est mieux. Non, avec Fred guitare.
3: Allez, vite.
0: Oh, tu vois avec lui à n'importe quoi.
2: Tu t'en fous, tu fais vas-y, on commence même.
0: Okay. Fais-le à la Vivis.
3: Alors, on est première.
0: Vivis première, vas-y, attention, ça tourne.

0: Excuse-moi, mais là, c'est plus du tout la mélodie de Barbara, c'est la mélodie de...
1: Je connais pas la mélodie. Je te dis. Je ne connaissais pas la mélodie.
0: Parce que là, c'est Bourbon, là, que tu me fais. C'est plus Barbara.
1: Je préfère à la Renault.
0: Ce matin, là, j'ai rêvé. Fais-le à la Renault. Alors, Renault, lequel Renault?
1: Non, je sais pas, hein. Je sais pas.
0: Il veut faire la Renault pour dire genre, moi, c'est plus Renault. Bah, fais Renault.
1: Non, mais ça y est, j'ai changé, là.
0: Ah non, bah non, il manque la moitié. C'est pas du tout, c'est du Bourbon, là, que tu m'as fait. C'est pas du Barbara. Alors, attends, on y va. 3, 4 René, tu fais tourner la bande, on y va, c'est parti.
1: Bah, faut que tu m'aides, alors, faut que tu me donnes l'air.
0: Ce matin.

0: J'entends chanter comme ça, j'ai l'impression d'entendre les G-Squad. C'est les G-Squad. C'est vrai. Ils sentent pas, mais c'est bien, mais c'est bien pour toi. C'est mal pour eux. C'est qu'ils tu sentent aussi bien que les mecs des G-Squad.
1: Excuse-moi, je voulais avoir des quelqu'un qui pouvait s'y connaître, si quelqu'un pouvait me renseigner. En fait, voilà. J'ai ma minette, là, une petite chatte, qui a mis bas. D'accord?
2: Oui.
1: Il y a à peu près, une toute petite noire, il y a à peu près 3 quarts d'heure.
2: Ça va, raciste.
1: J'ai rien dit. Non, et il y a un des petits chatons qui est sorti sans oreille et avec le nez complètement écrasé, un peu bizarre. Non, ouais. Non, mais c'est rigolo, mais ça me fait un peu peur parce que j'ai pas envie qu'il meure et il arrête pas de crier, c'est vraiment bizarre, quoi.
2: C'est un bébé quand même, hein.
1: Ouais, mais il a pas d'oreille.
2: Bah ouais, mais il peut se permettre de gueuler fort, il se rend pas compte qu'il gueule, il est sourd.
1: Non, mais...
2: Ah bah ouais. L'avantage d'un sourd, c'est qu'il a beau gueuler, le lascar,
1: il sait
2: pas.
1: Il a l'air d'être mal, alors moi, je savais pas comment faire.
2: Bon bah, on va Gaël et Julie m'ont dit qu'apparemment, ils avaient un numéro d'hôpital, c'est pour les animaux, véto et compagnie. On va appeler maintenant SOS Véto 24h/24, et on va lui demander très sérieusement ce qu'on peut faire pour...
1: Ah bah, c'est sympa.
2: D'accord, parce que sinon, moi, j'ai une autre solution, mais on verra ça plus tard, c'est ça. Hein.
1: C'est quoi?
2: Elle rigole, mais c'est ce qui va tomber sur le coin de la gueule.
3: Clinique vétérinaire, bonsoir.
2: Oui, bonsoir. Je suis avec une amie qui est à mes côtés, qui a le téléphone à côté. Elle a eu une chatte qui a mis bas avec 3-4 bébés. Mm-hmm. Et parmi les 4, il y en a un qui pleure tout le temps parce qu'en fin de compte, et là tu peux peut-être expliquer, Isabelle, il n'a pas d'oreille.
1: Non, il n'a pas du tout d'oreille.
3: Ah bon?
1: Ouais.
2: Non, mais ou pas développé en tous les cas. Et on voulait savoir si ça pouvait arriver et si oui, qu'est-ce qu'il fallait faire ou...
3: Il va bien, il tète.
1: Ouais, mais il arrête pas de crier. Non, il va pas vers la maman. Il a tété un petit peu, mais il va pas du tout vers la maman. Il est bizarre, quoi. J'ai l'impression que...
3: Ouais. C'est possible qu'il y ait une malformation. Hein.
1: Ah bon?
2: Ah bah ouais, ça peut venir que de là, ou alors...
1: Ouais, non, mais
2: si lui est bien formé, il y a à peu près plus de 50 millions de chats qui sont mal formés dans ces cas-là. Non?
3: Oh, c'est possible qu'il y a aussi des malformations internes,
2: hein, ouais.
3: Chat.
2: Ouais.
1: Bon. C'est tout, voilà.
2: Voilà.
1: Bon, mais il n'y a rien à faire. Qu'est-ce qu'il faut que je fasse?
2: Ah bah non, à moins d'aller mettre peut-être les doigts, les doigts dedans pour lui refaire sortir les oreilles qui sont restées à l'intérieur. C'est comme quand on parle des chauves avec les cheveux qui poussent à l'intérieur.
3: Non, il faut voir. Ce qu'il faut voir, c'est... Je vous dis, il y a peut-être des malformations internes qui font qu'il sera peut-être pas viable. Hein.
2: Ouais. Ouais,
3: c'est là qu'il faudra voir. Hein, faut voir comment il se comporte.
2: Faut l'emmener chez un véto.
3: Si demain il n'est pas bien...
2: Bah oui, mais enfin, il nous le dira pas, hein. Donc,
3: il sera abattu par rapport aux autres chats.
2: Ah, abattu, vous pensez déjà qu'il faut le tuer? Non.
1: Il sera abattu.
2: Ah non, mais abattu, vous voulez dire fatigué?
3: Fatigué.
2: Ah oui, d'accord, ah, ok, d'accord, parce que moi j'avais compris, vous savez... Ouais, même pas, on va pas... Non, mais c'était pour faire rire, c'était... Bon, ok, bon, bah merci en tous les cas du renseignement.
3: De rien.
2: Au revoir.
3: Au revoir.
2: Donc apparemment, Isa, s'il est abattu...
1: Ouais.
2: Sinon, moi, tu me l'envoies, je te dis, il y en a pour 2 secondes, hein.
1: Ouais, plus cher, hein.
2: Ça lui fait pas mal, au chat?
1: Non, hein, le pauvre.
2: Hein. Oh,
1: le petit mini.
4: Mais il a même pas un embryon d'oreille?
1: Non, il a rien.
2: Vas-y, mets-le moi en face, là. Il est où, ce...
1: Non, mais je peux pas, il est là-haut, là. Non.
4: J'ose même pas imaginer quelle tête il doit avoir, un chat.
2: Mets-le moi en face,
1: non,
2: là.
1: Il est vraiment bizarre, il a une tête bizarre, hein.
2: Mets-le moi en face, là. Il est où, là?
1: Non, mais il est là-haut, je vais pas le déranger.
2: Non, mais là, il est en face ou pas, là?
1: Ouais, puis ouais, si on veut, ouais.
2: Ouais?
1: Ouais, allez.
2: Bon, alors mets bien le combiné de téléphone juste en face de lui.
1: Voilà, je le mets là.
2: Bien?
1: Ouais.
2: Non, ben non.
1: C'est bon, ça y est.
2: Non, mais tu parles toujours, toi.
1: Non, mais voilà.
2: C'est bon, là? Ne lui dis rien, surtout. Je vais faire ça discrètement, hein. T'entends ce que je vais faire ou pas? Tu m'entends?
1: Ouais.
2: Alors, discret, hein.
1: Ouais.
2: Attends, ça sera sans douleur. Ça va durer 1 seconde. Attention, je prends la truc dans la main. Attends, aide-moi, voilà. Attention, ne bouge pas, hein. Je recule un peu, hein. Pousse-toi quand même, Isa, pousse-toi. Isabelle.
1: Ah.
2: Pousse-toi.
1: Ah.
2: Voilà, attention, on y va. Voilà, il t'emmerdera plus maintenant. Voilà, attends.
1: Attends,
2: parce que là, oh là là, c'est une charpie là ce que j'ai fait.
1: Il n'y a plus rien là, le pauvre.
2: Non, mais attends, je suis pas quelqu'un de méchant.
1: Sang,
2: Non, mais il y a du sang partout, attends, je vais passer un coup de balai. Voilà, on va nettoyer quand même. Voilà, le chaton. Voilà.
1: Bah, il était tout mignon, hein.
2: Bah, ouais, mais regarde, c'est encore beau, regarde, dans une pelle, hein.
1: Tu le veux pas,
2: non, non.
1: T'en veux pas, hein.
2: On va le donner aux éboueurs, on va le mettre dans un sac, hein.
1: Non, mais tu veux pas un chat, Max?
2: Pardon?
1: Tu veux pas un chat sans oreille?
2: Oh, bah, écoute, moi, j'ai passé l'âge d'adopter, des bêtes, hein. Je crois que j'en ai déjà adopté pas mal,
1: Y a pas d'âge, hein. Enfin, je suis...
2: Non, y a pas d'âge, non, mais, je vais pas aller jusqu'à dire que j'ai d'autres chats fouettés. Mais en ce moment, adapter un chat, non, parce que c'est vraiment le genre de bestiole qui me laisse complètement indifférent.
1: Ah bon?
2: Ah ouais, parce que je trouve ça infidèle, comme les femmes.
1: Ah non, c'est pas... Ah non, moi je suis pas d'accord. Ça fait des câlins.
2: Voilà, rigueur pour faire... à rigueur pour faire décaler un petit peu, comme le faisait si bien Diffoul, qui était maître en la matière, à la rigueur... Le chat, si c'est une chatte, ça m'intéresse, parce que moi, j'adore les chattes. Mais moi, c'est pas du tout mon truc, hein, malheureusement. Je te ferai pas croire que j'aime ça et que je vais en adopter et tout. Moi, c'est pas du tout ma tasse de thé. Et en plus de ça, contrairement à certains qui adoptent des chats, moi, comme j'ai la chance d'avoir des amis tout autour de moi, j'ai pas besoin de chats pour me tenir compagnie, hein.
1: Non, mais
2: je te réponds quand même. Je t'explique pourquoi je n'en veux pas, parce que je n'en veux pas, quoi. Putain. J'ai une chiasse, on parlait du prout, écoute.
1: Il arrête pas de pas.
2: Ouais.
1: Ouais. Non mais franchement, il est comment, Gérard,
2: oh. Oh putain, j'ai une chiasse.
1: Arrête.
2: Ça te fait rire, hein?
1: Ouais, non mais
2: c'est
1: ouais.
2: La première fois que je chie sur quelqu'un et ça le fait rire, c'est génial. Isa.
1: Ouais, ah non, mais je voulais savoir, Gérard, il est comment, physiquement, quoi.
2: Ah non, mais c'est vrai qu'en plus, quand tu connais Gégé, et quand t'écoutes ça...
5: Oh, elle l'a ramené, il est toujours là, perdu 3 grammes, c'est bientôt parti, plus que 20 kilos, on y sera arrivé, voici Manu au standard, vas-y Manu, c'est à toi, lâche-toi.
6: Toujours pas de rime en fleurs, bonsoir à tous, 22h, c'est l'heure. Ok, Arnold sont partis, Max arrive sur les ondes,
2: yo.
6: C'est une bombe avec son équipe. L'indicateur a fini sa gamelle de Pâques Junior, Hilda est en régie et Gaël au standard.
2: Yo.
6: Ce soir, on se couche tard, il y a les débats de Gérard.
5: Oh, big respect à notre ami Manu, ce n'est pas terminé, il a la caméra en main, il est prêt à y aller. Il a pris de la côte. Attention, c'est parti, un peu temps d'impro, peut-être une petite case dédiée à notre ami DJ Rico.
7: Yes, Rigo, je
5: vais avoir le micro, rien que pour toi, rien que pour toi, Rigo. J'avais des choses à dire, mais en haut, c'est pas évident, en ir non plus. Donc je te passe le micro parce que c'est le meilleur au max volume.
7: Un peu surpris, mais on continue quand même avec ce soir celui qui est à l'arrêt A de Fun TV. Il est en pleine forme, il a un peu triché, son texte est préparé. Bonsoir, Hilda, c'est à toi, les mots en IR, c'est partir.
8: Et IR, tu peux t'asseoir dessus. Ouais, c'est Hilda, et comme tous les soirs.
7: Je ne suis pas d'accord, c'est vraiment IR.
8: Et même ce soir, il y aura Gérard, alors les tétards, appelez le standard.
7: Yo, en parlant de tétards, notre ami Hilda, à l'arrêt A, pardon, de Fun TV, et qui, bien entendu, participera à cette libre antenne du Star System, Manu Egal au standard 0870-5000 et 0803-08-5000. Et vous l'avez également entendu tout à l'heure en rime et en impro, spécial casse dédié à DJ Rego de Chetsa. D'ailleurs, où des membres du Wu-Tang seront présents, il paraît qu'ils seront là, les 20 et tout, mais peut-être pas tous venir, donc il y en aura peut-être qu'un. Donc, va falloir être au rendez-vous dimanche 20h-22h. On vous souhaite une bonne soirée et à demain. Et l'alligator, bien entendu, également à nos côtés. D'ailleurs, on pourrait peut-être vous demander de faire une petite impro. C'est notre ami
9: Arnoldo.
7: Bonjour
9: Arnoldo.
7: Petite impro de notre ami Arnold.
9: C'est encore en rire.
7: Prends ce que tu veux.
9: Apparemment, ça part en couille. Salut tout le monde, c'est Arnoldo. Je vais pas. Arrête. Salut Arnold, c'est Arnoldo. Je vais pas rester longtemps car j'ai envie de faire popo.
7: Yo. Big respect.
9: Non, si ce soir on a demandé à Arnold de rester un petit peu, c'est que ce soir on s'est rendu compte hier avec Olivier de la production qu'on n'a pas salué et qu'on oublie bien souvent de saluer. THX, on écoute. Manu écoute aussi, les gars, et après vous me dites ce que vous en pensez, hein, parce que ça vaut le coup.

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4: Alors ça c'est le son THX. Et en fin de compte on s'est rendu compte avec Fildar qu'il y avait bon on l'a caché, ça fait des années qu'on travaille en labo dessus. Il y a le son THX et le son KikiX.
5: Yes.
4: Il y a le son KikiX en ce moment, on avoue qu'on a improvisé, on a fait ça dans la nuit, on a écouté cette bande démo. Et très vite on s'est dit bon tant pis, on va mettre au jour le son KikiX. Et comme on a Monsieur Cinéma qui est là, tu vas me dire ce que t'en penses. Ouais, t'as pas écouté, attention. Ouais. Donc Chris. Ah merde, c'est pas. Oh,
5: Tremblay THX, Tremblay.
4: Ah ouais, mais là la machine, attends, j'espère que c'est la bonne.
5: Ah, là, là.
4: Ah j'espère, c'est pas facile, attention. Là c'est le son KikiX. Hein.
5: Démonstration.
2: J'ai le pouvoir.
5: Le son KikiX, le son de vos seules défaites en région parisienne. Trappe, Morpin, Versailles, plaisir. N'hésitez pas à réserver au numéro inscrit sous votre siège.
4: Bon alors voilà, alors je voulais savoir s'il y avait un espoir, parce qu'on essaie de mettre ça dans les salles des fêtes. C'est vrai qu'on s'est contenté des banlieues, hein, et on a pris, c'est vrai, comme cobaye, plaisir, Morpin, Trappe et Versailles. Alors je sais pas ce qu'il y a. On va écouter juste l'intro du son Dolby, qui est, enfin du son, THX. Alors ça donne ça, on écoute.

0: c'est le son THX,
1: ouais.
0: Hein, et on va essayer de faire vite, parce que le temps que ça se cale, et ça, c'est le son KickX.
1: Démonstration. J'ai le pouvoir.
0: Le son KickX, le son de vos salles des fêtes en région parisienne. Hop, non, pas à Versailles, plaisir. N'hésitez pas à réserver au numéro inscrit sur votre siège.
2: Bonjour, je suis Fabien. Non, j'ai été kidnappé par les extraterrestres. Aidez-moi, ils veulent vous parler.
3: Je suis un extraterrestre. Je enlevais Fabien. Mais si vous voulez communiquer avec lui, il faut lui laisser un message juste après le déchaînement. N'hésitez pas.
0: Bon là, j'y suis allé mollo dans le texte. Hein. Non, mais j'y suis, j'ai voulu. J'ai voulu faire simple.
2: Ouais.
0: Maintenant, je suis chaud. Donc attention, cette fois-ci c'est le bon. On y va, c'est bon.
4: Rembobine.
0: On y va. Allez, attention, on y va, c'est reparti. On recommence.
2: Je recommence.
0: Big big up.
2: Allô, vous êtes bien ton répondeur, le Fabien. J'ai été kidnappé par les extraterrestres. Ils veulent vous parler.
3: Salut. Effectivement,
0: Fabien a
2: été enlevé. Mais si tu lui
0: laisses un message après le big up, il te rappellera. Ça, c'est le but. Attends, laisse un message.
2: Je suis allé
0: mollo.
2: Ouais, c'est bon.
0: Ah, non, mais t'as senti que j'avais monté la barrière.
2: Ouais, big up.
0: Mais maintenant, je suis chaud.
2: Allez.
0: Hoche. Attention, troisième message.
2: Allez, on y va.
0: On y va, mais je commence à chauffer petit à petit. Attention, c'est reparti. Attention.
2: Attention, je me chauffe aussi. Bonjour. J'ai été kidnappé par les extraterrestres. Aidez-moi.
0: Bon alors là. Là t'as entendu?
2: Ah ouais.
5: SOS prière.
6: Bonsoir.
5: Bonsoir monsieur, je vous entends pas très bien.
6: Ah oui, si, moi je vous entends bien.
5: Ah d'accord, mais moi pas.
6: Ah bon?
5: Ah voilà, bah c'est mieux parce que vous parliez pas devant votre combiné peut-être. Je vous appelle parce que je voudrais me confesser.
6: Ah bah c'est pas, je ne suis pas un prêtre, c'est pas moi qu'il faut vous confesser, c'est un prêtre.
5: Ah d'accord. Ah c'est pour faire une prière seulement.
6: Voilà.
5: Alors, est-ce qu'il y a possibilité ensemble de faire, parce que j'ai fait une petite bêtise, je me suis amusé tout à l'heure avec des amis à faire des canulars téléphoniques à des gens, et puis là je tenais à m'excuser parce que apparemment j'ai réveillé quelques personnes, donc j'ai un peu de remords.
6: Oui, mais on va remettre tout ça au Seigneur. Seigneur, toi qui entends monter vers toi cette prière du cœur de ton enfant, tu sais combien eh bien il regrette. Mais toi qui es la miséricorde même, Seigneur, eh bien tu lui pardonnes, c'est vrai. Eh bien Seigneur, tu vois ton enfant tout tremblant devant toi. Eh bien,
5: je tremble pas quand même.
6: Non, mais je veux dire, vous savez que ma foi, le Seigneur est bon et qu'il vous pardonne, quoi.
5: Je ne savais pas.
6: Ça, c'est important. Oui. Le Seigneur regarde le pécheur, mais il ne regarde pas le péché.
5: Ah ben d'accord.
6: Quand il tourne vers lui. Ça, c'est déjà réconfortant.
5: D'accord. Mais je reste là, au téléphone, je ne bouge pas.
6: Oui, ne bouge pas. Non, nous allons prier ensemble.
5: Ah d'accord.
6: Et Seigneur, toi qui as monté vers toi cette prière du cœur de ton enfant, nous osons dire en toute humilité et comme des enfants. Nous avons confiance en toi parce que tu es le maître de l'impossible et tu es vivant.
5: Oui, c'est le maître, mais c'est pas le Star System.
6: Ouais, c'est le maître de l'impossible, Seigneur Jésus.
5: Ah, je suis un peu inquiété, là.
6: Sois béni, Seigneur, parce que tu es là, présent. Parce que vous êtes devant le Saint-Sacrement, hein.
5: Je ne savais pas, moi, j'étais en face de vous, mais...
6: Oui, mais moi je ne suis que, si vous voulez, serviteur, mais le Saint-Sacrement est là, présent.
5: Ah, oui,
6: et le Seigneur vous entend.
5: D'accord, ça équivaut un peu à, comme si vous faisiez du standard, quoi.
6: Voilà.
5: D'accord, c'est du standardiste de Dieu, d'accord.
6: Voilà. Eh bien, Seigneur, toi qui nous as appris cette prière du Père, nous osons dire.
5: On peut lui parler ou...
6: Ah, ben oui, vous pouvez parler.
5: Vous mettez en air. Non, on peut lui parler par votre intermédiaire ou...
6: Mais le Seigneur sait ce que vous avez dans le cœur, voyez-vous.
5: D'accord. Je vous laisse mon numéro. Vous me rappelez ou je peux...
6: Non.
5: Ah, d'accord. D'accord. Alors, je peux lui parler?
6: Ben, allez-y.
5: D'accord. Dieu, toi qui... faut que je parle normalement, j'ai pas besoin de...
6: Voilà, faire... voilà.
5: D'accord. Ben, Dieu, voilà, je vais tenir... je parle pas à Jésus, c'est juste à Dieu.
6: C'est au Seigneur Jésus-Christ.
5: D'accord, parce que... D'accord. Parce que Jésus est plus jeune.
6: Voilà.
5: D'accord. Dieu, papa, bon ben, excuse-moi, j'ai fait des petits canulars tout à l'heure, j'ai téléphoné à des gens avec des amis, j'avais quelques remords, donc je tenais à m'excuser. Est-ce que Dieu sait, c'est possible d'avoir un kit?
6: Amen, béni sois-tu Seigneur. Eh bien, je vais vous donner, si vous voulez voir tout ce que je cherchais dans la Bible, c'est un texte pour vous.
5: Oui, je veux bien, oui, s'il vous plaît. Ah,
6: béni sois-tu Seigneur, viens donner
5: Jésus.
6: Ton enfant.
5: Je ne comprends pas là. Faut parler devant son combiné, je n'entends pas.
6: Attendez, je parle par la parole du semeur.
5: Non, celui-là, non, j'aime pas.
6: Attendez, démarche des parents de Jésus, la foule à la suite de Jésus.
5: Mmh. Choisis un texte là, c'est ça?
6: Oui, c'est ça.
5: D'accord, vous choisissez celui que vous pensez être le mieux. Hein.
6: Voilà, institution des 12.
5: Ah oui, très bien.
6: Le Seigneur veut faire grand, vous voyez.
5: Oh, bon. Qu'à faire.
6: Voilà, puis il gravit la montagne et il appelle à lui ceux qu'il voulait.
5: D'accord, il partage, c'est pas là où il multiplie les pains.
6: Ah non,
5: ça n'a rien à voir, je confonds l'histoire.
6: Il meurt à lui et il en institua 12 pour être ses compagnons et pour les envoyer prêcher.
5: Ah d'accord.
6: Avec pouvoir, pour les envoyer prêcher, mais pas pour faire des petits canulars, hein.
5: Non. Mais Dieu a dû faire lui-même Jésus, il a dû faire des canulars, non,
6: quand
5: des petites bêtises. Il a dû faire des bêtises.
6: Ah, quand il était enfant, mais peut-être, oui. Oh, c'est, vous savez, le Seigneur, si vous voulez, Dieu s'est fait, s'est incarné.
5: Ouais.
6: Il s'est fait homme, et donc il est vrai homme et vrai Dieu. Donc, il a sûrement pris une partie de notre...
5: Mais Jésus faisait des canulars ou pas, non?
6: Comment?
5: Jésus faisait pas de canulars téléphoniques.
6: Ah, je ne pense pas.
5: Non,
6: pas à l'époque, hein. Pas
5: non. Il n'y a pas les télécoms, tout ça, ils sont arrivés un peu après.
6: Juste après. Voilà. Alors, donc, pour chasser les démons, il institua donc les 12 et il donna à Simon le nom de Pierre, puis à Jacques, le fils de Zébédée, et Jean, le frère de Jacques, auquel il donne le nom de...
5: Ah d'accord, le nom de Pierre, oui, parce que moi j'ai un beau copain qui s'appelle Béton, donc...
6: Ah, bon, ça c'est comme Pierre, hein, le béton, hein.
5: Oui,
6: c'est solide, hein. Et c'est là-dessus que Jésus a bâti son église, hein. Donc c'est quand même solide.
5: Sur une pierre.
6: Voilà, sur une pierre, hein. Alors, c'est-à-dire fils du tonnerre, puis André, Philippe, Barthélemy, Matthieu, Thomas, Jacques, le fils d'Alphée, Thaddée, Simon, le Zélé.
5: Ah, moi j'étais avec Jean-Louis, Bertrand, Stéphane, André, Sophie est passée, mais n'a pas osé te parler dans la voix. Il y avait Luc, moi Max, et il y avait Manu, il y avait Gaël, il y avait Julie, il y avait Philippe.
6: Mais presque 12, quoi, ou presque, hein, plus ouais, même.
5: 14.
6: 14,
5: ouais, ouais.
6: Donc il y en avait donc deux trop pour faire les...
5: On a failli être 15, mais on n'a pas voulu le laisser rentrer, on n'a regardé pas le Judas, et on est disant pas lui, il rentre pas.
6: Oui, parce que dans les 12, voyez-vous, et Judas Iscariote, celui-là même qui le livra.
5: Ah, lui, il est con, lui. Ah. Il est méchant, lui, c'est le méchant de l'équipe. Il n'aime pas drôle, lui.
6: Alors donc, vous voyez...
5: C'est possible d'avoir des pins ou...
6: Soyez sans crainte. Le Seigneur vous aime, vous le savez, ça. Alors donc...
5: Ah, c'était pas au courant, il me l'a pas dit.
6: Eh bien, je vous souhaite une bonne nuit.
5: C'est gentil. Merci à vous. Et c'est pas possible d'avoir un pins ou...
6: Ah ben ça c'est pas encore vraiment, hein, ça. Je crois qu'il faut peut-être attendre encore. C'est comme les télécoms, hein, il faut attendre.
5: Il faut être patient.
6: Voilà.
5: On peut pas avoir ni une photo dédicacée de Jésus.
6: Grande fidélité aussi.
5: D'accord.
6: Bon. Une bonne nuit.
5: N'oubliez pas de m'envoyer un petit kit quand même avec...
6: Voilà.
5: Hein, avec des capotes et puis un pins.
6: Oui, mais ne soyez pas surpris des fois ce qui peut arriver par la poste. Bon, eh bien, il vous aime.
5: Ah, monsieur Jean,
6: vous avez beaucoup de chance. Bonsoir.
5: Merci à vous. Ah. Bonne soirée. Vous avez entendu? Dieu m'aime. Ah. D'accord.
4: Ouais, tu auras des cases dédiées, bien sûr.
5: Des cases dédiées de Dieu, photo dédicacée. Peut-être pins qui arrivera par le courrier. Voyez-vous, donc il existe des SOS prières. Un petit pins de Dieu. On sait pas à quoi il ressemble. C'est-à-dire qu'ils ont fait une roue de... On peut faire un pneu? C'est Dieu, on sait pas comment à quoi il ressemble, on sait pas comment dire, ça peut être un pneu, ça peut être une roue de secours, ça peut être un boulon, ça peut être un mannequin, ça peut être n'importe quoi, ça peut être une vidéo, ça peut être un micro, ça peut être simplement le son d'une voix avec un pin tapé dessus. Bonjour, je suis Dieu. Appelle-moi au 36 68 machin SOS prière, 4 francs la minute.
7: Qui cuisine les moules? Qui aime les chaussettes poilues?
5: Françoise.
7: Qui fait DJ Phil?
5: Oh là là, ça commence déjà, c'est Amédée.
7: Qui se suis enculé dans les chiottes.
5: Filbert.
7: Qui est obèse?
5: Gérard.
7: Qui est alcoolique?
4: Christine.
7: Qui est plate comme une conversation avec Julie?
5: Oh, bah c'est Stéphane.
7: Qui fait les jingles?
5: Gaël.
7: Qui est le père Foura du standard?
4: Olivier.
7: Qui bégaye?
5: Le père Foura?
7: Du standard.
4: Julie?
7: Ouais.
5: Ah bon?
7: Bah ouais, c'est la plus ancienne.
5: Ah bah d'accord, ouais.
7: Donc, qui fait les plans, qui fait des plans merdiques?
5: Ah, j'ai plus écouté après, donc je suis perdu.
7: Non, on en était à qui bégaye.
4: Ah, Alain.
7: Qui est imité par Michael Decamp?
5: Je sais plus.
4: L'alligator.
5: L'alligator.
7: Qui est le plus
5: Michael.
7: Max.
4: Michael.
7: Comment?
4: Michael.
7: Non, qui est imité par Michael Decamp?
5: Oh là là, je sais plus.
4: Tataillé, Bruel.
7: Tataillé, ouais.
4: Ah
7: ouais,
4: d'accord.
7: Il fait d'excellentes.
5: Mais non, on répond à la bonne question, là.
4: Non, non, parce qu'à chaque fois, il te rappelle la question que t'avais oubliée.
5: Ah d'accord, ok. Ah,
4: ouais. Je sais plus où j'en suis. Je peux pas.
5: Contrairement à Florian Gazan qui n'avait que de choses à faire, moi je suis en train déjà de. Je réfléchis déjà à ce qui va se passer demain et tout.
7: Ah ouais, t'as qu'à dire que je suis un
5: Non, c'est moi, je suis dans mon mix de demain à la loco.
7: Ah ouais, okay.
5: C'est moi je rentre dedans 24 heures avant.
7: Ah ouais.
5: Ah mais moi je suis déjà dedans.
7: Bah voilà.
5: Je suis déjà en train d'écouter. Je suis déjà en train d'écouter les 10. J'écoute déjà les 10 de demain, alors. Je suis plus déjà dans le stupido, mais déjà longtemps que je vais passer le cap. Hein.
7: Ouais,
5: et en plus, je vais te dire une bonne chose.
7: Ouais.
5: Il fait trop chaud.
7: Je vais te dire, ouais.
5: Il y a plus ils sont en train de refaire la clim à la radio. Et le problème, c'est que je crois que j'ai attrapé froid. Et là, il y a plus d'aclim, il fait une chaleur. Et j'ai l'impression que je deviens malade comme un chien.
4: C'est un piège, hein.
5: D'accord.
4: Alors, qui dit arrête avec ta caméra? Qui fait des débats le jeudi?
5: GG. Ah.
4: Qui met de l'Adidas?
5: GG. Ah.
4: Qui passe le mardi soir?
5: GG.
8: GG.
4: Qui met des tongs l'été?
5: Françoise.
4: Ouais, bien vu, Lascar. Qui dit j'en ai rien à foutre?
5: Gérard.
4: Voilà, enfin, c'était le piège.
5: Ok, bon, donc on aura pu s'abstenir de faire effectivement le stupido avec Fildar. Peu souvent intervenir, bien mieux ça sera dans le Star System. Merci, c'est terminé, Fildar.
9: Il y a une question, une devinette pour les auditeurs et pour toi aussi.
8: Oui.
9: Comment GG fait-il pour enlever son préservatif après une relation?
8: Il pète.
5: Oh là là, c'est chiant.

0: show.
1: Ah, mais ma docteur, quand on parle de plus, Gérald.
2: Yes, ça va te le faire.

0: serait pas un patrimoine français, hein.
1: Ah, des sympathiques. Adieu,
0: Michel, tu es l'artiste. Adieu, Michel, tu es l'artiste. Et qu'on n'en parle plus. Imagine quand même être un pichet dans le derrière, quand même, à mon avis, ça me paraît difficile, hein. Enfin, c'est pas ton ami. D'accord, on y va, c'est parti. Allez, on y va. Donc, on va appeler chez lui ?
1: Ben, je sais pas.
0: On va sûrement tomber sur un répondeur, sur un truc d'association.
1: Ah, peut-être.
0: Comme Raël. Raël. Putain. Il paraît qu'il a des gosses en plus. T'imagines les rampes, t'imagines les enfants, ils doivent être un peu perturbés. Ils doivent être habillés tout en blanc et tout dans des vaisseaux spatiaux avant de se coucher. Ils doivent sûrement avoir les petits hommes verts. Allô ?
2: Oui.
0: Oui.
2: Et alors, qu'est-ce que c'est ?
0: Bob ?
1: Ouais.
2: Qu'est-ce que vous voulez ? Allô ?
0: Oui.
2: Allô, répondez, qu'est-ce que vous voulez ?
0: Non, rien, c'est un ami à moi qui voulait vous appeler.
1: Allô, bonsoir. Oui, bonsoir, j'appelle parce que je suis tombé sur un prospectus sur les extraterrestres, en fait, sur la réalité extraterrestre, etc. Et je voulais, en fait, m'informer parce que je suis beaucoup intéressé par tout ce qui touche un petit peu à l'espace, à l'univers, etc.
2: Oui, écoutez, monsieur, attendez une minute. Il est 2h du matin.
1: Oui, mais...
2: 2h du matin, vous téléphonez pour parler des extraterrestres. Vous croyez pas que j'ai exagéré un petit peu?
1: Bah, écoutez, madame, je pensais que je tombais sur quelque chose de sérieux, en fait, parce que moi, je suis...
2: Et où vous avez eu le téléphone ?
1: Ça me touche. En fait, j'ai eu un papier concernant... Enfin, il y a marqué ça, nous sommes passés dans l'univers, etc.
0: On a été pris en stop par probablement votre mari.
1: Voilà. Et j'ai eu ce numéro de téléphone et je voulais en fait m'informer.
0: Il nous a dit qu'on pouvait appeler 24h sur 24, alors...
2: Oui, bien sûr, monsieur, mais pas 2h du matin.
0: Ah bah si, 24h sur 24, ça peut être à 2h du matin comme à 14h de l'après-midi.
2: Oui, et vous voulez savoir quoi ?
0: Vous voulez déjà savoir si c'était pas des conneries, si on n'était pas en train de se foutre de la gueule en ce moment-là ?
2: Non, pas du tout. Mais enfin, 2h du matin, oui, bien sûr. Je ne sais pas s'il a mis sur les papiers ça, mais enfin,
0: oui.
2: Là...
0: Si.
2: Et il a mis ce numéro de téléphone.
0: Oui.
1: Ouais. Et en fait...
2: Bon, alors, attendez, une petite seconde, ne quittez pas.
0: Tu me baratines pas, Bob ?
1: Ah non, non, je t'assure que c'est un vieux type, et apparemment, ça doit être...
0: Non, mais c'est pas... Ouais. Alors, on essaie de voir. On recommence. Bah oui. Bon, alors là, on recommence. Et j'espère que ça va le faire.
1: Normalement, ça devrait être le mec.
0: Alors. Qu'est-ce qu'il fout ? Ça ne le fait pas. On attend.

0: Bonsoir.
1: Oui.
0: Oui. Bonsoir. En fait, voilà, j'ai eu un prospectus sur les extraterrestres.
1: Oui.
0: Et je voulais en fait en parler, savoir si c'était possible d'en parler. Et je sais que j'appelle un peu tard, mais bon, je pensais qu'on pouvait.
1: Non, c'est pas normal d'appeler.
2: C'est un ami à moi parce que vous l'auriez pris en stop et vous lui avez dit que vous aviez été embarqué par des extraterrestres, que vous en aviez vu, vous lui avez donné un prospectus avec un numéro ou appelé.
1: Oui, c'est exact, mais pas.
2: Ah, parce qu'il croyait. Mon ami m'a dit qu'on pouvait vous appeler 24h sur 24.
1: Mais j'en sais pas, vrai, c'est faux.
2: Ah, d'accord, donc c'est faux, tu m'as menti, toi.
1: Bon, alors vous appellerez dans la journée.
2: D'accord, et là vous pourriez nous renseigner.
1: Ah, maintenant.
2: Non, mais demain on pourra être renseigné.
1: Non, maintenant c'est pas difficile.
2: Pardon?
1: Maintenant.
2: Non, pas maintenant, mais je dis si demain on vous appelle, on pourra être renseigné. D'accord, ok. Ben, j'espère que vous serez un petit peu plus éveillé quand même.
1: Je suis éveillé, mon brave.
2: Pardon ?
1: Je suis toujours éveillé.
2: Ah, vous êtes toujours éveillé, vous ne dormez jamais.
1: Mais seulement la chose qu'il y a, c'est que vous agacez les gens qui sont avec
2: moi. Ah non, non, pas du tout, c'est que moi j'ai eu le prospectus, moi j'ai besoin d'en parler, et donc je vous appelle. Non, si vous.
1: On parlera demain.
2: Oui, c'est ça.
1: Si vous voulez, on peut se rencontrer.
2: Ben, écoutez-moi,
1: ça.
2: Pardon ?
1: Je préférerais.
2: Ah bah, se rencontrer, il faut déjà.
3: Ah bien sûr, je suis là.
4: Ah bah tiens.
3: J'ai dit bonjour à nos amis de Rennes. Là.
4: Le ton a changé en une heure.
5: T'as eu soif hein, depuis une heure.
3: Jean-Mimich, Fabien et comment
4: soif.
3: S'appelle l'autre Victor.
4: Ouais.
3: Tu lui dis Jean-Mimich, t'as des belles miches. Tu me manges des pois chiches.
4: Le ton a changé
3: Fabien,
4: en trois quarts d'heure. Hein.
6: Tu m'étonnes.
3: Va bien, tu bois bien, tu suces bien.
4: Ah ouais.
3: Victor, tu es victorien, tu es bien, tu es là.
4: Bon, on était censé chanter une chanson d'Aznavour, mais à mon avis, au son gainsbourgien. Hein, ambiance gainsbourgienne.
3: Je vais parler de Charles Aznavour, le grand Charles.
4: D'accord, bah, alors, on était dans quel thème,
3: être content.
4: À la
3: maison.
4: Ouais.
3: Et ils ont passé à t- j'ai tourné avec lui un téléfilm qui s'appelle Balti Balta de Claude Donat.
4: Ouais.
3: Claude Donat.
4: Ouais.
3: Et avec le regretté Bernard Presson.
4: Mm-hmm.
3: J'ai tourné avec lui un téléfilm. Il était gentil, très modeste.
4: T'as passé 23h15, c'était plus étanche, toi. Hein.
3: C'est un mec
4: yes.
3: très gentil, un vieux très gentil,
4: ouais.
3: et de l'Arménie, et
4: bien
3: gentil.
4: Bien sûr,
3: il s'appelle
4: ouais.
3: Charles Aznavour, mais dans ses vrais noms, c'est Aznavourien.
4: On pourrait pas ce que je vous
3: connais,
4: dis, Victor, là.
3: Je connais, pardon.
4: Non, non, vas-y, je t'en prie, vas-y, continue.
3: Pardon, je connais son gendre qui s'appelle Rachid, mais maintenant il s'appelle Jean Rachid. Qui est marié avec Katia, la fille cadette de Jean d'Aznavour.
4: Bien sûr.
3: Il a vraiment fait un spectacle formidable chez.
4: Si on chantait une chanson d'Aznavour.
3: Attends, ah. Et après, il a tourné, il a fait un spectacle au réservoir chez Mousdou.
4: Oui, d'accord. Est-ce que tu serais d'accord pour interpréter un titre de notre ami?
3: La bohème.
4: Alors la bohème, interprétée par Stéphane. Voilà, la version remix de Gramme 8.
3: La bohème. Je vous parle d'un ton.
7: Oh là là. Oh putain,
3: que j'ai moins de 20 ans.
4: Oh, il en a plus de 20 ans.
7: Attention, chiffon carpette.
3: Ne peuvent pas connaître mon marteau. En s'entendant.
4: Putain. Elle est piquée à moins 12.
6: Pas qu'on chante la merguez, les gars.
3: Il
4: va s'endormir.
3: Pardon ?
4: Non, vas-y,
5: on écoute, on est attentif.
4: Je voulais avoir... Dis donc, Stéphane, t'es fatigué ou quoi, là ?
3: Qui nous servait de nid ?
4: Ouais.
3: Ne pipe pas de mine.
4: Ouais. Victor.
8: Oui.
4: Qu'est-ce que t'en penses, Victor?
8: Ah, oh, bah, ils chantent pas trop mal, ils fichent apparemment la musique, hein. Ils chantent pas beaucoup, ils parlent.
4: Je suis assez d'accord. Disons, tu chantes pas beaucoup, hein, Stéphane.
3: Mais y a pas de la musique avec.
4: La bohème. La
3: bohème. Ne pipe pas de mine.
4: Ouais.
3: C'est là qu'on s'est...

0: Moi, qui c'était famine. Et toi qui poisonnes. La bohème. La bohème.
1: La bohème.
2: La bohème. La bohème.
0: La bohème. Et vous dites qu'on est heureux.
3: Oh là là.
0: La bohème. La bohème.
4: Oh putain!
3: Non, mais il se plaint!
1: Ah, il est chaud là!
5: Hein, on dirait Lolo en ce moment!
3: Non, mais on dirait qu'il se plaint!
0: Nous ne mangeons qu'un jour sur deux! 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
1: Par contre, tu picoles tous les jours! Stéphane!
0: Dans les cafés voisins!
1: Stéphane! Stéphane!
0: Dans les cafés
1: Stéphane, Stéphane, Stéphane, Stéphane, Stéphane! Stéphane! Stéphane!
3: La machine est lancée.
1: Non, mais dans le micro, elle a oublié l'oreillette.
0: Stéphane!
1: Non, mais il le fait exprès, couillard! Stéphane! Stéphane! Stéphane, Stéphane, Stéphane! Stéphane! Stéphane! Bébé!
0: Oui, oui, c'est quoi?
3: Bébé! J'ai compris!
1: Stéphane!
0: Oui?
1: Alors, on va reprendre la bohème ensemble. La bohème, vas-y. Ouais,
0: c'est trop long.
1: Non mais chante le refrain juste. La bohème.
0: La bohème. La bohème. Ça voulait dire. Ça voulait dire qu'on est heureux.
1: Ah bah.
3: Ah bah
0: La bohème.
1: Ah bah,
0: la bohème. Ça voulait qu'on ait dit qu'on est heureux.
1: Ouais.
0: La bohème.
1: Bon bah bravo.
0: Nous ne mangeons que je
1: te
0: dans les bistrots du marais. Et on est allé sur le pili. On a baisé le pili. La bohème.
3: La bohème.
0: Je suis une bohème. Pauline, Pauline, elle est une bohème. Pauline, je la baise.
3: Pauline,
0: c'est
3: Pauline,
0: je la baise. Pas de bois, pas d'aller. Pauline. Pauline, c'est une bohème.
1: Ouais,
0: c'est
1: une
0: gitane,
1: ouais.
0: C'est une amazone. Elle baisse pas derrière,
3: pardon.
0: Pas devant.
3: Non, non, non, non, c'est Pauline.
1: C'est, je sais pas.
3: Non,
1: la bohème, alors il revient la baisse par derrière, la bohème.
0: Qu'est-ce qu'elle est belle, cette bohème, qui s'appelle Pauline, qu'elle a une belle chatte poil vie. Je peux l'arroser par derrière.
1: Non, non, bon, allez, Stéphane, bravo, félicitations,
5: bravo.
1: On a déjà la maison de disque d'Aznavour qui porte plainte, hein, tout de suite, je te le dis direct. Hein,
0: Je vais finir la bohème.
1: T'imagines, lui, il aurait été présent lors des 80 ans de samedi soir, là, à la téloge, là, tu serais allé.
0: J'ai chanté Mon amour de Saint-Jean.
1: Voilà,
0: Mon amour de Saint-Jean.
1: Non, mais par exemple, tu peux pas chanter une chanson de Jacques Brel? Ne me quitte pas, ne me quitte pas.
0: Il est mort.
1: Ne me quitte pas.
3: Il est mort ?
0: Il est mort.
1: Et alors, Brel, il peut être mort et chanter des chansons.
0: Il ressemble à Jacques Brel.
1: Attends, tu ressembles à rien du tout, tu penses à une vieille moto, une vieille Brel.
0: Ta bouche, elle ressemble à Jacques Brel.
1: Ouais, c'est ça.
0: Il est mort aux îles Marquises, il est mort aux îles Marquises.
1: Ouais, d'accord.
0: Comment on veut perdre la tête ?
3: En chinois, là ?
0: Serré dans ses bras.
1: Oh le massacre. Ouh, on va arrêter la bébé.
0: Car là, j'aime bien baiser Pauline.
1: Oh ma kékette.
0: Et c'est la mise, c'est à mes genoux. Et la tire comme une fusée. Et je la mets la pine.
1: Arrête.
0: Pauline. Pauline.
3: J'imagine
0: bien ça. Pauline. Pauline.
3: À part ça, tu dis quoi?
0: T'aimes bien la pine. C'est bien câline.
1: Pauline. Pauline, Stéphane, Stéphane.
0: Oui.
1: Stéphane, on va. Ouh, bébé, on va arrêter là, hein, d'accord, ok? Bon, eh, par contre, demain, on va remettre ça, hein, donc, remix. Ok? T'es prêt?
0: Et je vais chanter All the Night.
3: Là,
0: oh, me, me, me.
1: En anglais.
0: J'aime bien en anglais. Tu sais, comment je dis avant quand je parle sur en radio.
1: Bon, ouais, Stéphane.
0: J'ai dit.
1: Stéphane.
0: Oh,
1: bébé, on va faire ça demain, d'accord?
5: Fatigué, là.
1: Ok?
0: Non, je veux boire.
1: Non, non. que je veux boire jusqu'à toute la...
3: Avec modération, bien sûr.
2: Jusqu'à demain matin. Ouais.
1: Ah, Victor, Victor.
0: Oui, ouais.
1: Il est gros, bah, gros dossier, hein, quand même, hein, Stéphane. Hein.
0: Ouais,
2: ils sont
0: pas trop mal, mais...
1: Ah,
0: ils sont pas trop mal.
1: Qu'est-ce que tu dis?
0: À la fin, il
1: y
0: avait de l'ambiance.
1: Ah, à la fin, il y a de l'ambiance.
3: Ah, ouais.
1: Jean-Michel Piche, qu'est-ce que...
4: Ouais, c'est pas bien, Maxou.
1: Qu'est-ce que vous en avez pensé, là-bas?
4: Bah, c'est pas mal. Moi, je préfère, à 18 ans, je rêvais de voir ma province.
1: Ah, non, mais là,
4: c'est bien emballé. J'ai pas dû ouvrir la piste, nettoyer, balayer, astiquer.
2: Astiquer,
4: et puis tout le reste.
1: Ouais.
4: Emmenez-moi autour de la terre.
1: Allez, vas-y Stéphane.
4: Emmenez-moi au pays des merveilles.
0: Moi, autour vous ferez bien. Qui suce bien.
1: Victor.
0: Oui.
1: Bon, là, demain, j'espère que tu pourras chanter avec nous.
0: Demain, ça va être dur. Hein.
1: Ah, demain, ça va être dur. Voilà la triplette qui tue, hein, quand même. Hein. Fabien Jean-Michel d'un côté, Victor de l'autre. Alors, à Stéphane, qui est entre 23h15 et 23h45.
2: Number one.
1: À virer de bord, hein, complètement.
2: Il a pris 6 grammes. Hein.
1: Il a
2: en une heure.
1: Hein, l'alcool avec modération, bien sûr. Hein, y a que Stéphane, hein, mais évidemment. Mais bon, il maîtrise le sujet, quand même. Hein. Donc, demain, nous serons tous là. Fidèle à 21h, bien sûr.
6: Oui, bonsoir.
1: Bonsoir, quel est ton prénom?
6: C'est Julien.
1: Bonsoir Julien.
6: Star System FM Max Radio Libre sur Internet, sur Facebook, c'est génial. Voilà, et Max, bravo à toi, franchement.
1: Merci. Nickel. La suite de la Radio Libre 0825 08 5000. Comme il y a toujours bien sûr Pauline et Lolo qui sont là ce soir, hein, vous pouvez continuer à placer numéro de téléphone si vous voulez faire de la Radio Libre, si vous avez envie de parler d'un sujet, n'importe quoi, n'hésitez pas. Avec Franck, on pourra discuter très sérieusement d'ailleurs, sans aucun problème. Hein. 0825 08 5000 pour vous lâcher, on est vendredi. Franck Dubosc, bien sûr, notre invité ce soir. Tout à l'heure, on donnera les dates de sa tournée, mais pour le moment, Franck, on va te donner la lourde tâche d'appeler un candidat de la Star Academy et à toi et à toi de décider si tu le gardes ou pas et s'il fait partie de l'atelier et de la suite des aventures.
7: De work, comment il dit déjà, de
2: workshop.
7: Workshop.
1: On y
7: workshop.
1: Va.
7: Ouais, d'accord, okay. OK. Comment il s'appelle déjà?
1: Attends.
7: C'est Rodrigo, non?
1: Oui.
7: Ouais, Rodrigo. Chico, c'est Chico que t'appelles. Attends, j'espère qu'il est là. Allô?
8: Allô?
7: Allô, Chico?
8: Oui, bonjour.
7: Bonjour, Chico, tu devines qui c'est?
8: Non, c'est qui?
7: C'est Valérie.
8: Pardon?
7: Valérie.
8: Oui, bonjour, madame.
7: Non, Valérie, Valérie de la Star Academy.
8: Ah, pardon, bonjour, monsieur. Bonjour, Valérie.
7: Tu fais moins ton flambeur, là. Hein? Bon, tu sais pourquoi je t'appelle?
8: Oui, c'est Star Academy ou c'est Popstar? Je sais plus.
7: Popstar.
8: Oui, bonjour, Valérie. Je t'écoute. Hein.
7: Ouais. Tu te fous pas de ma gueule, s'il te plaît, Chico.
8: Je suis très ému.
7: Chico. Chico, attends, pleure pas. Chico.
8: Je vais craquer.
7: Chico, c'est Valérie. Bon, écoute, Chico. Attends, là, excuse-moi, je pleure. Je pleure un peu, est-ce que je dois... Tu sais pourquoi je t'appelle?
8: Je manque de moi,
7: non? Arrête, je suis avec des copains. Chico?
8: Oui, bonjour Valérie.
7: Tu sais pourquoi je t'appelle?
8: C'est pour...
7: C'est pour la réponse. Alors Chico, tu
8: sais... la réponse de quoi, là?
7: La réponse de Popstar, pour savoir si tu vas faire partie du workshop.
8: C'est Valérie de Popstar?
7: Tu te fous de ma gueule, Chico, là? Fais attention, Chico. C'est moi qui décide si on te prend ou si on te prend pas.
8: Je vous écoute, j'en peux plus, j'ai explosé. Hein.
7: Alors, on a parlé de toi avec Bruno.
8: Oui, bonjour Bruno.
7: Il est pas là. Il est chez lui, Bruno, il appelle les autres. On s'est chargé, on s'est séparé la tâche. Lui, il appelle ceux qui sont pris.
8: C'est Bruno?
7: Alors, écoute.
8: Bonjour Bruno.
7: Non, c'est Valérie.
8: Bonjour.
7: Arrête, Chico.
8: Oui, je vous écoute.
7: T'es où, là?
8: Pardon? Je suis au téléphone. Je vais péter un plomb, là.
7: T'es dans quelle pièce, Chico? Chico, tu trouves que t'as bien chanté?
8: Je suis dans le mur, Valérie.
7: Ouais. Chico?
8: Oui.
7: Est-ce que tu trouves que t'as bien chanté?
8: Mais je sais pas, je crois que j'ai fait le maximum, mais j'ai fait ça pour ma grand-mère.
7: Chico, il faut pas croire qu'on a fait le maximum quand on fait ce métier-là. Il faut faire le maximum.
8: Oui, ça.
7: Tu vois, là, tu perds des points, Chico.
8: Oui, bien sûr.
7: C'est pas un métier pour les nazes, tu comprends?
8: Je suis pas pris, c'est ça, faut
7: non,
8: dire.
7: Chico, j'ai rien dit encore.
8: Bon, d'accord.
7: Chico ?
8: C'est ma vie, oui. Oui, Valérie.
7: Tu vis seul ?
8: Non, je vis en... J'ai un petit copain.
7: D'accord, Chico. Tu l'aimes ?
8: C'est oui ou c'est non, je me mets
7: Chico,
8: à la tête,
7: si je te dis là que ton petit copain t'a trompé hier, comment tu réagis ?
8: Je me tape la tête contre le mur.
7: Mais tu vois, Chico, c'est pas bien ça.
8: Je sais pas, et ensuite je disparais.
7: Ton cœur, il faut qu'il soit uniquement pour la musique, Chico.
8: Mais mon cœur, c'est une note.
7: Ouais, c'est quelle note ton cœur ?
8: C'est le Do.
7: C'est le Do ? Et
8: C'est qui à l'appareil ?
7: C'est Valérie.
8: Bonjour, madame.
7: Non, Valérie de Popstar. Fais pas ton malin. Fais pas ton malin, Chico. Chico ?
8: Bonjour, bonjour. Il est là, Bruno ?
7: Non, Bruno, il est pas là. Bruno, il appelle ceux qui sont pris. Chico ? Chico, à ton avis, est-ce que t'es pris, toi ?
8: Je sais pas, j'ai donné le maximum, Valérie.
7: T'as donné le maximum ? C'est ça que t'appelles le maximum, Chico ?
8: J'ai tout donné, Valérie.
7: Si t'as... Mais tu vois, c'est pas bien ça, Chico. Si t'as tout donné, t'as plus rien à donner pour le public.
8: J'ai encore plein de choses à donner.
7: Donc, bah, tu viens de me dire le contraire.
8: Mais je sais plus.
7: Tu viens de me dire que t'as...
8: J'ai justement tapé la tête contre les murs, je sais plus.
7: Mais tu vois, Chico, comment tu veux faire partie du workshop si je sens que tu te moques de moi ? Bruno m'a dit, je sens que Chico, c'est quelqu'un qui a envie de se moquer de moi, il a une dent contre nous.
8: Non, c'est pas vrai, Chico, il a pas une dent contre toi.
7: Il faut que tu nous aimes, Chico. Il faut que tu aimes le public.
8: J'adore le public, je fais ça pour... Je fais ça pour ma grand-mère.
7: Tu fais ça pour ta grand-mère ?
8: Oui.
7: Comment elle s'appelle, ta grand-mère, Chico ? Chica ?
8: Non. Maria.
7: Maria ? C'est la mère de ta mère ou la mère de ton père ?
8: Mais je sais pas, putain, vous pouvez me donner une réponse.
7: Est-ce que tu te drogues ?
8: C'est qui à l'appareil ?
7: C'est Valérie.
8: Bonjour, madame.
7: Non, Valérie de la Star Academy.
8: Oh, pardon. Bonjour, Valérie.
7: C'est pas bien ce que tu fais, Chico.
8: C'est Popstar.
7: Popstar ?
8: Oui.
7: C'est Popstar, c'est Valérie de Popstar.
8: Faut me donner une réponse tout de suite.
7: Écoute, tu vois, moi je voulais te tester, je te parle de la Star Academy, et tu continues de me parler, ça devrait être ton ennemi, c'est Popstar ton ami.
8: Oui.
7: T'es pas allé, quand même pas allé chanter sur la Star Academy. Tu t'es pas présenté à la Star Academy, Chico.
8: Non, bien sûr que non.
7: Tu le jures ?
8: Mais bien sûr. Mais...
7: Sur la tête de qui ?
8: Sur la tête de...
7: Pas de Bruno, hein. Sur la tête de qui tu jures que t'as pas allé à la Star Academy ?
8: Mais j'en sais rien, moi. Sur la tête de Copacabana, j'en sais rien.
7: Et si, dis-moi, j'ai une question pour toi, Chico.
8: Oui.
7: Et là, je suis encore en train de réfléchir si je te prends, si je te prends pas.
8: Oui.
7: Si jamais on te disait oui à la Star
8: Academy. Qui c'est qui me parle ?
7: C'est Valérie.
8: Bonjour, madame.
7: Valérie de Popstar.
8: Bonjour, Valérie. Bonjour, monsieur.
7: Chico ?
8: Oui, je t'écoute.
7: Tu vas passer la barre des 48 000 euros.
8: Il me reste combien de jokers ?
7: J'ai une question à te poser.
8: Oui.
7: Chico, si jamais tu étais pris à la Star Academy et pris à Popstar, lequel des deux choisirais-tu ? Attention, Chico, ta réponse va déterminer ma réponse à moi. Tu as le temps, tu as le droit de réfléchir.
8: Je peux réfléchir deux secondes ?
7: Oui, tu as le droit. Ouais. Chico, je crois...
8: Je viens de...
7: On vient de frapper chez toi, Chico ?
8: Non, je me suis tapé la tête contre les murs.
7: Ah, d'accord, ok.
8: Je réfléchis encore un peu.
7: Oui, Chico, réfléchis.
8: Je peux réfléchir encore ?
7: Vas-y, va réfléchir.
8: Attends. Oh, putain !
7: Chico ?
8: Oui, madame ?
7: Non, c'est Valérie.
8: Bonjour, Valérie. Bonjour, monsieur. J'ai bien réfléchi.
7: Alors ? Qu'est-ce que tu préfères ?
8: J'ai pris ma décision.
7: Ouais.
8: C'est bon.
7: C'est bon, tu as pris ta décision ?
8: Oui.
7: C'est bien.
9: Est-ce que c'est votre dernier mot ?
8: J'ai choisi de continuer l'aventure.
7: Tu continues l'aventure ?
8: Oui, avec vous, Valérie. Et Bruno, et tout le monde.
7: Tu restes dans le camp des Bleus ?
8: Je reste dans le camp des Bleus.
7: Alors tu veux que je te donne ta réponse, Chico ?
8: S'il vous plaît, Valérie.
7: Tu nous quittes. Au revoir, Chico. Oh, merci.
10: T'as été dur, hein ?
11: Quand même, hein ?
7: Ben oui, mais c'est comme ça, mon gars.
10: C'est vrai, il l'a mérité, il était meilleur.
7: Il l'a mérité, et puis de toute façon, il chante mal, il est mauvais.
10: On est d'accord.
7: Donc, Eh non, non, c'est un mauvais Chico, on pouvait pas le garder comme ça.
1: Ah, moi je pouvais même pas rester dans le studio, moi je trouve, je comprends même pas.
7: Ça y est, je l'ai dit, hein, Chico, hein, ça y est.
1: Ah, tu lui as dit, ça y est.
7: Putain, t'es vache, je vais devoir laisser la tâche de lui dire quand même.
1: Ah, parce que moi.
10: Je pense qu'il l'a bien pris.
7: Ouais. Il est cool, Chico.
1: Ah non, mais franchement, non, mais moi je ne peux pas rester, je pouvais pas rester dans le studio parce que je savais que ça allait être très difficile. C'est dur à annoncer des nouvelles comme ça, hein.
7: Non.
1: Ça fait plutôt plaisir. Mais c'est vrai que c'est malsain, hein. Tu te rends compte quand tu t'amuses
7: mais
1: comme
7: oui.
1: ça?
7: Mais oui, oui, oui.
1: Ah là là là là.
7: Oui, parce qu'il y en a bien qui ont eu non quand même.
1: Ah oui, c'est clair. On revient au 0825-08-5000. Alors, on a Alain de Brest et tout le monde a dit oui pour une chanson de Michael Jackson.
7: Ah, oui.
1: Ah, ce soir, c'est, je sais pas comment ça se passe de l'autre côté de la radio, si c'est un bin, c'est pas possible. Si tout le monde est parti ou si au contraire les gens se demandent mais qu'est-ce que c'est que ce bordel ce soir? Mais là, c'est encore du gros spectacle puisque Alain de Brest de sa cabine téléphonique, le meilleur ami de Michael Jackson, tout le monde le sait. Eh bien, Alain, écoute bien, 80, je crois, hein, c'est ça, Franck, 98% des gens ont dit encore.
11: Ouais. Merci, sympa.
1: En même temps, ça vient du cœur.
7: Hein. Ouais, non, non, bah, c'est les chiffres qui comptent. Hein,
1: c'est ça.
11: Vous êtes super.
1: Donc,
7: il est dans une cabine téléphonique.
11: C'est idiot.
1: Put the fire.
7: Il est parti.
1: Ah, qu'est-ce que tu vas nous
7: dire? C'est marrant, tout à l'heure, on avait l'auteur. Là, on avait l'auteur, là, on a le chanteur. J'adore ça.
1: C'est
11: oui, un super slow de Michael, de l'album d'Angelo, sur l'album d'Angelos.
1: D'accord, c'est parti.
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1: Ah, tu sais plus. Chante-nous plutôt. Alain. Plutôt que nous chanter un slow, chante-nous une chanson de Michael qui bouge bien, un truc rythmé, un truc où tu gueules. C'est dans,
11: Give it to me, présentement, voici.
1: Ah bah, give it to me. Ah bah, give it to me. Alors là, c'est énorme. Écoute bien.
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0: Alors, il faut que tu nous chantes. Tu sais, bah, pas Give In To Me, mais quand tu hurles à la fin, là, je me souviens, tu faisais une chanson, il y avait des cris à la fin.
1: Une chanson avec des cris à la fin.
0: Non, il y avait aussi Don't Stop To Get Enough. Non, c'est ça là.
1: Ouais, il y a.
2: Attends, des cris à la fin. C'est beaucoup de.
0: Ah, bah, la fin, c'est bad, non? Écoute,
3: Laurent.
2: Il est avec sa sœur.
0: C'est fou, il a la même voix que Michael.
2: C'est Michael Jackson, ça. C'est une chanson de Michael Jackson, ça.
0: Ah oui, Kimono.
2: Ah oui, d'accord. Il la prend pas un peu haute?
0: Non, légèrement. Peut-être un ou deux débuts en trop.
2: Ouais,
0: pas si belle.
2: Parce que bien,
0: il a retrouvé des couilles.
2: Parce que vachement bien. C'est qu'il faut chanter en nous écoutant parler. Ouais, c'est Gilbert Bécaud, vous pouvez pas faire ça. Il se bouchait toujours l'oreille. Regardez, oui. Ça ne dérange pas du tout.
0: Bravo, Alain.
2: Bravo.
0: Alain.
1: Oui.
0: Il y a encore des gens sur le SMS, Franck le premier, mais je tiens à le dire, tu peux confirmer, tu n'es pas Michael Jackson. Les gens pensent que c'est Michael qu'on a en ligne.
1: Bah, non, je ne suis pas Michael.
0: C'est toi, Franck.
1: Ça s'arrête là, c'est tout.
0: C'est pas Michael Jackson.
1: Non, c'est pas Michael. Mais
0: les gens demandent si c'est un disque. C'est pas un disque.
1: Non,
0: portable qui sonne de Pauline.
1: Il y a aucun doute, c'est bien le meilleur ami, mais c'est pas Michael.
0: Moi, la question que je me pose, comment nous prouver que t'es pas, comment tu peux prouver aux auditeurs que t'es pas Michael Jackson? Mis à part le fait que t'habites à Brest et que effectivement tu parles français, ça suffit pas comme preuve.
1: Ben, je sais pas, j'ai travaillé des années pour ressembler, surtout c'est ça essayer d'avoir un timbre de voix qui limite mais tout.
2: Non, mais là, parce que ça dépasse l'imitation là.
0: Hein, ça dépasse l'imitation là, on est là dans la perfection quoi.
1: Plus qu'un fan, et c'est vrai que
2: c'est un ami.
1: Important de donner le meilleur de moi-même. Donc,
0: alors, rappelons quand même que t'es le meilleur ami de Michael, mais que tu ne l'as jamais vu.
1: Non, mais je ne désespère pas, c'est pas. Non,
0: c'est très rare, hein, Franck. D'avoir un meilleur pote que tu n'as jamais vu.
2: Je pourrais te proposer de venir chanter au Zénith avec moi sans être là.
1: Comment?
2: Je pourrais te proposer de venir chanter. Je serai au Zénith à Paris au mois début octobre. Mm-hmm. Je pourrais te proposer de venir chanter sans être là. Toi, sans que tu sois là, quoi, je veux dire. Mais tu pourrais chanter quand même. Je sais pas ce que t'en penses.
1: De venir au Zénith?
2: Non.
1: Tu pourrais... de chanter ici au Zénith? Oui, de Zénith. Oui,
2: voilà, de chanter au Zénith, mais sans venir, quoi.
1: Ouais, y a pas de problème.
2: Ce sera le 4, 5 ou le 6 octobre. Tu choisis ta date.
0: Ah ouais, 4, 5 ou 6 octobre, tu verras ça hors antenne avec Franck Dubosc. Hein, donc, tu choisis ta date et tu ne viens pas à cette date précise.
1: Ouais, c'est...
2: Quelle date tu veux ne pas venir? Le 4, le 5 ou le 6? Il y a une date qui te convient pour ne pas venir?
1: Moi, je sais pas.
2: Le 4?
0: Faut réfléchir.
2: Ouais, hein, réfléchir, alors.
0: Il faut voir ça avec son manager en ce moment. En plus, il est aux États-Unis. Donc, Alain, on va continuer encore le stop ou encore pour minuit, d'accord?
1: Ouais, il n'y a pas de problème. Hein,
0: d'accord.
1: Y a pas de problème, toujours. Mais comme je dis, mais j'écris aussi, j'ai des chansons, moi-même.
0: Oui, non, mais c'est bien celles de Michael, elles sont bien.
2: Les chansons que tu chantes de Michael, tu les as un peu écrites, quand même.
1: Mais, comment?
2: Celles que tu chantes, tu les as un peu réécrites, quand même. Chansons de Michael que tu chantes. C'est quand même un peu réorchestré.
0: Ah non, c'est l'original, Franck. Non.
2: C'est la version originale.
0: Réorchestré, rechanté, mais c'est les vraies paroles, hein.
1: Disons que, voilà, j'essaye de modifier un petit peu, mais je garde les vraies paroles. Il n'y a pas
0: à tortiller du cul pour chier droit.
1: On peut faire un petit bad vite fait pour.
0: Alors, vite fait, un petit bad vite fait, d'accord.
1: Mais bad vite fait. 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
2: Mais tu sais qu'il y en a qui ont réuni des populations entières avec des discours comme ça.
0: Bravo. Parce que
2: on sait aussi ce que ça veut dire I'm bad.
0: Qu'est-ce que ça veut dire I'm bad?
1: Ça veut dire mauvais.
0: Mauvais, ouais.
2: Mauvais,
0: ouais. Mauvais. Mauvais.
2: Mais mauvais temps ou mauvais haleine?
1: Bad, c'est, ouais, C'est parce que dans la chanson justement, ben ça parle un peu du mauvais comportement de
0: ah mais là il va pas dans son délire, c'est Philippe, là il va pas dans le côté très sérieux.
2: D'accord, ok.
1: Voilà, c'est un peu ça que
2: bon, alors, ok, c'est bon, j'ai ma réponse.
0: On a la réponse, parce qu'après il aime bien passer dans les philos pendant des plombes avec des phrases qui n'en finissent plus. Alain, t'es très très fort ce soir, stop ou encore, vous continuez à voter bien sûr, en nous envoyant des SMS au 61-386, et vous mettez Max Mel, M-A-X-M-E-L, espace, stop ou encore, ou alors des messages, hein, bien sûr, qu'on peut lire avec Franck Dubosc sans aucun problème. On a aussi ce soir, c'est un petit peu différent, hein, de ce qu'on a l'habitude de faire, mais c'est plutôt pas mal, comme ça ceux qui écoutent la radio ça change un petit peu. D'ailleurs on pourrait aller vers la Star Academy, car dans le château en ce moment même, on regardait avec Franck, et figurez-vous que tous les candidats de la Star Academy sont dans le jardin et chacun leur tour se met à chanter. Et là
3: c'est
0: plus...
3: les nominés en fait pour le prime de samedi qui se mettent à chanter, voilà.
0: D'accord. Et le meilleur c'est que bon bah oui là ça chante pas terrible quand même.
3: On a loupé les deux premiers. Il y a Eva qui s'y met, et Eva elle est vraiment trop pourrie.
2: J'aimerais pas être leur voisin. Hein.
0: Ouais. Attention, Eva va se mettre à chanter. Oui. Toi t'as l'exclu puisque c'est ce qui se passe en ce moment en direct.
4: Bonsoir. Une poussière à mur qui pique. Je vais mourir.
2: Allez. Attends, quand on vient d'écouter Alain, c'est un petit peu dur de passer à des.
0: C'est vrai que c'est pas.
5: Ah, mais t'as amené ton backliner en plus.
0: Attention, elle va y aller.
4: Non, c'est...
3: On n'entend pas grand chose, faudrait qu'il monte les micros au château. Hein.
0: Ouais.
3: S'ils nous entendent.
4: Hein.
0: Ouais. Enfin, là, c'est difficile là. Bah, il va, il chante ou pas?
3: Bah, je sais pas.
4: Oh là là, c'est chaud, hein, il sort.
3: Elle est émue, je crois.
2: Mais qu'est-ce que c'est que cette histoire? Il chante.
0: Mignonne,
2: ou Alain, tu lui demandes, il chante tout de suite.
0: Bah oui, bien sûr. On va voir
2: en
0: si.
2: En plus, il chante en américain. Laisse en Michael Jackson.
0: Micro, laisse le truc allumé là, et en même temps, le standard. On va vérifier. Alain, chante, s'il te plaît, tout de suite.
1: Ouais, d'accord.
3: Ouais, ça marche. Hein.
2: Merci, Alain. Merci, Alain. C'était juste pour voir. Merci, Alain. C'est moi, Alain.
0: Right.
2: Alain, on n'est pas à l'abri de te redemander, on voit un peu là, parce qu'on
0: se tâte. Ah, c'est parti.
2: Ah, attends.
4: Que parfois,
2: oh là là. Non, il faut qu'elle chante.
4: Mon caractère n'est pas facile, mais.
0: Ah, le son est pourri.
4: Ouais.
0: C'est dans la rue, c'est dehors.
4: Si mon défaut est la franchise.
0: On l'exclut dans le château de Star Academy.
4: J'aimerais pouvoir vous dire.
2: Oh là là.
4: À quel point vous comptez pour moi.
2: Et elle est nominée.
0: Ouais, ça fait deux fois.
2: Elle est nominée pour sortir.
0: Oui.
2: Ah, oui.
0: Non, mais elle restera, tu verras quand même. Elle est déjà restée la dernière fois.
4: Oh, merci pour tout.
2: Attends. Parce que là, ça me fait un peu mal.
0: Alain, s'il te plaît.
2: Tu peux me redonner un peu de vraie musique?
1: Ouais, on va faire un petit extrait.
2: Non, mais me dis pas ce que tu vas faire, fais-le.
0: Vas-y. C'est autre chose.
2: Merci Alain. Là, c'est autre chose. Ah, merci Alain. Thank you.
4: Merci.
2: Regarde, il fait un duo avec elle. Regarde. C'est un beau duo, non, pas?
0: Bravo. Ah, maintenant revenons du côté de Brest. Qu'est-ce qui se passe à Brest?
2: C'est
0: vrai que
2: c'est pas fini, ouais.
0: C'est bien là.
2: Alain, tu viens de faire un duo avec comment elle s'appelle?
0: Eva.
2: Avec Eva de la Star Academy.
0: Et là, Alain, t'as déjà pensé à faire éventuellement? C'est bon, on n'y a pas pensé. L'Eurovision de représenter la France.
1: C'est vrai que ça pourrait être intéressant. C'est...
0: Pour la France, pas pour la France, non, mais.
2: Peut-être pas intéressant pour la France, on sait pas.
3: Ouais, ça risque d'être compliqué, mais.
1: Non, puis je sais pas parce que. Enfin, peut-être que. C'est vrai qu'il y a aussi les Spice Girls qui voudraient vraiment faire quelque chose avec moi, alors c'est tout à fait.
0: Qui ça, les Spice Girls? Ah bah oui.
1: Bah oui, il y a eu les Spice Girls.
0: Bah Franck, on en a parlé d'ailleurs en revenant.
2: Spice Girls, ouais.
1: Bah, Jamel Debbouze que j'ai eu au téléphone aussi.
2: Tu passes vraiment des Spice Girls à Jamel Debbouze.
1: Non, mais c'est pour dire, il y a plusieurs personnalités, puis bon, bah.
0: Propose Jamel Debbouze.
1: Mais je sais pas, il était en admiration que devant une de mes prestations.
3: Ouais, ça,
1: quoi.
2: Mais il t'a vu où? Il t'a vu jouer où?
1: Comment?
2: T'as vu où?
1: Dans l'émission Groove Station qu'il était avec DJ Abdal et Dario.
0: Ah oui, c'est vrai.
1: Il était l'invité et puis donc il voulait à tout prix m'avoir parce qu'il
0: est. Il te lâche plus depuis. Il paraît que t'as failli faire le dernier film d'Alain Chabat, là, Astérix et Obélix.
1: J'écris un scénario moi-même.
0: Pour faire un drôle d'ailleurs.
1: J'écris même un scénario qui avait été retenu pour un film. J'ai l'adresse d'ailleurs.
0: D'accord, mais c'est pas important.
1: On te croit. Ouais, bah j'ai déjà fait du théâtre de toute façon.
0: Oui. Ah, un petit extrait vite fait, 30 secondes.
1: Balle de la folle de Chaillot de Jean Giraudot.
0: Allez,
2: d'accord. Vas-y, c'est parti.
1: lacets. Qui veut des lacets? Les bottes sont usées. Un rouge pour... Un noir. Et que dira Monsieur Saint-Pierre aux portes du paradis si vos lacets sont détruits? Allô, allô. Ah, que des lacets? Qui veut des lacets? Voilà, un esprit.
2: Bravo. Mais ça n'est pas, c'est du cirque.
3: Elle est larmes aux yeux, moi.
2: À ce niveau-là, c'est du cirque.
1: Ah, puis je parle aussi japonais.
2: Ah, bah, vas-y.
1: Faut dire, j'ai eu la chance, comme j'ai dit, Max, bon, c'est vrai, j'ai pas.
2: Non, mais tu parles japonais ou pas?
1: Comment? Oui, je peux parler japonais.
0: Vas-y.
1: Ima chouchette sou kaite mas. Dona chouchette leska. Chouli chouchette les. Choupate soumouyeska mala wakali masen.
2: Et ça veut dire quoi?
1: En ce moment, j'écris un roman, question de roman, un roman policier. Vous avez l'intention de le publier, je ne sais pas encore, Madame Wakali Masen. Bon, je fais des petits textes comme ça en même temps, quoi. Parce que...
2: Mais c'est quoi? T'écris le texte et tu le traduis en japonais?
1: Voilà, je...
0: Ah, mais il est multicarte.
2: C'est extraordinaire.
0: Allez, on va faire la pause, on va revenir avec Alain.
2: Il y a un mec qui me demandait si je jouais. Je dis un mec, excusez-moi, je ne savais plus.
0: À Lyon, ouais.
2: À Lyon, oui, je joue à Lyon.
0: Voilà, donc ça a précisé d'ailleurs, on viendra sérieusement sur les dates de Lyon. C'est la Bourse du Travail le 7 et 8 novembre. Franck Dubosc qui sera.
2: Le 7 novembre, c'est mon anniversaire. Hein,
0: en plus.
2: N'oubliez pas.
0: Hein. On va le noter, ça d'ailleurs. On va le noter.
2: Je serai à Lyon, ouais, à la Bourse du Travail.
0: On va faire la pause, on va revenir sérieusement. Alors, je dis sérieusement avec Alain Debresse, DJ Maxime et Franck Dubosc, je vous
3: Star Academy,
0: c'est pas comment le mot sérieux peut avoir sa place là-dedans.
2: Et Perrin. Ce que ça veut dire.
0: Je ne sais pas. C'est la dernière ligne droite de cette Radio Libre de ce soir. On a bien rigolé et on n'est pas encore au bout de nos peines. À tout de suite pour la suite de la Radio Libre.
5: Et la recette, un gâteau aux amandes. C'est plus communément appelé un pain de gel.
6: Je sais pas, à cette heure-là, tu sais, demain elle travaille très tôt.
5: Oh,
6: pas grave, elle fait des cassettes. Donc. Non mais faites des cassettes parce que cette recette est simple à faire et c'est extrêmement bon. Donc il faut comme ingrédient 250 g de poudre d'amande. Ça se trouve en sachet, hein, vous prenez pas la tête. Il faut 8 œufs, du sucre glace, il en faut 250 g. Il faut 30 g de farine, 100 g de beurre et une cuillère à café de rhum et de Grand Marnier. Parce que c'est important pour donner du goût au gâteau.
5: Ça m'a un peu cassé quand même.
6: Parce qu'en fait,
5: il voit pas une goutte d'alcool.
6: Non mais franchement, normalement on met une cuillère à café et le rhum, j'ai fait tomber la bouteille dedans. C'est pour ça qu'il est bien parfumé.
7: C'est depuis que t'es parti dans les îles, ça.
6: Mais ça sent bon, ça sent bon.
7: Non, ça sent bon. C'est vrai qu'il est, il est sympa.
5: Ah ouais, ça sent de là-bas.
7: Par contre, il est bien doré parce que là, ce gâteau-là, t'as vite fait en dessous de l'avoir un petit peu cramé.
6: Non, mais là, il est bien partout.
7: Ah, mais justement, là, il est bien partout. C'est vrai que là, t'aurais fait un boulot d'enfer.
0: Mais c'est qui l'a fait?
7: On a pris.